0: faux.
1: Ryu, il écoute tout, le pauvre.
2: Oui, j'ai écouté l'émission avec Monsieur Bouchet, là.
3: Alors, mais qui met un smoking en pleine journée?
2: Un smoking? Parce que je suis heureux en ce moment. Alors, attendez. Ah,
1: comme un mec qui passe devant le juge, un peu. Ah, ouais. On dirait qu'il a
4: des problèmes. Pourquoi vous avez un smoking, c'est vrai?
2: Mais parce que j'avais envie.
1: Il a reçu une lettre.
2: J'avais envie d'être classe aujourd'hui.
3: Ah, mais ça fait pas classe du tout.
1: Non, ça fait vraiment mec qui va au tribunal.
2: Ah, c'est vrai, c'est beau quand même. Alors, attendez.
1: Oui.
2: Est-ce qu'il a percé en France?
4: Oui, on connaît son nom grâce aux grosses têtes, parce que ça fait à peu près 1 ou 2 ans qu'on le cite régulièrement ici.
5: C'est pas Eddy Merckx?
4: Ah non, c'est pas. Non. C'est pas bête, Eddy Merckx, en même temps. Vous avez raison, faut tout tenter.
5: Faut tout tenter.
4: J'ai bien compris le principe des grosses têtes.
5: Il faut
4: dire n'importe quoi très vite.
5: Marc Wilmots.
4: Allez-y, d'autres noms de Belges, alors.
1: Allez.
4: Baudouin,
5: non.
4: Non, bah écoutez, on va donner 300 balles. Est-ce que quelqu'un a le nom dans le public?
3: Ah, bah voilà, vous voyez.
4: Ici. Une dame au premier rang qui va tenter quelque chose.
3: J'y crois pas du tout.
2: Votre prénom, madame?
6: Marie.
2: Alors, votre réponse, Marie.
6: Oh,
2: Marie.
6: Peut-être Raoul Ponchon?
4: Ah, Raoul Ponchon n'est pas belge, madame. Oui. Il était de Montmartre.
1: Oh, Raoul Ponchon. Ah, si c'est pour entendre des Raoul Ponchon, franchement.
7: Ah, bah Raoul Dufy, peut-être.
4: C'était Louis Cutener.
7: Ah,
4: vous connaissiez quand même.
5: Oui, j'ai 2 recueils de lui, effectivement. Il est dans cette logique.
1: Et moi, 3 recueils, c'est ça qui est dingue. Hein.
5: Alors, il vient de Liège, non?
4: Alors, non, de Bruxelles.
5: De Bruxelles.
4: De la province de Hainaut.
5: Oui, c'est ça, de Mons.
4: Et vous avez 2 recueils.
5: 2 recueils, mais que je n'ai pas ouvert depuis longtemps, moi, justement. Qui prennent la poussière.
4: Alors, on vient de le constater. Merci, monsieur le professeur.
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4: Et vous connaissez Monsieur Boxo, Jérémy?
2: Bien sûr, moi j'avais vu des interviews déjà. C'est comme ça que vous avez été très connu, je veux dire.
11: C'est par gameplay. Hein.
12: Mais moi, je m'endors avec lui.
4: Comment ça?
12: J'écoute, je regarde les vidéos. Moi, j'adore les trucs de serial killer.
2: Super. Hein. Ouais. Tu vas bien, toi?
4: Et vous, Constance, vous connaissiez aussi?
12: Mais je m'endors avec lui aussi.
2: Ah, hein. Bah voilà.
12: Il y a vraiment des grosses ondes sexuelles par ici.
13: Laurent? Oui. Moi, ça fait longtemps que je suis pas venu. C'est pas en direct, l'émission?
4: Non, non.
13: Parce que la voix off, au début, elle dit on est ensemble jusqu'à 18h. Oui. Moi, je serais barré avant. Hein.
4: Non, je vous rassure. Et d'ailleurs, pour équilibrer l'âge moyen de l'émission, nous recevrons Michel Drucker comme invité à la fin de l'émission pour son nouveau livre. Mais on va commencer, tradition oblige, vous allez voir, les choses n'ont pas changé ici, par une première citation. La voici, c'est pour Monsieur Paul Soulomiac, qui habite Faux, en Dordogne, qui a dit « Les gens qui sont myopes d'un œil, presbytes de l'autre, et qui louchent en plus sont impardonnables de ne pas voir ce qui se passe autour d'eux. »
13: C'est Afflelou ?
4: Non, c'est pas Afflelou.
2: C'est mort, ça ?
4: Oui, c'est mort.
12: Pierre Desproges ?
4: Pas Pierre Desproges.
12: C'est français ?
2: Pierre Dac ?
4: Pierre Dac, bonne réponse de Jérémy Ferrand.
12: Laurent?
4: Oui.
12: Jérémy met les pieds sur sa chaise.
4: Et il est en train de faire ses lacets.
2: Il est en train de refermer la
11: Il refait ses lacets 20 fois par jour.
2: Là, j'ai des petits tocs.
13: Pierre Dac.
4: Pourquoi il refait ses lacets 20 fois?
11: Parce qu'il a besoin que ses pieds soient comprimés. Ouais, je crois qu'il a peur d'avoir des varices ou je sais pas.
2: Je sers hyper fort, mais
11: même sur scène, on a des chaussures à scratch sur scène. Il les remet 10 fois par
4: spectacle. Comme Michel Drucker. Parce que c'est les vieux qui ont des chaussures à scratch.
11: Mais là, c'est pour aller vite pour les changements de costume.
13: Des gros changements de costume.
4: Parce que c'est vrai que maintenant, vous êtes tous les trois sur scène à travers la France et le monde, même disons-le carrément, vous devez vous connaître par cœur toutes les petites habitudes des uns et des autres.
2: On s'entend beaucoup moins bien depuis qu'on se fréquente beaucoup.
4: Quel est le pire défaut de vous trois?
2: On a des défauts différents.
11: Mais Arnaud, commence à faire un truc qui exaspère Jérémy, c'est assez savoureux à regarder, c'est quand Arnaud s'assoit, il fait de plus en plus de bruits d'effort pour s'asseoir.
2: C'est insupportable.
11: Et des bruits de.
2: Il boit une tasse de café, comme ça, il boit une gorgée, il fait. Attends, on dirait que t'es en train de te faire sucer, tu viens de boire un truc au café. C'est pas possible. Et tout des bruits
4: là,
2: comme ça.
4: N'empêche pas l'autre. Une autre citation pour Nathalie Valade, qui habite Ussel, c'est en Corrèze, qui a dit, oh, ça c'est un grand classique, à 20 ans, t'es fraîche comme la rosée du matin, à 35, comme la bouteille de rosée.
11: C'est Florence Foresti.
4: Florence Foresti, bonne réponse. Ah, j'aime bien

0: Ici pour Monsieur Louis Landreau qui habite hier, qui a dit « J'ai demandé à ma femme de noter mes performances sexuelles sur une échelle de 1 à 10. Elle m'a répondu « Je suis pas très doué pour les fractions.
1: » Sacha Guitry ?
0: Non, pas Sacha. Ah, mais il sera content que vous le compariez à Sacha Guitry.
1: Ah bon, il est vivant ?
0: Il est vivant, oui.
2: Rocco Siffredi.
0: Rocco Siffredi, non.
1: Olivier de Benoît.
0: Qui a dit ça ?
1: C'est moi.
0: C'est Olivier de Benoît. Bonne réponse de Jérémy Ferrari. Ah, j'aime bien celle-ci aussi pour Jean-Luc Monat qui habite Pau, qui a dit « Depuis que j'ai divorcé, je suis heureuse, je peux enfin porter des talons. »
2: Anne Roumanoff.
0: Non, alors là, il faut expliquer, évidemment.
1: C'est pas Arnaud de sa mère qui a dit ça.
0: Ah, pourquoi ça...
3: Parce qu'il en parle. Parce qu'il a eu deux divorces, hein, Laurent, quand même. Deux divorces et que je porte beaucoup de talons sur ça.
0: Là, c'est une femme qui
1: Adriana
0: dit ça.
1: Adriana Carambeu, non?
0: Non, Adriana Carambeu, bon, non. Bah, son mec était grand aussi.
4: Bah, non, Carla Bruni.
2: Carla Bruni, ouais.
4: Bah non, elle est toujours... Avec un nain, la Bruni.
1: C'est quelqu'un qui en plus est un nain lesté maintenant.
4: Oui, en plus. Ouais.
1: Vous voulez faire son jogging? Il a fait son jogging, il a vraiment la patte qui traîne, quoi. La patte droite qui traîne.
3: On a l'impression qu'il s'est chié dessus. Hein. C'est horrible. Ah non, mais la démarche, il est vite, on a l'impression qu'il mais court non, dans des nénuphars. C'est... vous êtes salaud, si ça se trouve, vous l'avez vu, il venait de courir 30 bornes et
5: non,
3: tout.
5: Non,
3: c'est
5: non,
3: normal,
5: non. Non, il allait vers le bois, là. Il démarrait, là. Il était à froid. Là. C'est un enfer. Oh, là, là,
3: j'essaie de trouver des circonstances atténuantes.
1: C'est qu'Arnaud a fait le marathon là, de Paris. Là.
0: Ah, c'est pas vrai. Vous avez fait le marathon de Paris?
3: Bien sûr. Il a fait un score incroyable.
0: Qu'est-ce que vous avez fait comme score ?
3: 3h18, Laurent.
5: Bravo !
2: Bravo !
3: Énorme !
1: C'est un très joli score, hein. Ça paraît long, mais c'est un vrai beau score.
0: Johan Rioux l'a fait aussi, hein, je vous signale.
3: Oui, il est arrivé. Il est arrivé là ?
0: Pas cette année.
3: Ah oui.
5: Ah, il arrive pas cette année, c'est non, ça. Il arrive l'année prochaine.
0: Alors, ce que je veux dire, il a fait pas celui de Paris, il a fait celui de New York.
1: Voilà, oui, et, non mais attendez, il le fait en marchant, il le fait en 7 heures.
0: Ah oui.
1: Bah. Et il en a refait en 7 heures. Et ce qui est super, j'ai entendu l'émission, il en parle. Il dit ah mais je l'ai fait en 7 heures, je l'ai fait en marchant.
5: Mais pourquoi il roule pas ?
1: Mais non mais plus vite. Et il dit mais c'est super. 7 heures, ça te permet de te remettre en question, de voir tout ce que tu dois améliorer. Et il en refait un an après, il en refait un même, il le refait en 7 heures.
2: Mais pourquoi t'es énervé comme ça? Ça change quoi dans ta vie, ce mec de marché?
5: Il n'est pas énervé, il est juste à jeun depuis 7 ans.
0: Bon, dites ma femme,
2: c'est une Française.
0: C'est pas ma femme. Remarquez qu'elle soit très jolie, je dirais pas forcément non à cette femme.
3: Elle est française.
0: Un peu refaite, mais jolie quand même.
2: Nicole Kidman.
0: Nicole Kidman, bonne réponse.
4: Il y avait un bel indice.
0: Eh oui, avec Tom Cruise, ah oui. Évidemment, elle n'avait pas le droit de porter des talons parce qu'il était trop petit par rapport à elle. Bravo Constance, c'est une excellente réponse. J'ai encore une dernière petite citation, vous voulez bien pour la route avant qu'on passe
5: sûr.
0: Aux choses sérieuses. Je l'aime bien celle-là aussi, mais je suis pas sûr que vous connaissiez l'auteur qui a dit... J'ai été sur plus de genoux qu'une serviette de table.
2: C'est un nain.
0: Mais effectivement, c'était une femme qui avait une réputation
1: sulfureuse.
0: Voilà.
1: Décédée, si j'ai bien compris.
0: Ah bah décédée, oui.
2: Ah, tu dois connaître.
1: Française ?
3: Bah non, pas nécessairement.
0: Pas française.
2: Régine.
0: Non, pas Régine. Non, bah Régine.
2: Régine. Voir sur des genoux.
1: Oui, oui. Bah, les gens sont parmi.
2: Sur des genoux. Hein.
3: Bah Sarkozy, hein, t'as vu comment il court. Hein.
1: Régine, tu la fais pas sauter sur tes genoux. Hein.
0: J'ai été sur plus de genoux qu'une serviette de table.
2: Miss Tinguette ?
0: Non, c'est une actrice américaine qui est morte à Los Angeles en 1980 et qui était réputée pour sa forte poitrine, son corps galbé et ses nombreux maris, évidemment.
2: Bah oui, la Goulue.
0: La Goulue, non, une américaine. Qui porte un nom de point cardinal, si je peux vous aider, vous voyez.
1: Genre Nord, Ouest. Kenny West.
2: Kenny West. Non.
0: C'est pas Kenny, mais c'est West.
2: Mais oui, c'est West.
1: Bah, Madame West, bonne réponse.
5: Notable.
0: Comment vous dites ?
1: Madame West.
0: Bonne réponse de Jérémy Ferrari.
2: Mae West.
0: C'était
2: My
0: trouvable, hein, quand même.
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0: Ils sont venus. Non, parce qu'on s'était cotisé pour vous offrir le concert gratuit de 3 cafés gourmands en bas de chez vous, monsieur Toen.
7: C'est sympa, patron. Bah, c'était bien parce qu'en plus, ils n'ont pas joué leur chanson, c'était hyper agréable.
8: Tu sais chanter ou pas?
7: Qu'est-ce qu'il a,
8: lui? Tu sais chanter?
7: Qu'est-ce qu'il a?
8: T'as beaucoup de talent,
7: Qu'est-ce qu'il a, l'otari?
8: T'es arrivé, t'as rien à dire, t'es arrivé 8 minutes en

0: On a démarré l'émission en retard à cause de toi.
1: Pas du tout, on a démarré à 15h30 comme d'habitude.
0: Bah ouais. On a toujours rendez-vous à 15h20, il est arrivé à 15h29 et 30 secondes.
2: Bah, qu'est-ce qu'elle a la pointeuse?
3: Il prend confiance,
4: tu te crois. Il a juste évité les 10 minutes où tu nous as déblatéré ta vie.
1: Elle a raison, Valérie, parce qu'il faut vous subir avant l'émission. La prochaine fois, j'arriverai au dernier moment, moi aussi.
0: Moi, j'adore l'avant-émission parce qu'en général, ça donne le ton de l'émission. Quand on est bon dans les loges, en général, on est bon dans l'émission.
1: Ah oui, ah oui.
0: Ça lance. Bah oui, c'est comme l'amour, tu sais, les 10 premières minutes, les 10 minutes avant.
1: C'est lui qui va vous expliquer.
0: Bah oui, c'est quand l'escalier qui grince.
5: C'est parce que De Kersauzon est super bon dans les loges.
0: Oh, j'adore comment il est. T'as du toupet, hein, c'est beau.
5: Du toupet. Tu devrais en mettre un toupet.
2: T'es chouette.
0: J'aimerais bien te ressembler dans la provocation parce que moi je suis un gentil et toi j'aime bien ce que toi tu
2: es gentil.
5: T'es un gentil toi. Tu veux qu'on aille au commissariat voir toutes les plaintes.
3: Tu fais peur aux gens.
5: Arrête. Et
0: ça fait quoi de savoir qu'on est drôle parce que toi t'es vraiment, tu sais que t'as le public avec toi, tu sais que t'as les grosses têtes avec toi, que t'as Laurent Ruquier.
3: Si ralentis pas, je vais faire un arrêt cardiaque.
0: Qu'est-ce que ça te fait
3: être assis à côté de lui? Vous avez le cœur qui s'accélère.
0: J'ai pris des corticoïdes et de la cortisone hier pour mon dos et j'ai pas dormi de la nuit.
1: Qu'est-ce que j'avais dans le dos?
2: Ça, c'est sûr que c'est pas un enfant. Hein.
5: Inch'Allah, il fait un AVC.
0: J'ai pensé à vous, c'est terrible.
5: Vrai. C'est vrai que tu te masturbes sur les photos de Léa Salamé, c'est vrai? C'est ton voisin qui m'a dit ça.
0: Ça pourrait.
1: Moi, en tout cas, j'ai arrêté.
2: On savait pas que vous aviez commencé.
1: Vous êtes sur panis, ce que vous avez au dos.
0: Bah, j'ai un lumbago, c'est un.
3: Bah, il a une surcharge pondérale, c'est normal.
0: C'est ce que me disent tous les médecins que je vois, mais perdez du poids.
5: Mais enlève ce coussin que t'as sur le ventre, là.
3: T'écrases tes disques, là.
0: Mais je sais que c'est ça le problème, c'est mon poids, mais j'arrive pas, je craque, je suis comme un enfant.
3: Je craque
0: devant une tablette de chocolat, devant un burger, devant toi.
5: Mais au petit-déj, le burger, quand même.
2: Dans le café.
0: Là, je regarde Caroline.
5: C'est vrai qu'elle a deux jolis burgers, Caroline.
3: T'as pas vu la couche de bacon en dessous?
1: Et le cornichon est à côté. Allez, une première citation pour Ariel Klein, qui habite le Châtelet en Brie, qui a dit « Si les adultes demandent toujours aux enfants ce qu'ils veulent faire quand ils seront grands, c'est qu'ils cherchent des idées. »
5: Fournirait ?
1: Non.
6: Jacques Martin ?
1: Non, pas Jacques Martin, mais quelqu'un qui, c'est vrai, a fait les grosses têtes pendant quelques années. Début des années 2000, avant, hélas, de nous quitter.
0: Ah, Jean Madou ?
1: Non, il est mort en 2016.
2: Volinsky ?
3: Ah, c'est pas Michel Galabru ?
1: Michel Galabru, bonne réponse de Jean-Philippe Janssen. Pour Pascal Chevalier, qui habite Bruno Bonnevaux dans l'Essonne, qui a dit « Un jour, vous êtes le pigeon, un autre, vous êtes la statue. »
5: Oh. C'est pas François Fillon?
1: Non.
3: C'est français, hein.
0: Guy Bedos?
1: Ce n'est pas français.
3: C'est américain.
1: Est-ce que vous avez compris au moins ce que ça veut dire, monsieur Rio?
0: Oui. Ça veut dire qu'on prend toujours à un moment donné la merde sur la tête, quoi.
1: Voilà.
0: On prend toujours
3: on tient dessus, quoi.
1: Bah, exactement. Un jour, vous êtes le pigeon.
3: Ce sera pas le moment qu'il fasse la statue.
0: Winston Churchill.
2: Il fait très bien le pigeon.
0: C'est Winston Churchill.
1: Non, c'est américain. Quelqu'un d'ailleurs dont on peut voir le spectacle sur Netflix.
3: Ah, Ricky Gervais.
1: Ricky Gervais, excellente réponse. De Caroline Diamant. Pour Anthony Kérien, qui habite la Ville aux Dames dans l'Indre-et-Loire, qui a dit « Dieu, s'il existe, il exagère. »
5: Oussama Ben Laden ?
1: Non.
3: Ça, c'est français. Je ne vois pas cette phrase être dite en français.
1: Si, si, c'est du français.
0: Est-ce que ça a été une grosse tête ? Ça a été une grosse tête ?
1: Non, il n'est pas venu aux grosses têtes. Dieu, s'il existe, il exagère. On aurait pu ajouter, il exagère drôlement même, vous voyez.
3: Cette personne est décédée ou en vie ?
1: Alors, quelqu'un de décédé ?
5: Un chanteur ?
1: Un chanteur, oui.
3: Je propose Jean Ferrat, si c'est pas lui. Serge Reggiani, si c'est pas lui. Georges Brassens.
1: Et c'est Georges Brassens. Bonne réponse de Caroline Diamant. Une citation plus culturelle, peut-être, ce serait pas mal, qui a dit « Qui veut noyer son chien, l'accuse de la rage. »
5: Ah, mais c'est
2: Elisabeth Borne ?
1: Non, ça a été écrit, évidemment, plus que dit, mais justement, par qui ?
2: Pasteur,
1: non.
4: Victor Hugo ?
1: Non, écoutez, Mme Mérès, ça c'est pour vous, normalement, ce genre de citation.
4: Ah, donc, Coluche ?
1: Bah, mais non.
2: Ah, d'accord. Venu partout.
3: C'est Molière. Proches,
1: Pierre Richard.
4: Molière.
1: Très bonne réponse. Dans quelle pièce ?

0: Alors, Tartuffe.
1: Non, il n'y en a pas ici, alors.
2: L'avare.
1: Non.
3: Non, je sais.
4: Oui.
3: Les femmes savantes.
1: Les femmes savantes. Bonne réponse de Caroline Diamant.
4: Et c'est elle qui répond.
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1: Une question pour Monsieur Laurent Canton, qui habite Val-Roy-le-Bois en Haute-Saône. Pour quelle raison reparle-t-on dans la presse aujourd'hui du roi René ?
7: Ah, je sais, c'est.
8: Oui, c'est
7: ah, ça,
8: un
7: je sais, c'est la maison Claude, c'est le bordel où.
4: L'affaire Boulin.
7: Exactement.
3: L'affaire Boulin.
1: Expliquez
3: oui,
1: alors, Sylvie.
7: Eh bien, l'affaire Boulin, en fait, revient dans l'actualité parce que un témoin, en fait, qui était sous silence et qui aurait déclaré, je crois, l'année dernière, avoir entendu une conversation au roi René, là, voilà, qui était un petit club libertin, très prisé.
1: Vous semblez bien connaître.
7: Ah ben, je me renseigne maintenant sur les maisons cloches.
9: C'est là où elle a été sélectionnée par Geneviève.
7: Et donc, c'est aujourd'hui, je crois, dans le Figaro. Où
9: dans, le Parisien.
1: Dans le Parisien, puisqu'en effet, ce témoin qui se réveille bien des années plus tard est allé voir la police et a expliqué qu'il avait entendu chez le roi René, ce club libertin, une conversation de membres du SAC, le SAC à l'époque.
9: Service d'action civique, voilà, créé par Pasqua.
1: Dirigé par Pasqua. Et en fait, ce qui est surprenant, c'est qu'a priori, il n'avait pas l'intention de tuer Robert Boulin, mais ça s'est mal terminé. Voilà. Le patron nous avait dit de ne pas le tuer, seulement de lui filer une trempe. C'est ce qu'a dit le plus âgé des deux hommes qui a entendu ce témoin. On ne l'a pas tué, on lui a mis une trempe, mais il est mort dans nos bras. Il a fait un arrêt cardiaque. Dans la panique, on l'a balancé dans un étang de Montfort-Lamaury. Voilà le témoignage incroyable.
10: Et là, cette fois, c'est définitif et c'est dommage que le président Giscard d'Estaing ne soit plus de ce monde. J'avais raconté l'histoire de Robert Boulin. Et j'avais dit qu'il était, il avait été évidemment assassiné. Et l'après-midi, mon assistante me dit, vous avez le président Giscard d'Estaing au téléphone.
11: Oh, vous parlez à Franck Ferrand.
10: Ouais.
11: Et Monsieur dit, écoutez, Ferrand, ce n'est pas bien.
10: La prochaine fois, à la place de raconter n'importe quoi, téléphonez-moi, ça vous évitera de dire des bêtises, me dit-il. Et il me dit, parce que moi, j'ai une lettre qui prouve que Robert Boulin avait bien l'intention de se suicider. Je lui dis, écoutez, Monsieur le Président, à l'époque, je connaissais bien le dossier, donc je lui raconte tout. Je lui dis, je vois pas comment il se serait suicidé. Vous voyez bien qu'il a été tué. Il me dit, alors attendez, je vais vous dire. Je pense qu'il était parti se suicider et qu'en route, il a fait une mauvaise rencontre.
1: Ah oui, oui. Comme il n'était pas en retard, il est arrivé dans les temps.
10: Oui.
1: Non mais c'est quand même fou cette histoire. Parce que quand même, pendant des années, la famille a tenté de prouver que ça n'était pas un suicide. Ouais. Et puis voilà, il y a un témoin.
7: Mais surtout, pourquoi il parle maintenant?
1: Un témoin qui débarque. Parce qu'il
4: a des regrets, ouais.
1: Il est malade, il dit, voilà, je vais bientôt m'en aller, j'ai jamais osé raconter ce que j'avais entendu dans cette boîte de nuit. Alors moi, je connaissais pas l'existence de ce club libertin, le Roi
3: vous
1: René.
3: Vous les connaissez pas tous.
1: Non. Mais il est fermé, hein, le Roi René, autant vous le dire. Le Roi René, il a existé, le vrai Roi
10: René.
1: Ben
10: oui, c'était le Roi René d'Anjou. C'était René d'Anjou qui est devenu.
1: Comme par hasard,
3: la statue est à côté du château d'Angers.
1: Bah, en tout cas, c'était pas en Anjou, hein, le club libertin, le roi.
10: Duc de Bar et de Provence.
4: Mais est-ce que dans un club libertin, en fait, il faut forcément aller à deux avec sa.
1: Écoutez, là, il y a toute l'explication sur l'histoire du roi René, club libertin qui a fermé en 2012. Donc, il y a déjà plus de 10 ans que ce club est fermé. C'était devant une station-service à Ville d'Avray.
9: Moi, je faisais pomper, c'est normal.
1: Je vous donne tous les détails.
4: Laurent, vous n'y êtes jamais allé?
1: Ben, le roi René, non, je connais pas roi René. Non, non, vraiment, je vous rassure.
3: On n'a pas besoin d'être rassuré, hein.
4: Est-ce que vous avez déjà fréquenté des endroits un peu comme ça, interlope?
1: Pardon?
4: Est-ce que Laurent, vous avez déjà fréquenté des endroits
1: non,
4: un petit
1: non,
4: peu
1: non,
4: de
1: non,
4: la
1: c'est
4: nuit?
1: Pas mon genre. C'est plutôt Monsieur Ardisson qui voulait nous emmener toujours dans ce genre d'endroit.
9: Bah alors, je le dis dans mon spectacle, parce que pendant 30 ans, il m'a saoulé avec faut que tu connaisses. Et au bout de 30 ans, j'ai cédé, j'y suis allé. Voilà, une fois. Et comme ce jour-là, ma femme n'a pas voulu m'accompagner, du coup, j'y suis allé avec ma fille. Coup de cul, on est tombé sur son prof d'anglais et son prof de français. Et ben, elle qui était nulle à l'écrit, elle s'est bien rattrapée à l'oral.
1: Quelle horreur!
9: Elle a eu son bac. Les doigts, elle a eu son bac.
1: Alors il paraît qu'à l'intérieur de ce club libertin, le roi René, il y avait une porte dérobée qui donnait accès au club 421, qui était une pièce une pièce réservée aux gens de la haute société. Alors là, c'était encore plus discret que le reste de la boîte.
7: Oui. Mais il paraît que ça existe encore beaucoup aujourd'hui dans les établissements où il y a des portes secrètes.
1: Ah oui, ah oui.
7: Ouais,
1: ah,
4: tu connais quelque
9: chose. Il paraît très pratique. Ou, hein.
1: Ah oui, le il paraît. Ça, ouais. J'ai un copain qui.
9: Ouais. Ça. Je connais très bien des gens qui.
4: Est-ce que quelqu'un ici a connu déjà une expérience? Parce que franchement, on a envie de... Parce que c'est tellement fantasmagorique.
9: Tu veux pas te branler chez toi, en fait.
4: Mais on sait pas ce que c'est. C'est-à-dire qu'on en parle de Club Libertin, non, mais
7: là, on est en train... Johan, on a l'impression que vous découvrez la sexualité depuis quoi? 6 mois? Tout vous
4: explique. Non, mais à Club Libertin, quand même, franchement, tout le monde n'y va pas. C'est quand même un truc, il faut briser un tabou pour y aller.
9: Vous dis des chiffres. En France, 4% des hommes avouent avoir déjà fréquenté un club échangiste contre 2% des femmes. Mais ils échangent quoi, les mecs qui viennent seuls? Des vignettes Panini, des cartes Pokémon, des timbres rares?
1: Alors, il faut savoir que c'est fermé parce qu'il y a eu des problèmes hein, dans ce club libertin. Il y a eu plusieurs enquêtes. Dans les années 60, déjà, ça avait fermé 3 mois. Il y a un barman du club qui s'était fait tuer par une cliente à coups de talon aiguille. Il y a un client...
9: Oui, Almodovar a fait un film.
1: Il y a un client qui a tué par balle un autre client en sortant...
9: Non, par trop de balles, lisez vos fiches.
1: En sortant du club. Bref, c'était pas toujours non plus quand même...
9: Ça restait bon enfant.
1: calme, ce genre d'affaires. Julie, jamais vous êtes allé dans...
7: Ah bah non.
9: Si, elle disait l'heure. Il est 2h10 au roi René.
1: On enlève l'eau.
9: Se faire pénétrer.
1: Dans 5 minutes, on enlève l'eau. Non mais c'est non, c'est jamais quoi. Et vous, Sylvie Tellier?
7: Non, jamais.
1: Jamais.
7: Je pense que c'est un fantasme. Ça pourrait être un fantasme de mon mari, mais moi jamais.
1: Ça alors.
7: Je pense que c'est un truc très masculin, ça, non?
9: On l'appelle ou pas?
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1: Ah bah les gens ils se lèvent dans l'avion même quand on leur demande pas.
2: Ah oui, surtout quand on leur demande pas.
1: Ça, à chaque fois vous deviez leur dire on reste assis.
2: Oui, il y a des turbulences, il faut rester assis, c'est pour votre sécurité, c'est pas pour vous embêter.
1: Non mais même
2: il y a une dame qui dit oui mais j'ai pipi. Bah vous faites eh ben oui mais vous allez faire pipi au plafond sinon.
1: Non mais même à l'arrivée souvent les gens veulent se lever trop tôt.
2: Ils sont très pressés. Mais...
1: Ah, comment vous faisiez alors?
2: Faut gueuler, tu prends le micro, tu fais assis.
6: Oui mais non. Oui mais t'as pas encore vu au théâtre, c'est des standing ovations.
2: Non mais ils sont tous pressés de sortir, ils ont tous une correspondance, la famille, machin.
7: Bah oui.
2: Je comprends, mais on ne peut se lever qu'après le dernier virage et quand on arrive au point de stationnement, c'est tout.
8: Mais alors maintenant ils plongent la cabine dans le noir pour que les gens restent assis voire allongés maintenant. C'est-à-dire que on dans l'avion.
2: Qu'est-ce qu'il prend comme avion lui? Des avions allongés, ils vont pas.
8: Mais
2: bien,
8: non, sur les longs courriers, ça fait 3-4 fois. Il fait beau, on est en plein jour et ils te collent dans le noir, comme ça ils se disent les gens vont pas circuler.
2: Non monsieur, c'est une interprétation. C'est pour que les gens soient apaisés,
8: voilà,
2: sereins,
8: c'est ça, ouais.
2: Et on fait fermer le cachet-bleu parce qu'il y a des halos de lumière qui rentrent et qui empêchent les gens de dormir.
7: C'est vrai, c'est chiant.
2: On fait tout pour le bien-être, hein, c'est désolé.
6: Moi je pense que si tout le monde restait assis, oui, on sortirait beaucoup plus vite.
1: Non mais je trouve que les gens sont plutôt respectueux, c'est rangé par rangé. Il y en a toujours un ou deux qui essaient hâte de se glisser devant vous, de la rangée d'après, ouais, la rangée de devant, mais c'est de plus en plus rare.
2: Oui, hein. Maintenant ils se disciplinent les gens, ils font attention. Mais vous savez, ne serait-ce que le moment où on débarrassait les plateaux, quand les gens avaient mangé. Moi je sais que c'est désagréable d'avoir son plateau sur les genoux. Mais quand je débarrassais une rangée, ben, les 3 rangées derrière, ils étaient déjà avec leur plateau comme
7: c'est
2: ça.
7: C'est vrai.
2: Et je leur disais, ma mère elle a pas fait l'amour avec une pieuvre.
1: Et faut voir en même temps. Bon, il est peut-être temps de décoller quand même pour nous aussi.
7: Oui.
1: Avec une première citation. Tiens, une citation dont tout le monde connaît évidemment le sens et ça arrive qu'on l'entende. Mais on en a parfois oublié l'auteur. C'est pour Christine Garrigue qui habite en Haute-Garonne que je tente cette citation donc à 300 euros. À qui doit-on cette célèbre phrase? Puisque c'est mystère Cancer nous dépasse, feignons d'en être l'organisateur.
8: Ah, je crois que c'est Talleyrand.
1: Pas du tout.
2: Monsieur Juste et tout, là.
8: Non, mais là où c'est horrible, c'est que je me rends compte que je l'ai souvent cité en disant « comme dit Talleyrand ».
12: Ah, mais les gens, ils n'osent pas te dire « mais c'est pas Talleyrand ».
13: Alors, est-ce que c'est un homme d'église ou un homme de pouvoir ?
1: Alors, homme d'église, non.
13: Et donc un décideur,
8: un écrivain,
1: un écrivain.
8: C'est Chateaubriand.
1: Chateaubriand.
6: Pascal.
1: Non, c'est après Chateaubriand, bien après Pascal. Ah, oui. C'est plus récent que
13: Victor
1: ça,
13: Hugo,
1: en fait, puisque ces mystères nous dépassent, feignons d'en être l'organisateur.
8: Paul Valéry.
1: Pas Paul Valéry.
8: C'est la même époque.
1: Anatole France non plus.
12: C'est début du 20e.
1: Oh, il est mort en 1963.
12: Ah, oui.
8: Incroyable.
2: C'est pas l'autre là, comment ça s'appelle ?
13: Il y a quelqu'un en 63 qui disait feignons, feignons.
12: Il est français ?
2: C'est pas Jean-Paul Sartre.
1: Jean-Paul Sartre, non.
8: Un homme politique ?
1: Un homme. Oh, quand normalement on dit mort en 63, ça devrait vous aider, hein.
2: Ah, Kennedy ?
1: Non, non.
8: C'est 62. C'est bon, c'est bon.
1: C'est vrai.
6: C'est 62.
1: Non, mais 63, on parle de double mort souvent.
8: Ah, c'est Jean Cocteau.
1: Jean Cocteau. Bonne réponse de Franck Ferrand.
6: Ça ne pouvait pas être Edith Piaf.
1: Eh oui, puisqu'on sait que Piaf et Cocteau sont morts la même année. Le même jour.
8: Oui.
1: Enfin, pas tout à fait le même jour.
8: Non, à 24 heures d'écart.
1: Pour dire la réalité, puisqu'on a triché sur la date du décès d'Edith Piaf. Mais en tout cas, c'est bien Jean Cocteau à qui on doit, j'espère moi-même ne pas me tromper, monsieur Ferrand, mais j'ai mes sources là devant les yeux, qui est effectivement Cocteau qui aurait dit « Puisque ces mystères nous dépassent, feignons d'en être l'organisateur. » On lui doit aussi des phrases comme « Les miroirs feraient bien de réfléchir un peu avant de renvoyer les images.
6: » Moi, j'aimais bien aussi la superstition, c'est l'art de s'accorder avec les coïncidences.
1: Ah, ça, c'est très, très joli.
13: Moi, j'aimais bien aussi une de ces citations célèbres « Un cul connu n'est jamais perdu.
14: » C'est à quelle occasion qu'il a dit ça?
1: C'est de Cocteau, ça?
13: Je crois.
1: Je sais pas si c'est de Cocteau, mais on le dit souvent dans le Marais. Une autre citation pour Joël Givret. Mme Givret habite Bandol, qui a dit « On ne prête qu'aux riches et on a bien raison parce que les autres remboursent difficilement. »
13: C'est bien.
2: C'est pas Talleyrand?
1: Non, non.
6: C'est français?
1: Ah, c'est français.
13: Il était aux grosses têtes.
12: C'est Jean-Yann.
1: Ouais. Oh, il aurait pu être aux grosses têtes.
13: Ah, il était pas.
1: S'il fut vivant à cette
6: Alphonse
1: époque. C'est un des plus célèbres vers
6: Tristan Bernard.
1: Tristan Bernard, bonne réponse. J'allais dire un des plus célèbres verbicrucistes.
8: Ah oui.
1: Pour Noémie Bailly, qui habite Saint-Hilaire-de-Riez, en Vendée, qui a dit « À Hollywood, il suffit que vous alliez aux toilettes pour qu'on vous oublie.
13: » Une femme ?
1: Non, un homme.
8: Woody Allen.
1: Non, mais un homme toujours vivant.
2: Un réalisateur ?
1: Alors, réalisateur. Oui, je crois qu'il a réalisé un ou deux films, mais c'est pas ce qu'il a fait de mieux. C'est surtout un acteur.
13: Un acteur. Drôle.
1: Oh, drôle.
13: Pas forcément.
1: Pas forcément. Non, il a joué dans...
8: Clint Eastwood.
1: Peu de films comiques, d'ailleurs.
6: Toujours vivant.
1: Quand j'y pense. Toujours vivant.
2: Kevin Costner.
1: Dans la fin de sa carrière, là, il a joué plus dans des comédies, mais au départ, c'était pas des comédies.
13: Ah, donc il est à la fin de sa carrière.
1: Schwarzenegger, non.
13: Et il faisait des westerns?
1: Des westerns, il a fait ce qu'on appelle un nouveau genre de western. C'est même son premier succès.
6: Eastwood ?
1: Non, non, non, non. On va dire que ça a même marqué la fin des westerns américains.
12: Dustin Hoffman.
1: Bravo. Excellente réponse de Valérie Mérès.
13: 88 ans.
2: Il est si vieux que ça, Dustin Hoffman.
13: Bah nous aussi, on vieillit en fait.
1: Et c'était évidemment Macadam Cowboy qui marquait la fin de ce qu'étaient les westerns et ce qui devenait d'un seul coup un cowboy urbain, évidemment. Macadam Cowboy, c'est un des premiers grands succès de Dustin Hoffman qui, après, a tellement enchaîné les tubes. C'est Tootsie, c'était une comédie très réussie, mais c'est vrai qu'il a joué plutôt des rôles dramatiques, hein, que ce soit dans Rain Man, Kramer contre Kramer, Les Chiens de Paille, Papillon, Le Lauréat, Des Hommes d'Influence, et c'est vrai que plus récemment, il était plutôt drôle, ça c'est dans les fameuses comédies avec Ben Stiller, là, où il joue le beau-père.
13: C'est Robert De Niro.
1: Il y a les deux.
13: Oui, c'est vrai.
6: Absolument.
1: Pardon, mais il y a les deux. Quand vous voulez reprendre le chef, faites attention à ce que vous dites.
6: Dans le troisième.
1: Parce que, effectivement, il y a De Niro qui joue le beau-père de Ben Stiller. Mais le père de Ben Stiller.
2: Avec, Qui c'est qui avait raison?
12: C'est Laurent Ruquier.
1: Ben voilà.
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2: Madame Bachelot devrait trouver réponse rapide.
3: Bah oui, parce qu'elle était ministre, tout ça.
2: Ah bah oui, vraiment, mais pas seulement, parce qu'on va parler d'un sénateur, qui continue à nier avoir fait quelque chose de façon intentionnelle. Il s'agit de Joël
4: Guerriot.
2: Mais comment vous savez ça?
4: Joël Guerriot, c'est l'homme qui est soupçonné d'avoir tenté de droguer une collègue députée pour tenter d'abuser
5: d'elle. Droguer, oui, oui.
2: Excellente réponse de Christophe Beaugrand. Une députée de Loire-Atlantique, d'ailleurs, hein, députée MoDem.
6: C'est Sandrine Josso qui, avec la députée Aurore Berger, mène un combat pour inscrire la soumission chimique dans les violences sexuelles.
2: Vous croyez qu'il voulait deux consorts ou le sénateur Joël Guerriot, Roselyne Bachelot, qui dit « je ne l'ai pas fait exprès ».
6: Ah oui, c'est
7: pardon.
6: Ça.
7: Alors le excusez-moi.
8: Non mais le témoignage est
7: on va revenir en arrière. Qu'est-ce que c'est? J'ai versé une drogue dans ton verre.
4: Non, il a dit
7: c'était pas intentionnel.
4: Il explique qu'il avait versé de la drogue dans un verre pour lui plus tard pour se détendre parce que il était un peu peiné parce que son chat était mort et qu'il était un peu déprimé.
7: OK, alors c'est une bonne défense. Je veux dire, s'il est peiné, il reste chez lui, il prend ses drogues. Si vraiment il exagère, il meurt, c'est pas grave.
4: Il dit qu'il a pris le mauvais verre pour lui verser. Voilà, je pense que c'est vrai.
7: Quelle honte.
2: Un petit extasie dans une coupe de champagne.
4: Qui n'a jamais fait ça?
3: Bernard.
4: Bah lui, mais il extasie dans la tisane.
3: Met dans le rôti de bœuf.
7: Je vous jure que dans la choucroute.
4: Il y a des gens qui mettent
3: des
4: extas
3: dans sa choucroute.
7: Je ne viens plus jamais.
4: Il met des extas dans les petits pois, alors c'est compliqué. Bernard, je suis sûr qu'il a déjà pris des extasies.
3: T'as pris des extas?
2: Bernard, à l'époque de Thierry Luron, vous
5: avez pris plein de trucs.
2: Vous avez dû vous droguer pas mal.
5: Oui.
4: Ah, et alors?
5: Oui.
4: Est-ce que quelqu'un t'a drogué pour abuser de toi?
5: C'était une époque où la cocaïne était en bol chez tous les gens chics chez qui nous passons.
4: Ah déjà?
5: C'est pas évidemment.
4: Dans les années 50.
5: Mais vous avez rien inventé, les mecs.
7: Bah si, ils ont inventé des
5: Demain,
7: trucs.
5: Je parlerai de mon homosexualité.
4: Vivement demain. Ah, il est en forme.
5: Ah, il est en forme. Les mecs, mais vous êtes des bébés à côté de nous.
2: Mais c'est vrai que Bernard, vous avez tout vu, tout connu. Ah oui. Vous avez fait toutes les boîtes de nuit avec le Luron.
5: Bien sûr qu'il a
4: fait des rêves.
5: Et même sans le Luron, j'arrivais à sortir sans le Luron.
4: Ah, mais j'arrivais. Surtout, est-ce que t'arrivais à rentrer dans les boîtes?
2: Et vous étiez en cuir avec Yves Mourouzi.
5: Ne me parlez pas d'Yves Mourouzi, c'était un type formidable.
2: Ah, mais je l'adorais.
5: Formidable.
2: Connu, j'ai eu la chance de le connaître.
5: J'allais au Look, bien sûr.
4: Mais il était en cuir.
7: C'est quoi le Look?
2: Alors ça, je connais pas.
5: Ça, c'était la boîte d'Yves Mourouzi au Hall.
7: Ah, je savais pas qu'il avait une boîte de nuit.
5: Ah, bah, elle est au courant de tout, mais c'est rien. Je savais pas qu'il y avait une boîte de nuit. C'est vrai.
4: Non, mais c'est vrai qu'on imagine. Tu vois, on n'imagine pas. On voit un petit papier avec sa canne. Le gars, il se défonçait en boîte.
5: Et si la canne pouvait parler, on en a vu. Hein.
4: Non, mais c'est génial. On pouvait pas imaginer.
2: Moi, je vous imagine pas en cuir sur une moto
4: avec un harnais.
5: Mais même sans Yves Roussy, j'ai une moto, j'ai eu du cuir, des trucs.
7: Mais attends, mais alors, t'es très vieux là, alors.
4: Bah oui, ça se voit.
5: Oui, c'était les années quoi, Yves Mourouzi?
4: 70, 80.
7: Non, mais moi, 70, je sortais pas, j'ai pas ton âge.
2: Et alors, donc, vous étiez en moto en cuir et faisiez les boîtes de...
5: J'ai une moto, j'ai une Honda, oui.
2: Une Honda.
7: Ah, une Honda. Oh, la honte.
2: Et t'as
7: même pas une Harley Davidson.
4: Et alors, des expériences homosexuelles, moi, c'est ça qui m'intéresse.
7: Bah, c'est les camionneurs. On en a parlé pendant des années.
4: Ah, c'est ça, c'est les camionneurs.
9: C'est une offre de service?
4: Non, mais je suis curieux.
7: Les aires d'autoroute.
4: Ah oui, il devait aller sur les aires d'autoroute et laisser des petits mots dans les toilettes.
5: J'ai fait l'inauguration du train.
4: Oh, j'ai cru qu'il y avait une Renault.
5: Moi aussi.
4: Il est vraiment très vieux. Très, très vieux.
5: Ah, non. J'ai pas connu les horreurs de la guerre.
2: Oh. On embrasse Lynn, qu'on adore.
5: On l'embrasse.
7: Elle nous entend.
2: Je la vois dimanche, Lynn.
7: Vous l'embrassez?
5: Elle va vous chanter des trucs, peut-être, non?
2: Ah bah, c'est moi qui vais lui chanter son répertoire.
5: Qu'est-ce que vous allez lui chanter?
2: Toi, ma petite folie.
10: Toi, ma petite folie,
11: mon
10: petit grain de fantaisie.
7: Oh là là. Pourquoi il y a que les homosexuels qui savent, qui connaissent la chanson?
4: Est-ce qu'elle va chanter Bananas Island?
2: Allez-y, Christophe.
4: Mais que font ces garçons tout bronzés qui se promènent sous les bananiers? Oh, mais que font ces garçons tout musclés? Ils vous attendent sous les bananiers. Oh, qu'est-ce qu'ils offrent aux touristes étrangers? Les fruits sauvages de leur bananier.
7: Je
4: vous jure, elle attend la fin. Et tu crois que c'est bon à goûter? Ouvre la bouche et viens les goûter.

0: Alors il vient, hein, à mon avis. Hein.
1: Est-ce qu'on peut régler le casque sur jeune sur le.
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3: Ah bah tiens, une question mythologique pour Valérie Barque qui habite Puto. De qui Hylas, Abderos, Philoctète, Diomos, Péritoas, Phryx étaient-ils les petits amis?
4: Oh bah dis donc, elle en a eu elle hein.
3: Oui. Ah non, c'est un homme qu'il faut trouver.
5: Ah, il était gay?
3: Oui.
5: Ah, percé?
6: Jupiter. Oh.
3: Tous les hommes sont pas percés.
7: Non.
6: Jupiter.
3: Jupiter, non.
6: Alibaba.
3: Ah non, Alibaba, non. Non, non. Alibaba. On est dans la mythologie grecque,
4: oh,
3: évidemment.
4: Ah, je savais pas qu'il y avait des gens de la paroisse dans la mytho.
1: Ah bah. Tu m'as vu que ça, dis donc.
5: Amoclès.
3: Amoclès. Ça n'existe pas, Amoclès.
4: Bah, l'épée d'Amoclès.
3: Deux d'Amoclès.
4: Deux d'Amoclès. Oh, ça va.
1: Vous chipotez toujours avec moi.
4: C'est dingue, hein.
8: L'épée de la Damoclès.
3: Oh, il nous aura tout fait. Hein.
4: Oh là là.
3: Oh. Non, mais il en loupe pas une.
4: Pygmalion.
3: L'épée d'Amoclès.
4: Pythagore,
3: Pythagore, Damoclès, non, non.
6: Socrate.
3: Non, mais au moins il donne des noms de Grecs.
8: Socrate. Il était un philosophe.
3: Un philosophe, non, non, non.
8: Un demi-dieu.
4: Mais non, il était.
6: Diogène.
8: Alexandre le Grand.
3: Alexandre le Grand, non, non.
4: Il avait quatre pattes.
3: Oh,
4: mais il faisait ça. C'était pas Yo.
9: Il était à quatre pattes.
4: C'était pas Yo.
3: Non, non.
10: Le Minotaure.
3: Le Minotaure. Non, non, c'est un des héros les plus vénérés.
4: Cerbère. Mais Janus.
3: Mais non.
4: Achille.
3: Achille, non. Ulysse, non.
10: Zeus.
3: Zeus, non.
4: Sénèque.
3: Non, mais en revanche, il a un lien familial avec Zeus.
4: Son fils.
3: Alors, bah oui, mais qui alors?
4: Ah, Hadès.
3: Mais non.
8: Mais il a eu plein de fils.
4: Mais attends, je connais tous les fils
9: mais
4: de Zeus. Alors, attends.
9: Apollon.
3: Pardon, Hélène.
9: Non, il me.
4: Ah, je crie. Bah oui, chérie, parce que je suis dans l'action.
9: Ouais, bon.
4: Mais je vais me calmer.
3: Ryu, non. Quand vous allez baiser, faudra pas crier.
11: Je suis très bruyant, vous savez, Hélène. J'adore crier.
6: Elle n'entendra plus vu qu'elle sera étouffée.
8: Ne vous inquiétez pas, il fait que ça. Il crie, c'est tout.
11: Non, parce que je fais des pompes et tout. Pendant l'amour, je fais des pompes.
9: On attendra que tu maigrisses de 10 kilos.
11: Alors, c'est quoi la réponse?
8: Héraclès.
3: Héraclès, c'est-à-dire?
4: Eh ben, Hercule.
3: Hercule, Héraclès.
9: Ah, voilà.
3: Bonne réponse de Stevie.
4: C'est les fils de Zeus. Petit fils.
3: Hercule, et oui, Hercule, des 12 travaux d'Hercule.
6: Des 12 travelots d'Hercule.
3: Eh ben oui, mais non, mais à cette époque, vous savez, on était bisexuels, hein.
4: Mais c'est l'église qui a inventé qu'on devait être avec qu'un homme devait être avec une femme, parce qu'avant, se passait très bien. Bah, depuis la nuit des temps, hein.
3: Ouais, enfin,
4: même sous Louis XIV, le frère de monsieur, c'était quand même la plus grande pédalerie de l'époque. Et c'était le frère du roi.
3: Faut quand même bien que les gens se reproduisent, monsieur Boulet, voyez-vous.
4: Non, mais, oui, il en faut, mais pas trop non plus. Bah oui, mais on arrive à 8 milliards, il y en a la moitié qui crèvent la dalle. Oh, vive les PD, hein.
8: Ah bah oui.
4: Ah non, mais c'est vrai.
3: Bon, dites-moi, Hercule, là.
4: Oui.
3: Alors, personne ne savait, vous voyez, c'était une bonne question.
4: Ah oui.
3: Hercule, Héraclès, le fils de Zeus et d'Alcmène, un des héros les plus vénérés de la Grèce antique. Tout le monde connaît, évidemment, les 12 travaux d'Hercule. Eh ben oui, il avait des petits compagnons, des héromènes, comme on appelait ça.
4: Ça, alors, héros. Faut que je mette un portrait d'Hercule chez moi, du coup. Mais non, mais c'est
3: ça. Iolaos, Hylas, le fils de Théodamas, Admet, Philoctète, Diomos, Péritoas, Phryx.
9: Mykonos.
3: Ah non, Mykonos, il était pas. Il faisait The Voice déjà à l'époque. Mais tous ces noms, ce sont bien des noms d'amants d'Hercule, le héros.
6: Ah, je savais pas.
3: Que vous appelez
4: Héraclès,
3: en fonction évidemment de la mythologie grecque ou romaine. Bravo à Logérias et à Stevie.

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1: Mon pont en Bresse, ce samedi, il y aura un mariage qui fait beaucoup parler à Mon pont en Bresse, en Saône-et-Loire. Pour quelle raison ce mariage fait-il beaucoup parler?
5: C'est Brad Pitt, non?
1: Ah non, non, non, non.
6: Ah, c'est pas Retailleau et Wauquiez?
1: Ah non, non.
7: C'est des people?
1: Ah non, c'est pas des people du tout.
6: Des animaux?
1: Je peux même vous dire que le maire du village, Montpont-en-Bresse, refusait dans un premier temps de faire ce mariage.
6: Ah, c'est des hétéros?
1: Finalement, il y sera. Ce sont des hétéros.
3: Il y a un OQTF là-dedans?
1: Pardon?
3: Il y a un OQTF, non?
1: Alors... Effectivement, il y a...
3: Ou un fichier S.
1: Quelqu'un qui est sous le cul.
8: Sous le cou.
7: Sous le cul.
1: Sous le cou d'une OQTF, vous avez raison.
6: Ah, c'est pas Marion Maréchal et Yacine Bellatar? Ils sont très amoureux, pareil.
1: Écoutez, vous n'êtes pas si loin.
6: Mais je sais que je suis pas loin, mais à chaque fois, je suis pas loin.
1: Je vais la bonne réponse.
6: Mais non.
1: Mais oui. Parce que ce ne sont pas des gens connus, mais c'est justement pour ça que ça fait parler aussi. C'est assez incroyable à dire, puisque c'est une militante du Rassemblement National, qui d'ailleurs a été candidate à plusieurs reprises aux élections régionales, qui veut se marier avec un jeune Tunisien sans papier, sous le coup d'une OQTF. Alors vous pensez que tout le village n'en revient pas. Et elle dit comment on peut à la fois soutenir Marine
6: Le Pen. Il y a plus beau que la nation et l'amour. Comme quoi, c'est peut-être ce qu'elle a dit. Ouais, si elle est vraiment amoureuse.
7: Si ça se trouve, pour le voyage de noces, elle prendra un aller-retour et lui un aller simple.
1: Ah, vous pensez que c'est un...
7: Mais oui.
1: Un stratagème.
7: Mais bien sûr.
1: Ah, c'est une histoire quand même incroyable. Évidemment, le village est déconcerté, le maire est révolté, voilà pourquoi il a refusé. Il faut dire qu'elle a 70 ans et lui, il a 30 ans, le jeune...
6: Il a le courage de descendre à la cave, on le respecte. On le respecte quand même.
7: C'est un brouteur.
6: Ouais, c'est dégueulasse, il vient pour l'argent et les papiers, c'est lui qui a du courage.
1: Et l'affaire prend une dimension supplémentaire, parce que la future mariée, effectivement, milite au Rassemblement National.
6: Comme tout le monde.
1: Et elle épouse un jeune Tunisien sans papier, sans travail, sans domicile fixe et sous le coup d'une OQTF.
6: Oui, d'accord.
1: Donc, évidemment, le maire dit c'est un mariage blanc.
6: Elle, c'est une responsable.
1: Elle a dit non, c'est un coup de foudre. Tout est prêt, la robe est achetée, mon bouquet aussi. Certes, je suis militante pour Marine Le Pen, mais moi j'épouse un Tunisien sincère, franc et honnête.
7: Qui respecte la loi française et les valeurs de la République.
1: Et d'ailleurs, lui aussi aime Marine Le Pen, voilà ce qu'elle
6: mais
1: dit.
6: Mais c'est normal.
1: Donc, finalement, le maire va être obligé, puisque le mariage n'a pas été interdit par le procureur de la République. Donc le mariage aura bien lieu ce samedi à Montpont-en-Bresse. Mme le maire, c'est une dame, s'exécutera à contre-cœur. J'irai à reculons et sans écharpe, a dit Mme Anne Trontin. C'est
3: bah, il va faire chaud, de toute façon.
1: Sans son écharpe de mer.
3: Ah, d'accord.
1: Voilà, Isabelle.
6: D'accord. Il y a quand même des drôles d'union en ce moment. Hein. J'ai vu, là, il y a Mini Mati avec le basketteur, la français. Là,
7: Maniama.
3: Attends, mais tu.
7: Oui, mais c'est pas sa femme, c'est son porte-clés.
6: Ouais, voilà, ouais.
1: Mais on parle de plus en plus des histoires de différence d'âge. D'ailleurs, dans le magazine Elle, on nous dit que les écarts d'âge entre partenaires sont de plus en plus scrutés et font évidemment naître des tas de commentaires sur les réseaux sociaux.
3: Alors, ouais, surtout, c'est toujours dans un sens. Hein. C'est toujours quand la femme est plus vieille.
1: Détrompez-vous, c'est en train de changer, ça.
7: Eh oui.
6: Moi, j'ai vu un mec riche avec une moche.
1: Et à l'Élysée.
6: Hallucinant.
1: À l'Élysée, c'est quoi, à votre avis?
7: Eh oui.
3: Oui.
6: Justement,
3: ça fait écrire. Hein.
1: Ah oui, et Cher, la chanteuse Cher qui a 78 ans, elle est avec un jeune homme de 38 ans.
5: Il n'y a pas Michel Thor.
1: Michel Thor.
6: Et Roselyne avec Jules. Personne n'en parle, ça.
7: Ouais.
1: Madonna, 66 ans, avec un garçon de 28.
6: Mick Jagger.
1: Maintenant, ça marche dans les deux sens. Isabelle, ne croyez pas ça.
3: D'accord.
1: Ah non, je vous jure. Heidi Klum qui a 51 ans avec Tom Kaulitz qui en a 35. Bon, alors évidemment, il y a aussi ou même Florence, notre camarade Florence Foresti, avec un charmant humoriste plus jeune.
6: Cominac, super.
1: Plus jeune qu'elle.

0: Bon, alors évidemment, il y a des écarts, effectivement, homme-femme aussi. Al Pacino, 84 ans, avec Noor Al Fallah, 31 ans.
1: Mais c'est Al Pacino.
0: Mais voilà, c'est Al Pacino.
2: Avouez,
0: Isabelle.
3: Parce qu'on peint mieux quand on est acteur.
0: Ah bah, demandez à François.
4: Hein. Et il refait encore acteur. Non, mais... Bravo, Roselyne. Ouais.
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0: Question littéraire, cette fois pour Régine Page, qui habite Courbevoie dans les Hauts-de-Seine. Question qui concerne un livre de mémoire. Des mémoires qui s'intitulaient « Mes souvenirs d'enfants paresseux ». Qui a écrit ce...
3: Sacha Guitry, non.
0: Voilà.
6: C'est quelqu'un qui est encore vivant?
0: Non, ce n'est pas quelqu'un de...
4: Ah, Titoff?
7: Français?
0: Titoff, non. Mes souvenirs d'enfants paresseux.
6: C'est un français? C'est quelqu'un de travailleur.
0: Alors, un français, oui, absolument.
6: Non, c'est un artiste?
0: Alors, oui, un artiste, bien sûr. Oui.
6: Un politique aussi?
0: Un politique, non.
7: Ah, c'est celui qui a écrit Poil de carotte.
0: Ah, Jules Renard, non.
7: Oui,
6: humoriste?
0: Humoriste,
4: c'était,
0: non.
4: C'était évidemment ironique, il n'était pas paresseux.
7: Comédien?
0: Pardon?
7: Comédien?
0: Comédien, non. Non,
4: c'était ironique, il n'était pas paresseux. Quand il dit ça, voilà. Ouais, des rêveurs.
0: Il n'aimait pas ce pourquoi on le connaît au départ, et puis finalement il y a pris goût.
6: La musique, peut-être.
0: La musique, absolument.
6: C'est Ravel?
0: Et c'est Maurice Ravel. Ouais. Bonne réponse! Excellente réponse de Christophe Barbier. Ah oui. Je vous en parle parce qu'il y a un album qui sort. Peut-être que Monsieur Bellamy saura me dire si ça vaut le coup de l'acheter. Un piano solo, Maurice Ravel, joué par Philippe Bianconi. C'est un bon pianiste.
6: Ah, excellent. C'est l'intégrale. L'intégrale de toutes les œuvres de Maurice Ravel. En deux CD. Parce que comme il était tellement perfectionniste, chaque
4: note... Parce qu'il est décédé.
6: Voilà.
0: C'est un très bon pianiste.
6: C'est un très bon pianiste, Philippe Bianconi. Ouais, ouais.
0: Est-ce que vous êtes capable de nous faire le boléro de Ravel, Chantal?
6: Non. C'est Mozart.
0: Elle avait une chanson de.
7: Oui, oui.
4: C'est ça?
0: C'est pas ça du tout.
7: Non, non. Bien sûr que oui.
6: C'est beau quand tu fais les chœurs, Chantal. Hein. Mais est-ce que quand un pianiste reprend comme ça des grandes œuvres du classique, est-ce qu'il apporte quelque chose en plus qu'un autre pianiste? Parce que c'est compliqué de dire un mauvais pianiste, un bon pianiste, sinon ils font pas de fausses notes, j'imagine, sinon on leur propose pas d'enregistrer un album. Donc qu'est-ce qui fait la différence?
8: Ce qui est absolument fascinant, c'est que le langage musical, ce sont des notes noires sur une feuille blanche, et que chaque interprète apporte quelque chose. Parce que comme disait Karajan, l'essentiel, c'est ce qu'il y a entre les notes.
7: Exactement.
8: Et pourtant, ce sont les mêmes notes, les mêmes indications, et vous prenez 10 interprétations différentes, vous aurez peut-être 10 œuvres différentes. C'est ça qui est extraordinaire.
6: Parce qu'ils doivent quand même respecter, j'imagine, le rythme, la mélodie, etc.
8: Oui, oui, mais on peut...
4: Vous êtes bien sur Radio Classique, on va passer...
8: Mais non.
6: Écoute. Mais non, mais je trouve ça toujours intéressant.
4: Mais parlez-en au café, on s'en branle. Tout à l'heure, il demandait, il est bon le pianiste? Bah oui, il a sorti un CD, bien sûr qu'il est bon.
8: Oh, c'est pas
0: il y a beaucoup de gens qui écoutent du piano en CD, monsieur.
4: Ah bah oui.
0: Oui.
4: Chopin, quand tous les CD de Chopin,
0: et il y a le boléro sur les deux CD ou pas alors?
6: C'est à l'orchestre.
8: Là, c'est à l'orchestre, oui.
6: Le concerto pour la main gauche, c'est Ravel?
8: Ah, oui, c'est Ravel.
4: C'est Jamel Debbouze. Oh. Ah, mais il faut bien des blagues aussi, merde. Depuis tout à l'heure, il nous balance le truc, là. Le catalogue de Wolfgang, machin.
0: C'est ça, les grosses têtes, hein, culture et humour. Une question maintenant.
4: Que je suis là.
0: Une question pour Géraldine Maurice, qui habite Saint-Cyr-sur-Menton. C'est dans l'Ain, Saint-Cyr-sur-Menton.
4: Ah, il sait où sont nés les Bogdanov.
0: Eh oui, bien sûr. Et ma question concerne...
4: Elle est moins bien, mais dans le rythme, elle est bien.
6: Celle-là, elle est vieille, hein.
4: Tu vois, elle est nulle, mais comme j'ai bien sorti au moment. Une bonne blague,
0: c'est le boléro de Mozart, Chantal.
7: Et tu te souviens, l'ami Audrey?
4: Audrey Bellamy, ouais.
0: Audrey Bellamy.
8: Tu as chanté.
7: Tu m'avais invité dans ton émission.
8: Oui.
6: Bellamy, il a dit à tous les gens qu'il a croisé ici. Tu te souviens quand je t'ai invité dans mon émission? Une sur deux, c'était pas vrai.
7: Bah, moi, c'est vrai.
0: Qu'est-ce que vous avez chanté alors?
7: J'avais chanté L'enfant et les sortilèges.
0: Allez-y.
7: De Ravel, non?
6: Mais oui.
8: Oui.
6: Vas-y.
7: Attends, comment c'était?
4: Mais si.
8: Sur un texte de Colette.
7: Sur un texte de Colette.
6: Oh, ça doit être bien.
4: Mais oui.
7: Et ça, c'est vrai. C'est un enfant qui était très méchant et qui cassait les objets.
8: Voilà.
7: Et les objets se rebellaient contre lui.
8: Oui.
7: Ah, l'armoire normande et tout. Tu es méchant. La, la, la, la, la, la.
6: Et où est-ce qu'on peut réécouter cette formidable émission?

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3: Vous ne voulez pas le nouveau studio RTL ?
4: Non, il n'est pas mieux que l'ancien. Attends, je dire.
3: Regardez, rien n'a changé. Isabelle Mergo est toujours aussi fraîche.
4: Non, mais Isabelle, c'est...
5: Ça pourrait être fraîche. Faut qu'il avale d'abord, je dirai après.
3: Elle a la bouche, elle goûte. Hein. C'est l'heure de goûter pour Isabelle Mergo. Mais c'est vrai que quand elle est arrivée tout à l'heure, vous avez dit, elle est toujours aussi bien gaulée. En 40 ans, elle n'a pas pris.
5: Il n'a pas dit ça.
6: Non, il n'a pas dit ça.
5: Il a dit, elle n'a pas de chance. Elle bouge pas.
3: Elle bouge pas.
5: Non, attendez.
3: Bernard Mabie non plus, il bouge plus.
5: J'explique aux auditeurs que j'ai mangé un petit pain.
3: Oh, ils voient pas la différence.
7: Non, la différence, c'est quand elle a mordu dans un croissant, ça fait des postillons en miettes.
8: Et sinon, c'est comme ça qu'on a créé le millefeuille. Le millefeuille a été créé comme ça, Isabelle.
5: Mais complètement con, lui.
8: C'est pas nouveau.
5: D'où il sort? Je ne supporte pas les petits jeunes ébouriffés comme ça.
3: Ah, ébouriffés, vous trouvez qu'il est ébouriffé?
5: Bah ouais, c'est marrant. Ouais. On voit que ça a été étudié dans la glace.
8: 4 heures que je suis pour la glace.
6: Ouais, c'est un petit côté Laurent de la Housse.
5: Oh, je me réveille.
8: C'est Laurent de la Housse.
5: Et mon cul, il se réveille. Quoi que j'aimerais bien.
6: Il est jamais endormi.
3: Ah oui, vous diriez pas non.
5: Bah oui, c'est un des plus beaux avec mon voisin.
3: Ah, voyez-vous.
8: Elle me gâte finalement.
3: Vous lui plaisez.
8: Merci.
5: Non, pas plus que ça. Oh bah attendez, vous savez, j'ai un bon moyen de drague.
3: Ah oui.
5: Ah oui, mais je l'ai pas fait exprès. J'étais à côté de gens qui m'avaient reconnu et je cherche mon téléphone.
3: C'est déjà.
4: c'est déjà exceptionnel.
8: C'est un événement.
5: Oh là là, vous êtes méchant. Et je cherche. J'avais un énorme sac et je cherche mon téléphone et je dis, écoutez, vous pouvez pas m'appeler s'il vous plaît parce que je ne retrouve pas. Il fallait tout. Mais je te jure, j'ai un gros grand sac comme ça.
7: Et ils ont été cons parce qu'ils ont crié « Isabelle !»
5: Et donc, je donne mon numéro, ça sonne, je retrouve, on se dit « Oh, merci !» Et là, après, je me suis dit, bon, c'était pas terrible. Mais je me suis dit, en fait, c'est un bon plan
3: oui,
5: de drague.
3: Il faut pas donner son numéro à un moche, en revanche.
7: Si tu veux, ça peut marcher plus généralement. Le numéro d'Isabelle est le 06 78.
8: Est-ce qu'ils ont rappelé de
9: c'est marrant. Non. C'est marrant parce que ce que dit Isabelle, c'est juste une trend sur TikTok. Hein.
3: Ah oui?
9: Ah oui, c'est connu. Une trend, bien sûr. T'as un petit. Ouais, parce que t'as pas TikTok, tu scrolles pas. Ben, c'est pour ça.
5: Je quoi?
9: Tu scrolles pas.
3: C'est quand même marrant quand deux patients chez un orthophoniste se parlent.
5: Non mais...
3: On se croirait dans la salle d'attente.
5: Va voir un orthopédiste, tu parles comme un pied.
3: Je peux peut-être placer une première citation si ça dérange personne.
5: Non, comme ça.
3: C'est vrai qu'on se marrait bien en même temps.
5: Vous avez cassé l'ambiance, Laurent. Ouais, vous ne savez pas animer.
3: Pardon.
5: Vous ne savez pas animer une émission.
3: On me l'a souvent dit. Hein.
5: Vous cassez l'ambiance, on était bien. Alors allez-y, allons.
3: Non, je voudrais prendre des nouvelles de Liane Folie parce que c'est vrai qu'on n'a pas pris des nouvelles de Liane. Et,
6: depuis pas mal de temps.
3: Et quand même, vous voyez, quand elle prend sa voix de.
5: Mais c'est ta voix normale ou t'as imité quelqu'un ?
6: Non, pas du tout. Non, je m'imite moi.
5: Tu portes de moins en moins le mot bien ton prénom quand même. Hein.
7: Isabelle, tu veux pas terminer ton croissant avant de continuer à parler.
8: Parce que là, c'était juste l'entrée.
7: Parce que, écoute, moi, je veux bien aussi.
3: Au premier rang, on a mis que des ramasse-miettes.
6: Non, tout va bien. Je suis très heureuse de vous retrouver.
3: Oh, merci, Liane.
6: Voilà.
3: Je préfère quand vous imitez Isabelle Mergo. C'est que monsieur de Kersauzon peut vous battre dans l'imitation d'Isabelle Mergo.
5: Ah bon? Sacha Guitry. Ouais, mais pas au niveau des seins, lui. Pas mal.
7: Mais Laurent, vous faites bien de dire qu'il y a des ramasse-miettes au premier rang parce que tout à l'heure, je parlais avec quelqu'un. Je lui ai dit, tiens, vous avez des pellicules. Il dit non, j'ai bavardé avec Isabelle Mergo.
3: Oh. Ah bah c'est sûr que c'est pas avec vous qu'il a causé.

0: Allez, une première citation, si vous voulez bien, et ce sera pour Catherine Loyer. Mme Loyer habite Thonon, qui a dit « Si vous avez la même tête que la photo sur votre passeport, c'est que vous n'êtes pas en état de voyager.
1: Oh, » c'est contemporain, ça, c'est...
0: « Si vous avez la même tête... »
2: Ah, bah, j'ai bien compris la, la phrase. Hein.
0: Oui.
3: Ouais. Un humoriste,
4: vous
3: Laurent...
4: Vous pouvez redire tous les mots, moi, c'est les mots ensemble que je n'ai pas compris. « Si vous avez la même tête que sur votre passeport, vous n'êtes pas en état de voyager. »
0: Oui, parce que les photos sont souvent nulles, terribles, sur les passeports. Donc, si on a la même tête que sur la photo d'identité, c'est qu'on ne va pas bien, vous voyez.
1: Non, c'est un humoriste.
0: Ah, si, un humoriste très drôle.
1: Il était aux Grosses Têtes.
0: Qu'on cite régulièrement, il n'est jamais venu.
1: Coluche. Ah, il n'est pas venu.
0: Aux Grosses Têtes, il est mort il y a 2-3 ans de ça. Oh. Et c'est un de nos favoris, un francophone.
4: Légaré.
5: Légaré.
4: Ah bah, c'est bon son prénom.
5: Pierre Légaré.
0: Pierre Légaré. Bonne réponse de Philippe Gueluc.
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7: Vous avez une autre question?
0: Je vous emmène au Louvre, maintenant.
7: C'est ça, par où? Il n'y a pas l'émission d'abord. C'est une émission culturelle.
0: Et après, on dira que les Grosses Têtes pas une émission culturelle.
7: C'est vrai, c'est ce qui se dit. Hein. Je voulais te le dire.
0: Et bah, pourtant, là, au Louvre, vous pouvez voir une célèbre raie. Quelle célèbre raie?
7: Une raie?
5: La raie duc.
7: Pardon.
4: Alors, moi,
7: je ne peux pas faire ça.
4: Je ne fais même pas de proposition.
7: Vous parlez d'un animal ou vous parlez d'une raie humaine?
8: On parle du poisson.
7: Je vous parle.
0: Je vous parle de la raie. La raie, c'est la plus célèbre raie du Louvre.
7: C'est une raie dans le coiffure, peut-être.
0: Non, le poisson.
7: Ah, le poisson.
4: Mais le poisson, bande de cons, c'est évident.
7: Bah, ça aurait pu. Bah, avec Laurent.
4: Il va pas vous poser une question sur une raie du cul.
7: Mais non, bah, raie du cul.
4: Mais pourquoi il y en a plein?
7: La raie sur le côté aussi.
5: Ah oui, par raie de charme.
4: Alors, elle est sur le radeau de la Méduse.
0: Ah, pas du tout. Non,
7: elle est sous le radeau de la Méduse.
0: C'est un des tableaux les plus célèbres de ce peintre. Et en fait,
4: il n'y a qu'une raie dessus.
0: Oui, il n'y a pas qu'une raie, mais comme poisson, oui, il n'y a qu'une raie.
4: Et des personnages. Beaucoup.
7: Alors, est-ce que c'est une raie cuite dans une assiette ou c'est une raie qui nage?
0: Ah non, elle est accrochée au mur, la raie.
7: Ah, parce qu'elle est très connue. C'est pas terrible comme déco, hein. Excusez-moi, mais
5: c'est pas la raie du 58.
7: Moi, je n'ai aucune raie accrochée au mur, hein, perso. Hein.
0: Il y a un chat qui
7: est accroché au mur aussi.
0: Non, qui est à côté de la raie, il y a un chat.
9: C'est un peintre de quelle époque?
0: Ah bah, c'est un des peintres français les plus célèbres du 18e siècle.
7: Ah, 18e siècle.
9: Chardin.
0: Et c'est Chardin.
8: Courbet.
0: Excellente réponse. Excellente réponse de Jean Benigni.
7: Non mais vraiment, comment t'as dit?
8: Chardin.
7: Mais Jean et Chardin, tu connais Chumacachine?
8: Jean du Chardin.
7: Tu connais Jean du Chardin? Monsieur Singh, comme il est d'origine alsacienne, il dit Jean du Chardin.
0: C'est Jean-Siméon Chardin, si vous préférez.
7: Oh là là.
0: Spécialiste des natures mortes, des animaux. Il peignait des animaux vivants, mais c'était assez surprenant parce qu'il mettait beaucoup de temps à peindre un animal vivant.
7: Ouais. Et parce qu'il mais la raie était morte, donc il ne la peint plus.
0: Oui, la raie, une fois qu'elle n'est plus dans l'eau, c'est vrai qu'elle est souvent
7: accrochée au mur.
0: Mais en tout cas, Chardin est célèbre pour sa raie, pour son buffet.
7: Pardon, mais il n'y avait qu'une raie et un chat sur ce tableau?
0: Non. Qu'est-ce qu'il y a, Caroline?
9: Caroline est en pleine descente, je ne sais quoi.
7: Mais à mon avis, elle a bu le filtre d'amour, elle ne va pas tarder à nous draguer, là.
0: Mais qu'est-ce qu'il y a, Caroline?
9: Elle se pisse de rire, le fils.
8: Parce qu'il est célèbre pour sa raie.
4: Votre phrase, c'est Jean-Éric Chardin est célèbre pour sa raie.
0: Ils sont...
4: Je vous jure. Alors, moi, après, je veux bien qu'on dise que j'ai des facilités à rire, que j'ai la déconne au bord de la bouche, oui.
0: Mais excusez-moi, mais Chardin, sa raie, c'est. Enfin, la raie de Chardin.
9: La raie de Chardin.
7: Tu habites en raie de Chardin.
9: Il y a des appartements.
7: Il y a des appartements en raie de Chardin.
9: Moi, j'ai un appartement.
7: En raie de Chardin, c'est très bien.
9: C'est beau. Parce que la décoration en même temps.
0: C'est moins cher en raie de Chardin.
7: C'est vrai, généralement.
0: C'est un des tableaux les plus.
7: Mais pardon, il y a quoi d'autre qu'une raie et un chat?
0: Ah, ben, il y a une toile, il y a une nappe, il y a.
9: C'est une nature morte.
0: Ouais, c'est une nature.
4: Ok, à part Jean Benguigui dans Les Grosses Têtes, avec humilité et honnêteté, qui connaissait la raie de Chardin?
9: Non. Moi, je te dis, j'y habite.
8: Quel est le titre du tableau?
4: Et les autres Grosses Têtes, soyez honnêtes.
8: Quel est le titre du tableau?
4: Vous avez entendu parler de la raie?
9: La raie de Chardin!
0: La raie, je vous dis que
7: ça. Ah, ça s'appelle la raie.
0: Ça s'appelle la raie.
8: Ah!
0: La raie de Chardin.
7: Oui, oui, oui.
0: Comme la Joconde de Léonard de Vinci.
7: Le radeau de la Méduse.
0: Non, de Géricault.
9: C'est la trompette de Géricault.
7: La Vénus de Milo.
4: Voilà. Moi, je suis désolé, j'aimerais bien briller en société après, mais je peux pas arriver en disant ce que vous connaissez la raie de Chardin.
7: Mais si, c'est classe.
9: Mais non, mais il faut que ça vienne dans la conversation.
7: Oui, c'est pas
3: on
7: évident.
3: On va pas prendre en sérieux.
0: Aux États-Unis, c'est le lobby. La raie de Chardin, vous pouvez aller la voir au Louvre.
7: Elle y est tout le temps ou elle bouge des fois?
9: Non, non, non.
7: Elle est tout le temps là.
9: Non, non, elle est.
3: Imagine,
9: elle
3: arrive à dîner.
9: C'est, je viens d'aller au Louvre.
0: C'est le tableau le plus célèbre de Chardin. Qu'est-ce que je vous disais?
7: D'accord.
0: Et d'ailleurs, la preuve.
7: Mais Chardin n'est pas très célèbre.
0: Monsieur, si. Ben, si,
9: Chardin,
0: la preuve.
9: J'avais jamais entendu parler de Chardin.
0: Monsieur Benguigui, en tout cas.
7: Oh, mais ça, il est spécialiste en
0: vrai. Une vraie grosse tête. Bravo, Jean. Grâce à vous, on a retrouvé Chardin.
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0: Une question pour Marie Céalic, qui habite Carvin dans le Pas-de-Calais, qui, sur son peloton d'exécution, plutôt en face de son peloton d'exécution, plutôt sur son poteau attaché, quoi qu'il n'était peut-être pas attaché à un poteau, mais face au soldat.
3: C'est compliqué,
12: votre plus vous précisez, moi c'est précis.
3: Vous connaissez votre question ou pas?
0: Si, mais j'essaie d'être précis parce que je vous connais. Après, vous allez évidemment corriger, me reprendre.
9: Non, jamais. On va peut-être vous reprendre, nous, un peloton d'exécution, on va vous écouter calmement.
0: Qui, face au soldat de son peloton d'exécution, a crié « Soldat visé au cœur ».
9: Maréchal Ney.
13: Monsieur de Charette.
0: Non, c'est pas Monsieur de Charette.
9: Maréchal Ney.
0: Le Maréchal Ney. Bonne réponse de Jean Benguigui. Eh oui, le maréchal Ney, maréchal d'Empire, qui fut exécuté. On est attaché à un poteau dans ces cas-là ou pas?
13: Alors, il n'était pas attaché. Et dans son cas, on ne sait même pas s'il a été exécuté. Ah. Parce que vous savez qu'il y a des gens qui prétendent que le maréchal Ney a été... exfiltré et qu'on a fait un semblant d'exécution.
9: Oui, il paraît qu'ils vivent très heureux avec Dupont de Ligonnès.
10: Oui, mais ça, tu
0: il
10: sais.
0: Il paraît c'est... en tout cas qu'on lui a, il a refusé qu'on lui bande les yeux. Oui. Il aurait dit, ignorez-vous que depuis 25 ans, j'ai l'habitude de regarder en face les boulets et les balles, parce qu'évidemment, il a été un grand maréchal d'Empire. Puis après, il s'est adressé aux soldats encore en disant, camarade, tirez sur moi et visez juste. Et la phrase qu'on lui prête, c'est, soldat, visez droit au cœur. Bon, ça semble plus romanesque que véridique.
13: En tout cas, c'est un mot historique, c'est vrai, oui.
11: Tu dis qu'il n'a pas été fusillé?
9: Léon dit, je peux plus.
0: Ah oui, oui.
9: On dit que...
11: Ah oui, mais pourquoi pas?
13: Non, mais alors, là, je ne vais pas me lancer dans un grand débat, mais j'avais fait une émission entière, il y a des arguments,
9: si,
13: évidemment.
9: Paris,
13: c'est pas simplement une idée en l'air, bien sûr.
9: Ah, mais il aurait fait quoi?
3: Bah, il est sur le boulevard, il y a un boulevard à Paris.
9: Remarquez, ça peut être rigolo l'histoire racontée par Dari Boudboul.
0: Pourquoi on surnommait le Rougeau, paraît-il?
9: Alors, à mon avis, il avait une bonne
13: idée. Il était bourré. Hein. Il avait promis à Louis XVIII qu'il allait ramener l'usurpateur, donc Napoléon, dans une cage de fer. Moyennant quoi, quand il l'a croisé en chemin, il s'est immédiatement rangé sous ses ordres.
0: Ah, mais non, mais il était rouquin, je viens de me rendre compte. Oui. Voilà pourquoi on l'appelait Rougeau. Le lion rouge, le Rougeau, le rouquin, crâne de tomate.
9: C'est joli aussi.
0: On l'a appelé.
13: Il était très respecté.
0: À l'époque, il n'y avait pas de problème de harcèlement.
9: Ah non, mais t'imagines aujourd'hui, ça, il serait en procès et tout. Tant qu'il n'a pas été fusillé pour cette raison, c'est pas
0: grave. Crâne de tomate, en tout cas, a eu bien du courage face aux soldats. Si, c'était vraiment lui, allez savoir. Bon, enfin, il n'y a pas 36 000 rouquins. Vous pensez que c'était un roux de secours qui a été mis...
13: Elle est bien, celle-là, Laurent. Elle est bien aussi, celle-là. Je trouve que le rire n'a pas été à la hauteur de la...
0: Non, mais c'était pas bien, parce que le jeu de mots est raté. Voilà. Parce qu'il n'avait pas trouvé de roue de secours. Ça aurait été mieux. Voilà. Mais un roue de secours, ça marche pas. C'est voilà. Une roue. Vous voyez, c'est tout un art.
13: Ah oui, non, mais vous êtes vraiment à un level de... Oui, on est tous battus.
7: Non, c'est un cours, en fait.
0: Il n'y avait pas de roue de secours.
11: Non,
0: là,
11: mais
0: ça aurait marché.
11: À l'époque, ce qui était dégueulasse, vous ne pouvez pas porter de chapeau parce qu'on marchait sur les chapeaux de roue.
13: Non, mais là, vous ne pouvez pas rire à ça. C'était pas... Non, là, c'était pas bien.
9: Si. Elle l'a réussi.
13: Oui. Oh elle non, elle l'a née.
9: Si, laisse-lui ça.
13: 15 minutes d'introduction.
11: Elle n'en met pas une 15 minutes d'introduction, si, c'est bien.
0: Et vous savez comment il était rouquin, parce qu'on a...
9: Roulement de tambour.
13: Attendez.
9: Envoie le tambour.
13: Attendez, il s'élance.
9: Le roux, le petit caca, le petit roux.
0: Vous savez comment on est sûr que c'était lui, monsieur?
11: Ah non.
0: On a pris le dentier de sa maman. Non, mais c'est vrai, on a fait des tests.
11: ADN.
0: ADN.
9: Oh mon Dieu.
13: Attention. Celui-là, il vient de loin.
11: Roulement de tambour.
13: Celui-là, il vient de loin.
9: Tambour.
11: Tambour.
13: Il vient de loin. Voilà. À mon avis, ça va finir sur roupette.
0: Non, pas du tout. Non.
9: Alors, c'est un poil roux, à mon
0: c'est
9: avis.
0: C'est grâce aux dents de la mer qu'on voit les attaques de rouquins.
9: Ah oui. Que vous levez, là. Bravo. On l'avait pas vu. On peut arrêter.
11: Les attaques de rouquins. Oula.
9: Mais quel... on va avoir l'association des roux.
0: Ah oui. Pour Sophie Babel, qui habite Juvinas.
9: Elle parle toutes les roux, le Babel. Elle parle toutes les langues, formidable.
0: Alors...
9: Non, c'est le Babybel.
11: Non, oui. Elle nous c'est le petit Babel, le Babybel.
0: Oui, bien sûr.
9: Ah oui.
13: Quelle émission.
0: Elle espère un chèque RTL là-bas dans sa tour. Et on va tout faire aujourd'hui. Aujourd'hui, on se lâche.
13: À chaque fois que moi je tente, je prends un bide.
0: On fera
13: puis après.
0: Comment appelle-t-on la petite spatule? Là, c'est pour les médecins ou ceux qui ont un médecin dans leur famille.
9: Ferrari. Spatulette.
0: Ils sauront répondre à cette question. Comment appelle-t-on la petite spatule avec laquelle on appuie sur la langue?
9: C'est dégueulasse.
0: Pour examiner la bouche et la gorge.
13: Un esquimau.
11: Un spéculum.
13: Alors, si tu mets ton spéculum, si ton gynécologue.
9: Je ne mets pas dans la bouche, je ne sais pas où est ta bouche.
13: Si ton médecin te met un spéculum dans la bouche, Isabelle.
0: Un spéculum, d'accord, mais avec un sucre.
9: Ça se termine par « et ».
0: Non, ça se termine pas par « et ».
9: Parce que moi, j'ai beaucoup de médecins dans la famille.
0: Et comment ils appellent ça, alors?
9: Mais il y en a un qui est cardiologue, donc il ne fait pas beaucoup
11: voir la bouche. Non, ils n'appellent rien, ils disent « ouvrez la bouche
0: oui. ».«
11: Tirez la langue », ils disent « ouvrez la langue ».
0: Mais vous voyez,
9: ils ne disent pas « j'arrive, je vais utiliser ma... » On voit bien qu'il a un truc en bois dans la main.
0: Alors, en bois ou en métal, parfois, d'ailleurs.
11: Mais même ça va bien avec une cuillère.
13: Est-ce qu'il y a un lien avec le mot « langue »
0: Oui, il y a un lien avec le mot « langue ».
13: C'est une langue.
0: Non.
11: Ma langue est plus ça, les médecins, parce que quand tu ouvres la bouche, quand tu tires la langue et que tu fais
0: comment vous dites
13: un tire-langue.
0: C'est tout bête, car vous n'êtes pas loin de la bonne réponse.
9: Un abaisse-langue.
0: Un abaisse-langue. Bonne réponse.
11: Un abaisse-langue.
9: Ben oui.
0: C'était une question piège, parce qu'il n'y a pas de mot précis, en fait.
9: Ben oui, parce que 12 ans d'études de médecine pour appeler une petite spatule un abaisse-langue.
13: Mais comment tu veux l'appeler?
0: Oui, mais parfois, c'est vrai qu'on aurait pu trouver un mot de vocabulaire.
11: Mais ils le font plus, hein.
0: Qu'est-ce qu'on commence à ils le font
11: mais non,
0: plus.
11: Ils vous disent ouvrir la bouche, tirez la langue et faites
9: non.
11: Ah,
9: mais non.
11: Parce que
9: non.
11: Sinon, vous tirez au cœur.
13: Mais qu'est-ce qu'elle raconte, hein? De quoi?
0: Ce qui me fait plaisir, si vous voulez, je vous dis, c'est que, bon, nous, elle ne nous est pas indispensable, mais elle a l'air tellement de s'amuser ici. Ouais,
9: elle est joyeuse, mais elle est joyeuse.
0: Je peux pas la priver de
13: mais
0: ça.
13: Non, c'est vrai.
11: C'est vrai.
9: Mais non, mais c'est bien.
11: Vous amusez pas en écoutant la ravie de la crèche.
9: Drôle.
0: Moi, je suis content de vous voir heureuse.
11: Mais moi, j'adore venir
0: ici. On peut vous en mettre plein la gueule. On peut, enfin.
11: Je m'amuse.
0: Voilà, elle est là, elle rigole.
11: Mais elle comprend pas.
9: Non, mais elle est mazo.
11: Elle dit ça, lui.
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0: Une question pour Sandrine de Pierreux qui habite dans les Alpes-Maritimes. Des tas de jeunes se réunissent régulièrement à Bondoufle.
9: Oh.
0: Mais pour faire quoi?
11: C'est en région parisienne.
12: J'ai bien une idée, mais vous allez me traiter de grossier.
0: Alors, ils sont de plus en plus nombreux, d'ailleurs, à aimer.
11: Il y a une notion de fête?
0: Oui, de fête, le mot serait peut-être un peu fort.
11: Est-ce que c'est une réunion, genre avec des jeux vidéo, des choses comme
0: ça,
11: des espèces de concours?
0: De concours, oui, mais de jeux vidéo, non.
11: Alors, tout le contraire, ils n'ont plus de portable, ils ne veulent plus rien.
0: Tous les vendredis, tous les samedis soirs, depuis 3 ans, quand la météo le permet. Ils se réunissent à Bondoufle, tous ces jeunes.
11: Pour jouer aux échecs?
0: Aux échecs, non.
11: Bah, ils jouent tous ensemble ou alors il y a des groupes?
0: Ah, c'est un groupe qui est... Pire jusqu'à une quarantaine de personnes.
11: Ah oui, là où on se tire dessus avec de la couleur, là.
9: Oh, super.
12: Du paintball?
0: Ah, le paintball, non.
11: Voilà.
12: Il y a des accessoires?
0: Non, aucun.
11: C'est
0: aucun.
11: Un jeu de société?
0: Un jeu de société, oui.
11: Et alors, c'est un trivial poursuite géant?
0: Pas un trivial
11: Cluedo, Cluedo.
14: Cluedo.
12: Un jeu de rôle.
14: Non, mais ça se passe en plein air, puisque vous parlez de la météo. Il faut que la météo soit
0: clémente. Ça pourrait se passer à l'intérieur, mais
14: eux, ils sont en plein air.
11: C'est un quiz?
0: Un quiz, non.
11: De l'acrobranche ?
0: L'acrobranche, non.
11: Il y a besoin de matos pour ça ?
0: Alors, on peut jouer avec son propre matériel, mais le jeu de société existe, que vous pouvez acheter si vous avez envie d'avoir, on va dire, le vrai jeu.
12: Est-ce que vous, chez vous, vous avez l'accessoire
0: oui, pour y jouer ? Oui, et moi, j'ai souvent joué.
11: Pour la sardine ?
0: La sardine, non. Pardon.
14: Monopoly. Au loup-garou.
0: Ah, oui. Au loup-garou.
11: Ah, le loup-garou.
0: Bonne réponse de Julie Leclerc.
11: Bien sûr.
0: Eh oui. C'est un jeu qui fait fureur en ce moment.
11: Ouais, ouais, ma fille aussi, elle adore ça.
0: Et à Bondoufle, eh bien, les jeunes de banlieue jouent au loup-garou.
12: Vous adorez ça ou Laurent?
14: Ah, mais vous adorez. Ah, bah, alors, on joue tout le temps chez Laurent, mais oui. Je comprends rien.
11: Bah, t'es invité chez Laurent?
12: Moi aussi.
11: Moi, je suis jamais invité.
14: Ça y est, c'est reparti.
11: Ça y est, c'est parti. Ah, incroyable, mais non, arrêtez de raconter vos anecdotes avec Laurent. Moi, je sais même pas, moi.
1: Non, non, mais...
11: Moi, je vais faire des invitations chez moi, il sera pas invité. Voilà, comme ça, là.
0: Mais c'est pas vrai, vous étiez chez moi, vous aussi,
11: ah,
0: quand
11: oui.
0: On a joué au loup-garou il y a un an.
11: Oui. C'est pas vrai.
0: Mais si. Elle était bourrée, elle s'en souvient pas. Alors, mais Michel.
11: Ah, si. Absolument, nous avons joué au loup-garou.
0: Laurent, vous étiez là. Est-ce qu'elle était là? Oui, ou non?
11: Oui, elle était là.
12: Et j'ai rien compris à ce jeu, Laurent.
14: Moi non plus. Je ne comprends rien.
9: On peut m'expliquer, est-ce que c'est le loup-garou? Je sais comment.
11: Ah bon,
9: c'est
11: spécial. Moi,
12: regarde, t'as la femelle juste à côté.
0: Julie, essayez d'expliquer à monsieur Berléand.
14: C'est un jeu de rôle. Alors, on vous dit que vous êtes villageois, on vous dit que vous êtes un loup.
12: Sorcière.
14: Que vous êtes une sorcière, une petite fille. Alors, le village s'endort. Alors, on ferme tous les yeux. Et puis, mais seuls les loups-garous ouvrent les yeux. Quand vous avez tiré votre carte, vous savez ce que vous êtes. Si vous êtes un villageois ou un loup-garou ou une sorcière.
0: Bah pourquoi vous faites semblant de ne pas avoir compris quand on joue alors
14: mais quel est le but de ça?
11: Oui,
14: moi je suis sorcière. Et alors?
11: Ah oui, bah oui.
15: Oui, mais des fois, le but, c'est juste de se marrer.
14: Eh ben...
15: Tu t'es pas marrée?
14: Eh ben non, je ne me suis pas marrée.
0: Ça fait 30 fois qu'elle joue, elle comprend jamais rien, Julie. Eh,
14: 30 invitations, t'as remarqué? 30 fois que je joue.
0: Je suis sûr que vous adorez les jeux de société, Olivier.
16: J'ai horreur de ça, j'ai horreur de tout, moi, alors faut pas la peine. Non,
0: le solitaire, éventuellement.
11: Oui, voilà.
0: Les nuits et les soirées doivent être longues, là-bas, en Polynésie. Une petite partie de domino.
15: Avec un crabe.
14: Et la nuit tombe très tôt, en plus. Et du coup, les gens se lèvent à 5h du matin. Il y a une
0: nuit tombe très tôt sur le village.
14: Ah bah voilà, ça c'est une phrase du loup-garou.
16: Ah ouais.
14: La nuit tombe.
16: C'est vachement intéressant.
0: Et bah les jeunes de Bondoufle.
16: Regrette de ne pas passer plus de temps avec vous.
12: Je regrette de passer
16: dans des vies magnifiques. Hein, ça. Quand t'as fini ça, tu vas voir Berléand au théâtre. Le lendemain, tu te flingues. Putain, arrêtez vos machines.
0: Non,
16: mais c'est une vie de merde que vous avez, putain. C'est
0: Michel, pas vrai. Elle adore jouer au loup-garou.
15: Mais
0: Michel.
15: Moi, j'adore surtout être en société.
0: C'est ça. Il va falloir qu'on vous apprenne à vivre en société, monsieur.
16: C'est un peu tard.
14: Ouais.
16: C'est un peu tard.
14: Oui, c'est un peu trop tard.
16: J'arrive, je te supporte, là. C'est rien.
11: Oui, mais parce que t'es payé, mais est-ce que tu peux vivre sans être payé?
16: Non. Moi, je ne me réveille qu'au cri du billet de 100 euros.
0: Vous n'avez pas toujours navigué en solitaire quand vous étiez avec vos camarades à bord.
16: Ouais.
0: Vous avez eu des équipages à une époque.
12: Ouais, vous avez eu des aventures.
0: Le soir.
16: Il n'y a pas de soir quand t'es nuit et jour à bosser. Qu'est-ce que tu crois, pauvre tâche?
0: Le soir, le soir au milieu de l'océan.
16: Ben voilà, entre deux vagues, tu t'arrêtes, tu fais un pique-nique. On est fréquenté des nains.
0: Un petit cache-cache à bord.
16: Ben voyons. Coucou, qui c'est qui est derrière la grand voile?
0: Bon, en tout cas, le loup-garou.
16: Le loup-garou, ça a l'air vachement bien.
0: C'était une question spéciale, dédicace à Julie, qui est la seule animatrice de jeu qui n'en a jamais compris un seul.
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0: Et une fois de plus, Monsieur Toen a été servi en termes de viennoiserie par quelqu'un dans le public pour son goûter. Il fait son goûter pendant l'émission.
14: Et puis c'est surtout gratuit, quoi, j'imagine.
9: C'est tu surtout sais, je vais te dire un truc, il n'y a pas de mystère. Ellie, quand t'es un bon coup, t'as des bons plans dans la vie.
14: Ah ouais. Ah, t'es payé en viennoiserie.
9: Ouais, t'as pas eu de gâteau depuis longtemps, toi.
14: Moi, je suis payé en enfant.
0: Écoutez, je suis désolé, Monsieur Semoun est un bon coup, puisqu'il vient de nous annoncer, en tout cas, c'était dans la presse, je ne connais pas d'indiscrétion.
14: Dans
0: il va être à nouveau papa.
9: Mais non, Ellie Pellico est enceinte.
18: enceinte. Ouais.
15: Ah,
18: quoi? Gisèle Pélicot est enceinte.
15: Mais alors, tu es heureux, Élie?
19: Bah, pas encore, je serai heureux en septembre.
15: Mais tu es déjà heureux.
19: Ah oui, je le suis déjà.
15: Ah,
19: mais
15: voilà.
19: C'est, comme je l'ai dit, c'est un accident heureux. Et la vie,
18: comment ça, c'est un accident heureux?
15: Non, mais comment ça?
18: Ah, c'était pas prévu?
19: Ah non, c'était pas prévu.
18: T'as pu te tromper de trou? Et on est en grosse tête ou pas? Ça va, le public?
19: Quand je ferai entendre ça à mon fils dans quelques mois.
18: Il se vengera.
19: C'est honteux.
0: Vous savez déjà que ça va être un garçon?
19: Oui, un garçon.
0: Ah ben vous savez déjà le sexe?
19: Ah oui, oui, oui.
5: Est-ce qu'on peut connaître le prénom?
19: Ah oui, elle est enceinte de 5 mois. Ah bah je cherche.
15: Ah d'accord.
19: Ce sera pas Christophe, ça c'est sûr. Ça c'est sûr.
15: Là t'as le choix avec nous. Hein.
0: Ah, je trouve que quand même vous pourriez l'appeler Laurence.
15: Oh, bah, il me semble.
0: Ce serait quand même la moindre des choses.
18: Ouais, ou Dieudo. Dieudo.
19: Ouais, Dieudonné, ouais.
18: Pas Dieudonné, hein. Dieudo, ça passe mieux. Non mais c'est beau, bravo, félicitations.
19: Merci beaucoup.
0: Mais ça prouve que vous êtes avec une femme qui peut encore avoir des enfants.
19: Ah non, elle est plus âgée que moi.
15: Ah.

0: Mais tu la connaissais avant?
1: Ah non. Là, je fais sa connaissance, là, en ce moment. Donc...
2: C'est bien parce que tu participes au réarmement démographique.
1: Exactement. J'ai entendu dire que... Et puis comme en ce moment, je cherche mon Ducobu, tu vois, je me fournis moi-même.
3: Ah, c'est lui qui jouera le prochain Ducobu.
1: Voilà, c'est ça, exactement.
3: C'est pas bête, après tout.
1: C'est pas con, hein.
3: Non, mais je vous vois épanoui.
1: On n'est jamais mieux servi que par soi-même. Vous me voyez épanoui.
3: Ah,
1: mais
3: oui.
1: À mon âge, jamais vous seriez vu papa.
3: Non. Moi, je vais
1: parce
3: vous dire...
1: je vous ai entendu dire, j'ai... heureusement que ça m'arrivera pas.
3: Moi, je suis sûr que ça m'arrivera pas. Je vais dire, je m'en porte pas plus mal.
4: Oh. Laurent, un séminaire des grosses têtes, Darryl Boutboul un peu bourré. Moi, je les ai vus, les séminaires des grosses têtes, tout peut arriver. Hein.
3: Darryl Boutboul bourré, mais pas par moi. Hein. Ah non, franchement. Bah tiens, justement, une première citation pour Monsieur Grosjean, qui habite dans le Loir-et-Cher, qui a dit « Le chemin le plus court d'un point à un autre, c'est de pas y aller. »
0: Ah, c'est bien.
2: Pierre Dac.
1: Jean-Yann.
3: C'est pas Pierre Dac, mais il sera content d'être comparé à Pierre Dac ou à Jean-Yann.
4: Jacques Martin.
3: Non, c'est
2: quelqu'un. C'est un vivant.
3: Si je dis « il sera content », c'est qu'il est vivant.
4: Il est mort, Jacques Martin.
3: Oui, bien sûr.
5: Philippe Gueluc.
3: Philippe Gueluc, bonne réponse de Christophe Barbier. Pour monsieur Patrick Bouteiller, qui habite en Belgique, qui a dit, grâce à la pollution de l'eau par le mercure, les habitants de Seine-et-Marne vont pouvoir prendre leur température en se mettant directement leur robinet dans le cul.
6: Oh, alors Pierre Desproges.
3: Non.
4: Patrick Sébastien.
3: Non plus.
4: Là, c'est une chanson qui
0: est aujourd'hui.
1: Non. C'est aujourd'hui vivante.
3: C'est pas aujourd'hui, mais c'est quelqu'un, c'est assez récent, c'est quelqu'un qui est toujours vivant.
4: C'est un Renaud.
3: Qui est devenu acteur, mais qui était humoriste au départ. Et réalisateur. Aussi.
4: Ah, du bah,
0: c'est moi qui me cite.
3: Pardon.
1: C'est moi.
3: Ah non, c'est drôle.
4: Non, on a dit réalisateur.
5: C'est Artus. Ça peut être Artus.
3: Artus, non.
0: Tim Cite.
3: Non, plus âgé, plutôt de la génération de Tim Cite, mais qui a surtout été humoriste à la télévision, jamais sur scène d'ailleurs. Un de nos meilleurs réalisateurs de comédie en tout cas.
1: Vous êtes
3: comédie.
1: Sûr que c'est pas moi?
3: Ah non. Non, j'ai dit drôle et meilleur réalisateur.
1: Mais Laurent, enfin,
2: mais lui une baffe,
1: il fait des millions d'entrées, mon cher.
3: Mais je sais.
6: Ah, mais ça ne veut rien dire.
1: C'est pas Danny Boone.
3: Il faut dire que ça l'arrange, Ariel, que le nombre d'entrées soit pas correspondant à la qualité.
2: C'est du vécu.
0: C'est du vécu, Ariel. Est-ce que c'est Philippe Lachaud?
3: Non, pas Philippe Lachaud.
4: Philippe Lelouch.
3: Non, non.
1: C'est pas possible.
5: Il a jamais fait de scène.
1: On connaît que lui.
3: Non, il n'a jamais fait de scène.
2: Ah, il était comique à la télévision, donc dans une émission de télévision.
3: Ah oui, il faisait partie d'un groupe.
4: Ah, de Cône. Ah, Chabat. Alain Chabat.
3: Alain Chabat. Bonne réponse de monsieur Toen. C'est quand même curieux que vous, monsieur Semoun, un juif, vous trouviez pas Shabbat.
4: Bah ouais.
3: Pour M. Fossette qui habite le Cap d'Agde.
4: Ah, comme mes parents. Et il s'éclate le week-end.
3: Au Cap d'Agde, c'est pas forcément la Fossette qu'on voit en premier, mais en tout cas, elle espère un chèque RTL qui a dit « Un cheveu sur la tête, c'est peu. Dans la soupe, c'est beaucoup.
4: » Oul.
6: Ça peut être Sim.
3: Ah non, et on le cite régulièrement. Il a fait pas mal de recueils de citations qui n'étaient d'ailleurs pas forcément de lui, mais c'était un animateur de radio.
6: Francis Blanche.
3: Non, on l'a déjà dit, Francis Blanche.
4: Radote l'autre.
0: Animateur de radio.
4: Non, c'est marrant parce qu'au Kurdistan, elle ne se trompe pas, puis là, elle est pour moi.
2: José Arthur.
3: Pardon.
2: José Arthur.
3: José Arthur. Bonne réponse de Philippe Claudel. Pour Fabien Puot, qui habite Colombes, qui a dit « Je n'ai pas fait l'amour depuis 1959, mais il n'est que 21h. »
2: Sébastien Thoen.
4: Yoann Rioux.
3: Non.
5: Ça peut être Sim.
3: Non. C'est britannique, pour tout vous dire.
0: Ah,
3: oui.
0: Mais c'est un homme.
3: Un homme, oui.
2: Il était acteur.
0: Des émissions rigolotes.
3: Des émissions rigolotes, oui.
0: Bénil.
3: Bonne réponse.
1: Collective,
3: c'est bien Bénil.
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3: À une question d'actualité pour Sabine Gontier, qui habite Aix-en-Provence. Qu'est-ce qu'on devrait normalement bientôt tous appeler Barat?
2: Marat?
3: Barat.
5: Ah, Barat, c'est le truc dans lequel on fait le beurre.
6: C'est le beurre.
3: Non.
9: La Barat.
5: Et vous l'écrivez avec deux T, Barat?
3: Ça s'écrit, vous voulez vraiment
5: l'orthographe? Parce que la Barat, qui est l'instrument qui sert effectivement à faire le beurre, à transformer le lait en beurre, c'est une Barat.
3: R-A-D-T-E.
2: C'est un objet ?
3: Mais là, pas du tout. Là, mon Barat à moi s'écrit B-H-A-R-A-T.
2: Est-ce que c'est le nom d'un club de foot ?
3: Pas du tout.
9: C'est une personne ?
3: Non, ce n'est pas une personne.
9: C'est une chose qu'on doit, qui arrive à la mode.
3: C'est très sérieux et très important ce que je vous dis là.
2: Est-ce que c'est un village ou une ville qui aurait changé de nom ?
3: Oh, c'est mieux que ça, monsieur. C'est
10: un pays.
3: Un pays, oui.
2: C'est un pays qui change de nom.
6: C'est l'Inde.
3: C'est l'Inde. Bonne réponse de Christine, bravo.
6: Eh ben, ça va s'appeler l'Inde.
3: Non, ça va
6: s'appeler Bharat.
3: Voilà, exactement.
6: Ah bon ? Comme la Birmanie s'est appelée le Myanmar. Maintenant,
9: on va changer de nom en Inde.
6: On va aller à Bharat.
3: Les autorités indiennes, en tout cas, c'est le Premier ministre indien, Monsieur Modi, Narendra Modi, c'est le nom du Premier ministre indien, envisagent d'abandonner l'utilisation officielle du nom anglais de leur pays. India. Parce que India, ça vient d'Angleterre, évidemment. Et quand même, depuis leur indépendance, ils se disent, ce serait peut-être bien qu'on reprenne notre nom, il serait temps. Et effectivement, ils envisagent de changer India pour Bharat, un mot qui remonte aux anciens textes hindous qui datent d'avant la colonisation britannique.
9: Donc on va les appeler les Bharatiens.
2: Si on veut aller en Inde, il faut se dépêcher.
3: Oui.
2: Ah oui.
6: Non, mais il y a.
3: Mais vous avez vu quand même que la communauté indienne partout dans le monde prend une importance bien. Sont vraiment ce qu'on appelle des pays émergents qui sont en train de prendre la place de tous les pays. Et le Premier ministre.
6: Narendra Modi.
3: Britannique.
9: Indien.
3: Indien. Ah non, mais ils sont le maire de Londres est indien. Mais... Chez les républicains aux États-Unis, parmi les candidats, le candidat républicain. Mais... Trump n'était pas là au fameux débat des primaires, il y a déjà eu un débat, mais le candidat qui s'est fait le plus remarquer aux États-Unis parmi les républicains, et donc pourtant conservateur, c'est aussi un Indien. Un Indien pas...
9: Oui, pas un Indien d'Amérique.
2: C'est redoutable. Non.
3: Mais justement,
10: Bharat.
3: C'est justement
2: mais
3: ça.
2: Mais vous s'appelez Baratin maintenant.
6: Oui.
2: Mais c'est quoi leur nouveau nom?
3: En politique, ils ont encore plus de chances de réussir.
2: Ils vont s'appeler des Baratins.
3: Mais en tout cas, c'est vrai.
9: En plus, ils sont beaux.
3: Ah oui, moi aussi je trouve.
9: Ah ouais. Ah
2: oui. Tous.
9: Ah
2: bah oui, parce qu'ils sont beaucoup, hein.
9: Pas tous. Non, pas tous, mais moi j'aime bien.
6: Mais oui, lui, Laurent, il était tombé amoureux d'un Indien.
3: Ah bon?
10: Je t'ai croisé une petite période avec un Indien. Laurent.
3: Ah oui, c'est vrai.
10: Il était tellement beau, même moi j'avais envie de me le faire alors. J'étais prêt à passer le cap. Ils ont une beauté.
6: Ah oui, il était beau.
10: Il était plus beau que n'importe quelle femme sur la planète. Une beauté, des cheveux longs. Il courait comme ça, putain.
9: C'est vrai, mais il était bête.
6: Et qu'est-ce qu'il est là?
10: Ah non, mais une beauté, le mec. Karine Le Marchand, c'est un boudin à côté. Voilà. Je peux pas vous dire mieux.
11: Mais alors, pour compléter la vie, c'est vrai que chez les... Comment on les appelle? Les Baratins. Enfin, en Inde.
9: Les Baratins.
11: Il y a de très belles... Les hommes, je sais pas, mais chez les filles, il y a des filles sublimes.
3: Ah oui.
11: Mais quand elles sont moches, elles sont vraiment...
6: Oh, mais c'est con.
9: Alors que chez nous, les Françaises, pas du tout.
2: T'as jamais regardé l'émission de Karine, hein.
11: C'est un peu partout pareil.
3: C'est cliché sur les pays. Mais alors, c'est d'une débilité. Il y a des gens beaux. Et moche
9: partout.
3: Dans tous les pays.
10: Sauf en Belgique.
3: C'est vrai que j'ai jamais vu un beau Belge.
10: Non, c'est pas vrai. Je vais me faire insulter. C'est vraiment pour la vanne. Hein.
6: J'ai jamais vu un beau Belge. N'importe quoi.
10: En plus, ce qui est bien avec les Belges, c'est que tu peux coucher avec eux une fois.
3: On s'est éloigné de l'Inde, là. Vraiment.
9: C'est vrai.
3: Moi, je suis en train de vous annoncer un truc.
11: Tu te rends compte, moi, je me fais insulter parce que je dis qu'en Inde, il y a des filles, il y a des belles et des moches.
10: On peut plus
11: dire
10: ça.
11: On insulte mon peuple entier.
10: Mais c'est parce que tu l'as bien cherché.
3: Non mais écoutez, je suis en train de vous donner...
9: Plastique Bertrand, il était beau.
3: Je suis en train de vous donner une info essentielle.
11: Il est très siliconé.
3: C'est-à-dire que l'Inde va peut-être s'appeler désormais Bharat, parce que le gouvernement indien a décidé pour toujours d'oublier la colonisation britannique. C'est pas une petite info quand même, vous voyez. Donc retenez-la quand même, plutôt que de me raconter vos histoires.
6: Bah, retenez-la.
2: Mais ça veut dire que tous les globes qu'on a chez nous, qu'on a achetés là, les globes en plastique, il n'y en a plus un de valable.
10: Ah, merde.
2: Va falloir tout refaire.
3: En tout cas, l'Inde, désormais, dans beaucoup dans beaucoup de documents officiels, s'appelle déjà Bharat.
9: Ah ouais.
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3: Il s'agit de retrouver le nom de quelqu'un qui a fait évidemment un gros succès en littérature et qui est décédé sous un taxi, puisque...
6: C'est Raymond Barthes. Roland Barthes.
3: Ce n'est pas Roland Barthes, car c'est en 1949 que ça s'est passé. Percuté en traversant une rue, percuté par Hugh Gravitt, un chauffeur de taxi.
6: Hugh Gravitt.
3: Hugh Gravitt.
12: Et c'était à Paris, ça ?
3: C'était pas à Paris.
12: Ah oui, d'accord.
3: À New York. Et il était en excès de vitesse, en plus en état d'ébriété.
12: Ah, c'est Marguerite Mitchell.
3: Et c'est Marguerite Mitchell.
6: Ah oui !
3: L'auteur de Autant en emploi.

0: Exactement.
1: Oh, Margaret.
0: Effectivement.
1: Et c'est à Atlanta.
0: Margaret Mitchell, l'auteur du célèbre roman Autant en emporte le vent, a été percutée et tuée. Elle n'est pas morte sur le coup, elle a été dans le coma pendant 5 jours et elle est morte effectivement 5 jours plus tard là-bas à Atlanta. Moi, j'avais oublié qu'elle était morte comme ça.
2: Autant en emporte l'avant du taxi.
0: Oh, très bien. Oh là là. Monsieur a des talents de conteur. Alors.
3: Oh mon Dieu.
0: Margaret Mitchell, c'est pas la femme de Eddie Mitchell, hein, ça n'a rien
4: non,
0: à voir.
4: Bah non,
5: Rio, Rio Grande.
6: Sur la route. Elle s'appellerait Margaret Moine.
5: Sur la route d'Atlanta. J'écoutais le disque jockey dans la voiture qui m'emmène. Merde, qu'est-ce qui s'est passé?
0: Bah oui, voilà pour Margaret Mitchell. Il y a quelqu'un d'autre, hein.
5: Pas du boogie-boogie avant de faire vos prières du soir.
0: Qui, lui, a été victime d'un accident de la circulation à Paris.
5: Ne faites pas de boogie-woogie avant de faire vos prières du soir.
0: Parce que si je vous parle de Margaret Mitchell...
5: Maintenant l'amour est devenu péché mortel.
0: C'est parce qu'elle était née le 8 novembre.
5: Ne provoquez pas notre Père éternel.
0: Le 8 novembre, Margaret Mitchell...
5: Ah bon, pas de boogie-woogie avant de faire vos prières du soir.
0: Le 8 novembre 1900...
6: Pardon.
0: Elle est morte 4 ans après avoir publié Autant en emporte le vent. Elle est née le 8 novembre 1900. Elle est morte à l'âge de 49 ans. Et justement, le hasard fait qu'il y a quelqu'un d'autre qui, lui, est mort le 8 novembre. Elle était née, elle, le 8 novembre. Et lui, il est mort le 8 novembre 1890. Oh là là. Et lui aussi a été victime d'un accident de la circulation.
1: C'est pas un accident.
0: Mais à Paris.
6: C'est quoi, lui?
0: Il se rendait chez un ami pianiste et son fiacre a été heurté.
6: Vous avez un musicien?
1: Un musicien?
0: Non pas par un taxi, mais par un omnibus.
6: Oh, c'est oula, terrible.
0: Il a été blessé au côté droit.
6: Et le cheval.
0: Et c'est là, effectivement, qu'il a perdu ses facultés intellectuelles.
1: 1800 combien?
7: D'abord, tu prends un bus dans la gueule, c'est difficile après.
6: À son prénom, c'était.
7: Quand tu prends un bus dans la gueule, c'est difficile après d'avoir les neurones.
6: étonnamment, ça affaiblit un peu.
1: Non, mais qu'est-ce que ça?
2: Est-ce que son prénom, c'était César?
0: Oui, monsieur.
1: Ah.
2: Mais je sais pas son nom.
1: Non,
2: c'est César Franck.
0: César Franck. Bonne réponse. Le musicien César Franck.
7: Mais ce matin, vous êtes tombé sur un bouquin, les accidents de la route.
0: Non, il se trouve que j'ai regardé les décès et les naissances du 8 novembre.
7: Ah, oui.
0: Et le hasard fait que...
1: 24 heures d'avion.
0: Que par les naissances et... Qu'est-ce qu'elle dit, elle?
6: 24
7: elle
6: heures
7: dit, d'avion. Il fallait bien s'occuper dans le vol, dans le vol San Francisco Paris. Donc on va avoir plein de questions à la con aujourd'hui.
1: Il avait lu Universaliste.
0: C'est 11 heures d'avion. C'est 11 heures d'avion. J'ai pas préparé les questions. J'ai regardé des films dans l'avion.
6: Vous avez regardé quoi?
0: Je peux vous conseiller un très beau film.
6: Allez-y.
0: Je ne connaissais pas ce film. Si vous le trouvez sur les plateformes en location ou quoi que ce soit, vraiment regardez ce film. Je ne suis même pas certain qu'il soit sorti en France, d'ailleurs.
6: Alors,
0: ce film.
6: C'est
0: un film qui s'appelle A Young Woman on the Sea. Une référence évidemment au vieil homme et la mer. Parce que là, c'est la jeune femme et la mer.
6: Oui.
0: Et c'est l'histoire de la première femme à avoir traversé la Manche à la nage.
6: Wow.
0: En 1926.
1: Donc c'est
7: avant Croizon.
0: Oui.
6: Mais elle avait des bras ou pas?
0: Oui, elle avait des bras.
6: C'est plus facile.
0: Sauf qu'à l'époque, la natation était interdite aux femmes.
6: Vous avez qui comme comédien là-dedans? Vous avez
0: Alors,
6: des gens
0: c'est
6: connus,
0: pas des gens très connus.
6: Non.
1: Mais 24 heures, vous avez pas vu qu'un film?
7: Non, mais il a pas bien compris, il l'a regardé 4 fois.
0: J'ai vu 4 films, oui, mais enfin les
1: autres. Et c'est quoi les autres 4 films? Les autres 3 films?
6: Ouais. Est-ce que les stewards étaient jolis?
1: Non, excuse-moi.
0: Alors ne parlez pas des stewards.
6: Ah, pourquoi ça s'est pas bien passé?
0: Ah, ben ça, j'en peux plus d'estimer.
1: Oh,
0: à chaque fois, je crois avoir arrivé Jean-Philippe. Il devait être pénible, Jean-Philippe.
1: Il s'appelait le Turquier, vous voulez un jus de tomate?
0: Allez,
1: Turquier, poisson, viens au poisson.
0: Je vais vous dire, c'est même la raison pour laquelle je regarde autant de films, parce que je fais l'air de rue, je regarde mon écran que personne m'emmerde.
6: C'est sûr.
0: Parce qu'autrement, c'est. Et alors, il veut pas un peu de sel? Et alors, il veut pas un Coca-Cola? Et alors, il va vouloir de la glace? Oh non, mais j'en peux plus.
1: Il y avait un morceau de gâteau.
0: Vous revenez en avion, vous, de Corse ou en bateau, Christine?
1: Quoi?
6: Elle va vomir, ça y est.
1: En avion.
6: En avion. Comment tu reviens sur le bateau?
0: Non, mais il y a des bateaux, je vous signale. Il y a des ferries entre.
6: Mais enfin, c'est long.
0: Entre
6: c'est
0: Marseille et la Corse.
6: Oui, mais ils n'arrivent pas jusqu'à Paris.
1: Je suis pas comme vous, je fais pas 24 heures de voyage pour un week-end. C'est très long.
6: Elle est jalouse.
0: C'est pas un week-end, je suis resté là-bas 5 jours, 4 nuits, pour des raisons professionnelles.
6: Oui.
0: Et je vous emmerde avec mon indice carbone. Voilà.
6: Laurent, on part ensemble.

0: à Sydney, puisque vous
1: connaissez
0: pas.
1: Ah non,
0: pas.
1: Non, non, on part pas.
0: Vous connaissez Sydney, l'Australie, les kangourous et tout.
1: Pour vous, ce sera pas Sydney, ce sera Poitiers.
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1: Qu'est-ce qu'on appelle Marine One dans la presse aujourd'hui?
4: Marine One?
5: Marine Le Pen?
1: Ah non, c'est pas Marine Le Pen.
6: C'est comme Air Force One, Laurent?
1: Oui.
7: Porte-avions.
6: C'est Bardella?
1: Marine One, ce serait le surnom de Bardella.
8: Un bâtiment de guerre?
1: Un bâtiment de guerre, pas forcément de guerre, mais c'est
5: un voilier. C'est un bateau.
1: C'est pas un bateau, Marine One.
8: Sous-marin.
1: Non, non plus.
6: C'est une arme.
1: D'abord, il appartient à qui, Marine One?
6: À Trump.
1: À Trump. Bravo, Michel, à Trump. Alors, c'est quoi?
0: Ah, mais Marine One. C'est pas le robot en forme de chien?
1: Ah non, non plus.
6: Les nouvelles tâtes?
5: Un club de golf?
1: Je sais pas ce qu'il a fumé aujourd'hui, le petit.
0: Mais non. Mais il met des robots en forme de chien qui parcourent la Maison Blanche.
8: Un objet volant?
5: Un golf?
1: Un golf, non.
8: Un objet volant?
1: Ah oui, ça vole, ça, pour voler.
0: C'est un drone?
8: Un satellite?
5: C'est son hélicoptère.
7: L'hélicoptère
5: qui part de la Maison Blanche et qui emmène le président.
1: Excellente réponse de Bernard Mabie. C'est l'hélicoptère présidentiel, Marine One.
5: Il n'avait pas de nom avant?
1: Bah non, mais je l'ai découvert ce week-end. Marine One, c'est le nom de l'hélicoptère présidentiel qui conduit effectivement Donald Trump en week-end, chaque week-end, pour Palm Beach. C'est bien Palm Beach?
8: Ouais, Palm Beach.
1: Vous êtes allé voir Palm Beach?
8: Oui.
1: C'est où Palm Beach?
8: Palm Beach, c'est pas du tout dans ce coin-là, c'est plutôt du côté de, à côté de Miami.
1: Pourquoi vous dites c'est pas dans ce coin-là? On n'a pas parlé d'un coin précisément.
8: Mais si, de la Maison Blanche. Bah, je pensais que c'était à côté de la Maison Blanche. L'hélicoptère, c'est quand même un long trajet. L'hélicoptère, ça pas une très grande capacité.
5: Ah, si, celui-là, si. Il est énorme.
8: Oui, mais enfin, l'hélicoptère, généralement, on prend pas l'hélicoptère pour. On prend le jet. Il prend un avion pour
5: vous. Toi, par exemple.
8: Voilà, c'est pas possible. Moi, je suis pour la France.
1: Dites-nous si vous avez un jet. Écoutez, on n'a pas toujours des très riches ici, à part moi.
6: Non, il a. Mais attends, parce que. Pourquoi? Parce qu'il est peut-être thune, lui.
8: Pas du tout.
6: Non, mais il a un jet 27. Il est
8: voilà,
6: bien.
8: Exactement.
1: Vous avez un jet ou pas un jet, Richard?
8: Non, j'en ai plus.
1: Ah bon,
0: j'en ai.
1: Mais il y a une justice.
4: C'est par rapport. Et t'as plus de jet, donc c'est par rapport à l'écologie ou par rapport à l'argent?
8: C'est par rapport à l'écologie, bien évidemment.
4: Ah ouais.
8: C'est le bilan carbone.
1: Vous avez eu un jet, vous, Bernard, dans vos belles années?
8: Non, ben il s'envole pas.
5: J'ai eu un ULM.
8: Ultra léger motorisé.
0: Non, ultra lourd motorisé.
4: Moi, j'ai déjà monté dans des jets.
1: Bah, on vous demande pas si vous êtes déjà monté dans un jet. On vous demande si vous en avez un, Titoff.
4: Bah non,
8: il en a bu.
1: Allez, dans quel jet vous êtes déjà monté?
4: C'était pour les Miss France. C'était le retour. J'étais avec Michel Sardou.
1: Ah oui.
4: Ah ouais. Ouais. Valérie Zetoun, c'était très rigolo.
8: Mais aujourd'hui, beaucoup de gens louent des jets. Ils sont pas propriétaires parce que ça revient très cher et c'est voilà. Donc même les gens qui ont beaucoup d'argent, ils les louent, ils les partagent.
5: C'est comme les bateaux.
8: Comme les bateaux. Après. Bernard a dit un truc intéressant, c'est vrai qu'il y a des très gros hélicoptères avec comme des Sikorsky et tout ça, des moteurs très puissants effectivement, qui peuvent faire beaucoup plus, mais bon, qui reviennent
6: genre super frelon et tout ça, non, c'est ça.
4: Et surtout qu'il a à côté, il y a deux avions
6: qui le suivent.
4: Le suivent en plus.
6: Ben oui.
5: Si son truc tombe en panne, il peut passer dans l'avion de chasse.
8: Parce qu'il se balade avec les codes nucléaires tout le temps.
4: Ah ouais, bah bon, après ça va. Ouais, on est rassuré avec Trump.
8: Tu peux rien faire, tu peux pas. Même en France, hein, le président aussi, il a toujours quelqu'un qui le suit avec les codes nucléaires derrière, où il va. Il peut pas faire un pas sans cette espèce d'attaché avec le code
6: nucléaire. L'aide de camp, ça s'appelle.
8: L'aide de camp.
4: Et Hollande, il faisait comment quand il partait en scooter?
8: Ben justement, le problème d'Hollande, justement, il y a eu un très grave parce qu'il a semé justement cette aide de camp, ce qui était une faute très grave. C'est pour ça que ça a causé beaucoup de problèmes. C'est la première fois qu'un président se sépare de cette aide de camp, lui dit pas où il va. Et normalement, il doit être tout le temps informé à la seconde près d'où est le président, et lui, il lui a fait un petit coup de...
1: Parfois, il y a des gardes du corps qui s'égarent. Suffit qu'il y ait Tchakalov dans le coin.
8: Et vous les pas pour les mêmes raisons.
1: Vous les retrouvez dans les toilettes.
4: Avec les codes nucléaires.
1: Le pauvre Henri. Alors.
6: Oh, mais arrêtez.
8: On l'aime bien, Henri, ici, en fait.
6: Mais oui.
1: Une autre question, ce sera pour monsieur Gontier, qui habite Marseille. Ah. C'est du côté de chez vous, monsieur Titoff. Peut-être vous avez suivi le Tour des Flandres. Mm-hmm. Et dans tous les comptes rendus aujourd'hui à propos du Tour des Flandres, on nous parle de MVDP, mais que désignent ces quatre lettres?
0: Mathieu Van Der Poel.
1: Mathieu Van Der Poel, bonne réponse de Paul Alcarat. Il a perdu, hein, d'ailleurs, puisque c'est le Slovène Pogačar qui a gagné le Tour de Flandre. Mathieu Van Der Poel, c'est bien
0: le petit-fils de Poulidor.
1: Le petit-fils de Poulidor, qui donc finit deuxième, toujours comme deuxième. Son grand-père. Chez les femmes, c'est Lotte qui a gagné.
0: Lotte qui
8: C'est Lotte.
1: Lotte.
8: C'est Lotte.
0: C'est une Allemande.
1: C'est une Allemande, elle peut avoir un prénom de poisson quand même.
7: Mais ça se prononce pas comme ça.
1: Lotte.
5: La mille turbo.
1: Lotte Copé.
0: On est dans la pisciculture.
5: C'est effrayant.
1: Ah oui, c'était ça pour être effrayant, c'est effrayant.
0: C'est vraiment au ras du sol.
1: Et c'est une Belge, Lotte Copé, qui elle a gagné, Lotte, elle, du côté des femmes. Le même tour, le Tour de Flandre. En attendant, vous le savez évidemment, le Paris-Roubaix qui va venir bientôt et Pogacar.

0: pas mal terminé dans le Tour de Flandre, qui avait une médaille olympique, elle a changé de discipline. Enfin, elle faisait déjà du vélo, mais elle faisait du VTT.
1: Ah oui.
0: Quoi?
1: C'est quand même, oui. C'est vrai que parce que t'arrives là, par exemple, tu fais l'haltérophilie, ou au lanceur de javelot, et puis t'arrives, tu fais.
0: Non, mais elle faisait du VTT, c'est... vous voyez.
1: Ah, ça n'a rien à voir, c'est pas du tout la même discipline. Ah,
0: voilà, Pauline Ferrand-Prévot, elle a eu une médaille aux Jeux Olympiques en faisant du VTT, et là, paf, elle a changé de discipline, elle s'est mise au cyclisme sur route, et elle a terminé deuxième. Pauline Ferrand-Prévot, retenez son nom, parce que vous faites du vélo d'appartement, c'est comme si vous, d'un seul coup,
1: Bernard,
0: vous en faisiez dehors, vous voyez Bernard, vous faites toujours du vélo d'appartement.
2: Je fais du vélo d'appartement et j'ai acheté un tapis de course.
0: C'est pas vrai.
2: Oui, mais je suis pas vanté dessus encore.
0: Quand vous dites j'ai acheté un tapis...
2: J'ai tellement peur de me casser la gueule que
0: quand vous dites j'ai acheté un tapis de course, c'est le tapis qu'on trouve au supermarché sur lequel on met ses courses.
2: Oh non.
3: Pour courir.
0: Pour courir.
2: Oui.
0: Ça alors.
2: Mais j'ai peur de tomber, donc je suis pas monté dessus.
0: Bah ouais, franchement, essayez pas ça. Et votre vélo d'appartement alors?
2: Ah bah là, je suis monté dessus, mais il est un peu. Il a les roues ovales.
0: Ah, comme ça, vous faites du rugby en même temps. Non mais faut reprendre le sport là, Bernard, si vous voulez avoir le body summer pour cet été. Cet été, pour l'été du siècle prochain.
1: Super. Attention avec le tapis.
2: Vous êtes fier de vous.
0: Hein. On dit pas Buzzer Summit d'ailleurs, on dit comment on dit
4: Summer Body.
0: Faites-le Summer Body, vous, Gal Chakalov.
4: Non.
0: C'est le moment là. Hein.
4: Non, mais là, c'est le moment. Je vais partir chez moi, je vais nager pendant 3 semaines, ça va aller très
2: bien. C'est où chez toi
0: hein? Ah bah, c'est son château là-bas, dans la mer.
4: C'est magnifique. C'est dans le sud, sur une île qui s'appelle Porquerolles.
2: Ah oui, d'accord.
0: Voilà. Elle a un château, on n'a jamais été.
2: Nous sommes pas du même monde.
0: On n'a jamais été invités dans ce château.
5: Henri ne nous invitera pas.
3: Henri ne nous invitera pas.
0: Ah, c'est là-bas qu'il est, Henri, ou pas?
4: Non. Oui, Henri, il me rejoint de temps en temps là-bas. Mais
1: de temps en temps, quand elle n'y est pas. Mais c'est super, c'est magnifique, Porquerolles.
0: Vous y êtes allé, vous?
1: Moi, j'ai passé ma vie à Porquerolles.
0: Non, mais vous êtes allé dans son château?
1: Non, jamais.
4: Il m'a appelé plusieurs fois pour qu'on se voit, mais
1: il y avait Henri, donc je n'ai pas osé. Mais c'est magnifique.
0: Il y a combien de chambres?
4: Dans mon hôtel ou dans l'hôtel de mon père? Dans le château.
0: Oh là là,
3: oula.
2: Mais t'es à toute l'île pour toi.
1: Mais il n'y a rien sur cette île. Il hein. y a un petit port, il n'y a rien.
4: Il y a 21 chambres dans l'hôtel.
0: Combien?
4: Dans l'hôtel, c'est un tout petit hôtel de 21 chambres, il n'y en a qu'un. Oui. Et puis, vous le connaissez peut-être?
3: Non.
4: Et oui. Voilà, et dans le château, non, il n'y a pas beaucoup de chambres. Dans le fort, on partage avec ma sœur, en fait, il y a 5 chambres de chaque côté, c'est tout.
0: Cinq chambres?
3: C'est ridicule.
5: Ah, c'est vraiment.
3: Je trouve ça ridicule, ça valait même pas la peine d'en parler. Il n'y a que 5 chambres de chaque côté.
1: Ouais.
2: Je peux vous inviter à la Courneuve chez moi, mais.
1: C'est pas évident.
0: On aimerait bien y aller avec toutes les grosses têtes.
4: Mais je vous dis toujours, venez.
0: Ouais, enfin, venez, on connaît le truc.
3: Oui, venez.
0: Faut fixer une date. Alors là, moi, Pierre Perret, ça fait 40 ans qu'il me dit viens manger à la maison.
5: C'est ça.
0: J'ai jamais vu l'odeur d'un cassoulet. Hein.
4: On va trouver une date.
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0: Alors là, une question de culture générale
1: j'arrive.
0: Pour Sarah Breton qui habite Sancy dans l'Yonne, importante, parce que c'est vrai que tout le monde connaît Marco Polo, mais on connaît moins celui qui a succédé à Marco Polo. Je dis ça parce qu'en fait, si vous allez au Millennium Center de Pékin, le bas-relief consacré à l'histoire de la Chine comporte... Qu'est-ce qu'il y a?
7: Ah non, rien.
5: Non mais on se pense tous les yeux.
7: Vous avez trop lu.
8: Le bas-relief du Pékin en Chine.
3: Ça commence mal.
8: Ça devient inquiétant.
5: Je ne sais pas qui qui vous a offert des livres.
7: Oui, mais j'ai une larme de l'œil gauche. Donc là, je ne sais pas si c'est la joie, la frustration, la tristesse, je ne sais pas. Mais...
0: Bon, vous allez à Pékin.
4: Oui,
7: ouais.
4: D'accord.
7: En express.
0: Vous allez au Millennium Center de
4: Bien
0: Pékin.
4: Sûr.
7: Normal, ouais. En port resto.
0: Là, il y a un bas-relief qui raconte l'histoire de la Chine.
7: Oui.
0: Et on n'y trouve que 2 noms étrangers, 2 Italiens. Le premier, c'est effectivement Marco Polo. Le deuxième, qu'on voit revêtant l'habit de mandarin confucéen, ça veut dire de Confucius,
7: ouais,
0: est en train de scruter le ciel parce que c'est l'homme qui a dessiné des maps mondes qui ont fait connaître aux Chinois le reste du monde. C'est lui qui a traduit en chinois des livres de philosophie, de mathématiques et d'astronomie. Et inversement, il a révélé à l'Occident Confucius, sa philosophie. Vous voyez que c'est un homme presque et quasi aussi important que Marco Polo.
8: Mais même peut-être plus.
0: De qui s'agit-il?
7: Calvino.
5: Il a un nom italien?
0: Ah oui, il a un nom italien.
8: Donc c'est pas Guillaume de Rebrouck, parce que c'est celui...
0: Non.
7: Bah non, Guillaume de Rebrouck.
5: J'aime bien quand il dit.
7: C'est marrant parce que vraiment, tu lis dans ma tête, je pensais à Guillaume de Rebrouck.
5: Ouais, qui a un nom très italien.
9: Toute Louis, ben oui, Louis,

0: Et cet Italien est à l'origine de la dénomination actuelle de nombreux pays. Il a profité de sa présence en Chine pour affiner la cartographie de cette région du monde, la Chine, et même il a, il faut le dire, longtemps hésité avant de présenter à l'empereur une carte dont la Chine n'était pas le centre, parce que vous imaginez bien que
1: c'est Mappy.
2: Non. C'est pas un génois, c'est un génois.
0: Non, non, il était né à Macerata, dans les États pontificaux.
3: Ah oui. Est-ce que c'est un nom italien très courant, très
0: encore? Ah oui, oui, le prénom et le nom.
2: Ah, Luigi Mario.
1: C'est Giovanni.
3: Giovanni. Giovanni.
2: Non. Gianluca.
4: Vous êtes conscient Ticciolina. Qu'on va redonner un sixième chèque de transport?
0: Peut-être même un septième.
5: Mais enfin, pourquoi tu es défaitiste comme ça?
4: Parce qu'on ne connaît pas ce bonhomme, donc forcément.
1: Mais
0: alors, ça devient un bonhomme. Parce qu'il ne le connaît pas, ça devient un bonhomme.
5: C'est un peu ta Marco Polo et toi, tu l'as.
2: Mais surtout, il dit on, forcément. Toi, tu ne sais pas, alors nous, on ne sait pas. Bon, tu as dit, c'est vrai que ça arrive souvent.
3: Alors, pas du Leonardo,
0: Marco Polo, vous situez ça dans quelles années?
4: Il est 1275, 1306 ou 7.
0: Alors, lui, il est allé. Arrivé après Marco Polo.
5: Ah, oui. Ah bah déjà, ça nous aide.
4: Mais,
5: oui.
4: Mais au XIVe siècle, donc.
0: Il est là-bas, non, au XVIe siècle.
3: Giacomo, quelque chose.
0: Et il est mort en 1610. Et il est mort à Pékin.
4: Et
0: hein,
4: donc, c'est pas Torricelli ou quelqu'un comme ça?
0: Non, non.
2: C'est un peintre aussi, c'était un peintre.
5: Est-ce qu'on aurait donné son nom à une recette?
0: Non, mais son
2: nom. Alors, c'est pas Luigi Tiramisu?
4: Quel moyen aurions-nous de le découvrir sans le connaître?
0: Ah, bah, le pape François, assez récemment, en 2022, en décembre 2022.
4: Ah, parce que c'était un missionnaire jésuite, c'est ça?
0: Le pape François a signé un décret le déclarant vénérable.
4: Ah, donc c'était un missionnaire de l'Église.
5: Ah là là, oui, si je pouvais lire les décrets
6: qui me déclaraient vénérable.
0: Prêtre jésuite italien,
4: voilà, c'est ça.
0: Missionnaire en Chine impériale.
3: Il n'y a pas du Lombardo?
4: C'est Matteo quelque chose? Matteo quelque chose?
0: Matteo
5: Rassi.
4: J'ai raconté sa vie.
0: Alors,
2: et puis, c'est honnête.
1: Matteo Stromboli.
2: Mais Alzheimer
4: mais
2: est arrivé.
4: J'ai oublié.
1: Matteo
2: Bagna.
5: Matteo oui, Scampi.
4: C'est un prêtre, c'est un jésuite. Ouais, je revois tout ça maintenant.
3: C'est un grand joueur de foot.
4: Et c'est vrai qu'il avait carrément, il avait son pavillon dans la cité impériale.
0: Ah,
4: et
0: vous voyez?
4: Non, mais ça me revient.
0: Vous voyez que c'est une belle question.
5: Alors, le nom.
4: C'est un beau sujet, en tout cas.
0: Il y a eu Marco Polo et Matteo.
1: Matteo. Poli.
4: V quelque, non.
0: Non, mais c'est un nom italien. Très courant.
1: Oui,
0: hein.
1: Vecchio.
4: Alors, Rizzi.
1: Matteo.
4: Matteo Rizzi. Un nom comme ça.
1: Rizzo.
2: Rizzi.
1: Razza.
4: Venerozzo.
3: Razzia.
1: Razzia sur la schnouf.
0: Pensez à un grand tube italien chanté par.
3: Toto Cutugno.
1: Temi Cantare.
2: Toto Cutugno.
1: Ramazzotti.
3: Sara Perchetti, amo,
0: oh merde.
5: Le Rapodini.
3: Ramazzotto.
5: Risotto.
1: Risotto.
0: Matteo.
3: Matteo.
0: Vous l'avez quasi dit.
4: Non, mais je le connais, mais je.
1: Matteo.
3: Razzi.
1: Di Razzo.
3: Razzi, Razza, Razzi.
5: Rozzi.
2: Pazzani.
5: Rozzi.
2: Razza.
1: Pozzi.
2: Razzi. Matteo Razzi.
1: Pizza.
3: Rosso.
1: Matteo.
2: Zozo. Matteo Zizi. Matteo Zaza. Matteo Zozo.
1: Est-ce que c'est toi,
2: on
1: Zaza?
2: On peut tous les faire.
0: Né d'un père pharmacien dans une famille de 13 enfants.
5: C'est gentil de nous aider.
1: En plus, 13 enfants, on va trouver un prénom pour chaque.
0: Il a effectivement.
5: Comment s'appelaient les frères?
0: Il a voyagé jusqu'en Chine. Et il a appris les diverses langues chinoises. Et même la langue écrite, le mandarin. Il était doué pour les langues.
2: Ça devait être dur à l'époque, en plus, d'apprendre tout ça.
0: Oui, oui,
2: il
0: n'y
2: avait pas Google Translate.
4: Matteo Ricci.
0: Et comment vous dites?
4: Matteo Ricci.
0: Matteo Ricci. La réponse de Franck Ferrand.
1: Ah oui, Ricci et Poveri. Ricci et Poveri.
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0: Une question culturelle, une date. On va voir si Paul Elkarat est en forme.
2: Une date, le fruit?
0: Non, une date historique, le 19 mai 1643.
3: Bataille de Rocroi.
0: Oh là, très bien. Bataille de Rocroi, c'est gagné. Et elle opposait qui à qui, la bataille de Rocroi?
3: Les troupes du Grand Condé, Louis II de Bourbon face aux troupes du roi de France. Face aux troupes du roi de France.
2: Il était le plus drôle aux Paralympiques. Hein.
3: Avec les troupes du roi de France.
0: Quelle guerre?
3: Bah, la guerre de 30 ans.
0: La guerre de 30 ans. Parfait, il sait tout. Tout ça est très bien. Et c'est une victoire. Hein.
3: Victoire, bien sûr.
0: Victoire française contre les Espagnols. Ce que je comprends pas bien, là, vous allez m'expliquer, vous qui connaissez mieux l'histoire que moi. Qu'est-ce qu'ils foutaient dans les Ardennes, les Espagnols?
3: C'est là où ils sont montés le plus haut, hein, les Espagnols. Dans les Ardennes, ouais.
6: Ah oui, au 9e siècle.
8: Les Provinces Unies.
0: Qu'est-ce que vous dites, vous?
1: C'était l'Empire espagnol.
0: Alors, cher Ariel, si au 9e siècle, vous situez 1643, il y a un souci, vous voyez.
6: Mais vous dites la guerre de 30 ans. Mais moi, je me suis toujours demandé où vous situez la guerre de 100 ans.
3: 100 ans, mais 100 ans, c'est avant. 1337-1453.
2: Bah c'est plus de 100 ans. Hein.
3: Alors que la guerre de 30 ans, c'est 1618-1648.
2: D'accord.
6: Ah, redis.
3: 1618-1648. La guerre de 30 ans, ça fait 30 ans. Voilà. Ah, alors que la guerre de 100 ans, a fait 116 ans.
0: C'est génial, d'habitude, c'est quand même... Ce dialogue entre Ariel Dombal et Paul Elkarat, d'habitude, c'est le gamin qui demande des trucs au papa ou à la maman. Et là, c'est l'inverse, quand même. Une question zoologique maintenant pour David Le Guern qui habite Servian dans l'Hérault. C'est un petit animal dont on va beaucoup parler.
2: Le rio?
0: Non. Un animal dont on va beaucoup parler cette semaine et qui est d'ailleurs curieusement le mâle, hein, évidemment, a deux paires de testicules
2: C'est
0: qui lui permettent de féconder 18 femelles à la suite.
2: Bah c'est le DSK.
6: Est-ce qu'il s'agit d'un insecte?
0: Là, il s'agit de deux paires de testicules. Ah. Et oui, c'est un insecte.
6: C'est un insecte.
2: C'est le pou.
3: Le hulot.
8: De l'école.
0: Pardon.
8: C'est le pou. Parce qu'on va à l'école, c'est la rentrée, il y a des poux.
0: C'est le pou. Ah. Bonne réponse.
3: Mais Laurent, je comprends pas les deux paires de testicules, quoi. C'est une paire au-dessus de l'autre ou c'est une paire de...
0: Ça, faites ce que vous voulez cette nuit, mais c'est mercredi prochain, la journée internationale de lutte contre les poux.
2: Ils sont partout.
6: Ils ont combien de pattes?
0: Alors ça, je peux vous le dire. Combien il y a de pattes?
6: Oui, parce que,
0: six pattes.
6: On est un insecte quand on a six pattes.
3: Comme les sauterelles.
2: Et le pire, c'est pas les poux, c'est les lentes. Parce que faut tuer les lentes, en fait. Les poux, ils reviennent.
3: Mais je comprends pas pourquoi en 2024 il y a encore ce problème des poux, qu'on n'a pas trouvé un système. Parce que quand j'étais en CP, en CE1, il y avait déjà des poux.
8: Le système, ça serait que ta coiffure serve à tous les élèves de classe.
3: Toi, t'as vite plus de problème de poux.
8: Si tous les écoliers étaient coiffés comme toi, Johan, il n'y aurait plus de poux.
1: Non, mais t'as pas des poux dans la barbe?
3: Non, ouais, ça allait très propre.
6: Non, mais écoutez, tout ça ne mène nulle part.
2: Bravo, Ariel. Moi, je propose une chanson d'Ariel.
0: Il y a longtemps que vous n'avez pas fait votre chanson, Ariel.
2: Il y a un climat de paix.
0: La musique adoucit les morts, allez-y.
2: Un cantique.
6: Que Paris soit
2: fête
6: avec tous ses athlètes, Tour Eiffel comme un trésor.
0: Ah non, l'autre, il danse pendant ce temps-là.
6: D'une médaille d'or. Oh, il est mignon.
0: Alors, écoutez,
3: Riou est complètement...
0: Pour qu'on en arrive à ce qu'Ariel dise devant Johan Riou, qui se fout à genoux devant elle, il est mignon.
6: Oh. Mais là. Oui, c'était mignon, ce geste. Ouais.
0: Ah, c'est pas pareil, c'était mignon.
6: C'était un geste chevaleresque.
2: C'est vrai. Ouais, c'est joli.
3: Moi, je suis encore vieux jeu, je suis désuet. Non, mais c'est vrai, désuet.
6: Mais c'est gracieux.
0: C'est un joli compliment que vous lui faites, Ariel.
3: Mais non.
6: Non, mais on était aux insectes, on était aux poux, nombreuses les pattes des poux, il y en a
1: six.
6: Mais
1: là, ça fait 3 ou 4 heures qu'on a parlé des poux.
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3: Pour Dominique Folgado, qui habite Chemilly, c'est dans l'Allier. Et la question est, qu'est-ce qui a appartenu à la famille Grimaldi, au prince de Monaco, avant la Révolution française ?
4: L'hôtel de Matignon.
3: Excellente réponse de Christophe Barbier.
5: Oui, mais...
3: Quoi, oui, mais...
5: Il avait le Figaro, je voulais m'asseoir à côté de lui, il n'a pas voulu.
6: Non,
5: alors
6: moi,
5: sinon, je l'aurais su.
6: Moi, j'ai lu le Figaro, je suis sûr qu'il me pique des pages. Exprès.
4: Il y a Talleyrand aussi qui a possédé l'hôtel de Matignon.
3: Expliquez, quand même.
4: Le gouverneur de Cherbourg, en 1723, achète une terre qui est à ce moment-là dans les prés, qui est l'hôtel de Matignon. Ça avait été construit par un autre qui était un peu ruiné, qui l'a vendu.
3: Il s'appelait Matignon,
4: Jacques de Matignon.
3: Il a donné son nom à cet hôtel particulier. Et effectivement, après, il a épousé une Grimaldi,
4: donc c'est resté dans la famille Grimaldi. Après, c'est passé chez un Écossais, monsieur de Cofford. Après, ça a été racheté en 1806 ou 1808 par Talleyrand, qui l'a revendu pour acheter l'hôtel Saint-Florentin.
3: Qu'est-ce que vous dites, Isabelle ?
7: Et c'est pas vérifié, alors. De toute façon, il nous raconte.
4: C'est à l'hôtel Matignon. C'est à l'hôtel Matignon qui s'est tenu une immense fête où Fouché et Talleyrand se sont réconciliés. Ce qui a tellement fait peur à Napoléon qu'il est revenu d'Espagne.
5: Et ben voilà, question idiote, réponse idiote. Voilà.
8: C'est le souper.
3: C'est rue de Varennes, hein, il faut le rappeler, parce que souvent, c'est vrai que moi, bêtement, quand je suis arrivé à Paris, je pensais que l'hôtel Matignon se trouvait
8: avenue Matignon.
3: Et ça, c'est une erreur qu'on fait évidemment quand on n'est pas parisien, puisque l'avenue Matignon est rive droite, alors que l'hôtel Matignon est rive gauche.
4: Et vous savez que en 1944, lors de la libération de Paris, on le voit dans Paris brûle-t-il, c'est Jean-Paul Belmondo qui joue le rôle, on l'envoie à libérer l'hôtel Matignon, alors il va à avenue Matignon. Et on lui dit, mais c'est pas du tout ça, c'est rue de Varennes. Et il y retourne.
5: Sophie Marceau n'habite pas avenue Marceau.
8: La rue Lecourbe est toute droite.
3: Oui, bien sûr. Faut se méfier, ce sont des faux amis.
8: Ben oui.
3: Tout ça, ce sont des faux amis. Alors maintenant, une question pour Yvan Nakache. Et c'est dans le Parisien là qu'on pouvait trouver la réponse. La question, la voici. Plus 40% de vente concernant quelque chose que généralement on n'achète pas le jour même. Mais qu'est-ce qui a vu ses ventes augmenter de 40% ces dernières années et qu'on n'achète pas le jour même?
6: Il y a un truc qui n'a pas augmenté de 40%, et malheureusement, mais on en parle en parisien, c'est la vente des préservatifs.
3: Ah, on se
6: rapproche. Et justement, ça a baissé. Et donc, il faut dire aux jeunes qu'il faut
5: ça a
6: protéger.
4: Alors, c'est sexuel, alors.
9: Qu'est-ce que c'est? On n'achète pas ça le jour même?
8: Oui.
5: La pilule du lendemain.
3: La pilule du lendemain. Bonne réponse de Titoff. Bravo, Titoff.
6: Je t'ai un peu aidé quand même, c'est
3: carrément
6: le même article.
3: Vous avez entendu les jeunes, hein, vous avez entendu Sylvie Tellier, si vous allez la voir, mettez une capote.
6: Oui,
3: vous
6: pareil, dans le Parisien, ils disent que maintenant ils ont la flemme de mettre une capote.
8: La flemme?
6: Oui, moi j'ai compris qu'ils mettent très, une capote parce que les jeunes ont la flemme de mettre des préservatifs.
8: Comment ça la flemme?
3: Il faut la faire mettre.
5: Il faudrait que les nanas elles soient capables aussi.
3: Mais vous savez pas mettre un préservatif?
5: Elles ont la flemme.
8: Non, le mieux c'est de pas l'enlever, c'est de la garder.
6: Mais peut-être qu'on n'explique pas assez à nos enfants.
3: Comment mettre une capote?
6: Bah ouais, on devrait peut-être.
3: Je comprends pas ce que vous voulez dire. Vous savez pas mettre une capote à votre compagnon? Vous pouvez quand même. C'est très, très sexy de mettre la capote de...
5: C'est beau, mais. Enfin...
10: Il faut simplement leur apprendre la fidélité. Amen.
3: Le père Gérard a bien parlé. Une question de théâtre à votre destination, monsieur Barbier. Je sais que vous êtes spécialiste du théâtre et Paulinette Chart espère quand même un chèque RTL. Elle habite à Talence. Évidemment, le théâtre classique a longtemps obéi à la règle des trois unités. Unité de temps, unité de lieu, unité d'action. Il y a même une phrase à moyen mnémotechnique qui rappelle ces trois unités. La phrase la voici. Qu'en un jour, en un lieu, un seul fait accompli tienne jusqu'à la fin le théâtre rempli. Mais qui est l'auteur
8: c'est
3: de cette
8: Bossuet.
3: Phrase? Non, pas non, Bossuet.
5: C'est un homme de théâtre?
3: Alors, de théâtre, c'est un écrivain, poète.
6: Fédot?
3: Pas Fédot, non.
5: Mais il a écrit des pièces de théâtre?
6: Ouais. C'est de vous?
3: Oh, merci, c'est gentil.
4: C'est pas Jean Méret.
6: Vous avez vu comment j'y vais? Hein,
4: c'est pas Jean Méret.
5: Il a écrit des pièces de théâtre, ce mec, ou pas?
4: C'est Boileau?
8: C'est Boileau.
3: C'est Boileau. Bonne réponse de Christophe Barbier. C'est Boileau, Nicolas Boileau. C'est un petit...

0: C'est un donneur de leçons.
1: Agésilas, hélas, Attila, holà, avait-il dit pour se moquer des dernières pièces de Corneille. Ah oui. Je vais vous regarder avec des grands yeux là, mais
2: Isabelle, vous voyez, vous avez bien fait de pas rester.
3: Ah oui. Mais c'était, il y avait un truc pour retenir tous ces auteurs, c'était
1: sur la racine de la Bruyère, la Corneille, Boileau de La Fontaine.
2: Quand un jour, en un lieu, un seul fait accompli tienne jusqu'à la fin le théâtre rempli, c'est beau et c'était bien du Boileau. Bravo.
4: À suivre.
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2: Une question culturelle, une date. On va voir si Paul Elkarat est en forme.
3: Une date, le fruit ?
2: Non, une date historique, le 19 mai 1643.
6: Bataille de Rocroi.
2: Oh là, très bien. Bataille de Rocroi, c'est gagné. Et elle opposait qui à qui, la bataille de Rocroi ?
6: Les troupes du Grand Condé, Louis II de Bourbon face aux troupes du roi de France. Face aux troupes du roi de France.
3: Il était plus drôle aux Paralympiques.
6: Hein. Avec les troupes du roi de France.
2: C'était quelle guerre?
6: Bah, la guerre de 30 ans.
2: La guerre de 30 ans. Parfait, il sait tout. Tout ça est très bien. Et c'est une victoire, hein.
6: Victoire, bien sûr.
2: Victoire française contre les Espagnols. Ce que je comprends pas bien, là, vous allez m'expliquer, vous qui connaissez mieux l'histoire que moi. Qu'est-ce qu'ils foutaient dans les Ardennes, les Espagnols?
6: Ah oui, c'est là où ils sont montés le plus haut, hein, les Espagnols. Ah, dans les Ardennes, ouais.
0: Ah oui. Au 9e siècle.
7: Provinces Unies.
2: Qu'est-ce que vous dites, vous?
8: C'était la pire espagnole.
2: Alors, cher Ariel, si au 9e siècle, vous situez 1643, il y a un souci,
0: vous
2: voyez.
0: Non, mais vous dites la guerre de 30 ans. Mais moi, je me suis toujours demandé où vous situez la guerre de 100 ans.
6: 100 ans, mais 100 ans, c'est avant. 1337-1453.
3: Bah c'est plus de 100 ans. Hein.
6: Alors que la guerre de 30 ans, c'est 1618-1648.
3: D'accord.
0: Ah, redis.
6: 1618-1648. La guerre de 30 ans, ça fait 30 ans. Voilà. Ah, alors que la guerre de 100 ans, a fait 116 ans.
2: C'est génial, d'habitude, c'est quand même... Ce dialogue entre Ariel Dombal et Paul Elkarat, d'habitude, c'est le gamin qui demande des trucs au papa ou à la maman. Et là, c'est l'inverse, quand même. Une question zoologique maintenant pour David Le Guerne qui habite Servian dans l'Hérault. C'est un petit animal dont on va beaucoup parler.
3: Le rio?
2: Non. Un animal dont on va beaucoup parler cette semaine et qui est d'ailleurs curieusement le mâle, hein, évidemment, a deux paires de testicules
3: c'est
2: qui lui permettent de féconder 18 femelles à la suite.
3: Bah c'est le DSK.
0: Est-ce qu'il s'agit d'un insecte?
2: Là, il s'agit de deux paires de testicules. Ah. Et oui, c'est un insecte.
0: C'est un insecte.
3: C'est le pou. Le hulot.
1: De l'école.
2: Pardon.
1: C'est le pou. Parce qu'on va à l'école, c'est la rentrée, il y a des poux.
2: C'est le pou. Ah. Bonne réponse.
6: Mais Laurent, je comprends pas les deux paires de testicules, quoi. C'est une paire au-dessus de l'autre ou c'est une paire de...
2: Ça, faites ce que vous voulez cette nuit, mais c'est mercredi prochain, la journée internationale de lutte contre les poux.
3: Ils sont partout.
2: Dans les...
0: Ils ont combien de pattes?
2: Alors ça, je peux vous le dire. Combien il y a de pattes?
0: Oui, parce que,
2: six pattes.
0: On est un insecte quand on a six pattes.
6: Comme les sauterelles.
3: Et le pire, c'est pas les poux, c'est les lentes. Parce que faut tuer les lentes, en fait. Les poux, ils reviennent.
9: Mais je comprends pas pourquoi en 2024 il y a encore ce problème des poux, qu'on n'a pas trouvé un système. Parce que quand j'étais en CP, en CE1, il y avait déjà des poux.
6: Bah, le système, ça serait que ta coiffure serve à tous les élèves
9: toi,
6: de classe.
9: Toi, t'as vite plus de problème de
6: poux. Si tous les écoliers étaient coiffés comme toi, Johan, il n'y aurait plus de poux.
8: Non, mais t'as pas des poux dans la barbe?
9: Non, ouais, c'est très propre.
0: Non, mais écoutez, tout ça ne mène nulle part.
3: Bravo, Ariel. Moi, je propose une chanson d'Ariel.
2: Oh oui, il y a longtemps que vous n'avez pas fait votre chanson, Ariel.
3: Il y a un climat de paix.
2: La musique adoucit les morts, allez-y.
3: Un cantique.
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3: passez-la.
10: Avec tous ses athlètes, Tour Eiffel comme un trésor.
2: Ah non, l'autre, il danse pendant ce temps-là.
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2: Alors, écoutez,
6: Rioux est complètement
2: pour qu'on en arrive à ce qu'Ariel dise devant Johan Rioux qui se joue. fou à genoux devant elle. Il est mignon.
0: Oh. Mais là. Oui, c'était mignon, ce geste. Ouais.
2: Ah, c'est pas pareil. C'était mignon.
0: C'était un geste chevaleresque.
7: C'est vrai. Ouais, c'est joli.
0: Ça, oui.
9: Moi, je suis encore vieux jeu. Je suis désuet.
6: Non, mais c'est vrai.
0: Désuet.
6: Mais
0: c'est gracieux.
2: C'est un joli compliment que vous lui faites, Ariel.
1: Mais non. Oh.
0: Non, mais on était aux insectes, on était aux poux. Nombreuses les pattes des poux. Il y en a
8: mais là,
0: six.
8: Ça fait 3 ou 4 heures qu'on a parlé de ça.
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2: Dominique Folgado, qui habite Chemilly, c'est dans l'Allier. Et la question est, qu'est-ce qui a appartenu à la famille Grimaldi, au prince de Monaco, avant la Révolution française ?
1: L'hôtel de Matignon.
2: Excellente réponse de Christophe Barbier.
0: Oui, mais...
2: Quoi, oui, mais...
0: Il avait le Figaro, je voulais m'asseoir à côté de lui, il n'a pas voulu.
8: Non, mais
0: sinon, je l'aurais su.
8: Moi, j'ai lu le Figaro, je suis sûr qu'il me pique des pages. Exprès.
1: Il y a Talleyrand aussi qui a possédé l'hôtel de Matignon.
2: Expliquez, quand même.
1: Le gouverneur de Cherbourg, en 1723, achète une terre qui est à ce moment-là dans les prés, qui est l'hôtel de Matignon. Ça avait été construit par un autre qui était un peu ruiné, qui l'a vendu.
2: Il s'appelait Matignon.
1: Il s'appelait Matignon, Jacques de Matignon.
2: Il a donné son nom à cet hôtel particulier. Et effectivement, après, il a épousé une Grimaldi.
1: Grimaldi, donc c'est resté dans la famille Grimaldi. Après, c'est passé chez un Écossais, monsieur de Cofford. Après, ça a été racheté en 1806-1808 par Talleyrand, qui l'a revendu pour acheter l'hôtel Saint-Florentin.
2: Qu'est-ce que vous dites, Isabelle?
7: Et c'est pas vérifier, alors. De toute façon, il nous raconte pas.
1: C'est à l'hôtel Matignon. C'est à l'hôtel Matignon que s'est tenue une immense fête où Fouché et Talleyrand se sont réconciliés. Ce qui a tellement fait peur à Napoléon qu'il est revenu d'Espagne.
0: Et ben voilà, question idiote, réponse idiote. Voilà.
3: C'est le souper.
2: C'est rue de Varennes, hein, il faut le rappeler. Parce que souvent, c'est vrai que moi, bêtement, quand je suis arrivé à Paris, je pensais que l'hôtel Matignon se trouvait
3: avenue Matignon.
2: Et ça, c'est une erreur qu'on fait évidemment quand on n'est pas parisien, puisque l'avenue Matignon est rive droite, alors que l'hôtel Matignon est rive gauche.
1: Et vous savez que... En 1944, lors de la libération de Paris, on le voit dans Paris brûle-t-il, c'est Jean-Paul Belmondo qui joue le rôle, on l'envoie libérer l'hôtel Matignon, alors il va à avenue Matignon. Et on lui dit, mais c'est pas du tout ça, c'est rue de Varennes. Et il y retourne.
0: Sophie Marceau n'habite pas avenue Marceau.
3: La rue Lecourbe est toute droite.
2: Oui, bien sûr. Faut se méfier, ce sont des faux amis.
3: Ben oui.
2: Tout ça, ce sont des faux amis. Alors maintenant, une question pour Yvan Nakache. Et c'est dans le Parisien là qu'on pouvait trouver la réponse. La question, la voici. Plus 40% de ventes concernant quelque chose que généralement on n'achète pas le jour même. Mais qu'est-ce qui a vu ses ventes augmenter de 40% ces dernières années et qu'on n'achète pas le jour même?
8: Il y a un truc qui n'a pas augmenté de 40% et malheureusement, mais on en parle en Parisien, c'est la vente des préservatifs.
2: Ah, on se
8: rapproche. Et justement, ça a baissé. Et donc, il faut dire aux jeunes qu'il faut
0: ça a
8: protéger.
1: Alors, c'est sexuel, alors.
3: Qu'est-ce que c'est? On n'achète pas ça le jour même?
2: Oui.
3: La pilule du lendemain.
2: La pilule du lendemain. Bonne réponse de Titoff. Bravo, Titoff.
8: Je t'ai un peu aidé quand même. C'est
2: carrément
8: le même article.
2: Vous avez entendu les jeunes, hein, vous avez entendu Sylvie Tellier, si vous allez la voir, mettez une capote.
8: Oui, pareil. Dans le Parisien, ils disent que maintenant ils ont la flemme de mettre une capote.
3: La flemme?
8: Ouais. Moi, des côtés, ils sont mettent une capote parce que les jeunes ont la flemme de mettre des préservatifs.
3: Et comment ça, la flemme?
2: Il faut la faire mettre.
0: Pour que les nanas, elles soient capables aussi.
2: Mais vous savez pas mettre un préservatif.
0: Elles ont la flemme.
3: Non, le mieux, c'est de pas l'enlever, c'est de la garder. Voilà.
8: Mais peut-être qu'on n'explique pas assez à nos enfants.
2: Comment mettre une capote?
8: Bah ouais. On devrait peut-être.
2: Isabelle, je comprends pas ce que vous voulez dire. Vous savez pas mettre une capote à votre compagnon? Vous pouvez quand même. C'est très très sexy de mettre la capote de...
0: C'est beau, mais
3: il faut simplement leur apprendre la fidélité. Amen.
2: Le père Gérard a bien parlé. Une question de théâtre à votre destination, monsieur Barbier. Je sais que vous êtes spécialiste du théâtre et Pauline Etchart espère quand même un chèque RTL. Elle habite à Talence. Évidemment, le théâtre classique a longtemps obéi à la règle des trois unités. Unité de temps, unité de lieu, unité d'action. Il y a même une phrase à moyen mémotechnique qui rappelle ces trois unités. La phrase la voici. Qu'en un jour, en un lieu, un seul fait accompli, tienne jusqu'à la fin le théâtre rempli. Mais qui est l'auteur de cette phrase ? Non, pas Bossuet.
0: C'est un homme de théâtre ?
2: Alors, de théâtre, c'est un écrivain, poète.
0: Feydeau ?
2: Pas Feydeau, non, non.

0: Non,
1: il a, 17e siècle. De théâtre.
2: Ouais. C'est de vous?
0: Oh, merci, c'est gentil.
3: C'est pas Jean Méret.
0: Rester, elle, hein.
2: Vous avez vu comment j'y vais, hein.
3: C'est pas Jean Méret.
1: Il a écrit des pièces de théâtre, ce mec, ou pas?
3: C'est Boileau.
4: C'est Boileau,
0: c'est et c'est Boileau. Boileau. Bonne réponse de Christophe Barbier. C'est Boileau, Nicolas Boileau. C'est un petit prétentieux, Boileau.
1: Oh, c'est un donneur de leçons.
3: Agésilas, hélas, Attila, hola, avait-il dit pour se moquer des dernières pièces de Corneille. Ah oui.
4: Ouais, là, je
3: vous regardais avec des grands yeux, là, mais...
0: Isabelle, vous voyez, vous avez bien fait de pas rester.
1: Ah oui.
4: Mais c'était, il y avait un truc pour retenir tous ces auteurs, c'était,
3: sur la racine de la Bruyère, la Corneille, Boileau de La Fontaine. Ça,
0: ouais. Quand un jour, en un lieu, un seul fait accompli, tienne jusqu'à la fin le théâtre rempli, c'est beau et c'était bien du Boileau, bravo.
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0: C'est tous les jours, même le week-end, mais ce sont des best-of le week-end.
4: Oui, tous les jours, et les gens, ils écoutent tous les jours.
7: Oui, ils adorent.
4: Et les nuits aussi.
0: Et non seulement ils écoutent, mais il y a les podcasts, il y a les rediffusions.
4: Et vous êtes payés tout ça.
0: Il y a même des bonus.
4: L'almanach et tout ça.
0: L'almanach, le jeu de société.
4: Mais il y a le débrief de l'émission aussi, c'est énormissime. Il y a une dame qui est adorable, qui nous pose des questions.
0: Rachel, c'est Rachel. Qui met une tenue différente.
4: Ouais, elle est géniale. Allez sur son Instagram, c'est génial. Elle a mis une robe blanche chez nuit et tout. Elle se touchait la robe blanche, j'ai rien.
7: Elle se touchait la robe blanche.
4: Elle s'appelle Rachel Azria, je l'adore, elle est super géniale.
3: Elle se touchait la robe blanche.
4: Mais je te montre,
7: Non mais arrête.
0: Elle est en régie, Rachel. Et Rachel, c'est, il faut le dire, non, c'est vrai, elle a des tenues. Si elle faisait venir même tourner chez elle, l'autre, elle fait une syncope. Oui, parce que elle a une tenue différente chaque jour.
7: Et c'est très coloré. Elle en a pas besoin, elle a pas besoin de la faire venir parce qu'elle-même fait des super tenues, elle est très élégante, Rachel. Je trouve qu'elle fait un travail remarquable dans cette
0: vous
7: émission.
0: Vous n'auriez pas des vues sur Rachel?
7: Pas du tout. Pas du tout.
8: Moi, je l'aime bien. Mais je trouve qu'on a quand même un meilleur patron qu'elle. C'est-à-dire qu'elle est bien, elle, c'est une assistante, tu vois, mais notre patron.
7: Oui, toi, t'es l'ami des puissants avant tout.
8: Absolument.
4: Mais elle m'a dit qu'elle se faisait beaucoup draguer, donc moi, je drague pas Rachel.
7: Ah oui, t'es
4: mais
7: pas méchant.
4: Ah, c'est non, dommage, t'aurais tes chances.
7: c'est ballot.
4: Et Sébastien, tu vas découvrir un truc extraordinaire
9: mais
4: avec ton patron.
9: Lentement, parce que j'ai le cœur qui s'accélère. Je vais faire un arrêt cardiaque si tu comptes.
4: Ouais, mais je suis stressé, il y a 98 personnes dans le public. Regarde, on est tellement.
8: Mais il y en a autant qui écoutent.
4: On est tellement à guichet fermé qu'il y a un monsieur même qui a dû prendre une petite chaise à côté, tellement on était. On ira. Comment vous vous appelez, monsieur?
10: Je m'appelle Karl.
7: Il s'appelle Karl.
3: Oh, Karl.
7: Oui, on adore Karl. Mais franchement.
4: Alors, Karl, non. Vous êtes profession, antécédent judiciaire, votre chroniqueur préféré, votre plat préféré, votre film préféré, c'est parti, on vous
0: est. Et il est fou, hein.
3: Il est très fou.
10: J'ai un petit peu peur, effectivement, de répondre à tout ça.
3: Non, mais c'est normal s'il se sert pas trop de ça.
7: Franchement, ça fait pas grand chose aux gens, les gens qui baissent jamais. En
3: voilà,
7: fait.
3: Ça monte au cerveau.
7: Non, non,
3: cas.
7: Sans qu'il est détendu, il est détendu.
4: Mais il y a plein de gens comme moi, sauf que vous le niez.
7: Non, on ne le nie pas.
0: Bah, je sais pas, j'ai l'impression que le pape est plus calme quand même.
3: Mais non, tu es unique.
7: Attends, le pape baise beaucoup plus.
9: Non. Baiser moins que le pape, faut le faire.
7: Bah, y a Johan.
4: Et je sais que Laurent, vous n'aimez pas trop ça non plus, Laurent. Laurent, mais vous êtes Laurent, c'est un romantique.
9: Oui, oui.
0: C'est ce que je lui ai fait croire. Je voulais être peinard.
9: Vous avez sorti qui vous draguait.
0: Je crois que mes amis qui me connaissent. Ma question suivante concerne encore Jacques Perrin, parce qu'on n'a pas beaucoup parlé de sa filmographie tout à l'heure à cet acteur. Certes, on a évoqué les films de Jacques Demy, Les Demoiselles de Rochefort. On a évoqué, c'était quoi l'autre film? Peau d'âne. Évidemment, oui. Moi j'ai cité rapidement Le Crabe Tambour. On aurait pu citer Cinéma Paradisio aussi, évidemment. Oui. Et des films de Costa Gavras, Z, entre autres, qu'il avait coproduit d'ailleurs.
8: Et puis Les Tuches qu'il a écrit.
0: Non.
7: Le Château des Oliviers avec Brigitte Fosset.
0: Mais là, ça c'était à la télévision.
7: La télé, mais oui.
0: Si on peut aller dans l'ordre, monsieur.
7: Ah, pardon, Beaugrand. Allez-y.
0: J'étais d'abord au cinéma. Je vais y venir à la télévision. Parce que justement.
8: Il serait temps que vous y veniez le samedi soir.
0: Parce que justement, la question va porter sur la télévision. Mais d'abord le cinéma, parce qu'effectivement, il a produit surtout dans la deuxième partie de sa carrière des films. Oui. animalier.
2: Oui.
0: Microcosmos.
7: Ah ben moi, c'est la bonne réponse.
0: Himalaya.
8: Nicolas Hulot, les stagiaires. Là.
0: Océan.
7: C'était pas lui.
0: L'Odyssée du loup. Ah ouais.
8: Bourdin et l'hippopotame.
0: Mia et le lion blanc. Enfin voilà, tous ces films animaliers. Et pour la télévision, alors vous citez le Château des Oliviers.
2: Cette saga de l'été de France 2.
0: Très bien, Monsieur Beaugrand, mais ma question ne portait pas, hélas, pour vous en tout cas.
2: Ce n'est pas grave.
0: Sur ce Château des Oliviers, mais c'est vrai qu'à la télévision, Jacques Perrin a joué aussi dans de nombreux téléfilms ou séries, effectivement. Vous avez raison, il jouait Pierre Séverin dans le Château des Oliviers.
2: Il était méchant.
0: Avec Brigitte Fosset.
2: Il voulait racheter le domaine. Il voulait se venger parce qu'il avait été humilié enfant.
0: Oui. Mais dans les années 80, il a joué aussi dans un téléfilm. Il a joué un personnage ayant réellement existé. Quel est ce personnage ayant réellement existé, qui d'ailleurs a été prix Nobel, je ne vais pas vous dire dans quelle catégorie, mais prix Nobel, et qui fut donc interprété par Jacques Perrin.
2: Un artiste?
9: Alors, dans
2: une
9: série, Laurent, vous avez dit, non, ou dans un unitaire?
0: Téléfilm.
2: Est-ce que c'était un artiste?
9: Bob Dylan?
2: Est-ce que c'était un artiste?
9: Bob Dylan?
0: Bob Dylan? Oh, bon, non, pourquoi Bob Dylan?
9: Parce que Bob Dylan a eu un prix Nobel.
0: Ah oui, d'accord.
2: Francis Perrin.
4: Un homme politique? Il jouait le rôle d'un homme politique?
0: Non.
8: C'est pas un chimiste qui jouait?
0: Exact.
8: C'est Curie?
0: Alors, un
2: peu.
8: Pierre Curie, Lavoisier,
0: comment vous dites?
8: Pierre Curie?
0: Pierre Curie, non.
2: Marie Curie.
7: Marie Curie,
2: c'était plus étonnant. C'était plus étonnant, mais si, ouais. C'était Marie.
4: Lavoisier.
0: Alors non, mais on était tout près.
8: Escobar?
0: Ah, non. On était tout près.
7: Non, comment il s'appelle?
0: Ne soufflez pas. Ne
2: Joliot
0: soufflez.
2: Curie.
0: Monsieur Frédéric Joliot Curie. Ouais. Bonne réponse. Et oui, Frédéric Joliot, dit Frédéric Joliot Curie, parce qu'effectivement, Frédéric Joliot a épousé Irène Curie, la fille de Pierre et Marie Curie.
8: C'est pas Irène Cara, la chanteuse?
0: Non.
2: What a feeling.
0: Non, mais c'est vrai qu'on confond parfois Pierre et Marie Curie et Joliot Curie.
8: Physiquement.
0: Alors que lui, il n'est que de famille par alliance, en fait.
9: Mais attendez, c'était très rare de s'accoler en tant qu'homme le nom. C'était un homme très intéressé, dites-moi.
2: Bah parce que c'était une, oui, une famille de stars.
0: Oh là là.
2: Vous parlez de la femme de Michel Legrand Méril.
9: Non, mais c'était rare à l'époque, même maintenant.
2: Ah bah
9: les hommes accolent rarement le nom de leurs épouses
8: au
9: leur.
11: Oui, c'est très rare.
9: Non, mais c'est vrai.
0: Ah, oui. Il a épousé Irène Curie, la fille aînée de Pierre et Marie Curie. Et effectivement, ils sont devenus le couple Joliot-Curie.
4: Moi, si je me marie, je prendrais aussi le nom de ma femme. Ah oui,
0: c'est
4: moi,
0: pas
4: je ferais
0: vrai.
4: Johan, Ryu, quelque chose.
2: Ah, Johan Folie.
9: Mais, oh putain.
2: Par exemple.
9: Non. C'est tout ce que vous jetez.
2: Je vois, c'est une idée comme ça.
4: Je crois que mais d'ailleurs, toi aussi, je crois, Christophe, t'as pris le nom de ton mari aussi.
2: Oui, nous avons le double nom.
4: Et oui, c'est beau.
2: D'accord. Beaugrand Jorin.
0: Donc, vous garderiez le nom de votre épouse, c'est joli.
4: Ouais, je suis féministe.
0: Bah, écoutez, on va avertir Mme Bignol, donc.
4: Ah, attendez.
2: Ryu Bignol.
9: Ryu Bignol. Oh là là.
4: Attendez, vous avez mis 15 secondes à la trouver.
0: Ça faisait une demi-heure que je cherchais. Mais je trouve que le couple Ryu Bignol, ça vous irait très bien.
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0: Pour Madame Thor, une question culturelle qui pourrait...
13: Je m'appelle Michel, j'ai le cœur en Provence où j'ai laissé mes souvenirs.
2: Mon Dieu.
0: Aïe, aïe,
13: tous
0: aïe.
13: Mes souvenirs.
2: Non, l'autre.
0: Même Michel Thor.
13: Emmène-moi danser ce soir, joue contre joue et serré dans le noir.
0: Non,
13: fais-moi
0: non,
13: la
0: non.
13: cour comme au premier instant, comme cette nuit où tu as pris mes 17 ans. J'en appelle à la tendresse, à l'amour s'il nous en reste.
14: Et Barry, c'est elle qui a inspiré la chanson des Beatles de McCartney, Michel,
0: oui,
14: Mabel.
0: Oui.
14: Il semblerait que ce soit elle qui a
0: vraiment, vous pensez ça?
14: C'est ce qu'elle a dit en tout cas dans les interviews. Tu sais ça, Bobo?
2: Ça, j'avais pas.
0: On est à une époque où tout le monde croit Fabien Lecoeuvre. Alors...
14: oui. Pas possible.
0: Pour Christelle Thor, donc.
2: Ah, c'est Christelle.
0: Une question culturelle qui pourrait nous coûter 300 euros parce que là, c'est vrai que ça demande vraiment, on va dire, un savoir littéraire, mais je vois bien deux ou trois personnes qui l'ont ici, sans citer de nom. Vous voyez Charles Dickens.
2: Oui, on voit.
0: Il est mort, Charles Dickens, en 1870, mais il est né en 1812, et il est né, pourquoi je vous en parle aujourd'hui, il est né un 7 février, c'est aujourd'hui l'anniversaire de naissance de Dickens, à qui on doit évidemment Oliver Twist, David Copperfield. Ça, c'est les plus connus hein, des œuvres de Dickens. Les Grandes Espérances, un peu moins connues, mais quand même. Mais quel était le titre du premier livre de Charles Dickens?
15: Facile.
0: Et là, on va rigoler.
15: Mais non, c'était...
9: C'est pas l'histoire de Noël, là.
16: J'ai au bout de la langue, c'est facile.
0: C'est pas sur Noël.
1: Christmas...
0: C'est pas ça, non.
16: Ils n'ont pas fait une pièce de théâtre aussi.

0: Ah non, non, non. Il y a quelqu'un qui avait un peu récupéré le nom du personnage principal de ce livre. Ah. Et c'est vrai que le nom du personnage principal est connu. Et il est d'ailleurs.
1: Est-ce que c'est le titre?
0: Il est d'ailleurs dans le titre.
2: Ah, d'accord. C'est pas Oliver Jerk?
0: Non, non.
2: Alors il twist, il jerk.
1: Est-ce que c'est uniquement le nom et le prénom ou il y a une phrase entière?
0: Ah, il y a une phrase. Oh, je peux vous aider. C'est
1: ah oui.
0: Les aventures de. Et là derrière.
3: Huckleberry Finn.
0: Non,
3: c'est pas
0: non,
3: ça.
0: Non, non,
4: le
0: non.
4: Petit Lord Fauntleroy.
0: Non plus. Ah, les aventures de
4: Tom Sawyer.
0: Tom Sawyer.
5: Tom Sawyer, c'est l'Amérique, le symbole de la liberté. Il est né sur les bords du fleuve Mississippi. Tom Sawyer, c'est pour nous tous un ami.
0: Et Tom Sawyer, c'est Mark Twain.
2: C'est pas le baron de Munchausen.
0: Non, non plus. Charles Dickens a écrit Oliver Twist. C'est vrai qu'on confond parfois Oliver Twist et Tom Sawyer.
6: Les aventures de Satanas et Diabolo.
1: C'est peu probable.
0: Ah, ça nous rappelle des souvenirs.
1: Mais c'était bien ça.
0: Avec la voix de Satanas, c'était génial.
3: Ça n'a pas donné lieu à un film des années plus tard. Et c'est pas un nom genre Tom Jones.
0: Ah non, c'est pas
1: ça. Sex bomb, sex bomb. You're my sex bomb.
0: Non, non, non, non.
2: Il y a un personnage ou deux.
0: Il y a plusieurs personnages, mais le rôle titre est, comme je viens de vous le dire, dans le titre. Alors les autres personnages.
6: Les aventures de Toto.
4: Huckleberry Finn.
0: Non, les autres personnages s'appellent Augustus Snodgrass, il y a Tracy Tupman, Samuel R., Alfred Jingle.
1: Ça a été adapté en dessin animé ou au cinéma?
0: Alors en dessin animé, je ne crois pas, mais.
3: Mais au cinéma, non?
0: Au cinéma, je pense.
2: Et c'est un nom qui a été récupéré par un autre artiste.
0: Oui, il y a un artiste, pas tout à fait, mais pas loin, voyez.
4: C'est Harry?
2: Ah, Laurent Wauquiez.
4: Harry? Mais c'est un homme, hein?
0: Ah oui, c'est un homme. C'est les aventures de.
4: La petit garçon.
6: Bénil.
0: Bénil.
3: J'adorais.
2: Il y a cinq syllabes.
0: Non, il y a deux syllabes.
3: Peacock. Mr. Peacock.
1: Ouais, Peacock.
0: On n'est pas loin.
3: Ouais, Peacock. Ça me dit quelque chose.
0: Les aventures.
4: Pee-wee.
3: Pee-wee Herman. Pee-wee.
0: Alors. Mélangez les deux, là. Oui, je sais que vous l'avez dit.
2: Bonne réponse de la basse-cour.
0: Au milieu du poulailler, j'ai effectivement entendu pas pouic-pouic, hein, pic-pouic.
4: Non, j'ai dit pic-pouic, je l'ai dit plein de fois.
1: C'est le côté c'est le côté intello qui a répondu.
0: Les aventures de Mr. Pickwick. C'est le premier roman de Charles Dickens. Bravo, on y est arrivé.
1: Bravo.
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0: Une question pour Élodie Guichon qui habite Châtillon sur Chalaronne dans l'Ain. Faut vous réveiller les autres grosses têtes. Hein,
2: parce que c'est Péroni.
0: Un peu de suspense pour remonter Péroni.
9: Châtillon sur Chalaronne, c'était un bled très aimé de Jacques Martin.
0: Oui, alors écoutez, ça dit pas une question, hein, monsieur Péroni.
10: Encore pour un point avec ça.
6: Moins. Dis donc, c'est un festival d'information. Hein.
0: Là, il s'agit de connaître la chanson française et évidemment les chansons écrites par Jean-Loup Dabadie parce que parmi toutes les chansons signées Jean-Loup Dabadie, il y en a une qui a une particularité étonnante, c'est une chanson qu'il a écrite pour Sylvie Vartan. Quelle est la particularité de cette chanson?
4: C'est que des mots, il n'y a pas de verbe, c'est que des mots.
0: Non.
10: Il n'y a que des adjectifs?
0: Non, vous êtes tout prêts, vous brûlez, Isabelle.
10: Il n'y a que des verbes.
0: Il n'y a que des verbes. Oh. Bonne réponse de Gérard Jugnot. Je suis désolé, Isabelle.
4: C'était elle s'appelle l'inverse. Comment la chanson?
0: La chanson s'appelle Aimer.
4: Ah oui, c'est ça. Et c'est faux, elle est très belle.
0: Il n'y a que des verbes, écoutez-en un extrait.

0: puis craindre.
1: Ah, je suis désolé, il y a et ouais. Puis.
0: Toucher, pâlir et feindre, faiblir, changer, subir.
2: Très belle idée, hein.

0: c'était pas dans la chanson.
1: S'épuiser, se noyer.
0: Il y a plus de 74 verbes dans cette chanson.
2: C'est merveilleux.
0: C'est merveilleux. Il y a une autre chanson, d'ailleurs, écrite par Jean-Loup Dabadi, qui a étonnamment fait un énorme succès. Et ce sera d'ailleurs une question pour Fabrice Hiss. Cette chanson a été enregistrée le 7 juillet 1974 au studio 10 à Paris. Mmh. C'est un certain Jean-Pierre Sabar qui dirigeait l'orchestre. Le disque est sorti pendant l'été 1974, a atteint la 6e place du hit parade. Et puis, c'est quand même classé parmi les 35 meilleures ventes de l'année et a même atteint la 2e place du hit parade au Québec. De quelle chanson, écrite donc par Jean-Loup Dabadi, s'agit-il ?
3: C'est pas Mike Brandt ?
0: Mike Brandt, non.
4: C'est un chanteur qui est plus là, qui est mort ?
0: Ah, c'est quelqu'un qui est mort, oui.
4: Radiani ?
0: Qui a fait quelques chansons, mais pas que ça.
5: Ce avec serait pas Je sais.
4: Ah, c'est Gabin,
5: c'est Gabin. Jean Gabin.
0: Maintenant, Je sais, de Jean Gabin. Encore une bonne réponse de Jean-Jacques Perroni.
2: Excellent.
0: Maintenant, Je sais. Eh oui,
5: chouette,
0: c'est Jean-Loup Dabadi qui a, alors écrit, là, il faut le dire, non pas parodier, mais adapter un succès qui existait déjà à l'étranger. Ça s'appelait « But now I know ». Et c'est devenu « Maintenant je sais » en français grâce à la plume de Jean-Loup Dabadi. Pour Jean Gabin, juste un extrait.
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0: Alors c'était plus parler que chanter. Hein,
4: oui,
0: mais quand même,
4: oui, il chante un moment, c'est très joli.
0: Il chante à la fin. Ça a été un énorme succès, ça, quand même.
7: Il y a une petite rumba derrière.
0: Pardon, qu'est-ce que vous dites ?
7: Il y a une petite rumba derrière.
0: Je me suis dit qu'on pourrait peut-être faire la version 2020 de cette chanson. Si je vous donne les paroles, monsieur Janssen, vous pourriez me faire la version 2020 de.
5: Ah oui,
0: c'est qu'on passerait de Jean Gabin à Jean-Phi.
5: Oui, c'est ça. De façon aussi virile que lui, parce qu'elle est virile, cette chanson. Ça rassure. C'est pour ça qu'elle a du succès, ça rassure les gens.
0: Ah oui.
5: Les femmes, t'entends ça, tu dis, oh là là, ça c'est un homme, toi.
0: Ah oui, ah oui. Et votre version à vous, alors ?
5: Ah, bah, moi, c'est... 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C'était le début, c'était le printemps. Et quand j'ai eu mes 18 ans, j'ai dit, je sais, ça y est, cette fois-ci, je sais. Oh, et aujourd'hui, les jours où je me retourne... je regarde la terre où j'ai quand même fait les 100 pas. Non, mais c'est pas les 100 pas. Et je ne sais toujours pas comment elle tourne. 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Hein? 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Seulement plus je cherchais, et puis moi je savais. 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C'est tout ce que je sais, mais ça, je le sais.
0: Ah bah bravo, c'est pas mal cette nouvelle version.
4: Bon, oui. Un bel hommage.
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0: Une question pour monsieur Jeannot qui habite Saint-Benoît dans la Vienne. Quel est l'autre nom de l'Ulna ? L'apostrophe, Ulna.
10: Ulna, est-ce que c'est un quelque chose de géographique ?
0: Ah, pas du tout.
11: Elle est née en quelle année ?
0: Ah bah, Ulna,
11: c'est pas une danseuse du Crazy Horse.
0: Je vais vous dire, l'Ulna existe depuis la nuit des temps.
7: Alors, oui. Est-ce que c'est une chose astronomique ?
0: Pas du tout.
10: Est-ce que c'est dans le sol ?
0: Ah bah parfois on retrouve, on a retrouvé une ulna dans le sol, mais non.
5: C'est des météorites. C'est une météorite.
0: Une météorite.
11: Une comète. Une chondrite.
0: Pas du tout.
10: Est-ce que c'est un animal?
0: L'ulna n'est pas un animal.
1: C'est un objet?
0: Ah non, ce n'est pas un objet.
10: Ça ne reste
3: l'univers.
0: Pardon.
3: L'univers?
0: Comment ça l'univers?
3: Pas, est-ce que ce serait pas l'univers? L'univers, un nom pour désigner ou un acronyme ou un sigle?
0: Pas du tout.
3: Pas du tout. Bah voilà.
7: Est-ce qu'il s'agit d'un minerai?
0: Non plus.
1: Est-ce qu'il s'agit de quelque chose qui est dans notre corps?
0: Oui, Madame Mérès.
1: Alors, est-ce que c'est plutôt en haut ou plutôt en bas?
0: Alors,
5: ça dépend. C'est au milieu. Pas, alors, juste au
10: ça
5: milieu.
10: Dépend si on fait le poirier, peut-être.
11: Si c'est les ongles des pieds, c'est en haut si tu fais le poirier. Par
1: oui, non, mais
10: alors, Laurent, d'accord. Est-ce que vous pouvez identifier l'endroit?
0: On va dire que c'est plutôt dans la partie haute du corps, évidemment.
7: Est-ce que, c'est un morceau du cortex?
0: Et d'ailleurs, l'autre nom de l'ulna, je vais aider notre ami Philippe Gueluc, l'autre nom de l'ulna est aussi un héros de bande dessinée.
5: Tintin.
0: Non, non.
11: De l'école belge ou française?
0: Alors écoutez ça, alors là, vous m'en demandez beaucoup, parce que d'un seul coup il me revient que ce nom est aussi un héros de BD que je lisais dans Spirou. Je ne sais pas si l'auteur était
5: belge.
0: Je ne sais pas si l'auteur était belge ou français.
10: Est-ce que c'est le nom d'un organe?
0: Organe, non.
10: D'un os?
1: Non, mais c'est
10: un os.
1: Cubitus.
0: Cubitus, bonne réponse.
10: Et oui, Cubitus.
0: De Christophe Beaugrand.
11: C'est l'os du haut du bras. Et pourquoi on ne peut plus l'appeler Cubitus?
0: C'est l'avant-bras, le Cubitus.
10: Et c'est le chien, Cubitus.
0: Et c'est un chien de bande dessinée, un os long qui constitue avec le radius l'avant-bras. Ça occupe la partie médiale de l'avant-bras. Il s'articule en haut avec l'humérus et le radius. L'ulna et le radius jouent un rôle fondamental dans le mouvement de votre avant-bras, évidemment.
7: Et le cartilage du coude.
0: Si vous voulez, Ariel, c'est ce qu'on appelle la supination, Ariel.
10: Ah oui, c'est quand vous faites une petite fracture.
0: Attention à ce que vous dites, vous.
10: Quand vous faites une petite fracture du coude, il y a un problème pour, par exemple, ouvrir et fermer le pot de confiture.
0: Exactement.
10: Parce que tout est lié, en fait.
11: Pourquoi a-t-on changé le nom de cet os? Cubitus, c'était juste parfait.
0: On n'a pas changé le nom.
5: Non, c'est un petit morceau de...
0: C'est en anatomie, certains prennent les noms savants, l'autre préfère choisir les mots latins. Cubitus, ça veut dire coude, en latin, en fait. Cubitus. Ah oui, vous savez pas ça.
10: Oui.
0: Cubitus, c'est coude en latin. Et l'ulna, voilà, c'est l'avant-bras. L'ulna, L apostrophe, plus loin, U-L-N-A. Vous le saurez, c'est toujours bien en société.
1: Mais oui, parce que moi, j'ai une légère douleur à l'ulna, à cet endroit-là.
0: C'est ah, c'est vrai
7: l'ulna,
0: ah,
7: oui, et on peut dire, je me suis fait mal au cubitus.
0: Comment vous dites?
7: Je me suis fait mal au culbutus.
10: Non,
1: culbutus.
10: Culbutus.
1: Culbutus.
10: Non.
5: Suite à le culbutus.
10: Elle ne pense qu'à ça.
11: Vous vous êtes fait.
0: Toujours sexuel. Vous dites, tu m'as fait mal au culbutus avec ta paire de coudes.
11: Et comment ça vous est arrivé? Mais écoutez, j'épluchais des vitelottes.
3: Non, range tes vitelottes.
0: Bah tiens, restons dans le domaine médical et de l'anatomie, puisque si vous avez une tourniole.
3: Oui.
5: Je vais t'en flanquer une.
10: Est-ce que c'est lié à la pignole?
11: C'est un éblouissement.
0: Pas du tout. Et c'est pour Brigitte Geneste qui habite Juvignac. Ma question. Elle habite dans l'Hérault, Mme Geneste. Elle espère un chèque RTL. C'est quoi une tourniole?
10: Est-ce que c'est une blessure?
0: Une blessure? Pas tout à fait.
11: C'est pas une partie fine entre plusieurs personnes. Ah non, ça c'est une tournante.
0: Non, une tourniole.
10: Bah, une tournante.
3: Ça se voit sur la peau, Laurent?
10: Une tournante ça, où tu te pignoles, c'est une tourniole.
0: Ça se voit à l'œil nu, une tourniole.
10: À l'œil nu.
3: Ah bon?
0: Ah oui.
1: Ah, c'est dermatologique?
0: Alors, dermatologique, oui, on peut considérer que c'est...
10: comme un psoriasis.
0: Pas tout à fait.
11: Ah non, ah oui, je sais, c'est,
3: brûlure,
11: comme
3: une irritation.
11: C'est comme une moisissure qu'on attrape au menton. Ah non, vous, c'est une barbe.
7: Mais quelle horreur!
10: Est-ce que c'est
7: lié... c'est peut-être un genre lèpre.
0: Genre lèpre.
10: Est-ce que c'est comme la rougeole, la tourniole?
0: Ah non.
3: Est-ce que ça arrive spontanément?
0: Non, c'est un endroit très précis.
11: Sur le bout du...
10: Ce sont des boutons?
0: Des boutons, non.
3: Une irritation?
1: C'est pas de l'herpès?
0: Ce n'est pas de l'herpès.
10: Ce sont des plaques.
11: Ce sont des crevasses?
0: Non plus.
3: Des rougeurs qui apparaissent?
0: Attention, ça peut être très douloureux, mais heureusement, c'est très rapidement curable.
1: Le zona?
7: Ah, mais je sais, une piqûre de moustique.
0: Ah non, non.
10: Un poil incarné?
0: Non.
10: Un poil incarné qui s'infecte.
1: De l'acné, tout bêtement.
0: De l'acné, non.
10: Est-ce que quand on appuie dessus, il y a du pus qui sort?
0: Je vous conseille pas d'appuyer dessus parce que c'est vraiment.
11: C'est vraiment douloureux.
0: Ça peut être douloureux.
10: Quand on a une écharde.
3: Un panari.
0: Vous avez dit?
3: Un panari.
0: Et c'est un panari, la tourniole. Bonne réponse. de Philippe Claudel. Ah,
11: mais vous savez qu'un moyen simple, c'est un remède de grand-mère.
0: Ah oui.
11: Oui, vous non. Vous mettez la nuit, vous mettez un drap noir sur le panari et il arrête de chanter et vous laisse dormir.
7: Mais est-ce que le panari...
0: Attendez, Ariel n'a pas compris, mais je vais lui expliquer.
7: Si, j'ai compris.
0: Qu'est-ce que vous avez compris, Ariel?
7: Mais j'ai compris que panari comme canari.
0: Wow, oh. Alors là, Ariel...
11: Laurent, donnez-lui... Donnez-lui 100 euros de ma part, s'il vous plaît.
7: Non, non.
10: Et si on met un drap noir sur la tête d'Ariel?
7: Qui d'entre vous a eu des canaris?
0: Des panaris?
7: Non, non, moi j'ai eu des canaris.
0: Ah, vous avez eu des canaris?
7: Et j'ai adoré mes petits canaris. Et j'ouvrais la cage et ils étaient libres et ils revenaient dans la cage.
12: C'est pour ça qu'ils étaient sous emprise et ils revenaient des dents.
0: Tout ça est très bien, mais ça nous éloigne beaucoup du panari qui n'a rien à voir avec le canari.
7: Alors, je voulais poser une question sur le panari. Est-ce que le panari peut être partout sur le corps?
0: Non, c'est autour de l'ongle, le panari, justement.
7: Ah bon,
0: et oui,
7: mal,
0: hein. Et oui. Une tourniole, c'est un panari qui a mal tourné, quoi.
11: Absolument. Et il y a un proverbe qui dit, le proctologue atteint d'un panari doit éviter de recevoir des patients pendant quelques jours.
10: Oh, quelle horreur.
0: C'est affreux.
10: Là, c'est, tout est dégoûtant.
5: C'est honteux.
7: Là, on ne veut pas entendre ce genre
11: c'est
7: de
11: truc. C'est
10: on ne peut pas commencer la semaine comme ça.
7: Non.
5: Non, c'est pas possible. C'est pas possible, Laurent. C'est impossible.
7: Qu'est-ce que vous voulez? Tu peux dire. Mais oui.
0: La moralité, c'est qu'il vaut mieux un oncle d'Amérique qu'un oncle qui vient des Panaris.
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0: Puisque vous aimez ce genre de théorie, Isabelle, vous avez sûrement vu sur les réseaux sociaux ce truc incroyable. Vous prenez, calculez bien, hein, Isabelle.
5: Ah,
0: vous prenez votre année de naissance.
5: Ah ouais.
7: Ah oui.
0: Vous y ajoutez votre âge et vous allez voir tous, ça fait 2024.
5: Bah oui, bon, c'est évident.
10: Bah oui, c'est normal.
5: Bah oui, c'est normal.
7: Normal, hein.
0: Bah non. Je pensais que vous alliez vous faire avoir.
5: Ah bah non, bah attendez.
14: Bah non, pourquoi c'est normal? C'est incroyable.
0: Mais non, c'est pas incroyable.
14: Depuis que ça tombe sur chaque personne, bah, quel que
0: normal.
14: Soit son âge, c'est
0: oui,
14: incroyable.
0: Mais qui sépare ta date de naissance d'aujourd'hui? Il y en a un qui s'est fait avoir.
14: Ah bah oui.
0: J'adore ce genre de piège.
10: Bah c'est bien pour repérer les cons, merci.
0: Effectivement, c'est sur un site internet qui s'appelle Complot Facile. Il y a toujours des complotistes hein, sur les réseaux sociaux. Il y a quelqu'un... Mais vous rigolez, pardon à mon petit Max, parce que moi aussi, ça m'a pris quand même 5 secondes.
14: Merci.
0: J'ai fait le calcul. Je dis, bah oui, tiens, c'est vrai que ça tombe sur 2024.
14: Bah oui, c'est incroyable.
0: Et alors d'ailleurs, pour tout vous dire, ça tombe pas toujours sur 2024,
14: ah bon,
0: puisque ça dépend
5: de la date.
0: Quel mois de l'année vous êtes né. Parce que si vous n'avez pas encore, si c'est la fin de l'année, ça marche pas, par exemple.
14: C'est un petit peu trop compliqué pour moi. Là, j'ai lâché, Laurent.
0: Bah, je suis sûr que sur nous 7, il y a quelqu'un pour qui ça fait pas 2024. Ça dépend de quel mois. Enfin, si c'est le début.
14: Ah, bah oui,
0: ou
14: parce que là, on est au milieu de l'année. Hein,
0: voilà.
10: Il faut être né après le 15 novembre. Ceux qui sont nés après le 15 novembre, après aujourd'hui,
0: bah,
10: ils font 2023.
0: Est-ce que quelqu'un est né après le 15 novembre?
7: Bah oui, moi.
0: Et bah alors, vous, ça fait pas 2024.
10: Ça fait 2023.
7: 16 décembre.
0: Oui,
14: oui, mais c'est pas ça qu'on
0: pas
14: demande.
0: Ça qu'on vous demande.
14: Le
0: pas
14: monsieur
7: quoi,
14: te demande.
7: Pas agressif. Non.
0: Est-ce que vous avez fait le calcul
7: d'octobre,
0: prenez votre année de naissance.
7: Eh bien, 1962.
0: Bon. Enlevez votre âge. Enlevez votre âge.
10: Ajoutez votre âge.
0: Ajoutez votre âge.
7: Eh bien, ça fait 2024.
0: Bah non.
14: Mais non, parce que t'es né en décembre.
7: Ah,
14: parce qu'elle
7: bah là,
14: sera
7: 2023, parce que j'ai 61 pour l'instant.
0: Ah, voilà. Eh ben voilà, ah, c'est ça qu'on dit.
7: Non.
0: On dit ça marche pas à tous les coups.
14: Voilà.
0: Parce qu'effectivement, ça fait pas toujours 2024 si vous êtes né après la date du jour. Vous voyez.
14: Voilà.
0: Est-ce que c'est clair?
7: Non. Oui,
0: c'est
7: clair. Ça y est, on a compris. Ben, la sœur de Maya est de 2015, elle a 10 ans. Ça fait 2025.
14: Mais elle est née
7: en octobre.
5: Bah,
15: Eh ben, c'est pour les abeilles, il faut pas multiplier par 7.
16: Si elle est née en 2015, elle a fêté ses 9 ans là en octobre. Bah ouais. Elle a fêté ses 10 ans.
17: Oui. Tu non, sais
18: mais
17: pas.
18: Si la... tu sais ah pas l'âge de tes filles. Tu sais pas l'âge
16: 2000,
18: de
16: ta fille. 2024, ça fait 9 ans.
18: Oui. Elle ah 9 oui, ans. Elle est 2014.
16: Ah bah elle est 2014, ça fait donc
17: peut-être
16: 10 ans, ça fait 2024.
17: Il faut lui enlever la garde.
0: Non, mais c'est normal, c'est parce que ils se cherchent.
18: Ah oui.
0: Elle se cherche, elle se
18: ça
0: fait 100 ans qu'elle se trouve pas.
16: En fait, la guerre de 100 ans a duré moins l'année de naissance d'Isabelle, plus l'âge qu'elle a, donc voilà.
0: Ah ouais, il y a souvent des choses drôles comme ça sur les réseaux sociaux. Par exemple, il y a cette annonce aussi que j'ai vu passer sur Twitter, quelqu'un qui dit « Encore une joggeuse qui a été enlevée. Ça me fait peur pour ma belle-mère qui court tous les mardis et vendredis de 20h à 21h au stade municipal de Saint-Mandé. »
17: Ça, c'est drôle. Ça, je comprends.
18: Très, très drôle.
0: Il y a quelqu'un aussi qui a

0: Poster ça. Je déteste quand la caissière vérifie si mon billet est vrai. Si je pouvais fabriquer des faux, je viendrais pas chez Lidl. Ah
1: oui. Ça, c'est bien.
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0: Je vous emmène maintenant dans un restaurant qui s'appelle l'Hétéroclito.
1: C'est à Biarritz, c'est à Guétari.
4: Putain, ça m'a coupé l'appétit direct.
1: C'est à Guétari.
0: Vous avez trouvé une partie de la réponse, monsieur, comment il s'appelle déjà?
5: Toen.
1: Tant que vous n'êtes pas oublié, je m'en fous.
0: Il me fatigue. Monsieur Toen.
1: Oui, c'est moi.
0: La question était, je vais vous parler d'un restaurant qui s'appelle l'Hétéroclito, qui est déjà plutôt plein à craquer, mais qui risque de l'être encore plus dans les semaines et les mois qui viennent. Pour quelle raison?
1: Parce qu'il y a Becbédé qui le rachète, non?
0: Non. Le restaurant Hétéroclito est déjà bondé de toute façon, mais il risque de refuser encore plus de monde dans les semaines.
1: Parce qu'ils vont retirer trois tables.
0: Et les mois qui viennent. Non, c'est pas le...
1: C'est logique, ils vont refuser du monde. Il y a moins de tables. Mais non, mais c'est pas ça.
5: Je crois pas.
1: Mais c'est

0: Vous avez donné
1: la moutarde.
0: Vous avez trouvé une partie de la réponse en devinant et en sachant, parce que vous êtes que vous connaissez bien cette région sûrement, que ce restaurant est Héroclito. Oui, il est à Guétari. Oui. Alors, voilà. Pourquoi va y avoir plus de monde?
2: C'est un film qui va sortir?
0: Non.
3: Il y a un rapport avec Bec BD ou pas?
0: Non.
2: Il y a une
0: épreuve... Non, d'ailleurs, Bec BD, il est un peu plutôt embêté par cette information parce que lui, il n'a pas envie qu'il y ait trop de monde.
3: Ouais, c'est ça qu'il va. Ils vont construire. Ah,
2: parce qu'il y a quelqu'un qui va s'installer là-bas qui est très connu.
3: Non. Ils vont construire des HLM à Guétari.
1: Ah, parce qu'il va avoir une étoile.
0: Non.
4: Mais il y a un événement qui va avoir lieu là-bas ou pas?
0: Sympa,
4: mais
0: c'est oubliez pas le restaurant, les Héroclito, même si c'est un lieu très sympathique.
5: Très sympathique. Oui. Mais... alors qu'il y a hétéro dedans, d'habitude, ça sent pas bon. Mais bon.
0: Oui, mais c'est
5: Héroclito, ça fait beaucoup.
2: C'est par rapport à la plage de Guétari?
0: Non, c'est par rapport à Guétari, vous le dites plus déjà.
5: L'immobilier va devenir super cher.
0: Et là, ça aussi, ça risque.
5: Mais ils ont qu'à pas vendre.
3: Ah, il y a le TGV qui va aller jusque là-bas.
5: Oh, il y va déjà, du con.
4: Enfin, il met 8 jours.
6: Ils vont assécher le marais. Et donc,
5: le marais?
6: Oui, enfin, c'est pas à Guétari.
0: À quelle question elle répond?
4: Au caméléon.
1: La question que vous avez posée mardi.
4: Il y a Jean Lassalle qui a racheté?
0: Mais non.
5: Ah, il n'y a pas Top Chef là-bas?
0: Mais non.
1: Ils ont monté une station ski?
0: Mais non. C'est tellement simple, il n'y a pas plus simple comme réponse.
3: Les autres restaurants ont fermé.
0: Mais non.
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0: Sauf que Guétari n'est pas enterré à Guétari, c'est Luis Mariano qui est enterré à Guétari. Mais ça n'a rien à voir avec la réponse, mesdames et messieurs.
5: Donc un resto,
1: il devient fou.
2: Est-ce que c'est un truc de jumelage?
0: J'aurais même pas dû poser la question tellement c'est bête comme question, vous voyez.
5: Ah, c'est qu'on va y aller pour les grosses têtes?
0: Mais non.
5: On fera les grosses têtes là-bas, non?
6: Ah non, c'était fermé le dimanche et maintenant ça sera ouvert.
0: Oui, bien sûr, et d'ailleurs, voilà.
5: C'est autorisé aux femmes maintenant.
0: Non, enfin. Bah non. Vous confondez avec Roubaix.
2: C'est tout piéton.
0: Mais non.
2: On va
0: donner 300 euros et puis c'est tant mieux.
2: Ils sont collés à Bidart, ça.
6: Ils ont fait une pergola contre le vent.
0: Alors écoutez, c'est bien la...
4: Une pergola contre
0: c'est
4: le
0: bien
4: vent.
0: La... De toutes les questions que j'ai posées aujourd'hui...
1: C'est la plus con.
0: C'est bien la plus con et la seule pour laquelle je pensais pas donner un chèque RTL. Mais voilà, c'est fait. 300 euros pour
2: alors,
0: monsieur Thierry Dupuis.
5: Attends, il reste 20 secondes.
0: Est-ce que quelqu'un dans la salle veut gagner 100 euros en plus à une idée?
5: Mais c'est pas
0: peut-être
5: simple, ils ne servent pas les gens.
0: Si, regardez.
6: Si,
0: une main se lève, monsieur Toen.
5: Ah, bah j'y vais. Oh, il est trop loin, non. Mais qu'est-ce que tu fais là? Mais t'as moins de 80 ans, qu'est-ce que tu fais là?
1: C'est perdu.
5: C'est Fun Radio, c'est à gauche, hein. Vas-y, présente-toi et la bonne réponse, si tu l'as.
8: Alors, j'ai 30 ans et je m'appelle Geoffroy et je vais tenter, c'est l'arrivée des beaux jours.
0: Ah ouais, d'accord.
2: Alors ça, oh, bah, c'était joli.
5: Franchement,
2: joli.
5: Il est con, mais il mérite son rôle.
3: On a le public qu'on mérite. Hein.
4: Laurent,
0: monsieur, vous méritez d'être grosse tête.
2: Ah ouais, elle est excellente.
0: Tout simplement, mais écoutez, il n'y avait pas plus simple comme réponse.
3: Ouais.
0: Guétari est arrivé en tête des villages.
5: Préféré des Français,
0: ah ouais. Où il fait bon vivre. Il n'y avait pas plus simple.
5: Mais c'est pas automatique.
0: Quoi, c'est pas automatique?
5: Alors, c'est dans le top des villages préférés, donc forcément, le resto du coin, il va afficher complet.
0: Oui, il va y avoir plus de touristes et plus de gens.
5: Les gens sont pas aussi cons.
0: La charmante commune des Pyrénées-Atlantiques a terminé.
5: C'est joli, ça, que c'est joli.
0: Première du classement 2022 des communes où il fait bon vivre, où il fait bon passer des vacances.
5: Alors, mais enfin, l'été, ça devient compliqué, il y a trop de monde.
0: Mais en tout cas,
5: c'est tout petit.
6: Et elle a détrôné quel village?
0: Oh, zut. Ce sera l'objet d'une autre question.
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0: Pour Mme Bouchon.
13: Mme Bouchon.
0: Elle habite à Tessancourt-sur-Aubette, Mme Bouchon.
14: Elle écoute pourtant de la musique.
0: C'est un pseudonyme, hein, c'est Anne Hidalgo qui nous écrit. Mme Bouchon, en tout cas, espère un chèque RTL. Et ma question, la voici. Quel est l'autre nom de la marche des ânes?
2: Oula.
0: Peu de gens savent qu'on appelle ça aussi...
13: C'est un hymne national?
0: Ce n'est pas un hymne national.
13: Ce ne serait pas Gounod?

0: Mais c'est une musique que tout le monde connaît.
1: Ah bon?
0: Et tout le monde. Une musique que tout le monde connaît, sans savoir qu'on l'appelle aussi la marche des ânes. Et d'ailleurs, si vous saviez que ça s'appelle comme ça, je suis pas certain que vous la choisiriez toujours.
2: Est-ce que c'est la marche nuptiale?
3: C'est le mariage, la marche nuptiale.
0: La marche nuptiale. Oui, c'est la marche nuptiale.
4: Oui. Mendelssohn.
2: Mendelssohn. Félix Mendelssohn.
3: C'est vrai, hein, marche nuptiale.
0: Vous saviez qu'on appelait ça la marche des ânes?
3: Bah, oui, pourquoi on l'appelle la marche des ânes?
0: Parce qu'il y a des violons qui font ian, ian, ian.
3: Ah oui. Mais non.
0: Un mariage, c'est sympa. Tu t'envoies la musique pour les deux mariés. Et en fait, c'est la marche des ânes. Écoutez, hein.

0: Alors, oui, c'est dans le songe d'une nuit d'été. C'est dans le songe d'une nuit d'été de Félix Mendelssohn.
1: Oui.
0: Et là, à un moment donné, dans la pièce de Shakespeare, je crois que c'est Titania qui est transformée en âne.
1: Et ben voilà.
0: Voilà, c'est ça.
1: Et ça va venir, le morceau que tout le monde connaît, parce que là, pour l'instant, effectivement, c'est un mariage raté.
2: Ouais, ouais.
3: Et quand on se marie, il y a ça. Quand on se marie.
1: Qu'est-ce que vous dites?
3: Quand on se marie, il y a ce.
1: Ah bah vous mettrez la marche des. La marche des bourricots, vous.
3: J'ai tendu la perche,
2: c'est la danse des cochons.
1: Avec ton ânesse.
3: C'est bientôt.
1: Là, voilà la vraie marche nuptiale qu'on met dans tous les mariages.
3: Je me vois sur l'autel, je me vois arriver.
0: Moi, je tiendrai la traîne.
3: Au milieu de la cathédrale, 3500 personnes dans la cathédrale Notre-Dame.
4: Nathalie, voulez-vous être le pire Madame Rioux?
1: Qu'est-ce que vous dites?
4: Nathalie, voulez-vous prendre pour époux Monsieur Rioux?
3: Non. Est-ce que Franck, tu peux commenter mon mariage? T'imagines, tu es Léon Citron, on est en direct sur France 2.
2: Il est pas
3: 15h30
2: du tout, le
3: en
2: mec.
3: Ce samedi. On est parti.
5: Ah, c'est un moment d'émotion comme nous n'en vivrons sûrement pas beaucoup. Regardez l'extraordinaire fusion de ce couple. Mais que se passe-t-il alors? Pardon, je suis un peu surpris car je pensais que la mariée resterait en place. Non, elle est en train de sortir de la cathédrale.
1: Et la voilà, la marche nuptiale.

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0: Pour Salomé Tiquet, qui habite Villejuif dans le Val-de-Marne. Je vais vous demander de retrouver le nom d'un écrivain qui était fou amoureux d'une ballerine qui s'appelait Carlotta Grisi. Il allait la voir à l'opéra. D'ailleurs, au début, il avait fait une critique un peu méchante sur elle. Et puis, plus ça avançait, plus finalement, il changeait d'avis. Et il l'a placée très vite au rang des plus grandes ballerines de son temps. Il a même écrit à propos de cette fameuse Carlotta. Elle rase le sol sans le toucher. On dirait une feuille de rose que la brise promet.
2: Ok, c'est 19e siècle, ça.
0: Oui, on est
3: c'est au Prosper Mérimée.
0: Ah non, ce n'est pas
4: Théophile Gautier, non.
0: Et c'est Théophile Gautier. Bonne réponse d'Olivier Bellamy.
2: Alors là, bravo.
0: Mais alors, cette histoire d'amour est incroyable, faut que je vous raconte la suite. Parce qu'il s'extasie sur les pieds de la ballerine, Théophile Gautier, il écrit que ces pieds-là feraient le désespoir de n'importe quelle Andalouse. Il en tombe amoureux au point vraiment de faire tout pour la séduire et elle ne lui dira jamais oui dans un premier temps. Il faut voir ce qu'il écrit sur elle, tellement il est amoureux. Son teint est d'une fraîcheur si pure qu'elle n'a jamais mis d'autre phare que son émotion. Ah, sauriez pas dire des trucs comme ça à une jeune femme.
4: Non, j'ai rien compris déjà.
0: Et alors finalement, c'est ce qu'il va faire. Eh ben, il va épouser la sœur de cette cantatrice.
4: Pas bête.
0: Parce que comme il n'arrive pas à avoir Carlotta, il va épouser Ernesta, qui elle est cantatrice, l'autre est ballerine. Et puis finalement, une fois qu'il aura épousé la sœur, il aura pour maîtresse la ballerine.
2: Oh la vache.
3: C'est-à-dire que c'est comme ça, il y avait la paix.
2: Un peu tendu.
0: Non, mais c'est quand même une belle histoire.
2: Oh bah tiens, oui, bien sûr, et ta sœur.
4: Bah, c'est l'amour absolu, je trouve.
0: Ma sœur, elle nous écoute et elle n'a rien à voir avec cette affaire-là.
2: Elle va bien.
0: Bah oui, pourquoi
2: ça fait longtemps que je ne l'ai pas vue, alors raconte.

0: Vous avez une sœur, Laurent?
1: Bah oui, j'ai une sœur.
0: Est-ce que, Laurent, vous confirmez que, en général, plus on va haut et plus on est seul? Oh. C'est la solitude au sommet. Il y a très peu de gens qui arrivent au sommet.
2: C'est pas vrai. Pour
3: vous. Le philosophe.
4: Regarde-toi,
1: je suis effondré, je veux dire. Qu'est-ce que vous voulez que je réponde?
3: Votre sœur va bien.
1: Mais oui. Et à l'autre andouille et à l'autre crétin, franchement. Aïe, aïe, aïe, aïe, aïe.
3: Moi, j'aimais beaucoup votre sœur.
1: Non.
3: Mais même. C'est votre mère que j'aimais pas.
1: Elle est plus là, ma mère. Laissez-la tranquille. Elle est avec la vôtre.
3: Eh ben ouais, je sais.
1: Elle est morte il y a pas longtemps, la vôtre.
3: Bah ouais.
0: C'est vrai. Tu nous avais raconté ici, ouais.
3: Non, j'ai pas. Oui, enfin bon, là, c'est difficile.
4: Bon, ça jette un froid.
3: Oui, ben on les regrette pas, quoi.
1: Je peux pas dire ça. Bon, je regrette ma mère.
3: Oh oui.
1: Je regrette d'avoir eu celle-là.
2: On est deux.
1: Mais non, c'est pas vrai. Raymond, je t'aime. Là, hey. Je parle à l'au-delà maintenant. Je me prends pour Didier Van Kovelaert. Qui parle aux morts ici, hein? Qui parle aux morts?
3: Bah là, on est en train de le faire.
0: Moi, j'ai très peur de la mort.
5: Ah, moi, oui, je parle pas aux morts, mais quand je parle à une araignée.
3: Oh non, mais l'autre, elle est folle. Non, mais
1: celle que vous avez au plafond ou...
5: Non, mais parce que je parle aux araignées.
1: Oui.
6: Bah, c'est normal.
5: Non, mais avant de les aspirer, je leur demande pardon.
1: Donc, ça, de les aspirer?
5: Bah, parce que dans une maison d'hôte, je peux pas laisser des araignées.
1: Oui.
5: Donc, je suis obligée avec l'aspirateur d'aspirer
1: avec
5: les araignées.
1: Avec un aspirateur, je pensais que vous les aspiriez.
5: Bah oui. Les araignées, c'est peut-être la réincarnation de la maman de Christine.
6: Oui, et bah, mais de quoi je me mets?
1: Ah oui, celle avec des poils aux pattes.
2: Il est malade.
1: Et vous, monsieur Rioux, vous avez peur de la mort? Pourquoi vous avez peur de la mort?
0: Depuis quelques temps, en fait, j'étais hyper solaire et tout. Et depuis quelques mois, il y a le temps qui passe.
3: Mais comment tu peux le mettre dans un cercueil?
5: Sur mesure.
0: Je traverse une phase un petit peu de réflexion.
1: C'est pas vrai.
0: Parce que j'ai toujours été dans l'action, à penser, à faire. Et maintenant, je commence à cogiter sur ma vie.
3: Mais t'as quel âge?
0: 45.
1: Mais j'ai... Ah, quand même, oui. Je pensais que vous étiez plus jeune que ça, moi.
0: C'est vrai.
5: Oui, mais parce qu'il a la peau très tendue. Donc il y a absolument aucune ride et il fait plus jeune. Il y a un âge où il faut choisir entre sa tête et son cul. Hein.
0: Je pense jamais à mon cul.
1: Moi, je pense que vous allez finir en couple avec Dari Boudboul. Parce qu'il y a...
0: Je sais que depuis la...
5: Mais alors... moi, je l'aime beaucoup. Je suis sûre qu'il est moelleux.
0: Ouais, mais Dari, c'est la vérité. Franchement, dans l'absolu, oui, on pourrait sortir ensemble.
5: Mais oui.
0: Parce que j'aime beaucoup Dari.
5: Moi, je le trouve très attendrissant.
1: Alors, pourquoi dans l'absolu? Mais faites-le.
5: Parce que attendez, faut que ça mate.
4: Mais pas ici.
0: On s'est écrit hier encore sur Instagram.
5: Moi, je le trouve très moelleux. Il doit être confortable et moelleux.
1: Qu'est-ce que vous lui avez...
5: Et il est très attendrissant.
1: Qu'est-ce que vous lui avez écrit sur Instagram hier?
0: Attendez, je retrouve. Alors, franchement, quand on se fait un petit resto, un dîner et tout.
5: Eh ben, quand tu veux.
0: Oh,
6: mais tu connais rien.
3: Si vous faites un monde, faudra le mettre à la poubelle.
5: On peut pas faire d'enfant. Avec donc on prendra un chien.
0: Pourquoi? Ce serait, imagine un petit peu.
5: En une
0: de Paris Match, Boudboul Rioux, le couple surprise.
1: On va dire ici Paris, soyez modeste.
6: Moi je me dirais même le courrier du centre-ouest.
4: Ou Paris Boum Boum.
5: Le Trigor.
1: Paris Truffe.
0: La jockey et le commentateur.
4: La jockey et le cochon.
0: Tiens, il viendrait faire un reportage chez nous et tout. Alors on montrera la chambre, on montrera la piscine, arrête. On montrera le salon, ce serait énorme, quoi.
6: Il faut la battre, hein. Oui.
0: Et après, on passerait dans 50 minutes inside et tout, ce serait génial.
5: Bon, on va déjà commencer par se voir tranquillement, sans en parler à tout le monde.
1: Si vous voulez être 50 minutes inside, il faut pas être éjaculateur précoce, hein.
0: Et je le suis.
5: Ah oui.
0: Non, en fait, la vérité, c'est que je suis l'inverse.
1: C'est-à-dire?
5: Ah bah c'est mieux.
0: Ça met du temps.
3: Non, écoute, on s'en fout.
1: Ah bah non. Vous voulez que je vous dise? Non, on n'est pas pressé. On y voyait 16 babouins dressés sur leurs pattes arrière et dont le sexe était trop visible. Mais où ça?
7: Sur un tableau?
1: Un tableau, non.
8: Au musée
9: du Louvre?
8: Sur la porte d'un temple?
1: Alors, on peut les voir maintenant au musée du Louvre, oui, mais... D'accord.
7: Une sculpture?
1: Alors, sur une sculpture...
10: Un bas-relief?
1: Pas tout à fait sur une sculpture.
10: Un bas-relief?
1: Alors, un bas-relief, qu'est-ce que vous appelez un bas-relief?
10: Ça doit être indien ou quelque chose comme
1: ça?
10: Non.
1: C'est
10: une sorte de...
4: C'est un rapport avec le temple d'Angkor?
1: Du tout.
11: Ou le temple de... C'est pas égyptien?
1: C'est égyptien, oui.
8: Les temples de Luxor?
4: Ah, de Luxor.
1: Luxor, alors oui, mais...
4: La pyramide de Khéops?
1: Non.
4: Ah oui, c'était sur la l'obélix.
1: Alors?
4: De Paris.
1: Alors expliquez exactement où?
4: Eh ben à Paris, à Khéops.
3: À la Concorde.
4: À la Concorde.
8: C'était sur le socle de l'obélisque de la Concorde. Ah.
1: Sur le socle de l'obélisque de la Concorde. Bonne réponse de Philippe Manœuvre.
8: Oh non, c'est collectif là.
1: Mais c'est vrai que ce socle, on l'a enlevé. On ne peut pas le voir sur la place de la Concorde à cause de ces sexes de babouins.
11: Mais alors, mais t'imagines comment on va en arrière? À chaque fois, on va en arrière au lieu d'aller en avant.
1: Ah non, mais il y a longtemps qu'on les a enlevés. Oui. Il faut aller au Louvre si vous voulez voir le socle de l'obélisque de la Concorde. Et là, vous verrez les sexes de babouins, des 16 babouins dressés sur leurs pattes arrière.
3: On voit quand même des statues d'Éphèbe nues, on voit le sexe apparent.
11: Mais les babouins, ils
3: sont
11: hyper
3: sexes. Pourquoi le babouin
11: Parce que c'est plus sexuel que... qu'autre chose.
3: Qu'est-ce que t'en sais, toi?
4: Bah, elle en a mangé du sexe de babouin.
1: Non, mais c'est vrai qu'on était en 1836 quand on a assisté, si j'ose dire, à l'érection de l'obélisque.
8: Oh.
1: Et cette érection, évidemment, ça gênait, surtout quand il y avait des babouins avec leur sexe en bas de l'obélisque.
10: Et donc, on peut le voir au musée du Louvre.
1: Si vous allez au Louvre, vous aurez le socle de l'obélisque que vous ne pouvez pas voir. Place de la Concorde, on a mis un autre socle sans les sexes de babouin, monsieur. Ça semble vous intéresser. Monsieur, c'est
10: tout à fait.
4: Parce que Élie a lui-même
10: un des premiers à être au musée du Louvre pour aller voir ça.
3: Non, mais le sexe de babouin est proportionnellement, on le voit pas, c'est inexistant. Un sexe de babouin.
4: Non, on croit pas ça.
11: Ça veut dire qu'un petit, un petit sexe. Mais les nains, jamais, par exemple.
3: J'ai jamais dit ça, t'es folle.
11: Mais c'est ça qui t'y
10: a dit. L'impression une conversation dans un asile, en fait.
3: Mais oui, c'est...
10: Mesdames, il va falloir aller se coucher maintenant. Vous prenez votre soupe et puis vous rentrez chacune dans vos chambres.
1: Je pense
10: on reprendra la conversation des babouins demain.
1: Vous avez raison, monsieur Simon. Je pense qu'on leur a enlevé leur socle, là, toutes les deux, depuis un long moment, déjà.
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1: Comment appelle-t-on au Sénat l'équivalent du perchoir à l'Assemblée nationale?
8: Oui.
1: C'est ça ma question.
13: La chaise longue?
1: La chaise longue, non. Parce que le président ou la présidente, puisque c'est une femme actuellement à l'Assemblée nationale, on dit qu'elle est au perchoir de l'Assemblée nationale.
4: Le pilote?
1: Et comment on appelle ça pour le Sénat?
13: La tribune?
1: Non, la tribune, non.
11: La chaire?
1: La chaire, non.
7: Ouais. Le monte-escalier?
1: Non plus.
7: Est-ce que c'est également quelque chose qui n'a absolument pour le coup rien à voir sur... Est-ce que c'est animalier?
1: Alors j'ai envie de vous dire que ça va mieux à Gérard Larcher que perchoir.
7: La baignoire?
1: Non.
4: La montagne?
1: La montagne, non.
11: Ça va mieux à l'archer à cause de son nom de famille?
7: Archer? Ou de sa corpulence?
1: Non. Plutôt à cause, on va dire, de sa gourmandise.
13: Le boudoir,
1: non.
7: La cuisine?
3: C'est pas un oiseau.
1: La cuisine, non.
11: Oh. C'est un ustensile de cuisine ou un plat?
1: C'est le lieu face à l'hémicycle, d'où le président de séance veille au bon déroulement des débats. Et ça s'appelle.
10: Au fourneau, non?
11: C'est un ustensile ou un plat?
1: C'est plus grand qu'un plat.
11: Mais non, est-ce que ça pourrait...
7: C'est un lieu où l'on mange, pas
11: est-ce
7: vraiment.
11: Que c'est au piano?
1: Au piano, non.
11: C'est plus grand qu'un plat.
1: On se rapproche.
11: Ah,
13: la cuisinière.
11: Au fourneau,
1: non.
7: C'est un endroit pour faire la cuisine.
1: Gérard Larcher a été réélu
7: au four, non. Au four à pizza.
11: À la hotte.
1: C'est pas le Père Noël, Gérard Larcher, non plus.
4: À la cheminée,
1: non plus.
7: À la rôtissoire.
1: Non.
4: Je le sais.
7: Est-ce que c'est quelque chose où on fait cuire?
1: Non, on peut
13: au
1: pas
13: frigo.
1: Dire ça. Au frigo, non.
3: Un faitout.
13: C'est gros.
1: C'est gros, il y en a différentes tailles, Bernard.
7: Oh, l'autocuiseur.
1: Non, mais enfin, écoutez, on ne dit pas Gérard Larcher a été réélu à l'autocuiseur.
7: Non, c'est peu probable.
13: À la cocotte,
1: non,
13: oui.
1: Non, tout. C'est un titre dans la presse.
7: À la friteuse.
1: Non, c'est un titre dans la presse ce matin. Sénat, Gérard Larcher remplit l'eau. Vous imaginez bien que ça a un
11: double... La yaourtière.
1: Vous imaginez bien que ça a un double sens.
13: Au barbecue.
1: Un sens plus général, mais c'est vrai que, vu que c'est Monsieur Larcher, on ne peut penser au sens alimentaire du terme, mais c'est pas que ça, voyez-vous.
9: À la louche.
1: Mais non, ah, c'est pas mal à la louche, mais c'est pas la louche.
9: À l'écumoire.
1: Mais ça n'est pas un instrument, je vous ai dit.
14: Oh là là,
1: mais
14: c'est pas vrai, je le sais.
9: Alors à la blanquette.
1: À la blanquette, non.
7: On est perdu.
13: C'est pas un plat non plus.
1: Là. C'est pas un plat, j'ai dit. Plus grand qu'un plat, j'ai dit.
7: C'est là où on, est-ce qu'on range
9: des qu'est-ce qui est plus grand qu'un plat? Un grand plat.
13: Un grand plat, oui.

0: Une grosse marmite.
1: Un plateau.
2: Le plateau.
3: Ah,
2: bonne réponse de Bernard Mabille.
4: Oh. Ah oui.
2: Eh oui. Oh, Gérard oui. Larcher remplit le plateau. Ah. Et oui.
5: Si vous aviez voulu nous aider, vous auriez pu dire que j'aurais pu vous aider.
2: Parce que vous êtes habitué des plateaux, voilà. Bien sûr.
5: Ainsi que Monsieur Berlin.
2: Mais bien sûr. Mais là, c'est pas des plateaux cinématographiques. Où...
5: Oui, mais ça nous aurait aidé.
0: Oui, plus que la bouffe.
2: C'est le plateau qui était l'équivalent du perchoir à l'Assemblée nationale. Oui. Une réponse qui a été longue à venir, mais il ne nous étonnera pas que c'est finalement Bernard Mabille quand même qui l'a retrouvé. Une question, bah puisque vous rappelez, chère Isabelle, que vous êtes actrice et
0: oui, elle est bien obligée, c'est ce que vous êtes en train de dire.
2: Et Monsieur Berléand, acteur, bah voilà une question théâtrale. Encore que, il s'agit d'un opéra comique dont il faut retrouver le nom. Le personnage principal de cet opéra comique s'appelle Clairette. Mais quel est l'autre nom de Clairette, qui est le titre de cet opéra comique, signé Charles Lecoq?
0: Dodi.
2: Comment vous dites?
0: Dodi.
2: Clairette Dodi, non. C'est une question pour Philippe Giroux.
5: Donc c'est un prénom.
2: Qui habite, Monsieur Giroux, Ramonville-Saint-Agne, en Haute-Garonne. Clairette, c'est un prénom?
5: Oui, et on cherche un prénom.
2: Non, on cherche pas un prénom.
0: On cherche un surnom.
2: On cherche comment on appelle Clairette dans le titre de cet opéra comique en trois actes de Charles Lecoq.
1: C'est un animal.
5: Oui, mais dans le titre, c'est un animal. Donc le prénom.
2: C'est pas un animal. Non. Clairette, elle doit se marier avec Pomponnet, un perruquier.
5: Qui un est... perroquet?
2: Non, un perruquier.
0: Un perruquier. Un perruquier. Le père de Ruquier?
2: Non. Un perruquier qui est amoureux d'elle.
1: Ah, la cantatrice chauve.
2: Non, mais Clairette n'est pas insensible aussi au charme d'Ange Pitou, un chansonnier qui a l'habitude d'aller en prison pour les chansons qu'il écrit. Ah. Et elle le rejoint en cachette et essaie de trouver un moyen pour que le mariage n'ait pas lieu. Voilà. L'histoire de Clairette.
6: Est-ce que c'est la dame de...
2: Quoi?
5: Et le potolet.
2: Clairette et non. Le potolet, non.
6: Est-ce que c'est la dame 2?
2: La dame 2, non.
1: La dame 3?
6: Non. Ça ressemble?
2: Ça ressemble à...
5: C'est Mademoiselle A1?
2: Il n'y a pas Mademoiselle dans le
7: Monsieur
2: titre.
7: Est-ce que c'est la belle de Cadix?
2: Non.
0: Est-ce que c'est Madame quelque chose?
2: Ça se joue jusqu'au 5 octobre à l'Opéra Comique actuellement.
1: Ah.
0: Est-ce que c'est Madame quelque chose?
2: Il y a Madame dedans.
0: Comme Madame sans gêne, mais enfin c'est pas ça.
2: Elle n'est pas Madame, elle.
1: Madame Cécé.
6: Mademoiselle.
2: Puisque Clairette, elle doit épouser.
0: Mais il y a Madame ou il n'y a pas Madame dans le titre?
2: Il y a Madame dans le titre, mais elle, ça ne peut pas être Madame puisqu'elle n'est pas mariée.
0: Si elle était mariée, ce serait Madame.
1: Voilà. Madame, Mademoiselle, Monsieur Mademoiselle, Madame.
7: Est-ce que ça serait presque Madame?
5: Jamais Madame.
1: Mademoiselle.
6: Madame Mosbu.
2: J'essaie de vous aider, mais je n'y arrive pas.
0: Bah, Mademoiselle, si c'est pas Madame.
2: C'est mis en scène par Richard Brunel à l'Opéra Comique actuellement.
5: Je résume votre aide.
2: Oui.
5: Il y a Madame dans
0: courage.
5: Le titre,
2: oui.
5: Mais rappelez-vous qu'elle ne sera jamais Madame. C'est ça que vous dites.
2: J'ai pas dit qu'elle ne sera jamais. J'ai dit qu'elle ne l'est pas encore. En tout
5: future
2: cas.
5: Madame.
7: Donc, Madame se marie.
2: Non.
7: Donc
2: non.
7: Madame va se marier. Madame s'est mariée.
1: La fiancée de Madame.
2: Non, mais on sera proche.
5: Le fiancé de Madame.
0: Le futur mari de Madame.
2: Mais non, c'est qui elle, Clairette?
0: C'est la fille de Madame.
2: Oui, mais c'est pas le titre en entier.
6: Madame la fille.
1: La fille de Madame.
7: La fille de Madame.
0: La fille de Madame se marie.
2: Mais non, mais maintenant il faut le nom de la dame.
1: Madame Claude.
2: Je l'ai entendu.
1: Madame Angot.
2: La fille de Madame Angot. Oui. Bonne réponse de Bernard Mabille.
0: Ah ben je connaissais pas son nom, moi, vous êtes parents.
1: Bah non, moi non plus.
2: Ah bah c'est très connu, la fille de Madame Angot.
1: Oui, mais elle a pas de...
2: Mais ça n'a rien à voir avec Christine Angot. Là, elle s'appelle Clairette. C'est un des opéras comiques les plus célèbres.
6: Oui, oui.
2: La fille de Madame Angot, qui se joue actuellement à l'opéra comique. Elle s'appelle Clairette, la fille de Madame Angot. Bravo Bernard Mabille, vous nous avez sauvés.
0: Il est fort.
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2: Pour Patrick Duval, qui habite Mer-sur-Indre, dans l'Indre, une question culinaire. On profite de la présence trop rare de Juan Arbelez. Oui. Et je vais vous demander ce qu'on appelle les huîtres de prairie. Qu'est-ce que sont les huîtres des prairies?
3: Alors, c'est peut-être des huîtres d'eau douce.
2: Non,
4: parce que ce sont des huîtres quand même.
2: Non, justement.
5: Ah, justement.
6: Pas des huîtres.
5: Ce sont des fleurs.
3: Est-ce que ce sont des fleurs?
6: Peut-être c'est une feuille qui a un goût d'huître, ça s'appelle là, estive.
2: Non,
4: une feuille qui a un goût d'huître.
5: Est-ce que c'est une fève?
6: C'est pas ça.
2: Une fève.
4: C'est une herbe. Une herbe ?
2: Non plus.
4: Est-ce que c'est un insecte ?
2: Non plus. Les huîtres.
3: C'est une plante.
2: Non.
4: C'est un gâteau. C'est un gâteau.
6: C'est un animal.
2: Ce n'est pas un gâteau. Ça vient de l'animal, les huîtres de prairie. Oui.
3: Ah ça
4: c'est
3: vient.
4: Un morceau d'animal.
2: C'est un morceau d'animal.
6: Donc c'est de l'agneau présalé.
2: Ce n'est pas de l'agneau présalé.
4: Est-ce que c'est un animal qui a des poils ?
2: Oui. Oui.
4: Ah c'est pas des poils des selles de sanglier.
2: On appelle ça aussi huître des rocheuses ou huître.
4: C'est de la morve d'un animal.
2: Ou huître des montagnes.
4: C'est de la morve d'ours.
2: Non.
5: Ah c'est du miel.
2: Du miel. Non. Si vous voyez à la carte ou au menu d'un.
3: Ça y est, je sais ce que c'est les clams.
2: Non.
4: Est-ce que ce sont les couilles d'un animal?
3: Non, attends.
4: Ce sont les couilles d'un animal.
2: Oui, les testicules de taureau. Bonne réponse du spécialiste.
4: C'est moi qui trouve ça.
6: Là, tu parlais culinaire, mais il fallait parler à Beaugrand, là, pour le coup.
2: Hein. Huîtres de prairie. Mais non, mais parce que dans la plupart des restaurants, effectivement, on utilise des euphémismes ou des synonymes ou des allusions, mais on n'ose pas, évidemment, écrire sur la carte.
4: Imaginez s'il le présente. Bonjour. Couille de taureau sur son lit de fenouil. Mais non, mais comment on dit les oreilles et la queue?
6: Tu peux pas. Oui, mais ça ressemble quand même plus à des œufs qu'à des huîtres.
2: On appelle ça des animels aussi.
6: Oui.
2: Animels ou, effectivement, huîtres des rocheuses ou huîtres des montagnes ou encore huîtres des prairies. Et si vous voyez ça, eh bien, sachez-le, ce ne sont pas des huîtres, ce sont bien des testicules.
4: Est-ce que c'est bon?
5: Oui, moi j'ai goûté déjà.
4: Ah, oui, c'est
2: du rocher. C'est du prince Albert.
4: Tu l'as cherché.
7: Elle a le bonjour d'Albert.
4: Elle a vraiment le bonjour d'Albert.
5: Ce n'est à Nîmes.
4: Et c'est bon?
5: Ah bah oui, c'est très bon, c'est délicieux.
2: On les fait frits.
5: C'est fin.
2: On les fait frits, évidemment, les testicules, après avoir été dépouillés, enrobés de farine, de poivre, de sel, parfois pilés à plat. C'est servi en entrée, généralement.
6: Ouais.
2: Vous en faites déjà.
6: Après, c'est un produit qui est très bon et en général, ça a goût de ce qu'on y rajoute. Donc, en vrai.
5: Comme les cuisses de grenouille, un peu.
6: Ouais, c'est un peu dans ce. La texture est un peu différente.
4: C'est-à-dire qu'elles n'ont pas un goût de couille.
5: Non, mais non, si tu veux, il faut que tu les...
4: C'est dommage parce que c'est vraiment agréable.
6: Ouais.
2: C'est ce qu'on appelle le cinquième quartier. Vous saviez ça qu'on appelait ça le cinquième quartier?
6: Non, je visite pas ces quartiers-là.
2: Non, mais c'est comme ça qu'on appelle les abats, effectivement, le cinquième quartier.
3: Ouais. Ah ben j'ai dit abats, moi.
2: C'est-à-dire les parties comestibles secondaires des animaux, effectivement, animaux de boucherie. Tiens d'ailleurs, comment appelle-t-on la moelle épinière? Parce que c'est pareil, on met pas moelle épinière, c'est pas joli, vous voyez. Les intestins, on appelle ça la fraise, par exemple.
6: Ouais.
2: Le poumon, on appelle ça le mou, voyez-vous.
4: Ah, oui.
2: Les reins, on appelle ça les rognons, mais pas les reins.
4: C'est vrai, ouais.
2: Les testicules, voilà, je viens de vous le dire. Animal, le cœur.
6: La glande salivale, on appelle le riz.
4: Les rideaux.
2: Exactement. Le cœur, la rate, le foie, les poumons, on appelle ça fraissure.
6: Ouais,
2: aussi.
6: D'accord.
4: Et la table? Parce que tant qu'on y est, allez-y.
2: Et alors, je vous demande comment on appelle la moelle épinière.
5: Est-ce que ça s'appelle L'or, quelque chose comme ça.
2: Non. C'est aussi une chanson, d'ailleurs.
5: Ah,
2: tiens.
4: Ah bon?
2: Ah. La moelle épinière.
4: La bamba?
5: La moelle épinière. Non. La lambada?
2: Ça se mange, la moelle épinière.
6: Ça se mange. Bah oui.
4: Alors, mais c'est un os dans un os à moelle.
6: On l'a dans toutes les cartes, mais on l'appelle os à moelle, pour le coup.
2: Non.
6: Nous, on appelle une bitine
4: bitte,
6: ça s'amoine l'os à moelle.
2: Non, il y a un nom pour ça, je vous jure.
5: L'os à moelle.
2: Dans la terminologie tripière, on appelle effectivement
5: les méninges.
2: La moelle épinière, des animaux d'élevage uniquement, hein, c'est-à-dire le bœuf, le cochon,
4: pas
2: le mouton.
4: Sauvage.
3: Le cortex?
2: Non, on appelle ça
4: les... Et c'est une chanson?
2: Oui, c'est aussi une chanson.
4: Et dans la chanson, on sait que ça désigne un truc qui se mange?
2: Non.
4: Ah bon, d'accord.
2: Non.
4: C'est une expression.
2: C'est un peu ce qui est arrivé d'ailleurs entre Liane Folly et le prince Albert.
4: Une histoire de cul!
5: Oh la vache!
3: Une idylle!

0: il monte à ce moment-là dans la voiture, il met RTL, et genre, il entend ça.
1: Il écoute RMC.
0: Il va m'appeler tout de suite.
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2: Des aventurières.
3: Sur la fidélité.
1: Une aventure.
4: Une amourette.
2: Une épopée.
1: Une amourette. Bonne réponse. Bonne réponse de Sébastien Thoen, une amourette.
3: Je l'ai jamais vu pour le coup. J'adore l'eau samoelle, c'est quelque chose que je prends, mais systématiquement dans un restaurant. J'ai jamais vu ce nom, les amourettes. Je vais le faire dans mes cartes.
1: C'est joli, amourette.
3: Grâce à ces, ouais, c'est un faux incroyable.
1: Amourette, oui. C'est la moelle épinière et c'est une chanson évidemment pour une amourette de Lenny Escudero.
3: Si on vous propose une amourette à l'ail, méfiez-vous, on sait jamais ce que c'est.
5: J'ai perdu la tête et puis me voilà pour une amourette qui se pose.
1: Comme ça, vous saurez, une amourette, c'est la moelle épinière, une animelle, ce sont les animelles, ce sont les testicules.
6: Mais maintenant, les fameuses huîtres des prairies.
1: Oh, occupez-vous de vos rognons.
6: Non, mais ça.
2: Elle est restée là-dessus.
6: Non, oui, parce que ça se boit.
2: Oui.
6: C'est de la taurine, c'est dans tous les.
2: Non, tu confonds là.
6: Ah, bah la taurine, c'est oui, ça? C'est dans le Red Bull, il y a de la taurine.
2: Oui, c'est de la taurine. Mais la taurine, c'est parce qu'il y a dans les coucougnettes des taureaux.
6: Je crois que oui.
2: Ah bon?
6: Oui. Non.
7: C'est pour ça que ça s'appelle Red Bull.
1: Bravo Christine. Elle s'y met aussi. Elle est pas possible aujourd'hui.
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1: Une question pour Cédric Colasanti, qui habite Falampin, c'est dans le Nord.
4: Oh, c'est vilain là-bas.
1: Je sais pas si vous vous souvenez, mais l'autre jour, Franck Ferrand nous a expliqué qu'on devrait appeler la Seine, non pas la Seine, mais Lyon.
3: Exact.
1: Parce que Lyon serait en fait un affluent plus gros et avec un plus haut débit que la Seine. D'ailleurs, on devrait faire la même chose, paraît-il, pour le Mississippi, qu'on devrait appeler le Missouri. Mais il y a un autre cas. Quel est le fleuve qu'on devrait appeler la Kama?
4: Le Tigre, où ça, en France?
1: En Europe, en tout cas.
4: Le Danube.
1: La Kama, le Danube, non.
3: La Vodka?
2: La Volga.
3: La Volga.
6: La Vodka.
1: Il en rate pas une.
2: Elle est bon.
1: Et c'est effectivement la Volga et pas la Volga. Vodka. Bonne réponse de Stevie.
6: La Vodka.
1: Aïe.
3: Oh là là. On vous aide pas.
1: Ah non, on part de loin, croyez-moi. Oh le plus grand fleuve d'Europe, la Volga, qu'on devrait appeler, paraît-il, la Kama. Parce que, effectivement, la Kama aurait un débit. En fait, la Kama existait avant la Volga. Et le débit de la Kama, comme pour la Seine et Lyon, en fait. Voilà. Hein, je vais pas rentrer dans les détails géographiques. Mais il y a comme ça des fleuves qui portent injustement leur nom, voyez-vous.
6: D'accord. Injustement.
1: Une question pour Tatiana Druyère, qui habite Reims. Dans la Marne. Pouvez-vous me dire comment on dit pain et vin en breton?
4: Pain et vin en breton.
6: Brèges.
4: Ah, mais c'est pas le groupe de l'Eurovision?
1: Mais ah oui. Non, pas du tout.
4: Petchevetch. Petchevetch.
1: Non, non, non.
4: Pambagna.
1: Non, non, non.
4: Tipiak.
1: Non, non.
6: Pirate.
4: Non, ça, c'est du pakistanais, ça.
6: Pirate. Pourquoi vous voulez le savoir?
1: Parce qu'il y a un moyen mémotechnique, et c'est quelque chose que vous allez apprendre, pour savoir comment on dit pain et vin en breton.
4: Ah, boursin.
1: Boursin, non. Ça date de la guerre de 1870, hein, car les soldats bretons pendant la guerre de 1870 réclamaient du pain et du vin parce qu'ils étaient affamés et assoiffés. Et comme ils parlaient en breton, on ne les comprenait pas. Et donc, évidemment, de là, évidemment...
4: Ah, c'est pas une histoire d'armes?
1: D'armes, non.
9: Ils avaient des baïonnettes, déjà, comme armes.
1: Et alors?
9: Non, mais je précisais ça. L'arme la plus utilisée était la baïonnette.
4: Mais c'était des prénoms bretons. Du coup, c'est des prénoms bretons?
1: Non, pas du tout.
4: Est-ce que c'est qu'on l'utilise pour autre chose, nous? On le connaît
1: Oui, puisque je viens de vous dire, je rappelle l'histoire, que pendant la guerre de 1870, les soldats bretons, quand ils réclamaient du pain et du vin, on ne les comprenait pas.
10: Ils disaient crêpes et cidre, non?
4: Ça aurait pu passer, ça aurait pu passer.
10: Ben oui.
1: Mais j'ai une équipe de branquignoles ici.
9: Ah, genre un truc comme Alès Braise.
1: Pardon.
9: Alès Braise.
1: Pas du tout. Vous devriez plutôt vous attarder sur le fait que je vous précise, que
6: mais
1: je
6: oui,
1: souligne.
6: 1870.
1: Et voire même que. Non, pas ça du tout. Sur le fait que je surligne qu'on ne les comprenait pas quand ils réclamaient du pain et du vin.
9: Ah, ok. Un mot bizarre, genre
6: alors,
9: un broglio.
6: Alors, quand on n'arrive pas à comprendre quelqu'un, par exemple en baragouine ou.
1: Et alors?
9: Gouine.
11: Et pas Barra.
10: Bavin.
11: Barra Gouine.
1: Alors.
11: Le pain c'est Barra et le vin c'est Gouine.
1: Excellente réponse de Christine Bravo.
11: Oh la vache, t'es tordu, hein.
1: Le verbe baragouiner vient en fait des deux mots bretons.
11: Je suis génial.
1: Bara qui veut dire pain et gouine qui veut dire vin, parce que pendant la guerre...
11: Gouine, ça veut dire vin.
1: Mais oui.
12: Ah bah je vois pas d'alcool, moi.
1: Pendant la guerre de 1870, les soldats bretons, effectivement, revendiquaient de pouvoir manger et de boire. Ils voulaient du vin et du pain. Ils faisaient baragouine. Et on a dit qu'ils baragouinaient.
13: D'accord.
11: Et alors quand tu...
12: C'est dingue.
11: Je veux des gouines.
13: Et comment on appelle un baragouine, alors?
1: Oh non, écoutez.
12: Eh ben la foufoune électrique.
13: Voilà.
1: Non mais c'est quand même pas mal d'apprendre ça. Non,
11: c'est génial.
9: Merci beaucoup.
13: Mais
9: Laurent.
13: Du coup, alors attends, c'est les Français qui leur disaient vous baragouiner.
1: Vous voyez, avec ce genre de petites infos, Monsieur Esteban, vous pourrez aller en emmerder d'autres dans d'autres émissions.
9: Alors je vais vous en sortir une autre bouquin. Eh bien, le saviez-vous, ça vient de bourg. Bourg qui voulait dire peuplier.
1: Alors voyez, c'est moins intéressant par exemple.
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1: Ah, je voudrais maintenant vous poser une question zoologique pour faire plaisir à Laurent Raffino et pour Jean-Michel Talaron qui habite Mulhouse. Si je vous dis que le mandril est bleu, blanc, rouge, pouvez-vous me préciser pourquoi et comment?
12: Bah parce qu'il a ses attributs, c'est la reproduction de son derrière sur son nez, c'est un singe de la famille des babouins et c'est ses couleurs qu'il arbore pour la parade nuptiale.
6: Ah, sur le nez?
12: Ah ouais. Sur le nez.
1: Alors qu'est-ce qu'il a de bleu, qu'est-ce qu'il a de blanc et qu'est-ce qu'il a de rouge?
13: Alors moi je dirais le front bleu, le nez blanc et la bouche
3: rouge. Non, il a le nez rouge.
12: Non, il a le nez rouge.
1: Alors il a le nez rouge, ça c'est bon.
9: Et la bouche blanche?
12: Il a les yeux bleus?
1: Non.
12: Le cul bleu?
1: Non. Vous avez une partie de la bonne réponse, cher Laurent, parce qu'effectivement, le mandril, c'est bien un babouin. Ça fait partie de la famille des cercopithèques, sont des singes.
13: Il a le cucu tout blanc.
1: Alors non, c'est pas le cul qu'il a blanc.
13: Non, je
6: les
13: sais.
6: Mains. Couilles. Non.
12: Les couilles.
13: C'est le torse. Pardon.
6: Les coucougnettes.
1: Alors quoi, les coucougnettes?
6: Les couilles.
13: Les testicules sont bleus.
1: Alors, les testicules sont bleus.
9: Oh, comme c'est joli.
1: Oui. Effectivement.
11: Comme et son sexe est blanc.
1: Et c'est pas le sexe qui est blanc.
12: Le cul.
1: Non.
13: Je sais. Il a les cheveux, une petite coupe à iroquoise bleue.
1: Il a le nez rouge.
12: Les joues blanches. Ouais.
1: Il a les couilles bleues.
3: Ouais. Ah. Il a les couilles.
12: Ça dépend de la température.
3: Elle a les couilles bleues.
13: On
3: peut le rencontrer.
13: On cherche le blanc.
9: On le rencontre quand?
3: On dirait une chanson de Claude François.
1: Ah, il avait qu'à pas voter Rassemblement National.
12: Le blanc n'est pas sur le visage, Laurent?
1: Non, alors le
6: sur
1: visage.
6: Sur le torse.
1: Presque.
13: Le cou.
1: Il a une collerette blanche. Ah. Il a le nez rouge, une collerette blanche et les testicules bleus. C'est quand même une bonne réponse de Laurent Baffie à propos du babouin. J'ai une autre question animalière pour monsieur zoologique, pour monsieur Baffie. Bah oui, mais il aime ça, vous savez. Quel est l'autre nom du nandou? Le nandou qu'on trouve plutôt en Amérique du Sud.
12: Le casoar?
1: C'est-à-dire?
12: L'autruche.
1: L'autruche! Bonne réponse de Laurent Baffie. Pour monsieur Sapin, donc de Camaret-sur-Mer.
13: Ah, moi je connais le curé de Camaret.
1: Encore une question animalière.
17: Mais t'es pas loin du sapin.
1: Pouvez-vous me citer, allez, deux exemples d'anatidés?
12: Bien sûr. Le canard, le colvert.
9: Il est chiant, pas les carottes, là.
12: Voilà.
1: Le canard et quoi d'autre?
6: L'oie.
12: Le colvert, la.
1: Le colvert, c'est aussi
6: le
1: un canard.
6: Le cygne.
12: Le grèbe, le foulque, le.
13: Mais non, mais.
12: Le pigeon.
17: Le signe.
18: Loi.
6: Le signe.
1: Loi.
17: Loi. Ah,
1: voilà. Le canard. On avait dit
18: mais
1: le
18: oui, signe. Il arrête pas de répéter les mêmes noms.
6: Le signe.
17: Pas tout ce qui fait du foie gras, quoi.
1: Loi, le canard, le signe. On fait pas du foie gras avec un signe.
17: Ah bon.
1: On
17: devrait essayer.
1: Mais en tout cas, effectivement, ce sont des anatidés, les oies, les cygnes, les canards et effectivement les autres volatiles apparentés. Mais les trois principaux, on va dire, et génériques, ce sont les canards, les cygnes et les oies qui

0: sont tous des anatidés. Bonne réponse de Laurent Beuf.
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0: Une question pour Isabelle Lafontaine qui habite sur Aisne, dans les Hauts-de-Seine. Peut-être vous avez acheté Paris Match cette semaine. Je ne sais pas si vous l'achetez encore, Paris Match.
3: Non. Non seulement je ne l'achète pas, mais je ne le lis pas.
4: Mais pourquoi? Qu'est-ce qui s'est passé?
3: Je lui ai donné 30 ans de ma vie.
0: Mais pourtant...
4: Mais en scène qui parle. Hein.
0: Pourtant, la une de Match, il y a quand même quelque chose d'étonnant cette semaine. C'est Alexandre. Alexandre qui sort de l'ombre. Il a 18 ans.
3: Et c'est le fils d'Albert, le fils caché qui n'est plus caché.
0: Vous voyez que vous le lisez. Encore.
3: Je le lis pas, mais j'ai vu la couverture.
0: Bonne réponse.
5: Albert de Monaco.
3: Il est métis et il s'entend très bien avec son père. Il parle sport et politique.
4: C'est pas le fils de l'hôtesse de l'air.
0: Là, on a marre qu'on dise voilà, qu'elle est hôtesse de l'air.
4: C'est pas une tarte.
0: Vous voyez que vous avez lu l'intérieur aussi.
3: En fait, j'ai vu quelqu'un de Match il y a pas longtemps.
0: Il est incroyable qu'on me présente encore comme hôtesse de l'air, profession.
4: C'est ce que dit le fils.
0: Non. C'est ce que dit la mère.
4: Ah, oui.
0: Profession que je n'exerce plus depuis 19 ans.
3: C'est Nicole,
4: oui, moi aussi,
3: Nicole, c'est ça.
0: Alors, elle est à la une, Nicole Coste de Match, avec son fils Alexandre, qui donc est le fils aîné du prince Albert à 18 ans.
6: Parce qu'à l'époque, c'était sorti déjà il y a quelques années, le gamin.
3: Ah oui,
6: parce
3: qu'il a 18 ans.
6: Et on disait partout qu'elle est hôtesse de l'air. Alors c'est pour ça que nous, dans les avions, on essayait toujours de travailler en première pour trouver un prince ou quelque chose comme ça, parce que s'il y avait des enfants cachés comme ça.
5: Il a été fabriqué dans l'avion.
6: Moi, j'aurais été travaillé, j'aurais été princesse sur le rocher, je te le dis, moi.
5: Fabriqué dans l'avion.
3: Mais t'aurais eu du mal à faire l'enfant quand même.
7: Ah, t'es verrais bien quand même. Un polychinelle dans le tiroir, longtemps.
0: Oh, disons que Jean-Phi de Monaco. Ah,
7: je m'appelle Jean-Phi, je vais accoucher dans une semaine. Le prince du monde est très heureux.
0: Ah non, mais regardez, il était à l'anniversaire des 18 ans. Il a emmené le gamin au, je sais pas où c'est, au Lido, au Moulin Rouge ou au
4: Plaisir. Ah oui, plus, ouais, ah ouais.
0: Avec la maman, il faut expliquer que la légitime, comment on l'appelle, Charlène,
3: elle fait tout le temps la gueule. Voilà, elle fait la tête pareil. En même temps, Charlène. Il y a quelque chose, hein.
6: Bah, j'ai sauvé.
0: Charlène est en Afrique du Sud.
4: Ouais. Alors, elle est malade.
0: Pendant qu'elle était en Afrique du Sud, le prince Albert a fêté l'anniversaire de son fils aîné.
3: J'avais rencontré Charlène à un dîner de première dame et elle m'expliquait ses entraînements de natation, qu'elle y allait tous les matins à 6h du matin. Et donc je lui dis, quand on a vécu ça, on peut tout supporter. Et elle m'avait répondu, non, pas tout. Ouais, non, mais c'est vrai. Hein, elle
8: m'avait beaucoup touché. Vous étiez parlé entre copines.
3: Exactement. Et c'était déjà il y a quelques années et elle était déjà malheureuse. Hein.
5: Ah, c'est terrible, pauvre Charlène. Elle aurait pu se marier avec un garagiste à Meudon et puis elle se retrouve avec le con, là, le roi. De
3: ouais,
5: quoi,
3: mais elle est malheureuse, elle est malheureuse.
9: Tapez-vous des pauvres.
7: Il y a moins de misère à sucer dans le populaire. Hein.
0: Anniversaire princier pour Alexandre. Non, mais c'est vrai que c'est une belle histoire de famille. Moi, j'aime bien quand les familles sont recomposées.
3: Ouais. Bah oui, il profite de l'absence de Charlène quand même pour retrouver son ex.
0: Bah, non, mais ça fait plaisir de voir que le gamin a 18 ans, qui est quand même une sorte de petit prince. C'est que c'est Stéphanie, sa marraine en plus.
3: Ouais.
0: Ah, c'est
7: Il est pas dans la mer. Il est pas dans la mer.
6: Il va finir au cirque alors.
7: Ouais.
3: Comme un ouragan.
7: Il est pas dans la mer.
0: Dites donc, vous l'avez connu, Stéphanie de Monaco, vous, monsieur de Kersauzon.
7: Je vois pas le rapport.
0: En tout cas, la maman déclare, dès que Stéphanie est devenue la marraine d'Alexandre,
7: tout a été mieux.
0: J'ai su qu'il aurait sa place dans la famille.
4: Eh ben oui. Voilà.
0: Princière.
4: Ah, oui. Bah, oui. Et quel est son rôle? Il est petit prince? Il est quoi?
0: Prince de Lu.
8: Il va trouver du boulot au cirque.
4: Bah oui.
0: Mais voyez, en tout cas, la maman, elle veut plus qu'on dise qu'elle était hôtesse de l'air.
6: Bah, pourquoi? C'est pas une honte, hein?
4: Ouais.
6: C'est un beau métier, madame, hein?
4: Ouais.
6: Ah, c'est facile de dire, je veux plus qu'on dise que je suis hôtesse de l'air, maintenant qu'elle est sous le rocher.
5: Mais Jean-Phil, il a pas honte, hein, il le dit, hein.
6: Oui, hôtesse
8: de l'air. Jean-Phil, hein. Elle est toujours hôtesse de l'air, hein, au cas où.
5: Bah oui.
6: Mais on est hôtesse de l'air à vie. Voilà,
0: ah oui.
6: Même quand on l'est plus, on l'est.
0: Ah oui.
6: C'est un métier tellement
7: fort. Chez toi, t'as une belle gueule d'hôtesse de l'air. Ah, mais la vie, mon hôtesse de l'air, pour tout le monde. Quoi qu'il arrive.
6: On a les heures de vol.
0: Oui. Et elle dit aussi, la maman, j'ai un immense respect pour la princesse Grâce et je n'aime pas qu'on me compare à Charlotte.

0: Elle a pris le boulard.
1: Ouais.
2: Ça va.
0: Mais en plus, je peux pas comparer à Charlène. Hein.
3: Alors autant le Covid, l'Afghanistan, je m'en fous, mais cette histoire, c'est. C'est vrai que c'est grave. Elle a raison. On va lire l'article en entier maintenant. Et on va l'appeler après. Alors pour lui faire gagner 300 euros.
1: Alors après, il y a quand même. C'est marrant parce qu'elle dit je veux plus qu'on être hôtesse de l'air, mais il y a un petit moment quand même, elle dit sucré ou salé. Bon, alors là, c'est.
0: Ah oui, ça, c'est.
1: Il y a des trucs qui reviennent.
0: C'est l'onomatopée, ça sort.
4: Les automatiques.
0: On dit bonjour, vous allez bien, je suis consolé. Ah oh, non, c'est ça. Ou on dit sacré ou sucé aussi.
1: Non, mais vous avez des enfants cachés, vous, monsieur de Kersauzon. Forcément, il y a sûrement quelque part sur une île.
2: Levez le doigt.
1: Levez le doigt, vous pouvez gagner 300 euros.
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6: J'ai fait des publicités Pampers, hein, et je suis très fier. Bah oui, je suis très fier de cette pub. Franchement.
7: T'as fait une pub?
6: J'ai fait une pub pour avec Pampers. Ses, ouais.
1: Avec je cherchais quelqu'un qui a mis une couche.
7: Non, parce que tu n'as pas du tout une voix des radios, toi.
6: Ah, c'est, oui, mais.
0: Pas bien physique, hein.
1: Ah, si, si, justement.
6: Bien physique.
7: Oh là là.
6: Mais Laurent, on vous voit jamais dans des pubs, d'ailleurs, c'est vrai. C'est
1: pardon.
6: On vous voit jamais dans des pubs.
1: Non, parce que j'ai toujours refusé ces dernières années, mais j'en ai fait il y a très très longtemps. Mais c'est vrai qu'on me ressort toujours les mêmes images à la con, mes débuts il y a, dans les années 80, et jamais on me ressort les deux seules publicités dans lesquelles je suis passé.
7: Et publicité avec quoi vous avez?
1: Alors, je vous dis, la Poste, c'est pas écrit La Poste, là, avec Patrick Bouchitet à l'époque, mais c'est pas, j'étais très mauvais, donc c'était pas passé. Je pense qu'ils se sont dit, au mieux de la retirer. Et puis l'autre pub, c'était pour le TER, quand on a lancé le TER, et j'étais avec Florence Artaud dans un wagon.
6: C'est énorme.
1: Et le problème, c'est que quelques semaines après, Florence Artaud s'est battu dans un bar, il y a eu une rixe, et donc la SNCF a pensé que c'était pas bien pour l'image des TER, donc ils ont enlevé la pub. Et en fait, faire de la pub, être payé et qu'elle passe pas, c'est ce qu'il y a de mieux. Vous auriez dû, vous voyez, ça vous aurait évité la honte de faire de la pub pour Pampers.
6: Oui, mais justement, c'était pas à la télé, donc on voyait pas mon image.
1: Ah, c'était la radio.
6: Ben, la radio est sur internet, ouais.
7: Ah, ouais. Ah non, mais avec
6: je commentais des exploits de jeunes bébés, en fait.
7: Non, mais t'as une voix qui est horrible.
6: Oh non, elle peut être suave aussi.
7: Ah non, mais
6: Marcelle.
7: C'est horrible, t'as la voix la plus horrible que j'ai jamais entendue.
6: Est-ce que tu veux qu'on aille au restaurant, Marcelle?
0: Non, ça va pas changer, hein.
7: Allez, comment on peut t'embaucher pour ta voix? Moi, je comprends pas.
1: Elle est cachée.
8: Vous voulez réinviter Marcella?
6: Parce que Marcella, quand même, j'ai envie de savoir pourquoi t'es venue en France, ça qui est beau. Qu'est-ce qui t'a emmené dans ce beau pays? Qu'est-ce qui t'a fait quitter l'Argentine pour
7: Je ne suis pas venue ici pour te répondre à tes questions.
1: Il aimerait vous inviter à dîner. Si vous invite à dîner, est-ce que vous iriez, Marcella?
6: Ah, j'attends la réponse.
0: C'est pour finir.
7: À mon avis, il va me faire payer à moi.
8: Oui. Et si je viens, Marcella?
7: Ah, si tu viens, oui.
1: Vous l'inviteriez, vous paieriez pour.
8: Eh bien, toutes les deux, tu nous invites.
6: Et bien, d'ailleurs, dans quelques semaines, ce sont l'anniversaire de mes 6 ans en grosse tête. Eh bien, j'invite beaucoup de gens au restaurant des grosses têtes.
1: On n'est pas au courant, je ne suis pas invité.
6: Non, mais je n'ai pas encore lancé le. Parce que je tiens.
0: L'anniversaire de mes 6 ans.
6: Vous avez encore un mois pour me virer, mais si je tiens un mois.
1: Mais dans quel restaurant ce sera?
6: Le beurre noisette dans le 15e.
1: Le beurre noisette?
6: Ouais, un restaurant.
1: Moi, je viens pas au beurre noisette. J'ai une question, en tout cas, maintenant, pour Madame Truand, Emmanuel Truand. Et cette question, je vous signale que pour l'instant, vous avez été très brillante, chère grosse tête, puisque nous n'avons pas distribué de chèque RTL.
0: Oui,
1: bah
0: c'est comme ça.
1: Et là, je mise bien un petit bifton sur un chèque de 300 euros pour la question qui vient.
6: Bon.
1: Pardon.
6: À vos souhaits.
1: C'était pas, j'éternuais pas couillon.
0: Il est vraiment trop con.
1: Il fait pas la différence entre la toux et un éternuement.
7: Mais c'est que.
6: Mais pourquoi je fais le doigt à l'envers dans ma vie? Mais c'est dingue.
0: C'est ce qu'on m'a dit hier.
6: Non, ça j'ai pas testé encore. Laurent, c'est bizarre.
1: Il y a 20 ans, le 9 janvier 2005, mourait Jacqueline Joubert.
6: Oui.
1: Pour les plus jeunes qui ne connaîtraient pas.
6: Extraordinaire.
1: Jacqueline Joubert.
6: La maman d'Antoine.
1: C'était la maman d'Antoine de Caunes. Oui. Pour les plus jeunes qui ne connaîtraient pas Antoine de Caunes.
7: C'est vrai.
1: C'est le fils de Jacqueline Joubert.
6: Et de Georges de Caunes.
1: Mais c'est vrai qu'Antoine de Caunes faisait partie d'une famille qui faisait déjà de la télé. Son papa était journaliste, oui. Georges de Caunes. Et Jacqueline Joubert a été effectivement la première speakerine présentatrice de télévision dans les années, rendez-vous compte, de 1949 à 1967. Et on raconte

0: honte dans son CV, hein, c'est pour lui rendre un petit hommage. Elle nous a quittés il y a 20 ans, pile jour pour jour, le 9 janvier 2005. On raconte que pour être accepté, pour être engagé, il a fallu qu'elle passe un concours à la télévision publique. À l'époque, on appelait ça la RTF. C'était même pas encore l'ORTF.
1: Non,
0: c'était
1: avant.
0: La RTF, Radio-Télévision Française. Et il a fallu qu'elle prononce des mots pour qu'on vérifie si elle était capable de ne pas bafouiller en prononçant Rachmaninov, anticonstitutionnellement, Nabucodonosor, vous voyez, moi j'aurais été viré, Yehudi Menuhin, et encore un autre nom. Et là, je vous mets au défi de retrouver lequel.
2: C'est un nom d'auteur?
0: Oui. Un nom d'auteur? Non.
3: Un musicien? Ornithorynque, non. Un musicien?
0: Ornithorynque. Ornithorynque? Non.
4: Miaou miaou.
2: C'est un nom commun ou propre?
0: Un nom propre. C'est un nom propre.
1: Un nom de pays?
0: Un nom de pays? Non, non, non. Un nom propre qui n'est pas un nom de pays. Le nom d'une personne.
2: Et le nom d'un personnage historique?
0: D'un personnage historique. C'est pour ça qu'on a quand même peut-être
2: une chance. D'un personnage historique antique?
0: Antique, oui.
3: Vercingétorix.
5: De Thèbes, non, c'est pas. Non. Eponomitas.
0: Comment vous dites
5: Eponomitas, parce que je l'ai vu, ça, dans un biographe.
3: C'est pas un pharaon égyptien.
0: Vous n'êtes pas loin.
5: Epaminondas. Il y a Nondas.
2: Epaminondas.
0: Comment vous dites
2: Epaminondas.
0: Bonne réponse de Franck Ferrand,
5: aidé par Johan.
0: Et c'était qui, Epaminondas? Un général, on est en Grèce, dans la Grèce antique, effectivement, et Epaminondas a transformé la cité de Thèbes en cité-état. Il a fait effectivement de cette ville son œuvre, en quelque sorte. Et Epaminondas, je sais pas où est-ce qu'ils sont allés chercher ce nom-là pour une speakerine.
5: Mais c'est un bon test, je trouve ça un super test.
0: Pardon.
5: Je vais essayer, par exemple, anticonstitutionnellement, Yehudi Menuhin.
0: Et moi, Yehudi merde. C'est la fameuse blague.
6: À suivre.
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0: Ah, une question pour Madame Roche, Marie-Laure Roche, qui habite Reims. C'est dans Libération que j'ai trouvé cet acronyme PAC, PAC. Mais qu'est-ce que ça veut dire? On en parle de plus en plus des
8: prêts à consommer.
0: Oui, oui. Prêts à consommer, non.
8: Non, c'est les nouveaux moteurs à chaleur. Comment
5: pompes à chaleur.
8: Pompes à chaleur.
0: Les pompes à chaleur. Oui. Bonne réponse alors là. Ouais.
1: Après, c'est comment? Après, c'est comme ça que Bernard surnomme Ariel. Hein. Mais comment vous savez ça, Ariel?
0: Je m'attendais à tout, mais pas à une réponse de la part d'Ariel Dombal sur les pompes à chaleur.
8: Non, mais on s'interroge sur ce que ces pompes-là, franchement.
9: Est-ce que vous savez ce que c'est
1: Une pompe à chaleur.
0: C'est des hogs. C'est des hogs. Pour Ariel, les pompes à chaleur, c'est des hogs.
8: Non, non, parce qu'on dit halte aux énergies fossiles, donc il faut trouver des nouvelles solutions.
0: C'est pour remplacer les chaudières au gaz ou chaudières au fuel. Voilà. Effectivement, qu'on préconise les PAC, les PAC, pompes à chaleur, PAC. Oui. Vous avez une chaudière à la maison, Ariel?
8: Écoutez, je ne sais pas.
1: Je ne sais pas, quand je rentre chez moi, il fait bon, donc sans doute qu'il y en a une.
0: Je ne sais pas si vous êtes au gaz, à l'électricité, au fuel. Est-ce que de temps en temps, vous allez acheter du charbon? Ou est-ce que...
1: Il y a des panneaux solaires?
8: Non,
0: ou est-ce que vous revenez avec la bouteille de propane but à gaz?
8: Non, non, je sais que c'est la ville qui ouvre les robinets, quoi.
0: Ah, la ville ouvre les robinets.
8: Bah, oui.
0: C'est Anne Hidalgo.
1: Elle vient ouvrir.
0: Elle passe trois fois par semaine.
8: Non. Mais en tout cas, si on a trop froid, c'est pas vous qui commandez le chauffage de l'immeuble. Il y a une certaine date.
0: C'est ce qu'on appelle un chauffage collectif.
1: Collectif.
8: Voilà, exactement.
0: Ariel.
1: Donc, il y a des gens qui habitent dans le même immeuble que toi.
0: Vous avez des voisins.
1: Quelle honte.
8: J'ai des voisins merveilleux. Mais c'est vrai que je devrais aller faire un tour du côté de la chaudière.
3: On dirait le titre d'une pièce de théâtre.
0: Mais vous savez où elle se trouve, la chaudière?
8: Ben, elle doit être dans les bas-fonds, quelque part.
0: Les bas-fonds.
9: Il y a des gens.
0: Généralement, il y a une buanderie, quelque part. Ouais, ou une cave.
1: À la cave, derrière la chambre du chauffeur.
8: Non, mais la cave, j'y vais. Ah, et d'ailleurs, j'ai...
0: À la cave.
8: Mais j'ai
1: c'est
8: interdit...
1: là qu'il y a la cellule avec les objets.
0: Elle va, ben, évidemment, elle va à la cave pour sécher le linge. Elle étendre son linge.
8: Non, mais j'ai interdit les pièges Lucifer contre les souris.
0: Ah.
8: Ma dernière visite à la cave, c'est pour enlever ces horribles pièges.
0: Vous avez supprimer les tapettes.
8: Exactement.
9: Ce sont pas les tapettes, ce sont des...
8: Ça s'appelle Lucifer. Vous voyez le truc
0: oui,
8: avec un ressort et paf, bah... ça attrape la petite souris.
0: C'est donc à cause de vous qu'il y a de plus en plus de rats dans Paris.
8: Ah, peut-être.
0: Une question pour Virginie Flore, qui habite Nantes, en Loire-Atlantique. Question historique. Si vous avez lu Le Parisien ce week-end, vous saurez répondre, puisque Le Parisien nous rappelait qu'il y avait déjà eu un pape qui était venu à Marseille, mais c'était quand même il y a très longtemps, en 1533. Clément VII, effectivement, a marié le fils, futur Henri II, donc le fils de François Ier, avec Catherine de Médicis, dans la cité phocéenne. Ça a duré donc assez longtemps, d'ailleurs, les festivités. C'est ce que nous racontait Sébastien Ramnoux dans le
9: Vélodrome.
0: Le Parisien. Non, il n'y avait pas encore le stade Vélodrome en 1533. Mais justement, comme il y avait mauvais temps sur la Méditerranée, eh bien, toute la délégation papale s'était vue empêchée de reprendre la mer. Et ça a duré comme ça pendant des jours et des jours et des semaines et des semaines. On s'est échangé des cadeaux, évidemment, à l'époque, dont le célèbre lion offert par François Ier à Clément VII, un lion qui avait été, on va dire, français pendant un temps, puisque c'est un lion qui avait été ramené par un pirate, célèbre pirate ottoman, dont je vais vous demander le nom. Quel est le nom de...
9: Sinbad ?
0: Non, pas Sinbad.
9: L'autre. Barbe Rouge ?
0: Comment vous dites ?
9: Barbe Rousse.
1: Barbe Rousse.
0: Barbe Rousse. Bonne réponse de Gérard Jugnot. Il est fort, ce Gérard Jugnot, quand même. Oui. Bon, il a d'abord dit Barbe Rouge dans un premier temps.
1: Il tâtonne toujours un peu.
9: Il tâtonne un peu.
1: Il tâtonne.
9: Mais j'ai joué Barbe Rouge dans Astérix.
0: Ah oui. Eh ben voilà. Le pape était venu marier sa cousine à Marseille en 1533 et il avait reçu effectivement en cadeau de François Ier un lion, le lion de Barbe Rousse. C'est comme ça.
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0: Thierry était fier de Clément ce week-end, le papa fier de son fils. Mais qui sont Thierry et Clément ?
5: Est-ce que ce sont des sportifs ?
0: Alors sportifs, oui, on peut considérer, oui. C'est dans le monde...
5: C'est pas une compétition.
0: Alors, certains vous diront que c'est pas tout à fait du sport, mais d'autres...
3: La pétanque ?
0: La pétanque, non.
5: C'est physique.
3: Les échecs.
0: Alors, le Scrabble ? Les échecs, non.
5: Mais c'est physique ?
3: C'est intellectuel.
4: C'est un truc un peu comme ça.
5: Est-ce que c'est physique ?
0: Non, c'est quand même sportif, mais certains... Je fais attention, parce qu'après, on va avoir des auditeurs qui vont téléphoner, appeler pour me dire « Non, c'est pas tout à fait du sport. » Alors,
9: mais le ping,
0: mais c'est du sport. Voilà, quand même.
9: Du ping
0: Du ping, non. Non,
9: mais moi, j'ai joué avec les frères Lebrun.
0: Ah oui, expliquez.
9: J'ai marqué un point.
0: C'est pas vrai.
5: Ah, c'est pas mal.
9: Aux enfoirés, il était là. Il a dû s'endormir et j'ai marqué un point.
10: Mais le ping, c'est la moitié du pong.
0: Oui, absolument.
10: C'est ça.
5: On cherche un sport.
4: Donc, on cherche un sport que pratique père et fils.
0: Alors, on va dire que le père est plutôt
10: l'entraîneur,
0: et le fils, effectivement, est celui qui, d'ailleurs, a gagné ce week-end.
5: Est-ce que c'est un sport champion et on pratique ça dans tous les pays du monde ou c'est très français?
0: Oh non, c'est dans différents pays du monde.
9: Il faut de la neige.
0: Pardon.
9: Il faut de la neige.
0: Non, il faut pas de neige.
4: Est-ce qu'il faut une balle?
0: Une balle, non.
10: Est-ce qu'il faut une barre?
0: Une barre.
5: Est-ce qu'il faut un ustensile?
10: Est-ce qu'il faut un adversaire?
0: Ah oui, il y a des adversaires.
5: Est-ce qu'il faut un ustensile?
0: Adversaire, c'est pas le mot, mais enfin oui, adversaire.
5: Alors attendez, vous dites un sport. Oui. Non mais vous dites des adversaires, c'est ça, c'est un sport collectif.
0: Ce n'est pas un sport collectif.
9: Il faut des chaussures de sport.
0: Mais ça peut être un sport individuel et qu'il y ait des adversaires.
10: Ah, des fléchettes.
5: Non, c'est un sport.
0: Des fléchettes, non. Vous me décevez beaucoup, Isabelle.
10: Ah, moi je les devrais trouver.
4: Ah, c'est tu le fais.
5: Ah, qu'est-ce que tu fais comme sport?
10: On peut dire choucroute.
9: Ah, cheval.
0: Pardon.
9: C'est là, oui, c'est le trois-clés, le prix d'Amérique.
10: Ah, le prix d'Amérique.
0: C'est le grand prix d'Amérique. Bonne réponse de Gérard Jugnot.
10: Ah bah ils sont sacrément sportifs et athlétiques les mecs.
0: Bah oui, Clément, c'est un sport. Allez dire ça aux cavaliers.
4: Bah oui, c'est
0: qui
4: un
0: font...
4: sport.
0: Non, pardon, mais moi qui justement ai vécu pendant quelques années, vous le savez, avec un cavalier, je sais très bien que dans le monde équestre et hippique, le tiercé et les courses de tiercé ne sont pas un sport. C'est une compétition, mais ça n'est pas un sport. C'est d'ailleurs la différence entre un jockey qu'on voit dans les courses comme le Grand Prix d'Amérique et un cavalier qui, lui, le cavalier, fait du saut d'obstacle, fait ce qu'on appelle...
10: Et qui survit long de la nuit.
0: De l'équitation au sens noble du terme, voyez-vous. Au fait pas des courses sur lesquelles on parie. Vous voyez, c'est en ça que je dis que c'est pas tout à fait. Moi, je dis rien. Moi, je trouve que c'est un sport, mais je sais que je vais me faire engueuler par tous ceux qui font l'équitation parce que ils vont dire l'équitation, c'est pas l'hippisme, ça n'est pas la même chose.
10: En fait, sitôt que vous pariez sur quelque chose, ça n'est plus un sport.
0: Voilà.
9: Bah, à ce moment-là, le foot.
11: Le foot en Paris,
9: sur le foot, c'est plus du sport.
4: Non, mais c'est un dérivé le pari sur le foot.
10: On dit pas du foot que c'est un sport d'ailleurs.
4: Bah si.
11: Ah non, pas du tout, c'est pas un sport.
4: Qu'est-ce qu'elle raconte?
11: Si je crois.
0: J'en ai entendu des conneries ici.
9: Non mais le prix d'Amérique, c'est croitelé.
0: Demandez à Isabelle Mergou, elle devait y être d'habitude, elle y va.

0: Au Grand Prix d'Amérique.
1: Non, mais je pouvais pas hier. J'étais sur scène. Je peux pas tout faire.
0: C'est Idaho de Tillard qui a gagné.
2: C'est
0: il avait
2: des beaux noms.
0: Déjà gagné l'année dernière. Et oui, ils sont dans des petites.
1: Oui, mais ils peuvent être montés aussi.
0: Comment ça, ils peuvent être montés?
3: C'est pas, ça peut être du trop monté.
0: Non, mais ça sert à rien de monter sur cheval s'il y a une petite charrette derrière.
1: Oui, mais à Vincennes, ah, vous avez le trot. Du coup. Vous avez le trot attelé là avec la charrette, et puis vous pouvez aussi être trop monté, quoi. Vous faites.
0: Moi, je suis trop monté.
4: Trop monté, ouais. Ou trop.
5: C'est un sulky, c'est ça? On dit un sulky.
0: Vous, c'est sulky.
3: Non, non.
5: Laurent, mais ça va pas.
3: Moi, j'ai fait du sulky, moi.
0: Ah bon?
5: Ça m'étonne pas.
3: Et on voit rien du tout, on voit que le trou du cul du cheval. Et on en prend plein la tronche.
1: Ah bon?
0: Bah, en tout cas, effectivement.
1: Et on a les jambes très écartées, il faut vraiment.
5: Ah, ouais. Décidément, mais, que de souvenirs. Hein.
1: Ah, ça fait mal aux jambes, non?

0: on s'est bien dit que
1: c'est pas dans les fringues.
0: Voilà. C'est pas dans les fringues.
1: C'est pas dans le shampoing.
2: Allez, allez, viens vous faire foutre tous.
1: Le déodorant, bon.
0: C'est pas dans les restaurants.
2: Non, il y a un nouveau déodorant qui peut durer 4 jours.
0: Oh, j'ai vu ça.
1: J'ai vu ça aussi.
2: Donc, oui. D'où
1: j'ai vu cette pub.
3: Il y a un truc formidable, tu peux te laver tous les jours aussi.
2: Oui, mais c'est ça. Qui a envie d'un déodorant qui dure 4 jours?
0: Vous avez raison, c'est la pub. J'ai pas compris cette pub.
2: Ça veut dire que tu prends pas de douche pendant 4 jours?
4: Oui, il y en a plein.
5: Oh non.
1: Bah, tu sais, elle fait l'amour édenté. Hein.
2: Non, mais peut-être que la douche n'enlève pas l'odeur du déodorant.
5: Oh, bah.
4: Ah, on...
6: ah oui.
1: Ah, tu veux dire que c'est pas, même quand tu t'es douché, c'est pas la peine d'en remettre parce que voilà. T'en as remis, t'en as mis à 3 jours.
2: Tu peux te laver tout sauf les
0: vous avez raison, c'est comme, moi j'y crois pas à ces trucs-là. L'ambre solaire, quand vous mettez de l'ambre solaire ou de la crème pour se protéger des rayons de soleil, il y a des flacons, c'est écrit résiste à l'eau.
6: À l'eau.
0: Alors tu te dis, mais comment c'est possible que ça résiste à l'eau? Donc peut-être que c'est la même chose pour le déodorant, vous voyez.
6: Voilà.
2: Peut-être, on sait pas.
1: Il faudrait faire le test et se sentir sous les bras tous les jours.
2: Rien ne résisterait à l'eau.
0: Bon, en tout cas, c'était le Grand Prix d'Amérique ce week-end.
2: Et ouais.
0: Effectivement, le fils est l'entraîneur. Plutôt, le père est entraîneur et le fils est le... On dit driver, hein, je crois.
1: Ah bon?
0: Ah bah oui, c'est pas un jockey puisqu'il est pas sur le cheval. Il est dans la charrette.
2: Et de temps en temps, il est sur le cheval.
3: Le sulky.
0: Pourquoi vous dites ça?
2: Mais parce que...
3: Mais il y a du trop attelé.
2: Il y a du trop...
3: Il y a du trop enlevé.
2: Oui, voilà, il y a du trop monté.
0: C'est-à-dire qu'il tire une charrette.
2: Mais non.
1: Il a pas la charrette.
2: Il a la charrette.
3: Au lieu de faire du galop, ils sont au trot. C'est assez
2: mal. Ils sont assis. Oui, c'est assez moche à voir.
3: C'est ridicule.
2: C'est moins classe que. Mais il y a les deux. Par contre, ce qu'ils ne font pas avec le sulky, c'est les haies.
3: Oui, ça. Non.
2: Et alors, ce que j'espère.
1: C'est un peu casse-gueule, ouais.
0: Donc, vous n'êtes pas allé à Vincennes ce week-end.
2: J'ai été au Mureau. Je peux pas tout faire.
1: Qu'est-ce que tu faisais au Mureau?
0: Au Mureau.
3: Elle jouait.
1: Ah, elle jouait. Oui, ça
6: fait jouer au Mureau.
4: Elle jouait.
1: Tu joues dans les banlieues chaudes maintenant. Vas-y, c'est la meuf de la télé, là. J'ai déjà vu à la télé, cette meuf, là. Vas-y, comment elle est bonne. Vas-y, elle est trop bonne comme eux. C'est la meuf qui bave et tout. Je la kiffe.
0: La meuf qui bave. C'est ça que vous avez dit? Mais voilà. Quelle horreur.
2: La violence faite aux femmes.
3: Et surtout à Drancy.
0: Au Mureau.
1: Au Mureau. Non, à Drancy, c'était Valérie. Elles ont passé leur week-end dans les quartiers chauds.
2: Bientôt,
4: je trop sympa, les
0: filles. Qu'est-ce qu'il y a?
4: Elles ont des week-ends trop sympas, les filles.
1: Drancy, les
0: Mureaux. C'est pas vous qui allez donner des leçons, qui allez dans les trous du cul du monde pour faire vos émissions.
4: C'est vrai, mais j'y vais en semaine.
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0: Question concernant Rod Stewart, puisque le chanteur fait partie. Qu'est-ce qu'il y a, vous?
2: I am sailing.
9: Non, je suis en train de penser à Jean-Marie Le Pen.
0: Ah
9: oh,
0: oui?
9: Putain, mais arrête.
0: Pourquoi?
9: Parce que moi, je me suis embrouillé avec lui dans un avion.
0: Ah oui, vous nous aviez raconté.
9: Ouais, je
0: qu'est-ce que vous avez fait, Jean-Marie Le Pen?
1: Il a refusé tes amants.
9: Non, en fin de compte, moi, j'étais dans l'avion avec lui, et bon, c'était à l'époque, c'était le grand méchant loup et tout ça.
1: Ah, noir!
9: Et je me suis dit, et tout le monde était super sympa avec lui. Monsieur Le Pen, ça va, il signait des autographes, les hôtesses, vous voulez du champagne? Et moi j'étais comme ça, j'étais en train de devenir fou, j'étais comme ça pendant 30 minutes. Après, moi, je crie, tête de veau! Je commence à crier comme ça dans l'avion, et après, je lui envoie du pain sur la tête, tout ça. Les gardes du corps, ils sont arrivés, on s'est embrouillés, moi et mes potes. Dès qu'on est arrivé à Strasbourg, les flics sont arrivés, m'ont monoté, m'ont amené au commissariat. Monsieur Le Pen a porté plainte. Et voilà, bon, on a été au tribunal, j'avais pris mon avocat, tout ça, j'ai plaidé, tout ça, j'ai fait une grande plaidoirie, j'ai pris quand même 1000 francs d'amende.
0: Tu m'étonnes.
9: Et après, il y a quelques années, j'ai regretté. Je me suis dit, il était déjà vieux, j'aurais pas dû faire ça. Et j'avais fait mes excuses chez Mouloud. Et je me suis dit, heureusement que j'ai fait mes excuses avant qu'il soit mort.
0: Oh, bah c'est joli ce que vous dites, vous voyez.
9: Voilà. Moi, je suis en train de penser à lui comme ça.
0: Ah bah c'est bien. Voilà,
10: franchement,
0: d'accord.
10: Un beau message de prévention.
0: Bon, je peux revenir à Rod Stewart, bien alors.
2: Bah, alors, lui, I am sailing.
0: Il a 80 ans aujourd'hui, Rod
9: mais
0: Stewart.
9: Non, mais j'ai pas vu ça dans mes éphémérides. Pourtant, j'adore ce chanteur.
0: Eh ben, si, il est né le 10 janvier 1945.
6: On voit le travail, hein.
0: Ça aurait rien donné que vous l'ayez vu, puisque la question, je vous demande pas son nom, vu que je vous le donne.
9: J'adore.
0: Vous voyez, Rod Stewart. Mais la question, la voilà.

0: Pour quelle raison peut-on voir régulièrement, quand il vient à Paris, Rod Stewart, rue de Douai, dans le 9e arrondissement?
1: Il y a des magasins de musique?
0: Non.
2: Dans ton restaurant préféré?
0: Non plus.
3: Il a habité là il y a longtemps?
4: Il y a un magasin de guitare là-bas?
0: Non plus. Mais c'est
5: parce que son grand tube, I am sailing, I am sailing.
4: C'est pas ça son grand
5: si.
4: Tube? C'est un
6: Baby Jane.
0: Si c'est vraiment ça, l'un ou l'autre, de toute façon, je m'étonne qu'il ait pu en faire des grands tubes. Ces tubes, il y en a plein.
2: C'est par rapport à un magasin,
0: il y a celui-là comme tube déjà. Tiens, par exemple.
2: Ah oui.
1: Et c'est pas celui-là le plus gros.
0: Il y a celui-là aussi, si vous voulez.
1: Voilà, c'est ça. C'est ça que chantait.
2: Ouais,
1: ça c'est bien. C'est pas Gilles Dreux, hein. C'est sûr.
4: Ça c'est bon.
0: Et puis celui de Ariel maintenant.
5: Mais oui.
1: C'est une chanson pour Kersozo, ça.
2: Non,
0: ça fait trois tubes. Bon, peu importe.
5: Celle-là est tellement belle, on a envie de pleurer.
2: Est-ce que c'est lié à un magasin, un shop, un café?
0: Alors, c'est lié à plusieurs magasins. Alors, vous avez raison, vers la rue de Douai, il y a beaucoup de
1: magasins de musique.
0: De magasins de musique, mais pas seulement. Il y a une autre.
4: Il y a un hôtel de fou là-bas.
0: Ah oui, ça, non, je ne sais pas. Écoutez, je ne vais pas me mêler de la vie.
1: Il y a un super dealer aussi.
0: Non.
2: Il y a sa maîtresse. Qui habite là-bas.
0: Pardon.
4: J'ai dit ça tout à l'heure.
0: Sa maîtresse, non.
6: C'est un rapport avec Rimbaud.
0: Je me mêlerai pas à ce point.
3: C'est un magasin.
0: Alors, il y a plusieurs magasins.
3: Mais c'est à cause d'un magasin qui va là-bas.
0: Parce que ces magasins, ou grâce
1: à... des perruques?
0: Non. Rod Stewart va rue de Douai.
4: Il y a un magasin de bottes.
3: De farce et attrape.
0: De farce et attrape, non plus.
2: Des friperies.
0: Friperies, non plus.
1: Des déambulateurs?
0: Déambulateurs.
2: Où ils font des frites.
0: Non.
4: Des chemises à dentelle.
1: Des pacemakers?
0: Chemises à dentelle.
1: Des dentiers.
0: Non, mais c'est pas parce qu'il a 80 ans qu'il va rue de Douai, il y va depuis des années rue de Douai, vous voyez.
5: Parce qu'il y a de la lingerie fine.
4: Alors, je dis pas un club échangiste.
0: Non, pas du tout.
2: C'est pas là-bas le club échangiste.
0: Qu'est-ce qu'il y a?
2: C'est pas là-bas les chandelles.
6: Oh là là.
0: Parce que vous connaissez les chandelles, vous.
2: Bah, comment vous connaissez-vous?
0: Je vais vous dire pourquoi je connais les chandelles, c'est parce que je connais Thierry Ardisson qui a souvent parlé des chandelles.
2: C'est vrai, je crois que j'ai déjà vu là-bas. Ouais.
0: Il a même voulu m'y emmener une fois, mais je lui ai dit que j'étais pas échangeable.
2: Est-ce qu'il y a une salle de sport là-bas?
0: Pardon?
2: Une salle de sport?
0: Une salle de sport, non.
5: Un fromager?
0: Bien sûr.
6: Oui. Il se tape un petit roquefort.
3: C'est quelque chose qui se mange?
4: Un truc de massage?
0: Ça ne se mange pas.
1: Il y a un Euroto?
0: Et c'est vrai que ça fait partie de ses passions.
1: Carglass?
0: Non. À Rod Stewart.
3: Les motos?
0: Pardon?
3: Motos?
0: Les motos, non. Et donc, quand il vient à Paris, évidemment.
6: C'est des objets.
1: La pêche à la ligne.
0: La pêche à la ligne.
6: Ce sont des objets?
0: Ce sont des objets.
6: Plusieurs?
2: Donc, c'est français.
0: C'est français.
6: Plusieurs objets?
0: Oh, il y a sûrement des boutiques comme ça aussi en Angleterre, mais là, évidemment.
3: C'est une brocante.
0: Une brocante, non.
6: Des livres?
0: Je dois dire d'ailleurs que j'ai été moi-même surpris en passant rue de Douai il n'y a pas longtemps, en voyant ces boutiques, parce que je me suis dit, mais comment ces boutiques peuvent-elles encore fonctionner, marcher, avoir des clients?
1: C'est pas les jeux de rôle?
4: Des horloges.
0: Et aujourd'hui, alors en tombant sur tout le CV de Rod Stewart pour préparer cette émission, puisque je savais que c'était son anniversaire, je m'aperçois que c'est une de ses passions.
1: Les affiches de cinéma?
0: Les affiches de cinéma, non.
6: Est-ce que ça se collectionne?
4: Il y a une voyante là-bas.
0: Ah oui, ça fait une voyante, ça c'est pas bête.
6: Est-ce que
0: alors,
6: ça se collectionne?
0: Ah mais non, il n'y a pas de voyante.
1: Ah, les massages thaïlandais?
0: Alors ça fait
4: J'ai dit déjà le massage.
0: Mais c'est pas ça.
6: Mais arrêtez de dire n'importe quoi.
4: Non, c'est trop.
6: Est-ce que ça se collectionne?
0: Oui, c'est une forme de collection.
3: Des pins?
0: Des pins, non. Mais c'est plus qu'une collection.
1: Les cartes Pokémon?
0: Ça va plus loin qu'une collection, c'est une passion. Hein.
1: Ah, les petits trains?
0: Les petits trains! Bonne réponse! Excellente réponse de Sébastien Thoen.
4: Il est content, celui-là.
0: Le modélisme ferroviaire.
1: Oui, j'adorais ça, moi.
0: C'est incroyable, mais oui, encore des tas de boutiques de modélisme ferroviaire dans Paris, et particulièrement, je ne sais pas pourquoi, j'imagine, parce que c'est au-dessus de la gare Saint-Lazare, mais rue de Douai, vous avez au minimum deux boutiques, il y en a d'autres d'ailleurs dans les rues adjacentes.
1: Il y a plein de gens connus qui aiment bien les petits trains comme ça. Ben, Jean-Marie Le Pen, il aime bien les petits trains.
0: Et Rod Stewart, en tout cas, effectivement, il est passionné de modélisme ferroviaire.
1: Il y a plein de boutiques dans Paris comme ça. Parce que même à Bastille, il y en a.
0: Mais comment ils
1: Parce que les gens, ils sont fans et c'est une vraie passion. Et qu'après, c'est leur passion. Ils sont dévoués. Ils vont tous les trois mois ou tous les deux mois dans les magasins.
0: Un client tous les trois mois,
1: mais
0: ça suffit pas.
1: Mais non, c'est pas vrai. Bah non, il y aurait pas autant de boutiques. Sinon.
0: Mais c'est ça que je comprends pas. Comment ça peut vivre une boutique de modélisme?
1: Mais je suis comme vous. Moi, je collectionne les plugs anal. Il y en a beaucoup. Il y a une boutique de plugs anal. Ah, Anne.
0: Vous avez un petit train?
3: Non, j'ai ni train ni plug anal, moi.
0: Non, mais un plug anal dans
1: peut faire les deux. Hein. Ça qui est bien, c'est que ça peut faire les deux.
2: N'importe quoi.
0: Eh ben, écoutez, franchement, quand on pense que le gars qui a chanté Dancing I Am Sexy fait du modélisme ferroviaire.
1: Il a ça dit quelque chose maintenant. Je savais.
0: Ça quand même, faut quand même bien dire, ça vous casse un mythe.
1: Bien sûr.
0: À 80 ans, vous avez une collection, vous, monsieur Rami.
7: Je dois avoir plus de 300, 400 maillots des mecs contre qui j'ai joué.
0: Eh ben, voyez, ça c'est bien.
1: Ah, t'en as pas un pour moi.
7: Ta gueule. Et donc.
1: mais qui t'as joué contre qui? T'étais sur le banc, toi.
7: Portugais.
1: T'as les maillots d'arbitre, toi.
7: Eh, hey, c'est pour la le pistolet. Mais tu sais même pas combien de matchs j'ai fait titulaire.
1: Vas-y.
7: Bah, je sais pas, je te demande.
6: 500 à peu près.
7: Ouais, plus de 500. Ouais.
1: Non, ça a été une super carrière.
7: Donc, du coup, je dois avoir plus de 400 maillots.
0: Et vous, Anne Romanoff, vous avez une collection de quelque chose?
5: Pas du tout.
0: Jamais vous avez entamé une collection?
5: Non.
0: Non.
5: Quand j'étais petit, j'ai collectionné des timbres. Hein, moi.
7: Ah, bah oui. Ah,
0: ouais.
7: Depuis votre célibat, vous n'avez pas collectionné les hommes? Vous avez dit que vous avez eu des aventures.
5: Ouais.
7: C'est vrai?
5: Bah oui.
1: Ouais.
7: C'était quoi?
1: Alors, c'est un bon coup, Gérard Larcher? Parce que tout le monde dit que c'est un super coup.
4: Moi, j'avais une collection, moi.
0: Ah, qu'est-ce que vous aviez comme collection?
4: J'avais une collection de culottes.
0: De culottes?
5: Oh,
0: ça, alors, mais de culottes féminines ou de culottes
1: d'hommes? Non, de mecs.
4: Non,
5: culottes de... Mais celles qu'il a laissées à Los Angeles.
4: Non, culottes de mes chéries avant.
0: Ça, alors.
4: Et une fois, j'avais bu et tout ça, et j'avais dit à une de mes ex, regarde, ça, c'est la culotte d'un tel, un tel, un tel, un tel, un tel.
0: Une telle,
4: une telle. Une telle, une telle, une telle.
0: Ou alors, vous étiez chez moi.
4: Et qu'est-ce qu'elle a fait?
0: Ouais.
4: Un jour, je me suis embrouillé avec elle.
0: Ouais.
4: Et le lendemain, elle m'a dit, tu sais quoi, tes culottes, je les ai toutes brûlées.
0: C'est pas vrai.
4: Elles m'avaient brûlé toutes.
1: Qu'est-ce qu'elles sont méchantes. Alors que toi, t'étais un romantique en lui montrant ça. C'est vrai, hein.
0: Et vous, Ariel, vous avez une collection?
5: Ah, moi, je suis très collectionneuse.
0: Qu'est-ce que vous collectionnez?
1: Les Kurdes.
5: Non, j'ai commencé, ma première collection, c'était une petite collection de souris.
0: Ah.
5: Oui. J'avais des petites souris vivantes aussi.
1: Ouais,
5: ouais, j'adore les souris.
1: C'est des rats, tu vas sur les quais, tu les prends.
5: Mais j'aime bien les rats aussi, hein, mais bon.
7: Des souris?
5: Mais, oui, des souris. J'ai une très grande collection de mini-souris.
0: Et vous, monsieur Toen, qu'est-ce que vous collectionnez?
2: Moi, je collectionne les fous rires du public.
0: Ouais.
1: Excellent.
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0: Une question historique pour faire plaisir à Christophe Barbier. Ah, vous faites A vous aussi,
7: oui, monsieur. Je vais enfin pouvoir briller.
0: Ah oui, je suis sûr.
1: Ah oui.
0: Remarquez, c'est une phrase que tout le monde connaît, donc vraiment...
7: Est-ce que c'est dans Fort Boyard?
0: La réponse est à la portée de tout le monde. Non, alors là, on est un peu plus loin dans le temps pour tout vous dire. On est au 14e siècle.
7: Voilà.
0: Ah oui, oui, oui. Ah.
7: Voilà. Donc c'est avant-guerre.
0: Dans les années 1320... Et je vais même vous dire le nom du roi en question, hein, c'est Philippe VI de Valois. Il va tenter d'affronter... ça vous concerne, monsieur... comment il s'appelle, lui, là-bas?
7: Guillaume.
10: Ouais, enchanté, Laurent Rabier. Ravi de faire partie de l'équipe depuis un an et demi. Pour l'anecdote, j'ai croisé Adil Rami sur une émission. Et oui. Il m'a dit, il faut absolument que je te dise un truc. J'ai dit, dis-moi. Il m'a dit, je te vois bien aux grosses têtes. Et je lui ai dit que j'étais arrivé avant lui.
7: Incroyable.
0: Alors, ma question concernant Philippe VI de Valois et donc les années 1320, avant que monsieur le roi déclare la guerre aux Flamands révoltés.
7: C'est avant le roi d'Agobert.
10: C'est après.
0: Ah, c'est après. Philippe VI de Valois, c'est après. Et Philippe VI, qu'on appelait le fortuné ou le catholique, a affronté donc les Flamands. Et là, il a eu, cette année-là, une phrase célèbre. On est en 1328, précisément. Quelle phrase célèbre fut prononcée par Philippe VI de Valois en 1320?
7: À l'attaque.
0: Non, mais on n'est pas
10: sûr. Qui même me suivent.
0: Pardon.
10: Qui même me suivent.
0: Qui même me suivent. Bonne réponse de Christophe Barbier. Voilà, et c'est une phrase qu'on utilise encore parfois.
5: Il y avait ceux qui même prennent le train.
0: Ah oui, ça c'est Patrice Chéreau. Oh ouais. Mais effectivement...
10: Et il a gagné contre ces Flamands, on ne sait pas.
0: En tout cas, c'est une phrase qu'il prononce à Gaucher V de Châtillon. Je vous le dis pour votre information. Hein. Gaucher de Châtillon, qui quand même a 80 ans à cette époque-là, et qui dit au roi, quand il lui dit qu'il va avoir besoin de soldats pour affronter les Flamands, je le comprends, le pauvre Gaucher de Châtillon, qui a quand même 80 ans à ce moment-là. Là, Lui dit « Qui a bon cœur trouve toujours bon temps pour la guerre ». Et c'est à ces mots que Philippe VI de Valois prend le vieil homme dans ses bras et s'écrit « Qui m'aime, me suive ».
10: Il faut dire qu'à l'époque, on ne suivait pas le roi comme ça, il n'était pas le chef du pays. Les grands féodaux devaient être convaincus ou payés pour lever l'OST, O-S-T, c'est-à-dire le service militaire. Voilà, on faisait campagne.
0: Il n'y avait pas d'armée.
10: Il n'y avait pas d'armée, donc soit on payait, et soit on devait les entraîner par de telles phrases.
4: Non, c'est une jolie phrase qui est restée. Hein. Moi, je le dis, histoire avant d'aller me coucher, qui m'aime, me suive.
0: Et alors, il y a du monde.
4: Oh, ça s'appelle la queue à la porte.
0: Non, mais en tout cas, c'est une excellente réponse de Christophe Barbier. Qui m'aime, me suive. Oh bah ça aussi, tiens, ça va être pour Monsieur Barbier. Et là, je pense qu'il n'y a que lui qui peut répondre. Pour Simon Pierrat, qui habite Mions, dans le Rhône, j'aimerais que vous me donniez l'auteur de Das Land der Sonne et Die Lustige Witwe.
3: Ah oui, d'accord.
2: C'est de l'espagnol.
0: Alors, c'est de l'allemand.
10: Donc, c'est de l'allemand, mais c'est une grande œuvre qui a été traduite en français.
0: Je vous donne deux œuvres qui, évidemment, ont été traduites en français. D'un côté,
10: ne me répondez pas avec ce petit ton-là, Laurent. J'essaye de participer à votre émission comme je peux.
0: Petit ton vous-même. Das Land des Lächelns et die Lustige Witwe.
10: Alors, Das Land, le pays
4: de. Le pays.
10: Vous ne nous donnez pas les traductions, je suppose.
0: Bah non.
2: Ça serait pas non, donc, Das Land, c'est ce pays. Allez-y.
0: Voilà. Le pays, Das Land, le pays.
3: Das Land.
10: Il parle un peu néerlandais.
11: C'est
10: donc
11: un romancier ou c'est un religieux?
0: Ah non, ni l'un ni l'autre.
4: Un philosophe.
0: Quel est l'auteur de ces deux œuvres que je vous donne effectivement en langue originale? Die Lustige Witwe et Das Land des Lächelns.
10: Die Lustige Witwe, c'est pas la veuve joyeuse?
0: Oui.
10: C'est. C'est Offenbach.
0: Non, c'est pas Offenbach.
3: Jean Giraudoux.
10: Attendez, la veuve
3: Marcel
2: Pagnol.
3: La veuve joyeuse. Non, Schubert.
2: Marcel Pagnol.
0: Marcel Pagnol, la veuve joyeuse.
10: Non, c'est un compositeur.
3: Franz Schubert, la veuve joyeuse.
0: Il s'agit évidemment d'un compositeur autrichien d'origine hongroise.
3: Et ben c'est.
10: C'est pas Schubert.
0: C'est pas Schubert.
3: Non, c'est pas Schubert.
12: Non, c'est la truite.
0: Et mais effectivement.
2: C'est la truite.
3: Non, mais Schubert, c'est la truite.
0: Bien sûr, mais elle a raison, oui. Schubert, c'est la truite.
3: T'as raison.
0: Là, c'est Die Lustige Witwe, ça, c'est la veuve joyeuse. Et l'autre, je vais vous le traduire maintenant que vous avez trouvé la veuve joyeuse. L'autre, c'est le pays du sourire, Das Land des Lächelns.
2: Ah, la Chine.
0: Donc. Qui est con?
2: Possible.
10: C'est vrai que je savais pas que c'était particulièrement con.
12: Mais il est aussi connu qu'Offenbach.
0: Ah quand même, il est assez connu.
10: La veuve joyeuse.
2: Offenbach, pour moi, c'est un DJ.
10: Moi aussi. C'est Strauss.
0: Ah, Strauss ouais. Pas du tout Pas du tout.
10: Ah non, c'est pas Strauss. Ah, il m'a piégé. Alors, attendez, la veuve joyeuse.
0: Je me marre ici, mais je me marre.
3: C'est pas Strauss.
10: Donc,
0: c'est pas Strauss.
10: C'est pas Haydn.
0: Mais non, c'est pas Haydn.
12: Je vais dire une bêtise. Ouais. Je l'ai dit quand même, on sait jamais.
0: Ce serait pas la première, Valérie.
3: Mozart.
12: Wagner.
0: Ah, Wagner.
10: C'est 19e ou c'est 20e?
0: Ah, et ta sœur. Ah non, on est effectivement fin 19e, début 20e.
2: Baden.
0: Non, il est mort. Il est mort en Autriche en 1948. Il est mort dans des circonstances difficiles. Parce qu'il souffrait de problèmes biliaires, rénaux, glandulaires et oculaires.
4: Et de faisait de la bile.
0: Et de pneumonie aussi.
2: Il était très constipé.
0: Avec ses femmes, ils ont passé les derniers mois de la guerre à Bad Ischl. Ils sont allés en Suisse pour un séjour qui leur ferait du bien, vous voyez, à Zurich. Mais la femme est morte là-bas, la pauvre. Il a décidé de rentrer, de mettre fin au séjour de 2 ans en Suisse. Et puis, il est revenu triomphalement chez lui. Il a été nommé citoyen d'honneur, mais il est mort 1 an après son épouse. Vous voyez, ça, il n'a pas supporté.
10: C'est pas Meyerbeer.
0: Pardon.
10: Meyerbeer.
0: Oui, il n'a pas connu la veuve joyeuse, puisque sa femme est morte avant lui, pour le coup.
2: Oui.
0: Mais c'est lui qui a composé La veuve joyeuse et Le pays du sourire.
3: C'est archi connu, la veuve joyeuse.
0: La veuve joyeuse, c'est ça. Vous connaissiez ça, monsieur Barbier.
10: C'est comme une amour carrelée sur le.
12: En effet, elle est joyeuse.
0: Et le pays du sourire, c'est ça, le pays du sourire.
4: Ah,
3: c'est gay.
10: C'est gay.
13: It's a Small World à Disney.
0: Et c'est des opérettes très célèbres. Maintenant, effectivement, vous ne connaissez pas l'auteur de ces deux opérettes. Si Madame Bachelot était là,
10: là. Mais elle n'est pas là, Laurent. Faites avec ce que vous avez. Voilà.
0: Je veux bien faire avec.
10: C'est pas Meillat qui est à Lévis.
0: Non,
10: c'est pas eux.
0: Je veux bien faire avec ce que j'ai, mais normalement, Monsieur Barbier.
10: Bien sûr. Mais il s'est mis à notre niveau, que voulez-vous.
14: Contemporain d'Offenbach.
0: Il s'arrache les cheveux, vous voyez.
10: C'est plus tardif qu'Offenbach. Enfin, c'est plus récent.
14: C'est après Offenbach.
10: Nous, oui. S'arrache les cheveux. Cela dit, j'ai une très bonne adresse pour les remettre, hein, monsieur.
0: Sa langue maternelle est le hongrois, vous voyez. Et là,
10: c'est pas Caudalie.
0: C'est pas. Mais je vous demande pas ce que c'est pas. Je vous demande ce que c'est.
10: Bien sûr. Platypa qui gueule sur
15: Barbier. C'est pas Vivaldi.
0: Comment vous dites-vous?
15: Oui, ben je sais pas. On dit ce que c'est pas. C'est pas Vivaldi.
0: Vivaldi.

0: Un bel Autrichien, Vivaldi.
1: T'es pas loin.
2: Ah là, je suis pas en forme. Pas...
0: Alors, il a fait des tas d'autres opérettes. Ah, j'aurais peut-être dû vous aider en vous donnant les titres.
2: Voilà, Laurent.
3: Il y avait le... Non.
0: Dermann mit den drei Frauen.
3: Oh, oui,
4: le monsieur avec les trois femmes.
5: Ça, sonnerie téléphone, tiens.
0: Siegenerliebe, Rosenstock und Edelweiss.
2: Oh là là, le Edelweiss.
3: Ah, Edelweiss, Edelweiss.
5: Ah, Laurent.
0: Der Sterngucker.
5: Laurent continue à parler en allemand comme ça. On dirait le début d'un mauvais film porno.
0: Vaudilersche singt, Frühling, die Gelsenschacke.
5: Ah, da, Laurent, da.
0: Paganini, Clo-Clo.
5: Mein liebe, liebe petit garçon.
0: Bah écoutez, voilà, 300 euros qui s'en vont, tant mieux pour notre auditeur, puisque Simon Pierrat va recevoir très vite un chèque RTL. Regardez, il y a une dame au premier rang, trois autres personnes derrière.
2: Il y a beaucoup de monde qui sert.
0: Bravo, bravo.
1: Bonjour madame, comment vous appelez-vous?
0: Quatre ou cinq auditeurs. Bonjour Christine.
1: Marie-Christine, c'est ça. Et quelle est selon vous, Marie-Christine, la bonne réponse?
6: Je pense que c'est Franz Léard.
0: Et c'est Franz Léard. Bravo madame. Barbier s'en veut, hein.
7: Je m'en veux d'autant plus que mon épouse m'a offert un autographe de Franz Léard.
0: Oh,
7: je suis impardonnable.
0: Oh, oh là là.
7: Je suis impardonnable.
3: Oh là là.
7: Eh ben voilà, il va pouvoir se taper ma mère. C'est comme étonnant, oups, je l'avais sous le bout de la langue.
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0: Quelque chose d'assez étonnant parce que c'est seulement il y a 20 ans que ça a été légalisé au Chili. Mais qu'est-ce qu'on peut faire depuis 20 ans seulement au Chili ?
3: Avorter.
0: Avorter, non. Avorter, je pense que c'est depuis encore moins longtemps parce que quand vous saurez de quoi il s'agit...
9: À fumer de la marijuana. Oh.
5: Divorcer peut-être.
0: Divorcer, bonne réponse de Bruno Solo. Effectivement, le divorce a été légalisé au Chili il y a seulement 20 ans.
10: J'aurais été dans la merde au Chili.
0: En 2004, parce que vous en êtes à combien de divorces
10: Deux et demi. Non, deux.
5: Et à un cours.
3: C'est quoi un demi-divorce?
10: Le demi, c'est que je vais être toujours un sur le feu. Après,
0: mais
10: je sais
0: pourquoi
10: pas
0: quoi... vous remariez à chaque fois?
10: Mais moi, je veux pas à chaque fois, mais j'ai la faiblesse de dire oui. Je me suis toujours marié pour des mauvaises raisons. La première, c'était pour les impôts. La deuxième, c'est pour faire plaisir à mon père qui était à l'Amérique et voulait me marier. Voilà.
5: À l'Amérique?
10: À la mairie.
5: Ah, d'accord.
10: Il y avait les chars.
3: Et la troisième?
10: La troisième, je cherche la raison, mais ça va.
0: Laurent, ma fille.
11: Moi, je t'ai marié trois fois et j'ai pas eu de chance. J'étais veuf trois fois. La première est morte après avoir mangé des champignons vénéneux. La deuxième, deux ans après, de quoi elle meurt? Champignons vénéneux. Après. Devinez de quoi est morte la troisième? Non, c'est triple fracture du crâne. Pourquoi? Elle voulait pas manger les champignons vénéneux.
0: Ça, c'est des histoires qu'on pouvait plus raconter en 2024. En 2025, on peut à nouveau les raconter. Mais je signale que vous envoyez vos courriers à Laurent Baffi directement. Moi, je prends pas les courriers. Alors attention, justement, c'est pour vous, Laurent, la question zoologique qui va venir. Je vais vous parler d'un animal un peu mystérieux qui s'appelle l'échidné. Je sais pas si vous connaissez.
11: Oui, c'est le seul monotrème qui, même genre, qui pond des œufs comme l'ornithorynque.
0: C'est une sorte d'ornithorynque, oui. Effectivement.
11: Ça semble intéressant.
0: L'échidné, mais ce n'est pas ce qu'il y a de plus étonnant chez cet animal. L'échidné a quatre, mais quatre quoi?
3: Quatre couilles.
11: quatre oreilles.
0: On se rapproche.
10: Eh ben quatre, voilà. Quatre anus.
11: Quatre sexes.
0: Alors, non, il n'a pas quatre sexes.
11: Quatre glands.
0: Quatre glands. Bonne réponse de Laurent Baffi.
3: Alors, moi, j'ai pas compris.
11: Mais
3: je comprends pas comment il...
0: Éloignez les enfants parce que je vais vous montrer une photo.
3: Hein. C'est quoi la différence entre un gland et un sexe?
0: Eh ben, le gland, c'est ce qu'il y a au bout du sexe.
10: Au bout.
0: Là, l'ornithorynque.
5: Elle connaît que les chevaux, elle.
0: L'ornithorynque. En question. Alors, donc, soyons clairs, hein. Il s'agit d'un échidné. Ça s'écrit E-C-H-I-D-N-E, l'échidné. Et l'échidné, il a bien un seul sexe. Mais au bout de son sexe, regardez.
9: Ah, un peu comme une vache. Quatre pis.
10: Ah, quatre
11: pis. Il a un sexe étoilé.
0: Regardez, il a. Non, ne gardez pas la photo pour vous d'Harry Bootball. Mais effectivement, il a quatre glands au bout du sexe.
3: Ah, c'est étonnant. Ah, quelle horreur. Des quatre.
11: Oui.
3: Des quatre glands.
11: Oui,
3: y a du sperme qui sort.
10: Oui, c'est un arrosage automatique, madame.
0: Une autre question.
11: Et Laurent, faut préciser que les animaux sont les seuls au monde, c'est les seuls mammifères à pondre des œufs.
9: C'est ça.
11: L'ornithorynque et l'échidné. C'est quand même incroyable.
9: Ouais. En tout cas, en 2025, selon le calendrier chinois, on est dans l'ère du serpent.
0: Ouais. Quel rapport?
10: Aucun, comme d'habitude.
5: Par rapport à la carotte, je veux dire. C'est quoi le rapport?

0: Moi, je suis mieux qu'un équidné, hein. J'ai 6 glands dans cette émission. Pour Florent Menou. Une autre question zoologique. Monsieur Menou habite Conche-en-Ouche, c'est dans l'Eure. Quel animal fait une chute de 2,50 m dès la naissance?
1: Le girafon.
0: Le girafon. Bonne réponse de Laurent Baffy. Expliquez alors, Laurent.
2: Bah, il tombe de la hauteur des pattes de sa mère, 2,50 m, et voilà, il s'en remet.
0: Elle peut pas s'agenouiller au moment où elle...
2: Elle est pas croyante.
3: Non mais par contre, mais il n'a pas de cordon ombilical parce que ce sera un saut à l'élastique dès la naissance. Ouais.
4: Il n'a pas de cordon ombilical.
0: Mais ben, ils se font mal les petits girafons ou pas?
2: Un petit peu, mais pas tellement.
4: Mais en même temps, c'est rien, tu leur as pas demandé.
0: En tout cas, le girafon effectivement tombe de 2,50 m dès l'accouchement. C'est tristouné quand même. Hein, ça,
4: ah
0: ça...
4: oui, commencer la vie comme ça, c'est
2: Dur. Hein. Nous, quand on est, on nous met une grosse claque dans la gueule et sur le cul, c'est bon.
0: C'est pas faux en même temps. Ouais. Oui,
4: mais pourquoi
0: vrai.
4: À qui on met... À toi, on a mis une claque, moi, on ne m'a pas mis.
0: Oui, parce que vous aviez dit un gros mot dès le premier jour. Une autre question, mais musicale. Cette fois, on quitte la zoologie. Il ne peut pas y en avoir que pour vous, monsieur Baffy. Encore
2: merci
0: que,
2: en tout cas, monsieur.
0: Encore que je compte sur la culture générale de chacun. Ça n'est pas si facile. Monsieur Bellamy est absent et je vais vous faire écouter, joué par un orchestre de chambre britannique, un célèbre morceau. À vous de retrouver ce morceau classique.
5: Ah, moi je sais.
0: Allez-y.
6: Moi je sais Pachelbel. C'est Pachelbel.
5: Non, c'est le canon de Pachelbel.
0: Le canon de Pachelbel. Bonne réponse de Bruno Solo.
6: Collective, je l'ai dit aussi.
5: Une des plus belles œuvres qui a jamais été écrite.
0: Je ne crois pas, Ariel, que vous ayez dit Pachelbel.
6: Non, j'ai dit Pachelbel.
0: Vous avez dit quoi?
6: Pachelbel.
4: Machiavel, t'as dit Machiavel.
3: Elle a dit la carotte de Pachelbel.
0: Vous avez dit Pachelbel,
6: oui.
0: Et quand je dis bonne réponse de Monsieur Solo, vous dites je l'ai dit aussi.
6: Oui, parce que c'est le canon de Pachelbel et tout le monde le connaît.
0: Mais non,
3: c'est Pachelbel.
6: Oui, mais vous prononcez
2: ne
6: comme ça.
2: Ne contestez pas. On l'appelle Janine à peu près.
3: Il le prononce comme c'est écrit. Hein.
0: Mais non, mais à aucun moment c'est écrit Pachelbel. Comment vous dites, vous?
6: Pachelbel.
5: Pachelbel.
0: Non, alors là, vraiment, Ariel...
6: Et italiano, c'est ecce et que, et Pachelbel. Et alors?
5: Elle est formidable.
6: Est vero.
5: Vous savez quoi, Laurent?
6: Sinon, elle est vero ben trovato.
5: Je lui donne, c'est pour moi.
0: Ça s'écrit, cher Ariel.
6: Oui.
0: Et puis, il s'agit d'un Allemand né à Nuremberg.
3: Oui, mais il passait ses vacances en Italie aussi.
0: Il est né à Nuremberg. Voilà. Il est mort à Nuremberg. Voilà. Ça s'écrit Pachelbel.
6: Mais il adorait l'Italie.
3: Mais par contre, Laurent, s'il est allemand...
5: Cannelloni de Pachelbel.
3: S'il est allemand, ça se dit Pachelbel.
0: Exactement, ça pourrait se dire éventuellement Pachelbel, mais on dit en tout cas, ici en France, le canon de Pachelbel. Écoutez encore, c'est tellement joli.
6: Ah,
0: c'est
6: oui.
0: Une excellente réponse de Bruno Solo.
6: Collective. Collective.
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0: Va nous permettre de parler à Christophe Cardo. Dans un instant, il sera en ligne, monsieur Cardo, et il est collectionneur, un collectionneur passionné, au point d'ailleurs qu'il a tatoué sur son bras, le haut de son bras, son épaule, on peut même dire, il a fait tatouer l'objet de sa collection. Mais qu'a-t-il de tatoué sur son épaule, monsieur Cardo, à qui on va parler dans un instant?
5: Johnny Hallyday.
3: J'espère qu'il collectionne pas les sextoys.
0: Non.
4: Un objet?
0: Un dé à coudre? Non.
3: Un objet?
0: Alors un objet... Oui et non, mais on peut pas considérer que ce soit un objet. En tout cas, si on le regarde comme ça sur son épaule, sur son avant-bras, ça n'est pas un objet.
10: Mais c'est pas un être humain en tout cas, c'est pas un personnage, c'est pas.
4: Ah bah tu collectionnes pas les êtres humains.
10: Oui, alors, mais les aventures.
0: Qu'est-ce qu'il y a, monsieur Buxy?
11: Je demande de... c'est quoi la question?
0: C'est quoi? Il me semblait pourtant que c'était très très simple.
4: Non, mais je pense que
11: sur l'épaule, les tatouages, c'est quoi?
0: Surtout pour un garçon aussi tatoué que vous. Voilà. Le monsieur qu'on a au téléphone dans un instant va vous faire de la concurrence, puisqu'il est tatoué lui aussi, et il est collectionneur. Et il a justement tatoué l'objet de sa passion sur son épaule. De quoi s'agit-il ?
3: Ah, il est passionné de François Bayrou ?
0: Non.
4: Quand vous dites que c'est pas un objet, ça veut dire que c'est un caillou, par exemple ?
0: Non, non, non. Ah, je vais vous aider, ça tient de la marque.
11: Russe.
0: Puisqu'il est passionné par une marque.
3: Nike.
0: Non, Nike, non. Et comme il est passionné par cette marque, il a évidemment fait
11: tatouer le logo.
0: L'emblème de la
11: le
0: marque.
11: Le coq sportif.
0: L'emblème et même le nom de la marque, quelque part.
3: Ricard.
0: Ricard, non.
4: C'est une marque française.
1: Est-ce que c'est une chaîne de magasins supermarché ?
0: Une chaîne de magasins, non.
4: Est-ce que c'est une marque française ?
0: Alors oui, c'est très français, madame.
3: C'est classe ou pas ? C'est classe ?
0: Michelin.
3: C'est une marque plutôt...
4: Ah, les slips Éminence.
0: Ah ouais, vous...
3: À la classe,
0: ouais. Ah ouais, vous tatouez vos slips
3: Le coq gaulois.
0: Le coq gaulois.
4: C'est très français, ça.
0: Le coq gaulois,
3: il n'y a pas plus français.
0: Non.
3: Est-ce que c'est vestimentaire ? C'est quelque chose qu'on porte ?
0: Alors, c'est quelque chose qu'on porte, non.
3: Ça se mange ?
0: Ça se mange, oui.
3: Oui.
1: Le pâté,
3: le Mars.
0: Oui.
3: Mars.
0: Mars, non.
3: Juste un bridou.
0: Il aurait tatoué sur son épaule
4: juste un
3: saucisson. Oui, c'est vrai, c'est un peu bizarre. Le camembert.
0: Alors le camembert, non, mais on se rapproche.
4: Moi, je pense à la vache qui rit.
0: La vache qui rit. Oui. Oui. Réponse.
11: Il a tatoué la vache qui rit sur son épaule.
0: Bonjour, monsieur Cardo.
4: C'est joli.
0: Et la vache qui rit.
9: Bonjour, les grosses têtes.
0: Sur l'épaule gauche ou l'épaule droite, la vache qui rit?
9: La droite.
0: Alors, elle n'est pas rouge, elle n'est pas en couleur comme le célèbre logo, parce que la vache qui rit, elle est rouge avec les cornes blanches, le museau blanc et évidemment les deux portions de vache qui rit dans les oreilles, enfin qui pendouillent aux oreilles. La vôtre, elle est, on va dire, en noir et blanc, non, de couleur de votre peau, elle est simplement dessinée. Le tatoueur n'a pas voulu faire la couleur rouge, c'est ça ?
9: Oui, et pas que. En fait, c'était mon premier tatouage et j'avais un peu peur d'avoir mal.
0: Ah oui. On la reconnaît quand même, hein, j'ai la photo devant les yeux.
9: Oui. Ah oui, c'est tous les gens qui voient mon tatouage savent exactement ce que c'est. Oui, bon, après, j'ai des commentaires positifs et des gens qui comprennent pas, oui.
0: Vous êtes à Montbéliard, dans le Doubs.
3: Ah oui, l'accent magnifique.
0: Oui. Ah bah oui, l'accent du Jura.
3: L'accent doubiste.
0: Voilà, parce que c'est
9: dans... En Franche-Comté, oui, effectivement, oui. On a un accent qui se reconnaît facilement.
3: Oh, légèrement.
0: Oh, pas tant que ça.
3: Franchement, discret.
0: Dans le Doubs, on s'abstient. Et alors, faut savoir quand même que, évidemment, ça se limite pas seulement à un tatouage, évidemment. Vous êtes collectionneur de tout ce qui concerne la vache qui rit. C'est-à-dire que j'imagine.
9: Ouais, exactement.
0: Ah, alors allez-y, précisez-moi.
9: Moi, je me limite aux boîtes en carton.
0: Ah, pardon. Oh, pardon.
3: Ah oui.
0: Oh, la boulette.
3: Oh, la boulette. Ah ouais, non, ça, Laurent, là. Il y a un moment donné, il faut être comme...
1: Parce qu'il y a des boîtes en carton.
0: Vous voulez dire qu'il y a d'autres amateurs de la vache qui rit qui collectionnent autre chose que les boîtes de la vache qui rit ?
9: Oui, tout à fait. Vous avez des gens qui collectionnent tout.
0: Ah oui.
3: Ah, les produits dérivés ?
0: Oui. Et donc, il y en a... Donc, vous allez dans ces cas-là, dans des clubs échangistes... Enfin, échangistes.
3: Oh, la vache.
0: Quel lapsus. Où on fait des échanges entre collectionneurs.
3: Ah oui, la vache qui jouit, le club échangiste.
0: Parce qu'il y en a qui, évidemment, ont des produits dérivés, des gadgets, des trucs comme ça, c'est ce que vous voulez dire?
9: Disons qu'il y a beaucoup de choses qui ne m'intéressent pas,
0: oui.
9: Et c'est uniquement les boîtes, mais c'est plus de l'achat que de l'échange. Hein.
0: Ah, c'est-à-dire qu'en fait, on achète les produits de collection. Faut savoir que la vache qui rit, elle a 104 ans. Et d'ailleurs, j'ai une petite question subsidiaire. Ah. On verra si vous savez y répondre, vous aussi, monsieur Cardo, et si mes grosses têtes peuvent vous aider, ou inversement. Quel a été le premier nom de la vache qui rit ? Elle ne s'appelait pas la vache qui rit au départ.
1: La vache qui pleure ?
0: Non, comment ça s'appelait ?
9: Non, fromage moderne.
0: Fromage moderne !
3: Bravo.
0: Bonne réponse de Christophe Cardo. Et oui, parce que c'était moderne comme fromage. Ouais. Il était présenté en portions, c'était ça la modernité, évidemment, monsieur Cardo.
1: Je croyais que c'était l'anneau dans...
9: Disons que les premières boîtes, c'était des boîtes métalliques et il n'y avait pas de portions. À partir de 1923, vous avez c'était des boîtes avec des portions emballées dans de l'étain.
3: Ah. J'ai une question, est-ce que vous êtes fait tatouer une languette dans le dos?
9: Non, pas encore.
0: Mais alors, les boîtes que vous avez de la vache qui rit, combien vous en avez d'abord de boîtes de la vache qui rit?
9: Disons que moi j'ai commencé de faire ça sérieusement en 2024, donc j'en ai pas encore énormément.
0: Ah oui, non.
3: Mais qu'est-ce qui vous a amené
0: à... Trois, vous en avez trois.
3: Et comment vous avez commencé,
9: j'en ai beaucoup plus que ça, mais disons que je cherche à la fois des boîtes anciennes et les boîtes qui sont produites actuellement, quoi.
0: Elles sont vides ou elles sont encore avec leurs portions ?
9: Oh. J'ai les deux.
4: Ah, ah oui.
0: Est-ce que ça cocotte pas au bout d'un moment le fromage fondu?
9: Non, pas du tout. Ah. Là, j'ai reçu aujourd'hui des boîtes qui ont été éditées en édition limitée, qui datent de 2000. Et en fait, ça sent absolument rien.
1: Ah, c'est bien emballé.
0: Attendez un peu.
3: Pratique, ouais.
0: Vous les avez depuis 2024?
9: Non, je les ai reçus aujourd'hui. Je les ai achetés. Oui.
0: Alors, ce qu'on va faire, c'est quoi? Parce que autant profiter de l'antenne de RTL, Christophe Cardo, tous les auditeurs de RTL qui, évidemment, ont des objets. Alors, j'ai bien compris que les boîtes, mais que des boîtes de vaches qui rient chez eux. Bah, vous les envoient, Christophe. Comme ça, vous allez compléter votre collection.
9: Eh ben, il n'y a absolument aucun problème. Je serai ravi.
0: Grâce à tous les auditeurs de RTL, si vous avez de la vache qui rit chez vous, hop, vous envoyez tout ça à Christophe. Faut quand même que la boîte soit un peu ancienne, parce que si tout le monde vous envoie la même boîte qui vient d'acheter au supermarché,
3: oui, c'est pas très intéressant.
0: Ça, c'est pas intéressant, on est d'accord, Christophe.
9: Pas trop, non, mais je serais quand même ravi de recevoir ou même des témoignages des gens qui ont eu des expériences avec la vache qui rit, ça m'intéresse.
3: Ah ouais, d'accord, non, on l'a pas placé par loin, là.
0: Attendez, quel genre d'expérience, Christophe?
9: Moi, je sais, j'ai beaucoup de souvenirs de mon enfance, parce que chez mes grands-parents, il y avait de la vache qui rit.
0: Oui.
9: Et c'est mes premiers souvenirs de vache qui rit que j'ai mangé, donc, ouais, il y a des anecdotes.
3: Mais par exemple, les groupes de discussion, est-ce que vous le mangez plutôt par la pointe ou par l'arrière?
11: C'est
3: quoi?
11: Est-ce que vous mettez?
0: C'est génial. Il y a des collectionneurs de tout en France. C'est pour ça que la France est un pays formidable. Christophe Cardo est collectionneur de vaches qui rient. Il a même une vache qui rit sur l'épaule et on l'applaudit. Bravo, Christophe.
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0: Ah, une question pour Chantal Lambert. Question musicale qui nous permettra d'ailleurs d'écouter ce morceau musical que tout le monde connaît, qui fut joué pour la première fois à Paris lors de l'exposition universelle de 1867.
12: Ah, la Lambada.
0: Non. Ce fut un triomphe majeur international, puisque c'était l'exposition universelle, tous les pays du monde étaient là. Plus de 20 rappels, et ensuite on a vendu plus d'un million de partitions dans le monde.
12: Mais non.
6: Est-ce que c'est un chant de Noël?
0: Un chant de Noël? Non.
12: C'est pas le canon de Pachelbel?
0: Non, mais c'est vrai que pendant les fêtes de fin d'année, on entend souvent ce célèbre air.
12: C'est pas Vive le vent?
0: Vive le vent, non.
12: Maréchal, nous voilà?
0: Ah non.
12: Ça a été composé.
13: Moi, je le chante tous les mois.
4: C'est une composition.
13: Donc, il y a bien un moment au mois de décembre où je le chante.
0: Ça fait comment, Maréchal, nous voilà?
12: Maréchal, nous voilà. Devant toi, le sauveur de la France.
13: François, on l'a enchanté ensemble hier. Ouais, il fait genre, il découvre l'autre.
0: C'est pas Marion Maréchal, nous voilà.
13: Marion Maréchal, nous voilà, évidemment. Devant toi, la sauveur.
11: C'est une chanson.
13: Vous parlez c'est une composition. Composée par un grand musicien connu.
0: Alors, il y a des paroles qui ont été mises sur
11: cette
0: aile. C'est
11: le beau Danube bleu.
0: C'est le beau Danube bleu. Bonne réponse de François Berléand. On l'a, le beau Danube bleu, on l'a.
14: Moi je l'ai vu, le beau Danube, il est pas bleu du tout, il est pourri.
13: Il est pas bleu, il est pas beau.
14: Non, il est
6: mais c'est vrai que c'est tellement beau. Mais c'est du Strauss.
0: Ah, bien sûr, oui. C'est du Strauss.
6: Mais il y a père et fils.
0: Ah oui, mais c'est le fils, Johann Strauss-Fils, qui a composé le beau Danube bleu. Et vous pouvez peut-être nous interpréter avec la voix, cher Ariel.

0: le ticket 22 du vestiaire est demandé.
1: Continuez, Ariel.
2: Non, mais moi, je trouve que c'est une musique qui vous emporte. Ah, ben, les vagues.
3: Alors, qui a posé des paroles sur cette musique?
0: Alors, il y a des paroles qui n'étaient pas très appréciées.
3: Ah bon?
0: Danube, si bleu, si beau et si bleu, vous tourbillonnez calmement à travers la vallée et les prairies. Notre Vienne vous salue, votre ruban d'argent lie le pays à la terre et les cœurs heureux battent sur votre belle plage. Mais les paroles n'étaient pas très appréciées.
3: Et
0: donc
3: qui les avait écrites?
0: On a très vite abandonné. Ah, vous voulez vraiment le nom du
4: titre? Certains Rommel.
3: Non.
0: Alors, c'était pas Strauss, en tout cas, qui a écrit les paroles, mais je peux vous le retrouver. Le
4: gars. Non, mais la musique, bien. Hein, même sans parole.
0: L'auteur, poète et parodiste Joseph Weil, un ami d'enfance de Strauss, qui a écrit les premières versions des paroles sur un thème un peu satirique et ironique, mais qui a été pris à la légère et qui, bon, à la maison d'Autriche, on n'a pas aimé. Vous voyez ce que je veux dire? Donc, on a très vite supprimé les paroles de cette air qui reste mieux comme ça, vous voyez. Oui. Pa, pa, pa, pa, pa, pa, pa.
4: Ah, vous le vendez bien.
2: Oui.
0: Non, Ariel le fait mieux. Vous pouvez me le refaire encore une fois, Ariel?
2: Non, je vais vous faire les quatre, les derniers leads de Strauss, le quatrième lead de Strauss.
5: Non.

0: On va mettre des paroles là-dessus. Hein.
1: Non, mais c'est le quatrième livre de Strauss.
2: Allez, François. François, tu nous fais les quatre autres.
1: Non, mais d'après Strauss, il y a...

0: plaisir fou. Tout y gardez-moi, puisque je suis à vous. Ah ouais. Oui. Oh.
1: Mais pardon, pardon Ariel. Parce que je suis en train de vérifier, ça n'a aucun rapport avec Strauss.
0: Non, non, aucun.
2: Allez Gérard, tu nous chantes du Beyoncé ?
1: Non, parce que je la connais tellement, mon arrière.
3: Maintenant, vous vérifiez tout, maintenant.
1: Je suis allé vérifier, c'est Franz Léa.
0: Oui, mais enfin, c'est une valse.
2: Elle a passé un magasin.
0: Voilà, c'est une valse, c'est une valse.
1: Ah, d'accord, enfin bon, si c'est une valse, alors pourquoi pas du François Feldman, tant qu'on y est.
4: Eh ben oui.
1: Ah, vous voyez, les valses...
3: Les valses de Dienne.
4: Les valses de Dienne.
5: Oui, maintenant, que deviennent les valses de Dienne.
3: Ils sont chez Biboulet, elle est François Berléand.
1: Que devient Vincent de Dienne ? C'est vrai qu'on pourrait faire
4: oui.
1: Une très jolie parodie, vous avez raison.
4: Ah, ouais. Ah, que devienne les valses de Vienne. Dis-moi, qu'est-ce qu'elle devient ?
1: On peut quitter Vienne, puisqu'on parle des rivières et du beau Danube bleu. Ça me fait penser à la Maritza. Peut-être que Sylvie Vartan pourrait chanter le beau Danube bleu. Ou...
6: Bonsoir, bonjour, au revoir. J'arrive de Los Angeles. Ariel, tu es magnifiquement habillée. Je te dis, j'adore tes bottes tout à l'heure. J'adore. Et je suis très heureuse d'être là avec ces messieurs si cultivés.
2: Tu sous-entends qu'elle est un peu chiante ?
6: Pas du tout, pas du tout. Qu'est-ce que vous vouliez que je chante quoi,
1: Laurent ? Oh, bah, ce que vous voulez, moi, c'est ici, on est là pour s'amuser. Hein.
6: Oui, bah, une chanson qu'on aime bien de Sylvie Vincent va choisir.
3: Le Zizi.
6: En tout, tout, tout, vous saurez tout sur le Zizi. Le gras, le faux, le là, le beau, le dur, le mou. Un grand coup, le grand touffu, le petit joufflu, le grand ridé, le Montpellé. Tout, tout, tout, tout, vous serez tout Laurent Ruquier.
1: Ben voilà, il n'y a qu'à demander.
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1: Il manque une grosse tête. Ah, je le dis pour les auditeurs qui font les comptes, il nous manque Paul Aïcarat.
4: Notre fils adoptif.
1: Donc, on va profiter pour donner des bonnes réponses avant qu'il arrive, les uns et les autres.
3: C'est
1: le moment, oui. Enfin, vous en donnez jamais de toute façon.
8: Oui, c'est vrai. Je parlais au nom de l'équipe, mais pas pour moi, c'est vrai.
1: Mais c'est vrai qu'avec Christophe Barbier, Philippe Claudel, Ariel Dombal, dont c'était l'anniversaire hier.
8: Oh là là,
4: 36 ans.
1: Et il se trouve que je l'ai croisé, le hasard a voulu que je l'ai croisé dans un grand restaurant parisien.
8: Elle était à poil sur la table.
4: Hier.
1: Et elle était avec son mari.
8: Vous étiez au flunch.
9: Quel a été le cadeau de Bernard ?
1: Alors oui, on veut connaître le cadeau. D'anniversaire.
8: Alors.
0: Eh bien, il est un poète.
1: Oui, oui.
0: Par conséquent.
1: Ça, c'est qu'il n'a rien offert.
0: Ce sont des mots d'amour.
1: Oh là, bien sûr, alors,
8: le crevard.
1: Ça coûte pas cher.
8: Et puis avec lui, c'est votre anniversaire tous les jours.
4: Ah oui, une nuit d'amour avec BHL, c'est quand même le cadeau d'anniversaire, quand même.
0: Exactement.
1: Comment vous le savez, vous ?
4: Je l'ai.
9: C'est du vécu ?
8: Là, y a...
9: Ou c'est du fantasme ?
4: Non, là, j'ai dit que je supputais.
1: Oui, ah oui, ça pour supputer, vous supputez. Bon, écoutez, on saura donc pas ce que Mademoiselle Dombal a eu pour son cadeau d'anniversaire. Et c'est, il faut quand même le rappeler, c'est un an.
0: Exactement.
1: Ah, vous avez...
0: Mais je crois qu'on a le même âge.
1: Oui, vous avez fêté hier, voilà.
0: Exactement.
1: Quoi, j'ai le même âge que vous, moi ?
4: Non.
1: Moi, j'ai connu des escrocs.
4: Moi, j'ai le même âge que Laurent.
1: Une deuxième menteuse.
4: Ah oui, Laurent, il est de 63.
1: Ah ben voilà.
4: Et moi, je suis de 62.
1: Ah oui, ben voilà.
4: Oui, mais Ariel, elle est de 85.
1: Je suis un petit jeune. Je suis...
8: Si vous êtes un petit jeune, mais je suis un petit spermatozoïde, moi.
4: Ah oui.
1: Oh bah, vous en avez bien la tronche, tiens.
9: Oui, mais il manque la queue. Hein.
1: Avec le bonnet sur la tête, là. Alors là. Il est temps de passer à une première citation pour Mademoiselle Bourges, Christelle Bourges, qui habite la Ciotat, qui a dit « Le karaté est un art martial qui nécessite des années d'apprentissage avant de pouvoir, grâce à ses pieds et ses mains, réaliser les plus mauvais films de l'histoire du cinéma. »
9: C'est un jaloux, ça.
0: C'est un Américain, peut-être.
1: Non, c'est un Français, habitué des grosses têtes.
0: Jean-Yann.
1: Réalisateur lui-même. Jean-Yann, bonne réponse d'Ariel Dombal. Et regardez,
8: eh ben voilà.
1: Ariel, vous avez eu raison d'en profiter.
10: Paul.
1: Parce que Paul El Karat est déjà là.
0: Voilà. Mais j'ai répondu avant lui.
1: On pensait avoir un répit un peu plus long, monsieur El Karat.
6: Jamais.
1: Ah ouais.
6: Je suis que vous rentiez.
8: On peut connaître la raison du retard ou pas du tout?
1: Vous êtes proviseur, vous, maintenant.
8: Bah, j'aime bien avoir quelques précisions sur la raison pour laquelle on était à l'heure et pas lui.
1: Alors allons-y, monsieur El Karat. Est-ce que vous voulez bien répondre à l'autre couillon là-bas?
6: Je sais pas si ça en vaut vraiment la peine, mais j'ai fait de mon mieux, quoi.
1: Il a fait de son mieux.
8: Mais on me le dit de pas prendre le métro. Les gens raquettent là-bas tout le temps.
6: Non, en plus, j'ai vu quelqu'un qui demandait de l'argent.
8: Ah bah, voilà. Ça, c'est pas du racket, c'est de la mendicité. Ça n'a strictement rien à voir.
1: C'était pas monsieur en chemise blanche qui disait pour le cadeau d'Ariel. Pour le cadeau d'Ariel. Alors, une autre citation pour Sarah Paturel, qui habite Sancy, c'est dans Lyon. Quelle actrice à qui on demandait pourquoi prenez-vous des bains de lait? Elle a dit parce que je n'ai pas trouvé de vache assez haute pour prendre des douches.
6: Cléopâtre?
1: Non, pas Cléopâtre.
9: Une actrice française?
1: Une actrice française.
6: Arletty?
11: Sarah Bernhardt?
1: Alors, il faut la connaître parce que c'est pas récent.
11: Est-ce que c'est Pauline Carton?
1: Pauline Carton, non.
0: Cécile Sorel?
1: Eh bien, c'est une bonne réponse, la deuxième.
8: Elle est en forme, hein.
9: Elle est dopée, Ariel. Hein.
8: Ah là là, mais
1: vous prenez des bains de lait vous-même, cher Ariel?
0: Non, mais en revanche, j'adore les bains.
1: Ah oui,
0: c'est vraiment la chose que j'aime au monde.
1: Bien sûr.
0: Et j'ai essayé tous les parfums, toutes les huiles.
1: Et hier soir, BH, vous a embrassé sur la douche.
0: Non, mais je n'aime pas du tout les douches.
1: En tout cas, il fallait connaître Cécile Sorel. Bravo,
8: Ariel. Deuxième bonne réponse.
1: C'est une actrice qui est morte à Trouville-sur-Mer, d'ailleurs.
8: Oh, c'est dommage de mourir là-bas, quand même.
1: Pourquoi?
8: Non,
1: il y a déjà le trou.
11: C'est magnifique.
0: Non, mais elle disait une chose très jolie sur les miroirs.
1: Oui.
0: Elle se regardait dans le miroir, comme ça. Elle disait, oh, les miroirs ne sont plus ce qu'ils étaient.
1: On sent que c'était son anniversaire hier. Pour Valérie Lopez, qui habite dans les Ardennes, qui a dit, quand j'ai envie de lire un livre, j'en écris un. Puisque monsieur Paul El Karat est arrivé un peu en retard, je vais quand même lui offrir son petit cadeau du jour.
6: Hein.
1: Alors, si je dis 1804-1881,
6: Blanqui?
1: On n'est pas sûr du français. Hein.
6: C'est Benjamin Disraeli.
1: Et voilà, Benjamin Disraeli.
9: Bravo.
1: Ouais. Qui fut premier ministre du Royaume-Uni et aussi écrivain. Bravo, il fallait quand même le retrouver.
8: Ouais, mais il l'a retrouvé après deux fois. Enfin, il s'est trompé une première fois. C'est important de le souligner.
6: Non, parce que Blanqui, il a les mêmes années.
8: Ah ouais, mais bon, enfin, voilà, c'est pas... C'est important.
6: Voilà, voilà.
8: C'est bien quand même, hein, mais...
1: Vous laissez pas faire par Guillaume, vous voyez.
8: Bah, on se connaît bien.
1: Ah oui?
8: Bah oui, hein. C'est moi qui le raquette à la gare du Nord.
6: Ouais, il a ses running gags, il va s'endormir après.
1: Allez, une dernière citation, et cette fois, cette citation sera pour Thibault Laflèche. Monsieur Laflèche habite Gradignan, Gironde, qui a dit « Les femmes sont comme les cheveux.

0: quand ils ou elles ont décidé de nous quitter, rien ne peut les retenir.
1: Oh, oh. C'est du Sacha Guitry.
2: Sacha Guitry.
0: Non. Et bah, c'est pas compliqué. Non plus monsieur Guillaume qui doit être chauve sous son bonnet.
3: Ah bah pas du tout.
0: Ah bah pourquoi vous mettez un bonnet? C'est bien parce que vous êtes
3: chauve. Et d'ailleurs je remercie mon partenaire principal qui s'appelle Turkish Protection Cheveux. Qui a fait un travail formidable. Je suis impatient de vous dévoiler le résultat.
4: Ah ça repousse, c'est une serre alors.
3: C'est
4: ce
3: une
4: bonnet.
3: Serre.
2: Alors est-ce que c'est un homme ou une femme Laurent?
5: C'est un Français.
0: C'est un homme qui a dit ça. Un Français.
2: Les cheveux, bah c'est un mec qui
4: était chauve.
0: Alors j'ignore. Ah oui je regarde, il y a une caricature. Il manque un peu de cheveux sur le dessus. C'est quelqu'un qu'on cite rarement, hein, autant vous dire. Les femmes sont comme les cheveux, quand ils ou elles ont décidé de nous quitter, rien ne peut les retenir.
6: C'est un écrivain, non?
0: Alors c'est un dramaturge, scénariste, réalisateur.
2: Maurice Barthélémy.
0: Je vais vous donner les dates. 1876-1957.
3: Paul.
4: Yves Mirande.
0: Yves Mirande.
3: Voilà.
6: Bravo.
0: Alors là, bravo, l'auteur de Tabouche. Une opérette, Tabouche. Bravo à Paul Aïcarat, qui a bien fait de venir.
6: Il a bien fait de venir.
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0: Une citation pour Jacques Mélier qui habite la Fouillouse, c'est dans la Loire.
4: C'est un joli nom ça.
1: Ça donne envie.
0: Ah ben vous connaissez la Fouillouse?
1: Ah non pas du tout.
0: C'est dans la Loire.
9: Une partouze à la Fouillouse.
0: Qu'est-ce que vous dites vous?
9: J'ai une chanson, une partouze à la Fouillouse.
1: Je pense pas ça hein. Je
10: serais pas fait un peu de Botox tu
0: crois? Un peu?
9: T'es fermé.
0: Ah non mais c'est bravo.
9: Mais non c'est pas vrai, t'es fermé. T'es fermé. Ça fait deux mois que j'y...
0: Lui il était, je peux vous dire, il était figé avant le confinement.
2: Non,
1: il est mieux qu'avant.
2: Il est fou,
1: il est naturel.
0: Il n'y a rien qui bouge. Les voisins ont essayé de le dénoncer au ministère de l'Intérieur.
9: C'est parce que vous êtes jaloux de ma beauté que vous mettez tout ça sur le tapis. Parce que je suis restée fraîche.
0: Mais le pire, c'est pas ça, c'est que c'est vrai. Non, non, parce que vous l'avez connu.
1: Il était pire, hein.
9: À ses débuts.
0: Là,
1: il est beau.
0: Comment vous dire, il fait beaucoup de piqûres. Et là, non, justement, il redevient naturel. Il perd toutes les injections, on voit bien.
2: Depuis le confinement.
0: Depuis le confinement. Tout retombe.
2: Non,
9: ah oui, bah, la loi de la gravité, hein.
5: Non, mais t'as un air très détendu, hein.
9: Ah oui, je peux te le confirmer. Non,
10: mais dis donc, t'as commencé à quel âge, le Botox?
1: Il est pas jeune.
9: À 30 ans, j'étais très complexé.
0: Ça fait bien 40 ans.
10: T'as 40 ans là.
1: Plus.
9: Plus, beaucoup plus. Mais tu vois, ça sème la confusion chez les gens, ça n'a pas donné mon âge.
0: Non mais c'est vrai que je vous trouve pas l'eau, hein, Jean-Fille. Hein.
9: Ben, je ne prends pas le soleil, je suis enfermé dans ma maison.
1: Il n'a pas de jardin, le pauvre.
9: Non, j'ai pas de jardin, le pauvre.
0: Ma citation donc pour Monsieur Meyer de La Fouillouse dans la Loire, qui a dit « Une femme doit avoir trois hommes dans sa vie. Un de 60 ans pour le chèque, un de 40 ans pour le chic et un de 20 ans pour le choc.
2: Wow. » Sacha Guitry.
0: Sacha Guitry, bonne réponse d'Isabelle Mergo. Vous voyez, rien n'a changé ici.
9: Oui.
0: Le temps passe.
2: Et vous continuez à lui donner sa citation.
1: Bah oui,
2: Sacha Guitry,
0: Je suis comme ça.
9: Il y a des privilèges qui sont pas abolis. Hein.
0: Pour Christelle Cribieux, qui habite Limeil-Brévan, c'est dans le Val-de-Marne, qui a dit « Un comité, c'est un groupe de personnes incapables de faire quoi que ce soit par elles-mêmes, qui décident collectivement que rien ne peut être fait de toute façon.
5: » Général de Gaulle.
0: Pas de Gaulle, mais en face.
5: Churchill.
0: Churchill, bonne réponse de Roselyne Bachelot, c'est bien de Winston Churchill.
10: À chaque fois qu'elle est là, on trouve rien. Alors.
0: Une citation pour Nathalie Calvé, qui habite Toulouse, qui a dit « L'eau que vous buvez a été pissée 6 fois par un diplodocus.
2: »
1: J'ai rien compris.
4: Des proches?
0: Je répète, alors c'est pas des proches, parce que c'est quelqu'un de très sérieux qui a dit ça. « L'eau que vous buvez a été pissée 6 fois par un diplodocus. »
9: Un journaliste.
0: Un journaliste?
5: Non, c'est un vert, c'est un écologiste.
1: Copain, ça?
0: Alors écologiste, il l'était, oui, sûrement. Oui.
1: Ah, il est mort.
2: Ah, il est mort.
0: Il est mort en 95.
1: Oh,
2: Renan
1: Cousteau?
0: 1995, pas Cousteau.
1: Mais dans le genre.
0: Il est mort à Bora Bora.
4: Harun Taziev?
10: Ah non, ben c'est... Oui, c'est Paul-Émile Victor.
0: Première bonne réponse de Christine, bravo.
9: Allez, on va faire l'année.
0: Elle fait son grand retour, Paul-Émile Victor. Faut dire que c'est une aventurière elle-même, donc elle connaît évidemment.
5: Ouais. C'est un de tes ex.
10: Non, mais j'ai fait le tour du monde quand j'ai quitté RTL. Non, j'ai fait le tour du monde et effectivement, ça a été la plus belle aventure de ma vie. J'avais jamais vécu ces émotions-là.
1: C'est sympa pour toi.

0: mais qui nous écoute. Hein.
1: Une dernière citation peut-être, et cette fois, ce sera pour Julia Perronne, qui habite Gasville-Oisem, c'est dans l'Eure-et-Loire, qui a dit « Les femmes sont plus chastes des oreilles que de tout le reste du corps. »
2: Oh, ça c'est bien. C'est chouette.
0: C'est pas vrai.
2: J'aime
0: c'est
2: bien.
1: Pas, comment pas, ça, c'est pas vrai?
0: C'est pas vrai, on parle de cul toute la journée ici. On n'est pas du tout chaste des oreilles, et nous, notre public non plus.
3: Mais ici,
2: non, mais tu parles avec
3: réelle.
2: La bouche, tu parles pas avec tes oreilles.
0: Mais tu écoutes nos auditeurs, ils sont pas chastes des oreilles, sinon ils ne nous écouteraient pas.
1: Les femmes sont plus chastes des oreilles que de tout le reste du corps.
2: C'est vivant?
1: Oui. Oh non, c'est mort
4: c'est
1: depuis.
4: C'est-à-dire qu'elles ah, se choquent facilement.
5: C'est Voltaire, Chateaubriand.
4: Alors qu'on peut les culpabiliser à
2: les français.
1: Attendez, il y a franchement, Christine, attendez, parce qu'il y a Isabelle Mergaux qui est en train de faire une analyse du texte.
4: Oui, ça veut dire qu'on peut, elles se choquent facilement quand on leur dit des mots, mais on peut les culbuter allègrement.
0: On avait voilà. Tu pensais compris. Qu'on n'avait pas compris?
4: Oui, je vois dans certains regards qu'il y en a certaines qui n'avaient pas compris. Voilà.
1: Alors, qui a dit ça, justement?
2: Alors, c'est du
0: 19e, 18e même.
1: Ah non, c'est bien. Christine Bravo n'était pas très
5: voilà,
1: loin.
5: Voilà, Voltaire,
1: pas Voltaire,
5: Rousseau.
1: Enfin, Rousseau.
2: Victor Hugo.
6: Montesquieu.
1: Non, c'est du 17e siècle.
0: Voilà. C'est de la lutte, on est dans la lumière.
4: Trébillon
0: hein.
5: Oui. Non. On est dans le siècle des Lumières.
1: Ah, on est au 17e siècle.
2: Ah, bah alors c'est le 18e siècle des Lumières.
5: Est-ce que c'est
1: Oui, mais c'était déjà allumé.
5: Ah oui, d'accord. C'est un cheval. Est-ce que c'est un copain de Voltaire, par exemple?
1: Copain, non. Pas
2: c'est un dramaturge ou c'est un écrivain?
1: Un dramaturge.
2: Corneille.
0: Racine.
1: Racine, non.
4: Corneille, Molière?
1: Eh oui, Molière, évidemment. Bonne réponse d'Isabelle Mergaux. C'était normal que ce soit l'actrice des Grosses Têtes qui retrouve, évidemment, Molière. C'est dans la critique de l'École des Femmes,
5: voilà.
1: Cette phrase. Les hommes sont plus chastes des oreilles que de tout le reste du
3: non,
1: corps.
3: Les femmes.
1: Pardon.
3: Les femmes, la puce.
1: J'ai dit
3: les hommes. Les femmes.
1: Ben les hommes aussi.
2: Il a dit les hommes.
0: Non, il a dit les hommes en répétant.
3: Ah oui, il a dit les hommes. C'est que il voulait dire.
1: Vous entendez ce que vous voulez, les uns et les autres.
2: Parce qu'on est chastes des oreilles, en fait.
1: Voilà, exactement.
5: Moi, je pense que vous avez raison, Laurent.
1: C'est-à-dire.
5: Voilà. Je suis de votre avis toujours.
1: Oh. Ah ben vraiment, vous avez changé.
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1: Une question pour Monsieur Fléau. Ah. Monsieur Fléau habite Chinon dans l'Indre-et-Loire et c'est à la portée de tout le monde, hein, oui. Cette question, puisque je vais vous demander qu'est-ce qui a été remplacé par l'hectopascal en 1986.
6: L'hectopascal. Ça, c'est le baromètre, ça, c'est le baromètre de pour
1: alors,
6: les.
1: Alors, c'est en météo. C'est en météorologie qu'on utilise, c'est vrai, entre autres, hein, mais essentiellement en météorologie, c'est vrai, l'hectopascal.
6: C'est pas du bar, quelque chose.
0: Le millibar.
6: Millibar.
1: Le millibar. Bonne réponse. De Rachel Kahn.
5: Moi j'ai entendu minibar, mais ça n'a rien à voir.
6: J'avais entendu minibar.
1: Ah non, c'est pas le minibar. C'est le millibar.
9: Ah, c'est la mesure.
1: Effectivement, l'hectopascal a remplacé le millibar. Avant on disait millibar. Maintenant on ne dit plus millibar depuis les années 80. Ah. On doit dire hectopascal. Ah, oui. Ah. Mais c'est la même chose. Hectopascal et millibar veulent dire effectivement la même unité de mesure de pression du système international.
6: Et moi je suis un malabar. Je suis ma grosse. Laurence, un petit jeu de mots. Je suis pratiquement à 50 grosses têtes, ne me virez pas avant.
1: Alors, je vous dis quand même que hectopascal, ça vient de Blaise Pascal.
0: Eh ben oui.
1: Alors que vous, êtes Blaise personne.
6: Oh. Vous l'avez cherché pendant 5 secondes. Oh,
1: c'est déjà pas mal.
6: J'ai cru que vous alliez m'engueuler.
1: Non, tu me dis ça comme si je cherchais un truc depuis 5 minutes.
10: Moi, je cherche depuis 2 heures. Hein. Écoute.
1: Mais effectivement, c'est bien à savoir quand même que Blaise Pascal a donné son nom à l'hectopascal. Et effectivement, avant, on ne disait pas hectopascal, on disait millibar, avec deux L, millibar, si vous préférez. Bravo Rachel Kahn, vous y connaissez en unité de mesure. Quelle mesure vous souhaiteriez prendre? Puisque un jour, peut-être, vous remplacerez la ministre de la Culture ou la ministre des Sports. Quelle première mesure vous prendriez en tant que ministre, Madame Kahn?
11: Lutter contre les déserts culturels.
1: Ah bah voilà, très bien. Ah bah, ça tombe bien parce qu'on va en parler... tout à l'heure, on aura au téléphone quelqu'un qui est à Nontron, là où Madame Rachida Dati est allée en visite hier en tant que ministre de la Culture. Mais d'abord, une question culturelle, justement, avant les infos de 17h, puisque je vais vous parler d'un roman qui est sorti en 1919, Le Fléau de Capistrano.

0: Évidemment, c'est là où on a découvert ce personnage.
1: Aux États-Unis ?
0: Aux États-Unis, oui.
2: C'est un personnage fictif ou réel ?
0: Fictif, bien sûr, même si, évidemment, c'est les auteurs se servent toujours.
3: Superman ?
2: Est-ce que ça serait pas
3: Superman ? Non.
2: Est-ce que ça serait pas Pinocchio ?
0: Pinocchio, c'est en Italie, ouais. Pinocchio.
2: D'accord. Et là, c'est en essai aux États-Unis.
3: Zorro.
0: Comment vous dites ?
3: Est-ce que c'est pas Zorro ?
0: C'est Zorro.
3: Ah, oui.
0: Bonne réponse de Rachel Kahn. Le fléau de Capistrano qui s'est ensuite appelé la marque de Zorro,
2: la marque de Zorro
0: ou le signe de Zorro. Ils ont changé le titre ensuite parce qu'effectivement le personnage de Zorro est devenu si important qu'après tout s'est appelé Zorro. Ils ont rebaptisé le premier roman, mais le premier roman ne s'appelait pas Zorro, mais s'appelait le fléau de Capistrano. C'est John McCulley qui a inventé ce personnage de Zorro dont tout le monde connaît évidemment la célèbre chanson de depuis.
3: Mais oui.
4: Un cavalier sur

0: Monsieur Adil Rani, vous feriez, vous feriez un très bon
1: zoro.
2: Ah ouais.
1: Alors là,
3: et lui, il ferait un bon. Comment
1: mais oui.
0: Ah mais c'est vrai.
1: Bernardo est muet, c'est génial.
0: On a Diego, comment il s'appelle, Diego de la Vega. On a Diego de la Vega d'un côté. On a Bernardo de l'autre.
4: On ferait un travail extraordinaire.
1: Et alors, qui ferait le sergent Garcia?
4: Moi aussi, je fais les deux.
0: On peut demander à Jean Benguigui de faire le sergent Garcia.
3: Ah ouais.
0: Voyez.
1: Ah oui, non, mais c'est vrai.
5: Ah là, très beau Zorro. Zorro. Deschamps m'appelle Zorro.
0: Ah bah, voyez.
1: Ah bon
0: non,
1: ouais.
0: Non, mais franchement, vous, j'ai pas tort. Il ferait un Zorro formidable.
5: Physiquement, maintenant, il faudrait savoir jouer.
6: Mais si tu sais jouer.
1: Mais tu t'en fous, t'as un masque, tu cours sur un cheval avec une épée.
4: Tu sais jouer de l'escrime un petit peu.
0: J'ai déjà le titre, Zorro, Zorro Sex. Le nouvel espion.
3: Nouveau James Bond.
1: Et Johan serait muet, ce qui serait quand même...
4: Mais comment on fait pour jouer un muet, justement?
1: Eh ben, attends, essaye.
0: Pendant les infos, tiens, on a été essayé.
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0: Alors, je dois dire.
6: Mais alors, pardon, pourquoi il est coiffé comme Chantal Goya?
0: Ou Mireille Mathieu, je sais pas.
9: Ou c'est... Ringo Starr, les amateurs de rock'n'roll, ils reconnaîtront la référence à mon idole.
6: La moustache, c'est plus Mireille Mathieu.
9: Non, je tiens à dire que c'est parce que c'est mon comeback dans les grosses têtes, alors il fallait faire un peu comme à la rentrée, on fait la nouvelle coupe de cheveux, et c'est pour Laurent que j'ai fait cette petite coupette.
3: Mais c'est assez réussi.
9: C'est une frange pour les auditeurs qui nous verraient pas, en fait.
3: Mais moi, je trouve que ça le rajeunit, cette coupe de cheveux.
9: Et ça m'embellit aussi, me disent.
0: Ça non.
9: Merci,
0: mon pauvre Esteban.
9: Oh là là.
0: J'avais oublié que vous pouviez être un souffre-douleur parfait.
9: Mais pas du tout. D'ailleurs, je reviens de la chasse au Respunchus avec mon beau-père.
0: Il faudrait que je revienne à son imitation. J'arrive plus à le faire. Comment?
9: Mais vous avez jamais réussi à le faire.
4: Mais vous avez jamais réussi à le faire.
9: Oh là là. Je sais pourquoi j'ai boycotté cette émission clivante pendant 2 ans.
6: Non, mais c'est Homer Simpson.
9: Mais pas du tout. C'est ma voix.
4: Mais pas du tout, toi, de neuf.
9: C'est la voix d'Esteban.
6: C'est Homer Simpson.
4: Homage.
3: Et c'est une très belle voix.
9: Eh ben merci Christine, enfin des gens respectueux et respectables.
0: Allez, c'est première dingue. Citation si vous voulez bien pour Anthony Pouzel qui habite le Valois-Perret, qui a dit « Dieu, il y a longtemps que j'ai fait une croix dessus ».
9: Laurie, bien
3: sûr. Est-ce que ça serait des proches qui a dit ça?
0: Non, c'est pas des proches,
3: mais c'est pas loin.
0: Quelqu'un qui a travaillé beaucoup avec
3: Daniel Prévost.
0: Daniel Prévost, bonne réponse de Christophe Beaugrand, aidé par Yann Folli. Une citation maintenant pour madame Daniela Diora, quelqu'un qu'on a rarement cité.
9: Moi, ce que j'aime chez Daniela, c'est que l'on peut s'y mettre à trois. Il y a toujours de la place pour les copains qui passent.
0: C'était Elmer Footbeat, ça.
6: Exact. Elmer Footbeat.
0: La chanson d'Elmer Footbeat. Rien à voir avec la citation.
6: On embrasse Daniela.
0: Citation qui nous vient d'Hollywood, donc c'est quelqu'un qu'on a

0: rarement citée. De temps en temps, on la cite.
1: Donc, c'est une dame.
0: C'est une dame, effectivement. Elle a dit « La carrière d'acteur de Sylvester Stallone est un plus grand mystère que la mort subite du nourrisson. »
2: Oh la vache.
3: Joan Rivers ?
0: Non, pas Joan Rivers.
3: Mélanie Griffiths, Laurent.
0: Non plus.
1: C'est une actrice ?
0: Alors, actrice, humoriste, chanteuse.
2: Oula !
4: Ah, Bette Midler.
0: Bette Midler, ah, oui. Bonne réponse de Monsieur Beaugrand. À propos de la religion, voici celle-ci de citation, et c'est à destination de Mme Huette, Alexia Huette, qui habite Jouy-les-Tours, qui a dit « En gros, les religions sont toutes les mêmes. Une grosse part de culpabilité et différentes dates de vacances.
3: Ah. » Ah, c'est du
1: français,
3: Guitry,
1: c'est français.
0: C'est français, ça vient des grosses têtes, d'ailleurs.
2: Ah. Pierre Benichoux.
0: Pas Jean-Yann, mais l'autre.
3: Carlo.
2: Ah, ben,
3: Jacques Martin.
0: Jacques Martin, bonne réponse. La suivante, pour Aline Henry, qui habite Nantes, la voici, je l'ai retrouvée, la citation, qui a dit « Jamais je n'avais vu rayonner autant d'intelligence autour de moi, sauf peut-être le jour où je me suis trouvé tout seul dans la grande galerie des glaces à Versailles. »
1: François Bayrou.
0: Ah non, pas quand même.
3: C'est quelqu'un qui se la pétait un petit peu.
5: Ouais, qui s'aime beaucoup.
0: Mais qui faisait de la politique, ça c'est vrai. Un diplomate.
5: Plutôt gauche ou droite, Monsieur Ruquier?
0: Américain. Alors, c'est qu'aux États-Unis, il n'y a pas de gauche, il n'y a pas de droite.
5: Il y a démocrate.
0: Comment vous dites?
6: Kissinger, Henri Kissinger.
0: Henri Kissinger. Ah. Bonne réponse d'Olivier Bellamy.
5: Mais c'est qui, Singer? Oh, excellente blague de Stéphane.
0: Non, alors écoutez, laissez-nous juger nous-mêmes de l'excellence de vos blagues, et celle-ci nous rappelle pourquoi vous n'êtes pas venu depuis longtemps.
5: Ouais, je savais, j'ai tendu cette perche pour me faire taper par un bateau.
7: J'aurais vraiment pas dû venir.
0: Pour Madame Brigitte Lacaille, qui habite Vionville, qui a dit « Je cherche un associé pour ouvrir un magasin, j'ai déjà le pied de biche et les cagoules.
2: » Ça, c'est
4: un malfaiteur.
2: Ça, c'est français.
0: C'est français.
3: Ah, Olivier de Benoît.
0: C'est quelqu'un, d'ailleurs, la cagoule lui irait bien, il faut bien dire. Pardon à lui de dire
6: parce
0: ça.
6: Parce qu'il est moche.
2: Oh, y en a
1: c'est Michael Youn. Parce qu'il est chaud. Michael Youn. C'est Boudère.
0: Boudère, ah, ouais. Bonne réponse. Oh,
3: c'est horrible. Vous devriez avoir honte.
0: Alors, ce qui est horrible, c'est pas l'indice que j'ai donné. Ce qui est horrible, c'est que Valérie ait trouvé.
3: Oh. Il est génial, Boudère, on l'adore.
5: On l'adore.
0: Il est drôle, Boudère, très très drôle.
2: Très drôle.
0: Et d'ailleurs, la preuve, cette citation est très amusante. Je cherche un associé pour ouvrir un magasin. J'ai déjà le pied de biche et les cagoules. Pour Charlie Chomy, la dernière citation du jour, avant de passer aux questions sur l'actualité, qui a dit « À Hollywood, les mariages sont si éphémères qu'à la sortie de l'église, on jette du riz à cuisson rapide. »
6: Oh. Woody Allen.
1: Woody Allen.
0: Non, non.
1: Mais c'est un Français qui a fait ça.
5: C'est l'oncle Ben.
0: Non,
1: c'est un Américain.
0: Un Américain.
3: Qui fait du talk show.
0: Producteur de cinéma.
5: Eddie Murphy.
0: Non, non, Os. Non. Il est parfois avec Robert De Niro dans des films très drôles.
4: Ah oui, mince. Je vois
1: ah,
4: ta tête.
1: Ah oui, Ben Stiller.
0: Ben Stiller. Ben Stiller. Bonne réponse de Valérie Mérès.
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0: Qu'est-ce que vous pourriez chanter pour Olivier de Kersauzon?
9: Non, je chante rien pour moi, je chante pour toi.
10: Bah, je peux te chanter une de mes dernières chansons.
0: Ah oui, oui, oui.
9: Et même une des premières, ça me fait autant chier, donc vas-y.
0: C'est rare qu'on fait du live dans l'émission.
2: Oui, oui, oui.
9: Ah oui, ça, en général, c'est plutôt de la concert.
10: Bon, Olivier, je sais que tu détestes la musique. Il y a des moments durs à passer, mais finalement, ça reste moins que 20 heures de vol.
9: Ouais. Oui, mais ça mène, 20 heures de vol, ça mène quelque part.
10: Mais là, ça t'amène...
2: À des sentiments, à l'émotion.
9: Bon, allez, vas-y,
10: ça t'amène à la suite de la journée.
9: Ferme ta gueule et fais ton truc. C'est sympa et tout, je t'en veux pas, c'est pas de ta faute.

0: C'est joli, avoué.
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1: Il a été ému, notre Olivier. Moi, je l'ai vu. Quand il a dit Olivier, Polynésie et tout.
4: Il regardait son slip, la petite jolie chose.
5: Ah oui. Il veut pas le dire, mais... hein.
3: Il entend que j'avais pas uriné sous moi.
2: Ah, pourtant, c'est le tournage.
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1: Un peu d'actualité nationale, puisqu'on apprend que bientôt sur TikTok, il faut bien que je fasse des questions pour notre petit jeune.
9: Et moi.
1: TikTok, bientôt, eh bien, on supprimera sur TikTok. Quoi donc, d'ailleurs?
2: Ah, je sais.
1: Qu'est-ce qu'on ne verra plus? Ah, ça m'étonne pas.
2: Ah, bah, oui, bah, évidemment.
9: Qu'est-ce qu'on ne verra?
2: Qu'est-ce qu'on va supprimer sur TikTok?
9: Les gens à poil.
2: Le problème de TikTok et d'Instagram, c'est qu'ils sont, tout le monde est beau. Donc, en fait, après, quand vous arrêtez le filtre TikTok, vous regardez dans la glace, vous trouvez moche et vous êtes déprimé. Eh ben, ils vont enlever les filtres.
1: Ils enlèvent les filtres. Comment on appelle ça?
2: Bah, les filtres beauté.
1: Et on enlève les filtres beauté de TikTok.
9: Sérieusement?
7: C'est une super nouvelle, ça.
9: C'est ça le... Oui. Alors, je sors de blague deux secondes, mais je connais un petit peu ce réseau social pour y passer du temps.
1: Oui.
9: C'est ça le problème.
5: C'est pas un problème, c'est
2: un vrai
5: te
2: problème.
5: Te coller face à tes réalités parce que les jeunes filles croient qu'elles sont belles, elles sont moches.
1: Moi, quand je vous ai engagé, il y avait un filtre beauté depuis. Quand je vous ai vu arriver, j'ai été très déçu. Chantal, voilà. Sur vos affiches, vous avez un filtre beauté.
10: Aucun filtre beauté. C'est une naturelle, complètement naturelle.
9: Là, ça se voit.
7: Et c'est vrai, en plus.
1: Oh, allez. Non. Chantal, à nous, vous pouvez bien le dire. Racontez-nous, personne ne nous entend. On veut bien faire un ou deux petits trucs. Racontez-nous votre expérience. Vous êtes fait un tout petit peu remonter le visage.
10: Ben oui, un petit peu comme ça, claque, j'ai mis des nœuds là, puis ça tient. Ça tient. Mon premier Drucker, je trouvais que j'avais un petit peu des bajoux. Et les actrices...
1: Bah non, années... moi c'est le contraire. Attends. Mais je Drucker pourrait avoir l'air jeune.
10: Les actrices, en 1930, elles mettaient des fils.
9: Ah ouais.
10: Donc oui. j'avais une vieille maquilleuse qui m'a dit, on va te mettre des fils derrière. Donc on m'a mis des fils comme ça, tout était remonté derrière. Et pendant que j'étais chez Drucker, il y en a un qui a claqué.
1: Je savais que je faisais bien du faire raconter.
10: Et alors, d'un seul coup, j'avais une bajou là et pas du tout là. Donc j'ai passé mon émission comme ça.
1: Et alors, vous êtes allé où pour vous faire remonter les bajoux?
10: Oh, ben chez un charcutier. Un copain charcutier, il fait ça très bien.
2: Et Chantal, est-ce que c'est vrai qu'à l'époque, vous mettiez des grosses boucles d'oreilles parce que vous mettiez du scotch?
10: Mais pas du tout, tu te lentes, Miss Monde, là.
9: Pour moi, le souci, vous savez, c'est pas les filtres de beauté sur TikTok, c'est les filtres de beauté sur Tinder.
1: Ah oui.
9: Parce que oui, si on... voilà.
5: L'autre, il est encore sur ses filtres.
9: C'était le sujet de la question.
5: Oui.
1: Même le café, je le prends sans filtre.
9: Non, mais c'est vrai, parce que tu vas sur Tinder, tu swipes. Moi, je swipe tout le monde.
2: Moi, je vais sur Tinder, moi. J'ai pas sur Tinder.
9: Ben vous avez pas sur Tinder?
10: Bah non. Pas. On a du matos à la maison.
9: Quand on est comme moi, on a besoin d'aller chercher ailleurs.
2: Ah non, mais
1: celui qui la remonte le plus souvent, c'est Michel.
2: On va tourner en boîte à Saint-Dizier ce soir. T'auras plus besoin d'aller sur Tinder. Hein.
9: Tu sais comment ça s'appelle une boîte à Saint-Dizier? Un cercueil.
1: Je me suis pas renseigné, Jean-Philippe a dû se renseigner lui. Et vous, Johan, vous aviez un filtre beauté quand vous avez rencontré Nathalie?
7: Non, jamais, je suis comme je suis. Et puis elle est comme moi, on s'en fiche de la beauté
1: extérieure. Elle est non-voyante.
2: Non mais tu dis ça alors que t'es au régime depuis 6 mois.
7: Mais oui, mais c'est la beauté intérieure. Et tu sais qu'un
1: jour... vous en êtes d'ailleurs? Parce que tous un disier s'interroge.
7: Tu l'as dit. Eh bien, elle m'a envoyé un super message ce matin. Elle était à la poste de sa ville et elle m'a envoyé un énorme cadeau, un papier cadeau.
1: Comment ça? Mais quoi?
7: Mais justement, elle m'a dit, Johan, ça sera la surprise.
5: Le corps de sa mère.
1: Peut-être que c'est les kilos que vous avez laissés chez elle.

0: elle est un petit peu jalouse de ma concierge parce qu'elle m'envoie beaucoup de lettres. Elle est très manuscrite et elle a peur que je sois trop en contact avec ma concierge portugaise qui est
1: elle
0: adorable.
1: Est cinglée, alors.
0: Et elle a peur que j'entame une discussion avec ma concierge. C'est la concierge qui me met sous ma porte les lettres d'amour de ma copine. Oh et donc elle a peur.
2: Bientôt vous allez pouvoir passer vous-même sous la porte.
3: Attends, c'est quoi la parano? C'est que
2: elle. Non, attendez, elle est pas un peu folle là, votre Nathalie?
1: Ah non, elle est livrée.
2: Elle est jalouse de la concierge portugaise.
4: La concierge est belle peut-être, non?
0: Non, elle est adorabilissime et tout. Et donc là, j'attends.
2: Comment elle s'appelle votre concierge?
0: C'est comme l'entraîneur de foot Mourinho, mais je crois que c'est un A à la fin, Madame Mourinho.
2: Ah oui, Madame Mourinho.
1: Madame Mourinho.
2: Je repose la question quand même. Qu'est-ce qu'il peut bien y avoir dans ce paquet cadeau qu'elle vous a envoyé?
0: Et justement, je me demande depuis ce matin, c'est un truc de dingue.
1: C'est ta concierge qu'elle a tué. Il est...
2: Ah oui. D'ailleurs, il y a un panneau. Il y a un panneau sur la loge. La concierge est à l'intérieur du paquet. Non, mais c'est incroyable ce que vous nous racontez.
0: Je vais vous montrer, Laurent, la photo, elle est trop belle.
2: Non.
0: C'est génial. Et ben, tout est confirmé toujours, hein, demandant. Donc, installation 2025, demande en mariage printemps 2026 et mariage printemps 2027.
2: C'est beau, un cadeau. C'est beau le calendrier de l'avant d'un cocu.
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2: On nous rappelle dans ce papier du Figaro signé Mohamed Aissaoui, et ça, enfin quand je dis on nous rappelle, moi je l'ignorais, que ce poste était important d'être voilà, le secrétaire perpétuel de l'Académie française, car c'est, écoutez bien, le 24e rang de l'État et de représentants dans le monde.
7: C'est comment ça?
2: Alors moi, je me suis dit, tiens, mais il y a un classement, est-ce pas, des représentants de la France dans le monde. Je savais effectivement que le président de la République était le premier représentant de notre pays.
8: Ah
2: en,
8: bon
2: en deux, c'est le
7: Sénat.
2: En deux, c'est le premier ministre.
8: Ah oui.
2: En trois, c'est le président du Sénat, en trois. En quatre, c'est le président de l'Assemblée nationale. Mais je n'imaginais pas qu'il y avait un classement qui allait, écoutez bien, je l'ai là, ça va jusqu'à 60. À peu près.
8: Je suis combien, moi?
2: Ben, je sais pas dans quelle catégorie je peux vous mettre, mais c'est hallucinant.
4: Ah bon,
2: il y a un vrai classement par ordre d'importance des fonctions dans notre pays pour représenter la France à l'étranger. Et c'est en un président de la République, en deux premiers ministres, en trois président du Sénat. Alors effectivement, chancelier de l'Institut de France, secrétaire perpétuel de l'Académie française, j'ai bien vérifié, c'est bien 24e derrière le président du Conseil régional d'Île-de-France, 23e.
4: Troisième. Ah bon?
2: Donc Valérie Pécresse, par exemple, elle est 23e représentante de
0: l'État.
2: Donc
0: c'est-à-dire, Laurent, si les 23 meurent, par exemple, c'est elle qui va devenir la représentante de la
2: en
0: France.
2: En quelque sorte. Voilà. Le maire de Paris, Anne Hidalgo, elle est avant Valérie Pécresse. Elle est 22e.
8: Oh non.
2: 22e. Mais avant elle, vous avez le préfet de police de Paris. Avant, vous avez encore... Alors, finalement, les rangs, ça ne veut rien dire, parce qu'en 12 et 13e, vous avez... tous les députés en 12.
4: Ah ouais?
2: Et en 13, tous les sénateurs.
0: Ah, ça fait
2: comme ils sont 577 rien qu'au Parlement, ça veut dire que de toute façon...
9: S'ils sont en même temps, comment on les partage par ordre alphabétique?
2: Je ne sais pas. Mais alors, ce qui est intéressant, vous m'avez compris et vous me voyez venir, je vous ai donné les quatre premiers.
7: Pour le cinquième.
2: Je vous ai dit un président de la République, deux premiers ministres, trois présidents du Sénat, quatre présidents de l'Assemblée nationale... Qui trouve-t-on à la cinquième place dans le top 5, donc, des plus hauts représentants de l'État?
8: Un joueur du PSG.
9: Le président du Conseil d'État?
2: Non. Avouez que vous n'aviez jamais entendu parler de ce classement à ce point-là, franchement.
8: Jamais.
7: Est-ce que c'est militaire?
2: Je suis tombé des nues ce matin.
7: Un militaire.
8: Moi aussi, je tombe.
7: Un militaire.
2: Pardon?
7: Un militaire.
2: Non, pas
0: un politique. Un politique?
2: Politique, oui.
10: Le président du Conseil constitutionnel?
2: Non, non.
11: Président de l'Assemblée?
2: Le président du Conseil constitutionnel, il arrive en huitième position.
0: Ah, c'est pas si un ancien président de la République qui serait vivant, qui serait encore vivant.
2: Ancien président de la République. Bonne réponse.
8: Alors, il y en a deux.
0: Donc ce serait...
2: Bravo, Johan Rioux. François Hollande et Nicolas Sarkozy sont actuellement les cinquièmes représentants de l'État à l'étranger.
10: C'est lequel,
8: alors qu'on les a foutus dehors. Ah, c'est incroyable, non mais c'est incroyable ce pays quand même.
10: On va pas se retaper Hollande.
9: Et Hollande, il est tous les dimanches.

0: gauche dans mon quartier.
1: Ah bon, qu'est-ce qu'il fait?
0: Il est là à signer pour que quelqu'un la regarde.
2: Ah, il fait les pare-brise.
0: Jette une monnaie. C'est comme un...
1: Il est au feu rouge.
0: Il est un petit truc avec un...
3: Il est déguisé en roumain.
4: Vous êtes sûr que c'est lui, Marcella?
0: Ah oui, oui, oui. Il faut avec un sourire des pingouins, quand même, tout ça.
3: Le mardi, il est dans le deuxième arrondissement. Le jeudi, troisième.
1: Bon, en tout cas, voilà, vous avez l'ordre. On appelle ça l'ordre de préséance, vous voyez.
4: Vous serez pour qui? Alors, imaginons, comment on ferait un secrétaire perpétuel des grosses têtes. Oui. Ce serait qui, selon vous, qui mériterait ce poste?
3: Oh, écoute-le, l'autre. Allons, ouais.
4: Ah, il est déjà en train de faire campagne. Auprès des autorités, auprès des
1: publics. Ça sera pas vous, parce que quand on voit votre académie...
4: T'imagines s'il y a un vote et tout vote au sommet, on se réunirait entre nous, on voterait, il faudrait avoir des alliés. Est-ce que Asti voterait pour moi?
5: Non.
4: Mais moi, j'adorerais faire un discours, essayer de, comme pour être.
6: Vas-y.
1: Az, par exemple, je le vois très bien secrétaire perpétuel des grosses têtes, parce que autant en prendre un jeune, parce que c'est jusqu'à la mort.
5: Voilà. Ce serait votre Gabriel Attal.
1: Non, mais c'est vrai, autant en prendre un jeune, parce que si vous
4: je suis jeune, j'ai 45 ans seulement.
1: Ah oui?
5: Bah, mais toi, c'est pas une question d'âge.
0: Lui, il a beaucoup moins, il a un temps de moins que toi.
1: Quel âge vous avez, monsieur Az?
5: 28.
1: 28 ans, vous voyez?
0: En plus, quand on les voit, on a envie qu'ils soient perpétuels. Hein.
4: Ah. Oh, c'est là, beau! La donc... première gentillesse au bout de 45 ans!
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1: Je vais vous demander comment on appelle cette couverture de lit. L'hiver approche, hein, il va faire froid, donc il est temps évidemment de changer. Comment on appelle ça d'ailleurs? L'ensemble des draps, la couette.
9: Ah bon?
1: Comment ça?
10: Moi je garde toute l'année.
9: Moi aussi.
6: Ah
10: toute
6: bon,
10: l'année.
6: T'as pas une couette d'hiver, une couette d'été?
3: Ah non, elle est crade.
6: Ah moi j'aime bien tes draps.
1: Vous changez jamais vos draps.
10: Mais je change les draps toutes les semaines. Ouais. Mais je ne change pas la couette qui est à l'intérieur.
1: Ah, si, enfin, il y a des draps d'été.
10: Ah, moi, j'ai besoin de quelque chose de lourd sur moi.
1: Votre mari aussi, manifestement.
11: Mais moi, je suis comme toi, je ne change pas des dredons.
12: Vous êtes sale, vous en rendez pas.
11: Mais pas sale, on change pas de couette, j'ai pas une couette d'été.
12: On change la housse de la couette.
6: Bah oui. Une couette d'été, une couette d'hiver.
11: Bah oui, d'accord, mais j'ai pas la place, moi, de mettre déjà, j'arrive pas.
6: Tu crois que t'allais me dire, j'ai pas les moyens.
11: Non,
10: moi, j'aime bien garder le.
11: Moi aussi, puis quand j'ai chaud l'été, je dors sur ma couette.
10: Ah bah non, moi, je mets la clim. Moi, j'adore mettre la clim. J'aime bien avoir froid tout le temps. Donc, en hiver, la fenêtre ouverte. En été, la clim allumée.
11: Ah bah moi aussi, en hiver, la fenêtre ouverte. Mais la clim en été, non, je me mets sur...
6: Ami violeur, si vous écoutez.
1: Il y a deux femmes nues sur leur couette.
6: Il y a deux femmes nues.
1: La fenêtre ouverte.
6: À quel étage?
12: Ils vont être déçus en rentrant. Ouais. Caroline Diamant allongée à poil sur
6: bonjour,
12: la couette.
6: Ouais, j'ai écouté RTL, il y a Stémoune qui m'a donné ce plan. Mais alors, excusez-moi, je me suis trompé.
10: Alors, c'est quoi la question?
1: Bah oui, on me laisse même pas le temps de poser la question.
6: Posez la question.
1: Comment appelle-t-on une couverture doublée, remplie d'une bourrure en laine ou coton, puis piquée, qu'on étend sur un lit? Elle se distingue justement de la couverture d'été par le fait qu'elle se compose d'au moins deux épaisseurs de tissu renfermant un rembourrage.
10: Une courte pointe.
1: Comment vous dites?
10: Une courte pointe.
1: Une courte pointe. Bonne réponse de Madame Bachelot.
11: Oh mais ça, c'était nos grands-mères qui avaient ça.
6: C'est incroyable.
1: Ben non, on a une courte pointe. Hein.
10: Oui, une
1: l'hiver,
10: courte
1: on
10: pointe.
1: Est un peu mieux sous
10: voilà,
1: la courte pointe.
10: Une courte pointe.
1: Pendant que les autres sont encore sous leur drap d'été, là, à se cailler.
13: Moi, quand je suis déprimée, j'ai un pyjama en polaire licorne rose.
1: Vous nous faites rêver.
10: Alors, pour le mari docteur, pour le prochain grand amour.
6: Ne dis jamais ça.
10: Voilà. Oh, mais il y a des gars comme ça. Tu dis que tu as une musette
13: en soi. Écoute, mais quand je suis toute seule. La licorne.
10: Oui, mais il faut toujours se préparer à ne plus être toute seule.
11: Oh oui, enfin, quand arrive 11h du soir, il n'y a toujours personne. Tu peux être sûr que ça va être tout ça.
10: Moi, non. Les vrais bourrés, ils arrivent à 4h30.
11: Et quand tu te dis, vite, ma nuisette. Moi, ça ne m'est jamais arrivé.

0: Mais 11h du soir, c'est mort. Hein.
1: On ne sait jamais. C'est jamais un voisin pour un dégât d'eau.
2: Ils sont très beaux, mes voisins.
1: Ah oui, ah, oui. Vous avez des nouveaux voisins?
2: Non, mais je croise des hommes, vraiment des belles personnes.
1: Ah bah c'est bien de leur dire sur l'antenne de RTL, ils vous écoutent.
2: Non, ils sont mariés, je les vois avec leurs femmes, leurs enfants, mais ils sont bels hommes.
3: Pourquoi vous dites alors, Rosine, ça vous arrête pas, un homme marié?
4: Oh, bah, certainement pas.
5: Bah, non.
3: Bon.
4: Bah, évidemment que.
5: Bah,
4: non.
5: À son âge. Pardon.
6: Roselyne, vous avez été la maîtresse d'un homme marié, déjà, dans votre vie.
5: Le maréchal.
2: Ah, oui. C'est très pratique. Bah,
4: si déjà on se réduit qu'au célibataire, à mon âge, on va pas rencontrer grand monde.
5: Bah, oui.
4: Hein.
5: C'est vrai.
6: Bah, si, il y a les veufs.
5: Bah, c'est vrai.
4: Bah, oui, mais à mon âge, on rencontre surtout des veuves.
6: Bah, oui, c'est ça.
1: Non, mais regardez, ça intéresse Anne d'un
3: oui
1: seul coup.
3: Ah oui. Non, mais moi, alors, j'ai jamais touché aux hommes mariés.
1: Ah oui?
2: Ah, bah, t'as tort que...
3: Non. Ah non, non, vraiment.
6: Bah,
3: non,
6: oui, t'as la raison.
3: Si,
6: la raison.
1: Même pas le sien.
2: Non, mais t'as tort, parce que comme t'es connue, si t'as envie d'être discrète, eux aussi, ils ont envie d'être discrets. Donc, au contraire, c'est très pratique.
0: Et puis, mais parfois... Enfin, parfois
2: il paraît.
0: Parfois.
1: C'est une copine qui me l'a dit.
3: C'est génial, ça.
4: Écoute, Caroline, le fait de se concentrer sur les hommes mariés, t'as pas de chaussettes à laver, et bah qu'est-ce qu'on mange ce soir? Non, c'est quand même nettement mieux.
2: Ah bah moi, ils savent qu'ils mangent pas, hein, je veux dire. Je sais pas cuisiner.
1: Mais vous, alors, vous cherchez qui exactement? Si on peut vous aider, Anne, parce que ça me rend triste de vous savoir toute seule.
6: Je la connais bien. Ah. Elle cherche un mec de 50 balais, environ, un peu mal rasé, un peu aventurier... Qui porte beau, quoi. Ouais. Sorte de mec...
1: qui pourrait lui chanter ce soir, tu vas prendre.
5: Non, mais j'ai pas 50 ans.
6: C'est à peu près ça.
5: Non, c'est une description de la housse, quoi.
6: Non, je sais pas, le dernier Indiana ou Jones, l'avant-dernier, je sais plus, il ressemblait à ça. Tu m'avais montré une photo. C'est un beau gosse.
5: Ah ouais?
0: Il est pas resté.
6: Allô, t'es là?
5: Ah, allô.
3: Mais il y a des gens qui écoutent, on n'est pas tous les deux, là.
1: Ouais. Parce que vous racontez vos petites histoires, tous les deux.
6: Bah,
1: ah, ça, c'est mignon, j'aime bien.
6: Vous la connaissez depuis 30 ans, moi aussi, je la connais depuis 30 ans.
1: Oui, mais moi, je la rencontre.
6: On a commencé ensemble.
1: Je la rencontre, elle ne me raconte pas tout. D'abord, elle ne me raconte pas tout parce qu'elle a peur qu'après, je le raconte à la radio.
6: C'est ça, bah, oui.
2: Elle n'a pas tort.
6: C'est-à-dire ce que je suis en train de faire, je suis salope. Excuse-moi.
5: Et toi, Ellie, t'as quelqu'un en ce moment?
6: Mais ça te regarde pas.
0: Une aventurière, mal rasée.
5: Parce que moi je peux vous décrire. Hein.
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1: Une question pour Henri Bernon qui habite à Courcelles. Question qui nous emmène à Bruxelles. Place du Congrès, exactement. Qu'est-ce qu'on trouve?
8: Vous me cherchez aujourd'hui.
1: Madame Descrayancourt. Qu'est-ce qu'on trouve place du Congrès à Bruxelles depuis 1920?
9: Le fameux.
10: Un musée, le musée du nougat?
9: Du
10: chocolat?
11: Le musée de la BD?
9: Le fameux petit bonhomme qui fait pipi.
11: Le mannequin pisse, non?
1: Ah, le mannequin pisse, non? Alors, il y a un monument célèbre à Place du Congrès à Bruxelles. C'est la colonne du Congrès. Mais au pied de la colonne du Congrès, qu'est-ce qu'il y a?
12: La maison natale d'Annie Cordy.
1: Ah, pas du
11: non
1: tout.
11: C'est grand. C'est au pied de la colonne. Est-ce que c'est grand?
10: C'est une plaque avec une inscription.
1: Il y a une plaque aussi, mais pas seulement.
9: Mais au pied de la colonne, il y a quelque chose d'écrit?
1: Ah bon, il y a des choses écrites sur la colonne.
12: Mais en belge.
11: Et au pied de la colonne, est-ce que c'est grand?
1: Devant, derrière la colonne, partout autour de la colonne.
10: Mais il y a quoi, genre une fontaine, un truc comme ça?
1: Ah, une fontaine, non, mieux que ça.
11: Des jardins?
10: Un robinet?
1: Des jardins, non.
11: Il y a pas
10: un distributeur de bière?
1: Non,
10: pas un jardin aquatique?
1: Non, écoutez, c'est plus officiel que ça. Plus sérieux, mesdames et messieurs.
0: Un bureau de vote?
12: Ça a rapport avec le Congo? Belge?
1: Non. C'est la colonne du Congrès, pas du Congo.
11: C'est le kilomètre zéro de la Belgique?
1: Est-ce que c'est un lien
10: avec la maison royale?
9: C'est un rapport avec la religion?
1: À la religion, non, pas du tout.
11: Avec Marc Dutroux?
1: Avec Marc Dutroux.
9: Oh, arrête.
12: Avec les tramways?
1: Oh, bah, vous n'allez pas me dire que vous êtes belge aussi maintenant.
9: Ouais. Mais...
10: Nous les Belges! Nous les Belges! T'as intérêt à retirer ce que tu viens de dire, beau grand!
12: C'est un rapport avec la royauté?
1: Ah non,
11: non.
1: Du tout.
11: Est-ce que ça se voit de loin quand on y va ou il faut aller vraiment au pied de la colonne?
1: Non, ça se voit pas de loin. Ah, non, mais enfin, la colonne, elle se voit de loin, la colonne du Congrès.
9: Mais alors, il y a simplement
1: elle
9: un panneau.
1: Elle fait 47 mètres d'eau, alors. Voyez.
9: Un panneau avec interdiction de faire pipi.
1: Et vous croyez que vous poserez une question, Ariel, sur le fait que depuis 1920 ou 1922, il y aurait un panneau interdiction de faire pipi le long de la colonne?
9: Non, mais les hommes font ça. Dès qu'ils voient quelque chose de...
10: Pardon?

0: Mais
1: c'est vrai.
2: Elle est folle.
3: Non,
0: mais pardon, mais elle n'a pas tort. Elle n'a pas tort. Quand on veut faire pipi dehors, on pourrait faire pipi contre n'importe quoi, mais on a besoin contre un arbre.
1: Voilà,
0: on pourrait faire
1: pipi.
4: Pour te cacher.
2: Toi, un arbre te cache pas.
0: Quoi, un baobab?
3: Non, c'est un arbre. Non, c'est Stevie qui cache un arbre.
0: Non, Stevie, non, c'est Bernard. Non, moi, j'aimerais savoir si Bernard Henry fait pipi contre les arbres.
4: Bernard, il est pas comme ça.
5: Est-ce qu'il fait pipi d'abord?
3: Non, il ne fait pas pipi.
6: En tout cas, c'est pas Christine qu'on verrait pisser contre l'écorce.
2: Ouais, bah me chatouillez pas parce que je suis encore parisienne pour 2 jours et là, ça y est, c'est les beaux jours, les quais chiotent à ciel ouvert. Ils viennent déféquer devant ma péniche.
0: Mais qui?
2: Les gens, les Français dégueulasses. Tous ça n'existe les... pas, ça, chez nous, les Corses.
0: Tous les Français viennent chier devant ta péniche.
5: C'est très rare de trouver une péniche au-dessus de la montagne. Ouais.
3: Et tu vas traverser la Méditerranée avec tes péniches ou pas? Qu'est-ce qu'on fait de ta péniche?
2: Oh là là, j'en sais rien.
5: Mais excuse-moi, je savais pas que c'était ta péniche.
2: C'est dégueulasse.
0: Ben si, c'est la péniche où il y avait toutes les crottes par terre, donc on s'est dit que c'était là qu'il fallait aller.
7: Alors, ils viennent autour du mât de ton bateau.
2: Oui, voilà.
0: Non, c'est pas une péniche à voile.
2: Si, il y a un mât.
6: Alors dites ma colonne du Congrès.
4: On s'en fout. Non mais attends, il y a forcément quelque chose d'intéressant.
6: Place du Congrès, au pied de la colonne du Congrès, qu'est-ce qu'on trouve à Bruxelles?
0: Est-ce que c'est joli?
6: Bah, joli, c'est pas le but.
4: C'est pas la constitution écrite dans le marbre?
6: Non.
0: Est-ce que ça a rapport avec l'Union Européenne?
6: L'Union Européenne, pas spécialement.
2: Et sinon, vous avez des questions marrantes?
6: Ah bah ça, c'est une question quand même intéressante.
7: Ah oui, la signature d'un traité.
6: La signature d'un traité. Non, regardez.
0: Oh là là, il y a des Belges au fond.
3: Oh là là, il y a des Belges.
0: Ils sont Belges, c'est pour ça.
6: Plusieurs mains qui se lèvent dans la salle.
2: Oh.
6: Et ben, ils seront pas venus pour rien.
0: Non, des Belges au fond, je vais les voir.
6: En attendant, monsieur Bernon de Courcelles. Lui a touché 300 euros et peut-être 100 euros de plus. Ça tombe bien si on a des amis belges parmi nous.
0: Alors,
6: aujourd'hui.
0: Bonjour, c'est quoi votre prénom?
8: Michel.
0: Alors bonjour Michel, vous venez d'où exactement?
8: Je viens entre autres de Bruxelles, mais surtout de Namur.
0: Ah, il vient de Namur. Je ne fais pas bien l'accent. Je vais me faire punir.
8: Votre accent, c'est l'accent de 100 000 personnes dans un quartier de Bruxelles.
0: C'est mes potes, c'est ceux que je
7: connais. Merci,
8: monsieur. C'est Coluche qui a répandu cette mode de cet accent.
0: De cet accent-là, dis donc. Alors bon. Mais c'est vrai que vous n'avez pas d'accent, monsieur. Alors.
8: L'accent de Verviers.
0: Alors, il a l'accent de Verviers, c'est plus précis. Alors, dites-moi, Michel, quelle est la réponse? Qu'y a-t-il au pied de cette colonne?
8: Le soldat inconnu.
6: Le soldat inconnu belge.
0: Et ben bravo Michel, vous avez gagné 100 euros.
6: Et oui.
0: Bravo.
2: Ah, c'est une bonne question.
6: Et oui, il n'y a pas que chez nous qu'il y a un soldat inconnu.
4: Ah, c'est dingue.
5: Sauf qu'en Belgique, il a son nom sur la plaque. Oui.
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6: Ah tiens, une question cinéma pour faire plaisir à Gérard Jugnot, car il est incollable, je le sais, sur ce sujet. Et c'est pour Jason Sauvage aussi.
5: Qui était les Frères Lumière.
6: Qui habite Livry-Gargan. Et tiens, cette fois d'ailleurs, c'est dans un... Vous allez dire que je lis beaucoup le Figaro Magazine, mais c'est vrai, parce que c'est un bon hebdomadaire.
5: Tous les gens qui aiment la France.
6: Et c'est Stéphane Hoffmann qui m'apprend, à l'occasion d'ailleurs de la diffusion demain sur une chaîne cinéma d'un film d'Ernst Lubitsch, La Veuve Joyeuse. Eh bien, j'apprends que Lubitsch a fait tourner... au minimum 4 fois cet acteur français. De quel acteur français s'agit-il?
5: Charles Boyer.
6: Charles Boyer, non.
5: Fray, le père de Samy Fray.
6: Non plus.
5: Alors Maurice Chevalier.
6: Pardon?
5: Maurice Chevalier.
6: Maurice Chevalier, excellente réponse de Caroline Diamant.
5: Attendez. Maurice Chevalier, le
6: chanteur.
5: Le collègue de Las Palès?
6: Non, pas le collègue de Las Palès. C'est vrai que les plus jeunes ne connaissent sûrement pas Maurice Chevalier. Mais moi, j'ignorais. Je savais que ça avait été une star internationale. Maurice Chevalier, chanteur. Non,
5: en Allemagne aussi, très
6: du début du XXe siècle. Mais au point d'avoir tourné autant de fois avec Lubitsch, ça, je l'ignore.

0: Forêt. Effectivement, il a tourné The Love Parade, Parade d'amour. Il a tourné Le Lieutenant Souriant, The Smiling Lieutenant, One Hour With You, Une Heure Près de Toi, et aussi La Veuve Joyeuse, Mary Widow. 4 films de Lou Beach, 8 parce qu'il a fait la version française, version américaine. Mais en tout cas, Maurice Chevalier a été une énorme vedette américaine.
1: Il était bon.
0: Alors, je ne sais pas s'il était bon,
2: il
0: Gérard.
2: Il n'était pas mauvais, hein, t'es un bon acteur.
1: Il avait un, coup
2: il avait un très bon accent, Maurice Chevalier.
0: Ça vous dit quelque chose, vous, monsieur Guillaume?
3: Pas du tout.
0: Maurice Chevalier?
3: Non, non, non.
0: Non, mais sérieusement.
3: Ah non, non, monsieur, bah, si, pourquoi?
0: Si je vous passe une chanson, par exemple, celle-ci.
4: Eh, la bête de tout petit poton, Valentine, Valentine.
0: Bah, ça, c'est Maurice et Chevalier.
3: Alors, ça me dit quelque chose.
5: Ils ont une autre, là. Ah, ils sont sympas avec leurs bottes en cuir.
0: C'est vrai qu'on l'a un peu soupçonné.
5: Ah, bah ouais, pendant l'Allemagne, il a choisi son camp, lui, hein, pendant la guerre. Hein.
0: Mais quand même, bah oui, mais il chantait dans la vie, faut pas s'en faire.
5: Bah oui. Non.

0: ça.
1: Et alors, un de ces tubes est connu des plus jeunes, enfin des plus jeunes. Non,
2: le mien.
1: Non, à cause du pain d'épices.
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1: C'est quand même une époque, il faut bien dire.
4: Oui, alors moi je le connais bien parce que le dessin animé que j'ai le plus montré à ma fille, c'est les Aristochats.
1: Exact.
4: Il fait une voix.
1: Il chante les Aristochats.
5: Quelles

0: incroyable quand même.
1: Il avait fait un film, une chanson avec le twist au canotier, je crois.
0: Exact, avec les chaussettes noires.
1: Avec les chaussettes noires.
0: Il a eu aussi un autre énorme tube qui s'appelait Ma Pomme.

0: pourquoi. Car pour
1: c'est vraiment...
2: Il va être content le mec du Figaro.
1: C'est l'époque des parents et des grands-parents, hein, franchement. Ouais.
3: Non mais en plus, je vais vous dire, c'était facile de trouver, il y a trois, je trouve, acteurs français qui ont réussi à Hollywood. Il y a lui... Charles Boyer et Louis Jourdan.
1: Exact.
4: Yves Montand aussi.
1: Yves Montand un peu aussi quand même, bien sûr. Yves Montand, elle a raison.
3: Yves Montand, il a fait un film.
2: Hélène Rollès qui fait The Mystery of Love à Hollywood. Super série.
1: Yves Montand, c'est vrai qu'il a eu une carrière à Hollywood et peut-être qu'il aurait même pu reprendre la chanson de Maurice Chevalier en croisant Miller et Marilyn.

0: La Greta Garbo peut aller retirer son chapeau. Ils n'en ont pas à Liverpool.
1: Regardez, Gérard Jugnot revit, mesdames et messieurs.
2: Non, mais ce qui est génial, c'est que tout le monde nous fait chier avec l'accent. Là, il avait un accent de Lénine Montant en anglais. Good morning.
1: Ah, ben oui, évidemment. Mais en tout cas, il a tourné à 4 reprises avec un des grands réalisateurs. Ah ouais. Alors certainement, vous avez raison de le rappeler aussi d'ailleurs, hein, parce que Lubitsch est quand même allemand au départ, mais naturalisé américain, Ernst Lubitsch, grand réalisateur qui a fait entre autres To Be or Not To Be, Jeu dangereux, c'était le titre original.
3: La soupe aux choux.
1: Lubitsch a fait tourner Maurice Chevalier, qui effectivement est un des Français qui fut une star internationale à cette époque.
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1: Demain, c'est une journée mondiale un peu spéciale, une journée mondiale qu'on doit à monsieur Henri Sullivan, de son vrai nom Louis-Henri Sullivan, qui a été le premier à faire quelque chose évidemment qui depuis fait florès, et qui vit le jour pour la première fois à Saint-Louis, c'est dans le Missouri, hein, Saint-Louis, aux États-Unis. Vous qui connaissez bien les États-Unis, monsieur de Kersauzon, de quelle journée mondiale s'agit-il demain ?
5: Du whisky ?
1: Non.
2: De toilettes ?
1: Des toilettes, non.
6: Ça fait partie de la vie quotidienne ?
1: Ah ouais, la

0: vie quotidienne, ça dépend pour qui, mais pas forcément, non.
1: La gentillesse.
0: Ah non, la gentillesse. Non, non, c'est quelque chose que monsieur Sullivan a été le premier à faire, vous voyez. Et demain, c'est la journée mondiale des... Et d'ailleurs, on ne le sait pas, que c'est d'abord à Saint-Louis dans le Missouri qu'on a vu le premier...
2: Avion?
0: Avion, non.
1: C'était écolo.
2: Les ballons, là, les...
0: Un ballon dirigeable, non.
2: Dirigeable, non.
0: Non, non, non.
1: Ouais. C'est écolo.
0: Ah non, c'est pas écolo. Non.
3: C'est aéronautique, ça n'a pas rapport avec l'aéronautique quand même.
0: Ça n'a pas rapport avec l'aéronautique.
1: Avec le transport?
0: Non, non, non, non.
4: Ça sert à éclairer dans la rue?
0: Ça sert pas à éclairer dans la rue.
1: Du paratonnerre.
0: Du paratonnerre.
1: C'est une technique révolutionnaire à l'époque, ouais. Quand ils le trouvent.
0: Ah ben à l'époque, c'était révolutionnaire, ça c'est sûr. Et depuis, on en voit partout.
3: Des pubs.
0: Des pubs, non.
1: Du téléphone portable.
0: Demain, c'est la journée mondiale des...
2: Mais est-ce qu'on pourrait s'en passer aujourd'hui?
0: Ça, on pourrait s'en passer. D'ailleurs, il n'y en a pas partout, partout, partout. Ah. Mais il y en a partout quand même.
3: C'est du mobilier urbain.
0: Il y en a partout, il n'y en a pas partout, partout. Vous voyez la nuance?
1: Ah, c'est en ville ou c'est en forêt?
0: C'est plutôt en ville. C'est toujours en ville.
1: Les arrêts de bus?
0: Les arrêts de bus, non.
4: Les abribus?
0: Les abribus.
1: Les salles de shoot?
0: Non. En fait, vous êtes perdus parce que vous n'imaginez pas, en fait, que c'est à Saint-Louis, dans le Missouri, qu'on en a vu pour la première fois.
5: Les trottoirs?
0: Des trottoirs, non.
2: Bah, c'est fait... Aujourd'hui, on en trouve dans tous les continents.
0: Sur tous les continents, bien sûr.
1: Les lignes blanches sur la route.
0: Pardon?
1: Les lignes blanches sur la route.
0: Non, mais c'est bien, monsieur Mabie. Je vois
1: pas
0: que
1: mal,
0: vous
1: hein.
0: Oui, je vois que vous essayez.
1: Les dodanes.
0: Les dodanes.
3: Non, mais ça n'a aucun rapport avec l'urbanisme.
0: Pardon?
3: Ça n'a aucun rapport avec l'urbanisme.
0: Ah, ça, oui.
2: Ah, ça a un rapport.
1: Ah, ça, oui, ça a aucun rapport. Ou ça, oui, ça a pas de rapport.
3: Ça a rapport.
1: Ah, ça, oui, ça. Bah oui, mais ça, oui, quoi? Très compliqué. Putain, mais merde!
0: Mais si vous posiez mieux les questions.
1: Mais oui, c'est Jean-Philippe que j'engueule, pas vous, cher patron. Jamais.
2: Est-ce que ça a un rapport avec l'urbanisme?
0: Oui, ça a un rapport avec l'habitat urbain.
1: C'est sans giratoire.
2: Avec l'habitat.
1: Avec l'habitat urbain.
2: L'habitat à Jean-Philippe.
1: Ah, les bites, les bites!
4: Les colonnes Maurice?
0: Les colonnes Maurice, non.
3: Non. Les enseignes électriques.
0: Demain, c'est la journée mondiale des...
1: Les prostituées.
0: Non. Et le premier, on l'a vu à Saint-Louis, dans le Missouri.
2: Donc c'est masculin déjà.
1: Des parcs-maîtres.
0: Non. Et c'est Louis-Henri Sullivan qui fut le premier maître de l'école de Chicago.
1: Peut-être si... Ah, le truc pour calculer la vitesse.
0: Non. Peut-être si vous trouviez le métier...
1: Le radar.
0: Non. Si vous trouviez le métier de monsieur Sullivan, ça pourrait vous aider.
3: Je n'ai pas une publicitaire.
0: Il était architecte.
1: Ça nous améliore la vie.
2: Eh ben, les gratte-ciels.
0: Les gratte-ciels. Tiens, oh. Bien sûr.
1: Bravo.
0: Demain, c'est la journée mondiale des gratte-ciels.
2: Bah, ils vont être contents pour le 11 septembre. Ils auraient dû le mettre, peut-être.
0: Ah ben bah, oui, mais c'est le 3 septembre.
1: Ça rapproche, ouais.
0: Et c'est vrai qu'on a l'impression que c'est à Chicago ou à New York que sont nés les premiers gratte-ciels. Eh bien non, le premier gratte-ciel, il a été construit entre 1804... Non, c'est pas à Meudon. Il a été construit entre 1890 et 1891... à Saint-Louis, dans le Missouri. Et puis après, effectivement, il y en a eu à New York, à Chicago, à Hong Kong et un peu partout.
3: Ah, il y en a partout.
0: Partout, partout, non. Partout, oui, partout, partout, non.
2: Mais à Paris, il n'y en a pas, d'ailleurs.
0: À partir de quand?
3: Bah si.
0: À
3: Défense.
0: À la Défense.
2: Mais c'est pas à Paris, la Défense.
1: La Tour Montparnasse. La Tour Montparnasse, c'est un gratte-ciel ou pas?
3: Ça, ça a été fait Clédy. Bah bravo.
2: Non, mais la Défense, ça n'est pas Paris, c'est la Défense.
0: Et la Tour Montparnasse.
2: La Tour Montparnasse, je sais pas si c'est considéré comme un gratte-ciel. Sinon, on l'appellerait le gratte-ciel. Gratte-ciel Montparnasse.
6: Non, c'est la tour.
4: Et la tour horrible qui apporte maillot, là.
0: C'est sympa. Oui, il y a des très beaux gratte-ciel à New York.
6: Ouais,
2: bah oui, à Chicago, surtout.
0: Pardon?
2: À Chicago.
0: À Chicago aussi, bah oui.
1: À Montsouris.
3: À Bangkok, oui, il y en a plein.
0: Vous êtes monté en haut de l'Empire State Building.
3: Bien sûr. Il y a l'électricité statique quand tu fais des bisous. C'est vrai? Parce que c'est tellement haut et quand
1: selon... Mais t'es avec Bessner?
2: Bah oui, mais donc tu vois bien que la Tour Montparnasse, tu n'as pas l'électricité statique quand tu fais des bisous.
3: Qu'est-ce que t'en sais? T'as essayé de faire un bisou sur la Tour Montparnasse?
2: Bah évidemment.
3: Il faut qu'il y ait plusieurs conditions réunies.
2: Mon premier amoureux était parisien et voilà, m'avait emmené à la Tour Montparnasse.
1: Deuxième était hollandais.
0: Ouais. Et c'est vrai qu'elle l'a accompagné pendant les deux tours.
2: Bravo.
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0: Une question pour un Moulek, Dana Moulek, qui habite Saint-Amand-les-Onts. On va évidemment beaucoup parler de l'inauguration, enfin la réouverture de la cathédrale Notre-Dame. Vous étiez invité d'ailleurs à Notre-Dame de Paris, Gaël Chakalov, parce que les Macron vous amènent un peu partout

0: où ils vont, il faut bien dire.
1: J'ai l'impression d'être un sac à main, moi.
0: Non, j'étais pas. C'était qui d'ailleurs? Parce qu'ils étaient, il y avait trois personnes là dehors à se les geler. Il y avait Brigitte et Emmanuel Macron. C'était qui Esmeralda à côté? On m'a dit que c'était la maire de Paris, mais j'y ai pas cru.
1: Je ne sais pas qui était là, mais je sais qui étaient les conseillers présents. Il y avait Jonathan Guéma qui s'occupe de la communication et BRP, Bruno Roger Petit.
2: Ah ouais, bah,
3: personne connaît.
1: Mais si, tout le monde connaît.
3: Ah, enfin. Les Gris.
4: Moi, j'étais invité à la mosquée de Paris avec Faudel. Parce qu'ils ont refait le plafond, ça s'est super bien passé.
0: Bon, alors moi, je voudrais vous parler évidemment des tenues des évêques. Tout le monde en parle, le dress code des
3: quand
0: évêques.
3: Quand ils en portent.
0: Bah, ah oui, quand ils disent pas aux garçons, viens avec moi dans l'évêché.
3: Tu n'as rien à tes parents.
0: Alors évidemment, tout le monde parle des couleurs. Alors certains ont dit c'est l'idole. Vous avez les tenues de Castelbajac, c'est lui.
5: Ouais. Hein. L'idole, les magasins.
0: Oui, parce que c'est les couleurs des magasins l'idole.
6: Il y a du jaune, il y a du bleu, jaune. Voilà.
4: Ouais. L'idole, vous dites l'idole.
0: Quoi?
4: Non, l'idole.
0: Bah, l'idole, bah, oui.
4: Non, l'idole.
0: L'idole.
5: Non, l'idole. Ah,
4: vous avez un accent, en fait.
3: Et on voit que vous n'y allez pas souvent, en tout cas.
5: Il n'y a pas de O, c'est l'idole.
0: Oui, l'idole. Mais vous savez bien que j'ai un petit défaut de prononciation en Normandie.
5: Oh, Léo, c'est léger.
0: Léo et Léo. Pour vous, c'est léger, mais pour moi, c'est déjà beaucoup. Les O et les E se disent à peu près pareil.
7: Vous dites une pomme. Vous mangez une pomme.
5: Vous mangez une pomme.
0: Mais enfin, je vais chez Lidl, ouais.
4: Chez Lidl. Ah, là, vous l'avez bien dit.
0: Ah, j'ai bien dit.
3: Ouais. Ah, bon, c'est quand vous y allez que vous le dites bien.
0: Et bah vous, moi, je vais chez Lidl, vous allez sûrement chez Gogol, non?
4: Ouais,
0: les couleurs des chasubles de l'évêque Monseigneur Ulrich et des autres évêques invités étaient effectivement des couleurs jaunes, rouges, et ça ressemblait soit du Mondrian, vous voyez, le peintre Mondrian, certains ont dit Mondrian, d'autres ont dit le logo de Google, d'autres ont dit les supermarchés lui donnent.
6: Oh là, on s'éloigne.
0: Ça vous va, ça? Ouais, d'autres ont dit aussi L'Oréal. Vous savez que
7: oui, j'en fais Studio Line, oui.
0: Voilà, Studio Line, les packages des produits L'Oréal dans les années 80 et 90. Il y a encore une autre comparaison
6: une autre
0: qui a
6: référence.
0: Été faite.
5: Une un
6: autre,
5: drapeau
0: où on trouve exactement ces couleurs-là.
3: Donc il faut trouver une marque.
1: C'est un produit de grande consommation?
0: Ah, je suis sûr que vous en avez chez vous à peu près tous.
5: Tous oui.
0: Qu'est-ce que c'est?
4: Donc c'est quoi les couleurs bleu, jaune et rouge, c'est ça?
0: Oui.
7: C'est un truc qui va dans la salle de bain.
0: Non, pas dans la salle de bain.
7: Pas dans la salle de bain.
5: Qui va sur...
1: Ça se mange.
0: Mais ça se mange, non.
4: Mais moi, j'ai rien de bleu, jaune.
3: Canard WC?
0: Ah si, je suis sûr que vous, alors en plus... Alors non, vous êtes typiquement le gars, je suis sûr que vous avez ça.
4: Bleu, jaune, rouge, bleu, jaune, rouge.
0: Vous l'avez chez vous.
4: J'ai des slips, j'ai des slips, mais faut que je les assemble, quoi.
6: On a ça dans sa cuisine?
0: Non, alors ça peut se mettre dans n'importe quelle pièce, mais quand on l'utilise, c'est plutôt au salon, vous voyez. C'est dans un placard, puis de temps en temps, on le sort, puis on y joue.
4: Un plaid. Une PlayStation.
0: Pas une PlayStation.
6: Monopoly.
4: Une Dreamcast.
0: Non.
5: Les Rubik's Cube, là, au fromage, il y a des blagues derrière.
7: Fromage, les apéricubes.
4: Un Uno.
3: Ah, je viens pas
0: le
3: prendre.
0: Uno. Bonne réponse de Monsieur Haz. Voyez.
4: Des questions à ma portée, qu'est-ce que ça fait du bien, le Uno, quoi. C'est...
0: Vous y jouez au Uno, je suis sûr.
4: Oui,
0: mais j'étais sûr.
4: Bah oui.
0: Ah ouais, des trucs à pas trop intellectuels.
4: C'est pour ça que quand elle a dit Rubik's Cube, je me suis dit, non, c'est pas ça, ça doit être encore plus simple.
6: Explique-moi ce que c'est.
3: Surtout qu'elle avait dit apéricule.
4: Le Uno, c'est un jeu de cartes.
1: Je sais pas ce que c'est, Claudel.
6: Non, je sais pas. Non, je sais pas.
0: Le Uno, il va vous expliquer.
4: En fait, c'est un jeu de cartes où, c'est vrai que là, en pensant à l'explication, je vois que c'est vraiment un jeu très facile. C'est un jeu de cartes où, en fait, quand il y a une couleur, faut mettre la même couleur. Quand il y a un chiffre, faut mettre au-dessus du même chiffre.
6: Ah oui.
4: Et c'est super.
3: Bataille améliorée.
4: On passe 4-5 heures dessus, quoi.
0: Vous y jouez, Jean-Phi, aussi?
7: Non.
0: Ah bon? Tiens,
7: non.
0: Pourtant, alors, comment ça fait qu'ils ont sorti la Fiat Uno? Pardon, Jean-Phi. C'était juste pour faire un mot.
7: Non, allez-y, essuyez vos pieds.
3: Moi, je la laisserai, hein.
5: Oui. Moi aussi,
6: c'est
5: hein.
6: C'est pour aussi.
7: Elle est bonne.
3: Je préfère l'entendre que la conduire, hein, c'est sûr.
7: Pourtant, elle se conduit bien, tu sais.
6: Et surtout, ne pas se faire rentrer dedans.
7: Non, c'est une boîte automatique.
5: Attention, pare-choc.
0: Non, mais c'est la Fiat Uno, c'est parce que j'ai...
7: Oui,
0: bien sûr.
5: Oui, parce que...
6: Votre langue a franchi.
5: Il prononce pas bien.
7: C'est une familiale grande contenance.
5: Il est normand, il est normand. Il sait pas dire les yachts.
7: Il confond les E et les O.
5: Ouais.
3: Les E dans l'eau,
1: et
3: même,
1: ils disent quoi au Goncourt de vous voir ici, en fait? Ils sont atterrés ou comment ça se passe? Enfin, le Goncourt sera accessible à tout le monde.
7: Oui,
1: pourquoi? Vous allez voir Uno au Goncourt ou pas?
7: J'ai écrit un livre, je peux te le donner pour l'Académie Goncourt.
4: Tout le monde peut
7: concourir.
4: Il
7: s'appelle « Oui, oui, chez les
4: ch'tis ». Déjà, le titre est prometteur.
7: Ah bah oui, sûrement. Hein.
0: En tout cas, voilà à quoi on fait penser les chasubles des évêques. Effectivement, au logo de Google, au jeu de cartes Uno. Mais c'est vrai que moi aussi j'aime bien jouer au Uno, c'est assez rigolo.
4: Ah ouais, c'est bien, franchement. Ah ouais, ouais. C'est...
0: Lidl, bon bah ça c'est effectivement aussi les couleurs du supermarché. Et puis pour ceux qui ont de la mémoire, effectivement le packaging des produits L'Oréal, ça ressemblait un peu à tout ça, mais c'était pas
7: c'était
0: moche.
7: C'était beau, ça mettait de la couleur et tout, c'est joli.
3: Mais oui. La plus belle référence, ça reste Mondrian quand même.
0: Ah oui, Mondrian, ouais. Bah pour ça, alors là c'est un peu de culture.
7: Ah oui, Mondrian. Hein.
0: Ah ouais. Ouais. Mondrian, c'est celui qui fait les serviettes en papier, hein, c'est ça.
4: Moi, j'ai plus joué au Uno qu'au Mondrian.
0: Elle est belle.
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8: Roselyne, on pourrait vous appeler Blancheline aujourd'hui.
0: Oh. Ah oui.
9: J'ai essayé de faire quelques effets de toilette.
0: Elle est en bonne femme de neige.
9: Mais non.
3: Elle a un tailleur virginal.
9: Je suis en infirmière.
3: Cochonne. Ah, oui. Ah non, mais si tu me dis infirmière, moi je pense à cochonne.
10: Mais Gérard, oui, c'est a fait ça. Des effets de toilette aussi. Ah. Je suis passé après lui au petit coin.
0: Et...
11: Mais Roselyne, on l'a souvent appelée la pharmacienne.
9: Oh. Oh. Non mais écoutez, c'est un très beau tailleur.
3: Oui, ah, oui mais tu aurais
9: pu payer assez cher, mais d'ailleurs,
11: chez Célio,
9: parce qu'il faut emballer la vieille viande dans du beau papier.
0: Pour David Amar, qui habite Royan, en Charente-Maritime, qui a dit, bah tiens, ça tombe bien, qui a dit, si Dieu existe, c'est son problème.
3: Ah. C'est français, ça?
0: C'est français.
3: Jean-Yann? Ah,
0: Jean-Yann. Non, c'est quelqu'un qui vit encore.
11: Ah.
0: Prévost? Pas Prévost.
10: Pierre Sauzon?
0: Olivier de Pierre Sauzon, ouais. Bonne réponse de Philippe Gueluc, c'est Olivier de Pierre Sauzon. Pour Déborah Legros, qui habite Argenteuil, qui a dit « Quand les oiseaux font la grève du zèle, non seulement ils tombent par terre, mais ils commettent surtout une grosse faute de français.
10: » Ah, joli. C'est drôle.
5: Attends, je la réfléchis.
3: Alors, est-ce que ça pourrait être un Gueluc
4: zèle?
0: C'est Philippe Gueluc. La réponse. Vous avez dit « C'est drôle hein. ».
10: Ah oui, je voulais pas donner le nom de l'auteur.
11: Il est fort, il est fort.
10: Non, mais infiniment drôle.
5: Ah, mais c'est parce qu'il y a un dessin avec, alors.
10: Mais oui.
5: C'est pour ça que je n'ai pas compris.
10: Mais le dessin n'est pas...
11: Il y a un jumeau sur Zelle.
0: Oui, c'est dans l'album « Les 40 ans du chat ».
10: Voilà, le chat des 40 musiques qui sort aujourd'hui.
0: Eh bien, dans cet album, j'en ai trouvé une autre qui était très drôle. Je la donne tout de suite. Hein. Deux pour le prix de zéro, vous voyez, c'est pas mal. C'est bien Marco Polo qui a ramené les pâtes de Chine, mais elles devaient être froides en arrivant. Voilà. Bon anniversaire au chat. Merci. Dont le nouvel album. Merci. Sort aujourd'hui. Pour Gilles Furian, qui habite dans les Landes, qui a dit « Le golf consiste à mettre une balle de 4 cm de diamètre sur une boule de 40 000 km de tour et frapper la petite, pas la grande. »
5: C'est un mathématicien ?
0: Non,
9: c'est un Américain. Il est britannique.
0: Un Britannique.
10: Un Britannique, c'est...
0: Qui joue au golf ? Pardon.
11: Churchill.
0: Churchill, bonne réponse de Sébastien Thoen. Une autre citation pour Brigitte Fonck, qui habite Brôle-Châtel, en Haute-Marne, qui a dit « Choisissez un travail que vous aimez et vous n'aurez pas à travailler un seul jour de votre vie. »
5: Ah, oui. Oh,
10: Brigitte Fonck.
0: Pardon ?
10: Brigitte Fonck.
11: Ah non, Pénélope Fillon.
0: Non, ça...
11: Ah ben, elle l'a pensé. Elle l'a pensé, au moins.
3: Est-ce que c'est français ?
0: C'est une phrase qui nous convient tous.
3: Oui. On a de la chance, oui.
0: C'est un peu notre cas, on est chanceux.
9: C'est français ?
0: Ce n'est pas français du tout.
3: Américain.
5: Américain.
0: Américain, non plus.
11: C'est chinois.
0: Et c'est chinois.
11: C'est
10: Confucius.
11: Confucius.
0: Confucius. Bonne réponse de Philippe Gueluc. C'est Confucius. Attention, plus compliqué, la citation suivante pour Monsieur Verdun, qui habite Marseille, qui a dit « L'éducation peut tout, elle fait même danser les ours ».
3: Ah, alors là, je
9: c'est joli, ça.
5: Oh là, c'est
11: ça. Oui. Ça, c'est Nicolas Hulot, non?
3: Alors, Gabriel Attal?
0: Ce n'est pas Gabriel Attal.
10: C'est un écrivain russe.
0: Alors, non.
3: Français?
0: C'est... Non, ce n'est pas un français.
5: Allemand?
0: C'est, évidemment, là, on peut entendre sous le terme éducation, le dressage.
3: Oui, bien sûr.
0: Mais ce qui est valable pour les ours peut être valable pour les enfants, après
10: ouais,
0: tout.
10: Oui, bien d'ailleurs. Entendu.
0: L'éducation peut tout. Elle fait même danser les ours.
9: Donc, c'est une femme?
0: Non, c'est un homme.
9: C'est un homme.
10: Un péruvien.
0: Non,
10: péruvien. beaucoup, mais...
3: mais péruvien, oui.
9: Un spécialiste de l'éducation.
0: Alors, il était philosophe, mathématicien, scientifique, diplomate, juriste...
3: Allemand.
0: Historien, bibliothécaire...

0: Ecker,
1: voilà. Leibniz,
2: et coiffeur aussi.
3: Et Heidegger.
0: Et il était allemand, oui monsieur.
3: Ah. Kant. Leibniz,
0: Kant.
3: Non.
0: Kant, non. Comment vous dites?
4: Leibniz.
3: L-E-I-B-N-I-Z.
0: Leibniz, bonne réponse de Christophe Beaugrand.
1: Je l'ai dit trois minutes avant.
0: Si vous l'avez dit il y a trois minutes, c'était sur le golf et c'est pas lui du tout qui a dit ça.
1: Je l'ai dit avant Christophe, j'en appelle au témoignage.
0: Il y a des faux témoins ici, regardez.
4: On est à égalité, c'est pas grave.
2: Non, mais il n'y a pas l'arbitre.
0: L'avare, vous voulez l'avare?
1: Oui.
0: Elle l'a dit, on me confirme que vous l'avez dit.
4: Alors, bravo Roselyne.
5: Bravo Roselyne.
0: C'est bien une politique, elle a soudoyé les gars de la régie.
1: Oh.
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1: Le public, ça va? Ça va?
7: Ah,
1: ça va comment? On gagne du temps, hein.
0: Vous faites chauffeur de salle, vous, maintenant.
1: Ouais, parce que j'ai passé une soirée horrible et je suis très content de vous retrouver tous les amis, c'était horrible. Bah, déjà, j'étais chez ma sœur, donc là, ça partait mal. Et puis, il y avait les amis à elle, donc elle est infirmière, donc il y avait un sophrologue, un cheminot, un contrôleur RATP, une vendeuse de spiruline, il y avait du tarama, du pain sans gluten, du houmous vegan, bref, ça puait la gauche. Ouais, Christophe, t'aurais pété un plomb, je te jure. Et toute la soirée, elles n'ont parlé que d'une chose, d'un mec formidable, trop beau, génial, même pas moi, ni vous, patron. L'autre là, qui depuis 10 jours cartonne, là, moi je l'appelle Timothée Chalumeau parce que c'est un peu le
0: Timothée. Mais de qui vous parlez?
8: Jean-Claude Bardella?
1: Presque. Comment il s'appelle? Raphaël Quenard. Celui qui a tout eu au César là. Allez, alors tout le monde là, il est génial, il est trop beau, il est super. Là, là, là.
5: Mais c'est beau les nouveautés.
8: Et attends, il est super Raphaël Quenard.
1: Ça commence. Voilà.
8: Mais c'est qui?
1: L'acteur là.
0: Elle a pas totalement tort.
1: Enfin bref, j'ai passé une soirée terrible et là je suis avec des gens intéressants, passionnants, je pense notamment à Isabelle Mergo.
0: Johan Rioux, il y a longtemps que vous n'étiez pas installé à côté de Mella Bédia.
5: Oui. Depuis notre voyage à Londres en commun avec toutes les grosses têtes.
0: Et vous êtes content alors?
5: Très heureux. Très très heureux. Parce
9: elle a été invitée à Londres et pas moi?
0: Ah non, alors vous, à chaque fois que vous êtes invité, vous ne venez pas et après vous me dites que je vous invite pas. Arrêtez de dire que je ne vous invite pas quand je vous invite et que vous venez pas. C'est pas pareil de ne pas venir et de ne pas vous.
9: Non, vous m'invitez plus parce que je viens pas, mais je voudrais avoir le plaisir. De dire non, je peux pas.
0: D'accord, bon bah alors voilà. Écoutez, je vais vous inviter à des trucs que j'organise pas, comme ça le problème sera réglé.
8: En tout cas, c'était trop bien Londres.
0: On a joué au foot en plus.
8: Vrai, on a joué au foot.
0: En plus, on a joué au foot.
8: Ouais. Ah ouais, bon bah ça, je suis pas jalouse. Mais là, je joue au foot, c'est ça.
1: Et c'est Rio qui faisait le ballon.
0: Non, en tout cas, il jouait. Vous jouez pas mal, vous, Toen.
1: Mais moi, je déchire.
5: Ouais, t'es trop personnel. Ouais.
1: Dans l'humour, je déchire.
0: Il est trop personnel. Il y a pas besoin d'aller jouer au foot pour s'en rendre compte.
1: Ah bah, c'est sûr.
5: Tu voulais être le roi de l'équipe. Tu voulais être le roi du match. Tu tirais à gauche.
1: Mais
5: à droite.
1: Parce qu'il y avait les influenceurs. Je voulais faire une belle story.
0: Attention à ce que vous dites en ce moment. Il tirait pas à droite. Il tirait pas à gauche.
9: Il tirait au milieu.
1: Il dirait oui pour le coup.
0: Une première citation pour Emmanuel Joly à Jean-Chêne. Elle habite Paris 2e.
8: À Jean-Chêne?
0: Pardon?
8: À Jean-Chêne?
0: Non.
5: Jean-Chêne.
0: Une première citation pour Emmanuel Joly, virgule, Jean-Chêne.
8: Ah!
0: Virgule, d'accord. Qui habite Paris 2e.
8: Ah, parce que je comprenais plus rien. D'accord.
9: Sacha Guitry!
0: J'ai pas mis la première pour Sacha Guitry, c'est dommage. Autrement, je vous l'aurais accordé. Non, la première citation, c'est celle-ci. Entre une mauvaise cuisinière et une empoisonneuse, il n'y a qu'une différence d'intention.
1: Oh là là là là. C'est un homme?
0: Un homme, oui.
5: C'est pas du Coluche?
0: Ah, c'est pas du Coluche, mais ça pourrait.
1: Jean-Yann.
0: Et c'est de la même
9: époque.
0: C'est de la même époque.
5: Pierre Desproges.
0: Pierre Desproges, bonne réponse de Johan Rioux. Pour Marc.
1: Il s'applaudit, l'autre. Mais il s'applaudit quand même.
5: Je suis tellement fier d'être dans cette
0: émission. C'est pas qu'il s'applaudit, c'est une sorte d'otari de cirque.
1: Ah oui, c'est ça. Ouais. Quelqu'un a des sardines pour Johan?
5: Non, mais Laurent, n'empêche, ça y est, j'ai réussi. Je démarre ma 6e année avec vous. Ça y est, on y est maintenant.
8: Oh merde.
5: Bah, c'est ma 6e année.
8: Eh ben, il est temps de partir.
0: Pourquoi elle démarrait quand, la 6e année?
5: Ben, février 2024. Et donc là, on est en mars 2024. Donc c'est bon, j'ai passé le cap des 5 ans.
8: Mais là,
1: février 2018.
8: Mais qu'est-ce qu'il raconte?
5: Je suis arrivé en grosse tête en février 2019.
8: Ah.
5: On est en mars 2024.
8: Donc mais tu comptes, toi?
5: Oui, je compte.
9: Ah non, mais il compte même le nombre de prestations que chacun fait par semaine.

0: Monsieur Toen, tout de
1: même. Si, regarde, et je t'aime.
2: Pourquoi il n'y a que des gens fous, en fait?
3: Bah, tu sais pas, t'es au centre, hein. Pose-toi des questions, hein.
1: Non, mais tu la confrontes, mais elle est venue, c'est pour ça.
2: Ah oui, je suis pas une étrangère.
4: Pardon?
2: Non, ouais, je pense qu'il faut la rentrer à la maison.
4: Non, mais là, il a dit qu'il
3: n'avait eu un enfant. Très vite, on comprend pas ce que tu
2: alors,
3: dis.
2: Pardon.
3: Franchement.
2: C'est toi qui me parles de prononciation,
3: parce que.
2: Non, mais tu sais, ma tante est orthophoniste à Livry-Gargan. Est-ce que tu veux que je l'appelle?
3: Eh bah, écoute. Appelle-la pour toi, hein.
2: On va l'appeler pour nous. Alors, je n'ai pas eu d'enfant.
1: Oh là là, c'est la guerre entre Miss Monde et Miss Univers.
2: Mais j'ai remarqué, Isabelle et Marcella, elles n'aiment pas quand il y a des petites meufs au 109.
1: Ah non, ouais,
3: pas du tout. Alors,
4: mais où est-ce qu'il y a des petites meufs au 109?
0: J'ai lu ce week-end un truc qui m'a beaucoup fait rire. Il vaut mieux avoir le sang qui boue que le boue qui sent. Non mais attendez, sérieusement, vous avez vraiment eu de la famille orthophoniste à Livry-Gargan?
2: Oui.
0: C'est pas vrai.
2: J'ai aussi un oncle qui a une pizzeria, donc je sais pas si ça...
5: Je suis très inquiet depuis le début parce que j'ai vu qu'Isabelle est venue avec des petits pains au chocolat, elle les a mangés. Sébastien a des chouquettes, il va les manger. Et Marcella est venue avec son chien. Est-ce qu'elle va le manger?
0: Ah, il est pas bouffable.
6: Il est tout petit, il est moche.
2: Il est mignon, moi j'ai un chien, il s'appelle Belkacem, mais c'est un pitbull. Je me demandais, est-ce que je pourrais le ramener un jour chez RTL?
5: Ah non. Pourquoi Belkacem, c'est un pitbull à cause de Najat Vallaud Belkacem?
2: Non, rien à voir.
5: Ah bon?
2: J'ai aussi un oncle qui a les yeux clairs comme lui. Bon. C'est une sorte d'hommage.
3: Il remue la queue pareil.
2: Ah, il remue bien la queue, ouais.
0: La citation suivante concerne les chiens. Ah. C'est pour monsieur Chiez qui habite Vauréal.
1: C'est une contrepétrie.
2: On a qu'à lui acheter une table, comme ça il aura une table et des chaises.
0: Qui a dit les chiens sont vraiment les rois de la planète si vous considérez nos deux espèces? L'une d'elles fait caca, l'autre le transporte pour lui. D'après vous, qui est le patron des deux?
5: C'est récent, ça, puisque.
0: C'est récent.
1: C'est Michel Drucker.
0: Non, c'est pas Michel Drucker.
1: C'est une femme, peut-être une femme?
0: C'est un homme.
1: T'as toujours été un homme?
3: Il est mort.
0: Ah non.
6: T'as toujours été un homme?
1: Pas Philippe Deluc? Philippe Deluc?
0: Non, non, vivant.
4: Mais il est journaliste.
0: Journaliste, non, humoriste. Ah,
1: c'est pas Laurent Baffy?
0: Non.
1: Patrick Timicit?
3: Il est français?
0: Non, il n'est pas français.
1: Ah, il est américain?
0: Américain.
1: Woody Allen?
0: Non.
1: Jerry Seinfeld?
3: Seinfeld.
2: Quoi?
3: Je ne connais pas, mais je l'ai tellement entendu ce nom.
2: Seinfeld.
0: Aidez-la.
2: Jerry Seinfeld.
0: Jerry Seinfeld. Bonne réponse collective, on va dire.
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0: Il y a une Française qui vient de recevoir une condamnation en Suisse. Elle a été condamnée par la justice suisse.
1: Est-ce qu'elle est comme l'autre, la Marine. Elle est inéligible.
0: Une inéligibilité.
1: Elle est inéligible, mais c'est impossible à dire.
0: C'est vrai que c'est pas facile.
1: Inéligibilité.
0: Dites-le, Isabelle, voir.
3: Inéligibilité.
0: Eh ben, voyez.
1: Refais-le pour moi.
3: Inéligibilité.
0: Il y a quelqu'un qui arrive à le dire, dis donc. Inéligibilité, ben, rien à voir avec l'inéligibilité, puisque cette Française a été condamnée alors qu'elle était dans une voiture et que c'est son mari, ou plutôt son compagnon, car ils ne sont pas mariés, qui conduisait. Pour quelle raison a-t-elle été condamnée par la justice suisse?
10: Ben, c'est Nabila?
0: Non.
3: Elle lui faisait quelque chose? Une gâterie?
0: C'est-à-dire qu'est-ce qu'elle appelait une gâterie?
10: Oh!
3: Alors elle lui a...
0: Montrez-moi!
5: Un acte bucogénital.
3: Elle a ouvert
0: sa... Comment il dit Barbier, un acte bucogénital? Une pipe, oui, bonne réponse d'Isabelle Mergaux et Christophe Barbier.
3: Un acte bucogénital, ça fait rêver.
5: Mais c'est ce qu'il y a dans le code pénal.
0: Et c'est vrai que c'est elle qui a été condamnée, lui aussi. Hein.
1: Comment on peut être condamné si les deux sont d'accord? C'est qu'ils ont eu un accident.
0: Bien sûr. Ce que je me demande, c'est pourquoi ils sont allés raconter ça, parce qu'ils n'étaient pas obligés de le dire.
3: Je pense que s'il avait le sgeg en l'air...
0: Non, mais enfin, attendez.
1: Mais peut-être qu'elle s'est trompée, elle voulait pas faire ça, en fait. Elle croyait que c'était le...

0: Le levier de vitesse.
1: Le levier de vitesse.
2: Le frein à main.
3: Non mais ça tient pas debout cette histoire.
2: Ah bah si. Ou alors vraiment elle a pas de chance la pauvre.
3: Mais non, ça tient pas debout. Ils ont un accident.
4: Ouais. Bon.
3: Alors déjà il faut qu'il y ait des témoins à l'accident. Alors vous dites il sort de la voiture, il a pas remonté son pantalon. Mais quand on est en voiture et qu'on vous fait une gâterie, vous baissez pas le pantalon. Généralement
4: quoi,
1: bah, c'est juste la braguette qui est ouverte.
4: Oh bah, ouais, non,
3: voilà, un spécialiste.
4: Non mais la braguette est ouverte et le bouton de la braguette aussi. Oui, parce que s'il n'y a que la braguette, oh bah bon,
1: des fois il y a
4: que
1: des boutons. Enfin, on n'est pas obligé de baisser complètement le pantalon. Quoi.
4: Non, mais ça je comprends. Mais vous ouvrez quand même.
2: Ça dépend de la taille. Moi, j'enlève le t-shirt carrément.
0: C'est quand même beaucoup plus simple de se mettre à l'arrière de la deux chevaux.
1: Oui, exactement.
4: C'est compliqué pour conduire.
1: Mais pour rouler, c'est compliqué.
3: Mais ça, ma vraie question, en fait, pourquoi, évidemment, j'ai choisi cette information, c'est pour vous demander aux uns et aux autres.
2: Le modèle de la voiture.
3: Si ça vous est déjà arrivé, j'avoue que c'est un fantasme, ça m'est jamais arrivé.
2: C'est à Sacha Distel, vous savez que.
3: Non, mais franchement.
4: Ça vous est jamais arrivé?
3: En roulant, non.
4: Jamais. Oh là là, vous êtes arriéré, alors, franchement.
2: Non, pas en roulant, pas en roulant.
1: C'est dangereux quand même.
5: Non, non, non. Non, parce que moi j'ai trop peur qu'il y ait un coup de frein.
0: Mais justement, c'est une scène.
1: Non, mais c'est dangereux, t'es déconcentré, malgré tout.
0: C'est une scène très célèbre du Monde selon Garp, un grand roman américain, où la dame fait cela au monsieur, et ils se font emboutir par l'arrière, et du coup sa bouche se referme. Elle la coupe.
4: Mais oui.
3: Vous voyez,
4: c'est hyper dangereux.
1: Non, moi ça m'est arrivé, je me suis trompé de pédale à un moment entre l'accélérateur
3: et
1: le frein.
3: Moi aussi.
6: je me suis trompé de pédale. Putain.
1: Parce que t'as qu'un pied comme ça qui est libre.
3: Donc vous avez souvent fait ça.
4: Non.
2: La dernière fois, c'était quand?
3: Personne n'a fait ça en roulant.
2: Et voilà. Tu t'arrêtes au feu rouge?
3: À l'arrêt, évidemment.
4: Ah, pas à l'arrêt, à la bite.
2: Oh là là.
4: Il y a un moment donné.
3: Valérie, vous l'avez déjà fait en roulant?
5: Pas en roulant, parce que je vous dis, moi, c'est trop peur de.
3: Bah voilà. Toine, on vous l'a déjà fait.
2: Mais j'ai pas le permis. Ah non, mais c'est vrai, je suis un anarchiste, je n'ai pas le permis.
3: D'accord, bon, mais.
4: Alors, tu l'as déjà fait
3: Vous l'avez déjà fait, un mec?
2: Oui, mon beau-frère a le permis.
3: Bon, en tout cas, voilà, ouais. La française, une française, hein. Ah, on peut être fier de notre pays, oui.
1: Oui, bien sûr.
4: Vive les Français!
2: Et ça rejoint la légende urbaine, vous savez, que Chantal Nobel et Sacha Distel.
3: Oui, alors on a souvent dit ça.
2: Oui, mais c'est pas que c'est une légende urbaine, c'est pas vrai, en fait. Elle lui faisait pas une gâterie quand ils ont eu l'accident.
3: Et voilà, on est d'accord.
4: Elle lui faisait quoi, là?
3: Et vous, Barbier, vous l'avez. Vous l'avez déjà fait.
4: Oh, je vois Barbier en train de nous faire ses confidences. En train de nous dire, oui, je suis avec ma femme.
2: Oh, tu es.
4: Tout, en Normandie.
2: En déplacement avec Alain Duhamel, non?
0: Je prends toujours les transports en commun.
1: C'est plus compliqué.
3: Alors voilà, ski, j'imagine que dans vos belles voitures de sport, c'est ça le fantasme.
1: Ouais, c'est le fantasme.
3: Et oui. Alors, est-ce que ça a déjà été fait?
1: Ah oui, c'est ce que je vous disais tout à l'heure, je me suis trompé de pédale.
3: Ah oui. Paul, je ne vous demande pas parce que vous ne conduisez pas.
7: Je pensais que vous alliez pas me demander, justement.
3: Et vous conduisez pas, vous n'avez pas le permis, vous, Polo.
7: Je n'ai pas le permis comme toi.
2: Même déambulateur, t'as rien?
7: Si, en déambulateur, ça aurait pu, mais non.
3: Vous pouvez passer le permis ou pas, Paul?
7: Ah, pas juste pour ça, mais pour me déplacer, oui.
3: Ah, ça, ce serait drôle.
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3: Une question pour Marc Chaise, qui habite Vauréal, dans le Val d'Oise. Quel verbe a donné son nom à une paire de lunettes sans branche?
7: Alors, il y a le pinceau.
3: Une question, on ne peut plus.
7: L'ornier.
3: Et qui a donné?
7: L'ornion.
3: Bonne réponse d'Olivier Bellamy.
7: C'est ça.
3: Le verbe lorgner a donné son nom aux lunettes sans branche qui tiennent sur le nez grâce au pincement d'un ressort. C'est les vieilles lunettes, hein, qu'on appelait lorgnons, les monocles à monture aussi. Et pourquoi j'ai posé cette question? Vous savez que j'ai eu la chance de passer quelques jours au Brésil pendant les vacances d'hiver et j'ai été étonné de voir des magasins d'optique qui s'appelaient lorgnons au Brésil. Ah. Et je me suis dit, tiens, c'est marrant, voilà un mot qu'on n'utilise plus chez nous, lorgnons. Et effectivement, le mot lorgnon vient bien du verbe lorgnier.
7: Le ministre Austen Chamberlain avait des lorgnons, le ministre britannique des années 30.
3: Mais je me suis dit ça tout de suite. Ouais.
7: dès que je vais dire un truc, c'est bon. Hein.
1: Mais non.
7: Oh là là, il a eu le prix Nobel de la paix d'ailleurs.
3: Occupez-vous de vos lorgnons et puis.
7: J'en ai pas donc.
3: Pour Karine Lucon maintenant, qui habite Cergy dans le Val d'Oise, j'aimerais que vous retrouviez ce qu'a laissé à la postérité l'Allemand Max Immelmann.
7: Immelmann.
3: Max Immelmann.
7: Ah, mais Max Immelmann, c'est un aviateur allemand.
3: Exact. Et qu'est-ce qu'il a laissé?
7: Il a laissé à postérité le...
10: Le bombardier.
7: Non. Non, le...
11: De tirer dans les hélices, la mitrailleuse qui tire entre les hélices.
7: Ça, c'est Roland Garros.
3: Alors ça, il en serait mort plus tôt, parce qu'il paraît que c'est à cause d'un dysfonctionnement de son système de synchronisation de tir à travers
7: l'hélice. C'est un as de la première guerre.
3: Que son avion a été abattu et qu'il est mort, effectivement, en 1916, au combat.
7: C'est pas le siège éjectable. C'est lui qui a inventé le siège éjectable.
3: C'est moi qui vais l'inventer.
11: À mon ami, comme ça, je pense que t'es assis.
7: J'ai à moi de venir, Laurent, me faites pas.
3: Ce serait génial. Ouais,
10: tu vas tout perdre en même temps.
3: J'appuie sur un bouton et hop.
10: Ça serait bien ça.
3: On voyait Henry où sauter.
11: Pas le parachute.
7: Donc, j'ai déjà avancé, je dis que c'est un as de l'aviation allemande.
11: Est-ce que c'est pas lui qui a inspiré le film L'As des As?
3: Non, on l'appelait.
7: Non, c'est René Funk.
3: On l'appelait l'aigle de Lille, Der Adler von Lille. Et cet Allemand, effectivement...
11: On va tout traduire en allemand.
3: Non, il a laissé à la postérité quelque chose qui porte encore son nom aujourd'hui.
11: Le Falcon.
3: L'Immelmann, d'ailleurs.
7: Un casque
3: Non, pas un casque.
10: C'est militaire, on est d'accord.
3: C'est lié, évidemment, à son art, qui était l'art de...
7: Est-ce que Laurent, c'est un geste? C'est-à-dire qu'il est reconnu pour un geste extraordinaire qu'il avait, il tuait tout le monde.
11: Oui, il met la main droite.
7: À looping ou à looping? Non, à looping. C'est pas ça, c'est Adolphe Pégou, le looping.
11: C'est un 8.
3: Alors, ce n'est pas un looping. Ce n'est pas un looping, mais c'est quasi, c'est une manœuvre acrobatique.
10: Le piqué.
3: Alors, qu'est-ce qu'il faisait avec son avion?
11: Qu'est-ce qu'il faisait avec son avion? Ben, il volait.
7: Non, parce que le looping, c'est un français qui... Il se mettait sur une aile seulement, il arrivait à rester sur une aile pendant très longtemps.
3: Non, ça, c'est un poulet. L'Immelmann.
11: Oh, ça m'a donné envie de poulet.
12: Mais Immel, ça veut dire ciel en plus. Immel, ça veut dire ciel en allemand. Mann, c'est l'homme, l'homme du ciel.
3: Il s'appelait Max Immelmann et il a laissé à l'aviation son nom, l'Immelmann, qui est une manœuvre acrobatique qui consiste en quoi? C'est ça que je vous demande.
7: Bah, rester comme ça, ça fait... En fait, c'est faire plusieurs tours arrière pour se mettre derrière l'avion ennemi.
3: Allez, je vais vous accorder de toute façon. C'est une demi-boucle suivie par un demi-tonneau au sommet. Utilisé pour inverser rapidement la direction du vol.
10: Ah ouais.
11: J'allais dire, c'était pour faire demi-tour. Quoi.
3: Voilà, c'est pour faire demi-tour de manière acrobatique.
7: Pour se mettre derrière aussi l'avion ennemi.
3: Et si vous voulez, ça s'appelle l'Immelmann. Bonne réponse collective. Et voilà. Où trouve-t-on, et ce sera la question suivante pour Louis Drouet qui habite hier, où trouve-t-on le plus de Ligériens?
7: Dans les c'est les habitants du bord de la Loire.
3: Près de la Loire, dans la Loire. 42. Bonne réponse, évidemment. J'aurais dû poser cette question un autre jour qu'en présence de Roselyne Bachelot. La preuve, l'autre là-bas, elle a dit au Ligère.
7: Bah, à Toen aussi.
11: Excusez-moi, mais c'est plus drôle.
7: Il y a la Loire. Hein.
3: Ligérien, effectivement, ça veut dire qui habite la Loire ou relatif à la Loire. Et en angevin, d'ailleurs, Ligère, Loire se dit Loire. Hein, c'est bien ça, même.
11: Oui, Loire. Ah, c'est Loire. T'habitais près de Loire.
7: C'est de la Loire.
11: De la Loire.
7: Tu as la particularité, comme Valérie Trierweiler, d'être née à Angers. Alors, toutes les deux. Vous... Non, mais c'est quand même rare d'avoir deux femmes politiques.
11: Enfin... Ouais, c'est rare. Je crois qu'il y a très peu de gens qui naissent à Angers.
3: C'est d'ailleurs.
11: Non, mais ça, la sœur de Valérie a été, ma préparatrice en pharmacie.
3: Parce que mon frère avait épousé une angevine. C'était terrible ce qu'on disait à l'époque.
11: Je croyais que votre frère était
7: angevin, sac à vin, angevine, sac à.
3: Ouais, angevin, sac à vin, angevine, sac à pine, on disait. Ça, ouais.
10: Et Roselyne, c'est les deux.
3: C'était pas très agréable.
11: Quel manque de respect. Ne parle pas comme non, mais... ça de notre Roselyne.
7: D'abord, je suis pas né à Angers, connard. C'est pas mal, mais...
13: Vous êtes bien sur la web radio 100% grosse tête.
3: Et alors, donc, vous avez donné des cours aux Miss, vous, après?
14: On n'a plus trop besoin de leur donner des cours. Je ne sais pas si vous voyez ce qui se passe dans les cours de collège ou de lycée, mais les jeunes femmes, en fait, elles expliquent qu'aujourd'hui, une fellation, c'est pas coucher, que ça les dérange pas.
15: Ça, c'est vrai.
14: Hein? Oui, mais bon. C'est vrai.
7: C'est encore plus fort que coucher, je trouve.
15: C'est pas coucher.
14: On est plus dans l'intimité, quand même.
15: Non, c'est pas coucher, tu peux faire ça n'importe où.
12: Littéralement, c'est vrai. Moi, j'en fais pas comme ça tout de suite.

0: Non mais moi je... Non mais c'est un acte.
1: C'est pas à vous d'en faire.
0: Mais c'est ce qu'on fait avec le...
2: Il s'est trahi.
0: Il s'est trahi.
2: Il s'est trahi.
0: Non mais ce qu'on fait avec le cuni.
2: Je le savais. Je me disais bien.
0: Excusez-moi. J'aime pas le cuni, je vous le dis tout de suite.
3: Et depuis que tu la vois, t'as...
1: Bah, le cuni. Le cuni.
0: Non mais...
4: Il aime pas le cuni. Bah laisse-le. S'en fout.
1: Le cuni n'a rien à voir là-dedans.
5: Je me suis toujours dit que sa Nathalie, c'était un Bernard.
4: Ah, ça c'est sûr. Hein.
1: Ah, vous pensez aussi, Isabelle? Il assume pas, en fait.
0: En plus, on va aller voir un concert dans quelques jours.
1: Quoi?
0: On va aller voir un concert, notre premier concert tous les deux. Oh là là. Mais je lui ai dit, on n'arrive pas main dans la main, parce qu'il faut, si on est reconnu, mais on va aller voir un concert.
1: Si on est reconnu.
0: Je suis
1: bien sûr. Non, mais alors.
0: Ça y est, c'est dans deux semaines. Merde. J'ai très peur.
1: Mais, okay, vous
0: j'ai, déjà réservé
4: tu
0: la
4: crois qu'il va y avoir des paparazzi partout.
1: Johan Rioux et Nathalie à la une de Voici, l'autre il y croit. Oui.
0: Et donc, c'est beau, elle ne sait pas encore, hein, mais j'ai réservé la nuit d'hôtel déjà.
4: Oh bah ça y est, elle le sait maintenant.
1: Et quel concert vous allez voir?
5: Oui. Les Chippendales.
0: Mais ça va être émouvant parce que ça va être le premier concert et c'est important vraiment les premières fois, et pas du tout, je parle pas de sexe là, mais de vivre des premières fois. Nos premières vacances ensemble, nos premiers week-ends ensemble, là on est allé en Écosse et donc là c'est notre premier concert.
1: Mais
0: et ça va être touchant.
1: Un concert de qui?
0: Je peux pas, Laurent.
1: Oh bah si, allez.
0: Non, non,
1: mais... Allez, Nathalie, ferme tes oreilles.
2: Mais après tous les fans vont venir.
0: Non mais c'est. Je peux pas.
1: Un chanteur, une chanteuse, un groupe?
0: Une chanteuse.
1: Une chanteuse.
2: Mais attends, elle est française, elle est française.
1: Une chanteuse française, oui, elle demande.
5: Julie Bataille, justement.
0: Mais en tout
5: pas
0: cas,
5: besoin c'est... d'éducation sexuelle.
4: C'est Chantal Goya.
1: Non, mais c'est qui la chanteuse que vous allez voir?
2: La chanteuse.
1: La chanteuse. Après, bon, écoutez, c'est bien simple, vous revenez pas si vous ne donnez pas le nom.
0: Non, j'ai déjà eu ma date pour la semaine prochaine, mais
1: ben, je l'annule. Heures. Si vous ne me donnez pas le nom de la chanteuse, j'annule. Bon, non, mais au moins, où c'est? Où c'est? C'est pour savoir si c'est une grande chanteuse.
0: Laurent, je vous donne beaucoup de moi-même.
1: Non,
0: quand
1: mais
0: même.
1: C'est une grande chanteuse ou une petite chanteuse?
4: C'est au point virgule.
0: C'est une chanteuse émergente. C'est une chanteuse émergente.
1: Émergente.
0: Ouais, c'est-à-dire qu'elle n'est pas encore une superstar, c'est pas encore une star, c'est pas encore une vedette, mais elle est très connue pour sa sensibilité.
1: Ah oui.
0: Oh mais j'aime pas être la star de l'émission. Allez, on passe à autre chose.
1: Oh l'autre.
2: Oh le bonheur. Il est beaucoup plus.
1: De toute façon, on continuera pas tant qu'on n'aura pas le nom de cette chanteuse.
4: Je suis d'accord.
1: Vous êtes d'accord?
4: Ouais, je suis d'accord.
1: Le public veut aussi le nom de la chanteuse.
0: Est-ce qu'Olivier, selon vous, il faut que je me confie ou pas? Est-ce qu'il faut tout dire ou pas, en grosse tête?
6: Non, le...
5: Oui, tu fais ce que ton patron te dit, sinon tu reviens pas. Oh, et qu'on en finisse.
1: Il a raison. Je vois pas quel est l'intérêt de garder secret le nom de la chanteuse.
0: Parce que c'est important de garder un tout petit peu de soi.
3: Mais donne-nous la salle, au moins.
1: La salle.
2: C'est pas vrai, tout ça.
0: C'est le Grand Ouest.
1: Au Grand Ouest?
0: C'est le Grand Ouest.
2: Ah oui, c'est
0: le
2: pas Grand à Paris, quoi. France, voilà.
0: Ah non, c'est pas à Paris, bah non.
1: Oh, oh là là.
0: C'est pas à Paris du tout.
1: Oh la vache.
0: On s'en fout, alors, allez, continuons. Mais Laurent, vous avez vu, je transpire, j'ai les lunettes qui buent, qui...
1: Les lunettes qui buent.
0: Qui boivent, moi, je ne fais rien, moi.
1: Ah non, bah alors, si c'est pas à Paris, vous pouvez nous donner le nom de la chanteuse, il y a personne qui va y aller. Alors...
2: Mais dis-lui que tu veux lui faire une surprise. Essaye de t'en sortir, quand même.
0: J'ai jamais été aussi mal en 6 ans de grosse tête, je transpire sous les aisselles et tout.
5: Enfin, ce type-là raconte tout de sa vie jusqu'à l'indécence, et un détail insignifiant.
4: C'est sûr.
5: On passe un quart d'heure pour le savoir.
1: Et il a raison, mes amis.
4: On touche pas à la chanteuse.
1: Le nom de la chanteuse, on n'y a pas le droit. C'est totalement débile.
0: Je peux pas me donner totalement à vous.
4: Oh, voilà.
5: On ne continuera pas.
1: Mais d'accord, Marie.
2: Je suis parfaitement d'accord. On veut savoir. Non. Même si c'est dans une crêperie à Concarneau, tu nous dis.
1: Julie, demandez-lui, vous allez l'obtenir.
3: Le ridicule ne tue pas. Vas-y, mon gros bébé.
1: Alors.
0: Mais j'arrête pas de me toucher et tout, parce que quand je suis.
4: Allez, dis un nom, je te fais une gâterie.
0: Ah ouais. Lara Fabian, j'y vais.
1: Lara Fabian.
4: Il l'a dit.
1: Lara Fabian.
4: Ouais,
1: il
4: a dit Lara Fabian.
3: Tu nous as dit qu'elle était émergente.
4: Lara Fabian.
1: Lara Fabian, une chanteuse émergente.
2: Mais qu'est-ce qu'il fait?
5: Ce sera dit et répété.
0: Extraordinaire. Non, bon, allez, c'est Oshi, c'est formidable.
3: Oh.
1: Elle n'est pas émergente, Oshi.
0: Elle n'est pas encore.
1: Ah, c'est une vedette aujourd'hui.
0: Ah non, mais je l'aime d'amour.
1: Elle en est à son troisième ou quatrième tube, Oshi. Enfin, voyons.
4: Oshi derrière l'église.
0: Donc c'est magnifique, quoi. Je suis très heureux.
2: Et bon, on va y aller, Oshi.
0: Parce qu'elle a fait le temps.
1: Et Laurent, d'ailleurs, et Oshi, c'est un nom de famille, son prénom c'est Félicie.
6: Oshi. Mais Laurent, mais pourquoi je dis oui à tout ce que vous me demandez? C'est
1: parce que vous êtes payé pour ça, connard.
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8: Éric Coquerel, l'un des responsables de la France Insoumise, a annoncé le dépôt d'une proposition de loi pour abroger la réforme des retraites et revenir à 62 ans. On sait que le RN veut faire la même chose. Dans le monde entier, les réformes des retraites se multiplient. C'est toute l'Europe qui se prépare au vieillissement avec des réformes. Toute l'Europe, sauf le petit village gaulois.
9: Bon, va falloir qu'on y pense en tout cas. C'est le sous-texte de votre chronique. Merci beaucoup, François.
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1: J'étais en train de me demander, en vous regardant, monsieur Janssen,
10: quoi,
1: si vous étiez steward aujourd'hui, vous seriez à la retraite ou vous seriez encore en vol?
11: Il sera à la soute.
6: Sur un charter, il y a une question cachée.
12: Encore...
6: Si jamais je vous vire, est-ce que vous avez un plan de secours?
10: La règle, c'était d'avoir 55 ans et au moins 20 annuités. Ah. Donc, je serais une vieille hôtesse de l'air en perdition, là.
1: Mais vous ne seriez pas à la retraite?
10: Non, mais le chariot me servirait d'ambulateur, en fait.
4: Non, mais il aurait pris le plan de départ.
10: Je me voyais pas vieille hôtesse, c'est vrai. Dans ma tête, je me voyais pas vieille hôtesse.
1: Non.
10: C'est un métier qui va avec jeune.
1: Ah bah justement, j'ai une question à propos de ce qui peut se passer à bord d'un avion. C'est dans le magazine Elle, sous la plume de Patrick Williams, que j'ai lu toute une page consacrée à une expression, l'expression de la semaine, c'est une rubrique dans Elle. Et cette expression, c'est le raw dogging. Mais qu'est-ce que le raw dogging à bord d'un avion?
6: Alors, wow, ça veut dire cru. Dogging, ça veut dire chien. Donc, le chien cru.
1: Non, écoutez. Raw, c'est R-A-W, effectivement. Et dogging, c'est D-O-G-I-N-G.
10: C'est quand on se met à quatre pattes pour manger.
1: Pardon?
10: C'est quand on se met à quatre pattes.
11: Ça, c'est la levrette.
6: C'est les gens qui ont peur de l'hygiène et qui se mettent sur l'abattant des toilettes pour faire pipi.
1: Non, pas du tout.
10: C'est un rapport avec la nourriture?
1: Non.
4: C'est un rapport avec les sièges?
1: C'est un rapport avec tout ça de toute façon, mais c'est quelque chose d'assez étonnant.
6: C'est pas quelque chose qui se mange?
1: Ah non. D'ailleurs, c'est étonnant, mais...
10: C'est un comportement?
1: C'est un comportement dans l'avion, le rôle...
11: Des passagers ou du personnel?
1: Du passager, un comportement d'un passager ou de plusieurs passagers.
6: Un passager, un comportement désagréable?
1: Pas du tout, pas désagréable. Il n'embête personne, le passager.
4: Mais il y en a beaucoup.
1: Et c'est devenu une tendance étrange, bizarre, parfois loufoque, mais qui consiste en quoi cette
6: oui, j'ai
1: tendance à bord d'avion?
6: D'accord. Vous abaissez votre tablette.
4: Et vous dormez.
6: Et vous dormez, mais à la tête sur votre tablette.
1: Ah non, non plus.
4: Bon. Alors, non, c'est
1: non,
4: pas étrange,
1: justement, mais... vous ne dormez pas non plus.
11: Vous parlez toujours aux passagers à côté.
1: Non plus.
6: Est-ce que vous aboyez dans l'oreille de votre voisin?
1: Après, vous me direz, monsieur Janssen.
11: Vous chantez?
1: Non plus, si certain.
10: Est-ce que j'ai observé ça?
1: Bah oui, à bord des avions, il paraît que c'est devenu trendy, tendance.
11: Le passager est assis quand il fait ça?
1: Alors, le passager est assis.
4: Et les hommes et les femmes?
1: Les hommes ou les femmes. Alors, il paraît que c'est plutôt les hommes que les femmes.
4: Ils se mettent un masque sur les yeux pour se couvrir les yeux?
1: Oui. Alors, normalement, pas de masque sur les yeux non plus.
11: Mais ils se mettent quelque chose?
1: Non, ils se mettent rien.
4: Ah, ils se mettent rien?
13: Ils se mettent pas la tête.
4: Alors, attendez, en récapitulons. Ils sont assis comme tout le monde. Ils ont leur ceinture de sécurité.
1: Oui, assis comme tout le monde, ceinture de sécurité.
4: D'accord.
10: Et ils font quelque chose.
11: Ils prient.
1: Alors, ils font quelque chose.
6: Non, ils font rien.
1: Alors.
6: Oui, ils dorment les yeux ouverts.
1: Non, ils ne dorment pas les yeux ouverts, mais.
11: Ils ne bougent pas, ils ne mangent pas, ils font rien.
6: Ils ne dorment pas, ils travaillent pendant toute
11: la journée. Non, ils font rien.
6: Ils restent comme ça.
4: Ils font rien.
1: Ils ne font rien. Cela consiste effectivement à s'asseoir.
6: Ah, je fais du raw dogging chez moi beaucoup.
4: sur le canapé.
1: Oui, mais vous restez immobile.
11: Oui, regardez.
1: À fixer. Mais non, monsieur Bellamy, intervient de temps en temps. Il fait pas du raw dogging dans les grosses têtes.
11: Je vous écoute.
1: Mais les adeptes du raw dogging, en fait, sont extrêmes. Ils se retiennent même de manger, de boire ou d'aller aux toilettes.
10: En général, ces gens-là qui étaient dans l'avion et qui faisaient du raw dogging et qui ne bougeaient pas de tout le vol et qui disaient rien, qui mangeaient pas et qui buvaient pas, en général, c'était des mules qui étaient chargées de drogue et c'est pour ça qu'ils bougeaient pas et qui...
1: Ah bon?
10: Oui.
11: Ah oui.
1: Mais comment vous savez ça?
6: Parce que vous croyez qu'il mettait où sa drogue?
10: Mais non. Mais un de mes premiers vols, j'étais étonné, il y avait une femme qui restait au hublot, qui n'a pas bougé, qui n'a pas demandé à manger, qui n'a pas bu.
4: Ah, mais c'est possible.
10: Et en fait, arrivée, la douane, ils l'ont chopée et elle avait l'estomac rempli de petites boulettes.

0: Ah, mais c'est possible.
1: Non, mais pas au point.
2: Non, non,
1: que...
2: non, mais attends.
3: En quoi ça serait tendance et que ça serait moderne de faire ça?
1: Bah, parce que en fait, c'est comme un pari, comme un défi qui permet de réfléchir. Ça permet de patienter. Ça permet de faire l'expérience de l'ennui. Ça permet de réfléchir sur soi-même.
0: Ah, bah, c'est de la méditation.
1: Vous devez rester immobile, à fixer le siège devant vous, sans boire, sans aller aux toilettes, sans manger, oh, bah, sans lire
4: et sans regarder un avant-goût de la mort, quoi.
1: Sans regarder. Film, ni, oh là là. Même, ni même consulter son portable. Et par exemple, il y a quelqu'un qui témoigne là dans le magazine Elle, qui dit « Je viens de faire un vol de 7 heures en roadogging. C'est mon record personnel, 7 heures. Ce phénomène aurait été inspiré par une série sur Apple TV dans laquelle Idriss Elba, vous savez, le
2: magnifique acteur
1: noir, là, qui doit patienter sur son siège pendant tout un détournement d'avion, vous voyez. Donc c'est venu de là.
5: Déposer les gens,
6: c'est même. Des gens qui vont adorer la mort.
5: Excusez-moi, monsieur Ruquier, mais c'est la névrose.
0: Mais alors, non. Qu'est-ce qui se passe quand
3: la
0: a...
3: vie, elle n'est pas suffisamment compliquée pour qu'on se la complique pas un peu plus en faisant du roadhogging.
1: Oui, mais c'est le meilleur moyen. Je vous lis le papier de Elle.
0: De vider son esprit.
1: C'est le meilleur moyen pour le cerveau de se mettre en mode reset, vous voyez.
2: Et reset, à mon avis, de quoi chez ces gens-là, il n'y a rien à resetter.
1: Hein. Fais reset, papa.
4: Et quel est le pourcentage de mortalité?
6: Ah, il reparle.
1: Non seulement M. Bellamy reparle, mais il a fini son roadhogging, parce que dans un instant, croyez-moi, M. Bellamy devra répondre
4: oh
1: à
4: non.
1: des questions musicales.
4: Oh non.
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9: Ah non, moi, il y en a une qui est exceptionnelle, c'est l'ours, Michel.
2: Ah ouais.
9: C'est
2: bon,
9: extraordinaire.
10: Alors, c'est l'histoire d'un type, il va à la chasse avec son petit fusil. Et il marche, et puis tout d'un coup, il voit un ours. Alors, il se planque derrière un arbre et il tire sur l'ours. Et l'ours, il tombe. Alors, il est très content parce qu'il a tué l'ours. C'est rare. Alors, il arrive près de l'ours, et puis et il lui dit « Je t'ai eu, toi hein. ». Et à ce moment-là, l'ours, il se lève, il prend le mec, il le retourne, il baisse son pantalon, et ça va vous plaire, il l'encaisse. Alors, ça serait dans une introduction, j'ai dit le sodomise, mais non, là, il l'encule. Aux grosses têtes, il l'encule.
2: Ah bon, on n'a pas peur.
10: Alors, le type, il est très, très vexé.
2: Mais c'est bizarre.
10: Il va dans le... Oui, bah, oui parce qu'il n'est pas du tout homo. Il va dans un magasin de spécial fusil pour ours. Il achète un fusil pour ours, il retourne dans la forêt. Comme un dingue, il cherche l'ours, il trouve l'ours. Il tire, l'ours, il tombe. Il s'approche de l'ours, il lui donne un coup de pied dans le ventre pour vérifier. Et il dit, je t'ai eu, toi. À ce moment-là, l'ours, il se lève, il retourne. Le mec, il baisse son pantalon et il l'encule. Le mec, il est très, très vexé. Là aussi, je peux la faire durer 2 jours. Il va dans un surplus militaire. Et il vole un bazooka. Il revient dans la forêt, il fait... Ça, c'est pour appeler l'ours. L'ours arrive, très content. Le mec, il vise l'ours, il tire sur l'ours, il y a un petit cratère au fond, il y a l'oreille. Comme ça. Là, vous n'avez pas l'image, mais je tire la langue. Il lui donne une grande claque, il donne une coupée dans le ventre, il soulève sa patte, il fait, je t'ai eu la scoula, connard, je t'ai eu. À ce moment-là, l'ours, il se lève, prend le mec, il retourne, il met son pantalon. Et d'après vous, qu'est-ce qu'il fait? Il l'encule.
2: Mais il est où cet ours, me disait Christophe?
4: Alors, il a pris son permis de chasse, Christophe.
10: Alors, il est évidemment de plus en plus vexé. Il retourne à la caserne militaire, il vole un tank. Il roule dans la forêt, il fait... L'ours arrive, on m'a appelé. Il tire des obus. Il y a un cratère de 25 mètres au fond, il y a l'ours. Comme ça, il tape sur l'ours, il donne des claques. Il se met comme ça pour faire la photo avec le pied sur le ventre de l'ours. À ce moment-là, l'ours, il se lève, il prend le mec, il retourne. Oh, il baisse son pantalon, il fait, dis-moi, tu serais pas pédé, toi?
1: Vous la connaissiez pas? On s'en lasse pas.
11: Mais oui, il la raconte tellement bien.
1: Michel vient nous la raconter une fois par an, mais on l'adore.
10: Oui. Non, moi, il y en a une que j'adore, vraiment, alors, que j'adore. C'est le moineau qui est dans la forêt.
12: On aime les bêtes.
10: Fufufu, ça m'a rappelé ça. Parce que vous savez, les histoires, ça s'enchaîne.
1: Qu'est-ce qu'il ferait pas pour éviter les questions littéraires?
10: Il y a un moineau, il est dans la forêt, il est là, il se balade, c'est le bruit des ailes, Et puis tout d'un coup, il voit un éléphant. Et il a un coup de foudre. Il fait à l'éléphant, j'ai un coup de foudre, je te veux, l'éléphant, il fait arrête de dire des conneries. Il fait, je veux te niquer, je te veux. L'éléphant, il fait, écoute, arrête, regarde-toi, regarde-moi, tout nous sépare, arrête. Bon, je veux te niquer, je t'en supplie, je veux te niquer. Au bout d'un moment, l'éléphant, il fait, bon, écoute, si ça te fait plaisir, vas-y. L'autre, ouais, yes! Il se met derrière, et il commence à niquer l'éléphant. Il est très content. L'éléphant, évidemment, il en a la faute, il sent rien. Au-dessus, dans un arbre, il y a un singe qui est en train de manger une noix de coco juste après sa sieste. Et tout d'un coup, il regarde la scène, il fait, c'est dingue, il y a un moineau qui nique un éléphant, j'avais jamais vu ça. Il meurt de rire. Il perd la noix de coco, elle tombe sur la tête de l'éléphant. L'éléphant, il fait aïe, et le moineau fait, t'aimes ça, salope.
1: Ah bah celle-là, on la connaissait pas.
2: Tu l'avais jamais raconté?
1: Ah non.
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1: Question qui concerne une nouvelle lettre, la lettre M, qui va être ajoutée derrière trois autres lettres. Lesquelles?
4: SNCF, le train.
12: Alors, Le TGV.
1: TGV M. Eh oui, TGV M. La bonne réponse est de Marcela Yacoub, aidée par Richard Orlinski.
12: J'avais pas besoin d'aide.
4: D'ailleurs,
12: hein.
4: ils ont.
1: Qu'est-ce que vous dites, Marcel?
12: J'avais pas besoin d'aide. J'avais lu les Parisiens.
1: TGVM, et c'est vrai que lui, bêtement, il a dit SNCF. Alors
4: oui, bah parce que je suis pas très intelligent. Donc, moi, j'ai à côté d'un puits de science comme ça.
11: Marcela est brillante.
4: Elle est trouvée, lui.
2: Ah ouais, un puits sans fond.
1: Il devient drôle, Orlinski, quand même.
4: Mais par contre, c'est intéressant. Vous avez vu que ce qui va, les trains, comment ils vont être, ça va être un truc incroyable.
1: Incroyable.
4: Et c'est super luxueux. Par contre, pour ceux qui vont en seconde classe, ils ont réduit extraordinairement les. Ouais, il y a plus du tout de place, quoi.
12: C'est-à-dire qu'il y a une différence des classes plus marquée, plus radicalisée.
11: Oui, là, c'est vraiment... c'est bien, ça. Pour là, les riches, vraiment... les riches se sentiront vraiment bien d'être riches. Il suffit pas que ce soit confortable, il faut que ce soit vraiment moins confortable pour les pauvres.
1: Il y a quelque chose que vous allez regretter, Christophe Beaugrand.
4: Le bar.
1: Ah ben oui, parce que...
4: Le bar cathédrale.
11: Ah, il n'y a plus le barman.
4: Non, mais
11: le barista.
1: Il n'y a plus de barista.
11: Ah, c'est scandaleux. Oui, non, il sait tous des trucs automatiques.
1: C'est-à-dire que encore du travail en moins pour les gays.
11: Non, mais en revanche,
1: écoutez.
2: Les baristas, c'est comme les curés, ils en sont tous.
1: Non, bah, je sais pas si vous avez remarqué, à bord de tous les TGV, c'est comme ça.
2: Ou c'est les gays ou ils ont la tête de marcher là.
1: Non, mais écoutez.
12: Quoi?
1: Vous entendez le barista qui vous fait. Alors, si vous avez envie de venir voir le beau barista,
4: La voix au parleur, elle est incroyable.
1: Incroyable.
4: Le beau parleur, c'est.
2: Et quand il propose le chocolat, il y a un chocolat avec pas de café.
11: Non, la voix, c'est comme ça.
4: Et nous restons à votre disposition.
13: Bonjour, je suis Kevin, votre barista. Sachez qu'il reste des tartines que je vous beurrerai moi-même. Rendez-vous au wagon-bar, n'hésitez pas.
1: Alors le wagon-bar, maintenant, il fera deux étages.
4: Étages.
1: Mais il y aura, alors, je comprends pas. Il fait deux étages, mais il y a plus de barista.
11: Deux étages, mais en revanche, il y a quand même quelqu'un qui surveillera.
1: Ah.
11: Pour aider les clients à appuyer correctement sur les boutons, visiblement, pour avoir des sandwichs distribués dans une machine. Moi, je trouve ça très triste.
2: Franchement, c'est dommage.
0: Moi aussi,
2: c'est dommage.
0: Je trouve ça très triste.
4: Moi, non,
2: ça sert à rien.
4: Bien, parce que très souvent, il n'y a personne. Parce que souvent, il y a grève ou il y a des choses.
13: C'est parce que Kevin a trouvé un voyageur pour s'amuser dans les toilettes du wagon 12.
1: Ah, bah, puisque vous parlez des toilettes, il y aura une ambiance bleu nuit dans les toilettes.
0: Alors, jusque-là. Ça va encourager. À sauter dans le train.
11: Ah, c'est vrai, t'as fait ça déjà?
1: Non, franchement, bleu merde, ça aurait été mieux parce que bleu nuit.
11: Ça sentira toujours le pipi.
2: Mais je vais vous dire, patron, ce qui est grave, c'est que la SNCF a une très mauvaise image depuis un moment parce qu'il n'y a plus de grève, mais c'est trop cher. Le TGV, c'est génial. C'est la meilleure invention française avec la perche à selfie et Marcela Yacoub. Mais une chose est sûre, c'est que c'est très cher. Et là, c'est sûr que ce que nous dites, la première classe, elle va être plus classe, tout ça, ça devient encore plus cher le train. Donc là, ils vont pas très compter avec les Français.
1: Non, mais la seconde classe, il y aura plus de place pour les jambes, mais c'est vrai que les fauteuils...
2: C'est pas pour les corps, par contre. Pour le reste du corps.
1: Les fauteuils...
0: En fait, j'espère que je vais pas
4: grossir. Les fauteuils sont réduits.
14: Par contre, on saura pas où mettre nos têtes. Mais il y aura pas de place pour les faire.
15: On peut être grand, mais pas gros.
1: Alors, attendez, que je vous explique. Il y aura plus de place non plus au-dessus de vos têtes pour mettre la valise.
0: Ah, ça, il y a longtemps que c'est.
1: Ah, ça, c'est fini.
15: On met le blouson.
1: Mais en revanche, vous pourrez mettre la valise sous votre siège. Ça, il y aura de la place pour la mettre sous le siège.
12: D'accord. Avec les jambes en même temps.
1: Alors, vos jambes par-dessus la valise.
15: Et en revanche. Très confortable.
1: En revanche, le fauteuil sera plus étroit, vous voyez.
16: Beaucoup plus étroit.
15: Ça veut dire qu'on va voir les coudes du voisin.
1: En fait, il y aura des rangées de 4
15: de chaque côté.
1: Non, pas de chaque côté.
15: Ça fait beaucoup.
1: Mais parfois, il y en a.
12: Sardines, comme les sardines.
1: Non, mais dans les TGV, vous avez généralement 2 d'un côté et 1 de l'autre. Ouais. Oui. Tandis que là, il y aura 2 de chaque
16: deux,
1: côté.
16: 2, 2, 4.
1: Voilà. Donc, c'est là, il faut
14: réduire. On va être plus serré, quoi.
1: Il faut réduire la largeur.
16: Ouais, c'est ça,
1: Mais ce sera un petit bijou technologique.
14: Est-ce que ça ira plus vite?
1: Mais le TGV, il va vite déjà.
16: Non, ça dépend des voies, ça dépend pas des trains.
1: Mais en libre service, vous aurez 2 machines à café, un frigo avec boisson et plat.
14: Il y aura un pressing?
1: 2 caisses automatiques et chacun scannera ses articles.
15: Voilà, comme
14: c'est insupportable.
15: Comme un Monoprix.
14: Le barista, c'est pas.
16: Et il y aura du vol, du coup.
14: C'était génial, le barista. C'était
15: mais oui,
14: c'est après un vrai petit resto, en fait. Ils sont gentils.
1: Qu'est-ce qui va devenir, Kevin?
15: Il est content.
17: Eh bien, Kevin va être bien dans la merde. Merci, la SNCF.
16: Il est au chômage.
14: Il va rester dans la cabine du conducteur. Et puis
1: encore des futurs humoristes qui vont venir.
15: Ah oui, ils vont être obligés de faire des comédies club maintenant.
14: Mais franchement, et c'est pas avec ça qu'ils perdaient de l'argent, c'est parce qu'il y avait un mec au bar ou une nana.
15: Non, mais alors le fait de mettre un étage quand même, il va falloir se baisser quand même, parce que c'est pas forcément.
1: Comment ça?
15: C'est sur 2 niveaux.
1: Oui.
15: Il va falloir arriver en rampant.
16: Non, comme dans tous les TGV, c'est 2 niveaux. Ça
14: c'est
16: 2 niveaux.
14: Non, mais ce qui est terrible, c'est que s'il n'y a plus de barista, comment tu fais pour les plats chauds?
16: Parce qu'à il y a un micro-ondes.
15: Tu peux avoir un micro-ondes.
14: Non, mais c'est dégueulasse, un micro-ondes. Non, c'est pas bien, ça va être dégueulasse.
16: Il y a toujours des micro-ondes.
14: Ah, il faut chier, les SNCF.
16: Je crois que les sandwichs, ils étaient réchauffés avec quoi?
14: Oui,
16: mais
14: moi, il y avait un
16: du but à gaz.
14: Bah, tu le commandais, t'as
15: pas. Il faut se mobiliser pour sauver Kevin.
16: Sauvons Kevin.
1: Ça, c'est vrai. L'intérieur du TGV du futur, en tout cas, a été dévoilé par la SNCF. Il faudra attendre le début de l'année prochaine pour voir ces nouvelles
16: 2026.
1: Rames. Sans Kevin, c'est comme ça.
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1: Pour Daniel Ekman, qui habite Ilkirch-Kraffenstaden, c'est dans le Bas-Rhin.
15: Ah.
1: Francis Maroux repose aujourd'hui dans le cimetière de son village natal de la Drôme, à Montboucher-sur-Jabron. Il est mort à 72 ans. Le 24 décembre, soir du réveillon, 1987, à Montélimar.
0: Il a bien gâché le réveillon. Hein. Ouais.
1: Mais pour quelle raison parle-t-on pas mal de Francis Maroux
14: parce qu'il
1: ce
14: est
1: moment.
14: Né le même jour que moi. Le 24 décembre.
1: Alors, non, il est mort.
15: Ouais, il est mort.
1: Le 24 décembre.
16: Vous êtes croisés. Hein.
1: Il est mort le 24 décembre. Puis vous êtes...
14: Moi, je suis né le 24 décembre à minuit. Je pensais que c'était à cause de ça.
1: Oui, mais pas 87, Roselyne.
16: Mais on
1: vous trouve très jeunette, mais pas à ce point-là.
0: Il a inventé un truc?
1: Ah, il n'a rien inventé, Francis Maroux.
16: Il a écrit quelque
15: chose.
1: Un livre, non.
16: Il a été victime de quelque chose?
1: Il n'a jamais rien écrit, et Dieu sait qu'il aurait pu, mais il a toujours refusé d'écrire ou de parler.
0: Ah, et même de parler?
1: Oui.
0: Il était muet?
1: Non, il était pas muet, mais je veux dire.
16: Il était mime.
1: Il a toujours refusé de parler aux journalistes.
20: Est-ce qu'il était témoin d'une affaire?
1: Oh, de plusieurs.
15: Dans la police, il travaillait dans la police.
1: Oh, il était. Alors, c'est vrai qu'il était gendarme au départ.
16: Ah, il était gendarme.
20: Ah, de Saint-Tropez? Et puis il a déménagé?
1: Non, il était pas gendarme.
14: C'était lui qui guillotinait les condamnés à mort?
1: Ah, pas du tout.
16: Il est mort en quelle année?
1: Ah, je vous l'ai dit, en 1987.
16: Oui, donc on ne guillotinait plus beaucoup.
1: À l'âge de 72 ans.
16: Il a été sur une enquête.
20: Il a été chauffeur?
1: Il a été chauffeur aussi, oui.
20: Genre du général de Gaulle, un truc comme ça.
1: Chauffeur du général de Gaulle.
15: Ah, bravo.
1: Bonne réponse de Florian Gazan.
15: Il y a un truc.
1: Et pas seulement, d'ailleurs. Pas seulement chauffeur du général de Gaulle, parce qu'après...
15: Amant aussi.
1: Non, pas... Non, mais c'est vrai que c'est lui qui conduisait la DS... Lors du fameux attentat du pont sur Seine, puis aussi au moment de l'attentat du Petit Clamart.
16: Et c'est lui qui a emmené de Gaulle voir Franco.
1: Non.
16: Non, mais ils se sont vus, après la démission.
1: Non, mais c'est lui ensuite qui était aussi à Colombey-les-Deux-Églises, conduisent au service.
0: Mais là, ils portent malheur.
1: Au service de monsieur et madame de Gaulle.
16: C'est pas lui qui l'a écrasé.
19: Ils conduisaient mal quand même.
0: Ils portent malheur.
16: Ça fait beaucoup de.
20: Il a quand même dit qu'il...
16: C'est pas lui qui l'a écrasé en faisant une manœuvre malheureuse à la fin. On a dit que c'était que le chêne était tombé, mais c'est pas.
1: Mais non, mais vous vous moquez.
20: Après de Gaulle, il a fait qui, les Didi?
1: Mais il s'est installé. Il s'est installé au domaine de la boisserie, résidence personnelle du général. Ouais. Il est devenu son homme de confiance. Et d'ailleurs, dans les minutes qui ont précédé le décès du général dans sa bibliothèque, le 9 novembre 1970, Francis Maroux était là. Il a descendu un matelas du premier étage, y a installé le général. Et ensuite, aidé du médecin qui a constaté le décès.
19: Il a étouffé.
1: Et du prêtre qui est devenu administrer les derniers sacrements au général. Eh bien, Francis Maroux a transporté le corps du général dans le salon.
16: Il était costaud.
1: Et il l'a recouvert jusqu'à mi-poitrine du drapeau français. Et oh c'est là Francis c'est Maroux qui a fait tout ça. Et jamais il n'a parlé aux journalistes. D'accord. Et jamais il n'a sorti un livre. On pouvait rendre hommage à Francis Maroux.
16: Merci Francis.
1: Pour sa, sa discrétion.
16: Merci Francis.
0: Je propose 3 minutes de silence.
1: Mais qui sont cons?
20: Maroux de secours. Hein.
19: Bravo Florian.
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1: Pardonnez-moi à l'avance pour cette question, Adil Rami, mais c'est ainsi. L'actualité veut qu'on parlait hier dans le Figaro du calendrier de Pamela Anderson. À vendre près de $150, plus de 136 euros, frais de port exclus. Calendrier de l'année 1996. Ah. Pour quelle raison parlait-on dans le Figaro hier de ce calendrier avec Pamela Anderson de l'année 96?
19: C'est pas l'année où elle a percé?
1: Non.
23: Est-ce que ce n'est pas le sommet avec le maillot rouge?
1: Du tout.
19: C'est pas l'année où elle s'est fait repérer dans, son stade de football américain ou de baseball?
1: Non plus. Des dizaines d'exemplaires de ce calendrier 1996 sont en vente sur eBay actuellement.
23: Ah, est-ce que c'est l'année où elle a fait le Crazy Horse?
1: Non plus.
0: Est-ce qu'elle était nue?
1: Mais c'est vrai que l'année est importante.
20: Elle a accompagné Adil lors son entrée en sixième?
1: Non.
0: Est-ce qu'elle était seule dans ce calendrier?
1: Elle est seule, d'ailleurs, je vais vous
0: elle
1: dire.
0: Elle fait tous les mois.
1: On nous parle du calendrier 1996 avec Pamela Anderson à vendre sur eBay. Mais il n'y a pas que le calendrier avec Pamela Anderson, il y a aussi d'autres...
20: Asseloff?
1: Personnalités qui sont sur ces calendriers à vendre 1996 et pour quelle raison?
20: Il y a qui dessus?
0: Est-ce que c'était avec une marque?
23: Non, mais non.
0: C'est Playboy.
23: L'année est très importante.
1: Oui, l'année est très importante.
23: Est-ce qu'il s'est passé quelque chose? Oui, alors c'est Playboy. S'il s'est passé quelque chose cette année-là, spécialement?
1: Non, pas spécialement.
23: Non, c'est comment tombent les jours cette année-là?
1: Pardon?
23: Comment tombent les jours cette année-là?
1: Oui.
23: Comment attendez.
19: Quoi? Comment quoi?
20: Oh, j'ai rien compris.
23: C'était la dernière année bissextile.
1: Oh bah non. Entre 96 et 2024.
20: Monsieur Ruquier, parce que c'est la dernière année où il y a eu un 29 février.
1: Non, c'est tous les 4 ans les années bissextiles.
20: Non, mais du 20e siècle.
0: Oh là là.
23: Les jours ont leur importance, comment ça tombe, c'est...
1: Ça oui.
23: D'accord. Le premier
1: vous êtes tout près là, de la bonne réponse.
23: Ah, mais j'y arrive si on me laissait juste un petit peu.
19: Moi, savoir cette réponse, je m'en fous, je l'ai pécho, c'est tout.
0: Parce que le 1er janvier est un lundi.
23: Par exemple.
1: Oui.
24: C'était la première fois que le 1er janvier tombait un lundi?
1: Mais pourquoi ces calendriers sont-ils en vente actuellement?
0: Parce que c'est la même chose, on peut les regarder en même temps, ils ont la même composition que l'année 2024.
1: Ben voilà la bonne réponse! Bravo Karine Le Marchand! Et effectivement, non seulement c'était une année bissextile,
23: mais aidé, hein.
0: Oui,
1: mais ça ne suffit pas. Il se trouve qu'effectivement, cette année-là, ça démarrait le lundi 1er janvier, comme cette année, que tous les jours correspondent
3: et oui.
1: comme cette année 2024. C'est assez rare. Ah, oui. Il faut remonter jusque effectivement en 96. Voilà pourquoi les calendriers Pamela Anderson 1996 se vendent à nouveau cette année, parce qu'ils correspondent exactement à la même année que cette année 2024.
19: Et combien? Combien le prix?
1: Alors écoutez, vous pouvez en avoir pour 136 euros.
19: Oh, parce que je suis en train de me dire si je vais pas vendre mes sextapes. Hein.
1: Ah, vous avez encore des sextapes?
19: Bah carrément.
1: Ah oui?
3: Ah ouais, t'en fais beaucoup?
19: Bah ouais, j'aime bien.
3: Ah oui. Alors comment tu fais? Comment tu est-ce que t'as une petite caméra sur pied? Comment tu fais? Est-ce que t'as un petit studio?
23: Non, c'est un copain
3: un petit
23: qui vient.
3: Studio de cul.
23: Il a des assistants, il a un perchman, il a tout le monde, et il y a une script pour dire. Mais alors là,
1: mais vraiment, vous aimez bien être filmé quand vous faites l'amour?
19: Faut avoir confiance.
1: Bah oui, hein, parce
3: non,
1: que...
3: mais faut aimer. Tu les re-regardes?
19: Ouais.
23: Vous aimez... Mais enfin, tu les regardes, mais tu connais le film.
19: Tu me vois?
3: Mais du coup, tu rentres
23: moi,
3: le ventre.
23: Je pourrais pas voir deux films.
19: J'ai pas de ventre.
3: Oui, non, mais est-ce que tu te laisses complètement aller, sachant que t'es filmé?
19: Ouais, ouais.
3: Ah oui?
19: Normal.
3: Ah ouais?
24: Non, mais c'est pour garder des souvenirs. C'est comme tu vas à la plage, tu prends une photo de la plage. Garde un souvenir, des fois t'oublies.
1: Ariel, vous avez des sextapes, vous?
24: En noir et blanc.
23: Non, non.
24: Il fallait les faire développer, en fait, le problème.
23: Non, non, mais votre partenaire était d'accord.
19: Non, non, c'est même elle qui m'a incité, bien sûr.
1: Ah oui?
3: Ah oui.
19: Ah, bien sûr.
3: Et, et quand tu regardes, c'est en couple, et ça te re-excite de voir ce que t'as fait.
19: Ouais, j'aime bien.
24: En couple ou entre potes, hein.
3: Mais du coup, quand vous vous quittez, bien. Elle récupère ses sextapes?
19: Non, j'ai tout.
3: Oh.
19: Non, après, il faut avoir confiance, hein.
1: Ah bah oui, oui. Ah bah, bah, nous, on veut bien passer à la maison pour venir voir.
3: Ah non, moi, j'ai pas envie de voir.
24: Il y a une projo, il y a une avant-première.
23: On comprend bien les paroles ou c'est sous-titré?
19: Il n'y a pas de paroles, juste tu entends, ton oreille.
3: Donc les filles, il faut qu'elles sachent quand elles couchent avec toi qu'ils veulent
19: rien. Non, non, non, non,
23: ah
19: non,
23: mais moi,
19: non, non, non,
23: personne. Pas pour me maquiller avant, alors.
1: Vous aimeriez passer une nuit avec Isabelle Mergault à Lille?
23: Non, une nuit, c'est énorme. Non. C'est pourquoi vous me demandez pas à moi?
1: Bah parce que oui, c'est vrai. Parce que vous, je sais que vous feriez bien une nuit non. avec Adil.
23: Non, non, non.
1: Non,
23: non, non.
3: Pourquoi
23: je déteste les caméras.
24: Ouais. Non, mais surtout toi, il va falloir mettre les sous-titres parce que.
1: Oh là là. C'est beau, deux défauts de prononciation qui se rencontrent. Mais vous avez comme ça des vidéos pour toutes les filles que vous avez rencontrées.
19: Non, non, non, pas non.
3: Les filles sérieuses. Après, sérieuses.
19: Quand je le sens, je demande.
1: Les filles sérieuses.
19: Ouais, ouais, ouais.
3: Non, mais avec qui, c'est pas juste 10 minutes,
19: oui.
3: Tu vois.
19: Oui, oui, oui, oui, oui.
20: Oh, le rire.
24: Mais quoi, mais genre, il y a que lui, vous êtes jamais filmé, vous?
3: Jamais.
24: Bah, arrête.
3: Mais, ah,
24: bah,
3: jamais.
23: Non, plus, jamais.
1: Parce que, ah, jamais. Vous êtes filmé, vous aussi.
24: Non, moi, je me suis filmé, mais il y avait personne, en fait.
1: Ariel aussi, vous avez dû le faire, hein, Ariel.
23: Ah non, non, moi, vraiment, ça ne me viendrait pas à l'idée de faire ça. On est dans un moment d'extase absolue, hors du temps, hors du monde.
3: C'est horrible.
23: On va pas se dire, tiens, si on a lu.
3: Bah ouais, puis on n'est pas toujours beau.
23: Faire rentrer son ventre.
3: Bah ouais, c'est ça.
24: Vous avez jamais envoyé genre une photo à un mec ou un truc comme ça?
3: Jamais.
24: Vous êtes jamais chopé avec un mec par message, rien?
3: Bah si, mais pas avec des photos.
23: Si, mais pas des photos.
24: Bah avec quoi?
23: Avec des mots. Avec des mots.
3: Excuse-nous d'utiliser la langue française.
24: J'ai jamais bandé sur une phrase, moi.
23: Non, mais
1: C'est pas bête.
3: Mais dis-moi,
19: c'est
3: après...
19: Mal pour ça. Attends, et Paul, qu'est-ce qu'il en pense de tout ça, Paul?
3: Mais il a jamais,
20: non, mais question suivante.
1: Vous êtes choquée, Isabelle?
23: Hein?
1: Vous êtes choquée, Isabelle?
23: Non, je suis pas choquée, c'est quelque chose qui m'échappe, c'est tout. Je sais pas, c'est comme si tu filmais ton repas. C'est bien, ça va me donner faim quand je vais le regarder encore. Bah, je sais pas, il y a un truc. C'est pas dans ma disquette.
20: Isabelle, c'est ce que beaucoup font de nos jours, hein. Ils filment leur repas.
3: Pas nous.
1: Ah, il prépare le terrain, le petit.
20: J'ai pas dit ça.
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1: Il y a réellement eu un incendie, hein.
15: Oui.
1: Les pompiers sont arrivés, vous avez dû évacuer la salle.
15: J'étais en train de jouer en plein milieu de mon spectacle, il y a une alarme incendie qui se met en route, et puis avec une jolie voiture.
1: Attendez, vous pouvez me refaire l'alarme incendie. Ah oui. Ils ont changé, les pompiers.
7: C'est plus les mêmes.
15: Une jolie voix de femme qui dit, veuillez quitter l'établissement de façon calme et ordonnée. Donc, et moi, je pensais que c'était une alarme intempestive qui s'était déclenchée.
1: Une alarme intempestive?
15: Oui, ouais. Des fois, dans les avions, ça arrive. Alors, je dis aux gens, restez, ça va s'arrêter. Alors qu'il fallait vraiment évacuer, en fait. Je faisais des démonstrations de sécurité aux gens, je dis restez.
7: Voilà. Mais ça, t'as l'habitude, hein.
15: Bah oui, puis finalement, il a fallu sortir tout le monde, 3000 personnes sur le trottoir.
24: Ils ont déterminé celui qui avait le feu au cul qui était responsable.
15: Ben non, mais c'était une cuisine du restaurant en dessous qui s'était enflammée. Comme il y avait une conduite de gaz au-dessus, ils ont préféré évacuer, c'est normal.
24: Bah oui.
15: Et les pompiers sont arrivés, mais on était tous en habit de scène dehors. Moi, j'étais en habit de scène. La Joconde était en Joconde. Les liaisons dangereuses étaient en liaison dangereuse. Tout le monde sur le trottoir, ça faisait bizarre.
1: La Joconde sur le trottoir, elle rapporte.
2: Et c'est pas pas de jambes. C'est pour ça que t'as les cheveux qui ont brûlé.
15: Oui, un petit peu, ça m'a raccourci. Bah oui, il a fallu sauver, mais finalement, l'établissement n'a rien eu. Le feu a été maîtrisé assez vite par mes amis les pompiers. Et puis voilà. Alors après, moi, je voulais emmener tout le monde.
1: Mes amis les pompiers.
23: Prétention. Et t'as fait une rencontre.
1: Il les connaît tous. Il connaît les calendriers par cœur.
15: Ils ont tous signé mon calendrier.
1: Mais tout a repris, bien sûr.

0: Et bien sûr, l'activité a repris dès le lendemain parce que le feu avait été maîtrisé et puis que les salles n'avaient pas été touchées.
1: Voyez. Il vaut mieux aller dans un endroit sécurisé comme Patrick Sébastien qui a choisi la Tour Eiffel.
2: Ouais, le théâtre de la Tour Eiffel.
1: Voilà, là au moins vous êtes sûr c'est bien gardé.
2: Ouais, ouais, ça c'est bien. Chez ma copine Christelle Chollet.
1: Vous allez faire quoi sur scène à la Tour Eiffel?
2: J'ai un spectacle qui s'appelle Hommage et dessert où je rends hommage à mes vieux potes, à Coluche, à Gainsbourg, à Nougaro, Tonton Flingueur, etc. Et je parle aussi d'actualité, je raconte des blagues, des conneries.
1: Ah, vous avez une blague, une nouvelle?
2: Une nouvelle. Ça se passe dans un EHPAD. Il y a une vieille qui est là, Madame Suzy, puis il y a la directrice qui vient et qui dit, vous avez bien dormi, Madame Suzy? Elle dit, bah oui. Bah, vous savez qu'il y a eu un problème cette nuit. Bah, quel problème? Bah, il y a une infirmière qui vous a vu sucer une Madame Suzy. Elle dit, mais c'est normal, c'était celle de mon mari. Elle dit, d'accord, mais elle aurait dû être incinérée avec le reste. Je vous raconterai le Saint-Georges d'Or.
1: C'est quoi ça?
2: C'est un vin. Je vous la fais tout de suite.
1: Allez.
2: C'est un mec qui adore ce vin. Ça s'appelle du Saint-Georges d'Orc. C'est un vin du Languedoc. Il rentre dans un restaurant, il dit, est-ce que vous avez du Saint-Georges d'Orc? Et le patron, il dit, voilà. Et il goûte, il fait, non, ça s'en est pas. Le patron, il dit, je vais regarder l'étiquette. Non, ça n'en est pas. Je connais très bien ce vin, ça n'en est pas. Et le patron, il dit, bon, je vais vous dire la vérité. En fait, il m'en restait plus. J'ai pris l'étiquette. Mais le vin que j'ai mis dedans, les propriétés sont voisines. Le climat est identique, donc le goût est le même. Et le mec lui dit, vous êtes marié, monsieur? Oui. Ben, quand vous allez rentrer chez vous ce soir, votre femme, vous allez lui mettre un doigt devant, un doigt derrière. Vous allez voir que les propriétés sont voisines, le climat est identique, mais le goût, c'est pas le même.
1: Oh. Ah bah si, elle est bien aussi.
2: Voilà, celle-là aussi.
1: Moi, je trouve qu'on est bien dans l'ambiance, là. On peut y aller.
2: On va s'arrêter là.
3: Dans l'ambiance des vacances scolaires.
1: Pour Laetitia André, qui habite Charleville-sous-Bois, en Moselle, qui a dit, la grippe, ça dure 8 jours si on la soigne, et une semaine si on fait rien.
2: Ben, ma grand-mère me disait ça.
1: Pardon?
4: Raymond DeVos.
1: Raymond DeVos, bonne réponse.
2: C'est un vieux truc, ma grand-mère me disait ça. Toujours.
1: C'est Gérard Jugnot qui a trouvé la bonne réponse, c'était bien Raymond DeVos. Pour Sandrine Saunier, qui habite Brive-Charensac, en Haute-Loire, qui a dit, dans la vie, on peut rire de tout, sauf de moi.
5: C'est quelqu'un de vivant?
1: Ah non, mais quelqu'un qu'on aimait beaucoup.
2: Jean-Yann.
1: Et qui n'aimait pas, c'est vrai qu'on...
2: Zitrone,
1: non.
5: Pierre Bénichoux,
1: bonne réponse de Caroline Diamant. On a hâte, d'ailleurs, le bouquin va sortir là au mois de mars. J'ai déjà feuilleté le livre consacré à Pierre Bénichoux qu'un journaliste du Figaro a fait. Alors vraiment, le livre est formidable, je dois dire. Il y a une anecdote géniale, c'est Pierre Bénichoux, et c'est vrai qu'il nous l'avait raconté ici, j'avais oublié, il est en Chine, et il va voir une rare synagogue qui se trouve en Chine. Il y a une synagogue. Bon, alors, évidemment, on le sait, hein, il est juif pied noir d'Oran, Pierre Bénichoux, et il se retrouve donc dans une synagogue en Chine avec uniquement des Chinois. Et là, il y a un Chinois qui vient voir Pierre. Il dit, vous êtes juif? Pierre dit, oui. Ça, alors, c'est marrant, vous n'avez pas la tête d'un juif.
2: Elle est jolie. Elle
1: est belle. Moi, je trouve que cette histoire, c'est la plus philosophique des histoires qu'on puisse raconter. Elle est géniale, non?
4: Elle est géniale.
1: Le livre n'est pas encore sorti, mais vous pourrez le trouver en librairie à partir du mois de mars. Tiens, bah, pas très loin de Pierre Bénichoux, ici aux Grosses Têtes, quelqu'un qui a dit, la modestie chez un acteur, c'est comme la passion chez une prostituée.
2: Bon, c'est pas Vincent Lindon.
6: Quelqu'un qui est venu au...
1: C'est pas Vincent Lindon.
5: Jean-Pierre Coff.
1: Jean-Pierre Coff.
6: C'est quelqu'un qui était aux Grosses Têtes.
1: Quelqu'un qui était aux Grosses
4: Têtes. Jean-Yves.
2: Acteur.
1: Alors, acteur très peu. Hein. Il a joué un peu, mais...
2: Martin.
1: Il aurait aimé, oui.
2: Martin.
1: Jacques Martin. Bonne réponse de Patrick Sébastien. Une citation cette fois pour Patrick Ancel, une citation littéraire. Monsieur Ancel habite dans les Landes, qui a dit « La foi soulève des montagnes, oui, mais des montagnes d'absurdité. »
2: Oh, c'est joli, c'est beau. Ça.
1: Et pourtant, c'est quelqu'un qui l'avait, la foi, pour tout dire.
5: L'abbé Pierre.
1: Ah non.
7: L'abbé Pierre.
1: Je ne sais pas s'il a soulevé des montagnes.
2: mort, bien sûr.
1: C'est mort, ça a été prix Nobel de littérature.
2: Camus.
1: Et ça a même écrit « Les caves du Vatican ».
3: Ah, mais c'est Gide.
1: André Gide, bonne réponse de Valérie Trierweiler. Allez, une dernière pour la route, vous êtes d'accord?
2: Oui.
1: Attention, ça peut nous coûter 300 euros, parce qu'il faut de la mémoire pour se rappeler le nom de celui qui a dit « Pour qu'il y ait le moins de mécontents possible quand vous faites de l'humour, faut toujours taper sur les mêmes. »
2: Ah, c'est pas mal.
5: Jules Jouy.
2: Alors, est-ce que c'est un Français?
1: C'est un Français, mort il y a une vingtaine d'années.
2: José Arthur.
1: Mais je suis pas sûr que vous allez y retrouver son nom.
5: Y a 20 ans.
6: Un chansonnier.
1: Ça, à mon avis, ça peut nous coûter 300 euros.

0: Chansonnier.
1: Chansonnier.
2: Pas chansonnier.
3: Frédéric Dard.
2: Non.
1: C'est une femme.
2: C'est un homme.
4: Non. Pourquoi voilà. Vous dites qu'il faut de la mémoire parce qu'il a déjà été cité et qu'il faudrait s'en souvenir?
2: On l'a cité, mais très rarement. Et
0: il était écrivain.
2: Il était alors plutôt producteur, dessinateur, créateur en tout cas d'un grand dessin animé.
0: Topor.
2: Non, pas Topor, mais on se rapproche.
1: Chabal.
3: Porto.
2: Non, non, non. Si vous trouvez le dessin.
1: Ah, c'est les Shadok.
2: C'est le créateur des Shadok.
3: Ah. Le créateur des Shadok.
5: C'est pas mal.
2: Oui, mais vous voyez. C'est son nom.
0: C'était une de mes imitations préférées à l'époque.
2: C'est, allez-y.
0: Les Shadok, à cette époque, avaient fait les grosses têtes.
2: Et oui, c'est dans les années 68, 69 hein, que sont
3: sortis. Oui, c'est Jacques. Jacques quelque chose.
2: Bravo.
3: Oui, c'est Jacques. Jacques faisant.
0: Non, non, non. Non, non, Rouxel.
2: Jacques Rouxel. Ouais. Bonne réponse. Bonne réponse de Patrick Sébastien. Jacques Rouxel.
0: Rouxel. Ah, j'avoue.
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2: Ah voilà une question qui va vous amuser sûrement. C'est dans le magazine Elle. Moi, je lis tout, hein, vous savez. Hein. Et dans le Elle qui vient de sortir, Florence Trédez nous dit que c'est un phénomène, une nouvelle mode, tendance. Peut-être le mot mode est encore un peu trop précoce, mais on va dire tendance. Un phénomène du moment. D'ailleurs, l'acteur Timothée Chalamet, vous connaissez,
0: oui, oui,
2: l'acteur
0: oui.
2: Américain, mais qui a des origines françaises, d'ailleurs. Oui, oui. Benjamin Biolay, Zac Efron, ça aussi, c'est un acteur.
0: Oui.
2: Ou Harry Styles, c'est le chanteur de One Direction.
7: Ouais, vous voyez. Oui,
2: eh bien, tous ces garçons, des beaux gosses, vous l'avez dit. Benjamin Biolay aussi. Ah, oui, bon, voilà. Eh bien, ils ont été les premiers à sacrifier à cette tendance, phénomène dont il est question sur une page dans le magazine Elle, aujourd'hui. Un phénomène nouveau chez ces messieurs.
0: On ne porte plus de slip.
2: Alors ça, c'est un phénomène que je ne connais pas, monsieur Mabie, mais...
0: Vous pouvez me suivre.
2: Thierry Ardisson ne porte pas de culotte, par exemple.
0: Ah, bon
2: ah non, ni slip, ni chaussette.
0: Ah bon.
2: Vous devriez le savoir, vous.
4: Eh ben, je serai plus attentif le prochain coup.
0: C'est capillaire.
2: Ce n'est pas capillaire.
7: C'est une démarche écologique.
2: Ah non, pas du tout, non.
7: Pas du tout.
2: C'est une nouvelle tendance physique. Bah, c'est lié au physique, en tout cas.
1: Les
2: oui.
1: tatouages.
2: Pardon.
1: Les tatouages.
2: Ah non, ça, les tatouages, c'est pas nouveau comme ça. Phénomène.
4: C'est un accessoire.
2: Accès. Alors, pas vraiment, non, non, non.
0: C'est ça se voit à l'œil nu.
2: Oui, alors oui, ça se voit à l'œil nu, et c'est pour ça évidemment que cette tendance est suivie. Alors, je vous ai donné des noms, il y en a d'autres. Hein. Il paraît que Jared Leto, Brad Pitt,
7: c'est masculin en tout cas.
2: Keanu Reeves, voilà, Benjamin Biolay en France, le fond.
7: Ça concerne que les hommes.
2: Alors non, justement, d'habitude, ça concerne plutôt les dames.
7: Ils vont dans des instituts de beauté.
0: Alors, on s'épile.
2: Ça, c'est pas nouveau, les hommes. C'est pas nouveau, les hommes qui s'épilent. Monsieur de Kersauzon, pendant les longues traversées, vous avez...
5: Fais que ça, tu te fais... Pour peu que tu t'emmerdes, tu te tires un poil.
2: Non, mais vous savez, par exemple, c'est là où je vois que vous n'êtes pas tendance, monsieur.
5: Non, on n'est pas tendance du tout.
2: Monsieur Boulet, je m'adresse plutôt à Jean-Philippe Janssen et à Stevie, parce que c'est plutôt eux que j'aurais bien vu.
4: Ah, c'est un truc de PD.
0: Voilà un truc qu'on peut pas dire, voilà. Tu vois.
2: Maintenant,
5: parce que les
0: autres, ils sont hétéros. C'est
7: trop cosmétique.
2: Ces garçons-là sont peut-être métrosexuels, mais en tout cas, sont des hommes qui sont hétérosexuels.
1: Ah, ils font des implants.
2: Timothée Chalamet, Benjamin Biolay, Harry Styles.
4: Des implants.
5: C'est de la chirurgie esthétique.
2: Non, non, non.
7: C'est cosmétique.
2: On n'avait pas vu les hommes faire ça jusqu'à présent.
1: Maquiller.
2: Se maquiller, non.
1: Le tatouage permanent.
4: Le maquillage permanent, c'est le
1: maquillage permanent.
2: Non, non, non.
7: À mettre des fausses.
2: Pas des fausses.
1: Les sourcils. Les sourcils.
2: Non, ce n'est pas aux yeux.
0: Ah ouais. Ah.
7: La bouche, ils font le tour.
1: Ah, ils mettent des fausses dents.
7: Une boucle d'oreille. Une boucle d'oreille.
2: Ce n'est pas au niveau du visage.
4: C'est dans la culotte. C'est dans la culotte.
1: Ils se font couper le mamelon.
2: Oh, fait
7: non.
1: Ils sont.
0: Oui, c'est un piercing.
5: Ils se font enluminer le trou du cul.
1: Non, ils font des blanchiments d'anus.
5: Voilà.
1: Bah attends, ça existe. Hein.
2: C'est quoi ça, le blanchiment d'anus?
4: Parce qu'il y en a, ils ont l'anus noir, alors
1: et
4: faut blanchir.
1: Moi, je ne connaissais pas non plus. Un jour, je vais faire mon sport et je vois moins 30%...
2: Autour de la Bibliothèque Nationale.
1: Et je vois moins 30% sur les blanchiments d'anus. Mais qu'est-ce que c'est que
2: ça? Parce que ça coûte la peau du cul.
7: C'est une manucure ou une pédicure.
2: C'est-à-dire?
7: C'est-à-dire, ils se font faire les ongles.
1: En fait, ils mettent du vernis.
2: Ils mettent du vernis à ongles. Bonne réponse. De Joyce Jonathan. Estime.

0: Moi, j'avais pas vu ça encore. Vous aviez vu ce phénomène?
1: Ben oui, il met du vernis.
0: C'est une page dans elle.
1: Noir ou du vernis vert ou du. C'est, ça fait pas très joli, puis ça fait pas très. Non. Ou qu'on est un homme reste un homme. Désolé.
2: Ah, c'est le pont. Ah,
0: j'en aurais entendu ici.
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1: Éric Coquerel, l'un des responsables de la France Insoumise, a annoncé le dépôt d'une proposition de loi pour abroger la réforme des retraites et revenir à 62 ans. On sait que le RN veut faire la même chose. Dans le monde entier, les réformes des retraites se multiplient. C'est toute l'Europe qui se prépare au vieillissement avec des réformes. Toute l'Europe, sauf le petit village gaulois.
2: Bon, va falloir qu'on y pense en tout cas. C'est le sous-texte de votre chronique. Merci beaucoup, François.
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3: Monsieur Fabrice voulait nous donner une petite citation sur les cocus.
4: Quand vous avez parlé de cocus tout à l'heure,
3: oui.
4: Ça m'a fait penser à ce qui est peut-être la plus belle citation de Guitry. Ce qui m'ennuie le plus lorsque je suis cocu, c'est que l'autre, c'est maintenant de quoi je me contentais.
3: C'est vache.
4: C'est d'une méchanceté.
5: C'est bien.
3: J'ai une question pour Madame Ledin, Jo Ledin, qui habite hier dans l'Essonne. Et Madame Ledin nous envoie régulièrement des questions. Et parce que d'habitude, je trouve les questions et je les associe à des auditeurs, mais elle m'en envoie. Alors j'en profite. Et
6: là, on a le droit. Moi, je vais en envoyer.
3: Non, vous non. Non.
7: Non. Quatre pattes dans tes bois, toi.
8: Populé avec des cerfs.
3: Et la question concerne le Dépasus. Vous connaissez tous le Dépasus sans savoir qu'il s'appelle ainsi. Mais qu'est-ce qu'un Dépasus ?
7: Des cauchemars de ces questions.
4: C'est un animal.
7: Je fais des cauchemars de Laurent Ruquier. Je dis qu'est-ce qui va nous sortir.
3: Et je peux même vous dire, monsieur Bloxy, c'est grâce à vous qu'on pose cette question. Ah. Parce que vous devriez savoir ce qu'est un Dépasus. Et même Ledin, c'est en vous entendant qu'elle a eu l'idée de nous envoyer cette question.
6: C'est dans la prononciation. C'est un défaut de prononciation.
3: Mais il n'y a pas de défaut de prononciation.
7: Oh bah il parle pas bien non plus.
8: C'est quand même l'hôpital qui se fout de la charité.
7: J'ai pas de prononciation.
8: Merde, toi, on comprend un mot sur quel.
7: Alors.
4: C'est un animal.
7: C'est grâce à moi.
3: Ah, le Dépasus n'est pas un animal.
9: Un rapport avec la musique.
7: C'est un mec qui dépanne.
3: Non, du tout. Aucun rapport avec la musique.
8: Qui dépanne, dépanneur.
6: C'est un instrument de musique.
9: Un rapport avec les femmes, parce que Stéphane aime bien les femmes.
3: Pourquoi avec les femmes?
9: Parce que c'est un grand charmeur.
3: Ça, c'est vrai. Que peut-être...
8: C'est une MST.
3: Non. Mais l'autre jour, monsieur Bloxy, dans l'émission, s'interrogeait sur quelque chose qui fait partie du corps humain. Et
6: C'est les pieds.
3: Alors
7: un mec est fou des pieds.
3: C'est
6: le nom d'un orteil, non?
3: Quoi?
6: C'est pas le nom d'un des orteils.
8: C'est un os de l'orteil.
7: C'est à moi la question, c'est moi qui dis les pieds.
4: C'est la déformation de l'orteil.
6: Non, c'est un hallux valgus.
9: L'oignon?
3: Alors,
6: il y a l'hallux valgus et le Dépasus.
3: Alors, c'est quoi le Dépasus?
6: Eh ben, c'est quand on retire l'hallux valgus.
3: Non. Mais non, vous aviez...
6: C'est un os.
7: C'est le quatrième petit doigt.
3: Alors, c'est pas le quatrième.
7: C'est le cinquième.
3: Non.
7: Le sixième. C'est le sixième, celui qui est milieu. Celui qui n'est pas.
4: Le troisième, le deuxième.
3: Le premier. C'est le deuxième.
7: J'ai trouvé.
3: Le deuxième orteil.
7: Deux bonnes questions dans l'émission. Moi, j'ai fait un pacte avec moi-même.
3: Le deuxième orteil, car vous vous interrogiez l'autre jour sur les noms, parce que vous avez fait une judicieuse remarque. Vous avez dit sur l'antenne de RTL, c'est bizarre, les doigts des mains ont tous un nom, et vous avez dit les doigts de pied n'ont pas tous un nom, à part le gros orteil. Mais en fait, les autres orteils ont aussi un nom. Chacun a un nom. Et Madame Jo Ledin nous a envoyé effectivement le nom de tous les orteils, et le Dépasus est le deuxième.
7: Ah bah oui.
3: Alors vous avez l'hallux qui est effectivement le gros orteil, c'est le pouce, le pouce du pied, l'hallux.
6: Enfin je vais pouvoir les nommer.
3: Le deuxième orteil, oui suce-moi le secondus. Le secondus c'est le deuxième qu'on peut appeler aussi le Dépasus. Le troisième orteil est le tertius ou le centrus parce qu'il est au centre évidemment de tous vos doigts de pied.
7: Oui.
3: Et puis vous avez le quatrième qui est le cartus ou le pré-exterius.
6: Le cinquième dans l'anus.
3: Non, le cinquième est le quintus ou l'exterius.
7: Oh.
3: C'est le plus petit des orteils, le quintus ou l'exterius. Voilà, vous avez maintenant tous les noms de vos doigts de pied, monsieur.
7: Bravo.
9: Mais vous savez qu'il existe beaucoup de fétichistes des pieds.
7: Oui.
9: Chez les Miss France.
7: Ça, c'est la base.
9: Non, mais je suis étonnée. Est-ce que ça vous fait autant fantasmer que ça, nos orteils?
7: Des fois, c'est plus beau que la gueule. Moi, c'est le plus important, c'est les pieds.
3: Mais les pieds sans chaussures ou les pieds avec chaussures? Si ça vous fait plaisir.
7: De l'intelligence, tous les
3: pieds. Si ça vous fait plaisir, je suis allé chez la podologue hier.
7: Les pieds de femme.
4: Mais c'est un vieux ressort érotique
7: non, les pieds, c'est la base.
4: Qui est très répandu chez les soumis, déjà.

0: Genre.
1: Oui.
2: Ah oui.
0: Piétiner la tête par les pieds de femme, ça les rend fous.
3: Ah, ah ben bah sur les chevaux, c'est ce qu'on fait. Un cheval rétif. Quand un cheval est un peu caractériel, pour s'en sortir, il faut le coucher et on met le pied sur sa joue. Et je peux vous assurer que le cheval le plus cinglé, vous faites ça. Ça devient un mouton.
2: C'est ce que vous faites à votre mari, Sylvie, alors?
4: Bah, non, mais si ça peut le calmer, je vais peut-être tenter.
2: Ah oui? Ah, parce qu'il est un peu trop en demande.
4: Ah, il est sanguin, le
2: gars. Ah, il a épousé. Hey, le gars, il a épousé une miss, c'est pas pour rien.
1: Il se fait plaisir, le cochon.
2: Il y en a, ils aiment les pieds, mais avec les chaussettes, en plus.
5: Ah, moi, j'aime bien avec les chaussettes. Chaussettes blanches.
4: Non, mais
5: alors, ça m'emporte.
4: Non, mais il y en a qui adorent faire l'amour. Mais non, mais c'est
0: pas. Ce ne sont pas des connaisseurs. Ça. Ouais. Le vrai connaisseur, il aime le pied sur une chaussure à talons
5: hauts. Voilà, oui, mais j'arrive pas à tirer dessus.
1: Voilà. Non, Ken avec les chaussettes, c'est vraiment le truc le plus naze du monde.
4: Non, mais c'est un tue-l'amour.
1: Ouais, Ken avec les chaussettes.
4: Ah non, c'est un tue-l'amour.
6: C'est à la mode maintenant de Ken avec les chaussettes de tennis.
0: Ah bah, il y a le face-sitting aussi.
4: C'est quoi ça?
0: Je
2: crois qu'on a réveillé Fabrice.
1: Le face-sitting, ah ouais.
4: Parle-nous-en, Fabrice. Il a sorti les bretelles.
0: Ben vous savez pourquoi j'ai enlevé ma veste? Parce qu'hier, lorsque j'ai enlevé ma veste dans l'émission, j'avais trop chaud. D'un seul coup, j'ai répondu à 4 questions de suite. C'est vrai ou c'est pas vrai?
2: C'est vrai, c'est vrai.
0: Alors.
2: Mais là, je vous attends toujours sur Robert Desnos.
0: Oui, ça va, ça va. Ne m'enfoncez pas, je peux avoir des lacunes.
2: Un R aussi, hein, qu'on n'a pas vu venir.
0: Non, non.
2: Le H.
0: Et pourtant, je fais des mots croisés.
2: E-R-E. Et quant aux doigts de pied, aux orteils, eh bien, ça reste le domaine, la base, comme il dit. Voilà. De monsieur Sammy Bugsy.
1: Voilà, il faut dire que c'est une bonne réponse de Sammy Bugsy.
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2: Gérard Jugnot, vous avez sûrement joué avec Gérard Depardieu. Ça vous donne une chance de plus pour trouver la réponse à la question qui va venir maintenant pour Nadine Ziliox, qui habite Vèges, en Mayenne. C'est Le Point, l'hebdomadaire Le Point, qui consacre plusieurs pages sous la plume de François-Guillaume Laurin. Plusieurs pages à cette vente aux enchères des œuvres collection appartenant à Gérard Depardieu. Les 26 et 27 septembre, à Drouot, Gérard Depardieu met en vente ses œuvres d'art pour ne plus en être prisonnier, dit-il. Alors, il y a des œuvres d'art magnifiques. Hein. Je vois là, par exemple, une sculpture signée Auguste Rodin, un bronze, estimé à 60-80 000 euros quand même. Vous avez différentes sculptures et œuvres d'art qui sont un peu moins chères. Hein. Tout de même, je vous rassure, là, il y a un dessin d'Eugène Leroy, 400-600 euros. Un arbre de vie, 10 000, 15 000 euros quand même.
1: Ouais,
2: une statue signée Germaine Richier. Attention, ça monte.
1: Germaine Richier.
2: Ah oui, Germaine Richier, ça monte.
1: Pour parier là-dessus,
5: oui, mais c'est pas plus cher que Rodin, rassure-moi.
2: C'est estimé quand même à 500-800 000 euros.
1: Germaine.
2: Vous voyez, oui, c'est plus cher.
1: Elle ne l'attache pas avec des merguez.
8: Ça ne veut rien dire, mais c'est rigolo.
2: Vous savez même pas qui c'est, Germaine Richier, vous.
1: Ben si, je sais qui c'est quand même, Laurent.
8: Ah oui, la femme de Louis XI.
2: Mais non, mais Germaine Richier, non, il suffit que le bronze soit unique, alors que Rodin, c'est peut-être des.
8: Il en a fait trop. Ouais. Voilà. Rodin, il a fait de l'impression.
1: C'est pas le même bronze.
2: Voilà.
5: Oui, quand on en coule beaucoup.
8: On coule beaucoup.
2: Pardon.
1: Oh, Caroline, tu me déçois.
2: Quand
1: moi, je te mets
2: en coule beaucoup, c'est ce que vous avez dit.
5: Oui, non. Elle a dit.
8: Si, si, tu as
5: mais
8: dit.
5: Mais Valérie, t'as la voix de plus en plus grave.
2: Ah là là, Gérard Depardieu disait à propos de ses œuvres, rien d'intellectuel, rien de spéculatif. C'est quelque chose que j'achetais qui me touchait, une forme, une couleur. Toujours est-il qu'il les vend, toutes ses œuvres, et je ne vous ai pas donné tous les noms des artistes. J'en ai gardé un pour faire une question, évidemment. Une encre de Chine, sans titre, qui date de 1947, estimée 15 à 20 000 euros, cette encre de Chine, signée d'un artiste, alors attention, un artiste peintre français, photographe, architecte, mais d'origine allemande, un des plus grands représentants de l'art abstrait. De qui s'agit-il ? Et là, je me tourne évidemment vers Monsieur Vizorek.
9: C'est une bonne question.
2: Parce que ce sont des questions d'art. Et fait que Monsieur Vizorek a longtemps fait sa spécialité de faire des one-man shows liés à l'art.
6: C'est-à-dire que s'il ne répond pas à cette question, c'est la honte. C'est un peu.
9: Les gens peuvent revendre leur place.
2: Tandis que vous, si je pose une question sur le cul, vous trouvez Boublil.
6: Oh non, arrêtez, ne me mettez pas, c'est réducteur. Plus, c'est un spectacle très politique en ce moment. Non, c'est pas vrai.
8: On l'attend, oui.
2: Un peintre français, photographe, architecte.
6: Karl Lagerfeld.
2: D'origine allemande. Il est mort chez nous en France, à Antibes. Hein, c'est pour ça qu'on considère qu'il est devenu français. Il était né en Allemagne, mais il est mort en 1989 à Antibes. Il y a d'ailleurs une villa à Antibes qui est devenue aujourd'hui une fondation qui porte son nom.
5: Ah, oui.
2: Fondation reconnue d'utilité publique.
5: Strasbourg.
6: C'est Klein.
2: Classé, non, ce n'est pas Klein. Classé architecture contemporaine remarquable, la villa en question à Antibes.
6: Je te jure, je sais.
2: Comment s'appelle cet Allemand, français-allemand, franco-allemand?
5: Mazarine. Ah, c'était un copain de Klimt.
9: Harpe.
2: Harpe, non. Pas Yann Harpe, non.
6: Non.
5: Moi, je pense à Léonore Fini.
2: Harpe, c'était plutôt un sculpteur. J'ai tout dit sauf sculpteur dans ce que je vous ai dit.
9: J'ai tenté.
2: Ah, monsieur Vizorek, oui, je m'y connais un petit peu.
8: C'est là qu'on voit qu'il n'y a pas écrit dans le spectacle.
5: Est-ce que son prénom sonne très allemand comme Horst?
2: Alors, je vais vous dire.
8: Rolf.
6: Comme Ulrich.
8: Comme Adolf.
2: Je vais même vous dire, le prénom et le nom, il n'y a pas plus allemand.
6: Ah, c'est Adolf Hitler. Il n'a pas fait un peu de peinture, il a fait un peu.
2: Non, mais son nom de famille, à l'époque d'Hitler, c'est un des rares mots allemands que les Français ont retenu.
6: Ah, Bosch.
10: Jawohl.
6: Goebbels.
2: Non.
5: Ah,
6: Himmler.
5: Ausweis.
8: Braun. Papieron Bitter.
5: Ausweis.
6: Hartung.
2: Hans Hartung. Bonne réponse de Max Boublil.
6: Pardon.
5: Ah non, c'est honteux de trouver comme ça.
6: Il n'y a pas de honte, l'essentiel c'est d'y arriver.
2: Hans Hartung.
5: C'est un joli nom, hein.
2: Vous ne connaissiez pas Hans Hartung?
9: Vraiment de nom, mais j'aurais pas pu, je ne reconnaîtrais pas une demi-œuvre.
2: En tout cas, voilà, j'ai dit Arcurial, pardon, c'est chez Drouot, pour ceux que ça intéresserait.
6: C'est dans le 9e.
2: Et voilà.
6: Quel premier
2: maintenant
6: degré.
2: Il connaît toutes les réponses, lui, alors.
5: Oh, non, mais lui.
6: Monsieur premier
2: collection
6: degré.
2: Collection Gérard Depardieu, vente les 26 et 27 septembre chez Drouot. Voilà.
6: Il est trop riche au lieu Drouot. Monsieur premier degré, bon.
2: Tiens, un Fernand Léger aussi, portrait d'Arthur Rimbaud.
8: Tu connais ?
6: Ah, je connais Fernand Reynaud. Si, bien sûr, Léger. Qui ne connaît pas Léger ?
8: Bah oui.
6: Qui ne connaît pas n'est pas Léger. Qui ne connaît pas n'est pas Léger.
5: On dirait un enfant.
9: Je rappelle que c'est lui qui a trouvé la réponse, hein.
6: Ouais.
5: Quand le cours est trop long.
2: Mais quel âge vous avez, Boublil? Oui.
6: Ben, ça.
5: T'as 12 ans.
6: Malheureusement, 44.
2: Comment vous faites avec vos enfants? C'est vrai que vous êtes un vieil ado à tarder.
6: Mais ouais, surtout que ma fille, elle est très. Genre, elle est dans un collège de prestige, elle est très forte à l'école et tout. Je suis très étonné. Mais la directrice, quand elle a fait l'entretien d'embauche, elle parlait que à ma fille et elle me regardait, mais avec dégoût. Et de temps en temps, elle s'adressait à ma fille. Elle dit, toi, c'est formidable, tu lis Les Misérables. Et elle me regardait avec dégoût.
2: Tu lis Les Misérables.
6: Elle lit Les Misérables à 9 ans.
8: Les Misérables, moi, c'est de qui Les Misérables?
6: Bah, c'est l'autre, là, Luc Plamondon.
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2: Pour Angélique Sabatier, qui habite Tourche, dans le Finistère.
12: Je maîtrise mieux le sujet.
2: C'est la première fois, il y a 110 ans, qu'on a utilisé le mot « slip » dans la presse française, dans une revue qui s'appelait « L'Illustration ». Le mot « slip » est apparu pour la première fois en 1913.
12: Avant, on disait quoi ? Culotte ?
2: Ah bah, avant, caleçon, culotte. Ça n'existait pas vraiment, en plus. Donc,
12: non,
2: vous voyez, et
12: les deux
2: ça vient du verbe « slip »,« glisser », vous voyez.
10: C'était la chemise qui servait de slip.
2: Oui, exactement, monsieur Junior, vous avez raison. Et il y a eu un procès, il y a une vingtaine d'années.
12: De slip ?
2: Oui, un procès entre deux marques de slip, la marque DIM et la marque HOM. H-O-O M. En effet, l'un et l'autre s'accusaient d'une invention que l'un pensait être, on va dire, l'astigateur et l'autre a répliqué en disant non, non, ça existait déjà.
10: C'est le slip kangourou,
2: non, il existait.
10: L'affaire est dans le sac. Ah.
13: Est-ce que c'est la... Est-ce que c'est la petite poche pour sortir le zizi sans enlever le slip?
2: C'est-à-dire, expliquez-moi.
13: Bah, il y a une couture ouverte, comme ça on peut sortir le zizi sur le...
2: Mais ça c'est le slip kangourou.
9: Oui, enfin...
10: Il y a une poche.
5: Ah, non, mais maintenant il y a beaucoup de slips forme kangourou.
2: Oui.
13: Qui n'ont pas l'ouverture.
2: Elle connaît toutes celles où il y a l'ouverture, en tout cas.
5: Tu sais bien comment on fait.
10: Très déçu, il n'y a pas l'ouverture.
2: En fait, elle collectionne. Une experte vous parle.
13: Elle collectionne les slips de ses voisins.
5: Il y a des slips kangourous qui sont fermés.
2: Oui,
13: on a compris que tu étais très déçu.
10: Il y a l'empiècement, mais du coup,
2: on est au bon endroit, en tout cas.
13: On est sur la couture.
2: Sauf que, effectivement, à un moment donné, la société Homme, H-O-M, a apporté une amélioration au slip.
10: Le slip sans couture.
5: Le slip sans couture. Mais je voudrais proposer des trucs sans être traité de prostituée.
2: Et dis donc, c'est vous-même qui souvent vous auto-traitez.
5: Non. Est-ce que ce serait pas la couture qui fait la couture épaisse et large avec la marque?
2: Non.
10: C'est sans couture.
13: C'est lié à l'élastique.
2: Vous étiez tout prêt avec le slip kangourou. Hein,
9: est-ce que c'est pas le slip avec une trompe d'éléphant là devant pour faire rigoler?
10: Le slip.
5: C'est horrible.
14: Le slip koala.
2: Non.
10: Le slip rembourré.
2: Vous étiez en train de brûler.
10: Au lieu de mettre un béret,
13: ça moule au niveau du paquet.
5: Bah le shorty. Non. Le shorty caleçon.
2: Il y a eu Dim et Homme qui ont se sont fait un procès parce que effectivement l'un a dit moi je l'ai fait avant, l'autre a dit non mais ça existait déjà sous l'antiquité.
9: Le string.
2: Sous l'antiquité. Non, on est tout près de la poste.
10: En élastique.
2: Mais vous n'avez pas trouvé
13: la fermeture éclair.
2: Non.
5: Est-ce que ça concerne le tissu ou plutôt la forme?
2: Non, ça ne concerne pas le tissu.
13: Est-ce que ça concerne une couture?
2: La forme, pas tout à fait une couture.
13: Est-ce que c'est par rapport au réversible?
2: Pardon.
10: Le slip réversible.
2: Alors pas le slip.
13: Est-ce que c'est dégoûtant ça?
5: Enfin, Gérard.
10: Un peu chaud. Quand il a un peu usé.
5: Non. Non.
2: Devant derrière.
13: Est-ce que c'est lié au
2: Coluche, jaune devant, marron derrière? Non, écoutez.
13: Est-ce que c'est lié au maintien des bourses?
2: Pas tout à fait, mais
9: le jock.
14: Moule couille.
2: On est bien
13: dans la zone.
10: C'est pour les hommes.
2: On est bien. Bien sûr que c'est pour les hommes.
13: Non, c'est lié aux
10: slips pour les femmes.
13: C'est lié aux testicules.
2: Rarement pour les slips kangourous. Un slip kangourou, c'est pour les hommes. Et vous étiez tout prêt. Vous brûliez.
5: J'ai brûlé quand j'ai. Enfin,
13: sur l'ouverture.
9: Quand t'as dit merguez.
13: Sur l'ouverture. On a brûlé sur l'ouverture.
10: Il n'y a pas d'ouverture.
5: Oui.
13: Mais l'ouverture est horizontale et pas verticale.
5: Ils en ont mis une de chaque côté.
2: Effectivement, pour que les droitiers comme les gauchers puissent sortir leur sexe de l'un côté ou de l'autre. Bonne réponse de Caroline Diamant.
13: Ah mais elle est slipologue.
2: Slipologue. Parce qu'avant les slip poches kangourou n'avaient qu'un côté.
5: C'est vrai.
2: Et si vous étiez,
5: j'imagine.
9: On voit bien que les hommes ici ne sont pas experts en slip.
13: Non mais pardon, excusez-moi, mais pardon, on peut sortir quand même son zizi sans le sortir avec la main.
2: C'est pas comme
13: écrire au stylo.
5: C'est pas pratique, j'imagine.
2: Quand c'est de l'autre côté, c'est pas pratique.
10: Mais c'est très compliqué parce qu'il y a une espèce de chicane, ce qui fait que.
13: Non mais ça dépend si tu portes ta gauche ou si tu portes ta droite.
10: Pisse dessus quoi, oui.
14: Moi j'ai toujours préféré les hommes en caleçon.
13: Ah non, c'est mieux les slips.
5: Oui mais
13: non, les
5: parfois boxers. Tu sais, tu poses pas la question.
10: Le boxer.
14: Bah oui mais j'y revenais pas.
13: C'est beaucoup plus... à cause de ça.
9: Il y a quand même rien qui puisse permettre d'éviter la dernière goutte.
13: Il faut.
10: C'est le vieux proverbe, qu'on soit ouvrier ou bien patron, la dernière goutte, c'est pour le caleçon.
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2: Alors voilà des questions pour mélomanes, pour ceux qui aiment la musique. Non, pas pétomanes. Et là, je vais vous demander le nom et Madame Bachelot et Monsieur Bellamy seront forcément avantagés. Encore que, si vous connaissez la politique, vous pouvez répondre aussi parce que c'est quelqu'un qui fut à la fois Premier ministre et ministre des Affaires étrangères. Je vais même vous le faire écouter en train de jouer du piano. Mais de qui s'agit-il? Qui joue?
3: Je l'ai.
2: Allez-y.
3: Paderewski. Ah, le prénom...
4: Pavel.
2: Non.
5: Sigmund.
2: C'est bien Ignace Paderewski.
3: Ignace, voilà.
2: C'est quand même une très belle réponse.
4: Bon, oui,
2: une très belle réponse d'Olivier Bellamy. Alors là,
3: j'ai,
2: bravo.
3: J'ai une petite anecdote. Mais
2: attendez, vous l'avez reconnu à quoi? Au toucher de piano?
3: Au toucher, naturellement.
4: Mais enfin, il a reconnu au et fait c'était... que vous ayez dit qu'il était à la fois ministre et qu'il cherchait un ministre.
3: Tu n'es pas obligé de me dévaloriser tout le temps.
6: Mais pardon, c'est de quel pays?
3: Non, c'est parce qu'il joue du Chopin. Et c'était un Polonais et un très grand interprète de Frédéric Chopin. Certains disent qu'il prenait un peu trop de liberté. Je laisse à chacun le soin.
4: Mais t'avais une anecdote alors
3: même. Alors j'avais une petite anecdote, c'est Paderewski donc est devenu après la Première Guerre mondiale, je crois, il est devenu président même de Pologne, je crois.
2: Premier ministre, président
3: Premier
2: du Conseil.
3: Premier ministre, voilà.
2: En 1919.
3: Et donc Clémenceau lui a dit, alors Monsieur Paderewski, vous étiez pianiste et vous êtes devenu homme politique, quelle dégringolade! C'est pas beau,
4: c'est
3: ça.
4: Ah, ça, c'est une belle anecdote.
5: Ah ouais.
3: J'étais sûr que j'aurais dû me taire.
2: C'est pas souvent, effectivement, qu'un grand pianiste, compositeur, devienne homme d'État.
3: Voilà.
2: Et effectivement, c'est une belle réponse. Vous connaissiez, vous, Ignace Paderewski?
7: Oui, oui. Roselyne Bachelot. Il y avait un grand accordéoniste qui est devenu président de la République.
2: Absolument. Jusqu'à...
8: Très content Valérie. Que vous rappeliez de moi. Cher Roselyne, je me la suis fait.
2: C'est vrai? On reste dans l'opéra, enfin plutôt dans la musique. Là, c'est de l'opéra dont je vais vous parler. Et j'aimerais que vous retrouviez le nom de cet opéra et le nom de son compositeur, d'ailleurs, c'est son œuvre la plus célèbre. Et on trouve dans cet opéra une jeune paysanne qui s'appelle Santuzza, un jeune paysan.
3: Oui, je l'ai.
7: Cavalleria Rusticana. Voilà.
2: Et le compositeur
3: Mascagni.
7: Mascagni, oui.
2: Pietro Mascagni, Chevalerie Campagnarde, Cavalleria Rusticana. Bravo, notre duo de mélomanes.
3: Ah, c'est magnifique.
2: Bellamy Bachelot, c'est je vous fais écouter un extrait de cet opéra.
7: C'est l'intermezzo magnifique.
3: Ah ouais. Qu'on entend dans Le Parrain.
2: Exact, ouais. Dans Le Parrain 3 de Francis Ford Coppola.
7: On se passe entend. À Palerme. Et où il joue Cavalleria Rusticana.
2: Oui, il y a un des personnages du Parrain qui joue en fait dans l'opéra. Ouais. Bravo Roselyne. On a dit la musique classique au cinéma. Bravo, bravo, bravo. Chevalerie Campagnarde. J'avoue que je ne connaissais pas cet opéra.
3: C'est qui ça?
7: Mais c'est toujours joué avec quelque chose d'autre. C'est un opéra très court.
2: Ah oui, ouais.
3: Avec
2: c'est
3: Payas.
2: Ça alors, c'est con
3: c'est,
2: alors.
3: C'est toujours joué avec Payas de Léon Cavallo. Et après, il y a Cavalleria Rusticana.
7: Oh là là.
6: Mais il chante jamais?
7: Ah si, si.
6: Ah bon, parce que c'est censé être un opéra.
3: Si, mais c'est un intermezzo.
4: On ne peut pas mettre le refrain.
6: Moi, je ne reconnais pas, là.
3: C'est beau, ça, non? Tu ne trouves pas?
6: C'est pas une pub pour les souliers Big aussi?
3: Oh.
7: Mais ça, ça se vit dans des publicités.
2: Pietro Mascagni, en tout
3: Mascagni,
2: cas.
3: Ouais.
2: Eh bien, l'auteur de cet opéra, en un acte, Cavalleria Rusticana, Chevalerie Campagnarde. Allez, une dernière question musicale, parce qu'après, les autres
4: vont
2: s'ennuyer.
4: Ouais, parce qu'on existe... 36
5: ouais, on n'existe pas, non.
9: T'as encore un Minitel?
6: C'est vrai qu'elle est moderne. 36
3: Giscard.
2: Elle a commencé comme ça. 36-15 Hula, c'était elle. Et en tant qu'Hula, elle...
3: Hula.
2: Elle a gardé le Minitel. Alors, un autre opéra dont on peut dire que une

0: Les héroïnes de cet opéra s'habillent en garçon, se fait appeler Zdenko au lieu de Zdenka, et l'opéra porte le nom de sa sœur. De quel opéra s'agit-il? Où on trouve Zdenko, habillée en garçon, alors que c'est une fille, elle s'appelle Zdenka en vrai. Elle écrit des lettres d'amour à Matteo, qu'elle signe du nom de sa sœur. Et sa sœur, c'est le titre de l'opéra en question.
1: Rien alors, tout, c'est hein. pas la fiancée vendue?
0: Non, ce n'est pas la fiancée vendue.
2: T'as dit que l'opéra...
1: C'est tchèque, hein?
0: Ah non, c'est pas tchèque du tout. Ah bon,
3: c'est italien.
2: En fait, mais en une dans le but quand même. C'est pas Jake, c'est...
1: Qu'est-ce que t'as mangé
0: ce matin? Le dernier opéra d'un grand compositeur et effectivement
2: allemand.
0: Alors allemand, oui, alors pareil, ah, attention, ah, oulala.
2: Oulala.
0: Oulala.
2: Oui, parce que si c'est la Poznanie, il y a une époque où c'était polonais.
0: Non, mais là c'est à Munich, donc c'est bien allemand.
1: Richard Strauss. Capriccio.
0: Non, mais non. C'est bien de Richard Strauss.
1: Zdenka.
2: Alors,
0: comment ça
1: si. Arabella.
0: Arabella, bonne réponse.
4: Bravo. Bravo.
0: Excellente réponse d'Olivier Bellamy.
2: Bravo.
1: Mais c'est pas le dernier opéra.
2: Il connaît son métier, quoi.
1: Ce n'est pas le dernier opéra. C'est un des premiers, même. Hein. Parce que le dernier, c'est Capriccio.
0: C'est la dernière collaboration entre Strauss et Hofmannsthal.
4: Ah oui, mais il a fait des choses après.
0: Oui. Voilà.
4: Là.
0: Mais pas l'autre. L'autre est mort.
4: Ça n'a rien dit.
0: D'une attaque d'apoplexie, chère Roselyne.
4: On m'a parlé de Gatel, mais voilà.
0: Richard Strauss, Arabella, en trois actes. Écoutez cette comédie lyrique. Oh, regardez, Bellamy est content, hein.
4: Oui, rouge.
1: Ah, je bois du petit lait.
2: Ça change.
4: Ouais, du gros rouge. La seule chose que Beaugrand.
0: Il vaut mieux un petit lait qu'un grand moche. En tout cas, bravo Monsieur Bellamy. Vous êtes une vraie grosse tête mélomane.
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0: Mais pourquoi vous n'aimez pas les chanteuses, monsieur de Kersauzon? Faudrait percer.
4: Il n'aime pas les chanteuses. C'est de la musique qu'il n'aime pas. Il aime bien les chanteuses.
6: Il dit pourquoi vous n'aimez pas le diesel? Parce que ça pue, bah pareil.
7: Ah, mais il y en a qui adorent l'odeur de l'essence. Hein.
6: Non, j'aime pas. C'est pas que j'aime pas. La musique me gave. Je n'ai pas accès.
0: Faudrait aller chez un psy pour savoir pourquoi ça vous gave, la musique.
4: Parce qu'il n'aime pas ce qu'il rapporte des sentiments.
2: Que tu n'écoutes jamais de musique, Olivier.
6: Non, je suis allergique. Ça me gêne.
8: Ouais, parce que sa maman lui chantait des trucs mais non, pour l'endormir, non, des berceuses.
0: Ah oui, il a été traumatisé par bateau sur l'eau.
8: Ah oui.
6: Non, j'aime pas. Attends, c'est un regret. C'est pas une. C'est tout. J'aime pas.
2: Même les réveillons que tu passes avec Palmade ou danser sur la compagnie créole en slip, là.
6: Non, c'est la musique me gêne. Il n'y a pas que ça qui me gêne. Non, mais j'ai tout.
0: Vous êtes courageux, toi.
6: J'ai le droit de pas aimer ça. J'ai pas.
2: Tu peux ne pas aimer quelques groupes, mais tout le monde aime la musique en général. La musique.
6: Non, ben non, mais tout le monde. Moi, j'aime pas. C'est tout.
2: Pas lui.
6: Il y a pas mal de choses qui m'intéressent pas. Tu en fais partie d'ailleurs. Mais c'est tout. Je suis intéressé. Il y a des domaines où j'ai du talent, je suis intéressé par, et des choses où je n'ai pas accès. C'est tout. C'est plus une infirmité, une souffrance.
2: Ouais.
6: Tu ne peux pas te rendre compte à quel point c'est difficile pour moi de ne pas pouvoir profiter du talent de cette charmante jeune femme.
2: Je vois un gosse qui
6: et de quand même entendre les trucs niaiseux que tu dis et même pas drôle. Tu crois que c'est jamais
2: agréable? Je vais m'occuper de toi, je vais faire de toi une reine.
6: Ça va, ta gueule.
4: T'es là pour embellir la vie, c'est tout.
0: C'est vrai que quand même, je vous sens un petit coup de cœur pour notre ami.
6: Non, mais charmante, que je te dise, mais...
7: Et t'as jamais joué d'un instrument? T'as
6: non,
7: jamais
6: non,
7: mis tes mains sur un piano?
2: C'est pas référent, il aime pas la musique.
4: Mais il est allergique, il a déjà un début de tête de cuit.
2: Bah oui.
4: Et il gonfle.
2: Tu parles pas philosophie avec Stéphane Plaza, c'est pareil.
4: Même sur le bateau, t'écoutes jamais de musique.
2: Même rien.
4: Classique.
6: Mais les oreilles en mer, c'est les yeux, c'est comme les yeux, les oreilles, ça sert à écouter. Avec le son, tu sais ce qui se passe.
2: Et tu entends les sirènes?
6: Bon, ça me fait... Écoutez, déjà, c'est déjà pas toujours drôle d'être avec des gens comme vous, donc soyez... Soyez un petit peu agréable, occupez-vous de votre entre-vous que vous adorez, parce que vous passez votre temps à vous féliciter, à vous
4: congratuler, aux poissons,
6: à faire des films les uns sur les autres et des chansons merveilleuses. Occupez-vous de vous, moi je bois un coup tranquille, foutez-moi la peine.
2: Bravo!
0: Monsieur de Kersauzon, je vous présente des gens charmants, vous retrouvez des vieux amis comme Monsieur Junior que j'ai éloigné.
6: Non, il est plus vieux qu'ami. Hein.
0: Valérie Mérès, que vous avez connue à ses débuts aussi, vous devriez être content.
6: Non, mais je les aime bien, mais c'est pas non plus une vraie passion, mais ça rassure-toi. Hein.
0: Enfin, quand même, et Jean-Philippe Janssen, avec qui vous avez sympathisé, vous parlez le même dialecte aujourd'hui.
3: Ah oui, mais bah, oui. Je me mettais visiter son île et tout.
0: Comment
6: oui,
0: ça?
6: Oui, mais je l'ai vu. J'ai joué à Tahiti,
3: moi.
0: Et c'est pas vrai, vous avez vu Olivier à Tahiti?
3: On s'est vu là-bas, à Gaché, il m'a fait faire le tour de l'île. Ouais.
0: C'est
3: et
0: pas vrai.
3: Oui, oui, dans sa voiture. Et il m'a dit, je vais te faire faire un tour que tous les touristes ils font pas. Donc il me dit, on va pas faire les plages, tout ça. Et il m'a emmené dans l'île. Parce que c'est. Eh ben, j'ai cru qu'il voulait me perdre dans la jungle, là. Parce qu'à un moment, il dit, descends de la voiture, revoir là-bas. Et je suis descendu, il me suis retourné, il n'y avait plus de voiture. Je me suis retourné derrière. Il a essayé de me perdre dans la jungle à Tahiti.
2: Et t'as montré son bigorneau?
0: Il a été bien accueilli et tout.
3: Oui, bien. On a bien mangé, bien accueilli. On a fait, oui, il s'est bien occupé de moi.
2: C'est-à-dire qu'il est sympa dans la vraie vie.
3: Plate. Ah, oui, il est très sympa. Oui. Et puis il m'a appris plein de trucs, il m'a tout expliqué, l'île, comment que ça marche.
0: Par exemple.
6: Bah, je ne me souviens plus de rien, mais t'auras bien pu. J'ai traversé l'île avec lui, il m'a emmené partout, et il m'a abandonné. J'ai eu peur qu'il est sauvage. Hein.
3: Mais non, mais j'étais à sa maison, une jolie maison.
6: Ah, vous êtes allé chez lui?
3: Oui, il fait celui qui est pas tant si machin. Mais c'est joli, c'est harmonieux, c'est pas un gros bruit qui vit dans un garage. Hein. Non. C'est une belle maison, il y a du volume.
0: Il y a un toit.
3: Bah oui, ça a sorti à les couleurs. Tu sens que j'ai souci du détail, il n'a pas rien à foutre, non.
2: La déco, c'est quoi? Il y a quoi comme déco?
3: Ta compagne est charmante, adorable en plus.
2: Jean-Louis? Elle est charmante, Jean-Louis. Moi, je suis son Instagram, elle est charmante.
3: J'ai passé des moments
2: délicieux. Vraiment de la chance, Olivier. Hein.
0: Ah bah non, mais on y va tous. Maintenant qu'il nous dit qu'au fond, 20 heures d'avion, c'est pas long.
3: Mais c'est pas long.
0: Moi, je propose qu'on
2: aille... C'est pas long, mais c'est cher.
0: On y va tous, on va faire les grosses têtes en Polynésie. Ouais. On va venir là-bas vous emmerder.
3: Ouais.
6: T'es le bienvenu.
0: On restera pas plus de 3-4 jours. Hein.
2: On fait ça. Avec plaisir.
6: T'es pas obligé d'amener ton cirque, mais tu peux venir.
0: J'ai une autre question quand même, parce que c'est vrai qu'on va lâcher un peu notre ami Olivier de Kersauzon.
6: C'est une bonne idée.
0: Ben oui, parce que je sais bien qu'il a besoin de repos de temps en temps.
6: Non, j'ai un coup de téléphone à faire.
7: À faire.
2: Pour la valise?
0: Mais pourquoi vous téléphonez pendant l'émission, monsieur de Kersauzon?
6: Ah, parce que je voudrais pas te faire de peine, mais même quand tu bavardes, le monde continue à exister, tu vois. Et qu'il y a des trucs où des mecs, ils attendent de moi une réponse pour un truc ou je sais pas quoi.
0: Vous avez toujours du business, alors, monsieur de Kersauzon?
6: Non, c'est pas du business, c'est des affaires générales et maritimes, ça te dépasse un peu, mais.
3: Là, il attend de déclencher le
6: continue à parler avec tes idiots, ferme ta gueule et tout ira bien. Allez hop.
0: Bon, bah alors, une question pour mes idiots.
2: Comment ça se passe ton business de bois tropical où tu mets de la coke dedans?
0: Pour Pascal Rion, qui habite Neuf-le-Château, pouvez-vous me dire qu'est-ce qu'on appelait joyeuse au moment du sacre de Napoléon en 1804?
8: Les couilles.
0: Non, Valérie, non, c'est joliment dit, mais non.
2: C'est une personne qu'on surnommait comme ça?
0: Non, pas une personne. Mais il faut dire que
3: pratique.
0: Ce qui s'appelait joyeuse depuis très longtemps.
7: Pour c'est les prostituées?
0: Non, non.
3: Les veuves?
0: Non.
2: C'est des personnes?
0: Non, c'est pas une personne.
6: C'est militaire?
0: Alors militaire, le mot est un peu fort, mais...
2: Ah, c'est les cloches?
7: Les gardes?
0: Non,
2: Les coups de canon?
0: Non.
2: C'est une arme?
0: Ça date, pour tout vous dire, quand même, depuis...
8: C'est des gens vivants?
0: Comment ça, des gens
8: vivants?
0: Non, c'est
8: pas des gens. Je veux dire, c'est pas des cloches, justement. Ah,
7: c'est des objets ou des humains?
8: Voilà, merci.
0: Alors, c'est un objet qu'on appelait joyeuse.
2: Qui sert à la cérémonie?
0: Alors, qui servait à la cérémonie?
2: C'est religieux.
0: Et qui, en plus, existait depuis, on va dire, les années 800, depuis le 9e siècle.
8: C'est des cloches?
2: C'est religieux?
0: Le religieux... Alors, là, au moment du sacre de Napoléon, c'était effectivement plus ou moins religieux, mais ça ne l'était pas au départ.
2: Ah, c'est pas le vêtement?
0: Non.
2: C'est une couronne.
7: C'est donc pour célébrer un moment?
0: Oui, alors, c'est le sacre de Napoléon. Qu'est-ce qu'on voit, un sacre de Napoléon?
8: Ah, une couronne!
2: Il y a un sacre.
0: Alors, il y a un sacre. Il y a une couronne.
7: Il y a une épée. Ah,
0: une épée. Une épée. Joyeuse, c'est l'épée. Mais l'épée de qui?
8: Ah, de celui
2: Durandal,
8: qui l'avait sur
2: Durandal.
8: La tête.
0: Alors, Durandal, on se...
2: Non, de Roland.
0: Alors,
7: Damoclès.
0: On se rapproche.
2: L'épée de Christine Bravo.
0: On est à la bonne époque.
2: De Charlemagne.
0: L'épée de Charlemagne. Ouais, ouais. Bonne réponse de Gérard Jugnot. Et oui, c'est l'épée de Charlemagne qui a servi au sacre de Napoléon. Cette épée qu'on appelait joyeuse, allez savoir pourquoi.
4: Tu te prends un coup de joyeuse, ça fait mal. Hein.
0: Ben oui, mais en tout cas, cette épée a servi au sacre des rois pendant tout le 12 et 13e siècle. Et c'est une épée qu'on a ressortie au moment du sacre de Napoléon. Et voilà, et elle s'appelait joyeuse.
8: Moi, je pense savoir pourquoi on l'appelait joyeuse. C'est parce que Charlemagne se battait beaucoup, donc il faisait comme ça. Oui. Donc c'était joyeux.
3: Il faisait ouh.
8: Voilà.
3: Je suis joyeux, sur les pieds.
8: C'était joyeux.
2: Quelle déduction.
4: Tous ces morts, c'était joyeux.
0: Oh, la version de l'histoire par Valérie Mérès et Jean-Philippe Janssen.
3: Oui, bah, tout a une signification, sinon pourquoi ça s'appellerait joyeux dans réfléchissez, monsieur Ruquier.
0: C'est d'ailleurs dans la chanson de Roland, effectivement, qu'on découvre le nom de cette épée qui a appartenu à Charlemagne et qui a servi, qu'on peut voir encore d'ailleurs cette épée. Hein.
6: Oui, oui.
0: Elle est au Louvre, l'épée de Charlemagne.
6: Si ah, vous voulez.
8: Mais elle bouge plus.
2: Il n'a pas volé Lupin.
0: Pardon, monsieur de Kersauzon, c'est à moi ou c'est au téléphone que vous répondez?
6: Non. Non, mais joyeuse est au Louvre, on peut la voir. Tu vois, je suis tout en même temps quand même.
0: Et à qui vous répondez alors? Parce que vous textotez, je vous vois textoter.
6: Non, je n'exagère pas non plus. Je lis les textos, oui.
0: Ah oui?
6: Mais je t'entends en même temps, je suis dans le coup. Attends, Charlemagne, l'épée de ça, continue, merde. Sois pas de mauvaise foi. Non, je suis obligé de faire ça, parce que j'ai du travail.
2: Sur le petit téléphone, il y a...
0: Joyce, Jonathan, est-ce que vous pouvez lui confisquer son téléphone portable?
3: Mais attention, mais pas ta main.
6: De là, toi, là. L'araignée chantante arrive de ton côté.
7: Mais c'est pas un téléphone.
6: Je franchis pas la glace.
7: C'est un genre de tam-tam.
2: Le téléphone... Attends, je fais une photo, il y a un MeToo. Il y a une agression. Question de Joyce Jonathan sur Olivier de Kersauzon, je tweet tout de suite.
6: C'est moi qui appelle MeToo.
3: Ah oui.
6: J'ai une belle tête de victime. Mille, continue.
3: Elle sortira en cuir aiguë, sauter dessus.
0: L'araignée chantante, il l'appelait.
2: Mais tu reçois des textos sur ce téléphone de 1983?
0: J'en reviens pas.
7: C'est un joyeux.
0: Mais en plus, le téléphone est presque plus petit que son pouce.
3: Bah oui, mais tout est plus petit que son pouce.
6: Non, je vous dérange pas.
2: Vas-y,
6: non, personne, j'écoute même ce que tu dis.
2: Mais non, mais tu reçois des SMS de Mergo pour aller dans les buissons. Raconte, vas-y, lis.
6: Non, mais là, c'est des trucs...
3: C'est professionnel, oui. C'est des contrats qui sont en jeu, hein, ça, c'est sûr. Hein.
2: Cher Chantal, je ne suis plus avec Christine.
6: Mais non, je réponds pas. Bon, ça va, quoi. Vous allez me faire chier combien de temps?
0: Vous avez vu comme elle est gentille.
6: Moi, je vous dérange pas, je vous laisse faire votre émission.
3: Elle est attentionnée.
0: Vous avez vu comme elle est gentille, Joyce. Ah, oui. Vous voulez, et puis elle le voit, elle dit, vous voulez que je vous aide à textoter?
2: Oh.
0: C'est mignon.
6: Avec mes petits doigts.
2: Ils vont nous faire un duo, ça va être fou, quoi.
0: Oh oui, comme à l'époque, Pierre Bachelet, Florence Artus.
2: Exactement.
7: Mais j'ai peut-être un concert prévu en Polynésie, donc évidemment, Olivier, je vous mets sur la liste.
3: Ah bah tu vas voir, il va te faire visiter ton île, attention qu'il t'abandonne pour voiture.
2: Tu veux voir la première partie?
7: Non, il y a Jean-Louis qui est là, de toute façon.
2: Il fait la première partie, Olivier, un petit one-man show, là, un petit stand-up. Mmh.
6: Écoute, je suis pris, fous-moi la paix, continue ton truc, là.
2: Quel talent il a. Quel
6: perfect. Profite de mon absence pour être drôle à cette émission.
7: Ah, c'est ça toute l'histoire. Eh c'est oui. Parce qu'il y a un volage de vedettes.
3: Il y a de la jalousie.
0: Il y a de la jalousie, il y a
3: de la rivalité. Tu sais.
2: Vous d'abord, il y a Boublil qui vient, on est peinards comme ça. Ouais.
6: J'ai fini, tu peux reprendre.
0: Ah. Après la pub alors.
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10: Éric Coquerel, l'un des responsables de la France Insoumise, a annoncé le dépôt d'une proposition de loi pour abroger la réforme des retraites et revenir à 62 ans. On sait que le RN veut faire la même chose. Dans le monde entier, les réformes des retraites se multiplient. C'est toute l'Europe qui se prépare au vieillissement avec des réformes. Toute l'Europe, sauf le petit village gaulois.
11: Bon, va falloir qu'on y pense en tout cas. C'est le sous-texte de votre chronique. Merci beaucoup, François.
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0: Quelle célèbre phrase fut prononcée le 4 juillet 1917 par le colonel Charles Stanton?
8: Tirez les premiers...
12: Oui, Charles Stanton, il a dit...
13: En avant Guingamp.
12: Le pays... oui, il a dit le pays de Lafayette, nous voilà. Pays de Lafayette, nous voilà.
8: Pas
12: pays.
8: Lafayette, nous voilà.
0: Lafayette, nous voilà. Oh. Bonne réponse de Paul Alcarat et d'Isabelle Mergo. Eh oui, moi j'ignorais que cette phrase fut prononcée en 1917 pendant la Première Guerre mondiale. Moi je pensais que c'était à l'époque de Lafayette. À l'époque de Lafayette.
12: Et non.
0: Et pas du tout. C'est une phrase qui a été prononcée par ce colonel américain sur la tombe de Lafayette pendant la Première Guerre mondiale. Quand les Américains sont venus chez nous, il est allé, ce colonel américain, sur la tombe de Lafayette.
7: Qui où?
0: Au cimetière de Picpus.
7: Ah ouais.
0: Et il est allé sur la tombe de Galeries Lafayette. Il est allé sur la tombe de Lafayette, donc pendant cette Première Guerre mondiale, effectivement, et c'est là que ce colonel a dit Lafayette, nous voilà, pour dire les Américains sont là pour aider la France, en remerciement de ce que Lafayette a fait pour les Américains.
7: Et qu'est-ce qu'il a répondu, Lafayette?
0: Il n'a rien répondu, mais en tout cas, bravo.
7: Le, le,

0: Le château de Lafayette est dans le Puy de Dôme. Près de la chaise
1: donc.
0: Dieu.
2: Et quel rapport, Ariel?
0: Ah ben c'est bon à savoir, écoutez. Près de la chaise Dieu, vous pouvez vérifier.
2: Une question cinématographique.
1: J'adore.
2: Pour Tatiana Druyère, qui habite Reims. Quel film s'ouvre avec cette phrase de Jules Renard, n'écoutant que son courage, qui ne lui disait rien, il se garda bien d'intervenir.
3: Poil de carotte.
2: Non.
4: Courage Fillon.
2: Courage Fillon. Bonne réponse d'Isabelle Mergaux.
4: Non, s'il vous plaît, non. N'applaudissez pas, la culture, c'est mon métier.
2: Un film d'Yves Robert, effectivement, avec Jean Rochefort et Catherine Deneuve. Courage, fuyons. Une autre question pour Marc Chaise. Question littéraire, monsieur Chaise habite Vauréal. Et je vais vous demander qui a écrit Anne-Marie, un roman qui a obtenu le prix Goncourt en 1981.
5: Il s'appelait Pierre ?
2: Il est mort en 98 et il s'appelait pas Pierre.
5: Il s'appelait comment ?
2: Ah bah, il a eu le prix Goncourt en 81 et il avait déjà eu le prix Interallié en 1973. C'est donc un écrivain français assez réputé tout de même.
4: Bah Gary ?
2: Ah non, c'est pas Romain Gary.
0: C'est pas Claude Roy ?
2: Ah non plus, non.
6: C'est pas Paul Brett ? Je sorte un nom, écoutez. Il fallait que je me sente concerné. Je ne sais pas pourquoi je suis.
2: Vous m'avez surpris là. Ça m'a fait un choc.
1: Est-ce qu'il a un nom français?
2: Ah oui, très français. Même s'il était né, il faut vous le dire, il était né en Chine.
1: Oh là.
2: Et on le surnommait d'ailleurs.
0: Ah oui, alors c'est Baudard.
2: Lucien Baudard. Bonne réponse d'Ariel Dombal.
7: Ah oui, c'est Lucien Baudard.
1: Bravo, Choupinette.
3: Bravo, Ariel.
4: Ah oui,
2: on le surnommait Lulu le Chinois, Lucien Baudard. Effectivement. Oui, c'est vrai, Lulu le Chinois.
1: C'est drôle. On dirait un braqueur.
2: Grand reporter à France Soir, journaliste français, écrivain, qui a obtenu le prix Goncourt en 1981 avec Anne-Marie. Lucien Baudard dit Lulu le Chinois. Une autre question pour Ludovic Rubuta. Monsieur Rubuta habite Fétia en Haute-Vienne. Pouvez-vous me citer une actrice née à Bruxelles, morte en Suisse et qui a obtenu un Oscar?
5: Audrey Hepburn.
2: Audrey Hepburn, wow, excellente réponse de Paul Elkarat. Bah, qu'est-ce qu'il fait, Adil
1: Il
2: Rani
1: va faire pipi, mais il prend son téléphone parce que je crois qu'il se filme aussi quand il fait pipi.
2: Mais alors là, bravo, Paul, parce qu'il y avait quand même un piège dans ma question.
5: Oui. Elle est née à Etterbeek. On le sait peu. Hein,
2: mais c'est vrai
5: elle
2: que...
4: Il vient de donner, attendez.
1: Ouais,
4: Adil vient de donner un mot à une spectatrice. Là.
2: Oui.
4: Voilà. Et voilà, bah, elle a une feuille. Je ne sais pas ce que c'est, son numéro de téléphone ou quoi.
1: C'est son téléphone.
4: Mais attention, il filme tout.
0: Oui, il filme.
2: J'ai maintenant vous poser une question à la portée de tout le monde. Pour Florence Corse, qui habite Feuquières, dans l'Oise, pouvez-vous me dire comment on appelle le morceau délicat qu'on trouve de chaque côté de la carcasse au-dessus du croupion d'une volaille?
5: Le solilès.
2: Le solilès, bonne réponse.
4: Et ça vient de l'expression que, comme c'est le meilleur morceau, il n'y a que les sauts qui les laissent. Donc, solilès.
2: Le solilès, effectivement. Excellente précision, Madame Mergaux. Aidé par monsieur Paul Elkarat.
0: Est-ce qu'il n'y a pas dans le gigot un truc qui s'appelle la souris?
4: Si.
0: C'est le même alors?
1: Non.
0: Non.
4: C'est pas autour du croupion.
1: C'est sur la cuisse le gigot.
2: Tous les croupions ne se ressemblent pas, Ariel. Monsieur Rami est de retour parmi nous.
4: Alors, tu t'es filmé rapidement, dis donc.
6: Qu'est-ce qui s'est passé pendant mon absence?
2: C'est pour ça qu'on ne vous a pas joué tout le temps pendant toute la durée des matchs, parce que si vous ne savez pas vous retenir pendant 90 minutes...
6: Ben, généralement, je me retiens, mais là, c'était compliqué.
4: Qu'est-ce que tu donnes des mots aux...
6: Non, mais parce que je ne voulais pas la griller, alors je lui ai envoyé un message pour lui dire félicitations, parce qu'elle est enceinte.
1: Ah, c'est mignon. Eh oui, c'est vrai qu'elle est enceinte.
6: C'est tout?
4: Enceinte, hein? Ah bah, ça, bah dis donc, t'as l'œil.
2: Non, mais c'est surtout que vous draguez même les femmes enceintes.
6: Pas
5: mais
6: du
5: non,
6: tout.
5: Mais parce que...
3: C'est la seule vidéo qui lui manque.
5: D'Adil Rami.
2: Je voudrais maintenant souhaiter un bon anniversaire à un octogénaire.
5: Merci.
2: un octogénaire né le 9 janvier 1944, hein, ça va de soi, comptez, ça fait bien 80 ans, et cet octogénaire a été classé par le magazine Rolling Stone le 3e meilleur guitariste rock de tous les temps, derrière Jimi Hendrix

0: Eric Clapton. De qui s'agit-il?
1: Gilmour?
0: Non.
2: C'est pas quand même l'ex de Pamela?
0: Ah non, pourquoi
2: Jagger Lee, oui, c'est un rocker, non? Super connu. Oui.
0: Ah non, je connais pas.
3: Le mec des Stones?
0: Non.
3: Mais il faisait partie d'un groupe?
0: Oui, c'était le fondateur et leader d'un groupe, c'est vrai.
1: Il est vivant toujours?
0: Il est vivant, bah oui, puisque je lui souhaite un bon anniversaire.
4: Ah oui, pardon. Ah,
3: c'est quand même pas le petit d'ACDC?
4: C'est pas le mec d'ACDC?
0: ACDC, non.
4: De pas le mec d'Oasis?
0: Oasis, non.
5: Comment, les Chiquis?
0: Ah,
3: les quoi?
1: Monsieur Ruquier?
5: Quoi?
0: Les... Vous pouvez me répéter?
3: Quoi?
5: Les Chipsikins? C'est dur à dire.
0: Monsieur Ruquier, c'est vrai qu'il y a des bons guitaristes dans les Chipsikins.
5: Oui, oui. Ah bah, vachement.
1: C'est pas Jimmy Plant?
0: Comment vous dites?
1: Jimmy Plant.
0: Alors, c'est Robert Plant
1: et Jimmy Page.
0: Et Jimmy Page! Oh. Bonne réponse!
1: Le mec, il mélange deux personnes.
0: Eh oui, parce qu'ils sont dans le même groupe.
1: Ils sont dans le même groupe, Led Zeppelin.
0: Et Led Zeppelin, mais c'est Jimmy Page, qui a 80 ans aujourd'hui et qui était le guitariste du groupe. Robert Plant, lui, il écrivait les paroles. Alors que Jimmy Page, lui, était le compositeur de la majorité du répertoire de Led Zeppelin.
1: Et le fondateur qui est mort.
0: Jimmy Page a donc 80 ans aujourd'hui. Bon anniversaire au leader du groupe Led Zeppelin.
1: Co-leader.
2: Ah, je te jure, je sais pas comment il fait pour stocker autant de trucs dans sa tête.
4: Ah, pendant que tu te filmes, lui, il lit. Hein.
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0: Ah, une question olympique pour Hervé Levert, qui habite Compiègne dans l'Oise. Serez-vous capable de me dire quelles seront les quatre nouvelles disciplines que nous verrons en 2024 pour les JO à Paris?
7: La pétanque.
5: La pétanque.
0: Alors, la pétanque, non.
7: Le skate.
0: Alors, le skateboard.
7: Oui, mais il y a un genre de skate.
0: Oui.
7: Voilà, c'est un genre de skate.
3: Le longboard.
0: Mais ça y est, le skateboard.
7: La trottinette.
0: La trottinette, non.
8: La seringue et la kalachnikov.
3: Le waze, un truc comme
0: non.
3: ça.
0: Non, alors il y a le skate, ça c'est bien. Ça
5: le
0: fait...
5: surf.
0: Alors le surf, ça en fait deux.
7: Le selfie. Ah,
0: alors, il vous en manque deux.
9: Le surf sur la scène.
8: Y a pas le wakeboard.
0: Quoi?
8: Le wakeboard.
0: Non, non, non.
5: Le longe-côte.
0: Non, le longe-côte.
9: Sport de combat.
0: Alors non, il y a un sport énormément pratiqué, c'est vrai.
7: Le sudoku.
0: De plus en plus
3: le
0: pratiqué.
3: Le yoga.
0: Mais qui n'était pas encore olympique.
9: Ah.
3: Le yoga.
0: Le yoga, non.
8: Le pilates.
5: Le Qigong.
0: Non.
9: Le vol à la tire.
0: Alors, il y a quatre sports. Hein. Le vol à la tire, non. Il y a quatre nouvelles disciplines. Vous m'avez dit le surf, le skateboard. Ça, c'est bien. Maintenant, vous pouvez oublier...
3: Ah, la danse, là. Le dance break, break
0: le,
3: dance.
0: Le break dance, ça fait une discipline de plus.
9: Et la rumba.
0: Non,
3: moi je suis pas d'accord, mais on me demande pas mon avis.
0: Alors le breakdance, je suis pas d'accord non plus, mais enfin c'est comme ça. Le quatrième sport, la quatrième discipline.
8: C'est pas un sport extrême.
0: Ça c'est un vrai sport. Ah, vous avez dit.
8: C'est pas un sport extrême.
0: Oups. Alors extrême, ça dépend où on le fait.
9: L'escalade.
0: Bonne réponse de Bernard Mabille. L'escalade. L'escalade, c'est un vrai sport. Et de plus en plus pratiqué. Hein. Les gens font beaucoup d'escalade en ville. Il y a des murs d'escalade. Vous-même, peut-être, Bernard.
9: Ah bah, vous verriez la gueule de ma femme. Elle n'en peut plus.
0: Vous faites quoi comme sport, vous, monsieur Toen?
7: Non, moi je cours une ou deux fois par semaine.
0: C'est pas vrai.
7: Ouais, je cours.
0: Mais où est-ce que vous courez?
7: Sur les quais. Et dès qu'il y a une trottinette, bim, quoi. Ou une vieille avec un sac, bam. Non, je cours un petit peu.
0: Mais moi aussi je cours sur les quais.
7: Mais quel quai?
0: Bah, vous me reconnaîtrez facilement, je cours avec mon chien.
7: Ah, d'accord.
3: Ouais. Et il a un petit sac.
7: Et le chien il court aussi?
0: Ah, bah le chien il court, il a intérêt à courir parce que moi j'ai des roulettes. Patrick Besson, dans Le Point, avait fait la liste des nouvelles épreuves olympiques qu'on pourrait suggérer pour 2024 à Paris. Et c'est vrai que le baby foot, par exemple, pourrait être une discipline olympique.
7: Ah, ça serait bien.
9: Ah, oui.
0: La course de char à bœuf. La traite des vaches.
7: Ah, ouais, ça serait bien.
0: La lecture ultra rapide. Le deltaplane. La cueillette de cerises bio. Le repassage de pantalons dans la liste des disciplines proposées par Patrick Besson, la paella géante.
7: Ah, c'est pas mal ça.
0: Non, mais c'est vrai qu'il y a des disciplines à la con.
8: On est d'accord.
0: Moi, je trouve qu'il faudrait qu'il y ait moins de disciplines.
9: Oui.
0: Enfin, plus de disciplines dans le choix et moins de disciplines dans les sports.
7: Voilà. Bien dit, il y a.
8: Ça, d'abord,
7: Herr Müller.
0: La découpe de sol grillé.
8: Oui.
7: Ah, c'est pas.
9: Il écrit un peu n'importe quoi.
0: Non, mais c'est drôle.
7: Et comment

0: sur les huîtres aussi, l'ouverture de
1: l'huître. L'ouverture d'huître. Ouais. Ça, ça pourrait être un sport olympique aussi. L'apnée, ça c'est un vrai sport, l'apnée.
2: Oui, c'est un
1: sport olympique.
2: C'est une performance.
1: Ah, bah, voilà, voilà.
0: Vous mélangez les sports, le 100 mètres
2: hein,
0: et huître ouverte. On mélange des sports, quoi.
1: Surtout aux Jeux paralympiques.
0: C'est aux Jeux paralympiques. Bon, on met des bulots, c'est pas grave.
1: L'ouverture d'huître avec les pieds.
0: Ah ouais, c'est fou. Il faut courir en même temps. Voilà, ça, ça serait des sportifs.
1: La course en sac, on devrait faire.
3: Ah, ce serait rigolo, ça, en plus.
1: Ah, le golf miniature, ça, c'est pas mal, le golf miniature.
0: Ça, c'est
1: bien. Ah, ouais. On aime bien le golf.
0: Ah, ouais, ça, un bon pétard et un Ricard.
4: Ah, ouais.
0: Et un bon golf miniature,
3: et
0: ça, c'est les vacances.
3: Un mini-golf, oui.
4: Un bob.
1: Et d'ailleurs, la voile, c'est, ça existe aux Jeux Olympiques, ça?
3: Ah, oui, évidemment.
1: Ah, oui,
0: Et la vapeur.
3: Il y a des séries. En dériveur, oui.
1: Qui a été champion olympique, alors?
3: Je sais pas, je regarde rien, moi.
1: Vous regardez pas vos confrères?
3: Je regarde rien du tout, nulle part.
1: Mais vous avez quand même une forme olympique, mon cher Olivier.
5: Mais parce qu'en fait, tu ne regardes pas le sport, tu en fais.
3: Oui.
2: Oh.
3: Voilà.
2: Oh.
3: Voilà, voilà. Exactement. De même que je ne regarde pas les pornos.
2: Tu regardes pas les pornos?
0: Tu te fais en...
4: Moi, c'est toi.
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1: Je vais maintenant vous parler d'un nom d'empereur que vous avez forcément vu dans l'éphéméride aujourd'hui, parce que pour le coup c'est un conte juste. Hein. Oui, un conte juste. Il est.
8: Ça veut dire quoi, un conte juste?
5: Qu'il est mort exactement aujourd'hui.
9: Ouais, genre 100 ans, 200 ans.
5: Il est mort aujourd'hui le 20 novembre.
1: Alors il y a 1740 ans pour tout vous dire.
3: C'est Dioclétien là.
1: Pardon, Dioclétien. Oui. J'allais vous le dire, Dioclétien. Mais ça n'était pas ma question.
3: Alors quelle est la question?
2: Je suis sûr que c'était la question, mais il essaye d'en trouver une autre là.
1: Pas du tout.
2: Non,
1: parce que ça, je me doutais que vous connaissiez.
5: Ah ouais.
9: Bah, qui ne connaît pas Dioclétien? Qui ne connaît pas Dioclétien?
2: Franchement.
5: On dit fort comme un Dioclétien.
9: Mais bien sûr. Voilà,
2: vous nous prenez pour qui?
0: Et alors, la question.
1: Et en tout cas, il y a 1740 ans, Dioclétien, c'est pas qu'il est mort, il y a 1740 ans pile.
3: Il est devenu empereur.
1: Il est devenu empereur. Bravo. Bon, voilà. Ça n'était pas ma question non plus.
9: Qui ne sait pas que Dioclétien est devenu empereur?
2: Il y a 1741 ans.
1: Voilà. Il est proclamé empereur. Dioclétien, il y a 1740 ans. Et là, il a une idée. Il invente quelque chose.
3: La tétrarchie.
1: Waouh. Et qu'est-ce que c'est?
3: Bah, c'est qu'on va gouverner non plus seul, mais à quatre. Alors, il a un deuxième empereur et ils choisissent chacun un vice-empereur qui va leur succéder. Et ils les choisissent, ces deux-là, ils ont des noms. C'est pour ça qu'on s'en souvient. Ils embauchent, si j'ose dire.
1: On s'en souvient.
3: Ils embauchent Galère et Chlore. Ah. C'est les deux héritiers des deux empereurs.
2: Vous voyez, il y a des empereurs qui font ça, Laurent.
1: Effectivement. On remarquait, je veux bien que vous ayez le rôle d'Auguste plutôt que celui de César. Mais effectivement, on appelle ça la tétrarchie. Gouverné à quatre.
3: Ça n'aura pas porté bonheur.
1: Et c'est inventé
5: mais
1: par.
5: Mais pourtant, tétra, on entend trois.
1: Oui, mais c'est quatre.
3: C'est quatre. C'est trois. Tétra.
5: Oui,
9: Tétralogie.
2: Tétraplégique, oui. C'est les quatre membres.
9: Tétraplégique, les quatre membres.
2: Les quatre membres.
5: Mais pourtant, on entend trois. Voilà, c'est tout. Voilà.
8: Non, on entend quatre.
5: Dans tétra, t'entends quatre.
8: Ah oui, j'entends
5: dans
8: quatre.
5: Quadra, j'entends
9: dans
5: quatre.
9: Quadra, j'entends trois, moi.
3: Et dans dodeca. Dans dodeca, on entend 12. Alors, voilà, les deux dodeca.
5: Ah, moi, ça m'empêche de dormir. Dodeca, même le dodeca, ça m'empêche de dormir. Alors.
1: Dioclétien a été proclamé empereur et ensuite, effectivement, il a nommé co-empereur César puis Auguste, qui eux-mêmes, effectivement, ont nommé chacun un successeur. Enfin, ça fait 5 en fait, alors.
3: Ah, oui, ils mouraient tous, donc c'était compliqué. Ah, ouais. Ils étaient tous d'accord sur une seule chose, c'était massacrer les chrétiens.
1: Dioclétien, pour votre gouverne, est né en Dalmatie, cher.
5: Ah, c'était un chien. Ils étaient sans.
9: Sans famille.
2: Et Cruella était là aussi.
8: Cruella. Bon, cela, ouais, bon. Ah, bon.
2: Ça, je crois qu'on saoule Roselyne.
8: Ouais.
5: Bon, bah, ça va.
9: Elle coule sous le poids de son maquillage.
1: Elle peut même pas avoir comme prétexte de s'absenter pour retourner se maquiller parce que.
8: Mais j'en ai déjà beaucoup. Ah non, c'est pas vrai.
1: Ma pauvre Roselyne.
8: Oui, bah oui. Bravo. Je suis la tête de Turc. D'habitude, c'est Isabelle.
2: Mais elle n'est pas maquillée ce matin.
5: Je suis jamais maquillée.
1: Isabelle n'est jamais maquillée.
5: Je déteste
9: elle n'a pas
5: ça.
9: Besoin de ça.
1: Ah non, non, non, non.
8: Oh, bah, là, là. Oh, ces petites bites, là.
5: Elle est mauvaise.
9: Elle est mauvaise.
2: Ça y est, on l'a réveillée.
5: En tout cas, Barbier, il a une culture assez étonnante.
3: Isabelle a une mouche naturelle sur la pommette.
2: C'est une vraie mouche.
9: C'est une vraie, mais elle est morte.
2: C'est une vraie mouche, elle est collée.
3: Comment on l'appelle?
1: Elle est morte à cause de la laine.
5: Qu'est-ce que vous avez dit?
1: J'ai rien dit.
5: Il a dit
2: à

0: de la laine.
1: Il a dit que t'avais un très joli pull en laine.
2: Vous avez remarqué en tout cas comme Isabelle flatte et drague tout tranquillement.
3: Je suis étonnée. Et je me dis que d'être avec quelqu'un, d'être la compagne de Barbier, elle doit être cultivée, votre femme aussi.
4: Mais oui.
3: Mais pour quelqu'un qui serait pas cultivé, comme moi par exemple, alors soit c'est très agaçant, soit c'est absolument charmant. Je sais pas, j'hésite.
4: Moi je pense que tu es sapiosexuel.
2: Ouais. Et regardez.
3: Ah bah ça c'est sûr.
2: Non, ce qui est mignon là-dedans, c'est que, regardez, Christophe est presque devenu aussi rouge que son écharpe.
4: C'est vrai, il est touché. Hein.
1: Il a les deux mains entre les jambes, alors il fait rien. Hein, mais...
2: Non mais c'est vrai, c'est mignon de vous voir tous les deux.
1: Ouais, c'est touchant.
4: Ouais, mais ça, regarde, il est tout mignon.
5: On
4: là.
5: A Sacha Guitry en commun. Voilà. Elle en est la plus belle Vestale et moi j'essaye d'en être un modeste. Oh,
4: déjà, vous lui expliquez ce qu'est Vestale.
1: Vestale, c'est une motocyclette, une Vestale.
2: Ah, c'est chouette, vous avez vu comme il vous parle, comment il vous complimente.
3: Ouais, ouais,
4: à mon avis, votre Ken.
3: Beaufran, là, qui tu crois que je sais pas ce que c'est qu'une Vestale?
6: Mais si. C'est un opéra de Spontini.
3: Ils sont fatigants tous.
4: Elle fait redescendre la tension sexuelle. Roselyne, c'est pas possible ça. Regarde, là on sent qu'il va se passer un truc, on est en train de vivre en temps réel quelque chose.
1: En train de faire un assaut avec son
3: échange. C'est très beau. Oui, je suis épatée, j'aime bien. C'est, voilà.
2: Elle aime les. Franchement, c'est vrai, vous avez raison, elle est sapiosexuelle.
4: Elle aime les cerveaux.
2: Elle aime les vieux moches intelligents. En tout cas, par ici, ça se passe bien, c'est pas comme de votre côté.
4: Qu'est-ce que tu veux que je passe avec Roselyne?
6: Philippe Claudel est totalement amorphe.
7: Voilà,
3: il a été vacciné, le pauvre.
7: Je n'aurais pas la grippe, mais j'ai plus de cerveau, là.
2: Il s'est fait vacciner parce que Roselyne l'a pris en grippe. Non, mais franchement, ça se passe mal par là.
7: Ah oui.
6: Entre Philippe et moi, il n'y a rien. Hein.
4: Mais ça va très bien, moi.
6: Et alors,
7: sinon, une admiration mutuelle.
2: Beaugrand, arrête pas de jacter, mais...
6: Christophe est perdu pour les femmes, donc...
4: Bah, je peux encore...
7: Jamais,
4: si vous voulez, je peux faire un petit massage à Monsieur Claudel pour le réveiller.
6: Non.
7: C'était quoi? L'autre bras. C'est du mauvais côté.
6: Mais de toute façon, on t'a fait les deux piqûres dans le même bras.
7: Il fait ça bien, hein.
4: Ouais, je sais.
7: Non.
1: Ouais, fais gaffe, il commence par les épaules. Hein.
7: Ouais, mais c'est...
4: Ça ne fait que commencer, Philippe.
7: Et vas-y, Christophe,
4: moi aussi,
7: continue.
4: Je suis sapiosexuel.
7: Non, tu fais ça.
2: J'en aurais vu de ces choses ici. Hein. J'en ai vu des accouplements curieux, mais alors là...
4: Il n'y a pas de raison qu'il n'y ait que Barbier et Mergot qui baisent, merde.
7: Si on fait une portée, on vous en gardera un.
2: Madame Barbier écoute peut-être.
5: Oui, bien sûr, et peut-être que...
2: Elle nous écoute, Madame Barbier.
5: Elle écoute.
4: Ah bah, va pas
5: elle écoute beaucoup en podcast, elle aime bien ça.
2: Elle viendrait chanter un jour ici, Madame Barbier.
5: Avec grand plaisir, il suffit de lui demander.
2: Ah bah alors, on va lui demander.
6: Ah oui, très bonne idée.
2: On ferait la promo pour Offenbach.
5: Exactement.
2: Elle viendrait chanter. Ah bah la semaine prochaine, elle vient chanter.
5: Eh ben on va lui proposer.
4: Mais faut qu'il y ait Isabelle pour qu'elle se dispute.
1: Oui, bien sûr.
4: Quand même. Qu'elle se dispute les faveurs du bel
2: Isabelle est une jolie diva aussi.
3: Ouais, c'est mon petit brin de voix.
4: Et elle chante très bien.
2: Alors, qu'est-ce que vous pouvez chanter comme air
3: de la reine de la nuit?
2: Allez-y.
6: Ah. Oh là là là là là là non. Non.
7: Oula. On reconnaît un peu quand même.
6: Non.
3: Attendez, parce que ça...
2: Heureusement que la nuit ne dure pas 6 mois ici. Hein.
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2: Ah, une question qui devrait permettre à Laurent Deutsch et à Hector Obalk de, on va dire, réunir leurs sciences à l'un et à l'autre pour trouver la réponse.
9: Et nous, on réunit quoi?
6: On réunit
9: autour d'un verre, là.
2: Parce que c'est à la fois de l'histoire et de la peinture. En effet, c'est un peintre à qui François Ier a confié une somme d'argent.
4: Léonard de Vinci.
2: Non, pour qu'il lui achète des œuvres d'art. Et finalement, une fois rentré chez lui en Italie, il a retrouvé son épouse et puis avec l'argent, plutôt que de, on va dire, acheter des œuvres d'art pour François Ier, eh bien, il a dépensé tout l'argent pour se fabriquer, pour se faire construire une maison à Florence, dans sa ville.
6: Ben
2: de quel peintre s'agit-il?
4: Alors, ça doit être Michel-Ange.
2: Michel-Ange, non.
9: Le Caravage,
2: non.
6: Titien,
2: non.
4: Raphaël,
2: non.
9: Grossien.
10: Qui fait les tableaux de légumes, là?
2: Pardon.
10: C'est pas celui qui fait les tableaux de légumes?
2: Ah, Archibaldo.
10: Ouais, non.
11: C'est pas le même moment.
2: Qu'est-ce que vous dites?
11: C'est un siècle plus tard.
10: Oh, ça va.
9: Déjà, il dit un peintre, nous, on est très fiers de lui.
3: Non, il dit les légumes et on comprend.
4: Corrache?
2: Comment vous dites?
4: Corrache?
2: Non.
9: Celui qui remettait les slibards?
7: Comment?
2: Ah, El Braghetto.
9: El Braghetto.
2: Non. Vous voulez que je vous donne quelques œuvres? peut vous donner.
5: Véronèse.
9: Moi, ça m'aidera pas, mais ça aidera sûrement Hector et
2: il
9: Laurent.
2: Il a peint la Madone des Harpies.
7: Ah, Sarteau.
2: Sarteau, ah, bonne réponse.
9: Je savais que ça l'aiderait.
2: Andrea.
0: Je vous explique très vite. Andrea del Sarto, c'est un peintre qu'on appelle maniériste. Ça veut dire quoi, maniériste? Ça veut dire qu'il vient après toute la Renaissance, où tout le monde sait tout faire et tout le monde sait très bien peindre. À ce moment-là, chaque artiste se distingue autrement que par un truc technique, mais par une manière. Et la manière de Sarto, elle est floue. Elle est floue 3 siècles avant les impressionnistes et elle est géniale. Voilà Sarto.
2: Ah bah écoutez, ça c'est bien résumé.
9: Moi j'adore ce chanson, hein.
2: Qu'est-ce que vous dites?
9: Les chansons de Sarteau, je vous
10: adore. Michel Sarteau.
2: C'est pas Michel Sarteau, c'est Andrea del Sarto.
9: Pardon.
2: De son vrai nom, d'ailleurs, Andrea Daniolo di Francesco di Luca, ou Andrea Daniolo di Francesco di Luca di Paolo di Megli en Vanucci. Il avait un nom à rallonge,
9: mais celui-là. On est d'accord, c'est un escroc, le mec.
2: Pourquoi?
9: Bah, il a pris de l'argent à François Ier pour, soi-disant, acheter des œuvres d'art, il s'est fait une maison.
2: Quand c'est flou, il y a un loup.
12: Victor, est-ce que vous allez au musée quasiment tous les jours pour parfaire votre connaissance?
0: Tous les mardis, parce que sinon, il y a trop de monde.
3: Tous les mardis. Le mardi, c'est fermé.
12: Justement, c'est pas pour lui.

0: Avec amour, comprenez-moi. Quand vous filmez un tableau, vous avez toujours l'ombre du cadre à gauche, à droite. Du coup, on fait jamais une bonne photo. Et donc, je ne fais jamais de photo. Je ne fais que des détails et je les superpose les uns après les autres.
1: Ouvre
2: mais
1: le
2: c'est génial.
0: Mais oui, mais c'est ça ma vie. C'est ma passion. Vous comprenez ou pas? Venez un jour.
1: Oh, ça va. Je sais que je ne suis pas Caroline. mais c'est quand même pas la peine de me parler comme ça.
0: Mais Caroline, jamais elle m'aura interpellé comme ça. J'ai tout de suite, il y a tout de suite, dès les premières secondes, j'ai senti que vous cherchiez la noise.
1: Mais vous m'avez demandé mon prénom, alors qu'on...
0: Je demandais gentiment, mais c'est quoi votre prénom? Vous l'avez mal pris. Oui. Qu'est-ce que j'ai dit comme prénom? Alors on peut plus demander à une femme parce que c'est une grosse tête. Pardon, c'est quoi votre prénom? Elle aurait le grand mal. Mais c'est quand même dingue. Maman m'a dit, sois gentil avec tout le monde. J'ai dit, je vais être gentil d'abord avec Caroline. Et boum, je lui demande son prénom et boum, je me fais gauler.
2: Vous êtes un phénomène.
3: Je voudrais quand même préciser à Isabelle Mergo, parce que j'ai la chance, et j'espère, mais normalement, mon ami Franck Ferrand a vérifié tout ce que j'ai écrit. J'ai écrit une pièce sur la Joconde qui sortira en février prochain au Théâtre de l'Œuvre. Et sachez, en étudiant sur la Joconde, chère Isabelle, le mardi, justement, jour de fermeture du Louvre et des autres musées, il y a des tas de gens dans le Louvre, y compris d'autres peintres qui viennent faire des copies. Il n'y a pas foule, mais il y a quelques personnes.
1: Et d'ailleurs,
3: le jour où la Joconde a été volée, c'était un jour de fermeture du Louvre, puisque c'est quelqu'un qui venait travailler sur la Joconde pour la copier, pour en faire un autre tableau, une autre toile. Eh bien, c'est quelqu'un qui, venant pour ça, s'est aperçu que la Joconde avait disparu. C'était un jour de fermeture du Louvre, mais il n'empêche qu'il y avait quand même un peu de monde ce jour-là. Et vous y allez tous les mardis, alors.
0: Oui,
3: vous pourrez m'emmener, parce que moi, justement, j'aimerais bien aller voir la Joconde, parce que depuis que j'ai écrit...
1: Alors toi, tu vas y aller.
3: Depuis que j'ai écrit cette pièce, j'y suis pas retourné.
1: Mais là, moi, je peux faire la queue.
4: Mais ça doit être génial.
0: Il n'y a pas que le Louvre, vous avez le Prado à Madrid.
1: Oui. Vous avez le National
0: à Londres, vous avez à Francfort, vous avez à Berlin, vous avez de quoi faire.
1: Et
0: j'emmènerai en priorité Caroline.
5: À suivre.
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3: Et puis Anne Roumanoff, elle est aux anges parce que vous savez qu'elle est célibataire maintenant depuis quelques années. Je l'ai entourée de...
7: Non, pas quelques années quand même, ça va.
3: Depuis combien de temps alors?
7: Un mois ou deux.
3: Non. Vous avez divorcé il y a combien de temps?
7: Oui, mais après, il y a la vie.
3: Ah, vous avez eu des mecs depuis que...
7: Oh bah, heureusement quand même.
3: On les a pas connus, nous, alors.
7: Bah, je suis discrète.
2: Non, mais il faut tout vivre hein, dans la vie. On n'a qu'une vie.
3: Avouez que je vous ai entouré des deux plus beaux garçons.
7: Ah ouais, franchement, d'habitude, il y a des vieux et tout.
2: Ouais, mais il n'y en a qu'un des deux qui est hétéro, fais gaffe. Je dirais pas lequel. Ça va, Stomy?
4: Il est fou, celui-là.
7: Mais non, c'est deux hétéros très actifs.
2: Oh, la soirée commence.
7: Je les ai googlisés. Ils ont un beau tableau de chasse, tous les deux. Hein.
8: Ah, mais pourquoi tu les as googlisés?
7: Pour savoir. Sur Google, tu trouves plein de trucs. Je suis trop forte, moi.
2: D'ailleurs, Adil, t'es toujours avec Arlette Chabot?
8: Ouais. Non, mais là, j'ai changé de port.
2: Tu l'as Arlette Chabot,
8: respect. Non, là, je suis sur les côtes de Roselyne.
2: Roselyne Bachelot?
8: Ouais, j'aime bien.
2: T'as un ticket avec elle.
8: Ouais, je pense.
3: Parce qu'il aime les personnes un peu plus âgées, faut vous le dire, Anne. Donc, vous avez vos chances.
8: Mais elle est trop jeune, Anne.
3: Ah bon, elle est trop jeune?
8: Enfin... Vous avez quel âge? 42, 43?
7: Voilà.
3: Ça, c'est la taille. Hein. Une première citation. Allez, on démarre par Armand Alec, qui habite Amiens, il espère un chèque RTL, qui a dit... J'ai dit à mon mari, on va essayer de ne plus se faire de reproches pendant 24 heures. Il m'a répondu, d'accord, mais alors de quoi on va parler?
1: C'est Guitry.
3: Non.
2: Ariel Dombal?
3: Ariel Dombal, non.
9: Non, c'est pas mon genre. Mais dites-moi. Non, mais dites-moi.
3: C'est
9: début 20e siècle, non?
3: Qu'est-ce que vous appelez début 20e siècle?
9: Eh bien, 1945.
2: Mais non, mais c'est Isabelle Balkany.
3: Non, c'est quelqu'un qui est né en 65. 1965.
2: Ah bon. Anne Roumanoff,
8: un français?
3: Eh ben oui, c'est Anne Roumanoff. Ouais. Mais pourquoi vous l'avez pas dit, Anne?
7: Parce que je voulais, je savais que c'était moi. Je voulais laisser parler les autres s'exprimer.
3: Oui, mais pas de bol.
7: Je savais pas que vous alliez dire ma date de naissance.

0: Vous attendiez des compliments, pas de bol, le seul truc qu'on ait dit, c'est votre date de naissance.
1: Mais attends, elle a pas 42 ans?
2: Aïe, aïe, aïe, 59. Aïe,
0: aïe. Mais en tout cas, c'est bien Anne Romanoff qui avait dit, j'ai dit à mon mari...
2: J'aimerais bien que quand je dise mon âge, on dise, tu les fais pas.
3: Tu les fais pas, tu les fais pas, tu fais plus.
0: J'ai commencé...
2: Toi, tu dois pas avoir un beau tableau de chasse parce que tu sais pas du tout parler aux femmes.
3: Oui, mais j'ai une grosse bite. Et ça suffit amplement. Une grosse bite et de l'argent.
4: Ça se voit pas au premier abord.
3: Ça suffit largement. Ouais, ça, et c'est tout
4: pas.
3: Ce qu'elles veulent. Elles ont bien
5: raison.
3: Attends,
5: attends, je vais enlever mon...
3: Laurent Ruquier, une citation, s'il vous plaît.
4: Ça se voit pas.
3: Une phrase de Lacan, une phrase de Freud, s'il vous plaît.
0: Alors, je démarrais par une citation d'Anne Romanoff. Parce que Anne ne le sait peut-être pas, mais quand elle n'est pas là, il arrive régulièrement qu'on vous cite dans les citations. Bon. Ah, c'est vrai.
3: Oui, oui. Je ne sais plus laquelle, mais... Vous en avez une en tête,
5: pas c'est très classe de ne pas avoir dit « oui, c'est moi ». Moi, une citation de moi, j'aurais dit « c'est moi, Stromy ».
0: Oui, mais j'en ai pas trouvé.
4: Bah, des paroles de chansons, hein, ça fait citation.
0: Allez, une autre citation, justement, pour Benjamin Javallet, qui habite Vannes.
3: Ah, Benjamin comment?
0: Non, j'ai rien dit.
3: C'est le prénom ou la fonction?
0: Javallet, Benjamin Javallet.
3: Eh ben non, qui le prouve, là?
0: Qui a dit, il ne faut pas dire fontaine, je ne boirai pas de ton eau, mais garçon, je prendrai bien un demi.
2: Coluche.
0: Pas Coluche.
4: Jean-Yann.
0: C'est pas Jean-Yann, c'est bien avant Coluche et Jean-Yann, mais
4: Doris.
0: C'est un des maîtres de l'humour.
3: Jean-Doris. Manuel Valls.
4: Des proches. Des proches.
0: Un maître de l'humour. Non, les mêmes initiales que Pierre Doris et que Pierre Dac. Proches.
3: Pierre Dac.
0: Bonne réponse de Sébastien Thoen. Tiens, une citation pour Monsieur Chevance qui habite Hasbrook, qui a dit « Ce qui nous empêche souvent de nous abandonner à un seul vice est que nous en avons plusieurs. »
3: Ah, Dominique Pellicot ?
6: Non. Ça, c'est peut-être du 18e siècle, non ? 18e siècle.
0: 18e, vous pensez,
6: siècle,
0: Ariel ?
6: Oui.
0: Et c'est 17e.
6: Ah bon, 17e.
3: La Rochefoucauld.
0: Là, qui a dit La Rochefoucauld ?
3: C'est moi.
0: Eh ben, c'est Maxime. Ouais, pardon, François de La Rochefoucauld.
3: Ça me gêne.
5: Non,
3: mais ça me gêne, arrêtez.
5: Ouais. Oh. Ah, dis-moi, regarde la haine.
1: Non. Je me dis, j'en ai déjà vu des Mexicains dans ma vie, mais des Mexicons.
0: Mais vous me la sortez toutes les semaines, celle-là.
1: Ah, mais bon, à chaque fois, vous dites, quand vous arrivez au début de l'émission, vous dites, il y a combien de nouveaux? Est-ce qu'il y a des nouveaux? Et je vois qu'il y a toujours des nouveaux, donc j'en profite.
2: Mais ceux qui écoutent, ils sont pas nouveaux.
0: Pas ceux qui écoutent. Pour François Martoire, qui habite Compiègne, qui a dit « Le commerce est l'art d'acheter 3 francs, ce qui en vaut 6, et de vendre 6 francs, ce qui en vaut 3. »
3: Oh, c'est une pince, c'était avant Patrice Lecomte.
0: C'était bien avant l'euro, effectivement.
6: Est-ce que c'est français?
0: C'est français. Un philosophe français.
3: Michel Aufraise?
0: Pardon?
3: Michel Aufraise.
0: Michel Aufraise, non.
4: Bergson?
0: Bergson, non. Non, un philosophe français né à Besançon.
3: Lacan.
2: Toujours vivant?
4: Non. Proudhon?
0: Non.
5: Camus.
2: Il est mort?
0: Ah non, il est né en 1772.
3: Courtemanche?
4: Charles Fourier.
0: Charles Fourier. Bonne réponse de Paul Elkarac.
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0: La question concerne une demoiselle Guilly d'Herbemont, une philanthrope, écrivaine franco-belge, chère Christine, un peu comme vous.
8: Une très belle femme.
0: Guilly d'Herbemont.
8: Ça va, Christine aussi.
0: Elle avait l'air jolie, Guilly.
8: Guilly.
0: mais quand même de santé fragile, autant le dire.
8: Ah, bah oui.
0: Et elle a inventé quelque chose qu'on voit d'ailleurs toujours, paradoxalement.
8: On voit. Dire. En Bruxelles, en Belgique.
2: Mais le masque, un masque.
0: Pas un masque.
8: Est-ce que c'est un vêtement?
5: C'était quoi la question déjà?
8: Guilly d'Herbemont a inventé quelque chose.
0: Voilà,
8: qu'on voit toujours.
0: Une poétesse, écrivaine, et c'est elle qui a eu l'idée de quelque chose qu'on utilise, pas nous forcément, mais que certains utilisent toujours.
8: Est-ce que ce sont les femmes qui utilisent ça?
0: Et je peux même vous dire que le blason de sa commune, Mouzet, est orné de cet objet en sa mémoire.
8: D'accord.
0: Puisque, effectivement, elle a sa sépulture là-bas.
8: C'est une écrivaine du 19e siècle.
0: À Mouzet. Vous dites
5: une selle de cheval.
0: Une selle de cheval, non.
8: Est-ce que c'est un objet qui est utilisé essentiellement
9: par
8: les
9: femmes.
8: Est-ce que c'est utilisé essentiellement par les femmes?
0: Ah, par les femmes, non, homme ou femme.
10: D'accord. Elle est morte en quelle année?
0: Alors, elle est morte, une cravache, non, on n'est pas si loin. Elle est morte en 10...
5: Il y en a qui rigolent dans le public.
8: Mais c'est lié au cheval?
0: Elle est morte en 1980 et ça n'a aucun rapport avec le cheval.
5: Ok.
0: Et comme je vous l'ai dit, elle a inventé ça en 1930. On est bien donc au 20e siècle.
5: Elle a inventé
2: une broche, les broches.
0: Une broche.
8: Vous croyez qu'on
6: a un rapport avec la santé?
0: Alors oui, on peut considérer que ça ait un rapport avec la santé.
6: Un voile anti-moustique?
0: Pas un voile anti-moustique.
8: On en a tous, à votre avis, autour de la table, là?
2: Non. Les mouchoirs en papier?
0: Non, non, non.
2: Les ventouses?
0: Alors elle n'était pas directement concernée, mais il se trouve qu'elle habitait boulevard de Courcelles à Paris à un moment et que près de son domicile, il y avait un lieu, évidemment, que je ne peux pas nommer, qui fait qu'elle a eu l'idée de cette invention.
8: C'était pour se protéger de quelque chose?
0: Pas pour elle se protéger de quelque chose, mais c'est vrai en revanche que, indirectement, ça a protégé et ça continue à protéger plein de gens.
10: Vous pensez qu'on en a, nous?
0: Ah non, vous, non. Non, non.
10: Ma mère en a?
0: Votre mère, je ne lui souhaite...
10: Des hémorroïdes.
8: Madame, vous avez des hémorroïdes, madame?
0: Madame Baffy, n'écoutez pas votre fille. Si vous voulez, je peux vous brancher sur phone. Mais non, non, votre maman, je lui souhaite de ne pas... Elle pourrait.
8: C'est une maladie?
0: Car votre maman est forcément plus âgée que vous, donc elle pourrait avoir...
10: On a 2 ans d'écart.
0: Elle pourrait avoir ça aujourd'hui.
8: Un sonotone?
0: Un sonotone, non.
8: Est-ce que c'est pour mieux entendre ou pour mieux voir?
0: Pas pour mieux voir.
6: C'est pour les cheveux? Protéger.
0: Pour se protéger indirectement. Oui, là, on était en train de se rapprocher.
2: Ah, alors, attendez. Le perruque, elle a inventé les postiches, peut-être?
0: Les postiches.
8: Est-ce que c'est lié au sens?
0: Au sens, oui.
8: Et ça a été amélioré ou c'est toujours la même chose?
0: Non, c'est à peu près...
6: Un vaporisateur de bonnes odeurs?
0: J'imagine qu'aujourd'hui, il y en a des peut-être plus...
5: Des lunettes.
0: Électroniques. Des lunettes, non, mais on se rapproche.
10: Ah, vous
8: des lentilles.
0: Des lentilles, non. Non, non.
8: Et c'est lié aux yeux?
0: C'est lié aux yeux.
5: Ça y est, c'est moi qui trouve la bonne réponse.
8: Des lunettes de soleil? Lunettes de soleil?
5: Des lunettes ultraviolettes?
0: Des lunettes, non.
8: Un monocle?
0: Un monocle, non.
6: Une visière?
0: Une visière.
10: Ça améliore la vue ou ça protège l'œil?
0: Ça n'améliore pas la vue et ça ne protège pas l'œil.
5: C'est moi qui trouve la bonne réponse.
6: La visière.
0: Une visière.
5: C'est toujours moi qui amène les gens dans la bonne réponse, je vous ai dit déjà.
0: Il est en train de faire son monologue habituel, on le laisse.
8: Une des lunettes 3D?
2: Peut-être ta maman la réponse, Laurent.
0: Ce ne sont pas des lunettes.
8: Non, ce ne sont pas des lunettes. Est-ce que c'est lié aux cils ou aux sourcils?
0: Non,
5: c'est des poches.
2: Un anti...
0: On est loin des yeux. Voilà.
5: On est loin,
10: loin du cœur. On est loin du cœur.
5: Ben on a dit les lunettes tout à l'heure.
0: Ça a un rapport avec les yeux, mais on est loin des yeux. Voilà, je peux pas mieux vous dire.
8: Ah mince, je comprends plus rien.
10: Ah, donc ça concerne la vision.
0: Oui, bien sûr.
2: C'est elle qui a mis au point le système là qui nous permet en ophtalmologie de deviner les lettres A, X, B.
0: Ah non, c'est un monsieur qui a fait ça, j'ai oublié son nom, mais ce n'est pas elle.
8: D'accord.
0: Guy d'Herbemont, une poétesse qui a publié 2 ouvrages qui n'ont rien à voir, Le jardin de ta joie, Le désir de vivre. Elle fut tout de même décorée de la Légion d'honneur.
8: Ah, elle est belge.
0: Ah, parce que elle est franco-belge, parce qu'effectivement son invention est importante, la preuve on l'utilise encore aujourd'hui.
8: C'est lié à la lecture?
0: À la lecture, non.
8: Mais qu'est-ce que c'est?
0: Ça ne sert pas à lire.
2: C'est lié à la blason. Donc c'est un objet qui apparaît sur le blason. Donc c'est un objet.
0: Oui,
2: sur le blason de sa famille.
0: Ah, ça, c'est un objet. Pour être un objet, c'est
2: un objet. Une canne! Une canne blanche!
0: Une canne blanche!
2: Bravo!
0: Bonne réponse de Christophe Beaugrand!
2: Bravo! Elle est aveugle!
0: Elle n'était pas aveugle. Guy d'Herbemont, elle était philanthrope, écrivaine, franco-belge, et effectivement, à côté de chez elle, boulevard de Courcelles, il y avait un foyer pour aveugles.
2: Elle était humaniste.
0: Et elle a constaté les difficultés.
2: Elle en avait ras le cul qui lui rentre dedans, hein, alors elle leur a filé des cannes.
0: Non, mais elle a bien vu qu'ils avaient du mal à traverser la rue. L'idée lui est venue de munir les aveugles de cannes blanches, de la même couleur d'ailleurs que les bâtons des agents de police, voilà pourquoi elles sont blanches. Et puis après une campagne dans la presse, le préfet de police de l'époque, Jean Chiappe, a adopté sous tenu l'hôpital des 15-20 qui, vous le savez, était associé évidemment aux non-voyants. 2 cannes blanches en 1931 ont été symboliquement remises au cercle de l'Union interalliée, au président des aveugles de guerre. 5000 cannes ont été distribuées gratuitement à l'époque. Et 5000 cannes blanches. Et c'est vrai qu'aujourd'hui encore, on voit effectivement les non-voyants avec des cannes blanches. Bravo à Guy d'Herbemont et à Christophe Beaugrand. Ah oui, on peut le dire.
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13: Ça va Gérard? Mais t'étais où? Il paraît que t'étais en Turquie pour les cheveux, l'opération des cheveux. Ça a pas marché?
9: Ça n'a pas marché.
13: T'étais où alors, Gérard? Il nous a manqué, Gérard, hein, patron?
0: Il était là hier déjà, mais vous n'étiez pas là.
9: Ouais, pas là.
0: Et je le fais reprendre l'émission, Gérard, doucement, on va dire doucement. Un sas de décompression avant de vous retrouver directement, vous voyez.
14: Oui, c'est ça.
0: Parce que quand même, il faut. Ah, mais vous êtes client de Monsieur Toen, je sais, Gérard Junior.
9: Je suis surtout son ami.
0: Ah, vous êtes son.
9: Oh, oh,
6: bah, tu sais, il dit pas ça souvent. Ouais.
8: Mais qu'est-ce qui s'est passé?
13: Le pire, c'est qu'il le pense.
8: Mais comment ça se fait?
13: C'est simple, tu sais quoi? On s'aimait pas trop et un jour, on s'est dit, viens, on prend deux billets de train pour Bétarame. On a passé un week-end là-bas, on s'est régalé, on a refait les choristes, les versions.
8: Ça crée des liens. Oh, quelle horreur!
0: Ah bah, les choristes, c'est. Bah oui!
8: Bah oui, c'est ça.
6: Ouais. Tu sais qu'il a
13: et
6: une carrière,
13: Gérard, t'es dit, derrière ce cœur de pierre, il y a un gosse.
9: Bah ouais. Moi, non? Surtout, j'aime les cons.
0: Ah bah là, vous êtes servi.
13: C'est un compliment, moi je le prends comme un compliment.
0: Bienvenue ici. Voici une première citation, et ce sera une citation pour Caroline Colronier.
8: Colronier. Ah, ils vont mal, mais mon Colronier quand il fait froid.
0: Colloignier, elle s'appelle.
8: Colloignier.
0: Caroline Colloignier, elle habite Crépy en Valois.
13: Ah, oh.
8: Crépy, peut-être. Crépy. Pas Crépy, Crépy.
9: C'est pas au Portugal.
8: C'est Crépy en Valois.
0: Puisque c'est la fête des mères dimanche prochain, voici
13: la fête
0: une citation.
13: Des maman. La fête des mamans ou des mères? Les mères des villes?
0: La fête des mamans.
13: Maman!
0: Qui a dit à la dernière fête des mères, j'ai offert une chaise à ma mère, à la prochaine fête, je la ferai électrifier.
6: Oh. Jean-Yann.
13: Woody Allen.
6: C'est Jean-Yann.
0: C'est pas la vie proche.
9: C'est américain, non?
0: C'est pas américain.
13: Pierre Doris.
0: C'est français.
13: Pierre Doris.
0: Bravo. Bonne réponse de Caroline Diamant. Qui a dit pour Jeff Nedelian, qui habite dans les Deux-Sèvres, il est mort, alors pourquoi irais-je à son enterrement, puisque je suis sûr qu'il n'ira pas au bien.
8: Un peu, ouais, ça c'est pas mal.
13: C'est un comédien, ça.
0: De Vos. Non, c'est un poète, un grand poète français.
8: Prévert.
0: Pardon.
8: Prévert.
0: Jacques Prévert, bonne réponse de Christophe Beaugrand.
13: J'allais dire Patrick Sébastien.
15: Hein. J'ai l'impression que l'intelligence est de ce côté aujourd'hui.
8: C'est pas une impression.
13: Ouais, mais pas le physique. Hein.
9: Et pas le thé.
13: Bon, alors nous, c'est pas beaucoup mieux, mais nous, on s'en fout, on mise là-dessus, on mise sur le talent.
0: Puis, restons dans la mort pour cette citation.
8: Ah, décidément, il y a une thématique aujourd'hui.
15: Merci pour cette thématique qui donne la pêche.
0: À l'attention de Mme Bonnet qui habite Lens.
8: Un gros bonnet.
0: Juliette Bonnet qui a dit pour une femme, tout événement, même un deuil, se termine par un essayage.
13: Oh.
6: Oh. Ça c'est guitry. Vieux, ça, non?
15: Sacha Guitry.
0: Alors, ça, c'est vieux.
13: Ah, Laetitia Hallyday?
0: Non.
13: Il est mort?
0: Il est mort, ah oui, il est mort depuis un moment. Ah.
13: Oscar Wilde,
0: non.
13: C'est français?
0: Bon, on se rapproche.
13: Ah, Giscard?
0: Non.
15: George Bernard Shaw.
0: André Gide, non.
13: C'est anglais?
0: Alors, c'est anglais, non, c'est très français.
6: Il était écrivain?
0: Ah oui, ça, pour être écrivain, il était écrivain.
15: Poète?
6: Pouf.
15: Jean Cocteau, Proust.
0: Qui a dit Proust?
15: Marcel Proust.
0: Mais pourquoi vous le dites comme ça, Bernard Gérard?
15: Parce que je suce une pastille.
0: Ah bon?
15: Et j'ai failli dire Prout. Mais c'est Proust.
0: Et c'est Marcel Proust. Oh là bonne là. Réponse de Gérard Junior.
16: J'irai bien refaire un tour du côté de chez Swan, revoir mon premier amour qui me donnait rendez-vous.
0: Parfait.
8: Les chaînes.
13: Ils sont bien les deux vieux du Muppet Show, là.
8: On a nos références.
0: Ah, bah oui, alors vous, quand on parle de Proust, vous chantez d'Ève.
8: Bah oui, qu'est-ce que vous voulez.
0: Mais c'est vrai que du côté de chez Swan, c'est de Marcel Proust et c'était de lui aussi cette citation pour une femme. Tout événement, même un deuil, se termine par un essayage. Qui a dit, et c'est pour Claire Petitjean, qui habite Mur sur Allier dans le Puy-de-Dôme, je préfère les vieux aux jeunes. En effet, on n'a jamais hérité d'un jeune.
15: Ah, ça, si on le pousse dans l'escalier...
13: C'est une michto?
0: Pardon.
13: C'est une michtonneuse?
0: Ah, non. T'as un habitué des grosses têtes qu'on aime bien.
13: Sim,
6: c'est l'amiral.
0: Olivier de Kersauzon, oui. Bonne réponse de Valérie Mérès. Allez, on monte le niveau d'un cran maintenant avec des citations littéraires. Quoique Proust, c'était déjà littéraire. Mais là, ce sera plus difficile. C'est une citation d'ailleurs trouvée dans l'éditorial de Franz-Olivier Gisbert aujourd'hui, dans l'hebdomadaire Le Point, qui a dit « Ce sont les mots qu'ils n'ont pas dit qui font si lourd les morts dans leur cercueil. »
13: On dirait du Joule.
0: Un pop.
13: Mais en imagé, quoi.
8: Ce sont les mots qu'ils n'ont pas dit.
0: Ce sont les mots qu'ils n'ont pas dit qui font si lourd les morts dans leur cercueil.
13: Mais c'est un dyslexique ou pas?
14: C'est une très ancienne tournure.
0: Alors qu'est-ce que vous avez compris, qu'on rigole?
14: Que ce sont les mots qu'ils n'ont pas dit qui les rendent si lourds dans les cercueils.
0: Oui, bah vous répétez la même chose.
14: Oui, mais ça y est, j'ai connu.
6: Alors c'est parce que, en fait...
0: En fait, faut pas mourir avec ses secrets.
14: Oui, parce qu'on a des choses qui vous pèsent et finalement, les cercueils sont lourds.
13: C'est Nicolas Sarkozy, alors?
0: Non.
13: C'est pas que
14: non, c'est vivant.
0: Ah, c'est pas vivant, non.
14: C'est du 20e siècle.
0: C'est un académicien français du 20e siècle.
14: Maurice Drugon.
0: Cocteau. Mais on va dire plutôt la première moitié, même s'il est mort en 72.
14: Albert Cohen.
0: Ah non. Un romancier, essayiste, dramaturge.
14: Marc Lévy.
0: Non. Ah, j'avais dit que je montais le niveau. Ah,
6: oui, ça y est, je sais.
13: Anouilh.
0: Oh, ça m'étonnerait.
13: Jean Anouilh.
6: Il était bordelais.
0: Ah non, pas du tout.
13: Ah bon. C'est pas Jean Lanouille.
0: Ah non, c'est pas Lanouille.
14: Pensez à Mauriac.
13: C'est un aventurier aussi,
14: pensez
13: genre.
14: Pensez à Paul Nizan.
0: Ah non.
13: Est-ce que c'est un aventurier?
14: Un dramaturgiste.
0: Dramaturgiste.
14: Dramaturgiste.
0: Crachez votre pastille, Gérard.
14: Mais arrête de sucer pendant l'émission.
13: Crache ta valda depuis le temps que tu l'as.
6: Il a été remplacé par qui à l'académie?
0: Non, bon, ça, j'en sais rien.
6: Ah bah moi, c'est ça.
14: Est-ce qu'elle connaît?
0: Oh bon, oui, tu parles.
13: Ah, donnez-lui juste pour.
14: Est-ce que ses pièces sont toujours jouées?
0: Oui, certaines, mais c'est plus rare.
14: Il a écrit des romans aussi, ou
0: par exemple,
14: du théâtre.
0: La ville dont le prince est un enfant.
13: Monterland.
0: Bonne réponse collective. Allez, plus difficile peut-être encore, mais c'est encore un dramaturge académicien français qu'il faudra trouver. Voyez, je vous donne les indications avant, qui a dit « La santé est un état précaire qui ne laisse présager rien de bon. »
13: Vous n'aviez pas le moral quand vous avez préparé l'émission.
14: T'as raison, parce qu'il y a des morts, des malades, oui. Des cercueils, c'est bizarre.
0: Ça permet de rire de choses graves.
13: Bah, oui, c'est pourquoi on rire, on les mettra tous le même jour.
0: C'est vrai qu'elle n'est pas très optimiste, cette citation, mais elle est drôle.
13: Marcel Achard?
0: Non, ce n'est pas Marcel Achard. La santé est un état précaire qui ne laisse présager rien de bon.
14: À mon avis, alors,
13: c'est du 20e siècle.
14: À mon avis, il a sorti les questions d'Halloween.
0: On est effectivement au 20e, là encore. Il est mort en 72. Bah tiens, la même année que Monterland.
13: Robert Lamoureux,
14: Jules Romain.
0: Bonne réponse de Gérard Jugnot, l'auteur de Crinoc.
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18: Éric Coquerel, l'un des responsables de la France Insoumise, a annoncé le dépôt d'une proposition de loi pour abroger la réforme des retraites et revenir à 62 ans. On sait que le RN veut faire la même chose. Dans le monde entier, les réformes des retraites se multiplient. C'est toute l'Europe qui se prépare au vieillissement avec des réformes. Toute l'Europe sauf le petit village gaulois.
19: Bon, va falloir qu'on y pense en tout cas. C'est le sous-texte de votre chronique. Merci beaucoup, François.
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0: Le sommet international de la FIL. Mais c'est quoi la FIL?
14: La FIL. Ça s'écrit comment?
0: FIL.
20: La filière interprofessionnelle du lait?
0: Comment vous savez ça?
20: Je sais pas.
0: Vous êtes invité au salon du lait?
20: Avec un D alors.
0: C'est bien ce que je voulais dire.
20: J'avais bien compris.
13: C'est vraiment ça?
0: Non. C'est la bonne réponse.
13: Non.
0: Quel talent. Pardon, mon Florian, parce que mais c'était vraiment pour faire un mot.
14: Hein. En plus, il n'est pas si vilain.
20: Hein. Bon, je m'arrange.
14: Non, ouais, il est mieux que
20: je serais beau mort.
14: Ah, oui, c'est vrai, il vieillit très bien.
0: On est plusieurs dans ce cas-là, effectivement. C'est pas votre cas, beau grand.
14: Je sais, vous avez envie d'être méchant avec moi aujourd'hui. Mais,
0: pas du tout,
14: mais
0: pas, du
14: pas,
0: tout pas du tout. Je me retiens.
21: Christophe, mets ton kawé.
0: Non, je me retiens pour tout à l'heure.
20: Mais
0: c'est le sommet mondial du lait cette semaine. La France est le pays hôte. C'est important le lait à travers le monde.
6: Qu'est-ce qu'on ferait sans les vaches?
0: Ah bah, vous avez déjà trait une vache, Ariel.
6: Eh bien,
20: oh, je vous
6: eh bien justement.
14: Non, mais Bernard.
6: Non, mais pour un. Oh. Non, pour un film, j'ai dû traire une vache.
0: C'est pas vrai.
6: Un film, oui.
14: Vous jouiez une paysanne?
6: Non, je.
14: Un rôle de composition.
0: attendez. Dans quel film vous avez trait une vache?
6: Alors, c'était d'après Françoise Sagan. Hors saison, et c'est pendant l'idée de pendant la guerre,
0: oui.
6: Des Parisiennes, voilà, qui sont obligées de s'exiler dans une ferme.
14: Donc tu galérais à traire.
6: Voilà.
13: S'exiler dans une ferme.
6: Voilà. Bon, mais alors c'était
14: rendez-vous en terre inconnue.
6: Ben c'était merveilleux de traire. Alors les pies sont très chaudes.
20: Chaud. Bien sûr que c'est un pie.
14: C'est un pie. Sinon c'est un oiseau.
6: Ouais. Bon, en tout cas, il est.
0: Ça me fait penser à cette vieille blague. Vous la connaissez. C'est Ariel.
1: C'est du retour en boîte, c'est ça?
0: C'est Ariel avec des copines. Et puis... Le chauffeur,
6: qu'est-ce que ça va être?
0: Le chauffeur d'Ariel a disparu. Et elles sortent de discothèque toutes les quatre. Et le chauffeur d'Ariel n'est plus là. Et donc elle rentre à pied à travers la campagne pour rentrer sur Paris. Parce que souvent les discothèques sont loin, hein, la campagne.
3: Oui, surtout celles que fréquente Ariel. Mais
1: oui, Ariel, elle est du genre aller au Macunga Club.
0: Et puis là, d'un seul coup, elles ont très soif. Parce que c'est souvent comme ça, on est déshydraté en sortant d'une boîte de nuit. Et effectivement, il fait nuit, elles ne savent pas quoi faire. Puis il y a une vache. Alors, toutes les quatre, elles attrapent les pieds de la vache. Oui. Et puis, elles commencent à boire du lait, évidemment. Oui. Et puis, quand même, on n'est pas rentré. Puis, il y en a une qui dit, oh, mais il y en a bien un des quatre qui va nous ramener.
6: Oh, oh ben, bravo. Moi, non, écoutez. Vraiment.
1: C'est scandaleux.
6: J'en reviens
0: c'est
6: pas.
0: C'est scandaleux.
6: Moi, j'allais vous expliquer une expérience bucolique.
0: C'est pas bucolique ce que je viens de raconter.
20: Non, c'est bucolique.
6: Mais en tout cas, j'ai eu le coup de main très vite.
1: Oui, mais non, ça m'étonne pas.
21: On voit l'expérience.
1: Ça m'étonne pas, Ariel, ça.
6: Non, non, c'est pas si difficile et c'est très agréable.
21: Moi, j'ai très les chèvres.
0: Ah oui, ah oui.
21: Ah oui, dans une communauté hippie en Lozère.
6: Mais alors...
1: Mais... Oh non, c'est à l'époque où tu fumais des pétards.
6: Mais leur pie est plus petit.
21: Eh ben non, parce qu'une chèvre, ça se trait entre les deux pattes de derrière et pas sur le côté comme une vache.
3: Eh ouais, ouais, ouais.
6: Mais elles ont combien de pies?
21: Oh, ça, j'en sais pas. Deux.
6: Ah, voilà.
0: 1416.
3: Du coup, t'as moins de chances d'être ramené, du coup.
1: Ouais, t'as que deux chances.
0: Et vous allez traîner une vache déjà, Carina?
22: Non, mais j'ai fait d'autres trucs que je peux pas raconter.
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0: Vous pouvez peut-être nous raconter une petite histoire belge, monsieur.
25: Oh, Beaubras. Vous voulez une histoire belge, alors dis donc, si ça vous fait plaisir.
0: Nos amis de Belle RTL nous réclament.
25: Alors j'en ai une très courte, hein, ça va leur plaire, je pense. Alors c'est un Belge qui rencontre ses amis au café, et puis il leur dit « Ah ben dis donc, vous savez quoi les mecs, vous êtes tous cocus, hein, hier soir j'ai baisé ma femme.
0: » Vous en avez une, Yann?
26: Ah oui, on en a une. Alors c'est un homme qui vraiment crée un crush sur une blonde magnifique,
25: Ziz,
26: hyper canon et tout, voilà, par exemple. Et donc, il l'invite au restaurant. Alors, il la courtise depuis déjà un mois, mais là, il l'invite au restaurant, il veut lui faire plaisir. Alors, c'est le grand soir, il réserve une table dans un super restaurant gastronomique. Et là, une chambre dans le palace, tout la totale. Et il investit toutes ses économies, le pauvre, pour cette soirée, parce qu'il veut vraiment la pécho. Et donc, enfin à table, et tout d'un coup, la femme, elle est là. « Oh, mais je goûterais bien du caviar, puis je prendrais du foie gras, puis je prendrais du homard. » Et puis et là, mais elle prend tout ce qui lui fait plaisir, elle prend le plus grand champagne, enfin moi. Et lui, il est de plus en plus inquiet quand même pour l'addition. Et tout d'un coup, il lui dit « Bah dis donc, mais tu manges toujours autant ?» Elle fait « Non, non, non, seulement quand j'ai mes règles.
0: » Vous en avez une, Ziz?
26: Oui, une devinette. Un peu voir, hein. Vous savez pourquoi les schtroumpfs rigolent tout le temps?
0: Non.
26: Non? Parce qu'ils ont l'herbe qui leur chatouille les couilles.
0: Julie, vous en avez une, Julie?
22: Alors, c'est une petite fille qui va voir sa maman et qui lui dit « Maman, comment ?» Elle voulait avoir des renseignements sur sa naissance, sur ses origines. « Maman, pourquoi je suis là? Comment je suis venue ici, chez vous, avec vous ?» Alors la maman lui dit « Mais c'est le bon Dieu qui t'a envoyé. » Et la petite fille qui dit « Mais toi aussi, maman, c'est le bon Dieu qui t'a envoyé ?»« Oui, oui, bien sûr. Et grand-père, et grand-mère, et papa, tout le monde ?»« Oui, oui, oui, c'est le bon Dieu qui nous a envoyé. » Et la petite fille qui dit « Mais tu es en train de me dire qu'il n'y a jamais eu de sexe dans la famille depuis 200 ans ?»
0: Vous avez une autre Belge, monsieur Beaugrand?
25: Oh, si vous aimez la Belgique, j'en ai une, hein, elle est horrible, hein. Bon alors. Alors c'est un Belge là qui est comme ça, là, il est. Puis il voit dans son jardin, il voit une grenouille. Alors il attrape la grenouille et puis il se dit, tiens, je vais faire une expérience. Il lui dit là, il lui dit, allez, saute. Puis la grenouille, elle saute. Alors là, il se dit, tiens, ben je vais lui couper une patte pour voir. Il lui coupe une patte, il lui dit saute. Alors, la grenouille, elle saute quand même. Alors il dit, tiens, tu dois aller fort cette grenouille, hein. Alors, je lui coupe une deuxième patte, hein, puis il lui dit, vas-y, saute, elle saute la grenouille. Bah, il lui reste deux pattes à la grenouille quand même, hein, sur les quatre, hein, donc, du coup, il se dit, tiens, ben alors, je vais lui couper une troisième patte, il lui dit, vas-y, et ben elle saute encore. Et là, il reste une patte, il dit, bon, tiens, je vais lui couper une quatrième patte, il lui dit, saute, ben saute plus. Et ben voilà, il en est arrivé à la conclusion que quand on coupe quatre pattes à une grenouille, elle devient sourde.
0: Oui, monsieur Tito. Oh,
3: comme Yazid du panier, j'en ai une petite blague marseillaise. C'est Dédé et Doumé, bon, et ils sont là, ils se retrouvent à l'heure de l'apéro, ils ont pas un rond, et Dédé, il a envie de boire l'apéro, il dit, putain, j'ai envie de faire la fête, j'ai envie de faire la tournée des bars. Mais l'autre, il fait, mais enfin, on a pas un rond, comment tu veux qu'on fasse? Il fait, écoute-moi, tu vois, j'ai une technique, tu vas voir, on va aller chez le charcutier, on va acheter une chipolata. Tu vois, je vais mettre la chipolata dans le pantalon, comme ça. Oh. On va boire. Au moment de payer, je sors la chipolata, tu te baisses, tu mastiques un petit peu la chipolata. Là, le mec, il va nous insulter, on va se faire virer, on sort du bar, au pire, on se prend un coup de pied au cul, et on n'aura pas payé. Fait, oh putain, Dédé, t'es génie. Ils vont à la charcuterie, ils achètent la chipolata, ils vont au premier bar, bon, ils sont un peu comme ça.
0: Sacré professeur Raoult. Il a toujours de ses méthodes.
3: Ils commencent à boire, ils font 3-4 tournées de pastis et tout ça, mais c'est le moment de payer. L'autre, il fait, bon, on y va. Alors Dédé, il sort la chipolata, l'autre, il se baisse, boum boum boum, il commence à stiquer la chipolata. Le patron, mais qu'est-ce que c'est, bande de vraiment dégueulasse, bande de cochons sortis de mon bar. Ils sortent du bar, l'autre, ils sont morts, il fait, putain, mais c'est incroyable, ton truc, ça marche super bien. Et là, ils enchaînent tous les bars, ils enchaînent une dizaine de bars, et à chaque fois, ils sortent la chipolata, ils se battent, et chaque fois, ça marche. Et au moment donné, Doumé, il fait, bon, écoute, j'en peux plus, moi, hein, ça fait une dizaine de bars qu'on fait, bon, on change, donne-moi la chipolata. Il fait, la chipolata, ça fait au moins 4 ou 5 bars que je l'ai perdu.
0: On a un peu vu venir, mais elle est drôle. Une dernière belge. Allez, une dernière.
25: Vous la voulez vraiment, celle-là?
0: Oui. Bon.
25: Alors, c'est un belge qui est dans le métro, il semble un peu préoccupé. Il se parle à lui-même, là, il est comme ça, il dit, Sagittaire. Ah oui, Sagittaire. Hein. Là, il y a le métro qui s'arrête, les portes s'ouvrent, il descend. Non, c'est pas Sagittaire. Hein. Alors, Bélier, c'est ça. Hein. Alors, bah, il sort du métro, il marche une centaine de mètres. Non, c'est pas... Alors, peut-être Capricorne. C'est Capricorne. Oh, Poisson, peut-être Poisson. Il reprend sa marche, il se parle toujours à lui-même. Oh non, c'est pas... Balance. Oh, je ne sais plus. Alors, voilà. Et puis, finalement, il va chez son docteur et lui dit, excusez-moi, docteur, c'est quoi déjà la maladie dont vous m'aviez parlé? Ah, cancer, c'est ça, hein.
0: Quelle horreur.
25: Oh, bah, c'est dans des moindres, ça, hein.
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0: Pour quelle raison a-t-on vu un flamand entrer dans un commissariat?
2: Un flamand, l'animal,
4: c'est
2: un flamand.
4: Celui qui s'est dénoncé pour avoir jeté un bidon sur la tête du vainqueur du Paris-Roubaix.
5: Van der Poel.
0: Il sait tout. Oh. Bonne réponse de Christophe Barbier.
6: Ça m'a échappé. Il a lancé quoi? Un bidon?
4: Oui, ça lui a échappé aussi. Il avait un bidon, vous savez, ces petits bidons en plastique qui servent de gourde pour les vélos. Pour les
6: ah oui, donc
0: il n'a pas un petit bidon, BHL?
6: Ah non,
0: une
6: pas
0: gourde, oui, mais un petit bidon.
6: Mais l'important, c'est qu'il adore sa gourde.
0: Pardon, Ariel, parce que vraiment, je ne le pensais pas. C'était juste pour faire un bon matin. Je m'en veux même de vous avoir fait ça.
6: Non, mais ça m'a flatté.
0: Ah ben voilà. Ah bon. Alors ça me fait plaisir.
2: On va l'appeler comme ça pendant 10 ans. Et la gourde.
0: Non mais c'est vrai que BHL n'a pas un petit bidon et vous n'êtes pas une gourde.
6: Et voilà.
0: Voilà pourquoi vous ne pouviez pas comprendre qu'un Belge, flamand donc, quelqu'un qui n'avait pas envie qu'un Néerlandais gagne, parce que les Belges en fait n'aiment pas que les Hollandais soient meilleurs qu'eux en cyclisme. Et c'est oui, bien ça.
4: Mathieu Van Der Poel n'est pas un Néerlandais, c'est un Français puisqu'il est le petit-fils de Poulidor. C'est un Français d'adoption.
0: Oui, mais enfin, il est quand même Néerlandais.
4: Ah, c'est sûr, il est Néerlandais de passeport. Ça,
6: mais
4: et il n'aimait pas ça, le flamand.
6: C'est peut-être qu'il a lancé la gourde comme avec une bonne intention. L'autre n'en pouvait plus de pédaler et il avait envie d'un petit coup à boire.
2: Est-ce que vous êtes sûr que c'est lié à un truc, effectivement, ouais, enfin, c'était pour l'embêter?
0: Ariel, quand BHL a faim, vous lui envoyez pas la cocotte minute à la gueule. Vous voyez?
6: Alors, je vais vous dire que je n'ai pas de cocotte minute.
5: Ça nous étonne.
7: Enfin, non, tu ne le sais pas. Peut-être tu en as une, mais tu le sais pas.
6: Et je ne sais pas.
0: Vous n'entendez
6: espèce...
0: jamais siffler dans la cuisine?
6: Non.
7: Ouais, alors c'est pas
6: Il y a une sorte de robinet, non, au-dessus de la cocotte.
0: Pas un robinet, un petit truc qui laisse. se passer le... Vous voyez ?
5: Une soupape.
9: Eh ben voilà, c'est quelque chose qui m'échappe.
10: Qu'est-ce que vous mangez ? Vous mangez quoi ?
9: Des radis.
10: Oh ! Tous les soirs.
0: Ah, c'est beau, hein, quand même.
11: Un bon radis dans une cocotte minute. Là, on a envie.
12: C'est un repas de gourde. Hein.
0: Ah non, mais c'est vrai que manger des radis tous les soirs, je comprends mieux, effectivement. Oui.
12: La ligne.
0: Votre taille et votre ligne.
10: Et la couleur de la robe.
5: En radis, d'ailleurs, aujourd'hui.
10: Ouais. Ouais.
5: Avec du rose et du rouge.
0: C'est
5: un radis à croquer, d'ailleurs.
9: À croquer, voilà qui est gentil.
10: Eh ben, ça va baiser ce soir.
12: Allez, encore un enfant.
10: Encore un enfant. Allez, approche, je suis pas la maternité, les grosses têtes. Ah ouais.
0: Vraiment, une question maintenant à propos de la disparition de l'académicien français, français qui n'était pas tout à fait français d'ailleurs, puisqu'il était péruvien.
5: Hein. Il n'était pas du tout.
0: Voilà, on parle. Alors d'ailleurs, ça vous gêne, vous, qu'un français soit un écrivain pas français entre à l'académie
5: je
0: française?
5: Je n'oserais pas commenter les choix de mes confrères et consoeurs de l'académie française. Il a été élu à une majorité et il a siégé.
0: Alors justement, parlons des académiciens français, ce sera ça ma question et j'espère que ce jour-là, vous seriez là, monsieur Claudel, et vous aussi, monsieur Barbier. Les autres peuvent faire autre chose pendant ce temps. Puisque, effectivement, à l'Académie française.
12: Je suis aux grosses têtes, là. T'es au paradis.
0: À l'Académie française, on a aussi un Italien.
5: Oui, Maurizio Serra.
0: Maurizio Serra, excellente réponse de Philippe Claudel.
5: Qui est un homme charmant, mais qui écrit en français, Maurizio.
0: Ah bon, très bien. Parce que justement, j'ai fait la liste des écrivains d'origine étrangère qui sont à l'Académie française. Vous avez Dany Laferrière.
5: Oui, Dany qui est haïtien, canadien.
0: Il est haïtien. Andrei Makin qui lui est russe.
5: Mmh. Gaouzignan.
0: On l'a dit, Maurizio Serra qui est lui italien. Et puis on a aussi Monsieur Cheng qui est chinois.
10: Cheng, c'est chinois?
0: Est-ce qu'il écrit en français, Monsieur Cheng?
5: Oui, absolument.
0: Ah bah très bien, parfait. Et Michael Edwards aussi, un anglais.
5: Un anglais.
0: Vous les connaissez tous?
5: Je les connais un petit peu, oui.
0: Et on a aussi Amin Malouf qui est...
5: Libanais.
0: Libanais, ben voilà. Ouais, on a fait le tour des écrivains académiciens d'origine étrangère.
9: Oui.
0: Mais alors, il y a quelque chose de plus compliqué, et là on va s'amuser.
9: Attendez, je voulais rajouter quelque
0: Mais
9: chose.
0: Mais je vous en prie,
9: il y a tout de même...
0: Qui a à voir avec ce qu'on dit ou pas?
9: Oui.
0: Oh, formidable alors.
9: Il faut tout de même saluer Cioran et Kundera, qui sont tous les deux étrangers, mais qui ont écrit leur œuvre en français.
0: Oui, mais qui ne sont pas académiciens français, vous voyez.
9: Oui, mais peu importe.
0: Donc je savais bien que ça n'avait pas de rapport.
10: Qu'est-ce qu'elle est gourde.
5: Ma chère Ariel, Kundera n'a pas écrit son œuvre en français, il a écrit quelques livres en français. Mais la majorité de son œuvre a été écrite en tchèque.
10: Et Cioran, c'était en roumain ou c'était en français?
5: Non, c'était en français.
9: En français.
0: C'est l'insoutenable légèreté d'Ariel.
5: Oh, bravo, patron.
0: Magnifique. Oh là là.
5: Quelle culture!
9: Ça, c'est joli.
11: Tout ça dans une cocotte minute.
0: Pour monsieur Chauvel, qui habite Saint-Germain, on va s'intéresser à la vie privée de monsieur Vargas Llosa, effectivement, dont on a beaucoup parlé depuis hier. Hier même, on en parlait aux grosses têtes, puisqu'on a appris sa disparition hier matin. Et monsieur Étienne Jernel, dans la matinale, on a fait tout un portrait hier. Et depuis, c'est vrai que c'était dans tous les JT. J'étais surpris que ça ait autant d'importance, même aux 20h.
5: Ah non. C'est normal parce que Vargas Llosa est un très très grand écrivain. C'est peut-être le dernier des géants sud-américains de la génération. Enfin, il était plus jeune que García Márquez, mais c'est quelqu'un
9: Gabriel
5: qui a énormément.
9: García Márquez.
5: Oui. J'ai mon Google Translate à côté de moi. Et c'est vraiment quelqu'un qui a beaucoup compté dans les lettres internationales.
10: À la télé,
5: et
10: faut puis, qu'on parle de quelque chose.
5: Monsieur Toen, s'il vous plaît, précisons quand même que Vargas Llosa a été aussi prix Nobel
0: de littérature
5: 2010.
0: Et moi, le hasard.
10: Chantal Nobel.
0: Le hasard.
5: Et avait été candidat à l'élection présidentielle au Pérou,
16: battu par Fujimori.
0: Et d'ailleurs, le hasard veut qu'effectivement, et je ne veux pas reparler de mon voyage au Pérou.
10: Ah si,
5: mais ceci, allez-y,
10: vous étiez combien de jours?
0: Je l'ai raconté hier, on m'avait offert un livre de cet écrivain pour partir au Pérou, que j'ai lu en étant sur place.
10: El Guido del Rutaldo.
0: Comment vous dites?
10: El Guido del Rutaldo.
0: Mais qui est con alors?
10: Mais non, mais c'est bien pour se repérer, c'est quand même mieux d'avoir la salle.
5: C'était quoi, Laurent? Conversation dans la
20: cathédrale.
0: Temps sauvage.
8: Tempo sauvage.
0: Voilà. Comment vous dites?
15: El tiempo salvaje.
0: Non, tiempos recios.
8: Ah.
10: Voilà. Olé, olé.
15: Tiempos recios.
0: Temps sauvage. T'as raconté l'histoire d'un type qui avait réussi dans la banane et qui...
20: Ça vous plaît,
8: c'est sympa, ça.
10: C'est la biographie de Stevie, non?
20: Mais qui vous avait offert ça?
0: Eh ben, c'était Voyageur du Monde.
20: Ah. Vous avez bien ciblé. Hein.
15: Est-ce que vous avez goûté les bananes du Pérou?
16: C'est des questions personnelles et privées qui n'ont rien à faire ici.
10: Non, là. Non, c'est en plus, la police est sur l'enquête.
0: Puisque justement, on est dans la vie privée, la dernière compagne de monsieur...
15: Vargas Llosa.
0: Voilà, comme vous dites, puisque vous dites mieux que moi. La dernière compagne a un fils célèbre qu'elle n'a pas eu avec monsieur Vargas Llosa.
15: Ah.
0: Mais... qui est le fils de la dernière compagne de monsieur Vargas Llosa?
10: C'est pas le Pepito, là, le gâteau?
20: Elle est espagnole, sa dernière
0: elle
20: compagne.
16: C'est pas le fils de l'ex-femme de Julio Iglesias? Donc c'est
10: Enrique
0: Iglesias. Enrique Iglesias! Bonne réponse! Comment vous savez ça, vous?
16: J'ai lu la biographie. Il a épousé d'abord sa tante par alliance, qui venait de divorcer de son oncle.
0: Ah oui.
16: Et quand il a quitté sa tante, il a épousé la nièce de sa tante, c'est-à-dire sa cousine.
8: Il aime la famille.
16: Avec laquelle il est resté pendant 50 ans.
10: Mais il est péruvien ou
16: il est chinois? Il a rendu hommage d'ailleurs lors du Nobel. Et ensuite, c'était à la une de tous les journaux People à l'époque. Il a refait sa vie avec madame Iglesias.
0: Le premier qui dit qu'il pourrait épouser une tante, il a une baffe.
20: Mais c'était un grand séducteur.
16: Grand séducteur. Il faut dire qu'il avait une classe incroyable.
10: Ah ouais, le bite.
16: Grand séducteur, il aurait pu aller chercher ailleurs que chez sa cousine.
0: Après, il a cherché ailleurs que chez sa cousine, puisqu'il était allé chercher la maman des trois enfants de Rulio. Oui, savoir qu'un académicien français, ses écrivains.
8: Ils n'ont pas l'air comme ça.
0: Ils sont pas là, mais dès qu'il y a une miss qui traîne, et paf.
20: Pour pécho, c'est.
10: Ou une nana sur un cheval,
20: il y a toujours un avenir sexuel pour un écrivain.
0: Ah oui, vous emballez.
20: L'écrivain fascine.
8: C'est vrai.
20: L'écrivain fascine. Même vieux, même moche, mais l'écrivain fascine. C'est
10: incroyable. Mais non, parle pas de toi.
20: Pourquoi on écrit des livres, Laurent? Franchement. Pourquoi on écrit des livres?
0: Vous emballez beaucoup,
20: monsieur. Oh là là.
0: Je connais votre épouse.
20: Du jambon, du beefsteak, tout ce que vous voulez.
0: Et vous, monsieur Barbier, vous emballez?
16: J'écris pas assez de livres, je pense.
20: Ah, c'est malin, ça, Christophe.
0: En tout cas, voilà, c'était quand même l'info, la petite info anecdotique et croustillante. Mmh. Effectivement, ce grand académicien, grand écrivain, prix Nobel de littérature, mine de rien, quand même, avait été le compagnon de l'ex-femme de Julio Iglesias, maman d'Enrique. Voilà.
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0: Ah, direction Nice où nous attend Dorothée, sa chloroquine. Bonjour Dorothée.
19: Bonjour. Bonjour les grosses têtes.
10: Bonjour Dorothée.
0: Le maire de Nice a bien distribué de la chloroquine à tout le monde.
19: Oui, bien sûr.
0: Vous me rassurez Dorothée, vous faites quoi dans la vie?
19: Je suis directrice de restaurant.
0: Et vous attendez le mois de juin avec impatience, j'imagine.
19: C'est ça, tout à fait.
0: Et on prie pour vous, évidemment, Dorothée. Restaurant qui s'appelle comment?
19: Pizza dell'Arte.
20: C'est franchisé.
0: Moi qui adore ça.
20: Voilà. Marocain.
0: Faites-moi rêver, Dorothée, alors.
19: Oui.
0: Quelle est la meilleure pizza, la pizza dell'Arte?
19: Alors, pour moi, c'est la 4 fromages.
0: Ah, la 4 fromages.
8: Ah, oui,
23: en plus, c'est la plus légère. Ouais.
15: C'est une merveille, la 4 fromages. J'ai essayé d'en faire une, c'est très, très savant.
0: Ah bon?
23: Ah oui, ah non, mais attends, mais tu progresses à une allure, Ariel.
0: Attendez,
23: des œufs
0: ratés. Je pense qu'elle a acheté une Vivagel et qu'elle a essayé de la décrocher.
15: Oui, c'est ça.
23: Exactement. Ah, d'accord.
15: J'ai acheté chez Picard.
23: La meuf rate des œufs mollets il y a 2 jours, et là, tout à coup, je me suis lancé dans une 4 fromages.
0: Non, c'était une 4 fromages Picard. Dorothée, êtes-vous prête à écouter tout le monde?
19: Tout à fait.
0: Voici Jean-Philippe Janssen.
27: Distanciation sociale. Pas plus de 2 dans les ascenseurs dans les entreprises. Bernard Mabie n'est pas prêt de revenir à RTL.
0: Caroline Diamant.
28: Le Sénat rejette le plan de déconfinement d'Édouard Philippe. Le président du Sénat, Gérard Larcher, n'aurait pas terminé son stock de pâtes et de saucissons.
0: Franck Ferrand.
29: Alors Dorothée, vous avez entendu qu'Emmanuel Macron a déclaré qu'il avait hâte de retrouver, je cite, « des premiers mets chamailleurs ». On ne sait pas si Alexandre Benalla sera d'accord pour chamailler à nouveau le 1er mai 2021, mais Valérie Giscard d'Estaing qui a entendu « premier mai chamalière » s'est dit heureux qu'on lui rende enfin hommage.
0: Esteban.
30: Salut Dorothée, rubrique gastronomie sociale. En Suède, le plus petit restaurant du monde va ouvrir et accueillera une seule personne. Coronavirus oblige, le client sera servi grâce à un système de cordes et de poulies avec un panier dans lequel il trouvera les plats.
0: Florian Gazan pour terminer.
1: Alors Dorothée, fête foraine, Marcel Campion promet pour ses prochaines foires des barbes à papa avec un côté rose et un côté blanc dans le but de se réconcilier avec le gouvernement.
2: Nouveau geste barrière préconisé par l'OMS. Quand un expert venu d'on ne sait où débarque sur un plateau télé, éteignez d'urgence votre télévision pour éviter d'être contaminé à l'anxiété.
0: Ah ben voilà, un beau geste barrière.
2: Oui.
0: Dorothée, l'autre geste barrière, c'est d'écouter les grosses têtes pour être optimiste et s'amuser, n'est-ce pas ?
19: Tout à fait.
0: Et qui sait gagner une semaine de vacances pour quatre à condition de retrouver qui a dit la vérité.
19: Donc Jean-Philippe Janssen, je ne pense pas.
0: Bon, ben alors, Mabi, on espère bien qu'il va revenir très vite. Puis voilà, on le fera passer par les escaliers. Voilà.
3: Ça roule, hein.
19: Caroline Diamant non plus.
0: Le président du Sénat, c'est vrai que le Sénat a rejeté quand même le plan déconfinement d'Édouard Philippe hier. On ne sait pas si Gérard Larcher y est pour quelque chose. Bon, en tout cas, ce qui est sûr, c'est que c'est pas à cause de son stock de pâtes et de saucisses.
19: Esteban, je crois pas non plus.
0: Oui.
19: Ariel Dombal non plus. Je pense pas.
2: Attention, faites attention.
0: Non, c'est vrai, éteignez votre télé, je vois pas l'OMS dire ça.
19: Bon. Après, donc il me reste Florian Gazan et Monsieur Ferrand.
3: Les taux se resserrent.
19: Les taux se resserrent. Il n'y a pas un petit indice pour moi, parce que hier c'était mon anniversaire quand même.
0: C'est pas vrai.
19: Oui.
3: Bah, il fallait appeler hier.
4: Ah oui, mais hier c'était hier.
0: Moi, écoutez, je peux vous donner un conseil. Vous êtes restauratrice, pensez à ça.
19: Okay. Ah. Vous pouvez me redonner les phrases de Monsieur Ferrand et...
29: Oui.
19: Et
29: alors en fait, le président Macron a parlé des 1er mai chamailleurs et le président Giscard d'Estaing lui a compris 1er mai chamalière, en fait.
19: Non, c'est pas ça. Donc, c'est pas ça du tout. Ouais. Et donc, du coup, c'est Florian Gazan.
1: Ah oui, avec ma barbe à papa, côté
19: voilà,
1: rose, côté blanc.
0: Remarquez, c'est une idée idiote que Marcel Campion aurait pu avoir, mais ça n'est pas ça du tout.
19: Non.
0: C'est Esteban, le petit nouveau, qui avait raison.
19: Oh là, vous êtes pas gentil, hein.
0: Ah bah non, je vous ai dit, vous êtes restauratrice, pensez.
19: Oui, mais bon, quand même.
0: Ah bah, il vous a parlé du plus petit restaurant
19: du
0: monde.
19: Oui, c'est un petit restaurant.
0: Les gens sont tendus, hein.
4: Ah oui, ouais.
0: Je sens que, dites donc, vous allez cracher dans ma calzone quand je vais venir.
19: Non, je suis sûr
4: qu'on a déjà craché dans votre calzone.
3: En plus que ça,
19: je n'oserais pas.
0: Je fais ça moi-même.
3: Il est très souple.
19: Non, je n'oserais pas. Surtout que je viens souvent vous voir sur Paris à l'émission.
0: Bon, de toute façon, on va vous envoyer une montre RTL, Dorothée.
19: D'accord.
0: Et puis j'espère que vous serez amusé quand même avec nous.
19: Bien sûr.
0: Le temps de cette rencontre sur notre station. On vous embrasse très fort.
19: Moi
0: au revoir,
19: aussi.
0: Dorothée.
19: À bientôt. Au revoir.
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0: Une question pour Marc Villiers, qui habite Alenia dans les Pyrénées-Orientales. Dans la presse, aujourd'hui, on reparle d'un film. Un film de Robert Hossein, qui était sorti en 1967, et qui s'appelait, oui, parce que Robert Hossein n'a pas été que comédien. Il fut très peu, mais tout de même, il le fut réalisateur pour le cinéma. Il a surtout été metteur en scène pour le théâtre, bien sûr. D'ailleurs, il s'était adjoint.
4: Et très bel homme.
0: Pardon.
4: Et très bel homme.
3: Roi de Perrac.
21: Mais une toute petite bite, c'est dommage. Qui sommes-nous pour juger? Ça fait marrer, Rio, là? Bah, c'est ton nombril, t'as vu?
0: Alors, écoutez, monsieur.
2: Oui, mais il s'en servait bien.
0: Monsieur Toen, j'ai connu Robert Hossein.
21: Oula, attention, non, moi, j'ai dit une connerie, c'était pour rigoler. C'était une connerie, moi.
0: Oui, mais le pauvre n'est plus de ce monde. Je pense à Candice Patou, sa veuve qui nous écoute peut-être. Et franchement, elle ne me l'avait jamais dit qu'il avait eu.
21: Tout le monde a un petit défaut.
0: Comment vous pouvez dire des choses pareil sur un monsieur qui n'est plus
21: mais
0: là.
21: Mais c'est une rumeur, j'en sais rien.
0: Et qui, effectivement, a fait rêver toutes ces
21: femmes.
0: Mais
21: je sais même pas qui c'est.
0: D'Angélique, marquise des anges, n'est-ce pas?
21: Ah oui, Susu impératrice aussi.
0: Pardon?
21: Susu impératrice.
0: J'ai vu d'ailleurs qu'Angélique, comment elle s'appelle, Michel Mercier, avait été décorée ce week-end.
21: Ouais, comme un sapin.
0: Mais pas décoré comme un sapin.
2: Michel Mercier?
0: Même si ça commence
3: à... Actrice,
22: celle qui a joué Angélique Marquise des Anges, c'est l'actrice, non?
0: Oui, mais je vous jure qu'elle vit encore, Michel Mercier.
21: Pourquoi ça vous étonne? C'est fou, ça.
0: C'est pas...
2: Elle est vieille.
0: Mais moi, ça m'étonne pas, puisque je le sais. C'est vous que ça étonne.
21: Mais t'élève-nous, elle est vivante. Alors, tout est possible.
5: Et elle a été décorée.
0: Vous voulez que je vous dise, c'est moins sûr que Michel Mercier.
21: C'est vrai, c'est vrai.
5: Elle a été décorée de quoi?
0: Nice Matin, voilà. David Lisnard honore le parcours artistique de Michel Mercier. Vendredi 1er mars, David Lisnard, maire de Cannes, a honoré le parcours artistique de Michel Mercier.
5: Mais il l'a honoré comment?
0: Et lui a remis les insignes d'officier des ordres des arts et des lettres à l'hôtel de ville de Cannes. Par ailleurs, la comédienne a reçu les insignes de chevalier dans l'ordre de la Légion d'honneur, la plus haute distinction française.
5: Bah c'est super.
6: Mais elle est
5: c'est moi aussi, j'étais honorée ce week-end par un mec.
22: En plus, tu vois, c'est vrai.
5: Elle l'a pas fait, c'est pas dans Nice Matin.
0: Oui, je l'avais vue. Alors, vous voyez qu'elle va bien.
21: Elle est sublime. On dirait Caroline Diamant qui a avalé Bernard Mabille. Mais on finira tous comme ça, autant en rire, c'est pas grave. Elle a une super carrière, elle est sublime, on en parle aux grosses têtes.
0: Et donc, elle est toujours vivante. Pardon, bah voilà. Michel.
21: Attendez,
0: Mercier.
21: Appelez-la quand même, quelle heure il est là.
7: Mais pourquoi on la voit plus? Ça, je comprends pas. Mais là, pourquoi les grands acteurs et les grandes actrices, on ne les voit plus?
22: Parce qu'ils sont très moches.
5: Mais parce qu'ils supportent plus la couleur. On les a vus en noir et blanc. C'est comme le muet et le parlant.
0: Mais oui. D'ailleurs, vous, pourquoi vous tournez encore depuis que c'est parlant?

0: Mais je n'ai jamais dit que j'étais une grande actrice, moi j'étais...
1: Bah moi, alors écoutez, moi...
0: Alors là, moi je sais
1: moi
0: tourner,
1: qui vous ai fait jouer.
0: J'ai beaucoup tourné à poil, mais oui. C'est tout... Ah non, au théâtre, ça va, j'ai peur de personne, mais au cinéma, j'aime pas ça. Oh. Preuve en est, c'est que je ne joue pas dans mes propres films.
2: C'est incroyable, t'as une carrière formidable, dans Interville, t'étais dingue. Quand tu faisais la vachette,
3: là. Non, là je rigole pas, parce que
2: parce
3: c'est
2: que
3: une vraie actrice.
0: Mais écoutez, moi je vous souhaite d'avoir mon âge et ma carrière.
4: Oui, bien sûr.
2: Alors peut-être ta carrière, oui, ton âge, moins, mais...
5: Mais l'un est sûr d'arriver, l'autre moins.
0: Hein. Ouais. Oh, là, là, attends. Là, là.
1: Je vous parlais donc de Robert Hossein.
2: Mais qu'est-ce qu'il a, il est mort.
3: Laurent, est-ce que vous pouvez poser la question parce que j'ai la réponse. Mais ça fait 10 minutes que j'attends.
4: Comment ça fait qu'il répond en avant?
0: Mais comment tu sais la réponse? Comment tu sais qu'il a pas posé?
3: Mais parce qu'il parle, il va parler d'un film où il y a un personnage rigolo.
1: Allez, alors je vais vous faire plaisir.
2: Moi, je suis content. Ah, il est content, Robert. Il est content, Robert.
3: Je suis content de ma crotte. Allez, dépêchez-vous, Laurent.
4: Je suis content de ma crotte.
3: Parce que je me suis levé quand même à 7h pour avoir la bonne réponse. Allez-y, Laurent.
1: Vous avez dit quoi, vous?
3: Je me suis levé à 7h pour avoir la
1: bonne réponse. Il a dit quoi?
4: Il a dit, je suis content de ma crotte.
1: Ça veut dire quoi, cette expression?
3: Ah, bah, en Bretagne, quand on est heureux d'un petit truc, on dit, je suis content de ma crotte.
1: Ah bon?
3: Vous avez jamais entendu ça?
2: C'est vrai?
3: Mais vraiment, je
2: suis content. Alors, quand tu sors des chiottes, tu dis quoi, là, du coup? C'est ça qui est problématique.
3: J'adore être chiottant.
1: Ça arrive. Remarquez qu'on soit au sens premier du terme,
3: très heureux,
1: content de sa crotte.
2: Comme disait Talleyrand, il faut regarder. Talleyrand le disait, il faut regarder son excrément. Ça en dit beaucoup sur quelqu'un.
3: Marcella en Argentine, on dit pas ça sur nos contents.
6: Il n'empêche que c'est toute ton expression très poétique. Ah. J'aime bien.
2: Mais c'est normal que tu fais des selfies avec tes crottes.
1: Elle fait des selfies.
6: Non, parce que ça.
0: Elle fait des selfies.
2: C'est d'un goût, cette émission, c'est d'un goût.
1: Qui font fi de leur sel alors qu'elle fait des selfies.
0: Non, mais lui, il fait des selfions.
4: Vous savez, Laurent, je crois que je vais partir, moi. Là, j'étais en
3: Laurent,
4: réflexion.
3: Laurent, vous de la poser, cette question, bon sang.
0: Allez.
1: La question concerne donc ce film de Robert Hossein, sorti en 1967, dont on reparle dans la presse aujourd'hui, un film qui s'appelait J'ai tué Rasputin. Pourquoi on en parle dans la presse aujourd'hui? Parce que dans ce film, Patrick Balkany...
3: Ah, vous m'avez volé la réponse. Il a fait exprès de changer la question en cours de route. Mais je vous ai vu. Vous avez attendu 2 minutes pour essayer de trouver. Et vous m'avez
1: pas
3: eu.
1: Pas du tout, parce
2: c'est
1: que Patrick
2: honteux,
1: Balkany...
3: Ouais, mais j'ai lu le papier en entier, donc je saurai la réponse. Il était marié dans le film avec Ina von Fürstenberg et qui est mort récemment.
1: Patrick Balkany jouait le grand-duc Dimitri. Voici donc ma question à laquelle vous semblez avoir la réponse.
3: Vous êtes vraiment méchant avec moi.
1: Non, il y avait une actrice internationale dans ce film, à part Robert Hossein, à part Patrick Balkany, à part
2: Isabelle Mergot,
1: Sacha Briquet, Katia Tchenko. Il y avait aussi celle qui porte un nom célèbre à l'international. De qui s'agit-il?
3: Vous êtes méchant, je vous aime plus. Je viendrai plus. Ben, c'est terminé, je viens plus. Je vais pas l'autre.
1: En Normandie, il y a un proverbe qui dit « Faut jamais être fier de sa crotte trop tôt.
6: » est-ce alors, que c'est Sophia Loren?
1: Sophia Loren,
0: mais
1: non.
0: Je sais pas ce qu'on
3: cherche. C'est pas une américaine, une américaine.
1: Une actrice au nom.
4: Ouais, américaine.
1: Internationale.
6: Une italienne.
3: Miller.
1: Je crois même d'ailleurs qu'elle a fait les grosses têtes, cette actrice, à une époque.
0: Ah,
1: Philippe Bouvard l'aimait beaucoup.
0: Elle est morte.
6: Elle est française, elle.
1: Elle est née, non, elle est née en Californie.
4: Dalida.
3: Oh. Wilson.
1: Non.
6: Ah oui.
1: Elle a 79 ans, là, aujourd'hui.
2: Corinne Touzet.
6: Ah non. Oui.
2: Mais tu connais internationale.
6: C'était l'une des épouses de Roger Vadim.
1: Mais elle a fait l'essentiel de sa carrière chez nous en France. Ah, elle est surtout la fille d'un acteur et réalisateur.
3: Ah, j'ai trouvé Chaplin. Oui,
4: non, c'est
3: Chaplin.
4: Non.
1: Géraldine Chaplin. Oui. Bonne réponse de Yoann Rioux.
3: Je vous ai eu. Na.
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1: Qu'est-ce que vous pensez d'ailleurs de l'accent ridicule de Christophe Beaugrand quand il imite les Belges professeurs?
9: Ah bah non, moi ça me fait rire. Mais je

0: Je suis bon public, hein, j'avoue.
1: On s'en fait rire, mais je suis bon public.
2: Ça n'est pas un accent, c'est la réalité, ce n'est pas une imitation.
3: Personnellement, moi, j'ai à droite et à gauche la même chose.
1: Alors, je suis un peu plus intelligent, moi, évidemment.
4: Si vous parlez de vos nibards, je vous confirme.
2: Ah non, c'est en haut et en bas.
3: Oh, dis donc, ils sont au même niveau. Dis donc, je vais te les mettre dans la tête.
2: Ah, mais j'ai rien dit, moi.
3: Ça va toucher les
5: oreilles. Non, mais attends, comme s'il était spécialiste en nichons.
2: C'est vrai, j'en ai peu vu, hein.
4: Vous êtes content d'être à côté de Caroline Diamant?
2: Oui. Franchement, oui, franchement.
3: Écoutez, c'est un homme bien élevé, c'est évident qu'il va vous répondre.
1: Ah, je pense qu'un physicien a des choses à dire.
4: Est-ce que vous pouvez montrer votre cartable à Caroline Diamant? Parce que voilà. Je crois que ça vaut votre sac à main, Caroline.
1: Regarde, il y a une règle qui dépasse.
6: Il y a une règle de 30 cm.
3: Moi aussi.
1: Mais c'est pas une règle, toi.
3: Mais regardez, c'est... Oula! Ça fait un an de mort.
1: Attends, mais donne-le-moi, on va ouvrir, voir s'il y a dedans.
4: Qu'est-ce qu'il y a dans votre cartable, professeur?
3: Ah, mais c'est très, très...
2: Il y a un
3: membre découpé,
2: moi.
1: Alors, on va ouvrir. Ce qu'il y a dans le sac du professeur.
7: Autre option.
3: Non, alors, ça se trouve, il a un slip de
1: chambre. Comment ça s'ouvre?
8: Oui, j'ai un chose.
2: Alors
8: de... Oui, voilà, ça c'est parce que j'ai froid dans les
7: sous-vêtements.
4: Voilà. On fouille pas dans le sac de
3: professeur. Mais ça ne se fait pas, moi je ne sais pas.
4: Monsieur Beaugrand.
8: C'est pour nettoyer mes lunettes. Comme ça, on saura tout. Je pars à 5h du matin, j'ai le droit de prendre mes bazars avec quand même.
4: De prendre quoi, vous dites?
8: Mes bazars.
4: Ah, vous prenez des bazars.
2: Avec ça, on peut prendre beaucoup de bazars. Je confirme.
4: Écoutez, on compte sur vous, professeur, pour monter un peu le niveau, si ce n'est culturel, en tout cas, évidemment, physique, mathématiques, chimie aussi, vous faites chimie aussi?
8: Je fais un peu de chimie quand même.
4: Et vous connaissez Monsieur Orlinski et ses sculptures?
8: Oui, ben je l'ai
4: fait. La résine, c'est quelque chose qui...
8: Ah, ça, c'est quelque chose qui parle beaucoup aux physiciens chimistes, hein, parce que c'est quelque chose d'impressionnant comme structure
4: ça
8: carbonée.
4: Ça coûte cher au prix où il est vendu, je voudrais savoir.
8: À mon avis, ça n'a rien à voir avec le prix d'achat des matériaux bruts. Hein.
4: Non, c'est... Faut multiplier par combien à peu près?
8: J'ai pas fait les calculs, mais je préférais pas les faire.
5: Est-ce que vous diriez que c'est convexe?
8: Convexe?
4: Ici, il y a personne convexe.
8: Ah non, faut pas être susceptible.
6: Elle a voulu sortir un mot.
5: J'adore, il a rien compris à ce que je dis.
4: Non, mais vous, toi non mais plus. Vous-même. Bon, écoutez, on essaiera, cher professeur, d'utiliser vos compétences pendant l'émission, mais on va commencer par une citation très simple sur le tennis de table, d'ailleurs, puisque les frères Lebrun continuent à triompher, à défendre nos couleurs françaises, qui a dit « Le tennis et le ping-pong, c'est pareil, sauf qu'au tennis, les joueurs sont debout sur la table. »
3: Coluche !
4: Coluche ! Bonne réponse de Caroline Diamant. Pour Valentin Michelet, qui habite Lausanne, qui a dit « Sur mes murs, j'ai mis des photos des pièces de l'étage du dessus, comme ça, j'ai pas besoin de monter.
3: » Pierre Légaré ?
4: Non.
1: Français ?
3: Raymond DeVos ?
4: Ce n'est pas français.
3: Eh bien, c'est George Burns. Stephen Wright.
4: Stephen Wright. Bonne réponse de Caroline Diamant.
1: Elle est déchaînée.
7: Ouais,
4: qui apprend bien ses leçons.
7: Bravo, commence très fort.
4: Je sens que le professeur Buccella va adorer la citation suivante. Peut-être même il pourra nous l'expliquer. C'est pour Michel Laurin, qui habite Torrey-sur-Ouche, qui a dit « La vérité, c'est qu'il y a une quantité incroyable de gouttes qui ne font pas déborder le vase. »
5: C'est un fleuriste?
4: Non.
1: C'est un français?
7: Un français.
4: Un français.
1: C'est poète.
3: Boris Vian, je dirais.
4: Alors, un français né à l'étranger, d'ailleurs.
3: Albert Cohen?
4: Non.
3: Ok, alors je pense à Peter Ustinov.
4: Si je vous dis qu'il est né à Vilnius, ça peut...
7: Ah, Romain Gary.
4: Romain Gary, bonne réponse de Philippe Claudel. Alors, est-ce que vous pouvez quand même nous expliquer cette histoire de goutte d'eau qui fait déborder le vase et le fait que Romain Gary dit il y a quand même une quantité incroyable de gouttes qui ne font pas déborder le vase avant celle qui le fait déborder?
8: Oui, mais c'est magnifique parce qu'en fait, c'est quelque part, c'est le contresens. Parce que bien sûr, pour faire déborder le vase, il faut le remplir d'un nombre incroyable de gouttes. Et ce n'est que la goutte ultime qui le fera déborder. C'est un peu comme quand on va en soirée et qu'on rentre en mal de tête le lendemain. On dit c'est le dernier verre. Oui, c'est le dernier. Mais s'il n'y avait pas eu l'avant-dernier, le dernier aurait été l'avant-dernier et on n'aurait pas eu mal de tête. Vous voyez ce que je dis?
7: Enfin,
8: oui.
7: Relis-tu encore une fois.
4: Attendez, je suis en train de l'avoir le mal de tête.
1: Oh, c'est quand même facile.
4: Mais alors, ça s'appelle comment cette loi-là?
8: Ben, c'est une sorte de paradoxe Zénon, de Zénon sur les gouttes d'eau, quoi, où on joue un peu sur une sorte de, paradoxe sur les infinis, quoi, quelque part. C'est la dernière goutte qui fait déborder le vase, mais la dernière goutte, elle n'est pas importante en tant que place dans un ordre, mais elle est en tant qu'importante en tant que
7: quantité.
1: Non, mais il a raison. Si la dernière goutte avait été la première, elle n'aurait pas fait déborder le vase. Ah ben voilà.
4: La dernière goutte, c'est pour le slip, n'est-ce pas?

0: On cite très rarement, la seule fois où on l'avait cité ici même, bah d'ailleurs c'était pour la même citation, il y a bien...
1: Ah mince.
0: Ah bah oui, il y a bien...
1: On l'a oublié du coup.
0: Ah oui, parce ah oui, bah voilà, il y a au moins 6 ou 7 ans de
1: ça. Ah oui, d'accord. Ah oui,
2: mais... On cite rarement s'il n'a qu'une citation.
0: Oui, oui, oui, oui, mais il a fait pourtant des spectacles seul en scène à ses débuts, assez nombreux, mais depuis il fait surtout carrière au cinéma et au théâtre.
1: Est-ce qu'il est drôle?
0: Ah bah il est...
1: Il joue dans des comédies aujourd'hui.
0: Il est plutôt drôle, poétique...
3: Écrivain.
0: Pardon.
3: Écrivain.
0: Ah écrivain, non, non.
4: Michel Bouchard.
2: Il aurait Michel quel âge?
0: Enfin, écrivain, non. Il était l'auteur de ses spectacles à ses débuts, tout de même.
2: Non, mais là, il a quel âge?
0: Il est né en 42, dans le Puy-de-Dôme.
1: Ah, il est vieux, quand même.
2: Moi, je pense à Patrick Chenet.
0: Non, il a joué dans Le Fabuleux Destin d'Amélie Poulain.
4: Oui, bah, répondez-moi. Ah, Rufus!
0: C'est Rufus! Bonne réponse de Valérie Mérès. C'est Rufus!
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0: Une question pour monsieur De Maison, je sais qu'il aime bien.
1: C'est juste pour lui.
0: Ah oui,
1: on répond pas, nous.
0: Oui, c'est puisque ça concerne le vin, et là, on va vérifier.
2: Oh là là, oh là là,
6: mon Dieu,
7: l'alcoolique.
0: Son spectacle s'appelle Divin. Alors, voilà, j'essaie de tester ses connaissances. Quelle différence y a-t-il entre un vin qui a une capsule rouge et un vin qui a une capsule verte?
4: C'est tiré de la vigne bio, le vert?
0: Non.
8: C'est
0: non.
8: Sulfite et sans sulfite?
0: Non.
1: Est-ce que c'est lié au cépage?
0: Non, non.
6: Non, pas du tout, c'est une question de douane, non?
0: Non.
1: Est-ce que c'est lié à l'embouteillage?
8: C'est, j'ai plus de capsule rouge, mais une verte.
0: Non, non, non.
4: Est-ce que c'est lié au tonneau? À la matière du tonneau?
0: Ah non, non.
1: Est-ce
0: non,
1: que
0: non.
1: c'est lié à la qualité du vin?
0: Alors, la qualité du vin, non.
4: Est-ce que c'est lié à la couleur?
0: Vous pouvez très bien en avoir de très bons avec une capsule verte et de très bons avec une capsule rouge.
6: C'est les vins italiens qui sont...
0: Non, non.
8: Les degrés, les degrés du vin.
4: Est-ce que c'est du vin blanc ou du vin rouge?
0: Ah, je suis content si je vous apprends quelque chose.
6: Bah oui, vous m'apprenez.
4: Quand même, quand j'ai parlé du tonneau, vous avez eu un petit air de trouver que c'était pas bête.
0: Oh, bête, quand je vous écoute, je trouve toujours que c'est pas bête.
6: Est-ce qu'il est faux cul?
0: Je trouve pas que c'est intelligent, mais je trouve pas que ce soit bête.
8: Sur les vins jeunes, les vins primeurs.
4: Ceux qui sont en fût de chêne et ceux qui sont en fût en plastique. Non.
8: Les vins primeurs.
0: Non, mais monsieur De Maison, vous êtes producteur vous-même.
6: Mais oui, mais alors, là, je dois dire.
4: Ah, c'est les bouchons. Alors, les bouchons en liège.
0: De quelle couleur est votre capsule, si pas
8: De quelle couleur est votre capsule? Écoutez, quand même.
1: Comme il y va. Vous êtes devant tout le monde comme ça.
4: Il y a une capsule bicolore.
6: Bah, écoutez, ma capsule, elle colle au fond et puis c'est tout.
1: Mais Laurent, est-ce que c'est lié, par exemple, est-ce que c'est un vin de garde ou un vin qu'il faut consommer?
0: Ah non, non, rien à voir avec ça.
6: C'est une question de législation, d'information légale.
8: Gueule de bois assuré.
0: Non, c'est lié au producteur du vin, vous voyez.
6: Ah, s'il est propriétaire récoltant.
0: C'est-à-dire?
6: Oui. C'est-à-dire que s'il est propriétaire récoltant, c'est rouge, si c'est vert, c'est du négoce.
8: Manipulateur. Oui, c'est mis au château.
0: Alors, voilà. Je vais vous accorder
4: c'est
0: la bonne
4: comme
0: réponse.
4: Comme le champagne.
0: Même si c'est le contraire, en fait.
6: Oui, c'est ça. Le vert, c'est le propriétaire récoltant. C'est-à-dire que ce sont ses propres vignes. Et le rouge, c'est du négoce et ce sont c'est du raisin qu'il a acheté dans d'autres opérations.
0: Excellente réponse de François-Xavier de Maison.
6: Bravo.
0: Eh oui. Capsule verte, le producteur plante sa vigne, il la récolte et il la vinifie lui-même. Capsule rouge, le producteur a acheté le raisin à un viticulteur et il procède seulement à la vinification.
6: Voilà.
0: Alors, vous êtes capsule rouge ou capsule verte, vous?
6: Écoutez, ça dépend des jours. Non, j'ai des grandes cuvées, on est propriétaire récoltant. Et puis, on fait un peu de négoce sur les petites cuvées en agriculture biologique.
0: Donc, vous avez les deux capsules?
6: J'ai les deux capsules!
4: Et avec l'huile d'olive aussi, je crois qu'il y a des choses comme
2: absolument,
4: ça.
2: Absolument, avec l'huile d'olive aussi.
9: Mais pour les massages. Moi, j'aime bien le récoltant manipulant.
6: Ouais. Elle aime bien se faire manipuler.
9: Tu te fais masser à l'huile d'olive, toi?
6: Ouais, elle se fait masser à l'huile d'olive.
9: Je fais ce que je veux.
6: Après, sel, poivre, tu fais le four et tu te régales.
8: Elle se fait masser.
9: On trouve le four.
0: Je vous conseille pas le micro-ondes. Hein. En tout cas, c'était une bonne réponse de monsieur De Maison.
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10: Éric Coquerel, l'un des responsables de la France Insoumise, a annoncé le dépôt d'une proposition de loi pour abroger la réforme des retraites et revenir à 62 ans. On sait que le RN veut faire la même chose. Dans le monde entier, les réformes des retraites se multiplient. C'est toute l'Europe qui se prépare au vieillissement avec des réformes. Toute l'Europe, sauf le petit village gaulois.
11: Bon, va falloir qu'on y pense en tout cas. C'est le sous-texte de votre chronique. Merci beaucoup, François.
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0: Le téléphone du jour nous emmène en Alsace où nous attend Monsieur Rémy Gullet.

0: Gulung qu'on va avoir au téléphone.
1: Et,
0: et monsieur.
1: En plat, bonjour.
0: Monsieur Gulung.
1: Gulung, Gulung, le téléphone sonne.
0: Non, non, non, non. Il va raccrocher, monsieur Gulung.
2: Là, t'es lourd.
1: Ce serait un dommage.
3: Bien, monsieur
0: Gulung. Vous êtes lourdingue.
1: Ouais, moi, lourd, alors personne ne me l'a jamais dit.
0: Vous feriez pas ça sur TF1.
1: Oh, ouais. Je ferais pire.
0: Monsieur Gulung, si vous m'entendez, n'écoutez pas ce que disent mes camarades. Parce que monsieur Gulung est un expert dans son domaine. Il fait des prévisions météo. Et j'ai d'ailleurs, là, devant les yeux, toutes les prévisions météorologiques pour 2000.
1: Jusqu'à la Saint-Glinglin.
0: Ne raccrochez pas, monsieur Gulung.
4: Ce que j'aime bien, c'est qu'on l'a pas entendu, monsieur Gulung, encore.
0: Mais non, parce que je dois vous poser la question,
1: ben
0: d'abord.
1: Oui. Pardon.
4: Prêt à tout pour un bon mot.
1: Hein. Vous êtes une star, monsieur Gulung. Voilà, tout le monde va parler de lui.
0: Vous me cassez les glaouilles en attendant. Hein. Alors, monsieur Gulung.
1: Et arrêtez de redire le nom. Mais arrêtez
0: Rémi,
1: de dire le nom.
0: Rémi, appelons-le.
1: Rémi Gulung.
0: Rémi.
1: Monsieur Rémi. Madame Gulung.
4: Je crois que ça a sonné à la porte.
0: Il est en Alsace. Arsmansviller.
1: On lui fait plein de schmutz.
3: Un sauf des schnoglocks, tout ce qu'il veut, il a, mais ce qu'il a, il n'en veut pas, et ce qu'il veut, il ne l'a pas dit. Un sauf des schnoglocks, tout ce qu'il veut, il a. Voilà, c'est un peu alsacien.
2: Ah oui, oui,
0: ah
2: bah,
0: oui, on a bien marqué. Ouais,
3: donc c'était pour faire un hommage à monsieur
0: Gulung. Il est bien vivant, monsieur Gulung.
3: Enfin, il paraît.
0: Et j'ai devant les yeux, d'ailleurs, les prévisions météo de Rémi, jusque pour la fin de l'année. Hein. Ça qui est bien, c'est qu'on a les prévisions pour toute l'année.
1: Décembre 2025, il sait.
0: Oui. Ouais. Ouais. Et même j'ai un résumé de toute l'année qui sera plutôt sèche et chaude avec un été mitigé, mais en compensation une assez belle arrière-saison pour septembre. En Alsace, les vendanges auront lieu vers le 7 septembre.
1: Ah oui, il est précis
0: mais,
1: quand même.
0: Mais comment monsieur Gulung réalise-t-il ses prévisions météo?
3: Il a une grenouille.
0: Non, pas avec une grenouille. Vous savez que Jean Breton, qui était ici un grand présentateur météo pendant des années sur RTL dans les années 70-80, était réputé pour avoir sa grenouille.
3: Mais oui, oui, oui, mais il y avait une chanson de Carlos d'ailleurs.
0: C'était comment?
3: Seigneur météo, quand tu dis qu'il fait beau. Seigneur météo, aïe aïe aïe, qu'un frigo.
0: Non, à Gulung Gulung fait frigo.
5: c'est avec un animal?
0: Un animal,
1: est-ce
0: non.
1: Est-ce que c'est les tarots, c'est au pif?
0: Les tarots, non.
3: Est-ce que c'est un truc physique, par exemple?
0: J'ai la photo, hein, j'ai l'illustration.
5: Vous pouvez nous montrer?
0: De sa technique.
1: Ah, il a une technique très particulière.
0: De prévision météo.
5: Il presse le raisin?
0: Ce qui lui permet d'avoir les 12 mois de l'année.
2: Il voyage dans le temps?
0: Non, il va nous expliquer comment il fait d'ailleurs. Et c'est une technique ancestrale. Il fait ça le soir de Noël, le soir du réveillon de Noël.
5: Ah, il va sur la crèche?
0: Non, non, non, non.
1: En fonction du temps qu'il fait le soir de Noël.
0: Et ça fait près de 20 ans qu'il réalise ses prévisions météo.
1: Et ça marche?
0: Ah ben écoutez, il a en tout cas beaucoup de gens qui le suivent sur Facebook. C'est un gros succès.
1: Ah bon?
0: Parce que, évidemment,
1: Gulung.
0: Il vous donne la météo pour les 12 mois de l'année.
3: Et ça veut dire que tout le monde peut le faire, Laurent?
0: Ah oui, oui, oui, vous pouvez le faire aussi. Il se sert de quelque chose.
2: Il regarde pas dans les fesses d'un animal?
0: Non, non, non.
6: Pourquoi? Pourquoi, Max?
2: Non, mais il y avait
1: par exemple, dans les fesses de la chèvre d'Alain Bougrain-Dubourg, par exemple.
0: Tout le monde ne fait pas comme vous, monsieur Gourmel.
5: Lui, il y compare avec les entrailles.
0: Non, non, non. Non, il fait quelque chose, et peut-être... monsieur,
4: avec des végétaux?
0: Monsieur, ah oui, avec des végétaux.
5: Je crois il que... fait un herbier?
0: Non, pas un herbier. Ah non, non.
3: Ah, est-ce que c'est une plante qui nous fait des trucs pour manger, par exemple?
0: Alors, on s'en sert en tout cas en alimentation, oui. On en mange, oui.
5: Il fait... Ah, on en mange?
1: Oui, oui. Alors, attendez,
3: dans la patate.
1: Mais qu'est-ce qu'il fait avec cette plante? Il la regarde fonction de la taille des feuilles, ça dit quelque chose?
0: Non, pas du tout. Mais ça, après, on va vous l'expliquer. Déjà, trouver la plante.
4: Tournesol. Le tournesol.
5: Est-ce que cette plante... Est-ce que c'est une fleur, cette plante?
0: Non, c'est pas une fleur.
5: Est-ce que c'est un légume?
0: Un légume. Est-ce que ça fait partie des légumes? Faut que je vérifie.
1: Ah ouais, c'est de la salade.
0: C'est considéré comme un légume.
5: Est-ce que c'est quelle famille de légumes, les cucurbitacées?
0: Oh non, ce n'est pas un cucurbitacée.
1: Est-ce que ça se mange cuit ou cru?
5: C'est quoi la famille?
0: Alors, c'est plutôt... c'est compliqué. Ah. On mange ça plutôt cuit, oui.
5: Un navet?
0: Un navet, ouais, non.
1: Une carotte?
0: Non. Une carotte,
1: non. On peut
0: non.
1: le manger cru.
0: Non, non.
5: Est-ce
1: une
5: que...
1: courgette?
0: Une courgette,
5: mais non, on a dit c'est pas un cucurbitacée.
3: Les potirons?
0: Les potirons, non.
1: Et on a dit c'est pas un cucurbitacée.
2: Une patate douce?
0: Non, c'est une plante...
3: Mais m'engueule pas, toi!
1: Est-ce qu'il y en a particulièrement en Alsace?
0: C'est une plante consommée comme légume.
5: Et c'est de la famille de quelle famille?
0: Ou comme condiment.
5: Quelle famille botanique?
1: Le cornichon.
0: De la famille des Amaryllidacées.
1: Mais arrête avec le cornichon, on a dit pas les cucurbitacées. Mais...
0: Vous l'énervez, hein?
1: Oui, mais il s'énerve tout seul.
5: Mais c'est tout que de la même famille que vous.
0: Vous allez finir par l'exciter plus que la Miss France.
1: Dieu m'en préserve.
5: C'est le poireau?
0: Le poireau, non. Non.
5: Est-ce que ça a différentes tailles, différentes couleurs?
3: Ah, de la semoule aussi.
5: C'est poivron.
7: C'est du couscous. Il y en a des spaghettis.
3: Mais qui lit dans la semoule? Alors,
5: est-ce que ce légume porte un autre nom? Un autre nom.
1: Alors, dans mon couscous royal, j'ai vu qu'il allait faire très beau le 14 avril. Voilà.
0: Ben, il y en a différentes variétés, évidemment.
5: Et c'est quoi les noms des variétés?
0: Ah, bah, ça, poivron. C'est trop facile.
5: Ah bon?
0: Ben, vous m'avez demandé la famille, je vous ai donné la famille quand
1: oui,
0: même.
1: Oui, les Amalées.
0: Comme tout à l'heure, la famille Jackson, vous avez Germaine. Bon, ben là.
7: German.
1: Est-ce que ça se mange avec de l'assaisonnement?
0: Là, dans la famille, bah, je vous ai dit que c'était aussi un condiment, donc on pouvait s'en servir aussi.
5: La moutarde?
0: Justement pour assaisonner.
5: Le réfort.
0: C'est à la fois un légume et un condiment. Vous pouvez en avoir au pied aussi, ça peut
1: être. Des oignons!
0: Des oignons!
6: Voilà! Avec l'oignon aussi, ça marchait.
3: Alors, ah oui, on peut bon, lire la météo dans l'oignon.
7: Vous avez dans j'étais
1: l'oignon.
7: Pas loin.
1: Alors, dans l'oignon.
7: Avec le cul des animaux, non, j'étais pas loin.
1: Dans l'oignon. Non, mais attendez. Pas dans, bon. Dans l'oignon de monsieur Glung-Glung.
0: Monsieur Météo, ne les écoutez
1: monsieur
0: pas.
1: Monsieur Météo?
0: Oui, monsieur Météo, Grand Est France. C'est ainsi qu'on surnomme, monsieur Glung-Glung, Rémi Glung. Bonjour, Rémi Glung.
8: Bonjour, Laurent Ruquier. Ça me fait un honneur de pouvoir vous parler.
0: Et moi aussi, je suis très honoré. Je vois sur le rebord de votre fenêtre, les 12 oignons que vous avez installés, de l'oignon numéro 1 jusqu'à l'oignon numéro 12.
1: Il y a un oignon par mois, donc.
0: Exactement.
1: Très bien.
0: Mais alors, comment se fait-il que les 12 oignons, j'imagine que vous installez au même moment devant, sur le rebord de votre fenêtre le soir du 25 décembre, comment se fait-il que ces oignons-là, avec du gros sel, hein, je crois, ne donnent pas les mêmes prévisions,
1: ça
0: mois par mois?
1: Ça pique un peu, quand
0: qu'est-ce qui différencie chaque oignon?
8: Donc, je vous explique, je pèle 6 oignons.
0: Oui.
8: Je les coupe en deux.
0: Oui.
8: Je les place devant la fenêtre.
0: Oui.
8: L'oignon, quand je suis derrière la fenêtre, l'oignon de gauche, c'est janvier. Et l'oignon de droite, oui. C'est décembre. Hein.
7: Décembre, oui.
8: Donc, je mets un peu de gros sel sur chaque oignon.
0: Et après, qu'est-ce qui se passe?
8: Je ferme les volets.
0: Oui, parce que ça sent fort.
8: Et après la messe de minuit, je regarde les oignons qui sont mouillés.
1: Ils sont mouillés?
0: Et ils sont pas mouillés pareil du numéro 1 au numéro 12. Mais pourquoi? Comment c'est possible?
8: C'est ça le...
0: C'est la magie, hein?
8: C'est ça la... C'est ça le mystère, hein.
1: Mais alors, pardon, en fonction du taux d'humidité de votre oignon, vous déterminez s'il va faire, non, bah s'il va faire beau ou pas.
3: Donc, s'il sue un peu. Le plus humide, il va pleuvoir.
7: Si l'oignon sue, vous savez qu'il va pleuvoir.
1: Ah, mais si l'oignon sue, il fait chaud.
8: Si l'oignon est mouillé,
1: oui,
8: ça peut dire que le mois qu'il représente sera humide.
0: Ah bah oui. Ah,
1: d'accord,
0: ah,
1: et alors du coup, c'est bien. Et alors, pardon, alors on va poser une question concrète. Votre oignon du mois d'août, il est comment?
0: Occupez-vous de vos oignons.
8: Il est très mauvais.
3: Ah
7: bon, il est mauvais.
1: Il est très mouillé.
0: Alors c'est vrai que c'est pas précis au jour le jour. Hein.
1: Alors, c'est que pour l'Alsace ou c'est pour toute la France?
8: Ça c'est la région où vous le faites. Hein, vous pouvez
0: C'est uniquement la météo régionale.
1: Mais c'est juste la nuit de Noël ou on peut le faire maintenant?
8: Ah oui, la nuit de Noël.
1: Ah bah c'est trop tard.
3: Voilà, c'est trop tard.
0: Encore raté.
1: C'est encore un coup du petit Jésus.
0: Moi qui voulais refiler le tuyau à Louis Baudin. Alors c'est raté
1: pour l'année prochaine.
0: Écoutez, on vous remercie en tout cas pour cette astuce. On vous rappelle.
1: Alors, ah oui, on vous rappelle.
0: Alors, pensez-moi, on vous rappelle, c'est promis le 20 ou le 22 décembre l'année prochaine pour que on pense tous à le faire pour la prochaine nuit de Noël.
1: Il y aura tous nos oignons.
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0: Ah, une question maintenant pour Francine Bourgogne qui habite Saint-Rémy-les-Chevreuses, c'est dans les Yvelines, et j'aimerais vous demander ce qu'on appelle aussi la pomme coton. L'autre nom de la pomme coton.
1: Est-ce que ça se mange?
0: Oui, ça se mange.
3: C'est une pomme?
0: Alors, bah non, c'est pas une pomme.
1: C'est du coton?
0: C'est pas du coton. Mais ça pourrait ressembler à une pomme, sauf que c'est plus cotonneux.
1: C'est un fruit.
0: D'où son surnom, la pomme coton.
1: Un abricot?
3: Oui, un abricot.
0: Un abricot, non.
1: Il y a une station de métro?
0: Est-ce qu'ils ont une rue dans
5: pêche,
0: Paris?
5: C'est une pêche.
0: Non, mais une pêche, c'est une pêche,
3: oui. Bah oui, mais moi j'allais dire une pêche.
5: Non, mais c'est une variété de pêche.
0: Non, mais
3: c'est un fruit. C'est velouté.
0: Est-ce que c'est un fruit? C'est un fruit. Ça s'appelle aussi la pomme coton, mais évidemment. évidemment, ce fruit est un fruit à part entière, comme l'est la pêche ou comme l'est la pomme.
10: Le kaki.
0: Non, le kaki.
11: Le caca, le caca. Le qui a du caca kaki, collé au cucu, collé au cucu. Vous connaissez pas ça? J'adore.
0: C'est une grand jojo, ça aussi.
11: Non, c'est bébé Charlie.
12: Ben oui, bébé Charlie.
11: Qui a du caca kaki, collé au cucu jusqu'au kiki.
10: Arrêtez-toi, non.
0: Votre discothèque est terrible.
11: C'est vrai, j'avoue.

0: Est-ce qu'il y a une rue en exotique. Province
1: Non, y a... On sait jamais. Mais qu'est-ce que t'es rancunier
0: ben, Rue des Marronniers, je sais pas, Marronnier.
2: Ah, il y en a partout.
3: Est-ce que ça pousse en France?
2: Alors non, c'est plutôt pas en France.
1: Est-ce que c'est la figue de Barbarie?
4: C'est exotique.
2: C'est plutôt au Portugal, en Grèce.
5: La gouze.
1: La grenade.
2: Il faut un climat méditerranéen.
1: Les olives. La grenade.
2: La grenade, non.
1: Est-ce que ça a la forme d'une pomme?
2: Bah oui, puisqu'on appelle ça effectivement une pomme coton, parce que c'est cotonneux en surface.
3: Oui, c'est rond.
2: C'est très odorant.
1: Qu'est-ce que vous appelez cotonneux?
2: Oh bah cotonneux, qu'est-ce que vous voulez que je vous dise? Il n'y a pas 10 000 explications au mot cotonneux, vous voyez. Coton.
6: C'est une sorte de
1: paix. Non, parce que c'est pas appétissant qu'un fruit cotonneux, le mot cotonneux.
2: Oui, mais on l'utilise beaucoup en cuisine.
1: Vous en mangez? On mange pas l'écorce.
2: Ah, non, mais est-ce que j'en mange moi?
4: C'est huileux?
2: Huileux, non.
3: Est-ce que ça se mange tout seul ou c'est dans une préparation?
2: Ah, on fait des préparations
1: c'est
2: avec.
1: Un fruit.
6: C'est sucré?
1: Des bêtes goji.
2: Comme beaucoup de fruits, voyez-vous.
1: Des bêtes goji.
6: Les bêtes goji, c'est très à la mode.
1: Ouais, moi j'en mange
6: goji.
1: Quand je fais du tennis au jardin du Luxembourg.
3: Ah, et on prend des petites bêtes goji. On prend des petites
6: bêtes. Restez en province, les amis.
1: Pardon.
0: Oh. C'est portugais, on a dit que c'était. C'est dommage qu'il n'y ait pas de Toen.
4: C'est un fruit rouge.
5: Ah, des nèfles?
2: Des nèfles, non. C'est le fruit star des jardins en automne, plus particulièrement.
1: Voilà. Ah, le potimarron?
2: Non.
1: La courge.
3: C'est très méditerranéen.
2: Ce sont des légumes, ça, vous voyez.
6: C'est très
3: méditerranéen. La citrouille méditerranéenne, très.
0: Les fleurs de courgette?
2: Fleurs de courgette, non.
4: Le yuzu?
2: Non, c'est plus simple que ça.
5: Ah, c'est les gros pamplemousses?
2: Ah non, c'est pas les gros
4: pamplemousses. C'est une prune?
0: Ce sont des pastèques.
3: Ah, est-ce que c'est gros?
1: Ah oui, est-ce que ça tient dans la main?
2: Et chère Valérie et chère Caroline.
3: Qu'est-ce qu'elles ont?
1: On en a une.
6: Ouais, je trouve que vous n'avez...
1: C'est la taille de leur poitrine.
2: Je suis sûr que vous connaissez l'arbre où on trouve ce fruit.
1: L'arbre à pute.
5: Oh papa.
3: Mais tu t'étonnes que les gens se plaignent après.
1: Non, je suis d'accord.
3: Les gens passent des coups de fil.
1: Je retire.
3: Ils sont bon,
2: dites là mon fruit.
6: Écoutez, vous n'avez pas donné sa chance à la réponse
0: melons,
6: de Perléan qui a dit des pastèques.
2: Des pastèques, non, des melons, non.
3: Alors, qu'est-ce qui pourrait leur plaire aux deux, là? L'arbre à thune.
2: D'ailleurs, le surnom qu'on donne à ce fruit, pomme coton, ça vient du joli nom qu'on lui donne en Italie. On appelle ça.
3: Mélocotone.
2: Les mélacotona.
3: Mais oui, le mélocotone.
5: Tomate,
3: on connaît.
4: Pamplemousse.
2: Non, Estherelle Payani dans Télérama cette semaine fait tout un article pour justement ceux qui aiment faire des confitures, des gelées, vous voyez.
5: Le coin.
2: Bonne réponse collective.
6: Mais collectif du bon côté, c'est Junio et moi. En face, il n'y a rien eu. Hein.
5: Et alors,
0: si, parce qu'à
3: je sais, parce que l'arbre, c'est le cognacier. Ça fait connasse un peu, c'est pour ça. Je pense qu'il pensait à ça.
1: J'étais pas loin,
3: c'est pas sympa.
2: Le coin est effectivement un fruit qui vient du cognacier.
3: Vous êtes tordu quand même.
2: Eh ben oui, mais il fallait bien que je vous aide un peu.
3: On a trouvé.
5: Ça, c'est le coin. D'ailleurs, on a trouvé.
4: Le coin.
2: Ça s'écrit C-O-I-N-G.
4: Le
2: coin, si vous préférez. Et l'autre nom du coin, c'est effectivement la pomme coton. Et d'ailleurs, j'ai une question subsidiaire à propos de ce fruit, parce que le coin est climactérique. Ah bon. Qu'est-ce que ça veut dire?
1: Il est hystérique, mais par rapport au temps.
2: Ce n'est pas le seul fruit qui soit climactérique. Plusieurs fruits sont climactériques.
6: Il est indifférent au climat.
3: Il regarde la météo des villes d'Elia.
2: La banane, par exemple, est climactérique elle aussi.
4: Il continue à pousser quand on l'a cueilli.
2: Excellente réponse de monsieur Junior.
1: Ça
4: m'embouche un coin.
1: Moi, je dis les cultiver.
6: Il est sur le toit du monde.
1: Je comprends pas. La banane, elle continue pas à pousser quand elle
2: mûrit. Elle continue à mûrir.
3: La tomate aussi, du coup.
1: Je pensais qu'elle prenait du.
2: La tomate aussi, effectivement.
5: Oh, l'avocat aussi. Dans ces cas-là, vous prenez n'importe quel fruit légume
1: tout
5: et ça continue.
2: Il y a une différence entre pourrir et mûrir.
1: Mûrir.
5: Ah, ça, je confirme.
3: Oui, fais gaffe parce qu'au bout d'un moment, ça finit par arriver. Hein.
2: Mais le quing aussi est un fruit climactérique. Climactérique, effectivement, ça veut dire qu'il continue à, non pas à vivre, mais qu'il continue à, comment je pourrais vous dire ça?
1: Avoir des sentiments pour l'arbre. Ouais.
2: Il continue à mûrir après cueillette, un peu comme les grosses têtes.
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2: Je vous demande le nom de l'auteur du pont de la rivière Kouaï.
9: Oh, trop facile.
2: Ah, il est mort il y a 30 ans, hein, déjà.
10: C'était un livre avant d'être un film, donc.
2: Ah oui, ça c'était un livre avant d'être un film.
9: Jack London.
2: Et il est mort le 31 janvier. Demain, on célébrera les 30 ans de sa disparition, puisqu'il est mort le 31 janvier 1994.
9: Vous avez dit Jack London.
2: Jack London, non.
10: Dites donc, Laurent, il devait être très âgé.
2: Ah bah, il est mort, il avait 81 ans. Il l'a écrit en 1966, bah le voilà. Pont de la rivière Kouaï.
3: Britannique.
2: Non, il est français, c'est un français.
3: C'est Pierre Boulle.
2: Pardon.
3: Pierre Boulle.
2: Bonne réponse de Florian Gazan. Ah, heureusement que Florian est là.
11: Ouais, c'est vrai.
2: Eh oui, Pierre Boulle. Voilà, je comprends pourquoi finalement Madame Mergaud vous admire. C'est pour votre culture, votre savoir, Florian.
9: Je peux faire ma dombale?
2: Oui.
10: Le pont de la rivière Kouaï, il est en Thaïlande.
2: Oui, mais le pont de la rivière Kouaï, c'est bien un livre au départ, écrit par Pierre Boulle, l'auteur aussi, vous avez raison, de La planète des singes. On oublie, on retient plus souvent d'ailleurs La planète des singes et on oublie que c'est aussi un auteur français, effectivement, Pierre Boulle, qui a écrit Le pont de la rivière Kouaï.
10: Ça s'écrit Boulle comme Boulle?
3: Avec deux L.
2: Avec deux L.
10: D'accord.
2: On parle beaucoup de la perche dans les journaux aujourd'hui. Pour quelle raison? C'est une question pour Michel Rodin qui habite Morestel.
11: La perche de rivière?
2: La perche de poisson, non.
10: Alors la perche, c'est pas la rivière qui coule dans le perche.
2: Non.
11: Pas est-ce que ça rapporte
3: soit la perche?
2: Le soit la perche, non.
10: Est-ce que c'est une perche de film qui dépassait dans un plan?
2: On parle beaucoup de la perche dans les journaux. Pour
10: en
2: quelle
10: deux
2: raison
10: mots.
11: Est-ce que c'est géographique?
2: En un seul mot, la perche.
11: Est-ce que c'est géographique?
3: Alors, c'est une ville,
9: un nom de famille.
10: C'est une maladie.
2: C'est un nom de famille.
9: Et c'était pas un joueur, c'est sportif?
2: Et c'est sportif, mais c'est pas un joueur.
10: Ben oui, c'est le gardien de but de l'équipe.
11: L'entraîneur de l'équipe de handball.
2: Pas du tout.
10: Mais il n'y a pas de gardien de but dans le handball.
3: Ben si.
11: Ah bah si, quand même.
9: Si, quand même.
3: Non.
9: Si, c'est open bar, les gens y passent. Ils
3: la cage, elle est vide.
9: La journée porte ouverte.
10: En tout cas, les mecs qui couchent avec toi, ils n'aiment pas les femmes intelligentes.
2: Ben bien sûr qu'il y a, même deux gardiens de but par match. Oui.
10: C'est le truc où on met dans le panier?
11: Non,
3: ça c'est le basketball. Est-ce que le gardien de but au basket, il faut être...
2: De toute façon, c'est pas du hand.
10: Est-ce que ça nous aiderait de trouver le prénom de Monsieur Laperche?
2: Oh, je peux vous le donner, c'est Tom Laperche.
10: Est-ce que alors ça c'est plus précis.
9: Un
2: sport collectif, non.
10: Du ski, c'est du ski.
2: Ça peut arriver,
10: oui,
2: mais
10: c'est du ski.
2: En l'occurrence là, non.
10: C'est évident que Tom Laperche est un joueur de tennis.
2: Oui.
9: Ah, c'est pas lui au tire-fesse qui donne la perche?
2: Non, pas du tout.
10: Et non, il fait du ski?
2: Il fait du ski, non, pas du tout.
10: Il fait de la voiture?
2: Non, il fait pas de la voiture.
11: Est-ce qu'il pratique un sport avec une balle?
2: Non.
11: Est-ce qu'il est sur Terre?
2: Non, il n'est pas sur Terre.
10: Il vient d'être...
11: Il n'est pas sur Terre.
2: Enfin, là, maintenant, il est sur Terre.
11: Ouais.
9: Est-ce que c'est de...
11: sur l'eau?
10: Mais qu'on est idiot. Mais oui. Il a gagné la route du Rhum.
2: Alors, on se rapproche.
10: Ben oui, forcément.
11: S'il
10: n'est pas sur Terre, c'est qu'il est sur mer.
11: Donc,
10: et s'il est sur mer, il est navigateur. Donc, il participe à une course.
2: Oui.
10: Et voilà. La Transat Jacques Vabre.
2: C'est pas la Transat Jacques Vabre.
10: Alors, c'est le tour du monde dans le sens inverse des vents contraires.
2: Non, ça c'est Maud Fontenoy.
9: Ouais.
10: Voilà, alors...
11: Le Vendée Globe?
2: Non, mais écoutez, je vais vous accorder la bonne réponse. Qu'est-ce qui lui est arrivé à Monsieur Laperche?
10: Eh ben, il a dématé.
2: C'est le premier à renoncer, évidemment.
11: Oh.
2: C'est le nouveau Tour du Monde. Toujours dominé par Charles Caudrelier. C'est le leader actuellement. Il y a Thomas Coville, il y en a d'autres. Il y a le Armel Lecléache qui sont dans cette course. Et le premier à avoir abandonné, on l'a appris dans les journaux ce matin, mais c'est hier que l'information est tombée. Il faisait escale à Cape Town, donc en Afrique du Sud, et à cause d'une avarie, il ne repartira pas. Il a décidé de renoncer avec son trimaran, renoncer au Tour du Monde, et c'était bien Tom Laperche, ce navigateur qui a renoncé. Je pensais quand même que vous suiviez cette course au Tour du Monde. On va quand même dire bonne réponse collective. Puisque vous avez parlé handball, tiens, comme ça, on va en finir avec le sport aujourd'hui. Une question pour Patrick Ramdel. Et là, j'espère quand même que Florian Gazan va répondre illico presto, parce qu'il mérite tout de même qu'on retienne son nom. Alors, je ne vous parle pas du gardien de but. Hein.
10: Oh bah non.
5: Oui, parce qu'il
10: bah
5: y, y a des gars. Attention, il y en a des...
10: Dans les matchs d'Isabelle, il n'y a pas de gardien.
12: Non, et il n'y a pas de ballon non plus.
5: Non, non, je confondais quand... avec le baseball.
2: On a eu...
12: Oh, le bazar.
5: Oh là là.
12: C'est vrai qu'il n'y a pas de gardien de but.
5: Non, avec le panier là, qui a pas de truc, qui a pas de fond.
2: Le panier qui a pas de fond, c'est le vôtre.
5: Ouais, c'est sûr. Ouais.
2: Oh, non, sachez qu'il y a eu un grand gardien en plus en hand qui s'appelait Thierry Omeyer, qui a été un des joueurs les plus récompensés avec l'équipe de hand, juste derrière d'ailleurs Nicolas Karabatic, qui lui vient de battre justement le record du nombre de trophées gagnés avec une équipe de handball, un palmarès insensé puisqu'effectivement il a 11 titre en bleu Karabatic, 3 titres olympiques, 4 titres mondiaux et désormais 4 titres européens. Il est juste devant deux autres Français, Michael Guigou et Thierry Omeyer. Et donc ma question, parce que quand même on parle des joueurs, on parle des gardiens grâce à Isabelle, et j'aimerais quand même qu'on ait retenu dans tout ça le nom du sélectionneur de l'équipe de handball.
12: Ah, Guillaume Gilles.
2: Guillaume Gilles, bonne réponse de Florian Gazan.
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2: Une question pour Mehdi Benatia. J'en profite pendant que...
3: Ah, c'est le même nom de famille que Nabila.
2: Oui, peut-être.
3: Bah, je vous confirme.
2: Mehdi Benatia habitera...
3: Vous êtes fan de Nabila, vous.
2: Dans la Marne. Je m'en fous de Nabila. Je vais vous parler de Anne Boutiot. C'était son nom de jeune fille, Anne Boutiot. Oui, Anne Boutiot. Et puis, évidemment, pas de chance pour son nom de jeune fille. Elle a épousé un Victor, Totor, si vous préférez, Totor, dont le nom, évidemment, va devenir le sien. Et c'est sous le nom de son mari que désormais tout le monde la connaît. Encore aujourd'hui, c'est une vraie vedette.
3: Anne Romanov.
2: Non. Anne Boutiot, qui est-elle?
3: Elle s'appelle toujours Anne, on est d'accord.
10: Hidalgo.
2: Ah, Hidalgo, non. Non,
10: elle
2: non.
10: est morte.
13: Vedette, ça, on peut pas
3: c'est
13: l'enlever.
3: Une grande vedette.
2: Ah, ça, pour être morte, elle est morte. Elle est morte en 1931.
5: On la connaît sous le nom de Madame Machin ou on connaît Anne quelque chose?
2: Alors non, justement. Elle s'appelait, c'était son nom de jeune
3: Anne
2: fille.
3: Anne Boutiot, oui.
2: Anne Boutiot. Son nom de jeune fille, Boutiot, évidemment, n'est pas resté à la postérité puisqu'elle a pris le nom de son mari. Et pas de chance, son prénom non plus.
3: Ah, bon, d'accord.
5: Ah, c'est ça, donc c'est Madame Ducon.
2: Exactement.
3: Ducon.
14: Okay. Alors, pas ça nous aide pas du tout de connaître son prénom et son nom de jeune fille.
10: Pourquoi
14: en fait.
10: Tu crois qu'il nous le donne? Tu commences à le comprendre ou pas?
3: Il est vista. Mais pardon, est-ce que c'est une artiste, cette dame?
2: Alors, artiste, dans ces cas-là, j'aime bien dire à sa façon, vous voyez.
3: Elle était écrivain?
2: Écrivain, non.
5: Elle était engagée.
2: En tout cas, elle est morte à 80 ans, en 1931.
3: Ouais.
14: C'est pas banal. En 1851.
2: Pardon.
14: Elle était née en 1851, du
2: exactement.
14: Coup.
2: Exactement.
14: Mais oui.
2: À Nevers, pour tout vous dire.
14: Nevers,
10: Anne
14: de Nevers,
10: Bretagne.
14: Nevers,
10: Elle s'appelle La Botte.
14: La Botte de Nevers. On va y aller, nous, peut-être. C'est pas fait, on va la laisser.
10: Je pense qu'on va passer de même. Je pense qu'on va aller direct à l'apéro.
5: C'est une femme politique?
2: Une femme politique? Non, Madame Boutboul.
3: Est-ce qu'elle a fait quelque chose d'admirable? Et c'est pour ça qu'on s'en rappelle aujourd'hui.
2: Un peu d'admirable, je ne sais pas, mais en tout
5: de
2: cas.
5: De remarquable.
2: C'est vrai que c'est quelque chose qu'aujourd'hui encore, là, en 2022, les gens parlent, font même un détour pour elle.
5: Elle a inventé quelque chose?
10: Oui, oui, oui, oui.
14: Ah, c'est la mère Poulard.
10: C'est la mère Poulard.
2: La mère Poulard. Bonne réponse d'Éric Legérias et de Caroline Diamant. Elle est d'ailleurs morte. Elle est d'ailleurs morte au Mont-Saint-Michel, hein, la mère
3: bah oui.
2: Poulard et
3: bah sa... la mère Boutiot.
10: Ah, dis donc, ça maintient en vie, dis donc, de battre des œufs.
2: Eh oui, 80 ans, la mère Poulard. Elle est morte effectivement âgée du nom de son mari, Victor Poulard. Et d'ailleurs, ils avaient d'abord comme première enseigne la renommée de l'omelette soufflée. Et puis très vite, évidemment, la renommée de la mère Poulard a fait des envieux. Et c'est terrible parce que faut savoir que ses enfants, Victor et Alphonse, parce que ils ont pris le même prénom pour un de leurs enfants, Victor l'aîné et Alphonse le jeune Poulard ont lancé leurs propres hôtels avec leur propre omelette pour faire
3: concurrence à la vieille.
2: À leur mère.
14: C'est pas bien, moche.
2: Ah, c'est pas beau ça.
14: C'est très moche.
3: Ah, c'est Dallas.
2: C'était Dallas. C'était Poulard, mais Dallas. Ouais.
3: C'est Poulard est dans l'univers impitoyable.
5: Alors, c'est plus dans la famille.
13: Non. Moi, je tiens à dire que ma
5: c'est
13: cousine.
5: C'est chinois maintenant, non?
13: Ma cousine.
3: Ça va être bien, je pense.
13: C'est la mannequin qui a servi pour représenter la mère Poulard sur les galettes Saint-Michel.
2: C'est la mère Poulard sur les galettes Saint-Michel.
13: Oui, c'est vrai.
2: Vous êtes sûr de ça?
13: Non, bon, bah, je vérifierai.
15: Dites-lui oui.
2: Alors, il paraît que c'était une bonne mère de famille, mais que les enfants n'ont pas été très, très gentils avec elle.
10: Bah, elle travaillait tout le temps.
2: Et le curé du Mont-Saint-Michel, qui s'appelait Émile Couillard. Oh.
15: Le père Couillard.
3: Heureusement qu'elle ne s'est pas mariée avec lui, parce que la mère Couillard,

0: Bernard, ça aurait peut-être moins bien marché.
1: Ouais, l'omelette de la mer.
0: Ouais. Ouais, regarde, je vais battre mes œufs.
2: Ah, bien dit, bas les plus près. Oh, t'as fait un bien fou.
0: Ça se trouve, le père Couillard, il battait les œufs aussi. Hein. Bon,
3: oubliez le curé Couillard.
2: Bon.
3: Et ouais. Revenons à l'omelette de la mer Poulard, pour laquelle tous les grands noms de ce monde se sont précipités jusqu'au Mont Saint-Michel.
0: C'est vrai, il y a des photos quand tu vas dans le restaurant, des photos en noir et blanc.
3: Le roi des Belges, Léopold II.
0: Il y a Ronald Reagan.
3: Le roi des Belges, Léopold II, s'est installé à la terrasse pour déjeuner et au départ, il s'est vu refuser de se faire servir. Comme tout le monde, il a dû prendre son repas dans la salle à manger parce que la mère Poulard ne servait pas son omelette en terrasse.
0: Oh, c'est pas très gentil tout de même, hein, parce que Léopold aurait mérité.
4: Non, je ne sers pas en terrasse parce que ça les dégonfle, il fait trop froid.
3: En tout cas, à l'heure de la retraite, les époux Poulard ont fait construire une très belle maison sur les hauteurs du Mont Saint-Michel et ils ont fêté leur noces d'or. C'est quand même...
5: C'est beau, ça.
1: 50 ans,
5: c'est très romantique.
0: Anne et Victor, donc.
5: On est bouleversés.
3: Ah bah oui, c'est joli à avouer quand même.
5: C'est une belle histoire.
3: Et Annette Poulard, parce qu'il l'appelait Annette.
0: C'est mignon. Anne.
2: Le père Couillard,
5: fleur bleue. Hein,
3: le père Couillard.
0: Non, Couillard, c'était l'amant de Anne.
1: Mais non, c'était le curé.
0: Eh bah, ben, ça n'empêche pas.
2: Ah bah ça n'a jamais rien empêché, c'est sûr.
3: Voilà pour la mère Poulard, je crois.
2: Ah bah oui.
3: On sait tout sur elle.
0: Oui, c'est dégueulasse, de toute façon.
3: Comment ça, c'est dégueulasse?
0: Vous y êtes allé?
3: Ah bah oui,
0: c'est
3: oui.
0: C'est pas bon. Hein.
3: Dites pas ça, écoutez, elle nous écoute peut-être.
0: Mais non, elle est morte en 1920.
3: Enfin, je veux dire, ceux qui.
1: Bah oui,
3: ceux qui ont pris la succession de la mère Poulard.
5: Mais c'est des Chinois?
3: Ils ont pas.
0: C'est des Chinois? C'est pas possible.
2: On a monté la baguette.
0: Oh mon Dieu.
3: Alors quand on arrive au Mont Saint-Michel,
0: ça fait bizarre.
3: Et qu'on est accueilli par.
2: J'ai senti direction Mont Saint-Michel.
3: C'est une omelette uniquement avec les blancs, pas les jaunes.
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7: Éric Coquerel, l'un des responsables de la France Insoumise, a annoncé le dépôt d'une proposition de loi pour abroger la réforme des retraites et revenir à 62 ans. On sait que le RN veut faire la même chose. Dans le monde entier, les réformes des retraites se multiplient. C'est toute l'Europe qui se prépare au vieillissement avec des réformes. Toute l'Europe, sauf le petit village gaulois.
8: Bon, va falloir qu'on y pense en tout cas. C'est le sous-texte de votre chronique. Merci beaucoup, François.
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3: Henri est au téléphone, il a laissé un message sur notre adresse mail, lesgrossetêtes@rtl.fr. J'aime la répéter de façon à ce que vous laissiez vous aussi hein, vos doléances, réprimandes, critiques, quelques compliments de temps en temps font du bien aussi, hein, mais ce n'est pas l'essentiel.
2: C'est moins marrant.
3: c'est moins marrant,
2: ben
3: ça,
2: oui, c'est vrai.
3: Ça dépend qui est concerné, c'est toujours pareil. Bonjour Henri.
10: Bonjour, bonjour Laurent, bonjour les grosses têtes et bonjour le public, évidemment.
3: Eh ben, tiens.
2: Quel paillot.
3: Ah, et Henri a noté une petite erreur que je reconnais avoir pu commettre récemment parce que je suis allé vite en sortant cette phrase. Je me souviens exactement dans quelles circonstances c'était, mais allez-y, je vous écoute, Henri.
10: Oui, c'était la question. Qui a dit, qu'il vaut mieux être le premier mari d'une veuve que le deuxième?
3: Oui.
10: Et donc, je me suis dit, ou bien Laurent s'est mélangé un tout petit peu les pédales, ou bien l'auteur de cette citation n'était pas très futé, parce que le premier mari d'une veuve étant carrément mort, évidemment, sa place n'est pas enviable.
3: Non, voilà, effectivement, voilà. La citation, c'est il vaut mieux être le deuxième mari d'une veuve que le premier.
10: Voilà. Il me semblait bien aussi.
3: Et c'est de Sacha Guitry. En fait, je sais exactement pourquoi je me suis planté quand j'ai donné cette citation que je connais par cœur depuis des années. C'est que c'est un jour où Isabelle Mergault se plaignait dans l'émission de ne pas avoir eu de citation de Sacha Guitry. Ah.
10: Et oui, donc, je m'en souviens.
3: Voilà. Et au dernier moment, j'ai sorti de mémoire la citation. Et comme je l'ai sorti de mémoire très rapidement, j'ai inversé les deux propositions. Mais vous avez absolument raison. Et évidemment, ça n'est drôle que si on ne se trompe pas dans l'ordre. Il vaut mieux être le deuxième mari d'une veuve que le premier. C'est bien de Sacha Guitry. Bravo d'avoir rectifié et de bien suivre. C'est aussi pour vérifier si les auditeurs sont attentifs.
2: Laurent,
10: je vous suis depuis tellement longtemps que forcément.
2: Vous avez quand même appelé les grosses têtes pour dire que Laurent s'était trompé en disant qu'il s'était mélangé les pédales, qui est une expression qui n'existe pas du tout puisqu'on se mélange les pinceaux.
1: Oui, parce que moi j'étais pas là en plus.
10: Effectivement.
1: C'est perdre les pédales.
3: Oui, parce que je ne mélange aucune pédale. Sachez-le, je sais qui est qui. On vous remercie, Henri.

0: Maggie, maintenant, est au téléphone. Ah, Maggie, Maggie rend la vie. Je sais plus comment c'était la chanson.
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0: En visant.
1: C'est Western Rouge.
2: J'adore Rosy Vart.
3: Rouge.
2: Ah, avec elle, sa bouche.
3: Avec elle, sa bouche. 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
0: Alors, on les découvre, les ex-intellos de France Inter. Ah, bravo, Vizorek.
2: Ah, j'adore Rosy Vart.
0: Il nous a fait croire pendant 10 ans qu'il regardait 7 sur 7 d'Anne Sinclair. Alors qu'en fait, il
2: était devant
0: Maggie, il regardait Maggie parce que c'était à la même heure, hein, je vous préviens.
2: C'est pas faux. Et oui. C'est pas faux.
0: Alors bonjour Maggie en tout cas.
3: Bonjour Laurent, bonjour les grosses
4: bonjour.
3: Têtes, bonjour à tous.
0: Bonjour.
3: Je suis très très très heureuse de vous avoir.
0: Ah, c'est gentil. Alors et particulièrement voilà. Vous aimez nos ch'tis, je crois.
3: Ah bah j'appelle du Nord bien évidemment. Oh. Donc un gros bisou à Jean-Philippe.
5: Un bisou tchotte.
3: Un petit gros bisou mon tio. Ouais,
4: oh, mon tio.
3: Ouais, Bilout, gros bisou aussi à qui. Mais ceci dit, je n'oublie pas Alex parce que je suis sa compatriote.
2: C'est pas vrai.
4: Oui, belle.
3: Oui.
2: Belge du Nord, mais... c'est pléonasme, hein.
5: Non.
3: Pléonasme, mais bon, je suis belge comme Alex, mais je trouve qu'Alex, il a perdu son accent.
2: Alors j'ai travaillé. Ouais. J'ai travaillé. Je voulais que je vous explique pourquoi.
0: À France Inter, oui. Ils sont obligés.
2: Non, c'est quand je suis arrivé au cours Florent, on m'a dit qu'avoir un accent dans sa langue, ça n'allait pas. C'est-à-dire que si j'avais un accent allemand, un accent italien, j'aurais pu jouer le Cid. Mais jouer le Cid avec un accent belge ou un accent québécois, c'est mort. Et donc effectivement, j'ai travaillé. Donc je ne dis plus 8, je ne dis plus mon radiateur à fouille.
5: Ah oui.
2: Je ne dis plus je prends le wagon.
0: 90.
2: Je ne dis plus 90.
4: Et c'est difficile d'enlever son accent ?
5: Non, moi j'ai pas eu de mal à le perdre.
2: Tu sais, Maggie, je peux le reprendre très facilement, hein, si tu veux.
5: Le Cid, nous partîmes ça ensemble.
2: Mais voilà.
3: Écoutez, moi, je fais du théâtre et de temps en temps, je dois prendre l'accent belge.
2: Mais dans quelle pièce tu as un rôle de belge?
3: On avait fait la chambre mandarine et alors, au lieu d'avoir un accent méridional, moi, j'ai pris un accent belge.
5: Il y a la comédie musicale aussi de La Frite Enchantée.
3: Ben oui.
0: Et c'est pour ça, parce que vous aimez le théâtre, j'imagine, que vous avez appelé votre chien Roméo.
3: Oui, ça me plaisait bien. C'est un petit rescapé qui vient d'un chenil. Voilà.
0: Je pensais que c'était pour Shakespeare, moi, vous voyez.
3: Oui. pour Shakespeare aussi, puisqu'on me demande partout où est sa Juliette. Voilà.
0: Et il a déjà connu une Juliette Roméo ou pas?
3: Il en a connu certainement une.
0: Ah oui, mais avant vous, vous voulez dire.
3: Oui, avant moi.
2: Oh Laurent,
3: non.
6: Avant qu'il se fasse opérer.
0: Entendons-nous avant vous, avant qu'il soit. Oh, merde. On peut rien dire ici. On vous embrasse, Maggie. Daniel, pour terminer. Bonjour, Daniel.
7: Oui, bonjour, Laurent. Bonjour à tous.
4: Bonjour.
0: Alors, Daniel, qu'est-ce qu'il me dit, Daniel? J'écoute les grosses têtes depuis le début. Je regrette la disparition des vraies grosses têtes.
4: Ah.
0: Jean Dutour, Jacques Martin et Jean-Yves.
5: Nous aussi.
4: Qu'est-ce qu'on peut faire?
2: Est-ce que vous voulez l'explication de pourquoi ils viennent moins souvent?
7: Vous avez une espèce de poule qui glousse et qui coupe la parole de tous les autres.
0: Ouais.
7: Qui est assez insupportable.
4: C'est qui?
5: C'est moi, la poule.
0: Uniquement avec...
7: Heureusement, elle relève le niveau. C'est une petite grosse.
4: Johan Riou. Une petite grosse.
2: Mais on est plus sur un dindon, hein.
7: Alors, en fait, tout ça, ce n'était qu'un jeu. Le but de la manœuvre, vous l'avez bien compris, c'est d'avoir une montre à RTL.
0: Vous savez quoi? On va vous envoyer deux montres RTL. Je vais vous dire pourquoi. Je vais vous envoyer une nouvelle et une ancienne pour que vous puissiez les comparer.
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0: On peut le dire, vous nous avez traité de tous les noms avant l'émission, monsieur de Kersau.
9: Non, pas du tout, j'ai fait une description précise.
0: Sauf moi, parce que je vous paye, mais les autres. Vous allez dire du bien, j'espère, pendant cette émission.
9: Ça va être une première.
0: Vous êtes content de retrouver monsieur Titoff.
9: Ah ben oui, magnifique, en proxénète rural, délicieux.
0: Monsieur Beaugrand, il y a longtemps que vous n'aviez pas vu monsieur Beaugrand, il vous manquait, je suis sûr.
9: Je suis sûr. Énormément.
2: Non, mais moi, ce marin bourru, il m'excite toujours autant.
0: C'est vrai.
9: Marin bourré.

0: Florian Gazan.
1: Ça y est, là, toute la finesse de Gazan. T'as intérêt à bosser à l'équipe, parce qu'un mec qui bosse à l'équipe, c'est un mec qui peut pas bosser dans un grand journal et qui a pas les couilles pour faire du sport.
2: Vraiment. Ben voyez,
3: fallait pas le pousser, hein.
2: Ça fait plaisir de le retrouver.
4: Il a pas changé, hein.
2: Ah, voyez, il a pas changé, hein.
5: Qu'est-ce, on jamais déçu.
0: Qu'est-ce qu'on vous disait, hein.
1: L'autre à chaud, je travaillais l'équipe.
0: Laurent, y a un truc, un truc. Notre sixième grosse tête qui était en retard arrive. Je suis ravi, monsieur de Kersozo.
2: Ah oui, alors là, c'est la rencontre au sommet.
1: Ouais. Plaisir.
0: Monsieur de Kersozo, je me disais que vous ne pouviez pas être le seul noble dans cette émission. Et parce qu'on n'avait qu'une grosse tête à particules, c'était Olivier de Kersozo. Ouais. Alors je vous présente Madame Ziz Dupanier. Arrivé en retard le jour où il y a Olivier de Kersozo.
4: C'est suicidaire.
6: Je suis désolé, figurez-vous que j'ai pris un taxi qui est à la retraite cette année. J'ai dit, menez-moi vite à RTL, il m'a mené rue Bayard.
0: Oh, oh le couillon, alors.
6: Je vous jure.
0: On est content de vous revoir.
2: T'as pas vu Péroni?
0: Péroni, il est toujours au bistrot, en face. Je voulais vous présenter, en tout cas, monsieur de Kersozo.
6: Oh, un rêve pour moi.
4: Ah, il adore la brouille.
1: C'est terminé le rêve, on se réveille. Bonjour, bonne émission.
6: J'étais contente parce que la dernière fois que je suis venu au niveau testostérone entre Beaugrand et Jean-Philippe Janssen, il n'y avait pas grand-chose.
2: Ah ben là, il y en a trop, là.
6: Ah, là, il y a de l'homme, hein.
0: Vous voyez comme elle a le sens du compliment, monsieur de Kersozo.
4: Oui, c'est très gentil ce qu'elle vient de me dire, ça me fait plaisir. Elle est contagieuse.
6: Je serai votre sirène, amiral. Allez. Moitié femme, moitié ton.
2: N'empêche, je pense que sur une traversée en solitaire, pour une escale, ça peut être pas mal.
4: Bah, une sirène.
2: Ouais,
4: avec
2: ou pour un bateau pneumatique.
4: Une sirène avec une queue.
6: Au niveau des bouées, tu as ce qu'il faut maintenant. Hein,
2: C'est vrai que c'est pas bien.
0: Vous ignorez peut-être, monsieur de Kersozo, que Ziz Dupanier est en plus chanteuse.
2: Ah oui.
1: Ça va bien, comme la musique me fait chier aussi.
5: Comment ça, il sait accueillir les gens.
1: Non, c'est sympa. Non, attends. Je dois dire que des moments d'accent de ce pays complètement enchanteur, de cette ville que j'adore, ça donne quand même des moments de bonheur et je vous en remercie. Bon, maintenant tu fermes ta gueule.
6: T'as quand même été trop bien.
0: Ce serait dommage que vous ne connaissiez pas les chansons de Ziz Dupanier. Je vais vous offrir son album.
1: Ouais, t'as raison.
0: Il va vous chanter J'aime tes rouleaux de printemps, par exemple.

0: avez vendu beaucoup, Madame Dupanier, depuis juin dernier.
1: Écoutez, à part ma voisine et mon oncle, je crois que... Non, je les vends bien à la fin du spectacle, vous savez.
2: Quand les gens sont ivres.
0: Bon, il est peut-être temps quand même de commencer par une citation. Vous savez, on est là pour ça, pour la culture, avant tout.
2: Bien sûr.
3: Et la grande musique aussi, quand même.
0: Et la grande musique, pour Paul Lautoré, qui habite Plomelin, c'est dans le Finistère, qui a dit: parmi tous les astrologues, tarotologues, numérologues et autres machinologues, les cancérologues restent les plus capables de prévoir l'avenir.
4: Pierre Desproges.
0: Pierre Desproges, excellente réponse de Caroline Diamant. Une citation maintenant pour Estelle Croix, qui habite Toulouse, qui a dit: Hitler ne buvait jamais de vin blanc, ça rendait méchant.
2: Woody Allen?
0: Non.
5: Jean-Yann?
0: Non.
5: Groucho Marx.
0: Groucho Marx.
5: Est-ce que c'est français?
0: C'est français, monsieur.
4: Popek?
2: C'est mort?
0: Popek, non.
5: Coluche?
0: Jacques Martin, non.
2: Jean-Yann?
0: On se rapproche tout doucement.
2: Jean-Yann?
0: Non plus.
5: Jean-Yann, Jacques Martin, non. Sim, non.
0: Oui, Jacques Martin.
5: Carlos?
0: Jean-Yann, Olivier de Kersauzon.
5: Non. On a dit Sim, Carlos.
0: Quatrième qui nous manque depuis plus d'un an maintenant.
2: Pierre Bénichoux.
0: Pierre Bénichoux, bonne réponse.
5: Évidemment.
0: Bonne réponse.
4: Vous le mettiez dans ces quatre mousquetaires.
0: Ah bah oui, mais quand même, Pierre Bénichoux a eu des formules absolument incroyables, dont celle-là, Hitler. Ouais. Ne

0: buvait jamais de vin blanc, ça rendait méchant. C'est une excellente réponse de Florian Gazan.
1: Bravo.
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0: Lucie est au téléphone. Bonjour Lucie.
4: Bonjour. C'est la... sympa de m'appeler.
0: Ah bah c'est sympa. Bah c'est vous qui nous avez laissé un message sur lesgrossetêtes@rtl.fr.
4: Oui. Il y a trois jours et puis paf, vous m'appelez.
0: Ah bah voici comme ça. Trois jours. Ah. Bah, paf, je mets trois jours à réagir. Je me dis à cette bonne Lucie qui attend là. Il faut l'appeler Lucie. D'autant que je crois vous avez une tendresse particulière pour Bernard Mabie. C'est bien ça?
4: Mais il est touchant Bernard.
0: Ah, ouais. Vous dites j'ai une petite tendresse pour Marcella Yacoub, Florian Gazan et Bernard Mabille, ce qui me fait réaliser que j'aime visiblement les handicapés de la vie de couple.
4: Bon, en fait, je
5: au revoir,
4: dis ça, mais...
5: Lucie, au revoir, Lucie.
4: J'ai bien compris, il a déjà bien œuvré, Bernard. Ah,
6: bien œuvré.
4: Pour le réarmement démographique, comme dit l'autre.
0: Ah, bah oui, c'est vrai. Combien d'enfants vous avez eu?
5: Six
0: enfants. Bah,
4: et
0: des petits-enfants, vous en êtes où?
5: Cinq
0: petits, les arrière-petits-enfants.
5: Non, pas encore.
0: Pas encore.
6: Et tout ça en copiant les textes de René Labranlet.
5: Bah, c'est ce qui m'inspire.
7: Bah oui, et en mangeant des raclettes.
0: Et vous, Lucie, faites quoi dans la vie alors?
4: Eh bien alors figurez-vous, j'ai entendu qu'il y a Monsieur Barbier, je fais le même boulot que sa femme et j'ai chanté avec elle il y a pas si longtemps.
0: C'est pas vrai,
8: formidable
0: ça alors.
8: C'était dans quel
4: collègue?
8: C'était dans quel opéra?
4: Alors on a chanté dans Colomba, qui était une création de Jean-Claude Petit à l'Opéra de Marseille. Mais vous ne connaissiez pas à l'époque?
8: Non, je l'ai rencontré après, mais elle m'a parlé de Colomba et de Jean-Claude Petit. Parce
0: voilà.
8: Que
0: et de Lucie.
8: Et de Lucie. Mais les créations,
4: bien.
8: Les créations pour des artistes lyriques, c'est toujours un événement, parce qu'on joue beaucoup d'opéras anciens.
0: Lucie, vous n'avez pas nous chanter un petit air, là, rien que pour nous?
4: Non, je ne suis pas Liane Folie, ça va, je reste à la zone.
7: Je ne sais pas, je ne sais pas.
5: Et je reste planté là.
4: Ça y est,
0: on adore Liane Folie. Ah oui. Oh bah oui, on n'est pas une vacherie près, même avec les amis, si c'est comment on est, Lucie. Et vous allez chanter quoi prochainement, alors, Lucie?
4: Eh bien, écoutez, je vais chanter du Bach, du Brahms et du Rossini. Donc,
0: très
4: bon,
0: bien,
4: voilà.
0: Vous avancez dans l'alphabet, c'est parfait. Bon, on vous remercie, on vous embrasse très fort.
8: À bientôt, Lucie.
0: Paulette, maintenant.
7: Ah oui.
0: Bonjour Paulette.
9: Paulette.
0: Ah, ou peut-être ce n'est pas Paulette, mais c'est quelqu'un qui appelle pour sa mamie Paulette, je comprends mieux. C'est bien ça? Allô? Ou alors c'est bien
4: allô
0: Paulette? Ah non, alors c'est bien
6: Paulette. C'est Paulette,
0: oui.
6: c'est Paulette.
0: Allô, Paulette? C'est les grosses têtes à l'appareil. Laurent Ruquier. Oui.
10: Ah bon?
0: Oui, ah bah oui, ah bon.
10: Eh bah bonjour.
0: Eh bah bonjour.
7: Bonjour, bonjour Paulette.
0: J'ai reçu un message qui me dit « Soyez chouette, offrez une montre RTL à Mamie Paulette, 91 ans. »
10: Oui, alors?
0: Alors la question c'est, est-ce que c'est vous Mamie Paulette?
10: Je suis Mamie Paulette, alors soyez chouette.
0: Eh ben je vous offre une montre RTL. Voilà. C'est mignon, alors, oui.
10: Alors j'ai gagné?
0: Ah bah oui.
10: Et qu'est-ce que j'ai gagné?
0: Une montre RTL.
10: Eh ben c'est très bien.
0: Eh ben voilà, comme aurait dit Guy Bedos à une époque, bonne fête Paulette. On vous envoie la montre RTL. On vous embrasse.
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0: Une question historique pour Sébastien Canu qui habite Bourges dans le Cher.
5: Canu?
0: Quel chef de gouvernement fut moqué par Victor Hugo au point qu'il le traita de participe passé?
11: Oui, c'est Léon Blum. Jules-Louis Trochu.
0: Expliquez.
11: Parce qu'il disait Trochu a du verbe trochoir.
0: Excellente réponse de Paul Aycarat. Effectivement, Louis-Jules Trochu, le général Trochu.
11: Général et membre du gouvernement provisoire juste avant la Commune.
0: Ah oui, bah oui. Il était même président du gouvernement de défense nationale.
11: De défense nationale après provisoire.
12: Oui, je vais rentrer. Oui. Non, je vais démarrer là. Ben oui, maman. Non, c'est ma mère qui veut que je rentre parce que je me tape la honte.
0: On est en 1871, monsieur. Exactement. Guillaume, quand effectivement le général Trochu va finir par démissionner.
11: Au profit de tiers.
0: Et c'est vrai que Victor Hugo a écrit à son propos « Trochu, participe passé du verbe ».

0: Trop choix.
1: C'est
0: assez joli, ouais, quand même.
2: Ah, oui.
0: Il était pas très sympa avec lui, hein, non, Victor Hugo. Il a écrit même, mais encore une fois.
3: C'est le même qui a écrit Les Misérables?
0: Non, vous confondez, ah, okay, vous confondez avec Luc Plamondon.
3: Ah, c'est ça, voilà, je savais, voilà.
0: Mais encore une fois, qui donc à ce pauvre homme a livré ce Paris qui contient Sparte et Rome? Où donc a-t-on été chercher ce guide-là? Qui donc à nos destins terribles le mêla? On prend pour meneur et pour auxiliaire, on ne sait quel pauvre être obscurément conduit, lent et fidèle, ayant derrière lui la nuit, dont le suprême instinct serait d'être immobile, sans tactique, sans but, sans colère, sans âme. Humble petit marcheur morne et poussif, rêveur comme la taupe, utile comme un âne.
4: Et après, on me dit que je dis du mal de Macron, mais Victor Hugo a commencé.
2: Oui, mais il écrivait bien.
4: Oui, mieux que moi. Oui, c'est pas faux.
0: C'est plus classe. Parce que moi, je me compare à Prévert, mais vous, vous comparez à Victor Hugo.
4: Humble petit marcheur, il aurait pu dire de Macron.
0: Ah, exactement. Mais en tout cas, c'est une excellente
3: c'était
0: réponse.
3: C'était un peu le Booba de l'époque, quoi, Victor Hugo.
4: Non, mais c'est vrai. Il clashait.
0: Monsieur Paul Aycarat a retrouvé le nom de Louis-Jules Trochu, le général Trochu, qui était né à Belle-Île-en-Mer.
5: Marie Galant.
0: Dans le Morbihan.
5: Saint-Vincent, loin Saint-Gaël.
0: Il connaît même les chansons de Woolsey, il est énervant. Bravo Paul Aycarat, en tout cas. Encore une question historique.
3: C'est bien les questions historiques.
0: Catherine Deshayes est morte.
5: La voisin.
0: Et comment est-elle morte?
5: Elle est morte brûlée pour sorcellerie en 1680.
0: Quelle date exactement?
5: Oh, j'ai pas l'année. J'ai pas la date.
6: Là, on dit la date.
5: Elle fait partie de ce qu'on appelait la fameuse affaire des poisons. Donc, ces nombreuses femmes qui auraient concocté, vous savez,
0: des petits
5: remèdes, des petits élixirs et qui ont été condamnées à mort.
0: Alors, ce que vous appelez des petits remèdes, des petits élixirs, Paul, c'est carrément le sacrifice d'enfants dont on récupérait le sang.
5: Il y a ça aussi, mais j'avais pas fini. J'avais pas fini, mais elle faisait ça aussi. Il y a eu Catherine Boss, il y a eu la Brinvilliers, il y a eu la voisin, Catherine Deshayes, qui a été brûlée. Elles ont toutes été.
0: Elle est morte sur le bûcher le 22 février 1680 à Paris.
3: Comme Jeanne d'Arc.
0: Pour l'affaire des poisons un peu plus tard.
4: Laurent.
0: Elle s'appelait Catherine Deshayes, dite la voisin. Voisin. Alors il paraît qu'elle a aidé la Montespan.
5: À être
0: mieux en cours encore. Elle a été jugée avec 36 complices, la voisin, et effectivement fut brûlée vive en place de grève le 22 février 1680. Il y a quelqu'un qui a décrit d'ailleurs la façon dont elle a été brûlée. Peut-être vous allez savoir qui a pu écrire ceci. Elle but beaucoup de vin. Elle chanta 20 chansons à boire, ce qui quand même est étonnant avant de mourir.
3: Ah oui.
0: À 5 heures, on la lia. Et avec une torche à la main, elle parut dans le tombereau habillée de blanc. C'est une sorte d'habit pour être brûlée. Elle était fort rouge, forcément, si elle a pu connaître. Et on voyait qu'elle repoussait le confesseur et le crucifie avec violence. Mmh. À Notre-Dame, elle ne voulut jamais prononcer l'amende honorable, et devant l'hôtel de ville, elle se défendit autant qu'elle put pour sortir du tombereau. On l'en tira de force, on la mit sur le bûcher assise et liée avec du fer, on la couvrit de paille, elle jura beaucoup, elle repoussa la paille 5 ou 6 fois, mais enfin, le feu augmenta, et on l'a perdue de vue, et ses cendres sont en l'air actuellement. Voilà la mort de Madame Voisin, célèbre par ses crimes et son impiété.
4: Et la dernière chanson qu'elle a faite était super sur le
0: rush. Qui a écrit ça, à votre avis, ce que je viens de vous lire?
5: C'est pas Madame de Sévigné?
0: Oui, c'est Madame de Sévigné. Bonne réponse de Paul Aycarat. Moi, je savais pas que Madame de Sévigné, elle allait voir les femmes se faire brûler.
5: Elle a assisté à l'exécution de la Brinvilliers, je crois, d'ailleurs.
0: Et donc,
5: elle en a parlé. Elle a parlé des nombreuses femmes accusées de sorcellerie qui ont été brûlées. Donc, c'était une témoin de l'époque. Elle a aussi été témoin et elle a parlé de la disgrâce de Nicolas Fouquet aussi.
0: Alors, c'était une avorteuse, aussi, il faut le dire, la voisin.
5: Oui.
3: Peine de mort, elle était difficile, Ça devait être un sacré truc, quand
0: même. Une bonne chaise électrique.
3: Une chaise électrique, c'est rien, c'est reste humain.
0: En 1680, c'est plus difficile à trouver.
2: Une petite guillotine.
5: La première chaise électrique, c'est en 1690, le premier exécution.
3: Oui, c'est guillotin.
5: 1890.
0: Vous m'avez surpris.
6: Génial, il est con.
5: Je voulais dire 1800, j'ai dit 1600.
0: Ah bah oui, parce que commandez pas une bière avec Valérie, vous allez boire n'importe quoi.
3: mais la torture, elle est horrible. Ils la mettent sur la chaise, ils lui mettent de l'acier, ils la mettent dans la paille.
0: La paille, ça amortit le feu.
4: Oui,
5: ça embrasse.
3: Heureusement qu'elle
5: boit.
3: Heureusement, ils sont gentils, ils la font boire un peu avant.
0: Bon, faut dire qu'attention à ce qu'elle avait fait à tous les enfants, c'était pas terrible non plus.
3: Ah,

0: trouver les corps de plus de 2500 enfants.
1: Ah, c'est beaucoup.
2: Mais oui, après, on a tous nos vices. C'est une autre époque. Qui on est pour juger?
3: Démoniaque.
0: C'est vrai qu'il faut pas, il faut distinguer la femme de l'artiste. Mais en tout cas, c'est une bonne réponse encore de Paul Alcarat.
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0: Bah tiens, je compte sur vous, monsieur Janssen, pour répondre à la question suivante. Une question d'actualité,
6: ah, c'est
0: étonnamment. mais à quelle actualité est ramené ce mot que j'ai découvert dans Libération hier? C'est une question pour Claire William, qui habite Pontivy. En effet, j'ai appris ce qu'était un flaperon. Mais qu'est-ce qu'un flaperon?
7: Un apron moche.
0: Ouf. Voilà pourquoi il faisait déjà les grosses têtes il y a 30 ans.
6: Ça n'a rien à voir avec l'aérien?
0: Eh bien, évidemment que si.
6: Si, ah,
0: c'est un flaperon. Qu'est-ce que vous avez comme d'autres domaines de culture que... oh.
6: C'est un volet sur les ailes de l'avion.
0: C'est-à-dire donc c'est...
2: Un morceau d'aile.
0: Un morceau d'aile. Je vous accorde la bonne.
6: Ah oui, c'est un morceau d'aile, c'est un volet qui est... C'est des pièces détachées, vous savez. C'est... Et il y en a qui est abîmé, c'est ça, c'est par rapport à ça. Il y a un avion qui a volé et les passagers ont vu qu'il manquait un morceau sur ce volet.
0: Non, c'est qu'on nous reparle dans la presse d'un flaperon, pas n'importe lequel, flaperon. Mais effectivement, moi, j'ignorais l'existence de ce mot. Un flaperon, c'est bien un morceau d'aile.
6: Il fallait me demander.
0: Hein. Alors maintenant, je vous demande pourquoi on parle d'un flaperon.
8: À cause d'un accident.
0: Ah, oui, mais lequel?
8: Ça suit du Rio.
0: Non, pas le Rio, mais c'est un anniversaire. Enfin, l'anniversaire, une célébration.
8: Hein. Ah, le Concorde.
0: Ah non, pas le Concorde.
7: Argentine.
0: Non plus. Ah, l'Argentine non plus. 10 ans de mystère.
3: Malaysian Airlines.
0: Le Malaysian Airlines. Bonne réponse. Ça fait une double réponse.
3: Hein. Alors, c'est carré. Hein.
0: Ah non, mais vous avez dit morceau d'aile, c'est vous qui l'avez dit.
3: C'est vrai, je l'ai spécifié.
8: Merci. Il pensait à un poulet, lui.
0: Ah bah oui, c'est vrai, quand on... Ça, c'est pas bête ce que vous dites. Quand on vous proposera dans le poulet, quel morceau vous préférez?
8: Le flaperon.
0: On va dire le flaperon. Mais le flaperon, c'est un morceau de l'avion qui avait été récupéré un an après. Ouais. Alors, j'allais dire la catastrophe, on n'en sait rien. Parce
7: non,
0: que
7: mais c'est fou.
8: Non,
7: mais
8: là, ici, il manque un bout. L'avion,
3: on peut l'imaginer, ouais.
0: Eh bien, allez savoir, il vole peut-être toujours quelque part, cet avion.
1: Non, mais ça fait peur.
0: C'est,
1: hein.
0: C'est le vol MH370 qui avait effectivement disparu en mars 2014. Vous vous rendez compte? Ça fait 10 ans déjà. Hein.
6: Il y en a eu deux coup sur coup de MH.
0: Comment ça, deux?
6: Eh bien, il y a eu le premier MH370 et quelques mois plus tard, il y en a eu un autre qui a été abattu au-dessus de la Russie.
0: Ah oui, mais celui-là,
1: oui.
0: On sait.
1: Si on savait,
6: oui, mais ça fait quand même deux avions de la même compagnie en quelques mois. Donc, ça, ils ont mis la clé sous palais, normalement.
1: C'est vrai?
6: Bah, c'est terrible pour une compagnie d'accidents coup sur coup.
1: Il y a une confiance qui s'installe.
2: Surtout qu'on dit jamais 203.
1: Ah, voilà.
0: Attendez que je comprenne. Le deuxième avion, on sait ce qui s'est passé.
1: Oui, mais ça quand même, ils n'ont pas de chance.
6: Mais c'est quand même mystérieux quand même, parce qu'on n'a pas les résultats de l'enquête. On a retrouvé la carcasse, l'avion, on sait que... mais on ne sait pas
0: donc,
6: exactement.
0: En gros, ce que vous êtes en train de me dire, là, c'est que pour mes prochaines vacances, je ne choisis pas Malaysian Airlines.
6: Non, surtout pas, je ne vous conseille pas. Non, oui. Moi, je l'ai répertorié dans ma liste noire. Hein, oui.
0: Il y a des compagnies comme ça qu'il ne faut pas prendre, vous le savez, vous, monsieur Janssen. Donnez des conseils à tous nos auditeurs autant
6: mais
0: qu'on
6: je veux
0: en
6: bien,
0: profite.
6: Mais vous savez, je n'ai plus vraiment la légitimité de me prononcer sur l'aérien parce que je ne vole plus. Mais il y a quand même des listes qui sont éditées par le gouvernement pour les compagnies les plus fiables au monde.
0: Ah oui.
6: Voilà, donc on peut les consulter sur les sites dédiés. Voilà.
0: Air France, c'est bien Air France.
6: Oui.
1: Ah bah oui.
6: Oui. Ah si, par contre, il faut attention. On n'a pas toujours été bien classé, mais maintenant on est bien classé. Voilà.
7: Ils changeaient les flaperons à chaque fois.
6: Oui. Moi, je nettoyais tous les flaperons. Hein,
0: Non, mais il y a un truc que j'arrive pas à comprendre, c'est la nourriture. Comment vous arrivez à chauffer tout pour tout le monde?
7: Ah bah il y a des micros.
6: Il y a des fours, monsieur Ruquier.
0: Mais ils sont grands les micros. Pour...
6: Ah ben non, il y a plusieurs. Il y a des séries de fours et c'est des cassolettes, c'est des systèmes de cassolettes. Donc c'est des à étage. Il doit y avoir 40 cassolettes par four.
7: Mais c'est
6: Et il y a 7 fours à l'arrière, 2-3 au milieu et 2 à l'avant en première, oui.
8: Donc, au feu de bois.
6: On peut faire chauffer. On fait chauffer simultanément tous les plats et après il faut charger tous les plats dans les voitures.
8: Mais comment ça se fait que le plateau? Mais c'est pas des micro-ondes parce que c'est de l'aluminium.
6: Ah non, c'est des fours à chaleur ventilée, monsieur Junio.
1: Et vous avez d'autres repas, vous? Vous mangez pas comme nous?
6: Non, ne mange pas comme les passagers. Par contre, les deux pilotes ne doivent pas manger la même chose.
7: Ah oui.
6: Voilà.
7: Ah,
6: parce que l'un a un pénatox, l'autre ne la fera pas. Parce que

0: Merci Valérie.
1: Il me fait toujours rire ce film.
2: Ah oui.
1: C'est vrai. Hein.
3: Ben, il n'y a pas que vous, il repasse au moins deux fois par an.
2: Bah, et moi, pendant qu'on faisait la tournée théâtrale de votre pièce, Monsieur Ruquier, une grande pièce hein, quand même, couple magique, et ben, j'ai été étonné et ébahi à chaque fois. Les gamins, donc c'est-à-dire que ce film traverse toutes les générations, parce que les gamins qui connaissent pas Valérie, mais ils connaissent forcément Bonzaï et Valérie par rapport à Bonzaï. Et ben, je trouve ça magnifique de traverser les générations comme ça.
3: Non, mais ils me connaissent.
2: Ben non, mais ça, c'est dingue, ça.
3: Tu as raison.
2: Et tu sois flatté, tu sais.
3: Je suis très flatté.
2: Pour les gens, tu restes une mythe. Non, un mythe.
1: En fait, c'est votre point commun. Vous, tous les deux, vous resterez une hôtesse de l'air jusqu'à la fin de votre vie.
3: Exactement.
1: Il faut bien dire les choses. Vol MH370, en tout cas, 10 ans de mystère. Parce que là, pour le coup, celui-là, on ne sait vraiment pas du tout ce que cet avion est devenu. Tiens, vous avez froid, Karine Lemarchand.
3: Oui, j'ai froid.
4: Je vous vois mettre... remis ses chinchillas.
3: Tu vois, c'est ça de ne pas avoir de chair. J'ai jamais froid.
5: Moi, j'ai tout le temps froid.
1: D'habitude, on voit votre petite fourrure, mais c'est parce que votre jupe protège.
4: Mais c'est génial.
6: C'était mieux avant.
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1: Pardon pour cette voix un peu voilée.
3: Ah non, mais ça
1: dire.
3: Fait très sexy.
1: Ah, vous trouvez?
3: Ah ouais, on dirait un crooner qui a chanté toute la nuit, qui a un passé un peu comme ça, de nocturne, et c'est très sexy.
5: Ah, ah oui. Ça y est, c'est parti, elle l'allume.
1: Non, mais jalouse, Karine, ça me fait plaisir que vous soyez jalouse.
3: Non, elle est jalouse
5: c'est
3: de quoi
5: ça, c'est bah. son jeu est un petit peu trop voyant.
1: Ah oui.
5: Elle est habillée comme une...
3: Alors, je vais te dire le marchand, je suis habillée comme toi d'habitude.
1: Ça, c'est pas faux.
3: Parce que c'est vrai que t'arrives toujours avec une jupe au ras du bonheur, enfin du bonheur. Avant, c'était le bonheur, au ras du bonheur. Et quand je me suis vue dans la glace, je me suis dit, tiens, j'espère que le marchand est pas là, on va être habillé pareil, on va faire la comparaison. Et quand même, t'es tellement bien gaulé que j'avais pas envie.
5: Non,
3: et là, c'est pour une fois,
5: t'es en jean.
3: Et t'es en green.
5: Bah oui. Bah oui, mais chérie, t'as vu le temps qu'il fait dehors, tu vas prendre froid.
1: Regardez-moi, je suis sorti en culotte. Et voyez le résultat.
3: Bah, je vais prendre froid pour une fois, je prends un truc. Hein,
1: mais c'est vrai que vous êtes très très jolie.
3: Je n'avais plus de jogging de garde. Parce que, j'explique, ma machine à laver est tombée en rade. Ce qui fait que tous mes joggings se sont accumulés. Je m'habille contre jogging. Et j'avais plus rien à me mettre. Je me dis, oh bah tiens, je vais faire ça.
1: C'est vrai, Karine, que vous êtes toute en bonne sœur, en religieuse aujourd'hui.
6: Ah oui, mais depuis qu'elle est politique.
5: Alors, j'ai un petit pull un petit peu ajouré.
1: Oui.
5: Un jean près du corps.
1: Oui.
5: Non, moi je me trouve l'hiver.
2: Tu te rachètes une vertu depuis que tu fréquentes les politiques.
4: Ah, mais
2: parce qu'avant, t'étais habillée comme une rastaquaire.
4: Non.
2: Maintenant, elle met des petits trucs col Claudine.
4: Ouais, mais attention,
1: ce elle sait que les politiques sont dangereux.
2: Oui.
1: Je l'ai vu embrasser Darmanin, donc.
5: Bah oui, mais j'avais
1: elle a intérêt à mettre des jupes longues.
4: Attention quand même, au pantalon slim, on voit tes couilles.
1: Je crois qu'il est temps de démarrer par une première citation après cette première jolie remarque de Monsieur Toen. Pour Cynthia Zied, qui habite Villebret dans l'Allier, c'est que c'était quand même la journée de la femme ce week-end.
3: Non, la journée des droits des femmes. Oh là là.
4: Ouais, mais on était la femme.
3: Du coup, j'ai fait la vaisselle samedi soir. Des roses pour la journée de la femme, ça m'énerve. Ça.
1: Ah oui.
3: Pourquoi pas un aspirateur?
1: Ah bah écoutez, justement.
4: On l'a pas dit journée de la vieille, journée de la femme.
1: Justement, trouver qui a dit, et voilà une première citation. Je crois que la femme est l'avenir de l'homme, mais en attendant, on a encore de beaux jours devant nous.
4: PPDA ?
6: Non. C'est un homme.
1: C'était un homme.
3: C'est pas français. Martin ou...
6: Jean-Yann.
1: On va dire dans la bonne lignée.
3: Sim.
1: Non.
4: Francis Blanche.
3: Carlos.
1: Non, quelqu'un qu'on a bien connu ici aux Grosses Têtes.
5: Pierre Bénichoux,
1: bien sûr. C'est bien Pierre Bénichoux qui avait dit, ici même d'ailleurs, je crois que la femme est l'avenir.

0: De l'homme, mais en attendant, on a encore de beaux jours devant nous. Pour Isabelle Delattre, qui habite dans l'Aude, qui a dit « Pour savoir qu'un verre de vin est de trop, encore faut-il l'avoir bu. »
1: Renaud ?
0: Non.
2: Hemingway.
0: C'est aussi un de nos habitués, d'ailleurs. Il va revenir dès la semaine prochaine.
2: Un alcoolique, François Berléand ?
0: Non.
1: Olivier de Kersauzon ?
0: Olivier de Kersauzon, oui. Bonne réponse de Florian Gazan. Ah, j'aime bien la suivante pour Corentin Miller, qui habite Saint-Florentin dans l'Yonne, qui a dit « En amour, être français, c'est la moitié du chemin. »
3: Sacha Guitry !
0: Eh ben non.
4: Et voilà. C'est non, un auteur du 19e ?
0: Un auteur du 20e, à cheval, il est essentiellement 20e, mais je vous connais, vous êtes tatillon, comme il est né en 1888. Ah oui, vous allez me dire, ah ben non, il est aussi un peu du 19e. Enfin, il a vécu 12 ans au 19e.
4: Donc il est,
2: ah,
4: il
2: a écrit Léonard.
4: Pendant le 20e.
0: Non,
2: c'est romantique ce qu'il dit.
0: On va dire que ce qu'il a écrit est du 20e, en tout
3: c'est
0: cas.
3: C'est un philosophe?
1: Un poète?
0: Alors, philosophe, je sais pas si on ira.
3: Ou alors un essayiste.
5: Est-ce qu'il est français?
0: Écrivain, diplomate, académicien français.
3: Gary?
4: Claudel?
0: Non, pas Paul Claudel.
1: Anatole France?
0: Et Monsieur Barbier.
4: Alexis Saint-Léger-Léger?
0: Monsieur Barbier.
2: Quoi? Asia Taquiedine?
0: Et Monsieur Barbier l'a interprété au théâtre.
4: Ah, oh, oh, ben Paul Morand.
0: Paul Morand. Paul Morand. Bonne réponse.
6: Oh bah ouais, mais alors là,
3: ça va être comme ça tout le temps.
4: C'est un romancier.
5: Je suis d'accord avec ma copine.
0: Pour Thomas Simon.
5: Bah oui, c'est triché.
0: Oui, c'est vrai que c'est trop facile. Vous avez raison. C'est trop facile. Alors pour Thomas Simon, voici une autre citation. Je suis contre les femmes.
5: Tout contre.
0: Le plus contre possible.
5: Sacha Guitry.
0: Ah là, ça vous va par contre. Pour Julien Rivera, qui habite Gisors dans l'Or, qui a dit « Personne n'accepte de conseils, mais tout le monde accepte de l'argent. Donc l'argent, ça vaut mieux que les conseils. »
1: Nicolas Sarkozy.
0: Non. Oh.
2: De Chavannes.
0: De Chavannes, non.
2: Mais c'est français.
1: C'est français.
0: Alors non. Non, c'est irlandais.
3: Il est mort, évidemment.
0: Ah oui, il est mort.
2: Non, il est là, il est devant toi.
0: Il est mort au 18e siècle.
2: Oh, là, c'est un...
0: Et on lui doit un très grand roman.
3: Le portrait de Dorian Gray ou pas?
0: Ah, pas du tout.
1: Walter Scott?
0: Là, vous parlez d'Oscar Wilde.
3: Ouais, ouais,
1: Walter Scott?
0: Walter Scott non plus.
2: Un Irlandais.
0: Ça, c'est Ivan Noé, c'est ça, oui, Walter Scott.
2: Il était roux?
0: Oh, je pense qu'il était roux. J'ai
5: comme
0: un portrait
5: si
0: de lui, là.
2: Bah, les Irlandais, ils sont roux.
5: Et alors, si on te dit oui, vas-y, alors c'est qui?
2: Ah, bah, c'est simple. C'est Jonathan Dunham. Ah
0: bah. Vous avez le début.
1: Jonathan Swift.
0: Ah, bah, oui. La réponse.
1: Sébastien.
0: Ah, oui. De Christophe Barbier.
1: L'univers.
2: J'ai laissé à Barbier, j'avais le prénom, j'ai laissé la victoire.
4: Fais une bonne équipe, Sébastien.
2: Dans le cul, le marchand.
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0: Ah, une question pour Claire William, qui habite Pontivy dans le Morbihan. Alors, c'est une page assez étonnante qu'on peut lire dans la presse aujourd'hui. La dame blonde s'en est allée, c'est le titre de cet article. La veuve s'est éteinte dimanche en Corse. Elle avait joué un rôle central dans la vie de son mari. Et elle s'appelait Jeannine, connue surtout, évidemment, pour son mari, dont elle était veuve. Je ne savais pas, d'ailleurs, qu'elle était encore vivante, cette femme. Il faut dire qu'elle a vu des tas de choses incroyables dans sa vie familiale avec son époux, puisque Jeannine, quand elle a épousé son mari, avait déjà eu deux enfants qui s'appelaient Annie et Alain. Bon, Jeannine ne pouvant plus tomber enceinte, son mari avait décidé dans le huis clos familial qu'Annie, qui venait tout juste d'avoir 18 ans, porterait l'enfant de la famille.
4: C'est compliqué.
0: Elle a donc eu un enfant de son beau-père.
8: Oui, ça se fait dans le Nord.
3: Et elle n'était pas jalouse, Jeannine?
0: Eh ben non, Jeannine, elle a accepté. Non.
8: En Belgique aussi, ils le font facilement.
0: Leur fille Sophie est née en 1971. Ça a été une sorte de ménage, donc, à trois. On peut bien dire. Et puis, ce qu'il faut savoir, c'est que le cercle intime de cette famille pas ordinaire est allé jusqu'au fait qu'à un moment donné...
9: Sophie a épousé Alain.
0: Non, non, non. Le mari de Jeannine a aussi épousé...
4: Alain.
0: Non.
4: T'arrêtes tes conneries, toi.
0: Il s'est mis en ménage avec Dominique, l'épouse d'Alain, son beau-fils.
4: Oh là là.
0: Est-ce que vous me suivez, là?
4: Oui, bien sûr.
0: Donc, il a eu une fille avec sa belle-fille.

0: Si. Ah, ok.
1: Et il a terminé sa vie avec la femme de son beau-fils.
2: Ouais.
1: Mais Jeannine, bon, bah...
3: Elle est open, Jeannine, hein. Elle est très open. Moi,
2: Jeannine, elle est bon esprit, on dit dans le métier.
3: Elle est open.
1: La preuve qu'elle a survécu à tout ça, c'est qu'elle vient simplement de nous quitter et que l'équipe lui consacre une page entière.
4: C'est Jeannine Anctil.
1: Jeannine Anctil, bonne réponse. C'est incroyable.
2: C'est bon délire, hein, cette famille.
1: Mais quand même, c'est une histoire absolument incroyable.
3: Ouais, je savais pas.
1: Je savais pas que c'était à ce point-là, quand même, cette histoire de famille.
4: Mais il n'y a pas de consanguinité, en fait.
1: Ben non, non, puisque ce sont ses beaux enfants.
2: Mais juste un peu de promiscuité. Ouais.
1: Oui, c'est ça.
5: Non, mais ce qui était fou dans leur couple, c'est qu'elle le suivait absolument partout. Ouais. Même quand
2: elle
5: il s'entraînait, elle le suivait.
1: Bah, elle avait intérêt.
2: Parce qu'apparemment, si.
0: En voiture.
5: Non, mais ce que je veux dire, lui ne faisait rien, en fait, c'est dans l'autre sens. C'est-à-dire qu'il n'allait même pas s'entraîner si elle venait pas avec lui.
2: Ah ouais.
5: Donc c'est fou cette...
1: Et elle le suivait à bicyclette, ce qui était quand même assez formidable parce qu'il allait vite.
0: Des fois, elle le dépassait.
5: Non, mais il avait besoin d'elle, c'est ce que je voulais dire.
2: Oui, c'est...
5: Et en fait, je connaissais la réponse.
6: Mais oui. c'est bien.
5: Mais non, parce que du coup, j'ai pas été assez vite. Quand Laurent a fini la question, ben, c'est Gérard qui a dit la réponse.
6: Oui, mais Gérard,
5: alors que je le savais.
4: C'est vrai, on forme une équipe, on est tous ensemble.
5: Oui, j'ai bien compris.
2: Comme la famille de Jeannine.
4: Ah ouais, alors qui veut se taper bout de boule?
1: Allez, une autre question pour Monsieur Richelieu qui habite l'île d'Abeau dans l'Isère.
6: Ah, comme le cardinal.
1: Et la question concerne ce 256 mètres carrés à vendre au 17 quai Voltaire à Paris, vue imprenable sur la Seine et le Louvre. 5,3 millions d'euros.
2: J'ai fait une offre.
1: C'est la mise à prix. Prix de départ, hein, attention, ça risque de monter aux enchères.
7: Oui, c'est mon appartement.
1: Allez-y.
7: C'est mon appartement qu'on veut vendre maintenant, alors que je suis mort il y a quelques années maintenant, l'appartement de Karl Lagerfeld.
1: Excellente réponse de Christophe Beaugrand.
7: Il y a même l'emplacement où dormait Choupette.
0: Mais c'est très bruyant et c'est à l'ombre.
1: Ah, comment vous savez ça, vous?
0: Parce que le quai Voltaire, c'est à l'ombre.
1: Monsieur Lagerfeld, pouvez-vous nous faire la visite de l'appartement?
7: Allez. Alors, c'est extrêmement simple. Il y a évidemment des murs qui sont absolument magnifiques en marbre de Carrare. On peut voir une vue absolument imprenable. Il y a également des grandes pièces pour mettre des vêtements très jolis. Et par contre, je refuse de vendre cet endroit à une grosse. Que ce soit clair. C'est un endroit pour les filles minces qui ressemblent à des cintres.
1: Et comment elle s'appelle, votre chatte, là? Elle était où?
7: Choupette.
1: Il y avait une pièce pour Choupette.
7: Il y avait une petite pièce pour Choupette. Ah oui, c'est la seule petite chatte qui a accompagné ma fille.
1: Une petite pièce de 90 mètres carrés.
7: Oui, un petit truc absolument simple. D'ailleurs, elle a hérité de la moitié de ma fortune.
1: Mais en tout cas, l'appartement est aux enchères pour ceux que ça intéresserait. Hein, quand même 5,3 millions d'euros.
2: Prix de départ. Parce que là, ça va partir beaucoup plus haut.
1: Ah, vous croyez?
2: Ah, bien sûr. Moi, j'ai fait un peu d'immobilier quand j'étais plus jeune. Et
6: les appartements de stars, ça marche?
2: Non, mais ça va partir. Bien sûr. C'est ce qu'on appelle un bien exceptionnel.
1: J'y foutrais pas les pieds parce que moi qui suis allergique au chat, je suis sûr que ça...
6: Il reste des poils de Choupette?
1: Ah bah Choupette doit avoir laissé des poils partout.
2: C'est bien sûr.
4: Elle est morte, Choupette?
1: Je crois pas.
6: Non, elle est toujours vivante, Choupette.
4: Non, elle vit où alors?
6: Elle vit avec la gouvernante de Karl Lagerfeld qui a récupéré.
0: Elle s'est installée à Miami.
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1: Et vous connaissez Monsieur Boxo, Jérémy?
9: Bien sûr, moi j'avais vu des interviews déjà. C'est comme ça que vous avez été très connu, je veux dire.
10: C'est par gameplay. Hein.
11: Mais moi je m'endors avec lui.
1: Comment ça?
11: J'écoute, je regarde les vidéos. Moi j'adore les trucs de serial killer.
9: Super. Hein. Ouais. Tu vas bien, toi?
1: Et vous, Constance, vous connaissiez aussi?
11: Mais je m'endors avec lui aussi.
9: Ah, hein. Bah voilà.
11: Il y a vraiment des grosses ondes sexuelles par ici.
6: Laurent? Oui. Moi, ça fait longtemps que je suis pas venu. C'est pas en direct, l'émission?
1: Non, non.
6: Parce que la voix off, au début, elle dit on est ensemble jusqu'à 18h.
11: Oui.
6: Moi, je serais barré avant. Hein.
1: Non, je vous rassure. Et d'ailleurs, pour équilibrer l'âge moyen de l'émission, nous recevrons Michel Drucker comme invité à la fin de l'émission pour son nouveau livre. Mais on va commencer, tradition oblige, vous allez voir, les choses n'ont pas changé ici, par une première citation. La voici, c'est pour Monsieur Paul Soulomiac, qui habite Faux, en Dordogne, qui a dit « Les gens qui sont myopes d'un œil, presbytes de l'autre, et qui louchent en plus sont impardonnables de ne pas voir ce qui se passe autour d'eux. »
6: C'est Afflelou?
1: Non, c'est pas Afflelou.
9: C'est mort, ça?
1: Oui, c'est mort.
11: Pierre Desproges?
1: Pas Pierre Desproges.
11: C'est français?
9: Pierre Dac?
1: Pierre Dac, bonne réponse de Jérémy Ferrand.
10: Laurent.
1: Oui.
10: Jérémy met les pieds sur sa chaise.
1: Et il est en train de faire
9: chier. Il est en train de refermer la
12: chaise. Ah, il refait ses lacets 20 fois par jour.
9: Ouais, j'ai des petits tocs.
12: Pierre Dac.
1: Pourquoi il refait ses lacets 20 fois?
12: Parce qu'il a besoin que ses pieds soient comprimés. Ouais, je crois qu'il a peur d'avoir des varices ou je sais pas.
9: Je sers hyper fort mes
12: pieds. Même sur scène, on a des chaussures à scratch sur scène. Il les remet 10 fois par spectacle.
1: Comme Michel Drucker. Parce que c'est les vieux qui ont des chaussures à scratch.
9: Mais là, c'est pour aller vite pour les changements de costume.
12: Des gros changements de costume.
1: Parce que c'est vrai que maintenant que vous êtes tous les trois sur scène à travers la France et le monde, même disons-le carrément, vous devez vous connaître par cœur toutes les petites habitudes des uns et des autres.
9: On s'entend beaucoup moins bien depuis qu'on se fréquente beaucoup.
1: Quel est le pire défaut de vous trois?
9: On a des défauts différents.
12: Arnaud, il commence à faire un truc qui exaspère Jérémy, c'est savoureux à regarder, c'est quand Arnaud s'assoit, il fait de plus en plus de bruits d'effort pour s'asseoir.
9: C'est insupportable.
12: Et des bruits de.
9: Il boit une tasse de café, comme ça, il boit une gorgée, il fait. Attends, on dirait que t'es en train de te faire sucer, tu viens de boire un truc au café. C'est pas possible. Et tout des bruits
1: comme
9: ça.
1: L'un n'empêche pas l'autre. Une autre citation pour Nathalie Valade, qui habite Ussel, c'est en Corrèze, qui a dit, oh, ça c'est un grand classique. À 20 ans, t'es fraîche comme la rosée du matin, à 35, comme la bouteille de rosée.
12: C'est Florence Foresti.
1: Florence Foresti, bonne réponse. Ah, j'aime bien celle-ci pour monsieur Louis Landreau, qui habite hier, qui a dit, j'ai demandé à ma femme de noter mes performances sexuelles sur une échelle de 1 à 10. Elle m'a répondu, je suis pas très doué pour les fractions.
9: Sacha Guitry?
1: Non, pas Sacha. Ah, mais il sera content que vous le compariez à Sacha Guitry.
9: Ah, bon, il est vivant?
1: Il est vivant, oui.
10: Rocco Siffredi.
1: Rocco Siffredi, non.
9: Olivier de Benoît.
1: Qui a dit ça?
9: C'est moi.
1: C'est Olivier de Benoît. Bonne réponse de Jérémy Ferrari. Ah, j'aime bien celle-ci aussi pour Jean-Luc Monat, qui habite Pau, qui a dit « Depuis que j'ai divorcé, je suis heureuse, je peux enfin porter des talons. »
10: Anne Romanoff.
1: Non, alors là, il faut expliquer, évidemment.
9: C'est pas Arnaud de sa mère qui a dit ça.
1: Ah, pourquoi ça...
9: Bah, parce qu'il en parle
12: parce qu'il a eu deux divorces, hein, Laurent, quand même.
13: Deux divorces et que je porte beaucoup de talons sur ça.
1: Là, c'est une femme qui
9: Adriana
1: dit ça.
9: Adriana Carambeu, non?
1: Non, Adriana Carambeu, bon, non. Bah, son mec était grand aussi.
10: Carla Bruni. Carla Bruni, oui. Bah, non, elle est toujours... Avec un nain, la Bruni.
9: C'est quelqu'un qui en plus est un nain lesté maintenant.
10: Oui, en plus.
9: Vous voulez faire son jogging? Il a fait son jogging, il a vraiment la patte qui traîne, quoi. La patte droite qui traîne.
12: On a l'impression qu'il s'est chié dessus. Hein. C'est horrible. Ah non, mais il est vite, on a l'impression qu'il mais court non, sur des dénuphars.
13: Vous êtes salaud, si ça se trouve, vous l'avez vu, il venait de courir 30 bornes et
12: non,
13: tout.
12: Non, c'est normal. Non, il allait vers le bois, là, il démarrait, là, il était à froid. Là. C'est un enfer. Oh, là,
13: j'essaie de trouver des circonstances atténuantes.
9: C'est qu'Arnaud a fait le marathon là, de Paris. Là.
1: Ah, c'est pas vrai. Vous avez fait le marathon de Paris?
12: Il a fait un score incroyable.
1: Qu'est-ce que vous avez fait comme score?
13: 3h18, Laurent.
12: Bravo!
10: Bravo!
12: Merci. Énorme!
9: C'est un très joli score. Hein. Ça paraît long, mais c'est un vrai beau score.
1: Johan Rioux l'a fait aussi, hein, je vous signale.
13: Oui, il est arrivé, là?
1: Pas cette année.
13: Ah oui.
12: il n'arrive pas cette année, c'est non, vrai. Il arrive l'année prochaine.
1: Ce que je veux dire, il a fait pas celui de Paris, il a fait celui de New York.
9: Voilà, oui, attendez, il le fait en marchant, il le fait en 7 heures.
1: Ah oui.
9: Et il en a refait en 7 heures. Et ce qui est super, j'ai entendu l'émission, il en parle. Il dit, ah, mais je l'ai fait en 7 heures, je l'ai fait en marchant.
12: Mais pourquoi il roule pas?
9: Mais non, mais. Plus vite. Et il dit, mais c'est super, 7 heures, ça te permet de te remettre en question, de voir tout ce que tu dois améliorer. Et il en refait un an après, il en refait un même, il le refait en 7 heures.
10: Mais pourquoi t'es énervé comme ça? Ça change quoi dans ta vie, ce mec de marché?
12: Il n'est pas énervé, il est juste à jeun depuis 7 ans.
1: Bon, dites ma femme,
10: c'est une Française.
1: C'est pas ma femme. Remarquez qu'elle soit très jolie, je dirais pas forcément non à cette femme.
12: Elle est française?
1: Un peu refaite, mais jolie quand même.
10: Nicole Kidman.
1: Nicole Kidman, la réponse.
10: Il y avait un bel indice.
9: Un peu refaite.
10: Il y avait un très bel indice.
1: Eh oui, avec Tom Cruise, évidemment, elle n'avait pas le droit de porter des talons parce qu'il était trop petit par rapport à elle. Bravo Constance, c'est une excellente réponse. J'ai encore une dernière petite citation. Vous voulez bien pour la route avant qu'on passe aux choses sérieuses? Je l'aime bien celle-là aussi, mais je suis pas sûr que vous connaissiez l'auteur qui a dit J'ai été sur plus de genoux qu'une serviette de table.
10: C'est un nain?
1: Mais effectivement, c'était une femme qui avait une réputation...
9: Sulfureuse.
1: Sulfureuse, voilà.
9: Décédée, si j'ai bien compris.
1: Ah bah décédée, oui.
10: Ah, tu dois connaître.
9: Française? Bah non, pas nécessairement.
1: Pas française.
10: Régine?
1: Non, pas Régine. Oh bah Régine...
10: Régine. Voir sur des genoux.
9: Oui, oui, bah, les gens s'en sont parmi.
10: Sur des genoux, hein.
12: Bah Sarkozy, hein, t'as vu comment il court, hein.
9: Régine, tu la fais pas sauter sur tes genoux, hein.
12: Oh, quel enfer.
1: J'ai été sur plus de genoux qu'une serviette de table.
10: Miss Tinguette?
1: Non, non, c'est une actrice américaine qui est morte à Los Angeles en 1980 et qui était réputée pour sa forte poitrine, son corps galbé et ses nombreux maris, évidemment.
10: Bah oui, la Goulue.
1: La Goulue, non, non, une américaine. Qui porte un nom de point cardinal, si je peux vous aider, vous voyez.
9: Genre nord, ouest.
10: West.
9: Kanye West.
10: Kanye West.
1: Non, c'est pas Kenny, mais c'est West.
10: Mais oui, c'est West.
9: Bah, Madame West, bonne réponse.
12: Un film notable.
1: Comment vous dites ?
9: Madame West.
1: Bonne réponse de Jérémy Ferrari. Mae West.
10: Mae West.
1: C'était trouvable, hein, quand même.
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15: Éric Coquerel, l'un des responsables de la France Insoumise, a annoncé le dépôt d'une proposition de loi pour abroger la réforme des retraites et revenir à 62 ans. On sait que le RN veut faire la même chose. Dans le monde entier, les réformes des retraites se multiplient. C'est toute l'Europe qui se prépare au vieillissement avec des réformes. Toute l'Europe, sauf le petit village gaulois.
10: Bon, va falloir qu'on y pense en tout cas. C'est le sous-texte de votre chronique. Merci beaucoup, François.
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1: Il paraît que François Hollande redevient populaire.
5: Oui.
1: Je n'en revenais pas moi-même.
16: J'ai dîné avec lui il n'y a pas longtemps chez Gérard Jugnot.
1: Et alors ?
16: C'était génial.
12: Il est drôle, hein ?
16: Ah, il est drôle. Pour un mec de gauche, il est drôle.
1: Mais Gérard Jugnot ou François Hollande ?
16: Les deux. Non, Jugnot, ça fait longtemps qu'il n'est plus de gauche. Alors, moins à gauche,
1: mais
16: moins à
1: droite, clavier. Mais... Vraiment, pour de vrai, vous avez.
16: Non, j'ai dîné avec lui, super.
1: Dîner avec François Hollande. Sympa.
4: Mais qu'est-ce que tu fais avec Jugnot ?
16: Bah, c'est Gérard qui fait bien. J'ai un dîner avec un ancien président. Alors, moi, j'ai que ça à foutre. C'était ça, ou faire un baby-foot avec les copains. Et j'étais chez lui, effectivement. Et il le disait lui-même, il sentait que dans la rue, on l'aimait plus qu'avant. Quand il était président, il recevait un peu des colibés. Là, dans la rue, il va à la supérette, il va tout ça. Les gens lui disent bonjour.
5: Mais il vient dans ma rue, souvent. Il s'est mis à parler avec les gens comme un clown. Enfin, il s'est mis à dire bonjour, bonjour. C'est pathétique.
16: Tu confonds pas avec Rio.
5: Pathétique.
12: Non, mais il veut revenir en politique.
1: Vous voulez dire qu'il racole dans tous les quartiers, c'est ça ?
5: Il est en campagne.
1: Bon, en tout cas, s'il peut revenir, il reviendra, nous dit Le Figaro. C'est Richard Flurin et Pierre Le Pelletier qui font un article que peut-être vous avez lu, Christophe Barbier, aujourd'hui dans Le Figaro. L'ex-président se déploie sur le terrain. Ben, vous avez raison, voyez, Marcella. Il est devenu la troisième personnalité politique préférée des Français.
16: Ils sont vraiment débiles, les Français.
1: Bah, ça me paraît tellement incroyable. Mais
16: Jean-Jacques Goldman est encore la personnalité préférée des Français. Il ne fait plus rien depuis 25 ans.
1: C'est bien. La différence entre Goldman et François Hollande, c'est que, vous l'avez dit, Goldman ne fait plus rien, alors que Hollande, lui, n'a jamais rien fait. Ça fait quand même grosse différence. François Hollande, en tout cas, se prend à rêver, nous dit le Figaro. Et là va venir ma question, évidemment. Pourquoi il se prend à rêver ? Parce qu'il aura 72 ans au printemps 2027.
16: Ah ouais,
1: prochaine présidentielle.
16: Pas, hein. Pour les 50 ans des grosses têtes.
1: Voilà. 72, vous avez raison. Pour les 50 ans des grosses
16: têtes. Il viendra, l'émission.
1: J'avais pas pensé à ça. On sera en pleine présidentielle pour les 50 ans des grosses têtes.
16: On va tout fêter, les 50 ans des grosses têtes. La victoire de Bardella. On va être super.
1: Et mon départ.
12: Non.
1: Je vous disais donc que François Hollande aurait 72 ans en 2027. Et évidemment, les candidat aux différentes fonctions présidentielles à travers le monde, c'est vrai, maintenant, comme avantage parfois d'avoir de l'expérience, une certaine forme de sagesse. Il est évoqué dans cet article du Figaro, évidemment, Joe Biden aux États-Unis, Lula, qui a été élu, plutôt même réélu au Brésil, Mario Draghi en Italie. Mais voilà ce qu'on nous dit ensuite. Et c'est même d'ailleurs François Hollande lui-même, paraît-il, qui prononce cette phrase, c'est un peu le mythe du vieux général romain qu'on va chercher en période de crise pour apaiser le pays. Mais quel est le nom de ce vieux général romain qu'on est allé chercher à une époque en période de crise ?
12: Cincinnatus.
1: Cincinnatus. Bonne réponse. Bravo. de Christophe Barbier.
16: Vous d'Hibernatus.
1: Vous pouvez expliquer, mais Christophe.
17: Rome était dans une situation très très difficile. C'était la Rome très ancienne. Lui s'était retiré de la guerre et de ses exploits militaires. On est allé le chercher pour remettre de l'ordre. Il a remis de l'ordre. Et après, on lui a dit, il faut rester. Il a dit non. Je retourne à ma charrue.
1: À la culture de mes terres. Voilà. Je crois d'ailleurs que Arnaud Montebourg avait utilisé aussi à cette époque, une époque, cette expression.
17: Non, José Bové, non ? D'ailleurs, il y est retourné, on n'en entend plus parler, de Montebourg.
16: Qu'est-ce qu'il devient, Montebourg ?
17: Il fait du miel et des glaces.
10: Non !
17: Eh oui ! Il a tout compris. Il soutient le miel français.

0: Et des glaces françaises.
1: Ah ouais, c'est marrant parce que les
2: pour quelqu'un qui était complètement givré, les glaces, c'est normal.
3: Hein. Et il est on fire aujourd'hui.
1: Les hommes d'un certain âge, eh ben, on dit qu'ils ont de l'expérience, alors que les femmes d'un certain âge, on dit qu'elles sont vieilles. Voilà.
3: Ouais. C'est vrai, on dit que c'est des vieilles marmites, c'est vrai.
1: Non, mais, hein,
3: bon, c'est vrai, t'as raison.
1: Alors, parce que 72 ans, Hollande.
4: Mais c'est pas comme un étalon qu'on le veut. On le veut comme un persil. C'est pas ça qui, tu vois,
1: tu comprends ce que je dis, toi, ou pas, non?
4: Je comprends très bien.
1: Non, mais
2: c'est vrai que les vieux hommes politiques, on dit, ils reviennent, et les vieilles femmes politiques, elles sont sur le retour.
1: Voilà.
2: C'est pas du tout le même sens.
5: Bah non, c'est Bachelot. Pas juste.
1: Non.
2: C'est très injuste.
1: Mais si, c'est comme ça.
2: Et quand c'est la crise, il faut faire appel aux jeunes.
5: Quand Madame Bachelot a été nommée à la culture, personne n'a fait référence à son âge.
6: Bien sûr. Normalement, quand il y a une situation de crise, moi, je ferais plutôt appel à quelqu'un de jeune, qui justement, n'a pas l'expérience du passé.
1: Non.
6: Qui donc peut apporter, mais si, qui peut apporter son regard
4: neuf.
6: Qui peut apporter sa vitalité.
4: Plus tu es jeune, plus tu es criminel.
6: Ah bon?
4: Oui, ça c'est l'histoire l'a montré toujours. Les plus grands criminels sont les jeunes.
5: Ah oui, demande à Cédric Jubilard.
6: Oui, mais si Hollande revient demain, il a déjà connu le pouvoir, il a plus faim, il a plus envie de.
4: Mais
6: faut
4: tu
6: avoir
4: vois,
6: envie, il faut avoir
5: mais
6: envie.
5: C'est ton
4: mais
5: point
4: non,
5: vous avant les anciens.
7: Vous me fatiguez tellement, je me demande s'il n'est pas temps de faire revenir Philippe Bouvard.
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10: Ah, ça va pas du tout. En plus, j'ai fait un cauchemar horrible cette nuit. C'est plaisir de vous voir, parce que ça va pas du tout. J'ai fait un cauchemar horrible. Je sais pas où j'étais. J'étais sur un toit, puis au loin, il y avait des ruines. C'était pas en banlieue, mais c'était à l'étranger. Puis il y avait une piscine, ça partait bien, mais c'était bizarre parce que il y avait un gars, là, qui ressemblait, c'était pas Bruce Toussaint parce qu'il avait des cheveux. Stéphane Plaza. Sur un transat, comme ça, il me regardait, je comprenais pas. Puis je voulais me baigner. Puis en fait, il y avait une famille de tuches qui faisait des bombes dans l'eau. C'était chiant, mais en fait, c'était Valérie Trierweiler et Julie Leclerc. Et puis après, je vous voyais, vous, patron, avec un mec plus jeune, donc du coup, vous me regardiez plus, et j'essayais, j'aurais plus d'émission, et. Oh. Et c'est temps, ah, c'est, je sais pas, c'est horrible comme cauchemar.
7: Ça, c'est vrai, ils vous regardent pas, vous avez vu votre gueule.
10: Non. Ah, mais non, c'était en Grèce avec vous, on est parti en séminaire.
6: Ça
10: on
6: va faisait
10: vous
6: du bruit,
7: ah, oui, oui. On était, les grosses têtes, c'est vrai, en séminaire de travail.
10: Ouais.
7: Ah oui,
6: c'est
7: marrant comme quoi on n'est pas crédible.
11: On réfléchit aussi une nouvelle
7: Franck Ferrand,
11: on a travaillé.
7: Oui,
11: on a
7: crédible. Est-ce que vous pouvez expliquer que c'est vrai?
11: En fait, on est allé là-bas pour travailler. On avait beaucoup de points à éclaircir.
7: Voilà.
11: Et on en a éclairci certains.
12: Voilà. Sauf quand il est aux grosses têtes. Hein. Pas crédible quand il est aux grosses têtes.
7: Pourquoi?
12: Bah, parce que ce qu'il vient de dire, c'est faux.
10: Tu veux qu'on raconte ta soirée dans le bar à strip, toi? Il est malin, lui. On a fait
7: des vidéos.
10: Heureusement, Chakalov fait les potes avec Macron, il s'en est sorti.
12: Dès qu'il y a de la merde, il est là, lui.
7: Méfiez-vous, Paul, parce que c'est vrai qu'on a des dossiers maintenant. Ah, le petit jeune, je peux vous dire qu'on a dévergondé pendant le week-end.
12: Pas du tout. Pas du...
7: Alors
10: non,
7: là,
10: c'était super.
12: Moi,
10: bon,
12: vivant.
10: Il fallait coucher pour assurer son CDI, mais ça valait le coup.
7: Juste pour revenir là sur le séminaire. Monsieur Paul Aïkarat, qui vous avez trouvé le plus sympathique des grosses têtes pendant ce séjour?
12: Je sais pas.
10: Bon, quel est le meilleur coup? Ça va aller plus vite.
1: Attends, c'est ce que tu vas dire, Paul.
12: Non, ils étaient tous sympathiques.
7: C'est vrai.
12: Ouais, oh, bah ça, non, c'est compliqué parce que ils sont tout le monde est différent. Donc dire qui est le plus sympathique en sachant
7: ça,
12: que
7: ça, j'ai remarqué, c'est vrai que s'il y a bien un truc qui caractérise les grosses têtes, c'est que vous êtes différents.
3: On est tous différents.
7: Avec un nombre de gens différents,
12: avec une certaine
7: très différent.
12: Une sympathie inhérente à chacun, mais je peux pas, choisir, décider qui était la plus sympathique à tel moment, sachant que chaque jour change.
1: Oui, ça dépend du contexte.
7: Bah ouais,
10: les hétéros sont sympas, c'est les PD qui sont casse-couilles.
1: Non, mais quand on a le luxe d'avoir Franck et Kinou et puis Paul qui se complètent, qui nous racontent des choses qui font nos guides dans les musées.
7: Ça, faut quand même dire que Franck Ferrand, effectivement, est formidable comme guide touristique.
11: Oui. C'est l'ami guide un peu.
7: On a fait le musée de l'archéologie, il nous expliquait tout très bien. Et c'est vrai que Paul Aïkarat, il était derrière, il raconte que des conneries.
1: Non, non, non, non, non, non, non, non,
7: Et vous, Julie Leclerc, ça a été bien votre séminaire alors ?
0: Très très bien. On était dans un hôtel magnifique. On avait forcément, dès qu'on levait les yeux, on voyait l'Acropole. On avait des paysages sublimes autour de nous.
10: Le Formule 1, il est incroyable.
0: Il est bien. Ouais.
9: C'est dommage, on n'avait pas les
1: yeux. On était une bonne bande de filles. Hein. On s'est toutes régalées.
10: Si on m'avait dit un jour que je visiterais le Parthénon avec Daniel Evnou. Je savais pas où étaient les ruines du coup.
7: Attends,
13: oui, c'est marrant. On s'est dit, il y a un anachronisme, il y a une momie en Grèce.
10: Bah oui, t'es rire.
7: Non, bah non,
10: sortez avait... là, enlevez-lui les bandes, enlevez-lui les bandes.
7: On mange un peu toujours pareil en Grèce, en
10: pas
7: revanche.
10: Pas du tout, c'est
0: non,
10: pas
0: non, non, c'est on a toujours la salade de tomates avec les petits morceaux de feta, voilà, avec des olives.
10: Oui,
0: le petit régime crétois.
10: Mais il faut un très bon cassoulet par contre.
12: Feta matin, midi et soir.
7: Feta neuneu pour vous. Une première citation pour Cyril Leblanc, qui a dit Mozart était tellement précoce qu'à 35 ans, il était déjà mort.
12: Pierre Dac.
7: Non.
10: Jean-Yves
7: Desproges. Pierre Desproges, bonne réponse de Paul Alcarat. Qui a dit être dans le vent, c'est une ambition de feuille morte.
0: Mais c'est poétique.
10: Liane Folie.
7: Non.
12: Gérald Darmanin.
7: Non, un écrivain et philosophe français.
13: Ah oui.
7: Dont je dois dire j'ignorais le nom jusqu'à hier dans l'avion.
13: Ah,
7: aïe. Quand j'ai trouvé cette citation dans le Figaro.
13: Ah, vous connaissiez pas son nom.
12: Il est né quand?
13: Merleau-Ponty.
12: Il est né quand?
13: On vient de Grèce, on n'a pas révisé.
11: C'est Merleau-Ponty.
7: Merleau-Ponty. Non.
10: Michel Aufraise. Il est aux fraises, Michel, de plus en plus.
7: Un écrivain et philosophe français, récompensé par l'Académie française.
13: Oui,
11: à l'époque.
7: Ah, voilà, influencé par Platon, Aristote.
10: Ah, Thierry Beccaro.
7: Non.
12: Tyrozon.
7: Pardon.
12: Tyrozon.
13: Non, ça, c'est un dinosaure, ça.
7: Non. Il est né à Saint-Marcel-d'Ardèche en 1903 et il est mort en 2001.
10: 98 ans. Bravo, papy.
7: Et oui, absolument.
10: Bravo, respect. Hein.
7: Oui, effectivement.
10: Dans quel état, par contre?
13: Tu vois, gars.
12: Ça commence pas par un T?
7: Oui, ouais, oui, ça commence.
13: Son nom, mais Chiffrelette.
10: Thierry Ardisson.
0: Théodore, oui. Quelque chose?
13: Nobile.
0: Thomas.
7: Non,
12: non, non, non.
7: Peut vous donner son prénom si ça
0: Maurice.
7: Vous aide.
0: Oui, allez.
7: Gustave.
0: Ah, Gustave Eiffel.
12: Oui, c'est...
13: Hey, t'as vu, Paul, d'avoir été touché les nénettes? Ben, ça t'a tout mélangé.
12: Gustave Thibon.
7: Gustave Thibon. Bonne réponse de Paul Alcarat. Thibon, Polo, Thibon.
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7: Je vous emmène dans la prison de Florence où se trouve une célébrité encore aujourd'hui. Mais quelle célébrité dans la prison de Florence?
16: Ah, c'est El Chapo, un criminel évidemment avec la drogue et compagnie. Et c'est l'équivalent d'Alcatraz dans les montagnes rocheuses aux États-Unis.
7: Parce que vous n'êtes pas tombé dans le piège.
16: Oui, c'est ça. Ça
7: effectivement,
16: pas en
7: Florence. Oui. C'est comme la chanson de Serge Reggiani, Venise n'est pas en Italie. Eh bien, Florence n'est pas toujours en Italie, car il s'agit bien d'une ville américaine qui s'appelle Florence, où se trouve la plus grande prison des États-Unis, dans laquelle il y a El Chapo. Excellente réponse de Johan Rioux. Florence in Colorado est effectivement un United States Penitentiary Administrative Maximum Facility.
16: Ah. Effectivement, bel accent.
7: Autant dire une prison américaine de très haute sécurité. Et si on en parle, on la surnomme l'Alcatraz des Rocheuses. C'est bien parce que Donald Trump a évoqué l'éventuelle réouverture de la prison d'Alcatraz, qui, elle, cette prison se trouve à San Francisco, en Californie.
16: Oui.
7: Il se trouve que le hasard a voulu qu'il n'y a pas longtemps, j'étais à San Francisco, il y a quelques mois, pour la Joconde qui se joue là-bas. Et j'ai visité pour la première fois Alcatraz.
16: C'est vraiment impossible de s'évader.
0: C'est sympa.
7: Alors ça, je peux vous dire qu'il y a du boulot pour Donald Trump s'il veut rouvrir cet endroit.
16: Ah, c'est en mauvais état.
7: Ah ben non, mais c'est pas possible. C'est, non, mais en plus,
16: c'est délabré.
17: C'est pas devenu une pizzeria. Non.
10: Ah non.
13: Ah non. Il y a l'Alcatraz.
7: Je crois que vous confondez l'Alcazone et l'Alcatraz. Non, mais c'est des cellules comme on peut plus en mettre personne aujourd'hui, de toute façon. Puis elles sont plus en état. De toute façon, dans la presse aujourd'hui, on nous dit qu'il est déjà revenu sur ce qu'il a dit,
9: comme d'habitude,
7: Trump, parce qu'il aurait fallu carrément raser la prison et en construire une autre, parce que celle-ci, elle n'est évidemment plus praticable, même si en revanche, elle attire de nombreux touristes. Ah, oui. Je conseille la visite, ça vaut vraiment le coup. Alors, prenez pas le
9: l'audio guide.
7: Ça sert à rien, l'audio guide. Non, on vous raconte des trucs.
16: Il faut régler sur français.
7: Pardon.
16: Il faut régler sur français.
7: Ah, j'ai réussi, waouh. Quand M. Trump a reparlé d'Alcatraz ce week-end, tout de suite, je me suis rappelé une question que j'avais posée ici, en rentrant justement de ce voyage à San Francisco, quand j'avais visité la prison. Et je vais vous reposer la question, mais inversement, puisque

0: Alcatraz s'appelle Alcatraz parce que elle est ainsi nommée, cette prison, parce qu'elle est sur l'île de Los Alcatraces. Okay. Mais qu'est-ce que ça veut dire?
1: Les pélicans. Les pélicans.
0: Les pélicans. Bonne réponse.
2: Mais c'est parce bossé, que Johan.
0: Vous avez retenu, vous avez bossé.
3: Alcatraz, ou
1: Wikipédia, 5h35 ce matin. Je suis content de mon investissement et tout. Ouais. J'ai dévalisé encore la marchande de journaux juste à côté. Elle me remercie trop et tout. Elle est trop gentille, cette dame. Place du marché, allez la voir à Neuilly-sur-Seine, extraordinaire.
0: Elle est marrante en plus.
1: Elle est vous la connaissez aussi.
0: Ouais, je la connais, bien sûr que je la connais.
1: Mais oui, elle est trop gentille.
0: Et elle dit toujours des trucs rigolos. Oui. Oh, bah, il fait froid aujourd'hui.
1: Elle est exceptionnelle. Et puis elle a été victime des travaux sur cette place pendant des années et des années. On l'a mis à gauche, à droite. Ah, et oui. C'est une île incroyable parce que c'est des réserves d'oiseaux absolument de
0: dingue. Ah là, vous reparlez de la prison. Ah,
2: oui. Il mélange tout.
0: Je croyais que vous parliez du kiosque de la dame.
2: Il y a peu de pélicans.
0: Il va tellement vite, on a du mal à le suivre.
2: Eh hein. Ouais, ben, pensez à Nathalie.
0: Ah, il y a quelques pélicans. Neuilly, j'ai encore vu Balladur passer la semaine dernière.
4: Je vous demande de vous arrêter.
1: Tu as fait de la prison ici, même une garde à vue ou quelques instants, quelques minutes.
5: Bah, on va te le raconter.
2: Je suis sûr qu'elle a fait de la
5: prison. Non, j'ai pas fait de la prison, mais j'ai déjà été embarqué par les flics. Je suis déjà resté.
0: Raconter quelques heures. Pour ivresse.
4: Ah, sûrement.
0: Ou racolage.
5: Non, pas
4: les deux. Les deux.
5: Non, j'étais avec un copain dans une soirée.
4: Oui, ah bah voilà.
5: Dans une soirée dans laquelle il y avait 200 personnes et les flics ont débarqué. Et en fait, il a été embarqué. Ils m'ont embarqué avec, je ne sais pas pourquoi, je crois que nos téléphones étaient. Enfin, vous avez vu qu'on s'échangeait pas mal de messages.
4: Oui, pour acheter des produits.
5: Et lui, en fait, voilà, il était soupçonné d'avoir acheté de la drogue.
4: Ah bah voilà, il m'en doutait.
5: Sachant que moi, j'ai jamais touché la drogue de ma vie, mais bon. Ils nous ont relâchés quelques heures plus tard.
6: Et comment était la cellule de dégrisement?
5: On n'a pas été en cellule de dégrisement. On était dans une, on a été derrière un bureau. Les flics nous ont posé des questions. Moi, j'assistais le gars, mais j'avais rien à dire, en fait, si ce n'est que j'avais des coups de fil personnels.
0: Un peu comme d'habitude, donc.
5: Mais qui est vilain?
2: Et Bernard Henry, il a jamais fini dans une geôle à Kaboul ou un truc comme ça?
6: Oui, ça lui.
0: Ah oui, vous avez dû lui apporter des oranges. L'avantage, c'est que vous pouvez rentrer, vous passez entre les barreaux.
5: Heureusement qu'il n'est pas marié avec moi.
0: Et vous avez chanté dans les prisons?
6: Oui, j'ai chanté.
0: Ça, c'est bien parce que les gens peuvent pas s'échapper.
4: Ça s'appelle ce qu'on appelle la double peine.
6: La double peine. Mais c'était à la prison des Murets, vous voyez, qui est près de Toulouse.
0: Les pauvres.
6: Pour les grandes peines.
4: Oui, c'est ce qu'on disait.
6: Mais c'est vrai qu'ils étaient obligés d'être au concert. Hein. Je leur ai chanté du bel canto, du Puccini, toutes sortes de choses, mais ils aimaient, ils étaient adorables. Je dois dire que j'avais un public extraordinaire.
0: Pourquoi vous n'allez pas faire un concert chez Sarkozy?
6: Ben, il a un bracelet, lui.
0: Ah oui. Non, il paraît qu'ils n'ont pas trouvé. Il a tellement des chevilles qui sont grosses qu'ils n'ont pas trouvé de bracelet à sa taille. Est-ce que vous avez travaillé cette émission, manifestement, monsieur Rioux, en dehors de l'actualité? Je suis sûr que vous avez révisé tout le parcours et le CV de Vincent Cespedes.
1: Oui, plein de petits, vraiment plein de
0: petits. Qu'est-ce que vous savez sur lui? Par exemple, moi, je saurais pas. Déjà, le fait qu'il chante, je le savais pas.
1: Ah oui, vous êtes vraiment cosmopolite. Vous êtes né en Algérie. Je crois que la maman est, vous avez, côté hongrois et côté espagnol et vous êtes né en Algérie.
7: Non, c'est mon père, à Oran,
1: oui. Ah oui.
7: Ouais. Non, moi, je suis né à Aubervilliers.
1: Ah oui, c'est très décevant.
4: Ouais, c'est bien
0: ce qu'on disait. Et quoi d'autre?
1: Mais non, mais vous avez fait plein de petits bouquins et tout philosophiques, c'est ça, plein de petits.
7: 630 pages, 400 pages.
1: Ah oui,
2: des tout petits opuscules.
1: Et quelle est votre plus grande fierté? Alors, qu'est-ce que.
7: En philo ou
1: non,
7: dans la
1: vie? Pourquoi, selon vous, méritez votre place ici? Parce qu'il faut mériter sa place ici. Vous faites.
0: Ah bon, c'est nouveau ça.
7: Non, je suis vierge de tout entrisme et de tout népotisme.
5: C'est dingue ça.
4: Ah voilà, vierge.
7: C'est la pureté de cette émission en fait.
1: Ah, c'est super. Vous l'écoutez un petit peu de temps en temps?
7: Oui.
1: Ah oui, alors donnez-moi un exemple pour prouver que vous écoutez pas.
2: Par exemple, comment s'appelle la fiancée éternelle de Johan Rioux?
7: Nathalie.
0: Bonne réponse de Vincent
1: Cespedes. Il est énorme.
7: Moi aussi j'ai Wikipédia.
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0: J'ai une autre question pour Julien Spatz, qui habite Bindesheim, dans le Bas-Rhin. Où trouve-t-on un chalumeau, une souche, deux bourdons et une poche?
3: Oula.
8: Chalumeau, c'est une paille?
1: Ah, dans une boulangerie.
0: Une boulangerie? Non.
3: Non.
0: Pourquoi dans une boulangerie?
3: Une poche, en général, quand on va dans une boulangerie, à la fin, on demande, est-ce que vous voulez une poche pour mettre les...
8: Non, ah ouais. Ça, c'est mais dans le Nord.
1: Non, mais je suis sûr qu'à Paris,
8: c'est
1: ça...
8: dans le Nord.
6: Il y a, c'est un anus artificiel aussi, une poche. Ah. C'est sympa. Alors, est-ce que vous...
8: Ouais, mais voilà, ça va déraper, là.
3: Ça va déraper, ouais.
1: Jean-Jacques, écarte-toi.
8: Tous les gars qui ont un anus artificiel sont abonnés à Télépoche, on va tout la faire.
0: Est-ce que c'est une... J'ai vu plus de faux culs que d'anus artificiels.
6: Oh, ça, c'est joli, ouais.
0: Où trouve-t-on un chalumeau, une poche, une souche et deux bourdons?
8: Ben, c'est pas dans une église, les bourdons.
6: Ah oui, les
0: non,
6: bourdons.
0: Pas dans une église.
1: C'est une banque,
8: sur, sur un drapeau.
0: Sur un drapeau, non.
1: Dans un lieu, c'est dans un lieu précis?
0: Dans un lieu, non.
8: C'est une représentation graphique.
1: Un commerce?
0: Un commerce, non.
1: Dans une église?
0: Dans une église.
8: C'est une représentation graphique.
0: Ah non, Gérard. Mais moi, je vous entends très bien, mon Gérard.
6: Gérard!
8: Excusez-moi!
1: Tu t'affirmes. C'est bien, Gérard, tu t'affirmes. C'est bien. C'est bien, mon petit bonhomme.
6: Je te reconnais pas!
0: J'ai
6: il
0: que
6: a
0: des...
6: enfin compris.
1: I'm so excited.
0: J'ai que des cinglés aujourd'hui.
6: Non mais il a enfin compris que
8: t'es sourde.
6: Si, mais non, que s'il pose pas des questions fortes, on lui répondra jamais. Et voilà.
9: Là c'est mon cas. Parfois je pose des questions très basses et il fait semblant qu'il n'entend pas.
0: Ah, j'ai tout entendu. Un chalumeau, une poche, une souche et deux bourdons.
6: C'est pas un drapeau.
1: Ce sont des parties d'un appareil.
0: Alors, ce sont des parties, oui.
8: Ah, c'est dans l'anatomie?
0: L'anatomie, non.
1: C'est un instrument? Un instrument?
8: C'est pas les...
0: Un instrument, oui.
1: Un violon?
3: En musique?
1: Une cornemuse?
0: C'est en musique.
1: Une cornemuse?
0: Dans une cornemuse. Ah, bah oui. Bonne réponse de Florian Gazan, qui trouve tout aujourd'hui.
8: Vous connaissez le truc? Qu'est-ce qu'est la définition d'un gentleman? C'est quelqu'un qui sait jouer de la cornemuse, mais qui n'en joue pas.
1: On a l'impression qu'on peut jouer un seul air avec... On était allé au rugby avec Laurent, je
0: peux raconter. Vous vous souvenez, c'était avant le confinement.
1: Voilà, ils
0: on a eu le dernier match de rugby du tournoi Destination, quand même.
1: Et y avait des mecs
0: France-Écosse.
1: Il y avait des mecs avec une cornemuse, ils ne jouaient qu'un seul air. Vous pouvez pas jouer autre chose.
8: Mais d'ailleurs, c'était une arme de guerre, puisque il y a des bataillons écossais qui partaient à l'assaut avec la cornemuse. Ça faisait fuir les ennemis.
1: Mais Gérard, vous ressemblez vachement, en fait, à
3: une cornemuse.
1: Quand écossais, là, comment il s'arrête?
3: Et on peut souffler dedans, hein.
1: C'est le docteur extraordinaire. Sean Connery, vous ressemblez à Sean Connery.
8: C'est mon père.
1: Non, mais c'est dingue. Mais là, je suis en train de me rendre compte.
9: Ah bon?
1: Vous pouvez pas?
9: Bah non, mais là, j'ai l'imagination, là.
8: J'ai échappé à Pierre Doris. Qu'est-ce qu'il a fumé avant?
1: My name is Morin, Bernard Morin. Est-ce que vous auriez accepté de faire un James Bond? Si vous avez proposé, Gérard, vous auriez été génial.
8: Mon premier film, quand j'étais petit, ça s'appelait Jambon.
6: Tu peux répéter plus fort, j'ai pas entendu.
1: I'm so excited!
0: La mauvaise foi de cette fille, alors. Tiens, les jupons de l'histoire, là. Trouvez-moi plutôt la réponse à la question qui vient, puisque il s'agit d'une question historique. Gilbert du Motier est mort rue d'Anjou, dans le 8e arrondissement de Paris. Il avait 76 ans quand il est mort rue d'Anjou. Mais de qui s'agit-il?
6: Vous pouvez me répéter le nom?
0: Bien sûr, Gilbert du Motier est mort rue d'Anjou, dans le 8e arrondissement de Paris.
8: À quelle année?
0: D'ailleurs, à l'époque, c'était encore le premier arrondissement.
8: En quelle année?
0: Alors, en quelle année? Oh, si je donne l'année. Oh oui, je vais vous donner
6: le
0: l'année.
6: Siècle.
0: 1834.
8: C'est pendant une révolution, une révolte,
0: alors,
8: une meute.
0: Gilbert du Motier. Non, alors il est pas mort tué par la révolution du
6: c'est
0: tout.
6: C'est un duel.
0: Ah non, il est pas mort en duel.
1: Mort naturel ou
8: un accident?
0: Voilà, naturel. Alors est-ce que c'est une mort naturelle?
1: On l'a aidé quoi.
0: Non, il est mort de maladie hein, quand même. D'accord.
6: Mais c'est une mort naturelle.
0: Il avait 76 ans à l'époque hein, donc.
8: Est-ce qu'on le connaît sous un autre nom?
0: Et évidemment, on connaît
6: ben oui.
8: Gilbert. C'est un auteur?
0: Ah, Gilbert du Motier n'est pas un auteur, mais voilà, il est mort.
6: C'est un curé.
0: Ah non, c'est pas un curé.
8: Un homme politique?
0: Non, c'est pas un homme.
8: Un acteur?
0: Politique.
6: C'est un écrivain, Laurent.
8: Un personnage imaginaire?
0: Ah non, c'est pas un personnage.
1: Son pseudonyme, c'est en un seul nom?
8: Un musicien?
0: Gilbert du Motier, c'est son nom. Mais c'est vrai qu'on
6: il avait un pseudo.
0: On n'utilise pas.
8: Ah, c'était un gangster?
0: C'est pas qu'il avait un pseudo.
8: Un genre Vidocq?
0: Mais on va dire qu'on l'appelait autrement, parce que Gilbert du Motier, c'était pas simplement son nom.
1: Est-ce qu'à l'école, on l'étudie aujourd'hui?
8: Lafayette?
0: Vous avez dit?
8: Lafayette.
0: Lafayette! Ah. Bon. Bonne réponse de Gérard Jugnot. Eh oui, c'est Lafayette, évidemment. C'est
6: non, j'ai entendu galerie.
0: Et c'est d'ailleurs quand on a commencé à l'enterrer que le fossoyeur a créé la première galerie Lafayette.
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0: Vous n'avez pas froid, Johan Rioux? Ah, vous êtes en chemisette d'été alors qu'on se caille dans ce studio. Le public a froid, n'est-ce pas que vous avez froid?
12: Ouais.
0: Car à M6, il ne chauffe pas. Bah Monsieur de Taverneau fait des économies sur tout, y compris sur notre santé. Et lui, il est là en chemisette, non, bras nus.
13: Enlève ce coussin, là. Ah non, c'est pas un coussin.
6: Johan, tu manges des damars, le matin?
7: Mais non, mais j'aime bien parce que je sais que pendant 3 heures, ça va être bouillonnant. Je vais dire plein de bêtises. Et là, ça monte en température, ça chauffe. Et je suis à la place aujourd'hui pour la première fois d'Ariel Dombal. La même classe, on la même élégance.
0: On a bien vu la différence. Mais...
6: Recule-la.
7: La même pudeur. Bon, alors, Sébastien, tu fais quoi dans ta vie? Je t'ai pas vu depuis 6 mois, Sébastien.
13: Ah, moi, j'ai refait ma salle de bain, là. Il m'arrive des trucs de dingue, là. Et toi, ça va?
7: T'es revenu dans le grand capital, alors?
13: Ouais, j'ai plein de thunes.
7: Tu t'es renié, quoi.
13: Oui, mais on peut passer à autre chose, patron.
0: C'est vrai qu'il est chiant.
13: Hein, il est chiant, il est.
0: Il faut toujours qu'ils mettent le doigt là où il ne faut pas.
7: Ça me dit toute la même chose.
13: Ah, ouais. N'est-ce pas, Caroline?
7: Oh, Caro, t'as froid, Caro, on ne te voit pas. Mais regarde, elle est toute. Elle a un manteau, elle a une écharpe, elle a des lunettes de soleil. Je ne comprends pas la dichotomie entre la lunette de soleil
12: et la dichotomie.
0: Employez des mots qu'elle comprend déjà.
12: Il a appris un mot ce week-end.
7: C'est le mot que je préfère maintenant.
13: Mais je ne comprends pas la dichotomie.
12: Non, il a appris un mot en 2023 et voilà, 2024, il nous le balance.
0: Arrêtez de vous gratter devant tout le monde.
7: Non, c'est pas que je me gratte, c'est que je me caresse.
13: Ah, mais t'as...
12: Enfin, interdisez ça pendant les heures de bureau.
7: Mais ça paraît naturel, c'est vrai que là, pour les auditeurs qui ne voient pas la scène, et c'est dommage pour eux.
6: Ah oui, c'est sûr.
0: Je suis pas sûr que ce soit dommage. Mais allez-y, oui. Alors
7: là, je fais une diagonale avec ma main gauche sur mon torse et tout.
6: C'est ça qui prend du temps.
7: Allez, on rigole.
0: Une première citation, oui, on rigole, oui. Pour Monsieur Barbier, Charles Barbier, qui habite Ondres dans les Landes, qui a dit « Si tes larmes deviennent jaunes, c'est qu'il est vraiment temps d'aller pisser. »
7: Du Coluche?
0: Non, c'est pas du Coluche, c'est pas du Jean-Yann. C'est pas du Frédéric Dard.
6: C'est français?
0: C'est francophone.
7: Ah, c'est Luc, alors Philippe Gueluc.
0: Philippe Gueluc, bonne réponse, c'est le chat. C'est dans l'album des 40 ans de Gueluc pour Jean-Jacques Martin, qui habite Latmorin dans l'Hérault, qui a dit « Les chats, justement, les chats adorent les gens qui leur sont allergiques. »
14: Oh, c'est très joli.
6: C'est vrai.
12: C'est très, très
13: pas Lynn Renault.
0: Pardon ?
13: Lynn Renault ?
0: Pourquoi Lynn Renault ?
13: Je sais pas, je vois Lynn Renault, je vois un chat.
14: C'est pas Colette ?
0: Non, ce n'est pas Colette.
13: C'est une femme, hein ?
0: Ce n'est pas une femme.
7: Une grosse tête habituelle ?
0: Une grosse tête, non. Non.
12: C'est un homme qui nous a quittés.
0: Ah oui, c'est un homme qui vous a quittés. La liste va être longue.
7: Un dramaturge ?
12: Bah non, en fait.
6: Mais il a quitté Caroline il y a longtemps.
0: Les chats adorent les gens qui leur sont allergiques.
14: C'est un dramaturge ?
0: Dramaturge, non.
12: Mais lui-même, avait-il des problèmes avec les chats ?
0: Non, il avait beaucoup de chats autour de lui.
14: C'est Paradis de Moncrief.
12: C'est
14: Richelieu.
0: C'est... Richelieu, non. Non.
14: Un romancier ?
0: Un diariste, comme je dis souvent.
12: Oui.
14: C'est Jules Renard.
0: Non, pas Jules Renard.
12: Tristan Bernard.
0: Non plus, non.
12: Alors c'est André quelque chose.
6: Non. André Rieu. Il est du 20e
14: siècle. C'est Pierre Daninos.
0: Pierre Daninos.
13: C'est pas le mec de C'est pas sorcier.
12: C'est pas Maurice.
0: Pourquoi le mec de C'est pas sorcier ?
13: Je sais pas, je le vois, je vois un chat.
6: Il est du 20e siècle.
12: Maurice, Jeune Voix.
14: Ça pourrait être Paul Léoto.
0: Et c'est Paul Léoto. Bonne réponse de Franck Ferrand.
12: Il le savait depuis le début. Je n'arrive pas à retenir.
14: C'est vrai.
12: Diariste. Paul Léoto.
13: Oui, ça pourrait être Paul Léoto. Non, mais qu'est-ce qu'il est intelligent, le mec du Tour de France.
0: Pour Sylviane Cardozo, qui habite Lauzet, c'est en Charente-Maritime. À qui doit-on ces jolies lignes ? Je naquis infirme et malade, je coûtais la vie à ma mère, et ma naissance fut le premier de mes malheurs.
14: Oula. C'est beau, ça.
13: Ah bah, c'est quelqu'un Jean-Luc Delarue ?
14: Quelqu'un qui croyait en la vie.
12: C'est Baudelaire, quelqu'un dont la mère est morte en lui donnant naissance.
0: Eh bah ben oui, ça c'est ce qu'il raconte.
12: Oui, j'ai compris, c'est ça que vous
6: voulez dire. Un grand dépressif.
0: Je naquis infirme et malade, je coûtais la vie à ma mère et ma naissance fut le premier de mes malheurs.
12: Est-ce que ce ne serait pas un peintre?
0: Non, ce ne serait... Ah ben,
7: non, c'est un
0: je
7: poète.
0: Vous confirme,
7: non.
0: Ce n'est pas un peintre.
7: C'est un d'accord. Poète.
12: Alors est-ce que ce serait un poète?
0: Un poète, écrivain, surtout plus que poète.
12: Oui, je pense, hélas, à ce,
7: c'est pas Château,
12: à ce sacré Victor.
0: Non, philosophe aussi.
12: Ah oui.
0: Je pensais que M. Ferrand savait
7: oui,
0: ça.
7: Oui, mais je connais en plus la citation.
12: Oui, je connais. Vincent Lagaffe moi, c'est le seul philosophe que je connais.
7: Est-ce que ce ne serait pas Jean-Jacques Rousseau?
0: Et c'est Jean-Jacques Rousseau. Oui. Bonne réponse de Franck Ferrand.
12: Il n'a jamais été heureux.
0: Une citation maintenant pour Jérémy Joblin, qui habite Molette dans les Yvelines, qui a dit « Dans un monde sans mélancolie, les rossignols se mettraient à rôter. »
7: Oh, très joli.
12: C'est Jean-Yann. Micheline Dax.
0: Quel rapport.
12: Je sais qu'elle imitait bien l'oiseau.
0: Oui, d'accord.
12: Mais elle rôtait bien, surtout.
7: Ça pourrait être Pierre Dac.
0: Non. Dans un monde sans mélancolie, les rossignols se mettraient à rôter.
12: Est-ce que c'est français? Est-ce que c'est français?
0: Français d'origine étrangère.
7: C'est
0: Ionesco, non, mais on est dans la même
12: Sarkozy.
7: Un roumain.
12: Tolstoï.
0: Un roumain.
12: Ah bah c'est Cioran.
0: Moi, je connais. Et c'est Cioran.
12: Bah oui.
0: Bonne réponse. Excellente réponse.
12: T'es bien emmerdé, Ferrand.
7: Ah là, je reconnais.
12: Parce que tout le monde l'a trouvé. Alors toi, tu galérais.
0: Émile Cioran, c'est de la culture, ça. Bravo, Toen.
7: Bravo,
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0: Qu'est-ce que vous allez faire, Chantal, là-dessous, à la fête à Neuneu, alors?
1: Oh, je suis ravie, je suis la marraine de la fête à Neuneu.
0: Et le parrain, c'est Elise et Moon, je vois. Moon. Vous êtes en couple avec Elise et Moon, maintenant.
1: Pas encore, mais j'ai pas tellement l'attention, si tu veux. Non, c'est pour l'association Coucou Nouveau.
0: Vous ne voudrez pas, Elise et Moon.
1: C'est pas mon style d'homme.
0: Vous êtes antisémite?
1: Oui.
0: Elle dit oui, en plus.
2: Bah oui. Franchement, qui ne l'est pas, à part Mélenchon?
0: Donc, qu'est-ce que vous allez faire à la fête à Neuneu, alors?
1: Eh bien, je suis marraine et je suis marraine, en fait.
0: Bah, très bien, voilà, oui.
3: Je pense qu'elle ne sait pas encore ce qu'elle va faire là-bas.
4: Non, je vais faire un petit manège.
0: Vous allez faire les attractions,
1: Mais peut-être la femme la plus drôle du monde dans une cage. Ah. Non.
2: Ah, la femme à barbe, la femme à barbe.
1: J'ai très peur des gros manèges.
0: À moins que vous soyez figurante dans le château hanté.
1: C'est gentil.
3: C'est pas gentil,
1: oui. Pourquoi pas?
2: Avec son balai.
1: J'avais fait ça à la foire de Lille, je me souviens. J'avais fait le train fantôme. Chercher du boulot, on m'a dit, si tu veux, tu fais peur aux gens, tu les chatouilles quand le petit train passe dans le train fantôme.
0: Ah, c'est un vrai travail, ça.
2: Oui. Qu'est-ce que tu gagnes dans ce cas-là? Il y a un peu de sous? C'est quoi, ils te payent en pommes d'amour?
1: Rien du tout. Et donc, alors,
0: vous avez répondu très vite, là.
1: Non, attendez, c'est une association Coucou Nouveau Loup pour les enfants à l'hôpital, pour aiguiller l'hôpital.
0: Ah oui, bah, on les connaît, les associations.
2: Va à l'hôpital, va pas la fête à Neuneu, non?
0: Coucou Nouveau Loup.
1: Coucou Nouveau Loup. Et donc,
0: ça sent l'escroquerie, ça.
1: Laissez-moi parler. Donc, alors, je chatouiller les gens qui passaient dans le train. Et un jour, il y a un farceur, il m'a emmené avec lui dans le train, si vous voulez. Donc j'avais été démasqué.
3: J'ai pas compris l'histoire.
2: J'ai pas compris.
1: Il y a pas vraiment de chute, mais ça change pas.
0: Non, en revanche, dans les attractions, parfois, il y en a des chutes, dis-donc.
1: Ah oui, mais non, mais c'est dangereux.
0: Accrochez-vous, quand même.
1: J'avais fait le tapis volant. Vous connaissez le tapis volant?
0: Ah oui.
1: C'est un tapis qui bouge comme ça, d'un côté et de l'autre. Et j'avais laissé mon sac par terre.
0: Ah oui.
1: Mon sac s'est vidé. Et toutes mes affaires s'en allaient à droite, à gauche, etc. C'était terriblement déstabilisant.
0: Une bonne marraine, donc, voilà. Pour et la fête.
1: Il paraît que vous allez venir.
0: Oh, dites non, je vais pas, parce que...
5: Qu'est-ce que vous avez à faire ce jour-là, Laurent Ruquier?
0: Ça m'intéresse pas.
1: Oh, les gens sont contents.
0: Ah oui, bon, on verra.
1: Oh,
0: verra.
1: J'aimerais tellement vous venir avec moi.
0: C'est où?
1: Pelouse de la Muette.
0: À la Muette.
1: Métro, la Muette.
0: Eh ben, continuez comme ça.
2: Mais attends, mais...
1: Non, c'est bien, la fête.
2: C'est pas très sympa parce que c'est Pelouse de la Mouette, c'est Bois de Boulogne. Elles vont aller où, les putes, s'il y a la fête?
1: Non, mais elles sont de l'autre côté.
2: Ah oui, c'est pareil, c'est ce qu'on m'a dit.
0: Ça tombe bien, on peut faire des pierres de couilles.
1: Sympa, la fête.
2: Il est fort.
0: Alors, je voulais dire à Jonathan, parce qu'on s'est pas revu depuis mon retour de Chine. Je sais que je bassine un peu tout le monde avec mon voyage en Chine. Mais ça m'a tellement marqué. Et c'est vrai que Joyce est une spécialiste de ce grand pays et elle parle couramment. Et alors, évidemment, dès que je suis arrivé là-bas, qu'est-ce que j'ai fait? La première chose que j'ai fait,
4: Vous avez chanté Ça ira.
0: Alors, pas seulement ça, mais c'est que j'ai montré des vidéos de vous en demandant à tous les Chinois s'ils vous connaissaient.
4: Et alors?
0: Il y a un guide qui vous connaissait, pas tous, hein, mais il y a un guide sur trois qui vous connaissait. C'est déjà pas mal. Sur 1,4 milliard. Un guide sur trois qui vous connaissait. Et alors, mieux que ça, c'est que même ceux qui vous connaissaient pas, je leur faisais écouter les chansons.
4: Vous étiez mon attaché de presse en Chine.
0: En mandarin. Et ils disaient, elle chante très très bien notre langue.
4: Oh, c'est
0: ça m'a fait plaisir. J'étais touché. Je disais, je la connais.
2: Et c'est-à-dire, quand t'es là-bas, tu chantes en chinois ou en mandarin? Tu chantes pas en français?
4: Oui, en fait, j'ai fait l'équivalent de la Star Academy chinoise. Ouais. C'était de fin février à fin juin.
2: Star Academing.
4: Voilà.
0: Non, donnez-nous un petit exemple de chinois pour tout le monde, pour montrer au public que je n'invente pas ce que je dis.

0: C'est chouette, hein, quand même. Et vous, Orlinski, vous êtes connu là-bas comme artiste?
1: En Chine, très très très connu. Ben, 1,4 milliard. Moi, c'est des signes qui sont d'argent, donc forcément.
0: Non, mais on trouve vos œuvres
1: oui,
0: dans
1: beaucoup
0: les...
1: de copies.
0: Dans les galeries.
1: On trouve beaucoup de copies.
2: C'est pas leur genre, c'est pas leur genre.
1: T'en trouves partout. Non, il y a beaucoup de copies. Ben, si, en Asie, il y a un vrai marché, mais il y a un gros marché de la copie, un marché de l'original.
0: Parce qu'il y a tout un quartier à Pékin qui est justement un quartier de galeries d'art.
1: Ouais.
0: Et franchement, c'est chouette, hein, je vous jure.
1: Ouais, c'est super.
0: Ah ouais.
3: Vous êtes allé quand en Chine, vous l'avez pas dit?
4: Mais cet été.
0: J'y suis allé pour la dernière braderie.
2: Alors, j'ai une blague sur les Chinois. Vous savez pourquoi les Chinois ils sont toujours joyeux dès le plus jeune âge? Parce qu'en Chine, on rit quand on est.
5: Allez bien.

0: Allez, une première citation, et ce sera cette citation pour Georges Domerge, qui habite Poublaz-Lanec, vous aurez compris que c'est en Bretagne, qui a dit « Maintenant, sur les bouteilles de vin, ils écrivent « Attention, l'alcool est dangereux pour les femmes enceintes. Entre nous, si l'alcool n'existait pas, il y aurait beaucoup moins de femmes qui seraient enceintes.
1: » Coluche.
0: Non, pas Coluche.
2: C'est récent, c'est...
0: Ah oui, c'est une copine à nous, d'ailleurs.
3: Ah, Foresti.
0: Qui vient de temps
4: Michel
0: en temps.
4: Bernier.
3: Christine Bravo, Bernier.
0: Pas Michel Bernier. Pas Michel Bernier.
2: Isabelle Mergault.
0: Pas Isabelle Mergault.
2: Charlotte de Turckheim.
0: Charlotte de Turckheim, bonne réponse de Chantal là-dessus. Pour Ludivine Moniaud, qui habite Saint-Apollinaire, qui a dit « Un consultant, c'est quelqu'un qui connaît 129 positions du Kama Sutra, mais qui ne connaît aucune femme. » C'est pas mal. Hein.
5: C'est pas mal.
2: C'est un vrai théoricien.
0: Alors, ce n'est pas Coluche. C'est quelqu'un, évidemment, qui a dit ça à propos des consultants sportifs.
3: En un mot, consultant.
0: Consultant de football, évidemment.
3: Ah oui,
5: Thierry Roland.
0: Pas Thierry Roland.
2: Il est mort, il est vivant?
0: Alors, il est toujours vivant.
5: C'est un commentateur?
0: Alors... Je crois qu'il a jamais commenté, ou alors peut-être une fois, mais c'est pas sa spécialité.
2: C'est un journaliste.
0: Il est plutôt silencieux.
2: Il consulte.
3: Ah, Adil Rami.
0: Et il dit des phrases comme ça de temps en temps.
6: Ah, c'est...
0: Mais effectivement, c'est un ancien footballeur.
5: Mais oui, il est entraîneur maintenant.
0: Alors non, je crois qu'il n'est... Non, il est comédien maintenant.
3: Mais il est connu ou pas?
5: Le Bœuf, le Bœuf.
2: Non, il est marié avec la comédienne qui est au français.
0: Absolument.
3: Michel alors, Pélissarassou.
2: Un brun assez sexuel. Enfin, sexy, je veux dire.
7: elle a très faim, Laurent.
0: Moi, je vais pas la fête à Deneuve. Je n'ai pas envie qu'elle touche au mien.
2: La fête où, Deneuve?
0: Il a été fâché avec l'équipe de France de football pendant longtemps.
5: Louis Cantona.
2: Cantona.
0: Ah oui. Qui a dit Eric Cantona? C'est Richard Orlinski. Bonne réponse de Richard Orlinski. Mais oui, bien sûr, c'est Eric Cantona. Une autre citation.
2: Là,
0: pour...
2: j'ai gagné, non?
0: Bah non, c'est pas vous qui avez gagné.
2: C'est Richard. Enfin, j'ai mis sur la piste.
0: D'accord, mais enfin.
5: Ouais, c'est pas mal, mis sur la piste.
0: On va pas récompenser tous les Alzheimer le même jour. Pour Virginie Flore, qui habite Nantes, qui a dit « Maintenant que je suis vieux, quand je parcours un cimetière, j'ai l'impression de visiter des appartements.
7: » C'est pas drôle. C'est ancien.
2: C'est récent?
0: C'est pas tout récent. C'est quelqu'un qui est mort en 1957 et qui fut d'ailleurs un des rares politiques académiques. Il n'y en a pas eu tant que ça. Ah.
7: C'est vrai, ça manque aujourd'hui.
5: Édouard Herriot.
0: Et c'est Édouard Herriot. Oh. Excellente réponse de Franck Ferrand.
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0: Par exemple, si vous allez dimanche au pavillon Baltard, vous pouvez applaudir quelqu'un de 79 ans.
3: Ah, Yves Etorner.
5: Enrico
3: dans un cercueil.
0: Quelqu'un de 79 ans qui est né à

0: 19 ans, Chantal.
1: Bah
0: oui,
1: je pensais qu'elle faisait beaucoup plus.
2: Et non, voyez, non. Bah non, mais non, mais elle est là depuis tellement longtemps.
3: Oui, mais elle est bien pour son
0: âge.
3: Mais
0: ce qui est fou, c'est que t'as le mec de Genesis qui est assis.
1: Oui, elle est debout. Elle est Jean-Jacques debout.
0: Elle, c'est même Madame debout.
4: Mais oui. Non, mais Jean-Jacques est assis.
1: Est-ce que vous voulez que je vous lise le texto que je vous ai envoyé il y a deux jours,
0: Rioux, Monsieur Rioux, si jamais vous continuez, je dis ce que vous allez faire bientôt sur TF1.
4: Vas-y, balance, balance.
1: Mais non, je vais faire la roue de la fortune. Mais oui,
5: la roue de la fortune. Pas...
1: Mais vite, tiens, je vais tourner la roue. Je vais remplacer Philippe Risoli, ça va être énorme et tout. Le million.
4: Non, mais c'est pas la même émission, ça, c'est le millionnaire. Tu dis n'importe quoi.
3: Il va être vachette dans Interville.
4: Je sais pas dans quoi il pourra rentrer, mais c'est pas gagné.
1: Ah, Guilux. Ah, Simone, allez, Simone, qui est en tête, Vic faisant sac ou Nîmes. Allez, maintenant, Léon Citron, je ne vois rien, mes lunettes Citron. Sont cassées. Mes lunettes sont cassées. La vachette Marguerite m'a perturbé. Et Yann Moix maintenant qui essaye de faire. Vous savez quand il y a le truc à la fin, il fallait qu'il monte là.
4: Détends-toi.
1: Et là, Yann Moix qui monte. Yann Moix qui monte encore. Allez,
4: arrête. Faut être un degré de désespoir pour en arriver là. Mais.
1: Vous allez bien, le public, on s'amuse énormément.
0: Ouais. Mais le pire, Yann. Vous voulez que je vous confie un truc? Le pire, c'est que les gens l'aiment bien. Autrement, je le garderais pas qui est avec moi.
1: Il paraît dans le public aujourd'hui. En fait, j'ai fait un truc énorme avant l'émission. Ouais. J'ai piqué le listing des invités. Et il paraît, il y a une gentille demoiselle qui est adorable et qui s'appelle Romane Bouquet et qui est au dernier rang, apparemment. Romane, est-ce que vous pouvez lever la main?
4: Mais tu veux draguer?
1: Ah, elle est là! Elle a levé la main!
3: Que regardez! Cela,
0: Romane, enfin, vous regardez mais... les noms des gens dans le public.
4: Parce qu'il a très envie de baiser. En fait. C'est pour ça.
1: Et Romain est avec son copain. C'est vous le copain, monsieur?
0: Ah,
1: c'est
0: ah il va se faire salut. Le copain. Alors,
4: pardon, mais Romain et son fiancé, est-ce que vous pourriez vous dévouer tous les deux pour le calmer d'une manière ou d'une autre?
0: Le public vient ici anonymement.
4: Ah, oui, enfin, elle n'a rien demandé, madame.
1: Il y a Simone
4: Bouquet.
1: Aussi au troisième rang. Il y a Simone Grenier. Allez, Simone.
4: Mais arrête, enfin.
1: Il y a Anaïs aussi. Il y a une Anaïs. Qui est Anaïs?
4: Il est steward ou quoi?
1: Allez, Anaïs, levez la main, celle qui s'appelle Anaïs. Ouais,
0: mais
1: là,
0: mais il a des noms des gens.
4: Mais laisse-la tranquille.
1: Attendez, je vais interviewer Anaïs.
4: Mais non.
1: Bonjour Anaïs, comment vous allez?
6: Bonjour Yoann, très bien.
1: C'est votre première fois aux grosses têtes?
6: Non, troisième fois.
1: Vous venez d'où, madame?
6: À côté de Dunkerque.
1: Ah, c'est super, moi je vais vous alerter. Ah, c'est votre copain à côté? Oh, comment vous vous appelez, monsieur?
7: Je m'appelle François.
1: Ah, François, c'est super, vous êtes heureux, vous allez vous marier, vous allez faire des enfants.
4: Mais laisse-la.
1: Non, ils vont pas se marier.
7: Les enfants, c'est déjà fait.
1: Oh, c'est génial, bah il vous reste le mariage, alors c'est beau. Bon, allez, je retourne à mon place, je suis quand même payé pour faire une émission. Allez, à tout à l'heure. Bonjour madame, comment vous appelez?
8: Catherine.
1: Catherine, c'est super, monsieur.
3: Philippe, c'est terrible d'être né avant terme.
1: C'est vrai, en plus. Laurent, qu'est-ce qui se passe?
0: Je me souviens plus, vous l'avez croisé, vous, Pierre Benichou, ou pas?
1: Alors, c'est la vérité, c'est la vérité. En fait, je devais faire une émission avec lui, et je crois que vous l'avez annulé la veille, en disant, il y a le Covid, il vaut mieux que vous restiez à la maison. Et je devais faire une émission juste avant
4: qu'il décède. En tout cas, quoi, il est mort.
3: Il est mort heureux.
1: Mais j'avais préparé l'émission et tout, j'avais préparé des choses.
0: Il a préféré pas voir sa pierre.

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1: Éric Coquerel, l'un des responsables de la France Insoumise, a annoncé le dépôt d'une proposition de loi pour abroger la réforme des retraites et revenir à 62 ans. On sait que le RN veut faire la même chose. 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Toute l'Europe, sauf le petit village gaulois.
2: Bon, va falloir qu'on y pense en tout cas. C'est le sous-texte de votre chronique. Merci beaucoup, François.
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3: On a un autre spécialiste dans l'émission et lui aussi, je dois dire qu'il s'y connaît. Il l'a prouvé la saison dernière, ne serait-ce qu'au zoo de Beauval, où il triompha. C'est notre ami Laurent Baffie, spécialiste des animaux et qui donc va pouvoir répondre à la question, j'imagine, pour Madame Lelarge.
4: Connaît tous les animaux.
5: Oh, elle a beaucoup rétréci.
3: Madame Lelarge habite Tartaras dans la Loire.
6: C'est joli comme nom.
3: Quel animal a un œil plus gros que son cerveau?
7: L'autruche.
3: L'autruche. Bonne réponse de Laurent Baffie.
4: Et il s'y connaît un autruche.
6: Pour Monique... C'était pas difficile.
3: Ah bon.
6: Bah, vu la taille de la tête, tu peux pas avoir un gros cerveau.
4: Oh mais t'es
8: frileux. Bah non, tu peux avoir. C'est faux. Regarde, une souris, un rat, ça a une toute petite tête et c'est un cerveau. C'est très intelligent.
6: Mais c'est un grand corps.
9: Regarde, toi, t'as une très grosse tête et.
4: Chérie.
3: Et un petit œil. Pour Madame Rogès, Monique Rogès, qui habite au Bervilliers. De quoi un zèbre a-t-il besoin pour s'endormir ?
6: De rayures ?
3: Non.
10: D'oreiller ?
6: Bah pour être dissimulé.
7: De mettre son pyjama.
3: Non. Mais c'est vrai
7: de voir sa maman.
10: De noir.
3: C'est vrai que c'est mignon de mettre son pyjama pour un zèbre, c'est mignon comme
9: il
3: réponse.
9: Il compte ses rayures, oui.
3: Comment ?
9: Il compte ses rayures.
3: Non, il compte pas ses rayures.
8: Il est obligé
6: de dormir à deux.
8: Il est obligé
6: de dormir à deux.
3: Le zèbre ne peut pas s'endormir s'il est seul.
9: Oh,
3: bonne réponse de Jean-Philippe Janssen.
9: C'est dingue ça.
6: Oui, je le sais.
8: On me laisse jamais finir mes phrases. Alors.
6: C'était ça que t'allais dire.
3: Non mais en fait pourquoi? Parce que le zèbre a besoin d'un autre zèbre pour monter la garde et le rassurer. Il y a un zèbre qui surveille pendant que l'autre dort.
6: Un zèbre de secours.
3: Vous voyez, c'est un zèbre de secours en quelque sorte. J'ai l'impression que vous ne saviez pas ça, monsieur Baffie.
7: Non, j'ignorais totalement et je ne peux pas émettre de doute, mais je n'en pense pas moins et je fermerai bien ma gueule.
3: Pour Valérie Le Guluche maintenant. Même Le Guluche habite dans le Rhône. Mmh. Qu'est-ce que la grenouille ne fait jamais ?
7: Elle ferme pas les yeux.
3: Non.
7: Elle a pas de paupières.
8: Elle ne porte pas les œufs.
6: Je sais. Elle se transforme jamais en prince.
7: Elle ne boit jamais.
3: Elle ne boit jamais. Bonne réponse de Laurent Baffie.
7: C'est vrai, vous allez dans un bistrot, il n'y a aucune grenouille au comptoir.
3: La grenouille ne boit jamais.
7: Elle boit par la peau.
10: Et même celle de bénitier.
3: L'hydratation de son corps se fait par la peau.
4: Elle
3: absorbe l'humidité présente dans l'atmosphère.
8: Comme elle est poreuse alors.
3: Ouais, mais elle ne boit pas. La grenouille ne boit jamais.
6: Mais enfin, on la regarde 24 heures sur 24 pour être sûr.
3: Ah bah oui. Ah, là j'ai une mordette devant les yeux. Mais la mordette, c'est le bébé de quoi?
6: Du mordeau?
3: Non, la mordette.
7: D'un mustélidé?
3: D'un quoi?
7: Mustélidé, comme Twin, Belette...
3: Ah merci de m'aider, parce que là, vraiment, vous me donnez des noms, là, j'ai cru que c'était une marque de Nutella. Alors, la mordette, non, c'est pas la mordette.
10: Est-ce que c'est un mammifère?
3: Alors non, pas du tout.
6: Ça a des petites dents et ça mord.
8: C'est un oiseau?
3: Ah, ça mord pas, la mordette.
6: Alors le nom est mal choisi.
10: Est-ce que c'est comme un lézard?
3: Non, c'est le bébé d'un animal, on va dire c'est la... Le bébé, le mot est un peu...
6: Larve.
3: Pardon.
7: C'est pas une moule.
3: C'est la larve d'un animal, mais lequel?
8: Le pou.
6: La libellule.
3: Attendez, refaites-le que je chronomètre.
8: Non, mais vous m'écoutez jamais, alors moi je répète.
6: C'est pas le pou, c'est pas le pou.
9: L'escargot.
3: L'escargot, non.
8: Ça a pas de larve, un escargot. Le papillon.
3: Le papillon non plus. C'est la larve du...
10: Des mythes.
3: Non.
9: Du hanneton.
3: Du hanneton. Bonne réponse.
10: Tu vois qu'il n'y a pas besoin d'être spécialiste.
3: Et là, il vous a piqué des hannetons, monsieur. La mordette.
7: C'est pas que la musique.
9: Prends-toi ça dans la gueule.
7: Il est fort aussi.
8: Chérie.
3: La mordette, c'est la larve du hanneton. Maintenant, je vais vous parler de l'araponga, et particulièrement l'araponga blanc. Quelle est sa particularité à l'araponga blanc?
7: C'est un poisson.
6: C'est un poisson.
3: Ce n'est pas un poisson.
9: C'est un serpent.
3: Ah, je pensais que ça y
8: est. C'est salissant.
3: Ah, c'est... Non, non, c'est un oiseau. Je vais quand même vous dire dès le départ, c'est un oiseau, la Raponga. Et mais quelle est sa particularité?
4: Bah, il vole.
6: Il vole.
10: Il vole.

0: Il peut faire du surplace.
1: Non, non, non. C'est un record hein, pour
2: Il atterrit avec la tête en premier.
1: Non, c'est un record pour un oiseau.
3: Il ne se pose jamais.
4: Il vole en altitude très haut.
1: Non plus.
2: Il fait du road dogging.
0: Il peut faire une marche arrière.
1: Non, il ne fait pas une marche arrière.
3: Il peut faire de très longues distances.
1: Non plus.
4: C'est pendant le vol qu'il se distingue.
1: Non, pas spécialement.
5: Il peut rester immobile, immobile le plus longtemps possible.
4: C'est celui qui fait le plus d'œufs.
1: C'est plutôt que quand il est sur la branche, vous voyez.
2: Ah, il dandine.
0: Il peut dormir.
1: Non, non, non.
4: Il chante longtemps.
3: Il fait des chants.
1: Alors là, on va commencer à brûler.
4: Il a le plus de chants.
5: Et cuit-cuit.
1: Non, mais on se rapproche.
0: Ah, il a plus de variations de
2: chants. Il a un chant particulier.
0: Il chante à cappella.
1: Pardon.
0: Il chante à cappella.
1: C'est vrai qu'il n'a pas d'orchestre avec lui, vous avez raison. Il chante à cappella.
0: Il imite plusieurs. Il imite des chœurs.
1: Alors, c'est vrai qu'il y a des oiseaux qui imitent les
4: comme
1: autres.
4: Comme l'oiseau lyre.
1: Mais pas celui-là, pas celui-là. La raponga n'imite pas. Mais quand même, il a un record.
0: Il fait des
4: le chant le plus long, le plus fort, le plus fort.
1: Un record de décibels. C'est le chant le plus fort de tous les oiseaux. Bonne réponse de Laurent Baffy. Il peut monter la raponga blanc jusqu'à 113 décibels.
2: Il y a vraiment des métiers passionnants.
1: C'est un niveau sonore qui équivaut à un concert de hard rock.
5: Oui. Moi j'ai la raponga à côté de chez moi, je dors pas.
1: Vous voulez le son?
0: Oui. Ah bah non. Oui.
1: Bouchez-vous les oreilles, voici le son de la raponga.
3: Oh là là, c'est désagréable. Qu'est-ce que c'est?
4: Ah non, ça c'est Lara Fabian. Vous allez.
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1: Une question pour Maxime Le Pendu qui habite Nevers dans la Nièvre.
7: Oh là là.
1: Une question une question.
4: C'est dur. Hein.
1: Qui est assez étonnante, c'est surtout la réponse d'ailleurs qui l'est puisqu'il y a une chanteuse qui a sauté pour la première fois en parachute le 27 juillet.
2: Ah oui,
4: c'est Isabelle Aubray.
1: Isabelle Aubray, bonne réponse.
8: Mais oui, mais. À partir d'un certain âge, tu risques plus rien.
4: Non, mais tu te dis, bon, au pire, je me loupe.
8: Non, mais c'est courageux, quand même.
1: Ah bah oui, quand même. Il paraît qu'elle a dit, maman, je t'aime.
8: Ah, elle allait peut-être la revoir.
1: En ce temps. Mais vous croyez pas si bien dire. C'est exactement pour ça qu'elle se trouvait dans les airs et elle a crié, si tu me vois, maman, je t'aime. C'est mignon,
4: quand même.
1: C'est
4: mignon,
0: adorable. Oui, c'est très naïf. Ouais, c'est pas parce qu'il est là-haut que sa mère... Ouh, oh, bah tiens.
2: Oh, mais qu'est-ce qu'elle fout? Qu'est-ce que tu fous là?
7: Non, mais... C'est une poète.
4: Non, mais c'est mignon.
1: Moi, je l'adore, Isabelle Aubray.
0: Mais moi aussi, bah, oui. Tout le monde l'aime, Isabelle
1: Aubray. Elle est venue ici parce qu'elle a pris sa retraite de la chanson, elle ne montera plus sur scène.
4: Ah, c'est
1: bâtard. Mais
8: elle n'a pas pris sa retraite de parachute.
1: Il faut rappeler qu'elle a été championne de France de gymnastique en 1952, Isabelle Aubray.
8: Ah non, mais c'était une sportive.
1: Eh ben oui,
8: c'est sûr.
1: Et c'est comme ça.
8: Elle a eu pas mal d'accidents, là.
1: Oui, elle a eu accident de voiture et elle est tombée du trapèze aussi une
8: fois.
1: Quand
8: elle a fait le gala de l'Union, je crois.
1: Au gala de l'Union. Ouais. Mais c'est une casse-cou, en fait.
8: Thérèse... Ça n'a pas toujours bien marché, en plus, la pauvre.
1: Thérèse Coquerel, de son vrai nom, Isabelle Aubray, qu'on adore, qui a représenté la France au concours Eurovision de la chanson, qui a si bien chanté Brel ou Ferra. Ben, en tout cas, bravo, elle a sauté en parachute à 85 ans, quand même.
8: Bravo Isabelle.
1: Une question géographique maintenant. Isabelle Aubray pour Delphine Gauthier qui habite Argarien aux Mines. La Moselle est à l'honneur aujourd'hui. Et je vous emmène sur la rive du Danube. Alors là où le Danube se jette quasiment dans la mer Noire, puisque pendant 47 kilomètres, le Danube sépare deux pays avant de se jeter en mer Noire. Quels sont les deux pays que c'est
7: Roumanie.
1: La Roumanie.
3: La Bulgarie.
1: La Bulgarie, non. Qu'est-ce que
3: la Slovénie.
1: Non plus.
7: Non, je sais.
3: Slovaquie.
1: C'est pourtant facile.
7: La Hongrie.
1: La Hongrie, non. Non.
0: C'est en I.
1: Et ben même pas.
3: La République tchèque.
4: L'Ukraine.
1: Non, l'Ukraine, bonne réponse de Philippe Claudel. Mais oui. Eh oui, le Danube sépare la Roumanie de l'Ukraine sur 47 kilomètres avant de se jeter dans la mer Noire. Il faut dire que le Danube est un très très grand fleuve qui traverse de nombreux pays. Je peux vous donner la liste entière.
7: Allons-y.
0: Donnez-nous la liste entière.
4: Allez, les pays.
7: Non mais là, fais pas trop de lèche quand même.
1: L'Allemagne, pour commencer.
4: Ach, les pots, Danube bleu, y'a.
1: L'Autriche, la Hongrie, la Hongrie, la Croatie, la Serbie, la Roumanie, la Bulgarie, la Moldavie et l'Ukraine. Évidemment, Poutine vous dirait ça fait qu'un seul pays, mais
8: c'est une question de vision.
1: Mais en fait, ça en fait plusieurs. Et bravo, c'est une excellente réponse de Philippe Claudel. Il brille.

0: à suivre.
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2: Sana et Sarabi étaient à la une de l'actualité ces derniers jours, mais pour quelle raison ?
3: Ce sont des animaux ou ce sont des personnes ?
2: Alors bravo !
4: Ce sont des orques !
2: Ah, non, ce ne sont pas des orques !
5: Des moutons !
2: Mais c'est vrai que leurs prénoms ont été choisis par des internautes via les réseaux sociaux. Sana et Sarabi, ce ne sont pas des orques, ce sont...
6: Donc des naissances ?
7: Sana,
6: des dauphins ? Non, des pandas, non.
5: Des pandas, non.
2: Des pandas, non.
3: C'est lié aux Jeux Olympiques ou pas, par rapport à...
5: Est-ce que c'est des animaux sauvages nés dans un zoo ?
2: Oui, et donc ce sont des...
6: Des
5: fauves.
3: Des lions.
5: Des mammifères.
2: Des lionceaux. Voilà. Bonne réponse collective. C'est mignon.
5: C'est une question intéressante.
2: C'est à Thoiry.
8: C'est passionnant. Hein.
5: Ah, bah, Thoiry.
8: Madame Rapoport devrait faire un annuaire
6: des prénoms de lionceaux.
8: Des noms d'animaux. Non, mais c'est vrai.
2: Ben oui,
8: ça.
2: Non,
6: mais il y a un filon. Ouais.
2: Ça éviterait de faire des concours sur Internet pour trouver leur prénom. C'est le zoo de Thoiry. Il existe toujours, le zoo de Thoiry.
5: Ben oui, sinon, il n'y aurait pas de naissance.
6: Oui, c'est vrai, oui.
5: Ah oui,
6: oui, c'est vrai.
5: Ils ont pas fait ça dans le jardin du voisin.
2: Vous y êtes allé au zoo de Thoiry?
5: Oh, il y a très longtemps.
2: Voir le marquis ou le duc de la Panouse.
6: Panouse.
2: Ah, c'est lui qui est, je crois que ce sont ses enfants qui continuent à diriger le zoo de Thoiry. Vous avez pensé à un moment que c'était les orques, parce que c'est vrai que dans la presse aussi, on nous parle des orques d'Antibes.
4: Ah, ils vont se faire foutre.
2: Dont on ne sait pas quoi faire, parce que...
4: On les connaît.
2: Il y a eu une association de défense des animaux qui a dit qu'il fallait enlever les orques, évidemment, du Marineland, ça s'appelle, ce sera le futur nom de la France, hein, en 2024.
6: 24, ça va vite, tu vois. 27, peut-être.
2: 27. Oui,
6: bah. Vous en avez très envie, Laurent, j'ai l'impression. Il est sur BFM depuis 3 semaines, déjà.
2: Le temps de passer à ces news. Non, mais le Marineland d'Antibes, oui, c'est vrai que la présidentielle, c'est dans...
6: J'ai l'impression.
2: Dans 3-4 ans, maintenant, effectivement.
5: On ne sait jamais.
2: Le Marineland d'Antibes, dans les Alpes-Maritimes, en tout cas, c'est pas quoi faire de ces orques, parce que c'est bien gentil de dire qu'il faut plus d'orques, mais où les mettre?
5: À Notre-Dame, les grandes orques de Notre-Dame.
3: Et pourquoi on les met pas dans l'eau, dans la mer?
2: Parce qu'ils peuvent pas, ils savent pas chasser. Ils ont toujours été...
5: Ils sont allergiques à l'eau de mer, c'est juste l'eau de Javel.
3: Il n'y a pas de solution, alors?
2: Ils ont toujours été en captivité. Si, l'idée, là, pour l'instant, c'est de les revendre on va dire, à un zoo aquatique japonais.
5: Ils vont les bouffer.
8: Et le transport.
6: Ah oui, la balade, ça peut être sympa. Ouais.
3: On les entraîne, je crois, au transport. Là, on les fait faire plein de mouvements dans la journée.
2: En tout cas, écoutez, Mme Sarah Elahiri, qui est secrétaire d'État chargée de la biodiversité, est sur le dossier. Et c'est vrai que, d'un seul coup, les associations de défense des animaux qui avaient demandé à ce qu'on se débarrasse des orques dans ce parc aquatique, disent, ah ben non, mais faut pas en faire n'importe quoi non plus. Donc, en gros, on sait pas quoi en faire. Vous avez été attaqué par des orques, Christine.
8: Ça explique beaucoup de choses.
5: C'est toi qui as attaqué les orques.
3: T'as eu peur, Christine, ou pas?
4: Non, pas du tout. C'est le safran qui a été attaqué, c'est pas moi.
5: Ah, ils aiment
8: le
5: safran.
8: Ah oui, tu as eu ça?
4: Oui, bah oui, bien sûr. Au large de Gibraltar, on s'est fait attaquer.
2: Oh, c'était un voyage.
4: Il y a de plus en plus d'attaques, effectivement, à cet endroit.
5: Mais pourquoi là?
4: Eh ben alors, ça, on sait pas.
5: Mais ils sont cons, les voileux. Pourquoi ils passent par là?
4: Mais le détroit de Gibraltar...
6: Il n'y a pas beaucoup de place,
8: Pour sortir de Méditerranée,
4: comment tu vas en Méditerranée quand tu viens de l'Atlantique?
5: Tu vas ailleurs.
2: Quand vous êtes sur le bateau, combien de temps vous restez sur le bateau comme ça avec votre mari, alors?
4: Ça dépend où on va.
2: J'imagine que votre mari, il est aux commandes, il est à la barre, comme on dit.
4: Oui, et moi, je ne fais rien.
3: Vous faites pas de manœuvre, Christine?
4: Non, les mâles, je fais pas de manœuvre, non, je touche rien.
6: Ça prépare pas un petit apéro?
4: Si. Ouais.
3: Tu prépares à manger et tout, alors il y a vraiment de...
4: Bah oui, bien sûr, mais...
2: Et quand il y a une grosse tempête, vous faites comment?
4: Il n'y a pas de grosse tempête.
5: Peur.
4: Quand il y a une grosse tempête, on se met au port. Mais vous croyez... Mais c'est dingue. Et votre père a bossé sur des bateaux.
2: Oui, enfin, sur les chantiers navals, vous savez...
6: Il n'a pas vu Gibraltar.
5: Son père n'a jamais vu la mer.
2: Il était chaudronnier sur les transatlantiques. Il ne préparait pas l'apéro pour les croisiéristes, vous voyez.
3: Moi, j'ai une autre question, mais c'est vrai, une vraie question sérieuse. C'est quand on est sur un bateau et qu'on veut faire un câlin à son amoureux, son amoureuse, est-ce qu'il y a le roulis? Non, mais quand il y a le roulis, quand il y a des...
2: Il y a deux hypothèses que vous n'affronterez jamais. Donc je vois pas pourquoi vous posez cette question.
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2: Qui va quand même, je pense, faire beaucoup parler dans cette émission, et c'est pour Dominique Berthoux qui habite Moncey-en-Belin dans la Sarthe. En effet, quelle photo Bertrand Laforêt a faite en 1980, photo qui va beaucoup vous étonner, sur une plage de Cannes pendant le festival.
7: Moi, je le connais, ce photographe.
2: Bertrand Laforêt ?
7: Oui.
2: Ah oui ?
7: Est-ce que je serais pas sur cette photo?
2: Vous êtes sur cette photo.
9: Est-ce qu'il est tout nu?
2: Non, non.
10: Ah, c'est avec la Cicciolina?
2: Non, pas loin.
10: Brigitte Bardot?
2: Non, pas loin.
9: Il est avec une star.
10: Claire Chazal?
2: Ah bah, oui, oui.
9: Une star du porno.
2: On est en ah non, pas quand même, on est en 1980, ils sont tous les deux sur la plage.
9: Et c'est un peu sexy?
11: C'est pas Gérard qui est sexy.
7: Bah non.
9: Voilà. Il avait la moustache à l'époque.
7: Et ce serait une actrice?
2: Ah oui, une actrice.
10: C'est pas Valérie Mérès?
2: Et c'est Valérie Mérès!
10: T'as raison, c'est Gérard qui est sexy, ouais.
2: Alors, parce que la photo vaut son pesant de cacahuètes.
11: Mais c'est dans le film d'Houry.
9: Oh, elle sort d'où cette photo? Qu'est-ce qui se passe?
10: Mais c'était dans quel cadre? Un séminaire?
12: T'aurais pu te faire du blé.
9: Il faut nous la décrire, Gérard.
7: Mais là, parce qu'on tournait.
11: Oui,
7: on tournait à Cannes.
11: Le coup du parapluie.
7: Le coup du parapluie. J'avais une très jolie veste.
10: C'est sublime, Gérard.
2: Mais pourquoi vous avez ces cheveux, Valérie Mérès?
11: Parce que, en fait, pour le film, Gérard Houry avait voulu que je me teigne
9: en blonde.
2: Et que vous appreniez le français dans un deuxième temps. Vous êtes mignons tous les deux.
9: Il y a un doute sur la veste.
11: Mignon.
9: La
11: Moi,
9: veste de Gérard,
11: mais...
9: quand même.
7: Mais je joue un impresario, l'impresario de Pierre Richard.
2: Et c'est là qu'on voit quand même que Cannes a beaucoup changé. À l'époque, vous aviez Gérard Jugnot et Valérie Mérès à Cannes. Aujourd'hui, c'est Jodie Foster et Nabila, vous voyez.
10: Il y a Nabila au Festival de Cannes?
9: Oui, elle
7: la créatrice de contenu.
9: Elle a fait la montée des marches.
2: Dieu sait que j'aime beaucoup Anne-Elisabeth Lemoine et l'émission C'est à vous. Mais je trouve que quand même, franchement, quand on reçoit Jodie Foster, on reçoit pas Nabila en même temps.
10: Mais si, c'est pour contrebalancer.
2: Ah mais non, je trouve pardon, mais je trouve ça honteux.
10: Je trouve ça logique.
12: Elle a reçu les deux en même temps.
9: Elles étaient assises à côté.
2: Mais enfin, franchement.
10: Et il y avait Bertrand Cantat à la météo. Non mais elle a plein de trucs à raconter sur sa vie quoi. Après vous savez bien patron, le Festival de Cannes maintenant c'est le festival des marques, des cosmétiques, beaucoup plus que du cinéma.
2: C'est pas ça que je vous dis, je n'ai aucun problème à ce qu'on reçoive Nabila éventuellement dans C'est à vous. Le problème pour moi, ça m'a choqué, c'est en même temps que Jodie Foster. C'est ça.
10: Et ils lui ont posé les mêmes questions?
9: Non mais ça donne l'impression de les mettre sur le même plan.
10: Ça c'est ouf, s'ils ont fait ça c'est ouf.
2: Non, ce qui est génial c'est que Jodie Foster parle mieux français que Nabila.
10: Mais c'est un casting d'émission, c'est comme les grosses têtes. On met un génie comme moi, puis on met Junio en face. Pour contrebalancer.
9: Alors, tu veux dire que Junio, c'est Nabila, et toi, tu es Jodie Foster?
10: Et inversement.
2: Vous êtes contente de retrouver cette photo, Valérie Mérès, alors?
11: Oh, bah, ça me fait toujours. Ça m'émeut toujours de.
10: C'est un film mythique.
11: De me voir avec Gérard.
2: Mais pourquoi vous étiez ensemble à cette époque-là? Parce que là on croirait quand même.
7: Pas du tout.
11: Ah, mais non.
9: Vous avez jamais tâté.
10: Vous avez joué au docteur un petit peu quand même.
9: Oui.
10: Il n'y a pas eu une partie de Ça va, ça vient à un moment?
11: Mais pas du tout.
2: J'ai vérifié, vous aviez 25 et 29 ans, l'un et l'autre.
9: C'est incroyable parce que Gérard, il en fait 60 sur cette photo.
10: Mais non. Il a toujours eu 60.
9: Mais c'est ça qui est formidable.
7: Je suis arrêté à 50.
2: Valérie est la plus jeune, elle a 25 ans sur cette photo.
7: Oh, t'es mignonne, hein. Suivant son Wikipédia. C'est l'avantage avec Valérie, c'est qu'on rajeunit quand on regarde son Wikipédia.
10: Moi, j'ai vu un dessin de Valérie dans une grotte de Lascaux.
9: C'est comme
2: de bas, Lascaux. En tout cas, c'est vrai que cette photo de Gérard, on va la distribuer, hein. On va la faire passer dans le public pour que vous puissiez la mettre chez vous. Mais
10: avec cette veste.
2: C'est vrai que c'est. Non, mais c'est mignon de vous retrouver tous les deux comme ça. Gérard, vous êtes presque ému même. Hein.
7: Ouais, c'est touchant.
2: Ouais. Ouais.
12: C'est peut-être l'année où j'y ai travaillé. C'était en quelle année?
2: Ah non, c'était pas le festival de Cannes. Hein.
1: Oh.
13: t'étais pas
14: née. Oh, c'est lâche. Mais
13: c'est lâche.
14: C'est lâche. Oh là là, là, là, là. Je l'avais depuis un moment, puis je savais pas sur qui ça allait tomber.
13: Et comme par hasard.
15: Par contre, ce qui était fou, c'est qu'on a tourné pendant le festival de Cannes, oui, avec Gérard. On nous a fait monter les marches et tout. C'était l'ancien palais pour une scène. Alors qu'il y avait des tas de gens, les figurants, c'était les vraies personnes qui étaient là, quoi.
16: Ah, c'est la première fois que je suis, et la dernière que j'ai monté les marches pour un film à moi.
2: Ah oui?
16: Oui.
2: Ils vous ont jamais invité à Cannes, si, autrement, officiellement?
16: Si, mais pas pour un méchant.
2: Ah
16: oui.
2: Ah voilà, pas officiellement.
16: On a failli y aller pour Tandem.
14: Mais... Attends, t'as pas eu la palme pour Pino Simple Flic?
15: Alors que moi, j'ai monté. Alors
13: il est
15: que...
13: con. Il est méchant, en plus.
14: Alors mais que... c'est qu'en plus, j'adore ce film. Je me moque de toi, mais j'adore.
13: La mais palme, la palme, elle est pas remise à un acteur, elle est remise à un film.
14: Alors un Pino Simple Flic.
15: Alors que moi, j'ai monté les, monter les marches pour un film qui a eu un prix.
14: Mais c'était pas pour les festivals, c'était au casino.
15: Pas du tout. Pas du tout, on a eu le grand prix.
13: De quel film?
15: Le sacrifice de Tarkovski.
14: Ah, mais non. Alors là, respect, alors là, bravo.
16: Mais Valérie, alors, elle a fait des tas alors, de films à Tello.
2: Ah bah oui, elle a fait Les Bronzés font du Tarkovski.
15: Mais non, j'ai fait Le Grand Écart toute ma vie.
2: Oh là là,
13: cette souplesse. Tu le fais encore?
14: D'accord.
13: Le Grand Écart de quoi?
15: Bah, le Grand Écart entre des films hyper intello et des comédies hyper pas intello.
14: D'accord. Bah, c'est bien, t'as économisé du temps sur ta séance de psy, là. C'est bon.
2: En tout cas, j'en ai vu quand même des vedettes sur le sable et comme j'ai...
16: sur le sable.
2: Et comme Gérard et Valérie réunis sur cette photo, on va la mettre sur Twitter, cette photo. Ah, ah non, oui, mais peut-être qu'il faut payer des droits à monsieur Bertrand Laforêt.
16: Ouais, je sais.
2: Il était sympa, le photographe, Valérie.
15: Je m'en souviens absolument pas de cette photo.
2: Gérard, lui, semble s'en souvenir.
16: Ouais, je connais son nom, mais je sais pas, j'ai pas revu depuis longtemps.
2: Ah, bah, c'est ça.
14: Non, mais c'est intéressant. En plus, c'est rare de trouver des belles photos de gens échoués sur la plage.
2: Il y avait une photo...
14: Il y a une photo de Roselyne en baie de Somme, mais elle est pas très bien.
12: C'est pas des migrants, qu'est-ce que
13: c'est comme des migrants,
12: je t'emmerde.
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2: Ah, une question de mode maintenant pour Grégoire Ilch, qui habite Noirmoutier en Ile. C'est en Vendée. Alors là, c'est vraiment à la portée de tout le monde. Vous connaissez peut-être les acteurs Liam Neeson, Pierce Brosnan.
13: Ah oui.
2: Ça vous dit quelque
12: oui,
2: chose?
12: Oui, j'ai vu Pierce Brosnan à New York, il est magnifique.
2: Eh bien, il y a aussi Adam Sandler, Justin Bieber, Kylie Jenner. Eh bien, ouais, tous ces gens ont été vus avec quelque chose de nouveau dans la mode, quelque chose qui ne se faisait pas avant et qui est quand même très très étonnant. C'est une marque qui fait ça. Qu'est-ce qu'on les a vus porter, tous ces gens-là?
12: Des jupes?
2: Des jupes, non.
3: C'est vers le bas ou vers le haut?
14: Un sac à dos, un sac à dos.
3: C'est vers le bas ou vers le haut?
2: Alors on va dire que c'est dans la partie inférieure du corps.
3: D'accord.
14: Un bikini.
15: Qui se met au pied?
2: Ah non, c'est pas au pied, non.
16: C'est un pantalon?
2: Alors c'est une forme de... Enfin, c'est pantalon,
14: un pantalon. Jupe, un pantalon. Alors,
15: ça, oui,
14: un
2: pantalon jupe, non.
3: Un pantalon où le fond est tout bas.
15: C'est le truc indien, là.
2: Non, non.
16: C'est un pantalon avec une seule jambe.
2: Non, non. Non. Je peux même vous dire, c'est des jeans, en fait. Hein.
3: C'est lié à peut-être le fond de la culotte qui est très très bas.
2: Non, non plus, non.
12: C'est étonnant parce que ce sont des hommes.
2: Ça, c'est des choses qu'on connaît,
15: on connaît
2: depuis un petit moment, les jeans taille basse qui laissent passer le sourire du plombier, oui, on connaît
14: ah,
2: ça par cœur.
14: Attendez, ce sont des jeans Superman, non, avec le non, slip au-dessus.
3: C'est devant
14: non,
3: ou derrière? C'est plutôt lié
2: alors c'est plutôt devant.
3: Alors, il y a pas de braguette?
12: Est-ce que c'est quelque chose?
2: On se rapproche.
15: C'est en jogging? Des jeans en forme de jogging.
12: C'est le double boutonnage comme les pantalons de marin ou les trucs de bébé.
2: Braguette à l'arrière?
12: Non, genre
13: comme une liée.
15: Oui, oui,
14: un lacet à la place de la fermeture éclair.
2: Qu'est-ce qui est un lacet?
14: Un lacet.
12: Ah oui, moi je portais quand j'étais jeune, oui, les pantalons Philippe Salvet avec des lacets. Très sexy.
14: Oui. Et t'en restes?
13: Bah, il n'y a pas de braguette.
12: Oui, je peux
3: est-ce
12: le mettre.
3: Est-ce que ça m'irait bien, par exemple? Est-ce que ça m'irait bien? Je serais à la mode avec...
2: Ah non, bah alors... Vous, pour tout vous dire, j'ai l'impression que vous les avez portés avant les autres.
14: Oh, c'est pas vrai, qu'est-ce que c'est?
12: Ah, le ventre au-dessus du pantalon.
3: C'est la chemise qui n'arrive pas à tenir dans le pantalon.
2: Non.
3: Ah, je sais.
14: Est-ce que c'est un rapport avec...
3: Non, mais je vais vous dire ce que ça m'est arrivé ici mon premier jour. C'est en fait quand je suis stressé, parfois il y a toujours une petite goutte qui reste. Oh. Et donc c'est ça. Oh. Et donc combien la goutte on la voit plus.
12: Mais c'est dégoûtant, putain.
3: En fait quand je suis stressé, quand je vais faire pipi, en fait je suis tellement stressé, Laurent.
12: Non, on veut pas te voir.
3: Et il y a
2: c'est une bonne réponse de Johan Rioux. Les nouveaux jeans
17: Il n'y a pas de taches.
18: Ils sont absorbants.
2: Ils sont, non, ils ont des fausses taches à l'entrejambe. Comme si vous étiez fait pipi.
17: Je peux venir voir, Laurent?
2: Ah, vous pouvez regarder. Comme si vous étiez fait pipi dessus.
18: Tu peux faire passer. Ben,
7: c'est
2: mon nom. Ce sont des jeans faussement mouillés à l'entrejambe.
18: Non mais franchement.
2: Entrez, faites passer Ryu, faites passer.

0: moi aussi, je veux bien voir parce que je... Voilà.
1: Ce sont des jeans faussement mouillés à l'entrejambe, comme si on s'était oublié.
2: Bah, c'est pour parce que... Est-ce qu'ils sont marrons derrière?
1: Ça pourrait... Oh. C'est un effet mouillé au niveau des parties intimes.
3: Oh. Non, mais c'est un effet trempé, même.
1: Qui donne l'illusion que celui qui le porte a eu quelques petits problèmes techniques.
2: Quelle horreur.
4: En fait, moi, j'ai mon oncle, il en a un depuis 2 ans. Hein.
1: C'est commercialisé une 60aine d'euros. Alors c'est sur le site, vous pouvez les acheter, on devrait
4: s'en... C'est horrible. Pourquoi dépenser des sous, on a qu'à se pisser dessus.
5: Ouais, non, mais, c'est... mais attends, mon premier jour en grosse tête, il y a Valérie, il y a comment on s'appelle, il y a comment, Ariel Dombal qui me dit, mais il y a une goutte sur ton jean, mon premier jour, t'imagines un peu. La honte, ça commençait mal. Hein.
1: Wet Pants Denim, voilà le site internet sur lequel vous pouvez acheter votre jean mouillé à l'entrejambe. Wet comme humide, mouillé, hein, c'est facile. WET, wet pants, comme pantalon, denim, comme les jeans. Wet pants, je sais pas pourquoi je fais la pub pour ça, je touche pas à
0: pourcentage. Bah oui, hein. Non, mais franchement.
5: En toute humidité.
3: C'est dégoûtant.
2: Laissez pisser.
1: Non, mais attendez, je vous ai pas.
5: Attends, Caroline, me dis pas pourquoi ça
1: t'arrive
5: jamais.
1: Je vous ai pas montré cela, c'est encore pire. Tenez, vous pouvez faire passer, oui. Regardez, il y en a.
3: C'est dégoûtant, mais c'est incroyable. C'est écœurant de dégueulasserie.
4: Qui a eu l'idée?
3: Mais c'est vrai, il a raison. Alors, dans ces cas-là, on va lancer avec une tache marron derrière. Il y a des cons qui vont porter ça.
6: Ou du vomi.
3: Oui. Ouais, ouais, mais parfois avec du vomi.
2: À la chemise, avec le jour vomi.
3: Mais ouais.
5: Oui, mais je trouve que c'est bien parce que parfois c'est involontaire et on le sait pas qu'on l'a.
3: Non, mais que tu t'oublies avec une petite goutte. Déjà, c'est dégoûtant. Mais là, ce sont des photos de mecs qui sont complètement faits dans le pantalon.
2: Tu le vois faire juste une petite goutte, lui?
3: Je le vois pas.
5: On a quand même pas le voir. Caleçon, Laurent, quoi, merci pour la question. Hein.
1: Pourquoi?
5: Parce que c'est un truc génial, je trouve.
1: Ah oui. Enfin,
0: il y a le soir.
1: Ah mais c'est très à la mode, dans tous les Orpea j'en ai vu moi.
6: Dans cette émission tu dis tout en fait.
5: Oui, c'est vrai,
0: attends, attends, il n'y a pas que dans l'émission, c'est tout le temps.
4: Et Pierre, et encore aujourd'hui il est un peu sur la retenue.
1: Son rêve c'est d'être moi.
5: Je vous respecte infiniment, vous avez changé ma vie.
1: Ah.
5: Mais oui.
1: Oui, mais à changer de couche. En tout cas, voilà. Wet Pants, comme son nom l'indique, c'est une marque de jeans faussement mouillée à l'entrejambe. Ça vous coûtera entre 65 et 75 dollars. Ou pas un rond si vous faites ça vous-même à la maison.
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1: Une question sur Alain Delon. Dans quel film Alain Delon jouait-il des jumeaux Guillaume et Julien de Saint-Preux? C'est une question pour Mme Durac qui habite Saint-Cyr-l'École.
2: Le Guépard?
1: Le Guépard, non.
11: Non, c'est un film de KPDP.
1: Absolument.
11: C'est Tulipe Noire.
1: Pardon?
11: La Tulipe Noire.
1: La Tulipe Noire. Excellente réponse.
0: Oui.
1: De Christophe Barbier. Alors Ariel, il ne s'agit pas de dire oui quand quelqu'un a donné la bonne réponse.
12: Mais non, mais j'ai vu ce film et j'ai vu à quel point il sait se dédoubler comme l'immense acteur qu'il est.
1: La Tulipe Noire.
11: Il y en avait un balafré et l'autre pas, si je me souviens.
1: Exactement.
11: Bien.
1: Oui. C'est à la veille de la Révolution française. Le chef de la police du Roussillon, qui s'appelle Lamouche, traque la Tulipe Noire, un justicier masqué. C'est un peu Zorro avant Zorro. Hein. Ouais. Et il ne parvient pas à l'arrêter. Comme il soupçonne Guillaume de Saint-Preux, il le balafre. Et là, qu'est-ce que fait la Tulipe Noire? Il se fait remplacer par Julien, son frère jumeau.
2: Ah oui, c'est Zorro. Ouais.
1: Et évidemment, Alain Delon joue les deux. Ça va, ils n'ont pas trouvé...
2: jumeau.
11: Il y en a un des deux qui est mort aujourd'hui et l'autre est toujours vivant.
12: Et bien vivant.
1: Lequel?
5: Son cher.
1: En tout cas, La Tulipe Noire était un film de Christian Jacques avec Alain Delon et Virna Alizi. Et décidément, bravo Monsieur Barbier, vous êtes la vraie grosse tête du jour. Ah, j'ai une question subsidiaire. On va donner une deuxième chance, peut-être, à Mme Durac de Saint-Cyr-l'École. Quels sont les 3 derniers films joués par Alain Delon dans lesquels Alain Delon ne joue pas Alain Delon? Parce qu'il y a eu effectivement quelques films où il joue son propre rôle à la fin de sa carrière. Mais
11: dont le film alors, avec Ariel.
1: Alors, quels sont...
12: L'ours. Non, là, c'est Astérix.
1: Alors, Astérix, il jouait Jules César. C'est d'ailleurs le dernier.

0: film dans lequel il ne joue pas Alain Delon, puisqu'il joue Jules César.
1: Mais comment ça, il joue pas Alain Delon? Le Guépard, c'est pas Alain Delon.
2: Non, mais
3: les derniers films, on dit.
4: On parle des derniers.
0: Elle comprend rien. Hein.
1: Mais il a joué Alain Delon, lui.
0: Oui, mais oui, autrement, je veux.
1: C'était des documentaires, alors.
3: Peut-être expliquer qui est Alain Delon, d'abord.
4: Mais
5: le film de Lecomte, il joue Alain Delon, une chance sur deux?
0: Alors non, voilà, bravo.
3: Avec Belmondo.
0: Ça fait un deuxième film, une chance sur deux.
1: Il joue Alain Delon?
3: Non.
1: Mais c'est quoi là? Alors donnez-moi les films où il joue Alain Delon.
0: Je vais vous les donner. Par exemple, dans Toute ressemblance, le film de Michel Denisot avec Franck Dubosc. C'est le dernier film qu'il a tourné, Alain Delon. Et il joue Alain Delon dans ce film.
5: Et puis dans les acteurs de Blier aussi jouent Alain Delon.
0: Dans le film de Bertrand Blier, les acteurs, il joue aussi son propre rôle, Alain Delon.
1: Oui.
0: Dans Bonne année, les mamans, qui est l'avant-dernier film dans lequel il a tourné, il joue lui-même aussi. Donc en fait, à la fin de sa carrière, il a essentiellement joué lui-même. Voilà pourquoi, chérie Isabelle, je vous demande les trois derniers films dans lesquels il ne jouait pas Alain Delon.
5: Il n'y a pas Casanova?
0: Casanova, c'est avant.
3: Le bâton,
0: vous avez raison. Si je vous avais demandé les quatre derniers, il y aurait eu Casanova.
4: Le rigolo.
0: Non.
6: Pas le film de BHL avec Ariel Dombal.
0: Oui. Excellente réponse de Christophe Barbier.
3: On l'a dit tout à l'heure.
1: Mais c'est comment ça, il joue pas Alain Delon? Non, mais il en a fait beaucoup, beaucoup, il ne joue pas Alain Delon.
4: Ouais,
1: mais
4: on parle des derniers,
3: Elle nous fait une mergo, alors.
0: Ma question, c'était les trois derniers.
1: Ah bon, c'est ça.
0: Ariel, film Le jour et la nuit, le film de BHL, dans lequel vous étiez avec Carl Zéro, si ma mémoire est bonne. Ce film qui s'appelle Le jour et la nuit, le film de Bernard-Henri Lévy, fait partie des trois derniers films dans lesquels Alain Delon ne joue pas Alain Delon.
6: Qui joue Alain Delon à sa place?
0: Ah bah écoutez, aujourd'hui, peut-être par exemple, on pourrait citer, on a comparé, et j'adore cet acteur d'ailleurs, Raphaël Personnaz, au nouveau Alain Delon, vous voyez. Qu'est-ce que vous faites là, Isabelle, sur votre téléphone portable?
1: Je regarde Raphaël Personnaz. Ah bah il est
3: Personnaz.
1: Ça va. Je viens de le découvrir, alors. Et je trouve qu'il ressemble pas
3: du... Tu cherches Alain Delonge.
1: il est...
3: Raphaël Personnaz.
1: Eh ben, il est loin, loin, loin de la beauté de Delon. Voilà.
0: Enfin, il est quand même pas mal, dites donc.
1: Il serait dans mon lit, je dirais pas.
6: Ou sur l'escabeau. Sur l'escabeau.
0: Dans votre livre, vous en avez eu des personnes nazes.
1: Alors, vous ne croyez pas si bien dire le nombre de taxis que j'ai dû appeler. Mais alors,
0: Comment vous faisiez pour vous débarrasser d'un homme dont vraiment vous n'avez pas envie qu'il reste pour le petit déjeuner, Isabelle?
1: Eh ben, j'appelle un taxi.
0: Ah oui?
1: Oui.
0: Ah oui. Il faut quand même le dire à l'autre. Dis donc, il serait temps que tu partes. Comment vous faisiez comprendre?
1: Eh ben, vous savez, quand moi je commence à me démaquiller, à me mettre en pilou-pilou, le mec, il a compris. Et j'ai dit, attends, je t'appelle
3: un taxi. Ben là, il a peur, il se barre. C'est lui qui appelle le taxi.
1: Non, mais le mieux, c'est quand même d'aller chez l'autre. Comme ça, bah oui.
0: Ah, vous avez raison.
1: Parce que comme ça, vous partez quand vous voulez, quoi. Moi, je rends service. Je me déplace.
0: Vous êtes la pizza 30 du sexe.
1: Absolument. Sans les champignons, merci.
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8: Et on voit jamais l'orchestre qui joue. Ça fait 40 ans que je suis là, j'ai jamais vu l'orchestre.
9: Ils sont tout petits dans une boîte.
8: Il y a quand même une imposture là.
0: Ils sont dans la fosse.
10: C'est des nains là, tu vois.
9: Ils sont tout petits dans la
10: fosse. Ils ont des petits instruments.
0: Ils sont dans la fosse là, au fond de la salle.
8: Non, mais j'en regrette ça quand même, parce que depuis le temps, RTL devrait quand même un jour nous mettre un orchestre qui joue ça devant nous, merde.
0: Faire du live, vous avez raison.
8: Parce que
0: en attendant d'avoir un véritable orchestre, direction Bouc-Bel-Air. À Bouc-Bel-Air, c'est pas loin de chez vous, ça.
9: C'est à côté d'Aix-en-Provence.
0: Voilà, dans les Bouches du Rhône.
8: C'est pas loin, c'est très joli.
10: Pas loin.
0: Dites, vous êtes de Marseille même ou de la région marseillaise, vous, Ziz du Panier?
11: Moi, je suis du Panier, c'est le village qui est dans Marseille.
0: Le quartier.
11: Au-dessus du Vieux-Port.
8: Le Panier, c'est le cœur de Marseille.
11: C'est le
9: quartier qui a inspiré le Mistral dans Plus belle la vie.
11: Exactement. Voilà. Et là où il y a tous les Fachoumac ou les Cacou.
9: Les Fachoumac, oui.
2: les scènes d'Oissy-Bag, tu sais, les voyous à l'époque. Il y avait, c'est là qu'on a tourné les films de Borsalino.
10: Ouais, il est bien rempli le panier.
12: Et c'est où, par
3: rapport, Caroline adore Marseille. Port,
12: c'est où le panier?
3: Ah bah c'est juste au-dessus. C'est juste au-dessus du panier. C'est derrière la mairie.
12: Toi, tu remontes la Canebière alors?
0: Ah non, non, non, non, non, non,
2: de l'autre côté.
3: En bas.
2: Il y a le Mucem.
3: Je partirai pas en bateau avec lui.
12: Il y a le Mucem.
3: Pardon, mon capitaine.
12: Tu allais à Marseille, t'étais pas né.
3: Bah ça, je sais très bien.
0: J'allais vous demander, vous avez déjà mouillé, j'imagine, à Marseille.
3: Dix aussi. Dix heures et pas qu'à Marseille.
12: Moi, j'ai couru avec Gaston Defer dans le temps.
13: Et alors, effectivement, je me rappelle du petit, là, le petit marin avec son pompon. On s'était bien amusé ensemble. On avait mis bourru sur la Canebière.
12: Oh la vache.
13: Il est pas mal, le petit, là. Et alors, la vieille pute, je l'aime bien. Elle est sympa.
3: Elle
14: n'est pas vieille.
0: Elle est pas vieille. Ah non, mais c'est de vous dont il parlait. Caroline.
3: C'est drôle.
0: Vous avez vu comme je vous défends, Madame Dupanier.
2: Merci beaucoup.
0: Vous pouvez compter sur moi.
2: Je sais. Ça se voit dans votre regard que vous avez le béguin, comme on disait à mon époque.
0: N'exagérons rien non plus.
2: Ça me rappelle une chanson.
0: J'ai peut-être le béguin, mais j'y tremperai pas mon sucre.
2: Ce n'est qu'un béguin, rien qu'un petit béguin, juste une amourette.
0: Vous êtes toujours là, Monsieur Borot?
15: Oui.
0: Ah, bonjour, Monsieur Borot.
15: Bonjour à toute l'équipe. Ça fait plaisir d'être accueilli par Ziz et Titoff.
0: Ah, vous les connaissez, évidemment, puisque vous êtes dans les Bouches du Rhône. Tout est parti de là, de Bouc-Bel-Air. Qu'est-ce que vous faites à Bouc-Bel-Air, Monsieur Borot?
15: Ben, je suis prof de maths.
0: Professeur de mathématiques. Et vous allez avoir un esprit de déduction forcément formidable pour tenter d'éliminer au fur et à mesure 5 grosses têtes et n'en garder qu'une, celle qui vous aura dit la vérité sur son parcours. On commence par Mme Aziz Dupanier.
2: Alors, mon cher Eric, mon nom de scène Dupanier fait référence à ma carrière de basketteur aux États-Unis que j'ai eue avant de me lancer dans le spectacle et la chanson.
0: C'est plausible. Florian Gazan.
10: Oui, alors c'est moi qui héberge Lionel Messi à la maison, le temps qu'il se trouve un petit appartement. Hein.
0: Olivier de Kersauzon.
16: En 78. C'est vachement crédible. J'ai tourné dans le clip des Village People.
10: C'était
16: In the Navy.
13: In the Navy.
16: I've been to the country. In the Navy. In the Navy. In the Navy.
0: Maintenant que vous me le dites, je crois que je vous reconnais. Oui, oui.
2: C'est il y a laissé des plumes, Laurent, non?
3: Je me rappelle, on y était ensemble.
0: Caroline Diamant.
10: C'est la chanson du pédalo.
0: Caroline.
17: J'ai passé un nouveau test de QI. Eh bien, je vous annonce que je n'ai pas 130, mais 190. Oh, le vétérinaire qui m'a fait passer le test m'a dit que c'était exceptionnel.
0: Christophe Beaugrand, maintenant.
18: 5 ans avant l'apparition de la pandémie dans le pays, j'ai présenté l'émission « La France passe le test ».
0: Et on termine par Titoff.
3: Alors, l'Olympique de Marseille m'a appelé pour que je devienne le nutritionniste du PSG.
0: Ben voilà, vous voyez.
10: C'est vrai que Dimitri Payet fait mince à côté de toi.
0: Ça me paraît assez simple. Hein. Donc, ne vous moquez pas du poids de Dimitri Payet.
10: Il est très bien, il est très bien.
0: Parce que j'ai vu le poids de Neymar sur le terrain. Il n'a pas mangé que des haricots pendant l'été.
10: De toute façon, Neymar, tant qu'il a la barbe, il est bouffi. Quand il va maigrir, il va se raser.
0: Ah, c'est ça, alors.
10: Ah, il planque le double menton avec la barbe. Ça,
3: Puis là, les boîtes de nuit ont réouvert.
0: Bon, pendant ce temps-là, Eric, en tout cas, réfléchit. Et je pense qu'il a forcément le nom de la grosse tête qui lui a dit la vérité.
15: Oui, j'aimerais beaucoup aller voir Titoff et Ziz en spectacle, mais je pencherai plutôt pour Christophe Beaugrand aujourd'hui.
0: Alors, est-ce que Christophe Beaugrand a bien animé une émission qui s'appelait « La France passe le test » il y a 5 ans?
18: Eh bien oui, je confirme. C'était avec Carole Rousseau et justement, c'était un test de QI en direct.
0: Avec Carole Rousseau?
18: Avec Carole
10: Rousseau. C'est pour ça qu'ils vous ont pris.
18: Et on a fait un autre sur la culture générale et ça, voilà, il y en a eu 2.
0: Eh ben voilà, bravo Eric.
10: Bravo, Eric.
0: On vous embrasse, bravo encore.
14: Bravo Eric. Salut.
3: Bravo. Bravo. Bravo.
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0: 26 ans. Alors, d'ailleurs, je vois que parmi le public, quelqu'un vous a offert un petit
14: cadeau. Oui, il y a une personne dans le public qui m'a offert un cadeau. Wow. Tous les autres, non. Vous faites un effort. D'autant qu'il y a mes parents, là, ils n'ont même pas fait
0: mais
14: de cadeau.
0: Mais ils sont où vos parents?
14: Juste devant, voilà. Toen, tu fais une vanne sur ma mère, je te défonce, on est d'accord?
19: Moi, j'étais sûr que tes parents, c'était Dominique Rocheteau et Rachida Dati. Il y avait un vrai truc, un mimétisme, espèce de clonage. Mais moi aussi, j'ai fait mes 26 ans, mais de carrière.
0: Oh. Mais alors, Romane. Romane, tes parents sont dans la salle.
20: Juste là, juste là.
0: Oh,
20: Laurent.
0: Le monsieur avec le caméscope.
19: Oui, le caméscope, oh, comment ça? Comme l'autre, là?
0: Qu'est-ce que tu veux faire quand tu seras grand, mon grand?
14: Je veux être aux grosses têtes, monsieur Ruquier.
0: Oh, mais ça fait... et qu'est-ce que tu vas nous chanter?
19: Allez, la digue du cul. Allez, 1, 2, 3, qui branle avec les parents. Qui branle avec les la digue du cul. Et qui te la fout dans le cul. Allez, allez. Et c'est mon fils. Respecte-le quand même.
14: Bon, Corinne, viens, on sort, je te pète la gueule. C'est bon, ça suffit.
0: Mais c'est comment les prénoms de vos parents quand même?
14: Je donne les vrais ou.
21: Attends, moi je pense qu'on pourrait les deviner.
0: Ah oui?
14: Allez, essayez de deviner le nom.
19: Il y a Monique et Jean-Louis.
21: Michel.
19: C'est quoi?
21: Michel.
14: Il n'y a pas de Michel, non?
0: Comment il s'appelle alors?
14: C'est Gérard et Véronique.
19: Ah, Gérard!
0: Bienvenue!
14: C'est des parents formidables, mais par contre, niveau cadeau d'anniversaire, ils ont toujours été pourris. Vous savez ce qu'ils m'ont offert à 15 ans?
0: Non.
14: Un rasoir. Regardez ça, ça fait 11 ans.
21: Ils auraient mieux fait t'offrir un rasoir.
14: J'ai toujours rien rasé. Il attend, il est chargé, il y a toutes les batteries dedans. L'année dernière, vous savez ce qu'ils m'ont offert? Une gourde. Une gourde en métal pour boire de l'eau, j'en sais rien.
0: Laissez-les tranquilles, vos parents, ils sont là au premier rang.
19: Bah, oui.
0: Vous êtes très gentil avec votre fiston aujourd'hui. Faites pas attention à ce que dit monsieur
19: Toen. On va vous donner la valise, on va tout vous donner. Vous voulez une montre RTL? Oui. Un stérilet RTL? Oui. Tout ce que vous voulez. Tout ce que vous voulez. C'est cadeau.
21: C'est peut-être un peu tard pour le stérilet.
0: Vous avez des frères et sœurs?
14: J'ai deux grands frères.
0: Ah, vous avez deux frères? Ah, monsieur a bien travaillé, dites-donc.
14: Madame aussi.
0: Oui, d'accord, mais enfin, faut être deux.
19: Il est rabonneur.
14: Il y en a une qui fait quand même plus de boulot que l'autre.
0: Attendez, je regarde à qui vous ressemblez. À maman ou à papa?
21: Je trouve pas, moi.
14: À Boubacar au fond de la salle.
0: Vous êtes le petit dernier?
14: Je suis le petit dernier de la famille.
0: J'étais sûr que c'était le petit dernier.
14: Ah bon? À quoi vous voyez ça?
0: Le petit côté faillot, le petit.
14: Ah d'accord. Eh bien justement, monsieur Ruquier, vu que c'est mon anniversaire, est-ce que vous voulez pas me faire un cadeau aujourd'hui?
21: Oh là
14: avec
21: là.
14: Que des questions à mon niveau.
0: Non, mais on a prévu un cadeau qui arrivera tout à l'heure.
14: C'est vrai?
0: Et qui ira très bien avec le gâteau. Parce que sachez que vous n'êtes pas le seul à avoir votre anniversaire aujourd'hui.
14: Oui, je sais. Non.
0: C'est aussi l'anniversaire de Marc-Antoine Lebret.
19: Oh mais non, non. 67 ans.
0: Ça tombe bien, tiens, j'avais une première citation puisque vous parliez de cadeaux et ce sera pour Corinne Bauer qui habite Clichy, qui a dit pour son dernier anniversaire, j'ai offert à ma femme une chaise, cette année je la fais électrifier.
14: Oh, c'est Jean-Yann,
21: Pierre Doris,
14: ça.
21: Pierre Doris.
0: Pierre Doris, bonne réponse de Michel Bernier. Pour Gilles Rodriguez, qui habite Mons-en-Barœul, on dit dans le Nord, qui a dit « Je suis un voyant amnésique, je sais par avance les choses que je veux oublier.
14: Oh. » Un humoriste.
0: Un humoriste, oui.
14: Français.
0: Vous l'avez déjà cité d'ailleurs, hein, des habitués, des grosses...
14: Jean-Yann,
0: bonne réponse.
14: C'est pour toi.
0: De Romane Deduit. Allez, on va aux États-Unis avec la citation suivante. C'est un Américain, Monsieur Alba Hock, espère quand même un chèque RTL, qui a dit « L'alcool ne résoudra aucun de vos problèmes. Mm-hmm. Cela dit, le lait non plus.
14: »
0: W.C. Fields. Pas W.C. Fields.
19: C'est Hemingway.
21: Bob Hope.
14: Jason Feld.
0: Non.
19: Oliver de Kersauzon.
0: Non.
14: Un auteur de polar.
21: Il est toujours de
0: non,
21: ce
0: il
21: monde.
0: Est mort en 1990. Il était danseur, acteur, chanteur, imitateur.
21: Bon. Un genre de Dean Martin.
0: L'autre.
21: De Jerry Lewis.
0: L'autre.
19: Sinatra.
0: L'autre.
14: Sammy Davis.
0: Sammy Davis Jr. Bonne réponse de Philippe Claudel. C'est Sammy Davis Jr. Pour Bruno Sarrazin, qui habite Gauchy, dans l'Aisne, qui a dit « Un gentleman, c'est quelqu'un qui est capable de décrire Sophia Loren sans faire de gestes.
21: » C'est génial.
19: C'est très beau,
21: ça. Ouais.
0: Ah, ça, c'est un Français. Hein.
19: Belmondo.
0: Et même, on a dit Franchouillard à une époque.
19: Delon.
0: Non, un dialoguiste, scénariste.
21: Ah, Audiard. Michel Audiard.
14: Audiard.
0: Michel Audiard. Bonne réponse de Claudel et Bernier. Allez, on retourne outre-Atlantique pour la citation suivante à destination de Mohamed Idrid de Marseille qui a dit « L'inflation, C'est quand tu es riche et que tu ne peux plus te permettre de t'acheter ce que tu t'achetais quand tu étais pauvre.
19: Oula.
5: Il faut réfléchir avant
19: c'est
5: de
19: quelqu'un d'endetté.
21: Donc c'est un Américain.
0: Et c'est très juste.
5: Ouais. Woody Allen.
0: Pas Woody Allen, mais un humoriste américain, vous l'avez
21: compris. Vivant.
0: Vivant, oui, il est vivant. D'ailleurs, je dis américain, attention, il est né en Ontario, au Canada, pour être précis.
5: Ah, c'est Jim Carrey.
0: Qui a dit Jim Carrey?
5: J'ai dit Jim Carrey.
0: Et ben voilà une bonne réponse devant papa et maman. Allez,

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2: Cette fois, je vous demande l'auteur d'un livre, un essai paru en 1896, dans lequel l'auteur exprime sa préoccupation au sujet du détachement de l'âme de la sensibilité. Ce livre s'appelle « La soirée avec Monsieur Test ».
3: Paul Valéry.
2: Paul Valéry,
4: oh oui.
2: Excellente réponse. Voilà. Vous l'avez lu, celui-là?
3: Oui, oui, celui-là, je l'ai lu.
2: Et c'est bien la soirée avec Monsieur Tess.
3: Ça vaut pas la comtesse de Ségur.
5: Ça vaut pas Gribouille.
2: Non, mais sérieusement.
3: Oui,
2: alors,
3: oui, c'est
2: vous
3: c'est
2: conseilleriez à nos auditeurs.
3: Je conseille de lire tout Paul Valéry parce que ça se lit de manière. C'est des cahiers, souvent des aphorismes.
6: Regarde sur le monde actuel.
3: Et donc, ça peut se lire. Vraiment au déboté.
2: En tout cas, monsieur, moi, que ça brillait avec cette question, et vous nous conseillez. Il paraît que c'est un des chefs-d'œuvre de la prose française moderne, ce livre.
3: Paul Valéry est peut-être le plus grand écrivain français de tous les temps.
7: Laurent, vous avez cette question parce qu'on fête en ce moment les 127 ans de la sortie du livre de Paul Valéry.
2: même pas, mais puisque vous voulez une question pour vous, monsieur Gueluc, j'en ai une. Puisqu'il s'agit d'un héros que vous connaissez sûrement, qui est apparu pour la première fois dans Fluide glacial en 1972.
3: Super Dupont.
2: Super Dupont, bonne réponse de Yann Moix. Et vous devinez pourquoi j'ai choisi cette question, évidemment.
5: À cause du joueur de rugby qui est blessé.
2: Eh oui, à cause de notre Super Dupont, rugbyman, dont on espère évidemment qu'il va revenir de blessure.
6: Peut-être ça craint ce qu'il a pour
2: peut-être
6: jouer.
2: Pour les quarts de finale.
5: Ah bah oui, très très dangereux.
2: Ah oui, il a pris un sacré coup quand même.
6: Et s'il met un masque même anti-Covid.
2: Je suis pas sûr que ça le protégera beaucoup.
6: Non mais des fois ils mettent des masques un peu.
2: Mais alors, ce qui est drôle, c'est que Super Dupont, dessiné par Gottlieb
3: et Solé,
2: et créé par Jacques Loeb au départ et repris par d'autres scénaristes et dessinateurs. Il y a le Fred Touron aussi qui a travaillé sur Super Dupont. C'était un personnage un peu, il y a un franchouillard, mais c'est bien quand même Super Dupont de Gottlieb.
3: Il prenait ses super pouvoirs quand il lançait la Marseillaise.
2: Expliquez.
3: Alors il était déguisé en pyjama. Il avait un béret basque, une petite moustache, une baguette de pain toujours sous le comme un bâton laser.
6: Un Marcel.
3: Il avait des charentaises et à chaque fois qu'il entendait la Marseillaise, ça lui donnait des super pouvoirs.
8: C'est génial.
3: C'était le français moyen comme super héros. C'était ça.
7: Ah non, mais il faut relire tout Gottlieb comme on doit relire Paul Valéry. Gottlieb était un génie absolu.
2: Il y avait d'ailleurs un dessin de Rançon dans Le Parisien il y a quelques jours, très très drôle, à propos du rugbyman Dupont, et ça me fait penser à un autre dessinateur, le vôtre, monsieur Gueluc, Hergé, dessinateur belge, qui a créé Dupont et Dupont. Et on voyait les héros, effectivement, Dupont et Dupont, qui disaient, ils sont cons, c'est français, nous au moins on en a deux.
9: Moi j'ai mis très longtemps à voir la différence entre les deux Dupont.
2: Oui, Duponté et Duponté.
9: La moustache qui remique.
7: Eh oui.
6: Dupont-Aignan et Dupont-Moretti, c'est pas évident.
2: Alors pour Dupont peut en cacher un autre.
6: Absolument.
7: Non, mais c'est ça, Gérard a souligné. Il y a un des deux a une moustache qui légèrement rebique vers l'extérieur et l'autre, elle est arrondie. Cela dit, est-ce que c'est celui avec T ou D? Je ne sais pas. On sait pas.
3: Celui avec D, c'est celui qui a la moustache en cloche parce que ça ressemble à un D.
2: Ah oui, vraiment?
3: Oui.
2: Vous êtes sûr de ça, monsieur Moix? Une question pour Dominique Blanc qui habite Bénesse-Marem dans les Landes. Non, pas la comédienne. Je ne pense pas que ce soit la comédienne.
3: Pourquoi pas.
2: Après tout, qu'elle écoute les grosses têtes. Je voudrais vous demander ce qu'est la grande halose qu'on voit de moins en moins.
9: C'est une chanteuse qui est...
2: Non.
7: C'est une étoile, c'est une galaxie qui est à cause de la pollution.
2: Non.
5: Est-ce que c'est un monument?
2: Ah non, ce n'est pas un monument. La grande halose.
3: C'est dans un opéra.
2: La grande halose est devenue même très rare, pour tout vous dire.
9: C'est un champignon.
2: Ce n'est pas un champignon.
6: C'est un poisson, on me dit dans le public.
2: Pardon.
6: C'est un poisson, on me dit au premier rang. La dame à droite avec, avec le petit corsage gris. Ben,
2: elle est pas maligne, cette dame.
6: Parce qu'elle est complètement con, elle serait pas là. Si elle était maligne, elle serait pas là. C'est un truc qui sort dans la vie. Elle irait pas en grosse tête.
2: Elle aurait pu gagner 100 balles si elle vous avait pas soufflé.
6: Eh ben, je vais lui donner, moi. Je vais lui filer.
2: Bah oui, c'est un poisson, la grande halose.
5: Bravo, madame.
2: Alors, c'est un poisson migrateur qui autrefois remontait, venait évidemment de la mer et remontait les fleuves comme les saumons d'ailleurs. Il y avait un papier ce matin dans le Parisien très intéressant sur ces poissons migrateurs qui sont désormais flashés. Enfin, flashés.
9: Ils vont trop vite.
5: Il y a un flash.
7: Photographié.
2: Oui, parce qu'on veut évidemment tenter de savoir s'ils continuent à remonter les rivières, parce qu'à cause des barrages, certains poissons à une époque étaient barrés, c'est le cas de le dire, et pouvaient plus passer et remonter jusqu'au...
9: Oui, mais maintenant, il y a des trucs sur le côté. Pour
2: exactement. Bravo Gérard Jugnot. Maintenant, on fait des passages, on appelle ça des passes à saumon, si vous voulez, ou des passes à halose, à l'époque où il y avait
6: une flèche,
2: encore...
6: Si ça vous allait,
2: des grandes halos. Alors, les saumons, quand ils remontent les rivières, ils ont tendance à suivre le bord. Voilà ce qu'on nous dit. Donc, on a mis les passages sur chaque côté des barrages, et ça permet aux poissons de continuer à remonter les rivières. Comme,
9: pour aller pondre où ils sont nés.
2: Voilà, pour aller pondre où ils sont nés, sauf qu'hélas, certains ont disparu depuis, comme la grande halose, qui est effectivement un poisson retrouvé par M. Toen et sa femme.
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2: On va avoir un maire au téléphone, monsieur Château. Monsieur Château est maire d'un village qui s'appelle Abjad-sur-Bandia. J'espère que je prononce bien le nom du village. Tout le village était en émoi parce qu'on recherchait. Mais qu'est-ce qu'on recherchait dans ce village qu'apparemment on a retrouvé, d'après mes dernières informations?
9: Un animal?
2: Un animal qui était en liberté. Oui, mais quel genre?
7: Un lama.
6: Un guépard.
2: Comment
6: un
2: vous
6: lama.
2: Savez ça, vous?
7: Ben, je l'ai lu.
2: Eh ben oui, c'est un lama. Bonne réponse. Bonjour monsieur Château.
4: Oui, bonjour.
2: Laurent, moi c'est Laurent.
4: Oui, bonjour Laurent, oui.
2: Et est-ce que vous, c'est bien Abjad-sur-Bandia, c'est comme ça qu'on doit prononcer?
4: Alors oui, on ne prononce pas forcément le T final, c'est Abjad-sur-Bandia, oui.
2: Abjad-sur-Bandia, un village du Périgord, combien il y a d'habitants dans votre village?
4: 640 habitants.
2: Ah oui, donc un lama, ça se repère vite au milieu de tout ça.
4: Oui, oui, oui, surtout que même si on est dans la partie du Périgord-Limousin avec c'est vallonné, voire la moyenne de montagne, on est à 500 mètres d'altitude, mais bon, on est loin de la cordillère des Andes quand même.
2: Qui s'était échappé d'où, votre lama?
4: Depuis quelques années, le lama est plus considéré comme étant aussi, alors, soit un animal de compagnie, mais aussi un herbivore qui peut entretenir des espaces un peu ligneux, vous voyez, faire de l'éco-pâturage, on va dire.
2: Donc les gens achètent des lamas pour tondre leur pelouse, en quelque sorte.
4: En quelque sorte, voilà, pour entretenir leur terrain, voilà.
6: C'est génial, un lama.
2: Ah oui. Ouais.
6: Ah, moi, j'en ai serré un dans les bras.
2: Oui.
6: J'ai fait un câlin. C'est pas une vanne.
7: Et ça crache vite, ça crache vite.
2: Serge, peut-être, non?
6: Non, mais j'ai.
2: C'est pendant que je pensais que vous aimez beaucoup les chanteurs.
6: J'ai fait un câlin.
9: C'est pendant qu'ils chantaient les petites femmes de Pigalle.
6: J'ai fait un câlin. Merci beaucoup.
7: Et après, t'as craché dessus. Mais t'as pas craché dessus?
6: J'ai fait un... Pas du tout. J'ai
2: non,
6: fait
2: ça,
6: un...
2: c'est Serge.
6: Allez. Bonne route.
7: Parce que c'est pas un mythe, hein, ça crache vraiment le lama.
6: Mais non, mais j'ai fait un câlin à lama.
2: Mais où est-ce que vous avez fait un câlin
6: sur
2: à lama?
6: Sur France 2.
7: Ah,
6: sur
7: bah
6: France,
7: ouais,
6: je t'aime, etc. On nous a apporté un lama. C'est apaisant à un point dont vous n'avez même pas idée. Et ils ont des beaux yeux. Il avait des yeux de biche. Enfin, non, de lama.
7: De lama, non.
6: Avec des longs cils.
7: Mais à mon avis, elle était pas bien. C'est bon, t'as fait Massinger, t'as trouvé le lama.
6: Mais non, mais il peut pas te cracher dessus, puisque quand tu lui fais un câlin, il a sa tête.
7: Ta tête est derrière, ouais.
6: Voilà, sa tête est derrière.
7: C'est le mec derrière qui prend tout dans la gueule.
6: C'est très apaisant. Si je recroise un lama, je lui refais un câlin.
2: Bon, alors, votre lama appartenait à des particuliers, si j'ai bien compris, monsieur le maire.
4: C'est ça, oui.
2: Il s'était échappé. Et vous le cherchez depuis, vous le recherchez depuis combien de temps, alors?
4: En fait, on l'a croisé sur une route, enfin, moi-même, d'ailleurs, je l'ai croisé sur une route communale en milieu de semaine dernière. Ah. Et puis après, on l'a revu, dans la semaine et finalement, il a été localisé samedi matin, et on a fait intervenir une personne spécialisée pour l'intercepter, on va dire.
2: Un lamatologue.
4: Je crois, c'est possible. On peut dire littéralement cow-boy, c'est un lama boy qui lama vraiment boy. Il attrape les bêtes sauvages au lasso.
2: Donc c'est le Far West, le Périgord aujourd'hui.
4: Ah, c'était un peu ça. Non, mais là le lama était un petit peu effarouché, donc il n'était pas forcément très coopératif.
6: Et le mien, donc, il était très sympa, le mien.
4: Oui, mais je partage votre description que j'ai entendue. C'est vraiment de très beaux yeux. Ça, on a envie de le prendre dans les bras. C'est vraiment superbe. Mais lorsque ça se balade sur une route communal, on a plutôt envie qu'il rentre dans un enclos. Voilà.
2: Ben oui, évidemment. Et donc, vous l'avez rendu à son propriétaire, vous ne l'avez pas battu.
8: J'ai
2: le lama.
8: Des amis qui en ont des lamas vers chez
4: non,
8: moi.
4: Non, il a été remis gentiment dans l'enclos dont elle était partie. Mais les propriétaires sont en fait des personnes qui vivent de façon irrégulière, enfin irrégulière en tout cas, irrégulièrement, pas souvent dans la région. Ils ont des animaux, des chevaux, des moutons. Et c'est un couple qui gère un petit peu la ferme, qui c'est eux qui les ont rattrapés. Mais le propriétaire même, je l'ai pas vu du tout. Le propriétaire, il est en Suisse, je crois.
2: C'est exactement. La famille Delon. Peut-être qu'il allait chercher son héritage. Le fameux lama Delon.
8: Ouais, ça, c'est drôle.
4: Ah oui, pourquoi pas.
8: Ah bah, mon ami qui a un lama, en fait, c'est un tintinophile. Et il a la fusée de Tintin, et puis Tintin au Tibet, etc.
7: Donc il y a le lama du
8: lama. Et il a trouvé deux lamas à côté de
2: lui. C'est effectivement grâce à Tintin et à Hergé qu'on a appris la fameuse phrase « Quand lama pas content, lui crachez ». Voilà. Et vous, c'est le bon lama que vous avez retrouvé? Vous êtes sûr que c'est pas le lama un portrait tout craché de l'autre?
4: Non, a priori, c'était bien le celui qui manquait.
8: Il n'était pas habillé en orange avec le crâne rasé.
4: Non, c'est pas celui-là. Il y en a aussi en Périgord Limousin. Mais je sais qu'il y en a.
2: Merci en tout cas, monsieur le maire, parce que vous avez mis une petite larme à l'œil de Caroline Diamant. Qui,
10: ouais. D'ailleurs, si vous voulez retrouver mon câlin avec le lama, vous n'allez pas sur le site de Jackie et Michel, mais sur mon compte Instagram, il y a une photo où on se câline.
4: Ah, super. Non, mais je comprends tout à fait. C'est un animal qui a l'air. Qui porte de la douceur dans les yeux. Et
10: exactement.
2: Mais c'est dans quelle catégorie sur YouPorn?
7: Zozo.
10: Granny Animaux. Granny.

0: crois, pour calmer.
1: Un lama thérapeutique.
2: Oui, parce que
3: fait quoi?
0: Il m'a fait quoi? Non, il m'a rien fait.
3: Ah bon?
0: Mais le fait de le prendre dans les bras, tu cales ton cœur, ton rythme de cœur contre le sien.
4: Oui.
0: Je sais pas, c'était beau.
1: Et comment vous faites maintenant, vous ici, lui là-bas?
4: Vous écrivez quand même.
3: L'amour à distance.
0: Oh, mais vous. Mais c'est pas possible d'être aussi idiot.
3: C'est dur, l'amour à distance.
1: Là. Je crois que là, on a bien fait le tour du lama.
0: Oui, oui, oui.
1: Et ça nous permet de parler de la Dordogne, du Périgord, et je suis sûr de votre joli village. C'est joli, Abjas-sur-Mandia.
5: Oui, un très beau village, et bien sûr, Laurent, vous êtes invité quand vous souhaitez.
1: Oh bah,
5: et oui, non, très beau village, et c'est le premier village de Dordogne, notamment parce que, ben, par ordre alphabétique, parce que A, B, donc voilà, premier village
0: merci,
5: de Dordogne.
0: Oui.
1: Ah, bah, écoutez, on revient. Alors, je vous dis pas qu'on va arriver tout de suite parce que on part avec Caroline à dos de la main. Donc, le temps qu'on arrive, on est chez vous. Merci, monsieur le maire.
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1: C'est Nathalie qui se pose cette question. Et c'est vrai que mes camarades grosses têtes, parfois, se voient attribuer des histoires plus ou moins drôles. Mais c'est leur talent qui fait la différence. Oh, parce que oui. Même une histoire connue, reconnue, entendue, d'un seul coup, ils vont en faire quelque chose d'extraordinaire grâce à leur interprétation, n'est-ce pas, Nathalie ?
8: Oui, ben oui, oui, j'espère.
1: Et vous êtes dans le Var, Nathalie, que faites-vous ?
8: Je suis manip radio à la Timone.
1: Très bien, eh bien, chère Nathalie.
9: Elle en connaît un rayon.
1: À vous de deviner.
8: Oui, on va dire.
1: Devinez quelle grosse tête va être la plus drôle en racontant son histoire. Vous voulez qu'on enquête un peu ensemble, peut-être, Nathalie?
8: Ah oui, j'aimerais bien.
1: Isabelle, elle est drôle, votre histoire?
10: C'est une histoire belge.
1: Une histoire belge. Je crois qu'on a quelqu'un d'autre qui a une histoire belge.
4: Moi.
1: Ah, monsieur Janssen.
4: Ouais, belge classique et efficace.
1: Ah oui, vous savez bien prendre l'accent belge, vous, monsieur?
4: Bah, ma foi, je sais parler belgique.
1: Ah, donc ça peut être efficace. Dari Boudboul, enfin, non, je ne me demande même pas de miser pas sur Dari Boudboul, Nathalie. Ou alors ce serait vraiment un miracle. Elle a toujours salopé toutes les histoires.
0: D'ailleurs, je vais la changer.
1: La vôtre, monsieur Bellamy.
11: Elle est coquine, limite et grillarde.
1: Ah oulala, mais vous aimez ça.
11: Ah.
1: Laurent Baffy.
9: Je pense qu'elle fait le job.
1: Elle fait le job. Quant à François Rollin.
12: Elle n'est pas hyper drôle, mais j'ai un petit bonus à vous offrir.
1: Ah, très bien. Alors, sur qui misez-vous, Nathalie?
8: Ah, moi, je verrais bien Olivier Bellamy. Hein.
1: Alors, vous avez tout donné sur Bellamy.
4: Eh bien, c'est perdu.
12: Alors, j'ai justement eu un cours avant de monsieur Laurent Ruquier qui m'a expliqué comment est-ce qu'il fallait raconter.
1: Oui, parce que vous n'aviez pas comprise. Mais enfin, moi, je serais de vous quand même.
12: Alors, je vais essayer de ne pas trahir.
1: Moi, je ne suis pas sûr que fassiez le bon choix, Nathalie. Hein.
9: Changez, Nathalie.
8: Oh ben oui, pourquoi pas alors. Oui.
1: Moi je dirais où je. Moi, écoutez, si j'étais.
12: C'est agréable, mais elle me choisit. Ouais, vraiment. Comme humiliation.
1: Moi, je les connais, les histoires. Moi, j'hésiterais entre Jean-Phi et Baffy, pour tout vous dire. Voilà.
8: Ah, ben, on va prendre Jean-Phi.
1: Alors. Eh ben ouais. Alors, ouais. Commençons par Laurent Baffy.
9: C'est un type qui veut acheter une voiture dans la journée, donc il hésite entre deux voitures, et puis il hésite tellement que le vendeur lui dit, écoutez, celle-ci a une valeur ajoutée, c'est l'autoradio. C'est une nouvelle génération d'autoradio avec une commande vocale. Et il dit, mais comment ça marche? Eh bien, il dit, allez-y, choisissez un chanteur. Et le type dit Hallyday. Et l'autoradio répond Johnny ou David? Le type stupéfait dit bah Johnny. Et la radio joue Johnny Hallyday. Le vendeur dit, voyez, allez-y, faites un nouveau test, vous allez voir. Le type dit Iglesias. La radio lui répond Julio ou Enrique? Le mec sur le cul, il fait Julio. Et la radio passe un titre de Julio Iglesias. Le type lui dit, c'est la voiture qu'il me faut, j'adore ce gadget, c'est génial, je la prends, je pars avec, voilà le chèque. Et il roule, il est tout content, il joue avec sa bagnole et tout. À un moment donné, il se fait couper la route par un chauffard. Et il hurle, fils de pute! Le type, il dit, Francis Lalanne ou Joey Star?
1: Votre histoire, François.
12: Bon, alors, le nouveau Premier ministre, Michel Barnier, reçoit à Matignon un grand banquier. Tout le monde a peur de la conjoncture, dit le chef du gouvernement, mais c'est injustifié. Je vais vous faire une confidence actuellement. Si j'étais pas le Premier ministre,

0: Investirait en bourse. J'ai pas raison ?
1: Tout à fait raison, répond le grand banquier. Moi aussi, j'investirais en bourse si vous n'étiez pas le Premier ministre.
2: Ah bah si, elle est pas mal.
1: Oui, mais c'est un grand classique.
2: Vous l'avez pas survendu, c'est ça le problème, vous voyez. Vous y croyez pas, vos histoires, voilà.
1: Non, mais elle est pas à mourir de rire.
2: Ça tombe bien, Nathalie n'avait pas misé sur vous.
1: Ouais.
2: Et moi non plus. Isabelle.
3: Dans un avion, un passager belge fume.
2: Il n'y a rien de drôle pour l'instant, messieurs dames.
1: Oh, j'aime bien, moi.
3: Dans un avion, il y a un passager belge qui fume. L'hôtesse lui fait remarquer aimablement « Monsieur, c'est la zone non-fumeur, veuillez éteindre votre cigarette, s'il vous plaît. » Le passager éteint sa cigarette. Une demi-heure après, il appelle l'hôtesse « Pardon, mademoiselle. Une fois, mais est-ce que nous sommes sortis de la zone non-fumeur ?»
4: Oh, elle est très drôle.
3: Merci, Olivier.
2: Ça vous est jamais arrivé, ça, à bord d'un avion, monsieur Janssen ?
5: Non,
2: pas à ce point. Hein. Votre histoire belge, on la garde pour la fin, puisque Nathalie a misé sur vous, et on va écouter Dari Boudboul.
6: Alors, c'est un mari qui rentre de son travail et qui demande à sa femme « Chérie, dis-moi ce que tu préfères. Honnêtement, tu préfères un homme très beau, très élégant, ou un homme brillant, intelligent ?» « Oh, dis-moi, mon chéri, ni l'un ni l'autre. Tu sais très bien que je n'aime que toi. Oh. » Et alors, en fait, au départ, il me l'avait fait avec une femme. Alors, je trouvais ça quand même moyen.
4: Dari, termine-la.
2: Je pense que Roland et Dari Boudboul sont dans le même club. Hein.
4: Et Barney, je crains de devoir peut-être vous rejoindre.
2: Monsieur Bellamy, c'est à vous.
1: Bienvenue.
4: Alors, accompagnée de son époux, une jeune femme se rend chez le médecin. À l'issue de la consultation, le docteur prend le mari à part et dit « Cher monsieur, écoutez, je vous annonce que votre femme est enceinte. » « Ben oui, c'est une bonne nouvelle, je suis très content pour vous. » Malheureusement, il y a un petit problème, elle est atteinte au poumon. « Oh, fait l'autre, vous me flattez, docteur. »
3: Bon, d'accord, bienvenue au club.
4: J'ai tout donné, là, hein. Ah non, vous m'avez fait exprès de me donner une mauvaise histoire pour que je me plante devant tout le monde. Ah, c'est ignoble. C'est ignoble comme procédé.
2: Et on termine.
3: Oh, et dire que tu nous l'as vendu comme un peu aigriarde.
4: Mais moi-même, je ne l'ai pas compris.
2: Nathalie, vous avez bien fait de pas miser sur Bellamy, hein. On écoute Jean-Philippe Janssen qui va tout donner pour
5: vous. Oui, alors c'est dans un restaurant, c'est pas un beau jour d'été, il y a un client belge qui rentre dans le restaurant furax. À l'intérieur, il apostrophe le patron, il dit « Dites-moi, chef, là je déjeune sur la terrasse avec ma femme, et voilà qu'au beau milieu du repas, elle vient de recevoir en plein sur le front une grosse crotte de pigeon. Hein, c'en est dégoûtant, hein, une fois. » Le patron, il dit « Excusez-moi, je suis tout à fait confus, écoutez, je vais vous donner une serviette en papier pour l'essuyer. Mais mon pauvre ami, c'est trop tard, il s'est envolé.
2: » Et ben voilà.
4: Ah, ça, c'est l'histoire, ben ouais.
2: Nathalie, vous l'avez gagné.
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2: Une question pour Madame Sabine Lampe. Madame Lampe habite à Aix-en-Provence. Bon, évidemment.
3: Non, on ne fera pas de jeu de mots.
2: Vous ne l'allumez pas.
3: C'est pas une lumière. Elle a des ampoules au pied, mais voilà.
9: Et elle est laide.
2: Madame Lampe, oh non, écoutez.
9: Non,
3: ah bah chez elle, on ne pouvait pas dire c'est pas Versailles ici, quand on n'éteignait pas. Enfin bon, bref. Allez. Oh, j'ai tenté, ça a foiré, ça va, c'est bon.
9: Ça arrive.
2: Écoutez, Madame Lampe espère 300 euros, une rallonge donc.
3: Je trouve qu'on devrait tous lui dire « Ah bah jour, Madame Lampe
2: !» Mais c'est n'importe quoi.
3: Quoi ? Oh là là, si on va pas toutes les faire.
2: Vous êtes en train de l'achever. Alors, Madame Lampe, donc, qui habite Aix-en-Provence, nous emmène indirectement.
3: Elle habite pas à Douille ?
9: Ils sont partis dans un combat, les deux. Là.
10: What ?
9: Qui aura le dernier mot ?
3: What ?
9: Attention,
3: what ?
9: Qui aura le dernier mot ?
2: Bon, alors, mais ma... Vous allez me laisser parler.
3: Non, mais attends, mais chalogène, là.
2: Alors, Mme Lampe, j'espère, ne nous en voudra pas de ces vilains jeux de mots concernant son nom. Et la question nous emmène au Mans. Tiens, chez Stevie.
10: Ah, ouais.
2: C'est une question choisie d'ailleurs pour M. Ramy, car vous avez une chance de répondre à cette question, Adil. Oh, en effet, ce week-end...
3: Ça doit être très simple. Deux et deux.
2: Ouais. Ce week-end au Mans,
9: Le Mans sonore,
2: dans la Sarthe, il y avait à Luban Soccer, il y avait un tournoi de football ce week-end, un peu particulier, il faut le dire, puisque les équipes qui étaient en lice, il y avait une douzaine de clubs du département, se sont affrontés dans ce football un peu différent du football classique. Qu'est-ce qu'il est interdit de faire pendant les matchs de foot de ce tournoi ?
9: On n'a pas le droit d'utiliser ses pieds.
2: Non.
9: Le ballon ne doit jamais tomber sur le sol.
2: Ah non.
11: C'est un truc particulier, on est d'accord.
2: Ah oui, oui, bien sûr, autrement
3: c'est,
2: je...
3: C'est vestimentaire.
2: Non, non, non, non.
10: Mais c'était pas...
9: Mais en ce moment, tout se passe au Mans.
10: Ah oui. Ah bah oui.
9: Mais non, mais on avait Jean-Michel Jarre.
10: Ah, mais tout
9: on avait
10: est...
9: Jean-Michel Jarre pour une première mondiale.
10: Ah oui.
9: Avec... Mais non, mais le Mans sonore, c'est la biennale du son. Non, mais c'est exceptionnel.
2: La biennale de la rillette et du son.
9: Ah non, mais du son 3D avec une structure unique au monde.
10: Ah, mais oui.
9: Et vous, vous me parlez des soccer.
2: Tout se passe au Mans.
10: Ah, mais la guerre en Ukraine, c'est au Mans. Tout est au Mans.
2: Les Oscars, ça se passe au Mans cette année.
10: Les Molières, les Molières.
2: Le G7, c'est au Mans.
10: Mais tout est au Mans.
2: Les Jeux Olympiques du Mans.
10: Ah mais Madame Oudéa Castéra va mettre ses enfants au Mans.
2: Tout se passe au Mans.
9: Ah, est-ce que ça a un rapport avec le ballon?
2: Bah oui, puisque c'est du football.
10: Mais Laurent, c'est spécifique à ce tournoi-là ou à l'Urban Soccer en général?
2: Bah c'est quoi l'Urban Soccer?
10: Bah, c'est le foot, c'est le foot, foot à 5 où il y a des rambardes, il n'y a pas de touche et voilà.
9: Mais c'est en intérieur peut-être?
2: Effectivement, c'est en intérieur l'Urban Soccer. Mais là, c'est plus particulièrement du football où il y a une interdiction et c'est... il paraît que c'est très fatigant d'ailleurs.
10: Ah, il y a pas de remplacement.
3: Ah, on ne peut pas rester statique. Il faut toujours courir.
2: Alors,
12: on n'a pas de crampons.
11: Non mais ça c'est normal dans
10: non.
11: tous les.
10: Mais attends, moi
11: j'ai pas de crampons dans les foot.
10: On a joué au Urban Soccer. Il y a pas d'arrêt de jeu.
11: Qu'est-ce qu'ils ont pu inventer en fait?
3: Il y a pas de time, il y a pas de break, il y a pas de pause.
2: Expliquez monsieur Ramy pourquoi il y a pas de crampons dans
11: Bah parce qu'on est en salle, il y a pas de pelouse.
10: C'est de la moquette.
11: Ouais oui.
4: On joue en talon aiguille alors.
10: Oui. On parle pas de tes soirées Olivier.
11: Oh. Non mais c'est très fatigant,
12: Vous dites, il a pas de souliers.
4: Non, c'est très fatigant, enfin, j'imagine.
11: Qu'est-ce qu'ils ont pu inventer?
3: Il y a pas d'entrain.
10: Il y a pas de touche, il y a pas de tac.
9: Est-ce qu'ils sont statiques en fait?
2: Non, ils sont pas statiques.
3: Ils
2: non,
3: sont obligés juste de courir tout le temps.
2: Non,
3: de
2: justement.
3: Boucher. Non, de bouger tout le temps.
10: Non.
9: Ils n'ont pas le droit de courir.
2: Ils n'ont pas le droit de courir. C'est du foot en marchant. Bonne réponse.
11: C'est dur.
3: Non, non, attendez.
10: Adil, t'aurais dû trouver, toi.
11: Quoi que j'aurais pu réussir, hein.
10: Adil, il faisait du organ soccer dans les vrais matchs de foot, lui.
3: Mais c'est...
2: Lionel Messi faisait ça au Paris Saint-Germain.
11: Ah bah oui, spécialiste. Mais grâce à ma vitesse, il a attrapé Pamela Anderson. Elle est passée au ralenti. J'ai dit, attends, bouge pas, toi.
2: Un joueur l'a dit, c'est frustrant parce qu'il faut s'habituer à ne pas courir et à marcher vite.
12: Ah, mais... Je peux leur expliquer, je peux les entraîner. Hein. Pas courir.
3: Mais non, mais ils se déhanchent en marchant comme à la marche rapide.
2: Il y a presque autant de plaisir que dans le vrai foot à 11 et en courant. Là, ils sont 5 ou 6 joueurs dans chaque équipe. Interdiction de courir. Le ballon ne doit pas passer au-dessus de la taille et les contacts sont interdits.
3: Celui qui est derrière la cage, là, vous savez,
2: devant, vous voulez dire
11: devant la cage.
2: Oui, parce que si il est derrière, c'est trop tard.
10: C'est le spectateur derrière.
3: Lui,
11: si tu mets des tampons derrière, ça va pas le faire.
3: Lui non plus, il peut pas courir pour arrêter la.
10: Ah bah non.
11: Mais il court pas, lui, de toute façon.
2: Oh, le gardien, il court jamais, le gardien.
3: Oh bah... En général, ils courent pas, mais ils peuvent faire quelques pas, un petit pas de course. C'est ça que je demande, ma question.
12: Ce serait sympa qu'il y ait des gens qui ont au moins 100 de QI, sinon.
11: Non, je t'explique pourquoi.
2: Je peux pas inviter 100 grosses têtes.
11: Tu veux que je t'explique ou pas?
3: Vas-y.
11: On parle de foot urban soccer. Dans un stade de futsal, les gardiens ne courent pas du tout, parce que les cages sont petites. Oui. En talons blancs, tu fais toute la cage.
10: J'ai des cages de handball.
3: Ah, bah voilà, voilà. Au lieu de se foutre de moi et de mon QI, qui va très bien, je te remercie. Non, cela dit, c'est pas vrai, j'ai fait un QI sur Internet, sur
9: un quiz, un test de QI.
3: Qui n'en finissait plus. Alors, à la fin, il fallait payer. J'en pouvais tellement plus que j'ai payé, du coup.
2: Faut dire que vous avez une cervelle de moineau qui fait QI, QI, QI.
9: Et à la fin, donc, t'as payé et t'ont dit que t'avais combien?
3: 26.
9: Oh,
10: oui. Oh merde,
9: t'as fait ça en fin de soirée?
2: Attendez, 26 26 de QI ou 26 euros?
3: 26 de QI?
9: C'est pas possible, c'est pas possible.
10: Non. Un jeu?
3: Eh ben,
10: un jeu?
3: Je vais vous expliquer, c'est que je suis trop émotive. Et qu'il y a des évidences, on s'en va. Il y a des évidences. Il y a des évidences, par exemple, 2 plus 2 égale. Et moi, je me dis, il y a un piège.
10: Oui. Ceci dit, 26, ça me semble beaucoup, moi.
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2: La valise, 1069 euros et deux choses dans la valise. On vous la confie, chère Anne. Un numéro de 1 à 20 pour commencer.
6: 15.
2: Le 15. Alors, retenez bien. Vous allez appeler quelqu'un qui s'appelle Christine. Christine Bibot. Bon, le prénom suffira. Et Christine habite à Lunel. Lunel, c'est dans l'Hérault. Alors, évidemment, à chaque fois, j'explique à nos invités, mais vous connaissez bien le principe. Quelqu'un décroche, vous présentez, vous expliquez où vous êtes. Et la question qu'il faudra retenir, au bout d'un moment, c'est quel est le contenu de la valise RTL. Ça sonne déjà. Je vous laisse faire, Anne Roumanoff.
13: Je le sens. Ta promo en même temps.
6: Non, je la sens pas, cette Christine.
13: Ah ouais.
2: Christine Bibot.
13: Oula.
6: Déjà, elle répond pas.
2: C'est la sœur de Justin Bieber.
14: Allô?
6: Allô, Christine?
14: Oui?
6: C'est Anne Roumanoff.
14: Oui?
2: Elle est pas plus surprise que ça.
6: Je vous appelle, je suis aux grosses têtes à RTL.
14: C'est une blague?
6: Bah non!
13: Non, c'est pas une blague. Non, t'aurais dit c'est Madonna, on t'aurait pas dit Romanoff. Hein. À la rigueur, Beyoncé, on t'aurait dit.
14: Ah non, parce que j'y crois pas, hein.
13: Vous il y a aussi là-dessous.
2: Alors, vous écoutez RTL.
6: Vous écoutez RTL ou vous écoutez une autre radio?
14: Depuis que je suis née.
6: Ah bah depuis que vous êtes née.
14: Je suis vieille.
10: Ça nous rajeunit
6: pas. Vous avez quel âge?
14: 63.
6: Et vous faites quoi? Vous faites rien?
14: Non, je fais plus rien, mais enfin, j'arrête pas de bosser, mais bon, je fais plus rien.
13: Tu sais que c'est Philippe Bouvard qui présente toujours les grosses têtes?
15: Bonne réponse de Sébastien Thoen.
2: Bon, Christine, Anne Roumanoff a une question fatidique à vous poser, c'est parti.
14: Qui y a-t-il
6: dans la grosse tête?
14: Mais qui y a-t-il donc dans ma tête à moi, il y a rien.
6: Qui y a-t-il dans la valise, Christine?
14: Alors, moi, j'ai 1069, c'est coquin.
2: Oui.
14: J'ai 2 places pour la pièce de Christina Reali, un tramway nommé Désir au Bouffe Parisien.
2: Oui.
13: Pas obligé d'y aller.
14: Et j'ai la réédition de l'album bleu des Beatles.
2: Ah oui, un triple vinyle, 38 titres
14: triple
2: des Beatles.
14: Vinyle, oui.
2: Et ce week-end, qu'est-ce que Vincent Perrault a ajouté?
14: Ah, ben j'ai rien.
13: Mais si, la cacouille.
6: Oh, mais non, mais c'est pas juste parce qu'elle écoute à peu près, quoi.
13: Bah oui. Bah, oui.
2: Mais ce qui est bien, en revanche, c'est que Vincent Perrault, ce week-end, n'a rien ajouté.
14: Ah, j'avais bien, vous êtes un blagueur.
6: Mais j'ai pas compris. Elle a gagné 0,69, c'est
2: non,
6: quoi?
2: Non, 1069 euros.
14: Non, 0,69.
9: Ah, oui. Tu veux dire qu'elle aura droit à aucun 69 dans
2: 1069 euros, 2 places pour Christina Reali au Bouffe Parisien et l'album des Beatles, album bleu, triple vinyle, 38 titres. Bravo! Alors franchement, c'est bien, Christine.
14: Ah bah j'écoute depuis que je suis née, mes parents m'ont mis RTL dans les oreilles depuis le début. Hein.
2: Et c'est la première fois que vous connaissez, que vous gagnez la valise RTL?
14: Oui.
2: Jamais vous n'avez rien gagné avec RTL?
14: Jamais, ni montre, ni bouquin.
13: Oh, c'est vraiment des salauds.
10: On l'a dit, ça n'arrive jamais.
2: En 60 ans, en 63 ans, vous n'avez rien gagné.
6: Et vous faisiez quoi comme métier avant?
14: Oh, de tout. J'ai beaucoup déménagé, j'ai fait un peu de tout. Mon métier premier, c'est secrétaire.
13: D'accord. Vous avez vendu du poisson aussi, non?
14: Oui, aussi, oui.
13: Ah, vous êtes très à l'aise quand vous parlez, c'est pour ça.
2: En 63 ans, elle n'a jamais rien gagné.
6: Est-ce que vous avez un mec?
14: Oui, malheureusement.
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0: s'agit de retrouver le nom de quelqu'un qui a fait évidemment un gros succès en littérature et qui est décédé sous un taxi, puisque...
1: C'est Raymond Barthes. Roland Barthes.
0: Ce n'est pas Roland Barthes, car c'est en 1949 que ça s'est passé. Percuté en traversant une rue, percuté par Hugh Gravitt, un chauffeur de taxi.
2: Hugh Gravitt.
0: Hugh Gravitt.
3: Et c'était à Paris, ça ?
0: C'était pas à Paris.
3: Ah oui, d'accord.
2: À New York.
0: Et il était en excès de vitesse, en plus en état d'ébriété.
4: Ah, c'est Marguerite Mitchell.
0: Et c'est Marguerite Mitchell.
1: Ah oui !
0: L'auteur de Autant en emporte le vent.
1: Margarete.
0: Effectivement.
1: Et c'est à Atlanta.
0: Margaret Mitchell, l'auteur du célèbre roman Autant en emporte le vent, a été percutée et tuée. Elle n'est pas morte sur le coup, elle a été dans le coma pendant 5 jours et elle est morte effectivement 5 jours plus tard là-bas à Atlanta. Moi j'avais oublié qu'elle était morte comme ça.
4: Autant en emporte l'avant du taxi.
0: Oh, très bien. Oh là là. Monsieur a des talents de conteur. Alors.
5: Oh mon dieu.
0: Margaret Mitchell, c'est pas la femme de Eddie Mitchell, ça n'a rien
1: à
0: voir.
1: Bah non.
5: Rio Grande.
3: Sur la route, elle s'appellerait Margaret Moine.
0: Sur la route d'Atlanta,
5: j'écoutais le disque jockey dans la voiture qui m'emmène. Merde, qu'est-ce qui s'est passé?
0: Bah oui, voilà pour Margaret Mitchell. Il y a quelqu'un d'autre.
5: Du boogie-woogie avant de faire vos prières du soir.
0: Qui, lui, a été victime d'un accident de la circulation à Paris.
5: Ne faites pas de boogie-woogie avant de faire vos prières du soir.
0: Parce que si je vous parle de Margaret Mitchell...
5: Maintenant l'amour est devenu péché mortel.
0: C'est parce qu'elle était née le 8 novembre.
5: Ne provoquez pas notre Père éternel.
0: Le 8 novembre, Margaret Mitchell...
5: Ah bon, pas de boogie-woogie avant de faire vos prières du soir.
0: Le 8 novembre 1900.
4: Pardon.
0: Elle est morte 4 ans après avoir publié Autant en emporte le vent. Elle est née le 8 novembre 1900. Elle est morte à l'âge de 49 ans. Et justement, le hasard fait qu'il y a quelqu'un d'autre qui, lui, est mort le 8 novembre. Elle était née, elle, le 8 novembre. Et lui, il est mort le 8 novembre 1890. Et lui aussi a été victime d'un accident de la circulation.
1: C'est pas un taxi.
0: Mais à Paris,
3: c'est quoi, lui ?
0: Il se rendait chez un ami pianiste et son fiacre a été heurté.
3: Vous avez un musicien ?
0: Un musicien ? Non pas par un taxi, mais par un omnibus.
3: Oh, c'est terrible.
0: Il a été blessé au côté droit.
3: Et le cheval.
0: Et c'est là, effectivement, qu'il a perdu ses facultés intellectuelles.
1: 1800 combien ?
6: Bon, tu prends un bus dans la gueule, c'est difficile.
4: À son prénom, c'était...
6: Quand tu prends un bus dans la gueule, c'est difficile après d'avoir les neurones.
0: étonnamment, ça affaiblit un peu.
1: Non, mais
4: est-ce que son prénom, c'était César ?
0: Oui, monsieur.
4: Mais je sais pas son nom. C'est César Franck.
0: César Franck. Bonne réponse. Le musicien César Franck.
6: Mais ce matin, vous êtes tombé sur un bouquin, les accidents de la route.
0: Non, il se trouve que j'ai regardé les décès et les naissances du 8 novembre.
6: Ah, oui.
0: Et le hasard fait que...
1: 24 heures d'avion.
0: Que parler les naissances et... Qu'est-ce qu'elle dit, elle?
3: 24 heures d'avion.
6: Elle dit, il fallait bien s'occuper dans le vol San Francisco Paris. Donc on va avoir plein de questions à la con aujourd'hui.
1: Il avait universaliste.
0: C'est 11 heures d'avion. C'est 11 heures d'avion. J'ai pas préparé les questions. J'ai regardé des films dans l'avion.
3: Vous avez regardé quoi?
0: Je peux vous conseiller un très beau film.
3: Allez-y.
0: Je ne connaissais pas ce film. Si vous le trouvez sur les plateformes en location ou quoi que ce soit, vraiment regardez ce film. Je ne suis même pas certain qu'il soit sorti en France. D'ailleurs, ce film, c'est un film qui s'appelle A Young Woman on the Sea, une référence évidemment au vieil homme et la mer. Parce que là, c'est la jeune femme et la mer.
3: Oui.
0: Et c'est l'histoire de la première femme à avoir traversé la Manche à la nage.
3: Wow.
0: En 1926.
1: Donc c'est
6: avant Croizon.
0: Oui.
3: Mais elle avait des bras ou pas?
0: Oui, elle avait des bras.
3: C'est plus facile.
0: Sauf qu'à l'époque, la natation était interdite aux femmes.
3: Vous avez qui comme comédien là-dedans?
0: Alors, c'est pas des gens très connus.
3: Non.
1: Mais en 24 heures, vous avez pas vu qu'un film?
6: Non, mais il a pas bien compris, il l'a regardé 4 fois.
0: J'ai vu 4 films, oui, mais enfin, les
1: autres. Et c'est quoi les autres 4 films? Les autres 3 films?
3: Ouais.
4: Est-ce que les stewards étaient jolis?
1: Non, excuse-moi.
0: Alors, ne parlez pas des stewards.
3: Ah, pourquoi? Ça s'est pas bien passé?
0: Ah, ben ça, j'en peux plus des stewards. À chaque fois, je crois avoir arrivé Jean-Phil. Mais il devait être pénible, Jean-Phil.
1: Il s'appelle un petit ruquier, vous voulez un jus de tomate?
0: Ah, là,
1: un petit ruquier.
3: Mais ils sont gentils.
1: Viens nous poissons.
0: Je vais vous dire, c'est même la raison pour laquelle je regarde autant de films, parce que je fais l'air de rue, je regarde mon écran que personne m'emmerde.
3: C'est sûr.
0: Parce qu'autrement, c'est... Et alors, il veut pas un peu de sel?

0: Et alors, il veut pas un Coca-Cola, et alors, il va vouloir de la glace. Oh non, mais j'en peux plus.
1: Il veut avoir de gâteau.
0: Vous revenez en avion, vous, de Corse ou en bateau, Christine?
1: Ah bah...
2: Quoi? Elle va vomir, ça y est.
3: En avion.
4: En avion. Comment tu reviens sur le
0: bateau? Non, mais il y a des bateaux, je vous signale. Il y a des ferries entre,
2: oui, mais enfin, c'est long. Et
0: entre
2: c'est
0: Marseille pénible, et la Corse.
2: Oui, mais ils n'arrivent pas jusqu'à Paris.
1: Je ne suis pas comme vous, je ne fais pas 24 heures de voyage pour un week-end. Ouais, ouais. C'est très long.
2: Elle est jalouse.
0: C'est pas un week-end, je suis resté là-bas 5 jours, 4 nuits, pour des raisons professionnelles.
2: Oui.
0: Et je vous emmerde avec mon indice carbone. Voilà.
5: Laurent, on part ensemble à Sydney, puisque
0: vous ne connaissez
5: pas.
0: Ah non, on part pas ensemble.
5: Vous ne connaissez pas Sydney, l'Australie, les kangourous et tout.
0: Pour vous, ce ne sera pas Sydney, ce sera Poitiers.
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0: Une question pour monsieur Demaison, je sais qu'il aime bien.
2: C'est juste pour lui.
0: Ah oui, oui,
2: on répond pas nous.
0: Oui,
2: c'est
0: puisque
2: pour moi.
0: Ça concerne le vin et là on va vérifier.
8: Mon Dieu,
2: l'alcoolique.
0: Son spectacle s'appelle Divin. Alors, voilà, j'essaie de tester ses connaissances. Quelle différence y a-t-il entre un vin qui a une capsule rouge et un vin qui a une capsule verte?
3: C'est tiré de la vigne bio, le vert?
0: Non.
9: C'est
0: non.
9: Sulfite et sans sulfite?
0: Non.
2: Est-ce que c'est lié au cépage?
0: Non.
8: Non, pas du tout. C'est une question de douane, non?
0: Non.
2: Est-ce que c'est lié à l'embouteillage?
9: C'est, j'ai plus de capsule rouge, mais une verte.
0: Non.
3: Est-ce que c'est lié au tonneau? À la matière du tonneau?
0: Ah non.
2: Est-ce que c'est lié à la qualité du vin?
0: Alors, la qualité du vin, non.
3: Est-ce que c'est lié à la couleur?
0: Vous pouvez très bien en avoir de très bons avec une capsule verte et de très bons avec une capsule rouge.
8: C'est les vins italiens qui sont...
0: Non.
9: Les degrés du vin blanc
3: ou du vin rouge?
0: Ah bah, je suis content si vous apprends quelque chose.
8: Bah oui, vous m'apprenez.
3: Quand même, quand j'ai parlé du tonneau, vous avez eu un petit air de trouver que c'était pas bête.
0: Oh, bête, quand je vous écoute, je trouve toujours que c'est pas bête.
2: Est-ce qu'il est faux cul?
0: Je trouve pas que c'est intelligent, mais je trouve pas que ce soit bête.
9: Sur les vins jeunes, les vins primeurs.
3: Ceux qui sont en fût de chêne et ceux qui sont en fût en plastique. Non.
9: Les vins primeurs.
0: Non, mais monsieur de Maison, vous êtes producteur vous-même.
8: Mais oui, mais là, je dois dire.
3: Ah, c'est les bouchons. Alors, les bouchons en liège.
0: De quelle couleur est votre capsule, si pas
9: De quelle couleur est votre capsule? Ça peut être quand même.
2: Comme il y va. Vous êtes devant tout le monde comme ça.
3: Il a une capsule bicolore.
8: Bah, écoutez, ma capsule, elle colle au fond et puis c'est tout.
2: Mais Laurent, est-ce que c'est lié, par exemple, est-ce que c'est un vin de garde ou un vin qu'il faut consommer?
0: Ah non, rien à voir avec ça.
8: C'est une question de législation, d'information légale.
9: Gueule de bois assuré.
0: Non, c'est lié au producteur du vin, vous voyez.
8: S'il est propriétaire récoltant.
0: C'est-à-dire?
8: Oui. C'est-à-dire que s'il est propriétaire récoltant, c'est rouge, si c'est vert, c'est du négoce.
9: Manipulateur. Oui, c'est mis au château.
0: Alors, voilà. Je vais vous accorder
3: c'est
0: la bonne
3: comme
0: réponse.
3: Comme le champagne.
0: Même si c'est le contraire, en fait.
8: Oui, c'est ça. Le vert, c'est le propriétaire récoltant. C'est-à-dire que ce sont ses propres vignes. Et le rouge, c'est du négoce et ce sont c'est du raisin qu'il a acheté dans d'autres opérations.
0: Excellente réponse
3: c'est ça.
0: De François-Xavier de Maison.
8: Bravo.
0: Eh oui. Capsule verte, le producteur plante sa vigne, il la récolte et il la vinifie lui-même. Capsule rouge, le producteur a acheté le raisin à un viticulteur et il procède seulement à la vinification.
8: Voilà.
0: Alors, vous êtes capsule rouge ou capsule verte, vous?
8: Écoutez, ça dépend des jours. Non, j'ai des grandes cuvées, on est propriétaire récoltant. Et puis on fait un peu de négoce sur les petites cuvées en agriculture biologique.
0: Donc vous avez les deux capsules?
8: J'ai les deux capsules!
3: Et avec l'huile d'olive aussi, je crois qu'il y a des choses comme
10: absolument,
3: ça.
10: Absolument, avec l'huile d'olive aussi.
11: Mais pour les massages. Sur les... Moi j'aime bien le récoltant manipulant.
8: Ouais. Elle aime bien se faire manipuler.
2: Tu te fais masser à l'huile d'olive, toi?
8: Ouais, elle se fait masser à l'huile d'olive.
11: Je fais ce que je veux.
8: Après, c'est le poivre, tu fais le four et tu te régales.
9: Elle se fait masser.
11: Retrouvez le four.
0: Je vous conseille pas le micro. Là. En tout cas, c'était une bonne réponse de monsieur de Maison.
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0: Pour Dominique Folgado, qui habite Chemilly, c'est dans l'Allier. Et la question est, qu'est-ce qui a appartenu à la famille Grimaldi, au prince de Monaco, avant la Révolution française?
2: L'hôtel de Matignon.
0: Excellente réponse de Christophe Barbier.
1: Oui,
0: quoi, oui, mais.
1: Il avait le Figaro, je voulais m'asseoir à côté de lui, il a pas voulu.
3: Non, mais
1: sinon, je l'aurais su.
3: Moi, j'ai lu le Figaro, je suis sûre qu'il me pique des pages. Exprès.
2: Il y a Calégon aussi qui a possédé l'hôtel de Matignon.
0: Expliquez.

0: Ah ben. Le gouverneur de Cherbourg, en 1723, achète une terre qui est à ce moment-là dans les prés, qui est l'hôtel de Matignon. Ça avait été construit par un autre qui était un peu ruiné, qui l'a vendu.
1: Il s'appelait Matignon,
0: Jacques de Matignon.
1: Il a donné son nom à cet hôtel particulier. Et effectivement, après, il a épousé une Grimaldi.
0: Grimaldi, donc c'est resté dans la famille Grimaldi. Après, c'est passé chez un Écossais, monsieur de Cofford. Après, ça a été racheté en 1806 ou 1808 par Talleyrand, qui l'a revendu pour acheter l'hôtel Saint-Florentin.
1: Qu'est-ce que vous dites, Isabelle?
2: Et c'est pas vérifié. Alors, de toute façon, il nous raconte.
0: C'est à l'hôtel Matignon, qui s'est tenu une immense fête où Fouché et Talleyrand se sont réconciliés. Ce qui a tellement fait peur à Napoléon qu'il est revenu d'Espagne.
2: Et ben voilà, question idiote, réponse idiote.
3: Voilà. C'est le souper.
1: C'est rue de Varennes, hein, il faut le rappeler. Parce que souvent, c'est vrai que moi, bêtement, quand je suis arrivé à Paris, je pensais que l'hôtel Matignon se trouvait avenue Matignon. Et ça, c'est une erreur qu'on fait évidemment quand on n'est pas parisien, puisque l'avenue Matignon est rive droite, alors que l'hôtel Matignon est rive gauche.
0: Et vous savez que en 1944, lors de la libération de Paris, on le voit dans Paris brûle-t-il, c'est Jean-Paul Belmondo qui joue le rôle, on l'envoie à libérer l'hôtel Matignon, alors il va à avenue Matignon. Et on lui dit, mais c'est pas du tout ça, c'est rue de Varennes. Et il y retourne.
2: Sophie Marceau n'habite pas avenue Marceau.
3: La rue Le Courbe est toute droite.
1: Oui, bien sûr. Faut se méfier, ce sont des faux amis.
3: Ben oui.
1: Tout ça sont des faux amis. Alors maintenant une question pour Yvan Nakache. Et c'est dans le Parisien là qu'on pouvait trouver la réponse. La question la voici. Plus 40% de vente concernant quelque chose que généralement on n'achète pas le jour même. Mais qu'est-ce qui a vu ses ventes augmenter de 40% ces dernières années et qu'on n'achète pas le jour même?
4: Il y a un truc qui n'a pas augmenté de 40% et malheureusement, mais on en parle en parisien, c'est la vente des préservatifs.
1: Ah, on se rapproche.
4: Et justement, ça a baissé. Et donc, il faut dire aux jeunes qu'il faut
2: ça a
4: protéger.
0: Alors, c'est sexuel alors.
5: Qu'est-ce que c'est? On n'achète pas ça le jour même?
3: Oui.
1: La pilule du lendemain. La pilule du lendemain. Bonne réponse de Titoff. Bravo Titoff.
4: Je t'ai un peu aidé quand même. C'est
1: carrément
4: le même article.
1: Vous avez entendu Sylvie Tellier. Si vous allez la voir, mettez une capote.
4: Oui,
1: vous
4: pareil. Dans le Parisien, ils disent que maintenant ils ont la flemme de mettre une capote.
3: La flemme?
4: Ouais. Les grands ils mettent très capote parce que les jeunes ont la flemme de mettre des préservatifs.
3: Comment ça la flemme?
1: Il faut la faire mettre.
2: Pour que les nanas elles soient capables aussi.
1: Mais vous savez pas mettre un préservatif.
2: Elles ont la flemme.
3: Non, le mieux c'est de pas l'enlever, c'est de la garder. Voilà.
4: Mais peut-être qu'on n'explique pas assez à nos enfants.
1: Comment mettre une capote?
4: Bah ouais. On devrait peut-être.
1: Isabelle, je comprends pas ce que vous voulez dire. Vous savez pas mettre une capote à votre compagnon? Vous pouvez quand même. C'est très très sexy de mettre la capote de...
2: C'est beau, mais
6: il faut simplement leur apprendre la fidélité. Amen.
1: Le père Gérard a bien parlé. Une question de théâtre à votre destination, monsieur Barbier. Je sais que vous êtes spécialiste du théâtre et Pauline Etchart espère quand même un chèque Hertel. Elle habite à Talence. Évidemment, le théâtre classique a longtemps obéi à la règle des trois unités. Unité de temps, unité de lieu, unité d'action. Il y a même une phrase à moyen mnémotechnique qui rappelle ces trois unités. La phrase la voici. Qu'en un jour, en un lieu, un seul fait accompli tienne jusqu'à la fin le théâtre rempli. Mais qui est l'auteur
3: c'est
1: de cette
3: Bossuet.
1: Phrase? Non, pas Bossuet.
2: C'est un homme de théâtre?
1: Alors, de théâtre, c'est un écrivain, poète.
4: Fédot?
1: Pas Fédot, non.
2: Il a écrit des pièces de théâtre?
4: Ouais. C'est de vous?
1: Oh, merci, c'est gentil.
0: C'est pas Jean Méret.
1: Il veut rester, elle. Hein.
4: Vous avez vu comment j'y vais? Hein.
0: C'est pas Jean Méret.
2: Il a écrit des pièces de théâtre, ce mec, ou pas?
0: C'est Boileau?
3: C'est Boileau.
1: C'est Boileau. Bonne réponse de Christophe Barbier. C'est Boileau, Nicolas Boileau. C'est un petit prétentieux, Boileau.
2: Oh, c'est un donneur de leçons.
0: Agésilas, hélas, Attila, hola, avait-il dit pour se moquer des dernières pièces de Corneille. Ah oui. Je vais regarder avec des grands yeux, là, même.
1: Isabelle, vous voyez, vous avez bien fait de pas rester.
2: Ah oui.
3: Mais c'était, il y avait un truc pour retenir tous ces auteurs, c'était,
0: sur la racine de la Bruyère, la corneille, Boileau de La Fontaine.
1: Qu'en un jour, en un lieu, un seul fait accompli tienne jusqu'à la fin le théâtre rempli. C'est beau et c'était bien du Boileau. Bravo.
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1: Laurence Grieux est au téléphone. Bonjour Laurence.
8: Bonjour.
1: Qu'est-ce que vous faites dans la vie, Laurence, comme métier?
8: Infirmière libérale.
1: Vous aussi? C'est un défilé d'infirmières. On vous applaudira tout à l'heure à 20h, mais pas avant, Laurence. À moins que vous touchiez les 300 euros, parce que vous aurez mis

0: sur la bonne grosse tête dans ce jeu qui consiste à deviner, au bout du compte, qui restera après ce questionnaire, qui fait quoi ?
1: Je pense choisir Florian Gazan.
0: 300 euros en jeu. On va commencer par Philippe Manœuvre.
2: Allez-y, Laurent.
0: Philippe, pouvez-vous me dire qui est Sébastien Pinera ?
3: Ah, c'est un espoir. Hein.
0: C'est pas le frère d'Antonio Bandera. Il a repris la suite d'Antonio Bandera. Ouais, mais...
3: Ni de Corinne Touze.
2: C'était le jardinier de Mick Jagger au château de Fourchette.
0: Non, ce n'est pas le jardinier de Mick Jagger au château de Fourchette. C'est pourtant un président de la République, Sébastien Pinera. Le président du Chili. Eh oui, et depuis presque 2 ans maintenant, Sébastien Pinera, il a quelques soucis en ce moment, mais c'est vrai qu'avec le confinement et la crise du coronavirus, on nous dit que sa cote remonte au président du Chili, monsieur Sébastien Pinera. Vous êtes éliminé, Philippe Manœuvre. Oh. Florian Gazan, pouvez-vous me dire qui est Anne-Catherine Strack ?
4: C'est la journaliste avec qui j'ai mis la main aux fesses.
0: Allez-y précisément.
4: C'est la journaliste allemande qui accuse Giscard d'Estaing de lui avoir effleuré le derrière.
0: Exact, la journaliste allemande de 33 ans, Anne-Catherine Stracke. Vous restez dans la course, Florian Gazan, c'est bon pour les 300 euros de Laurence. Oui. À vous, Isabelle Mergaud, qui est Claude Moine.
3: C'est terrible parce qu'il vient de nous quitter, ça a été le premier bébé cadom.
0: Le premier bébé cadom.
3: Ouais, oh, je vois encore sa tête tout souriant.
0: Mais il va être content, Eddie Mitchell. C'est le vrai nom d'Eddie Mitchell.
3: Mais enfoncez-moi, tiens.
2: Mais non, mais
3: tu savais pas ça, tu savais pas ça. Non, je savais pas ça, monsieur Philippe Manœuvre. Attends.
2: Jean-Philippe Smet.
3: Oui, ça peut-être, mais non, je ne savais pas ça. Et moi, je sais plein de choses que toi, tu sais pas.
0: Ah bon?
3: Ouais.
0: Exemple.
3: Eh ben.
0: Laurence, je suis désolé pour cette interruption momentanée.
1: Du qui fait quoi?
0: Ben oui. Claude Moine, Eddie Mitchell, c'est lui qui joue dans l'agent immobilier qu'on pourra voir ce soir sur Arte avec Mathieu Amalric, bien sûr. Cher Ariel Dombal, pouvez-vous me dire qui est Aurélien Barreau?
5: C'est un homme.
0: Oui, c'est un homme.
6: Ça commence bien. Pour l'instant, c'est bon.
5: Politique. Enfin, qui fait de la politique. Je veux aider mon amie Laurence à gagner.
0: Elle n'a pas misé sur vous, alors.
5: Voilà, mais justement, laisse Florian Gazan briller. Merci, pour aider Laurence.
0: Ça prouve que vous nous avez menti, cher Ariel, parce que si vous aviez lu la pétition que vous avez soi-disant signée...
5: Ah, mais oui, je l'ai absolument signée.
0: Aurélien Barreau est l'astrophysicien spécialisé en relativité générale.
5: Et que Juliette Binoche...
3: Non, tu savais pas ça. Tu savais pas ça.
0: Spécialisé dans les trous noirs.
6: Ah bah oui.
3: Ah bah tiens,
6: ça tombe bien. Ouais.
3: C'est pour toi, Christine, ne regarde pas.
0: Sans transition, Christine, bravo.
3: Sans transition, noir.
0: C'est cool. Pouvez-vous me dire, chère Christine, qui est André Hollande?
3: Ah oui, maniqué.
0: André Hollande, c'est l'acteur principal de la série de Damien Chazelle, The Eddie, qui démarre ce
3: merde.
0: Soir. C'est un acteur américain.
3: Non. Et on ne l'a pas encore vu, puisque ça paraît... Ça...
7: Ouais, mais ouais.
3: Je l'attends demain, ce Eddie.
0: Vous êtes éliminé.
3: Et Eddie aussi, maniqué.
0: François Renucci, mon réalisateur, me dit « Heureusement qu'elle se retient, parce que son fiancé est dans la salle. » Vous êtes éliminé, Christine, bravo. Johan Rioux, pouvez-vous me dire qui est Aurélien Bélanger?
8: Ah oui, un des hommes qui ont été invités hier pour faire la visioconférence avec Macron par rapport à l'Élysée.
0: Bravo. C'est un écrivain qui effectivement représentait le monde culturel hier face à Emmanuel Macron. Il me reste donc, si j'ai bien compris, 2 candidats et c'est un duel Florian Gazan, Johan Rioux. Vous avez toujours pour l'instant vos 300 euros en poche, Laurence, mais comme il n'en reste que 2,
8: aïe.
0: Ça veut dire que si Florian Gazan est éliminé, vous n'auriez pas de deuxième chance. J'espère donc qu'il saura qui est Florent Balmont.
8: Ah bah Florent Balmont, c'est un footballeur qui vient de prendre sa retraite. Qui joue à Dijon.
0: Qui vient de prendre sa retraite.
8: Bravo.
0: Pas de chance, évidemment, il n'a pas pu la reprendre sur les terrains, sa retraite.
8: Voilà, ouais.
0: À 40 ans, Florian Balmont, effectivement, est un retraité du football qui n'aura pas pu avoir son réel dernier match. Johan Rioux, pouvez-vous me dire qui est... Johan Riou, pouvez-vous me dire qui est Philippe Etchebest ?
8: Célèbre cuisinier de Top Chef.
0: De Top Chef, pardon. Très bien. Vous restez dans la course.
4: Oh, ah, il est coriace. Hein.
0: C'est au tour de Florian Gazan. On va taper chez les ministres. Tiens, Florian Gazan, qui est Elisabeth Borne.
4: Elisabeth Borne, c'est la ministre de...
3: Kilométrage. C'est elle qui a dit 100 km.
4: C'est quoi, c'est l'économie, Elisabeth Borne, les finances, le ministre des transports, des transports, ministre des transports.
0: Et de l'écologie.
4: Ah oui, écologie, économie.
0: Vous restez dans la cour.
3: Non, c'est écologie, il l'a pas dit.
4: Virlangue. Si, je l'ai dit, oui.
8: Si, ça l'entend.
0: Pouvez-vous, monsieur Johan Riou, me dire qui est Justin Trudeau?
8: J'ai envie qu'elle gagne pourtant cette demoiselle.
3: Bah oui, alors tu sais pas,
8: ouais, mais là c'est premier ministre canadien.
0: Premier ministre canadien, parfait. C'est au tour. Ah, il y a un vrai duel là. Ouais. C'est au tour de Florian Gazan. Florian, pouvez-vous me dire qui est Florence Belkacem?
4: Bah, Florence Belkacem, c'est une journaliste.
0: Oui.
4: Écrivain maintenant.
0: Écrivain.
4: Qui vient de sans doute sortir un livre formidable.
0: Exact. Elle vient de sortir un livre qui s'appelle Coccinelle.
4: Exactement.
0: Où elle raconte qu'elle voit sa maman qui nous a quittés il y a quelques années, mais qui réapparaît sous forme de coccinelle régulièrement devant elle.
3: Ça a l'air bien.
4: C'est cafard.
0: C'est au tour de Johan Riou. Pouvez-vous me dire, Johan Riou, qui est Annick Girardin?
8: Secrétaire d'État. Oui. Secrétaire d'État à l'Outre-mer.
0: Oh. À l'Outre-mer.
4: Oh là là.
0: Bravo.
4: Annuler l'invité mystère.
0: Bravo, Johan Riou. Pouvez-vous me dire, monsieur Gazan, qui est Laurent Geoffrin?
4: C'est le patron de Libération.
0: Le patron de Libération. Oui. Parfait. Ah ben, c'est pas si évident.
4: Johan, qui est Laurent Ruquier? Il y a plus de nom. Mec, il y a plus de nom, là.
3: Oui.
0: Pouvez-vous me dire, Johan Riou, qui est Raphaël Gérard?
8: Le nouveau grand espoir du foot français. Après Mbappé, après Platini, après Copa, ça sera Raphaël Gérard.
0: Pas du tout, il est député de La République En Marche de Charente-Maritime. Le gagnant est Florian Gazan. On vous embrasse, Laurence.
8: Bravo.
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0: Une question culturelle juste avant 17h pour monsieur Artier, Claude Artier, qui habite Neufchâteau, c'est dans les Vosges. Dans la nuit du 1er au 2 novembre 1975, qu'aurait fait Pinot la grenouille?
9: Pinot la grenouille,
10: oui. C'est un copain de René la branlette.
0: Pas du tout.
3: Alors, Pinot la grenouille.
11: Dans la nuit du 1800.
0: Pas 1800, non, n'exagérons rien. Du 1er au 2 novembre 1975, cette nuit-là, qu'aurait fait Pinot la grenouille?
3: Alors, c'est un personnage de roman?
0: Ah non, pas du tout.
3: Il existe vraiment un
0: casse? Non, il n'a pas fait de casse.
9: Est-ce que c'est un fait divers?
0: Un fait divers, oui, bien sûr, c'est un fait divers.
9: Il a tué quelqu'un?
0: Ah, il a tué quelqu'un.
9: En voiture?
0: En voiture, non.
9: Il a tué Georges le Crapaud?
3: En France?
0: Ce n'est pas en France.
3: À New York?
0: À New York, non.
9: Pinot la grenouille, c'est le nom qu'on lui donnait, c'est le nom que la presse lui donnait, j'imagine.
0: Ah, absolument. C'était son petit nom de métier.
3: Son sobriquet.
10: C'était un mafioso.
0: Il s'appelait Giuseppe Pellosi.
4: Ah, donc c'est en Italie.
0: Et c'est en Italie.
10: Il a tué un juge.
9: Est-ce qu'il a tué le parrain de la mafia?
0: Il n'a pas tué le parrain de la mafia.
9: Il a tué un juge.
10: Ah, c'est pas le juge, là?
0: Il n'a pas tué un juge non plus.
3: Il faisait un métier pas catholique, Pinot la grenouille.
0: On va dire qu'il était... ça, je ne peux pas vous dire le contraire. C'était un jeune prostitué de 17 ans. Donc
10: Il a tué Pasolini.
0: Et il a tué Pasolini. Oui. Bonne réponse collective, Pier Paolo Pasolini, effectivement, écrivain, réalisateur, poète, journaliste, scénariste, dialoguiste. On lui doit des films comme Théorème ou Salo ou Les 120 journées de Sodome. Et il a été tué sur une plage. Alors, on ne sait pas trop si Pinot la grenouille était tout seul ou s'il était toute une bande avec lui.
9: Avec
0: pardon.
9: Sur une plage?
0: Oui, sur une plage.
3: C'était dans un endroit assez glauque. Ouais.
0: Pourquoi ça vous surprend, une plage?
9: Parce que c'est Pinot la grenouille, ça doit être dans une mare.
0: Ah oui, j'avais pas pensé à
9: Regardez comme il rigole, Christophe Barbier, sur cette vague. Sur cette vague nulle. J'en ai fait une nulle, il est mort de rire.
3: Dino la grenouille, il aimait bien prendre le thé, mais le thé tard, tu vois, parce que.
8: D'ailleurs, il avait de jolies cuisses, la grenouille.
0: Alors, on a dit que c'était un complot, on n'a jamais vraiment su les raisons finales. On n'a jamais

0: On a dit qu'il avait des complices ou que lui a servi de bouc émissaire en quelque sorte. En tout cas, c'est lui qui est allé en tôle, Pinault la grenouille, puisque c'est lui qui effectivement a été accusé de l'assassinat dans la nuit du 1er au 2 novembre 1975.
1: Pareil, le peintre Caravage, une mauvaise rencontre et il s'est fait uriner.
0: Et voilà.
1: Faut pas traîner sur les plages en Italie.
0: Eh oui. Qu'est-ce qu'il y a, Isabelle ?
2: C'était des endroits un peu glauques de rencontres.
3: Bah oui, pas
2: ça.
3: Oui.
4: Mais c'est comme John Lennon, il a été assassiné. Hein.
3: Toute la vie de Pasolini.
0: Ah, c'est pour dire ça que vous vous réveillez, vous, alors. Non, mais enfin, écoutez.
4: Mais c'est comme Caravage, mais c'est pas la question. À ce moment-là, je veux dire, tous les morts, c'est glauque, les morts.
0: Ah non, mais le Caravage, c'est une rixe. Il y a une vraie rixe, c'est une querelle, vous voyez, pour le Caravage.
4: Tandis que
0: John Lennon.
5: C'est pas l'amour du rixe, hein, c'est pas le.
0: Tandis que John Lennon, c'est le pauvre, il rentre chez lui. Il y a un fan qui l'attend et qui lui tire dessus. Ça n'a rien à voir avec ce pauvre Caravage.
4: J'essaye d'apporter des précisions à la question. Pinault la grenouille. Peut-être qu'il était de Charente, hein, que ça s'appelait Pinault la grenouille.
2: Ah oui,
3: parce qu'il il vit toujours.
4: Libre de droit, Jérémy.
3: Il a été libéré.
0: Pourquoi vous demandez ça, hein?
3: Bah, je sais pas s'il vit toujours, s'il a été libéré.
1: Ah oui, ça fait 50 ans, il a été libéré.
0: Ah oui, il a même été, je vais vous dire, en libération conditionnelle dès 1983. Alors, vous voyez. Mais il a été rearrêté un an plus tard pour vol. Mais là, aujourd'hui, à l'heure qu'il est, je peux pas vous dire si Pinault la grenouille est toujours vivant ou pas. Je sais pas, non, là, franchement. Puis à son âge, il doit plus vraiment.
5: Il est plutôt dans la mare au canard.
0: Il doit plus vraiment exercer. J'en sais rien, moi, Bernard. Vous me posez de ces questions.
6: C'est bizarre que ça t'intéresse à ce point.
3: Bah si.
5: C'est curieux, pose-toi des questions sur toi-même.
0: Mais Bernard, vous connaissez cette histoire quand même de Pinault la grenouille.
3: Bah absolument, oui.
0: Mais oui.
3: Je connaissais pas son nom.
0: C'est un peu chiant dans les films de Pasolini.
5: Ah ouais.
1: C'est quoi les grands films de Pasolini? Sur ma journée de Sodome, c'est pas mal. Le théorème, c'est resté.
3: Ah oui, c'est bien.
0: Bah voilà, on vient de vous les dire.
5: Théorème, il
1: entre. Théorème, il entre dans une famille, il séduit le père, la mère, le fils, la fille, tout le monde, si je me souviens bien.
2: C'est du rude, Pasolini.
0: Ah oui, c'est tout le monde, toute la famille.
2: Toute la famille.
4: Et les 100 jours de Sodome, c'est comment que c'est?
5: Ça dure 100 jours.
4: C'est long.
5: C'était
1: aussi
6: d'été,
1: sur la République de Salo, non? La République de Salo, c'est là où Mussolini avait, s'était réfugié. Je sais pas s'il a pas fait un film là-dessus aussi.
0: Je vous les conseille pas, monsieur.
6: Non, mais ça a pas.
5: Mais franchement, moi, ça m'a.
6: J'irai les voir quand Christophe Barbier les aura mis en musique, parce que c'est le genre de truc qu'il va mettre en comédie musicale, ça.
5: Non, il va mettre le beau-frère de.
6: Oui. Le cousin de Pinault la grenouille.
5: Voilà.
0: Avec Bernard Mabie dans le rôle de Pinault la grenouille. Il est quand même mort jeune, hein. Il a été tué jeune, Pasolini. Il avait 53 ans seulement. C'est quand même plutôt.
6: Jean-Philippe.
5: Oui, c'est jeune, hein, Jean-Philippe.
4: C'est jeune, oui, c'est jeune. Jeune, hein.
0: Bah, c'est pas vieux, 50 ans.
4: Il était nubile.
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8: Éric Coquerel, l'un des responsables de la France Insoumise, a annoncé le dépôt d'une proposition de loi pour abroger la réforme des retraites et revenir à 62 ans. On sait que le RN veut faire la même chose. Dans le monde entier, les réformes des retraites se multiplient. C'est toute l'Europe qui se prépare au vieillissement avec des réformes. Toute l'Europe sauf le petit village gaulois.
9: Bon, va falloir qu'on y pense en tout cas. C'est le sous-texte de votre chronique. Merci beaucoup, François.
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0: Et ma question concerne Zeus, justement.
6: Ça fallait le dire tout de suite.
0: Ah bah oui, parce que Zeus, il a eu évidemment de nombreuses femmes et de nombreux enfants.
4: Hein. Oui.
0: Alors d'abord, il a eu comme femme légitime Zeus Métis, avec qui ils ont eu Athéna. Ensuite, il a eu Thémis, avec qui il a
3: Thémis Roussos.
0: Trois enfants, parmi lesquels Astrée. Et puis il a eu Héra. Alors là, encore plus d'enfants avec Héra, Héphaïstos, par exemple. Ensuite, il a eu Leto, et ils ont eu Apollon et Artémis ensemble.
3: Mais il arrêtait pas de baiser, le mec.
0: Ah oui.
6: C'est vraiment le DSK des dieux, ce mec. Hein.
0: Ah ben, c'est Zeus, c'est Jupiter. Lui, il en a eu qu'une, c'est Brigitte.
6: Attendez, Zeus, c'est pas le mec aussi, des fois, il se transformait en vache pour aller niquer je sais pas qui, là?
0: Non.
3: Non.
0: Là, vous confondez avec l'abbé Pierre.
6: Ah oui, ça doit être ça.
3: Il est mort quand, Zeus?
0: Pour les Grecs, c'est Zeus. Pour les Romains, c'est Jupiter. Voilà. Mais c'est le même.
3: Et pour nous, c'est Macron.
0: Alors, j'en suis à la cinquième femme, je crois, à peu près.
3: Oui,
0: la cinquième, c'est Maya.
6: Hermès. Avec dites-vous, on n'a toujours pas la question. Hein.
0: Avec qui ils ont eu Hermès. Non, mais je fais... toute la famille.
5: Oui, parce que c'est intéressant, un peu de culture, on n'ennuie pas quand même.
0: Oui.
5: Non,
0: la sixième, vous connaissez la sixième, monsieur, c'est Alcmène.
10: Ah bah, ils ont eu Héraclès.
0: Et ils ont eu Héraclès, parfait. Après, il a eu Sémélé.
10: Sémélé et Dionysos.
0: Ils ont eu Dionysos, très bien. Après, la huitième, il a eu Danaé.
10: Danaé, c'est Persée.
0: Oh, mais c'est tous les enfants.
10: Sous la forme d'une pluie d'or en prison.
5: Toutes ses pensions alimentaires.
3: T'imagines.
10: Sous la forme d'une pluie d'or.
0: Neuvième femme.
11: On dirait la nécro de Di Barclay.
0: Neuvième femme. Mnémosyne.
10: Mnémosyne, ils ont eu les neuf muses.
11: Oh, il y a un médicament.
0: Dixième femme, Déméter.
10: Déméter, ils ont eu Perséphone.
0: Bravo.
4: Ah, c'est pas un truc de ramasse-poubelle.
10: Et Déméter qui est aussi sa sœur. Hein,
0: sans rire.
4: Hein, bah, c'est sa sœur et son frère.
0: C'est la famille tuyau de poil.
3: Il se tape sa sœur.
10: Héra aussi, c'est sa sœur d'ailleurs, mais il se marie avec sa sœur.
0: La onzième femme, c'est Léda.
10: Léda, ils ont eu Hélène.
0: Et Pollux.
10: Et Pollux.
0: Bravo.
11: Ah, j'aimais bien, moi, ce dessin animé.
0: Douzième femme, Perséphone.
10: Perséphone.
0: Qui était donc sa fille, j'imagine.
4: Il était du Nord, Zeus.
0: Après, il a eu comme maîtresse Sélénée.
3: Parce que ça lui suffisait
10: Sélénée,
3: pas.
10: Sélénée, déesse de la Lune.
0: Après, il a eu Callisto.
10: Arcas, Callisto.
0: Alors, Europe, voilà. Avec Callisto, ils ont eu Arcas, c'est vrai. Avec Europe, il a eu...
10: Minos.
0: Minos, bravo. Minos,
10: roi de Crète.
0: Radamante et Sarpédon.
10: Oui. Ah, c'est des bons prénoms. Et dont Radamante et Minos seront les juges des enfers.
0: Mais bien sûr.
10: De son frère.
0: 16e femme.
6: Non, mais vous vous rendez compte de Noël?
3: Non, mais il était sur les genoux, là.
0: Sosième femme, Eurynomée, avec qui il a eu Charite. 17e.
10: Non, les Carites, elles sont trois.
4: Ah oui, ah, c'est quand
10: trois.
4: Ils ont mal au
10: cœur. Les Carites, c'est oui, trois divinités. Ah,
4: moi, j'ai deux
10: trois
4: Carites.
10: Filles, trois filles.
0: Les Carites dentaires. Alors, oui.
3: Et là, il se fait livrer du Viagra et il remet ça.
0: La 17e s'appelle Lolo, avec qui il a eu.
3: Lolo.
0: Lolo, il a eu Epaphos avec
10: le fleuve. Non, ah oui, Epaphos, oui, je vois.
0: 10e femme, Pluto, il s'est même fait le chien, vous voyez. Et avec Pluto, c'est qui l'a eu avec Pluto?
11: Dago.
0: Avec Pluto, ils ont eu Tantale.
11: Ah, Tantale. Tantale là-dessus.
10: Mais oui, Tantale, exact.
0: C'est le même supplice. Quand t'as bien... Et enfin, ça y est.
11: Ah,
0: on y arrive. Voilà ma question.
10: Qui va peut-être durer une seconde.
6: Ça fait 17 minutes.
5: Ça fait combien l'enfant?
0: La 19e femme, la 19e maîtresse, c'est Électra.
4: Ouais, donc.
0: Pouvez-vous me citer un des enfants que Zeus a eu avec sa dernière maîtresse, Électra?
6: Cette question était tellement longue, j'ai eu l'impression d'attendre un premier ministre.
10: Leur fils, il fut roi de quoi?
0: Alors, leur fils, je les connais pas bien, les enfants, hein, je vais pas.
10: Mais le plus connu.
0: Mais, alors, je vais vous dire que la plus connue, c'est un peu le symbole de notre émission, voyez-vous.
10: Harmonie?
0: Harmonie! Ah. Bonne réponse de Paul Elkarat. Avec Electre, ils ont eu Dardanos, Hématlon, Lazion et Harmonie.
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0: Alors, il y a une chose que j'ignore d'Hélène et de Paris, c'est si elle est cultivée, si elle peut répondre
3: sans
0: aux
3: j'en
0: questions.
3: Doute.
0: Oh. Pourquoi vous dites ça, Bernard?
3: Non, parce que j'ai connu beaucoup de mondains.
11: Ah non, mais il a la grosse tête, c'est tout.
3: Ah oui.
0: Mais je sens que Bernard Mabie vous plaît bien quand même, il vous fait rire.
11: Ah moi je l'aime bien, moi j'aime bien tout le monde.
3: Mais moi aussi.
11: Vous êtes tous adorables.
6: Non, attends, tu dis ça parce que ça fait seulement 5 minutes que t'es là, tu verras au bout de 3 ans.
3: L'autre qui sent qu'il tient pas le coup.
6: Il se projette en 3 ans déjà.
0: Alors, vous ne tutoyez pas Madame Hélène
11: c'est
0: de
11: vrai,
0: Paris.
11: Madame.
0: Faites attention, Monsieur Rioux. Il y a des manières à voir avec les dames.
11: Hein? C'est vrai.
0: Et Stevie peut vous montrer comment on fait, hein, Stevie.
14: Tout à fait, mon cher. Je te donnerai des cours après.
6: C'est pas sale Paul, la pépère.
3: C'est dommage que Kersauzon soit pas là, parce qu'il aurait su trousser le compliment.
14: Mais alors, d'où tombe le fruit de Madame?
11: Ouf enfin,
0: comment vous voyez que son fruit tombe d'ici?
14: Mais non, je veux dire, vous arrivez d'où? Vous êtes né où?
11: Oh, je suis né au Maroc.
3: Voilà.
11: J'ai grandi à Paris.
3: Voilà.
11: À Neuilly.
15: Et après, j'ai fait mes études à Dauphine, j'ai déménagé à Los Angeles, j'ai épousé un American. Oh. Et après, à Beverly Hills.
0: Vous l'avez tué?
15: Non, c'est lui qui m'a tué, mais je me suis enfuie. J'ai eu deux magnifiques enfants, j'ai déménagé à New York, j'ai vécu 10 ans à New York et 15 ans à Londres. Et à chaque fois, c'était une nouvelle vie.
3: Moi, j'ai fait 20 ans à Aubervilliers, mais... C'est pas passionnant, quoi.
6: Et surtout, vous êtes chanteuse maintenant, c'est ça?
15: Ah, je suis chanteuse depuis le Covid.
6: Et avec les femmes. Ah oui. Ça fait tousser, d'autres que ça fait chanter.
0: Comme quoi, il y a des effets secondaires.
15: Non, c'est que au début, tout le monde était paniqué, déprimé, tout le monde pensait que c'était la fin du monde. Je me suis dit, bon, on va les amuser, on va les égayer, on va leur donner la bonne humeur. Et donc, je me suis mise à poster des choses un peu rigolotes sur Instagram et je me suis mise à chantonner sur des chansons existantes. Et les gens ont adoré. C'est comme ça que j'ai commencé.
6: Ah. Et elle prend des cours tous les jours pendant 2 heures, t'imagines? Ah ouais. Un peu.
3: Mais comment vous savez ça, vous?
11: Parce que je sais.
15: Ah ouais, ouais, il a travaillé.
16: Non, mais moi je me demande s'il est pas agent secret. Pour Poutine.
3: Il a la gueule de James Bond. Ah putain. Yann, c'est un peu James Bond puisque c'est 00 sexe.
15: Oh, Bernard.
6: Yoann, j'ai une question qui me curlupine. C'est quoi un demi-puceau? Je visualise pas bien.
11: Je me suis arrêté à l'entrée.
6: Ah, oh. C'est vrai qu'il y avait un côté qui n'avait pas été fait, mais...
11: Il y a un casting de fou aujourd'hui. Et je devais pas venir aujourd'hui. En plus, hier, j'ai envoyé un texto à votre collaborateur pour annuler parce que j'étais un peu pris. Et puis,
0: il est un peu pris.
11: Non, mais alors,
0: ça, c'est vrai.
3: Qui peut le prendre?
0: Il y a 6 mois encore, alors, il était là. Il était à genoux. Il nous priait tous les jours pour qu'on le reprenne. Là, maintenant, on l'appelle. Il dit, mais non, mais je suis un peu pris.
11: Et je regrette. Enfin, je suis tellement heureux.
0: Vous êtes fait engueuler par Anthony.
11: Ouais, il m'a engueulé. Il m'a envoyé un texto alors, en pleine séance de sport. Mais là, je suis heureux d'être là. On a un
0: plein de séance de sport.
11: Mais tu me faire croire.
0: Il n'y a rien de crédible.
16: Rien, non mais rien.
11: Ça va Hélène, vous allez bien?
15: J'adore. En plus à côté de vous, tout va bien.
3: Vous ne risquez rien.
0: De l'autre côté non plus.
14: C'est vrai. Hein. Vous n'êtes pas obligé de me outer comme ça. Vis-à-vis d'Hélène, il me out.
0: Ouais, tu parles d'outing. Si vous voulez son pognon, faut bien qu'elle sache que vous soyez gay.
6: Et tu peux servir de meuble si t'es guéridon.
15: Ah, c'est pas mal.
0: Oh là là. Alors, on est en 1755.
16: Ah, déjà?
0: En 1755 à Bordeaux, et une certaine Marie se promène sur les quais bordelais et elle va rencontrer, il faut le dire, un esclave qui brûle de fièvre et qui erre sur le port bordelais. Et elle va le soigner, le secourir et pour témoigner de sa reconnaissance, eh bien, ce garçon va lui donner une liqueur qu'elle va utiliser et qui va devenir très célèbre. Comment s'appelle cette fameuse Marie?
3: Marie Brizard.
0: Marie Brizard.
16: Mais tu vas trop vite.
15: Ah, mais il est trop rapide.
16: Ah non, mais dès que ça parle d'alcool, hein.
6: Vous avez dit Brizard.
3: Oui, comme c'est Brizard.
6: Comme c'est Brizard.
0: C'est Marie Brizard. Ah, bravo, oui. Bernard. Vous connaissiez l'histoire?
3: Oui, bien sûr, Laurent.
16: Mais non, mais il connaît son alcool par cœur. Hein.
0: C'est bon, c'est Marie Brizard.
3: Ah, oui, c'est bon.
0: Moi,
3: oui.
0: Je connais pas.
3: C'est très sucré, mais c'est bon.
6: Anisé.
15: C'est anisé. Mais non, ça fait comme une anisette.
3: Oui, c'est bon. C'est bon.
0: Vous buvez, vous, madame In Paris?
15: Non, je ne bois pas.
0: Comment ça se fait, ça?
15: Jamais.
0: C'est parce que vos maris buvaient peut-être.
15: Oui, un peu trop. Ah, non, voilà. J'en avais pas des maris, un mari.
0: Oh. Oui, mais un par un, je veux dire.
15: Un seul, ça suffit.
11: C'était quand votre dernier copain? C'était quand votre dernier petit copain?
15: Petit copain, il n'y a pas tellement longtemps.
11: Ah. Il s'appelait comment?
3: Red Charles.
0: Oh. Red Charles. Red Charles.
14: C'est ma bille. Oh, le saligo.
0: C'est pas bien, Bernard. Parce que moi, je trouvais l'aide très jolie, très élégante.
11: Ah, ouais, mais elle est super
3: mais
11: canon.
3: Moi aussi, je trouve très jolie, très simple en plus. Très abordable.
15: Vous connaissez l'expression te tarde ta gueule à la récré.
0: Monsieur Boulet, c'est tout à fait le genre de dame que vous aimez, vous. Hein.
14: Ah, moi, je suis fan.
0: Ah, voilà, mais oui.
14: Mais oui, mais elle est trop belle.
0: C'était pour vous faire plaisir.
14: Ah, bah, c'est très gentil, merci, j'apprécie.
3: Elle ressemble à madame.
14: Ah non, madame, elle était quand même un peu plus âgée. Elle est quand même plus jolie.
15: Merci, merci.
14: Enfin, madame était très belle aussi, cela dit, mais. Mais c'est pas le même âge non plus.
0: Bah, d'abord, elle est morte, là, maintenant.
14: Ah, bah oui, elle
15: était. Martha.
14: Oui. Ouais. Ah, bah oui, c'est vrai, vous la connaissez.
15: Ouais, très bien. Vous.
0: J'ai l'impression de regarder un Monopoly dans lequel je joue pas.
14: Ah oui, là-bas c'est les cases bleues et nous c'est les cases bleues foncées. Hein.
3: Et vous c'est les cases couilles.

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0: Voilà, plein de langues.
4: Et pas trop, pourquoi on a lui et Etchebest, c'était trop cher, c'est ça?
0: Etchebest, on a peur de se faire engueuler si on invite Etchebest, tandis que Juan, il est charmant.
5: Oh oui,
0: vous en êtes à combien de restaurants, Juan?
1: 14.
0: Waouh!
2: 14?
1: Ouais.
3: C'est presque comme Hippopotalamus.
4: Et tu connais Buffalo Grippin? C'est un super resto aussi.
0: Il y aura des questions culinaires, oui. Mais on va commencer par une première citation. Plutôt à destination, je le dois dire, de Christine O'Krent. En tout cas, c'est elle qui a une chance de trouver le nom de l'auteur de cette citation, qui a dit « Un congrès, ce sera pour Madame Delair, qui habite Dinard. Un congrès, c'est une assemblée qui se réunit dans le but de décider de la date du prochain congrès. »
2: Ah, c'est un politique.
0: Ah, c'est un politique.
3: C'est américain.
6: Contemporain.
0: C'est un français. Alors, contemporain, ça dépend.
2: Il est mort.
0: Ce que vous appelez contemporain.
5: Ah, c'est pas Chirac. Pas. C'est pas Jacques Chirac.
0: Il est mort, et il est mort avant le 21e siècle, puisqu'il est mort en 88.
2: Il a été ministre, ce monsieur?
0: Il était biterrois, il était né à Béziers.
2: Est-ce qu'il a été ministre?
0: Ministre, oui, ah oui, bien sûr. Et même président de l'Assemblée nationale.
5: Oula.
6: Aha. Président de l'Assemblée
0: nationale. Il avait un gros cheveu sur la langue et il a été académicien français.
6: Edgar Faure.
0: Edgar Faure. Bonne réponse de Christine O'Krent. Pour Véronique Foll, qui habite Carcassonne, qui a dit « Je suis trop timide pour exprimer ouvertement mes pulsions sexuelles, autrement qu'au téléphone et à des gens que je connais pas. »
3: Sacha Guitry !
0: Non. C'est pour rendre hommage, évidemment, à Michel Blanc, dont la voix est reconnaissable dans « Le Père Noël est une ordure », puisque c'est lui qui dit « Il ne joue pas dans Le Père Noël. »
2: Il joue le pervers au téléphone.
0: Il faut le rappeler à tous les journalistes qui, à chaque fois, citent « Le Père Noël est une ordure ». Il ne joue pas dans « Le Père Noël est une ordure », Michel Blanc, mais on l'entend dire « Thérèse,
2: je t'encule, voilà. Thérèse. Je te prends, je te retourne contre le mur, je te défonce, Thérèse. »
6: C'est ça, la là, mon grand devient
5: oui,
6: viril.
5: C'est ça.
0: Et même presque viril.
2: Il y a un monsieur très mal poli qui a téléphoné, il voulait enculer Thérèse.
0: Et d'ailleurs, celui qui a dit cette phrase, je la répète, « Je suis trop timide pour exprimer ouvertement mes pulsions sexuelles autrement qu'au téléphone et à des gens que je connais pas », c'est un des maîtres de Michel Blanc. On l'a souvent comparé à lui.
5: Ah, Woody Allen.
0: Woody Allen, bien sûr. Sûr. Bonne réponse de Liane Folly. Woody Allen. Alors attention, parce que la citation suivante, à mon avis, va nous coûter 300 euros, je vous le dis d'avance. Ça permet de rendre hommage à quelqu'un qui est mort il y a pile 60 ans, jour pour jour.
5: Oula.
0: Ah oui, puisqu'il est mort le 7 octobre 1964 à Marne-la-Coquette. Ah. Et c'est quelqu'un à qui on doit des citations plutôt amusantes, comme celle-ci par exemple. « Si les Romains avaient dû d'abord apprendre le latin, ils n'auraient jamais eu le temps de conquérir le monde.
6: » Jean Cocteau ?
0: Jean Cocteau, non.
2: Il est français, en tout cas.
0: Un français, oui, oui. On lui doit plein de chansons célèbres.
5: Ah bon,
4: Antoine?
0: Et plein d'opérettes célèbres.
2: Est-ce que Régine a chanté des chansons de ce monsieur?
0: Il a d'ailleurs, ça peut peut-être aider Christine O'Krent. Il a été secrétaire de Georges Clémenceau. Il a travaillé au ministère de l'Intérieur. Il a été directeur du Théâtre des Bouffes parisiens, président de la SACEM.
4: Henri Guénon?
0: Non.
3: Mais je dois le connaître.
0: Et on lui doit des chansons comme Mon homme.
4: Ah, c'est un hétéro?
2: Ce n'est pas qu'il soit beau, qu'il soit grand ou bien costaud, mais je l'aime.
3: C'est mon homme.
4: Voilà. Je sais pas qui est Liane Folly, qui est Beaugrand. Les deux, ils ont la même voix, quasi ont la même tête.
2: Eh ben, la plus mal coiffée, c'est elle.
0: On lui doit Ramona.
5: Mais arrêtez avec ça.
4: Vous connaissez... T'es sublime, et ils sont sublimes, tes rajouts.
0: C'est Herbelas qui a préparé un bon rajout pour...
2: Ah, il a bien mijoté, là.
1: Ah ouais. La meilleure recette.
0: Ah bon, dites alors...
6: Henri Crolla. Bon,
0: non, alors, mon homme, dans la vie, faut pas s'en faire.
2: Dans la vie, faut pas s'en faire.
5: Dans la vie, faut pas.
4: Mais il a pas chanté, il a écrit, ça, c'est pareil.
0: Il a écrit tout ça. C'est une gamine charmante, Valentine.
4: Oh, on a tous en plein nom.
2: Ah, j'adore. Cool.
5: Mais ça, c'est du temps.
2: La veille des tout petits petons. Valentine, Valentine.
0: Ah, si vous connaissez ma poule.
2: La veille des tout petits tétons. Que ah,
4: je suis à côté, moi, je suis à côté. Imaginez. Hein.
3: Est-ce que ce ne serait pas Pierre Perret?
0: Non.
5: Pierre Perret, il est mort il y a 130 ans.
6: Ça va lui faire plaisir.
0: Il vit encore, Pierre Perret.
4: Non, moi, je vais dans l'interview, il vit plus.
0: Et sa sœur, à chaque fois je la fais, mais je l'aime bien. Et sa sœur Inès vous embrasse.
7: Inespéré.
4: Qu'est-ce qu'il

0: drôle l'animateur.
1: Félicie aussi, c'est lui qui a écrit. Ah.
2: Félicie aussi.
3: Ah, oui, oui.
2: J'ai pris un homard sauce tomate, il avait du poil aux pattes. Félicie aussi.
4: Bah, c'est la même, moi je la connais. Hein.
5: Est-ce qu'il a laissé son nom à quelque chose?
1: Ah, bah, il a laissé son nom à des tas d'opérettes, je vous ai dit.
0: Il aurait genre à une rue, une mosquée, non?
1: Fifi. Ta bouche, par exemple, ça a même été adapté au cinéma par Alain Resnais, ta bouche.
3: Ah oui. Un baiser, un baiser, un baiser, pas sur la bouche.
0: C'est Beaugrand là ou c'est qui?
3: Un baiser, un baiser,
0: non,
3: un baiser,
0: c'est pas moi.
3: Ça m'effarouche.
1: C'est celle des JO.
0: C'est la même des JO.
3: Que Paris soit une belle avec tous ses athlètes. Tour Eiffel comme un raison d'une pluie de médailles d'or.
1: Ah oui, je sais pas si vous avez entendu le gong, mais il vous reste 30 secondes. J'avais prédit un...
6: Jacques quelque chose, non?
1: Non.
2: Robert.
1: J'avais prédit effectivement...
2: On va trouver des vieux prénoms.
6: Michel.
1: 300 euros. Bah,
2: Gustave.
1: Voilà, on va les donner, les 300 euros à nos
6: Robert.
1: Auditeurs.
2: Jean-Claude.
0: Et le mec qui fait les kebabs, là, tu sais pas?
4: Là, comme ça...
0: Putain, mais alors, franchement,
6: donc,
0: tu sers à quoi, quoi?
4: Rien.
2: Il fait des enchiladas, là.
0: Excuse-moi de te dire ça, t'es le bienvenu, je t'adore, mais...
4: C'est pour qu'Ariel puisse pratiquer son espagnol que tu fais là.
2: Ah, oui. Olé.
3: No, pero tal vez Cuco Sánchez. ¿Conoces a Cuco Sánchez?
4: Sí, claro que sí.
3: Es una maravilla.
2: Claro que sí.
1: Et ben voilà, 300 pesetas qui s'en vont.
6: Il y a quelqu'un qui sait.
1: Et...
2: Ça, c'est toujours le même.
3: Mais oui.
1: Une seule personne dans la salle lève la main et c'est notre habitué, Serge.
0: C'est pas n'importe lequel, il va se présenter à nouveau.
5: Il gagne un peu.
0: Salut Serge, depuis combien de temps tu viens?
7: Depuis très très longtemps. Alors c'est Albert Wilmetz.
1: Bonne réponse, vous gagnez Serge 100 euros.
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1: Une question pour Damien Malfait, qui habite Plumelin dans le...
5: Malfait, le beau.
1: Monsieur Malfait habite à Plumelin dans le Morbihan. Et la question concerne Jeanne d'Arc. Qu'est-ce qu'on peut désormais faire avec Jeanne d'Arc?
5: L'éteindre? L'éteindre?
6: Non, mais...
1: Non, pas l'éteindre.
7: Il y a une application. Il y a une application qui permet de l'interviewer, de discuter avec elle. L'intelligence artificielle répond à sa place.
1: On peut parler avec Jeanne d'Arc. Wow. Bonne réponse de Christophe Barbier.
5: À quel moment on peut parler avec elle?
7: C'est assez normal qu'une fille qui a entendu des voix fasse entendre la sienne maintenant.
1: Absolument.
7: Quand même, hein.
1: C'est tout nouveau. Ça vient de sortir avec l'intelligence artificielle. On vous donne une sorte de magnète, voyez-vous, et il y a un QR code derrière. Mmh. Et grâce à ce QR code, vous pouvez poser. Mais c'est parce que on pourrait croire que c'est enregistré à l'avance, qu'on connaît, on sait ce qu'elle va dire.
5: Elle parle en direct.
1: Non.
5: Non, c'est de l'intelligence artificielle.
1: Non, mais vous pouvez lui poser toutes les questions que vous voulez. Et en fait, comme elle, je sais pas, c'est une sorte de mix entre ChatGPT.
7: Oui.
1: Elle va vous répondre quoi que vous lui demandiez.
7: Ah bon, elle répond parce que l'intelligence artificielle va puiser dans la mémoire du procès notamment et elle répond.
9: Oui, question sa vie.
7: C'est ce qui permet de vérifier.
5: Ça intéresse. À part Jean-Marie Le Pen.
7: Ça permet de vérifier que Jeanne d'Arc n'est plus celle qu'on croyait.
1: Oh.
7: Mais
5: pas mal.
9: C'est beau, hein, sa femme, elle l'aime, elle applaudit encore à cette connerie.
5: Il vous fait encore rire, madame?
7: Toujours.
9: Bonjour.
5: Ah, c'est la petite chauve qu'elle a là-bas, là?
9: Non, elle est belle.
5: La petite chauve.
7: Qui a envie de parler avec Jeanne d'Arc?
1: Bah, plein de gens ont envie de parler avec Jeanne d'Arc. Et puis, c'est vrai que vous pouvez lui demander toutes les questions et vous répondra. Est-ce que tu es la sœur de Mireille? Ah, bah non, Mireille, c'était pas ma sœur. Voilà. Des tas de trucs.
9: Non, mais on lui pose des questions sur sa vie à elle.
1: T'as pas trop chaud? Non, ça va. Ça s'est arrangé. Est-ce que tu connais Marine Le Pen? Oui.
5: Oui, je l'aime beaucoup.
1: Voilà. Est-ce que tu as le sentiment d'être récupéré? Oh, bah, tout le monde essaie de me récupérer. Ouais, des tas de trucs, quoi.
5: Est-ce que tu connais Christophe Barbier?
7: Quel a été ton dernier mot sur le bûcher? Je veux descendre. Et le bourreau m'a répondu, tu vas en avoir.
1: C'est une sainte, je vous le rappelle.
5: J'ai écouté un podcast sur Jeanne d'Arc de Laurent Deutsch sur RTL. Dis donc, t'as du temps à perdre. Et je sais que les derniers mots de Jeanne d'Arc ont été Jésus, Jésus, Jésus. C'est vrai? Écoutez, moi je fais.
3: C'était pas en espagnol.
0: Elle est espagnole.
1: On a tout fait sur les derniers mots de Jeanne d'Arc et les grosses têtes les ont souvent rappelées. Monsieur Barbier a rappelé effectivement, je ne suis plus celle. Qu'est-ce que vous avez dit d'autre?
7: Je veux descendre.
1: Voilà, je veux descendre.
5: Il y a eu aussi pourvu qu'il pleuve.
1: Voilà, pourvu qu'il pleuve. Ça c'était Jean-Yann. Ça c'est Jean-Yann. Pourvu qu'il pleuve.
5: Qui me l'a volé, hein.
1: Mais bon, non, oui. Il y a eu plein. Vous m'avez pas cru. Vous m'aurez cuite. Ah bon, il y en a.
5: Mais moi je fais confiance à RT.

0: RTL, j'écoute les podcasts, je me dis ça va me servir aux grosses têtes, j'arrive ici, je dis Jésus, Jésus, Jésus, on me dit non, c'est pas ça.
1: Et si, c'est la vraie phrase.
0: Ah, c'est la vraie phrase.
1: Jésus, enfin la vraie phrase.
0: Oui, on sait pas.
1: Il bégayait, Jésus, Jésus, Jésus.
0: Et avec le crépitement du sapin, de toute façon, on n'entend pas bien.
2: Je pense qu'on va tous avoir du courrier, en fait.
1: Mais... mais en tout cas, on peut
3: elle est morte récemment, Philippe. Jeanne d'Arc, Laurent.
1: 1431,
3: ah,
1: si
3: oui,
1: vous voulez savoir.
3: Ah oui, c'est sa date, quand même.
1: Je connais la date par cœur, parce que Jeanne d'Arc, en Normandie, c'est important, c'est là mais où elle
0: sûr.
1: A été brûlée.
0: Rouen. Bah, c'est les mêmes dates que Fustel de Coulanges. Hein.
4: Philippe de Villiers a acheté l'anneau de Jeanne d'Arc, qui était la propriété des Anglais, il y a quelques
2: l'anneau.
4: Années. Oui, elle avait une bague, un anneau.
0: Ah oui.
2: Bah, il a fondu.
4: Elle l'a non parce qu'elle l'a enlevé avant de mourir. Et les Anglais l'ont
3: elle
4: emporté.
3: L'a donné à Gollum.
4: Les Anglais l'ont emporté en trophée et Philippe de Villiers l'a racheté il y a quelques années. On n'est pas tout à fait sûr de l'authenticité.
5: C'est un gros
4: mais lui,
5: déconneur, ce Philippe voilà. de Villiers.
1: C'est pour exposer au Puy du Fou,
4: bah, bien
1: j'imagine.
4: Sûr, il est exposé sans doute.
1: Ben voilà.
4: Mais le prochain truc, c'est de réhabiliter l'évêque Cochon, qui est de sinistre mémoire parce qu'il a fait brûler Jeanne d'Arc, mais qui avant avait été un magistrat impeccable pendant la guerre de Cent Ans,
1: ah oui.
4: qui
1: ah
4: avait bon notamment un peu aidé à libérer Paris de la révolte des Cabochiens. En 1413.
0: C'est un beau combat dans lequel tu vas te lancer.
6: Non, mais si on prend la même logique, il faut réhabiliter Pétain parce qu'avant le Vichy, il était très
0: bien. Montez une association tous les deux.
6: Tu vois ce que je veux dire?
1: Ouais, ouais, ouais, ouais. On a l'impression d'être au bistrot. Tu vois ce que je veux dire, Marcel?
6: Tu vois ce que je veux dire.
1: À Marcel, pour Armand Guimbous, qui habite Amiens, dans la Somme, une question sur un ingénieur autrichien qui s'appelait Gaston. Son nom est resté à la postérité grâce à une arme. Laquelle? Comment ça s'appelait
6: Gaston
1: cet autrichien prénommé Gaston.
6: C'est une arme à feu
1: c'est une arme à feu, oui.
0: En quelle année, Laurent?
6: Gaston Winchester.
1: Winchester, non.
0: Ah, c'est pas Colt.
1: Ce n'est
6: c'est
1: pas
6: Samuel
1: Colt.
6: Colt.
1: Mais c'est vrai que Colt, c'était quelqu'un qui a laissé son nom au fameux Colt.
0: Colt, comme Smith & Wesson. Colt ouais. avait une phrase que j'aime beaucoup, il dit « Dieu a fait des grands et des petits, je les ai rendus égaux
1: ». Grâce à une arme.
4: Est-ce que c'était Gaston Glock?
5: Bah, il va être bien ton spectacle.
4: Gaston Glock.
1: Gaston Glock, bonne réponse de Christophe Barbier. Eh oui, un Glock. Alors un Glock, on a l'impression que c'est un peu en plastique hein, comme arme.
4: Ouais, je pense que quand on est face à un Glock, ça fait pas du tout arme en plastique.
1: Ouais, c'est vrai.
2: Si, mais c'est moins lourd que les autres, c'est vachement bien.
0: Je crois que c'est l'arme
2: ah bon,
0: de.
2: Tu connais de... Oui, j'adore tirer.
1: Ça s'écrit.
0: Non, non, on aurait
7: c'est très sympa. Mais sauf quand tu cours.
1: Comment ça, vous adorez tirer?
2: J'adore tirer.
1: Ah, où est-ce que vous tirez? Dans un club de tir?
2: Oui.
0: Mais moi aussi, on pourrait se croiser quand on va tirer.
2: J'adore. Moi, avec la gendarmerie.
1: Mais vous tirez sur qui? C'est des photos de qui? D'Alessandra
2: Sublet? Sur des cibles. Ah, non, je l'adore. Sur des cibles.
1: Des cibles.
2: Ouais, ouais.
0: Mais étonnamment, c'est un truc qui détend beaucoup parce que vous êtes très concentré.
2: C'est ça.
0: Comme vous êtes dans des endroits insonorisés, comme ça, coupé du monde, il n'y a pas de réseau et tout. Et que c'est vraiment ça. Moi, ça me détend beaucoup.
1: Ça appuie sur la détente, c'est sûr.
2: Non, mais t'es obligé de tirer avec le souffle.
7: D'ailleurs, on dit détendu.
2: De retenir ton c'est souffle, vrai. C'est tout un... Donc c'est vrai que t'es hyper concentré, ça fait un bien fou.
1: Glock, ça s'écrit G-L-O-C-K hein, ouais. et non pas G2L au cul, évidemment. Mais en tout cas, c'était bien Gaston Glock. Bravo, Christophe Barbier.
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1: Une question pour Guillaume Calque, qui habite Paris 17e. Vous savez qu'en ce moment, Mathilde et Emmanuel Seigné jouent sur scène Simone Signoret et Marilyn Monroe dans un spectacle écrit par Eric Emmanuel Schmitt. Ça s'appelle Bungalow 21, si ma mémoire est bonne, ouais. puisque dans le Bungalow 20, séjournait dans cet hôtel hollywoodien Yves Montand et
7: qui est
1: Simone...
7: le Beverly Hills.
1: Oui, j'allais le dire, Ariel. Séjournait dans le Bungalow 21, Simone Signoret ignorait Yves Montand, et dans le bungalow 20, c'était... à moins que ce soit l'inverse, en tout cas, les deux bungalows étaient voisins, et c'est comme ça qu'Yves Montand est passé discrètement d'un bungalow à l'autre pour tromper Simone avec Marilyn. C'est toute l'histoire de la pièce.
0: En montant.
1: Pardon.
0: C'était l'étage au-dessus, en fait.
1: Mais ma question porte sur l'hôtel, dont le nom vient de vous être dévoilé par Ariel Dombal, mais pas de chance pour Ariel, ça n'était pas ça la question. Effectivement, cet hôtel, c'est le Beverly Hills Hotel où il y a le bungalow 20, le 21 où il y avait toutes les stars de Hollywood à l'époque qui séjournaient. Mais cet hôtel a été encore plus célèbre en 1976. Pour quelle raison?
0: Il y a eu un meurtre dedans.
1: Non, non, non. Pour quelle raison?
10: Est-ce que c'est quelqu'un qui s'y est caché, genre Al Capone?
1: Non plus.
11: Il y a eu un événement.
1: Un événement, c'est pas le mot.
12: Une enquête judiciaire.
1: Non plus. L'hôtel a été encore plus célèbre en 1976 à travers le monde entier.
11: C'est pas la chanson des Eagles, là?
13: Hôtel California.
1: Bonne réponse de Jean-Philippe Janssen.
12: Bravo, Jean-Philippe.
1: Mais oui. comment vous avez trouvé ça?
11: Welcome to the Hotel California. Parce que je fais de la culture.
12: Magnifique chanson.
11: Oui, belle chanson. Les nuits entières, j'ai ramassé là-dessus, moi.
1: Effectivement, l'hôtel qu'on voit sur la pochette des Eagles, Hotel California, c'est le même hôtel dans lequel Marilyn Monroe, Yves Montand et Simone Signoret, on va dire, ont joué à un fédo ou à la biche.
14: Je pensais que c'était un ibis, moi.
1: Pardon?
14: Je pensais que c'était un ibis sur la pochette.
1: Ah non, c'est pas un ibis. Vous la connaissez tous, cette chanson?

0: speak English.
1: Ils ont chanté et enregistré la chanson, puis après, il fallait trouver un hôtel pour mettre sur la pochette. Et là, ils ont cherché un hôtel à Hollywood, puis ils ont trouvé celui-là. C'est quelqu'un qui a dit aux Eagles, ben, on en a un, la carrière pas mal, on peut faire la photo, Sunset Boulevard. Et alors, ils ont carrément, enfin, le photographe a carrément pris une, comment ça s'appelle, une nacelle un peu bancale, d'ailleurs, de 18 mètres de haut en face de l'hôtel pour le prendre vu du dessus, vous voyez.
2: Oui, il n'y avait pas de drone à l'époque. Voilà.
1: Pardon.
2: Il n'y avait pas de drone à l'époque.
1: Il n'y avait pas de drone.
3: Ah, c'est vrai, il n'y avait pas de drone.
4: Non, mais
3: il y avait des punaises, mais il n'y avait pas de drone.
4: Mais...
2: Ah, je vous souhaite pas d'en avoir, les punaises.
4: Non, mais la signature de l'hôtel, c'est qu'il est vert et rose.
1: Ah, vous y êtes allé, vous, forcément.
2: Oh, bah oui.
4: Ah, bah oui. Oui. Non, mais je
1: quel bungalow vous étiez, alors?
4: Non, j'étais pas dans un bungalow, j'étais dans une suite.
1: Oh, ouais, parfait.
0: Avec, non, Robert, non. Avec Robert De Niro, j'imagine.
4: Non, non, mais je tournais un film en voilà.
1: C'est quand vous avez tourné
4: The Lace? Non.
1: De flic à Miami?
4: Ah non, Miami, ce n'est pas en Californie.
1: Oui, ça, je le sais, merci, quand même.
4: Non,
1: en Floride, c'est pas écrit du con, ici.
4: Non, c'est quand j'ai tourné un film qui s'appelait The Boss's Wife, avec Christopher Plummer.
1: Ah oui, voilà. Bien.
4: Alors, on était...
0: Oui, j'adore ton accent.
1: Ah bah, forcément, well, si elle avait dit...
0: Brian is in the chicken.
1: Chicken.
0: Alors que moi, j'apprends l'anglais à mes enfants.
1: Alors que moi, j'aurais dit, j'ai été dans un hôtel avec Christopher Plummer. Ça aurait pas fait pareil.
2: Ouais.
1: Mais alors, je suis un peu déçu parce que moi j'étais persuadé que cette histoire donc qui se joue actuellement, je crois que c'est au théâtre de la Madeleine, hein, Bungalow 21 avec les sorceigniers qui jouent effectivement Simone Signoret et Marilyn Monroe. J'étais persuadé que ces histoires de bungalow c'était dans un hôtel à Los Angeles, à Hollywood, parce que Hollywood c'est Los Angeles, dans un hôtel qui s'appelait le Château Marmont.
4: Ah non.
1: Je pensais que c'était ça l'hôtel le plus chic de Los Angeles.
4: Le Château Marmont c'est le plus décadent. Et c'est le plus rock'n'roll.
1: Ah bon?
4: Voilà.
2: Ah oui, décadent.
4: Mais c'est un côté vieux château gothique, voilà, avec...
0: avec un donjon, les gens attachés et tout.
1: Et des alligators dans les douves.
4: Des canapés poussiéreux, une très vieille moquette.
1: Des punaises, mais des punaises.
4: Mais...
1: Donc, alors, attendez, que je comprenne, parce que j'ai envie d'y retourner un jour. J'y suis allé il y a à peu près maintenant 6 mois. Là, c'était au fête de fin d'année dernière à Los Angeles.
4: Oui.
1: Et j'étais ni dans l'un, ni dans l'autre, ni dans au Château Marmont, ni au Beverly... Comment vous dites
4: De Beverly Hills.
1: Beverly Hills.
4: Il faut que Beverly soit très contracté.
1: Et lequel des deux était le mieux, alors?
4: Non, c'est tout de même... Le Beverly Hills, il y a une piscine incroyable.
2: Ah, oui.
4: Et puis, il y a les fameux bungalows. Et puis, autour de la
5: bungalow?
4: Piscine... les bungalows.
2: Bungalows.
1: C'est parce que tu repars à cheval, c'est un bungalow.
4: Les fameux bungalows. Et puis, bon, la piscine est géniale. Et il y a des petites tentes tout au...
1: Ah, ça m'intéresse.
2: Ah, bah oui, j'y étais, c'est vrai.
0: Et le soir, t'en prends une ou deux.
4: Voilà, non, mais les gens aiment beaucoup les petites tentes autour de la piscine. Parce que c'est...
1: Ça, c'est au Beverly Hills.
4: Ça, c'est au Beverly Hills.
1: Parce que moi, j'étais à Malibu, vous voyez.
4: Malibu. À Malibu, oui. Non, oh, ça ne se fait pas.
1: Ah, bah, c'est quand même pas mal, on est sur la plage. Ah,
4: oui, mais c'est une plage impraticable.
1: Ah, bah, voilà autre chose.
4: Non, la mer est méchante. Mauvaise.
2: C'est
4: comme
2: pas le meilleur coup.
1: Ah, ma mère a toujours été méchante, alors je suis habitué.
0: C'est la belle-mère qui est méchante, c'est pas la mère normalement.
4: Non, mais on peut pas nager, donc ça n'a pas beaucoup
1: d'intérêt.
4: Comment
1: ça, on peut pas nager?
4: Mais non,
1: parce qu'il fait froid, d'accord. Mais
5: vous avez bien vu la série avec les sauveteurs, à chaque fois qu'il y en a un qui se baigne après.
1: Mais j'étais là.
5: À Malibu.
1: Pile là, j'étais.
5: Voilà.
1: Et je cherchais, mais il y avait
0: Arlette à Malibu.

0: C'est chouette quand même. Donc faut que je faut plus que j'aille là. Alors.
1: Non non non non non.
0: Ah voilà.
1: Et il y a des vagues méchantes.
2: Ah oui. Ah
1: oui.
2: Méchantes.
1: Oui oui.
0: Oui mais pour le surf puisque je suis surfeur. Ah
3: ben. Sur la PlayStation quoi.
0: Oui c'est une plage qui est dans la chambre.
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5: Éric Coquerel, l'un des responsables de la France Insoumise, a annoncé le dépôt d'une proposition de loi pour abroger la réforme des retraites et revenir à 62 ans. On sait que le RN veut faire la même chose. Dans le monde entier, les réformes des retraites se multiplient. C'est toute l'Europe qui se prépare au vieillissement avec des réformes. Toute l'Europe, sauf le petit village gaulois.
6: Bon, va falloir qu'on y pense en tout cas. C'est le sous-texte de votre chronique. Merci beaucoup, François.
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0: Ah, ça c'est intéressant, parce qu'on va profiter de la présence de Monsieur Bellamy, célèbre pianiste qui avait épousé la fille de Franz Liszt.
7: Ah oui.
0: Et qui en plus s'est vu trompé, cocufié par Wagner.
7: Oui. Une histoire terrible.
0: Cosima Liszt est reparti avec Wagner, qui était son meilleur ami.
7: Voilà. C'était Hans von Bülow qui a deux titres de gloire. Il a créé la sonate de Franz Liszt. Il était élève de Franz Liszt. Et il a créé Tristan et Isolde. Il était à la fois pianiste et chef d'orchestre, donc il a dirigé...
0: Faites plus court, parce que la prochaine fois, d'accord, je laisse parler Ferrand. Bon.
7: Et alors, finalement... la question, c'était quoi?
8: Oui, c'est une histoire terrible.
0: Là, vous y avez répondu.
7: Oui. Non. Très, très important. Il a été cocufié par Wagner.
0: C'est ce que j'ai dit, oui.
7: Voilà.
0: Si c'est pour répéter la question...
7: si vous posez des questions...
2: On va vous ramener au tailleul, monsieur Bellamy.
8: Ouais, mais il est tellement passionné, c'est normal. Quand on est passionné, on étale.
1: Non, mais il est sourd, pas passionné.
0: Franck Ferrand a failli le dire. Vous connaissez monsieur Bülow?
9: Je le connais surtout par sa mésaventure conjugale.
7: Wagner était un immense compositeur, mais c'était un sale type. Voilà. Il fallait que cette chose soit dite un jour.
2: Oui, mais l'amour, ça contrôle pas des fois. On fait cocu, c'est la conséquence, mais l'amour, quand tu t'attends dessus...
1: Mais c'est pas un sale type, parce qu'il a pris la femme de quelqu'un, en fait.
2: Bah oui, il a pas choisi.
7: Si, quand même.
8: On sort pas quand même avec le... Imagine, Olivier, on devient hyper amis. Oui. On devient hyper amis.
0: C'est une supposition.
2: Olivier va pas partir avec Nathalie.
7: Jusque-là, je te suis.
8: Imagine, pendant 2-3-4 ans, on se fréquente, on va au restaurant ensemble, on va en vacances ensemble. Jamais je sortirai avec ta femme.
7: À ce moment-là, je te fuis.
8: Non, mais jamais on
2: vous coucherez ensemble.
8: Mais non, mais on couche pas avec le compagnon ou la compagne d'un ami, quand même.
0: Bien sûr, ça s'est jamais fait.
1: Qu'est-ce que t'es naïf, toi?
8: Non, mais franchement, t'imagines, on t'offre le logis, il y a des week-ends ensemble, il y a des vacances ensemble, il y a une confiance.
1: Mais les cœurs, on ne les contrôle pas.
8: Bah oui, mais ça bite, on peut la contrôler quand même. Franchement, il y a un cerveau qui est... Pour moi, le cerveau est supérieur à l'engin sexuel. Attendez.
0: Qu'est-ce que vous dites?
8: Pour moi, le cerveau est beaucoup plus important que...
1: Parce que
0: mais de peu, alors.
7: Non, mais si vous voulez, ce qui est dégueulasse, c'est qu'en fait, Hans von Bülow a servi la musique de Richard Wagner, et pendant ce temps-là, l'autre, il lui pique sa femme.
1: C'est quand même incroyable, ces reproches. Enfin.
0: Mais c'est fou,
1: je comprends pas qu'il y ait reproches.
0: Je suis d'accord avec toi.
8: Il a été malheureux toute sa vie, alors qu'ensuite, il a été malheureux toute sa vie, il est devenu fou, alors qu'il a justement, il était extraordinaire avec Solitz. Il était extraordinaire avec Cosima. Non, mais franchement, je comprends pas ça.
2: Moi,
8: je
2: vais pas voir. C'était pas avec Wagner, tu vois.
7: Cosima, c'était une grosse salope aussi. Elle a laissé crever son père.
0: Ah bon?
7: Ah oui,
0: Liszt.
7: Liszt, oui.
0: Il était austère, Liszt.
7: Bayreuth.
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10: Ah, ça va pas du tout. En plus, j'ai fait un cauchemar horrible cette nuit.
0: C'est
10: plaisir de vous voir, parce que ça va pas du tout. J'ai fait un cauchemar horrible. Je sais pas où j'étais. J'étais sur un toit, puis au loin, il y avait des ruines. C'était pas en banlieue, mais c'était à l'étranger. Puis il y avait une piscine, ça partait bien, mais c'était bizarre parce que il y avait un gars, là, qui ressemblait. C'était pas Bruce Toussaint parce qu'il avait des cheveux. Stéphane Plaza. Sur un transat, comme ça, il me regardait, je comprenais pas. Puis je voulais me baigner. Puis en fait, il y avait une famille de tuches qui faisait des bombes dans l'eau. C'était chiant, mais en fait, c'était Valérie Trierweiler et Julie Leclerc. Et puis après, je vous voyais, vous, patron, avec un mec plus jeune, donc du coup, vous me regardiez plus, et j'essayais, j'aurais plus d'émission, et... Mais c'est en... ah, je sais pas, c'était horrible comme cauchemar.
0: Ça, c'est vrai, ils vous regardent pas, vous avez vu votre gueule.
10: Ah, mais non, c'était en Grèce avec vous, on est parti en séminaire.
7: Ça
10: on
7: faisait
10: va
7: du bruit.
0: Ah, oui, oui, oui. On était les grosses têtes, c'est vrai, en séminaire de travail.
2: Ouais.
0: Ah oui,
7: c'est
0: marrant comme quoi on n'est pas crédible.
7: Si, il faut le dire.
2: On réfléchit aussi une nouvelle
9: Franck Ferrand, on a travaillé.
0: Oui,
9: on
0: est crédible. Est-ce que vous pouvez expliquer que c'est vrai?
9: En fait, on est allé là-bas pour travailler. On avait beaucoup de points à éclaircir.
0: Voilà.
9: Et on en a éclairci certains.
11: Voilà. Sauf quand il est aux grosses têtes. Hein. Pas crédible quand il est aux grosses têtes.
0: Pourquoi? Pourquoi?
11: Bah, parce que ce qu'il vient de dire, c'est faux.
10: Tu veux qu'on raconte ta soirée dans le bar à strip, toi? Il est malin, lui. On a fini le commissariat. Heureusement, chacun là fait les potes avec Macron, il s'en est sorti.
11: Dès qu'il y a de la merde, il est là, lui.
0: Méfiez-vous, Paul, parce que c'est vrai qu'on a des dossiers maintenant. Ah, le petit jeune, je peux vous dire qu'on a dévergondé pendant le week-end.
11: Pas du tout.
10: Alors non, là, c'était super. Ouais, bon, il fallait coucher pour assurer son CDI, mais ça valait le coup.
0: Juste pour revenir là sur le séminaire. Monsieur Paul Aïcarat, qui vous avez trouvé le plus sympathique des grosses têtes pendant ce séjour?
11: Je sais pas.
10: Bon, quel est le meilleur coup? Ça va aller plus vite.
2: Attention alors, ce que tu vas dire, Paul.
11: Non, ils étaient tous sympathiques.
0: C'est vrai.
11: Ouais, non, bah ça, non, c'est compliqué parce que ils sont tout le monde est différent. Donc dire qui est le plus sympathique en sachant
0: ça, j'ai remarqué. C'est vrai que s'il y a bien un truc qui caractérise les grosses têtes, c'est que vous êtes différents.
6: On est tous différents.
0: Un nombre de gens différents,
11: avec une certaine
0: très différent.
11: Une sympathie inhérente à chacun, mais je peux pas. Choisir, décider qui était le plus, la plus sympathique à tel moment, sachant que chaque jour change.
2: Oui, ça dépend du contexte.
1: Bah ouais, non, bah ouais, j'en fiche.
10: Les hétéros sont sympas, c'est les PD qui sont casse-couilles.
1: Non, mais quand on a le luxe d'avoir Franck et Kinou, et puis Paul qui se complètent, qui nous racontent des choses, qui font nos guides dans les musées.
0: Ça, faut quand même dire que Franck Ferrand, effectivement, est formidable comme guide touristique.
9: Oui. C'est l'ami guide, un peu.
0: On a fait le musée de l'archéologie, il nous expliquait tout très bien. Et c'est vrai que Paul Aïcarat, il était derrière, il faisait « Il raconte que des conneries. » Et vous, Julie Leclerc, ça a été bien votre séminaire, alors?
12: Très bien. On était dans un hôtel magnifique. On avait forcément, dès qu'on levait les yeux, on voyait l'acropole. On avait des paysages sublimes autour de nous.
10: Le Formule 1, il est incroyable.
12: Il est bien, hein, ouais.
10: C'est en dommage, on n'avait pas le même.
1: Et puis, on était une bonne bande de filles, hein. On s'est toutes régalées.
10: Si on m'avait dit un jour que je visiterais le Parthénon avec Daniel Evenou. Je savais pas où étaient les ruines, du coup.
2: Attends. Oui, c'est marrant. On s'est dit, il y a un anachronisme. Il y a une momie en Grèce.
10: Bah oui, tu t'es dit.
11: Non, bah non.
10: Sortez là, enlevez-lui les bandes. Enlevez-lui les bandes.
0: On mange un peu toujours pareil en Grèce, en
10: pas
0: revanche.
10: Pas du tout.
12: On a toujours la salade de tomates avec les petits morceaux de feta, voilà, avec des olives.
10: Oui,
12: le petit régime crétois.
10: Mais il faut un très bon cassoulet, par contre.
11: Feta matin, midi, soir.
0: Feta neuneu pour vous. Une première citation pour Cyril Leblanc, qui a dit: Mozart était tellement précoce qu'à 35 ans, il était déjà mort.
11: Pierre Dac.
0: Non.
11: Jean Desproges.
0: Pierre Desproges, bonne réponse de Paul Aïcarat. Qui a dit: être dans le vent, c'est une ambition de feuille morte.
12: Mais c'est poétique.
10: Liam Folie?
0: Non.
11: Gérald Darmanin?
0: Non, un écrivain et philosophe français.
2: Ah oui.
0: Dont je dois dire, j'ignorais le nom jusqu'à hier dans l'avion. Quand j'ai trouvé cette citation dans le Figaro.
2: Vous ne connaissiez pas son nom?
11: Il est né quand?
2: On vient de Grèce, on n'a pas révisé.
9: C'est Merleau-Ponty?
0: Merleau-Ponty.
10: Michel Aufraise? Il est aux fraises, Michel, de plus en plus.
0: Un écrivain et philosophe français, récompensé par l'Académie française.
2: Oui,
9: à quelle époque?
0: Ah, voilà, influencé par Platon, Aristote.
10: Ah, Thierry Beccaro?
0: Non.
11: Tyrozon?
0: Pardon?
11: Tyrozon.
2: Non, ça, c'est un dinosaure, ça.
0: Non. Il est né à Saint-Marcel-d'Ardèche en 1903 et il est mort en 2001.
10: 98 ans? Bravo, papy.
0: Et oui, absolument.
10: Bravo, respect.
0: Et oui, effectivement.
10: Dans quel état, par contre?
2: Tu bosses, gars.
11: Ça commence pas par un T.
0: Oui, bah oui, ça commence.
2: Son nom, mais chiffrelette.
10: Thierry Ardisson.
12: Théodore, oui. Quelque chose.
10: Non.
12: Thomas.
0: Non.
11: Je
0: peux vous donner son prénom si ça vous aide.
12: Oui, allez.
0: Gustave.
12: Ah. Gustave Eiffel.
11: Oui, c'est.
2: Eh, t'as vu Paul d'avoir été touché les nénettes, eh ben ça t'a tout mélangé.
0: Gustave Thibon. Ouais. Bonne réponse de Paul Alcaraz. Thibon.
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8: Laurent, je sais que quand je suis nul et là je suis un petit peu en difficulté. J'ai rien qui vient. J'ai rien qui sort aujourd'hui.
15: Johan.
2: Il est amoureux.
0: Nathalie doit avoir honte.
8: Je vous assure, Laurent, vous savez très bien, je dis toujours ce que je pense. Eh bien, je pensais déjà au texto que j'allais lui envoyer après pour dire amour, j'ai tellement été nul aux grosses têtes aujourd'hui. Non.
0: Mon amour, vous l'appelez mon amour.
8: Mais elle aime pas que je dise mon amour.
15: Qu'est-ce que ça va être quand ils auront baisé? S'il appelle déjà mon amour.
0: Si elle aime pas que vous l'appeliez mon amour, pourquoi vous l'appelez mon amour?
8: Parce qu'elle est... Non, justement, j'ai arrêté, justement. J'ai pu aller parce qu'on a des règles bien précises. Mais arrêtez de me faire raconter ma vie.
2: Maintenant, c'est Yoko Ono, ça me
8: fait. En même temps, je suis jamais aussi bon que quand je raconte ma vie. Même s'il se passe rien dans ma vie, je comprends pas. Vous autres, vous êtes tous mariés, vous avez tous des enfants, vous êtes tous grands-pères. Et moi, j'ai rien dans ma vie. C'est mon
0: père.
2: Laurent, il a pas d'enfant.
0: En plus, grand-père, j'ai pas d'enfant.
11: En plus, je me sens visé, moi. Moi, je suis grand-père.
8: Mais je comprends pas, pourquoi il y a que moi? Petit Off, t'as une vie extraordinaire depuis 40 ans.
11: T'as une fille.
8: Normal. Et pourquoi c'est moi qui n'a aucune vie qui raconte la mienne?
15: Mais justement.
0: Non, mais mon pauvre Ryu, j'ai l'impression que je veux pas dire du mal de cette auditrice qui nous écoute. Je voudrais pas perdre une auditrice. Mais c'est un peu curieux, si vous l'appelez mon amour, qu'elle vous demande de pas l'appeler mon amour. C'est qu'elle n'est pas amoureuse.
15: Non.
2: Elle ne connaît pas,
11: parce que c'est en public et ça lui fait honte.
2: Il l'a inventé. Mais non. Elle n'existe pas.
11: Ils ne sont pas encore ensemble.
8: Non, mais je suis en train de raconter ma vie, c'est horrible. Alors la nuit, à chaque fois, on se termine toujours par un dernier petit truc. Est-ce que c'est pareil pour vous? On finit toujours par un petit texto.
2: Non, nous on a des vies normales. On touche les gens.
8: Vraiment, on s'écrit jour et nuit. Et donc, elle me met une petite bougie. Vous savez, le smiley bougie. Et ça veut dire qu'il est l'heure d'aller au lit.
0: Et la courgette, elle vous envoie la courgette. Et quelle heure elle vous envoie la courgette?
11: Depuis le début, je vous dis que cette Nathalie s'appelle Jean-Claude.
15: Non. Ou peut-être non, on sait non, pas. Non.
8: Et là, on a une règle. Je mets donc le smiley avec le vrai cœur. Et après,
2: je connais pas la bougie.
15: Mais il est quelle heure là?
2: En gros, elle te dit FTG quoi.
15: Mais il est quelle heure? Par exemple, il est quelle heure là quand t'as pas la bougie?
8: Ah non, mais on n'arrête pas tout le jour et nuit.
0: 19h30.
8: Et je me rends compte peut-être que l'amour, ça va me castrer aux grosses têtes.
15: Effectivement,
8: peut-être que je vais tout. Non mais
2: castrer, faudrait qu'il y ait quelque chose à couper.
0: Non, mais expliquez-moi pourquoi, si cette femme vraiment est amoureuse. Pourquoi, si cette femme est amoureuse, elle vous demande de ne pas l'appeler mon amour?
8: Non, mais parce qu'on est très sensibles tous les deux, on est deux pudiques. Et donc,
2: tu l'as vu en vrai.
8: Je dis mon ange.
15: Peut-être qu'elle préfère que tu l'appelles ma cochonne. ou ma...
11: Non, ouais. Est-ce que je peux en profiter pour aller faire pipi? Que ça risque d'être un peu long.
8: Ah si, elle m'a dit un truc.
0: Ah, qu'est-ce que j'ai dit?
8: Non, c'est grave.
2: Elle a pas de bras.
8: Elle aime bien faire l'amour dans la voiture.
11: Dans la voiture?
15: Ah, t'as dit ça?
0: Mais parce qu'il a pas de voiture.
11: Qu'est-ce qu'il dit?
0: Alors, elle est pas con. Elle veut pas qu'il appelle mon amour. Comme il a pas de voiture, elle dit, moi, je fais l'amour que dans la voiture.
15: Non, Johan, sérieusement, est-ce que vous promenez dans la rue?
8: Ouais, on se promène, mais on pas par la main. Parce que
2: elle est jolie, elle aime pas.
0: Elle aime pas parce que...
8: Arrêtez!
16: Elle aurait foutu le micro.
17: Elle veut qu'il marche 2 mètres devant et 2 mètres derrière. Elle veut être discrète.
8: Laurent, vous sortez pas votre blague, sinon je reviens plus jamais en grosse tête, je fais pas mes 6 ans.
0: Bon, alors attendez, parce que là, c'est quand même. Je suis pas inquiet pour elle, je suis inquiet pour vous, moi.
7: Ben oui.
0: Parce que je me demande qui est cette femme qui veut pas que vous l'appeliez mon amour. Une femme normalement constituée, si elle est amoureuse de vous. Alors, regardez les dames qui sont là, qui seraient prêtes, elle, à vous dire oui à madame. Eh ben, elle serait contente que vous les appeliez mon amour. Pourquoi elle veut pas que vous l'appeliez mon amour?
7: Ah, je sais, c'est madame Fourniret. Il est allé la voir en prison.
15: Il se perd en prison.
11: Elle s'appelle pas Nathalie, elle s'appelle Monique.
0: Elle a une de Voici la semaine prochaine. Le nouvel amour de Yoann Rioux, Monique Olivier.
8: Non, écoutez, mais dans le public, qui croit en moi? Qui croit en nous dans le public? Ouais! Et franchement, il y a 15 doigts qui sont levés sur 100.
17: 15 doigts? Tu comptes les doigts?
8: Vous avez arrêté l'autre.
17: Mais moi, je suis inquiète pour lui.
0: Et alors, j'imagine, vous avez nettoyé votre voiture depuis.
17: Il a acheté une Aronde.
8: Mais comment vous me connaissez par cœur?
0: Bah oui, elle vous dit, je fais l'amour dans la voiture. L'autre, il est allé à l'éléphant bleu.
8: C'est Laurent! Mais Laurent, je vous assure que c'est vrai, je suis allé à Papol en face du Carrefour. Il y a un magasin. J'ai mis le truc le plus fort, je sais pas quoi. Il y avait différents prix. J'ai mis 18 euros, c'est le plus cher pour laver tout en entier.
15: Grand prix, ça s'appelle.
0: Tout ça pour baiser.
15: Par contre, maintenant que t'as lavé la voiture, n'oublie pas de te laver toi-même aussi.
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0: Une question à destination de Jean-Philippe Abba, qui habite, tiens, encore dans les Bouches-du-Rhône, décidément à Marseille.
11: On les attire ou quoi?
0: Eh ben oui, monsieur Abba espère un chèque de 300 euros. Et la question porte sur un article que vous avez peut-être lu cette semaine dans le Figaro. On nous annonçait la nouvelle présidente, enfin la nomination d'une nouvelle présidente d'un syndicat, un syndicat majoritaire, une profession assez rare. Il y a à peu près que 1000 personnes qui participent, on va dire, qui font ce métier chez nous en France. Et il n'y a que 4 écoles qui enseignent ce métier sur notre territoire. Ce syndicat dont Mme Quenet, c'est son nom, Mme Quenet, nous, maintenant présidente, ce syndicat s'appelle, ça va vous aider parce que les initiales évidemment de chaque lettre devraient vous donner une indication, le SNARP. Mme Quenet est désormais présidente du SNARP.
19: Syndicat national des arts et des réfections du patrimoine.
0: Pas du tout.
19: Bah, c'était pas mal.
11: Des métiers de bouche?
0: Un métier de bouche, non.
19: Alors, le syndicat. Des artisans de roupettes poilues?
0: Non.
11: le syndicat national des arrondisseurs de rondelles de poulet?
0: Non.
11: Artistique?
0: Alors, autant vous dire que le SNARP, effectivement, vous avez raison, c'est syndicat national pour les 2 premières lettres, mais ARP, les mots choisis par le syndicat ne correspondent pas.
11: Au métier?
0: Au métier. Ça correspond au métier, mais c'est.
17: Ah, bah oui, c'est pour ça qu'ils sont pas nombreux à le faire.
0: Mais c'est pas le mot le plus courant utilisé pour désigner ce métier.
19: Ah, c'est un synonyme.
11: Ah, d'accord.
0: Oui, c'est un peu comme si vous disiez, par exemple, le syndicat des hommes et des femmes de ménage, ce serait le syndicat des techniciens de surface.
11: D'accord.
0: Vous voyez, c'est pas facile à retrouver.
11: C'est un moment intéressant. Hein. Oui,
19: Laurent, est-ce que ce sont 3 mots, les ARP, ou
0: alors,
19: ce sont
0: 3 mots différents? ARP, c'est 3 mots différents.
17: Laurent, est-ce que c'est artistique?
0: Oui, voilà. Il vaudrait mieux essayer de trouver le métier plutôt que.
17: C'est ce que je fais.
0: Ce que j'essaie, en fait, de vous dire, c'est que plutôt que de chercher ce qui se cache derrière chaque lettre.
15: Trouvons le métier.
0: Trouvez le métier directement.
11: Okay. C'est un métier manuel.
17: Je reprends ma question. Est-ce que c'est artistique?
0: Pas du tout.
11: C'est manuel? C'est manuel?
0: Manuel, non.
11: Est-ce que c'est bien P, c'est pour police?
0: Pardon?
11: P, c'est pour police?
0: P, ce n'est pas pour police, mais.
19: Protection, protection.
0: Mais on se rapproche.
17: Ah, ok.
11: Pour poulet?
17: Facile. Non.
19: Est-ce que c'est bien? Est-ce que c'est bien payé?
17: T'as un rapport avec le bâtiment?
0: Avec le bâtiment?
17: Non.
0: Tout n'a pas rapport avec le bâtiment.
15: Est-ce que c'est un métier utile?
0: Alors, utile. C'est un métier, on va dire, un peu mythique, un peu légendaire, un peu
15: druide,
0: avec
15: druide.
0: Avec des clichés autour de ce
19: des cartomanciennes.
17: Oui, ok, alors c'est facile.
15: Ah ouais, c'est bon,
17: c'est le mec qui met les fers à chevaux.
0: Ah pardon. Bah oui.
8: Non, les fers à cheval.
19: Oui, alors il met des fers à cheval.
8: Les fers à cheval.
0: Bon, je vois. Il a des petits. C'est avec, petit, il a un fer et il a quatre chevaux.
8: Et il se démerde avec.
19: Vous m'avez comprise.
8: Mais oui. Est-ce que c'est l'astrologie?
0: Non, non, non. C'est un métier très réglementé, hein, contrairement à ce qu'on pourrait croire.
8: Mais on fait appel souvent à ces gens.
0: Alors écoutez, vous nous direz tout à l'heure, Mme Dupanier, si vous avez déjà fait appel à ce corps de métier.
8: À votre avis, autour de la table, ça nous est arrivé ou pas?
0: Caroline, c'est possible.
19: Moi, j'ai tout fait.
0: Monsieur Gazan, je sais pas s'il a eu fait appel à ce métier, mais il aurait peut-être dû le faire.
8: Ah bon. Ah, c'est pour les conseillers conjugaux.
19: C'est
8: les conseillers conjugaux.
0: Alors,
8: c'est les agences matrimoniales.
11: Ah, c'est les détectives privés.
0: Les détectives privés. Bonne réponse.
8: Bravo.
0: De Florian Gazan.
8: Attendez.
19: Excusez-moi, Laurent, mais doué comme je suis, si j'avais envie d'un détective privé, croyez-moi que je ferais l'enquête moi-même.
0: Ah, c'est vrai?
19: Ah, bah, attendez, ouais. Moi qui adore les thrillers.
15: Si tu pistes ton mari et que tu te caches derrière un journal, tu vois, il va te reconnaître.
11: Bah, il faut un très grand journal.
19: Mais t'as des amis dans la vie, vous êtes con.
8: Non, à mon avis, non, ça pourrait être une bonne détective.
19: De toute façon, je n'ai jamais, ça me serait venu à l'idée de pister mon mari.
0: Ah, il va pas envoyer ses copines pour pister son mari, puisque ses copines étaient avec son mari.
8: Ça, elles l'ont vu de près.
15: Alors, non, rien à signaler.
8: Rien.
15: Il va bien, il est très calme en ce moment.
8: Il est plutôt en forme.
15: Écoute, j'ai passé l'après-midi avec lui, vraiment.
0: C'est le dernier truc qu'il faut faire, demander à un ami de pister.
15: Tu m'étonnes.
8: Ça dépend des amis.
0: Donc tu peux pas suivre ma femme.
19: Moi, toutes mes amies, quand elles me présentent leur mec, ils sont asexués pour moi. Je vois des petits nounours.
11: Mais c'est réciproque, je te rassure.
0: Détective privé ou agent de recherche privé, voilà ce que ça voulait dire. Ça, voilà,
19: ouais. Mais Laurent, quand vous dites qu'il y a une école, ils vous apprennent à acheter un impair, c'est quoi le...
0: à suivre quelqu'un,
8: à se déguiser, à faire des filatures,
0: à se camoufler,
15: bah, à prendre la photo.
11: Si ça se trouve, Gilles Dupanier, c'est un détective privé.
8: Pourquoi il veut absolument que je sois déguisé, moi?
16: Elle est discrète, en tout cas.
0: T'as raison, c'est peut-être Taverneau qui nous suit.
11: Je vais pas reprendre deux fois de la boisson.
16: C'est assez peu probable.
8: Il y a un plus naturel que moi et de suite il fait croire des choses.
0: Non, pas du tout. Non, mais est-ce que vous avez déjà fait appel à un détective privé?
8: Non, jamais. Pourquoi faire? Moi, j'ai rien à... Ben non, mon mari, vous savez, je vois en lui clair. Ah ben, il est tellement bête en plus.
0: Et t'as un mari?
8: Pas besoin de dépenser du pognon.
0: Mais t'as un mari?
8: Oui.
0: Il faut savoir passer inaperçu dans quelque endroit que ce soit.
8: Ah, c'est pour moi alors.
0: Dans un restaurant 4 étoiles, comme dans un petit bistrot de banlieue parisienne. Ah là là. Il faut savoir évidemment se fondre dans l'environnement. Il faut savoir aussi prendre en filature quelqu'un et tout ça dans un cadre juridique.
8: Oui, mais faire ça.
15: Ils ont le droit, il y a des ustensiles qu'ils ont le droit de tout utiliser.
0: Qu'est-ce
15: il y a une réglementation.
0: Dire,
19: tu penses à quoi?
8: Là, ils s'inquiètent. Ils s'inquiètent.
15: Non, mais ils écoutent. Non, mais ils merde.
8: Non, mais alors, en fait, alors, qu'est-ce que j'ai fait comme connerie? Alors, là, tu t'embarques alors, sur une mauvaise voie.
15: Non, parce que ça fait quelques semaines qu'il y a un camion devant chez moi, là. Et il y a une petite camionnette, je commence à me poser un peu les questions. Bon, j'ai rien à me reprocher. Hein. Tu me connais, Laurent. Et ce que je voulais dire.
0: C'est le seul follower qu'il ne faut pas accepter comme ami. Hein. Non, mais franchement.
15: Non, ce que je veux dire, c'est que par exemple, maintenant, il y a des kits de détectives amateurs. Tu peux acheter, ça c'est dégueulasse.
8: Pour espionner un téléphone, par exemple.
15: Ils ont, tu peux mettre des mouchards, des trucs comme ça. Est-ce qu'ils ont le droit de faire des écoutes?
0: Bon, en tout cas, il y a des écoles de détectives privés. Quatre écoles habilitées pour devenir agent de recherche. Il y a à peu près 1000 détectives privés en France. Et c'est Madame Quenet qui est désormais la présidente du syndicat majoritaire.
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0: Cette citation pour faire plaisir justement à monsieur Bellamy qui fréquente l'opéra.
22: Où j'ai eu peur.
19: Et les opérettes.
0: Pour Sophie Le Gaillard qui habite Saint-Martin-d'Air.
19: La Gaillard, c'est féminin.
0: Qui a dit les ballerines sont toujours sur la pointe des pieds. Pourquoi est-ce qu'on n'en engage pas des plus grandes?
19: Sacha Guitry.
23: Ah non, c'est du Jean-Yann.
0: Non, c'est américain pour tout vous dire.
23: Woody Allen.
0: Non, après.
22: Robin Williams.
0: Oh. Bonne réponse d'Olivier Bellamy. Vous voyez que c'était pour vous. Ah bah tiens, on va rester aux États-Unis pour cette citation suivante. À l'attention de Pascaline Mignard, qui habite Villers-Excel, en Haute-Saône, qui a dit « Pourquoi est-ce que le sirop de citron est fait avec des produits chimiques, alors que le liquide pour laver la vaisselle est fait à base de vrai citron ?»
3: C'est bien.
7: C'est pas bête, ça.
10: Ça, c'est un cuistot, non ?
0: Non, non, non. C'est un humoriste, c'est très drôle. Et c'est tellement vrai, en plus.
23: Alors peut-être Dave LaChapelle.
0: Ah, Dave LaChapelle, non, mais...
15: C'est un Américain ?
0: Un Américain, toujours vivant, lui, est né à Brooklyn en 1900. Seinfeld ? Jerry Seinfeld, bonne réponse de Monsieur Toer.
10: Bah, je l'aime pas, lui. Oui.
0: Pour Thierry Schneider, qui habite Fête-Bretagne, en Loire-Atlantique, on revient avec une citation française.
10: Ah, enfin.
0: Qui a dit, quand je n'ai pas de petite copine, je me rase une jambe, comme ça, quand je dors, j'ai l'impression d'être avec une femme.
10: Ah, bah, c'est Patrick Bruel.
0: Non.
10: Mais il a toujours une petite copine, en même temps.
23: C'est Coluche.
0: Et c'est Coluche.
10: Ah, oui.
0: Bonne réponse de sa fiancée Désert.

0: Valérie Mérès.
1: Tu te l'es tapé, Coluche, Valérie?
2: Non.
1: Mais pourquoi?
2: 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T'as aucun espoir.
1: Hey, dommage pour Bellamy.
3: C'est pour ça que les cyclistes se rasent les jambes.
0: Ah, il est toujours sur la citation. Ah, ouais.
1: Lui, c'est l'émission, la culture.
3: Moi, j'ai l'esprit lent, excusez-moi.
0: Pour Hélène Mouix, qui habite Voiron, dans l'Isère, qui a dit « Hier, j'ai déjeuné avec un champion d'échecs. Il a mis 20 minutes pour me passer le sel.
1: » Jean-Yann.
0: Pas Jean-Yann.
1: Jacques Martin.
0: Jacques Martin, ah. Bonne réponse de Sébastien Thoen.
1: Ah, je suis bon aujourd'hui. Je suis pas drôle, mais je suis bon.
0: Pour Mehdi Aziki, qui habite Pipriac, en Ille-et-Vilaine, qui a dit « Si la natation est bonne pour la ligne, pourquoi les baleines sont-elles si grosses ?»
1: De Kersozo ?
0: Non.
4: Thierry le Luron.
0: Ah non, c'est alors quelqu'un qui est mort, on n'est pas habitué à l'avoir dans nos citations, parce que, pour tout vous dire, ça n'est pas français, je vous aide un peu, mais c'est quelqu'un dont on a peu de citations, il faut bien dire.
5: Esther Williams.
0: Non, alors, c'est vrai qu'elle était nageuse, Esther Williams. C'est quelqu'un qu'on a peut-être vu nager, mais au cinéma, voyez-vous.
3: Ah. Johnny Weissmuller,
0: non.
2: C'est un acteur américain?
0: Un acteur américain, absolument.
1: Qui est mort, hein?
0: Oui, il est mort à Santa Barbara en 97.
5: Ah, c'est peut-être Jerry Lewis.
0: Jerry Lewis, non.
3: Robert Mitchum.
0: Et c'est Robert Mitchum.
3: Allez, quand même.
0: Wow. Encore une bonne réponse de Richard Orlinski.
1: Oh là là là là.
0: Votre famille doit être fière parce que vous trouvez beaucoup de bonnes réponses. On a remarqué ça, on vous avait pas invité pour ça, vous.
6: Oui, mais je raconte beaucoup de conneries aussi.
0: Oui, d'accord, mais enfin, c'est vrai que c'est...
1: Alors
0: c'est...
1: qu'en poterie, t'es à l'ouest. Mais dès qu'il y a une question ciné, t'es bon, hein.
0: Encore une citation pour Pauline Clavry qui habitait Lincourt. Ce sera la dernière pour aujourd'hui avant qu'on passe évidemment aux questions d'actualité. Qui a dit « Si Michel-Ange avait été hétéro, il aurait peint le plafond de la chapelle Sixtine en blanc et au rouleau. »
5: Ah, ça c'est Jean-Yann. Woody Allen.
0: Pardon ?
1: C'est Jean-Yann.
0: Eh ben oui, ça c'est Jean-Yann.
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0: J'ai une autre question pour Alexandre Legendre qui habite Civray dans la Vienne. Hier, trois comédiens ont joué un extrait de Tartuffe de Molière les uns après les autres. Mais dans quelles circonstances?
8: Ah, ils ont fait ça en France, j'imagine.
0: En France, c'était en France.
8: À Paris? Sur une scène?
0: À Paris, oui, c'était à Paris.
8: Au Palais de Tokyo?
5: Un concours?
0: Un concours, non, pas du tout.
8: C'est dans un théâtre?
0: Mais d'ailleurs, on les a interrompus. Hein. On leur a dit de ne pas continuer.
8: Parce que c'était pas bien?
0: Trois comédiens ont défilé pour réciter chacun à leur tour un extrait de Tartuffe de Molière.
8: Ils ont perturbé un événement politique. Ils ont
0: perturbé un événement politique, non.
6: C'est pour de l'humanitaire?
0: De l'humanitaire, non.
4: Pour faire chier.
0: Pardon.
4: Non, pardon.
0: Écoutez, j'ai dit pardon, mais en fait, j'ai très bien entendu. Vous avez dit pour faire chier, oui, la réponse
4: ça,
0: est oui.
4: Oui, oui, voilà, c'est, ça.
8: Ah, oui bah, c'est pour c'est ça qu'on les a interrompus.
6: Sous les fenêtres de Sarkozy?
0: Non, pas sous les fenêtres de Sarkozy.
6: Pour faire chier un homme politique?
0: Alors, un homme politique. Il y a un lien avec un homme politique, en tout cas.
6: Avec Mélenchon.
0: Mais là, pour le coup, il n'était pas présent.
8: Mais c'est pour gâcher une manifestation, un événement, ou plutôt
0: pas
8: vraiment...
0: Pour gâcher une manifestation, mais...
5: Pour illustrer?
0: Oui, pour illustrer. C'était une sorte de performance artistique, on va dire.
6: Pour un anniversaire?
0: Pour soutenir un autre artiste. Vous voyez, je vous aide un peu.
6: Ah,
0: soutenir
6: un autre artiste.
9: Quelqu'un qui a été censuré, quelqu'un qui a été...
0: Alors, censuré, c'est pas le mot, mais c'est... ça se passait...
6: Ah, pour Piotr, l'artiste russe, Piotr, je prononce
5: ah oui,
6: pas
5: ah
6: pas
5: oui, Piotr.
6: Oui, celui qui était accusé d'avoir balancé la bite à Griveaux.
0: C'était effectivement le procès de celui qu'on qualifie d'artiste, hein, c'est ainsi qu'il se présente. Piotr Pawlenski, c'est son nom, qui avait diffusé la vidéo de monsieur Griveaux.
9: C'était du bricolage, c'était des travaux manuels.
0: Oui, c'est vrai. Et en tout cas, hier au tribunal, comme c'est un artiste et qu'il aime les performances artistiques, il avait appelé à la barre pour témoigner en sa faveur des copains comédiens qui ont récité Tartuffe de Molière, et à plusieurs reprises, le juge du tribunal leur a dit « Il ne s'agit pas d'un spectacle, mais d'un procès. » Bonne réponse de Vincent Dedienne. Et il a d'ailleurs été condamné au bracelet électronique, à 6 mois de prison. Pour...
5: Il le met où?
9: Ça, c'est Griveaux qui le met quelque part.
0: Tout le monde l'a vu, cette vidéo.
5: Écoutez, moi, je l'ai vu, mais je peux vous dire qui me l'a montré.
0: Ah, qui?
5: Griveaux. Eh ben, vous.
8: Je ne l'ai pas vu, moi. Moi, Laurent, je ne l'ai pas vu. Je l'ai
0: écoutez,
8: cherché,
0: pour une fois qu'on pouvait dire d'un politique que, d'habitude, on dit qu'il brûle rien. Là, au moins.
8: Non, mais il y a eu beaucoup de commentaires sur la taille et tout.
0: Oui.
8: J'ai cherché, mais je n'ai pas trouvé, moi.
0: C'était plutôt à son avantage, n'est-ce pas, Christine?
10: Absolument, parce que. Parce que grâce à vous, oui. Moi aussi, je l'ai.
8: mais... Laurent, en
10: mais
8: fait,
10: oui, c'est lui qui nous l'a montré.
8: C'est Piotr ou c'est vous qui avez diffusé les vidéos en fait
0: Tout le monde se montrait ça à cette époque.
6: Ah bah, pas moi, enfin, moi je montrais
0: dans
6: ça.
0: Dans les milieux autorisés. Non,
6: moi je faisais pas partie du groupe WhatsApp à qui vous l'avez envoyé.
8: En tout cas, sur cette personne, c'est vous. Mais...
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0: C'est vrai que ça fait 9 ans, hein, 9 ans que vous n'étiez pas venu, monsieur. Ouais,
3: je prends mon temps.
6: Il s'est fait désirer. Hein.
0: En fait, on a déménagé, on ne lui avait pas donné la nouvelle adresse.
3: Non, mais c'est vrai que je reviens parce que je suis moins impressionné par les invités. À l'époque, déjà, les gens s'habillaient pour faire l'émission, les sociétaires.
0: Ah oui.
3: Bon, moi, j'ai mis une veste. Je vois Boublil qui est habillé en pyjama. J'avais tellement pas parlé pendant l'émission qu'au bout de 2 heures d'émission, j'ai prévenu mes parents que j'étais encore à l'antenne.
0: Mais voyez-moi, pour... j'aime bien donner une deuxième chance.
3: Ah oui, mais tous les 9 ans, vous êtes durs.
8: Tous les 9 ans après.
0: Puis vous triomphez sur scène. Je me suis dit, il serait temps de rappeler Olivier de Benoist.
3: Ah, c'est gentil. Mais c'est vrai que voilà, je triomphe sur scène et en ce moment, je suis pas en forme. Ah. Je tiens à le dire parce que je profite. C'est une des raisons pour lesquelles je suis là. Je cherche une nounou.
0: Ah oui.
3: Voilà, ma nounou m'a lâché. Voilà, donc si par hasard, voilà.
0: Mais pourquoi elle vous a lâché?
3: Parce qu'elle voulait être payée.
0: Ah oui.
3: Oui, donc j'ai fait.
6: Ça tient pas à grand chose.
3: Ça tient pas à grand chose.
0: Et est-ce que comme tous les maris, vous avez une liaison avec la nounou?
3: Non. Mais en fait, ma femme veut pas que je cherche parce que c'est vrai qu'il y a quelques années, j'avais proposé à une jeune fille au père de venir dormir à la maison et ma femme avait pété un plomb parce qu'à ce moment-là, on n'avait pas encore d'enfant. Non, mais c'est vrai. Donc on fait un casting actuellement. On fait un casting de nounou.
6: Dimanche alors.
3: On a commencé dimanche et j'ai eu un truc. Non, et c'est vraiment ce que je dis est vrai, c'est qu'hier on a eu une nounou qui avait l'air parfaite. Elle rentre à la maison, elle fait tout bien, elle enlève ses chaussures, elle fait tout bien, etc. On s'est dit, on a la perle. Elle part, et 30 minutes après, elle ressonne à la porte, elle avait oublié ses chaussures.
0: C'est marrant quand même d'oublier ses chaussures quand on est une jeune fille au père.
8: Wow.
0: Bah nous aussi, on a des nounous ici qui s'occupent de Paul Aycard parce que notre Polo a l'air tout triste pour
8: nous aujourd'hui.
0: Qu'est-ce qui se passe, Paul? Merci, Paul.
12: Non, c'est pas parce que je dis rien que je suis triste, hein, mais je suis souvent comme ça.
8: Ah bon, t'es maussade.
0: N'êtes pas content de revoir Ariel qui vous a parfumé avant l'émission?
1: Alors je peux dire qu'Ariel, elle nous a parfumé avec son parfum. Ça fait 9 ans que tu travailles dessus, tu m'as dit.
8: Comme Olivier de Benoist.
1: Et elle nous a parfumé.
0: Olivier de Benoist, ça fait 9 ans parce qu'on pouvait plus le sentir.
8: Pas mal.
6: Non, mais elle nous a tous aspergés.
0: Voilà. Ah oui,
6: donc
0: oui.
6: Si jamais on
0: peut... aspergé, c'est lui.
1: Je peux dire la vérité. Je peux parler un petit peu de ce qu'a fait Christophe, qui a fait quelque chose de très très dégueulasse.
0: Christophe Beaugrand,
1: oui, qui est en face de moi, qui est vraiment une ordure, une pourriture,
0: une saloperie. Mais qu'est-ce que j'ai fait?
1: Moi, j'ai pris le parfum de d'Ariel. Merci beaucoup de m'avoir parfumé avec ce musc.
6: Ça sent très bon.
1: Si délicat. Voilà. Et voilà, regardez-moi ce gros faux cul de Christophe. D'Ariel.
0: C'est Elon Musk.
1: Elle l'a aspergé avec le parfum.
10: Mais il l'adore.
1: Moi, il te dit. Elle a fini de t'asperger, t'as été te laver dans les toilettes, tu m'as dit ça sent la vieille.
0: C'est pas vrai du tout. D'ailleurs, je peux...
1: La vieille incontinente, m'a-t-il dit.
6: Olivier, renifle, vois si je sens encore.
3: Ça, c'est la pisse.
0: Je suis allé aux toilettes, mais pas pour me laver les mains, pour faire pipi, simplement.
1: Oui.
10: J'aime mieux qu'on ne parle pas de mon parfum dans cette émission.
3: Mais moi, Ariel,
10: ce qu'on vient d'entendre.
3: J'ai vu Ariel parce que de temps en temps, Ariel va au Bon Marché et je la croise de temps
0: en
3: temps.
0: C'est pas vrai.
3: Oui, parce que ma femme a un stand au Bon Marché. De temps en temps, je joue le vendeur et donc voilà.
0: Qu'est-ce qu'elle a, votre femme, comme stand au Bon Marché?
3: Elle vend des bijoux.
0: Des bijoux?
3: Des bijoux, elle vend des, voilà. Donc
10: oui, des bijoux, des gris-gris, c'est très gracieux.
1: Elle en parle comme si ta femme, c'était une merde.
3: Ah non,
13: Imaginez que sa femme vendait gris-gris. La femme d'Olivier de Benoît vendait gris-gris au bon marché. Avec un boubou.
14: Des petites tours Eiffel.
15: Elle fait la manche parfois, le marché arrière.
13: Moi, je peux te vendre une petite tour Eiffel qui clignote.
15: Je sais que cet accent est interdit depuis 1965.
13: Mais foutu pour foutu.
0: En goût, vous faites quelque chose.
16: Non, mais est-ce qu'Ariel, vous avez acheté quelque chose?
17: Absolument.
13: Un gris-gris, oui.
17: Mais arrête. Mais oui.
14: Oui.
17: Et ça m'a fait très plaisir.
14: Oui. Ariel a acheté un produit en solde. Je te conne. Non, mais Ariel, à chaque fois, voilà.
0: Je savais même pas que votre femme travaillait, moi. Je pensais qu'elle.
14: Ah, ben, vu le nombre de fois que je fais les grosses têtes, elle a besoin de bosser quand même.
0: Mais je pensais qu'elle élevait les enfants tellement vous en parlez.
14: Non, c'est moi qui m'en occupe. Non,
0: ah, c'est vous qui vous occupez des enfants.
14: On peut pas
0: enfants.
14: Prendre de risques avec les enfants quand même.
15: Imaginez la catastrophe.
16: C'est pour ça que vous avez besoin de nounou.
14: Exactement, j'ai besoin d'une nounou. C'est pour ça d'où ma présence dans cette émission.
0: Ça fait voilà. Combien d'enfants que vous avez maintenant?
14: J'ai reconté 4. J'en ai 4.
15: Ah, c'est énorme.
17: Voilà. Oui,
14: deux garçons et deux échecs. C'est vrai que je le dis, qu'avec ma femme, on s'était dit qu'on allait faire un enfant jusqu'à ce qu'on en aime un.
15: Quelle horreur. Mais c'est horrible.
0: J'adore.
15: Mais ne vous devriez pas vous réjouir de ça, Laurent.
0: Allez, une première citation, si vous voulez bien, c'est les choses n'ont pas changé.
14: Je peux partir,
0: ici.
14: Laurent, ou pas?
15: Oui, il a tout donné, là.
16: Dans c'est le bon. Vent.
14: J'ai plus de vanne.
15: Les 5 premières minutes étaient super.
14: Mais non, c'est pour ça.
0: C'est pour Ludovic Thy, qui habite. Monsieur Thy habite en Haute-Vienne. Puis quand même réveiller le petit Paul Alcarat.
18: Non, mais
0: avec
18: c'est le début.
0: Avec les citations, je vais lui donner des dates, il va être content.
15: Non, mais à 18h, il va être top.
18: Non, mais c'est le début.
0: Il y en a au zoo, il en rejette des cacahuètes, moi je lui jette des dates.
15: Oui, il adore ça. Morcan, alors.
18: Et je vous renvoie le noyau.
15: Oh, il est mauvais. Hein.
0: Ah, il n'est pas de bonne humeur.
15: Oui, il y a un problème.
0: Ah, il est ronchon.
15: Oh, il est acerbe, le serbe.
18: Et voilà, Boubli, il est là. Mais oui, vous pouvez me poser des questions, j'y réponds comme souvent. D'ailleurs, je suis là pour ça à la base.
0: Hein. Bah, c'est vrai.
15: Et pour l'ambiance aussi.
0: Qui a dit en Angleterre tout est permis sauf ce qui est interdit. En Allemagne tout est interdit sauf ce qui est permis. En France tout est permis même ce qui est interdit. Et en Russie tout est interdit même ce qui est permis.
17: C'est joli, c'est Winston Churchill.
0: Excellent réponse. Oh, Darielle Dombard.
15: Oh, bravo. Oui. Comment elle a défoncé Paul?
19: Ah ouais.
16: Direct.
19: Oh là, elle a été maîtresse de Winston Churchill.
0: Non, elle va jamais au WC. Sur son bureau, à Winston Churchill, ben c'était écrit ses initiales WC.
17: Oui, oui.
0: Et les gens ouvraient la porte, pissaient, ressortaient.
19: Et ça sentait le parfum d'Ariel.
15: Oh mais non.
17: Non mais c'est.
0: Enfin, Angoune, on ne rit pas à ça. Angoune se moque de vous, Ariel.
17: Non, je ne crois pas.
16: Jury jaune.
15: Les chanteuses entre elles. Hein.
0: Vous ne riez pas jaune, il s'agit plutôt du riz noir.
17: Churchill, qui était un homme, un véritable dandy. Hein. J'ai vu une émission sur lui extraordinaire, une sorte de biopic.
0: Il faut expliquer que si j'ai posé une citation sur Winston Churchill, c'est parce que cette semaine, c'est le 60e anniversaire de sa disparition.
17: Voilà.
0: Vendredi prochain, on célébrera les 60 ans de la disparition de Winston Churchill.
17: Voilà. Alors, c'était un homme qui était extraordinairement brillant, mais très critiqué, son dandysme, etc. Et dans cette émission que j'ai vue tellement belle, un biopic, eh bien, il jetait du pain aux moineaux.
0: C'est ça, tout c'est Goldman, ça. Elle confond avec Jean-Jacques Goldman.
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21: Éric Coquerel, l'un des responsables de la France Insoumise, a annoncé le dépôt d'une proposition de loi pour abroger la réforme des retraites et revenir à 62 ans. On sait que le RN veut faire la même chose. Dans le monde entier, les réformes des retraites se multiplient. C'est toute l'Europe qui se prépare au vieillissement avec des réformes. Toute l'Europe, sauf le petit village gaulois.
22: Bon, va falloir qu'on y pense en tout cas. C'est le sous-texte de votre chronique. Merci beaucoup, François.
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0: Et on espère l'arrivée de Monsieur Haas qui va se faire engueuler. On arrive en semi, vous l'engueulerez quand il arrivera.
2: Mais je suis trop content qu'il soit en retard.
0: Oui, parce que c'est pas vous le dernier comme
2: bah,
0: ça.
2: Bah oui. Oui, oui, j'ai failli être en retard. J'ai grillé au moins trois feux rouges.

0: faire écraser. J'allais faire un constat et tout, mais je me suis rendu compte que j'étais pas assuré moi non plus. Donc je...
1: Comment ça aurait failli vous faire écraser?
0: Parce qu'en fait, j'ai acheté un vélo électrique. C'est hyper dangereux. Et donc j'ai pris la voie cyclable, mais c'est un vélo électrique qui va à 50 km. Donc je sais pas si je vais sur la route ou sur la voie cyclable. Parce que ça roule comme une moto. Et
2: il fait que 50 km?
0: Non, il va à 50 km/h.
2: Ah bah, précise.
1: Mais attends, t'as changé le moteur.
0: On a fait quelques bricoles.
3: Bon, ça s'est terminé comment?
0: Si je suis là, c'est que normalement ça va.
1: Monsieur Botti était très content que vous arriviez en retard parce qu'il s'est dit voilà, c'est pas moi le dernier aujourd'hui.
4: À la base, je suis arrivé en retard, faut le dire. Quand on m'a dit ah, il est pas encore là, j'ai dit oh, magnifique.
0: Moi, je suis jamais en retard. C'est vraiment
4: non.
0: C'est qu'en cas de parce que là, j'ai failli mourir quand même. Personne n'est inquiet, mais j'ai quand même failli mourir.
1: Alors là, on reconnaît bien les escrocs.
5: Si ça se trouve, c'est Stomy qui a essayé de te renverser pour être sûr d'arriver avant toi.
4: Exact.
1: Vous permettez que je place une première citation, si vous voulez bien, pour Monsieur Grusso.
2: On peut pas parler entre nous.
1: Non, mais c'est pas ça. Vous m'avez dit que vous avez révisé, chère Isabelle, les éphémérides du jour. et ça tombe bien parce qu'il est mort le 29 janvier. On est le 29 janvier. Je parle de celui qui a dit, et voici la citation, « Les seules créatures qui s'accouplent en se faisant face sont l'homme et le sandwich au pâté.
0: » Donald Trump.
1: Donald Trump, non.
5: Sandwich au pâté, c'est pas tout jeune.
2: C'est un Français.
1: Un Français d'origine étrangère.
2: Ah, Pierre Légaré.
1: Non.
2: Mais il a envie d'ailleurs.
0: Charles Bois.
1: Pas francophone.
0: Charles Bois.
2: Canadien.
1: Pas canadien.
2: Un Américain. Il est, oui, ok.
0: Garou.
2: Je sais.
3: Ah, ça y est, il y en a
2: le tambour.
3: C'est Peter Ustinov.
1: Pas du tout, non.
0: Garou.
1: C'est quelqu'un qui est... Non, pas francophone, que je vous dis.
0: Ah, pas francophone, mais français. Il est né en France, il parle pas français.
3: Mais non, mais qu'est-ce que tu racontes?
1: Il est français.
2: Il a failli mourir, okay. L'excuser.
1: Il est français, mais il parle très bien le français. Il avait écrit des best-sellers en français, mais il était d'origine étrangère. C'est lui qui a dit aussi « La saucisse de Francfort est insoluble dans la choucroute ».
0: Justin Bridoux.
2: C'est un écrivain ou pas?
4: J'ai pas mes lunettes.
2: Bah oui, Tommy, je te dérange.
4: J'ai pas mes lunettes.
5: Oh là là.
1: Qu'est-ce qu'il y a?
2: Il a des antisèches.
4: J'ai oublié mes lunettes chez moi.
0: Mais il te faut pas des lunettes, là.
4: Les éphémérides, j'ai besoin de mes lunettes.
2: Ah non, mais les éphémérides, t'es censé les lire.
3: Mais
2: et
3: non,
2: les
3: retenir.
0: Là, il vient de montrer à tout le monde qui triche, en fait.
4: Non, le boss, il a dit que moi, j'avais le droit.
2: Non.
4: Je suis la seule personne de toutes les grosses têtes.
1: Vous n'êtes pas obligé de répéter ce qu'on se dit la nuit.
4: Moi, j'ai le droit. Je prends des notes, après, je les lis.
0: Le pire, c'est que t'as pas les bonnes réponses, même avec les bonnes réponses devant toi.
4: Exactement ça.
0: Est-ce que c'est un écrivain? Faut reprendre les questions.
1: Je vous ai déjà dit, il a fait plusieurs best-sellers, dont son principal best-seller était sur ses origines.
2: Cavana.
3: Bravo. Ah oui, je l'ai eu.
1: François Cavana. Bonne réponse de Caroline Diamant.
4: Caroline.
1: C'est un de nos habitués, François Cavana.
2: Je savais pas qu'il était pas français.
1: Son best-seller, c'est les Rital, évidemment.
2: J'avais oublié.
1: Ses origines italiennes, c'est ce qui ont fait le succès de son livre, les Rital. C'est son plus gros succès en librairie, les Rital de François Cavana, qui était aussi, évidemment, fondateur, cofondateur de Harakiri, Charlie Hebdo, et je vous en passe. On a eu du mal, si c'est comme ça, pendant 2h30, pour François Cavana. Ben, Gazan, vous faites quoi, alors?
5: J'ai laissé un peu mariner, j'allais y arriver.
1: Mais c'était bien François Cavana. Bravo Caroline, heureusement qu'elle est là. Hein.
4: Franchement, et personne n'achète pas Caroline.
1: Une autre citation pour Mme Bousquet, Roselyne Bousquet, qui habite Crotté, qui a dit...
5: Ben oui.
1: C'est comme ça.
2: Elle... Pour ramasser, ben, hein.
5: Pour acheter un Karcher, non?
2: J'espère qu'elle n'habite pas au bout d'un petit chemin.
1: Qui a dit « La femme qu'on embrasse ferme les yeux pour voir l'homme par qui elle aimerait être embrassée. »
2: Alors, vu l'imitation Bourville.
1: Oh, bravo, c'est pas gentil. Oh.
2: Sacha Guitry.
5: Mais comment tu fais pour trouver à chaque fois?
1: Pour Claude Klein, qui habitait Très en Charente-Maritime, qui a dit « Charles d'Angleterre possède la foulée noble et lente d'un garde royal en train de se débarrasser d'un étron collé à sa semelle. »
3: Oh non.
0: Wow. Stéphane Bern.
1: Non.
2: Mais
1: quand
2: même. Je n'ai pas compris.
1: Alors à l'époque, il n'était pas encore roi.
2: Oui, mais même, il était fils de reine.
1: Celui qui a dit ça, c'est quand il était prince. Voilà pourquoi j'ai enlevé prince, vu que maintenant, vous avez raison.
0: Coluche.
1: Il est roi. Coluche, non.
5: Camilla Parker Bowles.
1: Non, c'est quelqu'un qui avait beaucoup d'humour, lui aussi qui a écrit de nombreux, mais encore plus que Cavana, nombreux best-sellers. Lui, il est mort en Suisse.
2: Frédéric Dard,
1: bonne réponse de Caroline Diamant.
2: Moi, j'ai pas compris la citation. Alors.
1: Pourquoi ça, vous n'avez pas trouvé la citation?
2: Je n'ai pas compris.
1: C'est pas grave que vous n'ayez pas compris.

0: ce qui compte.
1: Je sais, tout le monde s'en fout.
2: T'as entendu si on avance quand même.
3: Je sais même pas pourquoi je suis là. On m'écoute pas, on me regarde pas et, si, et tout le monde s'en fout.
2: Mais si, mon chaton, regarde. Mais c'est toute belle.
3: Retourne dans ta litière.
0: Pour Hubert Lecourt, qui habite La Ferté-Saint-Aubin, la dernière citation avant qu'on passe aux choses sérieuses. Monsieur Lacour espère, ou Lecourt, pardon, espère tout de même un chèque RTL, qui a dit: je m'étais souvent demandé pourquoi les Anglais aimaient à tel point le thé. Je l'ai compris récemment en goûtant leur café.
2: Oh. Pierre Carré.
4: Jacques Fabre.
0: Un Français.
4: Un humoriste.
0: Un Français, on va dire spécialiste. De l'Angleterre, en tout cas.
3: Ah, Limor. Ah.
4: Pierre Daninos.
2: Nikos.
0: Et ça, c'est une bonne réponse de Florian Gazan, l'auteur des carnets du Major Thompson, Pierre Daninos. Bravo, Florian.
3: Que ceux qui aiment Daninos se lèvent.
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0: Qui, hélas, n'a pas été défendu par sa vieille Betsy entre février et mars 1836 et en est même mort. Ah.
2: Qui n'a pas
3: sa vieille Betsy, c'était un animal. Hein.
0: La vieille Betsy n'était pas un animal.
6: Est-ce que c'est une personne humaine vivante ou
0: qui est mort, je vais poser la question différemment si vous voulez, qui est mort malgré sa vieille Betsy en février-mars 1836.
6: Est-ce que c'est le nom de son fusil, par exemple,
0: sa Betsy? Exact.
7: Oh là, c'est malin.
0: Bravo, monsieur Beaugrand.
3: C'est sa femme, moi.
2: C'est quelle date?
3: Mais c'est un vrai personnage ou c'est un personnage de film ou de dessin animé?
0: C'est un vrai personnage, madame.
6: Américain.
0: Puisque je viens de vous donner les dates. Alors, c'est comment c'était à cette époque-là? On n'a pas les dates.
4: Ouais. Ah, mais attendez.
7: C'est un cowboy.
4: Non, c'est pas, il a pas eu un problème avec Fort Alamo?
0: Oui,
4: Davy Crockett.
0: Et c'est Davy Crockett. Bonne réponse.
4: Elle s'est enrayée parce qu'il a pas pu tirer, il s'est fait tuer en retour.
7: Moi, je ne savais pas que c'était un vrai personnage, Davy Crockett.
3: Bah oui, moi non plus, c'est pour ça que je posais la question, parce que je savais bien que Davy Crockett, il y avait eu ce problème-là.
8: Davy Crockett, l'homme qui n'a pas peur.
7: Voilà, c'est ça.
3: J'étais sûr qu'il n'avait pas existé, moi, Davy Crockett. Bah, j'ai le déguisement, j'ai tout, moi.
0: Comment ça va, le déguisement?
7: Oh, tu gardes tes soirées pour toi, Dari.
8: Moi aussi, j'avais la panoplie.
3: Avec la queue de Renard. Bah oui, on avait tous les deux la queue.
0: Bah oui, Davy Crockett a existé.
7: Ah, bien sûr.
3: Gérard l'a toujours.
6: Il l'a pas derrière la tête, en principe.
7: Les enfants. On essaie d'élever un peu l'émission, s'il
0: justement,
7: vous plaît.
0: Justement, ça
3: une panoplie.
1: La tête de qui?
0: En tout cas, Davy Crockett s'est vu confier la garde de la palissade sud du fort à
4: Lamont. J'ai cru que vous alliez dire autre chose.
0: Et la légende a retenu qu'il il serait mort en effectuant une sortie. Il a été fait prisonnier par le général mexicain Manuel Fernandez Castrillon, qui l'a exécuté avec une douzaine d'hommes. Bon, d'autres disent tout simplement qu'il a fait partie des morts lors de l'assaut final et que son fusil, la vieille Betsy, n'a pas servi ce jour-là. Il l'avait appelé Betsy en hommage à sa sœur, Davy Crockett.
7: Qui était vieille.
0: Comment ça?
7: Non, sa sœur, pour vieille Betsy, je sais pas.
4: Mais c'est drôle, ça, dis-moi.
6: La vieille sœur.
4: Peut-être tu devrais faire humoriste. Hein.
7: Parfois, je me fais charrier par Paul Elkarat.
6: Mais qu'il est méchant.
7: C'est le bout du monde.
0: En tout cas, on a tous aimé regarder Davy Crockett.
3: Ah oui.
8: C'est un feuilleton de télé, Davy Crockett.
6: Oui.
4: Écoute, Gérard,
7: quand tu le chantes, ça donne envie de regarder.
8: J'avais la palette. J'avais même la corne où on soufflait.
6: Oh là là là là.
3: Moi, je pensais que c'était comme Zorro qui n'avait pas existé.
6: Mais Zorro existe.
4: Et Zorro n'a pas existé. C'est issu d'un roman de Johnston McCulley.
6: On m'a dit qu'Albator n'avait pas existé.
8: Quoi?
4: Oh, vous me saoulez.
6: Et Goldorak non plus.
8: Et Tintin.
4: Ah, Tintin est issu d'une personnalité connue qui s'appelait Pal Ulde.
6: Je pense que la dame va nous rappeler en disant qu'il dit n'importe quoi.
4: Non, je t'assure que c'est vrai.
0: Pour Gauthier Chandron, qui habite Perrières dans le Calvados, la question suivante concerne justement des héros de bande dessinée. On les avait appelés les héros les plus cons de la BD. Et ils s'appelaient Grabadu et Gabalyouchou. Mais qui est l'auteur de cette bande dessinée?
4: Tiffet Tondu?
0: Mais non,
4: je viens
0: de vous donner leur nom, monsieur Elkarat. Soyez pas aussi con que Boublil.
4: C'est pas être aussi con. Ça aurait pu être leur vrai prénom.
7: C'est une balle perdue.
0: Grabadu et Gabalyouchou sont les noms des deux personnages de bande dessinée qu'on a appelés à l'époque les héros les plus cons de la BD.
4: C'est Peyo.
0: Ça sortait dans Vaillant dans les années 60 et je vous demande le nom

0: C'est belge?
1: Le nom du dessinateur, créateur de Grabadu et Gabadou.
2: Bon, il est connu pour une autre bande dessinée bien beaucoup sûr. Plus célèbre.
3: C'est pas Hergé.
4: C'est à quelle époque?
1: Ce n'est pas Hergé.
2: Uderzo.
0: Fortin.
1: Fortin,
2: Franquin.
1: Non. Uderzo non plus.
4: Chef. Celui qui a écrit Bécassine.
1: Non, non.
3: Celui
1: plus.
3: Qui a écrit Pim Pam Poum.
1: Non.
2: Est-ce que si jamais on donne le nom du personnage, l'autre personnage célèbre qu'il a créé, tout de suite son nom à lui va apparaître.
1: Il y a des chances, oui.
3: Ah, celui qui a les trois pieds nickelés là.
1: Ah, les trois pieds nickelés.
5: Ah, non, c'est Forton.
1: Rebouledingue, Filochard. Et non.
2: Est-ce que c'est une bande dessinée qui a encore du succès aujourd'hui?
1: Il en a fait plusieurs qui ont eu du succès.
4: Il y avait pas Zig et Puce?
1: Ah oui, mais c'est pas lui.
2: Il y a pas les tuniques bleues.
1: Non plus.
3: Il a été dessiné dans Fluide Glacial?
1: Non, c'est...
0: Il est mort!
1: Alors écoutez, il est mort en 2011.
2: Ah oui. Et il continue à faire des bandes dessinées?
1: Bah non.
2: Non mais.
4: Bah non, c'est mort!
2: Dans les années 2000, il continue à faire des bandes dessinées?
1: Ah bah oui, bien sûr. Ce qu'on dessine, c'est jusqu'à la
4: plutôt
1: fin.
4: Plutôt pour enfants ou des bandes dessinées adultes?
6: Ça c'est...
2: Est-ce qu'il faisait Natacha, hôtesse de l'air?
1: Non plus.
3: Oh, c'était bien ça.
2: Est-ce qu'il a le personnage célèbre qu'il a créé, c'est un héros ou c'est plusieurs?
1: Ah, il y a tous les genres. Hein,
3: les pics. Raon, c'est lui qui faisait Raon.
1: Ah non, il faisait pas Raon.
0: C'est pas lui
1: non.
0: qui a fait Bob Flappy?
1: Ah, je peux vous
2: Bob
1: aider.
2: Bob Flappy.
0: C'est quoi cette BD d'avant du Moyen Âge? C'est pas que lui, Bob Flappy.
1: Bob Flappy.
0: C'est incomplet.
6: Bob Flappy.
0: J'adorais Bob Flappy. Ouais, c'est comme
1: la jeunesse de Gérard Jugnot. J'imagine le petit Gérard en train de dire Bob Flappy.
0: Mais c'était
4: il y avait
0: dans les années 60.
6: Ah oui.
1: Alors c'est lui aussi qui a créé et dessiné Totoche, si ça peut vous aider.
6: Ah, Totoche.
3: Pif, non?
1: Pif, non, non, non.
0: Totoche.
1: Mais il y a deux héros.
6: Parce que moi, une Totoche, c'est autre chose. Donc c'est quoi, Totoche?
3: Quoi pour toi, une Totoche?
6: Bah, une Totoche, c'est là où les garçons ils s'amusent.
0: Une Tocha.
1: Oui, oh, voilà. Merde. Ça n'a rien à voir avec tout ça. Il faut faire très attention à ce que je dis. Pardon.
5: C'est Edika.
1: Pardon, Isabelle Mergot. Il est né à Stockholm, puisqu'une fois qu'on est né à Stockholm, on y est éternellement. Mais comme il est mort, bon ben voilà, je me permets de dire qu'il était né à Stockholm, mais il est mort à Pont-l'Abbé d'Arnoux.
2: Est-ce qu'il avait un nom qui sonnait suédois?
1: Non, mais c'est un nom de dessinateur connu parce que on lui doit deux grands, et particulièrement un grand héros de
2: Ricochet,
1: de bande dessinée,
5: Gaston Lagaffe,
1: d'ailleurs, qui perdure aujourd'hui encore.
4: Qui a été adapté en dessin animé ou pas?
1: Et même en film, oui.
0: Il n'a pas été assassiné avec.
1: Ah non, il n'a pas été assassiné.
4: C'est plus pour les petites filles ou pour les petits garçons?
1: Il a travaillé pour Pif Gadget, pour Vaillant.
2: Ah, voilà. Pif Gadget.
0: Était communiste.
2: C'est pas lui qui a fait Raon, donc.
1: Non, mais par exemple, Corinne et Jeannot, ça vous dit quelque chose?
6: Ah oui. Corinne et Jeannot, c'est mes voisins du 4e.
1: Bah, c'est lui aussi qui a dessiné Corinne et Jeannot, vous voyez.
6: Okay.
1: Mais c'est pas ce qu'il a fait de plus connu encore. Les héros les plus cons de la BD, Grabadu et Gabaliouchtou, on est parti de là, vous voyez. Mais le plus connu, évidemment, c'est une série qui a été adaptée en bande dessinée,
3: La famille Fenouillard.
1: En dessin animé, en film.
6: Bécassine.
1: Peut-être même d'ailleurs Boublil, ce couillon, il a dû jouer dans le film, tiens.
2: Oh. Ah, c'est récent alors.
6: Mais il est tellement con, il s'en souvient même plus.
2: C'est pas le petit Nicolas ou genre de truc.
1: Je pense qu'il est peut-être le seul qui jouait pas dedans, mais enfin bon, il y avait à peu près...
0: Astérix !
1: Non, il y avait à peu près tout le gratin humoristique français là-dedans.
2: Is no good. Et c'est Tabary.
1: Ah. Jean Tabary, oh, ouais. Is no good. Bonne réponse de Christophe Beaugrand, on y est arrivé.
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1: Corinne est à Nice. Ah, j'espère, Corinne, que vous avez déjà pris vos places pour venir voir l'émission qu'on enregistre demain soir, qui sera diffusée vendredi à l'Opéra de Nice. Bonjour, Corinne.
8: Bonjour, Laurent. Bonjour à toute l'équipe. Bonjour au public.
1: Ah, bah, le public Bonjour. Vous encourage. Merci. Et bravo, parce que vous êtes bien informé. Vous savez que si tout RTL descend à Nice, c'est parce que Nice a été leader, enfin la ville qui a donné le plus de pièces jaunes lors de la dernière collecte des pièces jaunes.
8: Ah oui. Exactement. J'ai contribué aussi. Hein. J'ai cassé les tirelires des enfants pour ajouter des pièces jaunes. Hein.
5: Non, mais vraiment, merci, parce que le deuxième...
1: C'est ce qu'on dit à Bétaram aussi. On a cassé les tirelires des enfants. On est très content, Corinne, vous serez là.
8: Justement, la raison de mon appel aussi, c'est parce que malgré une vigilance et j'ai été très attentive sur les réseaux sociaux, malheureusement, il n'y avait plus de place.
1: Oh oui, mais ça, franchement, il y aura toujours de la place. Il y a toujours quelqu'un de la famille Estrosi qui ne vient pas au dernier moment.
8: Magnifique. Bon, bah, alors je serai là.
1: Mais
8: alors.
1: Oui, Corinne, prenez votre chaise pliante. Venez, on vous acceptera à l'Opéra de Nice. Katia, maintenant. Bonjour, Katia.

0: Bonjour Laurent, bonjour tout le monde.
1: Alors
0: bonjour.
1: Katia, un message très court. Vous voulez que je le lise ou vous voulez le faire vous-même, Katia?
0: Oui, je préfère que vous le lisiez.
1: Pouvez-vous, s'il vous plaît, communiquer mon numéro de portable à Alex Vizorek?
2: Ouh, Katia, ça va fort cette affaire.
1: De mon côté, je coche quelques prérequis puisque je suis ménopausée.
2: C'est parfait. C'est le premier prérequis, Katia, je vous aime déjà.
1: Et je suis un mélange entre Sophie Marceau et Demi Moore.
2: C'est oui, quoi.
1: Et alors, qu'est-ce qui vous plaît chez Vizorek, Katia?
2: Tout.
0: Non, mais j'aime tout. Alors d'abord, il me fait rire. Il est intelligent. Oui. Il est rieur. J'adore la compagnie des gens rieurs.
1: Il est sympathique.
2: Vous habitez où, Katia, exactement?
1: Je vais vous dire, même moi, si j'étais pédé. Non mais vous avez raison, plus ça, plus on l'aime nous aussi à RTL, Alex Vizorek est aux grosses têtes. Alors vous avez remarqué, hein, il vient de plus en plus souvent, hein. Ça vous fait plaisir, Katia?
0: Bah, ça me fait plaisir, je le découvre en fait, parce que je le connaissais pas beaucoup, et plus je le découvre, plus je...
3: Est-ce que vous aimez bien les gens de Saint-Pierre et Miquelon?
1: Dis donc, on va pas tarder à vous retrouver au premier rang.
2: C'est ce que j'allais dire.
1: Aux côtés de Maxence, Katia.
0: Mais j'habite pas très très loin de chez Maxence.
1: Ah bah.
2: On pourra faire le trajet ensemble.
4: Tu vas te calmer, Katia. Tu te calmes tout de suite.
0: Le covoiturage sera possible en fait.
4: Pop.
3: Non mais il est déjà avec une ménopausée qui ressemble à Sophie Marceau.
0: Non, c'est juste pour la plus
1: facile. Aïe.
5: François, tu organises une rencontre tous les trois?
6: Tais-toi.
1: Comment ça, tous les trois?
5: Bah, Sophie Marceau, moi et François. Pour faire un slow comme dans la boum.
4: Oh là là là là.
5: T'apporterais le Coca-Cola et tout, tu ferais le service.
3: Ah, mais là, c'est plus la boum, c'est la boule.
5: Alex, tu ferais le professeur. Et
2: tu rigoles, moi je suis déjà avec Katia, je suis pas là, je suis pas dispo.
1: Bah merci en tout cas pour votre appel, Katia, et on vous envoie.
0: Merci, j'attends donc l'appel.
2: Oui, bien sûr. Offensive, Katia. J'aime bien, c'est ce qu'elle veut, j'aime bien.
1: Alors j'ai Tania maintenant au téléphone.
6: Tania maintenant, pourquoi?
3: Il y a que des putes ukrainiennes. Est-ce que c'est le téléphone rose?
1: Ah bah oui, il y a eu là après qui...
3: Qu'est-ce que c'est que ça?
1: Je suis désolé, Tania, n'écoutez pas, oui, monsieur Az. Il va partir à Saint-Pierre-et-Miquelon, là.
3: C'est ma dernière, je me lâche.
1: Dans le premier autocar Wauquiez, hop, il est pour lui. Hein. Et alors, vous avez une demande à propos d'Alex Vizorek, vous aussi.
2: C'est énorme aujourd'hui, j'ai bien fait de venir.
0: En concurrence avec Katia,
2: vous aussi.
0: Tant pis pour les prénoms en A.
2: Mais ça me dérange pas.
3: Elle est moins chère, elle. Je la connais un peu moins chère.
2: Dites-moi Zaya.
3: Non, Zaya, tu me les laisses pas.
1: Qu'est-ce que vous voulez dire à monsieur Vizorek?
0: Ah ben que voilà, j'ai 56 ans, donc je pense que je peux rentrer dans le créneau.
2: C'est parfait. Vous êtes encore un peu jeune, j'ai pas vous mentir.
0: Bon, bah alors du coup, mais il y avait une petite condition, c'est que vous me présentiez Philippe Cavrivière.
2: J'ai l'impression que vous m'utilisez là.
0: C'est ma condition.
2: Et est-ce que l'objectif c'est vraiment un plan A3, c'est ça?
0: Non, même que Philippe Cavrivière.
2: D'accord.
1: À nos auditeurs, ils sont très drôles.
2: Rappelez Katia.
1: On peut être fiers de nos auditrices. On vous embrasse, Tania. Après ouais, Katia, bon. Tania, voici Ragnagna. Non, c'est Séverine au téléphone.
2: Bonjour Séverine.
1: C'est une blague de ma part. Bonjour Séverine.
7: Je ne sais même pas si je dois dire bonjour.
1: Alors, vous voulez vous adresser à Madame Bachelot, c'est bien ça?
6: Bonjour Séverine.
7: Je voulais remercier Roselyne pour l'envoi de son livre.
1: Ah, elle nous a envoyé Sacré Monstre.
7: Oui, les montres n'arrivent pas, mais les livres de Roselyne, oui.
1: Et vous l'avez lu alors, le livre?
7: Et non seulement je l'ai lu, mais j'ai dû lire aussi le dictionnaire avec.
1: Pourquoi?
7: Oh, bien, il y a certains mots dont j'ai dû chercher la définition.
1: Ah! Et oui, elle a noté 20, c'est le nombre de mots dont j'ai dû chercher la définition dans le livre de Roselyne Bachelot.
6: Ah bon, bah, quel mot par exemple?
1: Par exemple, prolégomène, pandémonium, turiféraire.
4: Ah, ça je sais.
1: Stipendier, bretteur, prébande, Philippe Prébande, on connaît, oui. Philippique et GN. Ah, donc oui, c'est vrai que.
6: GN, c'est l'enfer. Oui, enfin, tous les mots.
7: C'est pas évident de les replacer. Hein.
3: Ouais, vaut mieux acheter le dictionnaire direct.
6: Oui, mais alors, non, mais Séverine, vous êtes en train de complètement casser mon bouquin. Là, il faut dire que le reste est très drôle.
7: Ah non, mais
6: accessible.
7: Il était très très bien par ailleurs.
6: Ah bon, très
7: et moi,
6: bien.
7: Et moi, mais c'est vrai que quand je me suis retrouvée avec le dictionnaire sur les genoux, je me suis dit, il y a quand même quelque chose.
1: Oui, mais quand même, moi j'adore justement les livres et les articles de presse. Pareil, d'ailleurs c'est comme ça, moi que je repère les bons journalistes, j'adore de temps en temps avoir à aller chercher dans le dictionnaire le sens d'un mot, parce que c'est comme ça évidemment qu'on enrichit son vocabulaire. Donc non, non, au contraire, c'est un compliment pour le livre de Roselyne. J'ai lu tout le livre de Toen, jamais.
2: Vous avez fait emmerdé par le dictionnaire.
1: Ah, jamais. Jamais.
4: Dans le livre de Toen, il y a des blancs et c'est à toi de mettre les mots.
1: Allez, on termine par Anita. Bonjour Anita.
2: Ah, c'est pour moi. C'est pour moi. Anita.
8: Oui, je suis pas pute, Laurence.
1: C'est pour moi Anita que vous écrivez en plus. Ah. Vous venez nous voir à Nice demain,
8: oui,
1: c'est bien
8: demain,
1: ça?
8: Oui, oui, oui. J'ai pris deux jours de congé.
1: Ah, deux jours de congé. On va pas rester autant.
8: Oh, si. Ah, si.
1: Vous êtes infirmière au CHU de Nice en plus.
8: Oui.
1: Franchement, je dois vous remercier. Vous me dites, je vous suis depuis France Inter. Ça fait 30 ans que vous m'écoutez tous les jours, alors.
8: Oui.
1: Quel âge vous avez, Anita?
9: 20 ans.
8: Ça me regarde pas?
1: Ça me regarde pas.
2: Bien envoyé.
1: Bah, c'est, vous qui c'est vous qui m'écrivez.
8: Mais longtemps, je fantasmais sur votre voix.
1: Oui.
8: Je la trouvais pas terrible, mais bon, elle me l'a.
4: Et puis un jour, elle a vu votre photo.
8: Et un jour, j'ai vu le visage. J'ai dit, oh, ben, il est pas si mal, mais bon, j'ai pas ma chance.
1: Ah, oh. Oh, tout peut arriver ici, vous savez.
8: Ah oui, tout a pu arriver. Je suis pas mal.
2: Envoyez votre 06. Allez, je vais faire un message de groupe.
1: Venez avec un copain brancardier.
8: Ou un médecin, peut-être.
1: Ah bah, oh, bah, écoutez, ça va bien pour l'instant. Anita, on vous remercie pour votre message. C'est très, très gentil, en tout cas, d'être aussi fidèle. Et bah, j'espère que vous serez effectivement à l'Opéra de Nice avec nous demain soir à 19h. C'est l'enregistrement et ce sera diffusé vendredi. On se retrouve dans un instant après les infos de 16h.
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1: Quelle est la différence, c'est pour Nadège Marchand qui habite Vareil en Saône-et-Loire, quelle est la différence évidente entre un chat et une chatte?
6: J'ai une idée.
2: Oh, bah moi, je vais dire les couilles, mais ça va pas
4: mais
2: être.
4: C'est
2: pas.
4: La couleur.
1: En dehors, évidemment, de
4: la
1: son
4: couleur,
1: sexe.
3: Une chatte peut être tricolore et pas un chat.
4: Voilà.
1: Non.
12: Bah, si. En tout cas, au moment où ils ont envie de s'accoupler, ils sont pas pareils.
1: Ah, non.
3: La
1: non.
3: queue?
1: Non. Non, il y a un truc infaillible pour savoir si le chat que vous avez chez vous est un chat ou une chatte.
12: Bah, alors, quand on l'achète, j'espère. Bah, moi, j'ai pas de chat. Mais,
3: on a l'info, oui.
1: Oui, mais imaginez, par exemple, puisqu'il faut que je précise tout, vous avez plusieurs chats chez vous, vous voyez.
12: Ok.
1: Un troupeau de chats, je sais pas comment on dit.
4: Oui,
3: j'ai bien un troupeau, c'est bien.
12: Je sais pas, je déteste les chats, mais ok.
1: Moi, si je peux pas, je suis allergique aux chats.
4: Une meute de chats?
3: Non, c'est pas un chat, vous.
1: Vous avez une dizaine de chats, vous voyez.
12: Ça s'appelle un chat.
1: Ils sont en haut de l'escalier. Vous arrivez chez vous, les chats sont en haut de l'escalier.
12: Ah oui, donc, alors attendez. J'habite avec donc 10 chats dans un manoir, puisque j'ai un escalier.
1: Enfin, il n'y a pas que dans les manoirs qu'il y a des escaliers.
12: Non, alors dans un duplex.
4: Alors, donc, c'est sa façon de se déplacer.
2: C'est les oreilles?
4: C'est la queue en l'air ou pas?
1: Les chats sont tous sur le palier, les chats, les chattes. Ouais. Et là, d'un seul coup, quand ils boivent. Ils vont venir vers vous et vous allez vous rendre compte qui sont les chats, qui sont les chattes.
9: Les, ah, les chattes, elles ne descendent pas les escaliers, elles ont peur.
1: Ah non,
13: elles,
1: non.
13: Elles ont un sac à main.
1: Ah, les chattes descendent pas.
14: Les chats, ils arrivent quand on les appelle.
13: Bah alors, c'est pas une façon de marquer.
1: Ah oui, alors que la chatte, elle reste au téléphone.
13: C'est une façon de marquer.
12: Est-ce que... J'aime bien les clichés.
15: Est-ce que les mâles...
12: Elle a de l'eyeliner.
13: C'est une façon de marquer.
1: Oui.
15: Est-ce que les mâles marchent l'amble?
13: Quelle fois que je le dis, alors?
14: Non. Elle croise les pattes.
1: C'est pas tant une façon de marcher, parce que les chats...
13: C'est la queue en l'air, elle va.
1: Les chats et les chattes marchent de la même façon, mais il y a un petit détail.
14: Oui, elle bouge ses fesses comme ça, elle avance comme ça, non?
15: Le mâle, il a les griffes sorties?
1: Non.
12: Non. Il y en a une qui marche en croisant les pattes.
14: Oui.
12: Comme sur un défilé de mannequins.
1: Monsieur Boudère.
16: Excusez-moi, mais je sais pas si vous êtes au courant, mais c'est pas le même appareil génital. Est-ce que vous êtes au courant de
1: ça? Oui, mais ça je suis avoir. D'accord.
16: Ah, ça n'a rien à voir dans ça. Ah, d'accord.
1: Mais vous avez un troupeau.
12: C'est de loin.
16: Vas-y, par rapport à leur prénom, s'il s'appelle Eric, c'est un chat. Qu'est-ce qu'on va se prendre la tête pendant deux jours, là?
14: Ah, quand les garçons avancent, ils baissent la tête et les filles, elles regardent
1: non
14: devant
1: plus.
14: Elles. Ah, je sais.
1: Allez-y.
14: Les.
12: Vous êtes des salauds. Les mecs qui sont un peu bêtes, ils reculent. Quand on leur dit de venir.
15: C'est dans les yeux.
1: Ah là, je vais vous apprendre quelque chose, monsieur Baffier.
15: Ah ouais. C'est dans la tête.
1: C'est dans le magazine Ça m'intéresse, ah oui, le hors-série des savoirs inutiles. 582 savoirs inutiles dans Ça m'intéresse.
16: Ah, je crois que je sais.
1: Et là, on apprend qu'on peut distinguer les chats mâles des chats femelles. Uniquement là, quand on les voit.
14: Oui, quand on les voit marcher.
16: Bah, je sais, je crois que c'est les femmes, les chattes, elles font ron ron et les chats, ils font.
15: Non,
16: ils sont un peu énervés.
15: C'est quand on les appelle, on leur dit viens Minet. Et
16: Minet, c'est un garçon.
15: Le mâle, il fait non, moi, ça me casse les couilles.
1: Non plus.
13: Non, mais c'est quand on les voit marcher, Laurent.
1: Alors,
16: mais tu l'as déjà dit, il a dit non.
13: Oui, non, mais oui, mais comme il me répond pas, vous dites que c'est des conneries. Moi, je voudrais resserrer le dol.
1: Quand les chats et les chattes marchent, là, on voit plus la différence.
14: Ah,
12: mais... donc c'est immobile.
14: Ah, c'est quand ils sont à l'arrêt.
13: C'est une façon de s'asseoir.
14: Eh ben oui.
1: C'est au début qu'on voit.
12: Ah, oui. Il y en a qui s'allongent sur le côté comme Caligula et d'autres qui sont sur les fesses.
13: Non, c'est une façon de s'asseoir.
1: Non, pas une façon de s'asseoir.
15: C'est la queue qui les trahit.
1: Non plus.
9: Les chats courent.
13: Ah, si, c'est leur façon de se lever.
1: Non plus.
15: Ils mettent la patte droite. Ils sont droitiers les mâles.
1: Excellente réponse. Alors c'est l'inverse, mais c'est quand même une excellente réponse de Monsieur Baffy.
15: Bon, on a plus vite fait de regarder les couilles, pardon.
1: Les chats sont gauchers, les chattes sont droitières.
15: Bah, je savais pas.
9: Mais alors elles mettent la patte de droite.
1: Exactement.
9: En avant.
1: Le chat mâle va mettre d'abord sa patte gauche pour descendre l'escalier.
12: Là vous avez mis votre patte droite.
16: On a dit mâle. On a dit mâle.
1: Comment vous dire?
16: Vous avancez.
17: À suivre.
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1: Maintenant, je voudrais vous parler d'Auguste Piccard, qui est mort il y a pile 60 ans, le 24 mars 1962. En fait, les comptes, c'est bien il y a 60 ans. Auguste Piccard, vous le connaissez.
15: L'homme du Batiscaf.
1: Voilà. C'est le grand-père de Bertrand Piccard qu'on connaît mieux.
15: Professeur Tournesol. C'est le professeur Tournesol, oui.
1: C'était ça ma question, allez-y.
15: Professeur Tournesol, c'est lui qui a inspiré le Hergé pour écrire pour dessiner le professeur Tournesol.
1: Il ressemble au professeur Tournesol.
15: Mais pour cause, oui.
1: Auguste Piccard. Excellent, très réponse avant même que j'ai le temps de poser la question. Parfait, monsieur Baffy. Vous connaissiez Auguste Piccard?
15: Oui, bien sûr. Et puis, c'est une lignée d'aventuriers incroyable. Toute la famille.
19: Ah ouais, tout ce congelé, là. L'aventure du congelé.
15: Ah oui. Du confond et Courgeot.
16: La grande chaîne du froid. Bah, on essaye de dire quelque chose si on n'a pas la parole parce que nous, on répond pas. Il y en a pour là-bas. Il n'y a que des questions qui sont faites sur mesure pour là-bas. Et la zoologie, et l'histoire.
19: C'est vrai qu'il n'y a pas beaucoup de.
20: Et quand on donne la réponse, nous, sur l'encadre.
16: Le vie contemporaine.
19: Mais c'est peut-être bon signe, ça veut peut-être dire que c'est leurs dernières émissions à eux.
15: Ah, c'est la révolution là-bas. Allez, faut chercher le rue du Marais maintenant. Allez.
1: Qu'est-ce que vous voulez que je vous pose comme question que vous pourriez répondre, monsieur?
16: Je sais pas.
15: Sur les balayages?
16: J'ai déjà répondu, des choses aujourd'hui. Oui. Mais c'est, nous, c'est des questions, elles sont jetées comme ça à la volée. Eux, c'est vraiment sur mesure, c'est long. Et
19: non, mais c'est vrai, sur le stylisme, sur la mode.
15: Le botox.
19: Sur le botox.
16: Oui.
19: Sur le rock'n'roll.
2: Ah, ça se plaint bien.
20: Vos réponses sont mises en valeur, alors que nous,
19: pas voilà.
16: Du tout, quoi. Ah oui, écoutez, c'est à peine
19: la gastronomie, les œufs en neige, tout ça.
1: Je vous ai posé une question sur le borsch, ça vous a mis en valeur.
19: Ben voilà.
1: J'avais lu à la une de Paris Match, ici Paris ou France Dimanche, que ben vous étiez oui. dans la peine, que votre famille.
16: Oui, voilà, voilà. Allez, alors, question histoire. Hein.
19: Une question sur Mylène Farmer ou
16: sur histoire Piroc.
1: C'est Stéphane.
16: C'est
1: Stéphane. C'est Stéphane Plaza. Même si je n'ai pas le temps d'aller au théâtre vous voir toutes les semaines, je vous suis quand même à travers la presse, les réseaux
16: sociaux.
1: Oui,
16: vous voyez bien, oui.
1: J'ai bien vu que Stéphane Plaza, par exemple, avait dit qu'il était le nouveau Keanu Reeves.
16: Oui,
19: quoi?
20: Il faut de l'imagination.
16: Oui.
19: Mais Keanu Reeves, maintenant, alors?
16: Il voudrait faire un remake de Point Break.
19: Non.
1: Et vous allez être embarqué dans cette aventure?
16: Oui, moi, je ferai la planche de surf.
19: Pourquoi il dit ça? Il est encore bourré?
16: Mais non,
20: mais il a le droit de dire des choses.
16: C'est son film de chevet, il le regarde tout le temps.
1: Alors, il faut quand même que je vous dise que Valérie Mérès, elle le défend, mais alors, on peut plus.
16: Ah, mais c'est. Mais même
1: on
16: moi.
1: On ne peut pas toucher un cheveu de Stéphane Plaza.
19: Ah ouais. Lui et Poutine.
2: Des couilles.
1: Elle est tombée. Elle est tombée amoureuse de Plaza. Franchement, j'aurais jamais imaginé
20: mais pourquoi
1: ça.
20: Mais c'est le scénario.
1: Avant, c'était moi son chouchou, elle jurait que par moi, et Laurent Parsi, et mon Lolo.
16: Ah, mais l'autre,
1: elle est par... Alors, depuis qu'elle joue avec Plaza, il n'y en a plus que pour lui.
20: Oh là là, mais non, mais de 20h à 22h.
2: C'est pourquoi Laurent,
16: non,
2: il l'a pénétré, il l'a expertisé.
16: Ah, non. Elle papillonne tout le temps autour de lui.
19: C'est vrai? Avant, tu l'aimais pas ou c'est, tu l'as toujours aimé, maintenant tu l'aimes beaucoup?
20: Je l'ai toujours aimé, mais Jean-Phil est jaloux de mon rapport avec Stéphane.
16: Ah, bah, tu vois, elle va me le piquer.
19: Bah, c'est surtout que vous.
1: Ah non, je vous ai jamais vu avec des yeux comme ça, hein, dès qu'il ouvre la bouche.
20: Mais je joue bien.
1: Non, même après la pièce au restaurant, hein, Jean-Phil.
16: Ah oui, on ne peut plus l'approcher.
20: Oh,
16: t'approches Stéphane et tu lui dis, tu parles un truc, qu'est-ce que vous dites? Vous parlez de moi, tu vois, elle est amoureuse.
19: Mais quand vous faites la chenille, mets-toi au milieu alors, du coup.
16: Après
19: la pièce.
1: Il vous plaît physiquement, manifestement.
20: Non, mais.
16: Il se touche de plus en plus sur.
19: Mais non.
20: On est censé être un couple au théâtre, on incarne.
2: Oui, de là à faire une étape faciale, je trouve ça un peu limite pour le premier rang. Pardon.
20: On incarne maintenant.
1: On avait dit qu'on disait pas les tours de magie.
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1: Vous allez regarder le match ce soir, j'imagine. Oui, vous le commentez ou pas?
22: Oui, je le commente sur la chaîne L'Équipe, ce soir, canal 21 de la TNT. Donc n'hésitez pas à regarder.
1: Ah bah ça, regardez, on voit rien, c'est vous qu'on va voir. Puisque, rappelons-le, pour ceux qui l'ignoreraient, vous allez commenter le match, mais nous, on n'aura pas les images.
22: C'est ça. Laurent, vous regardez ce soir et tout, c'est...
16: Non, le match.
22: Regardez-moi le match.
1: Quitte à regarder le match, autant regarder le match. Faudrait vraiment être con pour regarder le match sans voir le match et que vous écoutez vous, voyez.
22: Allez, Laurent, on fait un truc à la 35e minute, je vous fais une dédicace extraordinaire. Donc à la 35e, vous vous mettez...
1: Je serai pas chez moi, j'ai un dîner ce soir.
16: Ouais, c'est ça.
1: Mais c'est vrai, en plus.
16: Il a rendez-vous chez son proctologue, je sais pas.
22: Un dîner d'affaires.
1: Oh, j'ai pas besoin. Des trous du cul, j'en ai ici.
22: Et François, hier, il a vécu l'un des plus grands matchs depuis 10 ans. Il était au match à Arsenal hier. Il est venu spécialement ce matin à 5h30 de Londres pour faire l'émission et il a assisté au début extraordinaire de Declan Rice hier.
16: Même les trois. Oui.
22: Ah oui. Non mais, alors tu peux nous raconter un petit peu le match, l'ambiance, François? Raconte-nous, François. On est à la 56e, le ballon est pour Declan Rice et fais le commentateur. Fais Yohan Rioux, 30 secondes en tabi, François. Allez, chante de
1: même 30 secondes, c'est trop.
22: 58e, Declan Rice pose le ballon. 0-0 entre Arsenal et le Real Madrid.
1: Il vous fatigue aussi. Parce que moi, il me fatigue.
22: Non. D'ailleurs, je suis remplaçant aujourd'hui parce que j'ai été appelé en catastrophe. Donc
16: mais merci. Pourquoi l'avoir appelé en catastrophe?
1: Vous êtes toujours appelé en catastrophe.
22: Hier, 8h du matin. Est-ce que Johan Constance ne peut pas venir? Est-ce que tu peux venir? C'est pas ma mamie, hein. Merci Constance de ne pas être là. Vraiment, parce que les carrières débutent souvent comme ça. Hein, quand les gens qui...
1: Ou finissent. Ouais. Vous êtes content de retrouver Karina Marimont?
22: Oui, je sais que Karina est très, très, très, très heureuse parce que sa vie a basculé grâce aux retraites. Quelques semaines. Est-ce que je peux vous dire? Et c'est absolument merveilleux. Et je pense que je peux lui dire parce que je vais demander l'autorisation. Et on adore les belles émotions. Le nouvel amoureux de Karina Marimont est au premier rang.
1: Non, c'est pas vrai.
22: Non mais c'est que des bonnes vibrations.
19: Mais tu vas fermer ta gueule.
1: Alors attendez, attendez, bon, quand même il est très très jeune je trouve. C'est le petit avec des lunettes là au bout.
22: Non, continuez un petit peu Laurent.
1: Alors non mais bah, il faut que je fasse, bah, je sais pas lequel ça peut être moi.
22: On a le temps, on a 2h30 pour faire connaissance, il n'y a pas de soucis.
1: Regardez, elle rougit la Carina. C'est donc vrai, il est au premier rang.
0: C'est commencé l'émission.
22: Et il vous regarde avec amour Carina, je peux vous dire, j'ai saisi son regard déjà, il est vraiment...
1: Qu'est-ce que vous voulez?
0: Il y a vraiment pas moyen de rappeler Constance. Elle n'est pas dispo, vraiment.
1: Au moins, elle, Carina, voyez-vous, elle assume. Elle nous a raconté qu'elle avait trouvé l'amour. Et bien voilà, son amoureux est là. Tandis que vous, la vôtre, dont on entend parler depuis un an...
22: Elle a autre chose à faire. Elle, il faut qu'elle ait... Tu vois, elle est pour l'évolution des océans.
3: Lui, sa meuf, c'est comme l'équipe 21. Il commente, mais il n'y a pas d'image.
1: Si j'ose dire, sa meuf, on n'en a toujours pas vu la queue. Pour Denis Fournier, la première citation du jour, évidemment. Monsieur Fournier habite Verson, dans le Calvados, qui a dit « Si on payait mieux les bénévoles, ça donnerait peut-être envie à plus de gens de travailler gratuitement.
3: » Coluche.
19: Jean-Yann.
1: Non, c'est pas Coluche. C'est pas Jean-Yann. C'est quelqu'un qu'on aime bien, qui est toujours vivant.
22: Carsozon.
1: Pardon.
22: Philippe Gueluc.
1: Philippe Gueluc, bonne réponse de son compatriote.
19: C'est pour le Belge.
3: Ah oui.
1: Alex Vizorek. Pour Madame Leborgne, Catherine Leborgne, qui habite Sainte-Marie de la Mer, qui a dit une fois que les joueurs de rugby ont réussi à enfiler leurs chaussures et à nouer leurs lacets, tout le côté cérébral de ce sport est terminé.
19: Ça, c'est pour François Berléand.
1: C'est quelqu'un qui est drôle, c'est français, il y a longtemps qu'on l'a pas cité. Ah. Il travaille sur une autre radio maintenant dans le sud, mais...
3: Bernard Laporte?
1: Non. Non,
22: c'est un chansonnier?
1: Non, c'est pas un chansonnier, même s'il a fait de la scène assez récemment, sur le tard, hein, il a fait de la scène, mais il a fait surtout de la radio, de la télévision, il a écrit aussi une ou deux chansons, dont un très grand succès, d'ailleurs, pour une jeune chanteuse.
22: Ah bah c'est Guy Carlier.
1: Guy Carlier, bonne réponse.
22: Une chanson magnifique de... Je sais plus le nom de la chanson, mais magnifique.
19: Non mais c'est le club des gros qu'on m'assit.
0: Une chanson magnifique.
22: Et le livre de Guy Carlier est absolument extraordinaire avec la plus belle phrase. Les obèses mangent leurs émotions. Et moi, c'était mon cas pendant 30 ans. Quand j'étais heureux, je mangeais. Quand j'étais malheureux, je mangeais. Et quand je faisais la grosse,
3: émotions,
22: je mangeais.
3: Et ferme ta gueule.
1: C'est exactement ça. J'ai envie de dire, reprenez-en. Pour Charles Cougot, qui habite Chartres en Bretagne, monsieur Cougot.
19: Chartres, dans... c'est pas en Bretagne.
1: Oui, mais c'est en Ille-et-Vilaine. Ça s'appelle Chartres en Bretagne, monsieur Rioux qui est breton.
22: Bien sûr, je connais.
1: Vous connaissez Chartres en Bretagne?
22: Oui, j'ai vu la pancarte déjà et le panneau, ouais.
19: Il avait une pancarte.
1: Finalement, vous êtes meilleur quand vous venez en remplaçant.
22: Mais putain, je suis en train de commencer ma deuxième carrière au Conseil, j'ai jamais été aussi bon en 10 minutes d'émission, mais c'est impressionnant. J'enchaîne les vannes et tout.
19: Vous pouvez pas appeler Constance?
1: Ah ouais, qui a dit à 60 ans, ma grand-mère a commencé à marcher tous les jours 3 km. Aujourd'hui, elle a 97 ans et Dieu sait où elle est.
3: Seinfeld.
22: Américain.
1: Ça, c'est américain, mais c'est plus vieux que Seinfeld.
3: Bill Cosby.
1: Non.
0: Woody Allen.
22: Ustinov.
1: Un acteur qui est mort à 100 ans, d'ailleurs.
3: Ah ouais.
1: Et on le cite régulièrement ici.
19: Bob Hope.
1: Bonne réponse de Roselyne Bachelot.
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1: Une question pour Adeline Kerman qui habite Murvaux dans la Meuse. Vous connaissez tous Gaston Tricard, Jules Berlicot, Lucien Fougas, oui. Albert Merlot, Henri Beaupier, Charles Taupin et Antoine Perlin. De qui s'agit-il?
19: Les gendarmes.
1: Pardon?
19: Les gendarmes de Saint-Tropez.
1: Les gendarmes de Saint-Tropez. Bonne réponse. Alors là, bravo Péroni. Ah non, parce que j'ai pas dit Cruchot et Gerbert.
7: Oh, Fougas. Non, non.
1: Et vous connaissez les autres. Ben alors, oui. Fougas, c'est Jean Lefebvre.
7: Ah,
1: ben oui, vous avez raison. Charles Taupin, Antoine Perlin, Henri Boupier. Ah, ils avaient le sens pour inventer les noms des personnages, hein, quand même. Génial. Bon, alors, c'était trop facile, ça.
20: Mon ami Perroni répond et c'est trop facile.
1: Bah oui.
7: Laisse.
1: Manifestement, il a su répondre très, très vite. Alors, je vais vous donner des noms de personnages.
7: C'est facile pour ceux qui connaissent la réponse.
20: Bah oui, c'est comme Violette. Nous, on a même pas pensé. Papa, elle a répondu avant tout le monde.
1: Quand il y aura les gendarmes au Brésil, on vous rappellera.
20: Je connais les films, chérie.
1: Vous connaissez les films?
20: Bien sûr.
1: Avec Louis de Funès?
20: Mais bien sûr.
1: C'est pas vrai.
20: Magnifique.
1: Et
20: oui.
1: Ça marche. Ce qui est bien avec Magnifique, c'est que ça marche à tous les coups.
8: Ah, le coronavirus, Magnifique.
20: Et la danse, là. Qu'il est dans le village, qu'il fait la danse là comme un rabbin et tout ça, c'est rabbin.
1: Ça, c'est pas les gendarmes.
20: Je suis en train de dire un autre film.
1: Ah, ça, c'est le gendarme est trop coupé.
20: J'adorais le Rabbi Jacob aussi.
7: Vous avez consulté un otorino?

0: Parce que vous parlez très fort.
1: Alors, d'autres personnages, et cette fois ce n'est pas dans les gendarmes, c'est un grand classique du théâtre et du cinéma, même si d'ailleurs au cinéma le titre n'est pas le même qu'au théâtre. Dans quelle célèbre œuvre retrouve-t-on les personnages d'Eliza Doolittle et Henry Higgins?
2: My Fair Lady.
1: Ouais. My Fair Lady. Bravo, et au théâtre, ça s'appelle...
2: Je sais plus.
3: Bah, si, c'était...
2: Le Prométhée...
1: Pygmalion ou My Fair Lady, Eliza Doolittle. Bonne réponse encore de Junio et Peroni.
4: Surtout Peroni.
1: Je sens qu'il faut que je corse la difficulté. Et là, je m'amuse d'avance avec la question suivante pour Frédéric de Queninck qui habite Beauvin dans le Nord.
2: Joli nom.
1: Quel point commun ont, écoutez bien, Sidney Bechet, Ingrid Bergman, Georges Courteline, Louis Nicolin, le peintre Raphaël et Léon Zitrone.
5: Ben, ils sont morts.
1: Pas seulement.
5: Gaucher,
1: non.
6: Les mêmes signes astrologiques.
1: Ah non.
7: Ils sont nés quelque part.
1: Ils sont tous nés quelque part. Oui.
7: Est-ce qu'ils sont tous nés au même endroit?
1: Au même endroit, non. Léon Zitrone, je serais surpris qu'il soit né au même endroit qu'Ingrid Bergman.
5: Sidney Bechet.
1: Et que le peintre Raphaël.
5: Est-ce que c'est un truc physique négatif? C'est-à-dire qu'un handicap?
1: Un trouble? Ça n'est pas négatif.
5: C'est un trouble?
1: Un trouble, non.
2: Ils étaient sales?
6: Est-ce que
1: ça, vous êtes partie de Léon Zitrone?
2: Oui.
1: C'est vrai qu'il n'était pas propre. Hein.
2: C'est qu'il avait faim, alors il mettait des tranches de roast beef dans ses poches.
6: Oh là là.
2: C'est pour les commentaires.
1: Mais Courteline était très propre sur lui, en revanche.
5: Oui.
1: Je peux même ajouter Dick Rivers à la liste, si vous le souhaitez.
2: Il y a des perruques.
1: Non.
5: Vous avez une banane?
1: Ah non, une banane. On voyait Léon Zitrone avec une banane. Et Louis Nicolas, vous l'avez bien connu.
5: Louis Nicolas, extraordinaire personnage.
1: C'était le président de Montpellier, le club de football, je le dis pour...
2: Ils pesaient tous le même poids.
1: Ah bah non, écoutez, alors franchement,
5: c'est sympa pour Ingrid Bergman.
1: Ingrid Bergman pèse le même poids que Louis Nicolas et Léon Zitrone.
2: Ils étaient ukrainiens?
1: Ah, ukrainiens, non.
2: Ils n'étaient pas français d'origine.
1: Non, j'aime bien cette question parce que là, j'avoue, je sens le chèque RTL partir pour Monsieur de Queninck.
6: Ah oui, parce que c'est une question très large, hein. Papa, comment on va savoir, nous? Il peut être 10 millions de trucs. Faut vous nous mettre dans une piste.
1: Je vous mettrai bien dans une piste.
8: Une piste de décollage pour Rio.
5: Est-ce qu'ils sont nés avec?
1: Non, alors quand ils sont nés, on ne pouvait pas savoir qu'ils auraient ce point commun.
2: Ils écrivaient dans les deux sens?
1: Non.
5: Oui, ils sont polyglottes.
1: Polyglottes, non.
5: Ambidextre.
7: Est-ce que moi je l'ai?
1: Alors, pour l'instant, je peux pas vous répondre.
7: Ah, il faut être mort pour le savoir.
1: Exact.
5: Ils sont morts de la même manière. Ils sont morts.
7: Non, il a rien compris, lui.
2: Ils sont été enterrés.
7: C'est quand t'es autopsié qu'on se rend compte que...
1: Ah non, il n'y a pas besoin d'être autopsié.
5: Ah, le cœur était à droite.
7: Voilà.
5: Le cœur était à droite.
7: J'allais dire
1: comment ça, le cœur était à droite?
5: Non, mais il y en a, c'est pour pas peu de gens dans le monde, mais en fait, le foie est à gauche et le cœur est à droite.
2: Oh, vous n'avez pas monopole de la droite du cœur.
5: Le cœur à droite? Oui, c'est
2: oui, ça existe.
1: La liste est longue, hein.
2: C'est leur mort, la manière dont ils sont morts.
1: Je pourrais ajouter l'historien académicien Jacques Bainville.
2: C'est la manière dont ils sont morts.
1: C'est pas la manière.
2: C'est là où ils sont morts.
5: Est-ce que c'est révélé à l'autopsie quand on les ouvre?
1: Non, ce n'est pas là où ils sont morts.
2: Ils sont morts dans les cabinets.
5: Ils sont morts et ils sont pas morts. Ils sont morts, ils sont...
1: Ah si, ils sont
2: ils
1: morts.
2: Ils ont mis longtemps à mourir.
1: Ah, ils ont pas mis longtemps à mourir.
7: Écoutez, moi j'ai trouvé le meilleur indice. On peut pas savoir si on l'a de son vivant et il y a pas besoin d'ouvrir pour le voir.
5: Donc c'est extérieur, ça se voit après la mort.
7: Avec ça vous devriez trouver.
5: Ils sont morts quand il pleuvait. Ils avaient un tatouage.
1: Oh oui, ça se voit. Léon Zitrone avec un tatouage.
2: Ils ont été en enfer.
5: Il avait marqué I love Guilux.
1: C'était écrit à Brejnev pour la vie.
6: Hermaphrodite.
2: Ils ont été au purgatoire.
1: Mais non.
7: C'est une fois mort.
1: Écoutez, c'est assez rare, mais ça arrive. Ils sont morts le jour de leur anniversaire.
5: Nicolas.
9: Mais oui, Nicolas.
1: Ils sont morts le jour de leur anniversaire.
2: L'anniversaire de qui aujourd'hui?
5: Chantal Goya aujourd'hui.
2: Je suis content, c'était il y a un mois.
1: Non, mais c'est vrai que ça arrive pas si souvent c'est votre anniversaire et vous mourrez le jour de votre anniversaire.
5: Mais c'est beau en même temps, c'est un magnifique au revoir.
1: Vous poussez votre dernier souffle sur les bougies et...
7: voilà. C'est rare.
1: Qu'est-ce qui est rare?
7: C'est un hasard vraiment incroyable de mourir le jour où on aîné. Enfin, je veux dire...
1: Alors ça, les mornis, il y en a plus encore.
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1: Dans quoi trouve-t-on de la lupuline ?
3: De la lupuline ?
1: De la lupuline. Ah non. Oui, il y a toutes sortes de questions ici.
3: Non, mais c'est
6: une question. C'est un médicament.
3: C'est un grand écart, Laurent.
6: C'est un médicament.
1: C'est une question de culture générale. Ce n'est pas un médicament, la lupuline.
6: On trouve ça, une ça dans quelque chose qu'on mange ?
1: Qu'on mange, non.
6: Dans une plante. Qu'on boit.
1: Quelque chose qu'on boit, oui.
3: Dans l'alcool ?
1: Alors, c'est alcoolisé, effectivement. C'est jaunâtre, la lupuline.
3: Ah, dans la
6: suze.
3: Dans la suze.
1: La pérole, non. La suze, non. À l'alcool, c'est mieux que les chanteurs.
4: Dans la bière.
6: Pastis.
4: Dans la bière.
1: Dans la bière, c'est une bonne réponse d'Hector Obalk.
4: Ça donne la couleur orange.
1: La lupuline, c'est ce qui donne à la bière son amertume. C'est une substance jaunâtre produite par les plants femelles du houblon. Et la lupuline sécrète des résines amères qui contribuent à cette amertume de la bière et qui contribuent au bouquet final que peut avoir une bonne bière que nos amis belges.
9: Tu veux dire, on s'en fiche de ce qu'il y a dedans, l'important c'est de la boire. Hein.
1: Mais c'est vrai, les bières belges sont meilleures que les bières françaises, monsieur.
9: Le seul vrai concurrent, c'est les Tchèques.
1: Ah oui?
9: Ouais, c'est une grande tradition de la bière tchèque. Et d'ailleurs, le mot Pils, c'est une ville de Tchéquie. Donc Pilsner, c'est de la bière tchèque. Pour nous, bière française, c'est un oxymore.
1: C'est pas gentil, ça.
9: Non, mais c'est vrai.
1: La Tourtelle, qu'est-ce que vous faites de la Tourtelle?
9: Non, mais alors là. C'est, un jour, je suis passé par Tourtelle. C'est une ville en Alsace. Et en fait, ils ont vraiment.
3: Non, mais c'est surtout qu'elles.
1: Il n'y a pas de cimetière.
9: C'était une vraie.
3: Non, mais c'est surtout qu'elles sont, elles sont plus fortes, les bières belges.
9: Ça dépend.
3: Donc, comme au bout de deux gorgées, t'es bourré. Tu la trouves meilleure, quoi.
9: Non, non, il y a de tout, on a des bières. Non, non, puis on en fait beaucoup par habitant.
3: Mais elles sont épaisses, surtout, les bières.
9: T'as l'impression que tu manges des tartes.
3: Ouais, c'est ça. C'est ouais, tu manges et tu bois en même temps.
4: Mais ils sont tous alcooliques, en Belgique.
9: Oui.
1: Vous-même, vous buvez beaucoup, monsieur Obalk?
4: Moi, pas du tout.
1: Non, jamais.
4: C'est pas du tout parce que j'aime pas
1: ça. Bah, vous devriez.
3: Bah oui. Non,
6: c'est... oui, ça te...
3: C'est dommage d'avoir c'est le physique d'un alcoolique sans le plaisir qui va avec.
9: Et puis vous êtes malhonnête, monsieur Obal, parce qu'on est allé dîner après votre spectacle.
4: Non, ce que je veux dire, c'est que au bout du deuxième verre, j'ai mal à la tête.
6: Mais alors tu bois un peu, enfin tu.
4: Je bois deux verres et après c'est fini, j'ai mal à la tête.
6: Alors deux verres, c'est deux verres quand même.
3: Quel est votre vice alors? Vous en avez un forcément.
4: Impuissant.
1: Je crois qu'il y a un gros problème sexuel.
3: Ah bah oui.
1: Il est déprimé aujourd'hui.
6: Là, je pense qu'il y a une nuit malheureuse.
9: Ouais, ça n'a pas marché.
1: Si quelqu'un a la pilule Schtroumpf, c'est le moment de lui donner.
7: Il doit m'en rester une dans mon sac.
1: Pour Sarah Lay, qui habite Mantelan, c'est dans l'Indre-et-Loire. Si vous souffrez d'intertrigo, quel médecin devez-vous aller voir ?
6: Un podologue ? Vénérologue.
7: Un trigologue ?
1: Un vénérologue,
3: c'est
1: non.
3: Quoi, un vénérologue ?
7: Un flébologue ?
6: Un dermatologue ?
1: Un dermatologue, bonne réponse ! Qu'est-ce que c'est que l'intertrigo, alors ?
6: Ça va être une maladie de la peau ?
1: Oui, c'est une...
9: du coup.
1: Ah, bah oui, ça, forcément, puisqu'on va chez le dermatologue. Ce sont les inflammations de l'épiderme qu'on trouve dans les plis cutanés, dans les endroits qui sont les moins aérés et les plus humides du corps.
3: Les aisselles ou les fesses, quoi.
1: Exactement.
3: C'est une belle question, ça, Laurent. Hein.
1: attendez, parce que vous n'avez pas la chute.
6: Nous l'attendons.
1: Je tombe sur ce mot. Parce que moi, je vais chercher des mots, des questions au hasard dans le dictionnaire maintenant. Parce qu'il faut en trouver au bout de 10 ans des nouvelles questions. Hein, vous êtes drôle. Vous.
3: Ah, surtout avec des gens cultivés comme nous.
9: mais quel genre de dictionnaire vous avez pour tomber là-dessus?
1: Je prends le petit Larousse ou le petit Robert au hasard, puis je vois des mots et je vais chercher. Et là, je suis tombé sur l'intertrigo. Et c'est effectivement une dermatite qui touche les deux faces des plis cutanés au niveau des fesses, des aisselles ou des seins. Alors, le risque peut venir de l'incontinence urinaire, du diabète.
3: Mais comment on se fait pipi sur les seins, Laurent?
1: Ou d'une indice de masse corporelle trop élevée.
3: Ah, donc ça peut être aussi dans les plis.
1: Ah oui, c'est dans les plis. C'est dans les plis surtout.
4: Mais ça naît dans les plis, tout ça.
1: C'est dans les plis.
6: C'est une maladie de l'obésité.
1: C'est une maladie de la poste. C'est dans les plis. Et non, mais c'est pas ça, c'est que... Une fois que je prends le mot, je demande à Anthony Bloch, qui travaille avec moi, de m'imprimer sur Wikipédia. Et là, j'ose même pas vous montrer les photos.
3: C'est Bernard Mabille.
6: Hein. Oh non.
7: Ah, il y a des photos d'intertrigo.
3: Oh non, c'est dégueulasse.

0: Montrez, Jean-Phi, montrez, Jean-Phi.
1: Ah non, c'est vraiment.
2: Pourquoi ça va me rappeler quelque chose?
1: un samedi soir compliqué.
3: Mais il y a assez peu de maladies dermatologiques très agréables.
1: Oh, non, non, mais c'est-à-dire que Laurent, on peut dire la photo que vous venez de nous montrer. C'est-à-dire qu'a priori, ça arrive aussi dans les plis des couilles.
0: Pourquoi ils ont choisi cette partie-là pour...
2: Bah oui, puis pourquoi ils l'ont illustré comme ça? Enfin, quel horreur.
4: En même temps, c'est ce qui...
0: Mon cauchemar.
4: C'est ce qu'il y a de plus plissé.
0: Ah bah ça, c'est pour être plissé, c'est plissé.
2: Ah bah oui, on a les couilles, c'est décharpé.
0: Vous voulez voir, monsieur?
5: Non,
6: c'est pas facile pour moi.
0: Vous regardez, Marcella, elle se lève.
1: Dès qu'elle peut voir des couilles, même malade, elle y va.
0: L'intertrigo. L'intertrigo.
1: Non, c'est immonde.
0: Montrez à monsieur Vizorek, il faut qu'il sache ce que non, c'est.
3: Avec monsieur Obal qu'on va essayer de décrire.
1: Mais c'est quoi? Parce qu'il y a des trucs blancs, c'est du talc.
0: Oui.
1: Qu'est-ce qu'ils ont fait?
0: Ça, c'est vrai que monsieur Obal, vous qui savez si bien décrire les tableaux, peut-être vous pourriez nous décrire la photo.
3: Je vais vous dire, le problème de cette photo, je vais le montrer au public un peu, c'est pas tant l'intertrigo que le micro-pénis.
2: Oui, c'est ça. C'est incroyable.
3: Pour parler peinture, c'est exactement cadré comme l'origine du monde.
0: Alors, monsieur Obal, qu'est-ce que vous pouvez nous décrire cette photo?
6: Oui, vous voulez quand même pas que je regarde cette photo, non?
0: Si, quand même. Allez-y.
3: Allez, prenez une grande respiration.
0: On vous écoute, on vous encourage. Vous allez nous décrire la photo.
6: Je me bouche le nez.
0: Description par Hector Obal.
6: Mais c'est dégueulasse.
1: Ah bah oui,
6: mais pourquoi vous me montrez une chose
1: pareille?
6: Parce
1: que ça t'a réveillé.
2: Mais on dirait, oui, ça m'a complètement réveillé.
6: On dirait un Lucien Freud compressé par César. Mais c'est pas possible, pourquoi vous me faites ça à moi alors que c'est le matin pour moi et que j'ai pas dormi cette nuit, vous me mettez...
1: Mais
6: Arrête.
3: Et alors pourquoi votre assistant imprime en couleur?
2: Pour qu'on se rende mieux
0: parce
2: compte.
0: Parce que c'est vicieux, Anthony Bloch.
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0: Ah bah le téléphone du jour va nous permettre de savoir qui a été champion du monde de la frite le week-end dernier.
2: C'est important. On est content. Hein. Est-ce qu'on va en goûter, hein?
0: Ça se passait à Arras. Et pourquoi Arras, me direz-vous? Et voilà ma question avant qu'on parle évidemment avec le champion du monde. C'est un événement sur RTL.
2: Ah oui, il était français l'année dernière.
0: De toute façon, c'est un français. Hein.
2: Ah bon, très bien.
0: Ça se passe en France, à Arras.
2: Oui, mais il y a des Belges qui participent.
0: C'est vrai, oui. Mais c'est pas les Belges qui ont gagné. Ça, déjà, je peux vous dévoiler une partie du résultat.
2: Il y a quand même une justice.
0: On aura monsieur Alexandre Legault dans un instant au téléphone, qui est champion du monde 2024 de la frite.
2: Ah oui,
0: et vous saurez où se trouvent ces frites, dans quelle ville il faut aller pour avoir la meilleure frite du monde. Mais d'abord, allons à Arras, puisque c'est là-bas qu'avait lieu cette deuxième édition des championnats du monde de la frite. Pourquoi Arras, vous disais-je? Parce que c'est là-bas qu'est né un botaniste du 16e siècle qui s'appelait Charles de l'Écluse. Ça vous dit peut-être quelque chose, monsieur Barbier, Charles de l'Écluse. En tout cas, c'est lui qui a commencé à étudier, bien avant le célèbre Parmentier, c'est lui qui a commencé à étudier la pomme de terre, en tout cas ce tubercule qui n'était pas encore connu chez nous, et qui venait de quel pays d'ailleurs?
9: Il venait d'outre-Atlantique,
1: d'Amérique du Sud.
0: Oui, mais quel pays?
2: Du Mexique.
9: Le Chili, le Pérou.
0: Le Pérou. Bonne réponse de Florian Gazan. La pomme de terre venait du Pérou. Vous le saviez ça, monsieur Legault? Bonjour.
10: Bonjour monsieur Lecrive. Bonjour les grosses têtes.
0: Et bravo, bonjour, vous êtes champion du monde de la frite.
10: Ah oui. Ouais.
0: Alors,
10: je veux souligner que je suis pas tout seul aussi dedans, je suis avec mon frère. On a concouru tous les deux, donc...
0: Mais bien sûr, vous êtes les frérots de la Vega de la frite.
10: Exactement.
9: Est-ce que vous sortez avec la championne du monde de la moule?
0: Monsieur Gazan. En tout cas, pour avoir la meilleure frite du monde, faut pas aller en Belgique. Faut pas aller dans le Nord, comme on pourrait croire.
3: Faut aller où?
0: Il faut aller à Angers. C'est ça qui est surprenant. Parce que votre restaurant, le Badem Tartare, est à Angers. C'est bien ça?
10: Exactement, ouais. Alors nous, on est bretons d'origine.
0: En plus

0: Ah, tout le bordel.
1: Il y a un an et demi à Angers.
2: Et alors, c'est quoi le secret pour avoir une bonne frite?
1: Bah moi, comme dirait un certain Émile Gravier, on peut rater 1000 frites une fois, mais on peut pas rater une frite 1000 fois.
2: D'accord, très bien.
3: C'est un proverbe belge.
1: Exactement.
4: C'est la fameuse double cuisson?
2: Ouais, il y a double cuisson.
1: Alors, c'est ça, c'est double cuisson à la graisse de bœuf. Nous, on a sélectionné une variété Agata. Et donc c'est une variété à chair ferme et un peu plus faible en amidon, ce qui va nous donner une frite qui va être très très fondante et légèrement croustillante. Et ce qu'on va aller chercher, c'est vraiment la sucrosité de la pomme de terre.
3: Alors ce qu'il faut dire quand même, c'est qu'il y avait plusieurs catégories pendant les championnats du monde, mais vous avez gagné la catégorie, on va appeler ça la catégorie reine, c'est-à-dire la frite authentique. Ça veut dire qu'il y a des frites pas authentiques.
1: Ouais, alors exactement. Bah, frites, en fait, nous, on n'est que des professionnels.
3: Ah, très bien,
1: donc,
3: bien sûr.
1: Donc, la frite familiale, ça va être bah, du coup tous les particuliers.
2: Ah, amateurs, il y avait des amateurs.
3: Des amateurs de frites. Ah, ouais. Mais il y avait la catégorie sauce chaude de l'année. Ça veut dire quoi, ça, sauce chaude de l'année?
4: Bah, sauce frites.
2: C'est la meilleure sauce chaude de l'année, j'imagine.
1: La meilleure sauce de l'année. Donc, il y avait une sauce froide et une sauce chaude.
2: Mais vous n'avez pas fait la sauce, vous?
3: Je vais prendre tiède, alors. En tout cas, vous n'êtes pas de vrais Angevins. Vous êtes des Bretons qui avaient ouvert un restaurant à Angers. Toujours est-il que si on veut goûter la meilleure frite du monde, il faut aller à Angers. Vous faites avec de l'huile de tournesol?
2: Mais non, il a
5: dit
2: de
5: beurre.
2: Oui,
5: mon
2: beurre.
3: Pour le concours, alors, mais dans le restaurant.
1: Exactement, dans le restaurant, on pense aussi aux personnes végétariennes.
3: Et voilà.
1: Donc les vrais. Un peu à la graisse, à l'huile végétale.
2: Donc les vraies bonnes frites, c'est que pour les concours, quoi. Voilà, on a bien compris.
5: Et qu'est-ce que vous pensez de la graisse de bœuf?
3: Comme diraient les Angevins, l'huile, il faut la vie d'Angers. Oh, voilà. Purée.
2: Oh, voilà, la purée. Ouais, oh ouais. Là, mon Dieu.
3: On préférait vous prendre à cette heure-ci parce que c'était plus sûr.
2: C'était plus sûr. Très bien. Là, je pense qu'on pourra pas faire mieux.
4: On a fait le tour.
2: On applaudit les frères Lego. Bravo. Voilà. Et Laurent Ruquier. Vous devriez avoir honte.
3: Dites, vous avez gagné le concours de la frite, mais c'est qui la dauphine?
5: Et Laurent, vous avez une sacrée frite aujourd'hui.
1: Vous êtes très fort,
3: Oh, mais écoutez, c'est vous le champion et on pourra dire, de toute façon, que vous nous épatâtes.
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3: C'est le jeu du ding-ding. Ah. Vous connaissez Monsieur Semoun?
5: Absolument pas.
3: Ah ben voilà, Monsieur
5: Palmade. C'est la première fois que j'entends une cloche.
8: C'est dur à comprendre.
3: Pas moi.
5: Pourtant, bah ouais.
3: Monsieur Palmade, pouvez expliquer le jeu du ding-ding à votre camarade Semoun?
9: Eh bien, oui. il va nous dire des grands titres de journaux, des titres qui font des...
3: Merci Pierre.
9: Des gros titres de journaux.
5: Ouais.
9: Et le ding-ding va remplacer un mot.
3: Le dernier mot.
5: Il va falloir le trouver. Ah, c'est génial.
3: Mot. Le dernier mot de chaque titre trouvé dans la presse du jour. À moi de vous proposer ces titres, à vous de trouver le dernier mot et on saura qui parmi les 6 grosses têtes, justement, aura ce dernier mot. On va commencer par vous. Alors, Pierre, par vous, Monsieur Palmade. Ça m'amuse plus de commencer par vous avec le titre que j'ai devant les yeux. Vous êtes prêt, Pierre?
9: Oui, à fond.
3: Attention, c'est un titre du Parisien ce matin. La folle journée de Léon.
9: De Bruxelles.
3: C'est bien essayé, Pierre.
10: Oui, mais je peux la récupérer, celle-là.
3: C'était
10: Léon Bertrand.
3: Non, Marchand.
5: Léon Marchand.
3: Léon Marchand, vous auriez perdu aussi.
5: Mais oui.
3: C'est le tricolore, le fameux nageur qui s'est qualifié pour la finale du 200 mètres papillon en battant le record de France. Vous êtes éliminé. Madame Trierweiler, attention, c'est pour vous, c'est de la politique. Macron cherche la...
10: Majorité introuvable.
3: Non, un seul mot. Attention, c'est un titre du Parisien aujourd'hui.
10: La solution.
3: Pardon?
10: La solution.
3: Alors, c'est presque la solution, mais c'est pas la solution. Macron cherche la...
5: La sortie.
10: La sortie.
5: Il aimerait bien.
3: Le 14 juillet, qu'est-ce qu'il y a? Macron cherche la...
8: La victoire.
3: Non.
8: Le défilé. À se défiler. Le Macron cherche à se défiler.
3: Non. Mais on n'est pas loin du défilé. Macron cherche là.
10: À ce défilé, tu l'as
3: non
10: dit.
3: Non,
5: la martingale.
3: La parade.
5: Ah.
3: Il cherche la parade, Emmanuel Macron. Vous êtes éliminé, Valérie Trierweiler. Monsieur Benguigui, c'est dans Le Monde qu'on peut lire ce titre. Madame Brigitte Bourguignon, battue sur le fil, va devoir quitter le ministère de la...
8: De la santé.
3: De la santé. Ah oui. Vous restez parmi nous.
5: Merci.

0: Elle est moins féminine, la nouvelle Assemblée.
1: Ah bon ?
0: Il y a moins de femmes que dans la précédente Assemblée. Oh. C'était le titre qu'il fallait trouver. Vous êtes éliminé, monsieur Semoun. Oui. Christine Ockrent, titre du Figaro. Gustavo Petro présidera la...
2: Colombie.
0: Oui !
2: Oh, elle est fort.
1: Attendez, c'est son boulot.
2: Ah oui, ah oui,
0: monsieur Babi, trouverez-vous le dernier mot du titre suivant d'un Parisien. C'est la ministre de la Culture, même Rima Abdul-Malak, qui déclare... Exclusif dans le Parisien. J'ai très envie de me rendre au...
1: Au cabinet. Au Roger Ver, son chef de cabinet.
0: Non.
1: En Ukraine.
0: Non.
1: Au théâtre.
0: Non. La nouvelle ministre de la Culture déclare, j'ai très envie de me rendre au...
1: Au César.
0: Non plus.
1: Au Molière.
3: Au Châtelet.
0: Au Hellfest.
3: Hellfest.
0: Elle veut aller au Hellfest.
1: Chez les Metallica, là.
0: Exactement.
1: Ouais, elle a pas tort.
0: À l'occasion de la fête de la musique, la nouvelle ministre fait le point sur ses passions et elle dit, j'ai très envie de me rendre au Hellfest. Vous, par contre, vous pouvez aller au cabinet, Bernard. Il nous reste... Jean Benguigui en course, c'est bien ça ?
1: Oui.
0: Et Madame Ockrent. C'est le duel final. Jean Benguigui contre Christine Ockrent.
4: Quelle histoire.
0: Monsieur Benguigui, à Vitry-sur-Seine, un incendie mortel a eu lieu chez un homme qui accumulait les objets. D'où ce titre. Au secours, mon voisin a le syndrome de...
4: Diogène.
0: Diogène, excellente réponse de Jean Benguigui. Attention, c'est le titre de l'Humanité qu'il faut trouver maintenant, Christine Ockrent.
4: Ah, c'est pas ses idées, hein,
1: Oh, ben, elle le lit quand même.
0: Président de la République, recherche majorité.
2: Majorité.
0: Un adverbe derrière.
2: Ah. Oh, désespérément.
0: Désespérément, excellente réponse de Christine Ockrent. C'est bien désespérément. Attention, monsieur Benguigui. Dans les coulisses de la vente, titre l'Équipe, Textor aura 66% du capital de...
4: L'Olympique Lyonnais.
0: Excellente réponse. De monsieur Benguigui.
1: Oh là là.
0: Attention, madame Ockrent. Titre du Parisien, les Français délaissent de plus en plus le...
2: Les Français délaissent de plus en plus le vote, oui. Le vote.
1: Les burettes, les burettes.
5: Les clochettes.
1: Les cloches.
0: Vous êtes toujours sur RTL. À la quatrième cloche, il sera 17h. Le cash, les Français délaissent de plus en plus le cash.
2: Le cash,
5: l'argent liquide.
0: L'argent liquide.
4: Ah, ils vont plus au distributeur.
0: Ah, exactement, ils délaissent de plus en plus le cash.
4: Crypto-monnaie.
0: Tout à l'heure, on avait le chèque au bord du terrain. Maintenant, on a le cash en dernier mot. Et le grand gagnant est
6: Jean Benguigui.
0: On se retrouve après les infos de 17h.

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1: Éric Coquerel, l'un des responsables de la France Insoumise, a annoncé le dépôt d'une proposition de loi pour abroger la réforme des retraites et revenir à 62 ans. On sait que le RN veut faire la même chose. Dans le monde entier, les réformes des retraites se multiplient. C'est toute l'Europe qui se prépare au vieillissement avec des réformes. Toute l'Europe, sauf le petit village gaulois.
2: Bon, va falloir qu'on y pense en tout cas. C'est le sous-texte de votre chronique. Merci beaucoup, François.
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3: C'est à l'Institut Aquitain de la main à Pessac que cette greffe a eu lieu. On a greffé un de ses orteils à la place de son doigt à ce monsieur quadragénaire qui avait perdu son pouce dans un accident de travail. Alors c'est assez compliqué, hein. C'est une prouesse chirurgicale.
4: Bah oui, on se doute que c'est pas collé avec de la colle forte. Hein.
3: Les chirurgiens de l'Institut Aquitain de la main de Pessac ont dû réaliser ça. Alors ça s'est fait en plusieurs fois. Je vous explique un peu comment ça s'est passé.
4: Il faut d'abord couper le pied.
3: Quoi?
4: Il y a d'abord deux opérations.
5: Il avait perdu.
3: C'est risqué, c'est technique, hein, parce que le squelette du gros orteil est laissé en place parce qu'il est indispensable évidemment pour la stabilité du pied.
4: Pour faire les pointes,
3: donc comment on fait? Alors, il prélève le squelette du deuxième orteil gauche du pied du patient. Deuxième orteil gauche.
4: Il y a deux orteils gauches.
6: Le deuxième
4: orteil du pied gauche.
6: Le deuxième
4: orteil gauche, je suppose qu'il y en a un premier.
7: Pour une fois, Jean-Pierre a raison.
4: Il a raison.
5: Oui, il a pas
3: non.
5: De
3: mais non, tous les doigts sont des orteils.
4: C'est des doigts de pied.
3: Non.
5: C'est pareil.
4: Ah, Jean-Pierre, il est fort.
5: C'est pareil.
3: Dans votre famille, à votre voix de canard, je sais bien que vous avez les pieds palmés.
4: Oui, oui.
3: Mais les cinq doigts des
4: orteils.
3: C'est tous des orteils.
4: Mais tu savais pas?
3: Mais oui.
4: En vrai, j'apprends ici toujours en même temps.
7: Ah non, mais faut vraiment donner le nord de la France à un autre pays.
8: Mais moi, pas nous. Je vous vois arriver.
4: On vous le rend. On donne aux Belges.
3: Ça ferait ton sur ton. Alors, donc, cinq orteils. Il y a le gros orteil. Donc, justement, il ne faut pas toucher au gros orteil pour l'équilibre du pied. Donc, ils ont pris le deuxième orteil.
5: Le voisin à côté.
3: Voilà. Ainsi que la peau et l'ongle du gros orteil.
4: Moi, j'ai une question. Oui. C'était pas plus simple de prendre un doigt sur un mort et d'y mettre?
3: Oui, mais il fallait le retirer de votre...
8: Je retourne sur France Inter.
4: C'est pas possible.
5: C'est pratique après quand tu serres la main. Il y a comme une odeur.
9: Attends, moi j'ai une autre question. La médecine, c'est pointu quand même, l'anatomie.
3: Oui.
9: Pourquoi ils ont pas appelé ça le majeur, l'orniculaire, le truc,
4: l'orniculaire.
9: Pourquoi ils ont pas appelé le résulteur?
3: Je peux vous présenter mon index. On le surnomme le funiculaire.
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3: Une question pour Mme Soulard, qui habite Port-de-Lanne, dans les Landes. Question qui concerne un grand champion d'échecs américain, Hans Niemann, qui n'est peut-être pas américain d'origine, mais en tout cas qu'il est devenu, et il est un des meilleurs joueurs d'échecs au monde. Sauf que lors d'un match, il y a quelques mois, contre le grand joueur du 21e siècle, le Norvégien Magnus Carlsen, il est accusé d'avoir utilisé quoi pour gagner?
10: Une IA?
3: Pardon?
10: Une intelligence artificielle?
3: Alors, intelligence artificielle, pas tout à fait.
10: Une oreillette?
11: Une oreillette.
3: Pas une oreillette, parce qu'une oreillette, ça se voit tout de même. Ouais,
10: une application. L'application Eshkouf.
12: Un petit détecteur électrique qui lui donnait des impulsions.
3: Alors, quelque chose qui lui donnait, des impulsions. C'est en tout cas une accusation, évidemment.
10: Sur le compteur?
3: Non, pas sur le compteur.
11: C'est quelque chose qui portait sur lui, en tout cas.
3: Oui, absolument.
10: Bah donc c'est ça alors, s'il avait un...
3: Oui mais quoi, je vous demande quoi?
12: C'est cet objet.
10: Le nom de l'objet,
11: vous
10: voulez? Un vibreur.
11: Un boîtier.
3: Quel genre
11: de vibromasseur.
3: C'est-à-dire?
11: Bah un plug anal ou
3: un plug anal.
4: Incroyable.
3: Bonne réponse de Joyce Jonathan.
11: Je suis ravie d'avoir trouvé ça, vraiment.
4: Tu vois que...
10: Elle va te suivre, celle-là.
3: Chacun sa spécialité.
11: En plus, vraiment pas.
3: Le grand maître d'échecs

0: Hans Niemann nie avoir eu recours à un sextoy dans le but de tricher.
1: C'est dans comment, son nom, comment, hein. Comment ils l'ont découvert?
2: Parce qu'il sautait plus haut que le mouton qui avait fumé du shit.
0: Non, mais effectivement...
1: À chaque fois que je faisais un coup, il disait « Oh !»
0: Il est accusé de tricherie par son grand rival, considéré comme le plus grand joueur du 21e siècle norvégien, Magnus Carlsen. En effet, il l'accuse d'avoir... ils ont mis à nu, si j'ose dire.
1: Il l'accuse, mais comment on accuse de ça? Excusez-moi, je pense que le concurrent...
3: Monte ton cul.
4: Bah non, je peux pas, pas là. Si.
5: Non mais attends, attends, comment ça marchait son truc?
6: C'est pas compliqué, il y a un complice qui fait travailler un ordinateur pour aller plus vite dans, dans les choix de combinaison.
4: Il faire du morse.
6: Il envoie... par un code, il envoie par un code
1: oui, c'est une télécommande.
6: La case où il faut déplacer la pièce et hop, les sensations du plug anal font que on déplace la bonne pièce.
4: E17,
0: chers auditeurs, vous loupez
1: le mime.
0: Vous loupez le mime de Christophe Barbier
5: qui se secoue sur sa chaise.
0: Vous pouvez me le refaire ce soir sur BFM TV. Parce que ça peut faire monter l'audience. Christophe Barbier qui mime le joueur d'échecs.
1: Mais il mime pas
5: un plug anal.
0: Avec un plug anal.
4: Il reçoit des messages codés. Il en morse.
1: Il mime peut-être pas, il y a sa femme qui a une télécommande dans la main.
0: Hein. Ah non.
4: Ouais. Déjà qu'on avait cramé la carrière de Roselyne Bachelot, maintenant on va cramer.
0: Alors
4: Barbier.
0: En tout cas, l'Américain répond au Norvégien : je suis prêt à jouer nu la prochaine fois.
4: Oui,
0: bah, remarquez, ça change rien.
1: Ça change rien.
7: Non,
1: il faut qu'il joue,
7: joue
1: nu
4: et debout,
1: penché
4: et
1: en
4: debout,
1: avant.
0: Il faut qu'il joue nu la tête en bas. S'il joue nu la tête en bas, là on se rassure. Mais pas avant, vous voyez.
1: Mais même pas, parce qu'il y a des, parce qu'il peut toujours y avoir des il y a des boules, des boules de gaïcha aussi qui font
7: des,
1: qui
7: boules à facettes
1: télécommandées comme ça. Oh, ouais. Bah, tu peux mettre de la lumière, ça sert à rien à l'intérieur.
8: Très volontaire.
1: Si ça t'amuse, mets de la lumière. Hein.
7: Mais je sais.
1: Bon, bah, c'est
4: comment, comment tu dis case E17, Christophe, en morse? Vas-y. Vas-y, mon Christophe, vas-y. Ah, il le fait. Il le fait.
1: Ah, je crois qu'il y a échec et mat, là. Hein. Ah, ouais.
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0: J'aimerais maintenant, pour Tatiana Druyère, qui habite Reims, vous parler des Solène marginatus, Solène obliquus Sprengler, Solène rostriformis, Solène sicarius ou encore Solène viridis.
11: Alors, ce sont des plantes, ça.
0: Et là, je vous ai donné les différentes...
12: Des MST, ce sont des
13: coquilles Saint-Jacques.
0: Les différentes espèces. Vous avez dit...
13: Des coquilles Saint-Jacques.
0: Non, mais on n'est pas loin.
13: Des moules.
0: Des moules.
11: Ce sont des crevettes.
0: Non.
8: Des huîtres, des huîtres.
11: Ça vit dans l'eau.
14: C'est dans l'eau, oui.
13: Alors, fruits de mer.
0: Alors, ça vit dans l'eau.
13: Ah, des migrants.
0: Non. Alors, ça
13: non,
0: vit...
13: tu vas trop
11: c'est,
13: loin.
11: C'est des algues.
13: Vous inquiétez pas, je suis là. Pour l'humour, je suis là.
0: Ça vit dans...
4: Quelle horreur.
13: Pour l'humour de bon goût, hein.
0: Ça vit dans ce qu'on appelle...
4: C'est dégoûtant.
0: Ça vit dans ce qu'on appelle l'estran. Je sais pas si vous savez ce que c'est que
4: ah,
0: l'estran.
4: Ah oui, c'est au niveau de la, de l'embouchure d'un fleuve.
0: C'est la zone comprise entre les marées les plus hautes et les plus basses.
14: Est-ce que ça se mange?
0: Les zones de sable à gros grains, vous voyez.
11: C'est un bulot. Animal ou une plante?
0: Ça se mange, et je vais vous dire, j'adore
13: des
0: ça.
13: Amandes?
0: Non.
14: Des bulots.
0: J'adore ça, des bulots.
8: Des couteaux, les couteaux.
0: Des couteaux. Ah ouais. Bonne réponse de Valérie Mérès.
13: Bien sûr, bien
14: c'est
13: sûr.
14: Très bon.
13: Je le savais.
14: C'est très rigolo à ramasser.
0: Eh oui, alors moi je sais pas comment on les ramasse.
13: On met du sel.
8: On met du sel.
13: Et ça, si ça pisse, c'est.
0: Je sais comment on les mange, en tout cas, croyez-moi, c'est tellement bon.
13: On les mange avec des cuillères.
0: Non, même pas d'ailleurs.
11: Même moi j'aurais pas oublié ça.
0: Mais attention, alors il faut avoir. Il faut être méfiant hein, quand on ramasse des couteaux, paraît-il.
13: On va pas se faire mal.
0: Faut toujours avoir le soleil face à soi.
14: Ah bon?
13: Pourquoi?
0: C'est ce que, bah, je vous lis ce qui est écrit. Hein.
13: Non, tu prends les chiclets.
0: Et ne pas créer d'ombre sur le trou.
11: Laurent, on est bien d'accord que le couteau, c'est ce crustacé qui ressemble à une espèce de, de truc longitudinal.
0: C'est pas un crustacé. Ça ressemble à un couteau.
11: Oui, mais on en trouve qui ont plusieurs branches.
0: Ah oui.
11: C'est le couteau suisse. <qu'on trouve. rire>
0: Ah oui, la mer
11: dans
0: en
11: le
0: Suisse.
11: Lac Léman.
13: Oui. Mais attendez, ils ont des coques. Parce que quand on nous laissait au restaurant, il y a la coque autour.
0: Oui,
13: là.
0: Ah bah oui, bien sûr. C'est,
13: c'est deux
0: ce sont des mollusques bivalves, les couteaux.
13: Ah, d'accord.
0: Et,
13: un peu comme Faustine Bollard.
8: En même temps, ce qui est bon dans le couteau, c'est l'ail et le persil.
0: ça, c'est pas faux. En même temps, vous avez raison, il faut que ce soit effectivement bien assaisonné.
4: C'est un peu caoutchouteux.
0: Alors, c'est facilement caoutchouteux, ça c'est vrai. Ouais. Télérama, sous la plume d'Estherelle Payani cette semaine, nous fait un petit article sur le mollusque chic, parce que c'est un mollusque chic.
14: C'est-à-dire
0: et c'est, bah, bah,
4: c'est branché.
0: C'est branché, le couteau. Et avec l'automne et les grandes marées, eh bien, c'est le temps des couteaux en ce moment.
14: C'est le temps des couteaux.
0: C'est un très bel article qu'elle écrit. Droit et nacré comme le manche d'un couteau, d'où son nom. Voilà.
11: Ah oui.
0: C'est nacré comme le manche d'un couteau.
14: Ouais.
0: Ce bivalve fruste, peu onéreux, ça serait que c'est pas cher en plus, mais consommé dans le sud de l'Europe et en Asie, est devenu le plus chic des mollusques. Ah
13: ouais. C'est tellement bon en sorbet, par exemple.
0: Les amateurs de pêche à pied le débusquent en salant légèrement le trou en forme de 8 qu'ils creusent dans le sable.
14: Et ça sort.
0: Si vous voyez un 8 dans le sable, hop, il y a un couteau. Alors, vous pouvez évidemment le faire en tartare de couteau.
14: Ah bon ?
0: Vous pouvez le faire en aller-retour dans une poêle chaude. Je vous dis ce que dit Télérama.
14: Oui,
0: le plonger 10 secondes dans l'eau bouillante suffit à le voir s'ouvrir.
11: Ouais.
0: Suffit à le voir s'ouvrir. Sa chair ferme à la saveur plutôt intense n'a peur de rien.
14: Ça veut rien dire, ça. Qu'est-ce que vous voulez dire?
0: Ça veut dire qu'on peut, par exemple, l'accommoder avec une persillade, avec un vin blanc.
14: Ah,
0: avec
14: c'est vrai, elle a peur de rien, cette chair ferme. Vraiment, elle a peur de rien.
4: Ça veut dire qu'en fait, ça n'a aucun goût.
11: Oui.
0: Avec une sauce marinière.
13: Mais faut faire attention avec le sel, hein, parce que moi, j'ai mis du sel là, sur une plage au Cap d'Agde, et c'est pas un couteau qui est sorti, c'est une vieille moule.
14: Hein. Et elle a giclé ou pas?
13: Non, mais sérieux, hein,
0: monsieur,
13: parce qu'il y a, le faites pas partout, le sel dans le sable, le faites pas partout.
0: Monsieur Swain, moi, j'adore les couteaux. Vous voulez me faire plaisir?
13: Oui.
0: Vous me commandez des couteaux.
13: C'est prévu.
11: Allez, on y va. Mais,
4: on va à la gueule.
11: Et vous savez, vous devez garder les coquilles.
0: Ah oui.
11: Une fois que vous avez mangé la bête.
0: Pour faire quoi?
11: Mais pour faire des jeux de Mikado pour les enfants pauvres.
14: Non.
13: C'est vrai? Ou pour faire des faux ongles aussi?
11: Ouais.
14: Ah, les influenceuses, elles ont ça.
0: C'est affreux.
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0: Pour Yann Poyot, qui habite Noisy-le-Grand, en Seine-Saint-Denis, quel est l'autre nom de cette terre célèbre? Où va la jeune hindoue?
12: C'est dans l'Acmé.
11: Je vais nier l'air des clochettes.
0: L'air des clochettes. Bonne réponse de Franck Ferrand. Qui a grillé la politesse. Non, vous connaissez l'air des clochettes, Franck
11: Ferrand?
0: Oui, mais
11: je pourrais pas. Tiens, lâche-les.
12: Prends tout de suite les devants. Ah, c'est un vrai air de soprano coloratour.
0: Ah, c'est, on va dire, le tube de cet opéra.
12: Oui, il y a aussi... oui, c'est elle, c'est la déesse, qui est quand même un grand air baryton.
0: Et demain soir, sur Mezzo, qui est une chaîne consacrée à la musique classique et à l'opéra, sur Mezzo, demain soir, vous pourrez voir cet opéra de Léo Delibes, un opéra qui s'appelle L'Acmé avec cet air célèbre. C'est Ariel?
11: Non, c'est un castrat. C'est Ridou, c'est Ryu qui se vide.
0: Oh non, Ryu, non. Oh non, non.
15: Il manquait plus que le chant.
11: Quelqu'un, une serpillière?
0: On vient de massacrer l'air des clochettes. Ah, il y a aussi Tu m'as donné le plus doux rêve.
12: Ah oui, c'est l'air de Nila Canta, oui.
0: Donc il y a vraiment des tubes dans cet opéra.
12: Ah bah il y en a plein de tubes.
11: Bien sûr,
0: oui. Ah bah quoi, oh, bien sûr.
11: Ah non, mais c'est un des opéras qui a le plus d'air connu.
12: Non, pas l'air de Nila Canta, mais c'est l'air de l'Acmé aussi.
0: C'est chouette, hein?
11: Ah oui.
0: C'est Rachida Dati quand elle apprend qu'elle va rester à la culture.
12: Non, moi j'avais un vieux sénateur qui, chaque fois que je rentrais dans la salle de commission, chantait un désert de l'Acmé. Oui, c'est la déesse plus charmante et plus belle. Et j'aimais bien ça.
0: Ouais. Ah, oui, ouais. La déesse est plus cotée à l'Argus, hein, mais bon.
12: Oh, mais les voitures vintage, ça a son charme.
0: Mais oui, regardez le Premier ministre.
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1: Vous avez une autre question?
0: Je vous emmène au Louvre maintenant.
14: C'est sympa, on finit après, pas l'émission d'abord.
1: C'est une émission culturelle.
0: Et après, on dira que les grosses têtes pas une émission culturelle.
14: C'est vrai, c'est ce qui se dit. Hein. Je voulais te le dire.
0: Pourtant, là, au Louvre, vous pouvez voir une célèbre raie. Quelle célèbre raie?
14: Une raie?
1: La raie duc.
14: Pardon.
13: Alors, tu ne peux pas faire ça.
14: Je ne fais même pas de proposition.
1: Vous parlez d'un animal ou vous parlez d'une raie humaine?
5: On parle du poisson?
14: Une raie manta.
0: Je vous parle de la raie. La raie, c'est la plus célèbre raie du Louvre.
14: C'est une raie dans le coiffure, peut-être.
0: Non, le poisson.
14: Ah, le poisson.
13: Mais le poisson, bande de cons, c'est évident.
1: Peut-être, ça aurait pu.
13: Il va pas vous poser une question sur une raie du cul. Alors,
14: mais non, pas raie du cul.
13: Mais pourtant, il y en a plein.
14: La raie sur le côté aussi.
1: Ah oui, par raie de charme.
13: Alors, elle est sur le radeau de la Méduse.
0: Ah, pas du tout, non.
14: Elle est sous le radeau de la Méduse.
0: C'est un des tableaux les plus célèbres de ce peintre. Et en fait,
13: il n'y a qu'une raie dessus.
0: Oui, il n'y a pas qu'une raie, mais comme poisson, oui, il n'y a qu'une raie.
13: Et des personnages.
14: Alors, est-ce que c'est une raie cuite dans une assiette ou c'est une raie qui nage?
0: Ah non, elle est accrochée au mur, la raie.
13: Parce qu'elle est très connue.
14: C'est pas terrible comme déco, hein.
1: Excusez-moi, mais c'est pas la raie du 58.
14: Moi, je n'ai aucune raie accrochée au mur, hein, perso. Hein.
0: Il y a un chat qui
14: est accroché au mur aussi.
0: Non, qui est à côté de la raie, il y a un chat.
13: C'est un peintre de quelle époque?
0: Ah bah, c'est un des peintres français les plus célèbres du 18e siècle.
1: Ah, 18e siècle.
13: Chardin.
0: Et c'est Chardin.
5: Courbet.
0: Excellente réponse. Excellente réponse de Jean Benigni.
1: Non mais vraiment, comment t'as dit?
13: Chardin.
1: Mais Jean et Chardin, tu connais Chaumat Cachine?
5: Jean du Chardin.
1: Tu connais Jean du Chardin?
14: Monsieur Singh, comme il est d'origine alsacienne, il dit Jean du Chardin.
0: C'est Jean-Siméon Chardin, si vous préférez.
1: Oh là là.
0: Un spécialiste des natures mortes, des animaux. Il peignait des animaux vivants, mais c'était assez surprenant parce qu'il mettait beaucoup de temps à peindre un animal vivant.
14: Ouais. Et parce qu'il se tirait. Mais la raie était morte, donc il la peint plus vite.
0: Oui, la raie, une fois qu'elle est plus dans l'eau, c'est vrai qu'elle est souvent.
5: Elle était à l'arrêt.
14: Accrochée au mur.
0: Mais en tout cas, Chardin est célèbre pour sa raie, pour son buffet.
14: Pardon, mais il n'y avait qu'une raie et un chat sur ce tableau?
0: Non. Qu'est-ce qu'il y a, Caroline?
13: Caroline est en pleine descente de je ne sais quoi.
1: Mais à mon avis, elle a bu le filtre d'amour, elle ne va pas tarder à nous draguer là.
0: Mais qu'est-ce qu'il y a, Caroline?
13: Elle se pisse de rire, ma fille.
5: C'est lui célèbre pour sa raie.
13: Bonne phrase, c'est Jean-Éric Chardin, célèbre pour sa raie.
0: Ils sont...
13: Mais je vous jure alors que... Moi, après, je veux bien qu'on dise que j'ai des facilités à rire, que j'ai la déconne au bord de la bouche, oui.
0: Excusez-moi, mais Chardin, sa raie, c'est... Enfin, la raie de Chardin.
13: La raie de Chardin.
1: Tu habites en raie de Chardin.
13: Il y a des appartements.
1: Il y a des appartements en raie de Chardin.
13: Moi, j'ai un appartement.
1: En raie de Chardin, c'est très bien.
13: C'est beau, parce que la décoration en même temps.
0: C'est moins cher en raie de Chardin.
1: C'est vrai, généralement.
0: C'est un des tableaux les plus...
14: Mais pardon, il y a quoi d'autre qu'une raie et un chat?
0: Ah ben, il y a une toile, il y a une nappe, il y a...
13: C'est une nature morte.
0: Ouais, c'est une nature.
13: Ok, à part Jean Benguigui dans les grosses têtes, avec humilité et honnêteté, qui connaissait la raie de Chardin?
14: Non,
13: moi je te dis, j'y habite.
5: Quel est le titre du tableau?
13: Et les autres grosses têtes, soyez honnêtes.
5: Quel est le titre du tableau?
13: Vous avez entendu parler de la raie? La raie de Chardin.
0: La raie, je vous dis.
14: Ah, ça s'appelle la raie.
0: Ça s'appelle la raie.
5: Ah.
0: La raie de Chardin.
14: Oui.
0: Comme la Joconde de Léonard de Vinci.
14: Le radeau de la Méduse.
0: Non, de Géricault. Non.
13: C'est la trompette de Géricault.
14: La Vénus de Milo.
13: Voilà. Moi, je suis désolé. J'aimerais bien briller en société après, mais je peux pas arriver en disant ce que vous connaissez la raie de Chardin.
1: Mais si, c'est classe.
13: Mais non, mais il faut que ça vienne dans la conversation.
1: Oui, c'est pas
5: on
1: évident.
5: On va pas prendre en sérieux.
0: Aux États-Unis, c'est le lobby. La raie de Chardin, vous pouvez aller la voir au Louvre.
14: Elle y est tout le temps ou elle bouge des fois?
13: Non.
14: Elle est tout le temps là.
13: Non, elle est... Imagine, arrivée à dîner.
0: C'est le tableau le plus célèbre de Chardin. Qu'est-ce que vous voulez que je vous dise?
14: D'accord.
0: Et d'ailleurs, la preuve...
14: Mais Chardin n'est pas très célèbre.
0: Monsieur, ben si,
13: Chardin,
0: la preuve...
13: Chardin, j'avais jamais entendu parler de Chardin.
0: Monsieur Benguigui, en tout cas...
14: Oh, mais ça, il est spécialiste en...
0: Une vraie grosse tête. Oui. Bravo, Jean. Grâce à vous, on a retrouvé Chardin.
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16: Éric Coquerel, l'un des responsables de la France insoumise, a annoncé le dépôt d'une proposition de loi pour abroger la réforme des retraites et revenir à 62 ans. On sait que le RN veut faire la même chose. Dans le monde entier, les réformes des retraites se multiplient. C'est toute l'Europe qui se prépare au vieillissement avec des réformes. Toute l'Europe sauf le petit village gaulois.
17: Bon, va falloir qu'on y pense en tout cas. C'est le sous-texte de votre chronique. Merci beaucoup, François.
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0: Vous pourriez encore participer à une épreuve d'athlétisme, Rachel?
1: Oui, mais pas au triple saut.
0: Ah, pas au triple
2: non,
0: saut.
2: Parce que c'est quand trop... même.
1: Non. Non, parce que c'est quand même...
0: Le triple saut, il est en face de vous.
1: Voilà, voilà, voilà. Alors, à part, en parlant de saut, vous m'avez gâté, hein, parce que je suis à côté pour la première fois d'Adil Rami. Je suis très honorée. Merci beaucoup.
3: C'est mieux d'être en face.
0: Ah oui, j'ai décidé de lui présenter toutes les grosses têtes féminines, les unes après les autres.
3: Et il va choisir après.
4: Et moi, je suis jaloux, je commence à être jaloux parce que j'ai joué au foot aussi. Je suis très bon au foot. Mais oui.
5: T'as pas joué au foot, on t'a tapé dedans comme ballon.
3: Et dis donc, ça te fait quoi d'être comme ça parmi que des femmes, que des femmes?
5: Comment?
3: Ça te fait quoi d'être parmi des femmes seulement?
5: Bah, c'est bien.
1: Ouais,
5: c'est...
1: Elle est comme... tu vois.
0: Elle est comme vous après un match, elle a des problèmes d'articulation.
3: T'es joueur de foot, non? T'es joueur de foot?
1: Oui, oui.
5: Ouais, putain de temps, je l'ai été.
4: Ah bon. Champion alors... du monde, Rachel, il a été champion du monde.
1: Non, c'est pas Rachel, c'est pas mal. Ah, bah d'accord, bah merci, bah on a rien à voir.
3: Je croyais qu'elle était journaliste, excuse-moi, je te connais pas.
0: Pardon? Mais
3: je croyais qu'elle était journaliste.
0: Qui?
3: La jeune femme là-bas?
4: Elle est journaliste.
2: Non, elle, elle, enfin, elle... on parle pas de Rachel, on parle d'Adil.
3: Je parle des deux en même temps, de gros. Parce que c'est la première fois que je fais une émission avec eux deux. Au moins, ils sont beaux, eux.
2: Calme-toi, maman.
3: Avec des boudins,
0: je dis. Qu'est-ce que vous dites? Qu'est-ce que vous dites?
3: Ils sont beaux, eux. C'est agréable à regarder. C'est pour ça que je me suis mis de ce côté.
0: C'est vrai qu'on a là un joli couple. Mais pardon, monsieur Rami était déjà en couple avec Liane Folly. Parce qu'il préfère les dames, pardon, Liane,
2: ah bon,
0: mais les dames un peu plus âgées, a-t-il
2: dit. Ah, c'est vrai?
1: Ouais, c'est ça.
3: Alors, dis donc, si un jour on est ensemble, tu me prêteras ton pull?
0: Mais pourquoi son
3: il a,
0: pull?
3: Il a un beau pull.
0: Oui, mais enfin, écoutez.
5: Mais non, mais j'aimais bien les plus âgés quand j'avais 18 ans. J'en ai 38.
1: Voilà.
5: C'est compliqué maintenant.
3: Non, mais c'est bien, j'ai ça de l'expérience, de la conversation.
5: De la conversation, donc j'en ai pas beaucoup, moi.
2: En même temps, c'est pas ce qu'on demande le plus.
4: Mais si vous aimez pas. Vous...
0: Alors, je vous présente quand même Adil, effectivement, Rachel Kahn.
5: Enchantée.
1: Très honorée.
0: Qui a été athlète, c'est vrai, mais aussi conseillère à la culture pour la région Île-de-France, qui a failli devenir à nouveau au ministre. Enfin, je dis à nouveau. Elle a raté une fois, elle vient de rater une deuxième fois.
1: Une troisième fois.
0: Une troisième fois. Mais elle a encore ses chances, parce qu'on sait pas combien de temps Mme Dati restera à la culture. On sait pas combien de temps Mme Oudéa Castéra restera au sport. Donc, elle se tient prête, Rachel.
1: Dans les starts.
0: Ah, vous êtes toujours postulable.
1: Ah bah oui, après, il faut demander au président de la République.
0: Et, vous, et vous, Chantal, vous êtes toujours postulable.
3: Oui,
0: Monsieur Rioux, la dernière fois qu'on a fait l'émission ensemble, c'était au Lido et vous étiez habillée en femme.
1: Ah oui.
0: Talon aiguille, barésie. Qu'est-ce qu'a dit votre nouvelle fiancée, Nathalie, alors?
4: Elle est très, très, très, très fière de moi. Et
1: oh.
4: C'est vrai, elle écoute tout. Elle écoute
0: donc, elle est lesbienne aussi, alors. Oh.
3: J'ai vu la vidéo.
2: Non, moi, j'ai raté un épisode. Ah il a une nouvelle fiancée.
1: Bah ouais, moi aussi, je savais pas.
2: Bah oui,
1: fiancée, mais il l'a.
2: T'as une fiancée.
4: Ouais, mais on a eu une réunion de crise samedi matin parce qu'elle avait écouté le podcast. Et maintenant, il faut plus parler de nous deux. Et donc.
2: Ah bah, tu parles, on va se gêner.
1: Ah, parce que ah non, tu la vois lui, maintenant.
4: Non, non. Donc, je vous assure, je suis arrivé en retard à un reportage parce que on a eu une petite réunion de crise samedi matin.
1: Une réunion de crise.
4: Pendant une heure.
1: Une réunion de crise au lit. J'étais au lit ou pas?
0: Une réunion de crise. En face à face
4: non,
0: ou
4: par téléphone.
2: Oh, oh, elle était joliment guide, Nathalie.
0: Mais elle est toujours par téléphone, comment ça se fait? Pourquoi vous la voyez jamais
2: parce
0: en vrai?
2: Parce qu'elle est virtuelle, elle existe pas.
4: Bah non, mais parce qu'elle habite dans le sud-ouest et donc on est un peu loin.
1: C'est compliqué maintenant d'aller dans le sud-ouest.
2: Qu'est-ce qu'elle fait dans la vie, Nathalie?
4: Vous avez vraiment créé une situation de crise.
1: Qu'est-ce qu'elle
2: fait dans la vie, Yohann?
4: J'ai failli divorcer avant même de me marier.
1: Ah ouais. Oh. Avant même de la connaître.
2: Et qu'est-ce qu'elle fait dans la vie, Nathalie?
4: Mais je ne peux pas dévoiler. Laurent, vous promettez de ne plus me parler de ça.
0: Elle est où dans le sud-ouest?
2: À Carcassonne.
1: On va l'appeler.
4: Vous savez bien, Laurent, je peux tout faire pour vous, mais là, il faut que je préserve ma vie privée.
0: Alors écoutez, je vais enchaîner avec une première citation, comme ça on va oublier Nathalie. Une citation pour Mme Doré, Amandine Doré, qui habite dans la Marne, qui a dit « Oh Seigneur, accordez-moi la patience !» Et tout de suite.
1: Ah,
0: Jean-Yann qui a dit ça.
3: Moi.
0: Eh bien c'est une bonne réponse que Chantal là-dessous, c'est Jean-Yann. Une citation pour Timothée Mio, qui habite Belleville-sur-Vie en Vendée, qui a dit « La meilleure façon de

0: Prendre un autobus en marche, c'est d'attendre qu'il s'arrête.
1: Francis Blanche.
0: Non, mais...
2: Pierre Dac.
0: Bonne réponse de Liane Folier et Michel Bernier. Pour Michel Guizelin, qui habite Morestel dans l'Isère, qui a dit « Arriver dans la surface et ne pas pouvoir tirer au but, c'est comme danser avec sa sœur. »
3: Ah oui, c'est pas Maradona.
0: C'est Diego Maradona. Bonne réponse de Johan Rioux. Une citation plus intellectuelle pour Charles Miraki, qui habite Ouasserie en Seine-et-Marne, écoutez bien, qui a dit « Beaucoup prétendent que je suis un menteur, mais eux aussi affabulent. Les plus grands mensonges me concernant, c'est de la bouche des autres que je les ai entendus. Je pourrais les démentir, mais comme je suis menteur, personne ne me croirait. » C'est joli.
3: Français.
0: Ce n'est pas français.
1: Woody Allen.
0: Ça a été traduit. Woody Allen, non, mais c'est quelqu'un qui faisait le même métier que Woody Allen.
1: Donc un réalisateur.
0: Hitchcock. Hitchcock, non.
2: Spielberg.
3: Toujours vivant.
0: Orson Welles, non, vivant. Non, il est mort en. Il est mort il y a 30 ans, en 93.
2: Ah oui, il est américain.
0: Il n'est pas américain.
2: Il est italien.
0: Il est italien.
3: Visconti.
2: Non.
1: Dino Rizzi.
0: Non.
1: Fellini,
0: et vous dites
2: Federico.
0: Alors, c'est pas Federico.
2: C'est Federico.
0: Il n'y a pas de R.
2: Je croyais qu'il s'appelait
0: Federico Fellini. Bravo, Chantal. Federico Fellini.
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0: Vous-même, vous n'avez pas pensé à une candidature, même du panier, parce que voilà qui serait original, vous voyez.
6: C'est vrai. Je suis ouverte à toute proposition.
0: Une candidate un peu différente.
6: Différente.
7: En plus, faire le bonheur de Marseille, ça ferait bien.
6: Mais vous savez, je pense que je ne ferai pas plus de conneries que ce qu'ils sont en train de faire à Marseille depuis que les nouveaux sont
0: arrivés. Regardez, à Marseille, ils ont voté pour une femme et finalement, c'est un homme à la mairie. Donc pourquoi pas vous?
2: C'est le bon cursus.
8: Au moins, on n'aurait pas été surpris.
0: Une question maintenant pour Martine Vazé qui habite Moyenneville.
6: C'est à côté de Grandville. Oui.
0: C'est dans le Pas-de-Calais. Qu'est-ce que les zonéens et les zonéennes ont vu arriver cette semaine? Pour dire la vérité, ça fait un moment qu'ils savaient, mais ça s'est concrétisé cette semaine. Ça fait quand même 180 000 mètres carrés ce qu'ont vu les zonéens et les zonéennes.
6: Vous faites la liaison là. Ça commence pas par un Z ou un
0: S. Non, ça commence par un A, évidemment.
9: Ok, les zonéens sont les habitants.
6: Les habitants de.
0: De. A-U-N-E-E-N ou A-U-N-E-E-N-N-E.
8: Ouais. Momomotus.
2: Voilà, tu la boule noire.
0: C'est en Lorraine.
8: On s'en fout, on n'ira jamais.
6: Alors, comme et la boule noire, ça fait.
2: On parle pas comme ça de Caroline.
0: Comme vous savez pas manifestement ce que sont les zonéens et les zonaines, ce sont les habitants d'Ogny. Et Ogny, c'est
6: Ogny-soi qui m'a dit.
0: Ogny, c'est un petit village lorrain. Et les habitants de ce village, en périphérie de Metz, ont vu évidemment débarquer chez eux.
8: Les Allemands.
0: Non, ce qui devrait quand même vous aider, c'est la surface.
9: 180 000 mètres. Ah, l'astéroïde.
0: Non.
2: C'est beaucoup, hein.
0: 180 000 mètres carrés, c'est pas rien, voyez-vous.
8: On peut revenir sur ce qu'a dit Caroline, parce que ça serait passé sur BFM. Un astéroïde, elle a dit.
6: On aurait entendu parler.
8: Je pense qu'on en aurait un petit peu parlé.
6: Non, mais c'est pas quelque chose. C'est pas quelque chose.
8: Ils auraient parlé des délinquances et tout, mais sur BFM, ils en auraient parlé quand même.
0: Je crois qu'elle veut avoir un prix chez Paco Rabanne.
6: Non, mais c'est pas quelque chose qui va s'écraser sur la ville. C'est quelque chose qui est installé.
9: Ah, c'est dans le ciel.
6: C'est un terrain de sport.
0: Ça a fait des pages entières dans la presse cette semaine. Hein.
9: 180 000 mètres carrés.
6: Après, là-bas, ils n'ont pas grand-chose aussi.
0: Alors, il y en a qui sont pour, hein, autant vous dire, puis d'autres qui sont contre.
9: Est-ce qu'il y en a ailleurs qu'à
2: Ogny? C'est un solaire.
0: Un solaire, non.
8: Peut-être qu'ils ont fait l'aéroport de Nantes, mais là-bas.
0: Non, monsieur.
6: Est-ce que c'est une usine? C'est une route.
2: C'est une usine?
0: Alors, oui, on peut. Alors, usine, ça dépend ce que vous appelez.
6: C'est un entrepôt Amazon, le plus grand.
0: L'entrepôt Amazon. Bonne réponse de Christophe Beaugrand.
2: Ils seront vite livrés. Hein.
0: 24 mètres de haut, 180 000 mètres carrés de surface, sur 4 niveaux, un parking de 1200 places pour ceux qui y travaillent.
6: Ça va faire bosser du monde.
0: Mais aussi, évidemment, pour les camions qui vont transporter les colis un peu partout dans la région. Et puis quand même, il y a la surpuissance économique de M. Bezos, dont on parlait tout à l'heure.

0: Alors, qui fait que les gens sont pas très bien payés quand on travaille chez Amazon.
1: Et puis c'est tellement bien d'aller au magasin, de discuter avec les gens et tout
0: ça. Ils sont pas très bien traités. Et en plus, ils ne payent pas d'impôts.
2: C'est horrible, je suis d'accord. Ah, c'est atroce. Néanmoins, moi qui suis très insomniaque, à 3h du mat, quand je me rappelle que j'ai besoin d'un truc, que je commande et que je le reçois le lendemain à midi, c'est proche de l'orgasme.
3: Ouais. Oui, puis c'est tout ce qui te reste.
4: Allez donc, mais tu fais livrer un sextoy.
5: La pauvre, elle a vraiment une vie à chier. Elle,
3: c'est soudain, elle se dit à 2h du mat, oh, j'ai oublié mes éponges. Et hop.
0: Et alors, j'ai bien le droit de me faire du bien, Amazon.
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0: Pas trop intimidé entre Madame Bachelot et Monsieur Claudel.
8: Oh, que nenni, je tâche de survivre, mais l'ambiance est fort guillerette, donc très joviale.
9: Voilà. Tu veux venir du côté des tuches? Coucou, Monsieur Pop.
0: Ça vous plaît, guillerette, Monsieur Rami?
2: Il n'a pas compris.
0: L'ambiance, vous la trouvez guillerette, vous aussi?
10: Tout le monde sait courir au ralenti. Courir au ralenti, c'est marcher. Viens par ici, mon petit. Ah. Ici, c'est les tuches.
0: Vous faites l'accent des tuches.
10: Alors, j'aime beaucoup les tuches.
9: Ah oui.
10: Mais guillerette, c'est vrai que j'ai pas compris.
2: Monsieur Ruquier, moi, je me sens un peu entre deux mondes.
0: Mais est-ce que, monsieur Pop, vous pouvez expliquer l'adjectif guilleret et son féminin guilleret à monsieur Rami?
8: Oh, ben, en d'autres termes, un peu moins cérémonieux, je dirais.
10: Cérémonieux?
8: C'est peut-être ça, chacal.
0: Voilà. Non, mais rajoutez pas un mot qui comprend pas dans le... À la question. La question qui vient est une question contemporaine, là, vraiment à la portée de tout le monde. Ouais. Monsieur Rami, vous connaissez.
10: Non, mais aujourd'hui, il faut dire monsieur le Belge, parce qu'il n'a aucune bonne réponse. Moi, j'ai Coluche.
0: Ah oui, c'est vrai que vous avez eu Coluche
9: c'est
0: devant
9: vrai,
0: lui
9: c'est vrai,
0: tout
9: vrai.
0: À l'heure. Mais là, je vais vous parler de Johnny Depp. Ça, tout le monde connaît Johnny Depp.
2: Absolument.
0: Et Johnny Depp a eu pendant longtemps, d'ailleurs, il a toujours un tatouage, mais un tatouage qu'il a modifié. En effet, il était fou amoureux et il s'était fait tatouer sur le bras le nom d'une de ses femmes, compagne, maîtresse, pas Vanessa Paradis.
2: Non, c'était Kate Moss.
0: Non, c'était pas Kate Moss.
2: Amber Heard?
0: Non plus.
2: Non, c'est l'actrice américaine qui est revenue en force avec la série qui cartonne chez les ados, et c'est Winona Ryder.
0: Bravo, mais ça n'était pas la question.
9: Et Jocelyne à côté aujourd'hui.
0: Mais vous avez raison, c'est un bon départ, oui. Chère Caroline, puisqu'il avait effectivement fait tatouer sur son bras le nom de son amoureux, Winona, comment vous dites, Winona?
2: Il avait
0: tatoué effectivement Winona Forever.
8: Bien joué dans le dernier Beetlejuice qui est sorti au cinéma d'ailleurs.
0: Exactement, monsieur Poff, bravo. Mais
2: je crois qu'on fait une bonne
0: équipe.
2: C'est
0: pas la question non plus. Mais il a fait modifier ce tatouage après leur séparation, évidemment. Quelles sont les deux lettres qu'il a enlevées sur son tatouage pour que son tatouage ait une autre signification?
9: Ah, ben, il a enlevé oui, le W et le I pour faire Nona, la nonne, parce qu'il est religieux.
0: Non.
8: Moi, j'aurais dit que c'était le N-A, comme ça fait Winno, qui est presque wine, l'alcool, est charmant.
0: Et c'est une bonne réponse que monsieur Pop.
11: Alors là, je tombe des nues.
0: Effectivement, il a enlevé le na de Winona, ça donne Wino Forever, ce qui veut dire ivrogne pour toujours.
2: Il a tenu parole.
10: C'est surtout qu'il la déteste. T'imagines?
2: Oui. Mais il a tenu parole quand même.
0: Et effectivement, aujourd'hui, il a tatoué ivrogne pour toujours, Wino Forever, au lieu de Winona. C'est votre première bonne réponse.
11: Ouais, écoutez, voilà.
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12: Un couple est au restaurant. La femme remarque de petits détails sur la tenue du maître d'hôtel. Je peux vous poser une question? Oui, bien sûr, madame. Je peux savoir pourquoi vous avez une petite cuillère avec votre pochette? C'est pour les petits incidents. Par exemple, si vous avez un petit peu de bouchon dans votre verre, je prendrai ma cuillère pour vous le retirer. Ça me permet de ne pas me mettre les doigts dedans.
0: Dans le verre.
12: Dans le verre, pardon. D'accord.
11: Quelle horreur.
13: Elle était super.
0: elle est pas finie.
12: Je comprends rien. Attends, taisez-vous. Alors, et si je puis me permettre,
0: oui.
12: Pourquoi vous avez un petit bout de fil à votre braguette, là? Ça, c'est pour descendre du boulet de bois à ma fermeture éclair. Puis ensuite, ça me permet, quand je suis très pressé, de dégager mon sexe en retirant délicatement mon slip. Très bien. Je peux savoir comment vous rentrez votre... trois petits points. Dans votre slip, quand vous avez terminé votre affaire. Eh bien, avec la petite cuillère.
0: Elle est si bien racontée.
2: Ouais, c'est ça, ça fait tout.
0: Monsieur de Kersauzon, on se débarrasse tout de suite de votre...
14: Ouais, tu peux y aller.
0: Allons-y.
14: Oui. Pourquoi les blondes ne mangent-elles pas de bananes? Parce qu'elles n'arrivent pas à trouver la fermeture éclair. Voilà. Et ça te fait rire, toi.
0: Raconté par vous, ça me plaît bien.
14: Non, dans ta bouche, c'est drôle. C'est quand même assez misogyne, tu vois, c'est pas gentil. Quand même.
0: Madame Bravo, s'il vous plaît.
2: Alors, on est au bord de la mer et il y a un gars qui descend faire de la plongée. Là, il s'équipe, il descend à 10 mètres et il voit un mec à côté de lui sans équipement. Bon, il descend à 20 mètres. Le mec est toujours là. Il descend à 30 mètres. Il est encore là. Alors, il sort un panneau. Il dit, mais qu'est-ce que vous foutez là, sans équipement? Et l'autre, il répond, je me noie, connard. Avec le...
0: Bien raconté, efficace.
1: Ah ouais, puis je la connaissais pas, on la connaissait pas, hein.
0: Monsieur Titoff.
1: Allons-y, alors. Alors, nous sommes dans un train de nuit, et il y a Doumé, un jeune Corse, qui est dans un train de nuit, il cherche le sommeil, voilà, puis bon, il est bercé par le bruit du train, tout ça, il commence à s'endormir, et juste au-dessus de lui, sur la couchette au-dessus, il y a une dame, une rousse, avec des grosses lunettes, qui est en train de lire un livre. Monsieur, excusez-moi, vous dormez? Bah, il fait dormir, il fait, bah oui, ben non, plus maintenant, là, vous m'avez réveillé. Et, excusez-moi, il fait un peu chaud, pourriez-vous, s'il vous plaît, ouvrir la fenêtre? Alors, bon, Doumé, il se lève un petit peu groggy, endormi, pas de mauvaise humeur, bon, il ouvre la fenêtre, et puis il va se recoucher. Et du coup, la dame rousse fait, monsieur, finalement, il fait un peu froid, pourriez-vous fermer la fenêtre? Ah, ça commence un peu à le gonfler, le Doumé, tu vois, il fait un mot, Doumé se lève, tu vois, il ferme la fenêtre et se recouche. Quelques minutes plus tard, d'un coup, la dame rousse avec ses grosses lunettes fait, monsieur, vous ne voudriez pas rouvrir la fenêtre et me passer la couverture? Et là, sans bouger de sa couchette, Doumé, oui, écoutez, là, on est tous les deux dans cette cabine, hein. Pourquoi on ne ferait pas comme si on se connaissait un peu depuis quelques années, comme si on était mariés? La dame bourgeoise, tout ça, elle fait... oui, dis donc, c'est vrai que ça m'excite un peu. Pourquoi pas, faisons comme si nous étions mariés. Pourquoi pas? Il dit, bon, ben, Doumé, il fait, ben, parfait. Ben, alors, écoute, tu sais ce que tu vas faire? Tu vas descendre de ta couchette, tu vas ouvrir la fenêtre, tu vas la fermer. Et surtout, tu vas fermer ta gueule parce que j'ai envie de dormir.
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0: Quel est l'équivalent du bouloulou en Algérie, du calupilut dans la culture inuite ou du picolaton?
13: Un truc qui se mange?
0: Non, ça ne se mange
16: pas. Ça se fume?
0: Pardon.
16: Ça se fume?
0: Ça ne se fume pas.
16: Ça se boit.
0: Je vous demande un mot, évidemment français, qui est un synonyme du bouloulou en Algérie, du calupilut dans la culture inuite, ou encore en Franche-Comté du picolaton.
16: Et c'est un objet?
0: Non. En Lorraine, vous voulez en Lorraine?
16: Oui.
0: En Lorraine, c'est le potom.
2: Ah, le potom.
16: Ça se mange?
0: Non.
16: C'est quelque chose qu'on a chez soi?
0: Dans le Bern, c'est le Toyota, vous avez aussi la Bigot.
13: C'est une voiture.
2: Ah, une voiture.
0: Vous avez le Bras Rouge, vous avez le Cam Cruise, ça c'est en Gascogne.
16: C'est des choses qu'on fait?
0: Non.
16: C'est des cris?
0: Ah, c'est pas des cris.
13: C'est des traditions?
2: C'est un membre?
0: Un membre, non. Vous avez aussi le Carabibounet.
1: Ah, c'est leur conjonction de coordination.
0: Pardon.
1: Bouloulouloulou, c'est leur conjonction de coordination. Nous, c'est Méo et donc Ornicard, et eux, c'est Bouloulouloulou.
0: Rires.
10: Mais pourquoi vous rigolez ?
0: En Grèce, c'est mormo. Parce que c'est drôle. En Grèce, c'est mormo, voyez. Il y a des tas d'équivalents en fonction des régions, vous voyez, et des pays.
16: C'est une tradition ?
0: Et moi, j'ai trouvé...
17: c'est le maire du village.
0: Ce mot que vous connaissez tous, je l'ai trouvé dans l'éditorial. Vous savez que si vous prépariez bien cette émission, si vous étiez fidèle, vous sauriez que souvent le jeudi, je vais piocher dans l'édito de Franz-Olivier Gisbert un mot, évidemment, qu'il ressort de derrière les fagots, qu'on utilise de moins en moins, mais lui, il aime bien utiliser le vieux François, comme on dit. Et là,
8: le vieux François, c'est Berléand.
17: Je t'emmerde, connard.
0: Vous laissez pas faire par ce petit con, François. Et là, d'ailleurs, il faut quand même le dire, ce mot, c'est un mot que tout le monde connaît, mais j'ai voulu vérifier sa définition exacte, et en vérifiant sa définition exacte, je me suis aperçu qu'il y avait, un tas d'équivalents dans les régions et dans le monde.
17: Mais non, je demande à Siri, Boulou, là.
10: C'est de la triche.
16: Est-ce que ça désigne une personne ?
0: Là, en l'occurrence, il parlait de Trump et de certains en France qui, effectivement, le montrent comme le diable. Alors après, les avis divergeront à propos du président américain, mais lui dit, voilà, certains Français le prennent pour un
17: charlot.
16: Un rigolo.
0: Un bouloulou en Algérie.
4: Un bâtard.
16: C'est une valeur ?
0: Un calipiluit en culture inuite.
16: Un bouffon.
0: Un picolaton en Franche-Comté. Non, pas un chef.
4: C'est un méchant.
16: C'est une qualité.
0: Alors un méchant, ça, on se rapproche.
8: Une mauvaise personne.
0: Quelqu'un qui fait peur.
16: Un diable.
10: Un monstre.
16: Un esprit satanique.
8: Un Voldemort.
0: Alors, on se rapproche. Voyez, par exemple.
16: Un fantôme.
8: Isabelle Mergo. Non.
0: Elle va être contente.
16: Non.
0: Dans toutes les régions, c'est pour faire peur aux enfants.
16: Oui, c'est ça. C'est la couille, comme la dame blanche.
8: Un croque-mitaine.
0: Un croque-mitaine. Bonne réponse de Roman Dodwick. Un croque-mitaine, quelqu'un qui fait peur aux enfants, ben voilà, en Algérie effectivement on dit un bouloulou et on dit attention, le bouloulou va venir ce soir.
16: Oui.
0: Moi chez moi, en Normandie c'était le père Lapouque, vous voyez, on dit ah, le père Lapouque il va passer ce soir.
17: Ça je savais.
0: Vous savez le père Lapouque?
17: Oui.
0: Est-ce que c'est une pouque?
17: Parce que ma grand-mère a été diphto.
0: Ah ben voilà, ouais. Et ben, le père Lapouque, attention, si tu vas pas au lit avant 8h, hop, et le père Lapouque qui va passer.
16: Le père Lapouque et l'abbé Pierre. C'est peut-être ça.
10: Mais c'est bizarre parce que vous avez besoin de créer des personnages pour faire peur aux enfants.
0: Ben oui.
10: Ah ben non, moi c'était ton père va venir à 20h. Là.
0: Oui. Pas bon créer. Quelque part, vous avez raison, Adil.
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0: Le 24 février dernier, c'est ma question suivante pour Christophe Dupont, qui habite en Seine-et-Marne. Pendant qu'on était en train d'enregistrer au Dôme l'anniversaire, enfin mon anniversaire des 10 ans, je dois bien le dire, c'était une belle émission souvenir avec quasi toutes les grosses têtes réunies, vivante. En tout cas celles depuis 10 ans.
10: N'inquiétez pas, oui.
0: Fermait le dernier quoi le 24
8: février ? Le dernier Macumba.
0: Oui, bonne réponse d'Alex Vizorek.
20: Mais pourquoi il y en avait plusieurs ? Il y en avait plusieurs ?
8: Oui.
0: Il y en avait jusqu'à une vingtaine, hein, 23
20: Macumba. C'est quoi, c'est des boîtes de nuit?
0: Eh ben oui, Macumba, c'était la même chaîne, en fait. 23 Macumba en France. Et le dernier a fermé la semaine dernière. Ben parce que c'est
20: passé de mode.
8: Les gens n'y dansent plus tous les soirs.
0: C'est une autre époque, hein. C'était une discothèque lilloise, le dernier Macumba, mais il y en a eu un peu partout en France.
10: C'était pas une chaîne, patron?
0: Ah ben si, c'était
10: juste que les noms d'appeler ça Macumba, les gens appelaient ça Macumba.
0: Ah non, ben non, moi je croyais comme vous.
10: Il y avait une vraie marque, Macumba.
0: Absolument.
8: Comme McDo.
20: Comme Hippopotamus.
0: C'était...
17: Oui, mais attends, flunch.
5: Il y avait un drive.
17: Il y a plusieurs flunch.
5: Il y avait un drive, il y avait un drive, on pouvait prendre une danse au drive.
0: Mais non. Monsieur Twain, c'est une bonne remarque que vous faites parce que je suis comme vous. Je pensais que les gens appelaient leur discothèque Macumba comme ça par.
17: Bah oui, parce que c'est une blague.
0: Par plaisir d'appeler Macumba. Bah non, c'était effectivement les mêmes propriétaires pour les 23 discothèques qui s'appelaient Macumba.
21: Il y avait
0: France.
21: Des Macumba au Pérou.
0: Et d'ailleurs, le slogan, c'était comme McDonald's, c'était « Venez comme vous êtes ».
5: Ah bah ouais, voilà. Ouais.
22: Est-ce que le Macumba est arrivé après ou avant la chanson?
20: Macumba,
17: Macumba, Macumba. C'était pas sur une discothèque, c'était sur une femme qui appelait Macumba.
22: Après, au Macumba. Au Macumba.
20: Ah bah c'est ce que je viens de dire.
22: Oui, mais non, mais c'est pas la femme.
5: Mais la chanson, c'est quoi?
17: Mais non, c'est une femme qui s'appelle Macumba.
5: La chanson, c'est Macumba, Macumba, j'y danse tous les soirs.
22: Ouais,
5: bah ça veut dire que s'il lui dit Macumba, j'y danse tous les soirs, il peut pas avoir fait la chanson, donc le Macumba, ça existe.
20: Bah oui, c'est con, quoi.
22: Mais peut-être il a inventé.
5: Il est vraiment belge. Il est vraiment belge.
22: Là, je m'arrête. Le café Pushkin,
5: c'est comme le Big Mac
22: a été créé après la chanson de Beko.
20: Mais Macumba, c'est une danse péruvienne.
17: Non. C'est comme quand on dit que tous les clubs échangistes s'appellent le parking des anges. Parce que tout le monde se mélange.
0: Non mais
17: c'est pas vrai.
0: Il a raison.
22: Merci.
0: Vizorek a raison. C'est comme le balcon de Roméo et Juliette à Vérone.
5: C'est comme les lacs du Connemara aussi. Ça n'existait pas. Ils les ont fait. Ils ont construit. Ils ont rempli avec des bouteilles d'eau.
17: Ça, c'est très drôle.
0: Non mais le balcon à Vérone de Roméo et Juliette. S'il n'y avait pas eu Shakespeare, il n'y aurait jamais eu de balcon. Il n'existait pas ce balcon, vous voyez. Et donc, ils l'ont construit. Parfois, il arrive effectivement que la réalité suive la fiction.
5: Ouais, mais enfin, jusqu'à qu'un mec qui va entendre la chanson du Macumba pour se dire je vais ouvrir le Macumba, quand même pas, je pense pas.
20: Mais si.
5: Macumba, ça existait avant. Ouais,
20: c'est comme De Vinci, les parkings.
0: Macumba, Macumba.
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0: Question éphéméride liée à quelqu'un que vous connaissiez sur. Enfin, non, vous ne connaissiez pas, mais vous connaissez sûrement son nom. Claude Chappe, ça vous dit quelque chose, Claude Chappe. Monsieur Chappe a eu une fin assez terrible, et c'est l'anniversaire de sa mort à Claude Chappe, puisqu'il est mort, oui, je vous le confirme, le 23 janvier 1805.
21: Ah oui, c'est pour ça.
0: À Paris. Et il s'est suicidé en se jetant dans le puits du jardin de son hôtel. Bon, il était devenu un peu hypochondriaque sur la fin de sa vie, il était atteint d'un cancer dans l'oreille, et bon, vous me direz, s'il avait un cancer, il était plus hypochondriaque, c'est qu'il était vraiment malade, mais bon, il y a différentes versions sur sa mort. Alors on dit qu'il était atteint d'une maladie vraiment incurable et douloureuse, et qu'il a préféré se jeter dans le puits de son jardin, et puis d'autres disent qu'il était un peu bourré, quoi, voilà, qu'il avait un peu trop bu, et qu'il a chuté, et que alcoolisé, il n'a pas vu le puits, et qu'il est tombé dedans. Voilà.
21: Est-ce que c'est un pseudonyme, Claude Chappe? C'est son vrai nom, il avait un pseudonyme?
0: Ah non, c'est son vrai nom. Et c'est un grand inventeur, Claude
20: Chappe. Ah, il a inventé les chapes de plomb.
0: Ah non, il n'a pas inventé les chapes de plomb. Qu'est-ce qu'il a inventé, Claude Chappe?
22: Un truc qui a révolutionné notre quotidien?
0: Ah bah quand même, oui. Il est mort jeune, hein, il est mort à 41 ans. Hein, c'est quand même assez tôt pour se suicider.
25: Est-ce que c'est un rapport avec son hypochondrie?
0: Pas du tout.
25: Ok. Ah.
20: Est-ce que c'est un truc qui se trouve dans la rue?
0: Alors écoutez, dans la rue, non, mais en plein air, oui, en tout cas.
22: Ah, le passage flouté?
0: Non, mais attention, hein, c'est une grande invention.
20: Les becs de gaz?
0: L'invention de Claude Chappe. Non, le bec de gaz, non.
22: Les jumelles?
0: Les jumelles. Ah, les jumelles, on se rapproche.
22: Les lunettes, alors?
0: La longue vu. Non, il a réalisé sa première expérience à Brûlon. Brûlon, c'est la ville où il est né, vous voyez, en 1791. Et c'est une expérience qui a été positive, et ensuite il a amélioré évidemment tout ça, et puis ça a donné ce qu'on appellerait aujourd'hui...
21: Un instrument.
0: Alors un instrument, oui, en quelque
21: sorte. De mesure
0: sorte. De mesure, non.
21: Non.
0: Instrument, oui.
22: Est-ce que c'est lié à la vue, Laurent?
0: À la vue, non, mais il est important que l'on...
25: De voir.
0: À l'époque, oui, qu'on voit, oui.
22: Mais on voit à travers la nuit.
20: Il se servait d'un objet pour.
0: Au début, c'était plutôt de jour.
20: Pour le soleil.
22: Ah, les radars.
0: Les radars, non.
20: Pour savoir la direction.
0: Les lunettes, la vue, non.
20: C'est un endroit.
25: Les arrivées d'eau.
0: Non.
21: Ça a à voir avec la communication.
0: Ah.
21: C'est ça.
0: Bravo.
21: Donc, ah, le télégramme, le fax, on envoie le télégramme.
0: Alors on est encore avant ça.
22: Le morse.
0: Pas le morse.
22: Un moyen de communication.
0: Oui, un moyen de communication.
20: C'est avec les lampes là, non ?
0: Le premier moyen. Mais non, il y a
3: le pigeon voyageur.
0: Mais non.
22: Le parchemin.
3: Ah, le tam-tam.
0: Le tam-tam.
21: Non, mais non.
20: Les signaux de fumée.
0: On n'est pas loin.
20: Le signal morse, avec les lampes.
0: Comment
20: non,
0: ça s'appelle?
20: Quand on fait ça, là, avec les lampes clignotant.
10: Mais c'est des appels de phare, ça.
20: Oui. Il a inventé
10: dans
20: le Titanic là quand il dit il y a encore quelqu'un de vivant et tu dis qu'il
22: envoie
20: des codes, le Médé.
0: Mais non, il y a un nom à ça. C'est comment communiquer à distance, voyez-vous. C'est ça ce qu'il a inventé.
22: Le talkie-walkie,
20: l'alarme, le sifflet.
0: Non, avant ça, avant qu'on puisse parler dans un truc et dire
22: donc on s'envoyait des lettres,
21: les fréquences.
0: Mais non, il a inventé le
20: radar là.
0: On va donner 300 euros à Mme Pichard.
22: Est-ce que ce sont des mots, Laurent? Des mots.
0: Mme Pichard habite Compiègne et elle mérite bien son chèque RTL.
21: On
0: n'en a pas donné encore. Hein. Mais c'est vrai qu'il a un

0: inventé une forme de télégraphe, l'art télégraphique. Mais avant le télégraphe, comment ça s'appelait? Ça s'appelait, après, évidemment, qu'il y a eu le téléphone. Après, évidemment, aujourd'hui, il y a Internet. Tout ça, c'est la conséquence. Mais il fallait déjà avoir l'idée de communiquer à distance. Et pour communiquer à distance, on faisait comment? On inventait le 300 euros pour Mme Pichard à Compiègne. Est-ce que quelqu'un dans le public, il y a plusieurs mains qui se lèvent. Monsieur Rioux, allez-y pour 100 euros supplémentaires.
1: Bonjour monsieur, comment vous vous appelez monsieur?
2: Bruno.
1: Bruno, quelle est votre réponse?
2: Le sémaphore.
0: Le sémaphore, bien sûr.
1: Bravo.
0: Excellente réponse, il a inventé le sémaphore, Claude Chap. Une question pour Laura Marsal, qui habite dans les Bouches-du-Rhône, à Marseille même, précisément. Qui avait reçu, alors qu'il était scout à la fin de la Seconde Guerre mondiale, le totem de fourmi bout en train avant de partir explorer la France à vélo?
1: Manuel Valls.
0: Non.
1: Ça lui va si.
3: Moi, je trouve que ça très bien, Jean-Claude Gaudin, fourmi bout en train.
0: Non, fourmi bout en train.
4: C'est un homme politique?
0: Non, pas du tout.
5: C'était un cycliste de renom?
0: Ah non, il n'était pas cycliste. Il a exploré la France à vélo en 1946, c'est pas Michel Drucker.
6: Léon Zitrone.
0: Après, il est parti pour New York en 1956.
5: En vélo ?
6: Yves Montand.
0: Non, Yves Montand, non.
3: Steven Seagal.
0: Steven Seagal, non.
5: Quand vous nous parlez de date comme ça, il est toujours en vélo ?
0: Ah, il est mort maintenant, il n'y a pas si longtemps d'ailleurs. Et il s'est installé ensuite en Irlande, pour tout vous dire.
5: Et quand vous parlez Samuel de date comme ça, c'est
4: Michel Déon ?
0: Michel Déon, non.
1: Pierre Perret ? Non, il est
0: Pierre Perret, non. Non, c'est quelqu'un qui est mort en février 2019, donc vous voyez, c'est pas si vieux.
4: C'est un écrivain?
0: Alors, écrivain, on va dire non.
1: Non. Scientifique?
0: On regarde et on garde surtout certaines de ses phrases. Il a été auteur, mais écrivain, c'est pas tout à fait le mot.
1: Journaliste?
0: Journaliste à sa façon.
3: Poète?
0: Mais, poète aussi, oui.
3: Oui.
1: Acteur. Ah mais oui, Graham Allwright.
0: Graham Allwright, non.
3: Acteur.
0: Et d'ailleurs, il y a une exposition dont vous pouvez profiter parce que évidemment, c'était fermé pendant le confinement, mais elle vient de rouvrir cette exposition. Il faut en profiter parce que ça s'arrête le 28 juin.
1: Est-ce qu'il était dessinateur?
0: Oui.
1: Tommy Ungerer.
0: Tommy Ungerer, bonne réponse.
4: Et moi qui cherchais.
1: Ah mais là.
0: Ah, vous connaissez pas Tommy Ungerer?
4: Pas du tout.
0: Ah, mais je suis sûr que vous connaissez.
4: Lui non plus ne me connaît pas.
0: Bien sûr, vous connaissez ses dessins, hein, Philippe Gueluc.
1: Ah oui, c'est un des plus grands dessinateurs humoristes, affichistes, illustrateurs français, Alsace d'origine, mais il a travaillé, il a fait une carrière mondiale. Il est notamment l'auteur de plusieurs livres pour enfants.
0: Les Trois Brigands. Et Jean de la Lune.
1: Jean de la Lune, le géant de Zeralda.
4: Et Gronaz,
1: et il a fait des affiches contre la guerre du Vietnam, contre le racisme, etc., qui sont légendaires.
0: Et il y a une exposition au Musée du Temps de Besançon, dans le Doubs, qui dure jusqu'au 28 juin. Puisqu'on parlait d'horloger, justement, le musée du temps de Besançon est rempli de pendules, de montres à gousset, de coucous. Et il se trouve que, je crois, le papa de monsieur Ungerer
1: était horloger.
0: Était horloger.
1: Absolument. Il existe un musée, Tommy Ungerer, à Strasbourg, qui est absolument magnifique.
0: Et bien, Tommy Ungerer, en tout cas, s'appelait, effectivement, quand il était scout, fourmi bout en train. Vous avez été scout vous-même, monsieur Gueluc?
1: Non, jamais.
0: Et vous avez été scout, vous, monsieur Titoff?
6: Non,
0: éclaireur de France?
6: Non.
0: Non plus?
6: Non.
0: Monsieur Gazan, peut-être?
3: J'étais louveteau.
0: Ah,
3: moi.
0: Vous voyez, on en tient.
3: Loup tacheté.
4: Ah, moi aussi, j'ai été scout.
0: Ah oui, ah oui, votre totem à vous, Roselyne?
4: Vison soyeux.
0: Comment?
4: Vison soyeux.
6: Ah, bon, déjà.
1: Eh ben, dites donc.
0: Et vous, brume perpétuelle?
5: Ah oui, c'est ça, brume.
3: Joli crachin.
6: Petit Lamarck.
5: En fait, ça s'appelle des Jeannettes, les scouts, non?
4: Non, c'est les Jeannettes, c'est comme les louveteaux, et ensuite, c'est les guides.
0: Et vous, Pierre, non? Vous n'avez pas été chez les scouts?
7: Non, j'ai souvenir d'un camp de vélo à 14 ans. Ah. Un camp de vélo où il n'y avait que des garçons, à 14 ans. Et je chantais déjà qu'à 14 ans, j'étais un peu attiré par les garçons. C'était trouble, c'était un secret que je voulais garder pour moi. Et mon parrain m'offre un vélo rose. Je pleurais tout seul, je me dis, je vais me faire griller. Tout le monde va tout comprendre. Et personne. Tout le monde a trouvé que mon vélo était rose. Et puis voilà.
0: Mais quand même, il n'y a pas de hasard. C'est fou, hein, la vie, quand même. Hein. Ben oui, c'est vrai, ça rend triste, ce genre de choses. Et ça vous marque. C'est comme moi avec mon petit manteau rouge, c'est pareil. Et mes petites bordures
4: en velours.
6: Ça vous a marqué.
0: Ah, oui,
6: il y avait le grand méchant loup.
0: En fourrure. Je voulais pas mettre ce manteau que ma maman m'avait acheté parce que je trouvais que ça faisait fille, vous voyez. Et j'étais là avec mon petit manteau rouge en sky rouge.
6: C'est moi avec le string loop.

0: Park que ma tante m'avait acheté.
1: Et moi, mon soutien-gorge à baleine.
2: Ah, j'ai une question qui va pas faire plaisir à Isabelle Mergault parce qu'elle n'aime pas ce sujet. Et pourtant, quand Étienne Lacroix a épousé Guillaumette Claire à Toulouse en 1848, il ne savait pas que sa société existerait encore aujourd'hui. Elle va sûrement, d'ailleurs, comme tous les étés, très très bien fonctionner. Le groupe Étienne Lacroix continue à très bien marcher.
3: Oh, les nudistes.
2: Pardon ?
3: Les nudistes encore.
2: Ah, vous n'aimez pas le nudisme ?
3: Non, au bois de Vincennes, pas vraiment. Quand je
2: ah non, ça n'a rien à voir avec le nudisme.
3: D'accord.
1: Des parasols ?
2: Des parasols, non.
4: C'est un rapport avec les postillons ?
2: Les postillons, non.
0: Les chamallows ?
2: Les chamallows, non.
1: C'est un rapport avec la plage ?
2: La plage, alors c'est vrai que ça a parfois rapport avec la plage, mais pas forcément.
5: D'accord. C'est pas l'eau de Javel, c'est l'eau pas Javel, la Croix.
2: Non, non.
4: Ça fabrique donc des...
0: Des glaces ?
2: Des glaces, non.
1: Un réventilateur ?
4: Quelque chose qui se mange ?
2: Quelque chose que... Parce que j'ai très bonne mémoire, quelque chose qu'Isabelle Mergault n'aime pas du tout, du tout, du tout.
5: Mais vous voulez dire manger ou consommer?
2: Ah,
5: ou...
2: ça ne se mange pas.
3: Les tongs?
2: Les tongs, non.
4: Ça se porte, c'est un habit?
2: Ce n'est pas un habit.
3: Les regroupements à plusieurs?
2: Ah,
3: les fêtes entre voisins et tout?
2: Non, c'est vrai qu'on est plutôt obligé de se regrouper, mais pas forcément.
1: Oui, c'est un jeu.
6: Un truc qui sent les pieds, quoi.
1: C'est un jeu.
2: Ça sent pas. Ça sent pas les pieds.
5: C'est, non. Pas, c'est pas les gens. Vous dites un truc qu'elle n'aime pas.
2: Ça, c'est très drôle. Les gens, non, elle adore les gens, Isabelle.
5: Puis ça date d'avant 1848, les gens.
6: C'est les gens qui ont un problème avec elle.
1: Est-ce que vous seriez très content, Laurent, si on vous l'offrait après une boule
2: alors
1: de bowling?
2: Alors moi, j'adore ça. Contrairement à Isabelle.

0: Que le soir plutôt.
1: Ah oui, alors ça c'est souvent, c'est mieux que ce soit le soir.
0: Bah, il faut qu'il fasse sombre.
1: Oui, exact.
2: Le feu d'artifice.
1: Pardon.
2: Les feux d'artifice.
1: Les feux d'artifice.
3: Ah,
1: bonne réponse de Florian Gazan, les feux d'artifice.
4: Non, mais c'est pas ça, c'est que c'est fatigant, quoi. C'est toujours
1: qu'est-ce qui est fatigant
4: chose. D'abord, faut se tenir la nuque en l'air comme ça.
1: T'allonges.
4: Mais qu'est-ce puis que c'est à chaque fois, c'est oh
3: la belle bleue.
4: Non, je moi voilà, tu vois, tu
3: mais je croyais que c'était Ruggieri qui avait inventé.
1: Ah non, mais c'est le groupe Lacroix-Ruggieri a fusionné.
3: Ah, c'est Lacroix-Ruggieri, voilà.
1: Mais c'est le groupe Étienne Lacroix qui est le spécialiste des feux d'artifice en France.
0: Ils l'ont pas inventé, mais...
1: Et je ne comprends pas pourquoi Isabelle n'aime pas ça.
0: Eh ben moi, je comprends.
4: C'est chiant,
1: Mais non, c'est pas chiant.
4: C'est pas ça, la beauté, pour moi. Moi, un ciel étoilé beaucoup plus
5: je
4: beau.
5: Je pense que tu t'es fait larguer un 14 juillet.
0: Alors moi, je comprends totalement, Isabelle.
1: Ouais, alors, il y a longtemps qu'elle en a pas pris dans le pétard.
2: Ou qu'on l'a pas tiré.
4: Dans le pétard, je...
3: C'est un feu d'artifice.
1: Oh, oh
4: hey, wow.
1: Ah, vous êtes vierge de ce côté-ci.
4: Oh, moi, je laisse ça aux amateurs.
1: C'est étonnant, ça.
4: Bon,
1: viens, attendez, on tient quelque chose.
2: On t'a jamais tiré un 14 juillet.
0: J'espère que vous appréciez ma prudence sur le sujet.
3: Non, mais elle allait dire quelque chose.
1: Oui, eh bien, Isabelle, ça nous fait un point commun.
3: On ne sait jamais ce que la vie vous réserve. Voilà.
4: Eh bien, moi, jamais. Et pourtant, on m'a supplié, ben non.
1: Ah ouais. Alors, qui vous a supplié?
4: Bah, ceux qui le voulaient.
0: Donnez des noms. Alors. Puisqu'on en est là.
3: Tu les connaissais quand même.
4: Non.
0: Mais non. Elle ne t'avait pas vu venir.
5: Est-ce qu'on peut nous poser la question qu'est Isabelle Mergaux?
1: Une question pour Julien Spatz, qui habite Biedenheim.
5: Arzo.
1: La question est toute bête, toute simple. Pouvez-vous me dire quel slogan célèbre a été inventé par Jean Oberlé?
6: Les petits pois, on en a besoin chez soi.
1: Ah non, non, non.
7: Ce sont des légumes? C'est un truc de légumes?
1: Ah, ce ne sont pas des légumes.
7: Est-ce que c'est vrai? Secouez-moi.
1: Non.
8: Produits laitiers sont
6: est-ce que c'est politique?
1: Est-ce que ça se mange? Est-ce que ça se mange? Non.
6: Est-ce que c'est un slogan politique, Laurent?
1: Oui, on peut considérer. C'est un slogan.
4: Sous les pavés, la plage.
6: C'est pas publicitaire.
1: Peut-être faudrait retrouver qui était Jean Oberlé.
6: C'était un homme politique.
1: Pardon, de vous donner quelques conseils pour essayer de répondre aux questions.
6: Est-ce que c'était un homme politique, ce Jean Oberlé?
1: Alors, Jean Oberlé était un peintre, illustrateur français, mais pas seulement.
2: Est-ce qu'il a fait une affiche pour une campagne présidentielle?
1: Non.
7: Est-ce qu'il travaillait avec Villermoz?
1: Non, mais d'ailleurs, Jean Oberlé est mort en 1961, donc vous voyez, et il était né en 1900.
7: Ne sus que sinon. Non, s'en sert.
1: Non plus.
8: Un aspirateur?
1: Non.
4: Pour une campagne publicitaire?
1: Une campagne publicitaire? Non plus.
6: D'intérêt général?
4: Pour un, voilà.
7: Philippe, alors, c'est plus sûr.
1: Non, ça c'est publicitaire. Oui.
8: Donc alors, c'est devenu une citation.
4: Oh.
5: Est-ce que vous pouvez arrêter de parler?
4: Mais non, mais parce que...
1: Manouche, le retour.
4: Allô?
7: Ah non, Manouche, c'est une grande dame à côté.
5: Christine Avoy, la caravane passe. C'est quoi le problème?
6: Non mais quand même, on a des femmes féminines aujourd'hui. D'un côté,
5: bonjour, c'est Chantal là-dessous.
4: Bonjour, c'est Christine Bravo.
6: Tu vous étonnez qu'on finit pédé?
1: Vous avez commencé pédé.
6: Tu veux finir?
3: C'est vrai qu'il avait une base.
8: Vous devriez t'intéresser à nous, parce que nous, on a des femmes qui ont les couilles.
7: C'est vrai qu'elles font pas envie de donner les femmes.
1: Bon, dites mon slogan, là.
4: Non, mais parce que vous alliez répondre à une question, mais tout le monde...
7: le long de ce mur.
4: Oh, c'est pas possible.
1: Non, mais Jean Oberlé, si on en parle en ce moment, il y a bien une raison, voyez-vous.
6: C'est lié aux 80 ans de l'appel du 18 juin.
1: Oui, exact.
6: Les sanglots longs des
1: Et d'ailleurs, Jean Oberlé, pour tout vous dire, il était présent lors de l'appel du 18 juin. Il était à Broadcasting House. Il était un des animateurs de l'époque de la France libre à Radio Londres.
6: Alors, il a écrit une partie du texte lu par le général de Gaulle.
1: Non, je vous ai dit.
7: Violon long des sanglots longs.
1: Oh, ben ça, c'est pas lui.
8: Les carottes sont cuites.
1: Non.
2: Les Français parlent tout français.
7: Les Français parlent tout français.
1: Non, un slogan.
7: Le facteur sonne
5: Radio Paris ment, Radio Paris ment, Radio Paris est allemand.
1: Bonne réponse de Christophe Beaugrand. Bon.
7: Bravo.
1: Bonne réponse de Beaugrand.
8: On sent qu'il l'a vécu.
1: Radio Paris-Mont, Radio Paris-Mont, Radio Paris est allemand.
5: Radio Paris-Mont, Radio Paris-Mont, Radio Paris, Radio Paris est allemand.
9: T'es un faux jeune. Comment tu peux chanter un truc pareil?
6: Parce que j'ai eu

0: des cours d'histoire.
1: Ah bon?
2: Mais oui, il parle de ça en cours d'histoire.
1: Ah oui.
3: Tu sais que c'est dingue, ce mec, il a l'air con, mais il est cultivé.
4: Il l'est pas.
3: Oui, non, mais parce qu'au début, je me disais, c'est un abruti. D'abord, au début, je disais, comme le patron, il est moche. Après, je me suis dit...
5: quand je disais ça.
3: Ah bah oui.
5: Ah oui, oui.
3: Il me réveillait la nuit, il me disait, regarde, à 4h du matin, il y a un mec qui présente les infos sur je sais pas quoi, LCI. Il est moche. Sur LCI. Alors moi, je me
5: réveillais... C'était mon concurrent en foot.
0: Non, mais il faut... oui, y avait une raison. C'est oui, parce qu'on était tous les deux sur la même
3: ouais, sur la même
6: branche.
0: Ouais, c'est ça. Bah ouais. Moi, c'est dire que moi j'étais pas au courant.
6: Moi oui.
3: Voilà, donc Dieu.
5: Et je le haïssais.
0: Donc,
5: en fait.
0: Et alors moi je le savais pas, donc moi je continuais de l'écouter, moi je trouvais qu'il était bien.
3: Le vrai con. Et alors donc
5: c'est pourquoi c'est moi le patron.
7: Oui, mais pourtant, il y en a un plus beau
3: Claude. Et alors donc, je voulais dire à mon ami Philippe Manœuvre que, à l'usage, je me suis rendu compte que le gars, il est vachement cultivé. Non mais,
0: j'ai fait Hippocagne, j'ai fait une école de journaliste.
3: C'est incroyable, le gars.
7: Ah, t'as fait Hippocagne?
3: Oui, mais je vous jure.
7: Ça se voit pas du tout. Hein.
3: Ça se voit pas.
7: Non.
3: Hein.
4: T'as fait quoi, toi, Chantal?
7: Rien du tout, moi.
3: Bah, ça se voit.
5: Elle a fait Hippocagne, elle. Radio Paris, ment. Radio Paris, ment. Radio Paris est allemand. C'était signé Jean Oberlé en 1940.
4: C'est jeune, hein. Qu'est-ce que c'est jeune?
5: C'est un slogan. Bah non, mais c'est quand même au lendemain de l'appel du 18 juin. Une question d'actualité, monsieur Mabille.
4: Bien sûr.
5: D'ailleurs, comme la question suivante, qui concerne cette femme dont on vient d'apprendre la disparition à 103 ans.
3: Oula. Ah ouais.
5: Quelle chanteuse vient de nous quitter à 103 ans?
4: Oui, elle a chanté.
3: C'est une espagnole.
5: Ah non, pas du tout, non.
6: Française?
5: Non, c'est pas une française.
3: Ah, c'est une étrangère.
4: C'est une anglaise.
5: Une anglaise.
4: Voilà, qui a chanté pendant la guerre. Et
5: oui,
4: tout.
5: Mais quelle chanson?
7: Ah, elle chantait des chansons.
3: Lili Marlène.
5: Alors, non, Lili Marlène, c'était Marlène Dietrich, mais c'est du niveau, à peu près, en termes de succès.
4: À London, London.
5: Ah, pas London, London, non.
3: Elle allait dans les tranchées chanter.
5: Ah non, elle allait pas dans les tranchées quand même.
7: Non, non, elle chantait avec une voix très suave.
5: On la surnommait la fiancée des forces armées.
6: Oui.
5: The Forces Sweetheart.
7: Vera, quelque chose.
6: Pardon. Vous avez perdu l'ombre.
0: Vous êtes sûr de votre anglais?
5: Et pendant la Seconde Guerre mondiale, sa chanson qu'on connaît tous, j'adore cette chanson, et d'ailleurs...
4: Sweet quelque chose.
5: Non, Charles Aznavour s'en est inspiré de cette chanson.
4: Formidable.
5: Non.
2: It's a long way to Tipperary.
5: Non.
7: La
0: Macarena.
5: Mais non. Quand Charles Aznavour terminait toujours ses spectacles...
3: Il est beau, le lavabo.
5: Non.
0: Tu confonds.
5: Cette chanson...
0: La queue leu-leu.
4: Mais emmerde.
0: La queue leu-leu.
5: Mais non, cette chanson que Thierry Leluron utilisait lui aussi.
3: Ah, nous reverrons un jour ou l'autre.
5: Voilà.
2: We shall meet again.
5: Bonne réponse de Philippe Manœuvre.
4: Qui connaît bien cette époque.
5: Elle vient de mourir, Vera Lynn, à l'âge de 103 ans, rendez-vous compte. Et elle a été connue internationalement pour cette chanson.

0: hommage à Véraline,
1: bravo,
0: qui est partie hier à 103 ans.
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0: Est arrivé le cadeau de Sylvie Tellier? Non, il n'est pas arrivé. Hein.
4: S'il est arrivé, on a vu le pompier entier, là.
5: Le pompier.
6: C'est l'anniversaire de Bernard Mendy aussi aujourd'hui.
4: Tu vas voyager.
7: Vous voulez continuer à faire mon éducation sexuelle. Je sais, je vous remercie pour ça.
0: La semaine dernière, c'était Stomy Bugsy. Enfin, il y a un anniversaire tous les jours. Vous comprenez, il y a 60 grosses têtes. Moi, mon salaire passe dans les cadeaux d'anniversaire. Je n'en peux plus, voyez-vous.
5: Et c'est Bernard Mabie aussi.
0: Pardon.
7: Oui, Bernard.
5: Il y a Bernard Mabie aussi.
0: Si vous commencez à dévoiler les questions que j'ai préparées, Paul Alcarat, vous n'irez pas dans cette émission jusqu'à votre anniversaire, croyez-moi.
5: Oh là là.
8: Il y a quand même des mois où il y a plus d'anniversaires. Donc quand on fait 9 à l'envers, on voit quand les gens schtroumpfent.
7: Bah, comme par exemple, ceux qui sont nés en septembre, ce sont les bébés du nouvel an. Quand tu t'ennuies entre Noël et Nouvel An,
8: t'es né en septembre. Une erreur.
5: Oh là là.
7: Non, mais toi,
8: ou une flûte de champagne en trop.
7: T'es né en septembre ou pas?
8: Oui.
7: Ah ben voilà, ouais, t'es un bébé du nouvel an.
8: Je te dis, un bébé du flûte de champagne en trop.
0: Non, il va falloir faire avec Dari Boudboul aujourd'hui.
4: Ça va être super.
8: Comment ça, il va falloir faire avec?
0: Oui, bah parce que vous êtes un peu bavarde, voyez-vous.
8: Moi, alors vraiment, venant de vous, c'est quand même l'hôpital qui se fout de la charité.
0: Hein. Ah, parce que moi, je suis pas bavard du tout.
8: Alors vraiment, vraiment, Laurent Ruquier est pas bavard. Non, ça me fait mal.
5: En même temps, il anime aussi.
0: Qu'est-ce que vous avez? Oui, c'est une bonne.
5: Alors que toi, tu fais partie d'un des six, déjà.
0: Forcément, il a raison, le petit. Il dit pas toujours que des conneries, le petit.
5: Surtout pas.
0: Qu'est-ce que vous allez faire pour votre anniversaire, mademoiselle Tellier?
7: Ah, je sais pas. Oh, bah, je vais être avec mes enfants, mon mari.
8: Ah, pas un boys band.
7: Non.
0: Vos enfants,
7: c'est pas ça.
0: Combien vous avez fait d'enfants?
7: J'en ai trois.
0: Ah, trois, quand même.
7: Ah, bah oui, bah, il faut bien.
8: Trois, plus un chien.
7: Non, mais faut bien payer les retraites un peu. Hein.
8: Alors, cela dit, avec trois enfants, tu peux plus aller en vacances. Nulle part. Vous savez que la tendance, c'est les vacances sans enfants.
4: Patron, il y a une vieille dame du public qui est à côté de moi. Et vous lui avez donné un micro.
5: Faut la remettre dans le public.
4: Non, mais elle est très gentille, mais on comprend pas ce qu'elle dit. Enfin, on voit pas trop l'intérêt, mais. Non,
0: il faut comprendre Dari Boudboul.
4: C'est Dari Boudboul?
0: Oui,
4: c'est enchanté.
0: Elle vit avec des animaux.
8: Mais donc... je leur parle aussi, mais ils me répondent pas.
0: Voilà.
4: Mais l'enclos est grand.
0: Et donc, dès qu'elle arrive ici, elle voit des formes humaines. Et alors, elle nous bassine. Elle ressort tout ce qu'elle a gardé pendant 8 jours, voyez-vous. C'est terrible, quand même.
8: Oui, mais je repars en pleine forme.
0: Oh,
8: ma séance de psy. Oh,
5: pas nous. Tu vas jamais chez le médecin?
8: Jamais.
5: Bah non, c'est pas doc.
8: Chez le véto, moi.
9: Et est-ce que vous racontez après l'émission à vos chevaux?
0: Oh, le genou.
10: Incroyable.
0: Le cadeau n'est pas arrivé encore, Sylvie, mais vous aurez un beau cadeau.
7: Ah.
0: On a envoyé Rachel, notre personnelle chopeuse, voyez.
7: Ah, je rêve de la montre RTL.
0: Une montre RTL, vous voulez annuler le cadeau?
5: C'est moi, cher.
0: Ah bah alors, je suis vraiment trop con, moi. J'avais pas pensé à ça, alors.
7: Mais je ne suis pas matérialiste, je ne suis pas vénale.
0: C'est vrai.
7: C'est l'intention qui compte.
0: Ah bah, bon, alors, donc, vous gardez le cadeau pour un prochain anniversaire. C'était un truc féminin, ça ira très bien, Jean-Philippe.
5: Un string.
8: Mais elle a pas besoin, elle en met pas avec un cul comme elle a, elle a pas besoin de culotte.
5: Mais pourquoi chaque fois?
8: Honnêtement, moi je suis pas une dingue des miss. Hein.
0: Et c'est une spécialiste de culotte de cheval.
7: C'est une spécialiste de croupe.
0: Une première citation qui a été choisie pour vous d'ailleurs, Dari Boudboul, et pour Éric Débucois qui habite Paris 9e, qui a dit: apprenez l'équitation par correspondance. Pour le galop, se référer à la brochure concernant le trot et la lire 3 fois plus vite.
5: Pierre Dac,
0: évidemment. Ah. Bonne réponse de Philippe Claudel et de Paul Alcarat. Pour Stéphane Azotte, qui habite Frolois, c'est en Meurthe-et-Moselle, qui a dit: Shakespeare n'a jamais existé. Toutes ces pièces ont été écrites par un inconnu qui portait le même nom que lui.
5: Woody Allen?
0: Non, c'est pas Woody Allen.
7: Français? Un français, ouais.
0: Ça, c'est français.
5: Alphonse Allais?
0: Et c'est Alphonse Allais. Excellente réponse de Christophe Barbier. À quelqu'un qui nous a quittés il y a 5 ans, jour pour jour, et qui a dit: si on écoutait les opposants à l'avortement, on tricoterait des brassières aux spermatozoïdes.
7: Bedos.
5: Guy Bedos.
0: Guy Bedos, bonne réponse. Il est mort il y a pile 5 ans, jour pour jour, pour Michel Lartigue, qui habite Machecoul.
7: Patron, vous n'avez pas dit bonne réponse de Sylvie Tellier. Ça va être tellement rare dans cette émission, faut le dire.
0: Oui, mais je crois que vous avez été deux à le dire.
5: Non, mais elle a dit Bedos.
7: J'ai rajouté
5: le prénom, ce qui ne mérite aucune réponse. C'est une bonne réponse de Sylvie Tellier.
7: Ah, merci.
0: Pour Michel Lartigue, qui habite Machecoul Saint-Même, c'est dans la Loire-Atlantique, qui a dit: le bonheur est souvent la seule chose qu'on puisse donner sans l'avoir. Et c'est en le donnant qu'on va l'acquérir.
8: Oh, c'est joli.
7: Oh, c'est une femme, ça.
0: C'est un homme.
4: Un homme français,
0: monsieur.
5: Mort 18e.
1: Par l'éphéméride.
0: Alors, mort en 1600. Non, alors, mort en. En quelle année il est mort? Ah, dis donc, dis donc, quand même, il est mort vieux. Je pensais pas qu'il était mort si vieux, alors. Ah oui, quand même, dis donc.
1: Oui.
7: En quelle année il est mort?
8: Non. Un poète?
0: Vous savez bien que si je donne les années, il va donner la réponse tout de suite.
8: Dramaturge?
5: C'est pas ce que vous cherchez, il donne la réponse.
0: Allez, c'est vrai après tout.
7: Dramaturge?
0: Débarrassons-nous-en. 1694-1778.
5: Voltaire.
0: Voilà. Ah ouais. Allez, une citation pour Delphine Routier, qui habite Lorette, qui a dit « En Provence, le soleil se lève deux fois, le matin et après la sieste. »
5: Pagnol.
0: Non, ce n'est pas Pagnol.
5: Titoff. Jean Giono.
0: Non, non plus.
5: C'est un Provençal.
7: C'est un politique.
0: Alors, il est né à Saïgon, mais il aimait le midi de la France.
4: Il est né à Saïgon. Le commissaire.
5: Ah, ben, né à Saïgon, c'est Chantal Goya.
0: Non.
5: Amanda Lear.
0: Non plus.
7: Vous avez utilisé un petit accent.
0: Bah oui, puisque ça parle du midi en Provence.
7: Oui, mais lui, il a ou pas? Il a l'accent.
0: Provence, le soleil se lève deux fois, le matin et après la sieste.
8: Il est mort.
5: François Sagan,
0: mais non, c'est un homme.
4: Michel Galabru,
5: c'est un homme, François Sagan.
0: Mais effectivement, il était le fils de deux natifs du Sud. Sa maman était institutrice, native de Marseille. Quant à son papa, lui, il était libraire, natif de Avignon.
8: Tino Rossi.
0: Non.
5: Un auteur.
0: Un auteur.
5: Un écrivain.
0: Spécialiste, si ma mémoire est bonne, de contre Pétri, travaillant au Canard Enchaîné.
4: Patrick Bosseau?
0: Non.
8: La contre-pétrie, c'est un truc de mec.
5: C'est-à-dire qu'il les écrivait pour le Canard, les contre-pétries?
0: Je pense qu'il en a écrit pas mal pour le
5: Canard. Dans l'album de la Comtesse?
0: Exactement. Ouais. Et il a écrit pour le Canard Enchaîné.
4: C'est pas lui qui a dit « Je rêve d'une escalope avec une salade
0: ça, ça, ». C'est ma
4: contre-pétrie préférée.
0: Ça, c'est une belle contre-pétrie, effectivement.
5: À condition de secouer les nouilles avant de servir.
0: Mais bien sûr.
5: Il est mort il y a longtemps.
0: Il est mort en 2004, il y a 21 ans.
7: Et d'Orbesson, on l'a déjà dit.
0: Bah non. Il est mort à 90 ans, il était né en 1914, il est mort en 2004.
5: Ah, c'est Yvan Audouard.
0: Yvan Audouard. Bonne réponse de Paul Elkarat.
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0: Chantal, oui. Qu'est-ce que vous voulez donner comme conseil aux trois puceaux qui sont là aujourd'hui? Parce que il y a effectivement un dépucelage pour Monsieur Bellamy, pour Monsieur Dodwick et pour Mademoiselle Tellier,
11: qui
0: se déplacent pour la première fois avec les grosses têtes.
11: Alors ils ont beaucoup de chance de venir à Saint-Dizier parce que le public est excellent.
7: Moi, je suis pucelle de la délocalisation des grosses têtes, mais je suis pas pucelle de Saint-Dizier parce que je suis déjà venue.
0: Pucelle de nulle part.
4: Ça, c'est
5: moi, je suis plus celle que vous croyez.
0: Qu'est-ce que vous êtes venu faire déjà
7: ici? Moi, je suis venu organiser l'élection de Miss Saône-et-Marne, il y a quelques années.
0: Ah, bah oui, tu m'étonnes.
4: Ah, oui, tu es plus jeune non plus.
0: Ça devait être bien.
7: C'était très bien.
0: Ah oui, les filles sont jolies ici.
7: Alors, la Champagne-Ardenne n'a jamais gagné, mais ça va peut-être changer cette année, hein, n'est-ce pas?
4: Oui, mais ça c'est.
5: Mais oui, moi je vois deux trois vieilles dans le public qui seraient parfaites pour ça.
11: Si vous voulez, je vais
12: souvent,
11: être jury.
12: Mais c'est vrai que c'est souvent les filles du Nord qui gagnent, excusez-moi. On a un réservoir de beauté dans le Nord.
5: Non, parce que les gens appellent, en fait, les gens adorent appeler. Donc les gens appellent le 36-15 et c'est pour ça que vous gagnez souvent.
7: Non, mais c'est fini, 36-15. C'est terminé.
4: 36-15.
11: Mais non, attendez, moi je suis dans le jury, vous me donnez un peu d'argent, je fais gagner la Champagne-Ardenne.
5: Non mais c'est vrai.
0: Attendez que je comprenne. Cette année, vous serez dans le jury sur TF1.
11: TF1, oui.
0: C'est pas vrai.
11: Si. Ouais.
0: C'est pour que les téléspectateurs voient bien la différence.
12: Avant, après.
11: Non, parce que je vais peut-être aussi défiler, si vous voulez.
0: C'est pas vrai.
11: Si, parce que maintenant, ils pointent des...
0: Alors on pourrait peut-être commencer par ça. Même les citations.
11: Oui.
0: C'est Sylvie Tellier, d'accord. Ne bougez pas, Sylvie.
7: Je ne bouge pas, parce que c'est facile de dire qu'on va défiler. Mais quand t'es devant 12 millions de téléspectateurs, c'est pas si facile.
11: On veut te voir à l'œuvre.
12: J'ai défilé dans le monde entier, alors, madame.
0: J'aimerais que vous vous leviez tous les cinq autres grosses têtes que Sylvie et que vous défiliez en file indienne là devant le public.
5: Ça tombe bien, j'ai ramené mon bikini.
0: Et Sylvie va vous dire qui défile le mieux et va vous donner des conseils.
7: Un par un, vous allez défiler, puis
12: il
7: moi,
12: faut
7: je vais
12: marcher
7: vous donner
12: sur
7: conseils.
12: Une ligne.
0: Pour l'instant, on croirait un défilé de la CGT.
12: Vous me suivez.
0: Jean-Phi vient de passer. Monsieur Bellamy.
7: Posez vos talons un peu, monsieur Bellamy. Voyez, Chantal, elle roule des hanches, c'est bien.
0: Roman.
5: Moi, j'avais vu que tout était dans le regard. Il faut un mélange d'admiration et de dégoût, vous voyez.
0: Roman Doduic. Habillé en arlequin aujourd'hui, il faut bien dire, il est bien.
7: Et Roman, il a compris, regarde les téléspectateurs, c'est important.
0: Alors, Riou. Riou défile sur la scène des Fuseaux à Saint-Dizier. Qu'est-ce que vous en dites?
7: Ah, c'est pas facile. Non, mais c'est Chantal. Haut la main.
0: Ah oui,
7: ah, c'est Chantal.
5: Non, mais attendez, Johan Riou, on dirait une pute russe pas chère.
0: Pas cher, vous êtes généreux, moi je dirais gratuite. Rejoignez vos places, on peut applaudir nos grosses têtes qui ont défilé devant Sylvie. Et on va passer à une première citation, ce sera pour Florian Sobo, qui habite le Talus dans les Deux-Sèvres, qui a dit

0: J'ai claqué beaucoup d'argent dans l'alcool, les filles et les voitures de sport. Le reste, je l'ai gaspillé.
1: Georges Best.
0: Vous êtes sûr?
1: Oui, je suis sûr de moi, c'est sûr. Extraordinaire Ballon d'Or en 1968. Et il a jamais pu, il habitait à côté d'une plage, et il a jamais pu aller à la plage parce que...
2: Vous voulez juste le nom du mec, hein.
0: C'est,
2: pas...
0: la page Wikipédia. C'est une bonne réponse de Johan Rioux. Pour Pierre Julien, qui habite la Chapelle d'Armentière dans le Nord, qui a dit « Une nuit d'amour, finalement, ça dure souvent qu'un quart d'heure. »
1: Ah, c'est vrai.
3: C'est vrai, c'est pas faux.
1: Ah, ça dure moins longtemps. Vous avez 13 ans d'avance, soyons réalistes, tout le monde, on est 1200 ici. Franchement, personne fait l'amour à quart d'heure, c'est impossible de tenir un quart d'heure.
4: Bien sûr que si.
1: La moyenne, je crois que c'est 5 minutes 23.
3: Mais le dernier sondage. Mais pas du tout.
2: Non, moi, je suis d'accord avec Johan. En 15 minutes, j'espère qu'il y aura un jour de quoi.
0: Écoutez, vous voulez que je vous dise, moi, je crois qu'avec vous, ça durerait beaucoup plus longtemps. Déjà, le temps que ça marche. Chantal, vous qui avez de l'expérience.
3: Oui.
0: Alors, le plus longtemps que ça ait duré.
3: Ben, c'est-à-dire que c'est bon quand c'est long, je trouve, moi.
5: Ah, pas trop, quand même. Hein.
0: Je parle pas de la taille du sexe, je parle de la nuit.
3: Eh ben, une nuit d'amour, ça peut être 2 heures, 3 heures.
0: Ah, quand même.
5: Non, non, 2 heures avec le même homme, c'est trop long.
0: Ah oui.
5: Ah oui, plusieurs fois, mais pas une fois.
0: Ah, donc vous êtes d'accord, un quart d'heure, 20 minutes, c'est à peu près.
5: Oh, je pense que la bonne moyenne, je dirais que c'est 20 minutes. Oui, c'est
3: bien. On peut s'endormir entre les trucs, si tu veux.
5: Oui, bah, faut reprendre.
2: Moi, je m'endors pendant. 20 minutes, tu te la pètes, franchement.
0: Vous, monsieur Doduic,
2: oh, mais moi,
0: 3 secondes.
2: Quand ça dure 35 secondes, je suis content parce que je suis quelqu'un de très émotif. Et j'aimerais représenter tous les précoces de France. Venez, on assume, les gars. Parce que c'est peut-être 3-4 secondes, mais c'est 3-4 secondes magnifiques. Il y a de la passion.
0: Comme on le dit à chaque fois, ce sont les meilleurs qui partent le premier. Je vous signale quand même que vous êtes en train de perdre le chrono pour trouver l'auteur de la phrase. Ouais, une nuit d'amour, ça dure jamais plus d'un quart d'heure.
5: Frédéric Dard.
0: Frédéric Dard, non. C'était un dessinateur pour vous aider un
3: Cabu.
0: Peu.
3: Cabu.
0: Pas Cabu.
2: Gueluc.
1: Cavana.
0: Pas Cavana.
3: Gueluc.
0: Ah ben, il est mort, hélas, le 7 janvier 2015.
1: Volinsky.
0: Volinsky, bien sûr. C'est Volinsky. La citation suivante sera signée de quelqu'un qui a un rapport proche avec la Haute-Marne. C'est quelqu'un qui a dit « La pire calamité après un général idiot, c'est un général intelligent ».
1: Un grand général gagnant de la Seconde Guerre mondiale?
0: Alors, un grand général gagnant, oui. Enfin, gagnant.
6: Leclerc, le maréchal Leclerc.
0: Mais non, réfléchissez en haute...
1: On cherche en général?
0: En haute... Oui, en général.
1: Foch?
6: Non. Pétain?
0: Mais...
6: Toi-même?
4: MacMahon?
0: Chacun les siens, hein. Mais non, en Haute-Marne, voyons.
2: De Gaulle? Et on est d'accord, une bonne Gaulle, ça dure jamais moins de 15 minutes, ça on est sûr et certain.
0: Le général de Gaulle, évidemment, Colombey, les deux églises.
3: Ça oui, vous mais dit... attendez, il est né à Lille.
0: Oui, quel rapport.
3: Ben, il n'est pas de la Haute-Marne. Ah, c'est pas loin.
0: Et Colombey, les deux églises, vous
3: citez... C'était sa maison de campagne.
0: Enfin, quand même, il y est mort, cher Chantal.
3: Ah oui, mais il est né à Lille.
0: Oui, d'accord.
1: On peut pas aller en pèlerinage chez lui avant de repartir demain.
0: Bien sûr, il y a tant de monde qui t'attend. Une dernière citation pour monsieur Dupanier, qui habite Fumet, dans les Ardennes.
3: Ah oui.
6: Aziz.
0: Qui a dit « Avec ma femme, on organise les Jeux Olympiques du sexe. » On baisse tous les 4 ans.
1: C'est contemporain, c'est tout récent.
0: C'est français, ça. Ah, c'est français, non, c'est contemporain.
5: C'est Coluche.
0: Et c'est quelqu'un qui d'ailleurs sera ici au Fuseau le 25 janvier.
1: Olivier de Benoît.
0: Bonne réponse collective.
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0: Question littéraire très difficile, mais aujourd'hui il y a du niveau, hein, alors je me lance. Pour Didier Aguado, qui habite Perpignan. Perpignan, c'est dans les Pyrénées-Orientales. Pouvez-vous retrouver pour moi le nom de celui qui a écrit ce roman d'inspiration picaresque, L'histoire de Gilles Blas de Santillane?
8: René Alain Lesage.
0: René Lesage. Bonne réponse. Alors là, bravo. Vous connaissiez l'histoire de Gilles Blas de Santillane, monsieur Ferrand?
8: Très vaguement.
0: Très vaguement.
1: Ça veut dire non.
8: Mais j'ai un problème, j'inverse toujours les prénoms.
0: Oh, c'est pas très grave, Stevie le fait aussi.
8: Oui. Ah bah super,
1: Pascal Blaise.
8: Super, on me compare à Stevie.
0: Allez, moi j'avoue.

0: Je ne connaissais même pas l'histoire de Gilles Blas de Santillane. Excellente réponse de notre ami Paul Elkarat. Alors, trouverez-vous maintenant le nom de ce roman historique, paru en 1862. Je vous demande le titre du roman, pas, enfin,
1: le nombre de pages.
0: Le nom de l'auteur, éventuellement.
2: Oh,
0: le
2: nom, misérable.
0: Le nombre de pages, j'ai pas besoin, mais je vais vous donner l'histoire que raconte ce roman, paru en 1862. Ce roman a pour sujet la guerre des mercenaires, au 3e siècle avant Jésus-Christ. Mercenaires, guerre qui oppose la ville de Carthage.
2: Ah, Salambo.
0: Salambo, excellente réponse.
3: Victor Hugo.
0: Non, c'est Flaubert.
4: C'est Flaubert.
3: Ah, Flaubert.
4: C'est Flaubert.
3: Ah,
4: merde.
2: Salambo, la pâtisserie.
1: Mais oui, c'est marrant, c'est le nom d'un gâteau, Salambo.
4: Moi, j'ai jamais réussi à lire.
1: Dans certaines boulangeries, le dessert, là, le chou à la crème,
2: le gland.
1: Qu'on appelle parfois aussi dans certaines boulangeries, c'est comme chocolatine, pain au chocolat, on sait pas trop.
2: Le gland.
1: Le gland.
2: Le gland.
0: Ou la petite souris. Moi, j'appelais ça une petite souris.
2: Oui, parce qu'il mettait des oreilles. Des oreilles, une queue, oui.
0: Ma maman voulait pas que je dise le gland, déjà.
3: Ouais, c'est ça. Ah ben
2: elle,
3: voilà.
2: Elle pressentait des choses.
3: Voilà pourquoi.
0: Ah, elle voulait que je bouffe des petites souris.
2: Ah oui,
0: Monsieur Toen. On était dans la littérature, Monsieur Toen.
1: Mais non, mais on parle de gland.
2: Voilà.
0: Et c'est un roman, non pas de Victor Hugo, Madame.
3: Oui,
0: Bravo.
3: Oui, ma langue.
0: Mais de Gustave Flaubert. Et la première phrase, Monsieur Ferrand, alors.
5: C'était à Mégara, faubourg de Carthage, dans les jardins d'Amilcar.
0: On a du niveau aujourd'hui. Ah, hein.
1: J'aimerais bien qu'on vérifie quand même.
0: On vérifie. Pour Virginie Astruc, je tente le coup de 3. Elle habite d'Arès, dans le Rhône, Madame Astruc. Elle espère un chèque RTL, mais aujourd'hui, ça ne va pas être facile. Trouverez-vous le nom de l'auteur de ces quelques vers ? L'aurore sur le front du jour sème l'azur, l'or et l'ivoire, et le soleil, lassé de boire, commence son oblique tour. Ses chevaux, sortir de l'onde, de flammes et de clarté couverts, la bouche et les naseaux ouverts, ronflent. La lumière du monde.
5: Albert Samin ?
2: Apollinaire ?
0: Ah non, non.
1: C'est pas Clavier dans les bronzés ?
3: Pardon ?
1: Clavier dans les bronzés ?
2: Ouais.
1: Ah non, c'est Azur.
2: C'est Saint John Perse.
5: L'Autréamont.
0: Ah, L'Autréamont, non.
4: 19e ?
0: Alors non, on est avant le 19e.
4: 18.
0: Là.
2: 18.
0: Ah, là, on est à cheval entre le 16e et le 17e.
3: C'est Théophile de Viau.
0: Théophile de Viau.
5: Bravo.
0: Excellent.
1: Oh là là, vache.
3: Putain.
0: Alors là, d'où vous nous tenez, Théophile de Viau?
3: Eh ben, je le connais parce que c'est un poète exceptionnel.
5: C'est le plus grand baroque.
3: Mais évidemment.
0: Ça
3: et que.
1: C'est dingue.
3: Incroyable. J'allais le dire.
1: Si on m'avait dit que la présentatrice du Quénon allait répondre.
2: À chaque fois, c'est moi qui le sors.
1: Je n'y aurais pas cru.
0: Oh là là.
1: Non, mais bravo, Christine.
0: Elle n'a jamais présenté le Quénon, Christine.
1: Ça ne saurait tarder.
5: L'ombre de cette fleur vermeille et celle de ces joncs flottants paraissent être là-dedans les songes de l'eau qui sommeille.
3: Voilà. Théophile de Viau, mais attention, il est. C'est pas un inconnu. C'est pas du tout.
2: Il a tout pompé sur Vianney. Hein.
0: Alors attention.
1: Ou les trois cafés gourmands.
0: Ouais. Une partie de quatre. Quatrième question littéraire.
2: À la suite.
0: Ça brille hein, aujourd'hui. Je vous demande, attention, le nom du roman. Et l'auteur de ce roman, qui se situe entre deux surprises parties. Lors de la première surprise partie, le major tombe amoureux de Zizani. Dans la seconde partie, le major se fiance avec Zizani. Et entre les deux parties, le major déploie toute une stratégie pour obtenir l'autorisation de l'oncle et tuteur de Zizani.
5: Les carnets du major Thompson ?
0: Non. Ce roman apparaît aussi le personnage d'Antioche Tambre-Tambre.
3: Qui ?
0: Antioche Tambre-Tambre, bras droit du major.
5: C'est Tom Sharp, non ?
0: Non.
1: Attendez, c'est une
4: On
1: surprise
4: On est dans l'anglo-saxon ?
0: Alors, c'est un roman publié en 1946.
3: Oh là là là.
1: Donc, c'est pas la boum de Claude Pinot,
2: non,
1: c'est une surprise partie.
2: Avec Vic.
5: C'est un roman humoristique ?
0: La boum de Claude Pinot.
2: Bah oui.
1: C'est un livre, à la base, c'est un livre.
2: Bien sûr.
1: Hyper bien.
0: 50 nuances de Denise Gray.
1: Oh. hyper bien.
2: Poupette. Ah, poupette.
0: Non, là, il s'agit d'un romancier.
5: C'est un roman humoristique ?
0: Ah oui.
3: C'est pas Boris Vian.
0: C'est Boris Vian qui a écrit ça. Déjà, on a l'auteur, bravo.
3: Et ça s'appelle Zizani et le Major, ou le Major et Zizani.
0: Non.
1: Monsieur Ferrand, vous pouvez...
0: Il y a une partie, vous qui êtes avec un navigateur, chère Christine Bravo.
1: T'es avec Kersozon ? Ça y est, il a réussi. Depuis le temps qu'il te plotte dans les loges. Attends, tu dis pas non, toi.
2: La route
1: hein,
2: du
1: Florian.
2: Ouais, bien sûr.
1: Parle de toi, hein, pas de Christian.
2: Oh, t'inquiète pas.
1: Il est gentil, Boris, viens.
0: La dernière partie, c'est quelque chose que les marins connaissent, vous voyez.
2: Le rhum?
0: Non, non, non.
4: Le trésor? Les tempêtes?
0: Qu'on trouve dans la mer, vous voyez.
2: Les étoiles de mer, les sirènes?
0: Non. Ça représente le dans l'esprit de Boris Vian, ce qui surnage dans
1: les migrants.
2: L'écume?
0: Non. Ce qui surnage dans le monde adulte, vous voyez.
4: Ce qui surnage dans le
0: slip. Alors, si vous enlevez aussi une lettre, ça peut être le type...
3: Ah, c'est le plancton.
0: Le plancton, bravo.
3: Alors Zirsuquin et le plancton.
0: Oh, je vais vous l'accorder.
1: Ah, là, c'est l'affaire à l'AVC, sinon.
3: Zirsuquin.
1: Tenez-lui, Laurent, parce que
0: elle a trouvé Vian, ouais. Elle a trouvé le plancton. Et c'est vert coquin et le plancton.
1: Ah, oui.
0: Mais j'accorde la réponse à Christine, bravo.
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0: Quelle chanson a été inspirée par la sixième des Rhapsodies hongroises de Franz Liszt?
8: On peut écouter la
1: chanson française.
4: Si on écoute, Gainsbourg.
1: Chanson française,
0: oui.
4: Gainsbourg?
0: Gainsbourg, non. C'est vrai que Gainsbourg a beaucoup pompé. Enfin,
4: oui. Ah ouais. Il s'est beaucoup inspiré de la musique classique.
1: On l'appelait le Shadok. Ouais.
0: Mais là, c'est pas Gainsbourg.
4: Ah bon?
1: Un homme?
9: Il est vivant?
0: Ça vous dit quelque chose, ça, la sixième des Rhapsodies?
10: Ah ben oui. Ah là là là là. Tila li la li la la ta ti ta ti ta ti ta ta ta ti ta ti ta ti ta ta ta ti ta ti ta. Enfin, il y a plusieurs thèmes.
0: C'est du morse.
9: Ti ta ti ta ti ta.
3: Dans la vie, faut pas s'en faire.
0: Non.
4: T'as bien fait d'être.
3: Ça ressemblait à ça.
1: C'est un fantaisiste.
0: Pas du tout.
9: Il est vivant.
0: Non, il est mort.
3: Est-ce que c'est une femme qui l'a chanté ou
0: un homme?
1: Luis Mariano.
0: Plein d'autres l'ont chanté après. Mais le créateur, c'est un grand classique de la chanson.
10: Jacques Brel.
3: Ne me quitte pas.
0: Jacques Brel, oui. Ne me quitte pas.
1: Ah ouais.
0: Écoutez la sixième rhapsodie hongroise de Liszt. Ça ressemble pas tant que ça, quand non. même.
3: Mais si, c'est... je t'offrirai des perles de pluie venues d'un pays où il ne pleut pas.
0: Ah bah là, maintenant, ça ressemble.
3: Je creuserai la terre jusqu'après ma mort. C'est ça? C'est exactement ça.
0: Avec les paroles, ça ressemble plus.
9: De lui.
0: Tout de suite.
3: Bien sûr.
5: Non, le début, il y avait Ne me quitte
1: non, pas.
5: Non, dès le début, non. Dès le début, il y avait les notes.
3: Non, il n'y a pas Ne me quitte pas. Ça commence au couplet.
4: En tout cas, moi, j'aimais pas cette chanson quand j'étais petite parce que je trouvais que devenir l'ombre de ton chien, je trouvais ça, mais. Ouais. Je me disais, oh là là, mais s'il y a un mec qui me dit je deviendrai l'ombre de ton chien, je dirais, va te faire foutre. Hein.
1: Ça dépend de la taille du chien.
4: Il y a des trucs.
0: Pourtant, vous en avez croisé des brels.
4: Justement, presque trop. Ouais, vraiment.
10: Et c'est ce que disait Juliette Gréco, qu'elle n'aimait pas cette chanson non plus parce qu'elle trouvait que on peut pas tomber amoureux d'un homme qui se met plus bactère.
4: Voilà,
10: ça.
4: Exactement.
10: Mais ça, c'est une réaction de femme. Alors que nous, les hommes, enfin, si
5: tu veux dire les machos virils comme toi? Ouais, vas-y. Les gros
10: nous,
5: baiseurs.
10: Les bombasses à testostérone. Non, mais c'est vrai, nous, ça nous apparaît très émouvant.
3: Ouais, c'est vrai.
1: Ah oui.
10: Mais bon, c'est une question de sensibilité.
1: Tu vas pas pleurer, non? Tu veux un mouchoir?
5: Toi, t'es plutôt quel genre?
4: Moi, dans ma tête, c'est t'avais qu'à assurer avant, gros con, plutôt que de vouloir devenir l'ombre de mon chien. En plus, j'en ai
10: amusant, pas. Ce qui est très amusant aussi, je crois que c'est Jacques Brel, c'est le contraire qui lui est arrivé. C'est-à-dire qu'avant de chanter cette chanson-là, il a laissé tomber quelqu'un.
0: Oh, c'est qui c'est? C'est Suzanne Gabriel.
10: Voilà.
0: Il a écrit cette chanson.
1: Ça, on peut le comprendre.
0: Pour Suzanne Gabriel. Pourquoi?
1: Oh, il était un peu casse-cou.
0: Mais il n'y a que vous, Bernard. Oui, c'est ça. Il n'y a que vous qui avez connu Suzanne Gabriel.
3: C'est qui?
1: Non, je ne l'ai pas connue, mais on m'en a parlé.
0: Oh, bah oui, enfin.
3: Ah oui, mais bon.
0: Moi, je l'ai pas connue, mais enfin, je sais qui c'est parce que quand j'étais enfant, elle animait parfois pendant les vacances scolaires des émissions pour les enfants l'après-midi.
3: Oui, Suzanne Gabriel.
1: C'est ça, elle m'a traumatisé.
3: Ah oui, avec les clowns.
0: Parce que quand j'étais étiez enfant, vous en étiez déjà votre troisième femme, Bernard.
8: Elles sont où les femmes de Bernard? Tu les as mangées ou quoi?

0: Enfin.
1: Moi, je trouve qu'on devrait faire une autopsie du vivant de Bernard.
2: Ouais. On retrouverait beaucoup de choses dans l'estomac.
0: Oh, Bernard.
3: Arrêtez, elle ne savait pas.
1: Peut-être même que vous avez connu le père de Suzanne Gabriello.
3: Non, je ne l'ai pas connu.
1: Qui s'appelait Gabriello.
3: Gabriello, qui était très drôle, visiblement.
1: Puisqu'en fait, il y avait plusieurs femmes qui étaient sur scène et qui avaient fait une sorte de trio. Il y avait Gabriello qui a eu une fille, René Dorin qui a eu une fille qui s'appelait Françoise Dorin. Et la troisième, c'était Souplex.
3: Ah oui, Perrette Souplex.
1: Voilà, qui était la
4: femme de Raymond.
1: La fille.
4: Ah, la fille.
1: La fille, hein, c'est ça. Hein.
3: Oui. Ouais. Et alors, Gabriello, elle a eu Ne me quitte pas de Brel et après Johnny Hallyday. Gabriello.
1: Ah, vous êtes revenu de tourner pour ça.
3: Absolument.
5: Ah, j'avais oublié cet humour.
1: Alors, on est gâté, hein.
5: De Carabin.
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1: Une question pour Antoine Cusubeau, qui habite Pau. Monsieur Cusubeau de Pau espère un chèque RTL. La question est très claire, là. Oui. Et elle concerne les footballeurs ou ex-footballeurs Jérémy Ménez et Levin Kurzawa. Pour quelle raison reparle-t-on dans la presse aujourd'hui de ces footballeurs Ménez
7: et
1: Kurzawa?
7: Parce qu'ils ont triché et ils ont acheté leur permis de conduire.
5: Oui.
1: Bonne réponse, d'Ariel Dombasle.
2: Qui leur a été vendu par le mari d'Amel Bent.
1: Oui, alors, c'était pas forcément.
2: Oh, ça va, j'y vais un peu comme ça.
5: Obligé. Ouais,
2: oh, pam, pam.
5: Viser la thune, ça lui fait pas peur.
1: On n'était pas obligé de rappeler la pauvre, elle y est pour rien là-dedans.
2: Ouais, son mari quand même. Et en plus, je crois que c'était mon prof d'auto-école à Neuilly. Oui.
1: Ah, c'est vrai?
2: Mais oui, mais en fait, j'ai regardé les photos.
1: Et vous, vous l'avez payé, vous l'avez pas eu?
2: Bah, oui, c'est ça.
1: Moi, je savais pas qu'on pouvait acheter son permis de conduire. 12 000 euros, quand même.
8: Ça va, j'en prends naïf.
1: Comment ça?
8: On peut tout acheter. On peut acheter des papiers, on peut acheter des passeports.
5: Acheter un foie. C'est ton permis pénis.
8: On peut tout acheter, mais tout, un permis de bateau, tout s'achète.
5: Tout.
7: Est-ce que tu sais conduire ta péniche?
8: Mais non.
5: Grâce à Dieu, non. Mais toi, t'as un permis mexicain, Ariel.
1: Ouais. Oh, t'imagines? Oh là là.
9: Poussez-vous de là, les bateaux mouches de merde.
1: Mais il va d'où à où exactement votre péniche? Enfin, je sais pas
7: si...
5: Bah, de l'avant à l'arrière.
1: Le yacht. Le yacht sur lequel les gens peuvent voyager avec vous.
8: Alors, eh ben, il va du
1: pas chez vous, je parle pas de chez vous. Hein.
8: Non, le yacht Froufrou.
1: Le yacht Froufrou. Le yacht les jupons de l'histoire.
8: Sous les jupons de la Seine.
1: Je vais finir, ça va rentrer, vous allez voir.
5: Oui.
8: Il va de...
5: Ce sera votre épitaphe.
8: Du port de la Bastille, du port de l'Arsenal, à la Bastille, et il va sur la Seine jusqu'au pont de Sully.
1: Par exemple, si je vous demandais, moi, parce que je vous pose la question, hein, Christine, bravo, vous êtes une amie. Et puis voilà, on voit bien que en quelques semaines, l'amitié est revenue comme avant. On a oublié ces trois années de malheur. Trois ans et demi, oui. Ça m'a paru.
5: 42 jours.
1: Ça m'a paru long.
5: La parenthèse désenchantée.
1: Et si je vous demandais de descendre avec votre bateau jusqu'au Havre et de me ramener chez moi,
5: si vous payez le champagne.
8: Tout à fait possible, Laurent.
1: Mais vous pourriez conduire ou pas?
8: Pas encore. Je passe mon permis.
7: Ah, voilà.
5: C'est très dur. Oh la vache. Christine, je l'ai passé. C'est
1: vous voulez le numéro d'Amel Bent?
8: Oui, c'est dur.
1: Dites, je vous demandais de me ramener au Havre. Hein, ça n'a rien à voir avec le dealer. Vous avez cette histoire?
5: Oh oui. Non,
1: parce qu'il y a des gens qui m'ont appelé en me disant.
5: Le dealer du showbiz?
1: Oui, le dealer du showbiz.
8: Oh, je sais qui c'est.
1: Parce que depuis hier, on m'appelle en me disant Mounir, il s'appelle, hein, le dealer.
5: Oui, il a fait Koh-Lanta.
8: Comme par hasard.
1: Originaire du Havre, il fournissait un animateur télé. Alors, il est
5: Laurent, je vous rappelle.
7: C'est drôle.
1: Alors, c'est dégueulasse, tout le monde pense à moi.
5: Il vient du Havre?
1: Oui.
5: Vous avez remarqué qu'Edouard Philippe, il en reste un peu dans la barbe. Hein.
7: Mais en tout cas, le dealer a un joli nom, Mounir.
10: Moi, je veux savoir, c'est qui l'animatrice de C8? Alors.
1: Non mais en tout cas, je trouve que c'est dégueulasse de la part des journalistes de mettre Mounir originaire du Havre, livret des animateurs télé. Alors forcément, on pense à moi tout de suite.
7: Oui,
1: non mais vous imaginez, c'est pas possible. Non mais c'est toujours des légendes, tu sais, il y en a autant qui se droguent chez les représentants de commerce que chez les animateurs
7: télé. Et chez les pharmaciens.
1: Ah bon, chez les pharmaciens.
5: Oh non. Bah,
7: la drogue, où est-ce que ça commence la drogue et où est-ce que ça finit?
5: Oui, voilà, encore un coup débat. Ouais, je vais y partir.
7: Non mais c'est vrai, les psy

0: Les psychotropes, c'est des drogues, mais enfin, on peut les acheter en pharmacie.
1: Roselyne a été totalement camée.
2: Défoncée. Ouais. Ouais. Pour se balader avec des Crocs roses, elle va être vraiment stone. Hein.
3: Ouais, là, elle est en riad, là. Mais ça fait quoi, la coke, en fait?
1: Eh bah, demandez à Esteban, il a dit une tête.
4: Bah, tout de suite, on me pointe du doigt pour ça.
1: Ah bah, vous avez un groupe de rock pop, alors s'il y a bien des endroits où ça circule,
4: mais
1: c'est là.
4: C'est vrai, mais je vais décevoir. Non, on est un groupe sain.
1: Vous voulez que je vous dise?
4: Oui, pardon.
1: À votre voix.
4: Oui, oui.
1: Je me doutais bien que vous preniez pas d'excitant.
0: Ah oui.
5: À suivre.
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1: Question pour Monsieur Gauthier Fresne de Cosne-Cours-sur-Loire dans la Nièvre. On nous dit dans les pages économiques du Figaro que l'or blond va faire du mal aux acériculteurs car en effet, il y a un problème avec l'or blond actuellement et les 8000 acériculteurs sont inquiets. Mais de quoi s'agit-il ?
4: La bière ?
1: Non.
7: Pas le vinaigre ? Le blé ?
1: Le vinaigre, non.
2: L'or blond ?
1: L'or blond.
4: C'est non, de l'or.
0: Surtout acériculteur, c'est quoi ?
1: C'est les deux, il faut connaître les deux.
7: Ah, l'huile.
2: L'or blond, c'est pas le blé ?
1: Le blé, non.
4: Et si c'était que de l'or ?
2: Il est brillant.
4: Peut-être que je suis brillant, ouais.
2: Attendez, parce qu'il y a de l'or rose.
1: Il vient de mourir de l'or, alors.
7: Il y a de l'or blanc.
1: On peut lui rendre hommage, mais non, rien à voir avec du vrai or.
8: Ça se mange?
1: Oui, ça se mange.
2: Ah. C'est des céréales?
1: Ce ne sont pas des céréales.
7: Du maïs?
1: 8000 acériculteurs sont inquiets de voir l'effondrement de la production
2: c'est
1: de
2: le miel.
1: L'or blond, ce n'est pas le miel, mais on se rapproche.
7: Ah, c'est la vitamine C.
2: Pardon. Le sucre
7: c'est
2: brun.
7: La vitamine C. Ouais, parce que
2: d'ailleurs,
7: ça
2: fait pousser
7: y en a
2: dans les
7: une,
2: arbres.
7: Elle s'appelle Acérola.
1: Ah oui.
7: Machin, là, ça se rapproche.
1: Ouais. Ouais.
7: Donc, j'en déduis que
0: pour
7: c'est
0: ta carrière,
7: de...
0: tais-toi.
8: La gelée royale.
1: La gelée royale.
0: On est proche du miel, vous dites.
1: Je vous aurais accepté le miel pour la gelée royale.
2: Le sucre brun, Laurent.
1: Le sucre brun, on se rapproche.
7: La pétrave.
4: Est-ce que c'est pas du sirop d'érable?
1: Le sirop d'érable,
4: non.
1: Bonne réponse de Max Boublil.
2: Ah, ils sont inquiets.
1: Et oui, ils sont inquiets, les Québécois, et particulièrement les 8000 acériculteurs, ça veut dire les producteurs de sirop d'érable.
4: C'est très bon le sirop d'érable, c'est plein de qualités nutritives.
7: Tous les sirops
4: d'érable.
7: Vitamine C, tu vois.
4: Oui, il y a plein de vitamine C.
1: Non, mais les acériculteurs sont très inquiets parce qu'effectivement, ils ont de plus en plus de mal à produire ce nectar doré, on l'appelle l'or blanc là-bas, l'or blond, pardon, au Québec.
4: Donc c'est plutôt brun en vrai.
1: Ah oui.
4: Bah oui, quand ça coule, c'est plutôt marron, hein, marronasse.
0: Il y a plusieurs formes. Il y en a qui sont assez blonds.
8: C'est assez dégueulasse.
1: Ah bon?
0: Ah non, c'est bon.
4: Bah là, tu le vends bien.
2: Non, c'est bon le sirop d'érable.
4: C'est bon sur les pancakes.
9: Sur les crêpes bretonnes, Bernard.
1: Les experts évoquent l'impact du changement climatique sur le sirop d'érable. D'autres mettent en avant les prix trop élevé du sirop, ça coûte trop cher le sirop d'érable. Et puis en plus, il y a ceux qui font du régime, évidemment, et qui ne veulent plus en prendre. Sans compter un marketing un peu vieillot, il paraît qu'il y a le cliché d'un cheval.
2: Ah bon, c'est pas un élan?
1: Non, un cheval dans une érablière enneigée sur les flacons les plus célèbres du sirop d'érable qu'on trouve au Québec. Il paraît que c'est un écureuil qui un jour a mordu une branche d'érable et qui s'est mis à en boire l'eau. Et là, il y a un Indien qui a vu l'écureuil faire et il s'est dit « Ah, bah tiens, on va l'imiter ».
0: Je comprends pas pourquoi il y a un problème.
1: Parce que c'est Marine Le Pen qui l'a dit. Elle dit « Il y a trop d'érable en France ». Non mais
8: alors l'écureuil.
1: Alors l'écureuil, un jour il mord une branche d'érable, il se met à en boire l'eau et voyant l'animal, il y a un Indien qui va imiter l'écureuil, vous voyez.
4: Il va mordre.
8: Et il va mordre l'érable.
1: Et voilà. Et sachez
2: que on est sûr de ça.
1: Il y a rien de meilleur que le sirop d'érable sur une queue de castor. Il faut
2: parce
1: le
2: que
1: savoir.
2: Les écureuils ont vu les Indiens chasser le bison, ils sont pas mis.
8: Queue de castor.
4: C'est quoi ça?
1: Quoi?
0: Comment ça sur une queue de castor?
2: Ouais, comment la queue du castor est arrivée là?
1: Il y a rien de meilleur que le sirop d'érable sur une queue de castor. La queue de castor, c'est comme un beignet, une crêpe.
4: C'est pas une vraie queue de castor.
7: Bah non.
1: Je crois qu'on a bien fait le tour du sirop d'érable. Et en tout cas, sachez, si vous voulez...
2: On n'avait vraiment rien à dire.
1: Maple syrup, hein, en anglais. Évidemment.
2: Ah oui, on sait vraiment plus quoi dire.
4: Maple.
2: Et en espagnol.
0: Érable.
4: Sirop d'érable.
1: C'est important de connaître les langues.
4: Bien sûr.

0: Et des origines.
1: Oui, mais je vais vous dire pourquoi, parce que je vous ai préparé une petite question en allemand, dites donc.
2: Ah, c'est une langue que j'adore, que j'affectionne tout particulièrement.
1: Oui, il s'agit de retrouver... Vous parlez allemand, vous, Christophe Barbier ?
3: Pas du tout.
1: Non, parce que j'ai préparé une petite question en allemand. C'est un proverbe qui existe aussi bien chez nous en France qu'en Allemagne, sauf qu'évidemment, en allemand, on dit « Wie man sich betet, so schläft man ». Mais qu'est-ce que cela veut dire ?
2: Là, l'avenir appartient à ceux qui se lèvent tôt.
1: Pas du tout.
3: L'homme est meilleur quand il dort.
0: La nuit, les chats sont gris.
3: La nuit porte conseil.
1: Non. Wie man sich betet, so schläft man.
2: Mieux vaut un que deux, tu l'auras.
1: Non plus.
0: Mais il faut avoir fait de l'allemand. Parce que
3: un homme averti en vaut deux.
4: Ah, mais attendez, on va peut-être poser des questions parce qu'il y en a beaucoup des expressions. Si on y va au pif.
0: Alors, est-ce qu'il y a, oui. Est-ce qu'il y a un animal là-dedans ?
2: Ça n'a rien à voir avec la queue du castor.
1: Non.
4: Est-ce que c'est une morale qui pourrait servir à l'un d'entre nous ?
1: Ah oui, c'est oui oui c'est vrai oui et c'est d'ailleurs ça sert à tout le monde, c'est une vraie morale.
0: Vous pouvez répéter, Laurent. C'est Wiman.
5: La fin ne justifie pas les moyens.
0: Un homme.
1: Pardon.
0: Wiman, la fin du proverbe, c'est homme.
1: Alors, wie man sich betet, so schläft man.
3: Ah, c'est comme on fait son lit, on se couche.
1: Excellente réponse de Christophe Barbier.
5: Bon, et il nous dit qu'il parle pas allemand, alors là.
0: Et pourquoi ça parlera à tout le monde, ça, comme on fait son
2: nom? Ce qui est dingue, c'est que je la connais même pas en français.
1: Ah, vous connaissez pas ce proverbe?
2: Non.
1: Comment on fait son lit?
0: Moi, je l'ai jamais vraiment compris.
1: Eh ben, ça veut dire un peu qui sème le vent récolte la tempête.
0: Non, non.
1: Si. On ne récolte que ce que l'on sème. C'est à peu près ça.
3: Oui, non. Et surtout la manière dont on se comporte dans la vie fait de vous l'homme que vous êtes.
1: Voilà.
0: Ça veut juste dire si tu fais pas ton lit, tu dors mal.
4: Si tu veux connaître ton avenir, regarde ton présent. Voilà.
1: Ce proverbe signifie que si on ne prépare pas bien son propre lit avant de se coucher,
5: on dort mal.
1: On court le risque de passer une mauvaise nuit dans un lit mal fait.
0: Eh ben oui.
1: C'est donc une manière figurative de dire qu'il faut assumer les conséquences de ses actes. Et voilà pourquoi je vous dis que ça ressemble un peu à « on ne récolte que ce que l'on sème ».
0: Oui, sauf que ça marche plus, parce que maintenant, il y a des couettes.
1: Comme on fait son lit, on se couche, qui se dit en allemand « Wie man sich betet, so schläft man ».
4: C'est allemand à la base, c'est pour ça qu'on l'a dit en allemand, ou c'est juste que vous avez pris une expression et vous avez traduit?
1: Non, c'est un proverbe qui existe en Allemagne, et d'ailleurs en Espagne aussi. « Quen mala camase, en el asayase ».
2: Là, j'aurais compris.
1: Ou en italien, « comme uno si fra il letto, così dorme ».
4: Du coup, ça existe partout dans le monde, si juste vous prenez l'expression et que vous
1: En Lituanie, capas azita giplosi, voyez.
4: On aimerait bien savoir dans quel journal vous avez trouvé cette information.
1: C'est Nelson Montfort qui m'a transmis la question.
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1: On va faire des questions plus contemporaines pour faire plaisir à monsieur Stommy Buxy, puis à Jérémy Crédville, qui est assez jeune, un des plus jeunes ici aujourd'hui.
8: 23 ans.
1: Combien vous avez ?
8: 23 ans.
1: Non, pas avec deux enfants, vous n'allez pas me faire croire
3: 23
1: ça.
3: 23 ans depuis 23 ans.
1: Mais là, si je vous parle quand même de Timothée Chalamet, ça vous dit...
8: Ah oui.
1: Voilà.
5: Chalamet. Alors, c'est pas Chalamet, hein.
1: Certains disent Chalamet.
8: Chalamet, c'est un Pokémon.
1: Mais aux États-Unis, on dit Timothée Chalamet.
5: Ah, c'est vrai.
8: C'est Mitterrand.
3: Mais c'est Chalamet.
1: Comment ils disent aux États-Unis?
3: Chalamet, mais c'est Chalamet. Chalamet. Son papa, c'est Marc Chalamet.
1: Ouais, c'est vrai que son papa est journaliste pour le Parisien. Mais bon, c'est une vedette internationale. Mm. On l'appelle à l'américaine. Timothée Chalamet.
3: Like Laurent, you care.
1: Non, parce que si vous l'appelez Timothée Chalamet, les Américains, ils comprennent pas, je veux dire.
0: Mais on est en France.
1: Mais là, je vous parle d'une vedette internationale qui, en janvier prochain, jouera sur tous les écrans du monde.
8: Dune 3.
1: Pardon.
8: Dune 3. Le troisième opus de Dune.
1: Non. Dune 3, je comprenais pas ce que vous disiez.
8: J'ai bien vu.
3: Tu t'es pris au Cap Ferret, quoi.
9: Il joue un autre personnage encore.
3: Il joue un biopic.
1: Alors, il va jouer un biopic.
0: Je sais. Aznavour.
5: Bob Dylan.
1: Bob Dylan.
5: Il a étranglé Isabelle.
1: Culture.
2: je l'imagine.
5: Il est prêt à
0: J'étais pas loin.
2: Il
10: est prêt à décapiter quelqu'un pour une bonne réponse. Ouais.
2: Il a étranglé.
1: Il vous a étranglé pour pas que vous répondiez.
0: J'étais sur Aznavour. Alors que c'est... J'ai dit étranglé là.
1: Vous êtes.
0: Alors que
1: c'est vrai que
5: Aznavour, c'est un Arahim.
1: Je sens que ça vous a plu, hein, comme ça, qui vous touche.
0: Non, attendez, j'ai mis 3 heures à faire mon chignon, il me l'a massacré en 2 minutes.
10: On voit pas la différence. Bon, après, on voit pas la différence. Oh, la violence est belle, pas de soucis.
2: Oh là là.
1: Dans les nouveautés.
5: Est-ce qu'on peut arrêter les questions maintenant? On joue à des jeux, Maya, Loup-garou.
1: Vous avez une chance pour la prochaine aussi, monsieur.
10: Mais de mollo.
2: Dans le nouvel album de Stommy Bugsy.
1: Et vous ne croyez pas si bien dire, il y aura le retour d'un jeu tout à l'heure dans les grosses têtes.
0: Ah.
1: Le retour du qui est qui fait quoi.
0: Mais
1: nouvelle formule.
5: Mais je connais pas ce jeu-là.
1: Je vous expliquerai tout à l'heure. Mais pour l'instant, j'ai encore une question contemporaine d'actualité. On vient d'évoquer Timothée Chalamet, qui effectivement jouera Bob Dylan au cinéma, alors qu'il est toujours vivant. Ouais. Rappelons-le, Bob Dylan.
9: Mais il sait tout faire, il chante.
0: Timothée Chalamet, qui était toujours vivante, vaut mieux pour lui. Hein.
1: Non, mais Bob Dylan aussi, il sera en concert à Paris, là, en octobre, Bob Dylan.
0: Céline Dion
10: aussi. Prix Nobel de littérature, quand même.
1: Qu'est-ce que vous dites?
0: Céline Dion aussi, elle était vivante quand on a fait son biopic.
1: Oui, Valérie Le Mercier. Mais oui, vous avez raison.
0: Voilà, c'est pas tort du tout, même.
1: Ça revient même, je vous dis que vous avez raison.
0: Vous avez les deux prétentieux ici.
1: Bon, en tout cas, Bob Dylan, de son vivant, va voir Timothée Chalamet interpréter son rôle. Uh-huh. Et puis, dans les sorties d'albums, je vous annonce aussi, là, dans quelques semaines, le 8 novembre, précisément, la sortie de l'album de Julien Doré. Ça va s'appeler Imposteur.
10: L'ex-chanteur
1: révélé par la Nouvelle Star va faire des reprises un peu comme à l'époque de la Nouvelle Star, d'ailleurs, où il savait tordre les chansons pour en faire
9: très bonne idée.
1: Des succès personnels. Là, c'est le premier extrait qui vient de sortir. Il a repris la chanson de Mylène Farmer.
10: Pourvu qu'elle soit douce.
1: Mais, alors, curieusement, alors qu'Alain Delon vient de nous quitter, et ça, il ne l'a pas fait exprès parce que c'était déjà enregistré, évidemment, il reprend aussi la chanson Parole et Parole.
5: Parole et Parole, c'est une reprise à la base. Hein.
0: C'était
5: une reprise italienne déjà.
1: C'était italien au départ.
5: Là, j'ai de la culture.
1: Vous l'avez appris ici, je vous signale.
5: De quoi, quoi?
1: C'était italien au départ.
5: Ah ouais,
1: oui.
5: Ouais. Bon, ça, t'es pas obligé de le mettre.
1: Et alors donc, c'est Julien Doré qui chantera. Alors lui, fait Dalida, en fait. Oui. Parce que c'est lui le chanteur.
0: Julien Doré, il fait Dalida?
1: Oui, enfin... le rôle de Dalida,
10: d'accord. Il a les mêmes cheveux.
9: Et vous demandez qui a parlé alors?
1: C'est lui qui fait Parole et Parole et Parole, comme dans la version Mathieu Chédid avec Monica Bellucci, puisqu'il y a une version Mathieu Chédid où c'est Mathieu Chédid qui chantait, c'est Monica Bellucci qui parlait.
0: Qui disait que je vais
9: avoir la réponse.
1: Donc je vous demande quelle est l'actrice?
9: C'est Sharon Stone.
1: Sharon Stone, bonne réponse. De Florian Gazan et Liane Folie.
0: Les filles avant. Alors donc, elle va pas chanter, elle va juste dire que tu es belle.
1: Que tu es beau.
5: Et c'est qui fait ça?
1: Julien Doré,
5: avec qui? C'est quoi le featuring?
10: Sharon Stone.
5: Monica Bellucci, elle va pas venir ici pour la promo de Beetlejuice?
1: Ah, peut-être.
5: Ouais. Pour l'inviter.
1: Tim Burton, son nouveau compagnon, puisque c'est Tim Burton, son nouveau compagnon. Et pourquoi vous faites
2: Je savais pas.
1: Ah bah oui,
9: bien sûr que si.
1: Venez ici, on vous dira tout.
9: Oui,
10: on dira tout. C'est mieux que chez le coiffeur.
2: Parce que je sais que Vincent Cassel est avec une nouvelle brésilienne.
1: Ah oui, mais Monica Bellucci, elle est avec Tim Burton.
0: Ça fait longtemps.
10: Il vient d'avoir son étoile, Tim Burton. J'étais surpris qu'il ne l'ait pas eu avant. Il a une carrière formidable. Ils viennent de lui faire une étoile à Hollywood.
1: Ah oui.
10: C'est un peu tard.
2: Voilà.
0: C'est dur de rebondir.
10: C'est le trampoline de la culture.
1: Sur Monica Bellucci, c'est pas difficile, mais sur Tim Burton,
9: de rebondir,
1: c'est un peu plus compliqué. En tout cas, c'est Sharon Stone qui va chanter avec Julien Doré, Parole et Parole.
5: Mais il avait invité aussi Catherine Deneuve à faire du roller dans ce clip.
1: Ah bon?
5: Ouais.
0: Catherine Roller, faire du roller. Mais elle a pas fait du roller.
5: Si.
0: Elle a fait du roller.
5: Catherine Deneuve, elle a fait du roller dans un clip de Julien Doré. Je connais
0: c'était
5: ma culture.
0: C'était truqué. Non, franchement, c'est dur à faire.
1: Mais il y avait six patins à rouler.
0: C'est pas pour critiquer, mais c'est très dur.
1: C'est bien sûr que c'est très dur.
5: Faire du roller. Catherine.

0: Ah, vous le faites bien, Julien Doré.
1: C'est pas compliqué, hein.
0: Ah oui, comment c'est?
2: Encore des mots, toujours des mots, les mêmes mots, rien que des mots.
0: Hey, c'est pas mal, hein.
3: Yeah. Très bien.
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0: Une question pour Marie Arissard, qui habite Rouvillers, c'est dans l'Oise. Et c'est une question contemporaine d'actualité, parce que M. Boublil me dit, il y a des questions trop anciennes.
6: Ah ouais,
0: trop...
6: ben là, vous m'avez dit, il n'y a que de l'actu, et de Torricelli, y a pas, c'est pas non
0: plus. Ah ben là, vous allez être content, parce que je vais vous parler d'un journaliste qui s'appelle Adul Grelio, rédacteur en chef au New York Herald. Ah. Mais pour quelle raison les Français peuvent-ils être fiers d'Adul Grelio, rédacteur en chef au New York Herald?
7: Ses parents sont français.
0: Non.
7: Ah, c'est lui qui écrit les sketchs de Boublil. Les gars d'Elmaleh et toute la clique.
6: Qu'est-ce qu'il est méchant.
0: Adul Grelio, rédacteur en chef au New York Herald.
6: Ah, parce que c'est lui qui a la crise des sous-marins.
0: Non.
8: C'est lui qui a fait la version vendue en France du New York Herald Tribune.
0: Non plus. Pour quelle raison peut-on être fier?
6: C'est lui qui a interviewé quand il était le président américain chez Yann Barthès.
3: Non. C'est lui. C'est héroïque.
0: Non plus.
3: C'est lui qui...
7: Il a épousé une Française.
0: Non,
7: c'est lui qui a convaincu Anne Hidalgo de ne pas lâcher.
0: Non.
7: Faut pas lâcher Anne. Anne, faut pas que tu lâches, sérieux. Lâche pas Anne.
0: Moi, je crois qu'il faut qu'elle persévère parce qu'elle peut arriver à 1%.
6: On l'a vu, la vidéo
0: dans
6: le taxi.
0: À chaque fois qu'elle parle, elle perd 0,5.
3: Ah non.
6: Vous l'avez vu, la vidéo, Laurent, dans le taxi?
0: Génial.
6: Elle est incroyable. Mais comment on peut être déconnecté?
0: Je découvre Paris en taxi.
6: Mais comment on peut... Elle dit à tous les gens, bah maintenant, faudra laisser tomber sa voiture, faudra prendre le taxi. Mais comment on peut être déconnecté de la réalité comme ça? C'est fou, non?
3: Bon, alors attendez.
6: Je suis seul à m'énerver sur le grillon.
7: Ah, c'est toi l'acteur qui n'est pas de gauche?
6: Non, non.
7: Pas d'une certaine gauche. Ah, pareil.
6: Si, moi j'aime aussi la gauche.
7: Oui, oui, oui, bien sûr, j'aime la gauche, j'aime les impôts, j'aime les Arabes, on la connaît.
6: On la connaît.
3: Non, mais derrière,
6: moi je trouve que.
3: Il aime tout le monde, il aime tout le monde, tout le monde.
7: Il a raison, sinon il fera pas de film.
8: Bon, alors c'était en quelle année votre Adul Grelio là?
0: C'est dans quel théâtre que vous allez jouer en février?
6: Ah oui, tiens, c'est bien, je fais un peu de promo. Au Théâtre des Nouveautés avec Gérard Darmon, Clotilde Courau.
0: Ah bah voilà, voilà.
6: Et Elodie Navarre.
0: Ça, c'est des acteurs qu'on aime bien.
6: Là, c'est super, t'as une petite saloperie à dire sur Gérard Darmon parce qu'il est méchant, il peut t'en coller une.
7: Darmon?
6: Ouais.
7: C'est même pas. Ah bon, il fait encore des pièces?
6: On lui passera le message.
7: Ah, mais c'est cool, il était super bon, dans le grand
0: on peut revenir à Adul Grelio, rédacteur en chef au New York Herald.
3: Alors,
0: dont la France peut être fière.
3: Alors, parce que c'est grâce à lui que dans un film de Jean-Luc Godard...
0: Quel rapport?
3: Eh ben ça... oui, c'est le Herald Tribune qu'elle porte.
0: Non, non.
3: Bon, attendez.
0: Là, c'est le New York Herald.
3: Je répète ma question, parce que comme vous m'écoutez pas, il a fait quelque chose d'héroïque ou pas?
0: Non, du tout.
3: Voilà.
0: Non, il faut chercher à savoir qui est Adul Grelio, rédacteur en chef au New York Herald.
7: C'est un héros de quelque chose.
0: Un héros, non.
8: Ah bon. Ça n'a aucun rapport avec la Statue de la Liberté
0: du
8: qui est faite par Bartholdi.
0: Du tout.
7: Il est dans un film.
0: Alors, c'est dans un film qu'on voit Adul Grelio.
6: Spider-Man.
0: Spider-Man, non.
3: Un film français?
0: Un film français, non.
7: Un film qui vient de sortir qui va sortir?
0: Un film qui est sorti.
8: Américain? Un film américain?
0: Un film américain.
7: Ah. C'est Ghostbusters?
0: Mais pour...
3: Qui fait le rôle d'un français?
0: Mais pour quelle raison?
6: Attends,
0: non.
6: Ça me dit quelque chose.
7: C'est Bill Murray dans le film French Platch ou un truc comme ça de Anderson. De Wes Anderson. The French Dispatch.
0: Et voilà.
7: Pour le journal dans le village. J'ai adoré ce film.
0: Et pour quelle raison les Français pourraient être fiers?
7: Bah parce qu'il a été tourné en France.
0: Pas du tout.
6: Ah non, je sais, c'est dans Don't Look Up, c'est le film avec Leonardo DiCaprio sur Netflix.
3: Mais non.
6: Et c'est lui qui fait le... Et c'est le rôle de Thomas Sisley.
0: Excellente réponse. Excellente réponse de Max Boublil.
6: Exactement.
0: En effet.
7: Mais comment ça, fier et Thomas Sisley, je comprends pas.
0: Bon, on est fier qu'un Français soit générique d'un film
6: américain
0: comme Don't Look Up. Mm-hmm. Je sais pas si vous avez vu. Moi, je l'ai vu.
6: Bah, il est très drôle.
0: Extraordinaire, ce
3: qui
0: film.
3: Qui ça, Thomas Sisley?
0: Et Thomas Sisley, très bien. Bon.
7: Mais il a pas un peu genre trois phrases dans Jurassic Park, là? Omar Sy, il a trois phrases dans Jurassic Park, ils veulent lui filer un Oscar, les autres. Et les trois phrases en dinosaure, en plus, il parle. Hein. Il parle pas en anglais, hein, il parle en dinosaure. Le mec. Alors, respect, mais. Mais et Thomas Sisley, il joue vraiment dans Netflix, non?
9: Le mec, il est trop dangereux.

0: tombé sur la planète.
1: DiCaprio qui est moche dedans, c'est la première fois que je vois, il s'est enlaidi pour faire
0: Ariana
1: un chercheur.
0: Ariana Grande, Timothée Chalamet et effectivement Thomas Sisley dans le rôle. Oui, c'est un petit rôle, oui, mais quand même.
1: On est fiers.
0: Un Français qui joue aux côtés de Leonardo DiCaprio.
2: Mais il est bon.
0: Oui, il est très bon. Il a toujours été très bon.
2: Ça a été tourné à Lourdes.
0: Il est très bon au cinéma, Sisley.
2: Mais oui, Ariana le problème, c'est le scénario.
0: Non, mais vous l'avez pas vu. Ce film, alors ne dites pas de mal.
2: Non, mais vous parlez au cinéma.
0: C'est très réussi puisque ça raconte effectivement l'histoire d'un scientifique joué par Leonardo DiCaprio et de son assistante.
1: Qui est celle qui joue dans Hunger Games.
0: Jennifer Lawrence, et tous les deux vont apercevoir effectivement une comète qui va percuter la Terre dans 6 mois et 14 jours.
1: Et tout le monde s'en fout.
0: Et tout le monde s'en fout.
1: Ils vont sur tous les plateaux, ils font des vannes.
0: Ils essaient de faire croire que c'est... Enfin, pas de faire croire, ils essaient d'expliquer que c'est vrai. Personne ne les croit. Là, franchement, si vous n'avez pas vu Don't Look Up.
1: C'est fou que vous ne l'ayez pas vu. Et merci Laurent, j'ai senti que c'était pour moi que vous avez posé cette question.
0: Bah oui, une question un peu moderne. Voilà. Oui, pas toujours Sacha Guitry.
1: Voilà.
0: Pas toujours Proust. Pas toujours.
1: Bah, on essaie de baisser un peu le niveau. Hein. Maintenant, il y a Kev Adams et Max Boublil. On baisse le niveau des grosses têtes.
2: Hein. Et le casting, il n'y a pas Ingrid Chauvin genre.
0: Ah non, mais je vous jure, franchement...
3: Mais il paraît que c'est une métaphore
1: du réchauffement climatique.
3: Voilà.
2: Tu mets un DiCaprio qui se balade constamment en trottinette, même quand il fait le tour du monde. Fiat 500.
0: Et celle qui joue la présidente des États-Unis, car c'est une femme présidente, c'est Meryl Streep, qui est extraordinaire dans ce rôle, qui effectivement, dans un premier temps, on n'a rien à foutre de ce que les scientifiques ont découvert. Puis quand elle s'aperçoit que ça peut être intéressant pour sa campagne électorale, d'un seul coup, évidemment, elle va changer de stratégie. On vous conseille Don't Look Up.
1: On peut donner un deuxième petit conseil plateforme.
0: Allez-y.
1: Par exemple, mon spectacle qui est sur Amazon Prime Video. Non, parce que...
0: Avec Thomas Sisley.
1: Ouais, avec Thomas Sisley.
3: Et Pierre Ninet.
0: Mais monsieur Toen, à force de dire...
2: Qu'est-ce qu'il y a encore? Laisse-moi tranquille.
1: C'est dommage, si t'étais pas si méchant, tu pourrais...
2: Méchant quoi? Du quoi
0: à force de dire des horreurs sur tout le monde, mais plus jamais...
2: Il n'y a pas d'horreur. Ce que je dis, c'est des rumeurs. J'espère qu'elles sont fausses. Moi, je pense rien, je m'en fous. Les gens sont contents.
0: À part venir aux grosses têtes, vous n'allez plus jamais pouvoir tourner au cinéma.
2: Mais quel cinéma? Moi, je m'en fous. Moi, je veux qu'il y ait un film sur moi. Tout le monde fait des films, ça n'a plus aucun sens. Par contre, tu auras mon biopic. Et pas que c'est à Gaumont et moi.
1: Qui va jouer?
2: C'est lancé. Et alors, ça sera. Alors, Pierre Ninet jouera mon rôle de 0 à 5 ans. Après, c'est Louane de 5 à 10 ans. Après, c'est Mélanie Laurent. Et de 20 à 30 ans, ils veulent mettre Mimi Mati. J'ai pas compris.
0: Mais qui les con?
2: Ah, j'ai pas compris.
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5: Dans les 20 derniers mois, le cours de l'or a pris 50%. Si ça monte, par définition, c'est que les achats se multiplient. Achats qui viennent, bien sûr, des particuliers, mais il n'y a pas que ça. Depuis plusieurs années, ce sont les banques centrales qui achètent massivement. Et c'est le point clé, elles se débarrassent du dollar américain. C'est le symptôme du déclin des États-Unis et de la montée en puissance de ce qu'on appelait naguère le tiers-monde.
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0: Quel célèbre nom de danseuse? Alors évidemment, François Lu va être un peu favorisé en tant que danseur étoile. Quel célèbre nom de danseuse se dispute l'Australie et la Nouvelle-Zélande?
6: Anna Riera.
0: C'est quoi ça?
6: C'était un petit clin d'œil pour ma danseuse de Danse avec les Stars, j'en profite. Normal.
0: Un petit clin d'œil.
6: Bah oui, elle mérite d'être mise à la lumière.
2: La lumière, oui.
0: C'est pas elle.
6: Dans la lumière. Ok, allez, toi, écoute-moi bien maintenant.
0: Cassez-lui la gueule à Toen.
6: Non.
2: Je présentais un pote à moi, c'est Ludovic Becherel, tu le connais?
3: Non, mais en plus, en l'occurrence, là, il avait raison, dans la lumière.
0: Oui, mais
2: elle
0: a dit
2: à la lumière.
3: T'es con.
7: Donc, c'est une danseuse qui est.
0: Quel célèbre nom de danseuse se dispute l'Australie et la Nouvelle-Zélande?
7: Loïs Fuller.
6: Mais pourquoi ça a apporté tout le monde, en fait?
0: Pardon.
6: Pourquoi ça a la portée de tout le monde?
0: Ah ben parce qu'il faut.
2: Il y a peut-être un piège en fait, c'est ça.
0: Il y a un petit. Ouais. C'est pas seulement un piège.
7: Est-ce que c'était une danseuse classique contemporaine?
0: Ah, ça a été une grande danseuse.
3: Elle est morte.
0: Contemporaine, oui. Elle est, on va dire, de la fin du 19e, début 20e.
3: Oula. Colette.
0: Elle est morte, effectivement. Elle est morte en Russie. C'était une danseuse russe, mais on la connaît pour autre chose.
7: Estée Lauder.
0: Non, elle est effectivement disputée par l'Australie et la Nouvelle-Zélande. Pas en tant que danseuse.
7: Ah, la Pavlova.
0: Excellent. Excellente réponse.

0: Le dessert ah. La poupée.
1: Bah ouais.
2: Excellent.
0: Ils se battent pour la recette du dessert.
3: C'est ça.
2: Non. Eh oui.
3: Pour la mousse.
2: Pour les origines. Savoir qui, effectivement, le premier a fait le dessert, la pavlova, ce dessert nappé de crème chantilly, recouvert de fruits frais à base de meringue. Exactement. Mais c'est un dessert qui a été nommé ainsi pavlova en l'honneur de la ballerine russe Anna Pavlova. Et sauf que les Néo-Zélandais disent c'est nous qu'on l'a fait et les Australiens disent non, c'est pas eux.
4: Et la panna cotta, c'est qui? C'est les Italiens ou c'est les Portugais?
2: Mais vous en faites des pavlova, Isabelle, vous?
5: Mais non, mais vous êtes fou.
0: Bah, mais elle a un cuisinier, elle a un chef. Bon,
2: non. Vous battez des blancs d'œufs. Vous savez le faire, ça, battre des blancs d'œufs?
5: Bah, faudrait que j'ai un batteur.
6: Je peux t'en prêter un, si tu veux.
2: Vous mettez du sucre, du vinaigre blanc, de la fécule de maïs, de la vanille. Vous faites la meringue avec tout ça. Temps de cuisson, 45 minutes à 120 degrés, voyez. Puis après 20 minutes à 90, on rebaisse le tout tout doucement. Puis on éteint le four. Et là, on attend le refroidissement, Isabelle.
5: Mais on met des petits fruits à l'intérieur, non?
2: Ça, ça fait que la pavlova va être croustillante et l'intérieur moelleux. Et là, après, on décore de crème fouettée, de chantilly, de fruits sucrés, de fraises, de kiwis, de pêche. Bon,
5: vous faites Nutella.
2: Non, pas Nutella, mais vous faites ce que vous voulez. C'est bon la pavlova quand même, faut le dire.
3: C'est très bon.
5: C'est aérien.
2: Un jour, vous aurez peut-être un dessert. Fromage danseur.
5: L'alu.
3: Ce sera plutôt du côté d'Amsterdam, à mon avis. Ouais. Si on prend l'alu.
2: Mais vous aimeriez avoir un dessert à votre nom?
3: Moi, je suis pas très non. Mais je vous en avais parlé une fois. On m'avait proposé de faire un portrait de moi, une sculpture. Je suis pas trop pour ça, moi.
2: Bah, enfin, quand même, c'est chouette d'avoir un dessert à son nom.
3: Ouais. Moi, je préfère qu'il soit dans mon assiette plutôt.
0: Au moins un flan. Le flan. T'as pas vu le flan?
5: C'est vrai qu'il n'a pas un nom de famille, un dessert. Hein,
3: non, c'est vrai. L'alu, c'est compliqué. Hein, ouais.
2: Tandis qu'un bon mergot. Hein.
3: Ah, mais le mergot, ça sonne très bien.
5: Moi, je me tape
0: pas. Empiché alors. Hein.
1: Ouais, mais un mergot, c'est pas dessert, c'est plus d'alcool. Hein.
7: Un camembert. Un camembert.
5: Alors là, je bois plus.
7: Un camembert, le mergot. Un camembert.
1: Un fromage qui pue.
7: Un bon mergot bien fait.
0: Ah, c'est un fromage bleu. qui vit parce que quand il est vieux, il est bien.
2: Avec des asticots qui ressortent.
0: Ah, c'est sûr.
1: Ah ouais. Et moi, je suis restaurateur. Je fais une carte et je te dis, je te trouve un dessert. Vraiment, mais mignon. Ça s'appellerait les poustillons de Margot.
6: Margot, c'est Mergot. Il sait même pas ton nom.
1: C'est Mergot.
6: Bah oui.
1: Bah oui, j'ai dit, mais moi, j'ai un accent. Margot.
6: Ah oui.
5: Quel mauvais. Oui, t'as raison, Lidl.
6: Ça t'étonne, toi, qu'il ait gagné les traîtres.
2: Non, mais il est tout gentil, Adil.
6: Il est adorable. Ouais. Il est adorable.
0: Franchement, pour un Suédois, il est sympa.
2: Mais c'est vrai que vous ne buvez plus, alors, Isabelle.
5: Ça fait longtemps.
2: Ah, vraiment?
5: Ouais.
0: Elle ne boit que de l'eau avec son pastis.
5: Non, c'est terminé. Maintenant, j'ai pris de l'âge, j'ai pris de la bouteille, donc je ne prends plus de bouteille.
2: C'était Monsieur Rami.
1: Oui.
2: Vous auriez pu apporter quelque chose. C'était son anniversaire hier.
5: Oh.
1: Joyeux anniversaire.
5: Il aurait pu apporter, je sais pas, un verre à dents.
1: C'est quoi un verre à dents? Pour mettre les dents? Un verre pour mettre les dents? C'est ça? Ok, je vais voir.
5: Non, mais tu plaisantes.
1: Mais non, mais t'es jeune, t'es belle et tout.
5: Oui.
0: Non, t'es plus dans les traîtres. Hein. T'es plus dans les traîtres là. Attends-toi. Détends-toi, elle peut dire la vérité. Hein.
2: Il continue à mentir alors que l'émission est terminée.
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2: Question culturelle et picturale, puisqu'il s'agit d'un père et de son fils. Le fils s'appelait Louis, le père Paul. Et je vous demande sous quel nom tous les deux peignaient-ils leurs œuvres.
9: Attendez, laissez-nous un peu d'avance.
10: Alors, Bruegel.
2: Ah non, Bruegel, non. Le père s'appelle Paul, le fils s'appelle Louis. Le père, particulièrement, est très très connu. Plus que le fils.
5: Utrio ou un...
2: Utrio, non.
5: Pissarro.
2: Et d'ailleurs, ils avaient pris comme pseudonyme pour peindre, on va dire un pseudonyme qui faisait référence à leurs origines.
10: Ah, Balthus.
2: Origine flamande, pour vous dire.
11: Balthazar, là, tout ça, non.
2: Balthazar, non. Oh, si je colle Hector au bac.
10: Et on est en quelle période, alors?
2: Ah, alors là, on est, on va dire, plutôt... début 20e, fin 19e, voilà. Mais d'ailleurs, curieusement, hein, pour tout vous dire, leur vrai nom est plus connu que leur pseudonyme de peintre.
10: Ah, parce que c'est une marque aussi?
2: Ah non.
5: Qu'est-ce que vous venez nous embêter à chercher le pseudo, alors? On a qu'à chercher le vrai,
11: on va s'apercevoir que c'est un surnom inconnu avec un nom inconnu.
5: Oh, Laurent, je parle.
11: De trois mecs

0: Non, parce que l'autre, il a cas partout, là. On a qu'à chercher le vrai, on va trouver le pseudo après, peut-être, non?
1: Ah oui!
2: Eh ben,
1: oui.
2: Cherchez le vrai! Eh
0: ben voilà, cherchons le vrai!
3: De Blamingue. Ripollin?
2: Non! Oh.
3: Écoutez, on tente, hein.
4: C'est en combien de... c'est un 2 quelque chose?
2: C'est,
4: la...
2: c'est, la... c'est surtout, chez Ripollin, c'est la fille Valentine qui est connue.
5: C'est pas Merckx? Merckx?
2: Merckx? Ça, c'est un cycliste, Merckx.
6: Alors, moi, j'ai pas compris pourquoi vous avez dit que son nom, son vrai nom était plus connu.
0: Il, bah, est, il est plus connu pour autre chose.
2: Parce que moi-même, je vais vous dire, jusqu'à ce matin, mais c'est dans la presse que j'ai appris ça aujourd'hui.
6: D'accord.
2: Jusqu'à ce matin, j'ignorais qu'il était peintre et que son fils fut peintre aussi.
6: D'accord. Il est connu pour donc autre chose.
2: Exactement.
7: Ah bah d'accord.
5: Un acteur,
3: c'est un politicien à la base?
2: Un politicien, non.
4: Un auteur.
2: Un auteur, non.
3: Il est mêlé dans la presse.
4: Chanteur.
5: Un réalisateur?
2: Réalisateur, non.
4: Chanteur.
2: Chanteur, non.
5: Aviateur?
4: Comédien?
2: Non.
5: Un soldat?
0: De Vinci, un soldat.
4: Tu connais le nom des soldats?
5: Ou un général ou un
3: enfant? Oh là, bah dis, non, c'est pas possible.
2: Et d'ailleurs, allez-y.
3: Non mais, c'est un roi ou une reine?
2: Ah non, pas du tout.
3: Parce que la reine du Danemark, vous avez vu sur Netflix? Mais j'ai halluciné.
4: Qu'est-ce qui s'est passé?
3: Mais la reine du Danemark,
2: qu'est-ce qu'elle fait, la reine du Danemark?
3: Oufissime.
4: Ah bon?
3: Mais c'est elle qui a fait le décor
2: d'un film.
3: Ça
2: vous change, hein, de France Inter, hein.
3: On apprend des trucs. Oui, bah justement, ici on apprend. Alors que là, et bah, la reine du Danemark, c'est elle qui a fait toute la scénographie d'un film qui s'appelle En Regard, je crois. Et elle est dans son palais et elle passe des heures à découper des magazines et à recréer des décors sur des grandes planches.
2: La reine du Danemark.
3: Oui. Et en plus, elle a la clope au bec. Elle est comme ça en train de fumer sa clope.
0: Où tu vas avoir?
3: Elle est en train
0: clope.
3: De coller, mais allez voir. Moi, j'étais.
0: L'expression.
3: Attentatisé, quoi.
2: Vous saviez pas ça, hein, monsieur Obalk, hein.
4: Il me semble tout de même que nous éloignons la question. Il me semble que nous nous éloignons de cette question. C'est toujours pas qui sont ce Paul et ce Louis, qui ne sont donc pas que peintres.
2: Non, mais non, d'ailleurs, il disait aujourd'hui dans Libération, puisque c'est Philippe Lançon qui nous raconte ça dans Libé, qu'il peignait pas si mal, hein, le père.
4: Non, mais d'accord.
2: Entre parenthèses, c'est écrit pas si mal.
4: Ah. Non, mais il faut qu'on trouve le métier de ces gens-là,
6: oui,
4: excusez-moi.
6: Ça,
4: est-ce qu'ils ont un métier intellectuel?
2: Alors, écoutez, est-ce qu'ils ont 300 euros?
4: Non, non, non, ça va pas.
3: C'est cette connerie-là.
4: Attendez, Laurent.
3: Sauvez-nous notre grand désarroi.
7: Mais ça n'a rien à voir avec la peinture, tout ça. Mais rien.
4: Est-ce que c'est un métier intellectuel?
2: Non, enfin oui, non.
0: Est-ce que c'est une marque de voiture?
2: Non, non.
5: Si vous les connaissez vraiment très très bien.
2: Je suis surpris, hein, monsieur.
0: Et déçu, tellement déçu. Moi, je l'avais mis sur un piédestal. Il était là-haut, mais il vient de descendre, hein, d'une façon vertigineuse.
2: Ah ouais, parce que moi, j'étais persuadé que vous connaissiez au moins le père, Paul. Mais vous ignoriez peut-être qu'il peignait lui aussi, et que son fils Louis était également peintre, et qu'il signait leurs toiles d'un pseudonyme collectif choisi en fonction de leurs origines flamandes.
7: Alors c'est quoi le...
2: Ah ben, je vais vous le dire, mais...
4: Il y a peut-être dans la salle.
2: Peut-être qu'on a dans la salle des réponses.
5: Ah non, il n'y a aucune main.
4: Personne.
2: La question était très difficile, je dois le reconnaître.
7: Un pseudonyme collectif de
2: Paul et Louis.
7: Van Dongen.
2: Non, Paul et Louis s'appellent Paul Gaché et Louis Gaché.
4: Et alors?
2: Le docteur Gaché est le docteur de Van Gogh, peint par Van Gogh, et le docteur Gaché peignait lui-même, et son fils aussi.
6: Oh, ouais.
2: Et ils ont peint tous les deux sous un pseudonyme collectif qui était Van Rissel.
7: Ah oui?
2: Qu'est-ce qu'il y a, monsieur?
7: C'est dingue.
3: Moi, j'aime pas Van Gogh.
4: Il lui prenait juste la température et leur.
7: Bah, autant parler. Ouais, c'est ça. Hein,
6: on a une analyse.
7: C'est comme si moi, je vous disais que mon cousin, il connaît quelqu'un qui est musicien. Et ce musicien, d'ailleurs, avait un pseudonyme.
2: Alors là.
7: Et son fils aussi. Et d'ailleurs, c'est vachement intéressant parce qu'ils se sont mis ensemble pour avoir un troisième pseudonyme qui est l'addition des deux premiers. Non, mais c'est dingue, vos questions. C'est ça que vous avez cherché à faire. C'est un ami d'Isabelle qui a fait la question.
2: Mais j'étais persuadé que vous connaissiez le docteur Gaché.
7: Le docteur Gaché, il est très connu parce que je crois que les Américains ont acheté $1 million ou $3 millions ou $100 millions.
2: Elle ouvre l'expo, d'ailleurs. Le portrait du docteur Gaché ouvre l'expo là-bas au musée d'Orsay. Ouais. Il y a une expo Van Gogh avec les toiles, 52 toiles, les dernières qu'il a peintes là-bas avant de se suicider à Auvers-sur-Oise. Et parmi les toiles, il y a celle du docteur Gaché, Paul Gaché.
7: Ouais.
2: Et je suis désolé de vous apprendre, monsieur Hector Obalk.
7: Ça, c'est vrai.
2: Mais c'est comme ça au gros
7: tête. Je suis désolé aussi.
3: Mais on apprend à tout âge,
7: c'est bien. Oui, tout à fait.
2: Je suis désolé de vous apprendre que Libération, et c'est Philippe Lançon, c'est pas moi, Philippe Lançon dans Libé,

0: qui nous rappelle que le docteur Gachet
1: peignait pas si mal.
0: Voilà.
1: Ça, c'est de l'info. Mais je comprends.
0: Et oui,
1: mais de toute façon, je vais vous dire un truc. Van Gogh, c'est pas un si grand artiste que ça.
0: Oh, ah bon?
2: Ah, mais je le déteste. Ça, j'aime pas. Et pourquoi?
0: Pourquoi?
1: Je le prouve dans mon spectacle. Il y a un moment où je fais 7 minutes, et c'est toujours pareil, pour dire du bien d'un peintre, je suis obligé de prendre un peintre moyen, voire médiocre, pour comparer. Et donc, je compare Cézanne avec Van Gogh. Or, 95% de mon public, Van Gogh, c'est pas qu'il l'aime, c'est que c'est leur peintre préféré.
3: Ah ouais?
1: Ce qui prouve que je suis pas un démagogue. Et je leur dis, ben, vous allez voir, dans 7 minutes, vous allez changer d'avis.
0: Vous allez nous raconter ça après la pub, alors.
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0: Alors, monsieur Toen, pardon, hein, mais pour une fois, vous n'aurez pas la vedette, parce que la vedette, c'est Bernard Mabie.
6: Ah, qu'est-ce qui se passe?
0: Qui fait son retour, parce que vraiment, les gens m'écrivaient, ils me disaient, mais il est mort, il est...
6: Mais non, pas encore.
7: Il demandait, mais où est-ce qu'il est enterré?
6: Pas encore.
7: Cherchez.
0: Ah bah, je suis allé au Père Lachaise, je l'ai ramené par la peau des fesses.
7: Il était au bord du trou, il lui a dit, non, Bernard.
3: Moi, je suis content.
6: Non, mais j'ai eu un accident, puis voilà, c'est simple.
0: Ça va mieux.
6: Oui.
8: Mais est-ce que c'est le vrai? Non, ou c'est toi, Bernard?
0: Vous êtes contente?
3: C'est ma première émission avec Bernard Mabie.
6: Je suis ravi, moi je suis ravi.
0: On en a eu des pires.
6: Oui,
0: hein.
6: Ah oui.
0: Ah, Bernard, ça remarche d'un coup. Hein.
3: Si je peux servir à quelque chose.
6: Ça n'a jamais cessé de marcher.
0: Ah bon?
7: Ah, il y a des prétentieux. Hein.
8: On va tout. Ah oui, Bernard, pour la Saint-Valentin, tu peux la baiser. Elle l'a fait avec Foucault, hein. Elle peut dire oui à toi.
3: Là.
0: Elle l'a fait avec Foucault, elle peut bien le faire avec Foutu.
3: Mais arrêtez de m'inventer des relations comme ça, non mais oh.
0: Non mais Bernard, on est heureux. Je suis sincère.
6: Moi, je suis très heureux.
0: J'ai même une petite larme là qui perle.
8: Ouais,
0: ah oui, parce que vraiment, vous m'avez manqué, mon bon Bernard.
6: Mais non, mais j'ai eu un accident de cheville. Bon, ça peut arriver.
7: Ah, pas de cheval.
6: Non, de cheville.
0: Un accident de cheville comme Nicolas Sarkozy
6: mais
0: ou
6: non,
0: plus.
6: Non, écoutez. Écoutez, j'étais chez une amie, je voulais la séduire et à la fin du repas, j'ai voulu débarrasser la table et j'ai oublié que j'étais en chaussettes et j'ai glissé sur le plancher, voilà.
0: C'est pas vrai.
7: Ah, parce que tu dis en tête à tête en chaussettes.
6: Alors, oui. Bah, on avait déjà commencé.
0: Toujours au moment du fromage.
3: C'est très sexy la chaussette.
8: Franchement, elle aurait pu t'aider, Isabelle Mergo. Elle t'a aidé.
0: Bon, vous êtes quand même content, dites-le. Parce que nous, on fait des efforts.
7: Oui.
0: Dites-le que vous êtes content de nous revoir.
6: J'arrête pas de le dire. Je suis content de vous revoir.
0: Bah, on le dirait pas.
7: Oui, bah oui.
6: Oh, je suis content de vous voir.
0: Franchement, ah bah non, mais je suis déçu.
6: Non, mais je suis super content.
0: Ah bah voilà, dites-le.
6: Oui, je vous embrasse.
0: Ah non, pas quand même. Pas quand même. Une première citation. Rien n'a changé ici. Vous verrez, monsieur Mabille. Et voici une citation dont, à mon avis, vous pouvez retrouver l'auteur pour Christophe Lombois, qui habite Coutguerbanche. Oula, c'est dur à dire ça.
7: Coutguerbanche.
0: Merci. Il fallait un local pour pouvoir donner le nom. Coutguerbanche, c'est ça?
8: Oui.
0: Ah bah parfait.
8: C'est où ça?
0: Dans le Schnell.
9: Ah, d'après toi.
3: Il
9: a trouvé la réponse.
0: Pour que l'autre couillon connaisse. On croit qu'il a été steward, mais il a fait Lille, Valenciennes, Valenciennes, Lille.
6: Il était conducteur de bus.
8: En fait, faut être bourré pour bien le dire. Faut être du Nord, quoi.
0: Coup de carte blanche. Et dites-lui, il paraît que vous avez eu votre Michel Drucker rien qu'à vous aussi.
7: Ouais, incroyable.
0: Ça va passer quand, ça?
7: Dimanche, avec canapé pour moi.
3: Avec
7: mes parents dessus. Il a fallu changer de canapé quand même, hein, mais il y avait mes parents.
8: Et il l'a mis où, le chien, il l'a mis où, du coup?
7: Il était pas là, le chien.
8: Ah oui, il n'y a pas le chien.
6: Ah, il est mort avant lui.
0: Rires. Et vous êtes sur scène ce soir, Jean-Philippe.
7: Oui, à la Comédie des Champs-Élysées.
0: Vous reprenez le spectacle.
7: Pour 4 exceptionnels, oui.
8: Ah, on vient tous.
7: C'est la 150e ce soir, c'est vrai.
0: Hein. Ah, on fait la fête alors ce soir.
7: Ah oui, on fait la fête. Il y a tout qui est prévu, des cotillons, tout ça. On doit faire la chenille, une grande chenille, organiser tout. Non, ça va être bien, ça va être bien. Il y a tout un parterre de stars, il paraît.
3: Moi, je serai là.
7: Oui. Ah ben, j'ai dit des stars.
9: Pour alors, regardez les stars.
10: Elle va sortir du gâteau.
3: J'ai fait Danse avec les stars, hein, donc je suis un peu star.
0: On en parlera d'ailleurs de ça, que vous avez fait Danse avec les stars aujourd'hui. J'ai une surprise pour vous.
8: Et tu faisais quoi là-bas, Dame Pipi?
3: Oui.
0: Bon, pas tout en même temps, procédons par ordre. On commence toujours, cher Bernard, vous le savez, par les citations. Et voici donc pour monsieur Lombois de Coutquerque-Branche, maintenant j'y arrive, la première citation qui a dit « Qui suis-je? Où vais-je? Et qu'est-ce qu'on mange à midi ?»
3: Jean-Yann Blanche?
0: Non, pas Jean-Yann, quelqu'un qui a travaillé avec Jean-Yann.
3: Ah.
8: Jacques Martin?
0: Non, mais
8: Prévost?
0: Pas loin, il a travaillé aussi avec Jacques Martin. Il était un...
8: Laurent Gérard?
0: Non.
8: Laurent Jura?
0: Non, il était un... un confrère qui est mort en 2015.
8: Ah, Ondelatte.
0: Non.
6: Il était aussi connu que...
0: Ah, il était un peu moins connu que Jacques
6: Martin. Laurence Riesner.
0: Ah non. Non, mais il jouait le physionomiste dans 2h15 avant Jésus-Christ.
6: Ah, José Arthur.
0: José Arthur, bonne réponse de Bernard Mabille. Une citation pour Christophe Stéphanie, qui habite la Genevraie.
8: C'est c'est un Yel?
0: Dans l'Orne, pardon.
8: Bah Christophe Stéphanie, c'est un mec ou une nana?
0: Bah Christophe, c'est son prénom et Stéphanie,
8: c'est son
0: nom.
8: Moi, j'ai un pote qui est Yel, il s'appelle Jean-Marie Ludivine. Là, je vous dis ça. Excusez-moi, patron. Ça va, le public? Eh ben, réveillez-vous! Allez-y, patron.
0: Lui non plus n'a pas changé, hélas. Donc, pour monsieur Christophe Stéphanie, qui habite dans l'Orne, qui a dit « Certains disent que le verre est à moitié vide, d'autres qu'il est à moitié plein. Moi, je dis que le verre est trop grand. »
10: C'est un alcoolique
3: Coluche,
6: Gainsbourg.
0: Pas Coluche, mais c'est quelqu'un qui a connu les débuts de Coluche, en tout cas.
6: Romain Bouteille.
0: Bonne réponse.
10: Heureusement qu'il est revenu. Ah, dis donc.
0: De Bernard Mabille. Une citation pour Elisa Petit-Collat, qui habite Romorantin, qui a dit « C'est parce qu'il ne digérait pas l'hostie que Luther a fondé le protestantisme. »
10: Pas mal.
8: Ouh là là.
10: C'est un humoriste.
0: C'est un humoriste.
6: Ah, au 18e degré.
9: Américain.
3: Grand Schtroumpf.
6: Français.
0: C'est américain. Qui a un mouchoir ici?
10: Alors. Oh là là, c'est horrible.
8: Là, regarde.
0: Il me l'a envoyé dans la gueule. Ah mais Serge, il me l'a envoyé dans la gueule.
8: Il a tout. C'est génial, c'est lui qu'ils ont tout. Qui a de la coke? Balance Serge.
0: Serge est notre livreur de mouchoirs.
8: Il est génial pour ça, Serge.
0: Vous avez Madeleine qui vous donne des chouquettes, vous.
8: C'est pas Madeleine, c'est Catherine, mais elle offre des Madeleines.
0: Je sais bien, mais moi je l'appelle Madeleine.
8: Bah oui, c'est ça, oui.
0: Parce qu'elle veut garder l'anonymat.
8: Ah d'accord.
0: Bah oui. Quelqu'un qui vous livre en chouquettes, elle a pas envie que tout le monde le sache.
8: C'est vrai. Là, elle a filé à Orlinski, là. Quand elle veut gratter un Kong.
7: Mais tu fais des sculptures sur demande, on peut te faire une commande précise, tu peux.
9: Oui, là, il vient de me demander une.
7: Et tu peux sculpter ma chatte, moi, par exemple, Duchesse, j'aimerais bien avoir.
9: Ouais, bien sûr.
7: Oui.
6: Sculpter quoi?
9: J'ai déjà sculpté une chatte, d'ailleurs.
7: Ah bah voilà, bah si je pouvais faire... Excusez-moi, je passe ma commande, mais ça me fait...
0: C'est combien pour se faire sculpter la chatte?
7: Oui, combien que ça va me coûter?
9: Ça dépend de la taille.
7: Ah, une chatte normale.
9: Ça dépend si elle est vivante, si elle est morte.
0: J'en fais quoi de ma citation, là?
8: On s'en fiche.
7: Ah oui, allez-y.
3: C'est un américain.
7: L'hostie indigérable, c'est ça?
0: C'est parce qu'il ne digérait pas une hostie que Luther a fondé le protestantisme.
6: Alors, est-ce qu'il est français, le mec qui a dit ça?
0: Non, il est américain.
6: Bah oui.
8: Dean Martin.
0: Et c'est donc...
8: Bob Hope.
0: Mais non.
3: Freddie Mercury.
0: Quelqu'un qui s'intéresse aux religions, c'est.
10: Woody Allen.
0: Bonne réponse de Michel Bernier.
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0: Une question pour Mélanie Milman, qui habite Gap. On est là, alors autant vous dire, en 1802, quand cette femme, échappant à la guillotine, peut enfin partir pour l'Angleterre. Quand je dis échappant à la guillotine, c'est que pendant la Révolution, elle a été emprisonnée, paraît-il, dans la même prison d'ailleurs que Joséphine de Beauharnais. Sa tête fut rasée à cette femme pour son exécution, et puis elle aurait été libérée grâce à l'intervention du peintre David. Et puis cette femme, que vous connaissez bien, ensuite est partie à Londres. Mais de qui s'agit-il ?
9: Charlotte Corday.
0: Charlotte Corday, non.
6: Madame Tudor.
12: Pourquoi a-t-elle été décapitée ?
9: Madame Tussaud.
3: Elle ne l'a pas été.
0: Bonne réponse de Christophe Beaugrand, aidé par Bernard Mabie qui a dit Madame Tudor.
3: Oui.
6: Ben, j'ai visité le musée Grève.
0: Et oui, Marie.
9: Et donc, qui a créé le fameux musée de statue de cire.
0: Et oui, Marie Grossholtz, de son nom de jeune fille.
7: Oh, comme Gerhard Holtz.
0: Ben oui, même Grossholtz.
7: Ah, son Gerhard.
0: Elle vient de Strasbourg au départ. Vous savez, quand même, faut le savoir, le musée Tussaud, chez nous. C'est ça qui est assez curieux d'ailleurs.
9: C'est Grévin, oui.
0: Chez nous, c'est le musée Grévin, mais quand vous allez à Londres, quand vous allez à New York, c'est le musée Tussaud, c'est international Tussaud.
9: Et c'est français donc.
0: C'est français, même. Tussaud était française.
9: C'est alsacien, plus précisément.
0: Exactement, strasbourgeoise, mais elle est morte à Londres à l'âge de 80. Oubla, un petit rototo. Elle est.
9: Il n'y a pas de problème. Vous aussi, vous avez du mal à digérer les diarrhées verbales de Rioux, je comprends.
6: Non mais les Anglais
0: qui me gavent là.
9: Ouais, c'est normal.
13: Le problème c'est que ça va lui faire une heure maintenant.
6: Les Anglais sont contre l'euro, hein.
3: Non mais en fait le seul Français qui est dans les trois musées.
0: Oui.
3: C'est Jean-Paul Gaultier.
0: C'est pas vrai.
3: Non mais c'est joli parce que moi je suis allée visiter les trois. Grévin, Tussaud, New York, Tussaud, Londres. Et voilà, et c'est quand même merveilleux qu'un Français.
0: Vous voulez pas aller chez Johan Rioux visiter le musée Tussaud?
3: Ah non, ça!
9: Non, ça non.
13: L'entrée est gratuite.
6: Il paraît que c'est un musée de miniatures.
9: C'est l'école d'araignée, la sortie est payante.
0: Une autre question pour Inès Rimi qui habite à Montpellier. Édouard Clunet était avocat et il défendait celle qui était attaquée par Pierre Bouchardon. C'est même d'ailleurs, il faut le dire, ce monsieur Bouchardon qui a arrêté celle dont je vous parle et j'aimerais que vous retrouviez son nom. Pierre Bouchardon, le capitaine Bouchardon, qui d'ailleurs a arrêté cette femme sur signalement de Louis-Ferdinand Céline.
6: Il y a trop de
0: qui
6: mots.
0: Travaillait au service des passeports.
6: Ah oui.
3: Ah.
0: De qui s'agit-il ?
6: Matahari.
0: Matahari. Excellente réponse de Bernard Mabir. Eh oui. Je savais pas que c'était Céline qui avait dénoncé Matahari.
9: Il a dénoncé beaucoup de monde. Hein.
0: Oui, c'est vrai, effectivement. Ouais. Matahari, célèbre espionne, évidemment, qui a travaillé pour les Allemands, même si, au fond, elle aimait beaucoup notre pays et la France. Elle a été arrêtée par ce fameux capitaine Bouchardon. Et c'est son amant avocat, l'amant de Matahari, qui l'a défendu contre Pierre Bouchardon.
9: Édouard Clunet, c'est ça.
0: Et voilà, exactement, Édouard Clunet, elle va Doudou. Finir... Bah, il n'a pas gagné, hein, il a mal défendu, parce que quand même, elle va finir fusillée, il faut le rappeler.
6: C'est celui qui fait de la pub pour le café, Clunet.
9: Georges.
6: Ah, c'est Georges Clunet.
9: C'est Georges Clunet.
13: Ah, c'est dommage, t'avais une bonne réponse, tu gâches tout.
0: C'est un peu vous, la Matahari d'aujourd'hui, Gaël Chakalov.
12: Alors non, c'est pas moi du tout, en revanche, il y en a une dans mon précédent livre. Ça continue, les Matahari, il y en a quand même une par président.
0: Ah, bah, oui. Vous avez eu des soucis avec celle-là.
12: Oui, avec celle qui était dans mon livre, j'ai eu des soucis.
0: C'est des métiers dangereux, hein. C'est pour ça que vous venez ici. C'est pour qu'il
12: vous... C'est une couverture.
0: C'est pour qu'il vous arrive rien, en fait. Parce que si vous disparaissiez, on s'en rendrait compte.
9: Ah bah oui.
0: Pas au moment de la question littéraire.
12: Mais... Oh, mais ça... Je ne pourrais plus écrire un bouquin avec votre histoire.
13: Est-ce que vous auriez voulu être une espionne, Gaëlle?
12: J'aurais adoré, bien sûr.
0: C'est vrai.
12: Comme tout le monde aurait adoré.
9: Non.
12: Ah oui, il n'y a rien de plus romanesque.
6: Bah oui.
13: Et pourquoi vous l'avez pas été alors ?
6: Elle couche pas.
9: Non. Elle couche, mais elle se rappelle plus.
12: N'importe quoi.
9: Pour prendre des notes.
6: Elle a pas d'ordinateur.
9: Oui, ça, parce qu'elle a pas d'ordinateur, c'est tout.
0: Castex, vous le connaissez, Castex ? Qu'est-ce qu'il va redevenir après? Il va redevenir garde barrière ou pas?
14: Il va faire comme Sherazade, il va disparaître.
13: Il adore les grosses têtes, il serait grosse tête. En plus, il adore les grosses têtes.
12: Oui, il adore les grosses têtes.
13: C'est vrai.
14: Il écoute ça tous les après-midi. Il vraiment que ça.
13: Il
14: que ça à foutre.
12: Toute la Macronie adore les grosses têtes. Tous les conseillers d'Élysée écoutent les grosses têtes.
0: C'est pas vrai.
12: Je sais parce que dès que je dis un mot de travers, on m'appelle tout de suite en sortant de l'émission pour me dire.
6: C'est pour ça que le pays va bien.
14: On donne des conseils.
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16: Dans les 20 derniers mois, le cours de l'or a pris 50%. Si ça monte, par définition, c'est que les achats se multiplient. Achats qui viennent, bien sûr, des particuliers, mais il n'y a pas que ça. Depuis plusieurs années, ce sont les banques centrales qui achètent massivement. Et, c'est le point clé, elles se débarrassent du dollar américain. C'est le symptôme du déclin des États-Unis et de la montée en puissance de ce qu'on appelait naguère le tiers-monde.
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0: Une question pour Madame Brigitte Duvet, qui habite Brault-le-Châtel, en Haute-Marne. Et c'est un mot de vocabulaire. Là, c'est vraiment à la portée de tout le monde. Un nom masculin que je vous demande d'identifier. Ça vient d'ailleurs du Norvégien migla, qui veut dire moisissure. Voilà pourquoi, d'ailleurs, ce mot un peu particulier désigne une odeur désagréable de moisi, d'humidité ou de renfermé.
1: Remugle.
0: Remugle. Excellente réponse de Philippe Claudel.
2: Ah bon, remugle.
3: Mais là, je ne savais pas que ça venait donc du suédois.
0: Ça vient du norvégien.
3: Norvégien.
0: Migla, qui veut dire moisissure. Odeur désagréable de moisi, d'humidité, de renfermé, un relent, un remugle.
4: On peut dire à quelqu'un, tu remugles.
0: Non. Tu peux dire, bouge-toi.
2: Je ne sais pas qui tu fréquentes.
0: Mais enfin, en même temps, remugler existe en même temps. Hein. Le verbe remugler, ça veut dire exhaler quelque chose.
2: Ah, mais alors,
0: un remugle.
2: Thierry Mugler, il était...
1: Le pauvre,
0: ça pue,
1: son âme.
0: Ça pue pour lui.
5: Mais voilà, non, mais par exemple, un fromage comme le Roquefort, voilà, où on voit la moisissure...
2: Oui.
5: Peut remugler.
0: Bien sûr, Ariel. On lui dit oui, toujours. Oui. Hein. Pour Damien Lahourde, qui habite Plumelin dans le Morbihan, pouvez-vous me dire quel apocope a donné Dracula ?
6: Alors, apocope.
0: C'est une question un peu mystérieuse que
2: oui, ah bah oui, c'est un adjectif.
5: Ah non, ça doit être une chauve-souris.
3: Apocope,
0: bah oui. Expliquez à vos camarades de ce qu'est effectivement l'apocope.
3: L'apocope, c'est le contraire de la férèse.
1: C'est quoi la férèse?
2: Ah oui. C'est ça. Moi, j'adore Léo Férèse.
3: La férèse, c'est quand on supprime, par exemple, la première syllabe d'un mot ou les premières lettres, et l'apocope, c'est le contraire.
0: Par exemple, bus, voyez.
3: Oui, autobus. Bon, bah, bus, c'est voilà. Une aphérèse.
0: Voilà.
3: Bus. Et quand on supprime la fin, c'est l'apocope.
0: Quoi?
2: Ben là, c'est culé, par exemple. C'est alors, automobile.
1: Ah, ça va. Wow.
2: Alors, Dracula. Wow.
0: Qu'est-ce qu'il y a?
1: Elle parle de culé. Pourquoi elle parle de culé, elle? T'as enlevé quoi, la fin ou le début, là? C'est une férèse ou
2: non,
1: c'est un apocope?
2: Dracula.
1: Ah! Faut que tu parlais d'enculé. T'as enlevé quoi?
3: Va te faire draculer.
1: Alors, mais là, il faut enlever quoi? Le début ou la fin?
2: Alors, il faut enlever la fin.
0: Si vous voulez, pour vous aider, je vais vous donner des exemples d'apocope, parce que je vois bien que ça vous embête les uns et les autres.
1: Il y a Judas.
0: Comment ça, vous en avez donné plein?
3: Bah, tout à l'heure.
0: Qu'est-ce que vous dites, vous?
4: Il y a Judas, il y a Jésus, il est très apocope.
0: Ah non, ça c'est des apôtres.
4: Ah, c'est pas pareil.
3: Ah non, mais automobile, auto.
2: Automobile.
5: Non, mais c'était simple. Par exemple, le mot culbuté.
1: Oui, ça je connais bien.
2: Oui.
1: Bah, y a culbute.
5: Tu enlèves la fin. Il reste quoi?
1: Bah, culbute.
0: Oui, non. Mais ça veut rien dire.
1: Mais non. Quoi?
5: Tu enlèves buté. Il reste quoi?
1: Ah ben t'enlèves tout le monde là.
3: Mais la question
1: là. C'est un lien avec Robocop.
0: Je vous demande quel apocope a fourni Dracula.
5: Alors, on devrait enlever Cula.
2: Oui. Et c'est ça, c'était ma question.
5: Bah oui. Voilà, oui.
0: Oui, alors il resterait Non, pas du tout.
5: Ah bon.
0: Non, mais évidemment, c'est un peu plus compliqué que ça, tout de même. Alors. Quel célèbre apocope doit-on, entre autres, à Dracula?
1: Il a donné une légende, une histoire, un film.
0: Pardon?
1: Il a donné une légende, une histoire, un film.
0: C'est qui, Dracula?
1: C'est le gars avec ses grandes chicots, ses grandes canines qui mange du sang la nuit, il aime pas le soleil.
5: Oui, mais il suce, il mange pas.
3: C'est une spécialiste qui veut pas.
2: Là, on
3: a un peu les Madame est une connaisseuse.
2: Enfin, c'est les experts.
3: Alors.
0: Oui, mais quel genre de gars c'est?
1: Quel genre de quoi?
2: C'est un vampire.
0: Et donc?
2: Alors, vampirisé?
0: Non.
2: Une vampe.
0: Ah. Une vampe. Mmh. C'est l'apocope du mot vampire.
1: Bravo. Une vampe.
0: Bravo, Rachel Kahn.
1: Le niveau.
0: Wow. Mais en tout cas, les vampes, oui, une vampe, c'est une pin-up, une femme qui va tenter de vous séduire.
1: J'ai connu une vampe, fut un temps.
0: Voilà, exactement, ouais. Vous avez...
2: Elle était en maillot de bain, Malibu.
1: C'est ça. J'ai pu la rattraper parce qu'elle courait au ralenti.
2: Ah,
1: rapide.
2: C'est ça. Tu ça peux courir facile. Au ralenti, s'il te plaît.
1: Ça a été facile pour moi pour la tacler.
0: C'est une femme fatale, une femme irrésistible, une vampe.
5: Voilà.
0: Un peu d'ailleurs comme l'était Ève Valois. Tiens, c'est une question pour Philippe d'Angelser qui habite Lys dans l'Essonne. Et Ève Valois, elle nous a quittés, c'est assez triste d'ailleurs à dire, il y a déjà 24 ans, on est compte. Mm-hmm. Et elle avait demandé d'ailleurs à être enterrée avec son ours en peluche favori, Winnie l'ourson. Son mari d'ailleurs a quand même passé 13 mois en détention parce qu'on a dit qu'il était peut-être responsable de
2: la mort. C'est Lolo Ferrari.
0: Et c'est Lolo Ferrari.
2: Ah, oui.
0: Bonne réponse.

0: de Michel Bernier. Et oui, Lolo Ferrari. Vous vous rendez compte, ça fait déjà 24 ans que Lolo Ferrari est décédé. Vous avez dû la connaître, elle, Lolo.
1: Ah ouais, c'est sûr. Comme tout le monde en photo.
2: Bah oui.
1: Maintenant, vous allez à Dubaï, il n'y a que des Lolo Ferrari là-bas.
0: Ah oui.
1: Ah bah oui.
3: Il y a des Ferrari aussi, sans Lolo.
4: Non, mais elle est morte parce que le mari lui avait demandé justement de rajouter un peu de.
2: De foire, oui.
4: Un peu de volume.
0: C'était beaucoup. Ah oui, mais terrible. Il y a eu un non-lieu, hein. Attention à ce qu'on dit, parce que pour la justice, c'est très important. Il y a eu un non-lieu en faveur de ce monsieur. Et il a quand même obtenu des dommages et intérêts pour les 13 mois qu'il a passé en détention. Moi, je suis obligé de vous dire ce que la justice a décidé.
3: Bien sûr.
0: Mais c'était surtout pour rendre hommage
4: à Lolo.
3: C'est un Lolo. Non, mais c'est vrai, c'est...
0: Elle s'appelait Ève Valois, et c'est vrai qu'on la connaissait sous le nom de Lolo Ferrari. Et ça fait déjà 24 ans, vous vous rendez compte. Que Lolo Ferrari n'est plus de ce monde.
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0: Une question pour madame ou monsieur Yelda Karabulut qui habite Alfortville.
6: Yelda Karabulut ?
0: Oui, c'est son nom, écoutez.
6: Bon, Calbut ? Non, pas Calbut.
0: On ne se moque pas des patronymes. Est-ce que je m'appelle Beaugrand, moi ? Non, alors.
6: Comme son nom l'indique.
0: Franchement. Gazan, vous croyez que c'est mieux, Gazan ?
7: Mais c'est un pseudo.
0: Voilà.
3: C'est un pseudo ?
7: Oui.
3: Ah, mais pourquoi t'as choisi un truc aussi moche, alors ?
7: Ben bon, il s'appelait Hitler, en fait, c'est facile.
0: Yelda Karabulut.
6: Madame Karabulut.
7: Oui.
6: Comment vous avez cette quelle origine, Karabulut? Oh, Yelda, c'est féminin.
0: Monsieur,
6: non
0: Yelda, ça peut très bien être un monsieur.
3: Non, Yelda, je pense que c'est
7: Yelda, c'est madame Yelda.
3: On lui souhaite, parce qu'alors, pour le coup, Yelda Karabulut, encore monsieur.
2: Ah oui, elle va avoir un problème d'identité.
6: Mais il doit avoir. C'est de l'Est. Non, monsieur et madame Karabulut ont une fille, Yelda.
0: Non, mais attendez, quand j'entends même Dupanier dire elle va avoir un problème d'identité. Vous foutez-moi, vous là-bas.
3: Pourquoi?
7: Madame Karabulut.
2: Le prénom, c'est important, hein. On sait de suite à qui on a affaire, comme ça.
0: Alors, en tout cas, monsieur Mme Karabulut habite Alfortville.
7: On dirait un nom de Pokémon.
0: Et la question, on se moque pas du patronyme de nos auditeurs.
6: Plus, Karabulut, c'est rigolo.
7: Oui, c'est Pokémon.
6: On aime bien, c'est sympathique. On dirait un nom de magicienne. On imagine une magicienne.
0: Alors, en tout cas,
6: fait des potions, Yelda.
1: C'est joli, Yelda. C'est super joli, Yelda.
6: Yelda, oui.
0: Je ne répéterai pas son nom.
6: Non, mais en plus, on voudrait l'origine.
1: Vous voulez dire Karabulut?
7: Karabulut.
0: L'origine, c'est Alfortville, dans le Val-de-Marne.
6: Karabulut. Qu'est-ce qu'elle fait dans la ville, Laura? Cette Yelda Karabulut. Est-ce que vous avez davantage d'informations?
0: J'en sais rien.
7: C'est madame Karabulut.
0: Non, mais écoutez, l'essentiel, c'est la question que je vais poser. Qui concerne d'ailleurs un milliardaire, un autre, pas Bezos, celui-là, Elon Musk, vous savez, qui lui, justement.
3: Oui,
0: a commencé.
7: Dont la mère était une Karabulut. Madame Musk était appelée Janine Karabulut. On a bien connu, elle était danseuse étoiles. Au Moulin Rouge.
0: Ben justement,
7: parti en Amérique faire la pub.
0: Justement, Monsieur Musk.
7: Monsieur Musk,
0: il veut voir les étoiles.
7: Oui.
0: Pas Monsieur Musk, là.
7: Elon Musk.
0: Il a commencé à faire assembler une fusée au Texas. Elle s'appelle Starship, d'ailleurs.
6: Starship.
0: La plus grande fusée jamais construite.
7: Oui.
0: Mais avant de s'appeler Starship, elle avait un autre nom.
6: Karabulut.
0: Non. Il l'avait baptisé de trois lettres, BFR, BFR, si vous préférez. Mais que voulaient dire ces trois lettres, BFR ?
3: Alors, à mon avis, Starship Trooper, c'est un film avec David Bowie, donc le B, c'est pour Bowie.
0: Non, pas du tout.
7: Big Fucking Rocket ?
0: Comment vous savez ça ?
7: J'ai dit au hasard.
0: Big Fucking Rocket ! Bonne réponse de Florian Gazan.
2: Il ferait bien, d'engager un détective parce qu'il a une chance sur le cocu, lui.
6: Et tu viens de faire perdre Madame Karabulut.
2: Bah oui,
6: c'est dégueulasse.
2: Oh, pauvre Yelda.
3: Dans deux minutes, il va nous faire croire que sa meuf appelle sa bite comme ça.
0: Big fucking rocket.
7: Oui. J'avoue que ça m'est arrivé.
6: Ça m'étonnerait.
0: Oh, l'élégance de cette Caroline.
6: Ça, c'est vrai qu'elle...
7: Depuis quelques mois sur Amazon.
3: Non, je ne viens pas de Marseille.
0: Même Ziz Dupanier fait moins camionneur.
2: Ah oui, c'est clair.
6: Mais Ziz, elle n'est pas vulgaire. Elle a l'air vulgaire, mais elle n'est pas vulgaire.
0: Ah, moi, je la trouve...
2: Mais c'est pas parce que je suis comme ça à l'extérieur l'extérieur que je suis comme ça à l'intérieur.
3: C'est moi, toujours ce que je dis.
0: Moi, je vous trouve très, très chic. Très élégante.
2: Tais-toi.
0: Même panier. Et je vais vous dire, même, je suis assez surpris parce que j'ai l'impression que monsieur de Kersozo, qui ne s'adresse pas trop à vous,
2: il est timide. Il a l'œil qui frise quand il me regarde.
0: Il est troublé. Il est intimidé.
2: On pourrait se refaire un remake du Titanic, beaucoup plus court. Pas besoin des icebergs, on se met à l'avant du bateau tous les deux, il coule de suite.
8: Non, mais je comprends qu'il soit.
0: Alors là, vous avez commis une erreur. Jamais ne parler de bateau qui coule, monsieur Kersozo. Jamais malheureux.
8: Ça ne coule jamais un bateau avec Olivier.
0: Et vous êtes ému aussi de voir pour la première fois Olivier de Kersozo.
2: Ah j'imagine. Oui, vraiment. Moi, ça m'a fait quelque chose. D'ailleurs, aujourd'hui, je me suis pomponné toute la journée. Ouais. Je suis allé au coiffeur. Je me suis fait faire l'épilation. Tout vraiment impeccable. Je suis arrivé à Paris toute la journée. Puis alors là, j'étais en retard aussi parce que je me suis fait faire l'oignon cet après-midi. Ouais.
8: Ah bah se faire faire le maillot pour un marin.
2: Mais c'était terrible. Je me suis trouvé un dorteur formidable dans le 18e. Alors écoute, il te fait l'oignon, Caro. Oh, si un jour tu as envie, je te donne l'adresse.
3: C'est l'oignon.
2: Il te lime une demi-heure, tu sais. L'oignon, c'est pour se chausser, tu sais, au niveau. Karine Le Marchand, elle vient de se faire opérer de l'oignon.
6: Oh, c'est au niveau du pied.
0: À force.
8: Jean-Philippe Janssen aussi.
2: Ah non, mais vous croyez que je parlais de quoi, là?
0: L'oignon, c'est le pied.
2: L'oignon, c'est sur le pied.
6: Quand il y a des callosités au niveau du pied.
2: Voilà. Et alors là, je suis toute neuve. Alors que j'ai dit, je vais voir Olivier, je vais être impeccable sur mon 51 en plus. Ouais. Et si je pouvais lui faire un bisou, j'ai mis le tricot. Regarde.
6: Ah, alors le bisou. Ah,
0: mais vous avez dû en connaître des marins quand même à Marseille.
2: Non.
0: Il n'y a pas de marins à Marseille.
2: Vous savez, c'est la mer Méditerranée, Laurent. Vous savez, on fait vite le tour.
8: Il
2: n'y
8: a plus de marins à Marseille.
0: Il n'y a plus de marins à Marseille.
7: Même le port a été supprimé.
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0: 117 milliards, voilà un nombre important.
10: Arrêtez avec votre salaire.
3: C'est indécent.
0: Voilà un nombre important qu'on trouve dans la presse ces jours-ci, mais pour quelle raison et à quoi correspond ce nombre 117 milliards?
3: Un chiffre d'affaires? La dette publique.
6: Elle a dit le déficit de la France.
0: Non, monsieur le maire nous a laissé une belle ardoise, mais pas celle-là tout de même.
10: Est-ce que c'est le salaire de quelqu'un, la fortune de quelqu'un?
0: Rendez-vous compte, 117 milliards.
11: C'est ce qu'il faut payer pour marcher sur la Lune.
0: Ah non.
6: Est-ce que ça a un rapport avec Elon Musk ou avec des milliardaires du monde?
11: Jeff Bezos.
4: Est-ce que c'est quelque chose que quelqu'un a ou c'est quelque chose qui coûte ça?
6: Ah!
0: Ni l'un ni l'autre.
6: J'ai compris, Laurent. C'est pas de l'argent.
10: C'est pas de l'argent.
6: Ce sont des animaux.
10: C'est l'être humain qu'il y a eu sur Terre depuis la création de l'homme.
6: Oui, c'est ça.
0: Expliquez.
10: Depuis l'arrivée de l'homme, on estime qu'il y a eu 117 milliards d'êtres humains sur Terre. Ouais.
0: Excellente réponse de Laurent Baffie. Eh oui. J'ai pris ma pascaline, j'ai calculé combien d'êtres humains on pouvait être sur Terre depuis le début, c'est pas moi qui l'ai fait, je vous rassure. Et effectivement, si on fait ce petit calcul pour estimer le nombre de personnes qui sont nées dans le monde depuis le début de notre histoire...
10: C'était un mardi, le premier.
0: Eh bien,
6: c'est quoi le début de notre histoire?
0: Nous aurions été 117 milliards d'humains depuis l'apparition des Homo sapiens, on va dire vers 190 000 ans avant Jésus-Christ, vous voyez.
6: Mmh. Et okay, c'était pour situer à quand vous parliez?
0: Ah ben voilà, je pars avant Jésus-Christ, toujours.
3: J'ai une blague sur ça, d'ailleurs.
0: Allez-y.
3: C'est un petit garçon qui vient voir son papa, il lui dit, papa, d'où on vient, en fait? Et le père lui dit, écoute, nous, les êtres humains, on vient d'Adam et Ève. Voilà, Adam et Ève ont eu des enfants, et puis après, il y a eu plein d'autres êtres humains. Et le petit garçon, il court, il va voir sa mère, il dit, maman, d'où on vient? Sa mère, elle dit, on descend des singes. On était des singes avant et puis maintenant on est devenus des êtres humains. Le petit garçon, il va voir son père. Il dit, mais papa, pourquoi tu m'as dit qu'on vient de Adam et Ève alors que maman, elle dit qu'on vient des singes? Et lui, il a dit, je t'ai parlé de ma famille, pas de la famille de ta mère.
0: Elle est jolie.
4: Mais ça me paraît pas énorme comme si.
0: Non.
4: On est combien de milliards là sur Terre?
0: 8 milliards. On est 8 milliards. On est
4: 117 milliards.
0: On était 6 milliards en l'an 2000.
4: C'est pas énorme.
0: On était 2 milliards. pendant les deux guerres mondiales. Un milliard seulement en 1900, vous voyez. Et il faut additionner.
12: En 1900?
0: Oui, un milliard.
12: Est-ce qu'il compte les sans-papiers avec ça?
0: Et alors, ce qui est intéressant, c'est combien de pourcentage de personnes sont vivantes par,
11: depuis 117 milliards d'années?
0: Oui, exactement. Eh ben, on n'est que 6,8% de vivants par rapport à toutes les personnes qui sont nées.
10: Et puis, l'homme a, l'espèce humaine a pu s'éteindre parce qu'à un moment donné, il n'y avait plus qu'une poignée d'hommes.
0: Oui.
10: On estime peut-être entre, je sais pas, 20 et 30 000 et ça a failli mal finir.
12: Comment tu sais tout ça, Laurent Baffy? Parce Moi, je suis étonné de cette culture.
0: Et encore, je n'ai pas, pour l'instant, atteint les questions zoologiques qui ne vont pas tarder, car j'en ai préparé des tas pour faire plaisir à Monsieur Baffy.
12: Les zoologiques, c'est ceux qui font des trucs avec les animaux?
0: Non,
11: zoophiliques.
12: Ah, pardon.
0: Mais je vous emmène d'abord à la grande exposition internationale de Paris en 1937. En effet, cette année-là, à l'exposition universelle, une marque célèbre est récompensée. Quelle marque célèbre fut récompensée? Une marque qu'on doit à Monsieur Étienne Valton. Une marque qui a été inventée par Monsieur Valton en 1918 et qui fut récompensée, c'est assez fou, à l'exposition internationale de Paris en 1937.
11: Est-ce qu'une voiture?
13: Une voiture, oui, j'allais dire.
0: Une voiture, non.
11: C'est de l'électroménager?
0: Du tout.
10: C'est un vêtement?
0: Un vêtement, oui.
12: Ah. Est-il français, Monsieur Valton?
0: Monsieur Valton est français.
4: Est-ce que c'est des chaussures?
0: Des chaussures, non.
4: Ah, est-ce que c'est l'anorak, le
11: caouet?
4: Vous savez, le caouet qu'on
0: le
4: met.
0: Le caouet, il est arrivé après, le caouet.
12: Caroline, quand tu prends cet air là, est-ce qu'il est français? Ça fait, j'ai peur de retourner dans mon pays d'origine. Tu fais peur quand tu fais ça. Tu es tellement belle.
4: Le blue jean.
0: Le quoi?
12: Le...
11: Non, le blue jean, c'est américain.
12: Non, mais l'anime.
10: Est-ce que c'est plutôt un manteau?
0: Un manteau, non, mais non, c'est vestimentaire, c'est vrai, mais généralement, c'est une marque qu'on ne voit pas comme ça du premier coup d'œil.
4: Ah oui, c'est le slip sous-vêtement. Kangourou.
0: Alors,
4: kangourou, bah, kangourou.
10: Dim.
11: Ah non, c'est le.
4: C'est le slip pour homme ou
11: non? C'est le caleçon.
0: Le caleçon, non.
4: Je suis proche du slip ou pas?
0: Ah, vous êtes dans la culotte.
12: T'as toujours été proche du
11: slip.
12: Ah, c'est
11: la culotte. Et c'est Playtex.
0: Ah non, pas Playtex.
4: C'est pour les hommes.
11: C'est une marque.
4: C'est pour les hommes.
0: Alors, c'est pour. Alors, je crois qu'aujourd'hui, c'est plus les femmes et les enfants qui utilisent cette marque.
12: Petit bateau.
0: La réponse.
10: Ben oui, petit bateau, les femmes et les enfants d'abord.
12: Oui,
0: exactement.
12: Oui. Mais ça coûtait cher, ça, petit bateau.
0: Ah, mais ça existe toujours.
12: Quand on était petit. Un jour, j'avais une culotte petit bateau, je l'ai gardée. Tellement ça coûtait cher, je l'ai gardée très longtemps.
0: Mais et vous, après, vous pouvez vous habiller enfant en plus, Boudère.
12: Et en plus, vous savez, quand j'ai habillé enfant, j'aime bien m'habiller enfant, parce que je rentre et je dis, donnez-moi la plus grande taille.
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0: Ma question porte sur la réunion qui a eu lieu la semaine dernière. Vous savez, ça se passait, cette réunion, entre le président de la République et les différents partis. Ça se passait à l'école de la Légion d'honneur. Je ne savais même pas que ça existait, d'ailleurs.
10: À Saint-Denis.
0: Ouais. Maison d'éducation de la Légion d'honneur, exactement, paraît-il, ça s'appelle. C'est une offre sociale créée par Napoléon Ier. Au départ, vous connaissez Madame Bachelot, ça vous
12: parle? Napoléon Ier? Oui. J'y suis même allé.
0: En tout cas, Jordan Bardella, le président du Rassemblement National, qui était invité comme tous les autres partis, était particulièrement ému de se rendre dans cet endroit. Pour quelle raison?
15: Parce que sa maman travaillait en tant que femme de ménage.
0: Non.
16: Parce qu'il est corse d'origine, non, il est italien.
0: Il est italien, monsieur Bardella.
15: Il n'a jamais été en cours là-bas.
17: Non, c'est que les filles.
0: Il n'a jamais été en cours là-bas, mais
18: son père.
0: Mais,
15: ah, sa première fiancée et ou sa sœur peut-être?
0: Non.
18: Non. Son père, quelqu'un de sa famille.
0: Non.
19: C'est un rapport avec sa vie personnelle?
0: Absolument, oui.
20: C'est la première fois qu'il est dans le 93?
15: Non, je crois qu'il y est né.
0: Non, en plus, il connaît bien, oui, il est né dans la banlieue. Il est né à Drancy, en Seine-Saint-Denis.
15: Il est né là,
0: monsieur Bardella.
15: Bardella.
18: C'est à cause de l'architecture de le...
0: Non. À un moment donné, on était tout près, mais vous m'avez demandé s'il était allé à l'école là.
20: Il a enseigné là-bas?
0: Il a pas enseigné, mais vous voyez, c'est bien de percer le...
15: Il y a un de ses parents qui a travaillé là-bas?
0: Non plus.
15: Quelqu'un de sa famille?
0: Non, ça le concerne lui directement.
15: Il avait loupé les examens pour y aller?
0: Non.
15: Du coup, c'est la première fois
17: qu'il y allait. Mais non, mais c'est que les filles là-bas.
15: Ah, c'est que les filles, pardon.
0: Oui.
15: Ah,
0: oui. On brûle.
18: Il a réussi quelque chose là-bas.
15: Parce qu'il voudrait la Légion d'honneur.
17: Il a une fille qui est là.
13: handicap.
15: Ah, il a passé son bac là. Il a passé son bac là.
0: Il a passé son bac là. Bonne réponse de Christophe Beaugrand. En effet.
15: Et oui, c'est des salles d'examen aussi.
0: Il a rendez-vous avec le président de la République dans un endroit où il a passé le bac
13: il
0: en 2012.
13: Il savait avant que c'était là qu'il avait passé
21: oui,
13: le bac.
21: Oui, mais c'est la rencontre avec
0: quel
21: le
0: rapport
21: lui.
0: Bien sûr qu'il le savait
13: voilà,
0: avant.
13: Voilà, non, je veux dire, il n'a pas été d'un seul coup. Oh voilà, je veux dire, c'est...
0: Bien sûr, j'ai jamais dit qu'il s'en était aperçu au dernier moment.
13: D'accord, on est d'accord, pas de polémique. Qui est ému de voir l'établissement où il a passé son bac? Qui
21: je...

0: souviens même plus où c'était.
1: Levez la main là.
2: Moi je suis.
1: Non, soyez avec moi, personne. Voilà.
3: Alors, regardez, Az a passé son bac déjà, c'est une information.
4: Moi, à chaque fois que je passe à côté de l'endroit où j'ai passé
2: le bac. Où est-ce que vous avez passé le bac?
4: À Vitry-sur-Seine.
2: Ah bah voyez, voilà, voilà.
5: Vous l'avez eu?
4: Bah oui.
1: Ouais, mais parce que lui, il est pour moi.
4: Bah, ce qui m'émeut, c'est que je l'ai eu.
2: En tout cas, voilà, c'était une petite question d'actualité.
4: Et vous, vous l'avez où, le bac, Laurent?
2: Pardon?
4: Vous l'avez où, votre bac?
2: Moi, au Havre, monsieur Az.
3: Vous vous rappelez du lycée?
2: Non, je ne me souviens pas où. Je me souviens du lycée où j'étais, moi. Mais on ne passe pas le bac dans le lycée où on...
3: Pas forcément. Non, alors, dans un autre, généralement.
2: Je
3: ne
2: me souviens pas, en revanche, dans quel endroit j'étais quand j'ai...
4: Vous avez une mention?
2: Non, non, il n'y a pas de mention parce que j'étais dans un bac G, monsieur.
3: Ah, vous passiez un bac G, un bac à bon marché, dans un lycée poubelle, ouverture habituelle, des horizons bouchés.
2: Ta gueule, Juliette Armanet.
3: Votre question était, faut-il désespérer?
2: Allez, une autre question, si vous le voulez bien. Ben, vous avez certainement vu dans le JDD cet excellent papier concernant le, on va dire...
3: Non, c'est excellent, le JDD.
5: Non, c'est excellent journal, c'est ça que vous voulez dire. Hein.
3: Excellent.
2: Non, ben, écoutez, franchement, j'ai cherché dans le JDD hier une page qui parlait pas de Nicolas Sarkozy, j'ai pas trouvé. Mais...
3: Si, peut-être dans les mots fléchés, non? Si, il y était aussi.
5: Il y avait plusieurs pages, quand même.
2: Alors, c'est génial. Il y avait une page entière, Carla Bruni à Venise. La dernière page, oh, Pascal Praud, j'adore, Nicolas Sarkozy, une page entière. Une autre page où on disait que... Alors, c'est la page que j'ai devant les yeux, justement. Le Sarkozy Tour. L'ancien président est en tournée dans toute la France pour son dernier livre.
3: Enfin, dans toute la France, il prend des risques. Hein. Il est à La Baule, il est au Touquet, il est à Antibes. Hein. Il prend des risques.
2: Vous exagérez, il était à Deauville vendredi.
1: Ah, oui.
2: Et en tout cas, au Touquet, il a rencontré quelqu'un qu'il n'avait pas vu depuis longtemps. Ça a fait une photo plutôt sympathique en bas de page de cet article signé Antonin André. Parce qu'effectivement, il ne l'avait pas revu depuis, depuis
0: c'est
2: qu'il essaie.
0: Florence Cassez.
2: Florence Cassez, bonne réponse de Roselyne Bachelot. Vous pouvez rappeler qui était Florence Cassez?
0: Elle était otage.
2: Au Mexique.
3: En fait, elle a été condamnée. Elle n'était pas otage, elle était condamnée et emprisonnée. Elle a été condamnée à plus de 60 ans de prison.
2: Elle était en prison au Mexique. Et c'est vrai que Nicolas Sarkozy avait fait beaucoup pour qu'elle puisse enfin être libérée. C'était une fille du Nord. Et en tout cas, elle est venue faire signer son livre à Nicolas Sarkozy au Touquet la semaine dernière. Et ça donne une jolie photo où tous les deux sont contents de se retrouver. C'est sympa de faire les librairies et de signer, de retrouver des gens.
0: Oui, mais il m'est arrivé un peu la même chose que Nicolas Sarkozy lors d'un livre, le dernier. J'ai organisé la libération d'un otage qui était dans la prison d'Abu Ghraib à Bagdad. Je l'ai ramené à ses parents. Il s'appelle Jean-Luc Barrière. Je l'avais pas revu depuis la libération que j'avais négociée avec les autorités irakiennes. Et j'ai vu un monsieur qui venait devant moi et qui m'a dit « Je suis Jean-Luc Barrière ». C'était un grand moment d'émotion.
5: Et ça fait une vente de livres. C'est un exemplaire vendu. Comme
2: il a petit raison, Claude, hein. C'est toujours ça de prix.
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2: Qu'est-ce que les Belges mettent par derrière?
3: Oh, j'ai une petite idée, hein. Dans certains endroits où je suis allé à Bruxelles, je sais ce qu'ils mettent par derrière. Hein. Non, mais on est bien accueillis.
8: Oh, laissez-le terminer la question.
9: Il est payé au mot, mon grand.
2: Qu'est-ce que les Belges mettent par derrière?
3: Oh, une bite, hein, on peut le dire.
9: Hein. Ça va en pas, non?
2: Mais le pire, c'est que ça fait rire à rien.
9: Eh oui, parce qu'il est à côté
8: c'est
9: d'elle.
8: C'est vrai que vous le cherchez. Je ne sais pas quelle va être la question.
3: Il n'arrête pas de m'aguicher. Hein, tu t'étonneras pas après.
2: Mais laissez-moi terminer ma question.
3: Bah oui,
2: qu'est-ce que les Belges mettent par derrière que les Français mettent par devant?
3: Le slip. Le slip peut-être, non?
9: Le slip.
10: Non, des essuie-glaces.
8: Ouf. Quand je m'avais conduit une voiture, des essuie-glaces.
2: Il y a qu'Isabelle Mergaux qui a les essuie-glaces à l'intérieur.
11: Alors attendez, est-ce que c'est quelque chose de pratique dans la vie de tous les jours?
8: Oui. Oui, j'ai une idée. Non.
11: Ah mais tu
8: soyez
11: cherches.
8: Cool, après les gens ils m'en veulent à cause du roulement de tambour.
3: Allez, vas-y, hein.
8: Alors, ce serait, vous voyez par exemple, ce que vous enfilez.
3: Oh là, j'ai une petite idée encore.
8: Non, ce que vous enfilez quand vous allez.
2: On avait dit qu'on parlait pas de la vie privée.
8: quand vous allez vous faire opérer...
2: Oh, ah, pardon.
8: Quand vous vous faites opérer, vous enfilez une...
2: Blouse.
8: Eh bien, peut-être que nous, on l'enfile par devant et que les Belges l'enfilent par derrière.
2: Ah, c'est vrai que la blouse, chez nous, en France, vue de dos, c'est pas terrible parce qu'on a toujours le cul qui dépasse.
8: Ça, oui, exactement.
9: Alors, c'est ça la bonne réponse.
2: Alors, les Belges, ils ont été plus malins. Ils se sont dit, on va la mettre par devant.
3: Oh, nous, c'est pas le cul qui dépasse, hein, croyez bien. Hein.
8: Non, mais ça aurait pu être ça.
2: Rien à voir avec ça.
12: Est-ce que ce ne seraient pas les lunettes?
2: Non.
11: Est-ce que
2: non.
11: C'est un vêtement?
2: Non, non.
8: Mais comment t'enfiles des lunettes par derrière? Pardon?
11: Si, parce que tu peux, avec des aimants, des fois...
2: On n'enfile rien ici. Alors, enfin, je veux dire, cette question n'a rien à voir avec...
11: Alors, on n'enfile pas, mais ça se fait par devant ou ça se fait par
2: qu'est-ce
11: derrière?
2: Qu'est-ce que les Belges mettent par derrière, là où les Français le mettent par devant?
8: Est-ce que c'est un objet?
2: Non.
9: Est-ce que la Légion d'honneur?
11: Est-ce que c'est en voiture?
2: Non, non, non, non.
13: Est-ce que c'est sur nous?
2: Non, non, non.
11: À la maison?
2: Non, non, non. Ah, ça a un lien avec la maison.
8: Ça a un lien avec...
11: La boîte aux lettres.
8: Saint-Nicolas.
2: Ça a un lien avec la boîte aux lettres.
11: Les poubelles. Les poubelles.
2: Non, non, non.
12: Est-ce qu'ils mettent pas la sonnette, au lieu de la mettre dehors, ils la mettent dedans?
3: Ça, c'est possible, hein, parce qu'on n'est quand même pas très futé. Hein.
2: Ça, alors, ça est bizarre. C'est jamais vrai. Personne vient me voir.
3: Personne ne sonne jamais. Hein. C'est ballot.
8: Parce que vous êtes condescendant avec nos...
11: C'est lié à la maison. C'est lié à la porte d'entrée.
8: La poignée! Ah ben non!
13: Il y a un lien avec l'écriture.
2: Expliquez.
13: Bah, j'explique plus rien, je sais pas quoi.
8: Ça y est, j'ai trouvé.
2: Allez-y.
8: Eh ben, il timbre le dos de l'enveloppe et non pas le devant.
12: Ah non, le destinataire, l'expéditeur.
13: Ils écrivent derrière.
12: Ils y mettent l'expéditeur devant au lieu de le mettre derrière.
2: Non plus.
3: Et c'est pour ça que nos lettres n'arrivent jamais.
8: C'est pas le timbrage.
11: Alors attends, est-ce que c'est lié à un courrier qu'on envoie?
2: Absolument.
11: D'accord.
8: Au Père Noël. C'est non. Le courrier à
13: Saint-Nicolas. En fait, ils écrivent...
2: Oui.
11: Ils écrivent l'adresse à l'arrière de l'enveloppe.
2: Non, ça non, mais
11: à l'envers.
10: Non, je sais, ils sucent le timbre du mauvais côté.
2: Ça, allez, vous léchez le derrière, nous on lèche le devant.
3: Le principal, c'est que ça colle. Hein.
2: Non, c'est autocollant aujourd'hui, les timbres.
11: Alors attendez, non, mais alors c'est lié à la façon dont on écrit l'adresse.
2: Absolument.
11: Le code postal de la ville.
2: Pas le code.
11: Le numéro la rue, de la rue. Le numéro de la rue, on met.
8: Il est derrière.
11: On met le nom de la rue et on met le numéro derrière.
2: Bonne réponse de Christophe Beaugrand.
11: Mais comment en Allemagne aussi.
2: On met la rue d'abord et le numéro de la rue ensuite en Belgique. Alors que nous, on met le numéro d'abord et la rue après.
12: Mais les Anglais aussi mettent la rue, le numéro après, je crois.
13: Non, ils mettent avant.
11: Les Allemands.
13: Avant
11: les Allemands.
10: Mais au Japon, il n'y a pas de numéro. Voilà.
12: Ah bon, vrai.
2: C'est vrai, elle a raison.
11: C'est pas pratique.
8: Ah oui. Oh bah dis donc. Il n'y a pas de numéro.
10: Non.
8: Bah déjà qu'on ne comprend pas comment écrire l'adresse.
9: Ouais. Et en Palestine, il n'y a plus de maison. Donc, ça va encore plus vite.
13: Il y a des Belges là parmi nous.
2: Eh bien oui, les Belges.
11: Oh, je suis désolé.
2: Est-ce que les Belges confirment ce que je viens de dire?
8: Bien sûr. Bah, ils sont partis.
3: Ah, ben non.
8: Ils se sont levés.
3: J'ai commencé à dire un truc, ils sont tous barrés. Je ne comprends pas.
2: En tout cas, voilà, si vous voulez écrire à RTL, ami belge, il faut écrire au 55 avenue Charles de Gaulle.
8: On est au 56.
2: Ah bon? Oui. Ah ben c'est pour ça alors.
8: C'est pour ça que votre courrier n'arrive
13: mais,
8: jamais.
13: Mais ça veut dire quoi? Ça veut dire que si j'envoie un courrier en Belgique et que je mets le numéro en premier, il va pas trouver la rue?
3: Ça marchera, je pense, ça marche pas quand même. Il se dira encore, c'est encore un con de français.
10: Non mais et moi si... j'ai appris aussi qu'il ne faut plus lécher les timbres.
11: Non, ben non, ça colle. Sinon maintenant il reste collé à ta langue.
8: Mais alors attendez, les adresses mail, est-ce qu'ils mettent l'arrobase en premier?
2: Non, écoutez, franchement, laissez nos amis belges qui nous écoutent sur Bell RTL.
9: Logique et intelligent qu'un belge.
2: Et en tout cas, en Belgique, une adresse postale ne s'écrit pas comme chez nous en France. Effectivement, on met le numéro de rue après la rue. Nous, on le met avant. C'est un petit détail. Oui. Mais c'était une bonne question qui nous a permis de rigoler pendant 6 minutes.
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2: Je vous le dis d'avance, Yoann Rioux va s'adresser à vous d'ici 30 secondes et à vous dire « Ah ben c'est tout à fait comme moi, moi aussi j'étais au téléphone, puis c'est au téléphone que j'ai démarré dans cette émission. »
16: C'est vrai.
2: Et puis Laurent Ruquier m'a repéré au téléphone, il m'a dit « Votre vie, elle va changer !»
16: J'étais là en plus, j'ai écouté votre prestation, oui. Vous êtes extraordinaire.

0: C'est une vraie question, ouais. Ça dépend le nombre de réponses, évidemment.
1: Ah oui, c'est vrai. Mais si on a 4 réponses possibles, si à QCM, ABCD, qu'est-ce qu'il faut répondre alors?
0: Bah, c'est une chance sur 4.
1: Ah, donc il n'y a pas plus
2: Est-ce
1: alors.
2: Est-ce que vous pouvez lui transformer le cerveau?
3: Vous connaissez Johan Rioux, professeur?
0: Non.
1: Tu parles, mais vous ne
4: connaissez pas. Non, ne connaissez pas.
3: De réputation, vous voulez dire?
0: Oui, je ne sais pas, vous avez dit, oui.
3: Ah bah, de réputation. Il faut quand même expliquer que le professeur, d'abord, pardon de vous dire ça, professeur, parce que j'avais vu une photo de vous, mais je pensais pas que vous faisiez professeur à ce point.
4: Ah ouais.
3: C'est-à-dire que vous avez vraiment une tête de professeur.
0: Je sais pas si c'est un compliment, mais...
5: C'est vrai que quand on dessinait des professeurs, on dessinait vraiment cette tête. J'ai l'impression que mon dessin de 8, quand j'avais 8 ans, a pris forme là devant moi. C'est un truc de fou, quoi.
2: Est-ce que c'est parce qu'on a le cerveau tellement plein que les cheveux en tombent?
3: Non, regardez Rioux. Mais... Non, mais il faut préciser que le professeur s'est assis et qu'il a installé son cartable à côté de lui. Et qu'est-ce qu'il y a dans son cartable?
4: Une règle. Ça faisait longtemps que j'avais pas vu une règle.
3: Valérie non plus.
2: Il a osé. Je me serais pas permis. Hein.
4: Moi non plus, je ne serais pas.
3: Pourquoi cette règle dans votre cartable?
0: Parce que je suis pas très très grand et donc quand je dois montrer des choses au tableau, là j'ai 50 cm en plus pour ne pas passer vraiment pour trop petit, quoi.
3: Mais pensez qu'il y aurait un tableau ici pour nous montrer les choses.
0: Non, mais elle est dans le cartable de manière systématique pour pas l'oublier. Donc elle vit avec moi.
5: C'est un vrai prof, quoi. C'est pas une blague, quoi. C'est vraiment.
3: Attendez, c'est pas une blague, ça on sait pas encore. J'ai déjà eu les Bogdanov ici, vous savez. Donc, j'ai préparé des questions, évidemment, où on va faire appel, cher professeur, à votre science des mathématiques. C'est quoi votre vraie spécialité?
0: Bah, ma vraie spécialité, c'est la physique générale et effectivement les mathématiques de l'incertitude. Donc, une sorte de vision probabiliste.
5: Comme moi, c'est un truc de fou, on a la même spécialité. Oui.
4: Bah, c'est sûr que c'est spécialité.
3: C'est plutôt la probabilité. Bon, professeur, bienvenue aux grosses têtes.
0: Bah, merci pour votre accueil, pour l'invitation.
3: Voici une première citation pour Franck Carnot, qui habite en Gironde, qui a dit « Les technocrates, si on leur donnait le Sahara, dans 5 ans, il faudrait qu'ils achètent du sable ailleurs. »
0: Coluche.
3: Et c'est Coluche. Première bonne réponse de Johan Rioux. Pour Jérémy Poincelet, qui habite dans le Nord, qui a dit « Je n'aime pas être chez moi, à tel point que lorsque je vais chez quelqu'un et qu'il me dit « Vous êtes ici, chez vous », je rentre chez moi.
5: » C'est un Américain ?
3: Non.
2: Des proches ?
3: Et il est né en tout cas en Belgique.
0: Raymond Devos ?
3: Raymond Devos, c'est votre première bonne réponse.
0: Belgique.
3: Et d'ailleurs, c'est un autre Belge que je vais citer maintenant pour Violaine Donadieu, qui habite Ramatuel, qui a dit « Chaque fois qu'il y a un type qui meurt, c'est jamais le même.
5: » C'est drôle, ça. François Damiens ?
3: Non.
0: Jean-Claude Van Damme ?
3: Ah, ça pourrait être Jean-Claude Van Damme. Vous avez raison.
4: Adamo. C'est Adamo.
3: Ça, c'est quelque chose qui, quand même, on va dire, est tout proche des probabilités et des statistiques. Ah, Chaque fois qu'il y a un type qui meurt, c'est jamais le même, vous confirmez, professeur.
0: Ah oui, c'est une logique absurde. Voilà.
3: Alors, à qui doit-on...
4: Ça peut arriver, quelqu'un qui fait un truc de mort imminente et qui se réveille
0: et qui remeurt.
4: Ah, bah, je suis là pour tout ce qui est intellectuel, c'est moi, hein, vous aurez compris.
3: Qu'est-ce que vous dites, vous?
5: Je demande si c'est un humoriste.
3: Alors, humoriste, il avait de l'humour, mais c'était surtout un poète, écrivain, surréaliste belge.
4: Ah, André Breton.
3: Pas André Breton.
0: Alphonse Allais.
3: Non, belge d'expression française.
5: Verlaine.
3: Non.
4: Verlaine.
5: J'ai dit Verlaine en français, ça va passer. Je me dis, peut-être il y a un frère là-bas.
4: André Gide.
3: Non.
4: Benoît Poelvaert.
5: Prépère.
2: Alors. Alex Vizorek.
3: Non, mais d'habitude.
4: Il est mort.
3: Il est mort en 1900.
5: Alex Vizorek.
3: 87, il est mort à Bruxelles. Un surréaliste belge d'expression française qu'on cite régulièrement ici, mais alors évidemment, comme j'ai pas
4: Magritte.
3: Forcément.
4: Non,
3: Magritte.
0: Maeterlinck.
4: On sait rien, vous pouvez faire des blagues aussi. Ah oui, Maeterlinck, c'est vrai, Maeterlinck. Oui,
3: Maurice Maeterlinck, c'est pas bête.
4: Ouais, merci, Laurent.
3: Qui a dit Maeterlinck?
4: C'est moi.
3: Comment ça se fait, ça?
4: Parce que j'ai beaucoup de culture,
3: c'est un belge.
4: Oui, un belge. Ah, Maeterlinck.
3: Bravo, c'est pas bête.
4: Ah ouais, c'était pas moi qui l'avais dit. Ça s'appelle mentir.
1: C'est le professeur, c'est vous qui avez dit.
4: Non, c'est.
0: Avec glissé, oui.
6: Il osait rien dire.
5: C'est un gars. Journaliste.
3: Un journaliste. Non, non, un poète, écrivain, surréaliste.
6: Un surréaliste qui faisait plutôt partie du mouvement dadaïste ou cubiste.
5: Pas les Loirs.
3: Non, mais pas les Loirs et pas belge.
6: Il est pas belge, pas les Loirs.
5: C'est vrai qu'il était pas mort.
4: Qu'est-ce qu'il a dit déjà? On sait plus d'ailleurs.
6: Ouais, c'est quoi la citation?
4: C'est pas son truc.
3: Qu'est-ce qu'il a dit? C'est lui qui a dit chaque fois qu'il y a un type.

0: qui meurt, c'est jamais le même.
1: Verhaeven.
0: Si vous n'écoutez pas les grosses têtes, c'est pas demain. Ah, ça c'est bien aussi, Paul Verhaeven.
1: Verhoeven, le réalisateur.
0: Non, c'est un autre Belge, vous voyez.
2: Beethoven. Je sais pas, je tends des trucs en veine, apparemment veine c'est bien.
0: Non, on va donner 300 balles, et vous verrez que dans la salle, certains auditeurs qui sont des fidèles des grosses têtes auront retenu son nom, parce que ils sont effectivement plus souvent à l'écoute de l'émission que vous-même, qui venez ici prendre votre chèque et qui n'écoutez pas l'émission quand vous y pensez pas.
1: Ça c'est vrai, tout à fait vrai.
0: Ryu.
3: Non, c'est faux.
1: Ryu, il écoute tout, le pauvre.
3: Oui, j'ai écouté l'émission avec Monsieur Bouchella.
2: Mais qui met un smoking en pleine journée?
3: Un smoking? Parce que je suis heureux en ce moment. Alors, attendez. Ah,
1: comme un mec qui passe devant le juge. Un peu. Ah ouais. On dirait qu'il a des
0: trucs à se reprocher. Smoking, c'est vrai.
3: Mais parce que j'avais envie.
1: Il a reçu une lettre.
3: J'avais envie d'être classe aujourd'hui.
2: Ah, mais ça fait pas classe du tout.
1: Non, ça fait vraiment mec qui va au tribunal.
3: C'est vrai, c'est beau quand même. Alors, attendez.
1: Oui.
3: Est-ce qu'il a percé en France?
0: Oui, on connaît son nom grâce aux grosses têtes, parce que ça fait à peu près un ou deux ans qu'on le cite régulièrement ici.
4: C'est pas Eddy Merckx?
0: Ah non, c'est pas. Ah non. C'est pas bête, Eddy Merckx, en même temps. Vous avez raison, faut tout tenter.
4: Faut tout tenter.
0: Vous avez bien compris le principe des grosses têtes.
4: Il faut
0: dire n'importe quoi très vite.
4: Marc Wilmots.
0: Allez-y, d'autres noms de Belges, alors.
1: Allez.
0: Baudouin, non. Non, bah écoutez, on va donner 300 balles. Est-ce que quelqu'un a le nom dans le public?
2: Voilà, vous voyez.
0: Ici. Une dame au premier rang qui va tenter quelque chose.
2: J'y crois pas du tout.
5: Votre prénom, madame?
6: Marie.
5: Alors, votre réponse, Marie.
6: Oh,
5: Marie.
6: Peut-être Raoul Ponchon?
0: Ah, Raoul Ponchon n'est pas belge, madame. Oui. Il était de Montmartre.
1: Oh, Raoul Ponchon. Ah, si c'est pour entendre Raoul Ponchon, franchement.
7: Ah ben, Raoul Dufy, peut-être.
0: C'était Louis Scutener.
7: Oh,
0: Vous connaissiez quand même.
4: Oui, j'ai deux recueils de lui, effectivement. Il est dans cette logique.
1: Et moi, trois recueils. C'est ça qui est dingue. Hein.
4: Alors, il vient de Liège, non?
0: Alors, non, de Bruxelles.
4: De Bruxelles.
0: De la province de Hainaut.
4: Oui, c'est ça, de Mons.
0: Et vous avez deux recueils.
4: Deux recueils, mais que je n'ai pas ouvert depuis longtemps. Moi, qui prennent la poussière.
0: Ah ben, on vient de le constater. Merci, monsieur le professeur.
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0: Pour Jeanne Petitjean, qui habite Saint-Cyr-l'École, un papier trouvé dans le magazine Elle cette semaine. Je suis pas sûr qu'il y ait qui que ce soit qui soit concerné aujourd'hui par cet article, mais quand même c'est Alix Giraud-Delain qui fait deux pages sur ce phénomène, un phénomène intéressant. C'est ce qu'on peut appeler, j'ai pris d'ailleurs la définition exacte, des beaux mecs pas très futés. Car c'est la mode des beaux mecs pas très futés. C'est la mode, on en a déjà parlé ici, vous savez, de ce comédien Jeremy Allen White qui fait de la pub pour les caleçons Calvin Klein et qu'on voit un peu partout. Il y en a un autre qui s'appelle Paul Mescal, qu'on voit en photo un peu partout en mini-short. Il y a aussi évidemment, et il a fait un triomphe aux Oscars avec sa chanson sur Ken, Ryan Gosling, mais aussi le mec de Taylor Swift, pareil, qui est un footballeur américain. Et voilà, les journalistes de Elle disent que ça renverse les stéréotypes que désormais les femmes ont aussi leurs hommes objets. Mais comment...
9: Les Toy Boys.
0: Comment vous dites?
9: Les Toy Boys.
0: Toy Boys, non.
10: Des poupées barbues?
0: Non plus. Mais ça a un nom, justement.
10: Il y a une connotation vraiment péjorative dans le mot ou pas? Est-ce qu'on sent le côté péjoratif?
0: Il y a un côté beau mec, pas très futé. Ouais. On va dire que c'est la version masculine de ce qu'on connaissait avant chez les femmes.
9: Ah ouais. Le mot est en anglais.
0: Le mot est en anglais, mais on le trouve là.
2: Pain bêche.
0: Pain bêche, non. Non,
11: il y a
0: non,
11: guy
0: non.
11: dans l'expression guy.
0: Non, non plus. Non, il suffit de prendre le mot féminin et de le mettre version masculine.
10: D'ailleurs, c'est quoi le mot féminin d'ailleurs pour dire
12: quelqu'un? Imblonde.
0: C'est un peu ma question, vous voyez, ça. Monsieur Rion.
9: Alors,
2: lazy boy.
9: Une pin. Non, pas une pin-up, une.
10: Une branleuse.
0: Comment vous dites-vous?
2: Une branleuse.
0: Bienvenue Nathalie.
2: Quand on dit c'est une branleuse. Est-ce qu'il y a nanana branleuse?
0: Non. Et effectivement, ça renverse les stéréotypes, puisque jusque-là, on parlait beaucoup de femmes-objets dans la publicité, et c'est vrai que depuis quelques mois, quelques années même, on voit aussi des hommes-objets, et Alix Giraud-Delain nous dit, voilà, dans les pubs, dans les séries, sur les réseaux sociaux, l'homme-objet est le nouvel accessoire des post-féministes branchés. Est-ce que c'est sexiste? Est-ce que c'est fun? Sois beau et tais-toi. Comme comment appelle-t-on ce genre d'homme? Moi, je connaissais pas le terme. Et effectivement, c'est logique. Ce terme est le dérivé masculin d'un mot qu'on connaissait au féminin.
10: Est-ce que c'est pas un lien avec pin-up?
0: Non, pin-up, non.
9: Je viens de le dire.
10: Non. Ah, pardon, j'ai pas entendu.
12: Non, mais c'est
9: le vol, mais
12: c'est qui fait que là, est-ce que c'est un anglais, les mots, ou un français?
9: À la base, c'est en anglais.
0: Au début, effectivement. D'ailleurs, c'était pas, je crois, de l'anglais au départ. Ça devait être latino plutôt.
1: Ah bon?
12: Latino.
6: Alors.
10: Un bombo latino?
0: Non, non, non.
1: Un bimbo?
12: Un con.
0: Comment vous dites?
9: Un bimbo. Un bimbo.
1: Alors, un bimboy.
0: Alors, là, ça y est, vous brûlez tous les deux.
9: Un bimboy?
0: Ah non, non, non.
9: Un.
0: Bimbo, c'était pour une femme.
2: Un bimba.
0: Alors non.
9: Un bimbo.
0: Non.
10: Un bimbo.
1: Un bimbi.
10: Un bimbo.
2: Un bambimbo.
10: Un boumboumbo.
0: Une bimbo, c'est pour une femme.
1: Pour une femme. Oui.
0: Alors pour un homme.
2: Un bide de bimbo.
10: Un bimba. Une bimba.
0: Un bide. Un bimbo. Non. Non.
2: Un bimboqué.
9: Un bimbe.
10: Un burnba. Un burnba.
0: Non. Non. Non.
12: Mais les mots, ça ressemble à bimbo.
0: Ah bah oui, oui, bien sûr.
2: Peut-être que ça commence pas par bim, par contre. Peut-être que c'est un.
0: Il est plus malin que les autres.
9: Ah ouais.
2: Ah, ouais, alors, par contre, j'ai toujours pas la réponse.
10: Un boibo?
0: Non.
10: Un dumbo?
1: Mimbo?
0: Non.
2: Un mambo?
0: Non.
2: Mambo.
10: Un kimbo?
0: Non.
9: Jimbo,
0: non.
10: Un jimbi?
0: Non.
10: Un limbo?
0: Limbo, non.
2: Un zimbo?
0: Zimbo, non.
2: Un rimbo?
0: Non plus.
2: Un humbo?
10: Un rambo?
0: Non.
9: Un jimbar?
0: Bon, ben, je vois qu'il y en a pas ici, en tout cas.
1: Un dumbo?
0: Oh, dumbo, un c'est simbo. L'éléphant. Dumbo, c'est ce que Nathalie va voir arriver cet après-midi.
9: Rimbo.
0: Comment vous avez dit?
9: Rimbo.
0: Non.
2: Un jimbo?
12: C'est pas avec.
2: Un dimbo?
0: Dimbo, non.
12: C'est avec un zen?
2: Un rimbo?
10: J'ai l'impression d'être chez l'orthophoniste.
2: Un rambo!
10: On se croirait chez l'orthophoniste.
9: Timbo?
0: Non.
10: Un pimbo?
0: Non plus.
12: Combo.
10: Un pinbo.
2: Oh, c'est simple, on va faire les alphabets. Ambo, bimbo,
9: simbo,
2: dimbo,
9: dimbo,
2: limbo,
9: dimbo,
2: umbo, dimbo,
10: gimbo,
2: dimbo, nem sushi, dimbo,
10: kimbo. Mon épastis,
0: vous m'énervez, je vais vous donner la réponse.
9: Un umbo.
0: Parce que je sens que quand je vais aller, vous allez dire, on l'a dit. Parce que là, vous m'en avez toujours dit. Je suis même pas sûr que vous l'ayez dit.
9: Wimbo.
0: Non. Imbo, avec un H, comme homme, évidemment. Un himbo. Une bimbo. Un himbo. Un mec pas très futé, c'est un himbo.
9: Bon, bon, je pense que c'est naze. Je suis un himbo.
10: Je suis un beau gosse, pas très futé. Hein.
2: Non, toi, t'es l'inverse.
1: Toi, t'es un himbo.
0: Pas très futé, oui. Beau gosse. Faut qu'on en reparle.
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0: Mon pont en Bresse, ce samedi, il y aura un mariage qui fait beaucoup parler à Mon pont en Bresse en Saône-et-Loire. Pour quelle raison ce mariage fait-il beaucoup parler?
10: C'est Brad Pitt, non?
0: Ah non, non, non, non.
1: Ah, c'est pas Retailleau et Wauquiez?
0: Ah non, non.
10: C'est les people?
0: Ah non, c'est pas des people du tout.
1: Des animaux?
0: Je peux même vous dire que le maire du village, Montpont-en-Bresse, refusait dans un premier temps de faire ce mariage.
1: Ah, c'est des hétéros?
0: Finalement, il y sera. Ce sont des hétéros.
9: Il y a un OQTF là-dedans?
0: Pardon?
9: Il y a un OQTF, non?
0: Alors. Effectivement, il y a...
9: Ou un fichier S.
0: Quelqu'un qui est sous le cul.
10: Sous le cou. Sous le cul.
0: Sous le cou d'une OQTF, vous avez raison.
1: Ah, c'est pas Marion Maréchal et Yacine Bellatar? Ils sont très amoureux, il paraît.
0: Écoutez, vous n'êtes pas si loin.
1: Mais je sais que je suis pas loin, mais à chaque fois, je suis pas loin.
0: Je vais vous accorder la bonne réponse.
1: Mais non.
0: Mais oui. Parce que ce ne sont pas des gens connus, mais c'est justement pour ça que ça fait parler aussi. C'est assez incroyable à dire, puisque c'est une militante du Rassemblement National, qui d'ailleurs a été candidate à plusieurs reprises aux élections régionales, qui veut se marier avec un jeune Tunisien sans papier, sous le coup d'une OQTF. Alors vous pensez que tout le village n'en revient pas. Et elle dit comment on peut à la fois soutenir Marine
1: Le Pen. Il y a plus beau que la nation, il y a l'amour. Comme quoi, c'est peut-être ce qu'elle a dit. Ouais, si elle est vraiment amoureuse.
10: Si ça se trouve, pour le voyage de noces, elle prendra un aller-retour et lui un aller simple.
0: Ah, vous pensez que c'est un...
10: Mais oui.
0: Un stratagème.
10: Mais bien sûr.
0: Ah, c'est une histoire quand même incroyable. Évidemment, le village est déconcerté, le maire est révolté, voilà pourquoi il a refusé. Il faut dire qu'elle a 70 ans et lui, il a 30 ans, le jeune...
1: Ah, ah, ah, ah, ah, ah, ah, ah, ah.
6: on comprend mieux.
11: Attendez, il a le courage de descendre à la cave. On le respecte. On le respecte quand même.
6: C'est un brouteur.
11: Ouais, c'est dégueulasse. Il vient pour l'argent et les papiers. C'est lui qui a du courage.
0: Et l'affaire prend une dimension supplémentaire parce que la future mariée, effectivement, milite au Rassemblement National.
11: Comme tout le monde.
0: Et elle épouse un jeune Tunisien sans papier, sans travail, sans domicile fixe et sous le coup d'une OQTF.
11: Oui, d'accord.
0: Donc, évidemment, le maire dit c'est un mariage blanc.
11: Elle, c'est une responsable. Elle a,
0: et elle, elle dit non, non, c'est un coup de foudre. Tout est prêt, la robe est achetée, mon bouquet aussi. Certes, je suis militante pour Marine Le Pen, mais moi, j'épouse un Tunisien sincère, franc et honnête.
6: Qui respecte la loi française et les valeurs de la République.
0: Et d'ailleurs, lui aussi aime Marine Le Pen, voilà ce qu'elle
11: mais
0: dit.
11: Mais c'est normal.
0: Donc, finalement, le maire va être obligé, puisque le mariage n'a pas été interdit par le procureur de la République. Donc, le mariage aura bien lieu ce samedi à Montpont en Bresse. Même le maire, c'est une dame, s'exécutera à contre-cœur. J'irai à reculons et sans écharpe, a dit madame Anne Trontin. C'est le
13: Il va faire chaud, de toute façon.
0: Sans son écharpe de maire.
13: Ah, d'accord.
0: Voilà, Isabelle.
11: D'accord. Il y a quand même des drôles d'union en ce moment. Hein. J'ai vu, là, il y a Mimi Mathy avec le basketteur, la français, là.
6: Wembanyama.
13: Attends, mais tu.
6: Oui, mais c'est pas sa femme, c'est son porte-clés.
11: Ouais, voilà, ouais.
0: Mais on parle de plus en plus des histoires de différences d'âge. D'ailleurs, dans le magazine Elle, on nous dit que les écarts d'âge entre partenaires sont de plus en plus scrutés et font évidemment naître des tas de commentaires sur les réseaux sociaux.
13: Alors, surtout, c'est toujours dans un sens. Hein. C'est toujours quand la femme est plus vieille.
0: Détrompez-vous, c'est en train de changer, ça.
6: Eh oui.
11: Moi, j'ai vu avec Chris, avec une moche.
0: Et à l'Élysée.
11: Hallucinant.
0: À l'Élysée, c'est quoi, à votre avis?
6: Eh oui.
13: Oui.
11: Alors,
13: justement, ça fait écrire. Hein.
0: Ah oui, et Cher, la chanteuse Cher qui a 78 ans, elle est avec un jeune homme de 38 ans.
6: Il n'y a pas Michel Thor.
0: Michel Thor.
11: Et Roselyne avec Jules. Personne n'en parle, ça.
6: Ouais.
0: Madonna, 66 ans, avec un garçon de 28. Maintenant, ça marche dans les deux sens, Isabelle. Ne croyez pas ça.
13: D'accord.
0: Ah non, je vous jure. Heidi Klum qui a 51 ans avec Tom Kolitz qui en a 35. Bon, alors évidemment, il y a aussi ou même Florence, notre camarade Florence Forestier, avec un charmant humoriste plus jeune.
11: Cominac, super.
0: Plus jeune qu'elle. Bon, alors évidemment, il y a des écarts, effectivement, homme-femme aussi. Al Pacino, 84 ans, avec Noor Al Fallah, 31 ans.
11: Mais c'est Al Pacino.
0: Mais voilà, c'est Al Pacino.
13: Avouez,
0: Isabelle.
6: Parce qu'on bande mieux quand on est acteur.
0: Ah bah, demandez à François. Hein.
11: Et il refait encore avec. Bravo Roselyne. Ouais.
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0: C'est pas le nouveau studio RTL.
6: Il est pas mieux que l'ancien.
0: Regardez, rien n'a changé. Isabelle Mergo est toujours aussi fraîche.
6: Non mais Isabelle, c'est.
13: Ben pour être fraîche. Faut que j'avale d'abord, je viendrai après.
0: Elle bouge pas, elle goûte. Hein. C'est l'heure de goûter pour Isabelle Mergo. Mais c'est vrai que quand elle est arrivée tout à l'heure, vous avez dit, elle est toujours aussi bien gaulée. En 40 ans, elle n'a pas pris.
13: Il n'a pas dit ça.
6: Non, il n'a pas dit ça.
13: Il a dit, elle n'a pas de chance. Elle bouge pas.
0: Elle bouge pas.
13: Attendez,
0: Bernard Mabie non plus, il bouge plus.
13: Faut que j'explique aux auditeurs que j'ai mangé un petit pain.
0: Bon, ils voient pas la différence.
16: Non, la différence, c'est quand elle a mordu dans un croissant, ça fait des postillons en miettes.
17: Et sinon, c'est comme ça qu'on a créé le millefeuille. Le millefeuille a été créé comme ça, Isabelle.
13: Mais complètement con, lui.
17: C'est pas nouveau.
13: D'où il sort? Je supporte pas les petits jeunes ébouriffés comme ça.
0: Ah, ébouriffés, vous trouvez qu'il est ébouriffé?
13: Bah ouais, c'est marrant. Ouais. On voit que ça a été étudié dans la glace.
17: 4 heures que je suis pour la glace.
0: C'est un petit côté Laurent de la Housse.
13: Oh, je me réveille.
17: C'est Laurent de la Housse.
13: Et mon cul, il se réveille. Quoique, j'aimerais bien.
0: Il est jamais endormi. Ah oui, vous Marie Panon. Non,
18: bah oui, c'est un des plus beaux avec mon voisin.
0: Ah, voyez-vous.
17: Elle me gâte finalement.
0: Vous lui plaisez.
17: Merci.
18: Non, non, pas plus que ça. Oh, bah attendez, vous savez, j'ai un bon moyen de drague.
0: Ah oui.
18: Ah oui, mais je ne l'ai pas fait exprès. J'étais à côté de gens qui m'avaient reconnu. Et je cherche mon téléphone.
0: C'est déjà. C'est déjà.

0: exceptionnel.
1: C'est un événement.
2: Oh là là, vous êtes méchant. J'avais un énorme sac et je cherche mon téléphone et je dis, écoutez, vous pouvez pas m'appeler, s'il vous plaît, parce que je ne retrouve pas. Il fallait tout. Mais je te jure, j'ai un gros, grand sac comme ça.
3: Et ils ont été cons parce qu'ils ont crié, Isabelle.
2: Et donc, je donne mon numéro, ça sonne, je retrouve. On se dit, oh merci. Et là, après, je me suis dit, bon, ils n'étaient pas terribles. Mais je me suis dit, en fait, c'est un bon plan de drague.
0: Il
2: ne
0: faut pas donner son numéro à un moche, en revanche.
3: Si tu veux, ça peut marcher plus généralement. Le numéro d'Isabelle est le 06 78.
1: Est-ce qu'ils ont rappelé depuis?
4: C'est marrant. C'est marrant parce que ce que dit Isabelle, c'est juste une trend sur TikTok. Hein.
0: Ah oui?
4: Ah oui, c'est connu. Une trend, bien sûr. T'as un petit. Ouais, parce que t'as pas TikTok, tu scrolles pas. Ben, c'est pour ça.
2: Je quoi?
4: Tu scrolles pas.
0: C'est quand même marrant quand deux patients chez un orthophoniste se parlent.
2: Non mais...
0: On se croirait dans la salle d'attente.
2: Va voir un orthopédiste, tu parles comme un pied.
0: Je peux peut-être placer une première citation si ça dérange personne.
2: Non, non, comme ça.
0: C'est vrai qu'on se marrait bien en même temps.
2: Vous avez cassé l'ambiance, Laurent. Ouais, vous ne savez pas animer.
0: Pardon.
2: Vous ne savez pas animer une émission.
0: On me l'a souvent dit. Hein.
2: Vous cassez l'ambiance, on était bien. Alors allez-y, allons.
0: Non, je voudrais prendre des nouvelles de Liane Folie parce que c'est vrai qu'on n'a pas pris des nouvelles de Liane. Et...
5: Depuis pas mal de temps.
0: Et quand même, vous voyez, quand elle prend sa voix de.
2: Mais c'est ta voix normale ou t'as imité quelqu'un?
5: Non, pas du tout. Non, je m'imite moi.
2: Tu portes de moins en moins le mot bien ton prénom quand même. Hein.
3: Isabelle, tu veux pas terminer, tu veux pas terminer ton croissant avant de continuer à parler.
1: Parce que là, c'était juste l'entrée.
3: Parce que, écoute, moi, je veux bien aussi.
0: Au premier rang, on a mis que des ramasse-miettes.
5: Non, tout va bien. Je suis très heureuse de vous retrouver.
0: Oh, merci, Liane.
5: Voilà.
0: Je préfère quand vous imitez Isabelle Mergo. C'est que monsieur de Kersauzon peut vous battre dans l'imitation d'Isabelle Mergo.
2: Ah bon? Sacha Guitry. Ouais, mais pas au niveau des seins, lui. Pas mal.
3: Mais Laurent, vous faites bien de dire qu'il y a des ramasse-miettes au premier rang parce que tout à l'heure, je parlais avec quelqu'un. Je lui ai dit, tiens, vous avez des pellicules. Il dit, non, j'ai bavardé avec Isabelle Mergo. Oh.
0: Ah bah c'est sûr que c'est pas avec vous qui l'a causé. Allez, une première citation si vous voulez bien, et ce sera pour Catherine Loyer. Mme Loyer habite Thonon, qui a dit, si vous avez la même tête que la photo sur votre passeport, c'est que vous n'êtes pas en état de voyager.
5: Oh, c'est contemporain, ça, c'est...
0: Si vous avez la même tête...
2: Oh, bah, j'ai bien compris la phrase. Hein.
0: Oui.
5: Ouais. Un humoriste,
2: vous
5: Laurent.
2: Vous pouvez redire tous les mots, moi, c'est les mots ensemble que je n'ai pas compris. Si vous avez la même tête ça que sur votre passeport, vous n'êtes pas en état de voyager.
0: Oui, parce que les photos sont souvent nulles, terribles sur les passeports. Donc, si on a la même tête que sur la photo d'identité, c'est qu'on ne va pas bien, vous voyez.
5: Non, c'est un humoriste.
0: Ah, c'est un humoriste très drôle.
5: Il était aux Grosses Têtes.
0: Qu'on cite régulièrement, il n'est jamais venu.
5: Coluche. Ah, il n'est pas venu.
0: Aux Grosses Têtes, il est mort il y a 2-3 ans de ça. Oh. Et c'est un de nos favoris, un francophone.
2: Légaré.
3: Légaré.
2: Ah bah, c'est bon son prénom.
3: Pierre Légaré.
0: Pierre Légaré. Bonne réponse de Philippe Gueluc.
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0: Pendant longtemps, qu'est-ce qu'on faisait du pénis, du cachalot ou de la baleine?
7: Ben, on le suçait.
0: Non.
7: Qu'est-ce que tu veux faire d'autre? Qu'est-ce que tu veux faire d'autre avec un cachalot?
8: Il faut pas avoir la bouche de Mick Jagger pour
0: c'est
8: ça.
0: C'est énorme.
1: C'est proportionnel.
9: On le
1: proportionnel.
8: On en faisait un médicament?
7: Dentifrice.
9: Non, un cosmétique.
0: Un médicament,
9: cosmétique.
0: Non. Alors, évidemment, aujourd'hui, on l'utilise plus pour ça. D'abord parce que les baleines sont protégées. Dans les années 1920, le pénis de baleine servait à fabriquer quelque chose.
7: Ah, ça nous faut un aphrodisiaque.
9: Eh bien, moi, on m'a dit que c'était du rouge à lèvres.
0: Ah non.
9: Ça se mangeait?
8: Des gouttières?
0: Ça ne se mangeait pas.
7: Ah, et c'était les tétines pour enfants?
0: Les tétines pour enfants, non.
8: Pour grands enfants, alors.
7: Avec un pénis, tu faisais 1000 tétines.
8: Ah ouais, bah.
9: Ah ouais. Ça sentait un peu le poisson.
0: Il y a des gamins qui disaient c'est assez.
9: Quelle horreur.
2: Alors, c'est pour fabriquer un objet?
0: Un objet, oui.
1: Est-ce qu'il le laissait en une seule partie ou il le découpait?
0: Ah, il n'y avait pas tant que ça, j'imagine qu'il fallait évidemment, il y a quelques travaux de couture autour.
7: Ah, c'est pour faire le tabouret de Jean Marais?
10: C'est très moche. Ce que tu viens de dire est très moche.
0: Oh là là là là.

0: Bastien, voilà. T'es moche.
1: Jean-Marie.
0: On en a eu du bonheur ensemble quand même.
2: Est-ce que c'était pas un instrument de musique?
3: Non, pas du tout.
4: Ah, une flûte?
3: Un parapluie?
5: Non plus.
6: Ça mesure 1m50?
3: Comment ça mesure 1m50?
6: Bah, la taille du truc, c'est 1m50.
3: Ah ouais, c'est ça, un bon mètre. Ouais,
7: une malle, alors j'ai trouvé. Ça devait sans doute être simplement un simple aphrodisiaque.
3: Non, pas du tout, non.
5: Mais vous dites que ça mesure 1 mètre passe-partout?
3: Non, 1 mètre.
4: Elle était un banc, ils en faisaient un banc?
3: Pardon?
4: Ils en faisaient un banc,
3: un banc, non.
8: Un berceau,
3: non.
4: Un perchoir pour nains?
5: C'était lié à un métier?
4: Moi, ça m'inspire, mais je vois pas.
3: Un métier, non, pas un métier, mais on se rapproche.
5: Une catégorie.
2: C'était pour les marins?
3: Un sport, oui.
2: Ah, pour les skieurs?
3: Les skieurs, non.
2: Ah,
5: sport individuel
2: est-ce
5: ou collectif?
2: Est-ce que c'était en France?
3: Alors, c'est un accessoire, attention.
6: Est-ce que c'était un sport de glisse?
3: On n'en a pas besoin.
4: Un bobsleigh?
3: Non.
2: Ah, est-ce que de la boxe? Pour la boxe?
3: La boxe, non.
5: C'était collectif ou individuel, ce sport?
3: C'est individuel.
5: Individuel. C'est dans l'athlétisme?
3: Non. L'athlétisme, non.
6: C'est creux.
3: Comment ça, c'est creux?
6: Est-ce que c'est creux, la bite?
3: Ah bah, j'imagine qu'on vidait le pénis pour pouvoir...
4: C'est un sport de balle ou pas de balle? C'est un sport de balle ou
3: de
4: ballon?
3: Un sport de balle, oui.
8: Est-ce que vous avez une seule...
3: Vous m'avez demandé si c'était un sport collectif, je vous rappelle que je vous ai dit...
4: Non.
2: Individuel.
4: Ah, les balles de ping-pong?
3: Non.
4: Les balles de King-Kong?
7: Ah bah, c'est un jeu en solitaire.
3: C'est donc un
2: caddie de golf?
5: Un club de golf?
3: Non.
4: La balle de golf?
3: Le sac de golf. Bonne réponse de Michel Bernier.
6: Alors là, bravo.
2: Ah ben, j'ai eu un mari golfeur. Hein.
4: Mais c'est bizarre parce que c'est classe le golf là. T'imagines les deux golfeurs? Tiens, passe-moi ton club, mets-le dans la bite du cachalot.
6: Oui, mais quand tu le dis à
4: c'est bizarre quand même. Ils sont classe les golfeurs.
2: Je crois qu'ils se disent pas ça.
6: Charles Hubert, passez-moi la bite du cachalot. Non, tout de suite, ça fait plus.
4: Oui, donc je peux. Oui, donc,
3: il faisait du golf, votre mec alors.
2: Ouais, mon ex, oui, il aimait bien ça.
3: Il faisait du golf.
2: Alors, je pense qu'à une époque, il en a fait.
6: Des coups.
5: Et puis après, il a changé de trou, quoi.
2: Puis après, il a changé.
3: Ariel.
7: Non, mais ce n'était que pour ça.
5: Pardon?
7: Oui, je ne comprends pas pourquoi.
4: Elle a raison. Pourquoi ils ont bloqué sur le pénis de cachalot pour faire des
7: voilà,
4: de golf?
6: Parce qu'à tout moment, ils dit ça mesure 1m50, c'est rond, c'est creux. Tiens, si on mettait nos clubs dedans.
8: Tout près, voilà.
4: Oui, ils ont
8: voilà.
6: C'est solide. Mais en revanche, j'ai vu un truc qui était très rigolo. C'est chez un antiquaire et il m'a dit que c'était beaucoup la mode au 19e siècle. C'était des pattes d'éléphant qui servaient de porte-parapluie.
7: Ah ben oui.
8: Ah ouais.
6: Des pieds d'éléphant.
3: Ah oui.
6: Oui.
3: C'est une belle époque quand même.
8: Ah ouais, oui. Ça c'était beau. Ah oui. Tu rentres chez toi avec ton club de golf.
4: Ah non, il y a les pieds de migrants pour les cale-portes.
6: D'enfants.
3: Michel, je vous en prie, n'encouragez pas.
2: Je le veux à l'Elysée.
3: Ne l'encouragez pas, je vous en supplie. Un poète a retrouvé maintenant un peu de poésie, nous fera du bien.
6: Oui.
3: Pour Bernard Rambaud, qui habite Périllac, en Haute-Vienne. Quel célèbre poète prenait des noms féminins pour écrire dans sa revue de mode, qui s'appelait La Dernière Mode. Il y signait Marguerite de Ponty ou Miss Satin.
7: Est-ce que ce ne serait pas Mallarmé?
3: Excellente réponse d'Ariel Dombal.
2: Bravo.
3: C'est bien Stéphane Mallarmé. Alors là, bravo.
8: Bravo.
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3: Une question pour Monsieur Victor Guillaumard, qui habite Lacro dans le Var, et la question la voici. Quelle célèbre reine fut grand-mère de 3 rois en épousant un roi? Vous m'avez compris? Et elle a eu 10 enfants avec ce roi. Et elle fut grand-mère de 3 rois.
11: Marie Leschinska.
3: Comment vous dites?
11: Marie Leschinska.
3: Qui fut
11: la femme de Louis XV, qui est la grand-mère de Louis XVI.
3: Paniquez pas.
5: Calme-toi, tout va bien.
11: Non, mais on va pas Louis XVI, Louis XVI, Louis XVIII, Charles X.
3: Et c'est une bonne réponse de Paul Alcarat. Marie Leszczynska, vous répondez. Vous, elle est connue. Hein,
5: Marie la pondeuse.
3: Vous prononcez comme vous voulez. Elle est polonaise, évidemment, au départ. Marie Leszczynska, grand-mère de 3 rois de France, en ayant épousé Louis XV, effectivement. Mais alors, Louis XVI n'est pas le fils de Louis XV.
11: Ah non, pas du tout.
3: Il faut le rappeler.
11: Son petit-fils, parce que c'est le fils de Louis de France ou Ferdinand de France, qui est mort avant son père, donc il n'a pas régné.
5: Entre les deux, il y a eu Louis XV et demi, donc.
3: Et voilà pourquoi. Bah oui, toujours des demi-pointures, pour être à l'aise.
5: Ça chose petit, le roi.
3: Voilà pourquoi, effectivement, elle est devenue grand-mère et non pas mère de 3 rois de France, Louis XVI, Louis XVIII et Charles X. C'est une vraie bonne réponse de notre polo. Alors peut-être plus difficile.
1: Ah, bah voilà.
5: Enfin.
3: Oui, parce que là, c'est de la mythologie grecque, donc, et je vais vous demander qui était Cilè à la naissance, que sa maman le jeta du haut de l'Olympe.
11: Héphaïstos. C'est Hera qui a jeté Héphaïstos parce qu'elle le trouvait ahurissant de laideur.
3: Et qu'est-ce qui lui est arrivé au pauvre?
11: Eh ben, il est devenu boiteux en chutant.
10: C'est devenu boudère.
11: Il est...
3: Il sera là demain, Boudère, on va lui dire.
10: Mais vous savez, c'est mon frère, moi aussi je suis moche.
3: Mais en tout cas, c'est quand même encore une bonne réponse de Paul et Clara. Héphaïstos, le roi,
11: dieu de la forge,
3: le dieu du feu, de la métallurgie, de l'artisanat et des forgerons, le
1: Vulcain,
3: le fils de, voilà, Vulcain pour les Romains, effectivement, vous avez raison, c'est le même Vulcain et Héphaïstos ne font qu'un, et c'est pas gentil, sa maman l'avait jeté parce qu'il était trop moche, et elle l'avait jeté du haut de l'Olympe.
12: Vous imaginez si tout le monde faisait ça,
3: si bien qu'il s'est mis à boiter toute sa vie.
13: Elle n'avait pas trouvé de place en crèche.
3: Il a eu une belle, qu'est-ce que vous dites?
13: Sûrement qu'elle n'avait pas trouvé de place en crèche.
12: En crèchos, parce que c'est
3: grec. En Crète, elle n'a pas trouvé de place en Crète. Allez, une question pour Marie Gaspari maintenant. Et, peut-être elle est plus difficile, cette question-là.
11: Gaspari, c'est des biathlètes suisses.
3: Oui, enfin, même Gaspari, elle habite Boussière-sur-Sambre dans le Nord. Et la question concerne Paul Lipschutz. Paul Lipschutz, il a... je ne sais pas si vous le connaissiez, ce monsieur, mais monsieur Lipschutz a inventé quelque chose qu'on est nombreux, d'ailleurs, à utiliser aujourd'hui. C'est très, très répandu. Et j'ignorais, d'ailleurs, que cette chose portait une partie du nom de monsieur Lipschutz.
11: C'est Lip?
10: Les bagages.
11: Non, c'est le créateur du coton-tige.
3: Ah, pas du tout.
5: C'est les montres Lip?
3: Les montres Lip, non plus.
10: Les montres Schutz?
5: Les bracelets Lip?
3: Non plus.
13: Schutz?
10: Vous en avez sur vous, là?
11: Le gilet de sauvetage?
3: Je pourrais l'avoir dans ma poche, peut-être dans la poche de ma veste.
10: Mouchoir?
3: Un mouchoir, non.
5: Un porte-carte?
3: Qu'est-ce qu'a inventé monsieur Paul Lipschutz? Qu'on utilise pour la plupart aujourd'hui.
10: Des skis?
3: Ah bah
10: dans
3: sa poche. J'ai des skis dans ma poche.
10: Ouais. 540, mais non, mais c'était pour aller tout chousse.
3: Ah oui, bien sûr.
5: Des mouchoirs en papier?
3: Des mouchoirs en papier, non. Son nom va pas forcément vous aider parce que je ne suis pas sûr que vous connaissiez le nom de ce qu'il a inventé et que vous utilisez sûrement les uns et les autres.
10: Un stylo?
13: Lipstick.
10: Des stylos?
3: La plupart des gens utilisent ça aujourd'hui. Un stylo, non.
10: Un labello?
3: Un labello, non.
13: Mm-hmm. Donc, ça se met dans la poche, vous avez dit.
3: Ah oui, ça se met dans la poche, oui, ça tient dans la poche.
10: Un porte-clés.
3: Un porte-clés. Alors justement, non.
10: Ah.
3: Mais en quelque sorte, vous vous rapprochez, vous brûlez, Michel.
5: Ah, donc c'est lié avec les clés?
10: Oui. Quand on doit montrer son pouce sur... par exemple, quand on doit entrer dans un laboratoire où on n'a pas le droit de rentrer...
3: Faites ça souvent, vous.
10: Mais Laurent, il fait ça tout le temps. Eh ben, il y a des gens...
3: Non, je vous dis, c'est commun aujourd'hui.
13: Mais carte.
3: Non, on ignore le nom de ce petit
10: objet. Digicode.
3: Mais vous étiez tout près de ce petit objet. Et vous avez failli me le dire, là, monsieur Gazan.
13: Ça nous bouteille.
3: Non, vous êtes loin.
5: Un pied de biche?
3: Non. Monsieur Paul Lipschutz. Et c'est vrai qu'il a créé ça en 1978. Et je ne savais pas que ça portait quasiment son nom. Il a pris l'initiale de son prénom et le début de son nom. Et ça a donné...
10: Un PTT, un PA.
5: Plip.
3: Un plip, voilà.
5: Un plip.
3: Mais qu'est-ce que c'est qu'un plip?
5: Un plip?
3: Oui, c'est ma question.
12: Un plip?
3: Un plip.
10: Quand on est coursier, on dépose un plip.
5: C'est le mélange entre un pneu et un slip.
11: C'est une clé qui... Non, c'est pas un
3: plip. Non, enfin, il n'y a pas plus simple comme réponse. Mais vous êtes à côté, vous tournez autour et vous
10: trouvez... Ah bah les clés d'une porte blindée?
3: Non, mais on se rapproche.
11: Le clé d'un coffre-fort?
3: Mais non, enfin voyons.
13: Un truc à code?
5: C'est une clé magnétique.
3: C'est-à-dire?
5: Un badge d'accès?
3: Mais non, mais ça vous l'avez dit 10 fois.
10: Dans les voitures, les clés de voiture qu'on n'a pas besoin de mettre dans le trou.
3: Oh,
10: quoi.
3: La belle définition.
10: C'est le bip pour ouvrir les voitures.
3: Le dévouement. Je crois que la meilleure définition, c'est celle de Valérie Mérès. Mais oui, c'est une bonne réponse, enfin.
11: Oh bah dis donc, j'y ai
3: le pas. Verrouillage à distance des portes de voiture.
5: Vous ne pensez pas aux mêmes portes.
3: Ah ben oui, mais
10: tout de suite on voit la maison, mais non.
5: Non,
10: mais
5: la voiture.
10: On vous voit pas en voiture, Laurent.
3: Mais quand même, voilà, on a souvent ça maintenant. On ouvre à distance sa voiture avec. Et j'ignorais que ça s'appelait ainsi. Le verrouillage à distance des portes de voiture, ça s'appelle un plip.
10: Je ferai plus jamais pareil. J'ouvrirai plus jamais ma voiture pareil.
13: Oui, qu'il est mon plip.
10: Je serai mon plip. Voilà. C'est des plips kangourous, il y en a ou pas?
3: C'est quand la voiture saute.
14: À suivre.
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3: Une question pour Damien Lenné.

0: qui habite Courbevoie. Et ce matin, dans le journal parisien, on nous dit que, à propos de cette reprise de l'école, les parents doivent faire un choix cornélien, un choix impossible qui, quelle que soit l'option choisie, aura des conséquences négatives. C'est la définition d'un choix dit cornélien, ouais. Évidemment. On nous rappelle l'origine de ce choix cornélien. Évidemment, on donne comme exemple le fameux Cid de Corneille. Et alors, justement, ce choix cornélien dans le Cid de Corneille, il implique quatre personnages du Cid.
1: Chimène, son père.
0: Pouvez-vous me rappeler les quatre noms de ces personnages du Cid de Corneille?
2: Alors, Rodrigue. Alors,
3: Chimène, je
4: Chimène,
3: vais
4: la fiancée.
2: Chimène, voilà. Rodrigue.
0: Voilà. Chimène, Rodrigue.
2: Don Diègue et le comte. Et le comte qui s'appelle...
0: Et voilà, le père de Chimène.
2: Et le père s'appelle le comte...
1: Rodrigue...
2: D'Organe.
0: Alors, vous avez Don Rodrigue, effectivement.
2: Don Rodrigue, Orgas. Chimène.
0: Don Diègue, Chimène.
2: Et le comte.
0: Et le père de Chimène.
1: D'Orgas. Don Diègue, c'était
4: bon
1: dans Zorro.
4: Bon appétit, messieurs,
1: qu'est-ce que vous dites? Don Diègue, c'était dans Zorro.
2: Orgas.
0: Pardon.
4: Bon appétit, messieurs, aux ministres.
0: Oui, alors ça, c'est dans Louis Blas. C'est pas du tout dans le Cid, ça.
2: Dans le Cid, c'est ça. Sous moi, donc, cette troupe s'avance et porte sur le front une mâle assurance. Nous partîmes 500, mais par un prompt renfort. Je l'ai joué 300 fois.
4: Non, pas
2: le Cid. J'ai joué dans le Cid, interprété par Francis Huster, avec Jean Marais dans Don Diègue et Jean-Louis Barrault.
4: Et vous ne vous souvenez pas du nom d'un des héros?
2: Si, le comte qui s'appelle Orgas.
5: Eh ben non. Qu'est rabia, qu'est malheur, pourquoi que c'est qu'on vient vieux? Mieux qu'on m'aurait levé d'un coup la vue des yeux. Mais non, pour voir un falampeau frapper. Oh, bon, bah, c'est le Cid, c'est la parodie du Cid de Edmond Bruat en pied noir. Mais oui, je connaissais le début.
0: Rodriguez au pays des merguez.
5: Oui, excellent film.
0: Je connais.
5: Excellent film.
0: C'est votre papa qui a fait ce film.
5: Oui, oui, oui. Je crois que c'est un de mes prefs, d'ailleurs.
6: Qu'est-ce qu'il fait votre père?
5: Kerabia, Kemal. Bah, il faisait ça.
0: Rodriguez au pays
5: des
0: merguez.
5: Il faisait des films.
4: Frère, non?
5: Oui.
2: Bon, bah, on a tout trouvé, là, Laurent, non?
1: Non, on cherche le nom du comte. Alors, Chimène, Badi.
0: Vous m'avez trouvé Don Rodrigue.
2: Oui.
0: Vous m'avez trouvé Chimène.
2: Oui.
0: Vous m'avez trouvé Don Diègue.
4: Oui. Ah, Don Carlos.
0: Pardon?
4: Don Carlos.
0: Don Carlos.
1: Ça, c'est Carmen.
2: On a dit Orgas.
1: J'ai dit Orgas parce que le comte.
0: Vous avez dit quoi?
1: Orgasme.
2: Comte Orgas.
1: Comte d'Orgas de Tolède.
4: C'est lui.
2: Pas orgasme.
0: Mais pas loin.
1: Mais voilà, je te dis. Jouy.
2: Non, le comte, il est très connu, le comte.
1: Le comte de Jouy.
5: Don Gormat.
2: Gormas.
5: Don Gormas.
2: C'est dur à dire. C'est Don Gormas.
5: Oui, Don Gormas.
0: Alors, le comte de Gormas, Don Gomes, je vais vous l'accorder. Bonne réponse d'Antoine Duléry.
2: Et
0: d'Esteban, Don Rodrigue, Don Diègue, Chimène et Don Gomes. Voilà les quatre personnages, évidemment, principaux du choix cornélien qui doit... Ça vous est déjà arrivé d'avoir un choix cornélien à faire, Christine Bravo?
1: Tous les jours.
0: C'est-à-dire?
4: Entre fromage ou dessert? Vin rouge, vin blanc. Qu'est-ce qu'on fait?
1: Tous les jours.
0: J'ai une question qui nous emmène en Italie maintenant pour Denise Aidogan qui habite Flavigny sur Moselle. Si je vous dis que c'est Nicolas Salvi qui l'a commencé en 1732 et c'est un certain Panini qui l'a terminé en 1762, de quoi s'agit-il?
4: 1732?
1: C'est un sandwich.
0: Un sandwich, non.
4: Un bal?
0: Un bal, non.
5: Une église?
0: Une église, non.
4: 1732, vous dites?
0: Oui, Nicolas Salvi l'a commencé en 1732 et Panini l'a terminé en 1762.
4: Est-ce que c'est une recette de cuisine?
0: Pas du tout.
6: C'est la construction de quelque chose.
0: Une recette de cuisine qui dure sur 30 ans. On voit que vous ne faites pas souvent la cuisine.
5: Ah, les images.
6: La construction de quelque chose.
0: Pardon?
4: Pise.
0: La tour de Pise, non.
1: Oui, bien sûr.
5: Des images à collectionner. Enfin, ça n'a aucun rapport avec Panini, les petits trucs
0: aucun
5: à collectionner.
0: Aucun rapport avec les vignettes Panini.
6: Donc, c'est un monument qu'on peut visiter?
0: Alors, un monument, oui. Visiter, on va le voir.
4: Un pont, non.
2: La Fenice?
0: La Fenice, non.
4: Est-ce que ce ne serait pas la tour de Pise?
0: Non.
4: Est-ce que c'est une peinture?
0: Ah non, c'est en Italie, évidemment.
6: C'est une peinture?
0: Une peinture, non.
6: Une sculpture?
0: Une sculpture, oui.
4: Une place?
0: C'est une sculpture.
6: Une fontaine.
0: Et c'est sur une place, une fontaine, oui. La fontaine de Trevi. Bonne réponse de Christine Bravo. Pour Dominique Bouzier, qui habite Solgne, on est en Moselle.
1: J'adore les Bouziers.
0: Je sais pas si vous aimez les confitures. Pourquoi vous vous marrez?
1: Est-ce que le Bouzier...

0: C'est tellement mignon, c'est un scarabée qui pousse sa boule de bouse toute sa vie.
1: Mais quoi,
0: c'est le
1: mythe de Bouzier, toi, hein.
2: Parce que c'est Dominique Bouzier.
3: C'est le nom de l'auditeur ou de l'auditrice,
1: ah, hein,
3: qui s'appelle Dominique Bouzier et qui espère un chèque RTL. Si vous ne trouvez pas à qui on doit le traité des confitures, voilà pourquoi je vous demandais si vous aimiez les confitures.
0: Ah. Oh, je sais.
1: Le traité
0: ça,
1: des
0: c'est
1: confitures.
0: Ouais, ça c'est dans le, ça c'est au siècle de
1: Est-ce
0: Lumière.
1: Que ce serait par hasard Brillat Savarin?
3: Non, ça date de 1555.
4: Non, j'ai dit très bon fromage, le Brillat Savarin, que Ariel Dombey.
3: À manger, pourquoi pas, avec des confitures.
4: Ah, dans de la confiture.
0: Quel roi, Laurent 1500, c'est Henri IV.
3: Alors, on est.
0: Avant Henri IV.
3: On est après François Ier, donc en 1555. Je ne sais pas quel roi c'est à ce
0: Charles
3: moment-là.
0: IX.
3: Ouais, sûrement, mais peu importe. Ce n'est pas le roi que je vous demande. Je vous demande le nom de celui à qui on doit le traité des confitures.
0: Est-ce que c'est un cuisinier, Laurent, ou un médecin?
3: Alors, cuisinier, non, mais il s'y connaissait en confiture, évidemment. Médecin, j'ai envie de vous dire, oui, un peu plus.
1: Apothicaire, un alchimiste.
2: Nicolas Flamand.
3: Nicolas Flamand, non.
0: C'est un homme.
3: Un homme, oui.
1: Il faisait un petit peu de médecine.
3: Oui, apothicaire, on vient de dire.
1: Attends, je précise. Uh-huh. Est-ce qu'il faisait aussi, il découpait des morts?
3: Il a été expulsé de la faculté de médecine, hein, pour tout vous dire.
1: Parce qu'il découpait, il voulait faire des expériences.
3: Ah oui, avec
4: un mec bizarre.
3: Pour faire un gigot avec des flageolets le dimanche.
1: Non, pour savoir comment était. Non, bon, d'accord.
2: Il voulait faire des sashimi. Alors.
1: Est-ce que c'est... Et pourquoi on le connaîtrait?
3: Ah bah parce qu'il est très connu.
1: Il est très connu. Andros.
3: Andros. Oh. Parce que si vous voulez.
0: C'est Mazarin.
3: C'est pas ça, mais une fois qu'on a dit apothicaire et qu'on a dit 1555, on n'en connaît pas 10 000.
0: C'est Mazarin.
3: Mazarin, non.
0: Apothicaire en 15. Oui, c'est Nostradamus.
3: Nostradamus, excellente réponse de Christine Bravo. C'est Nostradamus.
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7: Dimanche, 6h du matin, l'homme se lève sans faire de bruit pour ne pas réveiller son épouse. Il met son VTT dans la voiture et s'en va. Arrivé sur le parcours, il se met à tomber des trompes d'eau. Sa matinée est fichue, il décide de rentrer chez lui. Il se déshabille sans faire de bruit, se recoule doucement tout près de son épouse et lui chuchote à l'oreille. Il pleut comme vache qui pisse. Et elle répond, « Oh, quand je pense que l'autre idiot est en train de pédaler. »
3: Elle est pas mal.
8: Elle est bien.
3: Elle est pas bien. Mal.
8: Ah ouais.
3: Franck Ferrand.
9: Alors, c'est deux amis qui sont en train de dîner. Et puis bon, c'est le moment du dessert. Alors, on apporte un gâteau qui est pas très gros, le gâteau. Et il y en a un des deux qui commence à le couper. Et alors... Il fait deux parts, mais complètement inégales, quoi. C'est un cheval, une alouette. Alors l'autre est un peu sidéré quand même. Il dit, mais pourquoi il coupe ce gâteau comme ça? Et celui qui vient de couper se serre. Il se prend, lui, la grosse part et il donne la petite part à l'autre. Alors là, l'autre est soufflé quand même. Il dit, bah, c'est vraiment impoli ce que tu viens de faire. Pourquoi? Qu'est-ce que t'aurais fait, toi, à ma place? J'aurais pris la plus petite. Ah, t'aurais pris la plus petite. Ben, de quoi tu te plains? Tu l'as déjà, la plus petite.
3: Ben, elle est mignonne.
8: Elle est mignonne.
3: Il la raconte bien. Oui.
10: Ce qui est malpoli, c'est de regarder Caroline en disant la grosse part.
8: Je suis un peu d'accord.
3: C'est à vous, Caroline, justement.
11: Alors, moi, c'est une blonde. Elle est avec son copain. Ils sont dans une voiture. Ils sont à l'abri des regards indiscrets. Ils s'embrassent tendrement, langoureusement. Ils se roulent des pelles. Et puis, le copain lui propose « Tu veux pas aller sur la banquette arrière ?» Oh, la blonde fait la moue, elle refuse l'invitation. Bon, le garçon, il est courtois, il veut pas brusquer les choses, ok. Bon, il recommence à s'embrasser, il s'embrasse. Vraiment, c'est langoureux, c'est érotique. Donc, il dit, je vais retenter. Tu veux pas aller sur la banquette arrière? Et oui, non, la blonde, vraiment, elle est pas d'accord. Alors, il est un peu dubitatif quand même, il se dit, c'est bizarre, tout se passe bien, les baisers sont bons, il comprend pas pourquoi elle dit non. Alors, il dit, il se dit, je vais lui poser la question directement, il dit, mais pourquoi tu veux pas aller sur la banquette arrière? Ah ben, elle lui répond, parce que je veux rester là avec toi.
3: Jean Benguigui.
12: Alors, c'est un vieux monsieur et son ami, son copain qui discutent sur un banc public et Et le vieux monsieur dit, tu sais, moi,

0: j'ai encore une érection chaque matin. Ah bon? Pas moi. En fait, j'ai un petit secret, c'est parce que je mange du pain aux céréales. Et c'est ça qui te permet de dander encore? Affirmatif. T'as qu'à essayer? Très bien. Je vais tout de suite en acheter à la boulangerie. Alors le vieux se rend aussitôt à la boulangerie et demande « Bonjour madame, je voudrais 6 pains aux céréales, s'il vous plaît, 6 ». Ça fait beaucoup de pain, répond la boulangère. Vous recevez du monde? Ah ben non, c'est tout pour moi. Ah, et vous n'avez pas peur qu'il soit tout dur avant que vous ne l'ayez terminé? Eh ben merde alors, tout le monde était au courant? Tout le monde était au courant, sauf moi?
1: Monsieur Ferrari, sous les applaudissements du public.
2: Alors c'est un mec qui rentre chez lui, va voir sa femme dans la cuisine. Écoute, c'est incroyable, j'étais sur un marché, ils m'ont vendu un perroquet qui détecte les mensonges. Je te dis, c'est incroyable, il est où? Alors ils arrivent tous les deux dans le salon, il y a le perroquet qui est là, et puis il dit à sa femme elle s'appelle Catherine, il dit vas-y essaye. Il dit je m'appelle Clotilde, menteuse. Elle dit mais c'est incroyable, mais comment il fait ça? Alors ils sont tous les deux incroyables, ils testent le perroquet sur plein de trucs, à chaque fois ça marche. Dès qu'ils disent un mensonge, le perroquet fait menteuse, incroyable. Il y a le fils qui rentre et il rentre 2-3 heures après l'heure normale de l'école. Alors il dit, attends, je sais pas où il était notre fils, on va tester sur lui, à tous les coups ça a marché. Alors il s'appelle le gamin, il dit, t'étais où? Alors le gamin il dit, ah bah je suis resté un petit peu plus à l'école pour préparer mon devoir de demain. Menteur, c'est incroyable, enfin c'est fou. Alors, du coup le père il continue, il dit, non mais là t'as menti, tu vois le perroquet, il a deviné que t'as menti, dis-nous la vérité, t'étais où? Il dit, ah ok, j'étais chez un ami, on a regardé un film, on a regardé les 10 commandements. Menteur. Le père il s'énerve, il dit, arrête de dire des conneries, tu vois bien que le perroquet il sait quand tu mens, dis-nous la vérité, qu'est-ce que t'as fait? Bon bah j'ai regardé un porno. Alors là, le perroquet dit vérité. La mère elle dit c'est incroyable hein, ils m'ont autant que toi hein, c'est bien ton fils. Menteuse.
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4: Dans les 20 derniers mois, le cours de l'or a pris 50%. Si ça monte, par définition, c'est que les achats se multiplient. Achats qui viennent, bien sûr, des particuliers, mais il n'y a pas que ça. Depuis plusieurs années, ce sont les banques centrales qui achètent massivement. Et c'est le point clé, elles se débarrassent du dollar américain. C'est le symptôme du déclin des États-Unis et de la montée en puissance de ce qu'on appelait naguère le tiers-monde.
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1: Et une fois de plus, Monsieur Toen a été servi en termes de viennoiserie par quelqu'un dans le public pour son goûter, fait son goûter pendant l'émission.
5: Et puis c'est surtout gratuit, quoi, j'imagine.
6: C'est surtout ça. Tu sais, je vais te dire un truc, il n'y a pas de mystère, Ellie. Quand t'es un bon coup, t'as des bons plans dans la vie.
5: Ah ouais. Ah, t'es payé en viennoiserie.
6: Ouais, t'as pas eu de gâteau depuis longtemps, toi.
5: Moi, je suis payé en enfant.
1: Écoutez, je suis désolé, Monsieur Semoun est un bon coup, puisqu'il vient de nous annoncer, en tout cas, c'était dans la presse, je ne connais pas d'indiscrétion,
5: dans
1: il va être à nouveau papa.
6: Mais non, enceinte.
5: Ouais.
6: Ah, quoi? Gisèle Pellico est enceinte?
7: Mais alors, tu es heureux, Ellie?
5: Pas encore, je serai heureux en septembre.
7: Mais tu es déjà heureux.
5: Ah oui, je le suis déjà.
7: Ah,
5: mais
7: voilà.
5: Comme je l'ai dit, c'est un accident heureux. Et la vie,
6: comment ça, c'est un accident
5: ça
6: heureux?
5: Non,
7: mais comment ça?
6: Ah, c'était pas prévu?
5: Bah,
6: tu t'es trompé de trou? Et on est en grosse tête ou pas? Ça va, le public?
5: Quand je ferai entendre ça à mon fils dans quelques mois.
6: Il se vengera.
5: C'est honteux.
1: Vous savez déjà que ça va être un garçon?
5: Oui, un garçon.
1: Ah, mais vous savez déjà le sexe.
5: Ah oui.
8: Est-ce qu'on peut connaître le prénom?
5: Enceinte de 5 mois. Ah bah je cherche.
7: Ah d'accord.
5: Ce sera pas Christophe, ça c'est sûr. Ça c'est sûr.
7: Là t'as le choix avec nous. Hein.
1: Ah, je trouve que quand même vous pourriez l'appeler Laurence.
7: Oh, bah, il me semble.
1: Ce serait quand même la moindre des choses.
6: Ouais, ou Dieudo.
5: Dieudonné.
6: Pas Dieudonné, hein, Dieudo, ça passe mieux. Non mais c'est beau, bravo, félicitations.
5: Merci beaucoup.
1: Mais ça prouve que vous êtes avec une femme qui peut encore avoir des enfants.
7: Ouais.
5: Ah non, elle est plus âgée que moi.
7: Mais tu la connaissais avant?
5: Ah non. Là, je fais sa connaissance, là, en ce moment. Donc...
8: C'est bien parce que tu participes au réarmement démographique.
5: Exactement. J'ai entendu dire que... Et puis comme en ce moment, je cherche mon Ducobu, tu vois, je me fournis moi-même.
1: Ah, c'est lui qui jouera le prochain Ducobu.
5: Voilà, c'est ça, exactement.
1: C'est pas bête, après tout.
5: C'est pas con, hein.
1: Non, mais je vous vois épanoui.
5: On n'est jamais mieux servi que par soi-même. Vous me voyez épanoui.
1: Ah mais oui.
5: À mon âge, jamais vous seriez vu papa.
1: Non. Moi, je vais
5: parce
1: vous dire...
5: Parce que je vous ai entendu dire, heureusement que ça m'arrivera pas.
1: Moi, je suis sûr que ça m'arrivera pas, je vais vous dire. Je m'en porte pas plus mal.
6: Oh. Laurent, un séminaire des grosses têtes, Darryl Boutboul un peu bourré. Moi, je les ai vus, les séminaires des grosses têtes, tout peut arriver. Hein.
1: Darryl Boutboul bourré, mais pas par moi. Hein. Ah non, franchement...

0: Justement, une première citation pour Monsieur Grosjean, qui habite dans le Loir-et-Cher, qui a dit « Le chemin le plus court d'un point à un autre, c'est de pas y aller. »
1: Ah, c'est bien ça.
2: Jean-Yann ?
0: C'est pas Pierre Dac, mais il sera content d'être comparé à Pierre Dac ou à Jean-Yann.
3: Jacques Martin.
0: Non, c'est
4: quelqu'un. Ah, c'est un vivant.
0: Si je dis il sera content, c'est qu'il est vivant.
3: Il est mort, Jacques Martin ?
0: Oui, bien sûr.
5: Philippe Gueluc.
0: Philippe Gueluc, bonne réponse de Christophe Barbier. Pour monsieur Patrick Bouteiller, qui habite en Belgique, qui a dit, grâce à la pollution de l'eau par le mercure, les habitants de Seine-et-Marne vont pouvoir prendre leur température en se mettant directement leur robinet dans le cul.
6: Oh, alors Pierre Desproges.
0: Non.
3: Patrick Sébastien.
0: Non plus.
3: Là, c'est une chanson qui
1: est aujourd'hui. Non. C'est aujourd'hui vivante. Oh,
0: c'est pas aujourd'hui, mais c'est quelqu'un, c'est assez récent, c'est quelqu'un qui est toujours vivant.
3: C'est un Renaud.
0: Qui est devenu acteur, mais qui était humoriste au départ. Et réalisateur. Aussi.
3: Ah, du
1: c'est moi Timsit.
0: Pardon.
2: C'est moi.
0: Ah non, c'est drôle.
3: Non, on a dit réalisateur.
2: C'est Artus. Ça peut être Artus.
0: Artus, non, non.
1: Timsit.
0: Non, plus âgé, plutôt de la génération de Timsit, mais qui a surtout été humoriste à la télévision, jamais sur scène d'ailleurs. Un de nos meilleurs réalisateurs de comédie en tout cas.
2: Vous êtes
0: comédie.
2: Sûr que c'est pas moi?
0: Ah non. Non, j'ai dit drôle et meilleur réalisateur.
2: Mais Laurent, mais enfin.
4: Mais lui une baffe, Elie.
2: Il fait des millions d'entrées, mon cher.
0: Mais je sais.
6: Ah, mais ça ne veut rien dire.
2: C'est pas Danny Boone.
0: Il faut dire que ça l'arrange, Ariel, que le nombre d'entrées soit pas correspondant à la qualité.
4: C'est du vécu.
1: C'est du vécu, Ariel. Est-ce que c'est Philippe Lachaud?
0: Non, pas Philippe Lachaud.
3: Philippe Lelouch.
0: Non, non.
2: C'est pas possible.
5: Il a jamais fait de scène.
2: On connaît que lui.
0: Non, il n'a jamais fait de scène.
4: Ah, il a, il était comique à la télévision, donc dans une émission de télévision.
0: Ah oui, oui, il faisait partie d'un groupe.
3: Ah, de Cône. Ah, Chabat. Alain Chabat.
0: Alain Chabat. Bonne réponse de monsieur Toen. C'est quand même curieux que vous, monsieur Semoun, un juif, vous trouviez pas Shabbat.
3: Bah ouais.
0: Pour M. Fossette qui habite le Cap d'Agde.
3: Ah, comme mes parents. Et il s'éclate le week-end.
0: Au Cap d'Agde, c'est pas forcément la Fossette qu'on voit en premier, mais en tout cas, elle espère un chèque RTL qui a dit « Un cheveu sur la tête, c'est peu. Dans la soupe, c'est beaucoup.
3: »
6: ça peut être Sim.
0: Ah non, et on le cite régulièrement. Il a fait pas mal de recueils de citations qui n'étaient d'ailleurs pas forcément de lui, mais c'était un animateur de radio.
6: Francis Blanche.
0: Non, on l'a déjà dit, Francis Blanche.
3: Radote, l'autre.
1: Animateur de radio.
3: Non, c'est marrant parce qu'au Kurdistan, elle ne se trompe pas, puis là, elle est complètement.
4: José Arthur.
0: Pardon.
4: José Arthur.
0: José Arthur. Bonne réponse de Philippe Claudel. Pour Fabien Puot, qui habite Colombes, qui a dit « Je n'ai pas fait l'amour depuis 1959, mais il n'est que 21h. »
4: Sébastien Thoen.
3: Yoann Rioux.
0: Non.
2: Ça peut être Sim.
0: Non, non, non. C'est britannique, pour tout vous dire.
1: Ah, oui. Ah, mais c'est un homme.
0: Un homme, oui.
1: Il faisait des émissions rigolotes.
0: Ah, des émissions rigolotes, oui.
1: Ah, Bénil.
0: Bénil. Bonne réponse.
2: Collective,
0: c'est bien Bénil.
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0: Et Olivier, je compte énormément sur vous pour les questions littéraires qui vont venir maintenant. Je vois vous et Ariel pour répondre aujourd'hui.
3: Oula.
0: Ariel par miracle, vous par connaissance. En plus, écoutez, franchement, la première question est facile d'accès puisqu'elle concerne une fable de La Fontaine que vous connaissez tous normalement. Ce sera pour monsieur Paul Charles qui habite Paris 5e arrondissement.
6: Le corbeau et le renard.
0: Non. La laitière et le pot au lait.
6: Oui.
1: Ah,
4: Minerva.
6: Légère et courvettue, elle allait à grands pas, ayant mis ce jour-là pour être plus agile, cotillon simple et souliers plats.
0: Ah, c'est pas mal, dites donc. Oui, effectivement, oui, c'est oui, ça. Oui, c'est oui, le début, oui. En tout cas,
6: ah, oui,
0: Ariel.
6: Oui.
4: Oh là là.
0: Notre laitière ainsi troussée comptait déjà dans sa pensée tout le prix de son lait. En employait l'argent, achetait un 102, faisait triple couvée. Je vous passe quelques verres et justement, je vous demande quel est le verre.
9: Adieu, plutôt... vos
6: vaches cochon couvée. Oui,
0: ouais. Excellente réponse d'Olivier de Kersauzon et d'Ariel Dombal. qui ont répondu avant même que je pose la question. La question, c'était quel verre entend-on quand le lait tombe? Le lait tombe, oui. Adieu vos vaches, cochons, couvées. La dame de ses biens quittant d'un œil mari sa fortune ainsi répandue va s'excuser à son mari en grand danger d'être battu. Le récit en farce en fut fait. On l'appela le potolet. Bravo Ariel, bravo Olivier. Vous voyez, j'avais misé sur vous.
3: On va vous laisser.
0: J'ai eu raison.
2: Il dresse.
0: Alors il faut expliquer ce qui vient de se passer. C'est qu'Olivier de
3: Achève-le, Olivier, achève-le, on s'en branle.
5: Écrase-le.
0: Olivier de Kersauzon vient d'aboyer sur le chien. Et ça, c'est quand même truc pour un chien, ça doit être surprenant.
2: C'est bizarre.
3: De vas-y, croque-le, croque-le.
0: Il aboie dessus.
5: Oh, il est mignon, ce chien.
3: Il faut le croquer, croquez-le.
8: Tu fais ton gros dur, toi, mais t'aimes bien les bêtes.
2: Ouais, j'aime bien, ça sera bon. C'est bon. numéro 38.
3: On va faire un Larry, on va prendre deux rouleaux de printemps, s'il te plaît.
5: Vous êtes vraiment grave.
0: Mais vous avez raison quand même. C'est pas pour dire du mal, parce qu'on aime beaucoup nos auditeurs asiatiques. Mais c'est vrai que quand je promène mon chien, et ben je vous jure que c'est.
2: Regarde, bonjour, monsieur.
0: Mais je vous jure que c'est vrai, c'est que les personnes asiatiques le regardent bizarrement.
5: Oh, n'importe quoi.
0: Je vous jure que c'est vrai.
2: Ils ont l'impression. Ils ont la...
0: Jure.
3: Non. Bah, il voit Menu B.
2: Monsieur Ruquet, promène le menu.
5: Mais c'est pas possible.
3: Mais si.
5: On regarde pas un poulet.
2: Enfin. Si.
0: Je vous ne parle pas de nos amis asiatiques qui vivent
3: normaux,
0: chez nous.
3: Pas les normaux.
0: Ils sont habitués. Mais je vous parle des touristes
6: asiatiques. Ah oui.
2: On en regarde beaucoup. C'est un vieux monsieur dans le quartier Neuilly, il promène le menu.
0: Non, mais ils ont la
2: Il est très gentil, il promène le menu.
3: Tu cherchais un restaurant, ils le trouvaient pas.
2: Non, ils ont l'impression qu'ils bossent chez Deliveroo. Il n'y a pas la sauce. Il y a juste le monsieur, il n'y a pas la sauce, il n'y a pas les baguettes. Parce que moi, Valérie, pour accompagner, il n'y a rien. C'est juste un petit sommet.
3: Mais oui, mais par contre, vous avez mis un post-it avec marqué menu là sur la queue aussi.
5: On va avoir des problèmes avec les ambassades.
2: C'est un peu l'apéritif. C'est pour mettre en appétit quand ça va le faire.
0: Non, mais mon labrador, je le promène sans laisse.
2: Oui, non, bah bien sûr, il n'a pas de laisse. C'est un menu libre.
0: C'est le jeu en plein air.
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2: Vous pouvez changer, Stevie?
3: Ah non, mais il a été divisé en deux. Je sais pas ce qui s'est passé, mais je ne t'ai jamais vu aussi maigre.
4: C'est, j'ai cru que t'allais dire aussi beau.
2: Non, faut pas non plus.
3: Exagère pas non plus, mais.
4: Caroline, ça fait 6 mois qu'on n'a pas fait une émission ensemble.
5: Alors,
4: Caroline, ça me manque beaucoup.
5: Très sincèrement, tu es métamorphosée.
6: Ah bon?
5: Et. Mais, du coup, tu fais encore plus petit.
4: Mais qu'est-ce qu'il faut que je fasse, Caroline? Toi
5: non,
4: qui
5: non,
6: change de gueule.
5: Moi, attends, non.
2: Bah pour grandir, là, c'est foutu.
5: Non,
2: là.
5: Tu es très séduisant, ma soeur.
4: Mais, touches beaucoup, tu me touches beaucoup. Vraiment?
5: Non,
4: mais
5: tu me touches beaucoup. Ah non, je te touche pas.
4: Non, mais t'es profond.
6: Elle le chauffe. Mais pourquoi tu lui donnes des faux espoirs comme ça? C'est dégueulasse.
5: Mais
6: tu
5: vois bien que. Il va se marier.
2: Hector Obike est très jaloux, déjà.
6: Elle le chauffe.
2: Ah oui, parce que vous aimeriez avoir des compliments de Caroline, vous.
6: J'en ai jamais. Jamais. C'est toujours de l'ironie, un tout petit peu douce. De toute façon, c'est une torture de venir ici.
4: C'est vrai qu'on a un casting de gens adorables.
6: Non, c'est qu'ils ont tous des bonnes têtes.
5: Oui, oui.
6: Stevie, je m'y fais. Bluebill, c'est une merveille.
5: Bluebill,
6: c'est une merveille.
5: Mais non, c'est Bluebill. Tu savais même pas qui c'était.
6: Non, non, je ne
5: savais
6: pas, mais je le découvre là. Si j'étais cinéaste, je le prendrais dans mon film.
7: Oh, merci, c'est gentil. Merci beaucoup.
2: Julie Ferrier, vous la connaissiez, Julie?
8: Non, oui, il m'a vu dans un film de Charlotte Turkheim dans lequel je n'ai pas tourné.
4: Mais je comprends pas, Hector. D'habitude, tu démarres les émissions au bout d'1h20 environ. 1h25, et là, au bout de 2 minutes, boum, t'es déjà fighter aujourd'hui. Qu'est-ce qui t'arrive?
6: En général, c'est quand vous êtes là, vous me provoquez tout de suite et je démarre.
2: Hector Obike, évidemment, est le spécialiste de la peinture. Il y aura beaucoup de questions peinture aujourd'hui.
6: Ah oui, oui. Bah, tant mieux, je vais pouvoir briller.
2: Je parle de l'art, Max Boublil, hein, pas de la peinture Valentin avec laquelle vous faites au rouleau votre cuisine, voyez-vous.
6: Oui, pas le BTP, quoi.
5: C'est pas Valentin, c'est Dulux Valentin.
2: Ah, c'est Valentine, la
5: peinture.
2: Je suis pas bon.

0: C'est vrai,
1: ah, mais j'ai vu.
2: Mais oui, c'est vrai.
3: Mais il est beau en plus, mon tableau.
1: Tout le monde la voit sans savoir que c'est le cul de
0: Stevie. Ah, c'est lui le cul chez vous. Ah, mais t'avais un très beau cul, la cul.
3: Ah, bah regarde mieux, chérie. Hein.
2: Mais comment t'as fait ton autoportrait? On peut pas dessiner son propre cul puisqu'on le voit pas quand on dessine. Comment t'as fait pour le voir?
3: Mais j'avais un miroir derrière moi, il se peignait en me regardant.
0: Mais attends.
1: C'est plus facile de voir son cul que sa gueule.
0: Mais attends, avec tous ses talents et tout, pourquoi t'as pas fait les beaux-arts? Pourquoi t'as fini dans le loft?
1: Parce que il a pas tort en même temps.
3: Parce que j'ai fait audiovisuel plutôt qu'art plastique.
4: Voilà. J'ai fait audiovisuel.
3: Et puis,
5: ça n'existe pas.
1: J'ai fait audiovisuel.
4: C'était un bac.
0: J'éviterai cette option pour mes filles à l'école. Hein.
2: Est-ce que t'as un caillebotte chez toi? T'as pu en acheter un?
3: Bah non, ça va pas.
2: Ah, ça coûte cher.
3: Fortune, mais c'est mon rêve.
1: Monsieur.
6: Oui.
1: Oh bah,
6: je suis là.
1: C'est votre nom. Je n'arrête pas sur Instagram d'avoir des propositions. Je sais pas pourquoi on m'envoie ça. Remarquez, c'est plutôt rassurant pour moi parce qu'il y en a, ils reçoivent des trucs pour grossir leur pénis, des machins.
4: Vous, vous recevez quoi? Des trucs pour le rapetisser?
1: Non. Non, vous allez voir comme quoi, quand même, c'est ciblé. Je reçois des propositions pour des fausses œuvres, des chefs-d'œuvre de la peinture, mais des
4: copies.
1: Des copies.
0: Ah,
1: voilà.
0: Bah parce qu'ils savent que vous aimez la peinture et que vous n'avez pas d'argent.
1: Il y a deux erreurs là-dedans.
0: C'est beau de le dire.
1: Et alors, c'est bien ou pas de faire ça alors? Parce que moi, je me dis, tiens, je me ferais bien faire un petit Vermeer en faux, vous voyez.
6: Alors, c'est très simple.
1: Ah.
6: Si c'est Mondrian, c'est bien. Si c'est Vermeer, c'est pas bien.
1: Ah, pourquoi?
6: Pourquoi? Parce que Mondrian, c'est très facile à faire. Donc, un faux vaut bien un vrai. Alors que Vermeer, c'est très difficile à faire. Et tout de suite, on voit que c'est pas du tout Vermeer.
1: À penser que si je me fais faire un Vermeer, les gens diront, ah, ça, c'est... Bah, de toute façon, ils diront, c'est un faux, il y en a 16.
6: Non, mais même, c'est désagréable à l'œil. Moi, je n'aime pas tellement Mondrian, mais quand même, je le veux bien chez moi, dans la mesure où, de toute façon, je vais pas m'emmerder à acheter un truc que je pourrais faire moi-même en 3 jours. Oh. Donc, il vaut mieux le faire faire.
3: Mais qu'est-ce qu'il a comme tableau dans son salon, monsieur?
6: Ne vous inquiétez
3: Hector.
6: Pas. Il y a de quoi voir, non, mais je vous ai pas encore invité. Mais
3: pourquoi... Ah, bah, hey,
0: excuse-moi.
6: J'ai beaucoup de jeunes artistes, hommes et femmes. Mes femmes.
0: Ah. Excuse-moi,
6: il y a autant
0: Hector.
6: D'hommes que de femmes d'ailleurs.
1: Hein? Vous êtes...
4: Mais accroché au mur ou dans ton salon?
6: Parce qu'en histoire de là, il n'y a pas.
1: Les œuvres, hein, pas les femmes. C'est pas les jeunes mecs et les jeunes filles qui sont accrochés au mur.
4: C'est un peu gangbang.
6: En ce moment, il n'y a que des expositions de femmes artistes.
1: On y viendra peut-être, évidemment, parce que j'ai préparé plein de questions.
6: C'est un gros problème.
1: Qu'est-ce qu'il y a comme gros problème?
6: Il y a trop d'expositions de femmes artistes.
0: T'es bien dans ton époque, toi.
2: Pourquoi elles dessinent moins que les hommes? Mais pourquoi alors?
6: Il y a autant de bons artistes hommes que femmes aujourd'hui. Et cette parité n'existe pas au XVIe siècle ni au XVIIe. C'est pas ma faute si la société était patriarcale. Donc tout d'un coup dire que maintenant on
4: est
6: qu'une, on va chercher mais des nazes du XVIe, du XVIIe, du XVIIIe, du XIXe pour dire qu'il y en a autant. Il y en avait pas autant. Donc qu'est-ce qu'on va c'est pas que c'est injuste pour les hommes, c'est injuste pour la peinture.
1: Il est temps, je crois, que je passe à une première citation et ce sera pour Madame Bourgeois, Colette Bourgeois, qui habite Belleville-sur-Vie en Vendée, qui a dit, je vais vous donner... Ah bah c'est pour vous, Monsieur Rioux, tiens. Je vais vous donner la solution idéale pour maigrir. Ah. Secouez la tête de gauche à droite quand on vous propose un plat.
2: Pas mal. C'est très très bon. Des proches ou Coluche?
1: C'est
2: proches.
1: Coluche. Oui. Bonne réponse de Johan Rioux. Pour Monsieur Idrid, Mohamed Idrid, qui habite Marseille, qui a dit à la question « Faites-vous encore confiance au sondage ?» 64% des Français ont répondu non, 59% ont répondu oui.
0: Coluche. Ah,
4: non, ça c'est le Belge, c'est le Canadien Pierre Légaré.
1: Non, il est belge.
4: Ou Raymond Devos.
1: C'est Philippe Gueluc. Ah ouais, deuxième bonne réponse de Johan Rioux. Pour Victor Laforge, qui habite Saint-Malo, qui a dit « Les noyés remontent toujours à la surface, mais souvent trop tard, en général.
3: » Oh, c'est vieux, ça.
1: Ah oui, c'est vieux. Oui.
4: C'est français.
1: C'est français.
6: C'est tragique.
1: C'est tragique, c'est très français.
2: Victor Hugo?
1: Pas Victor Hugo.
6: C'est assez beau.
2: Dumas, alors, Alexandre Dumas.
1: C'est du XXe siècle.
4: Ah, je pense peut-être à... Oui. Non, je pense à personne.
1: Généralement, quand je donne la date de sa disparition, son décès, on trouve.
4: Boris Vian.
1: Mais pour... Oh, bah, bravo,
3: dis donc.
4: Parce qu'en général, vous dites 59 ou c'est ça.
1: Elle n'est pas cultivée, mais elle a de la mémoire.
4: Non, mais traitez-moi.
1: Bonne réponse, de Caroline Diamant.
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1: Une autre question pour Jean-Luc Ponce qui habite Pau. Je vais vous parler d'un décret qui date du 5 mars 1848. Je vais vous dire de quel décret il s'agit. Ce décret du 5 mars 1848 rétablissait le suffrage universel masculin à l'époque, évidemment. Tous les Français retrouvaient le droit de vote, sauf quelques-uns. Et c'est ainsi qu'est née une célèbre expression. Laquelle ?
2: Pas de peau.
1: Comment ça, pas de peau ?
2: Bah parce que c'est, c'est dans la ville de Pau, non ? Donc pas de peau.
3: Laurent, c'était un jeu de mots sur la sonorité.
4: Bon, ça va finir dans le best-of, ça.
1: Non, mais ça n'a rien à voir avec Pau, c'est l'auditeur qui habite Pau.
4: Eh, vivement qu'elle soit ministre. Hein.
1: Oh. On va rigoler.
5: Là, on voit qu'elle a le niveau pour être ministre.
1: Je comprenais pas de quoi il me parle.
5: Laurent, est-ce qu'on l'entend encore ?
1: C'est Monsieur Ponce qui habite à Pau dans les Pyrénées-Atlantiques, mais ça n'a rien à voir avec la question.
2: Ah bah très bien, très bien. Bah, j'ai fait une Ariel Dombal, pardon. Excusez-moi.
5: Laurent, est-ce que cette expression est tombée en désuétude ou est-ce qu'on
1: l'entend
5: encore ?
1: Non, c'est une expression qu'on utilise toujours aujourd'hui et peut-être même plus que jamais, même si maintenant on l'utilise aussi pour d'autres institutions.
5: Tiens, il y a combien de mots ?
1: Je vous aide un peu.
5: Il y a combien de mots ?
1: Trois mots, et c'est vrai que on a tort sur l'origine de cette expression, je vous aide un peu, parce qu'on croit que cette expression vient de quelque chose, et pas du tout. Cette expression vient du fait que le 5 mars 1848, on a rétabli le suffrage universel masculin, tous les Français retrouvaient le droit de vote, sauf certains.
3: Sauf les prêtres.
1: Alors, c'est vrai que les prêtres ne retrouvaient pas le droit de vote,
3: d'accord,
1: mais ce n'est pas à cause de ça qu'on a connu une nouvelle expression.
4: Les prisonniers ?
1: Les prisonniers, effectivement, non.
6: Repris de justice.
1: Mais encore une troisième catégorie, c'est celle-là.
4: Les orphelins ?
1: Non, la plus intéressante et la plus importante.
4: Est-ce que c'est des gens qui avaient...
6: Transgenres.
1: Les transgenres, non. Non, vous m'avez dit, le clergé ne peut pas voter. Les détenus ne peuvent pas voter. Il y a une autre catégorie qui ne pouvait pas voter.
2: Les rabbins.
5: Les bourreaux.
2: Oui, enfin, non. Les religieux. Gros.
1: Non, ils sont beaucoup plus nombreux que tout ça.
2: Les francs-maçons,
1: oui, certains en font profession, oui, absolument, même si d'autres, on va dire, y sont contraints, certains en font profession.
6: Les charcutiers traiteurs visagistes.
4: Est-ce que ce sont ceux qui travaillaient au plus proche de l'État ?
1: Pardon ?
2: Les ronds de cuir.
1: Ça, c'est bien, mais c'est pas ça du tout.
4: mais c'est pas grave, intelligent et déjà, c'est bien, ça change.
6: Les ronds de cuir,
5: la police.
1: Pas la police.
5: La gendarmerie.
4: Les militaires.
1: Les militaires. Alors. En effet, à l'époque, comme on était dans un climat de tension avec la Confédération germanique, le gouvernement français avait estimé dangereux de laisser les soldats se disperser sur tout le territoire pour aller voter dans leur commune.
5: Oui, donc, c'est pas bête.
1: On n'avait pas donné le droit de vote aux militaires. Alors, quelle expression est née à cause de ça ?
4: Pas touche aux chèvres.
6: La gueuse.
1: Mais non.
3: À la guerre comme à la guerre.
1: Les militaires n'avaient pas le droit de vote. Donc...
3: Pompon, t'es mort.
1: Mais non.
4: Ah, c'est pas
1: on va donner 300 euros.
2: Non, ça a été trop long
1: à venir.
5: Voilà, c'est les militaires qui vont nous faire trouver.
1: Rachel Kahn, vous emmènerez vous-même le chèque à Monsieur Ponce à Pau.
2: Ah, génial.
3: Donnez-nous un des mots.
4: Il y a un mot d'ordre militaire dedans, justement.
5: Non, ça commence par les.
1: Non, ça commence pas par les.
2: Mais il y a trois mots.
6: La grande muette.
1: Bonne réponse. Eh oui.
6: Mais oui.
1: Bonne réponse d'Ariel Wiesmann et de Laurent Baffy. La grande muette, c'est un surnom qu'on a donné pendant longtemps, effectivement, à l'armée française. On croit souvent que c'est parce qu'il y a un devoir de réserve et que les militaires n'ont pas le droit de s'exprimer. Mais c'est une erreur. En fait, cette expression, la grande muette, date de ce décret 5 mars 1848 parce qu'ils n'avaient pas le droit de vote. On a appelé donc l'armée la grande muette. Et c'est une expression qu'on utilise aujourd'hui à nouveau dans la presse. Voilà pourquoi j'ai eu l'idée de cette question à propos de l'éducation nationale, puisque parfois aussi l'éducation nationale, on a vu ça avec l'affaire de harcèlement, se transforme elle aussi en grande muette.
3: C'était aussi le nom d'un artiste de chez Michou.
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1: Mais pourquoi vous dites que Van Gogh c'est moins bien que Cézanne, par
7: exemple ? C'est très simple, c'est parce que Van Gogh c'est graphique. Cézanne, c'est pictural. Pourquoi est-ce que je dis ces deux mots-là ? Parce que graphique, ça veut dire que, en gros, il y a des grosses couleurs qui fait

0: que quand vous le voyez en reproduction, ça pète. C'est très moche un Cézanne en reproduction. Ce qui est beau dans un Cézanne, c'est que vous rentrez dedans et vous voyez encore des petits traits qui font chanter les couleurs, alors que c'est la couleur d'une seule chose, d'une même couleur. Par exemple, vous avez, je sais pas, une falaise, elle est grise, elle est en couleur calcaire. Eh ben, il y a du rouge, il y a du bleu, il y a du jaune, tout ça. Chez Van Gogh, le pauvre Van Gogh, il fait que la silhouette du truc en noir. Et puis c'est tout, sauf que ça, ça a de la pop. Ce qui veut dire que c'est bon en reproduction. Autrement dit, Van Gogh, c'est bon pour un mug.
1: Dans une cuisine.
0: Alors que Cézanne, sur un meuble, c'est pas beau, c'est laid, c'est moche. Et donc, chacun sa grandeur. Et dans le chose, et à la fin, je vous assure, il y a des gens, parce qu'ils le prennent mal. Ils disent, non, vous avez parlé de Van Gogh, c'est mon peintre. Et je dis, c'est pas vous, Van Gogh, on s'en fout, non? Eh ben, si, ils le prennent pour eux. Mais non, c'est pas de vous, donc je parlais de Van Gogh. Les gens, c'est fou, hein. Ils s'identifient à la personne qu'ils aiment. Je leur dis, non, c'est moi qu'il faut aimer.
2: Mais vous engueulez le public.
1: On peut pas être conseiller.
0: C'est un final que j'ai fait pour Isabelle, pour qu'elle se moque de moi là.
1: Est-ce qu'on peut quand même conseiller à nos auditeurs d'aller au musée d'Orsay? C'est jusqu'au 4 février pour voir les dernières toiles de Van Gogh.
0: Oui, mais enfin bon, mon spectacle, ça faut quand même le conseiller. C'est toute l'histoire de la peinture en moins de 2 heures, tous les lundis soirs. Et ça, on n'a pas dit depuis le début. Je suis quand même pas là pour faire la publicité d'Orsay. C'est quand même dingue. Toute l'histoire de la peinture en moins de 2 heures. Mais c'est quand même dingue. On se fatigue. Je vais dans une émission qui ne fait pas progresser d'un chouillard mes ventes. J'ai fait ça vraiment pour aider le jeune public à rire de bon cœur. Je me prostitue. Non, mais enfin, et ça n'apporte rien. Bah,
1: si, ça vous apporte déjà de savoir que le docteur Gachet,
3: voilà,
1: comme nous le rappelait monsieur Philippe Lançon dans Libération aujourd'hui,
3: peignait pas si mal.
0: C'est de l'info, ça.
1: Il peignait. Alors, le docteur Gachet, médecin comme son nom l'indique, hein, peignait et dessinait lui-même, entre parenthèses, pas si mal, sous le nom de Van Rysel, voilà, avec son fils, donc...
3: Ah, Van Rysel, hein. Moyen mnémotechnique.
2: Il peignait des points rouges.
1: Je suis surpris que vous ne sachiez pas ça, quand même.
3: Moi, je suis tellement déçu. Mais déçu.
0: Alors, enfin, je vais vous dire, moi aussi, je suis surpris, d'accord. Et vraiment, vraiment, et ça m'a intéressé parce que j'aurais jamais pensé que je puisse être surpris de pas savoir la question qu'on m'a posée. Je sais plus, j'avais un truc à dire, j'ai oublié.
3: Non, c'est oublié.
1: Non mais moi, j'ai
3: il va prendre la confiance et on va plus pouvoir parler que pour lui.
4: Moi, je voudrais remercier en tout cas notre invité. Notre grosse lettre.
1: Pourquoi?
4: Mais parce que du coup, Ryu, il se tait.
5: C'est pas faux.
1: C'est pas faux.
5: Il est tellement extraordinaire. Mais vraiment, t'étais un génie.
1: Alors, qu'est-ce qui. Le docteur Gachet, là, j'ai la toile devant les yeux. C'est elle qui va être à l'entrée de l'exposition, la toile du docteur Gachet.
0: Il y a deux versions.
1: Ah, allez-y.
0: Il y a deux versions.
1: Expliquez.
0: Eh ben, qui se ressemblent. Et puis, les spécialistes, enfin, les amateurs disent, je préfère celle-là, d'autres, je préfère celle-là. Moi, je pense que les deux aussi mauvaises.
1: Bon, écoutez. En tout cas, il y a quelqu'un qui a écrit à propos.
0: C'est vrai ou pas qu'il y a deux versions?
1: Ça, je sais pas.
3: C'était quoi votre question? J'ai pas répondu. J'ai compris la réponse, j'ai rien compris.
4: Il n'y avait pas de question.
1: Je ne l'ai pas posée. Le docteur Gachet, il est à l'entrée de l'expo. Il est à l'entrée de l'expo, le docteur Gachet. Okay,
3: mais c'est lui qui déchire les billets, tout ça.
1: Non. Elle est drôle, là.
0: Non, c'est la deuxième bonne.
1: Le docteur Gachet est à l'entrée. La toile est à l'entrée du musée. Et il y a quelqu'un qui a écrit à propos de ce portrait du docteur Gachet. Ainsi, le portrait du docteur Gachet vous montre un visage couleur d'une brique surchauffée et hâlée de soleil, avec la chevelure rousse, une casquette blanche, dans un entourage de paysages, fond de collines bleues. Son vêtement est bleu d'outre-mer, cela fait ressortir le visage et le pâlit, malgré qu'il soit couleur brique.
4: Il a écrit malgré qu'il ? Ah bah c'est pas français.
1: Pardon.
4: Il a dit malgré qu'il.
3: Tais-toi, c'est déjà assez long comme ça.
1: Malgré qu'il.
3: Il va tout reprendre depuis le début.
1: Malgré qu'il.
4: Malgré le fait qu'il.
1: Oui, oui, malgré le fait qu'il, si vous voulez.
4: S'il y a un journaliste qui sait pas écrire le français, d'accord.
3: C'est une question de gâchette, là, j'en peux plus.
5: On n'en peut plus.
1: Les mains d'accoucheurs sont plus pâles, et ça se termine ainsi. Les mains d'accoucheurs sont plus pâles que le visage. Qui a écrit ça à propos.
3: Le visage de quoi, du bébé?
1: Non! Du docteur.
2: Est-ce qu'il est vivant?
1: Oui. Non. Qui a écrit ça à propos de cette toile?
0: Paul Valéry,
1: non.
5: C'est un autre peintre?
1: Un autre peintre? Comment ça, un autre peintre?
5: Oui, c'est quelqu'un.
1: Un autre peintre par rapport à qui?
5: Van Gogh.
1: Non.
0: Monsieur voulait dire, c'est pas Van Gogh qui a écrit ça. C'est ça qu'il voulait dire, monsieur.
5: Parce oui, souvent, c'est lui-même. Sur lui-même.
1: Pardon?
5: Non. C'est pas Van Gogh lui-même qui a dit ça.
1: Bonne réponse de Stevie Boulet.
4: Ah bon?
5: Le peintre?
1: C'est Van Gogh.
0: Enfin, c'est un petit peu moi qui ai donné la réponse.
5: Oui.
0: Là, j'ai aidé monsieur en précisant.
1: Mais parce que
5: bah,
0: c'est
5: ce
0: qu'il avait dit, ça, c'est ce qu'il
1: je crois qu'il avait même pas
0: monsieur.
1: Compris sa question.
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7: Dans les 20 derniers mois, le cours de l'or a pris 50%. Si ça monte, par définition, c'est que les achats se multiplient. Achats qui viennent, bien sûr, des particuliers, mais il n'y a pas que ça. Depuis plusieurs années, ce sont les banques centrales qui achètent massivement. Et, c'est le point clé, elles se débarrassent du dollar américain. C'est le symptôme du déclin des États-Unis et de la montée en puissance de ce qu'on appelait naguère le tiers-monde.
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1: Notre ami Boudère nous a promis d'autres blagues. En plus, elles sont neuves, ces blagues. On les
8: mais
1: connaît pas.
8: Attendez.
1: Et d'où vous les sortez, vos blagues, d'ailleurs, Boudère?
8: Vous savez, les blagues n'appartiennent à personne. On nous les raconte dans des dîners, entre potes, et après, on s'est refait à notre sauce.
1: Alors, allons.
8: Ça, c'est comme, ça se passe dans un mariage. Il y a la mariée qui rentre avec le mari. Il rentre, ben, c'est la cérémonie. Et là, t'as deux personnes qui sont assises, qui disent, ils se disent entre eux, oh là là, mais qu'est-ce qu'elle est moche, la mariée. Et l'autre, il dit, oh ouais, elle est dégueulasse. Et là, derrière, elle dit, oh, dis donc, je vous dérange pas, vous parlez de ma fille, là. Elle dit, ah, pardon, vous êtes son père. Elle dit, non, je suis sa mère.
1: Encore une.
8: J'en voulais une autre, c'est vrai.
1: Ah oui, vraiment.
5: Très, très bon.
8: Mais c'est un mec qui passe devant le juge. Le juge, il dit, bon, monsieur, c'est quoi les faits qui vous ont reproché? Et d'écouter, c'est bientôt Noël et j'ai fait les courses de Noël un peu trop tôt. Il dit, un peu trop tôt, mais c'est pas puni par la loi. Mais qu'est-ce que vous avez appelé trop tôt? Le magasin était fermé.
1: Ah ben si, elles sont bien parce qu'en plus elles sont propres.
8: Ouais.
1: Elles sont propres, elles sont drôles.
5: On peut les raconter dans une bar mitzvah.
1: Ah ouais.
8: Là, c'est une petite fille qui vient voir son papa. Elle dit, papa, c'est quoi la beauté? Il dit, tu vois ta mère? Il dit, oui. Il dit, ah ben, c'est pas ça du tout.
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1: Une question un peu amusante, pour nous changer. On va quitter l'histoire de France. Et c'est pour Anne Béraud qui habite Landavran, en Ille-et-Vilaine.
2: Ah, Landavran.
1: Dans quelle ville de France?
9: C'est vrai qu'on s'en laisserait pas de Landavran.
2: Ben, Landavran, c'est
9: place.
2: D'ailleurs, on dit souvent Disney Landavran. C'est extraordinaire là-bas.
1: Et ben là, je vous emmène en Bourgogne-Franche-Comté, si vous voulez.
9: Oh!
1: Quelle ville de Bourgogne-Franche-Comté?
2: Landavran.
1: Non. Est réputée pour être la ville où il y aurait le moins de naissances.
2: Ludre.
1: Non.
3: Poil,
1: non.
5: T'es d'où, François?
9: Paris.
5: De Paris.
3: Mais c'est une grande ville.
1: Oh, c'est une...
5: Macon,
1: non.
5: Chalon.
9: Vichy.
3: Mais on s'en fout.
1: Vichy,
8: mais
1: non.
8: C'est pas en Bourgogne, Vichy. Enfin.
3: Est-ce que pourquoi... pourquoi Dijon?
1: Dijon, non.
5: Chaumont.
1: Il y a un peu, c'est une petite commune, hein. Il y a 7000 habitants à peu près.
8: Puis fumé.
3: Ils sont tous
5: c'est
3: morts.
5: C'est connu.
3: Sans
5: c'est un nom connu.
1: Ah, c'est un nom connu, oui.
5: Mon cul, à mon cul. Bon, je sais pas.
1: On est pas loin.
5: Ah, vers où, mon cul?
3: Alors, t'habites?
5: Mes couilles,
9: ma chatte.
1: Mais non, réfléchissez.
3: Oh non,
1: la ville.
9: On monte un peu le niveau de l'émission avec ces réponses là.
1: J'ai dit que c'était une question amusante. Donc c'est évidemment en fonction du nom de la ville qu'on en déduit. Ça n'est pas statistique.
5: Ah. Stérile.
1: Non.
5: Eunuque.
1: Mais c'est pas bête.
5: Eunuque.
1: Non. un chef-lieu dans l'Yonne.
10: Avorton.
1: On n'est pas loin.
10: C'est bien.
11: Avortin.
1: Non.
3: Avortement.
1: Non.
11: Avalon.
1: Pardon.
11: Avalon.
1: Avalon. Bonne réponse de François Berléand.
10: Oh Laurent, non. Oh non, Laurent, non.
11: Parce que c'est
10: non, non, non, non, non, non, non.
11: Mais c'est
10: on
11: quoi,
10: était avec Victor Hugo. On était sur la bête de fer qui hennissait les
12: tâches. Non, non, mais ça va, Victor Hugo, il se branlait dans un train.

0: Mais non, c'est une blague carambar. C'est une blague carambar pour adulte.
1: Je vous ai prévenu que c'était amusant. Et la preuve que c'est amusant, c'est que M. Berléand a trouvé la réponse.
2: Ah oui.
1: Écoutez, je mets des questions parfois avec une barre placée très très haut et de temps en temps des questions.
3: C'est aussi très haut là.
1: Pour Laurent Ducatel qui habite Bayeux-le-Pin dans l'Eure-et-Loire. Oui, M. Ducatel.
4: Ah oui, qui s'était présenté aux élections il y a un certain temps.
1: Oui. M. Ducatel espère un chèque de 300 euros. On n'en a pas encore distribué pour l'instant.
5: Et grâce à Christine.
1: Ah non, là, franchement, bravo.
6: Mais pourquoi on a, excusez-moi, Laurent, pourquoi on n'en a pas distribué?
1: Parce que vous avez trouvé à chaque fois les bonnes réponses.
6: Et donc, quand on trouve, on ne donne pas 300 euros.
1: Non.
6: Mais franchement, c'est un truc d'enfoiré.
4: Ouais, c'est un jeu.
6: Les gens, ils ont besoin de 300 euros et nous, on est là pour. On
1: leur donne. Pas vous.
6: Mais moi, vous avez compris ma générosité depuis le début de cette émission. Voilà. Mais au moins, vous comprenez ce que je souhaite. Moi, je souhaite que les gens gagnent de l'argent.
1: Mais bien sûr.
6: Voilà. Alors, retenez bien que dans les grosses têtes, Christine Bravo vous a tous pris une tonne d'oseille. Voilà. Moi, depuis le début, je les ai, toutes les réponses, c'est pas le problème. Mais je me dis quand même, les gens.
4: Pardon, mais tu as raison.
0: On devrait être payé à la bonne réponse.
2: Mais nous, je suis
4: désolé. Non. J'en connais deux, trois qui viendront plus. Non.
2: Pas deux, trois.
1: Paul Elkarat aurait une retraite dorée, dis donc.
2: Il y a déjà assez gagné de pognon dans ces jeux.
1: Pour Monsieur Ducatel à Bayeux-le-Pin.
6: Ah, Bayeux-le-Pin, quelle ville.
1: Dans l'Eure-et-Loire.
4: On s'en lasserait.
1: Il s'agit de retrouver le nom de ce célèbre industriel d'origine allemande, mais devenu maire à Jouy en Josas. Car en effet, il est resté célèbre pour avoir fondé la manufacture royale des toiles de Jouy.
2: Oh, j'adore.
1: On fabriquait la toile de Jouy.
2: On la fabrique toujours, Laurent.
6: À Versailles.
1: Oui, mais il a été le premier à fabriquer la toile de Jouy.
6: D'ailleurs, c'est quoi la question?
1: Son nom.
6: Ah, Schneider?
1: Non, mais si vous retournez dans le métro, vous pouvez y arriver.
6: Krupp. Ah ouais?
4: Oui. Ah!
2: Il a une station?
1: Oui, il a une station lui aussi.
6: Mais vers quelle région de Paris?
1: Non.
6: Schaeffer. Schaeffer?
0: Non. Gambetta?
4: Ranelagh.
1: Ranelagh.
6: Pyrénées.
1: Non.
6: Simplon.
1: Ah non.
4: Ranelagh.
6: Lillier, Courcelles.
4: Ranelagh, ça fait allemand, ça. Ex-allemand.
6: C'est un allemand?
1: D'origine allemande, son nom,
6: c'est Oberkampf.
1: Bonne réponse! Bravo, Max Boublil.
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9: Vous savez, je connais par cœur le conducteur de l'émission. Oui. Et là, il n'y a pas une question entre le début et puis les auditeurs. Et oui, il y a... Ah si.
2: Ah non, pardon. Ah mais là...
9: Ah si.
1: Je comprends rien à ce qu'il veut dire.
10: Lui non plus, hein. Je vous rassure.
9: Excusez-moi, j'ai eu un
2: élan. À quelle heure elle arrive, Nathalie?
1: Non, je sais ce que vous voulez dire. Vous voulez dire qu'à part les citations, il n'y a pas eu d'autres questions.
9: Et c'est vrai, non?
1: Dans la première demi-heure.
9: Oui.
1: Forcément, vous nous avez tenu la jambe pendant 8 minutes avec votre Nathalie qui arrive aujourd'hui à la gare.
9: Oui, donc j'ai bien ma tête encore, donc c'est bien vrai.
1: Oui, vous avez bien votre tête, ça on la voit. Ça, vous avez la tête, le reste et tout, et la queue en tire-bouchon.
10: Il transpire, c'est hallucinant.
9: Je me donne beaucoup.
1: Qu'est-ce que vous dites?
10: Il a le front, on dirait une motte de beurre. Il transpire, là. Il est incandescent, là.
9: Je suis stressé, vous savez.
10: Il est en stress.
6: C'est pas en direct, c'est vraiment du beurre.
10: Ah non, c'est vraiment.
9: Non, mais ce qui est dingue dans ma vie, c'est que je ne stresse plus pour rien, sauf pour les grossettes encore, où je me fais encore de la rate au courbouillon. Non, mais c'est vrai.
2: De la rate au courbouillon. C'est quoi ça?
9: Bah, c'est une expression qui veut dire j'ai la boule au ventre, j'ai le stress.
1: Ah, quand même, tout à l'heure, là, la guerre, vous allez la voir aussi, la rate au courbouillon.
9: Oui, mais c'est un stress qui est différent.
1: Ah bon?
9: Là, c'est un stress, comment dire.
11: Ah oui, tout à l'heure, c'est avec les papillons.
6: Là, c'est un stress financier.
9: Parce qu'on a peur de vous décevoir, parce que vous nous donnez confiance, et donc on a peur.
1: Tandis que vous n'avez pas peur de la décevoir, Nathalie.
10: Oh non, elle est déjà déçue.
11: À chaque fois que je te vois, moi aussi, je suis mal après l'émission. J'ai fait des crises de dépression.
1: Une question culturelle, puisque vous en réclamez. Ouais. En voici une pour Madame Lucon, Karine Lucon, qui habite Cergy, dans le Val-d'Oise. En 1945, André Malraux a fait un discours hommage à quelqu'un tué 5 ans plus tôt, en 1940, pendant la guerre, la Deuxième Guerre mondiale. Quelqu'un qui fut tué le 9 juin 1940 à Évernicourt d'un éclat d'obus. Voilà d'ailleurs ce qu'a dit André Malraux 5 ans plus tard. Il est mort dans la fidélité, il est mort dans le courage, dans la recherche de la vérité et dans la dignité. C'était un homme que nous aimions. Mais de qui s'agit-il ?
2: C'était un écrivain.
1: Écrivain, non. Mais quelqu'un qui fut évidemment ministre, en tout cas secrétaire d'État ou sous-secrétaire d'État, si vous préférez.
9: Mmh. Il a été héroïque pendant la Seconde Guerre mondiale.
1: Ah bah, il a été héroïque, il est mort. Alors, vous savez, on ne peut pas être plus héroïque que mourir pendant la guerre.
3: Poincaré, Poincaré.
1: Poincaré, non.
9: Il était de gauche ou de droite ?
1: Il est mouru. Comme aurait dit Jean-Yann, il est mouru d'un éclat d'obus. On ne peut pas faire plus héroïque que ça, vous voyez.
5: Il est mouru d'un éclat d'obus.
1: Il était socialiste. Oui, donc de gauche, absolument.
5: Ah oui.
2: Il avait quel âge ?
1: Ah ben, il est mort, je vais vous dire, il est mort. Qu'est-ce que j'y avais quand il est mort ? C'est une bonne question, ça. Il avait 40 ans, il est mort à 40 ans.
2: Alors, il était militaire, parce qu'à 40 ans, on n'est pas soldat.
1: Non, mais j'imagine qu'il s'était engagé, évidemment, pour aller au front, oui, bien sûr.
9: Comment on peut le connaître encore aujourd'hui ? Est-ce qu'il y a quelque chose qui retrace sa vie ? Est-ce qu'il y a un monument ?
3: Il est plus connu sous secrétaire d'État ou sous autre chose ?
5: Ou sous éclat d'obus.
2: Il était au Front Populaire, il était ministre du Front Populaire.
1: Il y a de l'obus, en tout cas, ça c'est sûr. Il était député au moment du Front Populaire, puisque le Front Populaire c'est 36, hein, c'est ça, et il a été député entre 32 et 40. Et effectivement, il a été sous secrétaire d'État pendant le Front Populaire, le 4 juin 1936.
2: Dans quel portefeuille ?
1: Ah, si je vous dis le portefeuille, ça va trop vous aider.
9: L'éducation, le sport ou l'éducation ?
1: Le sport et l'éducation.
9: Léo
10: Lagrange.
1: Pardon ?
10: Léo Lagrange.
1: Léo Lagrange, bonne réponse ! Excellente réponse de Florian Gazan. Ben oui, il y a beaucoup de stades qui s'appellent
10: gymnase,
1: Léo stade Lagrange, ou gymnase. Ouais. Léo Lagrange, voilà pourquoi son nom reste connu encore aujourd'hui. Léo Lagrange, effectivement, est un homme politique qui est mort en 1940 d'un éclat d'obus. Une question maintenant pour Florian Ferradian, qui habite Ormes dans le Loiret. Denise Perrier fut la dernière en 1953. La dernière française à quoi?
10: À être mise en bouteille ?
1: Non.
5: En quelle année ?
1: En 53, 1953, Denise Perrier fut la dernière.
3: C'est du sport ?
9: Est-ce que c'est international ?
2: C'est que c'est la dernière à être condamnée pour avoir fait un avortement ?
1: Non.
5: Par rapport à un droit des femmes ?
1: Droit des femmes, non.
9: C'est positif ? C'est un exploit ? C'est
1: du sport ? C'est un exploit, en tout cas, oui, c'est positif. Oui.
11: Elle en est morte ?
1: Ah non, elle n'en est pas morte.
9: Ça n'a pas été une Miss France spéciale ? Ah oui, je sais, la Miss France qui avait le nombril à l'air. Et c'est ça la bonne réponse.
5: Le nombril à l'air.
9: J'ai lu un papier extraordinaire aujourd'hui dans la presse.
1: Si.
9: Que de 1956, dans les années 50 jusqu'en 1986, les Miss n'avaient pas le droit d'avoir le nombril à l'air.
1: Aucun rapport avec le nombril à l'air. En revanche, Miss France, vous brûlez.
9: Ah. C'est la dernière fois qu'une certaine région a gagné Miss France.
3: La dernière moche qui a gagné.
9: Ah, la dernière femme mariée qui a été Miss France.
1: Non, qu'est-ce qui s'est passé là tout récemment ? Miss France n'était pas tout de suite.
9: Les cheveux courts.
1: Mais non.
9: Ah, c'est incroyable, c'est pas la Miss meilleure vache ? Mais non, mais comme il y a
5: Miss meilleure vache.
9: Peut-être qu'il y a une Miss vache.
5: La Miss meilleure vache.
10: Tiens, la vache de Eric.
1: Mais le salon qui s'appelle Denise Perrier.
9: Ouais. Ah oui, pardon.
1: Non, mais enfin, écoutez.
9: Qui a été peut-être une Miss qui était ministre ou qui était.
1: Mais non.
11: C'est pas une Miss Univers.
9: La dernière Miss France qui a été Miss Monde.
1: Ben voilà, la dernière française.
11: Après avoir été Miss Monde.
1: Je suis même pas sûr qu'elle ait été Miss Monde, mais en tout cas, elle a participé à la finale de Miss Monde. Parce que jamais.
11: C'est devenu Miss Univers après.
1: Jamais on arrive en finale à Miss Monde. Je sais pas pourquoi, d'ailleurs, les Françaises.
3: Déjà, il y a d'autres pays qui acceptent la chirurgie. En France, on n'accepte pas.
1: Ah, vous croyez que c'est ça ?
3: Non, c'est vrai.
10: Ah oui, les Vénézuéliennes.
1: Remarquez, je l'ai regardé, la Tchèque, car elle est Tchèque, celle qui vient d'être élue Miss Monde. C'est ça, la nouveauté. C'est que la 60.
11: Ça s'appelle Miss Univers maintenant, d'ailleurs.
9: Il y a les deux, je crois.
11: Il y a les deux.
1: Non, vous confondez deux choses.
3: Ah. Miss Univers,
1: il y a Miss Univers, il y a Miss Monde, et vous avez Nathalie, la copine de Rio.
3: Miss Monde, vous allez dire.
1: Non,
3: Miss Monde,
1: vous allez dire. Mystère.
10: Non. Non, c'est sûr que ce ne sera pas missionnaire.
3: Mais entre Miss Monde et Miss Univers, ils rajoutent des pays, des océans.
10: Non, des planètes, il y a Jupiter qui
5: se passe.
3: Qu'est-ce qui se passe? Je n'aurais jamais compris ça.
1: Bon, en tout cas, là, c'est une Tchèque qui vient d'être élue Miss Monde. Ça s'est passé tout récemment. Kristina Piskova, elle s'appelle. Elle est assez jolie, hein, je dois dire, Kristina.

0: Puisque,
1: on peut la voir, Laurent.
0: Ça s'est passé le 9 mars, là. Vous voyez, c'est récent, quand même. Oui,
2: oui. Et elle arrive à Montparnasse cet après-midi.
3: Non, ce sera Gare de l'Est.
0: T'imagines un peu.
1: Que... Mais vous allez avoir des surprises, vous
0: T'imagines
1: savez.
0: T'imagines que l'autre nous ramène Miss Monde.
4: Bon, il s'est capable. Parce que
1: les femmes regardent le cerveau avant de regarder le ventre.
2: Johan et Christina Pitlova.
3: Il y a assez peu de risques, alors.
0: Attendez. Qu'est-ce que vous venez de dire?
1: Les femmes regardent le cerveau d'abord et après. Les femmes regardent le cerveau et pas le ventre. Vous savez, les femmes, parce que les femmes, elles sont sensibles, les femmes, elles sont pas comme nous, les hommes. Nous,
5: les
0: hommes. On a l'impression de rouler ecclésiaste.
5: Non, mais c'est.
0: Le mec, il a pas encore. Ah non, mais écoutez. Le mec, il a pas encore niqué la fille qui arrive à la gare cet après-midi et il se prend déjà pour rouler ecclésiaste. Nous, les hommes.
1: Nous, le drame. Mais c'est vrai que je prends de plus en plus confiance et c'est pas bien. Il faut que je garde mon humidité. Ouais, ouais. Non, mais c'est vrai parce que je commence à donner des conseils à des collègues et tout.
0: Votre humidité, d'après Florian Gazan, vous la gardez. Hein.
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0: C'est votre première fois avec Ariel Dombal, Sébastien Thoen.
4: On se croisait au Kurdistan, je crois.
5: Oui.
4: Un comédie club au Kurdistan, je crois, avec votre mari. C'est très drôle.
0: Sébastien, Ariel.
5: Mais je le connais mal. Je vois qu'il est en short avec des oiseaux.
4: Et il n'a rien en dessous.
5: Non, mais écoutez, moi j'arrive d'Occitanie, j'arrive. Eh bien, c'est un des plus grands départements de France. Hein.
7: Ouais.
5: Bon, l'Occitanie. Et donc,
1: c'est une région.
0: Une région, on va dire.
5: Voilà, une région.
1: Du coup, forcément, pour un département, c'est grand.
5: Ah oui, c'est une région qui regroupe
8: plusieurs départements.
0: Ils se sont partagés la tâche entre Ariel et Bernard Henry. Lui est à Kaboul, elle à Kabour.
7: Mais t'étais où en Occitanie?
5: Non, mais je tournais un film en Occitanie et alors j'étais médusée par la beauté de la région. Mais hier, je suis revenue par le train, voilà, et je me suis rendu compte. Ah mais alors, oh, des gens qui font comme s'ils ronflaient dans la salle. Ça alors, c'est on m'avait encore alors, jamais fait ça.
4: Il reste combien de temps l'émission, Laurent?
0: Non mais Toen, maintenant moi je vais ronfler quand vous ronflez parce que vous me le faites à chaque fois comme coup.
4: C'est vrai. Dès que je parle pas, je ronfle.
0: Dès que vous ronflez, je ronflerai désormais.
4: C'est vrai, vous avez
5: c'est ça, c'est sa jalousie qui pointe.
8: Non mais Ariel a pris le train, c'est ça qui est important.
1: Mais oui, moi j'aurais adoré voir Ariel prendre le train.
5: J'ai pris le train et c'était merveilleux. Et le contrôleur m'a dit, oh mademoiselle,
1: ah, oui.
5: vous voir, je suis transi, il m'a dit.
0: Transi,
5: c'était mignon.
7: Il y avait l'air conditionné.
1: Vous avez chanté?
0: Quand elle chante, ça débouche les transis. Je tiens aussi à m'excuser auprès du public, enfin à me faire pardonner, mais je me suis taché juste avant l'émission.
8: Ouais.
0: Ariel a tenté de me détacher, mais
1: c'est pire.
9: Elle est restée accrochée.
0: Bon, en tout cas, merci à Ariel de m'avoir frotté le téton comme vous l'avez fait juste avant l'émission. Ça vient en forme.
1: C'est toujours un peu humide.
0: Et une première citation assez facile.
7: Parce
0: si vous voulez
7: si
0: bien.
7: On se tâche, elle frotte.
0: Elle pourra jamais frotter assez longtemps, Bernard. Pour Céline Moreau, qui habite Libeil-Brévin, dans le Val-de-Marne. Alors, première citation, un grand classique, très facile, hein, qui a dit « Toto, cesse de tourner en rond, sinon je cloue l'autre pied. »
7: Pierre Doris.
0: Pierre Doris, bonne réponse. Bonne réponse de Bernard Mabille pour Amata So, qui habite en Belgique, qui a dit « Quand je sors du bistrot, je marche de travers. Faut que j'arrête les chips au crabe.
7: Béroni. »
0: Non.
1: Jean-Yann.
0: Jean-Yann, non.
1: Gueluc.
0: Non.
8: Un alcoolique notoire?
0: Alors, je ne dirais pas
7: Bukowski.
0: Ça.
5: D'abord, Pierre Desproges.
0: Non, d'abord parce qu'il nous écoute peut-être.
8: Ah,
1: il y a des alcooliques qui nous écoutent.
7: Il cuve en nous écoutant.
0: Et je crois qu'il ne boit plus depuis un moment.
1: Bigard.
0: Non.
1: Est-ce qu'il est jeune?
7: Tous les colo connu.
1: Dubos, oui, alors c'est ça.
8: Oui. C'est un acteur?
0: Il est vivant et il est né dans les années 50.
4: Ah, Jean-Louis Debré.
0: Non.
8: Mais il est humoriste, écrivain, acteur?
1: Ah oui, est-ce qu'il est humoriste à la base?
0: Alors humoriste, il y a plusieurs, on va dire, plusieurs casquettes.
1: Philippe Bouvard.
8: Gad Elmaleh.
7: Philippe Gueluc.
0: Il est venu de temps en temps aux grosses têtes aussi à une époque.
1: Avec vous ou avant?
0: Il est venu une fois ou deux avec moi et aussi avec Philippe avant.
7: Il n'est pas jeune alors.
0: Quand je sors bord du bistrot, je marche de travers.
8: Michel Boujna.
0: Il faut que j'arrête les chips au crabe.
8: Michel Boujna.
0: Non.
9: Est-ce qu'il fait de la scène, ce monsieur?
0: Ah oui, il fait de la scène. En ce moment, c'est même surtout ce qu'il fait.
7: Il fait des bouquins aussi.
0: Oui, beaucoup.
7: François Morel.
0: Non.
9: Pièce de théâtre ou plutôt one man show.
0: Il est né en 53, pour être très précis.
9: Tim Cite. Olivier le Jeune.
0: Non.
7: Olivier de Kersauzon.
0: Non.
10: Alors attendez.
7: Olivier Giroud.
8: Scène.
9: Du cinéma aussi, non, pas trop.
0: Ah, il a fait un peu de cinéma, mais il a surtout fait son succès à la télévision, pour tout dire.
9: Ah, en tant qu'acteur ou humoriste dans des émissions?
0: Humoriste, animateur.
9: Patrick Sébastien.
0: Patrick Sébastien, bonne réponse de Christophe Beaugrand. Une citation pour Romain Gallo, qui habite Segré, c'est dans le Maine-et-Loire, qui a dit « Chez les pauvres, tu as froid. Chez les riches, tu te fais chier.
7: » Bah, Coluche. Macron.
0: Non, mais c'est
9: Jean-Yann.
0: Pas Coluche.
9: Pierre Dac.
7: Des proches.
0: Mais c'est quelqu'un qui fournissait de temps en temps Coluche.
7: Romain Bouteille.
0: Non.
7: Un dealer ou un... Mais ou qui fournissait, vous dites, excusez-moi.
0: Quelqu'un qu'on aimait bien, enfin, voyons.
9: Il est mort?
0: Oui, hélas.
7: Romain Bouteille.
0: Et il nous manque, évidemment.
9: Pierre Bénichoux.
0: Mais oui, Pierre Bénichoux. Bonne réponse de Christophe Beaugrand.
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0: On va parler des voyages de Gulliver, de Jonathan Swift, paru au XVIIIe siècle.
12: Bien sûr.
0: Et dans les voyages de Gulliver, il y a une tribu d'humains dégénérés, un peu sales, même.
12: Oui.
0: Et même d'une saleté infecte, avec des coutumes même répugnantes. Et Gulliver trouve largement préférable la compagnie d'une autre tribu qui eux sont calmes, honnêtes, rationnels, plutôt que cette tribu d'humains dégénérés. Comment s'appelle-t-il?
12: Les ch'tis.
13: Alors c'est d'un mot anglais.
0: Alors c'est d'un mot anglais, absolument. Ah. Et si je vous pose la question, évidemment, c'est parce qu'aujourd'hui, tout le monde connaît le nom de cette tribu, même sans avoir lu Jonathan Swift.
12: Les Wok.
0: Les Wok, non, mais c'est pas bête.
12: Les Wokistes.
0: Les Wokistes,
12: non. Ewok.
0: Les Ewoks, non.
9: Lié à un film qui sort aujourd'hui ou qui sort cette semaine?
0: Non, c'est pas lié à un film.
12: C'est lié à l'actualité générale.
0: On va dire c'est lié à la société moderne.
13: Les Black Blocs.
0: À des mots qui sont apparus depuis maintenant quelques décennies.
8: Les emails.
0: Les emails, non.
12: Les followers.
0: Les followers, non.
9: Les blablacars.
0: Blablacars, non.
8: On s'éloigne. Je pense qu'on est dans l'ordinateur et dans les trucs comme ça.
0: Ouais, voilà,
12: les GAFA. Okay.
8: Les Intel.
0: Les Intel.
8: Alors, est-ce qu'on le trouve sur le clavier de l'ordi?
0: Ah, on le trouve même sur son smartphone, on le trouve.
8: Copier-coller?
12: Arrobase.
0: Arrobase, non.
8: LinkedIn.
12: LinkedIn.
8: Hein?
12: LinkedIn.
0: C'est beau d'être avec des modernes.
12: Ah oui.
9: Metaverse.
0: Non, mais c'est beaucoup plus répandu et simple que ça.
12: Les Uber Eats.
0: Ah non,
12: Deliveroo.
0: Non.
12: Moi, je vois bien la tribu des Deliveroo.
9: Cancelled.
0: C'est pas bête, hein.
12: Mais le mot désigne aussi quelque chose de sale et de crade.
0: Ah non, pas du tout. Pensez bien qu'une marque n'aurait jamais. Ouais. Évidemment, c'est une marque. Peu de gens savent, évidemment, que ça vient d'une tribu qui était désignée, on va dire, un peu sale, un peu répugnante, dégénérée par Jonathan Swift.
13: Et même ceux qui ont déposé la marque ne le savent pas.
0: Bah, j'imagine qu'ils ne le savent pas.
12: Non, les incultes.
8: Ah ouais, dis donc.
9: Est-ce que Laurent, vous utilisez cette marque? Est-ce que Laurent, vous utilisez cette marque au quotidien?
0: Alors, parfois, ça vous arrive sans même que vous l'utilisiez.
9: C'était quoi? Tinder?
0: Tinder, non. On va donner 300 euros.
7: Messenger.
0: Il vous reste 30 secondes pour trouver le nom de cette tribu dans les voyages de Gulliver. Un mot que tout le monde connaît aujourd'hui grâce à la société moderne et grâce à vos smartphones.
12: Les cyber, non, c'est pas les cyber.
0: Non.
12: Cyberattaque.
0: Une marque. C'est pas lait quelque chose. Alors, si vous cherchez lait.
8: Apple, non.
0: FaceTime.
8: SMS. Uber.
0: Quoi?
12: Texto.
8: Uber.
12: Et moi, je traduis. Uber.
0: Elle est comme Rio, elle a beaucoup perdu aussi. Hein.
12: On est sur Uber.
0: De mon Uber côté, ah non, pas Uber. Non. Non, bon, on va donner 300 euros et c'est tant mieux. Voilà un premier chèque qui s'en va pour Joseph François qui habite Chigny-les-Roses. Cette marque a été baptisée ainsi en clin d'œil aux créatures des voyages de Gulliver. Est-ce que quelqu'un aurait la réponse? Maintenant, vous pouvez lever la main si vous avez la réponse dans le public. Personne.
13: Quelle bande de nuls.
12: Vous êtes inculte.
0: Quand je vais vous dire, c'était Yahoo tout simplement.
9: C'est trop vieux Yahoo maintenant.
0: Yahoo, 300 euros grâce à Yahoo.
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0: Une question pour Jean-Luc Landreau qui habite Cyr-Denis en Charente-Maritime. Il y a une photo là dans le Figaro, mais dans les autres journaux aussi. Mais là, c'est une jolie photo. On voit Emmanuel Macron avec des Suzanniens. Mais qui sont les Suzanniens?
15: Suzanniens?
0: Oui. Alors
16: là, Suzanniens.
0: Suzannais, pardon. Oh, j'ai commis une erreur. Suzannais.
16: Ah, ils ont changé de nom aussi, comme les Indiens.
17: Suzannais, c'est un gentilé.
0: Ah, c'est un gentilé. Oui, d'accord. Absolument.
15: Ça veut dire quoi, gentilé?
17: Gentilé, c'est le nom des habitants d'une
18: Soisson,
17: ville. Ou de...
18: Soisson?
0: Soisson, non, il n'était pas Soisson, monsieur Macron. Suzannais. Et effectivement, hier, il a fait lui aussi un déplacement pour la rentrée scolaire, où il a dit d'ailleurs qu'il fallait que les écoliers fassent plus de sport, de sport, parce qu'il n'y a, a pas assez de sport dans les écoles.
15: Mais pas avec les vêtements de Christine Bravo.
18: Il a dit que pour les élèves un petit peu à la traîne, il voulait les faire rentrer plus tôt.
15: Bah, il a raison.
18: Tu ouais, bien sûr,
17: bah oui. Imagines dans les d'accord. écoles.
18: Déjà, le mec, il aime pas l'école, tu vas le faire rentrer plus tôt que ses camarades.
0: Bah oui, comme oui, vous d'ailleurs, oui. Pour les grosses têtes, l'année prochaine, vous rentrerez en juin.
15: Il y a des enfants qui aiment l'école, mais qui n'y arrivent pas. Hein.
16: Est-ce que le nom de la ville ressemble fortement au nom des habitants?
0: Alors, pas du tout, mais parce que ça, les Suzannais, ils n'habitent que rive gauche de cette ville.
17: Par rive gauche? Paris?
0: Non.
15: Ça veut dire bien. Que c'est traversé par un fleuve.
0: Parce que cette ville est effectivement...
19: Non mais elle en a là-dedans. Hein. Ah bah, ouais. Elle est pas que belle. Hein.
15: Les lions.
0: Les Suzannais, en fait, ils sont de l'autre côté de la rive parce que il y a deux villes qui ont jumelé. Il y avait Sainte-Suzanne d'un côté qui a été en quelque sorte absorbée
17: par
0: la rive droite en quelque sorte, vous voyez. Et voilà pourquoi on appelle ceux qui continuent à vivre rive gauche les Suzannais.
15: Oh, d'accord. Mais dans l'Est.
0: Non, c'est pas dans
15: c'est
0: l'Est.
15: C'est dans l'Ouest.
0: Non, c'est dans l'Est. Je peux vous dire
15: c'est
0: le
15: Nord.
0: Oh, je vais vous dire. Oui. La région, c'est la Nouvelle-Aquitaine.
18: Mais voilà.
0: Le président était en Nouvelle-Aquitaine hier. Et c'est une commune connue surtout. Je me demande, c'est pas pour le rugby ou le basket.
16: Comment ils choisissent leur déplacement?
17: Le rugby, le basket ou alors le tennis de table, je sais plus bien.
0: Non, non, mais je vous jure, il y a une grande équipe de. Je crois que c'est de basket. Il y a aussi un grand club de rugby. Il y a les deux, en fait.
15: C'est une grande ville quand même, genre Bordeaux?
0: Oh, une grande ville genre Bordeaux, non.
15: Ou plutôt genre Tarbes.
0: Non.
19: Bayonne.
0: On est plus du côté du Béarn, voyez-vous.
17: C'est sûrement pas Bayonne parce que je pense que les habitants de Bayonne s'appellent les Bayonnais.
0: On est, oui, mais les habitants de Bayonne pourraient s'appeler les Bayonnais. Et rive gauche, les Suzannais.
15: Voilà.
0: C'est le piège, monsieur.
17: Est-ce qu'il y a un fleuve à Bayonne?
0: Oui, absolument. Il y a un pont, donc il y a un fleuve.
19: Toulouse,
0: ah, une rivière, en tout cas.
19: C'est Toulouse, tes potes.
18: C'est plus bas, Toulouse.
15: Non, mais c'est une plus petite ville que Toulouse.
0: Ah oui, oui, je vais vous dire combien il y a d'habitants, à peu près. Il y a, entre 10 et 12 000 habitants.
15: C'est tout petit.
16: Selon les années, oui.
0: Comment je connais cette ville?
16: Alors, attendez, quand vous dites 12 000, c'est 6 000 d'un côté, 6 000 de l'autre.
18: Mais ils se détestent.
15: Comment ils connaissent cette ville?
0: Moi, comment je connais cette ville? Parce que d'abord, le président de la République y était hier en déplacement. Et ça, évidemment, moi, je suis tous les déplacements de tout le gouvernement. Mme Borne et M. Attal étaient à Rennes. Et M. Macron, lui, hier, il a fait des nouvelles annonces concernant les écoles et la rentrée dans le Béarn.
19: On bouffe bien, là.
0: On dîne, madame. On bouffe pas.
15: Donc, c'est pas pot.
16: Est-ce qu'il y a une raison pour laquelle Macron a choisi cet endroit? Est-ce que quand on entend le nom de la ville, on se dit « Ah oui, c'est compréhensible qu'il soit allé là-bas ».
0: Non, je sais pas pourquoi il est allé là-bas. Il s'est dit « Tiens, je vais aller dans le Béarn ».
15: Quel bise atterrissage.
18: C'est un aéroport privé.
19: Ouais. Qu'est-ce qu'il y a comme grande ville à côté?
0: Ils se partagent les régions. Bah, on est dans le Béarn. Pau, c'est à 47 km de Pau.
18: Moi, j'ai dit Dax.
0: Bah oui, tout ça, si vous voulez.
19: Tarbes. Je le sais. Je l'ai retrouvé.
0: Allez-y. Ah.
19: C'est Orthez.
0: Orthez. Bonne réponse de Christine Bravo. Non, mais on peut se moquer de Christine, mais on lui doit beaucoup de bonnes réponses pendant cette émission.
19: Et on peut pas se moquer de Christine Bravo. Non.
0: Bon. Comment ça?
19: Foutez-moi la paix. Pourquoi vous voulez vous moquer de quelqu'un d'aussi brillant? Moquez-vous des nazes, mais moi.
17: Non,
19: quand même...
17: mais c'est pas de toi, c'est de je veux dire. On parlait de l'uniforme obligatoire à l'école. J'espère que ce sera pas, ils seront pas tous habillés comme toi, t'imagines.
16: Bah, en fait, ils sont déjà tous habillés quand même.
0: Mais oui, à l'école, il y a beaucoup d'élèves en survêt.
19: Mais oui, c'est bien le survêtement, c'est jeune, ça maintient.
16: Ça ne sert à rien du tout.
18: Ça dépend qui le porte. ça plaisait pas à notre Pedro, ça, hein, les gens en survêt.
19: Oui, mais enfin, là, tu vois bien qu'il y a une harmonie.
18: Ah oui, le vert. Le vert. Le vert
19: et le bleu. Aïe, aïe, j'ai une crampe. Ah, j'ai levé la guibole. Ah, elle est souple. Attends, je suis crampé.
18: Qu'est-ce qu'elle est souple.
19: Faut, fais quelque chose, je suis crampé.
17: Attends, ça, c'est la jambe.

0: jambe artificielle ou l'autre?
1: Il y a une photo là, l'élégance de Michel Faux avec la de Christine Bravo.
2: Quand je pense que Michel Faux, il adore les artistes parce que pour lui, les artistes, c'est le chic, l'élégance. Et on le fout à côté de Christine Bravo.
3: On le fout.
4: J'aime les créatures.
5: Mais voilà.
1: Ouais, il y a une belle là.
5: Je le fascine. Tu vois pas, il a le nez qui fronce quand il me regarde, il est
6: mais ça c'est l'odeur.
2: Ah non, mais je vous garantis, c'est vrai que vous êtes typiquement son type d'homme.
4: Surtout en survêtement.
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2: Alors une question maintenant qui nous emmène au jardin du Luxembourg, puisqu'il y avait un célèbre château qui se trouvait là avant. Il y a longtemps, hein, un château qui a été détruit, mais ce château, tout le monde connaît son nom.
3: Château du Luxembourg.
2: Quel célèbre château pouvait-on trouver là où se trouve aujourd'hui le jardin du Luxembourg?
9: Ça appartenait pas à Marie-Antoinette?
2: Pas du tout, non.
9: Le château prenait toute la place du jardin?
2: Oh, je sais pas, hein, je suis pas non plus à ce point connaisseur de l'endroit, hein, mais effectivement, on est dans le quartier de l'avenue de l'Observatoire, il y a le jardin du Luxembourg, et là, il y avait un château dont le nom est encore connu aujourd'hui, à cause d'une expression célèbre, d'ailleurs.
9: Où il y a château dedans ?
2: Alors,
9: château.
2: Non, dans l'expression, il n'y a pas château, mais il y a le nom du château qui se trouvait au jardin du Luxembourg.
10: C'était une prison ?
2: Ah, une prison, non.
3: Château-Boyant ?
2: Non.
6: Fort Boyard ?
2: Non.
9: Ça appartenait à un roi ?
2: Alors, ça a appartenu à... Oui, à un roi, ce château.
1: Souvent,
2: ça,
9: Louis XIV ?
2: Ça, c'est vrai, ça a appartenu à Robert le Pieux, vous voyez, ce château.
10: Le roi de l'an 1000.
2: Et puis, au XIIIe siècle...
3: Une expression.
2: Le nom du château, oui.
3: La cruche ?
2: Non.
3: T'en vas la cruche à l'eau ?
2: Non.
3: Pour sous-entendre l'abondance, par exemple, ou pas ?
2: Si vous voulez, à la mort du roi, le château a été abandonné, et très vite, c'est devenu un château en ruine, ça a servi de refuge à des brigands pendant des années, une sorte de cour des miracles, et puis c'est en 1257, hein, bien après la mort de Robert le Pieux, que Louis IX, Saint-Louis, a concédé le terrain à un monastère. Puis voilà, c'est devenu par la suite le jardin du Luxembourg.
9: Et alors,
3: moulin ?
2: Non.
9: L'expression, c'est rapport à l'effondrement de quelque chose ?
2: Non, mais c'est vrai que le fait qu'il y ait eu souvent des brigands dans ce coin, que c'était une sorte de cour des miracles.
10: Un coupe-gorge ?
2: Un coupe-gorge, non.
10: C'est une expression comme ça,
9: du braconnier ?
3: Non, foire d'empoigne ?
2: Non.
9: La foire d'empoigne ?
2: Non, c'est un ancien lieu-dit de Paris, vous voyez, situé, on va dire actuellement, entre les rues Monsieur le Prince et Malebranche, vous voyez à peu près, donc on est bien au cœur du jardin du Luxembourg.
10: On trouve encore le nom dans le quartier ?
3: Il y a une rue ?
2: Je ne suis pas certain qu'on trouve encore le nom. C'était le nom du château, mais le château n'existe plus.
10: C'est pas Tournefort ?
2: Ah, Tournefort, non.
1: Ah oui, c'est une expression, ça.
9: Alors, ça a un rapport avec les voleurs, les brigands, etc., l'expression ?
2: Pas tout à fait, mais avec quelque chose qui fait peur, oui.
1: Hanté.
2: En tout cas, c'est devenu une expression populaire qu'on utilise encore parfois.
10: Le diable Vauvert ?
2: Pardon ?
10: Le diable Vauvert ?
2: Et donc, le château, ça...
10: Le diable Vauvert. Pas le château de Vauvert.
2: Le château de Vauvert. C'est une excellente réponse de Christophe Barbier. Allez au diable Vauvert, c'était aller au château de Vauvert qui se trouvait effectivement à l'emplacement du jardin du Luxembourg aujourd'hui.
3: Mais aller au diable Vauvert, ça veut dire que c'est très loin.
2: Ah oui. Oui, ça veut dire aussi aller te faire voir, quoi.
1: Moi après Monsieur Riquet, ça fait bien au moins une semaine que j'ai pas utilisé cette expression. En fait.
2: Aller au diable Vauvert.
1: Ah oui, au moins.
10: Revenir du diable Vauvert,
3: quoi. Lui dit aller au château d'If, lui.
10: On dit revenir du diable Vauvert.
2: Parfois même dans les commentaires de football, excusez-moi, mais Thierry Roland utilisait souvent cette expression.
1: Oui.
2: Oui.
10: Il est revenu du diable Vauvert.
2: Ah, il parle d'un footballeur qui revient du diable Vauvert. Non, mais c'est bien de savoir d'où ça vient, quand même.
9: Ah ouais, moi je trouve ça très intéressant.
2: Ah, merci Isabelle.
9: Je suis en train de le noter, d'ailleurs.
2: Ah bah voilà. Vous voyez, je suis content quand vous appelez.
9: J'aime bien.
3: Le problème, c'est pas de le savoir, c'est de le retenir.
10: Mais c'est Robert le Pieux dont il faut se souvenir, parce que c'était le roi de l'an 1000, et donc toutes les prophéties sur la fin du monde, il a dû lutter contre ça, c'était le fils du Capet.
9: Le fils
10: du Capet.
3: Le Pieux.
10: Le premier des Capétiens.
3: Le Pieux, c'est-à-dire qu'il était très croyant. Ça n'avait rien à voir.
10: Non, il en avait une. Voilà.
9: Moi, je pensais au lit, plutôt.
10: Non, il y a un X. C'est le Pieux avec un X, oui.
9: Arrêtez de me regarder comme ça.
2: Je vous regarde toutes les trois parce que je vous trouve tellement belle.
0: Laquelle?
10: Mais c'est une très bonne idée de les avoir mis toutes les trois, une brune, une blonde, une rousse, c'est magnifique.
5: Ah, parce que vous trouvez qu'on a un spectacle mieux là.
0: Franchement,
5: on a pas pour tous les deux. Entre bouboule là.
1: Non, sois gentil avec Gérard. Sois gentil avec Gérard.
10: Mais c'est très bien, il y a une coiffée, une incoiffable.
2: Entre un chauve, un bouboule et monsieur je sais tout. Franchement, voilà. Vous avez raison, je préfère vous regarder toutes les trois.
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6: Dans les 20 derniers mois, le cours de l'or a pris 50%. Si ça monte, par définition, c'est que les achats se multiplient. Achats qui viennent, bien sûr, des particuliers, mais il n'y a pas que ça. Depuis plusieurs années, ce sont les banques centrales qui achètent massivement. Et c'est le point clé, elles se débarrassent du dollar américain. C'est le symptôme du déclin des États-Unis et de la montée en puissance de ce qu'on appelait naguère le tiers-monde.
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2: Vous êtes jeune homme au père en Polynésie.
8: Oui, c'est... je vais faire son petit phoque sur son bateau. Non, ça serait formidable.
11: J'aime bien Stevie, mais de loin, tu vois. Alors, oh. Retourne dans ta cuisine, admirer la
8: journée. Pourtant, tes yeux me regardent de près, mon cher.
11: Non, il me fait chier, l'autre, là.
2: Mais pourquoi vous êtes jeune homme au père, Stevie, alors que vous avez un travail, une jardinerie.
8: Mais oui, mais j'aurais voulu faire ça parce que ça ouvre plein de perspectives. En fait, on peut aller à l'autre bout du monde, on peut aller en Amérique. Ma cousine, elle l'a fait, elle est partie en Australie pendant un an. Mais en fait, nous, on reste ici entre quatre murs, mais à mon époque...
2: Elle est partie en Australie, c'est elle qui avait caché un kangourou dans son slip.
8: Oh non, je trouve que pour les jeunes, c'est...
2: Attendez, on va voir la vie de Sylvie Tellier, et ça, je sais que la France... La France attend ça.
12: Moi, c'est ma quatrième fille au père, et j'avoue que quand...
2: Qu'est-ce que vous faites, quatrième fille au père?
12: Ben oui, parce qu'elle change tous les ans.
8: Qui s'occupe de ses enfants?
12: Et j'avoue que quand je sélectionne la fille au père, je regarde quand même un peu la photo pour être sûre qu'elle ne soit pas trop jolie, parce que quand même, tu te dis, elle va vivre à la maison.
2: Donc mais c'est l'inverse du concours des Miss.
12: Tu fais le casting.
2: Pour les Miss, elle prend les plus jolies. Et pour les filles au père, elle prend les plus moches alors.
12: Non, pas les plus moches, mais bon, quand même, on se dit, elles ont entre 20 et 25 ans.
0: Ah ouais, quand on
12: elle va vivre à la maison. Donc,
8: c'est dégueulasse.
2: Mais elle a une chambre à elle et
12: oui,
2: tout.
12: Oui, bien sûr. Oui, elle dort pas avec nous, je vous rassure.
2: Là actuellement, vous avez une fille au père.
12: J'ai une fille au père.
8: Elle vient d'où ta fille au père?
12: Alors, cette année, elle vient de Chicago.
2: Carrément,
8: c'est américaine.
12: L'année dernière, elle était australienne. Avant, elle était allemande. Avant, elle venait d'Amérique du Sud.
2: Et vous les enterrez où après alors?
12: Non, je ne les enterre pas. Et d'ailleurs, on dit 7 mars, c'est son anniversaire aujourd'hui. Elle s'appelle Rachel.
2: Oh, c'est pas vrai. Alors, bon anniversaire à Rachel, la fille au père de... Et donc, maintenant, elles sont payées, vous nous dites.
12: Ouais, alors, on est obligé de les payer. Alors,
8: combien
12: on leur donne... En fait, on leur donne, je crois que le minimum en France, c'est à peu près 100€ par semaine. Mm-hmm. Et en plus, il faut les déclarer. C'est un vrai travail.
11: Elle va être contente d'apprendre que tu la trouves moche.
12: Non. Mais non.
8: C'est le cadeau d'anniversaire.
12: Non, mais par exemple, je prends jamais de blonde.
11: Bon anniversaire, la moche.
2: Bon anniversaire, Rachel.
8: Rachel le boudin.
2: Non, heureusement, elle comprend pas encore le français.
12: Non, mais elle est jolie, mais je ne prends pas de blonde. Je fais attention. Mon mari adore les blondes. Je n'ai jamais pris une blonde.
2: Ah, donc voilà.
12: Elle est rousse.
11: Les connes, alors.
2: Ça en fait une intelligente dans la famille.
8: Elle est rousse.
12: Elle est rousse, ouais.
2: Une question pour Quentin d'Arcasse.
8: On aura tout entendu. Franchement. Bien voir ce qui est...
11: Quand est-ce qu'on vient voir chez toi la gueule qui est là?
12: Venez.
11: Elle est quoi? Elle est américaine?
12: Elle est américaine.
8: Oui,
12: ah ouais.
8: Chicago.
2: Mais combien d'enfants elle a à s'occuper? Combien vous avez?
12: Trois, j'en ai trois mois.
2: Ils ont quel âge vos enfants?
12: 15 ans, 11 ans et 6 ans.
8: Ah, ah oui, du taf.
11: Ah, ils vont commencer à niquer des moches alors.
2: À mon avis, celui de 15 ans déjà.
12: Non, mais c'est ça.
2: Ah oui.
12: Faire gaffe. Parce que il y a 2 ans, j'avais une petite allemande, elle avait 17 ans. Bah, je peux vous dire que le jour où elle est arrivée, je commence. D'habitude, mon fils, bon, c'est un ado, donc il regarde pas trop. Et là, on va la chercher à l'aéroport. Je vois tout d'un coup mon fils hyper serviable. Bonjour, bienvenue. Je me dis, je vais avoir un autre problème. C'est que maintenant, ça va être l'ado qui va essayer de draguer la fille au père.
2: Oui. Voilà. Maintenant, c'est elle qui ramasse les Kleenex le matin.
12: Ouais. Voilà, c'est ça.
8: Oh.
2: Et elle sait que vous êtes une vedette et tout, alors?
12: Vedette, elle sait que je suis maltraitée lundi matin chez vous, enfin lundi après-midi chez vous, oui.
2: Mais elle nous écoute aux grosses têtes.
12: Non, elle vous écoute
5: pas. Yeah, the big head.
12: Elle est pas assez. Non. Ça va trop vite chez vous.
2: Ah bah bien sûr, c'est pas plus mal. Hein. On embrasse Wikis Rachel. Allez, on enchaîne avec une autre question pour Quentin.

0: d'Arcas qui habite dans le Val d'Oise. Question culturelle, littéraire pour monsieur Claudel. Quand même, profitons de la présence du président de l'Académie Goncourt pour qu'il nous rappelle dans quelle œuvre célèbre. Qu'est-ce qu'il y a, monsieur de Kersauron?
1: L'épicé.
0: D'accord, oui. Bon.
2: Il annonce.
3: Oh, c'est chiant, cette prostate.
4: Ça va être la marée du siècle.
0: Monsieur, tsunami. Concentrez-vous, monsieur Claudel.
1: J'essaye.
0: Je vous demande de retrouver dans quelle œuvre entendait-on et lisait-on cette célèbre phrase. Je suis jeune, il est vrai, mais aux âmes bien nées, la valeur n'attend point le nombre.
4: Oh, de moi je sais.
3: Bah oui, c'est bah facile.
0: Allez-y, alors.
4: C'est Corneille.
0: Oui, bravo.
1: Le Cid.
4: Mais alors, le
0: Cid. Et bah c'est oui. Le Cid de Corneille. Bonne réponse.
2: Incroyable.
1: Bravo, Stevie.
0: Bonne réponse de Stevie Boulet. Alors là, vraiment, vous m'épatez, Stevie.
4: Ah bah oui, c'est une phrase que j'entends presque tous les jours.
0: Ah oui, bah c'est vrai.
1: Pourquoi c'est ta sonnerie de téléphone?
0: Je suis jeune, il est vrai, mais aux âmes bien nées, la valeur n'attend point le nombre des années. C'est bien le Cid de Corneille. Si je m'attendais un jour à dire réponse commune de Philippe Claudel, président de l'Académie Goncourt, et de Stevie Boulet, du Loft.
4: Eh oui. Comme quoi, le monde évolue.
0: Oui, bravo à tous les deux, bravo. J'ai rien à dire.
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0: Si vous avez une vie sexuelle vicénale,
6: oui.
0: De quoi s'agit-il?
6: Ça, c'est pour Johan.
7: Décousu.
0: Ah, décousu, ça, c'est moins qu'on puisse dire. Alors, mais précisément.
7: Débridé. Eh bien, très fixé à une façon de faire et juste s'en tenir là. C'est-à-dire pas avoir de diversification.
0: Non, mais ça a une signification très précise.
7: Comment ça s'appelle?
0: Vicénale.
7: Alors,
0: j'ai évidemment accolé cet adjectif à votre vie sexuelle, mais je vous rassure, ça ne concerne pas que la sexualité, il y a plein d'autres choses.
6: Et non pas, vicinale.
7: Eh bien,
0: alors, vicénale. Les chemins vicinaux n'ont rien à voir.
6: D'accord.
0: comment elle s'appelle déjà, elle? Chantal.
8: Est-ce que, par exemple,
7: c'est
8: Laurent...
7: pas un truc, tu ne fais pas l'amour que sur les chemins vicinaux, c'est ça.
8: Est-ce que vous pensez, Laurent, que je suis un spécialiste de cet amour-là?
0: Ah, bah alors vous êtes sûrement, effectivement.
7: Oui. Alors, eh bien, c'est
6: monomaniaque.
7: C'est un désir de s'exprimer sexuellement en mettant en scène.
0: Non, mais j'ai effectivement vraiment qualifié un rapport sexuel de vicénal. C'est très rare.
7: Ah bon?
0: À part justement, peut-être chez Monsieur Rioux. Mais vicénal, en fait, c'est un qualificatif qui peut aller à plein d'autres choses que le sexe.
7: C'est-à-dire un autre exemple.
0: Ah. Oh bah par exemple, qu'est-ce que je pourrais
6: le
0: vous dire?
6: Le travail. Par exemple, c'est un amour vicé.
8: Non.
6: C'est-à-dire que le mari vice, on n'a pas le droit de sortir.
9: Ça veut dire que c'est quelqu'un qui est très actif le matin. Ouais, je sais pas, j'essaie.
8: On va tous savoir.
9: Que le matin.
0: Vous êtes l'ami du petit déjeuner.
9: Non, mais ça peut être possible qu'on parle de, je sais pas.
8: C'est faire l'amour sans faire l'amour. C'est faire quelque chose sans faire quelque chose.
0: Oubliez l'amour. Je vous dis,
7: oublie ça.
0: Ça peut être politique.
7: C'est une façon.
0: Vicénale. C'est pas une façon.
7: Ah, c'est une.
0: C'est un adjectif qu'on. Un engagement peut être vicénal. Vous voyez, par exemple.
7: En même temps,
6: éternel.
7: Et exclusif.
0: Non. Une fête peut être vicénale.
7: Bah débridé.
0: Une cérémonie peut être vicénale.
8: C'est lié à un quartier, c'est lié à un endroit.
0: Non.
9: Quand tu romantises ta vie.
0: Comment ça?
9: Mais tu romantises, tu la rêves, tu
8: tu la fantasme, ouais.
9: Tu la fantasme de ouf et tu deviens acteur d'un, je sais pas.
0: Tu la fantasme de ouf.
9: J'avais oublié que j'étais à l'EHPAD.
0: Ok. Ok, bah moi je vais fantasmer de ouf alors.
7: C'est fou.
8: Est-ce que Laurent, c'est lié à une partie du corps? Forcément
7: non,
8: une partie du corps.
7: Est-ce que ça voudrait dire une fois ou jamais?
0: Alors là on se rapproche.
7: Oui.
0: Car il est question de fréquence là-dedans, évidemment.
8: Une fois par décennie?
0: Alors
8: une
0: pas par décennie.
7: Non, par centenaire. Par
0: non,
7: cent ans.
0: Mais on se rapproche, on brûle.
8: Par 50
7: par
8: ans.
7: Par quelques mois, par année.
0: Alors non, vicénale, c'est quoi?
8: Est-ce que c'est plus de 100 ans ou pas plus de 100 ans?
0: Moins.
7: Une fois chacun.
0: Non.
8: Une fois tous les 50 ans.
7: Une fois tous les 10 ans.
6: Une fois tous les 5 ans.
7: Plus tous les 10 ans.
8: Tous les 15 ans.
7: Tous les
8: 20
7: ans.
6: Tous les
7: 50 ans.
6: Tous les 80 ans.
0: Je viens de l'entendre. C'est Michel Bernier qui a donné la bonne réponse. Répétez.
7: Une fois tous les 20 ans.
0: Une fois tous les 20 ans.
9: Mais c'est quoi ça alors?
0: Vicénal, c'est un adjectif qui veut dire qui a lieu tous les 20 ans. Alors voilà, j'ai effectivement tenté de vous perdre un peu en parlant d'un rapport sexuel vicénal qui n'aurait lieu que tous les 20 ans. Imaginez que vous n'y ayez pas.
7: Moi, c'est ce soir.

0: Soit c'est une fois tous les 20 ans, soit c'est qui dure 20 ans.
1: C'est la chanson, on n'a pas tous les jours 20 ans, ça vous arrive une fois seulement.
0: Et ben voilà, exactement. Voilà. Merci Chantal Goya.
2: Bravo.
0: Tiens, puisqu'Ariel Dombal découvre la cuisine, voici une première citation pour Monsieur Pierre Laurenti, qui habite Guérand, dans Loire-Atlantique. Je vous préviens, elle est très misogyne, hein, cette citation, qui a dit « Il faut améliorer la condition féminine. Par exemple, agrandir les cuisines, baisser les éviers et mieux isoler les manches des casseroles. »
3: Mais pourquoi baisser les éviers? C'est une cité de nains? Les femmes?
0: C'est vrai que vous êtes très grande, Ariel, surtout. Enfin, vous gardez pas vos talons en cuisine.
3: Ah si, je ne vais pas me mettre à plat.
0: Vous n'avez pas de pantoufles?
3: Ah non. Ah,
4: ils en font pas chez le Boutin.
5: C'est même parce que c'est une pantoufle.
3: Non, je sais ce que c'est la charentaise. J'en ai vu dessiner.
0: Elle a dîné avec Ségolène Royal.
4: Tu n'as pas les mules.
3: Mais l'idée de traînailler comme ça, parce que soi-disant on fait la cuisine, on deviendrait tout à coup une espèce de magma.
0: Vous avez vu comment il fait?
5: Tu t'es jamais mis en geste. On habite confort, c'est un habit de confort pour ta maison.
3: Ouais. J'aime pas l'idée du confort.
5: Mais tu peux rester chic et maquillé, même pour tes casseroles. Mais ouais.
2: Non, mais c'est vrai que faire la cuisine en jogging, c'est désagréable.
3: Mais bien sûr.
2: Ouais, c'est vrai, on se sent un peu
5: crasse-pouille, ah, oui.
2: Quoi.
3: Mais bien
0: sûr, c'est un contresens. De toute façon, c'est un contresens. Ouais,
3: oui.
0: C'est comme si vous alliez faire du sport avec un tablier de cuisine.
2: Oui, là, ouais, le jogging en cuisine que la cuisine en jogging.
3: Non, mais le tablier de cuisine, ceci dit, pour les hommes, est très sexy.
4: Il n'y a rien en dessous.
6: Oui. Alors, elle a pas compris pourquoi on rabaissait le plan de travail, mais moi j'ai pas compris la queue des casseroles.
0: Il faut améliorer la condition féminine, agrandir les cuisines, baisser les éviers ou mieux isoler les manches des casseroles.
3: Mais c'est vrai, pourquoi le manche des casseroles? Qu'est-ce qu'on fait avec?
0: Pour pas se brûler.
3: Ah bon, d'accord.
0: On voit vraiment qu'elles ont pas touché à une queue depuis longtemps.
5: Elles ont pas touché une casserole depuis un moment.
6: Excusez-moi, les queues qu'on touche, elles sont pas à 90 degrés.
4: Et surtout maintenant elles sont.
0: Vous voulez dire d'angle ou de. De chaleur.
4: Parce que maintenant, en plus, elles sont amovibles, hein, sur les casseroles.
6: Alors, attendez.
0: Ah, c'est vrai, je les retrouve jamais, moi.
4: Bah oui.
3: Non, mais
0: je déteste les casseroles dont les queues sont amovibles.
4: Bah oui. Thierry, t'as pas vu la queue, ça craint quand même.
5: Ça ne marche jamais, ça.
0: Ah, quoi?
5: Ah, bah, moi, j'ai plein de séries de casseroles comme ça que t'achètes. Ah, ça va être pratique et je ne retrouve pas les queues, les machins.
3: Mais on ne dit pas que on dimanche.
5: Pour plusieurs casseroles. Si, c'est une queue pour plusieurs casseroles.
6: Oui. Ah oui, c'est
0: une queue. À la France Insoumise, avec leur casserolade le 1er mai, ils ont perdu plein de casseroles qui se sont cassées la gueule par la fenêtre. On aurait cru des médecins russes.
6: Alors attendez.
2: Donc là, on est en plein milieu d'un jeu, hein. Faut quand même deviner, c'est ça?
0: Ah, pardon, vous revenez alors?
2: Oui, bah non, mais c'est moi.
0: Alors il se prend pour André Gaillard.
2: Je suis à nouveau, j'aime bien qu'on respecte les règles. Et puis là, je sens une sorte d'anarchie. Chacun y bat son petit lot. Oui, mes casseroles.
5: T'es peut-être habillé en panthère, mais t'as aucune fantaisie.
2: Ouais, mais non, mais excusez-moi, moi je voudrais répondre à des questions. Sacha Guitry. Ah ben voilà, j'ai pas compris la règle du jeu, c'est pour ça.
0: Non, Sacha Guitry ne tombe que quand Isabelle Mergault est là. Sachez-le autrement, il n'y a pas de Sacha Guitry.
6: Est-ce que c'est français?
0: C'est français.
2: C'est Maria Doris.
0: Et généralement, c'est quelqu'un dont, hélas, quand je donne la date de disparition, on retrouve tout de suite le nom.
4: Alors, Volinsky.
0: Georges Volinsky, qui nous a quittés évidemment lors des attentats du 7 janvier 2015. Bonne réponse de Florian Gazan. Une citation d'actualité encore pour Lucette Baudet, qui habite Bourg-en-Bresse, qui a dit « Ceux qui ne savent rien en savent toujours autant que ceux qui n'en savent pas plus qu'eux. »
3: Ah, ça c'est Socrate. Début du siècle, non?
0: Non, oh non.
3: Courteline.
0: C'est pas Socrate, mais il serait ravi qu'on le compare. Il aurait été ravi qu'on le compare à Socrate, parce que ses pensées sont très célèbres à lui aussi.
6: Pierre Dac, alors.
0: Pierre Dac, bonne réponse de Caroline Diamant. Une citation maintenant pour Johan Delcan, qui habite Terre de Bord, c'est dans l'Eure, qui a dit « C'est étrange comme les nouvelles de chaque jour sont en quantité telle que ça remplit exactement le journal.
4: » Ça, c'est Jerry Seinfeld.
6: Mignon, ça.
0: C'est Jerry Seinfeld. Bravo, monsieur Florian Gazan. Pour une Tissar Abdelak, qui habite Paris 13e, qui a dit « Je suis en train de suivre une thérapie de couple. J'y vais tout seul, mais il y a deux thérapeutes.
4: » DSK ?
2: Woody Allen.
0: Franck Ferrand a mis le doigt dessus. Bravo, c'est Woody Allen. Pour Thomas Berry, qui habite Gerstheim dans le Bas-Rhin, qui a dit « Je déteste les sirènes d'ambulance. Ma femme m'ayant quitté pour un ambulancier à chaque fois que j'en entends une, j'ai peur qu'il me la ramène. »

0: C'est français, ça?
1: Non, c'est pas français.
2: Ah, oui, oui. C'est américain?
1: C'est américain.
3: C'est Bob Hope?
1: Bob Hope, non.
3: Bah alors, George Burns?
1: C'est plus, non. George Burns, non.
2: C'est plus récent?
4: Groucho Marx.
1: C'est plus contemporain.
2: Jimmy Fallon,
1: non.
3: Jimmy Kimmel.
1: Ouais. Bonne réponse de Caroline Diamant. Allez, encore une citation, et cette fois, ce sera pour Jacky Muller. C'est juste pour vérifier si vous avez de la mémoire les uns et les autres. Jacky Muller habite Châtel-sur-Moselle, dans les Vosges, qui a dit « Je ne crois même pas que Dieu n'existe pas ».
3: Pourquoi vous nous demandez si on a de la mémoire?
1: Parce que c'est quelqu'un qui a failli nous coûter 300 euros il n'y a pas si longtemps.
2: Ah, donc il est très peu connu.
1: Il est connu, mais c'est quelqu'un qui revient de temps en temps au
5: groupe. Ophélie Grosse Winter.
1: Ah, Ophélie Winter, ça, je vous confirme qu'elle vient rarement dans les citations.
3: Oui, mais ouais, elle a chanté Dieu me donnait le foie.
2: C'est ça. Et d'ailleurs, il lui a repris, hein, quand même.
1: D'où ça vous vient, ça, Ophélie Winter?
5: Justement, de Dieu m'a donné la.
1: Vous aimiez beaucoup Ophélie Winter?
5: J'aimais bien, oui. Elle se
3: baladait. Oh, il était bien, ce titre.
5: Oui, et puis elle se promenait au Bois de Boulogne, on la croisait parfois, et on était, ah, Ophélie. Et puis en fait, elle nous saluait pas. Mais quand même, c'est ma petite anecdote avec Ophélie Winter.
1: Ah ben c'est bien quand même de savoir.
5: Quand je promenais Java, mon petit Jacques Russell, qui est mort à 17 ans à chien quand même, je tiens à le signaler.
1: Ça alors,
5: ouais, c'est énorme.
1: Et mais il avait Parkinson.
5: Mais non, il avait Parkinson et il était aveugle. Et donc dès qu'il mangeait, en fait, il tombait son museau dans la gamelle et il pouvait plus se relever.
3: Oh, c'était une quiche.
5: Et ma mère, elle a voulu le piquer, mais on l'a pas piqué.
4: Ah ben j'espère.
1: Votre mère?
2: J'ai hâte de lire ta biographie. Hein.
3: Quelle histoire.
5: Il y a tout un chapitre sur Java. Java, mon petit Jacques Roussel, 17 ans.
1: Esteban, quand il nous gratifie de ses aventures.
3: Non, mais il
1: c'est pas une Diana Jones. Hein. Mais Java, c'est plutôt quand même un nom de chienne que de chien, pardon de vous dire.
5: Ah oui, c'est vrai, Java était une chienne, oui.
1: Ah oui, quand même.
3: Ah, vous voyez, il y a un suspense à la fin.
5: Et une chienne lesbienne, parce que justement...
1: C'est mon côté, Sherlock Holmes.
4: Ah, c'est une chienne lesbienne.
5: Ouais, souvent, elle montait sur d'autres petits chiens. Eh ben, c'était mon petit chien.
2: Jack, on dirait un bouquin de SAS, quoi. Java, chaîne lesbienne.
5: Oh, j'aurais jamais dû parler autant de Java.
4: Quel mec, tel chien. C'est vrai, en général, les chiens ressemblent à leur maître.
2: On dirait une panthère lesbienne.
5: Alors là, je vais pas relever.
4: Ta chaîne lesbienne.
6: Non, mais moi, je n'ai jamais ressemblé à mon chien parce que j'avais un chien aztèque, le Chuan.
1: Vous êtes végétarienne.
6: Mais c'est vrai qu'il mangeait de la banane.
3: Mais elle aussi, elle adore la banane.
6: Non, mais c'est vrai, le Chorrosquinkle est un chien très rare, vous savez.
3: Le
6: Chorrosquinkle.
2: Ah, le
6: Chorrosquinkle, c'est les chiens sans poils.
3: Ah, c'est horrible.
2: Comme quoi, il te ressemble alors?
6: Peut-être sur ce plan-là. Mais je lui mettais du Johnson Baby Oil et voilà.
3: Du Johnson Baby Oil, voilà. Mais Laurent, reposez votre question.
1: Oui. Je vous reste 30 secondes.
2: Non, mais c'est l'ami de Philippe Gueluc.
1: 30 secondes, pardon.
2: C'est l'ami de Philippe Gueluc.
1: Exact.
2: Et c'est Louis, et après, j'ai pas le nom de famille.
1: Ah, c'est un Belge, effectivement.
6: Oui. Ah, oui.
1: Qui a dit je ne crois même pas que Dieu n'existe pas. Il s'agit de
2: Louis. Je vous laisse la suite avec grand plaisir.
1: Pardon.
5: Louis Siquet.
1: Non, c'est un Belge.
3: Oui, mais c'est un Belge. Louis van der quelque chose.
1: Non, pas du tout. Ah bon, effectivement, écrivain, poète surréaliste belge qui nous a quitté en 87. Et la dernière fois, on a dû faire appel à un ami, Philippe Gueluc, pour retrouver son nom. Gazan, ce n'est pas bien, monsieur Gazan.
2: Ah oui, déjà Louis, quand même.
1: D'habitude, ça rentre.
2: Oui, mais là, c'est ressorti.
1: Eh bien, c'est 300 euros pour Jacky Muller et il s'agissait bien de Louis Scutener. Louis Scutener.
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1: Est-ce qu'on appelle Marine Wan dans la presse aujourd'hui?
3: Marine Wan?
8: Marine
9: Le Pen?
1: Ah non, c'est pas Mme Le Pen.
8: C'est comme Air Force One, Laurent?
1: Oui.
2: Un porte-avions.
8: C'est Bardella?
1: Marine Wan, ce serait le surnom de Bardella.
2: Un bâtiment de guerre?
1: Un bâtiment de guerre, pas forcément de guerre, mais c'est
9: un voilier. C'est un bateau.
1: C'est pas un bateau, Marine Wan.
2: Sous-marin.
1: Non, non plus.
8: C'est une arme.
1: D'abord, il appartient à qui, Marine Wan?
8: À Trump.
1: Bravo, Michel. À Trump. Alors, c'est quoi?
10: Ah, mais Marine Wan, c'est
0: C'est pas le robot en forme de chien ?
1: Ah non, non plus.
10: Les nouvelles taxes ?
9: Un club de golf ?
1: Je sais pas ce qu'il a fumé aujourd'hui, le petit.
0: Mais non ! Mais il met des robots en forme de chien qui parcourent la Maison Blanche.
2: Un objet volant ?
9: Un golf ?
1: Un golf, non.
2: Un objet volant ?
1: Ah oui, ça vole, ça, pour voler.
0: C'est un drone ?
2: Un satellite ?
9: C'est
2: un
9: hélicoptère.
0: L'hélicoptère
9: qui part de la Maison Blanche et qui emmène le président.
1: Excellente réponse de Bernard Mabie. C'est l'hélicoptère présidentiel, Marine-Ouane.
9: Il n'avait pas de nom avant ?
1: Bah non, mais je l'ai découvert ce week-end. Marine-Ouane, c'est le nom de l'hélicoptère présidentiel qui conduit effectivement Donald Trump en week-end, chaque week-end, pour Palm Beach. C'est bien Palm Beach ?
2: Ouais, Palm Beach.
1: Vous êtes allé voir Palm Beach ?
2: Oui.
1: C'est où Palm Beach ?
2: Palm Beach, c'est pas du tout dans ce coin-là, c'est plutôt du côté de, à côté de Miami.
1: C'est... Pourquoi vous dites c'est pas dans ce coin-là ? On n'a pas parlé d'un coin précisément.
2: Mais si, la Maison Blanche. Bah, je pensais que c'était à côté de la Maison Blanche. L'hélicoptère, c'est quand même un long trajet. L'hélicoptère, ça n'a pas une très grande capacité.
9: Ah, si, celui-là, si. Il est énorme.
2: Oui, mais enfin, l'hélicoptère, généralement, on prend pas l'hélicoptère pour, on prend le jet. Il prend un avion pour
0: toi, par exemple.
2: Voilà, c'est pas possible. Moi, je suis pour la France.
1: Dites-nous si vous avez un jet. Écoutez, on n'a pas toujours des très riches ici, à part moi.
10: Non, il y a un... Mais attends, pourquoi? Parce qu'il est peut-être thune, lui.
2: Pas du tout.
10: Non, mais il a un jet 27, il est
2: voilà,
10: bien.
2: Voilà, exactement.
1: Ben, vous avez un jet ou pas un jet, Richard?
2: Non, j'en ai plus.
1: Ah, bon.
0: J'en ai
1: plus. Mais il y a une justice.
0: C'est par rapport à vous. Et t'as plus de jet, donc c'est par rapport à l'écologie ou par rapport à l'argent?
2: Ben, c'est par rapport à l'écologie, bien évidemment.
0: Ah ouais, ouais.
2: C'est le bilan carbone.
1: Vous avez eu un jet, vous, Bernard, dans vos belles années?
0: Attends, ben, il s'envole pas. Hein.
9: J'ai eu un ULM.
2: Ultra léger motorisé.
0: Non, ultra lourd motorisé. Moi, j'ai déjà monté dans des jets.
1: Ah bah, on vous demande pas si vous êtes déjà monté un jet. On vous demande si vous en avez un, Titoff.
0: Bah non.
2: Il en a bu.
1: Dans quel jet vous êtes déjà monté?
0: C'était pour les Miss France. C'était le retour. J'étais avec Michel Sardou.
1: Ah oui.
0: Ah ouais. Ça Valérie Zetoun, c'était très rigolo.
2: Mais aujourd'hui, beaucoup de gens louent des jets. Ils sont pas propriétaires. Parce que ça revient très cher. Et c'est voilà. Donc même les gens qui ont beaucoup d'argent, ils les louent, ils les partagent.
9: C'est comme les bateaux.
2: Après, Bernard a dit un truc intéressant, c'est vrai qu'il y a des très gros hélicoptères avec comme des Sikorsky et tout ça, des moteurs très puissants, effectivement, qui peuvent faire beaucoup plus. Oui, mais bon, qui reviennent.
10: Genre super frelon et tout ça, non, c'est ça?
0: Et surtout qu'il est à côté, il y a deux avions
10: qui le suivent.
0: Le suivent en plus.
10: Ben oui.
9: Si son truc tombe en panne, il peut passer dans l'avion de chasse.
2: Parce qu'il se balade avec les codes nucléaires tout le temps.
0: Ah ouais, ben bon, après, ça va. Ouais, on est rassuré avec Trump.
2: Tu peux rien faire, tu peux pas, même en France, le président aussi, il a toujours quelqu'un qui le suit, avec les codes nucléaires derrière, où il va. Il peut pas faire un pas sans cette espèce d'attaché avec le code
10: nucléaire. L'aide de camp, ça s'appelle.
2: L'aide de camp, voilà.
0: Et Hollande, il faisait comment quand il partait en scooter?
2: Ben justement, le problème d'Hollande, justement, il y a eu un très grave. Il a semé justement cette aide de camp, ce qui était une faute très grave, c'est pour ça que ça a causé beaucoup de problèmes. C'est la première fois qu'un président se sépare de cette aide de camp, lui dit pas où il va. Et normalement, il doit être tout le temps informé à la seconde près d'où est le président, et lui, il lui a fait un petit coup de...
1: Parfois, il y a des gardes du corps qui s'égarent, suffit qu'il y ait Tchakalov dans le coin.
2: Et vous les retrouvez. Pas pour les mêmes raisons.
1: Vous les retrouvez dans les toilettes.
0: avec les codes nucléaires.
1: Le pauvre Henri. Alors.
10: Oh, mais arrêtez.
2: On l'aime bien, Henri, ici, en fait.
10: Mais oui.
1: Une autre question, ce sera pour Monsieur Gontier, qui habite Marseille. Ah. C'est du côté de chez vous, Monsieur Titoff. Peut-être vous avez suivi le Tour des Flandres. Mmh. Et dans tous les comptes rendus aujourd'hui à propos du Tour des Flandres, on nous parle de MVDP, mais que désignent ces quatre lettres?
0: Mathieu Van Der Poel.
1: Mathieu Van Der Poel, bonne réponse de Paul Alcarat. Il a perdu, d'ailleurs, puisque c'est le Slovène Pogacar qui a gagné le Tour de Flandre. Mathieu Van Der Poel, c'est bien
2: le petit-fils de Poulidor.
1: Le petit-fils de Poulidor, qui donc finit deuxième,
2: Toujours deuxième.
1: Son grand-père. Chez les femmes, c'est Lotte qui a gagné.
0: Lotte qui
2: C'est Lotte.
1: Lotte.
2: C'est Lotte. C'est
0: une Allemande.
1: C'est une Allemande, elle peut avoir un prénom de poisson quand même.
0: Mais ça se prononce pas comme ça.
1: Lotte.
9: La mille turbo.
1: L'autocopé.
2: On est dans la pisciculture.
9: C'est effrayant.
1: Ah oui, c'était ça pour être effrayant, c'est effrayant.
0: C'est vraiment au ras du sol.
1: Et c'est une Belge, l'autocopé, qui elle a gagné l'auto, elle, du côté des femmes. Le même tour, le Tour de Flandre. En attendant, vous le savez évidemment, le Paris-Roubaix qui va venir bientôt. Et Pogacar s'est inscrit, c'est une grande première pour le vainqueur du Tour de France. Il s'est inscrit pour le Paris-Roubaix, donc évidemment...
9: Formidable.
1: Ce sera peut-être... Pavé. Qu'est-ce que vous dites?
9: Il est formidable, il gagne tout.
1: Pourquoi vous l'aimez bien, Pogacar, Bernard?
9: Parce qu'il est jeune, il est sympa et il gagne tout.
1: On a une Française d'ailleurs qui a pas mal terminé dans le Tour de Flandre, qui avait une médaille olympique, elle a changé de discipline. Enfin, elle faisait déjà du vélo, mais elle faisait du VTT.
9: Ah oui.
1: Quoi?
9: C'est quand même, oui. C'est bien, parce que t'arrives là, par exemple, tu fais l'haltérophilie, ou au lanceur de javelot, et puis t'arrives, tu fais.
1: Non, mais elle faisait du VTT, vous voyez.
9: Ah, ça n'a rien à voir, c'est pas du tout la même discipline. Ah,
1: voilà, Pauline Ferrand-Prévot, elle a eu une médaille aux Jeux Olympiques en faisant du VTT, et là, paf, elle a changé de discipline, elle s'est mise au cyclisme.

0: sur route, et elle a terminé deuxième, Pauline Ferrand-Prévot. Retenez son nom, parce que vous faites du vélo d'appartement, c'est comme si vous, d'un seul coup,
1: Bernard,
0: vous en faisiez dehors, vous voyez Bernard. Vous faites toujours du vélo d'appartement.
2: Je fais du vélo d'appartement et j'ai acheté un tapis de course.
0: C'est pas vrai.
2: Oui, mais je suis pas vanté dessus
0: encore. Quand vous dites j'ai acheté un tapis...
2: J'ai tellement peur de me casser la gueule que
0: quand vous dites j'ai acheté un tapis de course, c'est le tapis qu'on trouve au supermarché sur lequel on met ses...
2: Non.
0: Pour courir.
2: Oui.
0: Ça alors.
2: Mais j'ai peur de tomber, donc je suis pas monté dessus.
0: Bah ouais, franchement, essayez pas ça. Et votre vélo d'appartement alors?
2: Ah bah là, je suis monté dessus, mais il est un peu... Il a les roues ovales.
0: Ah oui, comme ça, vous faites du rugby en même temps. Non mais faut reprendre le sport là, Bernard, si vous voulez avoir le body summer pour cet été.
2: Oui, pas pour
0: cet été, pour l'été du siècle prochain.
3: Super. Attention avec le tapis.
2: Vous êtes fier de vous.
0: On dit pas Buzzer Summit d'ailleurs, on dit comment on dit
4: Summer Body.
0: Faites-le Summer Body, vous, Gal Chakalov.
5: Non.
0: C'est le moment, là.
5: Hein. Non, mais là, c'est le moment. Je vais partir chez moi, je vais nager pendant 3 semaines, ça va aller très
2: bien. C'est où chez toi,
0: hein? Ah, bah, c'est son château, là-bas, dans la mer.
5: C'est dans le sud, sur une île qui s'appelle Porcro.
2: Ah oui, d'accord.
0: Voilà. Elle a un château, on n'a jamais
2: été. Nous sommes pas du même monde.
0: On n'a jamais été invités dans son château.
4: Henri ne nous invitera pas.
0: Ah, c'est là-bas qu'il est, Henri, ou pas?
5: Non. Pas Henri, il me rejoint de temps en temps là-bas.
3: De temps en temps, quand elle y est pas. Mais c'est super, c'est magnifique, Porcro.
0: Vous y êtes allé, vous?
3: Moi, j'ai passé ma vie à Porcro.
0: Non, mais vous êtes allé dans son château?
3: Non, jamais, jamais.
5: Il m'a appelé plusieurs fois pour qu'on se voit, mais
3: il y avait Henri, donc j'ai pas osé. Mais c'est magnifique.
0: Il y a combien de chambres?
5: Dans mon hôtel ou dans l'hôtel de mon père ou dans le château?
0: Oh là là.
2: Mais t'es à toute l'île pour toi.
3: Mais il n'y a rien sur cette île. Il y a un petit port, il n'y a rien.
5: Il y a 21 chambres dans l'hôtel.
0: Combien?
5: Dans l'hôtel, c'est un tout petit hôtel de 21 chambres, il n'y en a qu'un. Oui. Oh. Et puis, vous le connaissez peut-être?
4: Non.
5: Ouh. Et voilà, et dans le château, il n'y a pas beaucoup de chambres. Dans le fort, on partage avec ma sœur, en fait, il y a 5 chambres de chaque côté, c'est tout.
0: 5 chambres?
4: C'est ridicule.
6: Ah, c'est vraiment.
4: C'est ridicule, ça valait même pas
6: minuscule.
4: La peine d'en parler. Il n'y a que 5 chambres de chaque côté.
2: Ouais, je peux vous inviter à la Courneuve chez moi, mais.
3: C'est pas évident.
0: On aimerait bien y aller avec toutes les grosses têtes.
5: Mais je vous dis toujours, venez.
0: Ouais, bah, enfin, venez, on connaît le truc.
4: Oui, venez.
0: Pour fixer une date. Alors là, moi, Pierre Perret, ça fait 40 ans qu'il me dit viens manger à la maison.
6: C'est ça.
0: J'ai jamais vu l'odeur d'un cassoulet. Hein.
5: On va trouver une date.
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0: Thierry était fier de Clément ce week-end, le papa fier de son fils. Mais qui sont Thierry et Clément?
9: Est-ce que ce sont des sportifs?
0: Alors sportifs, oui, on peut considérer, oui. C'est dans le monde...
9: C'est pas une compétition.
0: Alors certains vous diront que c'est pas tout à fait du sport, mais d'autres...
6: La pétanque,
0: non.
9: C'est physique.
6: Les échecs.
0: Alors, le
2: Scrabble.
0: Les échecs, non.
4: Mais c'est physique.
6: C'est intellectuel.
10: C'est un truc un peu comme ça.
4: Est-ce que c'est physique?
0: C'est quand même sportif, mais certains... Je fais attention parce qu'après on va avoir des auditeurs qui vont téléphoner... appeler pour me dire non, c'est pas tout à fait du sport. Alors,
2: le ping?
0: Mais c'est du sport. Voilà, quand même.
2: Du ping?
0: Du ping, non.
2: Non, mais moi, j'ai joué avec les frères Lebrun.
0: Ah oui, expliquez.
2: J'ai marqué un point.
0: C'est pas vrai.
4: Ah, c'est pas mal.
2: Aux enfoirés, il était là. Il a dû s'endormir et j'ai marqué un point.
6: Mais le ping, c'est la moitié du pong?
0: Oui, absolument.
6: C'est ça?
0: Oui.
4: On cherche un sport.
10: Donc, on cherche un sport que pratique père et fils.
0: Alors, on va dire que le père est plutôt
6: l'entraîneur,
0: et le fils, effectivement, est celui qui, d'ailleurs, a gagné ce week-end.
9: Est-ce que c'est un sport
10: champion?
9: Et on pratique ça dans tous les pays du monde ou c'est très français?
0: Oh non, c'est dans différents pays du monde.
2: Il faut de la neige?
0: Pardon.
2: Il faut de la neige?
0: Non, il ne faut pas de neige.
10: Est-ce qu'il faut une balle?
0: Une balle, non plus.
6: Est-ce qu'il faut une barre?
0: Une barre, non plus.
9: Est-ce qu'il faut un ustensile?
6: Un adversaire?
0: Ah oui, il y a des adversaires.
9: Est-ce qu'il faut un ustensile?
0: Adversaire, c'est pas le mot, mais enfin oui, adversaire.
9: Alors attendez, vous dites. Non, mais vous dites des adversaires, c'est ça, c'est un sport collectif.
0: Ce n'est pas un sport collectif.
2: Il faut des chaussures de sport.
0: Mais oh, ça peut être un sport individuel et qu'il y ait des adversaires.
6: Des fléchettes.
4: Mais non, c'est un sport.
0: Des fléchettes, non. Vous me décevez beaucoup, Isabelle.
6: Ah, moi, je les devrais trouver.
10: Ah, c'est que tu le fais.
9: Ah, qu'est-ce que tu fais comme sport?
6: On peut dire choucroute.
2: Cheval.
0: Pardon.
2: C'est le trois-tlés. Le prix d'Amérique.
6: Ah, le prix d'Amérique.
2: C'est le

0: prix d'Amérique. Bonne réponse de Gérard Jugnot.
1: Ah bah ils sont sacrément sportifs et athlétiques les mecs.
2: Bah oui,
0: Clément, c'est un sport. Ah bah c'est un sport, c'est un sport. Allez dire ça aux cavaliers.
3: Bah oui, c'est
0: qui
3: un
0: font...
3: sport.
0: Non, pardon, mais moi qui justement ai vécu pendant quelques années, vous le savez, avec, oui. avec un cavalier, je oui. sais très bien que dans le monde équestre et hippique, le tiercé et les courses de tiercé ne sont pas un sport. Ah. C'est une compétition, mais ça n'est pas oui, un sport. C'est d'ailleurs la différence entre un jockey qu'on voit dans les courses comme le Grand Prix d'Amérique et un cavalier qui, lui, le cavalier, fait du saut d'obstacle, fait ce qu'on appelle...
1: Et qui surgit long de la nuit.
0: De l'équitation au sens noble du terme, mmh. voyez-vous. On fait pas des courses sur lesquelles on parie, voyez. C'est en ça que je dis que c'est pas tout à fait un... Avec moi, je dis rien. Moi, je trouve que c'est un sport. Mais je sais que je vais me faire engueuler par tous ceux qui font de l'équitation parce qu'ils vont dire l'équitation, c'est pas l'hippisme. Ouais. Ça n'est pas la même chose.
1: En fait, sitôt que vous pariez sur quelque chose, ça n'est plus un sport.
0: Voilà.
4: Bah, à ce moment-là, voilà. Le foot...
5: Bah, le foot en Paris,
4: sur le foot, c'est plus du sport.
3: Non, mais c'est un dérivé, le pari sur le foot.
1: On dit pas du foot que c'est un sport, d'ailleurs.
3: Bah, si.
5: Ah non, pas du tout, c'est pas un sport.
3: Qu'est-ce qu'elle raconte?
0: Si, je crois. J'en ai entendu des conneries ici. Hein.
4: Non, mais le prix d'Amérique, c'est pointelé.
0: Demandez à Isabelle Mergou, elle devait y être d'habitude, elle y va au Grand Prix d'Amérique.
1: Non, mais je pouvais pas hier, j'étais sur scène, je peux pas tout faire.
0: C'est Idaho de Tillard qui a gagné.
3: C'est
0: il avait déjà gagné l'année dernière. Et oui, ils sont dans des petites.
1: Oui, mais ils peuvent être montés aussi.
0: Comment ça, ils peuvent être montés?
4: Ça peut être du trop monté.
0: Non, mais ça sert à rien de monter sur cheval s'il y a une petite charrette derrière.
1: Oui, mais à Vincennes, on peut faire à deux, du coup. Vous avez le trop attelé là avec la charrette et puis vous pouvez aussi être trop monté quoi, vous faites
0: super. Moi je suis trop monté,
5: ouais. Ou trop bien monté.
6: C'est un sulky, c'est ça, on dit un sulky.
0: Vous c'est sulky.
4: Non, non.
6: Laurent, mais ça va pas.
4: Ah, j'ai fait du sulky moi.
0: Ah bon?
6: Ça m'étonne pas.
4: Et on voit rien du tout, on voit que le trou du cul du cheval. Et on en prend plein la tronche.
1: Ah bon?
0: Bah en tout cas, effectivement.
1: Et on a les jambes très écartées, il faut vraiment être...
6: Décidément, que de souvenirs.
1: Ça fait mal aux jambes, bah, non.
7: Et après, on dit que c'est pas un sport.
0: Ah, vous trouvez que
4: t'as l'impression d'être chez le gynéco.
1: Mais sauf que c'est un trou du cul qui te regarde.
0: Bah, ils vont être contents, les gens du Grand Prix d'Amérique.
6: Ah oui, c'est une bonne pub.
0: D'habitude, vous aimez ça, le Grand Prix d'Amérique, Isabelle?
1: Oui, mais j'ai décroché depuis pas mal de temps parce que j'ai perdu trop d'argent.
0: Aïe, aïe, aïe.
1: Ah, tu pariais?
6: T'as beaucoup joué?
5: Parieuse.
1: Ouf.
6: Ah, oh là là.
0: Ah, vous avez perdu beaucoup d'argent.
1: Ouf.
6: Mais t'en as gagné un peu aussi.
0: Mais c'est ça que je me disais, mais où est-ce qu'elle fout son pognon maintenant? Je sais, alors.
1: Ah non, mais il y a
0: parce
1: longtemps.
0: Parce qu'on s'est bien dit.
6: Bah, c'est pas dans les fringues.
0: Voilà. C'est pas dans les fringues.
6: C'est pas dans le shampoing.
1: Allez, viens vous faire foutre tous.
6: Le déodorant, bon.
0: C'est pas dans les restaurants.
1: Non, il y a un nouveau déodorant qui peut durer 4 jours.
0: Oh, j'ai vu ça.
6: J'ai vu ça aussi.
1: Donc, oui. D'où
6: j'ai vu cette pub.
4: Il y a un truc formidable, tu peux te laver tous les jours aussi.
1: Oui, mais c'est ça. Qui a envie d'un déodorant qui dure 4 jours?
0: Vous avez raison, c'est la pub. J'ai pas compris cette pub.
1: Ça veut dire que tu prends pas de douche pendant 4 jours?
3: Oui, il y en a plein.
1: Oh non.
6: Bah, tu sais, elle fait labourer dans le pain. Hein.
7: Non, mais peut-être que la douche n'enlève pas l'odeur du déodorant.
1: Oh, bah.
5: Ah, oui.
6: Ah, tu veux dire que c'est pas, même quand tu t'es douché, c'est pas la peine d'en remettre parce que voilà. t'en as mis à 3 jours.
1: On peut te laver tout sauf les souverains.
0: Vous avez raison, c'est comme, moi j'y crois pas à ces trucs-là. L'ambre solaire, quand vous mettez de l'ambre solaire ou de la crème pour se protéger des rayons de soleil, il y a des flacons, c'est écrit résiste à l'eau.
5: À l'eau.
0: Alors tu te dis, mais comment c'est possible que ça résiste à l'eau? Donc peut-être que c'est la même chose pour le déodorant, vous voyez.
5: Voilà.
1: Peut-être, on sait pas.
6: Il faudrait faire le test et se sentir sous les bras tous les jours.
1: Rien ne résisterait à l'eau.
0: Bon, en tout cas, c'était le Grand Prix d'Amérique ce week-end.
1: Et
0: effectivement, le fils est l'entraîneur. Plutôt, le père est entraîneur et le fils est le... On dit driver, hein, je crois.
6: Ah bon
0: Ah bah oui, c'est pas un jockey puisqu'il est pas sur le cheval. Il est dans la charrette.
1: Et de temps en temps, il est sur le cheval.
4: Ah, le sulky.
0: Pourquoi vous dites ça?
1: Mais
4: il y a du trop attelé.
1: Il y a du trop
4: enlevé.
1: Oui, voilà, il y a du trop monté.
0: C'est-à-dire qu'il tire une charrette.
1: Mais non,
6: il n'a pas la charrette.
1: Il laisse la charrette.
4: Au lieu de faire du galop, ils sont au trot. C'est assez
1: mal. Ils sont assis. Oui, c'est assez moche à voir.
4: C'est ridicule.
1: C'est moins classe que, mais il y a les deux. Par contre, ce qu'ils ne font pas avec le sulky, c'est les haies.
4: Oui, ça, non.
7: Et alors, ce que j'espère.
6: C'est un peu casse-gueule, ouais.
0: Donc, vous n'êtes pas allé à Vincennes ce week-end.
1: J'ai été au Muro. Je peux pas tout faire.
6: Qu'est-ce que tu faisais au Muro?
0: Au Muro.
4: Jouais.
6: Ah, elle jouait, oui, ça
5: fait jouer au Muro.
3: Elle jouait.
6: Tu joues dans les banlieues chaudes maintenant. Vas-y, c'est la meuf de la télé, là. J'ai déjà vu à la télé, cette meuf, là.
4: Non,
6: vas-y, comment elle est bonne. Vas-y, elle est trop bonne comme eux. C'est la meuf qui bave et tout. Je la kiffe.

0: La meuf qui bave. C'est ça que vous avez dit? Mais voilà. Quelle horreur!
1: La violence faite aux femmes!
2: Et surtout à Drancy!
0: Au Mureau!
3: Au Mureau! Non, à Drancy, c'était Valérie. Elles ont passé leur week-end dans les quartiers chauds.
1: Bientôt,
4: elles ont des week-ends trop sympas, les filles.
0: Qu'est-ce qu'il y a?
4: Elles ont des week-ends trop sympas, les filles.
3: Drancy,
0: c'est pas vous qui allez donner des leçons, qui allez dans les trous du cul du monde pour faire vos émissions.
4: C'est vrai, mais j'y vais en semaine.
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0: Une question historique pour Monsieur Ferrand à destination de Lydia Torres qui habite Saint-Grégoire en Ille-et-Vilaine. C'est une bataille qu'il va falloir retrouver, une bataille qui date du 29 juin 1440. Je sais pas, ça vous dit quelque chose ça déjà, Monsieur Ferrand?
7: Ça pourrait être donc c'est pendant la toute fin de la guerre de Cent Ans.
8: Azincourt.
0: Azincourt.
7: Ah non, c'est 1415 Azincourt.
0: Alors oui,
8: pardon. Sorry.
0: Ah, oui, excusez-moi. Je vais quand même vous donner les belligérants.
7: Voilà.
0: Belligérants. Eh ben, c'était une bataille italienne puisque c'est entre la République de Florence et le duché de Milan. Quel est le nom célèbre de cette bataille?
8: Ah, la bataille des poltrones sofa. Et voilà.
3: Authentica qualità.
4: Et voilà.
0: Et oui, les Florentins d'un côté, les Milanais de l'autre, et c'est une célèbre bataille.
7: Elle est célèbre pourquoi?
0: Ah, bah, c'est
7: parce
0: toute la question.
7: Parce qu'il y a une expression qui en est tirée, non?
0: Non, pas une expression.
9: C'est le nom d'une ville, en tout cas, ça, c'est sûr.
0: Ah, bah, effectivement, c'est lié à l'endroit où ça s'est passé.
4: Rimini?
0: C'est une ville toscane, vous voyez.
4: Rivoli?
0: Rivoli, non.
4: Sienne,
0: non. Non, elle est connue.
4: Pise.
0: Alors, c'est une victoire des Florentins, hein, si vous voulez quand même quelques précisions.
3: Est-ce que c'est un 3 3 buts à 1?
8: C'est un 3-1.
7: Elle est connue parce qu'il s'y est passé quelque chose de particulier. On dit
0: non, elle est connue pour une autre raison.
7: C'est devenu une œuvre?
0: Ah, voilà.
8: Hernani.
0: Hernani, non.
3: Guernica. C'est le nom d'une toile, donc.
0: Guernica, ça c'est Picasso, monsieur.
3: C'est l'Espagne. Est-ce que c'est le nom d'une toile?
8: Guernica?
0: C'est le nom d'une toile.
4: Ah, d'accord. Ah.
3: Et la toile, c'est simplement le nom de la ville ou c'est la bataille de...
0: Non, c'est la bataille de...
3: Ah, d'accord.
1: Rizzotto?
7: Tout le mot italien. C'est la bataille, ça y est, ça me revient. Oui.
3: Ça a pas l'air. Allez, ouvre tes chakras.
7: Allez, Ferrand. C'est la bataille peinte par Léonard de Vinci dans la salle d'honneur du Palazzo Vecchio de
3: Florence. On veut pas savoir comment
7: ça s'appelle. Mais ça va me revenir.
0: Ferrand, on t'attend. Qui ne sente pas n'est pas historien.
3: Rien.
4: Oh, chat Ferrand.
3: Non, il va
7: je
3: trouver.
7: Je suis sûr que ça va me revenir.
3: Faut l'encourager. Est-ce que ça va revenir avant 18h?
0: Mais effectivement, c'est
3: ça la question.
1: Ah, mais c'est pas une pas par Léonard de Vinci dans la salle des machins là.
3: Allez, Jean-Fille.
0: C'est une toile d'ailleurs qui n'existe plus.
7: Mais non, parce qu'elle est cachée par une autre qui a été faite depuis.
0: Et oui, elle a disparu cette toile. Si vous avez regardé d'ailleurs l'excellente série, il est encore temps de la regarder en replay. Je le dis pas parce que c'est France Télé qui l'a faite, parce que je l'ai pas vu au moment où elle a été diffusée. Mais le week-end dernier, on a eu quelques jours de vacances, donc j'ai regardé cette série qui s'appelle Leonardo. Et c'est comme ça d'ailleurs que j'ai eu l'idée de la question très réussie, où on voit toute l'histoire de Léonard de Vinci, et à un moment donné, il est là avec, face à lui, Michel-Ange, ils ont chacun
7: c'est
0: un
7: ça,
0: mur.
7: C'est un concours, en fait.
0: Voilà, c'est un concours entre les deux. Léonard de Vinci est plus vieux que Michel-Ange, qui le nargue. Et l'un et l'autre, finalement, ne termineront pas leur toile. Léonard de Vinci, parce qu'il s'est aperçu qu'il a fait une connerie et que ça commence à gouliner un peu de partout.
7: Oui, assez frité. Oui.
0: Assez frité. Et finalement, par respect, Michel-Ange ne terminera pas la sienne non plus. Ah. Mais comment
7: c'est
0: s'appelle
7: pas la bataille d'Anjou.
0: Ah, ah.
7: Ça me revient petit à petit, mais...
9: Il y a la première syllabe.
2: Il y a dit Hans.
9: Il y a un Z derrière.
0: Non, il n'y a pas de Z. Mais il a le bon début.
8: Dancy.
1: Danduze.
10: On te demande le nom de la bataille.
7: Oui, mais elle va revenir, elle va revenir.
8: Mais quand?
9: Non, mais attendez, là où vous êtes marrant, il y a des
8: auditeurs. Elle va revenir, moi aussi j'ai dit ça pour ma femme, mais qui n'est pas revenue.
7: Deux gros chevaux.
9: Non, il y en a même une autre qui s'est barrée entre temps, d'ailleurs.
1: Oui, elle était cachée en dessous.
0: Et hélas, 300 euros qu'on va devoir distribuer. Ouais.
7: Je ne connais que ça, mais j'ai
9: oublié. Mytho.
7: J'ai fait des conférences sur ce, tableau.
10: D'accord, remboursé.
0: Ah non, tout ça pour nous dire qu'il faut qu'on le paye.
1: Stéphane Bern, il le sait.
7: J'ai un trou, ce qu'on appelle un trou.
8: Mais même Laurent Deutsch, vient de m'envoyer un SMS avec la réponse. Quelle honte.
11: J'ai toujours dit que quand on grattait bien en dessous de moi, il y a un Franck Ferrand, mais il est moins bon.
10: C'est peut-être, les chéris, c'est
0: peut-être
10: l'italien.
0: Qu'on va avoir la réponse dans la salle. Est-ce que quelqu'un connaît l'histoire de Leonardo?
11: Ah, il y a monsieur au fond.
0: Une main au fond, monsieur Beaugrand. Alors, quel est votre prénom?
12: Bonjour, Serge.
0: Bonjour, Serge, d'où venez-vous?
12: Marseille.
0: Oh, un Marseillais! Bien.
10: Ça y est.
0: Vous avez vu le match hier soir ou pas? Alors, est-ce que vous avez une idée de la réponse?
12: Écoutez, je ne connais pas vraiment la réponse, mais si ça commence par en, je vais risquer en com.
0: Ah non, non, pas du tout.
8: Et vous monsieur, avez... c'est bien marseillais.
0: Et monsieur Ferrand.
3: C'était bien d'avoir tenté.
0: Monsieur Ferrand vient de me donner la réponse par écrit.
7: Il m'a fallu le temps.
0: Mais c'est arrivé trop tard. On perd quand même 300 euros. C'était bien la bataille d'Anghiari.
7: C'est ça.
0: La bataille d'Anghiari peinte par Léonard de Vinci.
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0: J'ai prévu des questions d'un niveau très très difficile.
1: Hein. Oh là. Parce qu'on est là.
0: Alors d'abord, videz votre bouche, oui, Isabelle. Faut toujours qu'elle commence son goûter au début de l'émission, quand même. Regardez, le nombre de pains au chocolat est croissant.
13: Eh ben, 4 petits pains au chocolat, ça fait un pain au chocolat normal. Hein.
0: C'est vrai, vu comme ça, mais enfin quand même. Vous mangez pas le midi chez
13: c'est
0: vous.
13: C'est gratuit, moi je prends. Hein.
0: Vous êtes contente de revoir
13: monsieur? Ouais, très.
0: Je vous parle pas de Joyce Jonathan, je vous parle de Fabrice.
13: Ah, oui,
0: non, parce que Joyce, je sais que vous êtes un peu jalouse.
13: Oh non.
0: De notre chanteuse.
13: Non,
10: c'est pas de la jalousie.
13: Je n'aurais jamais aimé avoir des initiales Chichi.
0: Ah oui, j'avais pas pensé à ça, c'est vrai. Non, mais pour d'autres raisons, parce que j'ai une relation un peu particulière avec Joyce.
13: Ouais, bah, vous faites ce que vous voulez de votre sexualité, je m'en fous. Hein. Chacun son mauvais goût. Hein.
0: Bon, elle est jolie comme un cœur.
13: Ouais. Bah, vous trouvez que c'est beau un cœur? C'est dégueulasse, c'est ruisselle.
0: Un cœur, c'est très joli un cœur.
10: C'est un
13: non,
10: beau
13: non,
10: cœur.
13: C'est pas beau comme organe. Hein. Ah je bon préfère le foie, enfin pas le mien, mais bon.
10: Ou le cul.
0: Le cul, ah, vous aimez le cul, vous?
10: Des belles fesses, oui. J'étais à un défilé cette semaine.
0: Ah oui.
10: Le défilé Etam, il y avait des fesses magnifiques. Ah oui, des belles fesses.
0: Mais vous étiez dans le défilé ou dans le
10: cul? Non, je regardais.
13: Franchement, réfléchissez.
10: mais quelle mauvaise.
13: Ah, vous connaissez l'histoire des deux fesses qui disent « Oh là là, trouve-toi que ça pue dans le couloir
0: ?» Ah ben voilà, un bon début.
10: Ah, ça commence.
0: Je crois qu'il est temps de commencer par une première citation pour Laurent Camurac, qui a dit « S'aimer pour la vie, il faut en être convaincu, mais il ne faut pas en être sûr. »
13: Sacha Guitry.
0: Voilà. Pour Pascal Venoux, qui habite Pradé dans le Var, plus difficile, quelqu'un qu'on cite plus rarement en grosse tête, qui a dit « Tout peut arriver dans la vie, surtout rien.
11: » C'est un Français
0: assez pessimiste, hein, il faut bien le dire.
11: Début 20e.
0: Alors là, très contemporain, toujours vivant.
11: C'est embêtant, oui.
10: Mais s'il est pessimiste, il est toujours
11: humoriste. Un écrivain.
0: Un grand écrivain vivant, oui.
11: C'est un romancier.
0: Romancier.
13: Français.
0: On dit un de nos meilleurs romanciers français.
11: C'est après, pas celui c'est qui a Houellebecq. Fait,
10: Michel Houellebecq.
0: Bonne réponse de Christophe Barbier et Joyce Jonathan. Une citation pour Claire Pascal, qui habite Alouagne, dans le Pas-de-Calais, qui a dit « Celui qui a 50 ans a la même vision du monde qu'à 20 ans a perdu 30 ans. » C'est pas mal.
14: Ouais, on dirait du moins ça.
15: Un humoriste ?
0: Ah, c'est pas un humoriste du tout. D'ailleurs, je vous conseillais pas de rigoler avec lui.
10: C'est un homme politique ?
15: Mike Tyson ?
0: Ah, alors, pas Mike Tyson, mais...
15: Mohamed Ali.
0: Mohamed Ali, bonne réponse de Monsieur Hage. Pour Madame Mardanova, qui habite la Guerche de Bretagne, en Ille-et-Vilaine, une question et une citation plus culturelle. Attention, c'est quelqu'un, je crois, qu'on n'a jamais cité aux grosses têtes. Non. Qui a dit « Les allusions sont les lettres anonymes de la conversation ».
15: Oh. Pas mal.
0: Ah, c'est pas mal. Ah, oui.

0: Les allusions sont les lettres anonymes de la conversation.
1: Oh, c'est une femme?
0: C'est une femme qui a dit ça. Bravo,
1: Joyce. Louise de
0: Villemorin. Louise de Villemorin, non.
2: Écrivaine?
0: Femme de lettres française.
3: Elle est morte?
0: Morte en 1821.
4: Anna de Noailles?
0: Comment vous dites?
4: Anna de Noailles.
0: Anna de Noailles, non.
3: Simone de Beauvoir?
0: Non. Épistor, bah non, non. Non.
5: 1821. Germaine de Staël?
0: Comment vous dites?
5: Germaine de Staël?
0: Non plus, non, non.
2: Vous dites qu'on ne la cite jamais?
3: Germaine de Staël, il dit ses voisines, lui.
1: La comtesse?
0: Quelle comtesse?
1: De Ségur?
0: Ah non, non, non, non, non.
3: Marie-Antoinette?
0: Eh bien, elle était comtesse, ça c'est vrai.
1: Elle était comtesse.
0: Elle était comtesse. Ah. Et d'ailleurs, on disait d'elle que c'était peut-être la femme avec laquelle
5: Dubarry
0: ont le mieux aimé causer Napoléon et Monsieur de Talleyrand. Dubarry, non.
3: Sophie?
0: Quoi, Sophie?
3: Les malheurs de Sophie.
5: Juliette Récamier. Juliette Récamier.
0: Juliette Récamier, non. Non.
5: C'est pas même Madame de Beaufort?
0: Non plus. Non, non, non.
6: Non, c'est un fromage.
5: Est-ce que son mari, donc le comte, était un comte d'empire?
3: Oui, oui, c'est ça. Un comte d'empire.
0: C'était une dame du palais de l'impératrice Joséphine, vous voyez. Elle a écrit trois volumes de mémoires racontant avec détail tout ce qu'elle a vécu auprès de l'empereur, vous voyez.
1: Est-ce qu'elle a été peinte?
0: Ah oui, elle a été peinte par Guillaume Descamps. Là, elle est assez jolie. Je l'ai devant les yeux.
3: Comtesse de la Joconde?
0: Et
2: elle était mariée avec quelqu'un qui travaillait avec l'empereur ou pas?
0: Alors ça, non. Non, non, non, non, non, non.
3: Elle était avec un chauffeur Uber. Non.
2: Mais il faisait quoi son mari?
0: Son mari, il lui a fait des enfants déjà.
2: Oui, ça, c'est des...
0: Deux fils, Charles, oui. De quelque
5: Madame
0: chose.
5: Madame de Rémusat.
0: Bonne réponse de Christophe Barbier, c'est revenu.
3: Bravo.
0: Une vraie grosse tête, Christophe. Bravo.
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0: Ah, vous connaissez évidemment le problème Édith Piaf, Jean Cocteau ou encore Jean d'Ormesson.
1: Oui, mort le même né jour. Le même
0: Jean d'Ormesson de Johnny Hallyday aussi.
3: Ouais, ouais, ouais, ouais,
0: c'est,
3: ouais.
0: Il faut jamais mourir à peu près en même temps qu'une autre personne
3: célèbre.
0: Et
3: Prokofiev avec Staline aussi.
0: Prokofiev avec Staline.
6: Oui, ça m'a marqué. Ça m'a plus marqué. Ça
2: oui, moi j'en ai un autre.
3: Et Hitler et Saddam Hussein aussi.
2: Et Michael Jackson et Farrah Fawcett.
0: Ah, c'est vrai?
1: Ah, oui, c'est vrai.
0: Ah, ben alors moi j'ai un autre exemple et évidemment je vais vous demander qui, justement, a vu sa disparition occultée par la mort d'Elvis Presley, puisque lui... Ah. Je vous parle de celui qu'on cherche. Hein,
6: il est mort... Il est mort en 76.
0: Ouais, est mort à 58 ans, non, 77, vous voyez.
6: Ah, pourtant, c'était ma première boum.
0: Ah oui, non, c'est 77, on va vérifier.
3: C'est l'époque de la mort de Charlie Chaplin aussi.
0: Alors, peut-être, mais en tout cas, en 77, ce grand humoriste apprécié des Français, alors évidemment des Français de cette génération, attention, mort en 77 d'une crise cardiaque, et sa mort à l'âge de 58 ans passe pratiquement inaperçue parce qu'elle a lieu d'abord en plein été et que c'est le lendemain en plus de la mort d'Elvis Presley. Ouais. Quelqu'un qui est enterré à Ozoir, à la Ferrière, et quelqu'un qui a eu un énorme succès.
2: C'était un chansonnier. Robert Rocca, non.
6: Pas des proches.
2: Non, parce que sinon il aurait...
0: Pas des proches, non. Des proches, il est mort dans les années 80.
6: 80.
3: Là, Tino Rossi.
0: Ah non, pas un chanteur.
6: On a dit humoriste.
0: Et c'est quelqu'un qui d'ailleurs...
3: Oui, non, mais en fait, là je raconte parce que c'est vrai...
0: Allez-y.
3: Oui, c'est une anecdote qui est un peu naze encore, mais
0: excusez-moi. Je peux pas croire.
3: C'est que mon père, il était humoriste et il vendait, parce que c'était interdit par De Gaulle, ses sketchs dans les pochettes de disques de Tino Rossi.
0: Mais
3: en fait, ça n'a rien à voir avec ce dont on parlait.
0: Non.
3: mais je trouvais ça assez intéressant.
0: Oui,
3: genre,
0: oui.
3: Tino Rossi, il était pote avec lui, il dit « Ok, je veux bien, je les cache dans mes disques. » Mais j'y ai jamais vraiment trop cru à cette histoire, mais je crois que c'est un peu vrai.
0: Faut jamais croire ce que vous disiez, papa.
3: C'est ça, vous savez.
6: Mais c'est mignon.
3: Parce qu'il a déjà vu une table volée avec Enrico Macias en plein les Champs-Élysées. C'est ce qu'il m'a dit.
0: Qu'est-ce que c'est que cette histoire?
3: Ben oui, il m'a dit, ouais, un jour on était avec Enrico, il l'appelle comme ça, et on était sur les champs, et là il y a un gars qui vient et qui nous dit, ouais, je sais faire voler les tables, et puis là, mon père vraiment m'affirme qu'il a vu la table voler, et en fait il m'a dit, bah, tu demanderas à Enrico, et un jour on allait à une projo où il y avait Enrico Macias, et je lui ai dit, non, mais est-ce que c'est vrai l'histoire des tables? Et il fait, oui, c'est vrai, et en plus j'ai même rencontré le fils d'Enrico Macias, parce qu'il s'occupait d'une maison de disques, et bref, il voulait

0: signer et on s'est re-raconté l'histoire. Il m'a dit, moi aussi, j'ai grandi avec un père qui m'a dit qu'il avait vu des tables voler.
1: Oula, je vais t'acheter voilà. De la ponctuation. Hein.
0: Alors ça, c'est ma spécialité, c'est les phrases, elles se finissent pas, mais au moins, je viens à bout de mon idée et personne ne m'interrompt.
2: C'est vrai, mais, pas qu'il t'a mais à la fin de chacune de ces anecdotes, j'oublie totalement la question que vous avez posée, surtout. Ouais.
3: Alors, on cherche le nom d'un humoriste
4: Jacques Baudouin.
3: Français, dont le père était chef de gare, je ne sais pas si ça peut vous aider. Non, ce qui est intéressant, c'est qu'il a été agent de l'intelligence service. Et il aurait dû être fusillé, ça c'est intéressant, écoutez bien, le 23 janvier 1943. Mais l'officier chargé de conduire le peloton d'exécution avait été soudoyé et il a chargé les fusils de balles à blanc. Et évidemment, le garçon en question a quand même été étourdi par le choc pendant plusieurs heures, mais il s'est relevé, il a gardé une bonne humeur légendaire toute sa vie, puisqu'il pensait, il pensait qu'il allait mourir ce jour-là. En tout cas, c'est ce qu'il a raconté à ses enfants pendant longtemps.
2: Est-ce qu'il était connu?
0: La seule victime.
5: Moi, j'ai un papa.
2: Il a des sketchs cultes.
3: Ah ben, il était connu justement pour baratiner les gens. On le surnommait même Baratin. Il commençait d'ailleurs toujours ses histoires par écoute. Et mon père, d'ailleurs, je peux vous dire, puisque chacun parle de son papa aujourd'hui, mon père adorait ce personnage. Il est toujours écoute.
0: Est-ce que son nom de famille est un nom commun?
1: C'est un pseudo d'ailleurs.
3: Non, il a deux prénoms en fait.
2: Noël.
3: Pas Noël.
2: Miu.
1: Michel.
3: Bah, ça aurait été Noël. Je vous aurais dit, il a qu'un prénom. Vous voyez.
5: Jean-Jean.
3: Pas Jean-Jean.
2: Ah oui. D'accord.
1: Émile Louis. Grand comique.
5: Philippe Maurice.
1: Ah oui, c'est des cigarettes. Hein.
5: Je pense à deux prénoms.
3: Non mais vous voyez qu'il a joué dans quelques films évidemment. Il a joué dans une pièce avec Pierre Doris qui s'appelait Sol les tilleuls mentent. Bon.
5: Aïe. C'est sûr, c'est comique. Hein.
3: Ça pourrait être un film de votre père, ça.
0: Bah, ça va maintenant. Merci Laurent.
1: Double prénom.
5: Baratin.
3: Bah non mais c'est vrai que les titres de votre papa ont longtemps servi d'exemple.
0: Il y a juste Rodriguez au Pays des Merguez qui est bizarre.
2: Pourquoi c'est qui son papa?
3: Philippe Clerc.
2: Non.
1: Mais si.
0: Oh ça va. Parfois je.
2: Non mais attends. Moi, je suis la meilleure amie de la fille de Christian Gion, donc...
0: Ah ouais, qui était notre voisin, Christian Gion.
1: Et moi, ma mère, c'est Max Pekka, c'est pour te dire.
3: Ah non, mais Philippe Clerc, il a fait de très bons films.
0: Déjà, ça n'a rien à voir avec Max Pekka. Il m'a toujours dit, ouais, c'est un connard, il m'a tout piqué, Max Pekka. Et Christian Gion aussi, il m'a dit, ouais...
3: Par où t'es rentré, on t'a pas vu sortir, c'est votre papa, ça?
0: Eh oui, c'est vrai,
3: Il y en a quand même un deuxième.
0: Et quand même avec Jerry Lewis.
1: Ouais, c'est vrai.
0: Avec Jerry Lewis. Qui s'est payé Jerry Lewis?
3: Donc vous l'avez rencontré, alors, vous, Jerry Lewis?
0: Ben oui, il me donnait des sandwichs au camembert et des caramels mous. Mais il fallait pas trop que je reste près de lui.
3: Pourquoi?
0: Non, parce qu'il m'embêtait tout le temps.
1: Ah, il t'embêtait. Ah,
3: oh, j'ai cru qu'il était pédophile.
0: Oui, vous avez les idées mal placées.
2: Ah oui, ici, il faut être précis dans ces anecdotes.
0: Mais je laissais un peu à l'interprétation.
3: Bon, dites, bon humoriste.
1: Il a double prénom.
3: Il avait un chapeau. Écoute.
6: Ah, mais c'est pas un mot comme tutu.
2: Fernand Reynaud.
3: Comment vous dites?
6: Tutu. Oui, c'est proche de ça, non?
3: Ah oui, tutu, il y a bien deux prénoms dans tutu.
2: Tutu. Titi. Ouais, Fernand Reynaud.
3: Tutu et gros menu.
1: Et gros menu.
7: Il jouait dans un feuilleton radiophonique?
3: Non, il a joué dans Ma tante Donfleur, dans Le roi du blabla, dans Jamais 203, dans Je cherche un petit appartement, Je te serai fidèle, Quand allons-nous nous marier, Moustique fait ses mal, vous voyez.
1: Ouais.
8: Moustique fait ses mal. Des œuvres inoubliables.
3: Et au théâtre, Mon petit pote, À toi de jouer musique, En avant toute.
2: Moi, je préfère que vous me donniez le nom.
3: Bah, écoutez, je vais vous le donner dans un instant. Et on le surnommait Baratin et il est mort. Effectivement. Et les journaux ont hésité entre sa disparition et celle d'Elvis Presley.
1: Oui, je me doute bien, ouais.
2: On va attendre que vous nous donniez le nom pour vérifier cette
6: information. Non, les derniers mots d'Elvis Presley. Goodbye, precious. Oh, ça me donne envie de pleurer.
3: Ah oui, ça c'est loin de écoute de Roger Nicolas.
5: Ah oui.
3: Roger Nicolas.
2: Alors, jamais entendu parler.
3: Ah bah oui, mais à cause de la mort d'Elvis Presley.
1: Et ça continue. Ah oui.
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3: Grâce à des tests ADN, on sait depuis 2010 que cette incroyable personnalité est né de parents qui étaient frères et sœurs. De qui s'agit-il ?
6: Oh, un inceste !
3: Oui, absolument.
6: Shakespeare ?
4: Un vrai personnage ?
3: Non. Ah oui, ça c'est un vrai personnage.
6: Napoléon ?
3: Il y a même toute une exposition là sur lui qui va démarrer le 3 février aux Galeries Montparnasse. Et donc, croyez-moi, c'est un vrai personnage. Et son père et sa mère étaient frères et sœurs.
6: Ah. Oh là là, il était un peu... Il était équilibré ?
3: Alors, je ne l'ai pas bien connu, pour tout vous dire.
6: Il était du Nord ?
3: Alors, du Nord d'un pays, mais pas du Nord de la France.
6: Non. Est-ce que ce n'est pas Toulouse-Lautrec ?
3: Ah non, non, non.
6: Alors,
3: non.
6: Il était de la Norvège, de la Suède ?
3: Non, non, non. Grâce à des tests ADN réalisés en 2010, eh bien, on sait...
10: Est-ce que c'est Richard III ?
3: Richard III, non.
10: C'est un Anglais ?
3: Qu'est-ce que vous dites, Bernard ?
4: Yves Montand.
3: Yves Montand.
4: On a fait des tests ADN.
3: Yves Montand, non.
6: Attendez, on voit quelqu'un qui était artiste ?
3: Ah non, oh non, on
6: un homme politique.
3: Alors, politique, oui, ça, oui.
6: Genre Napoléon ?
3: Genre Napoléon, c'est compliqué de vous dire, mais
6: oui,
3: si...
6: parce qu'il y en a qui en Napoléon.
3: Voilà.
6: Non,
3: voilà.
6: Mais est-ce que c'est quelqu'un à l'époque de Napoléon ?
3: Ah non, c'est bien avant, là.
6: C'est quel siècle ? On parle de.
3: Bien avant. On est dans les années 1300.
6: C'est un roi. Un 1300. Un roi. Un roi.
4: Charlemagne.
3: Un roi mieux qu'un roi.
6: Ah non,
4: ouais. Charlemagne.
3: Attention,
4: un pape.
3: Attention. Attention, j'essaie de vous piéger quand je dis 1300.
6: 1300 quoi ?
3: Bah non, vous me demandez quelle époque.
10: 1300 avant Jésus-Christ.
3: 1300 avant Jésus-Christ.
6: Ah bah celui qui éclairait là avec les corps là.
10: Diogène.
6: Mais non, pas Diogène, non. Celui qui éclairait avec les corps là, il mettait le feu, il les mettait comme ça et puis il faisait des torches.
3: Jean-Michel Jarre.
6: Mais non.
4: Pline l'Ancien.
6: Un ancien genre Héraclite, Parménide.
4: Cicéron.
6: Deux siècles avant Jésus-Christ. Oh, mais tu connais que lui.
10: C'est un pharaon. C'est Toutankhamon.
3: Et c'est Toutankhamon. Bonne réponse de Christophe Barbier. Eh oui.
6: Un peu Isis et Osiris, son frère et sœur.
3: Alors, pardon.
6: Isis et Osiris, mais sont pas frère
3: les parents.
6: Et sœur.
3: Mais c'est pas les parents de Toutankhamon, Isis.
6: Eh ben,
3: mais
6: ils vous dites, c'est pas les parents.
3: Bah, je vous le dis. qui vous le dit ? Bah, moi, je vous le dis. Non, mais je suis entouré de dingues aujourd'hui.
6: Toutankhamon, il a vraiment existé, alors qu'Isis et Osiris, c'était des déesses. Mais Toutankhamon, ça se voyait qu'il était pas normal, il marchait toujours de profil. Ce n'était pas, il avait un problème.
3: Et c'est en 1922 que Howard Carter a retrouvé, évidemment, la momie, le corps de Toutankhamon. Dans les années 2010, on a fait effectivement des tests ADN à nouveau sur la momie, parce que les progrès de la science ont fait qu'on pouvait en savoir un peu plus. Et on en a conclu que les deux parents de Toutankhamon étaient bien frères et sœurs.
6: C'était qui les parents ?
3: Alors, je vais vous dire.
6: Isis et Osiris.
3: Ah non !
6: Mais non !
3: Le père serait Akhenaton, voilà.
6: Ah oui, mais il serait.
3: Ah bah oui, on n'est jamais sûr à 100%.
6: Ah oui, alors c'est pour ça que c'est frère et sœur, mais on n'est pas sûr que alors, la femme d'Akhenaton, c'est qui la mère ?
3: Eh bah, ce serait sa sœur.
11: C'est Martine Akhenaton.
3: Sa sœur Nebeta.
6: Nebeta. Et alors, si ça se trouve... Mais si
3: c'est
6: ça
3: votre
6: se trouve,
3: nom c'est... de jeune fille. Isabelle Mergaud Nebeta.
6: Mais si ça... Ça le fait rire. Et si ça se trouve... Mais si ça se trouve, c'était pas les parents.
3: Oh bah si ça se trouve...
10: En fait, l'ADN de Toutankhamon est composé de deux ADN identiques. Donc forcément, de frères et sœurs.
6: Oh, monsieur 36-15, je
10: mais oui.
6: Lui,
10: 36-15, c'est fini depuis 30 ans. Hein.
11: Vous commencez à nous agacer, Barbier.
3: Oh, la reine du Minitel. RTL est partenaire de l'exposition. C'est une expérience immersive pharaonique qu'on vous propose aux Galeries Montparnasse. C'est rue du Départ, dans le 15e arrondissement de Paris. Et à partir là du 3 février, c'est-à-dire là, le 3 février,
6: c'est demain.
3: C'est la semaine prochaine.
6: C'est les Galeries Lafayette.
3: Ah,
6: mais c'est pas parce que
10: c'est un ancien centre commercial qui est vidé de ses commerces parce que la mairie de Paris va tout refaire. Et ça devient un espace immersif.
11: Attends, mais c'est je sais vrai. Tout.
4: Ah bah oui.
6: Quand je te fais ça, ça veut dire c'est toi, d'accord.
3: plongez dans la plus grande exploration archéologique de l'histoire, au cœur de la vallée des rois. Non, mais il va y avoir plein de monde, hein, parce que ça, c'est passionnant, les gens adorent ça.
4: Ah bah oui.
3: L'Égypte, c'est pas que enfin, ouais, c'est loin.
6: Ça passionne tout le monde.
3: Oui, puis là, on est sûr de pas rentrer avec une, comment dirais-je.
4: Quoi?
3: Parce qu'on a fait, nous, la vallée des rois avec les copains des grosses têtes à une époque.
6: Ah bah, pourquoi je l'étais pas invité, moi?
3: Parce qu'on avait peur qu'ils vous gardent.
4: Les deux billets, oui.
6: Parce que Nébétain, c'est ça?
3: Non, mais à l'époque, il y avait Pierre Bénichoux, Jean Benguigui, Perry Cochin. Voilà, on sait bien. On était une vingtaine, mm-hmm. et on a fait là. On est descendu sur. Vous y étiez, Valérie, vous?
6: Non, j'étais pas.
3: Mais non, mais d'ailleurs, c'est pendant que vous jouiez au théâtre à l'époque. Je me souviens mm-hmm. très bien, vous étiez au théâtre dans la presse.
4: Il avait choisi sa date. Hein.
7: Ouais. La date en Égypte, ça tombe bien.
3: Et on a fait. On est parti sur le bateau à roues, vous savez, sur le Nil.
6: Ah, ça s'appelle une voiture. Hein. Un felouk. Bah non, c'était la descente du Nil. Un felouk.
3: Le bateau de mort sur le Nil. Mais non, pas un felouk. On est allé jusqu'au fameux hôtel Old Cataract.
4: Ah oui,
3: voilà.
4: Oui.
3: Ah, oui, avec... On a fait Luxor. Sauf que, voilà, et j'en viens là, sauf qu'on est tous revenus, sauf les trois copains d'origine un peu, on va dire, nord-africaine, c'est-à-dire Pierre Bénichoux, Jean Benguigui et Perry Cochin. Tous les autres, on a tous été malades pendant tout le trajet. L'Égypte, c'est chouette.
4: Ah, c'est sympa.
3: Mais la dysenterie est...
6: Piquée par les moustiques.
3: Mais non, mais il faut bien dire les choses.
6: Oui, oui.
3: Tandis que là, rue du départ à Montparnasse. Oui.
6: Tu risques rien.
3: Tu y vas, tu reviens pas malade.
6: Mais pourquoi vous avez eu la dysenterie?
3: Mais parce que c'est comme ça, on vous dit toujours, ah, faut bien nettoyer les fruits et tout. Tu le fais pendant deux jours, puis le troisième jour, tu bouffes le fruit.
4: Et paf.
6: Mais alors vous êtes revenu tout maigre,
4: hein? Ah bah, ils sont revenus tout en camion.
3: Non, mais c'est vrai, il faut... Bon, voilà, mais c'est magnifique, hein, en revanche.
4: Ah oui. Vu des toilettes, c'est super.
3: La réalité, c'est que sur 20 personnes, on était 17
6: à aller aux toilettes.
3: Ah oui.
6: Et alors, donc, l'exposition, c'est à partir de quand? Je m'emmenais.
12: Du 3 février.
3: Voilà.
12: Oui. Aux galeries, qui étaient avant les galeries Lafayette. Maintenant, c'est une galerie.
3: Mais pas du
6: non,
3: tout.
6: Non, non.
4: C'est au bout de la rue de la Gaîté.
3: Les galeries Lafayette, les galeries Lafayette.
12: Avant, il y avait des galeries Lafayette.
3: Mais les galeries Lafayette, c'est rive droite, c'est pas rive gauche.
7: Il y avait des galeries.
3: Là, c'est en immersion. Vous serez carrément devant
7: l'eau. On est sous l'eau.
3: Voilà.
4: Avec tout le temps.
3: Le trésor le plus célèbre des pharaons, vous voyez.
6: Ah bah on a intérêt à retenir nos places maintenant.
3: Ah oui, il est prudent de louer.
4: Il va pas partir. Hein.
3: Et selon une étude de l'ADN.
6: Il est poulé de louer.
3: Selon une étude de l'ADN des momies royales, je vous explique quand même les parents, parce que vous m'interrogiez sur les deux parents de Toutankhamon. Bon.
6: Il y aura les deux autres momies alors.
3: Pardon.
6: Il y aura Akhenaton.
3: J'ai pas dit les grands-parents, j'ai dit les parents.
6: Non, il y aura Nébété et Akhenaton.
12: Non, Nébéta.
4: Nébété.
6: Il y a la momie Nova et Nébéta.
3: Le père de Toutankhamon, Marcel.
4: Il s'appelait Marcel.
3: Marcel Amon, bien sûr. Le père de Toutankhamon est identifié comme étant la momie trouvée dans la tombe KV-55, dont certains égyptologues pensent qu'il s'agit d'Akhenaton. La momie de sa mère, elle, a été trouvée dans la tombe KV-35. Elle a été surnommée The Younger Lady, la dame la plus jeune.
4: À Brigitte.
3: Car elle n'est pas formellement identifiée. Les seules sœurs connues d'Akhenaton sont Satamon, Iset, Enoutaneb et Nébéta. Les trois premières ayant épousé leur père, Amenhotep III.
12: Ah oui, à l'époque.
3: C'était la famille tuyau de poil. Hein. Donc les trois premières sœurs ayant épousé leur propre père, Nébéta, elle serait la seule des quatre sœurs
6: à pas avoir épousé son père.
3: Et voilà, mais à avoir épousé son frère.
6: Bah oui, elle était plus jeune.
3: C'est la moins conne des quatre.
6: Bah oui.
7: Elle était fraîche.
6: En tout cas, Akhenaton, c'est celui qui a ce maxillaire très très long. Et les frères Bogdanov voulaient lui ressembler.
3: Non, là, vous confondez ça.
6: Mais c'est
3: tout en menton, ça. Ça, c'est tout en menton.
12: Et Akhenaton, il fait du rap.
4: Bah oui. I am.
6: Donne ton cerveau à la science, je te jure. Parce qu'il y a des trucs.
3: J'en peux plus parce que moi, RTL, ils m'ont dit faites un peu de pub pour ça.
6: Ah oui, parce qu'on est partenaire.
3: Oui, on est partenaire.
6: Ah, on est partenaire des galeries.
3: Oui, des galeries.
6: D'accord, alors tous le 3 février pour voir.
3: Ah, mais à partir du 3 février.
4: Oui, il sera là longtemps.
6: Il est là combien de temps?
3: Et la billetterie est ouverte déjà.
6: Mais est-ce qu'on va le voir en chair, en bandelette et en.
12: Ben oui.
3: Ah oui.

0: c'est dur.
1: Immersion, c'est... tu seras ben ouais. dans la momie.
2: Si oh, bah merci, hein.
3: Si. Et, c'est... Non, mais...
0: Si t'as pas de place...
3: Allez-y dès maintenant. Je vois les auditeurs déjà rouler à tombeau ouvert.
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3: On va répondre à Anne-Fleur, première auditrice. Bonjour.
6: Bonjour Laurent, bonjour les grosses têtes, bonjour le public.
3: Ah ouais, le public vous encourage. Vous nous encouragez d'ailleurs à rectifier une erreur qu'on aurait pu commettre à propos, j'avoue que je ne me souviens pas, à propos de la chanson Macumba, c'est bien ça ?
6: Oui, oui. D'ailleurs c'était Az et Alex Vildorek, je crois,
7: ah oui.
6: qui ont dit qu'ils parlaient d'une boîte de nuit dans la chanson. Alors que pas du tout, ils parlent bien d'une femme, même une prostituée.
8: Oui, mais qu'est-ce qu'ils sont cons, ah bon les deux.
7: Mais non, je me rappelle, en fait, on avait dit que c'était... est-ce que c'était en hommage à la boîte ou est-ce que ça a été créé avant ou après la boîte? Je crois que c'était ça sur le Macumba.
3: Mais en fait, c'est effectivement la chanson de Jean-Pierre Madère, puisque c'est bien de ce titre dont il s'agit, Anne-Fleur.
9: Je sens qu'on va
8: la chanter. Macumba.
3: Oh,
9: j'en étais sûr qu'on
6: allait la chanter. Elle danse tous les soirs.
8: Elle danse tous les soirs, oui, ça peut pas être une boîte de nuit.
6: Voilà, exactement.
0: Oui, c'est vrai.
7: Et donc en fait, il parlait de qui alors?
8: D'une prostituée.
9: Ouais, j'allais le dire.
6: Une prostituée, oui.
8: Qui danse pour les dockers du.
7: Laurent,
8: du
7: vous étiez là, vous aviez affirmé le propos. Hein.
3: Pardon.
7: Ne vous désolidarisez pas de ce qui se passe.
3: Ah non, moi je savais que Macumba c'était une pute, ça je le savais. Hein. Non, franchement.
7: Ah bon?
3: Ah oui, bien sûr. Après, évidemment, ça a donné. Mais les boîtes, les discothèques Macumba existaient bien avant la chanson, Anne-Fleur, n'est-ce pas?
6: Je suis d'accord avec ça.
3: Et voilà. Vous aviez aussi un petit mot à dire sur le fromage, je crois.
6: Je faisais du Saint-Nectaire.
3: Oui.
6: Et donc je passais mes journées un peu toute seule, ouais. Mais avec vous et les grosses têtes.
3: Ah, vous prépariez votre super. Fromage en nous écoutant?
6: Exactement.
3: Bon.
6: Donc le fromage est encore meilleur.
3: Mais, ah oui.
8: Attendez, moi j'ai pas compris là. C'est, vous faites... Tout le monde fait comme s'il comprenait. Vous faites... Vous êtes fromagère?
7: Ah, elle fait du fromage,
6: oui,
7: avec,
6: voilà,
7: une pute qui s'appelle Macumba. Pourtant, hyper simple ce qu'elle raconte.
9: Sinon, en backstage, on a du Saint-Moray, les grosses têtes.
3: Exact. Aujourd'hui, on nous a apporté,
6: ah oui,
3: du Saint-Moray.
9: Ah oui, ça l'intéresse. Vous voulez qu'on vous
6: en
9: envoie?
3: On peut vous,
6: oui,
3: en envoyer, on mangera pas tout, c'est sûr.
9: Ouais.
3: En même temps, j'hésite parce que la fin de votre mail est pas très sympa, je suis en train de voir là.
6: Ah oui.
3: Quand je suis chez mes parents, je ne peux pas vous écouter parce que mon père ne supporte pas votre voix.
6: Je suis désolée, Laurent.
3: Ça,
6: désolé,
3: alors,
6: il peut pas vous voir. Moi, je vous adore. Mais...
3: Ah oui, mais enfin bon.
0: On peut pas plaire à tout le monde.
3: Qu'est-ce que je lui ai fait à votre père, moi?
6: Je ne sais pas. Écoutez, il est pas parfait. C'est comme ça. Hein.
3: Ah, c'est vrai. Personne n'est parfait. On vous embrasse en tout cas, Anne-Fleur. Merci pour votre message, Laurence. Allô. Ah bah, Laurence, au moins, elle partage mon avis à propos d'un sujet, je dois dire, essentiel, le pain de mie. Bonjour, Laurence.
7: Sur les croûtes.
9: Oui. Alors, la bonne mie.
6: Bonjour.
3: Il y avait une question sur l'inventeur du pain de mie, monsieur Jacquet, qui a donné son nom au produit en question. Et c'est vrai que j'avais dit, vous êtes d'accord avec moi, vous préférez le pain de mie avec croûte, auquel on va enlever la croûte, plutôt que d'acheter du pain de mie sans croûte.
8: Là, il y a une auditrice qui s'est dit, moi, je fais un courriel. Ce sujet.
3: Non, mais vous avez raison, c'est pas pareil que d'enlever la croûte soi-même que d'acheter un truc déjà, oui, tout fait. Moi, je suis d'accord avec vous.
7: Enfin,
3: plutôt, vous êtes d'accord avec moi, Laurence.
6: Mais bien sûr, mais je pensais pas qu'on m'appellerait pour une histoire de pain de mie.
7: Ah, oui, vous pensiez pas.
3: Fallait pas écrire pour ça non plus.
6: Ah oui, mais ça m'a pris vraiment, ça m'a pris d'un seul coup, parce que ça fait des années que je me demande pourquoi le pain de mie sans croûte n'a pas le même goût que le pain de mie, oui, avec croûte, auquel on a enlevé la croûte.
3: Et oui,
8: on sent une colère. Et vous trouvez que le goût n'est pas le même?
6: Ah mais c'est pas pareil, le pain de mie sans croûte, il est moelleux et un peu humide.
8: D'accord,
7: c'est vrai.
6: Alors que le pain de mie avec croûte, quand vous enlevez la croûte, c'est pas la même mie.
3: Ben, non, c'est surtout, pas la... moi, surtout.

0: séjour dans un casino Partouche. Où est-ce que vous êtes allé? Vous avez choisi lequel?
1: J'ai choisi celui d'Aix-en-Provence.
0: Et vous aviez eu le droit, alors, parce qu'à chaque fois je dis ça, je veux vérifier, au jeton pour jouer au Pasino?
1: Mais oui, exactement.
0: 30 euros de jetons, c'est ça?
1: C'est ça, 15 euros de jetons par personne. Deux nuits dans l'hôtel 4 étoiles, les petits déjeuners inclus, et l'accès au spa avec jacuzzi, etc. C'était trop bien.
0: Et vous avez gagné combien alors avec les 30 euros au Pasino?
1: Eh ben, figurez-vous que j'ai gagné de quoi faire un resto.
0: C'est pas vrai.
1: Mais oui.
0: Vous êtes vraiment cocu, Fabien.
1: Non, je crois pas. Non, mais j'arrive, je mets 60 centimes, j'appuie sur un bouton, et là, je gagne 75 euros.
2: Waouh.
0: Incroyable.
3: Wow.
2: Et vous les avez gardés.
1: Ça nous a fait un bon resto.
3: Un bon hippopotamus.
0: Bah non, mais en plus, c'est joli Aix-en-Provence.
3: Oh, ouais, c'est magnifique.
1: Mais c'est magnifique. C'est magnifique. Et j'ai même eu une illumination pendant ce séjour.
0: C'est pas vrai, c'était Noël?
1: Eh ben non, mais je me suis dit, je suis super fort pour tester les hôtels 4 étoiles. Les petits déjeuners inclus, les spas avec jacuzzi, sauna, hammam, les casinos.
3: Une révélation.
1: Et du coup, je vous propose la chose suivante.
3: Ah ouais.
1: C'est que vous m'envoyez dans d'autres hôtels partout.
0: On avait bien compris, vous vouliez en venir, Fabien, vous voyez.
1: Eh oui, vous m'avez vu venir.
0: Eh ouais, je vous ai vu venir, puis vous voir repartir, on vous embrasse. Et on passe à Charles. Alors Charles, il écoute les grosses têtes en podcast, et depuis plusieurs mois, peut-être même plusieurs années, c'est bien ça Charles?
4: Oui, tout à fait, bonjour.
0: Bonjour Charles.
4: Bonjour sociétaire, bonjour public.
0: Et alors, vous avez trouvé le niveau déplorable dans l'émission du mercredi 19 mars, c'est très précis, mercredi 19 mars dernier.
4: Plus globalement, en fait, je trouve que dans votre émission où il y a beaucoup de questions de culture très générale, il manque de questions sur les sciences.
0: Et vous dites que depuis le départ des Bogdanov, eh bien, ils n'ont pas été remplacés, hein?
4: Oui, voilà, c'est ça, ouais. C'est
0: on n'a pas trouvé d'autres charlatans.
2: Mais c'était des vraies grosses têtes. Hein.
0: Ah non, mais ils étaient géniaux.
2: Hein. Enfin, au propre.
0: Il y en a un des deux qui connaissait vraiment le truc. Il y en a, mais vraiment.
5: Lequel?
0: Alors, c'est ça le problème. C'est pas celui qui venait. Allez, on se retrouve après les infos de 16h.
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0: Je vous emmène maintenant dans un restaurant qui s'appelle l'Hétéroclito.
8: C'est à Biarritz, c'est à Guétari.
9: Putain, ça m'a coupé l'appétit direct.
8: C'est à Guétari.
0: Vous avez trouvé une partie de la réponse, monsieur, comment il s'appelle déjà?
2: Toen.
8: Ah oui, pas oublié, je m'en fous.
0: Il me fatigue. Monsieur Toen.
8: Oui, c'est moi.
0: La question était, je vais vous parler d'un restaurant qui s'appelle l'Hétéroclito, qui est déjà plutôt plein à craquer, mais qui risque de l'être encore plus dans les semaines et les mois qui viennent. Pour quelle raison?
8: Parce qu'il y a Bec Bédé qui le rachète, non?
0: Non. Le restaurant Hétéroclito est déjà bondé de toute façon, mais il risque de refuser encore plus de monde dans les semaines
8: parce qu'ils vont retirer trois tables
0: et les mois qui viennent. Non, c'est pas
8: c'est logique, ils vont refuser du monde, il y a moins de tables. Mais non, mais c'est pas ça.
2: Ouais, je crois pas.
8: Mais cette émission n'a aucune cohésion, hein. C'est dingue, hein. Moi je suis logique, je réponds bien et on m'envoie chier.
3: Ils vont rajouter.
0: Non, vous savez, je vous aime, toi, vous me faites rire. Mais je suis épuisé de rire.
8: Il est mort de rire.
3: Il s'appelle Hétéroclito, mais ils vont peut-être rajouter un truc.
10: Hétéroclite.
0: Non, alors.
10: Bah oui.
0: Vous avez donné. Vous avez trouvé une partie de la réponse en devinant. Et en sachant, parce que vous êtes que vous connaissez bien cette région, sûrement, que ce restaurant Hétéroclito, oui, il est à Guétari. Alors,
2: voilà.
0: Pourquoi va y avoir plus de monde?
3: C'est un film qui va sortir?
0: Non.
9: Il y a un rapport avec Bec Bédé ou pas?
0: Non.
3: Il y a une épreuve.
0: Non, d'ailleurs, Bec Bédé, il est un peu plutôt embêté par cette information parce que lui, il a pas envie qu'il y ait trop de monde.
9: Ouais, c'est ça qu'il va. Ils vont construire.
3: Parce qu'il y a quelqu'un qui va s'installer là-bas qui est très connu.
9: Non. Ils vont construire des HLM à Guétari.
5: Ah, parce qu'il va avoir une étoile.
0: Non.
2: Mais il y a un événement qui va avoir lieu là-bas ou pas
9: sympa, mais
0: oubliez
9: pas
0: le restaurant l'Hétéroclito, même si c'est un lieu très sympathique.
8: Très sympathique.
9: Oui.
8: Mais... alors qu'il y a l'hétéro dedans, d'habitude ça sent pas bon. Mais bon.
0: Oui, mais
8: c'est l'Hétéroclito, ça fait beaucoup.
3: C'est par rapport à la plage de Guétari?
0: Non, c'est par rapport à Guétari, vous le dites
8: déjà. L'immobilier va...

0: devenir super cher.
1: Hélas, ça aussi, ça risque.
2: Mais ils ont qu'à pas vendre.
3: Ah, il y a le TGV qui va aller jusque là-bas.
0: Oh, il y oui, va oui, déjà, du con.
4: Enfin, il met 8 jours.
5: Ils vont assécher le marais. Et donc,
0: le marais?
5: Oui, enfin,
0: c'est pas à Guétari.
1: À quelle question elle répond?
4: Ok, mais Léopard.
3: La question que vous avez posée mardi.
4: Ouais. Il y a Jean Lassalle qui a racheté?
1: Mais non.
0: Ah, il n'y a pas Top Chef là-bas?
1: Mais non.
3: Ils ont monté une station de ski?
1: Mais non. C'est tellement simple. Il n'y a pas plus simple comme réponse.
6: Les autres restaurants fermés.
1: Mais non.
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1: Sauf que Guétari n'est pas enterré à Guétari, c'est Luis Mariano
3: oui,
1: qui est enterré à Guétari. Mais ça n'a rien à voir avec la réponse, mesdames et messieurs.
0: Donc, arrête tout.
3: Attendez. Il devient fou.
8: Est-ce que c'est un truc de jumelage?
1: J'aurais même pas dû poser la question tellement c'est bête comme question, vous voyez.
0: Ah, c'est qu'on veut y aller pour les grosses têtes?
1: Mais non.
0: On fera les grosses têtes là-bas, non?
5: Ah non, c'était fermé le dimanche et maintenant ça sera ouvert.
1: Oui, bien sûr, et d'ailleurs, voilà.
0: C'est
1: voilà,
0: ça, c'est
1: oui,
0: autorisé aux femmes maintenant.
1: Mais non, enfin. Ben non. Vous confondez avec Roubaix.
8: C'est tout piéton.
0: Mais non.
1: Ils vont on être... va donner 300 euros et puis
8: ils
1: c'est tant mieux.
8: Ils sont collés à Bidart, ça.
5: Ils ont, fait une pergola contre le vent.
1: Alors écoutez, c'est bien la...
4: Une pergola contre
1: c'est
4: le
1: bien
4: vent.
1: La... De toutes les questions que j'ai posées aujourd'hui...
3: C'est la plus con.
1: C'est bien la plus con et la seule pour laquelle je pensais pas donner un chèque RTL. Mais voilà, c'est fait. 300 euros pour
8: alors
1: monsieur
8: qui,
1: Thierry Dupuis.
0: Attends, il reste 20 secondes.
1: Est-ce que quelqu'un dans la salle veut gagner 100 euros en plus à une idée?
0: Mais c'est pas
1: peut-être
0: simple, ça ne pas les gens.
1: Si,
5: si,
1: regardez.
5: Si, y a...
1: Une main se lève, monsieur Toen.
0: Ah, bah j'y vais. Oh, il est trop loin, oh non. Mais qu'est-ce que tu fais là? Mais t'as moins de 80 ans, qu'est-ce que tu fais là?
3: C'est perdu.
0: C'est Fun Radio, c'est à gauche, hein. Vas-y, présente-toi et la bonne réponse, si tu l'as.
9: Alors, j'ai 30 ans et je m'appelle Geoffroy et je vais tenter, c'est l'arrivée des beaux jours.
1: Ah, pop. Ah ouais, d'accord.
5: Alors ça, oh, ça bah, c'était joli.
0: Franchement,
5: joli.
0: Il est con, mais il mérite son rôle.
3: C'est la
4: pirate. Il mérite une
6: rôle. On a le public qu'on mérite.
4: Hein. Laurent, il nous...
1: Monsieur, vous méritez d'être grosse tête.
8: Ah ouais, elle est excellente. Ah,
1: tout simplement, ça. Mais écoutez, il n'y avait pas plus simple comme réponse.
6: Ouais.
1: Guétari est arrivé en tête des villages...
0: Préféré des Français.
1: Préféré des Français, ah ouais, où il fait bon vivre. Il n'y avait pas plus simple.
0: Mais c'est pas automatique.
1: Quoi, c'est pas automatique?
0: Ah, parce que alors ça c'est dans le top des villages préférés, donc forcément le resto du coin il va afficher
1: bah, oui, il va y avoir plus de touristes et plus de gens.
0: Mais
1: oui,
0: les gens sont pas aussi cons.
1: La charmante commune des Pyrénées-Atlantiques a terminé.
0: C'est joli ça, que c'est joli.
1: Première du classement 2022 des communes où il fait bon vivre, où il fait bon passer des vacances.
0: Alors, mais enfin l'été ça devient compliqué, il y a trop de monde.
1: Mais en
0: alors,
1: tout
0: c'est
1: cas,
0: tout petit, tout petit.
5: Et elle a détrôné quel village?
1: Oh zut. Ce sera l'objet d'une autre question.
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1: Comment s'appelle l'horloger chronométreur officiel de la Coupe du Monde de rugby?
11: Oh bah d'où, oh.
1: Ah bah oui,
0: Tissot.
4: Longines.
1: Comment vous dites?
0: Tissot.
1: Non, Longines, Tissot, non. Il y a une page entière dans le journal L'Équipe.
11: Omega.
1: C'est
0: Omega.
1: C'est
11: IWC.
1: C'est Extra Business.
8: Attends,
1: aujourd'hui.
8: Quoi,
1: comment ça?
8: Le
1: cherche
8: nom d'un horloger.
1: Rolex. Oui, alors pas Rolex, justement, c'est intéressant.
8: Ah,
0: Breitling.
1: Longines. Longines, non.
8: C'est ça que un horloger.
1: Bah oui, c'est un horloger.
8: Je croyais le nom d'un horloger. Pour chercher le nom d'un vrai horloger.
0: Non, c'est un sponsor.
6: Swatch.
8: En fait, vous cherchez une montre. je ne comprends pas.
1: Je ne cherche pas de montre, j'ai la mienne.
0: Ah bah c'est Richard Mille. Richard Mille.
1: Non, non, non, non, non. Non mais on
8: est-ce
1: dit
8: que c'est une montre de luxe?
1: Oui, alors moins de
8: cher
1: luxe que Rolex, parce
11: non
1: que c'est les mêmes propriétaires, la même fondation Hans Wilsdorf, du nom du créateur des deux marques au début du XXe siècle. En 1905, ils ont créé Rolex. Et en 1926, donc 21 ans plus tard, l'industriel anglais souhaitait fabriquer une montre à plus bas prix.
0: Quelle tonne
1: mais sans perdre en qualité. Et le marché de la montre bracelet s'étoffait. Donc, en plus de Rolex, ils ont créé...
8: Omega,
1: non, non, non, non.
8: C'est une montre suisse.
1: Et c'est cet horloger qui est le chronométreur officiel de la Coupe du Monde de rugby.
8: Breitling.
1: Ils ont même une équipe maintenant de vélo, une équipe cycliste, vous voyez.
3: Ah, c'est pas Garmin
8: non. Sur le Tour de France.
1: Oui, sur le Tour de France, madame.
0: Ils ont l'heure.
1: Oui, ils ont l'heure, oui, ça, c'est sûr qu'ils ont l'heure.
9: Si on vous en offre, vous êtes content, Laurent?
1: Oh, écoutez, j'ai ce qu'il faut. Je ne fais pas collection de montres. Moi, j'ai une petite montre de quartier.
0: Quelle est leur montre?

0: Quelle est leur montre emblématique?
1: La Ranger, ça vous va ça, voilà.
2: La Ranger.
3: La Ranger. Tudor.
1: Voilà, ils ont une Ranger.
3: Tudor.
1: Héritage Ranger, ça vous dit ça?
3: T'as qu'à pas m'écouter, Tudor.
1: Qu'est-ce que vous avez dit?
3: Tudor.
4: Oui, bah oui. Tudor, oui.
1: Eh ben oui, c'est Tudor. Ah, bonne réponse de Christine, bravo. Tudor, c'est eux qui vont chronométrer les matchs de rugby. Combien de temps ça dure un match de rugby, monsieur Rio?
5: 80 minutes. Mais ce qui est bien, c'est que ça s'arrête. Quand il y a un arrêt de jeu, par exemple, ça s'arrête et donc on joue beaucoup plus que 90 minutes.
1: Vous allez commenter, vous, le rugby?
5: Non, moi, c'est le foot. Non, mais ce soir, on a un immense match de foot. Demain soir, on a un immense match de rugby. Là, on va se régaler pendant 2 mois. Putain, Alex, on fait un match ou pas? On fait un match, Alex?
4: Moi, je regarde que la Belgique. Hein.
5: Ah oui.
4: Je m'en fous.
5: Alors, attends. Christine Ocrane qui accélère sur le côté gauche. Christine Ocrane qui dribble vers l'arrière. Bernard Mabie, le ballon pour Christine Bravo qui fait un grand pont, un petit pont, Christine Bravo qui est en train de battre, comment il s'appelle, Laurent Ruquier qui est pris, Laurent Ruquier qui court après Christine Bravo, Laurent Ruquier qui arrive, et quel tacle de Laurent Ruquier, c'est un carton, l'arbitre qui s'approche, carton rouge pour Laurent Ruquier, vous êtes viré Laurent, vous allez au vestiaire, je vais vous remplacer.
1: Qu'est-ce
5: maintenant.
1: Qu'est-ce qu'il y a Christine?
3: C'est ça que tu fais,
5: la ça marche en plus.
3: Mais on te voit toi.
5: Mais non.
1: Si, c'est ça le pire.
4: Mais
1: on ne voit le match. On voit Rio regarder le match.
5: Ouais. J'ai eu une promotion, Laurent. Maintenant, je commente avec des matchs avec images.
1: C'est pas vrai.
5: Oui, et surtout, est-ce que je suis fier d'un truc?
1: Attendez, ça doit
0: changer.
1: Ça change rien pour vous. Quel con, vous avez toujours eu les images. Autrement, vous ne pourriez pas les commenter. C'est le téléspectateur qui a pas les images. C'est vrai, pas vous.
5: Vrai.
1: Ne me dites pas qu'en plus vous commentez les matchs dont vous n'aviez pas vous non plus les images.
5: Bah, mais c'est dingue.
1: Ça change rien pour vous.
5: Bah, mais ça change tout pour le téléspectateur. Et là, donc, depuis un an, on fait un match de Ligue 2. Donc, c'est quand même énorme, la Ligue 2. Chaque samedi à 19h. Et bien, samedi, pendant Laval-Camp, on était notre petite chaîne. On était la 5e chaîne de France. On était juste après TF1, France 2, France 3 et M6. Et ben, c'est beau, non? Vous applaudissez pas?
1: Mais ça, je comprends que ce soit une question que vous vous posez souvent, Laval-Camp.
5: Vous êtes un génie, putain.
2: C'est quel conseiller pour l'emploi qui vous a proposé ça?
5: Laurent, d'ailleurs, je crois que vous allez parler beaucoup sport dans votre émission.
1: À ma montre Tudor, c'est l'heure des pubs, en tout cas.
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1: Je vous rassure, monsieur Obal, je vais remonter le niveau avec la question suivante.
0: Revenons à quelque chose d'un peu intéressant.
1: pour Tatiana Radondi, qui habite Reims. Et vous allez voir, là, ça concerne la peinture, parce que je vais vous donner le nom de Camille Doncieux, qui n'a pas eu de chance, Camille Doncieux, parce qu'elle est morte très très jeune, à 32 ans, Camille Doncieux. Elle va avoir une maladie qui va l'aliter pendant de longues années.
3: Et si elle est morte, elle l'a déjà eu, la maladie.
1: Pardon?
3: Non, vous dites, elle va avoir une maladie.
4: Je sais de qui vous parlez, Laurent.
1: Oui, mais je me...
3: Oui, oui, on se remet en arrière.
1: Mais oui.
3: Et on repart dans le futur.
1: Je suis en train de vous raconter sa vie. Elle est morte.
8: Bah, c'est Camille Claudel.
1: Très jeune. Non, Camille Doncieux s'appelle-t-elle. Elle est morte, ça, c'est un fait, chère Caroline. Vous
0: essayez de connaître son nom ou quoi?
1: Et maintenant, je vous raconte.
0: C'est Camille Doncieux, dans son nom.
1: Doncieux, oui, Doncieux.
0: Bah, ça y est, j'ai trouvé.
1: Ah oui. Ah bah, ne dites rien.
4: Moi aussi.
0: Non, j'ai pas compris la question. La question consistait à savoir si Camille Doncieux s'appelle Camille Doncieux. Je le confirme parce que je le sais.
8: Ah oui, tu sais déjà.
1: Non,
0: la question.
1: J'ai pas encore posé la question.
4: Je sais,
1: en train de vous raconter sa vie, mais j'ai été interrompu par Madame Diamant qui prétend que j'aurais utilisé le futur intérieur. Le futur. Alors, tout simplement, je me place avant sa mort et je dis elle va avoir une longue maladie, vous voyez, et et cette maladie va l'aliter pendant un an et demi. Et ce qui est fou, c'est que c'est la maîtresse de son mari, voyez-vous, qui va la soigner. C'est elle qui va être là à son chevet jusqu'au bout. C'est quand même terrible de mourir à 32 ans, puis de savoir que c'est la maîtresse de votre mari qui est là à vous achever.
3: Ça se trouve, c'est elle qui l'a
8: tué.
9: Est-ce qu'il s'agit, Laurent Ruquier, pardon d'étaler ma culture,
1: allez-y,
9: une fois, de la peintresse
3: Arrête-toi
0: ou
3: là,
0: de la sculptrice.
1: La peintresse, oui.
0: Ou de la sculptrice.
1: Du nom. De quelle peintresse?
9: Du nom de Frida Kahlo.
1: Oh. Pas du tout. Camille Doncieux.
3: Ah, le grand chibre.
5: Il a dit son nom.
3: On lui dit, pas allongé, Frida Kahlo.
5: Ça fait trois fois qu'il répète son nom.
0: Frida Kahlo.
5: J'ai le droit de me tromper comme tout le monde.
0: Frida Kahlo, c'est celle qui a des sourcils en une seule barre.
9: Emmanuel Chant.
0: Elle était la maîtresse de Trotsky.
1: Et elle, Camille Doncieux, c'est son mari, évidemment, qui peignait.
3: Elle était célèbre.
1: Elle était le modèle favori de son époux et sa maîtresse à ce peintre. C'est Alice Ochédé. Et c'est elle qui était là au chevet. Elle deviendra la seconde épouse du peintre, mais elle était là quand l'autre est morte dans son lit de mort. Et d'ailleurs, le peintre a peint cette toile magnifique.
0: Attention, là, tout le monde va savoir.
1: Et oui, Camille sur son lit de mort.
5: Oh, c'est pas lié à Toulouse-Lautrec.
1: Toulouse-Lautrec. Alors allez-y, au Balk.
0: Moi, je veux pas non plus étaler ma culture. Mais comme vous savez pas, je suis obligé de vous le dire.
3: Bah, j'ai regardé,
0: en plus, ce tableau est très très connu et très très moche.
5: Tu l'as courbé. Ça
8: n'engage que vous.
0: Pas courbé.
3: Moi,
0: ça
3: je pense
0: pas
3: à Monet.
1: Allez-y,
0: c'est Monet. Claude Monet.
1: Oui, bonne réponse d'Hector Obike. C'est Claude Monet. Savait.
0: Il faut vous dire que Monet, il a fait 2000 tableaux. Et sur 2000 tableaux, il y a quoi? Il y a 5 ou 6 portraits. Le type détestait, comme tous les impressionnistes, détestait l'humanité. Tout ce qu'ils aimaient, c'est quand il n'y avait personne.
9: Des paysages.
0: Quand, il pouvait faire d'un champ de coquelicots, un mur de coquelicots. Parce que tout ce qui les intéressait, c'était de faire des tâches pour arriver à quelque chose qui plus tard s'appellera l'art abstrait. Voilà. Donc,
5: très beau.
0: Voilà. Bravo. Vous me demandez un résumé rapide, je vous le fais.
5: Mais c'est passionnant, en plus, c'est vrai.
9: Moi, j'apprends rien.
1: Parce que vous retenez pas. Mais en tout cas, Camille Doncieux, effectivement, aura été soignée. Ça aussi, hein, c'est pas, elle est
0: c'est
1: morte,
0: fou,
1: hein, Caroline, mais aura été soignée par la maîtresse de son mari, Claude Monet. Et c'est beau, je trouve, voilà, deux femmes
5: bien
1: qui
5: sûr.
1: Sont là, qui, en fait, c'est un peu comme si on donne le relais, vous voyez.
5: Oui.
1: Mais qui vous dit que l'autre a pas un peu poussé sur le.
3: Ah,
5: elle était bienveillante.
1: Vous croyez, vous
5: mais
1: croyez
5: bien sûr. Mais
1: vous devez savoir, vous.
0: Non, moi, je connais rien à la vie des gens.
1: Ah oui.
0: Je connais que leurs œuvres.
1: Ah oui.
0: Et d'ailleurs, leur vie ne m'intéresse que dans la mesure où elle se voit dans leurs œuvres.
1: Et Camille sur son lit de mort, c'est pas bien, alors, comme un tableau, alors.
0: Non, ben non. D'abord,
8: mais...
0: toute la profondeur, toute la difficulté du truc a été obviée parce qu'en fait, il lui met un drap sur la gueule, du coup, on voit rien. Et puis, c'est pas très bien peint. Et puis, c'est d'une touche très laborieuse. Puis, ça lui va pas de faire ça. Voilà, ça lui va pas.
1: Vous préférez quand il fait.
0: Les nymphéas.
1: Ah oui, ou les paysages.
0: Mais surtout les nymphéas. Les nymphéas, c'est magnifique. C'est des paysages ultramarins, si j'ose dire. Tout d'un coup, en fait, c'est un lac qui est par terre, là, c'est tout, c'est juste un bassin. Sauf qu'il fait le plan de sorte qu'on regarde que le bassin, ce qui fait qu'en haut, c'est la limite, qui fait qu'on voit pas la motte de table de l'autre côté. Donc on voit le ciel dans l'eau.
8: Qui reflète.
0: C'est-à-dire qu'on voit et les nymphéas et on voit les nuages. Tout ça en regardant par terre, en bas. Et en haut, le haut et le bas se mettent sur un même plan horizontal.
9: Oh,
0: et
9: c'est magnifique,
0: comme une piscine vue de profil. Si la métaphore vous dit quelque chose.
1: Oh. Vous avez une piscine, vous, chez vous, monsieur Obal?
0: Bien sûr que non.
5: Vous n'avez même
0: j'habite
5: pas une baignoire,
0: Paris.
5: Je suis sûr. Vous avez
0: j'habite
5: pas
0: une Paris, si, pour une
1: même
0: baignoire.
1: Pas une douche.
9: Mais ce qui est marrant, c'est que tu parles.
0: C'est n'importe quoi.
3: Mais
9: parce que
3: Hector habite avec sa maman.
0: Mais venez voir, j'habite chez maman, oui, c'est vrai.
8: Ah
0: oui.
9: Mais moi, j'aime beaucoup Hector parce qu'il parle comme un oncle à moi, mon oncle Marco. Je te jure, t'as le même accent.
0: C'est Marco
9: sauf que lui, il vend des moquettes.
0: C'est Marco Saada, le de Blueville.
9: Enfin, il s'appelle Marcos Major. Enfin, on est pas très loin. Mais il vend des moquettes.
0: Et il vend des moquettes.
9: Il parle comme toi, mais il parle comme ça, mais de la moquette. Il dit vraiment, alors là, c'est incroyable parce que tu mets ça sur la perspective de la moquette et elle est indémodable.
0: Non mais Blue Bill, on va.
1: Je crois que j'ai réuni des monstres.
0: On dîne ensemble ce soir.
9: Avec plaisir. Bah, demain, j'ai un rendez-vous très important.
0: Oui, mais ce soir.
9: Ah, bah, alors ça... ah non, non, oh là là, non, non, non, non.
1: Attendez,
9: non,
1: il faut quand même que je vous raconte.
0: Mais j'aime pas ne pas dîner avec les gens.
1: Parce qu'il est quand même drôle, Boublil, parce que je lui dis, donc on pourrait. Non, parce que là, je peux pas, parce que je vais faire un film. Je fais, ah bon, tu vas faire un film. Enfin, j'en parle demain avec quelqu'un. Ça, c'est tous les acteurs, ça.
9: C'est vrai.
1: C'est pas signé. Il sait même pas quel rôle il va jouer.
9: Sûrement le rôle d'un chien.
5: Un beau réalisateur.
1: Vous avez rendez-vous avec qui? Le producteur, le réalisateur?
9: Non, bah, j'ai déjà eu le producteur, j'ai rendez-vous avec le réalisateur.
0: À quelle heure?
9: Très tôt le matin, parce qu'après, je peux

0: pas et lui il peut pas.
1: Parce ouais, que... ouais, ouais.
2: Mais t'as un essai à passer comme non.
0: Non, moi, fait... on propose directement.
1: Quand on fait rien.
3: Attends, et moi tout à l'heure Laurent me demande, Laurent Ruquier me demande, et toi Julie tu tournes, tu vas. Oui bah là on m'a proposé un film mais je vais pas le faire.
2: Max, tu peux pas m'introduire dans le milieu du cinéma. T'as des beaux succès quand même.
4: En plus pour un film gay.
2: Mais non, mais tu fais beaucoup de comédies qui ont du succès. Tu fais avec ton ami là extraordinaire qui est une grosse tête aussi fantastique. J'ai oublié son nom, mais je l'adore. Mais vraiment.
3: Femme, homme.
2: Non, un mec extraordinaire évidemment. Kev Adams, vous êtes super proche.
0: Ouais, bien sûr.
2: Non, mais vous avez fait des films.
4: Ils sont juste juifs tous les deux.
2: Mais non, vous avez fait des grands films tous les deux. Donc... Et moi, je passe à casting.
4: Mais non, mais franchement, vous avez déjà tourné avec Kev Adams?
0: Bah non, mais j'ai pas envie. Mais j'aime beaucoup.
4: C'est bien ce que je dis. Ryu, vous venez de faire preuve d'antisémitisme.
0: Oui. Non, je l'aime beaucoup, mais non, j'ai pas encore tourné.
2: Parce qu'un jour, je me souviens, vous étiez là tous les deux dans la même émission.
4: Il a autant tourné avec Kev Adams que Julie Ferrier avec Charlotte de Turckheim.
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2: Mais est-ce que ça existe ça encore? On met encore le dentier, les personnes âgées mettent encore leur dentier dans un
6: verre. Ah oui, de, demande au public. Ah, voilà.
7: Pourquoi tu nous demandes ça à nous?
6: Ah, il y a la dame au premier rang.
7: Oui,
6: la dame au premier
7: j'ai
6: rang.
7: J'ai mon verre, allez-y, j'ai mon verre.
4: En tout cas, je vais vous dire, ma mère le faisait. Elle avait c'est terrible, mais elle avait ses dents sur la table de chevet.
7: Mais votre père devait adorer. Je vous dois.
6: Oh non, il ne devrait pas dire ça.
4: Pas tant que ça, ils ont quand même eu 5 enfants.
6: Ah, bah oui.
7: Mais votre père, il était hétéro, Laurent.
2: Mais Laurent.
4: Oui.
2: Laurent, je suis tellement heureux parce qu'aujourd'hui, c'est un moment très important.
4: Oh, merde.
2: Pour deux personnes, les retrouvailles après 12 ans, Caroline Diamant et Yann Folie. Et ce qui est beau, c'est que Laurent, vous avez changé la vie de ces deux femmes.
7: Ah bon?
2: Oui, c'était Place de la Bourse, un restaurant qui s'appelait Le Bon Deux. Pas Le Bon Dieu, Le Bon Deux.
4: Oh là là.
2: C'était super bien. Et là, vous avez, Yann Folie a été extraordinaire. Yann Folie vous a dit, prenez ma copine, mon amie Caroline Diamant, elle est géniale, ça sera une formidable pour les émissions.
7: Là, elle est cachetière à Franprix, sauvez-la.
2: Et tu
4: oui, elle est dans
7: la merde. J'étais là. Moi, j'étais serveur. Moi, il m'a pris.
2: Et ce qui est génial, parce que non, mais ce qui est beau, c'est que quelques mois plus tard, Caroline a fait de la télé grâce à Yann Folie, grâce à Laurent Ruquier. Et c'est qui travaillait avec Caroline Diamant? C'était toi. Et puis, en 2004, t'as fait les Hyènes avec Caroline Diamant.
7: T'as vu,
2: alors on dit que t'es la nouvelle vague, on dit que t'es la nouvelle jeunesse.
0: Non, c'est la vieille vague.
2: On dit que t'es un nouvel. Ça fait 18
7: la
2: ans.
7: La mini vague, la nouvelle mini vague.
2: T'es dans le poste, ça fait 18 ans que t'es.
0: T'as déjà essayé de prendre de la cocaïne?
8: Ah non, ça serait mortel pour lui, oublie.
2: Mais c'est vrai.
8: Ah non.
0: Il meurt sur le coup.
8: C'est comme
0: Obélix.
2: Revenons à notre sujet. Alors les deux amis, vous êtes fâchés ou vous êtes réconciliés? Comment ça se passe?
7: Moi, j'ai jamais été fâché, mais la vie nous a séparés.
8: La vie nous a séparés.
4: Ah, ça veut dire
7: la vie nous a séparés. On a tracueilli.
4: Faut dire que c'est pas bien, Yann, d'avoir couché avec son mari. Hein.
0: Ah, c'est ça, en fait. Il y a eu du sexe, évidemment.
8: Mais jamais de la vie.
7: Jamais.
8: Je trouve que ce qui est important, c'est l'instant présent, non?
4: Non, mais vous êtes parvenu.
7: Non, attendez.
4: Il a raison, Rio. Vous êtes parvenu depuis 12 ans.
8: 12 ans.
4: Il faut qu'on en profite.
0: Mais attendez, je n'ai jamais revu.
7: Moi, je pense même plus que 12 ans.
0: Non, mais jamais revu, même croisé dans la rue où vous étiez.
7: Elle n'a pas touché Christian Jacob. Vous n'êtes pas croisé?
0: Ouais, il n'y a pas de hasard.
2: C'est que vous avez passé beaucoup de temps ensemble la nuit à vous confesser l'une l'autre, à vous raconter. Non, mais c'est vrai. Vous avez eu des non, vous avez eu un rapport formidablement amical et c'est
4: mais
2: ça qui est beau.
4: Mais quand vous savez ça, vous?
2: Mais parce que je
4: parce
2: bosse.
4: Que autant le reste, je voulais raconter, mais pas ça.
0: Mais là, il invente peut-être.
2: 7h02, j'ai un appel masqué. Je dis appel masqué, c'est soit ma mère, soit Ruquier. C'est l'un ou l'autre, quoi. Johan, pour le début d'émission, alors on va se dealer un truc. Mais surtout, tu dis pas que c'est moi qui t'aime. Oh
4: j'étais certain qu'il le dirait.
0: Mais vous êtes un escroc, Laurent.
4: C'est-à-dire que je fais coup triple.
0: Mais tout est truqué dans cette émission.
2: Je suis très heureux parce que Laurent adore faire les retrouvailles avec Isabelle Mergault, avec Christine Bravo. Vous adorez,
0: mais tu pourrais
2: vous fâcher.
0: Tu pourrais les laisser en place.
4: J'adore pas me fâcher, mais je trouve qu'on a tellement de choses plus importantes dans la vie que de rester fâché. Regardez, elles sont pas heureuses toutes les deux. Regardez.
7: On n'était pas fâchés.
8: Regardez.
0: Mais c'est quoi l'embrouille en fait?
8: Oui. Oh non.
0: C'était quoi l'embrouille? On veut savoir.
2: C'est les chemins de la vie.
7: Mais c'est une histoire de.
8: Allez.
7: C'est la meilleure.
9: Mais non, mais c'est dans la queue du Sephora. Il y a une embrouille, on la connaît cette embrouille.
2: Pardon,
9: écoutez. Dans la queue du Sephora.
8: Écoutez.
9: L'autre, elle l'a poussé pour choper son rimmel et tout. On vous connaît les femmes, c'est pour rien du tout. Là, vous êtes amis. Bon, t'as su c'est qui? Bernard Mabille.

0: C'est tellement sexiste.
1: Mais même moi je le suis, Bernard Mabille, parce que je suis fan. Alors j'imagine pas.
2: Oui. Il est temps de passer à autre chose maintenant. Une citation pour Francis Cognard, qui habite Poix du Nord, qui a dit « Si tous les hommes savaient ce qu'ils disent les uns des autres, il n'y aurait pas quatre amis dans le monde. »
3: Il n'y aurait plus les grosses têtes.
0: Sacha Guitry.
2: Coluche. Non.
4: Des proches.
2: Non.
0: Jean-Yann.
2: Oh, c'est bien plus vieux que ça.
3: Molière.
5: Alphonse Allais.
4: Confucius.
2: On est au XVIIe siècle.
0: Oula. Voltaire.
4: La Fontaine.
2: Et c'est l'auteur préféré de Stevie.
4: Ah, Boileau.
0: Blaise Pascal.
2: Bonne réponse de Caroline Diamant.
6: Non, c'est Pascal Blaise.
2: Ah oui, j'ai choisi forcément.
1: C'est génial comme indice. Avec les gens, ils font moi. C'est un grand écrivain qui a fait ça. Là, c'est l'auteur préféré de Stevie. D'ailleurs, c'est génial comme indice.
3: Freddie Mercury.
4: Non, mais il y a un passif. Enfin, je veux dire, il y a
2: c'est parce
4: une histoire.
2: Il dit Pascal Blaise au lieu de Blaise Pascal.
1: Ah, qui sont cons, ces PD.
4: Ne mets pas tout le monde dans
1: le même panier. Me disait Johan Rioux tout à l'heure.
4: Ne mets pas tout le monde dans le même panier.
3: Attends, moi je suis à moitié gay, dis pas ça. Attends.
4: Non, t'es à moitié.
3: On n'est pas à moitié.
1: Tu sais que ce matin, il y a un mec qui a failli m'écraser. J'étais en vélo. Comme tous les vélos, je grille le feu rouge tranquille. Et il y a un camion qui a fait me rentrer dedans, il me reconnaît, il fait « Ah, c'est l'autre con, les grosses têtes !» Et moi, je fais « Je suis pas Yohan Ryu !» Il fait « Ouais, lui aussi, il est con !» Je te jure que c'est vrai.
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8: Dans les 20 derniers mois, le cours de l'or a pris 50%. Si ça monte, par définition, c'est que les achats se multiplient. Achats qui viennent, bien sûr, des particuliers, mais il n'y a pas que ça. Depuis plusieurs années, ce sont les banques centrales qui achètent massivement. Et c'est le point clé, elles se débarrassent du dollar américain. C'est le symptôme du déclin des États-Unis et de la montée en puissance de ce qu'on appelait naguère le tiers-monde.
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2: Une question d'actualité pour Nicolas Engendre, qui habite Fresnes-sur-Escaut, c'est dans le Nord. De quel célèbre stégophile parle-t-on beaucoup dans la presse aujourd'hui?
9: Ah, Attal?
0: Bah oui, alors, non, d'accord.
3: Non, c'est quand on est fan de Ségolène Royal?
2: Non.
9: Alors, est-ce qu'il y a des stégophiles autour de nous, là?
2: Je ne crois pas.
9: Est-ce que c'est...
0: Ça vient du grec, stégos?
9: Oui, on t'a fait de grec, attends.
2: Absolument, si vous savez
9: ce que... Oui, tu t'es fait un grec, oui.
2: C'est vrai que si vous savez ce que veut dire stégo, ça va vous aider. Ça, voilà. C'est
9: tu sais ce que ça veut dire?
0: Oui, je cherche.
9: Ah bah,
0: si tu te cherches.
9: Ah bah, alors maintenant, il faut que je me teste. T'es comme Paul.
2: Paul Alcaraz.
0: Dis donc, elle attaque sur les chapeaux de roue 2024.
9: Moi aussi, hein, j'ai fait grec. Je sais qu'andros, ça veut dire confiture.
1: Excellent.
9: C'est un homme politique qui est stégophile?
2: Non, c'est pas un homme politique.
3: Il est français, le stégophile?
2: Il est français. C'est une question stégophile que j'ai déjà posée aux grosses têtes il y a plusieurs mois, voire années de ça. Mais là, il se trouve qu'effectivement, on parle beaucoup de ce plus célèbre des stégophiles dans les journaux.
9: Est-ce que c'est un homme de radio?
2: C'est vrai que parfois il fait de la radio, ça lui arrive.
9: Ah, il exerce encore, il n'est pas pénalisé d'être stégophile?
2: Ah non, il a failli l'être gravement.
9: Ah oui. Donc c'est qui aime quelque chose.
3: C'est un artiste alors.
2: Un artiste, en tout cas le stégophile en question est un artiste, oui.
0: Est-ce que c'est quelque chose qu'on aimerait être?
2: Vous?
0: Oui.
2: Ah, le jour où vous êtes stégophile, prévenez-moi.
10: Donc c'est tout l'inverse de Caro alors.
9: C'est quand on grimpe sur les immeubles?
2: Oui, bravo.
3: Sylvain Tesson.
2: Voilà. Et c'est Sylvain Tesson, bonne réponse. Isabelle Mergaud, aidée par...
11: De grimper sur les bâtiments, c'est quoi?
2: Aidée par Monsieur Bellamy.
9: Quand tu sais que tu grimpes comme ça, à main nue sur les bâtiments...
11: Spider-Man, il est stégophile?
2: Voilà.
9: Ah, voilà.
2: Spider-Man est stégophile, c'est même peut-être le plus célèbre des stégophiles, Spider-Man. Mais chez nous en France, en tout cas, c'est Sylvain Tesson qui d'ailleurs a failli en mourir, puisque...
9: Bah oui.
2: Effectivement, oui. Il a chuté, c'est pour ça qu'il
0: a
2: encore ce léger handicap facial, on va dire, même s'il a été bien opéré depuis. Et on parle beaucoup de Sylvain Tesson ces jours-ci, parce que vous savez qu'il y a eu une pétition de certains intellectuels qui pensaient qu'il ne fallait plus qu'il soit parrain du printemps des poètes, mais il n'empêche que cette pétition ne donnera rien parce que...
3: J'espère que non.
2: D'ailleurs, j'ai regardé, il n'y a pas un nom
3: qu'on connaît.
2: Généralement,
3: les poètes classiques modernes, on ne les connaît pas trop, quoi.
2: C'est vrai, bon, c'est vrai.
3: Donc là,
2: bon, en tout cas, voilà, Sylvain Tesson restera parrain du printemps des poètes et il se trouve qu'effectivement, il est stégophile, c'est-à-dire, chère Caroline, puisque je vois que vous voulez pratiquer ce nouveau sport.
9: On est stégophile quand on la grimpe, surtout.

0: Mais ça va pas, ça va.
1: Ah, la mauvaise, elle est mauvaise.
2: On peut s'accrocher au balcon. Hein. Non, mais c'est vrai que c'est assez curieux et c'est très dangereux parfois parce que la preuve, ça a failli lui coûter la vie à Sylvain Tesson. Bonne réponse collective. Pour Romain Larue, qui habite le Fenouillet, c'est en Vendée, le Fenouillet. Pouvez-vous me dire ce qu'on appelle le mal du mouton chez les Italiens ou le mal des poules en Allemagne ?
3: C'est quand on s'endort pas et qu'on n'arrive pas à compter les moutons.
2: Non, non, non.
0: Le mal, M-A-L-E ou le mal?
2: Le mal, maladie. Le mal, la maladie, si vous préférez. La maladie du mouton en Italie.
0: Bah le mouton fou, et comme la vache folle.
4: On appelle ça le hlel.
0: Non, mais c'est pas si beau, il irait pas autant.
3: Est-ce que ça a à voir avec le mouton de Panurge?
2: Ah non, pas du tout.
5: Non, non, non.
0: Alors, ça touche la moule.
6: C'est la moule.
7: Non, ça s'appelle une MST.
5: T'es dans un état, quoi.
4: Tu m'as compris.
0: J'avais lavé mouton et poule.
3: Le mal de la poule, c'est le coq.
5: Non, mais c'est pas la question, bel ami. Arrêtez l'alcool.
3: Oh la vache.
5: C'est vrai que Laurent Ruquier, Laurent Ruquier.
0: Elle est du
5: Laurent Ruquier. Laurent Ruquier, écoutez-moi.
2: Oui, ils avaient l'air beau.
5: Non, attendez, maintenant, ça va être comme ça. Alors, en Italie, c'est le mal de la poule et du mouton, c'est en
2: oui.
5: Italie.
2: En Italie, c'est la maladie du mouton. En Allemagne, c'est la maladie des poules. Et chez nous, on appelle ça encore autrement.
8: Ah, oui, la coqueluche.
0: Oui, la coqueluche. Je sais ce que c'est.
8: La coqueluche.
2: La coqueluche. Bonne réponse de Stevie.
1: Ah, pardon, Macaro.
0: Je vais dire la varicelle.
7: Ah, t'allais dire la varicelle.
4: Et oui, donc j'ai sauvé le truc.
2: Chez nous, c'est le mal du coq, le chant du coq, d'où le nom coqueluche. Car effectivement, quand on respire mal à cause de cette maladie, ça fait un bruit qui ressemble au chant du coq. Je sais pas pourquoi les Italiens comparent ça à un mouton et effectivement les Allemands à une poule, mais chez nous, c'est plutôt un coq.
5: Mais le mouton, peut-être qu'en Italie, ça désigne quelque chose qui se rapproche au mot coqueluche pour le moutonolouche. Non mais
7: la moto voilà. Lelucho.
5: Non mais c'est peut-être pour
2: sûrement,
5: ça aussi.
2: Ouais,
5: non,
2: ouais.
5: C'est pas à cause du.
0: Alors Isa, mais... avec tout le respect que je te dois, on passerait pas à la question suivante. Quand même.
5: Mais pourquoi tant de laine?
3: Tant de laine pour le mouton.
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2: Et alors, en plus, maintenant, Yoann Rioux se laisse pousser la barbe, comme vous, Jean Benguigui.
6: Moi, non, j'ai juste une petite truc de deux jours à l'italienne. Mais lui, c'est parce qu'il n'a pas d'hygiène. C'est pas
5: mal. Non,
8: chez le barbier pour la première fois.
6: Non, et alors
8: un peu.
2: Ah, vous êtes allé chez le barbier?
8: Mais oui, c'est génial et tout. On prend soin de moi, la peau et tout. Regardez la belle ligne en haut, en bas et tout. Anne, est-ce que vous aimez un petit peu mon nouveau look?
10: Oui, on dirait un prof.
8: J'aimerais vous faire la leçon.
1: Il attaque.
2: C'est la première fois que je vais réussir à la caser.
8: Ah, je serais d'accord à 1000%, je l'adore.
6: Ah bon?
2: Elle est célibataire, hein, non plus.
10: Non, pas.
8: Pas vraiment.
2: Voilà. Je vous ai connu maqué pendant des années.
10: Ouais.
2: Et alors là, depuis quelques années, maintenant que vous êtes divorcée, je vous savais toute seule et je me suis dit, faut que j'invite Anne Romanoff pour qu'elle rencontre Yoann Rioux.
6: Ça, c'est un cadeau.
10: Ah non, mais alors, sans méchanceté, mais même sur une île déserte, plusieurs... Non, vraiment, c'est pas possible.
2: Enfin, Anne, vous qui avez été traumatisée par ça pendant des années avec un mec pareil, même plus besoin de faire de régime. De toute façon, il faut quand même dire, depuis qu'elle a quitté son mari, elle est épanouie. Moi, ça fait des années que je la vois de plus en plus épanouie, Anne Romain. Plus épanouie et même plus jolie, je dois dire.
6: Oui, oui.
11: Dis donc. Et là, elle est toute bronzée en plus.
6: Elle est bronzée et rouge à la fois. C'est rare.
2: Non, ils sont quand même cons chez Bolloré. Il la vire quand elle commence à être belle.
11: Non, Laurent,
6: non, c'est tout. Je pars loin. Concurrence à Laurence Ferrari, tu comprends. Voilà, c'est tout.
8: Et ses filles sont magnifiques. Ses filles sont d'une beauté.
2: Ah, voilà, il n'a pas pu avec la mère, il va essayer avec les filles.
10: Et tout, vous connaissez mes filles?
8: Oui, parce que je m'intéresse.
6: Non, je vais t'expliquer. Il a fait une fiche sur toi, il a fait une enquête. Il a tout sur toi et il va tout ressortir.
8: Anne, je vous adore. Est-ce que je peux vous appeler Titane?
11: Non, mais c'est la palme d'or. titane. C'est un film épouvantable.
2: Non, mais là, il manquerait plus qu'elle baise avec une bagnole. C'est ça le film.
10: Mais attendez. En plus, excusez-moi. Vous avez dit que vous étiez nul au lit, vous l'avez dit ça.
8: Oui, mais on s'améliore. Hein. Et puis j'ai vu une enquête du Parisien, en fait, il y a de plus en plus de femmes qui sont insatisfaites au lit et qui le déclarent maintenant en plus.
6: Elles n'ont plus peur de le dire. Obsédé, ce malheureux.
8: Mais non, c'est vrai. Dans le public, qui est satisfaite? Alors.
3: Ah bah, il n'y a pas une meuf.
2: Il y a trois garçons qui viennent de lever la main.
6: Et il y a les deux du premier rang qui sont intéressés par ton truc.
2: Vous allez bien, Ariel?
5: Mais oui, mais oui. Je me disais que Anne peut être satisfaite parce qu'on a le public le plus hype. Et ça, les grosses têtes, ça flirte à mort.
2: Ah oui. Ah bon, là, au premier rang, vous avez tous les restes de Bénichou.
10: Non, mais c'est vrai que le public est assez beau.
5: Et voilà.
10: Et en short.
3: Pour notre plus grand bonheur.
10: Avec des belles jambes.
6: Bah, écoutez, monsieur, la prochaine fois, vous vous épilez quand même. Oh. Parce que les jambes croisées, poilues comme ça, c'est pas beau.
3: Oh, bah, regarde ailleurs.
5: Non, mais elles sont pas poilues du tout, elles sont glabres.
6: Ah non. Oh.
2: Vous avez raison, Ariel. Les jambes, non, mais les couilles quand même.
6: On est parti sur une émission culturelle.
2: Je crois que j'ai peut-être passé à la première citation.
3: Oui.
2: Pour Benoît Somme, qui habite Révin dans les Ardennes, qui a dit « En temps de paix, le kamikaze s'étiole. N'ayant nul porte-avions sur lequel s'abattre, il se sent inutile à la société et l'envie de se suicider l'étreint. Et croyez-moi, pour quelqu'un dont la raison de vivre est de mourir, l'idée de mort est invivable. »
3: Oh là là.
6: C'est contemporain,
2: c'est signé quasiment.
6: Des proches.
2: Des proches, évidemment. Oui. Bonne réponse de Jean Benguigui. Pour Martine Vazé, qui habite Moyenneville, dans le Pas-de-Calais, qui a dit « Je suis assez méfiant, j'ai toujours une longueur de recul.
11: Ah. » Coluche.
2: Coluche, non, plus récent encore.
11: Ah, plus récent.
2: Et bien, vivant.
3: Commandeur.
8: Gaspard Proust.
2: Gaspard Proust, non.
11: Pierre Palmade,
2: non. Quelqu'un d'ailleurs qui va nous rejoindre bientôt, aussi aux Grosses Têtes, qui va faire son retour.
10: Un retour.
6: Gad Elmaleh.
2: Ah. Excellente réponse de Jean Benguigui. Pour Nadine Duhamel, qui habite Coudekerque. Merci, Coudekerque branche. On voit qu'elle a fait de la radio, Anne Romanoff. Vous avez vu comme j'ai pris un coup de vue en 30 ans, Anne.
10: Mais non, vous avez pas changé.
2: On a démarré il y a 30 ans avec Anne Romanoff. Oui. On est contre, rien à cirer. Septembre 1991 sur France Inter. Ça fait 30 ans qu'on se tient par la main, qu'on se serre les couilles.
11: Oh, il a à peine.
10: Mais en 30 ans, il m'a jamais dragué. Vous m'avez jamais dragué.
2: Ah bah non, ça alors.
8: Oh le râteau.
10: Mais non, parce que je l'ai connu, il était hétéro, Laurent. Mais
8: oh non.
10: Si.
8: Non.
10: Ah bah, enfin, il faut le dire, faites votre coming out, vous avez été hétéro à un moment.
2: C'est pas que j'ai été hétéro, c'est que j'avais pas réalisé encore exactement.
6: Voilà.
2: Voilà. Vous voyez.
11: Mais c'est vrai que vous étiez avec.
2: Et puis je vous ai vu.
11: Non mais Laurent,
2: entre
11: non,
2: vous et Jacques Ramade, bon. Allez, encore une citation pour Nadine Duhamel qui habite Coudekerque branche, on en était là donc,
11: oui.
2: Qui a dit « Quand on est jeune, on est mal dans sa peau, mais on a mal nulle part. Quand on est vieux, on est bien dans sa peau, mais on a mal partout. »
5: Ah oui,
6: c'est joli.
8: Churchill,
11: c'est vrai.
2: Churchill, non.
8: C'est 20e
2: siècle. Alors c'est français, c'est du 20e siècle.
5: Est-ce que c'est une chanteuse?
10: Sacha Guitry.
2: Une chanteuse, non, c'est pas Sacha.
6: C'est un garçon.
2: C'est un garçon.
6: Jules Renard.
2: Et c'est quelqu'un peut-être qui bat le record de participation aux Grosses Têtes.
8: Jean-Yann.
2: Non, pas Jean-Yann.
6: Jacques Martin.
2: Non plus. Oh là, vous êtes vraiment.
6: Mais c'est un académicien.
2: Attendez,
10: Jean Dormesson.
8: Jean Dutour.
6: Voilà.
2: Jean Dutour. Évidemment, Jean Dutour. Bonne réponse de Yoann Rioux.
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2: Quelque chose d'assez étonnant, parce que c'est seulement il y a 20 ans que ça a été légalisé au Chili. Mais qu'est-ce qu'on peut faire depuis 20 ans seulement au Chili ?
10: Avorter.
2: Avorter, non. Avorter, je pense que c'est depuis encore moins longtemps, parce que quand vous saurez de quoi il s'agit...
5: À fumer de la marijuana.
2: Oh.
14: Divorcer, peut-être.
2: Divorcer, ouais. Bonne réponse de Bruno Solo. Effectivement, le divorce a été légalisé au Chili il y a seulement 20 ans.
7: J'aurais été dans la merde au Chili.
2: En 2004, parce que vous en êtes à combien de divorces
7: deux et demi. Non, deux.
14: Et à un cours.
5: C'est quoi un demi-divorce?
7: Le demi, c'est que je vais être toujours sur le feu. Après,
2: mais
7: je sais
2: pourquoi
7: pas quoi.
2: Vous vous remariez à chaque fois?
7: Mais moi, je veux pas à chaque fois, mais j'ai la faiblesse de dire oui. Je me suis toujours marié pour des mauvaises raisons. La première, c'était pour les impôts. La deuxième, c'est pour faire plaisir à mon père qui était à l'Amérique et voulait me marier. Voilà.
14: À l'Amérique?
7: À la mairie.
14: Ah, d'accord.
7: Il avait l'écharpe.
5: Et la troisième?
7: La troisième, je cherche la raison, mais ça va.
2: Laurent, ma fille.
15: Moi, je t'ai marié 3 fois et j'ai pas eu de chance. J'étais veuf 3 fois. La première est morte après avoir mangé des champignons vénéneux. La deuxième, 2 ans après, de quoi elle meurt? Champignons vénéneux. Devinez de quoi est morte la troisième? Non, c'est triple fracture du crâne. Elle voulait pas manger les champignons vénéneux.
2: Ça, c'est des histoires qu'on pouvait plus raconter en 2024. En 2025, on peut à nouveau les raconter. Mais je signale que vous envoyez vos courriers à Laurent Baffy directement. Moi, je prends pas les courriers. Alors attention, justement, c'est pour vous, Laurent, la question zoologique qui va venir. Je vais vous parler d'un animal un peu mystérieux qui s'appelle l'échidné. Je sais pas si vous connaissez.
15: Oui, c'est le seul monotrème qui pond des œufs comme l'ornithorynque.
2: C'est une sorte d'ornithorynque, et oui, effectivement.
15: Ça semble
2: L'échidné, mais ce n'est pas ce qu'il y a de plus étonnant chez cet animal. L'échidné a 4, mais 4 quoi?
5: 4 couilles.
15: 4 oreilles.
2: On se rapproche.
7: 4 anus.
15: 4 sexes.
2: Alors, non, il n'a pas 4 sexes.
15: 4 glands.
2: 4 glands. Bonne réponse de Laurent Baffy.
5: Alors, moi, j'ai pas compris.
15: Mais
5: je comprends pas comment il est.
2: Éloignez les enfants parce que je vais vous montrer une photo.
5: C'est quoi la différence entre un gland et un sexe?
2: Eh ben, le gland, c'est ce qu'il y a au bout du sexe. Là, l'ornithorynque.
14: Elle connaît que les chevaux, elle.
2: L'ornithorynque. En question. Alors, donc, soyons clairs, hein. Il s'agit d'un échidné. Ça s'écrit E-C-H-I-D-N et l'échidné. Et l'échidné, il a bien un seul sexe. Mais au bout de son sexe, regardez.
16: Ah, un peu comme une vache. 4 pi.
7: Il a un sexe étoilé.
2: Regardez, il a, non, ne gardez pas la photo pour vous d'Harry Bootball. Mais effectivement, il a 4 glands au bout du sexe.
5: Ah, c'est étonnant. Ah, quelle horreur. Des 4.
2: Oui.
5: Les 4 glands, il y a du sperme qui sort.
7: Oui, c'est un arrosage automatique, madame.
2: Une autre question.
15: Et Laurent, faut préciser que les animaux sont les seuls au monde, c'est les seuls mammifères à pondre des œufs.
16: C'est ça.
15: L'ornithorynque et l'échidné. C'est quand même incroyable.
16: Ouais. En tout cas, en 2025, selon le calendrier chinois, on est dans l'ère du serpent.
2: Ouais. Quel rapport?
7: Aucun, comme d'habitude.
14: Par rapport à la carotte, je veux dire. C'est quoi le rapport?
2: Moi, je suis mieux qu'un échidné. Hein. J'ai 6 glands dans cette émission. Pour Florent Menoux. Une autre question zoologique. Monsieur Menoux habite Conches-en-Ouche, c'est dans l'Eure. Quel animal fait une chute de 2,50 m dès la naissance?
15: Le girafon.
2: Le girafon. Bonne réponse de Laurent Baffy. Expliquez alors, Laurent.
15: Bah, il tombe de la hauteur des pattes de sa mère, 2,50 m, et voilà, il s'en remet.
2: Elle ne peut pas s'agenouiller au moment où elle...
15: Elle n'est pas croyante.
7: Non mais par contre, mais il n'a pas de cordon ombilical parce que ce serait un saut à l'élastique dès la naissance. Ouais.
5: Il n'a pas de cordon ombilical.
2: Mais ben, ils se font mal les petits girafons ou pas?
15: Un petit peu, mais pas tellement.
16: Mais en même temps,
5: c'est rien, tu leur as pas demandé.
2: En tout cas, le girafon effectivement tombe de 2,50 m dès l'accouchement. C'est tristouné quand même. Hein,
17: oui, commencer la vie comme ça, c'est
15: dur. Ah oui. Nous, quand on est, on nous met une grosse claque dans la gueule et sur le cul, c'est bon.
2: C'est pas faux en même temps. Ouais. Oui,
5: mais pourquoi à qui on met? À toi, on a mis une claque. Moi, on ne m'a pas mis.
2: Oui, parce que vous aviez dit un gros mot dès le premier jour. Une autre question, mais musicale. Cette fois, on quitte la zoologie. Il ne peut pas y en avoir que pour vous, monsieur Baffy. Encore
15: merci
2: que,
15: en tout cas, monsieur.
2: Encore que je compte sur la culture générale de chacun. Ça n'est pas si facile. Monsieur Bellamy est absent et je vais vous faire écouter, joué par un orchestre de chambre britannique, un célèbre morceau. À vous de retrouver ce morceau classique.
14: Moi je sais.
2: Allez-y.
16: Moi je sais Pachelbel. C'est Pachelbel.
14: Non, c'est le canon de Pachelbel.
2: Le canon de Pachelbel. Bonne réponse de Bruno Solo.
16: Collective, je l'ai dit aussi.
14: C'est une des plus belles œuvres qui a jamais été écrite.
2: Je ne crois pas, Ariel, que vous ayez dit Pachelbel.
16: Non, j'ai dit Pachiavel.
2: Vous avez dit quoi?
16: Pachiavel.
17: Pachiavel, t'as dit Machiavel.
7: Elle a dit la carotte de Pachiavel.
2: Vous avez dit Pachiavel,
16: oui.
2: Et quand je dis bonne réponse de Monsieur Solo, vous dites je l'ai dit aussi.
16: Oui, parce que c'est le canon de Pachiavel et tout le monde le connaît.
2: Mais non,
7: c'est Pachelbel.
16: Oui, mais vous prononcez
15: ne
16: comme ça.
15: Ne contestez pas. On l'appelle Janine à peu près.
7: Il le prononce comme c'est écrit.
2: Mais non, mais à aucun moment c'est écrit Pachiavel. Comment vous dites, vous?
16: Pachiavel.
14: Pachiavel.
2: Non, non, non. Alors là, vraiment, Ariel,
16: c'est un peu plus. Italiano, c'est ecce et che. Et Pachiavel. Et alors?
14: Elle est formidable.
16: Est vero.
14: Vous savez quoi, Laurent?
16: Si l'on est bien trouvato.
14: Je lui donne, je lui donne. C'est pour moi.
2: Ça s'écrit, cher Ariel.
16: Oui.
2: Et puis, il s'agit d'un Allemand né à Nuremberg.
7: Oui, mais il passait ses vacances en Italie aussi.
2: Il est né à Nuremberg. Voilà. Il est mort à Nuremberg. Voilà. Ça s'écrit P-A-C-H-E-L-B-E-L.
16: Mais il adorait l'Italie.
7: Alors, par contre, Laurent, s'il est Allemand...
14: Cannelloni, c'est Pachelbel.
7: S'il est Allemand, ça se dit Pachelbel.
2: Exactement, ouais. Ça pourrait se dire éventuellement Pachelbel, mais on dit en tout cas, ici en France, le canon de Pachelbel. Écoutez encore, c'est tellement joli.
16: Ah,
2: et c'est
16: oui.
2: Une excellente réponse de Bruno Solo.
16: Collective. Collective.
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2: Une question pour Serge Deschamps qui habite le Kremlin-Bicêtre dans le Val-de-Marne.
20: Ah, c'est joli là-bas.
2: Alors ma question va être assez facile puisque ça concerne un prénom qu'on peut lire dans la presse à plusieurs reprises aujourd'hui, un prénom dont on parle de moins en moins parce qu'il est un peu moins à la mode.
20: Oussama ?
2: Non, Eugène. C'est le prénom Eugène qu'on peut voir un peu partout dans la presse aujourd'hui, mais pour quelle raison?
21: Ah, est-ce que c'est le nom d'une pièce de théâtre?
2: Non, pas du tout.
22: C'est la Sainte-Eugène? C'est la Sainte-Eugène?
2: La Sainte-Eugène, non.
20: Est-ce que c'est un sportif?
2: C'est pas bête, monsieur. Oui. Vous voyez, c'est simple, ça aurait été simple. Ouais,
21: c'est mais pas intelligent bon, non plus, mais c'est pas bête.
20: Ah, il y a la guerre de stand-upers, là. Ah,
2: c'est non, le jour où je vais commencer à faire des questions aux grosses têtes sur quel est le saint du jour. C'est que vraiment, je serai au bout de mes questions.
16: Est-ce que Eugène Sue, à cause de Eugène Sue?
2: Non, Eugène Sue, non.
20: Est-ce que c'est un sportif?
2: Alors, c'est lié au sport, en tout cas.
21: Au rugby?
2: Eugène, lui, n'était pas un sportif, non.
21: C'est lié au rugby?
2: Au rugby, non.
20: Au cyclisme?
2: Au cyclisme, non.
21: Au football?
2: Au football?
21: Au JO?
2: Non. Au JO, non.
20: Au Cluedo?
2: Au Cluedo, non.
20: Est-ce que
2: vous avez bien lu la presse du jour?
21: Ouais.
20: Mais on n'est pas là pour ça.
2: Vous avez forcément vu ce prénom, Eugène. Ça vous a peut-être même surpris.
21: Ah ouais.
2: Et pour quelle raison?
20: Ah, c'est de l'athlétisme.
2: Alors, de l'athlétisme.
7: C'est une femme, c'est Eugène.
20: C'est un athlète russe qui est devenu une femme.
2: Ah non, pas du tout.
16: Non.
7: C'est pas un nom féminin, Eugène?
2: Comment vous le dites?
7: Eugène.
2: C'est vrai qu'on le lit Eugène,
7: oui.
2: Et qu'on devrait le dire quand on le lit dans la presse, mais là, évidemment, c'était le petit piège de la question, on devrait le lire Eugène. Mais bravo, monsieur Barbier, vous faites avancer le schmilblick.
7: Il y a de l'Eugène, il y a
20: donc, elle n'est pas française.
2: Non.
20: C'est une femme qui n'est pas française.
2: Il n'y a pas de femme là-dedans.
22: Eugène, ça s'écrit comment? U plus loin?
2: E-U-G-E-N-E. Comme Eugène. Ça,
21: mais pourquoi on prononce Eugène alors?
2: Ben parce que, effectivement, ça se passe pas chez nous en France.
16: Ah, est-ce que
7: c'est
16: ce
7: une ville?
16: Le nom
7: c'est une
16: d'un...
7: ville américaine, Eugène.
20: Bah oui.
7: Il y a eu des championnats?
2: Ah, et bravo alors.
7: Oui. Il y a eu des championnats d'athlétisme.
2: Et qu'est-ce qui s'est passé?
22: Il y a eu le record du saut à la perche à Eugène.
7: Ah oui, Armand Duplantis.
2: Bonne réponse de monsieur Haas. Aidé par Christophe Barbier. Et oui, le Suédois Duplantis qui a battu pour la 7e fois le record du monde de la perche en sautant 6 mètres 23.
21: C'est ses propres records qu'il bat à chaque fois?
2: Ouais, à chaque fois. Ouais,
21: oui. Il est tout seul.
16: Alors comment on prononce son nom en suédois?
2: Armand Duplantis.
16: Mais non, celui qui a gagné le Eugene.
22: Mais non.
21: Oh la vache, c'est le nom de la ville.
2: Elle n'écoute rien. Vous étiez comme ça à l'école aussi? Vous n'écoutez
16: un peu,
2: rien.
16: Un peu. Si j'ai tout écouté, je peux tout vous redire.
2: Alors, allez-y, on vous écoute.
16: Eh bien, Eugene, c'est un endroit aux États-Unis où a eu lieu des Olympiades et le grand champion du saut à la perche, un Suédois qui ne s'appelle pas Eugene. Eugene, c'est
0: le long du village.
4: Elle a raison, elle a à peu près tout.
2: Bravo, c'est un très bon résumé. Dans quel état américain ça se trouve, Eugene?
0: Dans le Ohio.
2: Non, dans l'Oregon.
4: Ah mais bon ça commence par la même lettre. Hein.
2: C'est dans l'Oregon.
20: Ah, et c'est sur l'île.
2: Et effectivement, cette ville est la deuxième plus grande ville de l'Oregon aux États-Unis. On la connaît pas bien, je voulais dire, mais c'est là où il y avait le meeting d'athlétisme, le meeting d'Eugene, où Duplantis a battu son nouveau record. 6m23, il a sauté. Il faut savoir que cette ville s'appelle Eugene parce que c'est un certain Eugene Skinner ou Eugene Skinner qui a fondé cette ville en 1846. Voilà, c'est pas un hasard si la ville porte finalement un prénom comme nom, Eugene, Eugène. Bravo, bonne réponse de Barbier de Hage.
0: Mais quelle est la longueur de la perche?
21: Elle est variable.
2: Je vous montre.
21: c'est une bonne question quand même.
0: Non mais c'est vrai. Parce que quand on commence tout petit, on se retrouve avec un bâton qui a quoi, 2 mètres, 2 mètres 50.
9: Non mais elle est variable en fonction de la hauteur de la barre. Il y a une règle qui permet d'avoir une perche plus ou moins longue. Mais le plus difficile quand elle est longue, c'est de la tordre. Parce que la difficulté de la perche...
2: Moi, plus ça va, plus j'y arrive.
21: Après, c'est pas un sport passionnant quand même. Hein.
2: Pourquoi vous dites ça?
21: Je sais pas, j'ai jamais trouvé ça.
20: Par rapport au jokari, si.
21: Non, mais ça sert à rien dans la vie, je veux dire. Autant courir vite, lancer des poids. Enfin, il y a un.
20: Alors, donc, va pas dire ça au clandestin à Lampedusa, toi. Je te jure que si ça allait sauter à la perche, je serais moins d'emmerde.
2: Puis il y a eu un athlète mondial, parce que vous avez cité que des Français, mais il faut se rappeler de Sergueï Boubka, quand même.
9: Ah oui.
2: Boubka, qui, quand même, pendant des années, était le leader incontestable de cette compétition.
9: C'est même le premier homme à 6 mètres, je crois.
2: Sûrement, oui.
22: C'est Renaud Lavillenie qui a battu ce record.
2: Effectivement, Renaud Lavillenie a battu Boubka, et maintenant Lavillenie est battu par son ex-copain. Il est blessé, Lavillenie.
9: Oui, mais il va revenir pour les Jeux Olympiques, vous allez voir.
2: Ah, c'est vrai, pensez qu'il peut battre.
9: Oh, il ne peut pas tolérer d'être supplanté par Duplantis.
2: Wow, quelle allitération.
21: Mais les records, ils sont très loin les uns des autres, ou ça joue à 1 ou 2 centimètres?
2: Ah non, chaque fois c'est centimètre par centimètre.
21: Mais c'est ça aussi qui est pas...
9: On a mis quoi, 30 ans pour faire 6 mètres à 6 mètres 23?
22: Ce qui est fou, c'est que 6 mètres, ça a été dépassé il y a pas longtemps, et là, on est déjà à 23.
21: Mais tu t'y connais vachement, soit à la perche.
22: Ah ouais, mais j'adore ça.
0: Non, mais Jérémy, c'est très beau, hein. Moi, je trouve que ces athlètes qui se tordent comme ça, c'est extraordinaire. Un petit coup de rein, et hop, ils ont gagné.
2: Je me demande si vous pourriez pas faire vous-même la perche.
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2: Et ma vraie question, c'est quel est le plus vieux parc d'attractions de France?
21: Bétarame?
2: Non.
21: le Puy du Fou.
2: Ah non, non, le Puy du Fou, ben non.
4: Art Astérix.
2: Même Mickey était là avant Philippe de Villiers, voyez-vous.
4: La foire du trône.
21: Mais non, c'est encore très célèbre aujourd'hui.
4: Oui.
21: C'est encore en action.
2: Je crois que je l'ai entendu.
21: La mer de sable.
2: La mer de sable. Bonne réponse de Florian Gazan.
21: C'est où la mer de sable?
25: La mer de sable, c'est au nord de Paris, c'est au-delà d'Astérix, c'était le parc d'attractions de Jean Richard. C'est
4: la mer de sable, la mer, la femme du père?
0: Non.
4: Ou la mer?
0: Non,
21: mer.
4: Ah oui.
21: Et qu'est-ce qu'on y fait dans ce centre? Alors,
2: la mer de sable existe effectivement depuis longtemps, c'est le plus vieux parc d'attractions qui a ouvert, bah tiens, il a mon âge. Le parc a ouvert en 1963, mais il est toujours frais, moderne.
25: Ouais, j'y suis allé quand j'étais petit, c'était pas le...
4: J'en ai jamais entendu parler.
2: De moi ou du parc?
4: Non. Mais vous êtes une star mondiale à côté du parc.
2: Mais non, la mer de sable, ça existe.
0: Mais oui, t'as une attaque de diligence, t'as plein de choses comme ça.
2: C'est à Ermenonville, voyons.
21: Oui.
2: La forêt d'Ermenonville. C'est le plus vieux parc à thème en activité en France. Vous avez le désert de l'Arizona, avec une dune. Vous avez le canyon du Colorado. Ça, c'est sur la conquête de l'Ouest. Vous avez la vallée du Mississippi, c'est les toilettes.
25: C'est pas le Grand Canyon, les toilettes?
2: Et c'est vrai que le parc a appartenu à Jean Richard, le célèbre commissaire Maigret. Et la mer de sable a eu son heure de gloire, et ça reste quand même. C'est normal de lui rendre hommage. On parle toujours du parc Astérix.
25: En plus, je crois qu'ils ouvrent une nouvelle attraction cette année.
2: Ah oui?
25: La mer de sable, un grand 8 nouveau. Donc il y a encore des attractions. C'est pas, voilà, c'est pas une brocante, quoi.
4: Ah zut, je croyais que t'allais faire une place.
2: Moi aussi.
4: J'attendais la mer de sable.
2: Qu'est-ce qu'il est chiant quand il est sérieux.
25: Ouais, merde. Je voulais leur faire un peu de promo.
2: C'était pas la mère de ça, vous étiez le marchand. Hein. Ouais. Alors il faut y aller.
21: À Maribas, à Maribas.
2: Faut y aller à Maribas. Ah,
21: j'ai le même humour que vous, Laurent. Je suis prêt à vous remplacer.
2: À Marée Haute, il n'y a pas de parc. Tout le monde se noie.
21: Comme j'ai un problème d'oreille interne, je peux pas aller. Ça sert à rien que j'aille dans un
2: ah, des trucs, c'est
21: parce que j'ai le tournis.
1: Qui lâche.
21: Et dès que j'ai le tournis, je vomis. Donc je vais pas donner dans un spectacle devant plein de gens, quoi.
25: T'es sympa de prévenir si on fait un looping ensemble.
3: Yoann Rouilly.
2: Yoann Rouilly.
3: Yoann Rouilly, normal, c'est dur. Yoann Rouilly qui vomit.
21: Mais je vous assure. Je vomis souvent parce que j'ai un problème vraiment.

0: dès que, par exemple, quand j'ai fait Fort Boyard, à chaque fois j'ai vomi parce que dès que je, en fait, j'ai le tournis et dès que je suis un petit peu, tu sais, comme ça, là, ça va pas du tout.
1: Ah, donc ça doit pas être facile, le radada avec Nathalie, alors.
2: Ah, il fait pas la toupie vénitienne, hein.
3: Oui, mais peu, mais de la qualité.
1: La brouette suédoise, vous la faites pas, alors.
3: Ah non, moi, c'est la brouette bretonne, attendez. Ah,
1: la mer des sables, en tout cas, reste le premier parc d'attractions. Une question musicale, maintenant, pour vous, évidemment, monsieur Bellamy, oh. Pour bien que vous puissiez briller de temps en temps. Je vais vous faire écouter un morceau musical, un morceau de piano, il va de soi. Je vous demande quel est le nom du compositeur, peut-être même c'est lui qui joue.
4: Oui, oui, ça, bah, ça, c'est bon.
1: Ça, vous saurez nous le dire.
5: Bach. Boulez.
1: Non, non, non.
5: Rachmaninov.
1: Ah non plus.
3: Prokofiev.
6: Alors. Philippe Croizon.
4: Messiaen.
5: Il est vivant.
1: Pardon.
4: Olivier Messiaen.
1: C'est Olivier Messiaen. Excellente réponse. Et est-ce que vous avez le morceau en question?
4: Ah non.
2: Inaudible?
4: Pas.
1: Bah alors je vous donnerai le nom du morceau après parce que.
4: Mais c'est pas sa femme qui joue?
1: C'est possible que ce soit sa femme.
4: Yvonne Loriot. Si je peux me permettre de dire juste une petite chose, pas ennuyeuse, je vous promets.
1: À propos de ce compositeur, voilà, et grand pianiste.
4: C'est que Olivier Messiaen était passionné par les oiseaux et par les chants d'oiseaux. Et figurez-vous qu'il a épousé une femme qui s'appelait Loriot. C'est quand même extraordinaire.
1: Qui est un nom d'oiseau, faut le dire.
4: Et voilà,
1: mais
4: voilà.
1: Ben oui, mais tout le monde ne le sait pas.
4: Ah, mais tout le monde devrait le savoir.
1: Ah, oui. Mais vous venez de répondre, c'est con, parce que si vous n'aviez pas raconté ça, vous auriez eu une bonne réponse tout de suite après.
4: Oh là là.
1: Parce que j'allais vous demander en quelle forme a été sculptée la stèle de sa tombe au cimetière où il repose. La tombe d'Olivier Messiaen est sculptée en forme
2: d'oiseau.
1: En forme d'oiseau, effectivement. Et là, ce qu'on vient d'entendre, si on peut repasser le morceau, c'est un bon musicien, alors ce Messiaen.
4: Un très grand musicien.
1: Mais là, ça s'entend pas vraiment là sur ce qu'on entend.
4: Si, évidemment, c'est pas Sheila ou Karen Cheryl, mais c'est alors c'est pas. Ouais,
5: non,
4: c'est juste en dessous, quoi. En vrai.
1: Bah, ce qu'on écoute là, ce qu'on est en train d'entendre, s'appelle Fauvette des Jardins.
4: Ah voilà.
1: Parce qu'effectivement, il était passionné par les oiseaux.
4: Et c'est dans le catalogue des oiseaux.
1: Ah oui.
4: Oui, oui, oui. Mais ne m'en demandez pas plus. Non, c'est beau. C'est beau quand même. Ça fait rêver, non?
6: On dirait qu'il accorde son piano quand même.
4: Eh ben, c'est déjà pas mal.
6: Ah, c'est Corbeau, ça.
1: Ça, c'est quoi? C'est un oiseau qui chie sur une voiture?
6: C'est Pigeon au printemps.
1: Non, parce que
5: j'adore le piano, mais sincèrement, c'est un peu dissonant.
1: Je crois qu'on vient de perdre la moitié de nos auditeurs grâce à vous, Olivier Bellamy.
4: Revenez, revenez.
1: Mais en tout cas, c'était bien Olivier Messiaen. Bonne réponse du spécialiste de la musique classique.

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2: Ah bah les gens ils se lèvent en avion même quand,
3: tout le
2: même
3: temps,
2: quand
3: même...
2: on leur demande pas.
3: Ah oui, surtout quand on leur demande pas.
2: Bah ça, à chaque fois vous deviez leur dire on reste assis.
4: Oui, il y a des turbulences, il faut rester assis, c'est pour votre sécurité, c'est pas pour vous embêter.
2: Non mais même
4: il y a une dame qui dit oui mais j'ai pipi. Bah vous faites eh ben oui mais vous allez faire pipi au plafond sinon.
2: Non mais même à l'arrivée souvent les gens veulent se lever trop tôt.
4: Ils sont très pressés. Mais...
2: Ah, comment vous faisiez alors?
4: Ah bah mais faut gueuler, tu prends le micro, tu fais assis.
5: Oui mais non. Oui mais t'as pas encore vu au théâtre, c'est des standing ovations.
4: Non mais ils sont tous pressés de sortir, ils ont tous une correspondance, la famille, machin.
6: Bah oui.
4: Je comprends, mais on ne peut se lever qu'après le dernier virage et quand on arrive au point de stationnement, c'est tout.
7: Mais alors maintenant ils plongent la cabine dans le noir pour que les gens restent assis voire allongés maintenant. C'est-à-dire que on dans l'avion.
4: Qu'est-ce qu'il prend comme avion lui? Des avions allongés, ils vont pas.
7: Mais
4: bien,
7: non, sur les longs courriers, ça fait 3-4 fois. Il fait beau, on est en plein jour et ils te collent dans le noir. Comme ça, ils se disent, les gens vont pas circuler.
4: Non, monsieur, c'est une interprétation. C'est pour que les gens soient apaisés.
7: Voilà, sereins, c'est ça. Ouais.
4: Et on fait fermer les cachets parce qu'il y a des halos de lumière qui rentrent et qui empêchent les gens de dormir.
6: C'est vrai, c'est chiant.
4: On fait tout pour le bien-être. Hein, c'est désolé.

0: Et
1: faut voir en même temps. Bah, il est peut-être temps de décoller quand même pour nous aussi.
2: Oui.
1: Avec une première citation. Tiens, une citation, oh, une citation dont tout le monde connaît évidemment le sens et ça arrive qu'on l'entende. Mais on en a parfois oublié l'auteur. C'est pour Christine Garrigue qui habite en Haute-Garonne que je tente cette citation donc à 300 euros. À qui doit-on cette célèbre phrase ? Puisque ces mystères nous dépassent, feignons d'en être l'organisateur.
3: Ah, je crois que c'est Talleyrand.
1: Pas du tout.
4: Monsieur, je sais tout, là.
3: Non, mais là où c'est horrible, c'est que je me rends compte que je l'ai souvent cité en disant « comme dit Talleyrand ».
0: Alors, les gens, ils n'osent pas te dire « mais c'est pas Talleyrand ».
2: Alors, est-ce que c'est un homme d'église ou un homme de pouvoir ?
1: Alors, homme d'église, non.
2: Donc un décideur, un
3: écrivain,
1: un écrivain.
3: C'est Chateaubriand.
1: Chateaubriand.
3: Pascal.
1: Non, c'est après Chateaubriand, bien après Pascal.
3: Ah oui.
1: C'est plus récent que ça,
2: Victor Hugo.
1: En fait. Puisque ces mystères nous dépassent, feignons d'en être l'organisateur.
3: Paul Valéry.
1: Pas Paul Valéry.
3: C'est Anatole la même France.
1: Anatole France non plus.
0: C'est début du 20e.
1: Oh, il est mort en 1963.
0: Ah oui.
3: Incroyable.
4: C'est pas l'autre là, comment ça s'appelle ?
2: Il y a quelqu'un en 63 qui disait feignons, feignons.
0: Il est français.
4: C'est pas Jean-Paul Sartre.
1: Jean-Paul Sartre, non.
3: Un homme politique.
1: Un homme. Oh, quand normalement on dit mort en 63, ça devrait vous aider, hein.
4: Ah, Kennedy.
1: Non, non.
5: Oui, c'est bon, c'est bon.
1: C'est vrai.
3: C'est 62.
1: Non, mais 63, on parle de double mort souvent.
3: Ah, c'est Jean Cocteau.
1: Jean Cocteau. Ah. Bonne réponse de Franck Ferrand.
6: Ça pouvait pas être dit Piaf.
1: Eh oui, parce qu'on sait que Piaf et Cocteau sont morts la même année et
3: même, jour.
1: Le même jour.
3: Le même jour, oui.
1: Enfin, pas tout à fait le même
3: non,
1: jour.
3: Non, à 24 heures d'écart.
1: Pour dire la réalité, puisqu'on a triché sur la date du décès d'Edith Piaf. Mais en tout cas, c'est bien Jean Cocteau à qui on doit, j'espère moi-même ne pas me tromper, monsieur, monsieur Ferrand, mais j'ai mes sources là devant les yeux, qui est effectivement Cocteau qui aurait dit « Puisque ces mystères nous dépassent, feignons d'en être l'organisateur. » On lui doit aussi des phrases comme « Les miroirs feraient bien de réfléchir un peu avant de renvoyer les images.
6: » Moi, j'aimais bien aussi la superstition, c'est l'art de s'accorder avec les coïncidences.
1: Ah, ça, c'est très, très joli.
2: J'ai pas compris, mais c'est joli. Aussi une de ces citations célèbres, « Un cul connu n'est jamais perdu.
5: » C'est à quelle occasion qu'il a dit ça ?
1: C'est de Cocteau, ça ?
2: Je crois, je sais, je l'hésite.
1: Je sais pas si c'est de Cocteau, mais on le dit souvent dans le Marais. Une autre citation pour Joël Givray. Mme Givray habite Bandol, qui a dit « On ne prête qu'aux riches et on a bien raison parce que les autres remboursent difficilement. »
2: C'est bien.
4: C'est pas Talleyrand ?
1: Non, non.
6: C'est français ?
1: Ah, c'est français.
2: Il était aux grosses têtes.
0: C'est Jean-Yann.
1: Ouais. Oh, il aurait pu être aux grosses têtes.
2: Ah, il était pas.
1: S'il fut vivant à cette
6: Alphonse
1: époque.
6: Alphonse
1: C'est un des plus célèbres vers
6: Tristan Bernard.
1: Tristan Bernard, bonne réponse. J'allais dire un des plus célèbres verbicrucistes.
3: Ah oui.
1: Pour Noémie Bailly, qui habite Saint-Hilaire-de-Riez en Vendée, qui a dit « À Hollywood, il suffit que vous alliez aux toilettes pour qu'on vous oublie.
2: » Une femme ?
1: Non, un homme.
3: Woody Allen.
1: Non, mais un homme toujours vivant.
4: Un réalisateur ?
1: Alors, réalisateur. Oui, je crois qu'il a réalisé un ou deux films, mais c'est pas ce qu'il a fait de mieux. C'est surtout un acteur.
2: Un acteur. Drôle.
1: Oh, drôle.
2: Pas forcément.
1: Pas forcément. Non, il a joué dans...
3: Clint Eastwood.
1: Peu de films comiques, d'ailleurs.
6: Toujours vivant.
1: Quand j'y pense. Toujours vivant.
4: Kevin Costner.
1: Dans la fin de sa carrière, là, il a joué plus dans des comédies, mais au départ, c'était pas des comédies.
2: Ah, donc il est à la fin de sa carrière.
6: Schwarzenegger.
2: 70
1: Schwarzenegger,
2: ans.
1: Non.
2: Et il faisait des westerns?
1: Des westerns, il a fait ce qu'on appelle un nouveau genre de western. C'est même son premier succès.
6: Eastwood ?
1: Non, non, non, non. On va dire que ça a même marqué la fin des westerns américains.
0: Dustin Hoffman ?
1: Dustin Hoffman. Excellente réponse de Valérie Mérès.
2: 88 ans.
4: Ouais, il est si vieux que ça, Dustin Hoffman.
2: Bah nous aussi, on vieillit en fait.
5: Et
1: c'était évidemment Macadam Cowboy qui marquait la fin de ce qu'étaient les westerns et ce qui devenait d'un seul coup un cowboy urbain, évidemment. Macadam Cowboy, c'est un des premiers grands succès de Dustin Hoffman qui, après, a tellement enchaîné les tubes. Si Tootsie, c'était une comédie très réussie, mais c'est vrai qu'il a joué plutôt des rôles dramatiques, hein, que ce soit dans Rain Man, Kramer contre Kramer.
6: Le lauréat, c'est
1: Les chiens de paille, papillons, le lauréat.

0: à des hommes d'influence. Et c'est vrai que plus récemment, il était plutôt drôle. Ça, c'est dans les fameuses comédies avec Ben Stiller, là, où il joue le beau-père.
1: C'est Robert De Niro.
0: Il y a les deux.
2: Oui, ah, c'est vrai.
3: Absolument.
0: Pardon, mais il y a les deux. Quand vous voulez reprendre le chef, faites attention à ce que vous dites.
3: Dans le troisième.
0: Parce que, effectivement, il y a De Niro qui joue le beau-père de Ben Stiller. Mais le père de Ben Stiller.
4: Qui s'est tixé avait raison.
2: C'est Laurent.
0: Et ben voilà.
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0: À une question pour Cédric Laravine qui habite Clermont-Ferrand dans le Puy-de-Dôme. Et ma question porte plutôt sur une information donnée par la Dépêche du Midi, dans les pages Haute-Garonne. Ce titre assez étonnant que je vous demande de compléter, c'est un peu le jeu du ding-ding. Je sais que de temps en temps vous me réclamez ce jeu du ding-ding. Oui, j'enlève les mots d'un titre et à vous de retrouver les mots qui manquent.
3: Je peux faire ding-ding?
0: Si vous voulez, bien sûr, Bernard. Ce n'est pas parce qu'il fait chaud...
3: Ding-ding.
0: Pas tout de suite. Ce n'est pas parce qu'il fait chaud qu'on arrête de ding ding ding
3: ding de baiser.
0: Non.
7: De travailler.
0: Non, non, non. C'est effectivement un titre de la Dépêche du Midi aujourd'hui.
8: De manger du cassoulet.
0: Comment vous savez ça?
8: Sérieux?
0: Vous avez lu le journal?
8: Non, vous mentez.
0: Mais non, c'est bon exactement le titre.
8: Écoutez.
0: C'est le titre
7: exact. C'est la culture, ça, mon Dieu.
3: Ça permet de faire un peu de vent.
0: Ce n'est pas parce qu'il fait chaud qu'on arrête de manger du cassoulet.
3: C'est
0: le titre de cet article.
8: Incroyable.
0: Les 1700 cassoulets individuels qui seront servis samedi prochain, place du Capitole à Toulouse, ne sont pas annulés malgré la chaleur, parce qu'il y a le grand banquet.
4: Le grand banquet, c'est pour autre chose.
0: Ça c'est après. Le grand banquet de Toulouse à table, j'imagine que c'est un événement annuel à Toulouse.
4: Peut-être sous les froids.
0: Voilà, ça a été confectionné dans les restaurants de Monsieur Goutte, Georges Goutte. Le restaurant La Dînée à Avignonnet, c'est lui qui a préparé les 1700 cassoulets pour cette fête, place du Capitole, samedi soir. N'annulez pas, malgré la chaleur, on continuera à manger du cassoulet, place du Capitole. C'est bon le cassoulet, c'est vrai que
3: c'est chaud tous les temps.
9: Mais c'est pas ça, c'est qu'il y a un truc très agaçant, c'est qu'on dit toujours « Oh non, mais là, par cette chaleur, je vais prendre une salade de tomates, etc. » Alors que les plats les plus lourds ont été inventés dans des pays chauds.
3: Le couscous.
9: Sur les 3C, couscous, cassoulet, choucroute, il y en a deux qui viennent des pays chauds.
7: Et d'ailleurs, quand il fait chaud, il faut boire chaud aussi, c'est très important. Il ne faut pas boire froid quand il fait chaud. Parce que non, c'est vrai, c'est la vérité. En tout, il faut prendre du thé. C'est pour ça qu'on prend du thé en Afrique.
4: C'est vrai, tu t'y connais en diététique.
0: Une question littéraire pour remonter un peu le niveau. Une question littéraire à destination de monsieur ou madame, plutôt Candice Maurice, qui habite. J'ai vu Maurice, j'ai cru que c'était un monsieur, mais ouais. Maurice, c'est son nom de famille. Et Candice, c'est bien un prénom féminin. Elle habite Villejuif, Candice Maurice. Ah. La question concerne quelqu'un qui a épousé la sœur de Maurice Leblanc. Maurice Leblanc, vous le savez, c'est l'auteur d'Arsène Lupin. Mais qui a épousé la sœur de Maurice Leblanc?
3: Un autre auteur.
2: Un écrivain.
0: Un écrivain, prix Nobel de littérature.
2: Ah. Français.
0: Français, non.
4: Mort. Ah.
3: Neruda.
0: Neruda, non.
4: Est-ce qu'il est mort?
0: Ah oui, il est mort, oui.
2: Anglais?
0: Alors écoutez, il a eu le prix Nobel de littérature en 1911 et il est mort en 1949.
4: Et très connu.
0: Ah, très très connu. Et c'est vrai qu'il a été fou amoureux de la sœur Georgette Leblanc. Je peux vous donner son prénom. Georgette Leblanc.
9: Ah ben, Georgette, c'est sûr que ça inspire comme prénom.
0: C'est la sœur de Maurice.
3: Il a un héros dans son
2: Est-ce qu'il est britannique? Écriture.
0: Britannique, non.
3: Non,
0: non, non.
4: Est-ce qu'il a fait une œuvre qui est dans la Pléiade ou qui...
0: Dans la Pléiade, je ne crois pas, mais en tout cas, au moins deux œuvres que tout le monde connaît. Et manifestement, cette Georgette aimait les Maurice.
7: Ah, bon, l'île Maurice, c'est le cas de l'île Maurice?
3: Maurice
9: Barrès. Non, c'est pas Maurice Barrès, il n'a pas eu le prix.
0: Non, mais c'est vrai qu'elle était la sœur de Maurice.

0: Maurice Leblanc et elle a une histoire d'amour avec un autre Maurice.
1: C'est pas Materlinck.
0: Maurice Materlinck, bonne réponse.
2: Bravo.
0: D'Alex Vizorek.
2: Bah, c'est dans son jardin, là.
0: Ben oui, il faut dire que c'est effectivement un Belge,
2: ah oui, c'est pas
0: un écrivain francophone qui est mort chez nous en France, à Nice.
2: Très beau, c'est très beau.
0: Mais qui est né au départ à Gand, en Belgique. Auteur, entre autres, Maurice Materlinck.
2: La vie des abeilles.
0: Bravo, La vie des abeilles.
3: Ah, il y a L'oiseau bleu.
0: L'oiseau bleu aussi, ou encore Péléas et Mélisandre. Ah. Voilà trois œuvres de Maurice Materlinck. C'est une excellente réponse collective.
3: Il n'y a pas que le cassoulet, hein.
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0: Une question pour Monsieur Mascri qui habite Le Mans dans la Sarthe, le département où on le sait désormais, il y a les plus grosses courges.
3: Ah bah oui, Stevie.
7: Plus de 600 kilos.
0: Mais ma question pour Monsieur Mascri du Mans, la voici. Savez-vous à quoi sert l'atropine?
7: À mesurer.
3: C'est en un seul mot.
0: Oui, c'est en un. Elle apostrophe plus loin et.
7: À mesurer l'adrénaline dans le sang.
0: Pardon.
7: À mesurer l'adrénaline dans le sang.
0: Non, ça.
3: Un enzyme.
0: C'est utilisé par, on va dire, certains médecins, mais pas n'importe lesquels.
8: Ah, c'est pour soigner les fous, en fait.
0: Ah non, pas du tout.
3: C'est gynécologue.
9: T'en as pas pris alors, visiblement.
7: c'est pas un élément de mesure alors.
0: Ah non, ce n'est pas du tout un élément de mesure. Non, non. Mais... l'atropine, c'est quelque chose qu'on trouve dans certaines plantes.
3: C'est genre la spiruline.
0: Alors, ce n'est pas de la spiruline, non, mais l'atropine est utilisée à des fins bien précises par certains médecins, certains spécialistes. Mais
3: pour la mémoire.
0: Déjà, si vous trouvez lesquels de spécialistes, vous allez avancer d'un grand pas.
3: Ah, dermatologue.
0: Oui. Alors, pas dermatologue.
3: Podologue.
0: Podologue.
3: Est-ce que grand pas, c'était un indice?
0: Ah non, grand pas n'était pas un indice.
3: Proctologue.
8: Est-ce que c'est un oculiste?
0: Ah, bravo, cher Ariel.
8: C'est un oculiste.
0: On va dire ophtalmologue.
3: Un ophtalmologue.
8: Ophtalmologue. D'accord. Vous préférez ophtalmologue?
0: Oui, parce qu'oculiste, ça prête à confusion.
3: Oui, oui.
9: Oh. Atropine, oculiste, ça fait beaucoup dans une seule phrase.
3: C'est contraire.
0: Qu'est-ce que ça aide? Qu'est-ce qu'il fait avec l'atropine, l'ophtalmo?
8: Il dilate l'iris.
0: Il dit, alors, l'iris.
8: Il dilate le...
2: La pupille.
8: La pupille.
0: Il dilate la pupille avec l'atropine. Bonne réponse.
8: Bonne réponse d'Ariel Dombal.
3: Ça sert que pour la pupille?
10: Non, non, mais c'est formidable, mais qu'est-ce qu'on en a à foutre?
7: Mais si, quand tu vas...
10: Il y a des questions qui sont moins intéressantes. Mais pourquoi vous parlez de ça, patron?
0: Parce qu'un ophtalmo dilate la pupille en l'atropinant.
10: Alors oui, là, ça devient intéressant.
9: Ah, c'est quoi cette histoire avec l'iris?
10: Attends, là, enchaînez, excusez-moi, patron. Je regrette ce que j'ai dit.
9: Et c'est qui cette Iris aussi là?
10: C'est la stagiaire Iris. Non, c'est qui?
2: Non, c'est la Miss France.
0: Vous êtes tous fait dilater la pupille, chez
9: bien sûr.
7: C'est un fond d'œil.
10: Oui, mais vous montrez qui?
3: Plus ou moins, quoi.
2: Non, mais non.
9: Moi, tout le monde ne touche pas la pupille, hein, je vous le dis tout de suite. Hein.
0: La pupille vient en mangeant.
10: Non, mais attendez. Moi, je dis la pupille.
8: Non, mais pour voir.
0: Le collier, par exemple. Ah, voilà. Vous mettez du collier,
3: ah, oui,
0: parfois. Sûr. Bah, dans le collier, il y a de l'atropine.
10: Oh, c'est pas vrai. Et je ne savais pas.
3: Et on nous dit rien.
10: On va mourir moins con.
3: Mais on va mourir quand même.
2: Attention, Ariel. Là, t'as dit un mot, on a failli faire un pas en arrière avec oculiste, hein, parce que là, j'allais te demander.
0: Ah, vous connaissez pas, non. Vous connaissiez pas oculiste?
2: Oh, pas du tout, non.
0: Ah, bah, alors là.
2: Mais quand Ariel parle, déjà, je ne comprends pas.
3: Mais parce qu'elle parle beaucoup mexicain.
2: Non, c'est très doux.
8: C'est
2: bien.
8: Elle dit des choses très, très intelligentes.
0: L'oculiste et l'ophtalmo, si vous préférez.
2: Ah, c'est mieux. Voilà. On m'avait sauvé, on a sauvé l'émission.
0: Oui, oui, parce que c'est vrai que c'est une vieille blague. On dit, ah, ben, je vais aller chez l'oculiste, j'ai mal aux yeux. Ah bon, t'as pas mal au cul. Bon, voilà. C'est un truc, ça date. De c'est pour ça qu'il faut
3: ça
0: mieux...
3: date de l'aimable
2: ouais, voilà. Ah non mais de toute façon quand Ariel parle tu sais que ça date. J'ai compris que...
10: mais quel goujat.
8: Alors ça c'est un goujat.
10: Elle est très très bien pour une centenaire.
2: Alors c'est quoi un goujat?
3: Oui, laissez-le.
10: Elle se porte
3: laissez-le.
10: Très, très bien mieux que toi va.
3: Laissez-le, il aime pas les maigrichonnes, ça m'arrange.
0: Non, quand même, je vous offre aujourd'hui la présence de trois jolies blondes sur ce plateau. Non,
3: surtout moi.
0: Adil.
2: Je l'aime bien, Ariel, c'était rigolo.
0: Eh ben oui, mais bien sûr, je sais que vous l'aimez beaucoup.
2: Bah, j'aime tout le monde d'ailleurs.

0: Ben bien sûr.
1: Oula, calme-toi quand même.
0: Et Sylvie. Mais enfin, s'il y en a une des trois avec qui vous deviez partir en vacances, laquelle vous choisiriez, monsieur Rami?
2: Ah non, mais moi je suis en couple.
0: Ah bon, ça y est?
3: Mais moi je suis pas jalouse.
2: Ah ben, vous êtes... je connais très bien Sylvie depuis un petit moment.
0: Ça veut dire quoi là? Il y a eu.
4: Ah mais il connaît très bien mon mari aussi.
2: Exactement. Non, je le connais très très bien et je m'entends très bien avec elle.
3: Échangiste. Échangiste.
2: Et ce que dit Désir au début, c'est vrai. Sylvie est très gentille.
4: Il est très généreux. On sait pas.
5: C'est-à-dire?
4: Ben il est super généreux. Adil, dès qu'il y a une soirée pour lever des fonds pour des enfants, pour le cancer, pour tout, il est là.
5: C'est vrai?
1: C'est beau ça. On applaudit.
2: Merci.
5: Allez, non. Ah, moi, il m'a jamais rien lâché. Hein.
0: Ah non, mais croyez-moi, il en a élevé des fonds.
4: Et il a jamais touché au Miss. Jamais.
2: Non, je crois pas.
4: Non, bah non.
5: Même les fesses?
4: Non, parce que tu sais, je le saurais sinon.
2: Ouais, je sais que tu sais tout.
5: Même Geneviève, t'as rien fait?
6: Eh ben, on va y remédier.
0: Là, il faut savoir que Ziz vient de remettre sa couronne.
6: Écharpe.
0: Je parle pas des dents, hein, je parle de la couronne sur la tête.
2: Et c'est ton vrai prénom, Ziz? Non, c'est une vraie question.
6: T'es Aziz, moi.
5: Adil et Aziz, c'est un super duo.
0: C'est vrai, ça vient d'où Ziz, d'ailleurs. Il a raison, Adil, de poser la question.
6: Il y a un diminutif,
0: de
6: Ziz.
0: De quoi?
4: Eh ben, de Zizi,
0: de Élise.
4: Non?
6: De Élise. Ah.
5: Mais là, quand on coupe le Zizi, ça fait Ziz. C'est ça le truc.
6: Mais de quoi tu me parles? Tu me parles d'une chose que je connais pas. Pourquoi c'est tu vrai? Dis ça? Arrête. Tu vas te mettre tous mes fans à dos, hein, je te jure.
5: Ado, la soirée commence.
4: Regarde, moi, je suis assis sur un clou depuis. C'était un clou, c'est ça?
0: Non,
4: une punaise, pardon.
3: Je ne pensais pas coincé à ce point-là. Quand même.
0: Chacun ses vices.
5: Ah oui.
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0: Alors, il y a une chose que j'ignore d'Hélène et de Paris, c'est si elle est cultivée, si elle peut répondre
8: sans
0: aux questions. Oh. Pourquoi vous dites ça, Bernard?
8: Non, parce que j'ai connu beaucoup de mondains.
9: Ah non, mais il a la grosse tête, c'est tout.
8: Ah oui.
0: Mais je sens que Bernard Mabie vous plaît bien quand même, il vous fait rire.
9: Ah ouais, je l'aime bien. Moi, j'aime bien tout le monde.
8: Mais moi aussi.
9: Vous êtes tous adorables.
3: Non, attends, non, tu dis ça parce que ça fait seulement 5 minutes que t'es là. Tu verras au bout de 3 ans.
8: L'autre qui sent qu'il tient pas le coup.
10: Il est gros depuis 3 ans déjà.
0: Alors vous ne tutoyez pas Madame Hélène
3: c'est
0: de
3: vrai,
0: Paris.
3: Madame.
0: Faites attention, Monsieur Rioux. Il y a des manières à voir avec les dames.
3: Hein? C'est vrai.
0: Et Stevie peut vous montrer comment on fait, hein, Stevie.
10: Tout à fait, mon cher. Je te donnerai des cours après.
3: Pas sale Paul, la pépère.
8: C'est dommage que Kersauzon soit pas là, parce qu'il aurait su trousser le compliment.
10: Mais alors, d'où tombe le fruit de Madame?
0: Ouf. Comment vous voyez que son fruit tombe d'ici?
10: Mais non, je veux dire, vous arrivez d'où? Vous êtes né où?
9: Je suis né au Maroc. Voilà. J'ai grandi à Paris.
8: Voilà.
9: À Neuilly. Et après, j'ai fait mes études à Dauphine. J'ai déménagé à Los Angeles. J'ai épousé un Américain. Et après, à Beverly Hills.
0: Vous l'avez tué?
9: Non, c'est lui qui m'a tué, mais je me suis enfuie. J'ai eu deux magnifiques enfants. J'ai déménagé à New York. J'ai vécu 10 ans à New York et 15 ans à Londres. Et à chaque fois, c'était une nouvelle vie.
8: Moi, j'ai fait 20 ans à Aubervilliers. Mais... c'est pas passionnant, quoi.
3: Et surtout, vous êtes chanteuse maintenant, c'est ça?
9: Ah, je suis chanteuse depuis le Covid.
3: Et avec les femmes. Ah, oui. Ça fait tousser, d'autres que ça fait chanter.
0: Comme quoi, il y a des effets secondaires.
9: Non, c'est que, au début, tout le monde était paniqué, déprimé, tout le monde pensait que c'était la fin du monde. Je me suis dit, bon, on va les amuser, on va les égayer, on va leur donner la bonne humeur. Et donc, je me suis mise à poster des choses un peu rigolotes sur Instagram et je me suis mise à chantonner sur des chansons existantes. Et les gens ont adoré. C'est comme ça que j'ai commencé.
3: Ah. Et elle prend des cours tous les jours pendant 2 heures, t'imagines?
9: Ah ouais.
3: Un peu.
0: Mais comment vous savez ça, vous?
3: Parce que je sais.
9: Ah ouais, il a travaillé.
4: Non, mais moi je me demande s'il n'est pas agent secret. Pour Poutine.
0: Oh, la gueule de James Bond.
10: Ah putain.
8: Yon, c'est un peu James Bond puisque c'est 00 sexe.
10: Oh, Bernard.
9: Ouais.
3: Yoann, j'ai une question qui me turlupine. C'est quoi un demi-puceau? Je visualise pas bien.
11: Je me suis arrêté à l'entrée.
3: Ah, oh. Oh. Il y avait un côté qui n'avait pas été fait, mais ça va.
11: c'est un casting de fou aujourd'hui. Et je devais pas venir aujourd'hui. En plus, hier, j'ai envoyé un texte à votre collaborateur pour annuler parce que j'étais un peu pris. Et puis,
0: il est un peu pris. Ça, c'est vrai.
8: Qui peut le prendre?
0: Il y a 6 mois encore, il était là. Il était à genoux. Il nous priait tous les jours pour qu'on le reprenne. Là, maintenant, on appelle. Il vient, mais non, mais je suis un peu pris.
11: Et je regrette. Enfin, je suis tellement.
0: Vous êtes fait engueuler par Anthony.
11: Ouais, il m'a engueulé. Il m'a envoyé un texto alors en pleine séance de sport. Mais là, je suis heureux d'être là. On a
0: en pleine séance de sport.
11: Tu veux faire croire
0: non, mais oui. Il n'y a rien de crédible.
4: Rien, non mais rien.
11: Ça va Hélène, vous allez bien?
9: J'adore. Ouais, en plus, à côté de vous, tout va bien.
8: Vous ne risquez rien.
0: De l'autre côté non plus.
10: C'est vrai. Hein. Oui. Vous n'êtes pas obligé de me outer comme ça. Vis-à-vis d'Hélène, il me out.
0: Ouais, tu parles d'outing. Si vous voulez son pognon, faut bien qu'elle sache que vous soyez gay.
3: Et tu peux servir de meuble si t'es gay, ridon.
9: Oh. Ah, c'est pas mal.
0: Oh, oh là là. Alors, on est en 1755.
4: Ah, déjà?
0: En 1755, à Bordeaux, une certaine Marie se promène sur les quais bordelais et elle va rencontrer, il faut le dire, un esclave qui brûle de fièvre et qui erre sur le port bordelais. Et elle va le soigner, le secourir et pour témoigner de sa reconnaissance, eh bien, ce garçon va lui donner une liqueur qu'elle va utiliser et qui va devenir très célèbre. Comment s'appelle cette fameuse Marie ?
8: Ah, Marie Brizard.
0: Marie Brizard.
4: Mais tu vas trop vite.
9: Ah, mais trop rapide.
4: Ah non, mais dès que ça parle d'alcool. Hein.
3: Vous avez dit Brizard.
8: Oui, comme c'est Brizard.
3: Comme c'est Brizard.
0: C'est Marie Brizard. Ah, oui. Bravo Bernard. Vous connaissiez l'histoire?
8: Oui, bien sûr, Laurent.
4: Mais non, mais il connaît son alcool par cœur. Hein.
0: C'est bon, c'est Marie Brizard.
8: Ah, oui, c'est bon.
0: Moi,
8: oui.
0: Je connais pas.
8: C'est très sucré, mais c'est bon.
3: Anisé.
9: C'est anisé. Mais non, ça fait comme une anisette.
8: Oui, c'est bon. C'est bon.
0: Ah, vous buvez, vous, madame In Paris?
9: Non, je ne bois pas.
0: Comment ça se fait, ça?
9: Jamais.
0: C'est parce que vos maris buvaient peut-être.
9: Oui, un peu trop.
0: Ah,
9: non,
0: voilà.
9: J'en avais pas des maris, un mari. Oh.
0: Oui, mais un par un, je veux dire.
9: Un seul, ça suffit.
11: C'était quand votre dernier copain? C'était quand votre dernier petit copain?
9: Petit copain, il n'y a pas tellement longtemps.
11: Ah. Il s'appelait comment?
8: Ray Charles.
0: Oh. Ray Charles. Ray Charles.
10: C'est ma bille. Oh, le saligo.
0: C'est pas bien, Bernard. Parce que moi, je trouvais l'aide très jolie, très élégante.
11: Ah, ouais, si. Elle est super
8: mais
11: canon.
8: Moi aussi, je trouve très jolie, très simple en plus. Très abordable.
9: Vous connaissez l'expression je tarte ta gueule à la récré.
0: Monsieur Boulet, c'est tout à fait le genre de dame que vous aimez, vous. Hein.
10: Ah, moi, je suis fan.
0: Ah, voilà, mais oui.
10: Mais oui, mais elle est trop belle.
0: C'est pour vous faire plaisir.
10: Ah, bah, c'est très gentil, merci, j'apprécie.
8: Elle ressemble à madame.
10: Elle était quand même un peu plus âgée. Elle est quand même plus jolie.
9: Merci.
10: Enfin, madame était très belle aussi, cela dit, mais c'est pas le même âge non plus.
0: Bah, d'abord, elle est morte, là, maintenant.
10: Ah, bah oui. Elle était...
9: Martin.
10: Oui. Ouais. Ah, bah oui, c'est vrai, vous la connaissez.
9: Ouais, très bien, vous.
0: J'ai l'impression de regarder un Monopoly dans lequel je joue pas.
10: Ah oui, là-bas, c'est les cases bleues et nous, c'est les cases bleues foncées. Hein.
8: Et vous, c'est les cases couilles.
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0: Ah, une question intéressante pour Gauthier Legrand qui habite Cosne-Cours-sur-Loire. Question qui vous emmène dans les Côtes d'Armor, à Lannion précisément, à La Rochelle aussi, ou encore à Paris dans les 7e et 9e arrondissements, puisque c'est dans ces quatre endroits que, si vous allez à la poste, vous aurez une surprise. On est en train d'y tester quelque chose. Qu'est-ce qu'on teste dans les bureaux de poste de ces quatre endroits?
10: Ouvrir à l'heure.
0: Non.
13: Un sorte de photomaton.
0: Qu'est-ce que vous dites?
13: Un sorte de photomaton.
0: Alors là encore, c'est une passe décisive. Ah, mais ça n'est pas un photomaton.
13: Aujourd'hui,
0: mais...
13: appelez-moi Zizou.
14: Les timbres avec sa gueule dessus.
0: Ça pourrait y ressembler, mais ça n'est pas un photomaton. Mais c'est pas loin.
15: Un photocall.
0: Un photocall, non, mais ça y ressemble.
15: Ah, d'accord.
0: Franchement, quand j'ai vu ce titre dans Le Parisien, c'était samedi, et si vous n'avez pas lu Le Parisien samedi...
13: Ah, j'ai lu Le Parisien pourtant.
0: Ça va être difficile de répondre, parce que vraiment, c'est inattendu, et c'est La Poste qui a décidé de mettre ça dans 4 de leurs bureaux pour tester dans un premier temps. Après, il y en aura peut-être dans tous les autres bureaux. Pour l'instant, c'est uniquement à La Rochelle, à Lannion et dans 2 postes parisiennes. Et c'est vrai que ça ressemble... On pourrait croire que c'est un photomaton, mais ça n'est pas un photomaton.
9: Alors, ça peut être deux choses. Ça peut être des papiers d'identité.
0: Non, non plus.
9: Et ça peut être des timbres sur mesure avec
0: la tête. Cherchez pas ce
14: Non, c'est, ça n'a rien à voir avec la... Ça n'a rien à voir avec
9: mais
14: la poste.
0: Plus tôt on la fait taire, plus on gagne de temps.
16: Alors, ça, Laurent, ça se fait dans une cabine.
0: Oui, effectivement, voilà. Puisque oui. Monsieur Ramy vous a fait une nouvelle passe décisive.
9: Ah, des putes.
10: Mais ça va pas.
0: Effectivement, on pourrait imaginer que ce soit un photomaton, mais ça n'est pas un photomaton.
9: Est-ce qu'on rentre tout seul dans la cabine ou est-ce qu'on rentre à plusieurs?
0: Alors, a priori, tout seul.
9: Parce que photomaton peut rentrer à plusieurs.
0: Oui, bah là, tout seul.
15: Est-ce que ça serait pas un nouvel endroit où on pourra voter? C'est une urne.
0: Voter, non, mais c'est pas bête. Bravo, mais non.
10: C'est un isoloir.
14: C'est un service que La Poste propose, mais qui n'a rien à voir avec La Poste.
0: Alors, un service, c'est... Oui, on peut considérer que c'est une forme de service, mais ça a un lien avec La Poste tout de même.
10: C'est pour les colis.
0: Alors, ça a un lien avec les colis.
10: C'est pour ouvrir les colis discrètement.
9: Pour recevoir les colis.
0: Pas pour recevoir les colis.
10: Pour envoyer les colis.
0: Pas pour les envoyer.
10: Pour les colis.
15: Pour emballer les colis. Vérifier si ne sont pas piégés.
0: Franchement, si vous ne savez pas, je vous jure qu'il faut avoir de l'imagination parce que moi, j'aurais jamais pensé à ça.
10: Mais c'est en rapport avec les colis.
13: Les colis, envoyer la poste, les toilettes. T'envoies un colis,
0: C'est vrai qu'il va falloir faire gaffe.
16: Un emballage de papier
0: non,
16: cadeau.
0: Non, il va falloir faire gaffe, effectivement, si vous allez dans cet endroit que les gens ne rentrent pas pour vous pisser dessus. D'ailleurs, il y a une postière qui témoigne, là, dans les bureaux de poste où ça a été testé. Elle dit, l'autre jour, il y a même un client qui a voulu glisser son courrier dans la fente de la porte. Alors que c'est pas du tout fait pour ça.
9: Est-ce qu'on y reste longtemps?
0: Ça dépendra des personnes, mais ça peut durer 5 minutes, quoi.
9: Ah, et la porte est complètement fermée.
0: Ah, ça, il vaut mieux qu'on puisse la fermer, oui.
10: On retire des vêtements?
0: Oui.
10: C'est pour essayer les colis qu'on nous envoie.
0: Bonne réponse de Romane Doduic.
9: Bah, tu l'as pas essayé,
16: celui-là. Quand on achète des
0: vêtements... Ce sont des cabines d'essayage que teste La Poste, parce que beaucoup de gens qui reçoivent un colis repartent chez eux avec le colis. Une fois arrivés chez eux, ils essaient les vêtements qu'ils ont commandés et ça leur va pas. Donc ils sont obligés de retourner à La Poste pour renvoyer le colis.
15: Mais oui.
0: Et là, La Poste s'est dit, bah non, ils pourront faire ça sur place. On va leur mettre des cabines d'essayage. Et donc, désormais, si vous rentrez dans un photomaton et que vous trouvez quelqu'un à poil, c'est que c'est une cabine d'essayage. Vous voyez, dit Rami. Mais c'est une excellente réponse de Robert Doduy.
10: La première de la saison.
0: Franchement, j'aurais jamais pensé qu'un jour on mettrait des cabines d'essayage.
10: Mais parce qu'aujourd'hui, il y a tellement ce truc, grâce à Vinted, l'application avec laquelle on envoie des vêtements, tous mes amis, ils ont des comptes Vinted, et à la seconde où on leur offre un cadeau de Noël... Il revend immédiatement sur Vinted et il y a on envoie des vêtements en permanence.
9: Oui, puis Christine Bravo par exemple, elle met pas forcément les tailles sur ces trucs. Donc quand vous recevez son paquet, il faut l'essayer.
10: Il va y avoir des gens qui vont faire des cochonneries là-dedans, c'est obligé.
0: Ah, vous croyez?
10: Ah bah dans toutes les cabines d'essayage. Si vous êtes déjà allé dans une cabine d'essayage dans un magasin qui a plus de 5 ans.
0: Remarquez, il y a certaines personnes, si vous les voyez à poil dans la cabine, il y aura des plis.
9: Oh là là là.
10: Ok. Non, là je suis obligé de maquiner. Là, c'est du niveau.
0: La Poste teste les cabines d'essayage. Oh, franchement, qui a eu cette idée incroyable?
14: Mais ça fait partie de l'évolution de la société, sachez-le. Hein. Non, mais c'est bien.
16: Notre grand sociologue, Jean-Philippe Janssen.
14: Qui commandent des colis et qui rentrent à la maison, qui s'aperçoivent que ça leur va pas. Il faut retourner à La Poste, tu vois, c'est des contraignants. Là, t'es sur place, t'essayes le machin, si ça va pas, tu l'envoies direct.
0: C'est vrai. Voilà. Moi, déjà, même dans un grand magasin ou chez un couturier,
14: n'essayez pas.
0: Je n'aime pas. C'est bien un truc que je n'aime pas, c'est essayer. Je déteste essayer, mais je suis obligé de le faire. Mais qu'est-ce que c'est chiant d'essayer?
14: Ah oui, parce qu'il faut se déshabiller, c'est surtout ça.
0: C'est ça, moi, je suis un peu pudique.
14: Oui, vous n'aimez pas en public, vous.
0: Vous non plus, vous n'aimez pas ça, Adil.
13: J'ai une histoire à vous raconter, si vous voulez.
0: Allez-y.
10: Tu l'as fait dans une cabine d'essayage.
13: On devait faire des tapis rouges à un moment donné avec Pamela. Et on est parti faire les magasins à Marseille. Je reviens une demi-heure après, je sais plus où j'étais. Et je vois le bill à payer. Je lui dis, mais attends, pourquoi t'as pris autant de tenues? Elle m'a dit, parce qu'il y a plein de tapis rouges et tout. Je lui dis, mais tu rigoles ou quoi? Enlève quelques robes, là, il y en a trop. Et elle m'a dit, bah non, tu t'amuses à me déshabiller le soir, maintenant il faut me rhabiller.
0: C'est bien. Allez, allez. Mais vous n'alliez pas avec elle dans les cabines d'essayage, alors?
13: C'est déjà arrivé, je crois.
14: Il y a des gens qui s'organisent, c'est des fantasmes de beaucoup de gens de faire l'amour dans les cabines d'essayage.
0: Ah oui?
14: Mais...
0: Ah ouais.
14: Oui. Ah oui. Oui, un truc clandestin, on peut se faire surprendre.
16: Et dans
14: par
16: les toilettes de l'avion, ça arrive souvent, ça?
14: Oui, oui, mais c'est moins propre que les cabines d'essayage. Hein.
0: Ça dépend. Ça dépend où, franchement.
14: Oui, c'est vrai.
0: En tout cas, voilà, vous pouvez à La Rochelle, à Lannion ou dans le 7e et le 9e arrondissement de Paris tester les cabines d'essayage.

0: la poste désormais, quand vous recevrez un colis avec des vêtements à essayer.
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0: Une question pour Jérémy Michel qui habite Uccle en Belgique. Que doit-on depuis 1935 au député Émile Brachard ?
3: Oh là là, oh là.
4: Une loi.
0: Une loi, la loi Brachard, vous avez raison.
5: Un truc qui améliore notre vie.
6: Un organisme.
0: Alors quelque chose que vous avez peut-être, vous, monsieur Rioux, d'ailleurs. Et vous nous le direz tout à l'heure.
7: Les poupées gonflables. Des porte-chaussettes.
5: Ah, la carte de presse, la carte de presse.
0: Attendez, c'est intéressant.
5: Ah, j'ai pas entendu.
7: Qu'est-ce qu'elle a dit ?
0: Vous vous dites la carte de presse parce que vous avez une haute estime de vous. Tandis qu'Ariel Dombal, elle dit les porte-chaussettes.
5: Mais c'est quoi des porte-chaussettes ?
7: Non, mais vous êtes des sortes de petits brassières pour chaussettes, pour pas qu'elles glissent.
5: Ah, voilà. D'accord.
3: Des chaussettes.
7: Des sortes de petites...
3: On avait ça, c'était avant l'invention de l'élastique.
4: Voilà. C'est l'autre qui nous lève la jambe.
5: Je me suis fait une crampe. Oh.
4: Non, mais lève pas la jambe, chérie.
0: Oh, la Joséphine Baker de l'équipe.
4: Elle a morflé.
5: Excusez-moi au premier rang, je suis désolé.
0: Eh bien, en tout cas, la loi Brachard a effectivement créé la carte de presse en 1935. Oh. Bonne réponse de Johan Rioux. Vous l'avez ? Vous avez une carte de presse ?
5: Carte de presse, et pour les journalistes sportifs, il y a même une carte presse sport également.
0: Qui a une carte de presse, à part Monsieur Rioux ici ? Donc, Julie Leclerc, non.
7: Non, hein. Non.
0: Vous avez votre carte...
7: Je ne suis qu'animatrice.
0: La carte Conforama, but...
7: Non, j'ai ma carte du centre Leclerc.
3: Elle est drôle ou pas ?
5: Ça y est, t'es vraiment une grosse tête, c'est bon. Est-ce que, Julie, vous avez eu les larmes aux yeux quand Laurent vous a appelé pour vous inviter ici ?
0: Enfin, on se voit. Julie est une amie. On se voit régulièrement. Pas besoin de l'appeler, vous voyez ce que je veux dire.
7: Ah, c'était pas. Oh, Laurent Ruquier m'appelle. Non, c'était pas ça comme réaction. Mais souvent, il me disait, mais c'était pour rire.
0: Non, bah, quand bien, faut, pour expliquer à nos auditeurs, on s'est jamais quitté avec Julie Leclerc depuis mon passage le matin dans la matinale.
7: D'Europe.
0: Et on est restés amis depuis toujours, au point qu'elle passe ses vacances avec nous. Je peux même vous dire que Stevie lui a coupé les cheveux.
4: Ah oui, l'été dernier. Oh non, c'était bien coupé, donc comment
7: une cata, une catastrophe. Je suis repassée derrière avec un rasoir pour tout effiler.
4: Oh non.
0: Elle dit, je lui avais dit, rase-lui les cheveux, elle a couché avec un repas. Stevie vous a très bien coupé les cheveux.
7: Non, il a coupé trop court.
4: Non, Julie,
7: quoi.
4: Franchement, non. Mais pas trop court, ça te va très bien. Tu sais que les femmes mûres comme toi.
5: C'est vrai.
7: Bah oui,
4: c'est méchant parce que je l'aime, Julie, donc je peux me permettre de tout lui dire. Un carré plongeant, ça tirait très bien.
6: Mais c'est pas visagiste.
7: Bah non, alors moi, visagiste. Vu, hein,
4: moi je sais tout faire à partir
0: de moment... Il est paysagiste.
4: Je sais tout faire quand ça concerne la beauté.
3: Oh. Ah bon ? Tu fais mieux de t'occuper de toi, mec.
5: Tu es trop généreux.
0: Ben mais Julie, on l'a toujours connue comme ça, blonde, voilà, avec sa coupe de cheveux, on est obligé de la garder comme ça, parce que pour le jeu, c'est le jeu RTL, parce que on va relancer ce jeu où on va mettre la photo de Julie à l'arrière des voitures.
7: Les autocollants, ah oui, les Europe Stop, comment ça s'appelle?
0: Ça s'appelait RTL Stop maintenant.
7: RTL Stop.
0: Ah bah oui, on va faire des autocollants avec Julie, il faudra les coller à l'arrière de votre voiture.
4: Ça va être très sympa.
0: On va envoyer Johan Rioux en moto dans Paris et on va faire les RTL Stop.
6: Mais je suis sûr qu'il a pas de voiture, de moto, il sait rien faire.
5: Ah si, j'adore conduire.
6: Ah oui.
7: Non mais vous devriez vous mettre à la trottinette. Mais il tiendrait pas dessus.
5: Et j'ai eu un scooter, mes premiers rendez-vous amoureux, c'était avec mon scooter et tout. Je faisais 30 bornes pour aller voir des flammes. 30
6: des
5: bornes.
6: Des flammes.
5: Bah des femmes quoi, des.
7: Ah oui, des,
5: non,
7: des flammes vous dites.
5: Eh oui.
4: Il est malade ce mec. C'est à côté d'un fou.
3: Il est malade.
6: Non, il est pas malade, il est atypique.
5: C'est beau d'ailleurs, un de mes meilleurs souvenirs en radio, c'était avec Anne, la saison passée, et on a fait une formidable émission, et elle m'a fait une vraie interview et tout. Alors Johan, racontez-moi votre enfance, les douleurs de votre enfance, et vous étiez vraiment très psychologue, et c'était un très beau moment.
0: Qui vous confond avec Macha Béranger.
5: C'est vrai, c'était touchant, elle avait bossé comme une folle et tout, parce que j'aime bien...
0: Elle est une travailleuse, hein, oui, qui a demandé à son mari.
7: Oh, oh, oh.
5: Et il est très vaillant, son ex-mari. Et donc, en fait, ce qui est génial, Laurent, moi et vous, Anne, c'est qu'on est des laborieux. Et donc, souvent à 3h du matin, ah, moi, je révise mes matchs. Vous, vous révisez vos spectacles. Et Laurent, il est dans le nez dans son cuide, là, à chercher un truc qui a écrit en 1972 et tout. Donc, on se rapproche beaucoup tous les trois.
0: Mais écoutez, alors là, franchement,
5: moi, on passe nos nuits à travailler. C'est beau. On est des petites mains, on est des petits cerveaux. On y va, quoi. Bah oui, Laurent, c'est le travail qui vous a amené jusqu'ici.
0: Mais là, fais gaffe. Faites-moi plaisir, les amis, quand je meurs. Faut pas que ce soit lui qui fasse l'âne à tour.
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0: Une question pour Mme Yoka, Michel Yoka, qui habite le Pertre en Ille-et-Vilaine. J'aimerais que vous identifiez celui qu'on appelait l'astucieux, ou encore celui qui baille.
2: Ah, j'ai mis de chien. Non.
0: J'ai pas fait exprès. Ah, non, mais...
2: Je vais aller me coucher.
8: C'est pas lui ?
0: C'est pas lui.
8: Ah, c'est qui alors ?
0: Au début, à sa naissance, on l'a appelé celui qui baille, ou encore l'astucieux. Il faut dire qu'il était le fils de celle qui est traversée par la lumière.
9: Ah, la Vierge Marie.
0: Et il doit...
8: La BHL ?
0: Non, et il doit son nom...
5: Raymond Barre.
0: Mais non, pas...
5: Gérard Larcher.
0: Mais non, enfin...
5: Ah non, il baille plus, il dort carrément.
0: Enfin,
5: oui.
0: Vous avez bien compris qu'il s'agit... Enfin, là...
5: Qui un personnage mythologique.
0: Pas mythologique, qui on appelle comme ça ?
8: Et laissez parler Adil Rami, laissez parler Adil Rami.
0: Je vais vous aider. Ce sont les Mexicains qui lui ont donné son nom, le nom...
5: Pépito !
0: Mais non.
5: Pépito.
8: Speedy Gonzalez.
0: Mais non. Ce sont les Mexicains qui ont... Oh, merde.
5: Pépito, c'était bien quand même.
0: Ce sont les...
8: Nicolas Sol. Si c'est pas Pépito, c'est Nicolas Sol.
0: Ce sont les Mexicains qui lui ont donné le
8: Manu
0: nom.
8: Chao.
0: Mais non, le nom sous...
5: Mais Ariel devrait savoir.
9: Mais oui, justement, le condor.
0: Qu'est-ce que vous dites, vous ?
9: Le condor.
0: Oh, bah, ne réveillez pas si bail. Hein. Non.
5: Ah, c'est facile, mais c'est drôle. Oh, bah, c'est efficace.
8: C'est très aimable.
0: Il est mort à 79 ans.
5: Ah, merde.
0: Bon, je résume. Quand il est né, sa famille l'a appelé celui qui baille. Ou encore l'astucieux, quand il était adolescent, parce qu'ils se sont rendus compte qu'il était astucieux. Sa maman, c'était celle qui est traversée par la lumière. Et ce sont les Mexicains qui lui ont donné, par accident, le nom sous lequel tout le monde le connaît encore aujourd'hui.
5: Le Grand Schtroumpf.
9: Et c'est l'actualité ou pas ?
5: Pancho Villa ?
0: Pancho Villa, non. On est au 19e siècle. Ah. Il est mort au début du 20e en 1909. Il est mort aux États-Unis.
9: Ah, Louis Lumière.
0: Mais non. Non, écoutez. Écoutez bien les noms que je vous donne. Ouais. Dans un premier temps, on l'a appelé celui qui baille. Ouais. Sa mère, c'était celle qui est traversée par la lumière.
9: Nathalie Baye ou
0: quoi ? Non, pas Nathalie Baye. Corneille aussi, tant que vous y êtes. Écoutez, franchement, qui on appelle comme ça ?
10: Ben, je sais pas.
5: Mais ça, on savait.
0: Non, mais...
5: On te tutoie d'habitude, Adil. Hein.
8: Mais c'est un personnage de quoi alors ?
5: Un personnage mythique.
8: Réel ou de fiction ?
0: Ah oui, je peux même vous dire que les Américains ont donné son nom de code à Oussama Ben Laden dans les années 2010 quand il s'agissait d'aller...
8: Ah bah Popol !
0: D'aller...
10: Ah, Bamba.
0: Quoi ?
10: Non, je sais pas.
8: La Bamba ?
10: La Bamba ?
0: La Bamba, non.
8: La Bomba !
0: C'est un tel nom devenu. C'est même un nom de bateau aussi.
9: Et alors... L'amiral ?
0: Non.
5: Le Titanic ?
0: Non.
10: Le Black Pearl.
9: La Goélette.
5: On vous redonne une chance, Laurent.
0: Oui.
5: Parce que là, vous êtes empêtré dans un truc où vous n'arrivez pas à vous dépatouiller.
9: Oui.
5: Alors, vous allez reformuler la question ou vous donner la réponse parce qu'on la connaît, la réponse.
0: Alors, vous avez vraiment l'art de retourner la situation, monsieur Solo.
5: Sauf sur la première fois qu'on me le dit.
8: Sauf sur M6.
9: Mais c'est quelqu'un qui baille.
0: Mais
9: c'est ça.
0: C'est pas ça.
5: On reformule la question.
10: Non, quand il était bébé, il est né, il baillait. Ils l'ont appelé le petit qui baille, apparemment.
0: Voilà.
10: Après, quand il a grandi, il commence à avoir des émotions.
5: La lumière vient d'Adil.
10: Il est astucieux. Et après, les Mexicains l'ont trouvé un surnom.
9: Qui
10: Et Ben Laden l'a utilisé.
0: Christophe non, pas Colomb. Ben Laden. Les Américains l'ont utilisé.
8: Ah, c'est pas El Karat ?
0: Mais non.
9: Non.
0: Et c'est vrai que ce nom est connu de façon internationale. Donc,
8: Géronimo, c'est comme Géronimo, machin. Géronimo,
0: bonne réponse de Sébastien Cohen.
8: Arrêtez. Ah,
9: bravo.
8: Non, ça me gêne, j'aime oui. Pas ça.
11: C'est un escroc. Il a balancé un truc comme ça, et puis voilà.
10: Pourquoi t'as sorti ce mot-là?
8: Ça s'appelle le génie, monsieur.
9: Mais oui, Géronimo.
0: Vous savez bien que les Indiens se donnent des noms qui signifient quelque chose.
8: Vrai. Vous êtes vraiment trop cons.
0: J'arrêtais pas de souligner. J'arrêtais pas de souligner les phrases. Celui qui baille, celui qui a la vitesse du vent, celui qui...
11: Mais oui, ça aurait pu être petit chien qui s'encule devant le tipi.
0: Voilà. Par exemple. Sa maman, celle qui est traversée par la lumière. Vous voyez, on a des...
10: Mais c'est quoi le rapport avec Géronimo ?
9: Mais non, il n'y en a aucun.
0: C'est un Indien, Géronimo.
11: Et qui est mort en Mexique.
8: Mais c'est évident.
0: Un Apache, justement, qui a défendu, évidemment, son peuple et les autres Indiens, les Apaches, contre les...
9: Ah, les Apaches, c'est pas les Mexicains, hein ?
0: Non, justement.
11: Il n'a pas dit ça.
0: C'est ce que j'allais vous dire.
9: Ah, d'accord.
0: Et il a vengé sa famille contre les Mexicains en 1859, le jour de la Saint-Jérôme. Si bien que les Mexicains, invoquant Saint-Jérôme pour leur défense, criait Géronimo.
8: Eh oui.
0: C'est ainsi que cet Indien a pris le nom de Géronimo que les Mexicains lui ont donné par hasard au cours de cette bataille.
9: Et il baillait vraiment quand il est né ?
0: Bah, les enfants baillent peut-être quand ils sont
8: et
0: nés.
8: Et il est mort du Covid.
0: Non. Vous qui aimez bien les cow-boys, les westerns, quand même les Indiens, ça vous parle.
10: Non, je voulais juste dire que Géronimo, maintenant, c'est le gardien de l'OM.
0: C'est pas vrai.
10: Bah bien sûr, son prénom c'est Géronimo, gardien de l'OM.
0: Le gardien de l'OM.
8: Rouli.
10: Géronimo Rouli.
8: Absolument.
0: Bah voyez, quand vous allez le rencontrer, vous allez pouvoir lui re-raconter tout ce que je viens de vous dire.
11: Je crois pas qu'il ait tout noté.
0: Attendez.
10: C'est vrai.
0: Attendez.
10: Elle a pas tort,
8: Ziz. On va demander.
0: Attendez.
11: La fiche de Laurent et qu'il a dit comme ça.
0: Attendez, on essaye. Moi, je suis donc Géronimo
10: Rouli,
0: le gardien de l'OM.
10: Hola, que tal, señor? Parce qu'il est argentin.
0: Ah ouais. Oh, et va bene.
11: Il parle italien.
8: C'est très bien.
0: Et alors, vous lui expliquez.
10: Tu sabes, un tío que estaba un niño y estaba así. Et después.
9: La luz.
10: Su madre se follando por la luz. Y ahora, ¿tú sabes el nombre? No lo sé. De Ronimbo, como te.
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0: Madame Le Marchand nous a fait profiter de sa jolie culotte en plus en coulisses.
8: Elle a une culotte aujourd'hui.
0: Elle est habillée de plus en plus court. Et j'ai été obligé quand même de la prévenir parce que quand je suis arrivé, il faut que je vous explique. Il y a un petit salon, il y a un café. Là, les grosses têtes sont en train de discuter. Moi, je suis arrivé. La plupart étaient là, à part évidemment Monsieur Titoff qui ne faillit jamais à sa réputation. Mais les autres étaient déjà là. Oui, vous avez loupé la culotte, vous. Et moi, je m'installe et je vois évidemment que cette pauvre Karine, elle se rend pas compte que tout le monde voit sa culotte. Les autres ne moustaient pas. Il y en a un, il vais vous dire, je vous jure, il y en a un, il prenait des photos.
14: Laurent, c'est faux. Je cherchais un numéro de téléphone sur mon écran.
0: Et moi, bon ami que je suis, parce que je suis un ami pour Karine Lamarchand. J'ai dit, Karine, on voit ta culotte.
14: Vous êtes un ami,
0: c'est comme ça. Vous dire, elle est noire, transparente en dentelle.
14: Moi, c'est pas tellement la culotte, c'est
0: elle est très sexy d'ailleurs.
14: C'est surtout la transparence. C'est pas que vous êtes un ami, c'est que ça ne vous intéresse pas, la culotte de Karine.
9: Bah si.
0: Si.
9: Quand même.
14: Et on était très contents du coup que Christine soit en survêtement.
0: C'est vrai que ce survêtement est surprenant quand même, il faut bien dire. Pourquoi vous venez en survêtement
15: parce que
0: bleu?
15: Je fais du sport. c'est la marque de vos chaussures.
0: Le coq sportif. Ah non, c'est Adidas.
15: Adidas,
0: je voyais le coq sportif.
15: Et comment vous pouvez voir le coq sportif?
0: Parce que je vois une poule qui ne l'est pas.
14: De toute façon, Christian est arrivé énervé.
8: Mais ça existe encore, le coq sportif?
0: Oui, bah, c'est encore. Ouais.
15: Et nous, on est, Laurent et moi, on est très Adidas. Parce que vous savez que...
9: Parce qu'elle va, comment elle
15: regardez,
9: va
15: regardez, il y a tout... Et vous ferez gaffe, parce que là, moi, je vais repartir chez moi dans, bah, après-demain, là, mais vous ferez attention.
0: Il y a quand même des bonnes nouvelles en cette rentrée.
15: Il a toutes les couleurs. Mm-hmm. de gazelle Adidas. Ah, vous allez voir.
0: J'ai une paire de chaussures Adidas,
15: non,
0: mais bon.
15: Ça, c'est pas vrai.
0: Mais puisque je vous le dis, deuxième. C'est quand même ce que j'ai comme chaussures.
15: Non, non, vendredi, vous aviez une paire d'Adidas, c'est pas les mêmes.
0: Eh ben, des blanches, mais je les ai plus, mon chien les a bouffées. C'est vrai, en plus.
15: Moi, je veux savoir, Karine.
16: Oui.
15: La grosse maman de L'amour est dans le pré, là. La méchante qui fait des listes. Oh, qu'est-ce qu'elle devient?
16: Mais tu peux pas l'appeler comme ça. Je vois très bien ce que tu veux dire. Il y a une dame qui est ronde, qui est avec un agriculteur et qui commence une histoire d'amour potentielle avec un agriculteur, Patrice, qui est handicapé.

0: C'est à elle que tu fais référence.
1: Ah oui, c'est le monsieur qui parle un peu difficilement,
0: ben
1: c'est
0: oui,
1: ça.
0: C'est ça. Ben oui, c'est ça. Il a deux prétendantes qui sont arrivées chez
1: lui. Je les ai vues, j'ai regardé.
0: Ils s'entendent pas très, très bien.
1: Quand je pense que c'est pauvre gars, dans un premier temps.
0: Ça y est, ça va me retomber.
2: Ça y est.
1: Il voit débarquer Karine Le Marchand. Avec une jupe ras de la touffe. Deux jambes, un cul comme on n'a jamais vu. Et après, ce qu'on leur offre.
3: La prétendante, elle casse le tracteur.
1: Deux dragons qui arrivent en camping-car. Non mais franchement.
3: Non mais moi j'ai vu des bouts. J'ai jamais vu l'émission entière. Je suis tombé sur des extraits cet été. C'est pas possible. Cet extrait là du monsieur là qui leur parle comme à des labradors, qui leur dit assis-toi et dit je sais que tu veux partir, mais avant tu vas m'écouter. Il l'entraîne dans la cuisine. Il met une musique de Céline Dion sur une chaîne IFI de 1992 et il la fixe comme ça. Et elle ne sait plus où se. Mais qui fait
2: mais
3: ça
2: j'ai
0: mais comment
2: pas
0: tu
2: ça.
0: Quittes quelqu'un toi? Vas-y, raconte-nous.
3: Je fais un chèque.
1: Ce qui est génial aussi, c'est quand les dames arrivent, je crois que c'est chez celui-là d'ailleurs, non, peut-être un autre, j'ai regardé hein, lundi, ah. Elles arrivent, alors là, il a deux chambres, alors elles ont le droit de choisir chacune leur chambre, les
2: aussi
1: deux dames.
2: Aussi moche l'une que l'autre.
1: Et, oh. Ah mais non, mais hideuses.
2: Les chambres.
1: Hideuses, et alors elles arrivent chacune dans la chambre, oh, comme c'est charmant.
4: J'ai adopté une autre façon de regarder l'émission, c'est-à-dire que je l'enregistre, oui. Je la regarde jamais oui. En direct, oui. Et puis je me fais un montage, et je ne garde que les séquences où Karine est seule à l'antenne.
1: Ah ben j'ai vu, vous avez essayé d'avoir un bonus tout à l'heure. Bon, il est peut-être temps de passer à une première citation quand même. Et ce sera pour Monsieur Vessel, qui habite Crozet, dans l'Ain. Oh, une citation assez célèbre, mais fort juste au fond, puisqu'on parle souvent des régimes en cette rentrée. Crevez gros, crevez maigre, de toute façon, la différence, ce sera pour les porteurs du cercueil.
4: Fernand Renaud.
1: Non, pas Jean-Yann, mais...
4: Francis Blanche.
1: Francis Blanche. Bonne réponse de Philippe Gueluc. Sur les régimes encore, j'en ai une autre de citation pour Paul Hubertali, qui habite Pluvaux, en Côte d'Or, qui a dit « J'ai fait un régime formidable. On mange ce qu'on veut, quand on veut, et autant qu'on veut. Ça fait pas perdre de poids, mais c'est très facile à suivre. »
3: C'est super. C'est un humoriste?
0: C'est très drôle.
1: C'est une humoriste.
3: Ah, une humoriste.
0: Femme. Donc une femme
2: un peu
1: ronde. Non,
3: Anne Romanoff.
1: Non, une grosse tête.
3: Michel Bernier.
1: Profitait de son absence. Pour la citer, c'est bien Michel. Une citation historique maintenant pour Charles Miraki, qui habite Ouasserie, en Seine-et-Marne, qui a dit, ça date, hein, autant vous dire, là on est vraiment dans l'histoire de France, qui a dit, quand je nomme quelqu'un, je fais un ingrat et sans mécontent.
0: Ah, c'est
3: je
0: beau.
3: Je fais un ingrat et
0: donc
3: sans
0: un roi.
1: Pas un nain.
0: Richelieu.
3: Ah oui, parce que d'ailleurs, sinon on n'est que sur les gros depuis trois citations.
0: Richelieu.
1: Un ingrat en un
3: en
1: seul
3: un
1: mot. Un ingrat, si vous préférez.
3: En un ingrat, d'accord.
0: Un homme de pouvoir.
1: Un homme de
0: donc,
1: pouvoir.
0: Genre Richelieu.
1: Pas Richelieu.
4: Clémenceau.
1: Pas Clémenceau. Non,
2: c'est bien avant.
5: Mazarin.
1: Mazarin, non.
2: C'est avant Clémenceau.
1: C'est un roi de France.
0: Louis XIV.
1: Et c'est Louis XIV. Oh. Bonne réponse de la dame à la culotte.
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1: Pour Muriel Arnoux, qui habite Thiers, dans le Val-de-Marne, dans une corrida. Je ne sais pas si les uns et les autres, vous êtes déjà allés dans une corrida.
0: Non.
1: Certains sont pour, sont contre.
0: Contre.
1: C'est le sujet qu'il ne faut jamais aborder en société. Mais où se trouvent les places les plus chères dans une corrida?
3: Tout en haut.
5: Je dirais en haut, alors.
7: Ouais. Non. Juste derrière l'arène, c'est-à-dire dans le Coléréon, entre la piste et les premiers rangs.
1: Oui, mais ce n'est pas la réponse que j'attends. Il y a une réponse bien plus précise et une raison au fait que ce soit là les places les plus chères.
2: Dans la loge du Toréal.
1: Pardon.
2: Dans la loge du Toréador.
3: Moi, je rêve de faire l'Interville. Oh, j'ai envie de faire les vachettes. Pourquoi il y a plus. J'aimerais bien d'être Interville.
1: En tant que vachette ou en tant que.
3: En tant que commentateur,
0: Torillon.
3: J'aimerais trop ça.
0: C'est un endroit où on reçoit les 110 taureaux.
1: Non. Il y a une raison bien précise où, effectivement, dans l'arène, les places sont plus chères à un endroit qu'à l'autre.
3: Est-ce que c'est le plus près de la piste le plus près de...
1: Et moi, qui d'ailleurs, une fois, j'y suis allé une fois, parce qu'il y a très longtemps, j'avais envie de voir ça au moins une fois, j'y retournerai jamais. Je comprends pourquoi ce sont les places.
3: Ah, j'ai trouvé. Est-ce que c'est pas les places qui sont les plus proches de la sortie?
7: À côté des toilettes, si on a envie de vomir à cause du sang.
3: Ah, non. Est-ce que c'est pas les places qui sont les plus proches de la sortie si jamais le taureau saute par-dessus?
1: Non,
7: bien juste derrière la barrière, donc dans le Coléon, mais à un endroit précis autour de la piste.
1: Oui, absolument.
7: Est-ce que c'est du côté de l'entrée ou pile en face sous la tribune présidentielle?
1: Ça dépend. Toutes les arènes n'ont pas les entrées au même endroit.
7: Non.
1: Mais les places les plus chères sont

0: Toujours au même endroit.
1: Ah, quand la balustrade est plus grande qu'ailleurs?
0: Non.
2: À côté du banc où sont installés les assistants des toreros?
3: C'est des places où il n'y a personne devant nous parce qu'on peut allonger nos jambes.
0: Non, vous êtes très loin et ça prouve...
4: C'est là où sortent les taureaux.
0: Vous êtes très très loin et ça prouve que vous n'y êtes jamais allé.
2: C'est sous la piste.
0: Parce que moi qui y suis allé, je peux vous dire que je comprends pourquoi, effectivement, c'est plus cher là qu'ailleurs.
5: C'est par rapport à une incidence que peut avoir le taureau sur...
0: Non, ça n'a rien à voir avec le
1: taureau. C'est là où on a la meilleure vue sur le spectacle.
6: Est-ce que le toréador donne quelque chose? Il coupe pas le bout de queue.
0: Les oreilles et la queue.
6: Ouais, voilà. Il en fait pas cadeau après, c'est pas ça.
3: Est-ce que c'est la place du gars qui lance le pop pop pop pop pop pop et c'est le premier. Et c'est le premier gars qui lance le relais.
0: Enrico Macias, c'est pas là à toutes les corridas. Marcella, vous n'êtes jamais allé à une corrida?
4: Mais je peux faire me couper la tête avant d'y aller.
0: Ah bah ça peut être
2: parce
0: intéressant.
2: Qu'on est à l'ombre.
0: On peut faire venir du monde.
2: C'est parce qu'on est à l'ombre peut-être. C'est parce qu'on est à l'ombre.
0: Parce qu'on est à l'ombre, les places les plus chères sont à l'ombre évidemment.
1: Ah, c'est tout bête.
3: C'est pas con.
0: Oui, bonne réponse. C'est très long, évidemment.
7: C'est toujours l'après-midi. Donc.
0: C'est toujours l'après-midi.
6: Oui, on peut prendre une petite ombrelle.
0: Non, croyez-moi, quand vous êtes en plein soleil dans une arène, c'est terrible parce que moi, j'avais pas les places justement les plus chères et j'en ai bavé pendant tout l'après-midi. Non. Et dans le nord, des combats de coqs, vous?
5: Non. Par contre, moi, j'aime bien.
0: Il y a des combats de coqs dans le nord.
5: Ah oui, il y a des combats de coqs, mais quel est le rapport avec la corrida?
6: Les
5: places les plus chères, c'est là, il n'y a pas le soleil dans le poulet.
0: Bah, le rapport.
4: Comment quel rapport? Mais c'est aussi les pauvres coqs.
5: Je ne vais pas.
4: Il s'est fait.
5: Je ne vais à aucun combat d'aucune sorte.
0: Voilà. Même dans, parce qu'à la ferme, il devait y avoir des coqs qui se battaient avec les poules.
5: Oui, mais ça, c'est,
6: c'est la vie courante.
5: La vie au poulailler, la vie au courant. Les couples, ils ont retangulé. Madame Poule, elle a retangulé avec Monsieur Coq.
0: Alors, j'aurais voulu vous voir tout petit aller chercher les œufs à la ferme.
5: Ah, j'adorais ça.
0: Ah oui, j'adorais.
5: Parce qu'on est... à la ferme, on avait un propre poulailler. On avait le poulailler avec des canards, des poules, une chèvre. Ah. Et donc, j'allais ramasser les œufs le matin, je mets bien.
6: Et la chèvre, elle se souvient de toi?
5: Non, il y avait.
0: Oui, parce qu'il continue à ramasser les œufs aujourd'hui.
5: C'était bien, il y avait deux oies, elles étaient méchantes. Les oies.
0: Ah, il y avait des oies méchantes.
5: Ah, c'était ma frayeur quand j'arrivais dans le poulailler. Elle levait la tête comme ça. Elle mettait les ailes comme ça, elle court. Et après, mon père, il les avait pour Noël, on les avait tuées.
0: C'est là qu'on se dit quand même, la corrida, c'est plus viril.
5: Moi, ça m'avait impressionné, c'est mon père, il coupait la tête des canards quand on venait à manger.
0: Ah, bah,
5: et il lâchait le canard et ça continue à voler sans tête, le machin, ça court.
3: Ah,
5: sans
3: tête. Bah, nous, on a fait ça aussi à l'Aïd avec le mouton, c'est pareil. Ça continue à courir sans tête. Hein.
0: Chacun sa corrida, que je voulais vous dire.
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0: Ah, c'est le moment des questions musicales pour Monsieur Bellamy. Faut bien qu'il brille un peu, Olivier.
10: Ouais, musical, je pensais que c'était pour moi. J'étais content, c'est des questions musicales pour
0: Monsieur Bellamy. Non, mais c'est du 16e siècle, Bellamy. On a dit musical,
11: On parle de grande musique, pardon.
10: Oui, on va trouver le nom d'un barde encore.
5: Vous allez voir, je vais cartonner.
0: On parlait pas de chansons, on parlait de musique.
5: On y va.
0: Il y aura des chansons, il y aura de la musique. Mais là, on parle de grande musique. Voyez comment. Moi, j'aimais bien dire ça, la harpe. La grande musique.
11: Ariel, elle touche sa bille aussi.
0: Je vous demande comment on appelle une pièce de musique écrite pour une voix seule dans un opéra.
10: Un slam?
0: Non. Ou toute autre forme musicale italienne de l'époque baroque, accompagnée par une basse continue, ou encore un ensemble d'instruments jusqu'au grand orchestre.
6: Un solo?
11: Une cantate?
0: Non, une cantate, non.
11: Une aria? Une aria?
0: Une aria. Bonne réponse d'Olivier Bellamy. Alors maintenant, un petit quiz musical pour Pascaline Barbier qui habite La Penne. Écoutez ce morceau.
10: Je connais.
0: Quel est le compositeur?
10: Je te vois en tutu, Bellamy, là.
0: Compositeur de cette symphonie.
10: Beethoven?
0: Non.
11: Bach?
10: Chopin?
0: Non.
10: Schopenhauer?
0: C'est une question pour David Chevignon qui habite Royan.
6: Non, c'est peut-être du Tchaïkovski.
0: Ah non plus, non.
10: Bellamy, tu trouves pas, hein?
11: Non, laissez-moi chercher. Oh,
7: il va le dire.
0: Écoutez un peu, c'est un compositeur français.
7: Ah.
10: Debussy.
6: André.

0: Non.
1: Aimable, c'est Aimable, le chevalier de Saint-Georges.
2: Non.
3: C'est pas César Franck.
2: Ah non, c'est pas César Franck.
4: Français.
2: Alors, ah oui, ah, je sais, Édouard Lalot.
5: Édouard Lalot.
2: La Saint-Louis espagnole.
5: Excellente réponse.
3: La symphonie espagnole d'Édouard Lalot.
2: Exact. C'est joli.
3: Parce qu'il y a le violon. C'est comme ça que j'ai.
1: Ouais, donc là, c'est l'instant Bellamy.
2: Ouais. Ouais. Avouez qu'il est brillant quand même.
1: Mais oui, mais c'est normal dès qu'on parle d'un joueur de harpe. Il est là, l'autre.
2: Qui connaissait Édouard Lalot ici?
4: Pas moi.
1: Bon, ouais, si, la symphonie.
3: Compositeur du Nord.
2: Bah, voilà, du Schnorr, Édouard Lalot. Oui,
1: allez, on continue. Hip-hop.
2: Il est né à Lille.
1: Voilà, ouais, voilà.
2: Et ça s'appelle bien la symphonie espagnole. Non, mais autant quand même utiliser les compétences de notre bel ami. Et j'ai un deuxième quiz. Allons.
0: Handel.
3: Ça c'est non, c'est plus
0: le Winter Sepulchre. Le génie du froid.
3: L'air du froid de Purcell.
0: Et c'est dans King Arthur.
3: King Arthur.
0: Ah, mais je l'ai
3: King
0: dit aussi.
3: Arthur de Purcell.
1: C'est Ariel qui a trouvé.
0: Ah ouais.
2: Ariel n'a pas dit Purcell. Non.
1: Si, elle a dit.
0: J'ai dit Purcell.
1: Moi, j'ai dit,
0: et j'ai dit King Arthur. Et en plus, Je l'ai chanté ce truc.
2: Ah, oui. Vous l'avez chanté.
0: C'est le génie du froid, oui.
3: Oui, c'est l'air du froid.
0: L'air du froid.
1: Les géants.
3: Allez, bonne réponse collective.
1: Les médailles.

0: pas fait les notes, mais le rythme est bon.
1: Bravo Ariel.
2: Bravo Ariel.
3: Non mais juste. Et en plus, sans musique, non, c'est vraiment pas facile.
2: Ah bah oui, on a enlevé
3: facile,
2: la musique hein. Exprès pour qu'on
3: bah
2: comprenne.
3: Ouais, incroyable. Bon,
0: a cappella, en plus.
1: Qu'est-ce qu'il chante bien, Bellamy?
2: C'était bien Henri Purcell et c'était ouais. Bien Ariel Dombal qui a triomphé. On lui donne. Hein.
4: Ah oui, on lui donne.
2: Henri Purcell, il était britannique, c'est ça?
0: Oui.
2: Et il a fait d'autres choses que l'air du froid.
1: Dido est né.
0: Oui, il a fait, il a fait des opéras.
3: De la musique de cours.
1: Dido est né.
0: De cours des airs.
2: Bravo, il a fait Dido est né.
1: Ah oui, quand même.
0: Dido est né, absolument.
1: Dido est né, c'est exceptionnel.
2: Mais vous connaissez la musique, vous, Toen?
1: Mais grave. Ah oh là, j'ai tous les albums de la Compagnie Créole. Et d'Henri Purcell. Dido est né, c'est un disque de chevet. C'est
0: oui.
2: Puisque M. Stommy Bugsy semble s'ennuyer et qu'il veut, il veut des chansons sur la variété française. Eh bien voilà, une question pour Claude Mionvel, qui habite dans le Nord, lui aussi. J'aimerais savoir qui est mort chez Michel et Eliane, alors qu'il déjeunait avec ses enfants et des amis chez Michel et Eliane à Tahiti, à Papeete précisément.
1: Jacques Brel.
2: Le 20 août 1980. Jacques Brel. Oh,
5: je sais, c'est qui, taisez-vous, Joe Dassin.
2: C'est Joe Dassin. Bonne réponse.
5: Oh là là, j'ai tout niqué dans cette émission, je m'en vais.
2: Non, revenez, monsieur Stommy Bugsy, parce que c'est vrai que c'est une excellente réponse. Joe Dassin était bien à Papeete.
3: Mais j'ai cru qu'il s'était jeté par la fenêtre.
1: C'est Mike
2: Brown. Ça, c'est Mike Brown.
0: C'est pas Joe Dassin.
2: Oui, il s'est jeté par la fenêtre sur les Champs-Élysées.
5: C'est le bruit d'ailleurs. Des questions sur la musique. Je vous avais dit.
2: C'est comme ça que la chanson est née d'ailleurs. Il s'est jeté par la fenêtre sur les Champs-Élysées. Le bruit, ça fait pas la pop-pom. Non, écoutez, franchement, Ariel.
1: Bravo, Stommy, hein.
2: Suivez un peu.
0: C'est vrai que vous n'êtes pas très précise, Ariel.
2: Chez Michel et à Eliane, à Papeete ce jour-là, et effectivement, on se souvient du 20 août 1980. Il avait seulement 41 ans. Hein. Il a fait un infarctus dans le restaurant, Joe Dassin. Et...
1: Ça, c'est la salade de pâtes qui n'est pas passée. C'est sûrement pas la coke.
2: Pouvez me chanter du Joe Dassin, monsieur Bugsy?
6: Aux Champs-Élysées.
2: Oh. Alors, allez-y, on vous écoute,
6: Stommy. Aux Champs-Élysées, palam, palam, palam. Aux Champs-Élysées, palam, palam, palam. À minuit, sous la pluie, avec Stommy, jamais on s'ennuie.
2: Ah ouais, très bien. Il y a l'été indien, évidemment, l'été indien,
5: oh,
2: c'était chouette.
5: Yeah. Où tu voudras,
0: c'est dit Michel.
5: Tu voudras.
2: C'est chouette. Hein.
0: Et l'on s'aimera encore lorsque l'amour sera mort.
2: C'est un bel hommage qu'on lui rend.
6: Il y a aussi l'Amérique aussi. Hein.
2: Ah oui,
6: c'est
2: l'Amérique.
6: Beau ça.
2: Ah, l'Amérique.
6: L'Amérique.

0: Là, il y a Ariel Dombal qui se dit, on a quand même fait pour un mec qui est passé par le balcon. Hein. Il y a les petits pains au chocolat. Allez-y, on vous écoute, Valérie.
1: Tous les matins, il achetait ses petits pains au chocolat. Ya, ya, ya, ya. La boulangère lui souriait, mais il ne la voyait pas. Ya, ya, ya, ya. Il savait pas qu'elle était belle. Savait pas qu'elle était celle. Alors après, j'ai un trou. Alors
0: et après, la boulangerie est fermée.
1: Et dans la boulangerie, en fait, un soir, on les maria. Ya, ya, ya, ya.
0: C'est la version allemande.
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0: Si vous avez lu Paris Match, le dernier en date, en tout cas celui qui est encore en kiosque aujourd'hui, vous saurez répondre à cette question, puisque ça coûte 1 euro, ça fait entre 1 à 6 centimètres, et ça revient à la mode. Mais de quoi s'agit-il ?
4: 1 euro et 6 centimètres.
5: Le sexe de Rio.
0: Ça revient pas à la mode. Hein.
6: C'était dans les années 80.
7: Ça se mange, ça se suce.
0: Ça ne se mange pas, ça ne se suce pas.
6: Est-ce que c'était vraiment célèbre dans les années 80 ou à la mode dans les années 80?
0: On va dire ça s'en va et ça revient à la mode.
4: Oh, bonne mère, j'ai trouvé, c'est le porte-clé de la Tour Eiffel.
0: Non, pas le porte-clé de la Tour Eiffel. 1 euro, 1 à 6 centimètres. Et c'est vrai, je le confirme, ça revient à la mode. Il y a des photos là dans
5: Paris. Ah, le stérilet?
0: Non.
5: Mais alors attendez,
0: un gadget,
5: il s'étire. Jusqu'à 6 cm, c'est ça, non?
0: Oh bah, c'est-à-dire que c'est 12 euros le lot de 12.
5: C'est voilà.
7: Ça se mange?
0: Ça ne se mange pas.
5: C'est un jouet, c'est un jouet.
0: Et alors, ça revient à la mode plutôt, autant vous dire, chez les hommes, car chez les femmes, ça a toujours été plus ou moins à la mode.
5: Ah, le Viagra.
0: Mais chez les hommes, c'est une mode qui était... Le rouge à lèvres, non. C'est une mode qui était un peu partie et ça revient à la mode.
5: Boucle d'oreille?
0: Boucle d'oreille, non.
5: Un accessoire?
0: Alors, accessoire, oui et non, pas vraiment, parce que c'est pas quelque chose qu'on porte de façon permanente.
5: Ah. On l'a dans la poche?
0: Ouais. On l'a dans la poche, non.
6: C'est quand on sort, quand on va en soirée, qu'on a besoin de ce petit objet?
0: Ah non, généralement, quand on l'utilise, personne ne vous voit.
4: Ah, du poppers?
0: Non.
5: Ah, ok, ok.
7: Est-ce que le
5: chandrier de poche?
7: Est-ce que le schmilblick est vert?
0: Non, le schmilblick n'est pas vert.
6: On l'utilise la nuit.
0: Il y en a de toutes les couleurs.
6: On l'utilise la nuit?
0: Alors, c'est plutôt la nuit, mais pas seulement.
6: Ah, c'est pas pour sucer son pouce, non, ou un petit nounours, vous savez, quand j'étais
5: une
6: petit.
5: Une totote.
6: Mais oui, quand on était petit, c'est ça la réponse. On avait, comment il s'appelait ce
5: nounours? Une totote.
6: Mais si, il s'était noir. Comment ça s'appelle?
5: Kiki.
4: C'est pas noir, c'est marron. Le kiki, c'est un petit singe.
0: Enfin, c'est marron, c'est le kiki, ça dépend où on l'a foutu. Hein.
7: Ah. Alors là, patron, je vais vous dire un truc, ça m'étonne de vous.
5: Là même.
7: L'égérie de Massinger, la vedette de BFM qui dit ça.
0: C'est pas moi. C'est Junio qui m'a soufflé, je vous jure.
4: Ah, il vous imite bien, Marc-Antoine Lebré.
0: Ah oui, formidable.
4: Bon, cet accessoire qui revient à la mode, parce que...
0: J'ai dit que ça n'était pas tout à fait un accessoire. Accessoire, c'est quelque chose qu'on porte sur soi.
4: Arrêtez de m'engueuler, Laurent, ça m'écrite.
6: Est-ce que c'est près du lit qu'on le retrouve?
4: Et Laurent, je vous éplucherai bien la mandarine.
5: Est-ce que les femmes le portent dans le... Est-ce que les femmes l'ont dans leur sac à main? J'en ai un dans mon sac à main?
0: Vous avez tout. Il y a longtemps, d'ailleurs, qu'on n'a pas vidé votre sac à main. On peut le refaire une fois.
5: Non.
0: Ah si. Ah, vous êtes d'accord.
5: Non.
0: Allez, on revient. Ah oui, il y a longtemps qu'on l'a pas fait. C'est tellement incroyable.
5: Ah ouais.
0: Allez.
5: Non, il y a pas de truc dingue.
0: Faites-moi
5: plus.
0: Plaisir. Allez, videz-le une fois. Allez, faites-moi plaisir. C'est tellement incroyable d'avoir un sac comme ça. Regardez alors.
5: Alors, il y a un paquet de Kleenex.
0: Alors, un paquet de mouchoirs.
5: Deux paquets de Kleenex.
0: Deux paquets de mouchoirs.
7: Une seringue.
0: Il y en avait trois, puisqu'elle m'en a donné un déjà tout à l'heure.
5: Voilà, il y en avait trois.
4: Ne choisissez pas, mettez tout.
5: Un troisième paquet de mouchoirs.
6: Une banane.
5: Un quatrième paquet
0: de mouchoirs. Vous les revendez? Qu'est-ce que vous faites?
7: Mais tu passes ta journée à te branler.
5: Un cinquième paquet.
0: Elle est au fond.
7: Excuse-moi de dire ça, mais
0: il y a 5 paquets
5: de
0: Kleenex.
5: Mais oui, passe ta journée.
7: Moi, j'étais en voiture, je suis au feu, elle vend des paquets de.
5: Un éventail.
4: Et vous tenez un stand en banane de la pelle, vous.

0: Alors s'il pleut un tout petit peu, un petit bonnet de pluie.
1: Ouais, un bob. Ah, ouais,
2: il fait aussi culotte.
0: Mais s'il pleut beaucoup, il y a une casquette.
3: Un deuxième chapeau. Mais elle a deux chapeaux dans son sac.
0: Une casquette. Un téléphone portable parce que je ne le mets dans le sac pendant l'émission.
4: Oh, oh putain, il y a Xavier Dupont de Ligonnès.
0: Un foulard en soie. Si jamais j'ai froid au cou.
1: Très beau en plus.
0: Voilà.
1: Très beau.
0: Mais s'il fait très froid,
4: ouais.
0: J'ai une écharpe.
3: Une écharpe. Non mais c'est dingue.
0: Dans une lettre.
3: Non mais on voudrait l'inventer qu'on a. Non.
5: Est-ce que t'as un maillot de bain ou quoi?
0: Et s'il pleut beaucoup et que les chapeaux ne suffisent pas, on a le parapluie. Alors, nous avons
6: comme fille.
0: La pochette Whitney Houston Special Mac Edition où je mets les médicaments. Voilà.
4: Alors, il ne suffit pas de les mettre, à un moment il faut les prendre.
0: Les lunettes
3: de... Il a raison.
0: Les lunettes de soleil.
2: Ouais. Mais du coup, il n'y avait plus rien dans ton placard.
5: Alors, qu'est-ce qu'elle fait là, cette pire?
0: Alors, du gel pour se
2: ouais, merci. Les...
3: On sait pourquoi.
4: Mais donc, vous vivez sous quel pont, vous, Caroline?
0: Et encore deux paquets de culottes. Et je n'ai pas mis
4: non,
0: pas
4: je l'ai trouvé,
0: oh,
4: moi.
3: On vient de perdre 300 euros, là, dans encore 30 secondes.
4: Ce sont... Ah, mais j'ai perdu maintenant.
1: Est-ce que Laurent, on en a? Non, vous pensez qu'on en a, nous?
3: À vous, non, c'est sûr.
5: Ah, c'est la mode?
3: Ça revient à la mode.
6: On a ça dans notre salle de bain.
4: Les bombes lacrymogènes, voilà.
3: Non, pas du tout. Et là, je vois Bradley Cooper, Timothée Chalamet.
6: Ça vaut pas un euro.
3: Et Neymar, qui effectivement suivent cette mode.
5: Un tatouage?
0: Ah non. Oui, c'est les.
4: Ah, c'est les matés.
0: Les porte-clés à chaîne.
3: Et on vient de perdre 300 euros et peut-être 100 euros de plus. Et là, j'ai aidé le public en citant Timothée Chalamet, vous ne dites plus rien, chère grosse tête, en citant Neymar et en citant Bradley Cooper.
2: Trois bons acteurs.
3: Qui sont quand même, il faut bien le dire, des énormes vedettes qui suivent cette nouvelle mode. Qu'est-ce qu'un... Non, personne.
4: Ah,
3: personne.
4: Là,
3: je vais vous donner la réponse. On perd quand même un chèque RTL pour Monsieur Roussel à Albi. Il s'agissait de bigoudi.
5: Hein?
3: Les bigoudi reviennent à la mode.
0: Ils les mettent où?
3: Ils se bouclent de plus en plus les cheveux.
5: Si.
3: Les hommes se rebouclent les cheveux. Timothée Chalamet, par exemple.
0: Mais j'avais des bigoudis.
5: Eh ben oui.
0: Samedi.
2: Gérard, il a les poils des couilles. Montre, Gérard.
3: Des bigoudis. Et là, je vois par exemple Bradley Cooper. Il est en Marcel avec des bigoudis sur la tête.
4: Ah, pour mais avoir, il les laisse la journée.
3: Pour avoir. Non, c'est une photo qui a été prise pour montrer qu'il se bouclait les cheveux. Neymar, pareil. Et les footballeurs essaient d'avoir cette nouvelle.
2: Ça revient à la mode. C'est-à-dire que c'était la mode quand que les garçons mettent des bigoudis.
3: Et je vous ai aidé d'ailleurs. À un moment donné, je vous ai donné un petit indice. Je vous ai dit, ça ne se porte pas de façon permanente.
1: Ah,
3: parce
1: oui.
3: qu'évidemment, la permanente revient à la mode chez les hommes.
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3: Christine, vous l'avez reconnu quand même, Yoann Rioux?
8: Moyen.
3: C'est pas le même.
8: Je voudrais bien voir son régime. Il a fondu.
3: Ah oui, il a fondu.
1: 34 kilos désormais. 34 kilos désormais.
8: Tu pèses 34 kilos.
1: Presque. Ben non, je vais continuer à descendre. Et vraiment, est-ce que je pourrais aller venir te voir en Corse, franchement?
8: Ah non.
1: Manger du saucisson et tout.
8: Non. Tu vas pas venir manger du saucisson. Tu vas grossir. Non.
1: Ça va la Corse, tout va bien. C'est toujours aussi heureuse. Mais après ton opération du qui s'est très bien
8: non,
1: passé.
6: Mais laisse-la tranquille.
1: Il l'a filmé pendant. Mais oui, t'as quand même une opération, t'as risqué ta vie, quoi.
8: T'imagines le choc pour moi. Je vis en Balagne, dans le maquis. Vraiment, j'ai pas de voisins. Vraiment, il y a la mer.
3: Vous êtes dans le maquis et ici, vous retrouvez les sushis.
1: Elle est bonne. Il est d'accord avec votre blague.
3: Merci. Ça me fait peur.
8: Il fait beau, il fait chaud, il y a du mimosa en fleurs, il y a les amandiers en fleurs. Et là, je vais vous dire, c'est un choc.
3: Ah oui.
8: De descendre de Montmoulin et d'arriver dans ce studio noir, sombre, avec des gens...
3: Elle parle au rythme corse maintenant. Il y a un mot toutes les 30 secondes. Elle sait même plus faire une phrase.
8: On est tranquille là-bas.
1: Mais pourquoi vous revenez du coup, Christine? C'est le pognon uniquement?
8: Pourquoi je reviens?
1: Ouais.
8: Alors là, sérieusement, on est quand même des exilés sanitaires. Ah. C'est-à-dire que quand on a des soucis de santé, et Dieu sait si j'en ai des graves.
9: Mais je viens de l'apprendre grâce à Yoann.
3: Ça fait 30 ans que je la connais mourante, hein, faut savoir. 30 ans qu'elle me dit je suis en train de mourir. C'est long. Tous, hein.
9: C'est la vie.
3: Heureusement que je suis pas héritier. Hein.
1: Mais tu as retrouvé ta péniche ou pas? Tu as retrouvé ta péniche?
8: Oui, tout va bien.
1: Elle est toujours sur la scène.
8: Oui, oui, bah oui, elle est toujours sur la scène.
6: Oh là là, c'est bien d'être loin de lui, hein.
3: Vous êtes contente de retrouver le petit Polo El Karat?
8: Ah oui, oui, oui, ah oui, oui,
9: oui, oui, oui, oui.
1: Quel enthousiasme!
9: Oui, oui, oui. Non, il cherche.
3: Elle est totalement HS, hein.
9: Je cherche une phrase.
3: Qu'est-ce qu'ils vont faire? Ils vont vous redonner un peu d'énergie ici ou quoi?
8: Mais on n'en a pas besoin.
3: Faut que vous embrassiez de Chavannes vite fait. Hein.
1: Mais oui, parce que parfois, quand on embrasse quelqu'un, on est tellement heureux, ça crée un truc chimique, hein, vraiment. Non, mais c'est vrai. Vous trouvez pas, Alexis?
9: Il a découvert la vie.
3: J'ai vraiment des bras cassés ici. Ils retiennent même pas leur prénom, non, mais.
1: Bah, c'est Alexis Misorek.
3: Alex.
1: Pardon, je pensais que c'était Alex.
9: Je demande une pénalité pour mon voisin.
3: Remarquez, c'est peut-être un petit diminutif, Alexandre.
9: D'Alexandre.
3: Ah, oui, voyez, c'est
1: mais
3: pas...
1: son nom est un. Il a diminué son nom. C'est vrai, parce qu'il est d'origine polonaise et tout.
6: Est-ce qu'on maigrit aussi du cerveau?
3: Sûrement. Pour monsieur Chiche, une première citation.
1: Ah, monsieur Chiche.
3: Les choses n'ont pas changé ici. Oui, encore une question de poids. Pour monsieur Chiche, donc, qui habite Mons-en-Barœul dans le Nord, qui a dit on n'a rien à perdre à être poli. À part sa place dans le métro. Oh, c'est joli.
9: C'est très Christine, joli. Bravo. Oh.
3: Moi, je donne ma place dans le métro, généralement.
9: Vous prenez le métro.
6: Vous prenez le métro.
3: Non, justement.
6: C'est vrai.
3: Ah, qui sont cons, ils se font avoir.
1: Si, parfois.
3: Et en plus, c'est même
1: parfois.
3: Pas vrai parce que.
9: Oui, je vous assure.
3: Parfois, je le prends 3 ou 4 fois par semaine.
1: Oui, mais parfois, on se croise, je veux dire.
3: Bien sûr,
1: on prend le métro. Ouais.
3: Il y a que les andouilles qui pensent que je prends pas le métro.
9: C'était pourri, mais je vous ai déjà vu dans le métro du prénom à Sablon, là.
3: Bah oui,
9: la même
3: ça,
9: ligne.
3: Ça, ouais. Franchement, oui. Ils sont cons. On prend le même métro. Bah oui, on travaille au même endroit. On va pas aller prendre une station à 3 lignes d'ici, vous voyez.
9: Oh, vous êtes contrarié aujourd'hui.
3: Je suis pas contrarié, j'essaie juste d'être logique, voyez.
6: Moi, j'ai un coup de gueule à passer pour les histoires de métro. Il faut que j'engueule
3: de métro.
6: Pour que j'engueule la Pécresse, là.
3: Ah oui, Valérie.
6: Ah ben oui, parce que.
3: guerre de valoche.
6: Mais oui, j'ai voulu prendre le passe-liberté, qu'ils disent. Ah, hein, passe-liberté. Eh ben, il faut habiter dans la région parisienne ou à Paris. Et on me le donne pas, moi. Parce que je suis à La Rochelle.
1: Donc c'est logique.
6: Eh ben non, c'est pas logique parce que je suis obligée de venir à Paris pour travailler, hein.
9: Eh ben pas de liberté pour vous.
3: Mais bien le ton, je trouve. Ouais.
8: C'est normal.
6: J'ai 2 mois à lui dire.
8: Eh ben non, mais c'est normal. Nous les Corses, par exemple. pour aller.
1: Oh, elle nous avait manqué.
8: Pour aller à Paris pour travailler. Eh ben, on paye l'avion. C'est plus cher que le métro.
6: Non, mais ça va, moi, je prends le train, Gourdasse.
8: Je vais prendre le train.
3: Il reste 30 secondes pour la citation.
8: Je vais prendre le train de Corse.
1: Des proches.
3: Vite, on va pas perdre de l'argent là-dessus.
6: C'est quelqu'un qui prend le métro, alors.
3: 1866-1947.
6: Ah. Mais il n'y a pas de métro.
1: Tristan Bernard.
3: Merci.
5: Putain, on a eu chaud, là.
3: Oh, il était temps, hein.
6: Sur le fil, hein.
3: Ah, on était à 5 payer 300 balles pour une citation à la con, dis donc.
6: Non, mais sérieux, il y avait le métro avec Tristan Bernard?
9: Bah, oui. Sinon, il n'aurait pas pu faire la place.
3: Pour Michel Tassou, qui habite en Ille-et-Vilaine, qui a dit « Un paradoxe est une opinion qui vit de ses charmes aux dépens de la vérité ».
6: Oh là,
9: c'est un littéraire.
3: Ah oui, oui. Dramaturge, académicien français.
1: Giraudoux, Foucault.
3: Mort il n'y a pas si longtemps, il est mort en 2022, cet académicien français. Il est mort vieux, il avait 103 ans.
1: Oui, c'est Obaldia.
4: À René de Obaldia.
3: Et je crois que c'est monsieur Vizorek qui l'a dit avant. Bravo Alex Vizorek, une vraie grosse tête.
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3: Une autre question maintenant.
11: On ne fait pas les éphémérides aujourd'hui ?
13: Mais c'est à la fin, c'est à la fin, c'est à la fin.
3: Pourquoi vous avez révisé les éphémérides ?
11: Ne vous inquiétez pas.
3: Il faudra, faudra attendre 17h pour ça.
11: Tout niqué, vous allez pas.
3: Ah, vous avez révisé, monsieur Baxi.
11: J'ai tout là.
3: Bah, si vous voulez, vous en faites un tout de suite. Moi, je suis pas.
13: Ah,
3: bah,
13: comme ça.
3: Ah oui. Bah, oui, je suis pas.
13: Parce qu'il a répondu qu'une fois au début, là. Il aimerait bien faire une deuxième réponse.
3: Bah, par exemple, il y a 50 ans, sortait un film où on voyait Régine dire des choses incroyables au cinéma.
11: Non, mais on veut savoir qui est mort ou qui est vivant. La date de naissance, on veut savoir les dates de naissance.
3: Oui, mais moi, dans l'éphéméride, j'ai pris ça. Et il y a pile 50 ans, c'est une question pour Robin Boujadeau qui habite.
11: Donc, les éphémérides, ça peut être tout, alors.
13: Eh ben oui, ça peut être Régine.
3: Ah oui. Alors.
13: Donc tu vas tout niquer, vas-y.
3: Je rappelle la question, il y a 50 ans, en 1974, donc si vous faites le calcul, oui. Hein, il y a 50 ans sortait sur les écrans de cinéma en France, puisque le film était déjà sorti aux États-Unis, un film où on voyait Régine dire des choses qui surprenaient tout le monde.
13: Alors, la vraie Régine ?
3: Non, pas la vraie Régine.
13: Ah. Donc, alors, c'est une voiture, c'est le nom d'un personnage.
3: Régine, c'est le nom du personnage.
13: D'un dessin animé.
11: Donc, on veut le
3: pas
11: titre
3: d'un dessin
11: film.
3: Animé. Oui, on veut le titre du
13: Est-ce
3: film.
13: Est-ce que c'est un film américain ?
3: Oui, ah bah oui, je viens de vous dire qu'il était sorti aux États-Unis avant.
13: Et c'est qui le réalisateur ?
3: Ah bah, ça, je vais pas tout
13: film
3: vous raconter.
13: Film de science-fiction ?
3: Alors, science-fiction, non, pas vraiment, non, non, non.
13: Fantastique.
3: Fantastique, on peut dire, oui.
11: Il n'y avait pas Marlon Brando dans le film.
3: Non, il n'y avait pas Marlon Brando.
13: Autant Christine, la voiture qui fait peur, je vois ce que c'est, mais Régine, je ne sais pas.
3: Bah, Régine,
13: 38 tonnes.
3: Peut-être. Si je vous donne le nom de l'actrice, ça peut vous aider ?
13: Oui, peut-être.
3: Alors, c'était Linda Blair qui jouait Régine.
13: Oh, ok, pas trop.
15: Est-ce que c'est un film qui a produit toute une série, genre Rambo 1, 2, 3, 4 ?
13: Vive la Régine 1, Régine 2.
11: En tout cas, il y a Nikita Khrouchtchev qui était né aujourd'hui. Il y avait Brian Il y avait Salvatore Allende aussi.
3: Attendez, j'en ferai des questions comme ça tout à l'heure.
11: Oh, okay.
3: Mais maintenant, je sais au moins celles que vous avez.
13: Donc, il reste ou quoi ? Il n'y aura pas Khrouchtchev, il n'y aura pas De Palma, il n'y aura pas Allende. C'est
11: merde. Alors, j'ai merdé.
14: Pourquoi Régine disait des choses particulières ?
3: Eh bien, justement.
14: Des choses obscènes,
3: réfléchissez. C'est un film qui a 50 ans. Il est sorti pile il y a 50 ans aujourd'hui, chez nous en France.
13: Est-ce que c'est un film culte ?
3: Ah oui, c'est un film culte. Et Régine disait des choses pas piquées des hannetons.
13: Est-ce que le titre du film, c'est c'est lié à ce personnage ?
3: Non, c'est un autre personnage, le titre du film.
14: C'est un film de Robert Altman.
3: Et c'est quelqu'un qui rend visite à Régine.
14: C'est pas un film de Robert Altman ?
3: Le titre, non, de Robert Altman,
13: c'est un super-héros.
15: Est-ce que c'est un film d'horreur ?
3: On peut dire, oui.
15: D'horreur.
3: On peut dire.
15: Alors, L'Exorciste.
3: L'Exorciste. Bonne réponse d'Ariel Dombal.
11: Bravo.
3: Eh oui. Régine, c'est la jeune fille, évidemment.
13: La petite fille.
3: La petite fille.
13: La petite fille qui crache du guacamole en disant « Ta mère, si je débite en enfer !»
3: Ça, j'étais sûr que vous aviez reconnu les paroles.
13: C'est formidable, ce film.
3: C'est pas la première chose qu'elle fait. Hein.
13: Non, non, ça c'est au bout d'un moment.
3: La première chose qu'elle fait, c'est qu'elle descend les escaliers dans la salle de réception de la maison des parents.
13: À l'envers.
3: Et il y a un astronaute qui est invité et elle lui dit « Vous allez mourir là-haut » et elle pisse sur le tapis. Voilà, c'est comme ça que ça commence.
13: Oui, ça peut arriver. Une soirée un peu arrosée.
15: Et le metteur en scène s'appelle William Friedkin.
3: Exactement, bravo. Ariel.
14: Wow. Non, comment s'appelle celle qui joue la mère, qui est formidable ?
3: Alors, la mère, je pense, était jouée la mère par Chris McNeil, c'est ça, non ? Pensez ?
13: Je ne sais pas.
14: C'est formidable.
13: Le film est génial. Hein.
3: Et le père, l'exorciste, c'est Max von Sydow qui joue effectivement l'exorciste, qui rend visite à la petite fille pour
13: essayer de faire partir le malin.
3: Voilà, pour la dédiaboliser. Moi aussi, j'aimerais bien faire partir celui qui fait le malin.
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3: Oh, parce que c'est vrai, on me demande souvent, mais est-ce qu'il pense vraiment ce qu'il dit, Toed ?
16: Ah, on vous parle de moi.
3: Ah oui, on vous
17: voit. Ou est-ce qu'il pense tout court ?
3: Ah, ben, ça...
11: Oui, ça oui, mais...
16: Qu'est-ce qu'elle a, Anne Sinclair ?
2: Ça y est
3: alors là, vous pouvez tout dire. Mais alors là, entre les deux, moi, mon choix est fait depuis longtemps.
2: Hein. C'est Strauss-Kahn.
3: Oh là là là là. Il va falloir m'aider, les copains, parce qu'aujourd'hui, je suis...
2: Qu'est-ce qui se passe?
3: Je suis perturbé.
16: Ah, ben, oui, on dirait qu'il y a quelque chose qui vous perturbe.
3: Et je n'arrive pas à savoir pourquoi.
16: Oh, il y a sûrement
2: ça, c'est la désintox, non?
16: Cherchez bien. Il y a forcément quelque chose qui l'a déclenché.
3: Vous ne croyez pas si bien dire. Ça fait une semaine que je ne fume plus. Et...
2: De quoi, des clopes?
3: Oui, oui, oui.
2: Ah oui. Forcément.
3: Pas grand chose d'autre.
2: Ah,
3: hein.
2: Oui. Et vous êtes tendu, patron? Qu'est-ce qui se passe? Vous êtes tendu, patron?
3: Quand je vous vois, surtout.
16: Mais ça, c'est les premiers jours quand t'arrêtes le tabac. Mais c'est pas 7 jours après, c'est pas une semaine. Il y a dû avoir un facteur déclencheur.
3: On a déjà essayé d'articuler, je comprends rien.
16: Il y a eu un facteur déclencheur qui fait que vous êtes pas bien.
3: Il n'y a pas de facteur qui soit passé, j'aimerais bien. Mais il n'a pas déclenché quoi que ce soit, mon facteur, croyez-moi.
17: Non, mais Laurent, faut vous faire percer, ça marche très bien.
3: Ah, c'est vrai?
17: Oui, moi j'ai un ami qui s'est fait percer l'anus, bon, par un autre très bon ami à moi. Eh ben, il fume plus.
3: C'est toujours un ami, hein, c'est jamais soi-même dans ces cas-là, j'ai remarqué. Non,
17: pas devant Jean-Phi.
16: Moi, depuis le temps qu'on me perce, j'aurais dû arrêter de fumer 20 fois.
2: Non, mais on parle de la bouche, de la bouche.
16: Ah oui.
3: Oh là là là là là.
2: Ça commence bien.
4: Oh là là là là.
2: Ça va, Christine? C'est ton ambiance, c'est ton délire, ça. Hein. Le petit bar PMU, les deux hétéros curieux, c'est ton délire, ça.
3: On ne tutoie pas Christine.
16: Mais oui, enfin.
2: Mais Christine, on a grandi, j'ai grandi la regardant, moi.
16: C'est une institution.
2: Elle fait partie de la famille, Christine.
16: Enfin, quand même, non.
4: Elle présidait ton dîner.
2: Bah oui, c'est comme quand tu croises Loana, tu la tutoies.
3: Oh, la comparaison, écoutez, franchement.
2: Je veux dire, ça fait partie de la famille, c'est ça que je veux dire.
17: Mais qui était dans le loft, Christine ou...
2: Dans la piscine, Christine,
3: par contre. Et monsieur Ferrand, alors on vous a pas entendu encore, vous êtes en forme.
18: Je
3: vous...
18: suis content parce qu'on a enlevé le décor qui m'était tombé dessus la dernière fois.
3: C'est vrai, c'est vrai. Ah ben on l'a fait encadrer et tout. Alors on l'a envoyé à Stéphane Bern, il m'a dit toi ça n'a pas marché cette fois-là.
18: Non, ce sera pour la prochaine.
3: Une première citation, si vous voulez bien, pour Jérôme Fournier qui habite Fontaine-la-Mallet en Seine-Maritime, qui a dit « Ce fut certes admirable de découvrir l'Amérique, mais il eût été plus encore de passer à côté. »
4: Woody Allen. Christophe Colomb.
3: Pas Christophe Colomb, mais c'est un Américain qui a dit ça.
17: Woody Allen.
3: Ah oui. Woody Allen, non.
17: Groucho Marx.
3: Groucho Marx, non.
4: Magellan.
3: Encore avant ces deux-là.
18: Un politique.
3: Un politique, non.
17: Franklin. Beans.
3: C'est qui ça, Beans?
16: Bah, Mr. Beans.
3: Mais c'est qui,
17: Mark
3: Beans?
17: Mark Twain.
3: Monsieur Ferrand a dit Mark Twain, et c'est lui qui a la bonne réponse. C'est Mark Twain. Pour monsieur Bourse, qui habite Valenton, dans le Val-de-Marne, qui a dit « Un jour, à la télé, j'avais mis une vitre entre la caméra et moi. Et j'ai annoncé en direct « Bonjour, je vais nettoyer l'intérieur de votre écran. » Puis j'ai aspergé la vitre d'un produit spécial et j'ai passé un chiffon. Eh bien, j'ai reçu 600 lettres qui disaient « Merci, j'y vois bien mieux avec mon poste depuis que vous l'avez nettoyé de l'intérieur. »
18: Jean-Yann, Jacques non, Martin.
3: Jacques Martin, bonne réponse. C'est génial quand même. Encore une bonne réponse de Franck Ferrand. Ce sera maintenant pour Véronique Glanche qui habite Cressevoye dans le Calvados, qui a dit « Vous avez toujours dans la vie un ami qui appelle régulièrement pour prendre de ses propres nouvelles.
17: Oh, » c'est vieux ça.
3: Non, justement pas.
2: Et c'est Lucini ça.
3: Non, c'est quelqu'un qu'on aime bien ici d'ailleurs.
2: Ah, c'est pas Lucini.
4: Ah,
18: non. Un habitué des grosses têtes.
3: Une grosse tête, oui.
16: Et Bernard Mabille.
3: Pas Bernard Mabille.
17: C'est une femme.
3: Une femme.
2: Ah, Christine Bravo.
3: Non.
4: Chantal Latsou.
3: Pas Chantal.
2: Amanda Lear.
3: Pas
2: Amanda.
4: Ah, Michel Bernier.
3: Michel Bernier. Bonne réponse de Valérie Mérès. Une citation plus littéraire pour Marguerite Prempart, qui habite Saint-Brice-sous-Forêt dans le Val-d'Oise, qui a dit « Il faut travailler, sinon par goût, au moins par désespoir, puisque tout bien vérifié, travailler est moins ennuyeux que s'amuser. »
4: Woody Allen.
3: Non.
17: Boileau.
3: Oh, c'est plus vieux que ça. Alors, pas Boileau, mais on est
18: c'est entre... de cette époque.
3: On est entre Boileau et Woody Allen, vous voyez, c'est large.
16: C'est large, oui.
18: C'est donc un romancier du 19e.
3: On est au 19e.
18: C'est Flaubert.
3: Et c'est un poète du 19e.
18: Ah, L'autre est Amon.
3: Non.
18: Verlaine. C'est Baudelaire.
3: Baudelaire, Charles Baudelaire. Oh. Encore une bonne réponse de monsieur Ferrand.
18: Au petit bonheur.
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3: Alors, parmi les anniversaires du jour, il y a quand même quelqu'un qui a 89 ans et qui est toujours sur scène. Alors, ça a été ma grande surprise, pour tout vous dire. Je pensais même qu'il n'était plus de ce monde. On parle là d'un chanteur américain et on nous dit même qu'il est le troisième plus gros vendeur de disques du 20e
15: siècle. Bruce Springsteen, non.
1: Tom Jones,
3: non. 89 ans. Et alors, je vais voir sur... Ah, oui. Dans ces cas-là, je vais écouter les chansons, vous savez, sur la plateforme musicale Deezer. Et sur Deezer, il donne les dates de concert. Et je vois qu'il a des concerts partout aux États-Unis.
15: Est-ce que ce n'est pas Mick Jagger?
3: Mick Jagger, non.
1: Tony Bennett.
2: Leonard Cohen?
3: Non. Tom Jones, non.
1: Sam Black?
3: Alors, il est Black, effectivement.
1: Ouais. Oh, bah, Henry Salvador?
3: Sammy Davis Jr., non.
2: Anthony Cavanagh?
3: Ouais, c'est un crooner.
1: Ouais, c'est un crooner.
3: Un crooner afro.
1: Pas Al Jarreau quand même.
3: Non, Al Jarreau, non, un crooner afro-américain. Et... Moi, je peux même peut-être vous faire écouter un de ses succès.
1: Johnny Mathis.
3: Johnny Mathis. Bonne réponse de Bruno Solo.
1: Ah, moi aussi.
19: Trying to forget.
1: Ouais, il avait une voix magnifique, Johnny.
3: Bah, il chante encore Johnny Mathis. J'ignorais ça. 89 ans, oui.
15: Moi, je suis allé au concert de Sting cet été, c'est pareil. Il est plus jeune. Mais quand même, je pensais que Sting, il avait encore, je sais pas, 60 ans, mais pas du tout.
3: Moi, je suis allé voir les Miss France, un concert de Sting.
15: Non, elle n'en porte pas.
3: Ah bon, carrément, pas de culotte.
15: Ah non, justement,
1: jamais,
15: que des culottes,
1: jamais, Laurent,
15: pas de
1: jamais.
3: Wonderful, wonderful, c'est un autre succès de Johnny Mathis. Vous dites Bruno?
1: Je crois qu'il est d'origine hawaïenne, non?
3: Ah, c'est bien possible.
2: Il n'est pas du Havre?
1: Je crois pas qu'il est afro-américain. Je crois pas qu'il soit afro-américain.
3: Ah, quatrième d'une famille afro-américaine et amérindienne. Sept enfants, ils ont grandi à San Francisco. Et effectivement, Johnny Mathis a 89 ans aujourd'hui. C'est un des troisièmes plus gros vendeurs du 20e siècle, entre autres parce qu'il a fait beaucoup d'albums pour Noël.
15: Ah voilà.
3: Vous savez où il chante Noël aux États-Unis.
15: Maria Carré.
3: Il y en a un autre, tiens, qui était né un 30 septembre. Là, je dis était parce qu'il est mort en 2011, celui-là. Un artiste, animateur audiovisuel. Et si je l'ai choisi, c'est parce qu'il avait épousé une Miss France.
15: Ah,
3: ouais, ah oui, c'est pour vous, Sylvie Tellier, cette question.
2: Bah, c'est alors... pas Pernaud. Pas
1: Jean-Pierre Pernaud.
3: Non, Jean-Pierre Pernaud. Non, il avait épousé Miss France 1978. Et ils ont eu deux enfants, Rémi et Richard. Bon, puis après, ils ont divorcé dans les années...
1: Jean-Pierre Mocky?
3: 80. Jean-pierre Mocky. C'est vrai que Jean-Pierre Mocky a épousé une Miss France.
15: Mais non, elle n'était pas Miss France 78. Non,
2: il a animé quoi comme émission?
3: Ah, une émission très, très connue. Il y a même des tournées qui portent encore ce nom-là aujourd'hui.
15: Carcinti.
3: Ah, Carcinti, non.
1: Ah, ouais.
3: Et
2: des tournées?
3: Ouais.
2: Des tournants, tous les
3: deux. C'est aussi un joueur d'harmonica.
1: Albert Reissner.
3: Albert Reissner, bonne... Alors là, bravo.
1: Oh là là.
3: Bonne réponse de Bruno Solo.
1: Ouais. Il faisait une émission quand j'étais gamin qui s'appelait Point Chaud.
3: Ah oui.
1: Et il présentait toujours l'émission avec son harmonica. Mais moi, je suis vieux, hein, j'ai 60 ans. C'est pour ça que je
3: connais. Et surtout, H tendre et tête de bois.
1: Bien sûr.
3: Évidemment. C'est son émission.
1: Il était marrant, il avait une patate et on aurait dit qu'il était sous. Mais je sais pas si. Oui, il devait être.
15: Ouais. Sous coke.
1: Voilà. Merci.
15: Non, mais c'est la Miss France qui faisait ça. Mais je savais même pas qu'il était marié avec une Miss France.
3: Ah, vous voyez, je vous en apprends des choses, ouais. Sylvie.
15: Mais tout le temps, j'en apprends tellement avec vous.
3: Et alors, j'en apprends beaucoup, manifestement, à Adil Rami, parce qu'il a appris en même temps la naissance et la mort d'Albert Reissner.
15: Mais Adil Rami, qui soi-disant a toutes les bonnes réponses, bonjour.
1: Elle est mauvaise.
15: Il devrait savoir que le 30 septembre est une date très importante pour les footballeurs.
3: Pourquoi?
15: Eh bien, Maradona, ça vous dit quelque chose?
3: Oui, quand même, oui, merci, oui. Tout à l'heure, vous nous l'avez mis en équipe de France, alors c'est pas vous qui allez nous dire qui est Maradona.
15: Bon, eh bien, qu'est-ce qu'évoque pour vous le 30 septembre par rapport à Maradona?
3: Bah, il est né un 30 septembre, peut-être.
15: Exactement.
3: Bon, bah voilà, oui, bon, d'accord.
1: Disons, c'était vachement bien amené, ça, quand même. C'était tordu, hein, on a failli pas trouver.
20: Merci beaucoup, Merfora.
3: Et en plus, Ariel, on vient de vérifier, il est né le 30 octobre, Maradona.
15: Alors il est mort le 30 septembre.
3: Ah, voilà, ouais.
1: Faut vérifier aussi ça.
3: Non, il est mort le 25 novembre, Ariel.
15: Non, c'est pas possible.
20: Qu'est-ce qui s'est passé le 5 octobre?
3: Oh, dis-donc, ça va, c'est moi qui pose des questions ici.
20: Non, mais ça c'est important, qu'est-ce qui s'est passé le 5 octobre?
2: Mais quel 5 octobre?
20: Bah, je sais pas, je suis comme Ariel.
3: Un dernier anniversaire, quelqu'un qui va parler évidemment beaucoup au plus ancien, pardon, monsieur monsieur Rami, mais c'est quelqu'un
0: bon,
3: qui
0: on va pas s'excuser à chaque question, hein, pour Adi.
20: Jean-Marie Le Pen?
3: C'est quelqu'un qui est mort il y a 30 ans, qui s'appelait Pierre Sabag. Alors, Pierre Sabag,
20: ah oui.
3: Faut que je vous explique, monsieur Adil Rami, que Pierre Sabag, ça a été le premier présentateur du premier journal télévisé le 29 juin 1949. Il n'y avait pas eu de JT avant Pierre Sabag. Après, bon, il s'est marié en deuxième mariage, d'ailleurs, avec la speakerine Catherine Langeais. Il s'est rendu célèbre, monsieur Pierre Sabag, à cause ou grâce à une émission que moi j'adorais parce que je regardais ça quand j'étais gamin.
20: Sexy Zap.
3: Non, c'est l'émission Au théâtre ce soir.
0: Ah oui.
3: Il
0: ah,
3: est l'inventeur du théâtre à la télévision.
0: Oui. Eh oui. Ah.
3: Mais ce que j'ignorais, c'est que c'est à cause des grèves de la télévision française qui s'éternisait et qu'il n'y avait plus de programme parce qu'on ne tournait plus de programme et plus d'émissions, qu'il s'est dit bon, ben on va passer une pièce de théâtre,
20: on va plus direct, simple,
3: diffuser en direct.
0: J'ai grandi avec ça, moi.
3: Une pièce au théâtre ce soir. Et dans le cadre du programme minimum, on diffusait une pièce qui, évidemment, a eu un énorme succès, puisqu'il n'y avait pas d'autre programme que cette pièce de théâtre.
0: C'est formidable.
3: Mais laquelle pièce de théâtre a été diffusée, justement, cette année-là, dans les années 60?
0: Toute première, la toute première diffusion.
3: Exactement.
20: Ah. Calamand, tout est citron.
3: Avec Bourvil, en plus. Ah. Une pièce de théâtre avec Bourvil et Pierrette Bruno.
20: Mon vélo, mes chaussures.
3: Et ça, ça, on le sait ou on le sait pas.
0: C'est André Roussin, le metteur
3: en scène. Non, c'est une pièce de Michel André.
0: D'accord. Ouais.
3: Et son deux truands qui viennent de commettre un vol à main armée. Il y a une histoire de sulfateuse, si ma mémoire est bonne. Et Bourvil est...
20: Ça a été un film après?
3: Non, ça n'a pas été un film. Ça, il faut le dire, ça a été un énorme succès, cette pièce qui a été reprise d'ailleurs depuis. Hein.
0: Ah oui,
3: ça a été repris en Belgique, ça a été repris...
0: C'est la toute première chez nous, ça a été repris ce soir.
3: Pardon?
0: Chez nous, ça a été repris en France?
3: Pas souvent, il faut reconnaître. Ouais. Mais c'est Bourvil qui a fait le succès de cette pièce.
0: Ouais. Donc, La bonne planque.
3: Bonne réponse collective dans un instant. Ouais. L'invité du jour face aux grosses têtes.
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3: Ah bah écoutez, ça a un rapport avec l'actualité, on s'en va pour Vichy maintenant. C'est Franck qui habite Vichy dans l'Allier. Bonjour Franck.
23: Bonjour Laurent, bonjour les grosses têtes.
3: Bonjour.
23: C'est un bonheur d'être avec vous aujourd'hui.
3: Ah bah et puis vous avez vu, quelle assemblée en plus. Hein.
23: Ah oui, là je suis très impressionné. Là,
3: ils sont
23: des grosses têtes, très lettrées.
3: Ah très lettrées, des grosses têtes. Très cultivées, mais attention, néanmoins douées pour le mensonge. Cinq parmi ces grosses têtes, cinq vont vous mentir. Une seule grosse tête va vous dire la vérité. Franck, vous faites quoi dans la vie, vous?
23: Alors, moi, je suis commercial. Je visite les cafés et restaurants. En fait, je vends du matériel.
3: Du matériel pour cafés et restaurants. Et peut-être, voilà, vous pourrez pousser jusqu'au Sable d'Olonne si vous gagnez, puisque là-bas, vous attend un bon pour passer 3 jours, 2 nuits avec la personne de votre choix dans un magnifique hôtel 4 étoiles, l'hôtel Côte Ouest Thalasso et Spa des Sables d'Olonne.
23: Oh, vous me faites rêver.
3: Oui. Une oasis entre mer et pinède, de grands espaces pour respirer, s'évader. 3 hectares de parcs privés avec, évidemment, le loisir de vous balader au calme, buller, flâner, rêver, savourer, se détendre toujours face à la mer.
24: Vous qui habitez à Vichy, des spas, ça va vous dépayser. Hein.
3: Oui, mais celui-là est au bord de la mer. Ah, quand même, ça change, ça fait du bien.
23: L'Allier sera remplacé par la mer, effectivement.
3: Et oui, c'est marrant hein, que Vichy soit dans l'Allier. Mais enfin bon, c'est comme ça. C'est l'ironie de l'histoire.
0: Oui, c'est ça.
3: Franck,
23: c'est l'ironie de l'histoire, exactement.
3: Franck Ferrand va commencer. Attention. Écoutez bien Franck, l'autre Franck, et puis les grosses têtes qui vont se succéder.
24: Violence à Dijon. Pour disperser les émeutiers, Christophe Castaner a autorisé l'utilisation du gaz moutarde.
3: Armel.
25: Justice. Il aura fallu un quart de siècle pour juger le financement illégal de la campagne d'Édouard Balladur à la présidentielle de 1995. En cas d'appel, un nouveau verdict sera rendu en 2045. Et alors, pourra commencer le procès d'Édouard Balladur lui-même de 2045 à 2090.
3: À peu près. Hein. À peu près.
26: Est-ce que c'est pas un petit peu du persiflage, ça?
3: François Rollin.
26: Eh bien, émeute, violence et guerre des gangs à Joinville-le-Pont, la chanson à Joinville-le-Pont.
3: Pon, pon.
26: Tous deux nous irons.
3: Ron, ron.
26: Regardez guincher.
3: Chez
26: Tchétchène. Eh bien, cette chanson sera désormais interdite dans les bals musettes.
3: Je passe maintenant la main à Roselyne Bachelot.
5: La commission d'enquête sur la gestion du coronavirus sera présidée par Madame Brigitte Bourguignon. Le ministre de l'Éducation, Jean-Michel Blanquette, a déclaré avoir hâte de la rencontrer.
3: Marcella Yacoub.
6: Moi, c'est toujours la plus courte parce qu'il a peur. Vous avez toujours peur que je n'arrive pas à lire.
3: Pas du tout. Pas du tout. C'est mal me connaître, mais bien vous connaître, vous.
6: Toujours vous êtes très petit parce qu'il imagine que je parle une langue qui n'est pas compréhensible par les auditeurs.
3: C'est un plaisir, ça fait 6 ans que vous êtes là quand même. Oui. J'aurais renoncé.
6: Elle n'est pas à me comprendre. 6 ans, elle n'est pas à me comprendre.
0: Allez, vas-y.
6: Alors, 3 kilogrammes d'or ont été retrouvés dans un train en Suisse en octobre dernier. 8 mois plus tard.

0: Alors, personne ne les a encore réclamés.
1: Marc Lambron pour terminer.
2: Un élevage de canards à col vert a été décimé en région parisienne. Un mot a été laissé par les vandales, citation, « Tant qu'on n'aura pas enlevé toutes les statues à Monsieur Colvert, on abattra aussi ses canards.
3: » Les statues à Monsieur Colvert.
1: Alors, qui a dit la vérité, Franck ?
4: Alors là, les auteurs sont pleins d'imagination pour les citations de vos grosses têtes.
1: On vous remercie.
4: Donc, Marc Lambron, oui, c'est très gros, hein, quand même. Là.
1: Les Colvert, vous n'y croyez pas.
5: C'est très gros. Voilà. Vous
3: connaissez pas la statue de Colvert devant l'Assemblée nationale ?
4: Donc, je n'y crois pas, effectivement, à l'affirmation de Marc Lambron. L'affirmation de Monsieur Ferrand avec le gaz moutarde, effectivement, j'ai bien reconnu l'allusion que vous avez faite tout à l'heure à la guerre.
1: Oui, pourtant.
4: À Vichy. Oui.
3: Donc mais à Dijon, alors.
1: Alors on oublie la moutarde de Dijon, très bien.
4: Voilà. Armel, je n'y crois pas non plus.
6: Oui, ce sera bien plus tard que ça, le procès Balladur.
4: Oui,
1: c'est le nouveau scandale du Watergouattre.
4: L'affaire Pélican. Ensuite, je vais éliminer le professeur Rollin.
1: Très bien.
3: Allons bon.
1: Tchétchène, vous n'y croyez pas non plus.
3: Chez Tchétchène.
4: Et je vais éliminer Madame la Ministre, Madame Bachelot.
5: Oui, Blanquette, ça vous
4: plaît. Oui,
5: avec Bourguignon, ça vous plaît.
1: Et finalement, vous avez très bien compris. Vous avez très bien compris finalement ce qu'a dit Marcella Yacoub.
4: Pour une fois, effectivement, je crois que c'était la première fois.
1: Eh bien oui. 3 kilos d'or ont été trouvés dans un train. Son propriétaire ne les a toujours pas récupérés. Et ces 3 kilos d'or vous permettent de partir au Sable d'Olonne dans l'hôtel Côte-Ouest. Franck, bravo pour votre perspicacité.
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0: vous par sa sœur jumelle.
1: On est solidaires.
0: Je ne sais pas si vous l'avez remarqué, mais depuis que Yoann Rioux est en blonde, on ne l'entend plus. Il est totalement inhibé.
2: Non, au contraire, je suis désinhibé et tout. Mais j'ai encore envie. Regardez, on a un espace
3: extraordinaire. Il est grisé.
2: J'ai envie d'aller danser, j'ai envie d'aller m'exprimer.
0: Ah bah ça tombe bien parce que je voulais dire un mot sur le Rocky Horror Show. Ah. Et je pense que vous auriez
1: belle transition.
0: Je pense que vous auriez votre place.
2: Ah oui, ce serait moi le Rocky, ce serait moi.
0: Dans le Rocky Horror Show, parce que là actuellement et pour encore deux semaines se joue donc, je vous l'ai dit, cette comédie musicale qui est une sorte de vaudeville forum de folie, forum antique, Funny Thing Upon on the Way to the Forum. Mais c'est pour deux semaines encore seulement, et tout de suite après, ce sera le Rock'n'Roll Musical Culte, enfin sur scène en version originale à Paris, le Rocky Horror Show. Et si vous voulez vraiment gagner le milieu de la salle pour danser, on envoie un extrait évidemment de cette comédie musicale. Mais d'abord peut-être une question,
2: oui.
0: Car on va écouter tout de suite après, je crois que la chanson phare de cette comédie
4: touch
0: musicale
4: me.
0: S'appelle Toucha Toucha Touch Me, exactement.
5: Oh là là, c'est imprononçable. Je peux bien faire la pub pour ça, mais...
0: Monsieur Rioux essaiera de danser sur ce titre.
5: Mais oui. Remonte tes bas, hein, parce que franchement,
4: c'est... Ça, c'est s'il te plaît.
0: Il a connu des hauts, mais là, effectivement...
5: Je vois sous les yeux d'Ariel.
1: Sa taille en bas n'existait pas. Il a fallu que je dise que ce ne sont pas des jambes, mais des petits gigots d'agneau. Et la dame a compris pour les collants.
2: J'ai les plus beaux mollets de France. J'ai des mollets énormissimes. Regardez.
5: Non, mais
2: j'ai des mollets de dingue. J'ai des mollets de cycliste. Mais regardez les mollets.
5: Mais oui.
2: J'ai des mollets de cycliste et de footballeur.
5: Attention. Vraiment, t'as un fil derrière.
2: J'ai un fil.
0: Mais
2: regardez. Au premier rang. Qui est au premier rang pour vérifier mes mollets?
0: J'ai l'impression de voir la sœur cachée de Marilyn Monroe.
2: Mais regardez-moi ça, monsieur. Regardez. J'étais footballeur. Regardez, il me touche. Oh,

0: comment vous appelez?
1: Patrice.
0: Est-ce que vous passez une bonne après-midi avec...
1: Oh, super.
0: C'est vrai, c'est la première fois que vous venez au Lido.
2: Ne pas trop, vous êtes
3: fesses. Bonjour,
0: monsieur. Je vous en prie, je vois le trou du souffleur. J'ai changé ma culotte juste avant l'émission.
2: Tu perds tes bases.
0: Ariel, fermez les yeux, Ariel. Ariel, fermez les yeux.
2: Non, mais...
0: Ariel, j'arrive.
2: Mais
0: son mari va dans les grandes guerres. Après VHL, YL. On dirait Balasco dans Nuit d'ivresse.
2: Non, mais...
0: Même pas, pire. Mais Sarah Laurent, tout va bien.
4: Allez à votre place.
2: Mais j'admire les talons, il marche bien sur ses talons.
5: Moi, j'ai un doute que ce soit la première fois, les talons, je vous dis.
2: Oui, oui.
5: À mon avis,
2: moi aussi.
5: À mon avis, il a déjà pratiqué.
4: Je voudrais d'ailleurs remercier la maison RD qui nous a prêté les plumes.
5: Oui.
4: Parce que c'est une maison illustre qui...
5: Qui a fait l'Odoli, Laurent, d'ailleurs, avec Annie Cordy et à l'époque.
4: Et qui fabrique les boas, des boas énormes que vous aviez autour du cou à Yoel Rioux.
5: Les plus belles plumes de Paris.
4: Et Ziz du panier. C'est une maison qui existe depuis 1870, la maison... RD. Et alors, j'ignorais, mais c'est que les autruches, il n'y a pas de problème à utiliser des plumes d'autruche parce qu'on les tond.
5: Oui.
4: Comme les moutons.
5: Les tons, les autruches.
4: On tond les autruches. Alors, ma question à propos donc de ce spectacle qui va démarrer ici, au Lido de Paris. Là, à partir du 27 février prochain, changement de comédie musicale au Lido sur les Champs-Élysées, ce sera effectivement la version originale du Rocky Horror Show. Que vous avez peut-être vu en film, mais ça s'appelait à ce moment-là le Rocky Horror Picture Show. Mais sachez que ça a été créé en 1973 en Grande-Bretagne et en France, chez nous, ça a été créé Porte-Saint-Martin en 1975. C'est Roger Mirmont, un acteur qui s'appelle Roger Mirmont, qui jouait le personnage masculin principal. Mais il y avait un docteur. Et cet acteur n'est plus de ce monde, d'ailleurs. Et je trouve ça sympa d'en parler aujourd'hui parce qu'on l'a un peu oublié.
0: Il était génial, Laurent.
4: Ah, vous le connaissez?
0: Mais bien sûr! Tiki Hidalgo! Tiki Hidalgo!
4: Tiki Hidalgo! Il va finir par dire Hidalgo, on va tous...
2: Tiki Hidalgo!
4: Je rassure tout le monde, Madame Hidalgo n'est pas sur les Champs-Élysées.
0: Bah non, il n'y a pas de place pour se garer.
4: C'est Tiki Hidalgo et c'est une bonne réponse de Yoann Rioux. On envoie un extrait du Rocky...

0: 27 février, au Lido de Paris avec RTL, bien sûr.
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0: Question suivante pour Monsieur Picard qui habite Dijon. Quel est le point commun entre la griffe du tigre, la patte du paon et le seau du lièvre?
3: C'est le nombre de...
4: Ce sont des figures de danse.
5: Les figures de karaté, non?
0: De karaté, non, de danse.
5: De yoga, de yoga.
0: De yoga non plus.
6: Du Kama Sutra.
0: Du Kama Sutra.
6: Ah, ben voilà. Ah, ben voilà.
4: C'est le seul.
6: Laissez-moi ici.
4: C'est le seul à faire ça.
6: Voilà.
4: Quand il donne une bonne réponse, il secoue sa bite au-dessus du public.
6: Voilà, si j'avais pas
5: trouvé. Parce qu'il sait que c'est filmé, c'est pour ça.
0: Dès qu'on lui donne une question de son domaine.
6: Ah, chez moi, voilà.
5: Et c'est vrai, il y allait direct.
0: Ah oui, la griffe du tigre. Alors, comment c'est la griffe?
5: Vas-y, tu vas nous les décrire.
7: Ah oui,
6: on va dans les loges.
7: Démonstration. Je te sers de. Comment on appelle ça?
4: De muse. De muse.
0: De cobaye.
7: De mannequin.
0: De muse.
5: De muse.
4: D'instrument.
0: De mannequin.
5: D'accessoire. La griffe du tigre.
8: Alors, ça y est. Oh là là, mon Dieu, quelle horreur.
0: Comment vous faites la griffe du tigre alors?
5: Mais tu l'as vraiment fait?
6: T'es sérieuse, Julie? Oh, le mec, il est ça. Il est en plus, il est balèze, hein, paraît-il.
5: Ah, c'est un catcheur, son mec, tu vas voir, il est super sympa.
8: Bon, alors allez-y, allez-y.
6: Alors, la griffe du tigre.
9: Elle me fait pas mal, hein.
6: On prend le bras. Non, je sais pas, je connais pas.
0: On s'en doutait un peu quand même. La patte de paon et le seau du lièvre. Il y a aussi la feuille de lotus bleu, évidemment.
8: Ah oui.
5: Et ça, c'est le seau du lièvre, j'aimerais bien connaître.
4: C'est le papier toilette quand on est aux toilettes.
8: C'est ça, c'est le papier toilette, la feuille de lotus.
0: Alors, la griffe de tigre, c'est la ligne courbe tracée sur le sein. La patte de paon, c'est alors.
8: Alors, expliquez la position. Allez-y.
0: Alors,
8: ça a l'air compliqué.
0: Oui.
8: Allez-y, allez-y. Décrivez ce que vous voyez.
5: Le seau du lièvre,
8: ça a l'air rigolo. Non mais ça a l'air marrant. La patte du paon, ça a l'air...
0: C'est pas ça, c'est que je m'imagine Stomy à la place. Mais en tout cas, c'est une excellente réponse.
6: Bravo.
0: Pour Arthur Clément, puisqu'on vient de fêter le nouvel an chinois, moi je vous emmène en Russie. Pourquoi fête-t-on 8 fois le nouvel an en Russie?
7: Pour boire?
0: Non.
7: C'est par rapport aux orthodoxes.
5: Aux orthodoxes.
0: Aux orthodoxes.
4: Non. Est-ce que c'est pour célébrer quelque chose qui a eu lieu 8 fois?
6: Toutes les ethnies.
0: Non.
5: Ah, mais parce qu'il y a tout simplement 8 fuseaux horaires en Russie.
0: Excellente réponse de Bruno Solo.
8: Oui, c'est logique. Oui. Et c'est un grand pays.
7: Il faut aller vite, hein.
0: C'est vrai, la raison.
5: Ah oui, de Leningrad à Vladivostok, ouais, effectivement, tu peux le faire 8 fois.
0: Une question maintenant, ce sera pour Jérémy Franz, qui est dans le Bas-Rhin. Pouvez-vous me citer quelqu'un qui a des effets lides?
6: Des quoi?
0: Des effets lides.
6: Oh, c'est quoi les effets lides?
0: C'est ça la question, vous voyez.
8: Est-ce que c'est c'est bien d'avoir des effets lides, à votre avis?
4: Vincent Lindon, on a?
0: Moi, non, il n'a pas d'effets lides, Vincent Lindon. Moi, je trouve ça, alors je vais vous dire, j'aime beaucoup les gens.
8: Vous trouvez ça charmant?
0: Ouais, moi je trouve que...
8: Une petite coquetterie dans l'œil.
0: Alors vous me connaissez bien.
8: Oui, je sais, je vous connais.
0: Ouais, j'aime bien.
6: Est-ce que j'ai des effets lides, moi?
7: C'est un truc...
0: Comment vous me connaissez?
6: Est-ce que j'ai des effets lides?
0: Non, vous, c'est non.
7: C'est des fossettes? Des fossettes sur le visage?
0: C'est pas des fossettes.
5: Non, mais c'est la coquetterie dans l'œil, il l'a dit.
0: Non, ça c'est vrai que je suis fan.
8: Ça, vous me l'avez déjà dit.
0: De la petite
6: coquetterie. C'est quelqu'un qui rougit.
4: C'est vrai, il se masturbait sur Dalida, jeune.
7: Non, mais pas.
6: Non,
7: mais il y a une coquetterie qui est mignonne. Sur le l'œil, il part sur le côté.
6: Sur Joe Dassin.
8: Beaucoup sur Joe Dassin.
0: Ah non, Joe Dassin, c'était trop. Alors là,
7: la
4: coquetterie. Et si tu n'existais pas.
0: La coquetterie, c'est la coquetterie, c'est pas
7: taches de rousseur.
0: C'est pas le strabisme. Qu'est-ce que vous avez dit?
7: Taches de rousseur.
0: Ce sont les taches de rousseur, les effets lides. Et c'est vrai.
8: Ah, vous aimez les
7: pigleux. Pourquoi vous dites pas c'est une excellente réponse de Julie Ferrier?
0: Ben, je peux dire
7: pour ma maman.
0: Pour Mme Ferrier.
5: Elle est là aussi?
7: Non, elle va pas tarder.
0: C'est l'école des fans aujourd'hui. Mais effectivement, c'est une très bonne réponse de Julie Ferrier.
6: Ouais, bravo Julie.
8: Et alors vous, ça vous...
0: Alors en même temps, vous n'avez pas tout à fait répondu à la question, puisque je vous ai demandé, pouvez-vous me donner des noms de personnes?
7: Marlène Jobert.
8: Marlène Jobert.
0: Julie Ferrier. Vous avez des éphélides, vous?
7: Bah attends, tu veux voir?
0: Ah bah oui, je veux bien voir. Parce que c'est vrai qu'on ne les voit pas, vos éphélides.
4: Non, t'as un clitoris.
0: Ah mais oui, elle a des éphélides.
8: Axel Red.
0: Marlène Jobert.
8: Marlène Jobert.
0: Axel Red, elle a... Alors ses éphélides, maintenant, elles sont dans le cou.
8: Mon épouse.
4: Elle a des anciennes rides.
0: Axel Red, c'est tache de rousseur, c'est à l'arrière maintenant.
7: L'actrice française Sandrine Kiberlin.
0: Sandrine Kiberlin, magnifique. Ouais. Tache de rousseur.
8: Childéric en avait.
0: Oui, et mon ami
6: Elsa.
0: Pachi a des taches de rousseur.
6: Oui. Elsa aussi, la chanteuse.
8: Ah, la chanteuse.
7: Il y a même
8: Elsa,
7: des, il y a même des chanteuses qui s'en font faire.
0: Ça ne m'étonne pas que vous ayez des éphélides, chère Julie Ferrier. Et ça vous fait une bonne réponse supplémentaire.
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0: Alors, il y a une chose que j'ignore d'Hélène in Paris, c'est si elle est cultivée, si elle peut répondre
3: sans
0: aux
3: j'en
0: questions.
3: Doute.
0: Pourquoi vous dites ça, Bernard?
3: Non, parce que j'ai connu beaucoup de mondains.
7: Non, il a la grosse tête, c'est tout.
3: Ah oui.
0: Mais je sens que Bernard Mabie vous plaît bien quand même, il vous fait rire.
7: Ah ouais, je l'aime bien. Moi, j'aime bien tout le monde.
3: Mais moi aussi.
7: Vous êtes tous adorables.
4: Non, attends, non, tu dis ça parce que ça fait seulement 5 minutes que t'es là. Tu verras pour 3 ans.
3: L'autre qui sent qu'il tient pas le coup.
4: Il est gros dans 3 ans déjà.
0: Alors, vous ne tutoyez pas Madame Hélène
4: c'est
0: in
4: vrai,
0: Paris.
4: Madame.
0: Faites attention, Monsieur Rioux. Il y a des manières à voir avec les dames.
4: Hein? C'est vrai.
0: Et Stevie peut vous montrer comment on fait, hein, Stevie.
9: Tout à fait, mon cher. Je te donnerai des cours après.
4: Pas sale Paul, la pépère.
3: C'est dommage que Kersauzon soit pas là, parce qu'il aurait su trousser le compliment.
9: Mais alors, d'où tombe le fruit de Madame?
0: Ouf enfin, comment vous voyez que son fruit tombe d'ici?
9: Mais non, je veux dire, vous arrivez d'où? Vous êtes né où?
7: Je suis né au Maroc. Voilà. J'ai grandi à Paris. Voilà.

0: à Neuilly. Et après, j'ai fait mes études à Dauphine, j'ai déménagé à Los Angeles, j'ai épousé un American.
1: Oh.
0: Et après, à Beverly Hills.
2: Vous l'avez tué?
0: Non, c'est lui qui m'a tué, mais je me suis enfuie. J'ai eu deux magnifiques enfants, j'ai déménagé à New York, j'ai vécu 10 ans à New York et 15 ans à Londres. Et à chaque fois, c'était une nouvelle vie.
1: Moi, j'ai fait 20 ans à Aubervilliers, mais... C'est pas passionnant, quoi.
3: Et surtout, vous êtes chanteuse maintenant, c'est ça?
0: Ah, je suis chanteuse depuis le Covid.
3: Et avec des... Ah, ouais. Parmi ça fait tousser, d'autres que ça fait chanter.
4: Comme quoi, il y a des effets secondaires.
0: Non, c'est que au début, tout le monde était paniqué, déprimé, tout le monde pensait que c'était la fin du monde. Je me suis dit, bon, on va les amuser, on va les égayer, on va leur donner la bonne humeur. Et donc, je me suis mise à poster des choses un peu rigolotes sur Instagram et je me suis mise à chantonner sur des chansons existantes. Et les gens ont adoré. C'est comme ça que j'ai commencé.
3: Et elle prend des cours tous les jours pendant 2 heures, t'imagines?
0: Ah ouais.
3: Un peu.
2: Mais comment vous savez ça, vous?
5: Parce que je sais.
0: Ah ouais, ouais, il a travaillé.
6: Non, mais moi je me demande s'il n'est pas agent secret pour Poutine.
2: Oh, la gueule de James Bond.
7: Ah putain.
1: Yann, c'est un peu James Bond puisque c'est 00 sexe.
8: Oh, Bernard.
0: Ouais.
3: Johan, j'ai une question qui me turlupine. C'est quoi un demi-puceau? Je visualise pas bien.
5: Je me suis arrêté à l'entrée.
3: Ah, oh. Je qu'il y avait un côté qui n'avait pas été fait, mais ça va.
5: Il y a un casting de fou aujourd'hui. Et je devais pas venir aujourd'hui. En plus, hier, j'ai envoyé un texto à votre collaborateur pour annuler parce que j'étais un peu pris. Et puis,
2: il est un peu pris.
1: Ça, c'est vrai. Qui peut le prendre?
2: Il y a 6 mois encore, il était là. Il était à genoux. Il nous priait tous les jours pour qu'on le reprenne. Là, maintenant, on appelle. Il dit, mais je suis un peu pris.
5: Et je regrette. Enfin, je suis tellement.
2: Vous êtes fait engueuler par Anthony.
5: Ouais, il m'a engueulé. Il m'a envoyé un texto là en pleine séance de sport. Mais là, je suis heureux d'être là. On a un plein
2: de séances de sport.
5: Mais tu me faire croire.
2: Il n'y a rien de crédible.
6: Rien, non mais rien.
5: Ça va Hélène, vous allez bien?
0: J'adore. En plus, à côté de vous, tout va bien.
1: Vous ne risquez rien.
2: De l'autre côté non plus.
7: C'est vrai. Vous n'êtes pas obligé de me outer comme ça. Vis-à-vis d'Hélène, il me out.
2: Ouais, tu parles d'outing. Si vous voulez son pognon, faut bien qu'elle sache que vous soyez gay.
3: Et tu peux servir de meuble si t'es gay, ridon.
0: Oh. Ah, c'est pas mal.
2: Oh là là. Alors, on est en 1755.
6: Ah, déjà?
2: En 1755, à Bordeaux, une certaine Marie se promène sur les quais bordelais et elle va rencontrer, il faut le dire, un esclave qui brûle de fièvre et qui erre sur le port bordelais. Et elle va le soigner, le secourir et pour... témoigner de sa reconnaissance, eh bien, ce garçon va lui donner une liqueur qu'elle va utiliser et qui va devenir très célèbre. Comment s'appelle cette fameuse Marie?
1: Marie Brizard.
2: Marie Brizard.
6: Mais tu vas trop vite.
0: Ah, mais trop rapide.
6: Ah non, mais dès que ça parle d'alcool... Hein.
3: Vous avez dit Brizard.
1: Oui, comme c'est Brizard.
3: Comme c'est Brizard.
2: C'est Marie Brizard. Ah, ouais. Bravo Bernard, vous connaissiez l'histoire?
1: Oui, bien sûr, Laurent.
6: Mais non, mais il connaît son alcool par cœur. Hein.
2: C'est bon, c'est Marie
1: bon.
2: Brizard.
1: Ah, oui, c'est bon.
2: Moi,
1: oui.
2: Je connais pas.
1: C'est très sucré, mais c'est bon.
3: Anisé.
0: C'est
3: anisé.
0: Mais non, ça fait comme une anisette.
1: Oui, c'est bon. C'est bon.
2: Ah, vous buvez, vous, madame In Paris?
0: Non, je ne bois pas.
2: Comment ça se fait, ça?
0: Jamais.
2: C'est parce que vos maris buvaient peut-être.
0: Ah oui, un peu trop.
2: Ah,
0: non,
2: voilà.
0: J'en avais pas des maris, un mari.
2: Oh. Oui, mais un par un, je veux dire.
0: Un seul, ça suffit.
5: C'était quand votre dernier copain? C'était quand votre dernier petit copain?
0: Petit copain, il n'y a pas tellement longtemps.
5: Ah. Il s'appelait comment?
1: Red Charles.
2: Oh. Il s'appelait Red Charles.
7: C'est ma fille. Oh, le saligo.
2: C'est pas bien, Bernard. Parce que moi, je trouvais l'aide très jolie, très élégante.
5: Ah, ouais, elle est super
1: mais
5: canon.
1: Moi aussi, je l'ai déjà trouvé très jolie, très simple en plus. Très abordable.
0: Vous connaissez l'expression? Je te tarte ta gueule à la récré.
2: Monsieur Boulet, c'est tout à fait le genre de dame que vous aimez, vous. Hein.
9: Ah, moi, je suis fan.
2: Ah, voilà, mais oui.
9: Mais oui, mais elle est trop belle.
2: C'est pour vous faire plaisir.
9: Ah, bah, c'est très gentil, merci, j'apprécie.
1: Elle ressemble à madame?
9: Madame, elle était quand même un peu plus âgée. Elle est quand même plus jolie.
0: Merci.
9: Enfin, madame était très belle aussi, cela dit, mais c'est pas le même âge non plus.
2: Bah, d'abord, elle est morte, là, maintenant.
9: Ah, bah oui.

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3: Question suivante à destination de Monsieur Leguet qui habite Bugigny.
7: Ah bah tiens, lui aussi.
3: Bonjour.
8: Guillaume.
3: Il habite dans le Nord. Et oui. Enfin, écoutez, c'est pas vous, Beaugrand, qui allez faire des caricatures.
8: Mais si, justement, je peux me permettre.
3: Mais non, c'est idiot, enfin.
8: C'est idiot,
3: écoutez,
8: mais
3: viril, nom de Dieu.
9: Quoi? C'est quoi le problème? Pas me laisser emmerder par un présentateur, là, comme ça. Bon.
3: Alors, je vous emmène dans le
7: Finistère. Finance, on string à Gérard.
8: Ça lui va très bien.
3: Je vous emmène dans le Finistère pour cette question.
8: J'entends le loup, le renard et la belette, j'entends le loup et le renard chanter, la jumeur de Michaud et son petit poulain, on entre dans le pré, on mange tout le coin.
3: Je ne sais pas si vous connaissez la commune de Sker, dans le département du Finistère.
8: Sker.
3: C'est une commune très vallonnée, sur 65 mètres d'altitude, c'est pas non plus une montagne, mais quand même, c'est à l'est du Morbihan,
7: et
3: c'est tout près de Quimper, Sker. Et dans la commune de Sker aujourd'hui, tout le monde parle de l'appartement.
8: Ah, mais oui, l'appartement.
3: Kathleen, pour quelle raison?
8: Parce qu'il a été loué par Airbnb à un couple de gens qui faisaient du vélotourisme et quelle ne fut pas sa surprise quand elle a ouvert la porte de voir que le monsieur du couple, c'était Jean-Jacques Goldman.
3: Bonne réponse de Christophe Beaugrand.
0: Ah oui.
8: C'était la femme de Jean-Jacques Goldman qui avait réservé à son nom le Airbnb et du coup c'était en fait Jean-Jacques
3: Goldman.
8: Elle l'a
3: pas reconnu tout de suite.
8: Bah non, elle s'y attendait pas.
3: Ah oui, c'est quand elle a vu la femme de Jean-Jacques Goldman donner du pain aux oiseaux sur son balcon
8: pour attirer les moineaux et les pigeons. Effectivement. Non, elle s'est dit, il se passe un truc.
3: Non mais c'est quand même dingue. T'as un appartement, tu le loues en Airbnb et tu vois sonner à ta porte Jean-Jacques Goldman.
8: Ah, des gens qui font du cyclotourisme, t'imagines pas forcément, tu vois.
3: Bah c'est surtout que je sais pas moi, je suis Jean-Jacques Goldman. Je gagne ma vie, je vais à Tahiti, à Bora Bora.
7: Mais il était peut-être la semaine avant, vous savez quoi.
8: Ouais, mais on s'en lasse.
3: Je vais pas
8: à Sker. On préfère Sker après.
3: Dans le Finistère, vous vous rendez compte. C'est ça qui rend humain Jean-Jacques
0: Goldman.
3: Peut-être
0: qu'il aime le froid.
3: C'est ça qui fait qu'il est numéro un dans le cœur des Français, Jean-Jacques
7: Goldman. Mais pourquoi Goldman. Il est numéro un? Ça fait 20 ans, à part faire du vélo, il fait quoi?
3: Eh ben, il fait du porte-à-porte. Par Airbnb. Non, mais c'est quand même génial. Vous le connaissez, vous, Jean-Jacques?
4: Ouais, il a toujours été comme ça.
3: Il est comme ça, il est resté très simple. Alors voilà,
8: ouais. Ou alors radin. Ça, on ne sait pas.
7: Moi, on m'a dit énorme que tard. Même Mathieu, il y est passé.
3: Oh non.
7: C'est Gérard qui me l'a dit. Si, dans les enfoirés, tu me l'as dit.
3: Non, mais je peux vous dire qu'une des grosses têtes féminines ici présentes a flirté avec Gigi G.
7: Oh.
3: Regardez comme elle plonge dans son.
7: Ça serait pas la belle bouquine du théâtre?
8: C'est pas possible. À l'époque de Banzai.
7: Est-ce qu'il t'a dit?
0: Ma vie privée ne te regarde pas.
7: Est-ce qu'il t'a dit, je te donne, j'arrive?
3: Non, quand il s'est réveillé, il a fait encore un matin. Oh, vous le connaissez, Jean-Jacques Goldman,
0: mais
3: j'imagine.
0: Mais ça fait longtemps, je ne l'ai pas vu.
3: Eh bien, vous saviez ça, comme ça, qu'il louait des appartements en Airbnb dans le Finistère?
0: Absolument pas.
3: C'est fou. Il faisait, sais quoi, d'abord, du cyclotourisme? C'est faire du vélo.
0: Il est en vélo.
7: Avec des sacoches.
8: C'est-à-dire qu'il va d'un endroit à un autre en vélo, il s'arrête à certaines étapes, et justement, il prévoit généralement, au dernier moment, en fonction de l'endroit où il s'arrête, là où ils vont passer la nuit. C'est ce qui est arrivé. C'était pas prévu à l'avance, ce Airbnb.
3: Vous le connaissez, vous, Ariel, Jean-Jacques?
0: Oui.
3: Peut-être que vous pourriez nous chanter. On a quand même 3 chanteuses aujourd'hui. 4 avec Beaugrand.
8: Oui, merci.
3: Peut-être vous pourriez nous chanter ensemble un des succès de Jean-Jacques Goldman, Angoune. Je suis sûr que vous avez...
0: Il suffirait d'un signe.
3: Un matin tout tranquille. Et serein.
0: Quelque chose d'intime. Voilà, je vais les laisser.
3: Si la musique est bonne.

0: toute seule.
1: Ah, on dirait vraiment lui.
2: Je marche seul aussi.
0: Je marche seul dans les rues qui se donnent. Ça fait 1, 2, 3, petit mama, 4, 5, 6.
2: Ah, bah ça, c'est du Airbnb.
0: Et aujourd'hui, on n'a plus le droit ni d'avoir faim, ni d'avoir froid.
2: Gérard pourrait la chanter, c'est un vrai enfoiré. Il peut vraiment.
3: Ça, c'est un vrai enfoiré.
2: Bah non, mais c'est vrai, Gérard. Vous la connaissez, j'imagine, par cœur.
3: Non.
4: Il a dû la chanter déguisé en spermatozoïde avec des trucs comme ça. C'est bien.
5: Ni d'avoir faim, ni d'avoir froid. Et il paraîtrait que. Quand Johnny était venu chanter ça, le réalisateur, quand il enregistrait le son, il faisait le mixage et il y avait un truc bizarre. Il réécoute toutes les voix et il entend Johnny qui chantait lui « Aujourd'hui, on n'a plus le droit ni d'avoir faim, ni d'avoir soif.
2: » Bah oui, mais c'est aussi pour ça qu'on l'aime, Johnny.
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2: Vous vous souvenez qu'il y a plusieurs semaines, Emmanuel Macron a réuni les différents chefs de parti en huis clos en Seine-Saint-Denis. Certains ont hésité à venir. Bon, finalement, ils sont venus. Et à un moment donné, d'ailleurs, le président de la République, puisqu'il y avait une suspicion sur ce qu'il attendait, évidemment, de cette réunion, certains pensaient que ça pouvait être une forme de piège, évidemment. Et le président de la République a cité un auteur dont je vais vous demander d'identifier, évidemment, la personnalité à travers cette phrase. C'est une phrase que le président de la République a prononcé lui-même, la confiance, c'est le problème de l'autre. Avouez que c'est une jolie phrase. La confiance, c'est le problème de l'autre.
4: Est-ce un auteur français, Laurent ?
2: Alors, c'est un auteur, non, qui est mort en France, qui est mort d'ailleurs un 25 décembre, un jour de Noël à Clichy, mais il n'était pas d'origine française.
7: Kundera.
4: Anglaise ?
2: Milan Kundera, non. Anglais, non.
4: En quelle année est-il mort ?
2: Alors, il est mort en 95, il avait 90 ans puisqu'il était né.
0: C'est funeste, Louis Borges. Louis Borges.
2: Non.
4: Il était né en 1905.
2: Oui, il était né en 1905.
0: Ah, russe.
2: Il était né, exactement, il était russe d'origine, enfin en tout cas...
0: Solzhenitsyn.
2: Non, aujourd'hui c'est la Lituanie, mais à l'époque c'était l'Empire russe. Il était né à Kaunas, vous devez connaître.
4: Est-ce que c'est pas Henri Troya ?
2: C'est pas ma faute, ça s'écrit K-A-U-N-A-S, Kaunas.
4: C'est pas Henri Troya ?
2: Henri Troya, non.
0: Mais non, il a un nom très russe.
2: Quand on le sait, oui, mais c'est pas si évident que ça, non.
7: Non.
0: Est-ce que vous l'avez lu, Laurent ?
2: Non, je ne l'ai jamais lu.
0: Et nous, est-ce que nous on l'a lu ?
2: Ah, monsieur Moix, j'imagine, monsieur de Kersauzon aussi.
4: Il est prix Nobel.
2: Tous les autres, non.
4: est-ce qu'il est prix Nobel de littérature ?
2: Non, il n'est pas prix Nobel. Est-ce qu'il a été
4: incarcéré dans un goulag ?
2: Non. Il a reçu une éducation juive traditionnelle, axée sur la Torah. Et
4: je sais qui c'est.
2: Allez-y.
4: Emmanuel Lévinas.
2: C'est Emmanuel Lévinas. Excellente réponse de Yann Moix. Un philosophe, évidemment, c'était la précision supplémentaire que j'aurais dû donner, mais ça aurait été trop facile.
7: Ah oui.
2: C'est à Emmanuel Lévinas qu'on doit cette phrase. La confiance, c'est le problème de l'autre. Oui, c'est fort juste.
0: Pourquoi vous regardez ? Enfin,
2: parce que je vous fais pas confiance et pour moi, c'est pas un problème.
0: Voilà. Mais je suis d'accord avec cette phrase.
2: Ah, vous êtes d'accord ?
0: Ben, totalement.
2: Restons dans la littérature un moment, avant les infos de 17h, pour Marie Martin qui habite Versailles. Une question intéressante, puisque la France, la Bibliothèque nationale de France, en 2010, ce n'est pas si vieux, hein, il y a donc 13 ans seulement, la Bibliothèque nationale de France a réussi à acquérir, grâce au mécénat, ce manuscrit original qu'elle a payé 7 millions d'euros. Oh. Un manuscrit original en français. Quel manuscrit original en français a coûté 7 millions d'euros à la Bibliothèque nationale de France quand elle a voulu l'acheter.
0: Est-ce qu'elle a acheté un manuscrit écrit en français ?
2: C'était dans la question, madame Bravo.
4: Ce manuscrit se présente-t-il sous la forme d'un rouleau ?
2: Alors là, vous me posez des questions.
7: C'est du PQ ?
4: Non, parce que c'est... c'est pas Sade.
2: Ce n'est pas le Marquis de Sade, mais on n'est pas loin.
0: Barbey d'Aurevilly.
2: Ah non,
7: Montaigne. C'est cette période.
4: Les Essais de Montaigne.
2: Le manuscrit a été écrit en français.
7: XVIIIe siècle.
2: En 1789.
7: Les droits de l'homme.
2: Entre 1789 et 1790.
0: Donc c'est
7: la Déclaration des droits de l'homme.
2: Non,
0: c'est l'époque de Sade qui était effectivement.
2: Donc on va dire
4: c'est un philosophe.
2: Il a mis 10 ans pour écrire ça.

0: et ça n'appartenait pas à la France. C'est parti en Allemagne. Ça a été acheté d'abord par un éditeur allemand en 1822. Et il y a seulement 13 ans que la France a pu racheter ce manuscrit.
1: Jamais embastillé.
0: Alors embastillé, non.
2: Danton. C'est pas Jean-Jacques Rousseau. Hein.
0: Jean-Jacques Rousseau, non.
1: C'est un enfant.
0: Comment c'est un enfant?
1: C'est pas le fils de Louis XVI.
0: Ah non, non, non.
2: C'est un homme politique.
0: Alors un homme politique, il l'a été aussi. Enfin, on va dire diplomate, mais pas tout à fait homme politique. Diplomate, on va dire.
2: Parce que Chateaubriand était
0: Chateaubriand, non, non. Non, il vous manque une donnée, une question importante qui fait que pour l'instant, vous êtes très très loin de la réponse.
3: Il est mort exécuté?
0: Non, il n'est pas mort exécuté.
2: C'est peut-être un scientifique aussi.
0: Non, non, non, non, non.
2: Et c'est peut-être pas un roman ni une œuvre de fiction.
0: Non, ce n'est pas un roman.
1: C'est illustré.
0: Non, ce n'est pas illustré. Ce n'est pas une fiction.
2: C'est peut-être une constitution, un traité politique.
0: Non, ce sont des mémoires.
2: Des mémoires.
1: C'est pas du roi. C'est
0: du roi, non.
2: Le cardinal de Retz.
0: Le cardinal de Retz, non.
1: Est-ce que c'est un curé?
0: Un curé, non.
4: Ça se passe en dehors d'Europe.
0: Ça se passe en Europe.
4: Tout le temps.
0: Oui, tout le temps.
1: C'est une femme.
2: Une question. Est-ce que c'est écrit en français intégralement, mais est-ce que l'auteur est français?
0: L'auteur n'est pas français.
2: Il est peut-être allemand, l'auteur.
0: Il n'est pas allemand non plus.
2: Il est suisse.
0: Il n'est pas suisse.
1: Non, 1789, autrichien.
0: Autrichien, non.
2: Américain.
0: Américain, non.
2: Anglais.
0: Anglais non plus.
5: Espagnol. Italien.
3: Il est belge.
5: Italiano.
0: Qui a dit italien?
5: C'est moi. Ouais.
2: C'est les mémoires de Casanova.
0: Et c'est Casanova. Oh. Bonne réponse de Yann Moix. Eh oui. Giacomo Casanova, oui. Ses mémoires ont été rachetées il y a seulement 13 ans par la Bibliothèque Nationale de France parce que c'est écrit en français. Le premier manuscrit des mémoires de Casanova sont écrits en français. Hein. Bravo Yann Moix, c'était bien Giacomo Casanova.
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0: Oui, paraît qu'il est chez le patron, Olivier de Kersauzon.
3: Dès quelle heure qu'on parle, il a racheté la chaîne.
0: Il est chez Monsieur de Taverneau. Alors, dis donc, peut-être qu'il est en train de demander une augmentation.
1: Ça doit être ça.
3: Ou de nous faire licencier.
2: En même temps, c'est une de ses plus belles absences, je trouve.
0: Alors, quand il va arriver, on va lui demander comment ça s'est passé.
3: C'est forcément pour des sous qu'il y ait.
0: Pensez.
3: Oh, bah, oui, qu'est-ce que vous voulez que
0: peut-être une émission
3: sur la mer. Vous voyez qu'ils échangent sur la mer avec Monsieur de Taverneau?
2: Vous avez acheté, il y a quand même deux choses qui intéressent Olivier dans la vie. Bon, il y a l'argent. Et puis ensuite, il y a quand même l'argent.
1: Ah, il est comme ça.
0: Comme vous. Et vous, les amours, alors, monsieur Janssen?
3: Écoutez, ça va. Je suis encore dans un jeu de séduction. Donc, j'ai dit pour une fois, fais autrement que d'habitude. Dit, ne fais pas ta traînée. Voilà. Ah. Parce que d'habitude, je suis vite au lit, tout ça. Je mets ma chemise de nuit à pompons transparente. Non.
2: Là, c'était juste fellation sanitaire.
3: Non, encore dans la séduction.
2: Oui, c'est bien ce que je dis.
3: Je fais des poèmes en vers, tout ça.
0: Fais des poèmes?
2: Des poèmes à l'envers?
5: Des poèmes ch'tis?
1: Ah ouais?
5: Qu'est-ce que c'est comme poème?
3: Dis, vas-y, gamin, qu'est-ce que t'es bio? Reviens à la maison, faire un câlin à maman.
1: C'est Romain.
2: Je sais pas de qui c'est, mais je peux te garantir que t'es pas du Baudelaire.
5: Ouais, mais franchement, il vaut mieux baiser direct. Hein,
0: Chantal, vous pouvez traduire, Chantal?
7: Bah oui, viens voir ma mère, quoi, c'est ça?
0: Ah oui.
5: Mais t'es en couple, là?
3: Je peux pas dire ça. C'est un statut couple. On dit pas je suis en couple. Ça vient naturellement.
2: Non, il est pas en couple. Hein, il est libre.
0: Situation compliquée comme on mettait avant.
3: Exactement.
0: Hein, sur Facebook, ça existe toujours ce truc là.
3: En couple, mais c'est compliqué.
0: En couple, mais c'est compliqué. Pour Géraldine Redon, qui a dit si les riches avaient le moindre sens de la solidarité, il n'y aurait plus de pauvres, mais il y aurait plus de riches non plus.
2: Un écrivain?
0: Un écrivain, oui.
2: 20e siècle?
0: Alors, du 20e, on va dire plutôt à cheval. Donc, il avait. J'aurais pas imaginé, il a quasi vécu 100 ans. Hein.
5: Oh, ah,
0: voilà. Il est né en 1856 et il est mort en 1950.
5: Ah, bah, oulala! 94 ans.
0: Prix Nobel de littérature.
1: Écrivait des pièces.
5: Français?
0: Ah non, pas français. Non,
2: américain.
0: Ah, oui, américain. Pas américain non plus.
3: Ah oui, il est russe.
0: Alors, anglais, on va dire oui.
3: Britannique, quoi.
2: Bernard Shaw.
0: Bernard Shaw, bonne réponse de Monsieur Moix pour Alain Thiel, qui habite Paris 20e, qui a dit « Je connais un homme qui est mort d'avoir fait un trou à son pantalon. Il faut dire qu'il était scaphandrier.
2: » Ça, c'était un de nos comiques habituels.
0: Alors ça, c'est un grand classique, c'est vrai. Et curieusement, ça n'est pas un comique qui a dit ça. Mais c'est vrai qu'on la connaît, cette phrase. C'est une phrase assez classique de l'humour français. Mais on ignore qui fut celui qui a prononcé la première fois ce joli trait d'humour.
2: Est-ce un écrivain français?
0: Un écrivain, non.
5: Un acteur?
0: Un acteur, non plus.
7: Un humoriste?
0: Un humoriste, non.
2: Un philosophe?
7: Un dramaturge?
0: Un philosophe, non. Non, c'est une catégorie.